0: on pense aux routiers là, qui justement doivent être satisfaits du nouveau gouvernement. Est-ce que pour toi ça va changer les choses pour les routiers, parce que tu connais bien le monde des routiers. On rappelle que tu es un ancien routier.
1: Non, mais même, de toute manière ça changera rien pour eux, les pauvres. Ils vont chier comme ils ont chié à l'heure actuelle. C'est comme les chauffeurs de taxi, c'est pareil.
0: Parce qu'on veut les faire disparaître, ces gens-là.
1: Ouais. Mais de toute manière, ils veulent inventer des trucs qui seront pas possibles de le faire.
2: Ouais, ils veulent mettre des plaques de verglas, ils veulent tous les décimer.
1: Bon, ouais.
0: Ah, ça suffit, allez, hop.
1: Dégage, au revoir, bonne nuit.
0: Dégage,
1: hop, terminé.
0: Terminé, allez. Hop, moi je vais dégager, je vais mettre le silencieux aussi au cas où il y a des problèmes. Non, revenons sur les routiers. Donc c'est vrai, ça, de ce côté-là, Marco, on va pas nous l'enlever de la bouche comme le pain, hein, ça gérera. Les routiers, on voit aujourd'hui les médecins. Les pêcheurs, les chasseurs, on veut tous les supprimer.
1: Non, mais là, faut bien se dire une chose. C'est qu'à l'heure actuelle, déjà pour commencer, les routiers, ils veulent les mettre sur par rail. Et celui qui me soupe dans la gueule depuis tout à l'heure, qui est Esteban, je sais que c'est toi, d'accord? Me dis pas des conneries parce que.
3: Je viens d'arriver.
0: Mais non, il est arrivé. Attends, Esteban vient d'arriver sur le net d'ailleurs. Hein, www. Il y a le chat. Voilà.
2: Mais franchement, là, pour ton truc sur le changement de roue, là, ça va coûter trop cher. Franchement, imagine-toi, si on change toutes les roues de camion pour les mettre sur rail.
1: Mais non, mais c'est pas ça qui est prévu, espèce d'abruti.
2: Ah, je sais pas, explique-toi, hein, parce que moi.
1: C'est que les chauffeurs vont déposer leur remorque et après ils l'auront, ou ils prendront le train, ils vont faire comme l'Eurostar.
2: Ah, d'accord.
0: Ça, ça les arrange ou ça les emmerde?
1: Non, ça va faire plus de gadouille.
0: Pourquoi?
1: Parce que
0: quoi?
1: Il perd
0: rien pour attendre.
1: Non, mais ce qui va se produire, c'est qu'ils auront pas assez. Ils vont perdre du temps. Parce que dès qu'il va y avoir des grèves, et ça, faut bien se mettre ça dans la tête.
0: Bah, mettez-vous bien dans la tête, écoutez bien.
1: Que c'est dès qu'il y aura une grève, si le camion est bloqué, ils peuvent rien faire. Et ça, avec les douanes et tout ça, ça va être pareil.
2: Bravo,
0: quand même.
4: C'est énorme.
1: Voilà.
0: Oh, et ce soir, Gérard a décidé de balancer ce soir. C'est son anniversaire. Il a envie
1: de toute manière, je peux prévenir que tous ceux qui vont repartir à Lille dès demain, eh ben, amusez-vous. Vous avez pas un Thalys, ni un Eurostar, ni rien du tout.
0: Comment t'en sais ça? Non, si.
1: Si, si, non, annoncé.
0: Comment ça, c'est annoncé?
1: Ça a été dit.
0: Ah bon?
1: J'y ai laissé un message et j'ai dit qu'elle fasse attention si des fois elle rentrait pas ce soir.
0: Ah ouais.
1: Qu'elle risquait d'avoir des surprises pour revenir.
0: Là, Gérard s'adresse à sa femme Lily, bien entendu. Donc attention, prudence, si vous êtes amené à être dans le Nord, pas de Thalys, pas de SNCF, pas de RATP, rien du tout, pas de bus.
1: Il y a une grève, il y a un préavis de grève qui est... Merci
0: Manu. Oh.
1: Manu, tu dégages avec ton appareil photo maintenant, bon. Parce que ça m'énerve.
0: Ensuite, donc tu disais, vite.
1: Donc il y a un préavis de grève RATP qui est annoncé.
0: Bravo.
1: Donc voilà. Voilà.
0: Bravo. Merci très bien, Gérard.
2: Voilà. Alors, dans ton discours, on sent un petit peu encore cette passion, cette joie d'avoir été routier. Qu'est-ce que tu peux dire aux jeunes là qui sont en train de préparer des CAP routiers ou...
0: Devenir routier.
2: Voilà.
0: Qu'est-ce que tu peux leur conseiller?
1: Ben, qu'est-ce que je peux leur conseiller, c'est qu'ils essayent de trouver des sociétés qui peuvent les faire travailler.
0: Et il faut qu'ils foncent, quoi.
1: Non, pas qu'ils foncent.
0: Non, mais foncer dans leur passion, quoi. S'ils ont
1: ça dans la tête, qu'ils y aillent.
0: Qu'ils y aillent tous, quoi. Voilà, donc les jeunes routiers. Si on a des routiers éventuellement ce soir qui veulent fêter l'anniversaire de Gérard et qui voudraient éventuellement aborder le sujet des grèves ou alors des conditions de travail, des 35 heures, etc., etc., de la difficulté qu'est ce métier aujourd'hui, 0825 08 5000. On fait une petite pause et on va se retrouver, attention, avec les premiers cadeaux de Gérard ce soir. Il y a des surprises. J'espère que le champagne va couler un petit peu à flot ce soir. Donc Lily est là, bien sûr, hein, sa petite chérie qui va devoir s'absenter un petit peu ce soir, mais qui va être dans les couloirs. Et encore un cadeau avant la pause. On a parlé de beaucoup de remix ce soir et beaucoup exclusif. Il va falloir enregistrer tout de suite sur les cassettes. Voici un petit remix qui nous avait été envoyé il y a quelques temps de cela, à l'époque où je crois que nous étions encore à Neuilly. Enfin bon, peu importe la date. Écoutez, cadeau, remix de Gérard sur Fun Radio en total exclu.
2: Hey Gérard, t'as juste pris ton cul.
1: Ta gueule, toi.
5: Comment on appelle le nain de jardin qui fait des poèmes dans sa cabine en tong?
1: Gérard.
2: Bah, il faisait 120 kilos, il avait des grosses tresses et il pleut de la gueule.
1: Tu veux penser,
2: Ah non, c'était pas Sandy, elle avait pas une grosse couche de fond de temps sur la gueule.
1: Bah, foutez-vous pas de ma gueule. Et toi, t'en t'arrêtes de bosser comme il faut, sinon t'en prends autant.
6: On s'en fout, un gros porc.
1: Ouais, tu fermes ta gueule ou quoi, toi? Manu, tu fermes ta gueule. Bon, allez, terminé, conclusion, hop.
2: C'est rare.
1: J'en ai ras le bol. fait, c'est le bordel.
4: Salope Gérard, il mettait les doigts dans les fesses.
1: Vas-y.
6: On n'a pas besoin de séduire sa bête pour la sodomiser.
1: Bouge ton doigt, mais mets ton doigt dans mon cul, mon pied dans le cul, tu le veux? J'écarte pareil, vas-y. Non mais attends, le Star System, pour l'instant, le Star System n'est pas là, c'est moi qui commande le jeudi.
6: Fildar, c'est mes débats, donc c'est moi qui commande.
1: C'est moi qui commande. C'est moi qui commande. C'est moi qui commande le jeudi. Fildar, tu vas te prendre une claque. Fildar, tu me fais bander. Fildar, espèce de gros porc, vous me faites de la merde. Manu et Fildar, vous me faites que de la merde.
6: J'ai été sur le marché parce que Sandy, elle m'a fait une paire de chaussures. Et là, oui.
3: C'est de la remerde, ça.
6: Ouais, mais je vais te dire une chose.
5: En
6: euros, ça valait
1: 6,95.
6: C'est de la merde.
3: Mais ouais, c'est de la merde.
6: Tu vas te prendre dans le cul, toi. C'est de la merde, toi, connard. Moi, cette année, j'ai pas envie de me laisser marcher sur les pieds avec un connard comme lui.
1: Rigaud, pour l'instant, qui fait un boulot correct.
5: Ouais, mais j'en ai marre.
0: Avant d'accueillir Jean-Raymond et Roberta, donc ils sont routiers, routières, tout. Enfin, on va parler un petit peu des routiers des 35 heures. Apparemment, ça a l'air de toucher beaucoup de monde. On a des petits cadeaux pour toi, quelques-uns, pas tous d'un coup, hein, mais un ou deux. Les premiers, je le disais, des stars. Et juste après, les cadeaux à ouvrir, les vrais cadeaux. Gérard, d'abord, on écoute Madonna. Gérard, on va lui donner juste après ça. Madonna, pour le moment, apparemment, nous a contacté. On l'a contacté. Petit anniversaire pour Gérard. Écoutez.
7: Hi, this is Madonna. I want to say to Gérard in France, happy birthday, Gérard.
3: Wow, Madonna.
0: Oh, c'est énorme. Madonna avec un N, hein, pas deux N. Hein.
1: Ouais, je pense, c'est bien ce qui me semblait.
0: Alors?
1: Non, mais bien.
0: Merci, on la repasse une deuxième fois, parce que c'est quand même une exclu. Madonna qui prépare un nouvel album.
7: Hi, this is Madonna. I want to say to Gérard in France, happy birthday, Gérard.
0: Moi, je dis que ça le fait.
1: Oh, Gérard. Oh, la star.
0: Bon, alors, on en a une deuxième également, très courte. On regarde les autres pour tout à l'heure, parce qu'on aura quand même d'autres surprises. Écoutez, et on écoute un anniversaire, pareil, qui t'est fêté par une grande star internationale. Écoutez, surtout pour les petites ados.
8: Hi, this is Britney Spears, and I want to say happy birthday to Gérard.
0: Oh, Britney Spears.
1: Bravo, Britney Spears. Oh là là.
0: Mais c'est sérieux, Gérard, hein. C'est des gens qui étaient venus, quand tu te souviens que Britney Spears était venu voir Arthur.
1: Non, je m'en souviens pas.
0: Ah bah, elle est venue il y a 2-3 mois, on en avait profité pour la choper, lui dire voilà, dans 2-3 mois, il y a l'anniversaire de Gérard. Et elle avait dit oui, on repasse une deuxième fois.
8: Hi, this is Britney Spears, and I want to say happy birthday to Gérard.
0: Quand même.
3: Ah, énorme.
0: Ah, c'est énorme, hein.
1: On la bien. Enfin, bref.
0: Alors, on aura l'occasion d'écouter encore d'autres stars tout à l'heure pour Gérard. On n'oublie pas qu'on ira en Allemagne, en Italie, aux États-Unis, au Canada, où les débats de Gérard et les émissions de la nuit sont retransmises. Donc, on aura quelques moments forts. Et des poèmes également qui t'ont été envoyés, très jolis. Également, des petits messages qui nous ont été envoyés par courrier chrono cassette et qu'on t'a mis et qu'on va te diffuser tout à l'heure. Premier cadeau de la soirée pour ça, peut-être qu'il serait bien que Lily soit présente, puisque c'est un cadeau qu'apparemment Lily t'a fait, ta petite chérie. Ah non, c'est pas encore ça, d'accord, ça c'est autre chose. Bon, que Lily peut rester dans le coin, c'est bon, c'est pas utile. Gérard, ouvre ton premier cadeau. Voilà.
1: Alors, bah si, elle peut venir pour voir.
0: Ouais, qu'elle regarde comme ça de loin derrière, parce qu'elle est très intimidée, ma
1: Tati.
0: Non, mais elle va bien, elle est bien comme ça de loin.
1: Mais non, mais elle peut
0: non, non, non, mais elle est bien comme ça de loin.
1: Alors là, il y a une paire de lunettes. De soleil.
0: Oh là là, elles sont superbes, vraiment, elles te vont à ravir. Oh là là.
1: Là, je sais pas.
0: Ah, c'est des chinchines, mais à l'époque où c'était une chinchine, chinchine offerte, une deuxième donnée.
3: Il y a un internaute qui vient de dire, on dirait Keanu Reeves dans Ratrix.
0: C'est vrai.
1: Esteban, t'es gentil parce que l'internaute.
0: Non, mais là, internet aussi, il y a la webcam, ils t'ont vu là sur la webcam.
1: Chat. Ouais. Non mais bon ça va à la poubelle.
0: D'accord. Qu'est-ce qu'il y a d'autre aussi encore comme cadeau?
1: C'était pour laver. Ça je sais pas ce que c'est.
0: Alors c'est quoi? Vas-y ouvre et puis commente un petit peu. C'est de la radio hein, donc c'est important. Bah, on fait le reste. Montre le reste. Montre qu'est-ce qu'il y a dedans alors. À part ça, mets ça de côté Gérard. Mets ça de côté. Vas-y.
1: Ça je sais pas ce que c'est. Alors bon.
0: Non mais le reste là, ce que t'as devant les yeux là, apparemment il y a des cadres. C'est quoi ça? C'est un cadre.
1: Ah Mickey.
0: Un cadre. Un cadeau de merde.
1: Ah si.
0: Fais voir que je vois pas, fais voir.
1: Bébé.
0: Montre-moi Gérard. Hein? Oh!
1: Le monde, merci.

0: ben attends, c'est bon. Hein.
1: Ah là, dis donc, oh, t'es pas.
0: Alors vas-y, fais là ta photo là. Voilà, tu
2: as le bogasse.
1: Voilà.
2: Bon, mets le cockring.
1: Mais sans la cravate, mets-la de l'autre côté la cravate. Fais-la sortir sur le pull, ça va être encore mieux. Vas-y, fais-la, mets-la.
3: Oh. On dirait une chaussette.
1: C'est que c'est rare, hein, d'être une cravate par-dessus un pull. Voilà, il l'enlève parce qu'il fait quand même relativement chaud. Qui doit-on remercier, Gérard ou Lily? Je ne sais pas, je vois qu'il y a un courrier. Non, mais Lily, c'est Gérard qui va le faire quand même, c'est ton anniversaire quand même.
4: Il y a une petite BD aussi et il y a un mot là. Il y a un mot là, juste là.
0: Non, mais faut pas qu'elle s'en aille parce qu'elle a quelque chose pour elle.
1: Tu sais qu'elle est bien foutue ta femme quand même. Hein.
0: Bon, non, ça c'est.
1: Tu sais que tu vas pas la garder longtemps ta femme, elle est bien foutue. Hein,
0: c'est... Ça c'est pas pour moi.
1: Quand je vois comment t'étais avant avec Christine et Sandy quand même là, franchement. Hein.
0: Ça, les aventures de Gérard et de Lily.
1: Ouais.
0: Ah, tiens, viens voir, bébé. Viens voir.
1: Enfin, l'autre, un pull marque Zara, alors que c'est un vieux Benetton qui pue, franchement,
4: ah non,
1: c'est
4: là.
1: Hein, c'est un Zara?
4: Ouais, j'ai vérifié, ouais.
1: Ah, d'accord, ok, carrément. Bon, alors, bon, bravo, beau cadeau. Hein. C'est un Zara, oui.
0: Il prenne, hein.
1: Voilà, bon, enfin, bon, c'est des photos. Bon, on met ça de côté. Gérard, n'oublie pas que c'est de la radio, faut commenter. Non, voilà. Donc, on met ça de côté. On remercie cette charmante demoiselle qui a fait un grand effort.
0: Tu sais.
1: Alors, on aura d'autres cadeaux pendant la soirée. Attention, on en qui est au 0825-08-5000. C'est l'anniversaire de Gérard ce soir. Et nous avons effectivement deux routiers avec nous. Merci d'être avec là. Jean-Raymond.
5: Oui, bonsoir.
1: Et nous avons également Roberta.
6: Ouais, bonsoir, ouais.
1: Salut. Oh là, putain. Oh, l'agressivité. Attention, ça rigole pas.
6: Bonsoir.
1: Gérard, donc, on va reparler un petit peu des 35. 5 heures.
0: Mmh. Bonsoir.
6: Bonsoir Gérard.
0: Bonsoir à vous les Pozzo.
5: Bonsoir Gégé, bonsoir Lily, bonsoir Max.
1: Bonsoir, merci. Gérard, il a toute sa vie d'être avec Lily, il va faire le show avec Lily. Donc vas-y, sinon Lily elle sort, attention. Hein.
0: Non, mais bon, à vous salue bien. Donc,
1: bon, bah, voilà. On est content pour elle.
0: Donc, ouais, tu voulais réagir sur quoi?
5: Bah écoute, c'est Jean-Raymond là. Mmh. Moi, j'ai entendu ce que tu disais tout à l'heure. T'as parlé un petit peu des routiers des 35 heures.
1: Mmh.
5: Ça m'a interpellé. Donc j'ai voulu réagir parce que moi je suis un jeune routier de 29 ans.
1: Mmh.
5: Je viens de commencer il y a pas très longtemps dans le métier. Et c'est vrai que t'as parlé des élections et voilà. Maintenant, je pense que t'as dit la phrase qu'il fallait tout à l'heure, c'est-à-dire qu'on a eu ce qu'on a demandé quoi en fait.
0: De toute manière, on a signé, c'est pour en chier. Hein. Voilà. Vous, c'est pareil. Et je pense que c'est vous qui allez en souffrir le plus.
5: Tout à fait. Et justement, j'appelais parce que il y a déjà des petites rumeurs qui circulent dans le milieu des routiers quand même, qui est un milieu assez fermé.
1: Mm-hmm.
5: À savoir qu'il y aurait des opérations coup de poing en prévision quand même.
0: Ah ben, j'en ai pas entendu parler.
1: Si, ouais, j'ai entendu des OP Mike Tyson, ouais.
0: Ouais, non, mais à mon avis. À mon avis, je pense que les opérations coup de poing là, comme tu veux me dire,
5: ouais.
0: C'est par rapport à ce qui va se produire sur l'histoire des rails.
5: C'est possible. Je peux pas trop en parler à l'antenne. Mmh, là, c'est un peu difficile quand même.
6: Mmh. Ouais, le problème, c'est qu'on n'a pas le droit de
5: dire. Il va y avoir des opérations. Et bon, en fait, j'aurais voulu savoir si toi, dans ta jeunesse, qui avait quand même été un militant, t'as revendiqué pas mal. J'aurais voulu savoir si t'avais participé un petit peu à des opérations, à des piquets de grève.
1: Bah, non. Si. Enfin bon, t'as eu. T'as participé à des opérations, mais de la hanche.
5: Ouais.
0: Bon. Non, mais ça n'a rien à voir.
1: Ah, excuse-moi, j'en sais rien, c'est les gens qui me disent ça sur...
0: Non, mais ça n'a rien à voir.
5: Est-ce que t'as fait du piquet de grève un petit peu aussi? Parce que je sais que tu t'y connais en bière et en merguez quand même. Et ça me
0: non, mais c'est sûr.
1: Il a déjà piqué avec des broches, il a sa broche.
0: Mais non, je viens de te dire non. Là,
1: jamais, Gérard, t'as jamais fait grève à l'époque où t'étais routier.
0: Non. Non, parce que, étant donné...
5: Est-ce que tu ferais grève aujourd'hui, maintenant que t'as plus de travail, éventuellement?
0: Bah grève si je suis pas payé vis-à-vis de...
5: Des acédiques, tu fais la grève des acédiques.
0: Non, je ferai la grève et puis je refuserai de venir vous parler devant un micro.
1: Ah. Carrément, ouais, carrément.
6: Je peux me permettre là parce que l'autre il dit tout, hein.
5: Ouais, vas-y Roberta, je t'en prie, je t'avais oublié.
6: Je te remercie. Mmh. Moi ce que je veux dire c'est bon, j'ai 35 ans, tu vois, je suis routière.
1: Depuis combien de temps?
6: Ça fait 10 ans.
1: Ah oh, carrément, oula.
6: 10 ans, je suis dans le camion.
1: On te sent aigrise.
6: Non, je suis pas aigrise, je suis normale. Hein.
0: Non, mais si, on te sent agressive.
1: Bah, normal,
6: genre. J'ai une journée de merde dans le camion, donc il a fait chaud.
0: Non, mais de toute manière, c'est pas... Moi aussi, je suis d'accord avec vous que ça fait chaud, mais...
6: Oui, Non, mais toi, t'as pas été la journée dans le camion, donc...
0: Mais moi, j'étais dehors, c'est pareil.
6: Pas dans le camion, derrière la vitre.
1: Attends, je vais remettre les pendules à l'heure, Roberta. C'est pas parce que t'as passé 10 heures dans ton camion à en chier. Gérard, lui, il a passé 10 heures sur un dehors en chier avec la chaleur, tout autant que toi, d'accord?
6: Ouais,
1: donc tout le monde en chie.
6: Je suis d'accord, on a autant travaillé, toi et moi.
1: Mmh.
6: Et moi, je t'écoute, hein, ça fait longtemps. Et,
1: Est-ce que c'est dur d'abord, Roberta, d'être routière dans le milieu? C'est un milieu très d'hommes aujourd'hui.
6: C'est un peu dur, ouais, mais il suffit de lever un peu la voix.

0: puis bah après tu te fais obéir. Hein.
1: Mm-hmm.
0: Moi les Manu, tu vois, sur le quai, moi je fais rien, hein, c'est eux qui font tout.
1: Ouais.
2: Ouais, mais ça, de manière. Cool, mais même, de toute manière, c'est bien ce que j'avais dit, que normalement, les chauffeurs routiers n'ont pas le droit de décharger.
0: Ah bon, toi, tu décharges si tu veux à la main, mais moi,
2: ouais,
0: je
2: ne sais pas.
0: Hein.
2: Bon, allez, Robert Tard, ouais, c'est vrai. Robert Tard, merci.
3: C'est des termes techniques, Gérard.
2: Non, mais même.
1: Non, mais il a raison, Gérard, ouais.
3: Toi, tu moi, t'es fait pour décharger par des gros gaillards bien musclés, des manutes, quoi, en fait.
2: Non, mais ouais, c'est bon. Ouais.
1: Non, mais si, Gérard, ils ont le droit. C'est un débat.
0: Non, mais moi, ce que je veux dire, c'est que je décharge au Fenwick.
1: Attendez, alors, Roberta, qu'est-ce que tu dis, Roberta?
0: Je disais que je décharge au Fenwick, je décharge pas à la main.
3: Ah.
0: C'est tout. Moi, je peux pas, hein.
2: Non, mais attends, mais qu'est-ce que tu veux insinuer? Tu veux dire que je dis carrément devant des millions d'auditeurs que je fais la branlette espalienne?
0: Non, c'est pas du tout.
2: Bon, bah alors, pour moi, c'est ce que ça veut dire, d'accord?
0: Pas pour moi. Hein.
2: Ouais, mais moi, c'est ce que ça veut dire.
0: Je crois que t'as oublié le monde dans lequel t'as vécu et tu
2: nous. Voilà.
1: Attends. Voilà, ok, t'as là. J'ai l'impression que, Gérard, c'est vrai, la question qu'on peut se poser, il y a beaucoup de routiers qui m'ont demandé, ils m'ont dit, tiens, quand tu verras Gérard, est-ce que tu renies ce que t'as fait avant? On a l'impression qu'aujourd'hui, t'es passé de l'autre côté, que t'es devenu un artiste, et que t'as été routier, ça c'est ton passé, et que maintenant que t'es devenu quand même dans le show business, un peu, la radio, tout ça, t'as fait un peu de télé avec moi, est-ce que,
3: bah oui.
1: Regarde pas comme ça. Genre, on a failli te faire, t'as fait Fun TV?
2: On l'a fait quand on était à Neuilly.
1: Oui, mais d'accord, mais t'étais dans le show business.
2: Oh,
1: bref. Est-ce que t'as pas eu l'impression d'avoir pété un plomb et de dire, moi les routiers c'est de la merde, je veux plus en entendre parler?
2: Non, j'ai jamais dit ça, au contraire, je pense toujours à eux. Non, attendez.
3: Avant tu baisais des gros, c'est maintenant que tu prends des bonasses, alors tu vas pas me dire que t'as pas changé.
2: Quoi?
3: Non, rien.
2: Attends, redis ce que tu viens de dire là.
3: Je disais qu'avant tu sortais avec des jeunes filles d'un certain volume et que
1: c'est
3: maintenant
1: vrai.
3: Tu fais un petit peu plus attention et tu prends des jeunes filles superbes et magnifiques.
1: Bah, c'est vrai que maintenant que t'es dans le show business, c'est vrai que ça te permet d'avoir des filles quand même bien gaulées. Ouais, quand on voit Lily ce soir et quand on compare avec Christine.
3: Est-ce que t'as pas changé un peu de standing, GG, quand même?
0: Je trouve que t'es pédant là.
1: Ouais, mais on a le droit de se poser la question. Est-ce que Gérard, tu comprends qu'on puisse te dire aujourd'hui que t'es un peu pédant?
2: Non.
3: Est-ce que tu fais des randonnées pédestres?
2: Non plus.
3: Non plus, bon. D'accord.
0: Non, mais moi je te trouve pédant, quoi, et réponds-moi.
2: Mais je viens de te dire non.
1: Aujourd'hui, Roberta,
0: ouais.
1: Tu considères que sur 35 heures,
0: ouais.
1: tu fais. Comme tu décharges au Fenwick, toi. Hein.
0: Oui, je décharge au Fenwick. Oui.
1: Tu fais sur les 35 heures, ça te prend combien de temps le Fenwick?
0: Ça me prend bien 43 heures, parce qu'en fait, si tu veux, je fais 43 heures en tout. Je compte pas les Fenwick, la route et tout, l'autoroute, le repos, tout ça.
1: Gérard n'a pas l'air d'être d'accord, il demande à...
0: Tu as 43, moi.
1: Gérard, vas-y.
2: Mais non, mais arrête tes bêtises.
0: T'as combien, toi? Dis-moi, t'as combien, toi?
2: Mais attends, mais de toute manière, toi, qu'est-ce que t'es en train de me balancer, là?
1: Ah, mais non, enfin, c'est pas la même époque, Gérard. Ça fait combien de temps que t'es plus routier? Ça fait au moins 10 ans.
2: Déjà.
3: T'as encore
2: déjà...
3: ton permis ou pas? Est-ce que t'as toujours ton permis routier ou tu l'as revendu pour faire un peu de caillasse?
2: Bon, allez, hop, c'est bon, stop. Terminé.
1: Qu'est-ce qu'il y a? On les dégage?
2: Ouais.
3: Bonne nuit.
1: Putain, j'avais pas.
0: C'est de pédant.
1: Quoi? Qu'est-ce que t'as dit, là?
0: C'est de pédant.
1: Putain. Hop là.
4: On a un message sur le net, sur l'autre.
1: Ouais,
4: chat.
1: Je t'en prie, vas-y, sur le net, on rappelle sur l'autre chat, ouais.
4: Ouais, on a Morissette, c'est une ancienne prostituée que t'avais déchargée dans la cabine de ton camion, qui voulait te souhaiter un joyeux anniversaire.
2: Alors déjà, Esteban, Morissette, c'est pas une que j'ai déchargée, c'est une chauffeur routière.
1: Qu'on embrasse.
2: D'accord, que j'embrasse en passant.
1: Est-ce qu'on peut saluer les routiers quand même ce soir, Gérard?
2: On salue la profession routier, chauffeur de taxi et tout ça. Donc
1: les chauffeurs de taxi, là, si on pouvait avoir des médecins, parce que ce soir, c'est vrai, là, on fait la plaisanterie. Et c'est vrai que Gérard est là pour mettre de la bonne ambiance sur la radio, parce que c'est son anniversaire, il faut le rappeler. Il y aura d'autres cadeaux, le champagne va pas tarder à arriver. Mais n'oublions pas qu'en ce moment, on est en période de crise. Alors, il y a les législatives, on a parlé des routiers, mais on peut parler effectivement des médecins. Qu'est-ce qu'il y a comme profession en ce moment qui sont malmenées? On l'a dit, les chauffeurs de taxi, les chauffeurs de bus, les chauffeurs de... Enfin bon, les cités.
2: Non, mais il y a plein de trucs qui sont mal vus. Et puis mais maintenant, bon, bah, on va faire, on va pas tourner 150 ans autour du pot. Hein, je vais offrir mon cadeau tout de suite à Lily et puis terminer. Après, on reprendra les personnes, on reprendra d'autres personnes après.
1: Donc ce soir, c'est ton anniversaire, mais c'est toi qui offres un cadeau à Lily.
2: Ben.
1: Eh ben écoute, tu vas lui remettre toi-même en personne, et puis juste après, on ira de nouveau vers des stars. Ah, alors ça, c'est le cadeau. Alors attendez, alors il va y avoir un échange de cadeaux, il va falloir donc les commenter. Gérard, on va d'abord peut-être oui d'accord. Alors d'abord Gérard qui va offrir son cadeau.
2: Non, on va donner le micro à Lily.
1: Non, d'accord.
2: Alors, moi je vais prendre l'autre.
1: Non, parce que l'autre il marche plus Gérard. Non mais un micro comme ça, c'est pas grave. Elle va te donner son cadeau. Alors vas-y. Alors voilà, c'est
2: bah faut qu'elle commente. Hein.
1: Non, il y a pas besoin de commenter, c'est toi qui vas commenter. Oh là là, t'es lourd.
2: Bah elle peut le dire au moins ce qu'elle a à me dire.
1: Qu'est-ce que tu as à lui dire? Bon anniversaire, c'est ça Lily? Voilà, bon anniversaire, mon
2: chéri. J'ai pas entendu.
1: Voilà, Esteban, prête le micro deux secondes à Lily si tu veux bien.
2: J'ai pas entendu.
1: Alors vas-y, juste, voilà, hop, alors...
5: Alors je répète, joyeux anniversaire, mon amour.
1: Voilà ce qu'il voulait entendre dire. Personne n'y croit, mais c'est tellement beau.
2: Je vais regarder. Donc il y a une petite boîte.
1: C'est du parfum, ça me semble. Une boîte de chocolat de chez Sephora.
2: Non, à mon avis.
1: C'est les petits bonbons de chez Sephora, avec rien dedans.
2: Non, je pense pas. Je pense pas, à mon avis.
1: Mon Dieu, pourvu que ce soit du Bic ou du Arletta Whitson ou de l'Antarctique.
2: Ouais, pourquoi tout de suite, là?
1: Parce que c'est du parfum qui va tellement bien, mon pauvre.
2: Non, mais à mon avis, si j'arrive à...
1: L'Arctique. Si c'est Hervé, ça peut être du Giacomo. Hein.
2: Alors.
1: C'est le meilleur parfum du monde. Comment t'as pu offrir un truc pareil, Lily, à un Gérard? Mais c'est pas possible. Oh non, mais c'est mon parfum, mais comment tu peux donner ça? Il va pas pouvoir le mettre, ça va pas lui aller, ça, c'est trop bon pour lui, ça. C'est le vrai égoïste ou c'est le platinium, c'est lequel?
2: Non, c'est le vrai,
6: c'est
2: hein.
6: C'est égoïste. Il y en a plein, fais voir.
2: Ouais, c'est le vrai, hein.
6: Montre-moi, tu me sens un peu, là.
4: Gérard, si t'en mets, t'as toutes tes chances avec Marlène.
6: Oh putain, ils sont super bons, enfin, faut aimer, putain, mais ça, oh là là. Dis donc, ça va te changer, ça. Quand je vais te sentir arriver, j'ai l'impression d'avoir mon ombre.
1: Ah j'adore, moi j'aime bien. Faut le laisser un peu, faut laisser attendre une bonne demi-heure, puis faut voir sur la peau de Gérard aussi, c'est ça.
2: Non, mais je sais comment.
6: Ça a pas le même parfum sur la peau de Gérard.
1: C'est une peau lavée ou une peau pas lavée?
2: C'est bon, arrêtez un peu vos conneries là.
6: C'est comme le pot douce.
2: Merci. Merci mon amour.
1: Les gars, le bisou.
2: Attends,
1: moi je vais demander à Manu de venir, un petit bisou comme moi, tu es une Marlène. Ah bah oui quand même.
2: Putain ma chérie.
1: Je sais pas si Manu est encore là pour faire la photo, mais
2: voilà.
1: Le bisou.
2: Voilà, tout ça c'est pour ça mon amour.
1: Oh bah dis donc, il lui a acheté des cadeaux lui aussi, après j'espère qu'on va avoir le droit au bisou. Hein.
2: Ah bah ça, vous débrouillez. Hein.
1: Bah c'est toi qui te débrouilles surtout, c'est pas notre cam, hein, c'est pas nous. Hein.
2: Ouais.
1: Alors attends, tu sais, moi je l'embrasse ta Lily. Hein.
2: Voilà. Oh,
6: des clopes.
1: Deux paquets.
4: Putain, ça se trouvera, hein. On n'en trouve pas.
1: Deux paquets de cigarettes Marlboro. Ça, c'est déjà, ça commence très très fort. Et c'est quoi l'autre cadeau là? C'est un briquet apparemment? Oh là là, c'est mignon tout plein, dis donc. Eh oh.
2: Donne-lui le.
1: C'est quoi comme parfum? Attends, donne-lui le micro effectivement pour qu'elle puisse commenter rapidement. Je suis à moitié endormi, moi, dis donc. Faut parler bien fort, hein, Lily, vas-y.
5: Ah, ça, c'est mon parfum préféré, c'est Love Me de je sais pas qui, de Paris apparemment.
1: Love Me, dis donc. Tu le savais, Gérard, c'était son parfum préféré?
5: Je connais même pas.
1: Ouais, hein.
5: Bah à mon avis, ça vient de là-bas. Quoi. Ah oui.
1: Ah, c'est beau, putain.
5: Alors, il m'a offert un joli briquet, apparemment, une jolie femme, une belle poitrine. Je pense que ça me
1: oh là là, là, il y a vraiment du goût, Gérard. T'as du goût, Gérard, hein. Comment t'as choisi ce parfum là? Fais voir un petit peu le parfum, je peux regarder la boîte là pour la commenter.
5: Je sais pas d'où ça vient, mais ça
2: fait non, mais hey, il y en manque un dedans. Hein.
1: Alors, il y en a un autre. Oh là là!
2: Autre, hein.
1: Oh dis donc, et oh! Oh dis donc, et oh! Marquise des Anges, et oh, comme parfum, ça rigole pas, dis donc, c'est du beau cadeau, ça, dis donc, ma chérie, ça, hein!
6: Là, ah, Gérard, qu'est-ce que t'en penses?
2: Ah, mais moi, de manière, c'est pour l'armée. Et ça, c'est bon. Là, c'était tes cartes que je t'avais promises.
1: Beau cadeau!
2: Donc, en fin de compte, c'est pour. Bon, c'est une carte de toute l'équipe du matin, puis notre équipe. Voilà.
1: Ah là là, il faut parler devant les micros. Hein. Il y a des blancs à l'antenne, je vous raconte même pas. Il y a un rythme ce soir là. Bon allez, attention, on va continuer à enquiller avec des cadeaux encore pour toi, Gérard. Concentre-toi, ta petite Lily. Après, on va faire un petit tour dans les couloirs. Tiens, justement, on va aller fumer une petite Marlboro que tu lui as offerte.
2: Ouais, mais moi aussi.
1: Non, mais toi t'es là. C'est quand même toi la star.
2: Mais, j'ai envie de fumer une clope. Aussi.
1: Ouais, mais on s'en branle. C'est ton anniversaire ce soir, Gérard. Encore. Encore des cadeaux pour toi. On a entendu tout à l'heure Madonna, on a entendu tout à l'heure Britney Spears. Et au tour de notre star également, Gérard, qui te souhaite un bon anniversaire. Écoute.
7: Hi, this is Michael Jackson. I want to say to you, it's happy birthday to you. You are the king. You're the king of the world. I'll call it candy to sing. King.
1: Oh là là, oh là,
8: le King of Pop,
1: Michael Jason. Oh Gérard, sérieusement, en direct de Los Angeles.
9: Il connaît bien.
2: Ouais, bah apparemment, on dirait.
1: Ah bah dis donc, oh, c'est un beau cadeau encore, non? Ça t'a fait plaisir?
2: Bah ouais.
1: Et un dernier cadeau également d'une autre star française cette fois-ci. Et on m'a précisé qu'il y avait des petites difficultés de son, hein, c'est ça?
9: Ouais, parce qu'en fait, elle était un petit peu trop basse par rapport au micro. Gérard, écoute quand même.
1: Il s'agit d'une star, donc apparemment, elle a eu des petits soucis de micro. Écoutez, Gérard, c'est ton anniversaire, cadeau.
7: Salut! C'est Mimi, ma fille! Je voulais souhaiter un joyeux anniversaire à Gérard!
1: Mimi Mati dont le micro était trop bravo. Ça te fait plaisir?
2: Ouais, très plaisir.
1: Voilà. Il y aura d'autres cadeaux. D'ailleurs, on va continuer. On va faire juste un des trois pays ce soir. Un des quatre pays, pardon. L'Allemagne, l'Italie, les États-Unis ou le Canada. C'est retransmis sur Internet. Et apparemment, les débats de Gérard et mes émissions de nuit sont retransmises dans ces pays. Quel pays choisis-tu, Gérard? L'Allemagne, l'Italie, les États-Unis, le Danemark? L'Allemagne, peut-être pour démarrer?
2: Non, l'Italie.
1: L'Italie?
9: Ah, c'est peut-être mieux l'Allemagne.
1: Peut-être mieux l'Allemagne pour démarrer.
2: Non,
9: c'est les premiers qui t'ont piqué le truc. C'est les plus vieux. C'est les premiers.
1: Ouais. Et ben alors, c'est parti pour l'Italie. Écoutez.
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9: Bravo, c'est la deuxième radio de Berlin. Deuxième radio de Berlin.
8: Radio Choucroute.
2: Ouais, ben, je crois qu'avec ce qu'ils viennent de dire là, je suis pas tellement d'accord.
1: On écoute.
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10: 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Das ist Graf von Schrunde. Der Graf ist Gérard. Le Clochard.
12: Comment ça bien faire?
14: Sprintekarte, FF. Dritte bitte,
9: bitte. Juste un truc qu'il faut préciser, c'est qu'en allemand, en allemand, clochard veut dire animateur. Et c'est parce que j'ai vu la tête. Il a cru que clochard, ça veut dire clochard. En allemand, clochard veut dire animateur.
8: Ouais, c'est clair. Oui. Non, mais c'est bon, là j'apprécie pas tellement.
1: C'est vrai, Gérard.
8: Non, mais j'apprécie pas, c'est tout.
1: Oh, je suis mort de rire, j'en pleure, putain.
8: Ouais, mais moi j'apprécie pas tellement. Toi, ça te fait peut-être rire, mais pas moi, d'accord? Merci.
1: Écoutez, pour se calmer un petit peu. On va se mettre un petit disque, hein, Gérard?
2: Ouais, je pense que ça vaudra mieux.
1: C'est ton anniversaire ce soir. Voici un autre cadeau pour toi. Écoute bien. Exclusivité, Star System, Fun Radio, Max, dans la nuit, l'anniversaire de Gérard et ses 41 ans. Écoutez.

0: 06 57 82 21 80.
1: Voilà, c'était le numéro de téléphone de Gérard à l'époque qui malheureusement a changé. Toujours l'anniversaire de Gérard et ses 41 ans ce soir. Et avant de le retrouver, car on a encore plein de cadeaux pour lui, des surprises. Après l'Allemagne, on ira du côté de l'Italie, des États-Unis et du Canada. Cadeau encore, un remix en total exclu, l'anniversaire de Gérard. 0825 08 5000, je compte sur vous.
2: Attention, il est là. Allô ?
1: Vous ne l'avez pas reconnu ?
3: Bon, alors maintenant, ça va être clair.
4: Je suis Gérard. Gérard de Suresnes, vous me connaissez pas ?
1: Gérard !
4: Bon alors, toi routier qui fais de la route depuis longtemps, toi qui ne sais pas à quelle heure que tu rentres, ta vie est en danger. Voilà. Je voudrais te dire je t'aime comme une ronde. Je voudrais te dire je t'aime avec une lettre, mais je n'ai pas ton adresse. Je voudrais te dire je t'aime dans le creux de l'oreille, mais tu écoutes le Walkman. Ton Walkman. Quand on se promène le long d'un champ de course. Laisse-moi tenir ta main quand on se promène pour aller en course ou chercher du pain. Laisse-moi tenir ta main quand on se promène dans une grande surface. Laisse-moi te prendre la taille en marchant dans ma chambre. Laisse-moi te prendre la taille quand on se promène en maillot de pain. Hop, terminé.
1: Terminé en remballe. Gérard.

0: de ces conneries. Pour être fait que je vois à tout le monde, même aux auditeurs, que vous venez pas me casser les couilles avec vos poèmes. Il est hors de question que je continue comme ça.
1: Ta gueule, tu restes poli.

0: Je laisse tout tomber. Il n'y aura plus rien. Point final à la ligne.
1: Remix encore total exclu, diffusé il y a bien des années de cela. Mais pour ceux qui viennent de nous rejoindre, ils découvrent. Gérard, il est là depuis, ça fait combien de temps qu'on se connaît maintenant que t'es sur l'antenne? Ça fait, oh là là, 6-7 ans?
2: Ouais, à peu près.
1: À peu près dans ces eaux-là, hein. Encore des cadeaux, encore des remixes. Tout à l'heure, en exclusivité, vous entendrez la version de C'est Blaireau, version Gérard, qui avait été faite par moi-même, Fildar et Manu. Tu t'en souviens pas? Oh si, je mets un petit extrait comme ça, vite fait. Petit extrait, ça sera le prochain morceau.

0: etc., etc. On l'écoutera dans son intégralité tout à l'heure. C'est Blaireau, tu t'en souviens plus, mais c'est pas grave. Ce soir, c'est l'anniversaire de Gérard, 41 ans. Dans quelques instants, encore des auditeurs au 0825-0800-1000. Lâchez-vous, vous voulez lui souhaiter un bon anniversaire. Vous souhaitez également lui poser plein de questions sur son avenir avec Lily, entre autres, sur sa vie professionnelle, éventuellement, sur ce qui peut lui arriver de beau, de ce qu'on peut lui souhaiter. 0825-0800-1000. Et les Belges également, 0033-825-0800-1000. Je sais que beaucoup de jeunes sont en train de réviser en ce moment. C'est le moment de faire une petite pause et de nous appeler. Pendant ce temps-là, on va offrir des cadeaux. Alors, prochain cadeau, Pedro, il s'agit de... Cadeau d'un auditeur.
1: Un petit colis qui est arrivé pendant la semaine.
0: D'accord, très bien. Donc, on va amener tout ça dans les mains de Gérard. Il va donc ouvrir en direct un cadeau, une surprise. Une surprise pour tout le monde. Allez, on y va. C'est parti, tu ouvres. Colissimo, colis posto, colis poste. C'est parti. Allez, Gérard. Donc, hop, il est en train d'essayer d'enlever... On se dépêche. Allez, déchire, allez! Oh là là, la gonzesse, voilà! Qu'est-ce qu'il y a dedans?
2: Belle. Bah, comment ça? Non, les gants, belle.
3: C'est les gants. Pour le fist fucking.
2: Belle, poubelle.
0: C'est quoi? C'est un truc pour les sous-dards.
2: Ah! Oh! Ouais, d'accord. La Zorro qui a dû. Qui a dû à moitié fuir dans. Lors du travail. Du trajet.
0: Ça, c'est quoi comme parfum?
1: Je donne les noms.
3: Vas-y, dis.
2: Yves Saint-Laurent.
0: Ah, oh, quand même, dis donc, mon con, et oh. Yves Saint-Laurent, et oh, il en reste les trois quarts dans la bouteille. Et ça, c'est quoi, ça hein?
2: Ça, c'est un truc pour la voiture.
1: C'est quoi, le truc pour la voiture?
3: C'est les sapins qui sont
2: dedans. C'est quoi, tiens, dégage-toi.
0: Ça, c'est quoi? Fais voir, c'est quoi? Fais voir le sapin, bah, attends, je vais le prendre pour ma caisse, hein, fais voir, tu vois. Ben
3: non, mais non, c'est pour le mettre autour du cou.
0: Hein. Ah, ouais, peut-être, ouais.
3: Pour Gérard.
4: Mais il peut le mâcher, hein.
1: Y a qui quoi?
0: Non, mais c'est pas celui-là. Moi, je préfère les sapins. Moi, c'est sapin, ça s'appelle quoi, ça? C'est des sapins magiques?
1: Ouais.
0: Bah, je préfère la vanille,
2: de
0: moi.
2: Survie, ça va la
0: vanille. J'aime pas, moi, à la vanille. Ouais, qu'est-ce qu'il y a d'autre, des trucs de survie?
3: Arrête,
0: ouais,
3: c'est vraiment.
2: Mais non,
3: c'est dégueulasse, c'est des cadeaux.
2: Non, non, ça va à la poubelle, c'est tout. Hop.
4: C'est dégueulasse.
0: Bah, c'est dégueulasse, moi.
2: Dit le furet de Suresnes, donc c'est bon. Alors, c'est qui t'a envoyé ça? Mario et Luigi.
0: C'est quoi?
2: Oh, tu vas où, toi, là?
0: Oh, c'est le cadeau, eh, oh, tu vas où, Stéphane? Non, arrête.
1: Baston!
0: Ah, là, c'est de Lazzaro encore, bon, c'est pas le pire, mais, hey.
2: En plus, de Lazzaro, mais, bon.
0: Lazzaro, ouais. Oh. C'est offert par qui?
2: Par,
0: Qu'est-ce qu'ils disent? C'est quoi le message qu'ils disent?
2: Mario et Luigi, donc.
0: C'est quoi le mot, là, qui a marqué? Qu'est-ce qui a marqué sur le mot, là?
5: Je viens.
0: Gérard.
2: Alors, là, c'est le kit de survie pour les débats de Gérard. Dis le petit furet de Suresnes. Donc ça, c'est à la poubelle. Alors, faut remettre... Ah ouais, mais ça, c'est même pas la peine.
0: Qu'est-ce qu'il y a?
2: Non.
0: Il y a quoi?
2: Non, non, il parle de machine, donc c'est bon.
0: C'est qui, machine?
2: Tu sais, de...
0: Moi, je vois pas... Non, je vois pas. Miss Sandy, Christine?
2: Sandy.
0: D'accord, ok, très bien.
2: Donc, voilà.
0: Hop, clair, net, précis.
5: Il y a encore un cadeau.
1: Il y a encore un cadeau pour Esteban.
0: Esteban, c'est quoi, ça?
4: Ouvrir.
2: Bon, tu parles d'une boîte d'allumettes?
4: Non.
2: Mais avec des poils de je sais pas quoi.
4: C'est les poils de couilles de fil d'art qu'il a voulu se faire.
2: Ouais, non, bon, lui, il peut se les carrer, il peut se les mettre où que je veux. Hein.
3: Non, mais c'est des vrais poils, regarde.
1: Tiens.
3: Regarde.
2: Allez, dégage, parce que tout à l'heure, tu vas avoir le droit de Lazzaro. Tiens, je vais m'en mettre.
0: Non.
2: Ah putain, il y avait
3: ça, dès qu'il y a de l'alcool, hein, tu...
2: Ouais, mais j'ai soif, merde!
0: Ouais, bah ça va arriver, justement. Le champagne va pas tarder à couler à flot dans les studios de Fun Radio. Et on a Gérard avec nous, justement, de Bordeaux, 26 ans. Bonsoir, Gérard, merci d'être là.
6: Ouais, de rien, bonsoir.
0: Et merci de ta patience.
6: Non, de rien.
0: Hein. Gérard, t'écoute.
6: Ouais, salut, bon anniversaire, je voulais dire.
2: Bah, merci, bonsoir à toi.
6: Moi, j'ai un peu une petite question à te poser, quoi. Parce que je voulais savoir si t'avais déjà rencontré un homonyme.
0: Dans quel sens?
6: Bah, dans le sens qu'un homonyme, quoi, quelqu'un qui s'appelle comme toi, pareil.
2: Ouais, bah ça, on a eu l'occasion.
0: Parle de ton micro, c'est important.
2: On a eu l'occasion d'en avoir durant nos vies.
6: Ouais.
0: Les mecs qui s'appellent Gérard,
6: je suis désolé, je vais saper un peu l'ambiance, quoi, Gérard, mais toi et moi, on a le même prénom et le même nom. Et ce qui fait que, là, le problème, si tu veux, à l'heure actuelle, c'est que les gens nous confondent, et puis moi, je reçois plein de courriers qui t'est destiné.
0: Oh, bah alors là, ça tombe plutôt bien que tu nous dises ça, Gérard, parce que, enfin, Gérard de Bordeaux.
6: Ouais.
0: Parce que il y a un truc qui me fait pas plaisir, et ça, je l'ai récupéré tout de suite, écoutez. Alors ça, c'est un truc qu'un auditeur m'a envoyé sur CD. Dans les discothèques, il y a des gens qui se refont passer pour Gérard. T'étais pas en boîte il y a 15 jours en boîte?
2: Ah non, de toute manière, j'étais avec Lily.
0: Tu peux le certifier. D'accord, Gérard,
6: ouais.
0: De Bordeaux. Écoute juste ça, ça tombe plutôt bien, puisqu'il y a des gens qui se font passer pour Gérard.
6: Ouais.
0: Écoute. Ça, c'est un... Attends, excuse-moi, j'aurais dû quand même planter le décor, c'est important pour que vous compreniez. Là, vous allez entendre, c'est un auditeur qui m'a envoyé un CD où il a enregistré apparemment un DJ dans une boîte il y a 15 jours où il y avait soi-disant Gérard de Suresnes qui vendait des remixes. Est-ce que Gérard, tu nous confirmes que tu n'y étais pas ?
2: Ben, j'y étais pas.
0: On écoute. Ouais. On écoute tout de suite.
7: Mesdames et messieurs, bonsoir.
0: T'entends ?
7: Bienvenue à la discothèque Le Tipolier à Marseille ce soir exclusivité.
2: Mais bon, arrête.
0: Écoute.
7: La visite de Gérard. Eh oui, avec ses poèmes et ses cassettes remixées.
2: Et ça recommence.
7: Et les cassettes, vous pouvez bien sûr les acheter au prix de 100 francs. Se renseigner à la caisse.
2: Arrête-toi.
7: Et sans plus tarder, tout de suite, voici le remix de Gérard, bientôt dans vos bacs.
2: Non, c'est bon.
0: Ça dure toute la nuit comme ça. Alors, t'étais pas en boîte?
2: Non. Déjà pour commencer, si c'était il y a 15 jours, donc j'étais...
0: 15 jours français, Nini. Hein.
6: Ouais, Max, Gérard, si je peux... parce que moi, justement, puisque vous en parlez, moi, il y a une quinzaine de jours, là, du côté de Bordeaux, moi, j'ai reçu encore du courrier qui était encore adressé, comme quoi, soi-disant, il se passait des trucs. Bon, il y a une grande chaîne de boîtes, je citerai pas le nom, parce qu'on n'a pas le droit aux marques, mais une grande chaîne de boîtes qui organisait des trucs un peu en cuir et tout, soi-disant avec toi, avec je sais plus quoi, il fallait venir se faire tordre les tétons, des choses comme ça, quoi. Comme quoi tu...
2: Non, laisse tomber.
6: Attends, mais moi j'ai le flyer là. Hein,
2: non, mais tu me fais une chose, le prochain coup que t'as ça, t'envoies ça tout ça à la radio et puis c'est tout. Terminé, on n'en parle plus.
6: Est-ce que, parce que dans, en bas il y a marqué contact, il y a marqué fesses de babouin, je sais pas si c'est...
2: Non, c'est pas de la faute, on va le saluer.
6: Je te dis, je suis aussi embêté que toi, franchement.
2: Non, mais tu laisses tomber, t'envoies maintenant. Tu laisses tomber.
6: Mais c'est quoi, fesse de babouin?
0: Non, mais ça veut dire que fesse de babouin continue à sévir, quoi. C'est qui ce mec?
2: Bah, ça, c'est un mec, c'est un auditeur qui se fait dénommer fesse de babouin et ouais, qui continue. Et donc, c'est lui qui s'amuse à faire ça.
6: Est-ce que tu crois que c'est aussi lui? Parce que j'ai reçu des trucs concernant une start-up au Mexique.
2: Non, mais c'est bon.
6: Comme quoi, on me demandait. Alors, moi, j'ai versé une somme de 500 euros.
0: Oh putain!
6: Bah oui, c'est ce qu'on m'envoie un truc et tout, et on me dit...
0: Mais les voilà, mecs, faut pas faire ça.
6: Pour gagner un fabuleux voyage et un concours avec ta start-up, Gérard, il faut verser 500 euros, et ça fait 3 mois maintenant, j'attends toujours pour partir.
2: Non, mais laisse tomber, c'est des conneries.
0: Enfin, c'est quand même sur ton nom, Gérard, est-ce que c'est toi qui fais ça?
2: Mais non, c'est pas moi. De toute manière, tu connais les écritures?
6: Non, mais attends, mais moi...
2: Est-ce que c'est mon écriture?
6: J'en sais rien, je la connais pas.
2: Est-ce que c'est mon écriture?
6: Je connais pas ton écriture, je sais pas.
0: Justement, il sait pas écrire, donc ça peut...
2: Bon, bah alors.
6: Non mais le problème c'est que je sais pas comment elle est ton écriture, donc je peux pas comprendre.
2: Ça vient d'où?
6: Mais j'en sais rien. Le problème si tu veux,
2: je te pose.
0: Arrête de gueuler comme ça, Gérard.
6: Je sais pas.
2: Putain mais merde. Il va répondre à la question.
6: Bon, en tout cas, tout ce que je sais, c'est que j'ai versé 500 euros. Et puis bon, comme je suis pas parti, j'aimerais...
2: Mais il est borné.
0: Non, mais c'est toi. Est-ce que ça vient d'où? Il s'appelle Gérard Cousin aussi, apparemment, comme toi. Donc, oui. Tu vois, c'est pour ça aussi la merde.
2: Bon, allez, c'est bon, Max. Merci de balancer encore mon nom de famille.
0: Mais c'est un homonyme.
2: Mais arrête tes conneries, putain.
0: Gérard, tu t'appelles bien Gérard?
2: Mais c'est bon.
6: J'aimerais pas qu'on divulgue mon nom de famille aussi à l'antenne, si c'était possible.
2: Voilà, comme ça, c'est fait maintenant, terminé.
0: Bah écoute, attends, réécoute le mec en boîte, écoute quand même. Moi, ça me choque.
2: Mais non, mais moi, ça m'intéresse pas d'entendre des conneries comme ça. Toi, ça te fait rire, pas moi.
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0: Bon, attends. Tu m'appelles... comment elle s'appelle, la boîte? Attends.
4: Il y a beaucoup de réactions sur le net.
0: Non, attends.
2: Mais non, on s'en fout.
0: Attends, on va choper le mec.
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0: C'est bon, on est dessus. Tu m'appelles, tu te démerdes, Internet, t'essaies de me trouver la boîte, le numéro du Tipolier. On va appeler le DJ.
6: Max, pardon.
0: Oui, Gérard.
6: Qu'est-ce que je fais pour mes 500 euros? Qui c'est qui va me payer?
0: Je crois que là...
2: C'est personne qui va te payer, tu vas te démerder avec celui qui t'est pris, qui s'est fait passer pour moi, c'est tout.
0: Je crois que tu t'es clairement le cul. Je crois que Gérard, faut être à ma place.
2: C'est pour ça que t'appelais?
0: Pour
2: gâcher la soirée.
0: Bah, en même temps, ça peut venir de toi, Gérard. C'est pour dénoncer. Il est là pour dénoncer les choses.
2: Mais attends, mais le tampon, il vient d'où?
0: Bah, d'une chatte.
2: Bon, allez, c'est bon. Allez, hop, on arrête parce que je crois que ça va se terminer au vinaigre.
4: Tu as payé comment ta nouvelle chemise alors?
0: Non, mais attends.
2: Ça vous regarde?
0: Non, mais attends, Gérard, on n'est pas là.
2: Ça regarde personne.
0: Mais Gérard, on n'est pas là pour plomber l'ambiance.
2: Si maintenant... Mais si, mais vous êtes là pour plomber l'ambiance.
0: Oh,
6: si t'ennuierais que t'aies dépensé mes 500 euros pour t'acheter une chemise quand même.
2: Bon, allez, dégage, allez, hop. Allez, dégage.
0: Ah merde, je l'ai plus. Si je l'ai, allez, hop.
2: Bonne nuit.
0: Allez, c'est bon. Mais, hey, Gérard, mais il y a plein.
2: Mais non, mais. Mais de manière, mais pour bien se dire une chose dans la tête, que tout le monde, ça continue. Mais moi, ça va pas continuer. C'est tout. Ça va être clair, net et précis. Hein, c'est pas parce qu'aujourd'hui, c'est prévu l'anniversaire, que je vais me laisser marcher sur les pieds encore cette année. Non, c'est tout.
0: Mais c'est pas de notre faute s'il y a encore des gens qui passent.
2: Eh ben, dans ces cas-là, s'il y en a qui se font passer pour moi, ben, faut arrêter, c'est tout.
0: Bah ouais, mais il y a des gens qui se font passer pour moi, des gens qui se font. Il y a eu un chat la dernière fois, je vois qu'il y a un mec qui a monté une start-up internet, il y a des mecs qui se sont fait appeler Esteban.fr.
2: Exactement.
0: Ça fait plaisir à personne. Donc nous aussi, on est là, et grâce à Gérard de Bordeaux, c'est pour dénoncer un petit peu ces choses-là. Quand on entend.
2: Mais même, quand je lui demande quelque chose, il a qu'à regarder ça et les envoyer, il a qu'à aller.
0: C'est ce qu'il a fait là, par exemple, le mec qui nous envoyait le CD. Regarde, non mais quand même, écoute bien. Non,
2: mais,
0: c'est quand même...
2: mais ça, tu vas mettre ça entre les mains à Victor et c'est tout.
0: Bah oui, écoute bien. Bonsoir. En discothèque, il y a 15 jours.
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2: N'importe quoi.
7: La visite de Gérard.
2: Non mais c'est bon, arrête avec ça.
7: Vous pouvez bien sûr les acheter au prix de 100 francs. Se renseigner à la caisse. Et sans plus tarder, tout de suite, voici le remix de Gérard.
0: Écoute, Gérard, non, mais écoute, moi aussi je suis dedans.
7: Version import tout de suite.
0: Écoute ça. Tipolia, tu cherches hein, sur internet pour trouver le numéro de téléphone, on va appeler DJ. Écoute bien.
2: Il cherche rien.
0: Écoute là.
8: Attention.
0: Ça, c'est le remix qui passe dans la boîte, ça. Écoute bien le mec.
8: Gérard !
7: Allez, vous me levez les bras. Vous mettez le bordel !
9: Qui fait de la route depuis longtemps dans ce boost ? Toi, qui ne sais pas à quelle heure que tu...
0: Tu te souviens de ça, Gérard ? Ben voilà. Et ben voilà, donc les remix continuent. Donc ça recommence en discothèque. Je rappelle qu'il n'y a aucun droit. Pour l'instant, Gérard, tu n'as donné tes droits à aucune maison de disques.
2: Il n'y a personne, et c'est tout.
0: Voilà, donc tous les DJ, on peut s'adresser à eux, peut-être un message à leur passer en ultimatum.
2: Non, mais il n'y a rien
0: à dire. Si ça recommence, les cassettes, les remixes, là...
2: Bah, si ça recommence, ben, ça va être bien clair. On va tout laisser tomber à partir de ce soir, et comme ça sera terminé.
0: Ah non, ben non.
2: Là, on n'entendra plus parler de moi pour une bonne fois pour tout.
0: Ah ben, enfin, si on entend, on peut parler de
2: toi. Non, mais ça, je vais te dire une chose. C'est pas parce que c'est mon anniversaire aujourd'hui qu'on doit foutre la merde.
0: On est d'accord.
2: Hein?
0: Alors, parce que les DJ, là, si ça se trouve, ils vont faire ça pendant tout l'été. Même si on n'entendra plus parler de toi à l'antenne, on va entendre parler de toi dans les discothèques.
10: Surtout que sur le net, il y a beaucoup de gens qui savent que c'est pas toi, mais qui sont très très choqués de ce que tu fais.
2: Et alors ? C'est pas moi, c'est pas ma voix, d'accord ?
10: Non, il y a beaucoup de gens qui sont choqués.
2: Bon bah alors ?
0: Enfin, ils sont choqués, choqués dans le sens où pour eux, c'est-à-dire qu'ils confirment que c'est pas lui en boîte, mais ils trouvent ça choquant qu'il y soit quand même.
10: Voilà, exactement. Beaucoup de
2: ouais,
10: gens
2: c'est bizarre,
10: te reprochent de pas assumer, de pas y être et de pas
2: assumer. Mais je me demande comment que je peux aller à Marseille. Alors, qui m'explique ?
0: Non, mais est-ce que,
10: par le train ?
0: Est-ce que,
2: par le train, et comment ?
10: En montant dedans.
2: Mais ouais, c'est ça. Arrêtez vos conneries tous les deux, d'accord ? Parce que je me demande si c'est pas vous. Si c'est pas...
0: J'ai reçu en chronopost. Non, c'est moi qui l'ai reçu, crois-moi. Mais les gens peuvent penser aussi que...
2: Mais il y a 15 jours, j'étais pas à Marseille, j'étais avec Lily, d'accord ?
0: Ouais.
2: Ça suffit.
0: Mais la question qu'on peut se poser, c'est est-ce qu'il était déjà arrivé, Gérard, et tu peux me le dire, si c'est vrai, c'est pas grave, de dédoubler, de faire payer des gens qui font des sosies qui vont à ta place en boîte ?
2: Non ! Avec quoi je vais payer les gens ?
0: Une boîte de froide !
2: N'importe quoi !
0: Bon.
2: Putain, mais c'est pas
10: avec
2: possible.
10: Les 500 euros t'as peut-être un frère poivre, un frère jumeau.
2: Ouais, un frère poivre, t'allais dire
0: non,
2: ça.
0: Non,
2: alors ferme ta gueule maintenant. Tu la fermes une bonne fois pour toutes, ta gueule.
0: On est entièrement d'accord. Alors, on revient avec qui, là? Je ne sais plus où j'en suis.
2: Parce que là, je vais te dire une chose. Que ça recommence comme lundi dernier. Alors là, non. D'accord.
0: On est entièrement...
2: Là, c'est clair.
10: Moi, j'étais pas en boîte.
0: Bon, alors, écoutez, on va se calmer un petit peu. Avant de revenir au 0825-08-5000, d'offrir d'autres cadeaux, il y a le champagne qui va arriver d'ici quelques instants et on a préparé un beau gâteau pour Gérard car c'est son anniversaire ce soir. On l'a dit, les débats de Gérard ainsi que les émissions de la nuit sont retransmises un petit peu dans tous les pays, dans le monde et en Europe. On a entendu l'Allemagne tout à l'heure, voici ce qui se passe également en Italie.
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0: Ah bah attends.
1: Bah tu rigoles pas, Gérard.
3: Genre. La violence.
0: Bah attends, c'est drôle. Et attends, c'est en Italie, te rendre hommage. Non, qu'est-ce que.
3: Gérard. Il y a des gens qui tueraient pour être connus.
0: Bah ouais, c'est clair.
2: Moi, un truc comme ça, ça m'intéresse pas, d'accord.
0: Bah attends, mais t'es grave, toi. T'as trouvé ça des. Qu'est-ce qu'il y a de mal là-dedans?
2: Non, bah ça m'intéresse pas, c'est tout. Je vois.
0: Attends, t'as même pas. Tu sais que tu parles italien?
2: Ouais, je parle pas italien. Pas.
0: Bah alors, il y a rien de mal alors, là-dedans. Alors, c'est plutôt positif ce qu'ils te disent.
2: Même. Je vois pas.
0: Bah, écoute,
2: pas,
0: on va essayer d'écouter. Écoutez.
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0: Bah attends, mais c'est énorme, mais attention, c'est en direct sur une des radios les plus connues de Milan, en Rome, ça aimait partout, à Venise. Gérard, qu'est-ce que t'as à dire à ça, sérieusement Bah allume ton micro, mon petit GG.
2: Ça me plaît pas et c'est tout.
0: Pourquoi? Tu trouves que la prod, c'est pas assez bien fait au niveau du son?
2: Non, ils ont pas parlé de RMI et c'est tout.
0: De RMI?
2: Bah bien sûr, t'as qu'à bien écouter
0: Arimi, la ville d'Arimi.
2: Mais
0: Arimi.
2: Non, c'est bon, arrêtez, parce que c'est toi qui es potif là-dedans, c'est toi qui as fait ça, d'accord?
0: Mais non, ça vient des
3: émotions,
0: mais
3: certainement
2: mais
3: pas.
2: Mais le truc il a jamais été envoyé, alors arrête.
0: Attends, bon, alors, on revient au 0825 085000, où c'est le bordel ce soir, c'est l'anniversaire de Gérard, et on a entendu donc des DJ qui apparemment vendaient des remixes sous le dos de Gérard, des cassettes à 100 francs, alors qu'on les passait déjà en euros, premièrement, ça commence bien. Et on a le patron de la discothèque, Francis Leroy. Gérard de la boîte, le Tipolia, bonsoir.
14: Oui, bonsoir Gérard, bonsoir à tous.
0: Alors c'est quoi ces conneries? C'est vrai ou pas là?
14: Écoutez, moi j'ai reçu un contrat qui nous proposait pour 5000 euros balles de diffuser les remixes de Gérard et j'ai signé, je l'ai renvoyé quoi.
2: Donc tu l'as envoyé où?
0: Attends, tu l'as renvoyé où?
14: Je l'ai renvoyé au Mexique.
2: Allez, hop, terminé, dégage-moi ça, parce que ça m'énerve. Allez, hop, dégage-moi ça ou c'est moi qui me barre?
14: Si vous voulez, bah, attends, on vous invite.
2: Non, ouais, c'est ça, bien sûr.
0: Non, mais attends.
1: Allô, Mexique.
0: Non, mais attends, je comprends pas. Vous avez envoyé. Non, mais attendez, vous êtes qui, monsieur?
14: Je suis le gérant de la boîte Tipolia Montpellier. Donc, nos DJ diffusent les remixes de Gérard. On a l'autorisation. Et
0: non, vous n'avez aucune autorisation, ni de ma part, ni de la part de Gérard. Enfin, je ne crois pas, Gérard, à moins que tu travailles derrière mon dos.
2: Il n'y a aucune autorisation qui a été signée de ma part.
14: J'avais la signature de monsieur. Hein.
2: Ah bon?
14: Ah oui, c'était marqué 5000 euros que, faites ce que vous voulez avec les remixes. Quoi. Du coup, on diffuse toute la nuit.
2: Eh ben, dans ces cas-là, votre boîte, elle va couler.
14: Attendez, monsieur Cousin,
2: Au revoir.
0: Merci. Alors là, prévenons toutes les discothèques, Gérard, concernant soi-disant qu'on fait ce qu'on veut avec ton nom. Vas-y, diffuse, vas-y, dis ce que t'as à dire.
2: Donc, il est hors de question que toute personne s'amuse à perdre des remixes sur mon dos. C'est clair, net et précis. Qu'est-ce qu'il y a sur la net?
3: Un autre scandale, t'as qu'à regarder là, sur les...
0: Esteban.
3: On a quelqu'un qui a pris ton nom, qui s'appelle le fournisseur Gérard, à Chirouble, dans le 69... qui vend du vin, des bouteilles de vin, producteur récoltant qui est installé à ton
0: nom. Mais là, c'est
3: là, c'est la preuve est là.
0: Là, c'est marqué, regarde, c'est sur les pages internet, c'est sur les pages internet. Donc là, internet. Donc on peut pas faire autrement. Hein. Donc on a eu le patron de la boîte et croyez-moi pour peut-être un petit dernier ultimatum là pour les patrons de boîte, les gérants, tous ceux qui nous écoutent, les DJ.
2: De manière, c'est simple. Si je rentends.
0: Oh, attendez. Oh là, Hervé et Pedro. Il y en est en train de faire un petit ultimatum, donc si on peut avoir un peu de silence, s'il vous plaît, parce que c'est pas le moment de faire du vacarme, s'il vous plaît, on fait une pause. Gérard s'adresse à vous tous.
2: Il est hors de question.
0: Milieu de la nuit.
2: Que tout le monde.
0: Attends, Gérard, tu t'adresses au milieu de la nuit.
2: Il est 23h, 0h36.
0: Non, mais tu t'adresses au milieu de la nuit, à tous ceux qui travaillent la
2: tous
0: nuit.
2: Tous ceux qui travaillent de nuit, c'est-à-dire
0: les putes de routiers.
2: Non, pas. Bon, ça suffit. Je peux en placer une. Oh, ta gueule, toi, là-bas, tu fais ton standard, d'accord? Ça vaudra mieux. Hein? Alors, je préviens tout de suite que le prochain remix qui sera payé sur mon nom sera sanctionné par le CSA. Voilà, terminé. Et la copie du remix va dans le bureau de la direction Punt, c'est-à-dire Victor, qui est venu tout à l'heure me souhaiter un bon anniversaire que je remercie d'avance.
10: Le CSA, c'est le comité des suicides de l'école.
0: Oui, bien sûr, tout à fait.
2: T'as raison, toi, si c'est pour dire des conneries, tu fermes ta gueule.
0: Ouais, c'est, je crois qu'il vaut mieux te la fermer à ce moment-là. Alors, on continue toujours au 0825-08-5000. Bien sûr, hein, c'est l'anniversaire de Gérard. Ce soir, il est en pleine forme. Donc, je ne sais pas, on a l'embarras du choix. Peut-être qu'on va passer en priorité et ça va te faire plaisir. Une certaine dame d'une certaine région de France. Bonsoir, madame.
15: Bonsoir. Comment allez-vous ?
0: Bien. Est-ce que Gérard a reconnu ?
2: Bonsoir.
15: Bonsoir.
2: Oh, c'est Christine.
15: Oh, pas du tout.
2: Ah, Françoise !
15: Salut Gérard.
2: Comment vas-tu ?
15: Ça va, ça va. Bon anniversaire.
2: Merci. Ça va ?
15: Ouais, ça va, ça va. Ça va, si on peut dire.
2: Pourquoi ?
15: Bah, parce que à force de t'entendre gueuler que, pour pas changer, ça va.
0: Ah, mais ça saoule tout le monde, hein, t'inquiète pas.
15: Non, mais ils changent pas.
2: De toute manière, j'ai jamais changé, hein.
15: Non, mais je sais, hein.
2: C'est pas d'aujourd'hui que je vais changer, hein.
0: Non, non, mais bah, il faut qu'il reste le même,
15: hein. Sinon... pas avec 41 ans, hein.
0: Ah non, ça
2: bah,
0: c'est...
2: Bah ouais, hein.
0: Françoise, tu as un cadeau pour Gérard ?
15: Non, j'ai pas de cadeau.
0: Bon, bah écoute, au moins, c'est le geste d'av... Oh, oh.
16: C'est pas moi, arrête de me regarder. C'est pas moi.
0: Oh putain.
16: C'est pas moi.
0: Mais attends, c'est bon.
16: C'est pas moi, Gérard.
0: Mais c'est bon, attends, hein, oh.
16: Je te jure, c'est pas moi.
0: Pedro, tu te calmes, d'accord, t'arrêtes.
16: C'est pas moi, je...
0: Non, non, c'est bon, il s'est calmé, c'est bon.
15: Qu'est-ce qui s'est passé?
0: Bah rien, c'est que je crois que c'est Pedro qui lui a dit, ouais, un petit verre de rouge et tout, comme cadeau, c'est bon, on se calme. Non, mais Gérard, il a pas l'intention de se laisser faire, il a tout fait, tout bazardé, il a raison, il se laisse pas faire, c'est son anniversaire aujourd'hui.
16: Merci Hervé.
15: Bah, c'est pour ça que j'ai appelé, hein.
0: Alors, Françoise, on a un cadeau, effectivement, puisque Gérard a cru avoir reconnu au début, t'avais cru reconnaître qui, Gérard, au début, la première fois? Christine, hein? Gérard, ouais. T'es d'accord? T'as cru que c'était Christine? T'es d'accord?
2: Ouais.
0: Alors, en direct, écoutez, micro allumé, tous en direct, écoutez, il y a un cadeau pour... qu'est-ce qu'il a fait?
10: Bah, il a renversé de l'eau sur les consoles.
0: Oh, le crétin, putain, mais quel bœuf.
10: Bravo.
0: Elle est où ta meuf?
10: Ah, hein, c'est bon.
0: Ah, c'est bon, il va s'en occuper, là.
16: Allez, Hervé.
0: Oh là là là là! Bon, on va s'en occuper pendant ce temps-là.
2: Mais quoi? Toi, tu vas arrêter de dire des conneries.
16: J'ai rien à dire.
2: C'est toi qui l'as balancé à l'antenne, un verre de rouge, d'accord?
16: Non.
2: Alors maintenant, tu vas fermer ta gueule. Okay. Une bonne fois pour toutes.
0: Ouais. Bravo.
2: Parce que déjà, la semaine dernière, t'as fait des conneries. T'as dit, on va faire un débat sur les Mongols.
0: Parle devant le monde.
2: T'as dit que tu voulais faire un débat sur les Mongoliens en parlant de ma famille. Et ça, j'ai pas apprécié.
16: Pas parlé de ça.
2: Si. Ok.
16: T'arrêtes. Hein.
2: Ouais.
10: Ça pue.
16: Il parlait pas de toi.
10: Non, ça pue.
16: Ça pue.
10: T'as le droit de dire que ça pue. Ça pue la merde. Ouais.
0: Ça pue, c'était quoi? C'était...
10: Ah, je sais pas, mais je sais pas si tu l'as fait dedans, mais...
0: Ah ouais. T'as bavé.
10: Il a perdu un pivot.
2: Manière, c'est bien.
16: Quoi?
2: Je m'en doutais que ce soir ça allait être gâché.
0: Mais non.
2: Attends,
0: j'ai un cadeau pour toi, tiens, micro allumé, écoute bien. Donc Christine, on le rappelle, c'est l'ex de Gérard.
17: Ouais,
0: écoute Gérard, écoute. C'est l'ex de Gérard. Écoutez.
17: D'accord.
15: Voilà.
17: Pourquoi?
0: Écoute, c'est marrant.
17: D'accord.
15: Voilà.
0: Quels sont les bons souvenirs que t'as de GGG?
17: Que j'avais bien rigolé avec lui, au début il était sympa. Au début, il était sympa.
0: Trois mois. Quel est le pire souvenir que tu as de Gérard?
17: Eh ben, de piquer mon argent.
18: Ah, non, mais
17: tu piques mon argent. Vraiment,
0: aujourd'hui, si Gérard, tu l'avais en face de toi, quelles sont les questions? Qu'est-ce que tu lui dirais? La première chose que tu auras envie de lui dire, c'est quoi?
17: Tu pues, ouais, c'est vrai, tu la crois. Pardon. Ouais.
0: Tu vas te laver
17: les fesses, tu pues.
0: Va te
17: laver les fesses.
0: Écoute, c'est drôle.
17: Ah oui, il jouillait pas. Il fait, ah, vas-y, c'est bon. Il fait, ah, vas-y, c'est bon.
0: C'était quoi la position préférée de GG?
17: Bah, il montait sur moi, c'est tout. Il fait, ah, vas-y, c'est bon.
0: Gérard, écoute, la fin, là.
17: Qu'est-ce qu'il aime bien?
0: Ah non!
17: Mettre un contentis dans son cul! Qui contentis dans son cul? Non.
0: D'accord. Quelle est la dernière chose que tu dirais sur Gérard?
17: Un con.
0: Le roi des cons.
18: Ouais.
0: Voilà, ça c'était ton ex Russie, mais il y a bien longtemps, hein, maintenant on peut dire qu'il y a prescription. D'ailleurs, tu prends souvent beaucoup de plaisir à parler de tes ex, en tout cas celle de Christine. C'est marrant, Christine, que tu dois nous écouter ce soir et qu'on embrasse quand même, qu'on salue, non Gérard? Quand même.
2: Moi je la salue pas.
0: Pourquoi tu veux pas la saluer?
2: Non, parce que c'est tout, c'est terminé maintenant.
0: Que ça soit terminé, mais moi c'est pareil, il y a des copines avec qui je suis plus aujourd'hui, mais que je salue, que j'embrasse très fort quand même.
2: Non, mais moi, de toute manière, je vais avoir qu'un truc à dire, c'est malheureux, mais pour l'instant, ce soir, vous commencez à gâcher la soirée.
0: Arrête, on a des cadeaux pour toi, regarde, écoute. Il y a un poème qui a été envoyé également par une auditrice, écoute bien, c'est plutôt sympa, c'est bon esprit, c'est pour l'anniversaire de Gérard.
19: Gérard, j'ai rarement vu ça. Gérard, ta voix flotte sur les ondes comme une odeur de pinard profonde. Gérard, cette nuit, j'ai rêvé de tes dents noires. Que tu me couvrais comme un entonnoir.
0: Oh, féminin.
19: Gégé, mon rêve le plus fou est de te toucher ta tête pleine de poux.
0: Oh.
19: Gérard, il y a Huguette Bronchon, une copine de Monoprix. Oui, je sais, pas de pub. Parce que je travaille au Monoprix d'Auteuil entre 10h et 19h, sauf le mercredi parce que je suis en journée RTT. Merci les 35 heures. Je sais que tu es branché Travelo, mais moi, Mado, je rêve d'aller manger au McDo. Je sais, pas de pub. Avec tout. Vive les rimes en haut. Gérard, pour finir, tu pues. Mais comme le disait Robert du PMU La Guinguette à Malo-les-Bains, tu t'es vu quand tu pues. Gérard, je t'aime trop, mon poivre.
0: Oh, c'est mignon.
19: Toi et moi, c'est quand tu veux. Et si tu veux pas, tant mieux. Je suis pas les restos du cul.
0: Oh, c'est beau.
20: Bravo. Et là, c'est moi qui fais la voix, peut-être.
21: Ouais. C'est toi, Hervé, ça va.
0: Hein. Hervé, alors lui, il explose de rire.
21: Il a pris un orgasme.
0: C'est Hervé, c'est mignon, c'est sympa. Donc, qu'est-ce que t'en penses, Gérard?
2: Ça m'intéresse pas.
0: Oh, et on va faire peut-être venir Lily avec le champagne là. Le champagne, le champagne, le champagne, le champagne. Gérard,
21: il y a un gâteau qui arrive.
0: Un petit peu de gâteau et tout, du champagne à la totale, parce que ce soir c'est l'anniversaire de Gérard, les 41 ans. On va voir Alban dans un instant de Marseille qui aura des choses à dire également. Et puis on a également Evan qui est avec nous. Evan, bonsoir.
22: Ouais, salut tout le monde.
0: Merci
22: comment ça
0: d'être
22: va
0: là. Bah, ça va bien. Le Evan, le vrai Evan.
22: Non, mais je voulais vraiment être là parce que je suis fan de Gérard depuis des années. Et puis je voulais lui souhaiter un très très bon anniversaire, mon GG. Bon, d'accord. Tu fais la gueule ?
2: Non, je fais pas la gueule.
0: Non, très bien. Non, mais non, ça va.
22: En fait, je voulais. J'ai juste trouvé. Je sais pas si vous saviez qu'il y avait une biographie sur internet de Gérard. Alors comme quoi, Gérard, tu es une star, une vraie star, donc tu pourras vérifier, c'est sur www.biostar.com. Alors si ça vous branche, j'ai fait un petit résumé parce que c'était très long, il y avait 15 pages.
0: Ouais.
22: Donc j'ai juste pris les trois premières pages pour faire un résumé de ce qui est marqué sur Internet. Ça te branche, Gérard, ou pas?
2: Ah, vas-y, dis.
22: Bon, je vais essayer de lire un peu ce qui a été mis. Hein. Alors, on y va. C'est en 1961 que le petit Gérard naquit. À l'origine, notre Gérard national devait s'appeler Philibert, Gontran ou encore Steven, comme dans Les Feux de l'amour, dont il est un grand fan. Et finalement, ce fut Gérard. Gérard avec un G comme grosse, un E comme énorme, un R comme rasta, un A comme anarchie, un R comme révolutionnaire et un D comme dur. En clair, le Gérard est un rastaman qui réfute la société, qui veut tout faire péter avec une grosse bite bien dure. Alors s'il y a des mots qui sont incompris, c'est pas grave, il paraît que c'est fait exprès. En clair, c'est un Gérard noble, affublé d'une particule comme les comtes et comtesses de France. Gérard de Suresnes, le bien nommé. Petit, la particularité du Gérard était de faire dans sa couche plus de 41 fois par jour. Il a été notamment le plus gros consommateur de lingettes Pampers, le plus gros de sa génération d'ailleurs. Néanmoins, le Gérard était précoce, non pas un enfant prodige et un éjaculateur précoce, mais bien un enfant précoce et un éjaculateur prodige. Ça, c'est pas de moi. Pour ce qui est de la parole, notre Gérard a prononcé ses premiers mots très tôt, à l'âge de 9 mois, et oui. Et à votre avis, quelle a été sa première phrase? Écoutez, j'ai retrouvé l'extrait. Ensuite sont venus les putains, les connasses et autres salopes. Et très tôt, notre Gérard national a été très exigeant envers lui-même et les autres. Une petite poire au petit déjeuner, 5 litres de bière à 10h, 9 pastis à midi et 1 litre de whisky le soir. Bon, c'est vrai, il ne pouvait pas prendre plus, il avait 8 ans. 4 ans plus tard, à 12 ans, Gérard a le feu au paquet. Plus question
2: c'est
22: de...
2: Bon, Evan, c'est bon, c'est
22: non,
2: bon,
22: non,
2: c'est
22: non, non, j'ai pas fini, j'ai pas fini.
2: Non, ouais, on arrête, c'est
22: non,
2: bon.
22: Non, Gérard, je te jure, c'est super bien pour la
0: ouais,
22: fin.
0: Il a gardé le meilleur pour la fin.
22: 4 ans plus tard, à 12 ans, Gérard a le feu au paquet. Plus question de penser aux études, il n'a qu'une idée en tête, péter du fion à tout va, du jeune fion, mais du fion quand même. Alors il rentre dans le livre des records puisque le Gérard a le cri de jouissance le plus original, écoutez plutôt. Ta gueule. Oh oui, ta gueule. Ta gueule, c'est bon. Ta gueule, ça vient. C'est bon, ta gueule. D'accord, c'est pas trop varié, mais quand on jouit, on a toujours un peu l'air d'un con, ça tout le monde peut le constater. Alors c'est à l'âge de 15 ans, il commence à se poser des questions sur sa sexualité. Et oui, il s'intéresse aux chèvres, aux brebis et aussi aux garçons. Il se dit, mais bon sang, je mets les points sur les i et les barres sur les t. Je crois bien que j'essaierai de me taper un mec, un vrai poilu, un vrai viril. C'est alors que Gérard a donc sa première expérience homosexuelle, une expérience qu'il conteste depuis, mais qui lui a valu une dilatation digne d'une femme accouchant pour la 5e fois. Pour vous dire, on peut y rentrer un 38 tonnes avec son chargement. C'est donc pour ça que Gérard a souhaité se lancer plus tard sur la route, avec sur le siège un chauffeur qui buvait de la bière en regardant l'heure, sur la route de Suresnes, sur la route de Suresnes. C'est bientôt fini. Je passe la période armée de Gérard, où il a été réformé pour cause de tests d'urine beaucoup trop forts, étant donné que les docteurs furent saoulés rien qu'en testant le pipi de notre Jésus. Les années passèrent et notre Gérard évolua vers le show business. Un jour, dans un quick malsamé, il rencontra un certain Max. Une rencontre anodine, effectivement. Gérard était loin d'imaginer que ce fameux Max allait un jour flirter avec une star de la télévision, une certaine Marlène, qui, un mois de février, alors que son ventre était bien rond, c'est vrai qu'on l'attendait, elle s'appelait Jason. Bref, c'est pas moi qui rentrerai ce soir dans les polémiques, non, c'est pas moi. Bref, cette rencontre anodine changea la vie du petit Gérard, et oui, on choisit pas ses enfants, on choisit pas sa famille, on choisit...
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5: Non,
18: regarde, je bafouille pas.
5: Oui.
18: Ah, là, ça va mieux.
5: Non, c'est grave, ce mec.
18: Pareil.
5: Non, mais t'entends rien, mais moi, ça va, je parle bien, regarde, est-ce que je bafouille?
18: Non, mais moi, j'ai deux ans, j'ai deux voix.
5: Mais non, t'as pas de voix,
18: t'es comme je suis moquette ou quoi?
5: Non, ce qu'on aimerait, c'est que les gens, tu parles un petit peu en monologue, un peu, que tu nous racontes un peu quand t'étais routier, quand t'étais plus jeune, qu'est-ce que t'aimais?
18: Non, je raconte rien.
5: Bon, on s'excuse, hein, on a des petits problèmes. Florent entend bien, Julie entend bien, moi j'entends bien, mais alors
18: tout
5: toi.
18: Tout le monde sauf Gérard. Non, moi j'ai deux voix.
5: Bon. Concentre-toi bien à ce que tu dis, oublie que t'as le décalage dans le casque, parce que c'est important que Gérard entende sa voix quand même dans le casque. Essaie de te concentrer.
18: De toute manière, avant d'être le meilleur en routier, c'est la route. Voilà. C'est tout ce que je peux vous dire. Donc j'espère que la soirée vous aura plu, malgré les échos. Donc 0803-08-5000.
5: Ben t'avais bu ou quoi? Sans deck.
18: Bon, même pas le casque. Même pas la peine de continuer avec le casque.
5: Ça passe pas.
18: Et pour les Belges, 0331-47-79-5000. Allez, bonsoir à tous.
5: Minitel aussi.
18: Et Minitel 3615, Code Fun Radio. Si vous voulez venir demain à la loco, donc les places sont toujours disponibles au standard. 0830-08-5000 ou 0870-5000. Et pour les Belges, 0331-47-79-5000. Alors les invités pour la loco, donc c'est...
23: Benoît
18: Charia, Arsène et Max.
23: Gérard, il y a un problème technique. Tu recommences, nous donnes les numéros de téléphone, le rendez-vous, et tu dis que tu retrouves Max, Brainwasher et Orphée à la locomotive.
24: On passe à la radio là, en ce moment, donc on n'est pas en direct. Hein. Alors,
23: il y a un problème technique. Donc tu recommences, on refait l'annonce, tu redonnes les numéros de téléphone pour les places pour la loco. Avec...
24: Là, on est en direct, on va être en direct dans 5 secondes. Attends.
23: Tu tiens prêt, hein? Vas-y.
18: Donc, si vous voulez retrouver des places pour la loco, vous appelez au

0: Lorenzo, 6h-9h, après l'équipe de habituelle. 8h, Doc, Arnold, Jessica. Et 22h, minuit, Max. Voilà.
1: Minuit, 2h.
2: Une chose. On accueille Jean-Pierre Sauzère. Bonsoir.

0: pas d'insultes.
1: De Gérard.
2: Et voilà, donc bonsoir à tous, bonsoir à toutes. Donc Rigo sur l'IRC www.fr. Bonsoir à toi Rigo.
3: Bonsoir.
2: Donc ce soir, aux manettes, vous allez avoir Fuldar, en espérant que ça ne serait pas de la merde.
4: Non, salut Bernard.
2: Ouais, salut Bernard, tu gardes tes réflexions, s'il te plaît. Merci. Et comme ce soir, Manu n'est pas là, donc ce sera Apolline au standard, en espérant que ça ne sera pas de la merde.
5: De la caca.
2: Donc,
4: non, ça va bien aller, je suis sûr qu'elle va, elle va se démener pour toi ce soir, Bernard.
5: Ouais.
2: Non, non, mais de toute manière, moi ça va aller vite, si ça va pas, vous savez comment que je fais.
4: Tu sac. Hein.
2: Donc, premier débat.
4: Ouais.
2: Qu'est-ce premier débat va porter sur le 1er avril et sur Pâques en même temps.
4: Ouais.
2: Donc, pour ça, on va accueillir Marco d'Avril.
4: Macro.
2: Macro oui. D'avril, 19
6: oui,
2: ans.
6: Oui, bonsoir Gérard.
2: Paris.
6: Bonsoir Gérard.
2: 101.9, bonsoir à toi.
6: Bonsoir les poissons d'avril.
2: Ouais, ben ouais. Justement, on va en parler. Petite poule, 20 ans Damien.

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1: Oui, bonsoir Gérard, bonsoir à tous.
0: Bonsoir.
1: Bonsoir.
0: Crotte au chocolat, 24 ans, de Strasbourg, 101.4.
2: Ouais, salut, salut tout le monde, salut l'équipe, j'espère que vous avez la pêche ce soir.
3: Ouais.
0: Et Gazon Maudit, 18 ans, de Biarritz, où qu'on peut écouter Fun Radio, 89.3.
4: Salut Gérard.
0: Bonsoir à toi.
2: Bon
0: donc,
2: fait,
0: oh
1: chaud comme la braise.
4: Ouais.
3: On écoute Gérard, les auditeurs, c'est quand même okay. Ces débats, hein, c'est pas les vôtres. Hein.
4: Okay.
0: Donc, vous allez commencer par vous calmer, ceux qui veulent faire
3: l'amour,
0: les trucs avec les nanas,
1: pas de problème.
0: Vous prenez le numéro en antenne, d'accord ?
4: Pas de problème.
1: Il n'y a pas de blême.
0: Ok. Alors, donc, auriez-vous déjà été piégé au 1er avril ? Donc, on va demander ça à Macro d'Avril.
5: Oui, Gérard, j'ai été piégé au 1er avril par un homme avec un accent du Canada et une moustache blanche et des lunettes. Un certain Marcel Béliveau. Alors, je sais pas si c'est un concours de circonstances, mais
1: Marc.
5: Il m'a collé dans le dos un poisson surgelé. C'était du cabillaud pané et j'ai pas trouvé ça drôle du tout.
0: Non, mais je te demande, est-ce que t'aurais... Auriez-vous déjà été piégé au 1er avril ?
3: Auriez-vous ?
5: J'aurais été piégé au 1er avril, oui.
0: Non, mais auriez-vous ?
3: Auriez-vous eu ?
5: Auriez-vous eu ?
3: Peut-être.
0: Bon,
6: Auriez-vous ?
0: Fulda.
1: Bon, on enchaîne.
0: Bon, auriez-vous ? T'éteins le micro, s'il te plaît.
3: Commence pas, Pauline.
6: D'accord, Gérard.
0: Hein, c'est pas tes débats.
3: Ouais.
6: Ok.
5: Auriez-vous ?
0: Bon. Auriez-vous déjà été piégé un 1er avril ?
5: Eh bien oui, j'aurais été vous et piégé un 1er avril, Gérard.
0: Bon, toi, pour l'instant, t'es en train de me dire des conneries.
5: Ben non, j'aurais été piégé un 1er avril, même que c'était un 1er avril, je m'en souviens, et on m'a accroché un poisson dans le dos. Et j'aurais été pas très content, d'ailleurs.
3: Mm-hmm. Ça aurait été normal.
5: Ouais.
0: Petite poule ?
1: Ouais, bah écoute, moi, Gérard, effectivement, moi aussi, un poisson d'avril, mais chambé, quoi, je m'en souviens encore.
0: Merci pour la musique.
3: Non mais il est dans une cabine, c'est une mobilette, Gérard.
7: C'est une bécane.
0: Ah non mais
7: c'est un 103 qui était 75.
1: Donc
0: bon alors un 103. Petite poule, encore une fois et tu dégages.
1: C'est pas moi, Gérard. C'est pas moi. Donc ouais, je te disais qu'un sale poisson d'avril qui m'est arrivé parce que en fait moi je sortais avec une fille depuis une semaine et en fait on devait se fiancer justement le 1er avril. Et jusque-là, tout va bien, quoi. Et puis, une fois rendu le 1er avril, bon, je lui offre sa bague de fiançailles et tout, et vice-versa. Et il s'est avéré qu'au moment de faire crac-crac, et bah, c'était un mec, quoi.
7: Oh non.
5: Oh non,
1: ça, c'est impossible.
5: C'est
1: moi, je peux plus. Ah non, mais.
5: Franchement, ça va.
1: Sympa, mais bon, là, il y a blocage, quoi.
7: Et
1: je suis parti en courant, puis direct.
7: T'as eu mal ou pas ?
4: T'avais pas de pommade ?
1: Bah non, mais je l'ai pas fait, quoi. Sur le coup, ça m'a bloqué, quoi. Ouais. Bon, c'est clair qu'elle m'a poursuivi, enfin, il m'a poursuivi plutôt jusqu'à.
0: Bon, c'est bon, crotte en poule,
7: avec de l'eau.
0: Crotte en chocolat.
7: Ouais, t'as gardé la bague ou pas ?
0: Oh !
8: Gérard ?
1: Bah non, j'ai balancé.
0: Crotte en poule, tu t'écrases, s'il te plaît, maintenant.
3: Vous écoutez Gérard, oui ?
8: Gérard ?
0: Ouais, Rigo.
8: Donc sur IRC, on est déjà 4723.
3: C'est faux, hein, je suis sûr que non, on est plus que ça, Rigo. Tu veux pas l'avouer.
8: 4723, ça arrive doucement.
3: Ah voilà, je savais.
8: Et pour commencer, il y a Moulinex, il te demande si on peut chasser le poisson d'avril. Si oui, c'est quoi le prix du kilo en euros ?
0: Ça, je sais pas.
3: Devant ton micro, GG, s'il te plaît, tu l'avances ?
0: Je ne sais pas. Donc je peux pas lui répondre.
3: Okay. T'aurais pu faire des recherches, feignasse quand même.
0: Quoi, feignasse
8: C'est vrai.
5: C'est férié le 1er avril, merde.
0: C'est
3: toujours le 1er avril alors.
0: Ouais. Pour l'instant, il y en a qui vont fermer leur gueule.
7: Et le Beaujolais, il est toujours nouveau.
0: je sens que tout à l'heure, Max va arriver. On va essayer de reconnaître les voix parce que là, ça commence à bien faire.
3: Il n'y a aucun habituel, tu le sais, GG.
0: Ouais,
3: Max, il est là, regarde.
6: Il a tout vérifié, Gérard.
3: Il écoute, il te dit que non. Hein.
0: Non. Non mais viens le dire en face. Viens le dire en face.
3: Ouais, viens le dire en face.
1: On va pas.
8: On fait le débat, Gérard. On fait le débat. Ouais, sujet, il y a Yankee Lapin de Pâques qui souhaite une bonne fête à ta femme vu que c'est la fête du poisson.
0: Non. Par contre, c'est ça que j'ai oublié. Stop, s'il vous plaît, les auditeurs. Avant que je demande un crotte au chocolat à la suite.
5: Ouais.
0: Il y a une personne qui nous avait écrit à la radio. une dénommée Madame Renée Donis.
3: Donc là, ça fait pas partie du débat. Hein,
0: non, non, mais justement,
7: Madame
0: Apolline, s'il te plaît. Merci. Pour l'instant, c'est moi qui gère mes débats, d'accord ?
6: Ok.
0: Toi, t'es là que pour le standard.
6: Que pour me la fermer.
0: Oui. Ouais. Je voulais souhaiter un happy birthday à Madame Renée Donis. Elle se reconnaîtra parce que elle m'a dit.
7: Est-ce
0: que comment ?
7: C'est une poissonnière.
3: Elle est dans le poisson ou pas ? Il te demande le
0: dernier. Non. Non, non.
3: Elle sent le poisson ?
0: Non.
3: Non plus.
0: C'est une auditrice qui nous avait écrit pour.
3: Ah, qui vous avait filé de la thune ?
0: Voilà.
3: Ah, sympa, ah, Madame Renée.
0: Comme c'est son anniversaire aujourd'hui.
3: Tu lui renvoies la thune qu'elle t'a envoyée. Donc, t'es sympa, Gérard.
0: Non, mais Max, il avait vu le courrier.
3: Ouais.
0: Donc,
3: Madame Renée.
0: J'aurais dû le faire juste avant de commencer les débats. Et là, je souhaite un joyeux anniversaire à Madame Renée Donis.
3: Voilà.
9: Madame
3: voilà.
9: Renée, si tu nous regardes, ouais. Pense à toi.
0: Non, mais de toute manière, même Sandy, elle lui souhaite un joyeux anniversaire.
7: Joyeux.
0: Voilà. Donc, on reprend avec Croton Chocolat pour continuer les débats.
7: Ouais, alors, est-ce qu'on m'accroche des poissons d'avril dans le dos, c'est ça, hein, si je me souviens bien. Bah écoute, moi, j'ai pas ce problème parce que je suis un mec méfiant. Je regarde toujours ce qui se passe autour de moi. J'ai eu des petits problèmes par derrière, donc maintenant j'ai tendance à me méfier. Je regarde toujours ce qui arrive derrière moi. Donc,
0: auriez-vous été piégé?
7: Oui. J'aurais été pas piégé, non? Jamais, parce que j'aurais regardé derrière moi, quoi. Parce que je me méfie de ce qui aurait venu de derrière.
0: Bon, qui c'est qui me choisit des auditeurs comme ça, là, pour le premier débat?
7: Il répond correctement.
3: Ils sont bien, attends.
7: J'ai appelé Aurier pendant une heure au standard.
1: Ouais, il est fort sympathique, ce jeu-là.
3: Attends, il t'insulte pas, il répond aux questions. Qu'est-ce que tu veux de plus?
1: Exactement.
0: Gazon maudit.
7: On parle bien français, ouais.
6: Oui, Gérard.
0: Gazon maudit pour toi.
6: Moi, on m'a fait un très sale coup. C'était l'année dernière, il y a un an pile.
0: Non, mais je te demande aujourd'hui.
6: Oui, non, mais moi, je te parle de l'année dernière, le sale coup qu'on m'a fait. Est-ce qu'aujourd'hui, on l'a passé? Donc, je vais parler de l'an dernier.
3: Bah oui, vas-y, ma chérie, vas-y.
6: Je sortais avec un mec depuis 3 ans et il m'a demandé en mariage la veille. Et le 1er avril, il s'est cassé.
3: Oh le salaud.
7: Oh là là.
6: Voilà.
7: Tu m'en veux encore pour ça ou pas?
6: Non, je t'en veux plus, chérie, mais bon, c'est pas sympa quand même.
7: Okay.
0: Bon, gazon maudit.
3: Gérard, tu crois que ça arrive souvent ce genre de truc là? On plaque les gens le 1er avril.
0: Bah, attends, 5 minutes, Pildar, avant que je réponde.
3: Ouais.
7: On parle pas du plaqué, on parle de l'argent pur.
0: Oh, tu fermes ta gueule, toi !
7: Pas du plaqué.
0: Merci. Apolline.
6: Excuse-moi.
0: Je te préviens.
6: Oui.
0: Tu choisis entre gazon maudit et les autres, là. Parce que j'ai un doute sur les voix. J'ai un doute.
3: Ouais, moi aussi. Okay.
0: Donc, je crois qu'on avait bien précisé, on ne veut pas d'habituel, pas d'Arnett, pas de Tony, pas de David Alpin.
3: Il n'y a personne.
6: Ils sont pas là.
0: Ouais. On verra. Maintenant.
10: Gérard.
0: Ouais, on verra. On verra par la suite.
7: Bon ben.
0: Oh là là. Tu voulais me poser une question, Pildar ?
3: Oui, Gérard. Je voulais savoir. Les auditeurs, s'il vous plaît, 2 secondes. Donc, je voulais savoir, en fait, si toi, tu crois que ça arrive souvent, en fait, que les nanas ou les mecs plaquent leur petite copine le 1er avril. Est-ce que tu crois que c'est bien ?
0: Que les mecs plaquent leur nana le jour du 1er avril, je ne pense pas, parce que de toute manière, moi, à Bibi...
3: Non, je parle pas de toi spécialement, mais...
0: Non, mais à Bibi, tu vois...
3: Toi, c'est... pour lui faire une surprise, est-ce que tu le ferais le 1er avril? Ce serait drôle.
0: Non, je m'amuserais pas, parce qu'au contraire, je l'aime de trop.
6: C'est pas sympa, en tout cas, parce que moi, on me l'a fait, et je m'en mords encore les dents.
0: Ouais, toi, on te l'a fait, parce que toi, t'es tombé sur un con.
7: Ouais, mais voilà. Toi, tu peux pas te mordre les dents.
1: Mais y en a pas, oui.
0: Ouais, alors, les mecs, je commence à reconnaître vos doigts, alors arrêtez vos conneries, s'il vous plaît.
7: Ouais.
0: Hein, Tony?
3: Non, il n'y a pas de Tony, GG.
0: Non, presque pas. Il n'y a pas de Tony, il n'y a pas d'Ernest, il n'y a pas de David Alpa. Tiens, mes genoux. La nana, c'est qui?
3: C'est pas David Alpa.
0: C'est des habituels, j'ai dit.
3: Si tu le dis. Bon, GG, on attaque, on continue, on fait quoi?
1: Rigaud.
8: Ouais, sur IRC, il voudrait juste savoir si c'est vrai que le poisson d'avril 98, tu l'as toujours pas décroché, d'où l'odeur.
7: Bon, ben. Gérard?
0: Qu'est-ce que tu veux, toi?
5: Il a quel goût cette année, le poisson d'avril? Banane ou cassis?
0: Et ta mère, elle a quel goût?
7: Oh non.
3: Non, pas famille, sur la famille.
5: On veut pas.
8: Il pose une vraie question.
0: Non, non, mais attends.
3: On a dit pas deux sur la famille.
0: Ouais, mais attends. Parce que là, pour l'instant, qui c'est qui m'a choisi les auditeurs?
3: Bah, c'est Max.
0: Non, non, non,
6: si,
0: non,
6: si,
0: non.
6: Si, si.
8: Ah si, le,
0: non, non.
8: Les
0: non. Attends, t'es pas pour Max, donnait... toi.
11: Mais je le défends pas.
0: Non, non, ne le défends pas, c'est pas lui. C'est vous, parce que Max, il était pas au standard. Donc c'est vous qui me faites de la
3: non,
0: merde.
3: Mais ce qu'on
0: et
3: a
0: là,
3: fait...
0: pour l'instant, c'est des habituels.
11: Mais non.
0: C'est encore des habituels. Il y a David Alpar. Si.
5: Mais non, putain, David Alpar,
0: C'est ça.
3: Gérard, s'il te plaît, on pourrait faire un bon débat quand même.
0: N'est pas ouais, non, mais attends, il n'y a pas besoin de gueuler. Moi, je dis pas les habituels.
3: Il n'y en a pas.
0: Non, presque pas.
5: Gérard,
0: non, presque pas. Tu reconnais pas les gars.
3: Bah, non.
0: Non, bien sûr. Moi, bien sûr. Vous passez une heure au standard, il n'y a personne qui décroche.
3: Et Max, il vient de te dire que c'est pas les habituels. Alors tu
0: non, non, non, non, non, non. C'est pas Max. Non, c'est pas Max. Non, s'il te plaît. Pour l'instant, tu fais ton standard, t'éteins ton micro.
11: Ok.
0: Bon, ben... Hein? Parce que là, pour l'instant, c'est rien que des habituels que j'ai.
5: Ouais, bon. Mais non.
0: Merci, merci, merci.
3: Bon, vous avez tous répondu à la première question, les habituels?
0: Ouais, bien sûr.
3: Bon, on va faire la deuxième.
0: Voilà.
3: Tu vois, donc, tu réponds à la première, s'il te plaît?
0: Hein? Non, non, moi, je répondrai pas.
3: Ah, bon, bah, c'est 1000 balles en moins sur la paye. Et la deuxième, on y va?
0: Quoi, c'est 1000 balles? Ah, qui c'est qui les a choisis? Vous n'avez pas été capable de me choisir des gens au standard.
5: Bah, si.
0: Là, vous me prenez des habituels. C'est rien que des habituels.
11: Bah, vas-y, j'ai passé à la deuxième.
0: S'il te plaît, toi, tu t'écrases, tu fermes ton micro.
3: Il y a encore des connectés sur Internet ou ils sont tous barrés?
8: Ça baisse, quoi. C'est un problème.
3: Bah, normal. Mais Gérard n'avance pas, donc.
8: Si le débat avance, ça va peut-être remonter, quoi.
3: Alors, vas-y, Gérard.
0: Les animaux fêtent-ils le 1er avril avec leurs amis? On va demander à Marco. Eh, vas-y, David Alpha, vas-y.
8: Putain, mais il est pas là, Gérard. Arrête de dire n'importe quoi, Gérard.
0: Non.
8: Si, tu dis n'importe quoi. Moi, je te le dis, tu dis n'importe quoi.
0: Non, moi, je vais te dire une chose, tu vois. Les noms, rien qu'aux voix, j'ai reconnu, c'est rien que des habituels.
5: Mais oui, tu dis ça toutes les semaines.
0: Non,
5: Gérard.
0: Non, mais attends, toi, tu t'écrases.
5: Et toi,
0: parce que Gazon Maudit, c'est Laurette.
5: Eh ben, on pourrait être
0: Gazon Maudit, c'est Laurette.
3: Gazon Maudit, c'est Laurette.
11: Laurette.
3: Mais Laurette, elle est en prison, tu te rappelles pas?
0: Bah ouais, c'est ça.
3: On a essayé de l'appeler la semaine dernière.
0: Mais oui, c'est ça. Mais ouais.
3: Bon, on y va.
0: Voilà, tiens, Arnette. Tiens, toi, je viens d'entendre Arnette.
3: Elle a dit Laurette.
0: Non, allez.
5: Oh, le mytho.
0: Quoi, le mytho? Hein, Tony?
5: Mais non, c'est pas Tony.
12: Oh là là là là.
0: Putain, qui c'est qui m'a choisi ça, là?
12: Mais ça fait 100 fois que tu le dis, ça, Gérard.
0: C'est toi. Eh ouais, bien sûr. Oui.
3: Bon, voilà. Les animaux,
5: j'aimerais
3: quoi
5: répondre à la question.
3: Voilà, bah vas-y, Macro.
5: Moi, je sais que les poules fêtent le 1er avril avec leurs petits, elles se cachent des œufs dans le cul, ils doivent les trouver.
7: Tout à fait.
3: Ben oui.
7: Ça, c'est clair.
0: Ouais, bah vas-y, continue, Tony. Maintenant qu'on t'a reconnu.
5: Putain, mais il n'y a pas de Tony.
0: Il n'y a pas de Tony, il n'y a pas d'Arnette, il n'y a pas d'Abid Alpa. Non, attends, s'il te plaît, Apolline, t'éteins ton micro. C'est la dernière fois que je te le dis, ok? Maintenant, tu vas me prendre des gens standards.
11: Mais j'en ai plein, regarde.
5: Tu crois que c'est Tony? Tony qui a une voix d'homme.
13: Tony, il a une voix de canard.
0: Ouais, c'est ça.
3: En plus, c'est vrai.
5: En plus,
0: ouais, c'est ça. Ouais, vous allez pas me faire avaler ça, hein.
3: Tu fais un débat, là?
0: Non, mais c'est pas parce que c'est le 1er avril. Là, pour l'instant, c'est rien que des habituels. Et le 1er avril, vous allez pas me baiser la gueule ce soir.
5: Oh là là.
7: Oh là, et toi, tu pourrais être le faux GG aussi, hein.
5: Baiser la gueule, on dit une fellation, hein.
3: Ça se trouve, t'es le faux Gérard.
7: Ouais.
3: Donc, qui voulait répondre à la deuxième question?
13: Moi, je veux bien répondre.
3: Vas-y, Gazon.
13: Bah, en fait, tous les animaux sont à la fête le 1er avril, sauf les poissons, évidemment, parce que bon, ils font punaiser dans le dos des gens, et ça, ils apprécient moyennement quand même.
3: Ah oui, bah, ça, c'est clair. Ouais. Gérard, qu'est-ce que t'en penses?
0: Petite poule.
7: Ouais, moi aussi, je pense que tous les animaux peuvent fêter ça. Les poissons, je pense aussi, moi.
13: Ah ouais?
7: Ouais, je crois. Ouais, ça peut se faire. Ça peut se faire.
0: Crottons chocolat.
14: Ouais, bah écoute, moi, je suis pas trop au fait de tout ce qui concerne le règne animal. Donc je pense que oui, mais ce n'est qu'une conjecture, je voudrais pas m'avancer, quoi.
13: Non,
7: t'as
13: raison.
7: C'est une supposition. Tu as raison, effectivement.
0: Qui c'est qui nous reste qui a pas répondu?
12: Bon ben...
0: Qui c'est qui a pas répondu?
14: Non, tout le monde, c'est bon, là.
11: Tout le monde
5: a bien répondu, je pense.
14: Ouais.
5: Ça a avancé le débat, hein.
14: On a cerné le truc, là.
3: Ça en pense, toi, GG?
0: Non, mais moi, je vais déjà faire le petit sondage.
3: Ah oui, il y a le sondage aussi. Oui.
0: Alors, les pour ou contre. Alors, quand vous allez me faire... qui c'est qui...
8: C'est
0: qui
8: moi. C'est moi.
0: C'est toi, Rigo?
8: Bah ouais, c'est moi.
0: Ouais, mais Rigo.
8: Ouais.
0: Évite les pour ou contre.
8: Bah, écoute, merde, je recopie les sites, je recopie les sondages sur les sites et à chaque fois il y a un pour ou contre, mais jamais quoi.
0: Non, mais de toute manière, toute la semaine tu me fais du bon boulot.
8: Bah ouais.
0: Donc évite-moi les pour ou contre.
3: Comme ça, tu feras du super boulot.
8: Bon, faudra que je recopie en regardant ce qu'il y a, parce que je regarde pas, tu vois, je recopie en copier-coller, tu vois.
0: Alors 46% disent que de toute façon on n'a pas le choix.
8: C'est vrai.
15: Clair.
0: 32% sont pour la fête du travail. Donc on n'est pas au 1er mai.
3: Bah oui, mais c'est peut-être la fête quand même, non?
0: Non, le 1er mai, c'est pas maintenant. Et 17% sont contre Noël. Donc les fêtes de Noël sont déjà passées.
8: Mm-hmm. Ouais. Ah, mais il y a peut-être des gens qui fêtent Noël le 1er avril.
0: Ouais, mais ça, justement, c'est une question qu'on...
3: Ça dépend des pays aussi, ça.
8: Ouais.
3: Ouais, ça dépend du pays où il se trouve, le mec.
16: Ouais, avec le calendrier musulman, c'est le 1er avril, Noël. Hein.
3: Ouais.
8: Mmh. Gérard, sur IRC, il y a Eva 001. Elle te demande si, en fait, les poissons, ils se cachent le 1er avril pour échapper aux pêcheurs.
16: Elle était bon, le kiff. Hein.
8: À ton avis.
3: Gérard, tu réponds ou pas? Il est pas là, ça, je sais pas où il est, mais
8: il a un bouton en trop.
0: J'ai un bouton en trop là.
3: T'as un bouton en trop. Bah, tu le perces. Voilà, c'est bon.
0: Donc, alors, pour répondre à la question sur internet, non.
8: Non, les poissons.
3: Merci.
0: Non, les poissons, ils se cachent pas. Hein.
17: Big up au Sankai.
0: Ouais, d'accord, Tony, merci. Big up au Sankai. Mais oui, mais c'est ça, c'est ça.
16: Et les poissons panés, tu penses qu'ils se cachent le 1er avril?
18: Ouais, moi j'ai entendu dire que le Captain Igloo, il était en totale déprime.
0: Ouais, c'est ça, Tony, tu crois pas que je reconnais pas ta voix?
16: Oh, mais il y a des Tony partout avec toi, Gérard.
0: Ouais, non, mais ça, je voudrais bien savoir qui c'est qui me les a sélectionnés. Parce que là, ça commence à bien faire.
16: C'est Max. GG, je vais te dire un truc, j'en ai marre de me casser le cul à dire des trucs drôles et que tu veux mettre.
0: Bah oui, Tony, bien sûr. Mais bien sûr.
16: T'es en train de faire de la pub, là.
0: Mais oui. Allez, va dormir.
3: Donc ça fait 20 minutes qu'on a commencé le débat, on a bien avancé. Hein.
0: Ouais, 20 minutes, qui c'est qui m'a sélectionné ça? C'est pas Max, c'est Pau. Vous êtes des menteurs.
19: Vas-y.
0: Ouais, attends, toi tu fais ton standard, ok?
16: Accélère.
0: Tu m'éteins ton micro.
19: Ok.
3: T'as pas le droit de parler à Pauline, tu comprends?
19: Ouais, j'ai remarqué. Ouais.
3: Donc tu coupes ton micro et tu fermes ta bouche.
8: Et pour calmer le débat, je vais vous poser une petite blague de Corben pour le 1er avril. Il demande, donc c'est un monsieur, madame, c'est... Plôme, on devient routier, ont une fille. Sans diplôme, on devient routier. Voilà.
0: Donc, voilà. Okay. Non, viens. Non, là, je suis pas d'accord. Là, je suis pas d'accord parce que tu vois, là, tout ce qu'on a, c'est des habitudes.
3: Alors, il y a Tony, il y a David Alpha, il y a Arnett.
0: Il y a tout le monde.
19: Il y a Goldo.
0: Tout le monde est là.
3: Si.
16: Il y a Lorette.
3: Attends, il y a même Lorette. Il y a Lorette qui est revenue.
0: C'est tous les habitudes. C'est tous les mêmes. C'est tous les mêmes. Donc, je crois qu'on avait dit...
3: Non, mais j'ai suivi. Hein.
0: Non, mais là, de toute manière, j'ai reconnu les voix, donc c'est bon. C'est bon, c'est rien que les habituels.
3: Si ça se passe bien, mais attends, mais en plus c'est pas...
0: Non, mais moi je veux pas le savoir. On avait bien précisé.
3: Je m'en suis occupé, hein.
0: Ouais, ben Marco.
3: Macro.
0: C'est un habituel.
3: Macro. Non, il arrive.
16: Attends, Gérard, si j'étais un habituel, comment ça se ferait que j'appelle de Castres?
0: Castres, alors que t'appelles de Paris. Fous-toi bien de ma gueule.
16: Connaître un peu là.
3: Tu reconnais sa voix, ça serait qui lui?
0: Lui, c'est David Alpha.
3: Ouais, David Alpha, c'est le fun.
16: Alors, moi, je suis qui, moi?
3: Jamais, je lui ai interdit l'antenne. C'est qui, Petite Poule?
16: Moi, je suis qui, Gérard? Ouais, Petite Poule, c'est moi, je suis qui? On va jouer à qui et qui, vas-y.
0: Ouais, allez-y.
16: Alors, qui c'est?
17: Vas-y, Gérard, je suis Petite Poule, vas-y, dis-moi qui je suis.
0: C'est les habituels.
17: Non, c'est pas la bonne pioche, tu recommences.
3: Bon, crotte de chocolat?
16: Ouais. Moi, je suis là, ouais.
3: Bah non, je connais pas. Et...
0: Non, tu le connais pas, lui.
3: C'est qui?
0: C'est la voix de Tony.
16: Mais non, c'est pas Tony.
3: Bah, est-ce qu'on peut faire, c'est appeler Tony en direct, comme ça il va l'abattre. Tu vas t'affirmer un peu.
0: Non, attends, toi pour l'instant, tu fais ta ria. Et maintenant, Pauline, tu vas me choisir des gens au lieu de garder ton micro allumé sans arrêt.
3: Ouais, éteins-le, je vais te... T'éteins ce putain de micro, Apo. Gazon maudit.
15: Oui.
3: C'est qui?
15: Je sais pas.
3: Bah non.
16: Eugène Balasco.
0: Ouais, ouais, c'est ça, Josiane Balasco.
15: Ouais, bien sûr.
3: Et alors, ils ont le droit de faire les débats aussi, les stars.
0: Ouais, c'est ça. C'est ça. Tu crois que je vais vous croire?
3: Mais attends, mais c'est pas des habituels, merde, tu fais chier.
0: Si.
15: Mais non. Arrête de nous spolier, là.
0: Bon, bah. Si.
19: Bon,
0: hein, on... Ça se
19: passe bien, j'écoute en plus.
0: Non, c'est les habituels.
15: Mais
0: c'est les habituels.
3: En tout cas, Gérard.
19: Quand t'as pas envie de bosser, c'est ça.
0: Non, c'est les habituels.
3: Gérard, c'est ce qu'ils me disent sur Yancy. Sur Yancy, ils se rendent compte que.
0: Ça se voit, tout le monde, de toute manière. T'inquiète pas, moi je vais réécouter les cassettes et tu vas voir qu'on va tomber sur les habituels. Ah. Alors vas-y, on va continuer avec ça jusqu'à la fin.
3: En tout cas, sur IRC, ils disent que c'est toi qui mets énormément de mauvaise volonté et que c'est à cause de ça s'il dépasse
15: Pauline. Voilà, il est vexé. Voilà,
20: voilà.
15: Allez, c'est bon, il n'y a plus d'habituel.
0: Voilà. Bah ouais, c'est ça.
15: Il faut y aller maintenant.
0: Alors, troisième question. Combien d'œufs de Pâques achetez-vous Combien d'œufs en chocolat achetez-vous pour Pâques?
3: Tu demandes à qui?
0: À Gazon...
3: Maudit.
0: Gazon maudit.
21: Moi, j'en achète un seul, dans lequel il y en a plein.
0: Non.
21: Oui.
15: Ici.
21: J'ai pas bien répondu.
0: Putain !
3: Non, c'est pas moi, attends.
0: Parce que là, celui qui s'amuse à balancer des saloperies derrière, arrête.
3: Bah, allez, sérieux. Gérard, à toi.
0: Gazon maudit.
21: Oui, Gérard, je t'ai dit, j'achète un gros œuf où il y a plein de petits œufs dedans. Donc ça m'en fait plein, quoi.
3: T'as déjà vu ça ?
21: Avec de l'alcool, tu sais, de l'eau de vie.
0: Ouais, ça s'appelle des mon chéri.
21: Voilà.
15: Pas de marque.
21: Pour pas dire de marque.
15: Pas de marque, mais.
0: T'amuses pas à lui faire changer sa voix, hein, d'accord?
22: Mais non.
0: Voilà. Non, mais je te préviens tout de suite.
3: Gérard?
0: Ouais.
3: Sur IRC, il y a Agia.
0: Auxerre?
3: Agia OM. Bizarre. Est-ce que les poissons sont maltraités le 1er avril et est-ce que la SPA est au courant, à ton avis?
0: Non, je pense pas.
15: Non, mais ils ont créé une fondation Findus pour les protéger.
0: Ouais. Bien sûr, pour protéger la marque des poissons, d'accord?
15: D'avril.
0: Ouais.
15: Bah, bien sûr. Ah oui, mais enfin, c'était sur la SP aujourd'hui, Gérard.
0: Ouais, c'est ça.
15: Dépêche de 8h52, bah, appelle la SP, la fondation Findus qui a été montée pour protéger les poissons d'avril, trop souvent maltraités chaque année.
0: D'accord.
3: Gérard, sinon, il y a Yankee Pêche au Gros, il dit que c'est un des meilleurs débats que t'aies jamais fait au monde.
21: Merci Yankee.
3: Poisson d'avril.
15: Merci, ouais, on se déchire. Hein.
22: Gérard, à la place de petite poule, on accueille œuf pourri, 25 ans, de Brest.
23: Oui, ouais. Bonsoir Gérard.
21: Salut œuf pourri.
15: Salut,
23: bonsoir.
15: Oui.
23: Bonsoir, ça va Gérard?
0: Œuf pourri, bonsoir.
23: Bonsoir à toi, ça
15: salut,
23: va
15: œuf pourri.
23: Allô?
3: Ouais, attends, il peut pas écrire et parler en même temps.
0: Ta fréquence
23: 106.9. FM.
0: Ok. Donc, crotte en chocolat pour toi?
15: Ouais, bah écoute, moi j'achète de nombreux œufs. J'achète des mon chéri, des mon biquet aussi. Je conseille à tous les auditeurs les mon biquet au kiwi.
21: Uh-huh.
15: C'est très bon.
21: Ouais.
15: C'est pour Pâques, c'est ce qu'il faut.
21: Uh-huh.
15: Sinon, non, à part ça, non. Parce que je pense que ça suffit comme ça. Je vais pas dévoiler plus mon talent, c'est tout.
21: Non.
23: D'accord.
0: Macro d'avril.
23: Moi j'en achète deux des œufs de Pâques et je les compare avec mes œufs de Pâques à moi et chaque année je suis déçu de la taille.
21: Des tiens?
15: Ouais, t'es sûr que c'est pas des dragibus plutôt?
23: Bah je sais pas, ça dépend quand il fait froid, ouais c'est des dragibus, ouais. Mais pas sinon.
15: Ah moi aussi, ouais.
23: Olive noire quoi.
15: Ouais.
0: Et œufs pourris?
23: C'est noyauté, hein.
0: Œufs pourris?
23: Bah ouais, écoute, moi aussi j'achète des œufs de Pâques et puis mes gamins ils jouent aux billes avec et moi je fais des parties de tennis.
0: D'accord.
3: Et toi?
0: Moi, je peux vous dire une chose que là-dessus, pour combien achetez-vous d'œufs en chocolat? Moi, les œufs en chocolat, pour l'instant, j'en ai pas encore acheté parce que j'aime pas le chocolat.
3: Gérard, devant le micro, beau-père.
0: Moi, j'aime pas les œufs en chocolat, donc.
3: Et en gelée, t'as essayé en gelée aussi?
0: Ouais. Non, non plus.
21: Ah. Et
15: les œufs en neige?
0: Non plus.
21: Et les œufs durs?
15: Et les œufs interdits?
0: Non plus.
15: Et les œufs dans les yeux?
0: Bon, la question, ça sera que symbolise pour vous Pâques ou le 1er avril? Et on va s'écouter des croûtons.
15: On va s'écouter.
0: Les croûtons d'avril.
3: Non, le gros ton d'avril.
0: Le gros ton d'avril avec bien cherché dans mon trou. Et on se retrouve tout de suite après. En chocolat, achetez-vous un paquet pour ça.
23: Bah ouais.
3: Allô, vous êtes là?
15: Ouais,
23: allô?
15: Ouais, ouais, ouais.
2: J'ai kiffé le slow, hein,
3: Ouais, ah, c'était pour détendre l'atmosphère, c'était sympa.
2: J'ai dansé avec mon téléphone et tout, c'était romantique.
23: Ça m'a rappelé Umberto Tozzi, moi.
21: Une petite pensée pour Manu, quand même, qui a mal aux fesses.
0: Bon, vous répondez à la question.
21: Oui.
23: Que symbolise Pâques.
3: Oui.
0: Combien d'œufs en chocolat achetez-vous à Pâques?
23: On l'a déjà, tu l'as déjà posé celle-là.
0: Non.
23: Si, mon chéri.
2: Oh là là.
23: Si tu l'as déjà posé avant le disque.
0: Oui, attends, je suis pas ton chéri, d'accord?
23: Mais c'est derdif ou quoi? On l'a déjà répondu à cette question.
0: Ah non, c'est que, ça, que symbolise
3: Pâques pour vous.
23: Voilà.
0: Que symbolise pour vous Pâques ou le 1er avril? Ah voilà, oh, c'était la question.
2: Dans les chocolats, ça cartonne.
0: Comment ?
2: Je disais la liqueur dans les chocolats, ça cartonne.
23: Il reste que les pralinés, à mon avis, là. Hein.
0: Ouais, ben, tu vas répondre.
23: Alors, moi, malheureusement, Pâques est synonyme de malheur. Parce que, comme tu le sais, Gérard, on ne fait pas d'omelette sans casser des œufs de Pâques.
3: Ouais. C'était qui, là, Macron ?
23: Ouais.
3: Ouais, c'était Macron.
23: Premier sur le jeu de mots.
0: Ouais, non, mais tu pourrais donner ton nom, quand même.
3: Bah ouais.
23: C'était Macron d'avril.
3: Voilà.
0: Ouais, mais. Donc, crotte en chocolat ?
2: Ouais, bah écoute, moi c'est pas malheur, moi ça symbolise bonheur, parce qu'en fait, l'année dernière, au 1er avril, j'ai trouvé un emploi, ça a été mon premier jour en tant que fossoyeur, donc pour moi, Pâques, ça symbolise le bonheur, voilà.
21: Génial ça.
2: Gazon
0: maudit.
21: Bah moi c'est plutôt malheur, hein, parce que quand j'avais 7 ans, mes parents, bon moi je vais pas faire de mélo, quoi, mais j'ai perdu mes parents le jour de Pâques.
22: Comment ?
3: Je sais pas.
2: Il y a une sonnerie là.
21: Ah, j'entends plus. Et j'ai
0: gazon maudit.
21: Le jour de Pâques, et pour moi, c'est signe de deuil quoi. C'est pas très rigolo ce que je raconte, mais je suis désolée.
23: C'est au moment d'une crise de foi ?
21: C'est la vie.
2: D'ailleurs,
0: pourri.
2: Ouais, bah, mon premier
23: allô.
2: Jour.
23: Ouais, bah moi j'irais beurre parce que je sodomise ma femme le jour de Pâques et je lui pète sa turbine à chocolat.
3: Gérard, il y a pas mal de connectés sur Minitel, on est déjà 412 et ça cesse de monter. Et j'en ai un qui dit Gérard, moi l'année dernière, voilà, je vais y arriver. Ma mère a émis des œufs périmés et je suis tombé malade. Qu'est-ce que t'en penses?
23: C'est la listeriose.
0: Alors attends, sa mère y a mis des œufs périmés.
3: Enfin c'est Pâques, tu vois, c'était Pâques. En fait sa mère, peut-être qu'elle pouvait pas en acheter des neufs, donc elle avait pris des œufs périmés qu'elle a mis dans le jardin.
21: Oh.
3: Lui il était allé dans le jardin les chercher et en fait il en a mangé et il est tombé malade.
23: Trop fort été.
3: Il y avait une sorte de chiasse.
0: Ouais, comme Manu.
2: Là, comme
0: voilà.
2: Manu.
0: Comme Manu ou comme Apolline qui nous a fait ça ce week-end.
3: Ouais,
22: donc, ouais, GG.
3: Est-ce que tu penses que c'est bien de la part de sa mère, quoi?
2: Big up à toutes les diarrhées. Hein.
0: Par contre, je préfère dire une chose que déjà pour commencer, pour savoir si les œufs de Pâques sont bons, pour regarder les dates.
3: Faut regarder au cul.
0: Non, il y a des dates pour savoir jusqu'à temps. Jusqu'à la date, ça fait comme les yaourts. Par exemple, tu vas acheter 6 yaourts ou autre, c'est pas pour préciser la marque, tu regardes la date. Et c'est la date
3: de consommation.
0: Non, c'est la date qui doit être périmée. Donc si tu vois que la date ne dure pas assez longtemps, donc dans ces cas-là, t'essayes de rien que dans une grande surface, tu peux me les couper parce que là j'en ai marre. Il y en a un qui renique comme un bouc. Donc tu regardes dans tout ça et si tu vois que la date ne te plaît pas,
3: tu t'en prends au fond. Il y en a d'autres au fond qui sont plus vieux,
0: qui sont plus vieux et qui vont
3: être plus dégueulasses.
0: Non, au contraire, ils vont pas être plus dégueulasses.
3: Elles vont être meilleures.
0: Non, mais c'est ceux que, par exemple, si ça dure jusqu'au 12 avril, donc tu essayes de voir ceux qui vont plus loin encore que la date du 12 avril.
3: Ah,
0: donc tu essayes de voir ceux qui vont jusqu'à la fin du mois d'avril.
3: Ah ouais,
0: ouais, qu'est-ce que tu veux dire?
22: Oh là!
3: Ça s'appelle Apolline, hein?
22: Oui, Apolline, genre.
0: Non, mais attends, attends, il y a un truc qui me dégoûte, c'est que quand il y a Max, tu mets pas l'écharpe, et quand t'es là, tu mets une écharpe. Alors, si c'est pour me répondre des conneries, c'est pas la peine.
22: Non, mais.
0: Autant passer les questions internet.
8: Oui, c'est vrai, elle a tout à fait raison. Il y a le Tché sur IRC, il te demande si t'as les yeux bien chauds, parce qu'il est sûr que t'as le papier qui colle au bonbon.
0: Ah non. Non, pas du tout. Pas du tout. Donc un petit sondage là. Aimez-vous Pâques? Si oui, pourquoi? Alors 35% n'aime pas les Pâques n'aime pas les paquets.
3: Les paquets d'œufs.
0: Les paquets cadeaux. Attends, c'est quoi ça
3: Les packs et cadeaux. Tu vois, en fait, les
4: Pour les cadeaux à Pâques, ils préfèrent les juste cadeaux avoir de des œufs qu'avoir des cadeaux.
3: Les packs, les cadeaux.
0: Ouais, ouais, bon, je vois pas trop le rapport. Non plus, hein. 34% aiment les packs beaux.
9: Bordel dans ma rue, là.
3: Les packs beaux, ouais.
0: Donc, je vois pas du tout non plus le rapport avec sur pas, le débat du 1er avril.
22: Les packs beaux.
4: Et
3: c'est pour dire des conneries, Pauline.
22: Non, j'ai les œufs de Pâques qui sont beaux.
0: Ouais, paquebot, tu sais ce que c'est un paquebot?
22: Non, c'est quoi, genre?
0: C'est un navire.
3: C'est le Titanic avec Céline Dion.
9: On parle pas du Titanic, il a coulé, c'est suffisant.
0: Bon, merci les auditeurs.
3: Voilà, c'est mieux.
4: Oh, le fait.
0: Et 16% aiment les Pâques. Aiment les Pâques à sable. Alors ça, je vois. Là, je vois pas du tout le.
3: Non plus, mais c'est peut-être un sondage du 1er avril, justement.
4: Ah, ouais. C'est peut-être.
0: Là, je pense que c'est un. Hop, je vais mettre un point d'interrogation là-dessus. Ouais, non, mais de toute manière. Alors, cinquième question. Donc.
3: Toi, qu'est-ce que t'en penses, Gérard, de la question? Tu réponds jamais à tes questions.
0: Ah, que ça. Bon, s'il vous plaît, les auditeurs, vous vous taisez, merci. Que symbolise pour vous Pâques ou le 1er avril? Donc Pâques, de toute manière, c'est vrai que c'est l'histoire des œufs. Le 1er avril, c'est...
4: Et de la bière. De la bière aussi.
0: Ah non.
4: Ah si, sur IRC, ils me disent Pâques, c'est Pâques de bière.
0: Ah non. Ah non, en principe, c'est les œufs. Et pour le 1er avril, donc c'est des gros poinçons. Je citerai pas parce que ce soir il y en a un, il s'est fait piéger mais en beauté. Mais c'est pas grave.
3: Et toi donc toi demain tu vas aller chercher tes œufs dans le jardin?
0: Ah non, moi demain 2 avril, de manière pas que c'est ce week-end, donc j'irai pas chercher mes œufs dans mon jardin parce que j'ai pas de jardin.
4: Et Gérard, sinon sur
9: 14h.
0: S'il vous plaît, merci.
4: Sur IRC, il y a Poiscaille qui te demande si c'est les poules qui font elles-mêmes les œufs en chocolat. C'est les ou vice-versa, chocolat, ouais. Ou autre.
0: Alors là, justement, c'est une question.
9: Il paraît qu'elle fait partie de l'anus de Nutella. Hein.
0: Bon, quand je pourrai répondre correctement à la question.
3: Mais sérieux.
0: On sautait.
9: Bon, on est bien en France, n'est-ce
3: vas-y,
9: pas?
3: Vas-y Gérard, vas-y. Bien.
0: Donc, pour répondre à la question sur l'IRC, pour l'histoire des œufs de Pâques, en fin de compte, les œufs, tu vas les chercher n'importe où. Hein. T'as pas besoin d'avoir une poule, parce que c'est pas les poules qui vont te faire des œufs en chocolat.
3: Et moi, ou autre, parce que moi, je me souviens, ma grand-mère, ce qu'elle faisait, elle faisait cuire des œufs durs, et tu sais, après, on les peignait.
4: Ouais, ou tu fais un trou et tu les remplis de chocolat après.
3: Ouais, tu te rappelles.
0: Ouais, mais ça c'est quand même vieux ça.
3: Ouais, c'est vieux, mais ma grand-mère, elle a pas 20 ans, tu vois.
0: Ouais, mais maintenant t'en profites.
3: Ah bon, ça se fait plus ça?
0: Ah non.
9: C'est grand-mère, c'est bon, c'est.
0: Est-ce que les œufs
3: en gelée
0: en chocolat sont-ils meilleurs que le 1er avril là?
3: Tu peux expliquer ou pas?
0: C'est toi qui a voulu garder cette question.
3: Non, j'ai pas.
4: Ah, mais c'est ta question, Gérard. Tu peux l'expliquer vu que c'est la tienne.
21: Ouais.
0: Donc, est-ce que les œufs en chocolat sont-ils meilleurs que le 1er avril? Alors donc, le 1er avril, normalement, c'est des poissons en chocolat. On peut avoir des poissons en chocolat.
9: Ou des œufs.
0: Non.
9: Des œufs, si. Ah bah si.
0: Ah bon? Le 1er avril, t'as déjà vu des œufs?
9: Ouais.
10: Eh ben alors, les poissons, ils pondent quoi? Ils pondent des œufs.
0: Ouais, c'est ça. C'est bon. Oh!
9: Ça s'appelle du caviar.
10: Mais voilà. Ouais, les œufs de limpe aussi.
9: Oui, bien sûr.
0: Voilà. Alors, Margot.
4: Bon, ben.
0: Margot!
3: Macro, pas Margot.
9: Macro, Gérard. Alors, Gérard, je te signale que les poissons font des œufs, ce qui est la synthèse parfaite entre le 1er avril et Pâques.
10: Voilà.
9: Les œufs de poisson, notamment les œufs noirs, les œufs du surlonge, c'est du caviar. Et ce soir, ton débat, c'est un véritable caviar, Gérard. On se régale. Ouais. On se bouffe à la petite cuillère.
4: C'est gentil, ça.
21: Ouais. À la louche.
3: On en reprendrait, hein.
0: Crottin chocolat.
9: Lui, ce serait de la gourmandise quand même. Hein.
0: Ouais. Crottin chocolat. N'ayez crainte, je mange pas de chocolat.
21: Bah, ça nous rassure alors.
9: Ouais, mais tu manges du poisson, non?
0: Non plus,
9: parce que moi, crottin chocolat, justement, je suis plus 1er avril parce que je préfère les œufs. Je suis pas trop poiscaille parce que faut le vider. Je sais pas si t'as déjà vidé du poisson, toi, GG.
0: Non, mais dans ce cas-là, tu demandes au poissonnier qui te le vide.
1: Ah ouais, non, mais moi j'aime bien faire les trucs, je suis un peu un homme des bois, quoi, donc j'aime bien faire les trucs un peu moi-même. Quand je vais pêcher. Non, mais je pêche, donc tu vois, je vais.
0: Attendez, s'il vous plaît, derrière celui qui est dans une cabine, arrête parce que ça commence à me gonfler.
1: Ouais, les bécanes. Ouais, donc je disais, moi je pêche, donc tu vois, je vais pas pêcher du poisson et après l'emmener chez mon poissonnier pour qu'il me le vide, tu vois, genre à l'air un peu d'un bonnet, donc je l'ouvre moi-même, quoi. Et bon, voilà, donc je préfère aller fourrer, chercher dans le trou du cul des poules pour trouver des œufs, c'est quand même plus sympathique.
0: Ouais, mais restez quand même poli, s'il vous plaît, avec les gens qui vous emmerdent.
1: Aller chercher dans l'orifice de ces chères poulettes pour trouver.
0: Gildard !
3: Gérard ?
0: Tu arrêtes, s'il te plaît, avec ça, parce que ça commence à me gonfler.
3: Oui, bah oui.
1: Qu'est-ce qu'il fait ?
3: Bah rien.
1: C'est l'aérophagie.
0: Gazon maudit.
6: Oui, Gérard. Moi, je préfère Pâques.
1: Comme moi.
6: Ouais.
0: Bon, derrière, vous vous calmez, vous laissez les gens répondre.
6: Je préfère Pâques à cause du côté ludique de la chose. Le fait d'aller chercher l'œuf dans le jardin, alors tu vois, c'est un peu le retour au jardin d'Éden, la Bible. Donc c'est une fête très, très catholique, mais en même temps très ludique.
1: Ouais.
6: Parce que les petits-enfants se retrouvent et les chiens sont très heureux.
1: Ouais, n'empêche que moi, Gérard, si je peux te raconter...
0: Attends, non, tu racontes pas des anecdotes.
1: Bon,
0: déjà.
1: Je peux dire un truc ?
6: Oui.
1: C'est pas une anecdote. Donc l'autre fois, moi je me souviens, on avait caché les œufs quand j'étais petit.
6: Uh-huh.
1: Et ça se passait parce que nous on n'a pas de jardin, on habite dans une tessie, quoi.
6: Uh-huh.
1: Et donc les parents ils avaient caché des œufs.
0: Tu peux préciser ton nom ?
13: C'est ta tessie.
1: Crotte en chocolat. Et donc on cherchait des œufs. Moi j'étais tout petit, je me souviens. En fait, on est tombé sur le stock de kiff du Lordi de la tessie.
3: Uh-huh.
1: Et mais en fait on l'a trouvé, nous on a cru que c'était du chocolat, donc on a commencé à croquer dedans, quoi. Et puis bon, bah, voilà, quoi. Ça c'est fini, genre à Woodstock, j'avais 8 ans, quoi, tu vois.
6: Ah, d'accord.
1: Voilà. Donc ça peut quand même être dangereux. Faites gaffe si vous trouvez des boulettes.
0: Pourri.
13: Ouais, bah moi, écoute, moi aussi, je préfère Pâques, hein, éventuellement, puisque ça n'a ni queue ni tête, les œufs.
3: Ouais, c'est sûr.
20: Ah, c'est vrai.
6: C'est sûr.
13: C'est plus évident à croquer sous la dent.
3: Gérard, t'écoutes pas, il cherche son stylo.
6: D'accord.
13: Merci, c'est sympa. Hein.
1: J'aurais poussé un coup de gueule.
3: Mmh.
13: On t'écoute.
1: Contre.
0: C'est qui
1: C'est Macro d'Avril, je vais pousser un coup de gueule contre. Parce que des fois, les parents, ils mettent les œufs le matin très tôt dans le jardin, et pendant ce temps-là, ils sortent le chien pisse sur les œufs, et après.
3: Oui, c'est dégueulasse.
1: Ils sont malades.
6: C'est pour ça qu'ils sont contents, les chiens.
13: Ouais, et puis ils vont pas nous faire gober que c'est de la liqueur. Hein.
1: Ça fait.
3: Gérard,
0: Antonine,
1: on nous spolie.
0: Je te dis de me les couper ces deux-là.
13: On va descendre.
6: Ah,
13: là,
0: putain. Putain. Oh,
3: Gérard. Arrête. Ça y est.
6: Lesquels, Gérard? J'écoupe.
3: Gérard, ça y est, il est parti.
13: Nous.
3: Bon, attendez, Gérard, on va chercher Max.
6: Il va revenir.
1: Qu'est-ce que tu fous, Apo?
6: Je sais pas.
0: Ouais.
6: Je sais pas
0: ce que. Allez, écoute, on lui demande quelque chose. Hein.
6: Je croyais que tu parlais de mon micro. Donc je l'ai coupé.
0: Non, je t'ai dit de me les saquer, c'est tout.
6: Mais saquer qui?
0: Putain, mais fais ton boulot, merde!
3: Ah, je suis d'accord, quoi!
0: Putain, mais tu fais quoi, là?
3: Apolline, quand
6: mais
3: il te fait ça.
6: Mais tu veux que je sais qui, Gérard?
3: Quand il te fait ça, c'est coupé!
0: Ouais, ouais, mais. Je te dis ça, c'est.
6: Je parle pas le langage des signes, moi!
0: Tu l'entends? Tu le vires!
6: Qui?
0: Tu me vires quand ton chocolat et. Macro!
3: Ah, mais Gérard aussi, Gérard, au fil d'art, toi, t'es responsable.
6: Mais il répondait bien, pourtant!
0: Putain, mais vous me faites quoi, là?
3: Je les ai coupés, moi, là!
0: Oh non, vous me faites chier!
3: Si, il a coupé, c'est bon!
0: Non, vous me faites chier!
3: Je vais demander à Olivier de venir. Ça peut être bien.
20: Ça peut être mieux, ouais. Ça peut que être mieux.
6: Voilà, hein. Ils sont coupés, Gérard.
0: Non, tu les vires.
3: Non, mais viens.
6: Ouais, c'est bon.
20: Parce qu'il a pété sa montre qu'il est énervé.
3: Ouais, c'est normal. On verrait pas là, en plus.
20: Bon, pour revenir au débat, il y a Davy One qui vient d'arriver. Je le salue parce qu'en fait, il est en retard parce qu'il était chez toi. Je sais pas pourquoi il me dit ça. Et sinon, il y a Yankee sur l'IRC. Il me demande comment ils font Kinder pour mettre la surprise dans l'œuf.
3: Ah ouais? Eh, c'est pas con, ça.
20: Ah bah, il a pété son casque aussi.
3: Oh merde, il a tout pété.
20: Ah, prends celui-là, là.
3: Attention. celui-là, il est quoi? C'est marqué quoi dessus?
20: Il y a marqué quoi sur le casque?
3: Bah ouais, c'est bon, tu peux le prendre, c'est bon. Bah, dépêche-toi, Gérard, quand même.
20: Ah bah ouais, sinon...
3: T'es pas en pause, là, t'es pas...
20: Il va y avoir un petit blanc à l'antenne.
3: T'es pas au Club Med, là. On va peut-être penser un peu aux auditeurs qui écoutent.
20: Donc, je salue mon pote Arnett qui revient dans 5 minutes sur l'IRC.
6: Salut, ouais. Arnett.
0: Bon, toi, tu t'es.
20: Ah, on peut passer bonjour, c'est un habituel et il est pas au standard, il est sur l'IRC, tu vois, comme quoi.
0: Donc, la question, c'était quoi?
20: La question, c'est Yankee qui te demandait comment Kinder ils font pour mettre la surprise dans l'œuf.
0: Ben, dans ce cas-là, s'il y en a qui peuvent aller voir dans les usines de chocolat comment qu'ils font, je voudrais bien.
3: Ouais.
6: Et comment ils font pour mettre la liqueur dans les œufs?
0: Ben, justement, de toute manière. Kinder, t'arrêtes avec ça!
5: Moi, je voulais dire que la pub de Kinder était complètement naze. Hein, parce que l'autre, elle va pas me dire qu'elle bouffe un Kinder, après fait du delta plane, faut pas exagérer quand même.
7: Non.
20: En plus, c'est mal doublé.
0: Oh là là là là là là là là.
3: T'as déjà vu des pubs pour Kinder?
0: Qui c'est qui m'a choisi ces auditeurs?
20: Mais là n'est pas le problème, Gérard. Ils sont bien les auditeurs. Faut juste continuer le débat et se calmer.
11: Je donne un bonbon, mais écart, comme les vôtres.
22: Gérard, on en a deux nouveaux là. J'espère qu'ils vont te plaire. À la place de Macro d'Avril, on accueille Saul Pleureur.
0: Ouais, tu me prends les noms et.
22: 30 ans de Cherbourg.
0: Non, ben.
22: Je te les réécris, mais je te les annonce aussi.
11: Bonsoir, Saul Pleureur.
0: Bonsoir.
12: Bonsoir.
5: Salut, Saul Pleureur.
22: Et à la place de Crotte en chocolat, on accueille Cocotte de Maille.
12: Oui, bonsoir à tous.
22: Salut, ma cocotte. 26 ans de Belgique.
12: Bonsoir.
0: Non,
22: Je te les note.
0: Tu me fais une nouvelle fiche. Allez, donc, alors, comment?
3: Qu'est-ce que t'as dit?
0: J'ai mal entendu, là, toi.
3: Moi aussi.
12: Oh là là.
0: Crotte en chocolat, t'as dit quoi?
3: Mais il est parti, crotte en chocolat, il peut plus être là.
0: Ou gazon maudit.
11: Ah, moi, j'ai rien dit, hein.
0: Bah, pourri, t'as dit quoi?
3: Ah, bah, c'est moi. J'ai dit un truc, excuse-moi.
0: Là, j'ai cru mal entendre, là.
3: Vas-y, Gérard, attaque.
5: On n'arrive pas à comprendre ce que tu dis, Gérard.
0: Ouais mais moi, j'arrive pas à comprendre ce que vous disiez aussi, les auditeurs. Faudrait peut-être être un peu plus poli avec moi.
5: On rembobine la pige.
0: Attends, la pige, attends, merde.
3: C'est ce que c'est une pige?
5: Pas tant que moi, je l'emmerde aussi.
0: Alors, si t'es pas content, pourri, tu vas dégager.
3: Bon, vas-y, Mickaël.
5: Moi, je suis content, Gérard. Moi, j'aime bien ton débat. J'adore ce que tu fais.
0: Alors, pourquoi fait-on Pâques un 1er avril et pas un 1er juin?
3: Ah, c'est vrai. C'est pas con.
5: Pourquoi on la fête pas Noël aussi, c'est vrai?
3: Bon, vous répondez.
0: Bon, vous répondez.
20: Demande à un auditeur, Gérard.
5: Répondre.
0: Voilà. Grand temps chocolat.
5: Bon, bah...
11: Il est plus là.
5: Œuf pourri, je peux répondre?
0: Ouais.
5: Ouais. Bah moi, je pense que tout ça, c'est une histoire de bisextile, tu vois. Tu vois, c'est à propos des calendriers, en fait, parce qu'en fait, quand les calendriers ils ont été créés, le mec il va se dire bon, si on met Pâques le même jour que Noël, tu vois, bon, ça va faire des chocolats, des cadeaux.
0: Non, je te demande le 1er juin.
5: Ouais, bah exactement. Bah, c'est pareil le 1er juin. C'est exactement pareil. On peut pas faire ça.
0: Le 1er juin, c'est quoi comme fête?
5: Bah, c'est la fête de la zonzon.
11: C'est la fête de la musique.
5: Bah, non. C'est la fête de la
0: zonzon. La fête de la musique, c'est le 21 juin. Et laissez,
5: c'est la fête de la zonzon.
0: Laissez Jean-Pierre Sauzet où qu'il est, s'il vous plaît, merci.
5: Ouais, bah, la fête de la zonzon. Donc, les toleurs ne peuvent pas se payer des chocolats. Donc, voilà, tout simplement.
20: Gérard, en fait, il y a Davy One sur l'IRC, il me dit que c'est parce qu'en juin, en fait, il fait trop chaud et les œufs, ils fondent.
5: Ouais, puis en juin, ça sera bien.
0: Ouais, non, mais justement, voilà la question que j'attendais sur l'IRC que Rigaud m'a donnée.
3: Bravo, c'est Rigaud.
20: Bravo, Davy One.
5: Un point.
0: Et c'est vrai qu'au mois de juin, on est en plein été et que le chocolat fond.
12: Tout à fait.
3: Et le 1er avril, ça va, il fait pas trop chaud encore.
0: Je vais te dire une chose, qu'on avait quand même 21 degrés aujourd'hui.
3: Donc ça a fondu.
12: Gérard, oui, nous, Cherbourg.
22: Non, il y a des frigos. 18,
3: oui. Ah oui, il y a les frigos au mois d'avril.
12: Ouais.
3: Donc en juin.
0: Toi, pour l'instant, t'éteins ton micro. Y a pas de frigo pour ceux qui ont la chiasse.
12: Hop.
3: Voilà.
22: Hop là. Ok.
5: Ça vaudra mieux.
0: Donc,
12: Gérard,
3: frigo.
20: Oui.
3: Non.
20: Ah bah si, hein. Moi je peux te sortir des trucs, hein, y a pas de problème.
0: Ouais, bah vas-y.
20: Quand tu veux. Alors, attends, parce qu'il faut que je remonte un peu. Et en fait, ils me disent que... Yasnous qui me dit que, en fait, c'est parce que les effets de la lune le 1er avril sont plus puissants pour transformer les œufs en œufs au chocolat.
0: Au 1er avril, non, c'est pas la pleine lune.
20: C'est pour ça que c'est pas en juin.
0: Ouais, mais c'est pas encore la pleine lune. Non,
20: mais justement, c'est dans un axe qui fait que c'est plus facile pour qu'ils se transforme. Et il y a Jupiler qui dit que le 1er juin, c'est la fête du cannabis.
12: Ouais, c'est vrai, c'est pour dépister.
0: Là, je peux pas le savoir.
3: Ouais, mais t'as jamais vu du cannabis au chocolat?
0: Non, je pense pas.
12: Chocolaté.
3: Voilà.
0: Saul Pleureur.
3: Deux secondes, excuse-moi, Saul Pleureur.
12: J'ai consulté l'encyclopédie cet après-midi pour préparer un peu le débat.
3: Ouais.
12: Alors, je me suis rendu compte que pendant 3 siècles, en fait, le 1er avril tombait le 30 février. Et puis un jour, un mec s'est rendu compte que le 30 février n'existait pas.
0: Non, mais attends, Saul Pleureur, pour l'instant, on parle du 1er avril.
12: Oui, c'est ça.
0: Pourquoi fait-on Pâques un 1er avril et pas un 1er juin? On parle pas du mois de février. Le mois de février, il a 28 jours ou 29 jours. Ok, il n'y a pas 30 jours.
12: Ouais. Alors, Gérard, si on fête le 1er avril, c'est parce que c'est le jour de la naissance de Marcel Hamon, qui est né en 1929.
0: Ouais, bah alors, dégage. Au revoir. On n'en a rien à foutre. Seul pleureur, au revoir.
3: C'est peut-être
22: non, mais il a pas tort.
0: On n'en a rien à foutre des chanteurs.
3: Non, mais c'est
0: Pour l'instant, on parle des fêtes de Pâques et du 1er avril. Ouais. Gérard, on est bien d'accord.
20: Gérard, sur l'IRC, je veux juste saluer Turpentine. Elle vient d'arriver. Elle est en retard parce qu'elle essayait de faire pondre Sandy.
23: Oh là là.
0: Alors, elle, tu peux lui répondre?
20: Ouais, je peux. Bah, tu peux lui répondre à l'antenne, elle t'entend.
0: Alors, je veux dire, ça commence.
20: Turpentine.
0: Turpentine, Sandy, t'emmerdes. Ouais. Voilà.
23: Voilà.
20: Quel honneur.
0: Alors, cocotte de maille.
23: Cocotte de maille, ouais, bah écoute, pour ça, il faut refaire un petit peu l'historique du 1er avril. Il faut savoir que c'est une fête qui a été inventée en Roumanie, si je ne m'abuse, et qu'en fait, ça correspond à la date d'ouverture de la pêche là-bas. C'est le premier jour où on a le droit de pêcher. Donc, c'est le jour où on a décidé de faire cette fête ce jour-là, parce que bah, c'est le premier jour.
0: Mais attends, t'es de Bruxelles, je croyais qu'à Bruxelles, on nous entendait avec 10 minutes
3: de décalage.
23: 10 minutes de décalage, ouais.
20: Mais pas par téléphone.
23: Ouais, non, mais j'ai toujours été précoce, hein, de toute façon, donc c'est bon, quoi.
0: Ouais, je me demande si c'était vraiment de Bruxelles.
21: On est au téléphone, on n'est pas à la radio. Hein.
23: Tout à fait.
7: Exactement.
3: Ah ouais.
23: Et donc, je te disais, ça correspond avec l'ouverture de la pêche.
0: Okay.
23: D'où le fameux poisson.
0: Tu vois, tout gazon
7: maudit.
0: Gazon maudit.
23: Tout se recoupe, tu vois.
21: Ouais, Gérard, gazon maudit. Dans ma famille, le 1er avril, on fête pas les poissons, on fête la fête du slip. C'est une fête ancestrale dans ma famille, donc je peux vraiment pas t'expliquer d'où ça vient, mais tous les ans, on fait la fête du slip.
7: Jaune, bien, ouais. Jaune ou pas?
21: Jaune devant, marron derrière.
7: Ok.
0: D'accord. Tu veux faire allusion? Attends.
3: Ouais.
0: Tu veux faire allusion à quoi, gazon maudit?
21: Mais
0: non, attends. Attends. S'il vous plaît.
7: Oui.
0: Apolline.
22: Oui, Gérard.
0: Tu me laisses gazon maudit ou même fil d'art.
3: Vous me laissez. Pas couper tout le monde et en laisser qu'une, c'est à peau de gérer.
23: On fait.
0: Alors, vous la fermez, gazon maudit, maintenant tu donnes ta version.
21: Je te disais que je faisais illusion à rien du tout, ça fait partie de ma propre famille et voilà.
0: Non, mais tu veux faire allusion à quelque chose?
21: Oui, à ma fête, dans ma famille.
0: Non,
3: mais quand tu dis marron derrière et jaune devant, c'est au caca?
21: Oui.
23: Les traces de pneus.
0: Mmh. Oui, tu as...
3: C'est que Gérard, il avait compris. Hein.
0: Tu veux pas faire allusion à... Tu veux pas faire allusion à moi, par exemple?
3: À ton slip?
21: Ah non.
7: Pourquoi? Parce que tu te sens visé.
23: Mais non,
0: non, s'il vous plaît.
23: Il y a pas de toi qui a une fuite à la
0: boîte.
22: GG,
21: je parlais pas de toi, Gérard.
0: Ouais, non, presque pas.
21: Mais non, attends, pourquoi tu te sens visé?
0: Pourri pour terminer.
7: Ouais, t'as déjà répondu.
22: GG, à la place de Saul Pleureur, on accueille Kinder Surprise, 26 ans d'Orléans.
14: Ouais, bonsoir, salut Gérard.
3: Salut.
22: Salut Kinder.
14: Ça va?
21: Salut Kinder.
23: Et t'es plus, c'est toujours aussi con, hein, Kinder.
14: Ouais, je fais ce que je peux. Hein.
3: Vas-y,
0: Gérard. Donc, tu peux répondre à la question?
14: Je pense que si c'est pas le 1er juin, le 1er avril, c'est parce que c'était déjà pris le 1er juin, c'est le printemps des poètes de Jack Lang.
3: Ah, peut-être, ouais.
21: Ah, ouais. Ah, oui, Jack.
23: Quel beau Kinder.
0: Je préviens. Alors là, je préviens tout de suite. C'est Apolline qui a choisi cet auditeur-là. Politique sur la radio un jeudi, je n'aime pas entendre ça. Ouais, alors au revoir.
22: Non, mais préviens.
0: Au revoir.
22: Il est parti.
23: C'est de la censure, ça. Hein.
0: Je ne veux pas entendre de politique.
3: Ouais.
0: Claire, net, précis.
23: 11 minutes contre la censure, là.
3: C'est vrai que c'est.
0: D'accord.
23: Je vais péter le vinyle, rigole.
7: Vas-y, fais péter les scratchs.
0: Rigo.
7: Bernard, c'est vrai que t'es passé sur Skyrock.
0: Voyeur. Rigo.
20: Donc en fait, il y a Snooze, il te demande si. Parce qu'en fait, son chien, il aimerait savoir s'il peut faire comme métier chien en chocolat du 1er avril.
0: Chien en chocolat au 1er avril, oui.
20: C'est celui qui voulait être routier et tout ça, c'est le même chien.
0: Non, mais t'en as qui peut s'amuser à être. À se déguiser. Hein. Parle encore plus fort, s'il te plaît.
3: Ouais, c'est...
0: Tu peux parler encore plus fort quand il y a une question.
22: Ouais, je peux.
0: Ouais.
3: Bah, le fais pas.
0: Pour l'instant.
3: Gérard, j'ai aussi une question sur. Enfin, c'est pas une question, c'est en fait une affirmation sur Minitel. C'est Lilian qui est du département 3. Enfin, je sais pas d'où c'est. Il dit Gérard, vraiment tes débats ils sont géniaux, mais je pense que t'es quand même un peu con.
0: Ouais, bon, moi je l'emmerde.
22: Gérard, j'ai retrouvé un auditeur là, j'espère qu'il te plaira aussi celui-là. À la place de Kinder, on accueille Nutella.
0: Alors, moi je vais te dire une chose à Pauline.
22: Oui, Gérard.
0: C'est simple.
22: Ouais.
0: Tu vois, il est 1h30. Le débat va s'arrêter dans.
22: Non, mais c'est pour la conclusion.
0: Non, mais le débat s'arrête dans moins d'un quart d'heure. Il reste encore 1, 2, 3, 4 questions.
3: Oh là là, oh là là.
0: Dans les quatre questions, je vais te dire une chose.
22: Oui, Gérard.
0: Tu t'amuses pas à me changer les auditeurs avec d'autres voix. Ah. Parce que sinon, tu vas virer des studios, mais vite fait.
22: Mais
0: parce que là, tu te fous de ma gueule. Parce que quand Max est là, tu mets pas d'écharpe. Et dès que je suis là, tu mets une écharpe. Alors, faudrait pas quand même prendre les gens pour des cons.
22: Mais c'est parce qu'à partir de minuit, il fait plus froid.
0: Oui, il fait plus froid. Et moi, pour l'instant, je suis en t-shirt du matin au soir. Et j'ai pas froid du tout.
3: Et transpire pas.
0: Hein?
22: T'es chaud,
0: alors,
22: toi?
0: Ouais, ouais. Alors, si t'as froid, dans ce cas-là, t'es une petite nature. Dans ce cas-là, tu restes dans ton lit, bien au chaud.
22: Bah,
0: et on
22: veut
0: plus te voir.
22: Sympa, Gérard, sympa. Je te retiens.
0: Ouais, parce que déjà, dimanche, Max.
3: C'est quand tu veux, hein, le débat. Hein. Dimanche, elle est pas là, donc.
0: Ouais,
3: et puis lundi aussi.
0: Et voilà. Alors, donc, ça fait deux semaines d'affilée que tu vas pas être là. Donc, à quoi que ça sert qu'on te prenne au standard?
3: Et qu'on te paye.
22: On se pose la question.
3: Et qu'on te paye, en plus.
22: Ouais.
3: Elle est payée autant que toi, Gérard.
0: Donc, on a qui?
3: C'est dégueulasse.
22: Nutella, à la place de Kinder Surprise. Il a 30 ans et il est de Paris.
3: Peut-être pas resté longtemps.
0: 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Donc, la question, c'est pourquoi existent-ils les fêtes... pourquoi fait-on... c'est vrai, je sais pas...
3: Devant le micro, chéri.
0: Je suis pas ton chéri, d'accord?
3: Oui.
0: Pourquoi fait-on Pâques un 1er avril et pas un 1er juin? Bah pourquoi? Parce que le 1er juin, c'est une date où il n'y a pas de fête. Le 1er avril, de toute manière, maintenant, je pense que plus personne s'amuse à le faire. Au début, c'était bien parce que tout le monde disait
3: petit.
0: Tiens, fais gaffe, t'as perdu ta casquette ou autre. Donc, les mômes, ils s'amusent à faire des poissons d'avril. Et c'est vrai que maintenant, ça devient rengaine.
3: Il a redonné la casquette après ou pas?
0: Il lui a ordonné, mais il avait l'impression quand même un poisson d'avril dans le dos. Donc c'est vrai que maintenant ça devient plus à la mode. Donc pourquoi existe-t-il les fêtes de Pâques? Et on va s'écouter les valseuses de Suresnes avec colle ta petite crevette dans ma grosse raie. Et on se retrouvera après pour la suite au 0803 085 000 et toujours 3615 Code Fun Radio rubrique directe. Et voilà, c'était les valseuses de Suresnes avec colle ta petite crevette dans ma grosse raie. Donc vous êtes toujours sur Fun Radio, il est 1h36. Donc ça va être la fin du débat sur le 1er avril et Pâques. Et avant de reprendre les auditeurs...
3: Devant ton micro, mon chéri.
0: Avant de reprendre les auditeurs, on va continuer le petit sondage que j'ai là. Est-ce que Pâques est une fête préférée? Alors 67% préfèrent la fête à Neuneu. Ça c'est vrai.
3: Ouais, c'est vrai.
0: Donc 29% préfèrent la kermesse du père Marabout. Donc je vois pas. 13% préfèrent la fête de Madan qui manque. Ça, c'est pour moi, c'est pas la peine.
3: Ouais.
0: D'après vous, qui a inventé le 1er avril? Alors, 43% savent que c'est la mère Michel. Bon, bah ça, c'est la mère Michel qui a perdu son chat. Ça, on n'en a rien à foutre. 24% savent qu'elle a perdu son chat. Ben, justement, je viens de le dire, mais elle l'a pas retrouvé. 17% se demandent. Qui lui rendra? Personne. Et pour finir, d'après vous, pourquoi dit-on un poisson d'avril?
3: Ah ouais.
0: D'après vous, pourquoi dit-on un poisson d'avril? Alors, 38% ne le lisent pas, ne le disent pas. Mmh. Bah, pourtant, c'est vrai que.
3: Tout le monde le dit, dire, poisson d'avril, poisson d'avril.
0: Parce que là,
20: bah, s'il y a des gens qui le disent pas.
3: Bah ouais, mais pourquoi ils disent
0: moi,
3: pas?
0: Moi, j'en connais un ce soir, il s'est fait piéger par une gaffette.
20: On se demande qui c'est.
0: Non, bah, à ton avis.
3: Qui est Risoli?
0: Non.
3: Ah, merde.
0: Non,
20: Marcel Béliveau, non?
0: Non, la gaffe.
3: Non, c'est la gaffe. Bah ouais.
0: La gaffe, il s'est fait piéger parce qu'il a cru qu'une gaffette, c'était vraiment tordu la
3: cheville.
0: La cheville, en fin de compte. Bon, comme ça, c'était le 1er avril.
3: C'était le coude.
0: Donc, en fin de compte, ils ont fait le poisson d'avril. 27% le disent en allemand. Donc, je sais pas comment on dit 1er avril en allemand. Donc,
3: Apolline, t'as fait de l'allemand, non?
22: Ouais, il y a longtemps, je sais plus.
0: Ah. Non, bah, toi, tu sais jamais rien.
22: Si, je sais.
0: Préférer dire Bulldog d'avril. Alors ça, si le bulldog, si c'est pour penser en Sandy, celui qui a été sortir ça, je l'emmerde.
3: Non, mais en Espagne, ils disent bulldog d'avril.
0: Ouais, de toute manière, en anglais, je sais même pas comment qu'on dit.
3: Ouais, tu speed un peu là, Gérard.
0: Donc alors la septième. Pourquoi existe-t-il les fêtes de Pâques? Pourquoi existe-t-il les fêtes de Pâques? On va demander à Nutella
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0: Sur de Paris, Nutella pour toi.
23: Les fêtes de Pâques existent car encore une fois, c'est une machination économique destinée à nous faire dépenser de l'argent pour acheter des œufs en chocolat, comme la fête des grands-mères qui a été montée par une marque de café. Et j'en ai marre qu'on soit exploité, on nous spolie.
0: Attends, Nutella, Nutella, Nutella, Nutella.
23: Mais t'as prévient

0: ça se discute. Oh un peu, quoi.
1: Ouais, je vais vous dire une chose que je vais essayer de regarder pourquoi existe-t-il les fêtes de Pâques et qui les a inventées. Je vous donnerai ça jeudi prochain en ouverture. Cocotte de maille.
2: Ouais, bah écoute, moi je vais te donner l'explication. Elle est très simple, elle est très claire. Elle tient en quelques mots. C'est parce qu'on est des grosses feignasses et que ça fait un jour de congé de plus, c'est tout.
1: C'est comment tout. Ça
2: Bah parce que ça te fait un jour de. Regarde, le lundi de Pâques, tu travailles pas.
1: Ouais.
2: Donc ça te fait un jour de congé de plus.
1: Et tu crois que tu travailles mardi?
2: Bah ouais.
1: Ah bah non, parce que comme lundi de Pâques. Parce que en fin de compte, Pâques tombe quand cette semaine?
2: Dimanche.
1: Attendez 5 minutes.
2: Ouais.
1: Donc ça fait vendredi. Donc ça fait samedi, dimanche, lundi.
3: Ouais.
1: Ça fait 3 jours.
3: Mmh. Oui.
2: Hein? De toute façon, ça tombe toujours un lundi, c'est pour ça que ça s'appelle.
1: Je suis pas d'accord avec cocotte de paille. Cocotte de maille. Je suis pas d'accord avec toi. Parce que attends, laisse-moi finir. Moi, je peux te dire une chose que Pâques ne tombe pas toujours tous les ans le même jour.
2: Non, c'est vrai, des fois ça tombe à mardi. C'est vrai. Le lundi de Pâques, je me souviens une année, il était un jeudi.
1: Non.
2: Et le lundi de Pâques au soleil, c'est une chose qu'on n'aura jamais. Hein,
1: ouais. Gazon maudit.
4: Ça a été inventé à cause des fabricants d'œufs. Parce que au niveau du Moyen-Âge, les gens n'achetaient plus d'œufs.
2: Ouais,
4: à cause d'une maladie.
2: Le syndicat de la poule.
4: Voilà. Et donc, ils ont dit, il faut qu'on trouve quelque chose pour vendre nos œufs. Donc, ils les ont peints en marron, ils les ont trempés dans le purin, et ils les ont mis dans les jardins pour que les petits-enfants les mangent. Et après, les petits-enfants sont devenus accros aux œufs.
2: D'où la peste.
4: Voilà. Les gamins sont devenus accros aux œufs, donc les parents ont dû en racheter, et l'industrie de l'œuf a été relancée grâce aux œufs de Pâques trempés dans le purin.
2: C'est pas bien, ça.
1: Ok, œuf pourri pour finir.
0: Ouais, ça a été inventé par les rois mages, les ancêtres des Toubitri.
2: En Galilée.
0: Voilà, en Galilée.
1: Oh non, ça n'a jamais été...
0: Moi je peux te dire, parce que moi j'ai un bouquin qui s'intitule, je dirais pas la marque, mais ça en parle.
2: Ouais.
0: Et je peux te dire qu'ils cherchaient bien une occupation le week-end, et ben ils ont inventé les œufs de Pâques, tout simplement.
1: Bon.
0: Voilà.
1: Moi, de manière, je vous ai dit,
0: la crise de foi a été inventée.
1: Ah ben ça, la crise de foi.
0: D'où la chiasse après.
1: Attends.
2: D'où Manu.
1: Attendez. Crise de foi, c'est vrai que à force de manger du chocolat. C'est vrai que t'es malade.
2: Ouais.
1: Parce que ça. Attendez. Vous me laissez finir. Je vais répondre. Si vous mangez trop de chocolat, vous allez attraper une crise de foie.
2: Ouais.
1: Mais la chiasse ne vient pas de ça.
2: Et les caries.
1: Ça, les caries, c'est parce que vous mangez trop de bonbons, 40 bars ou autre.
2: Ouais,
5: pas de marque.
2: Les chicots qui béton.
4: Du 40 bars, toi.
1: Donc, dernière question. Quel est le meilleur endroit pour cacher les œufs de Pâques pour les gamins ou autres?
3: Ouais.
2: C'est bon, ta cocotte de maille.
1: Alors, Nutella.
2: Et merde.
6: Bien, le meilleur endroit pour cacher les œufs de Pâques, Gérard, c'est au fond du cul de la poule, bien évidemment.
2: Ouais.
6: Mais alors, une poule française, je tiens à le signaler, il y en a marre des poules américaines, alias chicken.
4: Cessons ce nationalisme.
1: Attends, gazon maudit, s'il te plaît. T'évites de parler de politique, parce que sinon, je te sac.
4: Pas de problème.
1: Ok.
4: Pas de problème, j'ai pas dit de nom, hein.
1: Non, mais moi, je te le dis tout de suite.
4: D'accord.
1: Tu parles pas de politique avec moi le jeudi.
4: D'accord.
1: Clair, net, précis.
4: D'accord.
1: Ok.
4: Bon.
1: Bon, alors Nutella, tu réponds correctement à la question.
6: Je te dis, le meilleur endroit pour cacher les œufs de Pâques, c'est dans le cul d'une poule, Gérard. Les enfants ne trouveront jamais.
2: Ouais, ça m'est arrivé.
6: Un conseil de Jean-Pierre Coff. Enfin, Jean-Pierre Foc, plutôt.
1: Ouais, ok. Cocotte de maille.
2: Ouais, non, c'est vrai, je suis d'accord avec lui. Moi, ça m'est déjà arrivé. Mes parents, ils m'ont fait un poisson d'avril. Et ils les avaient planqués là-dedans. J'ai jamais pu les retrouver. Et puis sinon, ouais, non, mes rampes, s'ils avaient des trucs vicieux, du genre au fond du puits, il fallait prendre une corde de 30 mètres, descendre en rappel et tout, tout ça pour un pauvre Kinder avec un avion en plastoc, c'était chaud, quoi.
0: C'est clair.
1: Non, mais je te demande les œufs, je te demande pas l'histoire du poisson.
2: Mais non, c'est pas le poisson, je te dis, planquer les œufs au fond du puits, parce que nous, on avait une très grande propriété, n'est-ce pas?
1: Mm-hmm.
2: Et donc, il y avait un puits. Mm-hmm. Et donc, des
1: fois... gazon maudit, s'il te plaît, t'arrêtes de faire comme moi, s'il te plaît, merci.
2: Mm-hmm. Donc, mes parents, ils cachaient les œufs dans le puits, par exemple, ou genre en haut du donjon, dans les douves, tout ça, dans la propriété, c'était chaud.
1: œufs pourris.
0: Ouais, bah écoute, moi j'ai essayé plus d'une fois de les foutre dans

0: en une tire pour chat, mais bon, ça perd un peu de sa finesse. Après, j'ai essayé sous le paillasson, donc dès que t'arrives, quoi, tu les retrouves en morceaux, donc je me suis dit, pourquoi pas cacher ça derrière un tableau, quoi.
1: Non, mais moi, je pense que le mieux pour que les gamins retrouvent les œufs.
0: Ceci là, dans le cul de poule, c'est bon esprit.
1: Non, mais le mieux pour les personnes là, pour les gamins, pour ce week-end, pour savoir où sont cachés les œufs. À mon avis, c'est dans un jardin, bien que les parents les cachent bien comme il faut.
0: C'est les footballeurs qui le font.
2: Ouais, mais regarde, j'ai
3: attention aux chiens qui urinent sur les œufs avant que les enfants sortent.
4: Allez. Voilà. Ah, c'est vrai, il a raison.
3: Gégé, regarde, si t'habites dans une résidence, si t'habites dans une cité, qu'est-ce que tu fais? Tu vas dans une rue, tu rentres dans le jardin de n'importe qui, tu caches tes œufs, tu fais cavaler tes gamins dans le jardin?
1: Mais non, tu planques toi, déjà, si t'es pas bête.
3: T'as pas de jardin, tu vas pas aller taxer le jardin d'un autre.
1: Bah dans ces cas-là, t'essayes de les planquer ailleurs.
0: Fous ça dans une plante verte et puis c'est parti.
3: Fous ça où? Dans un parc, un truc comme ça?
1: Bon, Gazon Maudit, si elle veut répondre.
3: Ok, mets-moi dans le vent.
1: Ouais. Tu peux me la remettre si elle s'est calmée, elle.
5: Voilà. Gros.
1: Donc allez, Gazon Maudit, pour finir.
3: J'aime pas trop.
6: Ouais, Gérard, bah faut éviter tout ce qui est partie intime, sous-vêtements, choses comme ça, quoi. Tu peux les planquer n'importe où, mais bon, faut pas choquer les gamins.
3: Elle est cochonne, elle, quand même. Hein.
1: Ouais, je pense, parce que je me demande si un gamin, à vrai dire... Et je pense,
6: ouais,
1: je pense. Non, mais attends, s'il vous plaît. Moi, je pense que là, tu vas un peu trop loin, Gazon Maudit.
6: Ouais.
1: Parce que tu crois qu'un gamin va aller voir dans tes seins si t'as planqué ou dans tout ce type, ou dans ta culotte si t'as planqué un œuf.
3: Chocolat au lait.
6: Je fais pas ça avec les gamins en général, mais bon.
1: Non, mais attends.
6: Ça peut
1: très
6: bien leur passer dans la tête. Hein.
1: Ouais, non, mais attends. Toi, ça va te passer dans ta tête. Merci pour le double son, hein.
4: Il n'y a rien.
1: Donc, ça te passe dans la tête. Hein.
6: Oui, bah, bien sûr.
1: Ah ouais, bah, toi, t'as que ça dans la tête.
6: Bah, pas que dans la tête, ouais.
1: Ouais.
6: Gérard.
1: Ok. Conclusion. Non, c'est fini. On fait conclusion.
7: Les œufs, il est caché dans le coffre de la voiture.
1: Conclusion du débat.
4: Gérard, avant la conclusion, j'ai quelques petites questions de l'IRC que les auditeurs auraient bien aimé te poser. En fait, il y a Moko, il me dit que en l'an 2000, le 1er avril, il va tomber un vendredi 13. Tu crois pas que ça va être plus dur de chercher les œufs si on est malchanceux?
1: Quand l'année prochaine?
4: En l'an 2000.
1: Bon, je pense pas.
4: Bah si,
1: non.
4: Si. Il a regardé un calendrier, il m'a dit le 1er avril, ça tombe un vendredi 13.
1: Non. Le 1er avril de l'année prochaine ne tombera pas un vendredi 13. Ça, c'est faux.
4: Ah.
1: Donc, d'autres questions avant en conclusion ou peut-être,
4: Oui, il y a Davy One, il voulait savoir si en période de Pâques, on peut acheter 9 œufs en Pâques.
1: 9 œufs en Pâques, ouais, c'est possible. C'est bien parce que ce que Rigo me dit, je l'en double dans Morgane.
4: Pas moi, je sais pas, c'est bizarre.
1: Il y a quand même un petit problème là parce que ça commence à me saouler la tête là d'avoir un double son.
4: Moi j'entends rien. Hein.
8: C'est pour rien moi.
1: Alors moi quand tu me parles
4: j'ai rien.
1: Donc c'est bon la conclusion là sur l'IRC.
4: Les conclusions.
1: Ou à part l'autre avec mon débat n'avait ni queue ni tête comme moi, c'est pas la peine de me le dire.
4: Ben ouais.
1: Donc,
4: il avait peut-être une tête, mais il a fini en queue de poisson, on m'a dit.
9: Qu'est-ce qu'il y a, Gérard?
4: Qu'est-ce qu'il y a, Gérard?
9: Oh là, le furet. On l'appelle le furet, ça, ici.
5: Il voit tout.
9: Ouais, il voit tout. Bon, on a fait la conclusion, ce qui est déjà 2h-10, là.
1: Donc, conclusion.
9: Hey Bernard.
1: Nutella.
10: Hey Bernard, c'est vrai que t'es passé sur Skyrock hier?
1: Nutella!
11: Oui, oh là là. Gérard, pour conclure, je voudrais citer.
1: Nana, tu donnes ta conclusion du débat, j'en ai rien à foutre.
11: Gérard, ma conclusion.
12: Il piquait des cocottes dans mon poisson d'avril.
11: Ma conclusion.
13: On met des standards sur nos érections.
11: Ma conclusion, en avril, ne te découvre pas d'un fil. En mai, fais ce qu'il te plaît. En juin, tiens, ils s'enculent les chiens.
1: Ah ouais, ben moi je vais te dire une chose, tu vois, on est le 1er avril et je suis en t-shirt depuis ce matin.
11: Il s'est pas enculé.
1: Non, je me suis pas fait enculer. Toi, ouais, tu vas te faire enculer, espèce de connard.
9: Pas encore.
10: Enfant dans ta cul et encule de.
1: Ouais,
5: bien,
1: et encule ta sœur. Alors, cocotte de maille.
11: Ouais, bah écoute, le débat était bien. Moi, franchement, je trouvais ça bien. Bon, le problème, c'est qu'on a cité beaucoup de marques, hein, Gérard. Je sais pas si t'as remarqué, les Kinder, la machin, mon chéri, tout ça.
3: Et on n'a pas parlé du tout de ton usine à Suchard. Donc,
9: voilà.
3: Et sinon, je voulais dire, on avait parlé des cocottes et des œufs, mais on n'avait pas parlé des cloches. Et je sais que toi, tu te sens concerné parce que t'en as à la maison.
1: C'est quand même poli, s'il vous plaît, avec les gens qui vous emmerdent.
3: Mais moi aussi, je t'encule, il n'y a pas de problème.
1: Alors, je vais dire une chose, qu'une cloche comme toi, j'en suis une tous les matins.
3: Avec ton usine à Suchard. Avec ton usine à Suchard.
1: Gazon maudit.
6: Oui, Gérard, c'était un très bon débat. Qui s'est très bien passé, je trouve.
1: Bon ben,
6: On a appris plein de trucs. Sinon, je voulais demander pardon à Tony pour ma parole déplacée. Et ouais, je kiffe les pattes.
1: Ouais, ouais, bah d'accord. Tu kiffes pas que donc je vous ai presque pas reconnu les mêmes, hein? Hein, Pauline?
6: Il y avait pas
1: non. Non, il y avait pas les mêmes.
6: Non, pas du tout.
1: Non, œuf pourri pour
0: ouais,
1: finir.
0: Bah, écoute, les œufs, t'en as pas dans ton slip et va te faire cuire un œuf, gamin.
1: Moi je t'emmerde, espèce de connard.
0: Pas tant que moi, mon vieux.
1: Eh, va bouffer tes œufs pourris chez toi. Ok, en de bon entendeur, salut.
0: Ok.
1: Allez, hop.
6: Eh, Bernard.
1: Donc, conclusion du débat, ben, de la merde, comme d'hab.
6: Bernard.
1: Premier débat de la merde, le standard pourri. Donc, deuxième débat.
6: Bernard.
1: J'espère que ce sera pas le même.
6: Réponds-moi.
1: Et donc, si je pouvais avoir les deux titres. Les deux titres du disque.
9: Ouais, ils sont là, Gérard, excuse.
1: Au lieu de te marrer.
9: Donc ça, c'est le premier titre et on mettra un remix de Sur Toi après, je pense.
1: Alors donc, là, c'est le disque Quasimodo de Suren avec ma bosse dans le cou. Et on se retrouve après pour le deuxième débat qui va porter sur la préhistoire. À tout de suite au 0803 08 5000.
2: Ce soir.

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1: Tout de suite, nous rejoignons Gérard.
2: Et voilà, bonsoir à tous, bonsoir Fildard. Disons rebonsoir parce qu'on
3: déjà vu que
2: depuis 8h 19h45 qu'on est là, donc bonsoir Rigaud.
4: Bonsoir, je voulais juste dire à Nico sur internet que c'est bien moi, ce n'est pas de la couille.
2: Manu, ouais, qui est présent au standard, qui sera là pour épauler, donc à la place d'Anka, on va avoir elle va se présenter toute seule.
5: Oui, bonsoir, je m'appelle Aurélie.
2: Voilà, donc bonsoir à toi. Donc c'est les débats, donc c'est un débat sur les babysitting. Donc on va aborder
3: babysitting nourrice.
2: Voilà, pareil, c'est à peu près le même mot. Donc pour ça on accueille Couche Poppers.
6: Oui, tout à fait, bonsoir GG.
2: Bonsoir à toi, donc 28 ans Paris 101.9.
6: Tout à fait, 101.9, bonsoir l'équipe, les anciens et les nouveaux.
2: C'est Jérôme.
3: Bonsoir. Je vais passer un coucou à Anka quand même.
7: Bonsoir.
2: Jérôme, 30 ans, Limoges, 90 FM. Bon,
8: tout à fait, bonsoir, bonsoir à tous, bonsoir Gérard, bonsoir toute l'équipe.
2: Bonsoir.
8: Bonsoir. Bonsoir.
2: Fran Fine.
9: Fran Farine.
2: Ouais, donc bonsoir à toi.
9: Bonsoir tout le monde, bonsoir Gérard, bonsoir les nouveaux, les anciens.
2: Donc, tour, on écoute Fun Radio sur 102.8.
9: 102.8, exact.
2: Et Nounou, Mashtok Mystère, bonsoir à toi.
10: Bonsoir Gérard.
9: Oh non, pas elle, putain.
2: Toi, tu commences pas à dire putain parce que.
9: Non, il n'y a pas moyen.
2: Eh ben, tu vas voir, tu fais gaffe parce que tu vas peut-être même pas commencer le débat si tu commences
6: comme
2: ça.
6: C'est
4: marrant, sur RC, on me demandait comment allait ta vache folle, Gérard.
2: La vache folle, bon, c'est plus de la vache folle, c'est du poulet folle.
6: Pour la grillade.
2: Du poulet folle. Là. Nounou Mystère, 28 ans, Paris 101.9, bonsoir.
10: Bonsoir, j'ai déjà dit bonsoir.
8: Hein. Salut le club.
2: Bon voilà, donc toi là, Couche pour Perse,
3: on enchaîne là, c'est bon, on se calme. Mystère, on dirait que tu la kiffes, on enchaîne là.
2: Ouais, on se calme un peu. Bon alors, première question, qu'est-ce que le babysitting pour vous? Donc on va demander à Fine là.
9: Le babysitting c'est un mot anglais. Qui vient de baby, bébé, sitting, assis. Donc, c'est tenir le bébé assis. En fait, c'est le surveiller, le garder pendant que les parents sont au ciné ou au resto, blablabla.
2: D'accord. Jérôme
8: Le babysitting, ouais, c'est un terme anglais. Mais pour moi, c'est plus l'art de faire chier les gamins.
2: C'est-à-dire
8: que c'est, si tu veux, pour moi, j'ai eu quelques expériences avec des babysitters alcooliques. Et j'en suis pas revenu encore à l'heure actuelle, Gérard.
2: Un conseil que je te donne, Jérôme.
8: Oui.
2: T'as intérêt de te calmer tout de suite parce que sinon je vais te dire au revoir. Hein.
8: Non mais moi j'ai entendu un débat sur.
2: Oui ben moi je vais te dire une chose, que là ce soir tu vas pas me casser les cacahuètes.
8: Ah non mais c'est pas mon intention.
6: T'as pas
8: c'est
6: précisé babysitter non alcoolique, hein, t'as pas précisé. Non mais j'ai des anecdotes.
2: Ça, il n'a pas besoin de le dire, d'accord? Parce que sinon, si on s'amuse déjà à commencer comme ça, le débat, il va vite être bâclé, d'accord? Et j'ai pas envie de bâcler le débat avant la fin de l'année. Et je veux pas qu'il soit bâclé.
8: Non mais c'est ton droit.
2: Parce que je veux qu'on atteigne le plus de personnes possible sur l'IRC. Donc vous pouvez toujours laisser des messages sur l'IRC. Rigaud va vous le rappeler.
4: Voilà, je vous le rappelle. Donc vous pouvez me laisser des messages. Et justement, il y a un message de Judge Pampers de Lyon. Il demande si c'est parce que tu as la couche pleine que tu n'arrêtes pas de gueuler.
2: Non, pas du tout.
8: Commission dans le filet.
2: Couche pour Perse.
6: Ouais, bah écoute, effectivement, comme l'a dit ma camarade tout à l'heure, c'est des termes anglo-saxons.
2: Mmh.
6: Donc sitting, c'est vrai que ça veut dire assis. En fait, c'est une technique d'éducation qui vient des States et qui consiste en fait à empêcher l'enfant d'apprendre à marcher.
2: Non, je pense pas.
6: Pour qu'il reste assis, d'où le mot sitting.
2: Non, ouais, mais moi, je pense pas. Nous,
9: c'était plus barbare pour... hein, parce qu'on lui cassait les chevilles il y a un an, alors.
2: Nounou Mystère.
11: Alors, moi aussi.
10: Alors, le babysitting, c'est une profession qui consiste à s'occuper des gamins, et comme tout le monde disait, c'est-à-dire qu'on peut s'occuper des enfants, mais ça peut être aussi la journée, aussi bien que la nuit.
2: Et voilà,
10: tu peux garder les enfants quand les parents, ils sortent, et puis qu'ils ont envie d'aller en boîte de nuit, et tout ça, quoi. Mmh. Donc, tu peux les garder la nuit, quoi.
2: Mmh. Justement, je pensais que sur les trois personnes que j'avais interrogées en premier, je pensais qu'il y en avait qui allaient répondre comme même ça aussi.
6: Heureusement que Mashtok est là.
2: Ouais, ben Mashtok répond comme elle doit répondre et c'est tout.
8: Est-ce que c'est possible de poser des questions à
2: Mashtok? Tu peux, si vous voulez poser des questions, n'hésitez pas.
10: À qui?
8: Mashtok. Est-ce que, par exemple, toi tu travailles, t'es dans le domaine infantile, est-ce que tu penses que ton enfant est turbulent? Et est-ce que tu crois que les babysitters c'est obligatoire, quoi?
10: Tu parles
8: que tu penses que
10: faire,
8: c'est pas aux parents de s'occuper de leur gamin?
2: Non mais attends, c'est qui pose la question là?
8: C'est moi, hein.
2: Ouais, mais tu peux donner ton nom si ça te dérange pas.
8: Tout à fait, c'est tout flic.
2: Un conseil que je te donne, quand je te demande qui c'est, tu donnes ton nom correctement, sinon tu retournes au standard direct.
10: D'accord, c'est Nicolas.
8: C'est Jérôme, mais la question était bien, hein, quand même.
6: Ouais, non, elle était bien.
2: Non, mais ça, c'est des questions.
8: Non, mais j'ai posé la question à Mashtok.
2: Ouais, mais ça, c'est des questions qu'on risque d'aborder durant le thème
10: c'est
2: du débat.
10: Mashtok, c'est Nounou Mystère. Hein.
8: Nounou Mystère, c'est mignon. Ouais.
2: D'accord. Donc, qu'est-ce que je peux dire? Bon, bah, apparemment, on a fait le tour de la question. C'est vrai que c'est un mot anglais. Mmh. Hein, donc, on peut travailler très bien de jour comme de nuit, comme Fran Fier disait.
10: Fine,
2: ouais, puis toi, Nounou Mystère aussi. Donc, ça peut être très bien de jour comme de nuit. Hein.
3: Mmh. C'est légal, ça, GG?
2: Normalement, la nuit, c'est... La nuit, c'est... qui c'est qui a coupé, là?
8: On a perdu Mashtok mignon.
10: Ah, zut!
2: Nounou Mystère.
4: Bizarre.
10: Ah, c'est con. Hein? Non, c'est là, moi. Ah, merde.
3: Non, c'est bon, Gérard. C'est réglé.
2: Ah, d'accord, c'est réglé.
0: C'est la petite nouvelle qui commence ses conneries, déjà.
2: Qu'est-ce que je disais? Je m'en souviens même plus. Ouais, tu me demandais
3: si c'était légal de bosser deux jours et deux nuits.
2: Disons, normalement, c'est deux jours, mais si, par exemple, les parents...
3: D'affilée, c'est deux jours d'affilée?
2: Non, c'est la journée, c'est de 4h30 jusqu'à 7h, 6h30, 7h, ça dépend des horaires des parents. Mais c'est...
3: Mais les parents, quand t'appelles un babysitter, c'est que tu sors le soir ou c'est que tu...
2: Non, c'est mais ça. Ça c'est légal parce que si tu veux, par exemple, la personne qui s'occupe de l'enfant, ouais. Les parents demandent à la personne si ça les dérange pas de le garder la nuit, le temps qu'il sorte ou d'aller au restaurant.
3: Ouais, c'est payé.
2: Mais ça, c'est payé. Ça, c'est payé. Ouais, c'est payé plus.
8: Double.
2: Étant donné que la nuit, c'est pas comme le jour.
8: Non mais
3: j'ai ouais, c'est moins jour. Plus noir, ouais.
2: Non mais les tarifs sont pas les mêmes, hein.
6: Comment ça se fait qu'il y a des mineurs qui font babysitter de nuit? Ça c'est pas légal, ça.
10: Ah non.
2: Ah ouais, mais
3: ça mineur le jour.
2: Vieille, ouais. Non, ça par contre là parce que ça
6: existe,
2: c'est
6: hein, ça existe.
2: Oui, non mais ça je sais que ça existe qu'il y a des jeunes qui font ça, c'est pour se payer leurs études aussi.
8: Moi j'ai vu des gamins, c'est véridique, hein. Être chaperonné par des babysitters franchement laides, qui sont devenus homosexuels, hein.
2: Ouais non mais attends, toi tu confonds tout là, on parle d'un truc sérieux là,
6: c'est vrai, regarde, le gamin il a ses premiers émois en regardant la femme qu'il a en face de lui.
8: Donc c'est un bout d'un machin, laisse tomber quoi.
6: Tu vois, voilà.
2: Jérôme, un conseil que je te donne, ou Prosper, ou
3: Pompère, le duple boom.
2: Une couche pour Perse là. Un conseil que je vous donne, vous vous calmez tous les deux, sinon je vais vous dire au revoir vite fait, vous deux.
6: On soulève des problèmes de société.
2: Oui, mais moi je préfère vous prévenir tout de suite, d'accord? Bon, alors en de bon entendeur, salut. Donc la question est réglée.
0: C'était
2: alors...
0: laquelle celle-là, parce que je viens d'arriver moi, excusez-moi.
2: Oh toi, reste couché sous la console, ça vaudra mieux.
4: Gérard,
2: oui.
4: Sur l'IRC, où on est déjà 4743.
3: C'est tout. C'est nul.
2: Bien,
3: hein.
2: C'est normal, il y a à peine 5 minutes qu'on a commencé le débat.
3: Hein. C'est vrai.
4: On dirait pas pourtant. Il y a Rocco Norisson qui te demande est-ce que les babysitters ont le droit de faire venir des invités mystères dans leur maison?
2: Non.
4: Enfin, dans la maison où ils font leur babysitting.
2: Non, parce que l'appartement, c'est la personne qui garde l'enfant, qui est responsable de tout ce qui se passe dedans. C'est-à-dire que si une personne...
4: s'il se passe rien, je veux dire...
2: Non, mais si par exemple, il y a une personne qui vient et que les parents ne sont pas au courant, ça retombe sur le dos de la personne qui garde l'enfant.
3: Uh-huh. Mais attends, Gégé, tu prêterais ta maison, toi? Pouh, non, désolé, je suis ouf, tu con.
2: Bah ouais. Ouais,
3: excusez-moi, on passe.
2: Ouais, ok, je vois ce que tu voulais dire. Bon, enfin, donc, oui.
8: Oh, la gaffe.
10: Par contre, quand tu travailles, tu sais, quand tu gardes des enfants, t'as même pas le droit de te servir du téléphone, sauf en cas d'urgence.
7: N'importe quoi.
2: Ça, on va en parler là, justement tout à l'heure sur la prochaine question. Donc on va pas tout de suite y aller.
8: Ouais.
2: Alors, est-il plus facile de nos jours? Uh-huh. Oh, qui c'est qui s'amuse avec son téléphone?
3: Aïe, aïe, aïe, ça commence.
2: Jérôme,
3: j'ai un antenne, hein, il a un petit souci.
2: Alors, est-il plus facile de nos jours de trouver une bonne nourrice, surtout en agglomération? Alors, on va demander à Couche pour Perse.
6: Écoute, tu soulèves le problème du milieu urbain et de son contraste avec le milieu rural.
2: C'est-à-dire ?
6: Je pense que c'est une bonne question. Moi, je pense qu'en agglomération, il y a en effet un souci au niveau de la nourrice parce qu'on est, on est en sous-effectif. Hein.
7: Putain, ça passe pas.
2: Non, non, mais c'est rien, c'est plus de l'arc.
3: Non, laissez, c'est une affaire de famille.
2: Bon, alors, ouais,
3: Jérôme a eu un petit souci, hein, donc il en a pour une ou deux minutes. Et en attendant, on accueille Tétine, bonsoir.
2: À la place de Jérôme.
3: Qui va revenir, mais...
0: Salut, Tétine.
11: Salut, salut à tout le monde. Bonsoir,
2: Gérard. Bonsoir, t'appelles d'où?
3: T'as l'air fatigué.
11: J'appelle de Paris.
3: Elle a donné.
2: Donc Paris 101.9.
11: Voilà, exactement. Est-ce que je pourrais juste revenir sur la première question, deux minutes?
2: Parce
11: que moi, je suis pas trop d'accord. On copie trop les Américains. Pourquoi on dirait pas garde d'enfants, on dit tout le temps babysitter?
2: Mais justement, c'est là qu'est le problème. Et normalement,
11: les Américains, je les aime pas et il faut pas copier sur
2: eux. Non, mais ça, de toute manière, c'est...
4: D'autant plus, Gérard, que babysitter, si tu traduis, c'est assis sur les enfants, c'est pas trop...
2: Mais ça, bon, ben, justement, c'est pour ça qu'on se demande pourquoi qu'ils ont dit babysitter au lieu de nourrice. Normalement, c'est plutôt une nourrice.
4: Alors justement,
2: ou garde d'enfant, ouais.
4: Il y a Destroy sur l'IRC, il me demande c'est quoi la différence entre une nourrice et une babysitter.
2: Bah, une nourrice, c'est une personne qui s'occupe de l'enfant et le babysitter, c'est pareil. Hein.
11: Non, une nourrice, c'est quelqu'un qui s'occupe toute la journée et un babysitter, c'est quelques heures, dans, ou le soir ou le matin.
2: Ouais.
11: Une nourrice, c'est comme à la DAS, les
2: babysitters,
11: il
2: n'y
11: en a pas à la DAS.
2: Bah, non, ouais, mais ça, attention, Titine.
11: Ouais.
2: Titine,
11: c'est pas
2: Titine.
11: Moi qui l'a dit. Hein.
2: Je sais pas qui c'est qui vient de dire ça, là, mais on va pas s'amuser à parler de DAS.
11: Non, c'est pas moi, hein,
2: sur ce débat-là, parce que c'est pas du tout le thème. Hein.
6: Ouais, GG pour calmer le truc, là.
2: Ouais.
6: Une nourrice, à la base, quand même, si tu prends l'étymologique du terme, une nourrice, c'est quand même une femme qui nourrit l'enfant. À la base, la nourrice, elle donne le sein aussi.
2: Non.
6: La vraie nourrice française, elle donne le sein.
2: Attendez.
11: Si c'est une mère porteuse, elle donne le sein.
2: Mais là, on s'éternise sur le débat. Là, on revient sur. Attendez. On revient sur ce que disait Tétine. On va parler sur l'histoire de la DAS ou sur l'histoire des adoptions.
6: Ça, c'est. On va nourrir au sein.
2: C'est pareil.
6: D'accord.
2: On va pas commencer à parler de. S'éloigner du débat
11: ouais,
2: parce que c'est pas du tout le.
6: On parle pas d'allaitement, c'est pas bien. T'arrête.
2: Voilà. Alors donc, pour Tétine qui vient d'arriver, donc, y a-t-il plus facile de nos jours de trouver une bonne nourrice, surtout en agglomération? Donc, couche propers.
6: Donc, je te disais qu'effectivement, il y a un problème de sous-effectif. Hein. Je sais pas si t'as déjà essayé de placer. Un enfant, un chien ou quoi que ce soit.
2: On parle d'enfant, on parle pas de chien.
6: T'as pas d'enfant sous la main, donc.
2: On parle pas des animaux, d'accord.
6: C'est vrai qu'on a du mal à leur trouver une place quand même, hein, de nos jours.
2: Je pense pas.
3: Il vient de nous sortir un médaillon là.
4: Tu le mets dans ta poche.
5: Gérard, s'il te plaît, si tu es enrhumé, moi, va falloir que je sorte du studio parce que je suis très allergique.
3: À 12 minutes qu'elle est là, elle a déjà des exigences, Gérard.
2: C'est le début.
11: Gérard, te laisse pas faire comme ça.
2: Non, mais c'est le début, mais elle va se calmer tout de suite. C'est moi qui veux dire.
3: Je comprends pas pourtant. T'as de gros poumons, hein, excuse-moi, mais.
2: Elle va s'occuper du standard et c'est tout.
11: Non, mais Gérard, moi, je pourrais venir m'occuper du standard.
6: Ouais, moi aussi.
2: Non.
5: Je suis très qualifiée, attendez.
2: J'avais demandé à une autre personne de remplacer Anka pour le jeudi soir, c'est tout.
3: Devant ton micro, moustache.
6: Franfir.
2: Allô. Trois fois, juge vendu.
3: Attends, je suis pas prêt.
2: Je suis pas prêt,
3: on attend un peu.
2: Allez, terminé.
11: Bon, Gérard, revenons au débat.
2: Nounou Mystère.
11: Oui.
6: Stock.
2: Oh là, c'est quoi le son?
3: Elle est là, c'est bon.
2: Nounou, allô.
3: Tétine.
11: Oui.
2: Nounou.
11: Oui, je suis là.
2: Tétine. Bon, à toi. Et Tétine, ouais. T'es toujours là?
11: Non, parce que je pensais que c'était Master.
2: Non, c'est Nounou Mystère là que je demande de répondre.
11: Pardon,
3: Tétine.
11: Tout ce que t'entends parler comme agglomération, exactement.
2: Okay. Paris et région parisienne.
11: Ah, d'accord.
3: L'aggloméré aussi, ça, on peut en parler un peu du bois, non?
6: L'agglo.
11: Si on peut trouver une nounou dans une agglomération.
3: Tu peux parler devant ton téléphone, nounou machine?
11: Ouais.
3: Merci.
2: Ouais, ça.
3: Et Jérôme est de retour, hein.
8: Oui, excusez-moi, j'ai eu un petit contretemps, bonsoir. Ça va mieux.
3: T'as pas changé?
6: Tu me raconteras.
8: J'ai pas changé?
3: Oui, c'est bientôt, Jérôme, c'est toi. T'as pas changé?
8: Ah non, je suis toujours.
2: Nounou Mystère!
11: Oui,
2: Jérôme. Bah, ça y est, Jérôme! Chut!
0: S'il vous plaît, Lick Minute reste quand même.
6: Ouais, quand même.
2: Jérôme,
6: mais...
2: tu commences à te calmer, s'il te plaît, sinon tu redégages.
8: Excuse-moi, autant.
2: Merci.
10: Je peux répondre ?
2: Ouais.
8: Tout à fait.
0: Tétine ?
2: Fildar, c'est pas toi qui commande, d'accord ?
8: Pardon. C'est lui.
10: Une nounou, tu peux la trouver dans des associations. Hein. Tu téléphones, tu as une nounou tout de suite. Hein.
11: Mmh. Et des agences
10: tout de suite t'appellent et puis tu l'as tout de suite. Mmh. Et, tout dépend de quel genre de nounou. Parce que c'est vrai, il faut faire attention, faut avoir confiance en la personne. Tu vas pas confier ton enfant à n'importe qui non plus. Hein.
8: Et toi, t'es quel genre de nounou? Plutôt douce, plutôt agréable?
10: Moi, je suis une nounou très câlin.
8: Oui.
10: J'apporte beaucoup d'affection aux enfants, vu que je les aime. Donc,
6: Est-ce que t'es cuir comme nounou?
10: Mmh. Hein?
2: Couche propre, au revoir.
6: Bah pourquoi?
2: Au revoir.
8: C'est une question intéressante.
2: Non, c'est des questions qui n'ont rien à voir dans le débat. Au revoir. Jérôme, fais gaffe parce que toi tu risques de faire pareil.
0: Il a dit, il n'y a rien de sexuel. Mmh.
4: Ouais. Gérard, sur l'IRC, où ça n'arrête pas de grimper, on est 6623. Lui en tout cas sûrement. Il y a Seigneur, il voulait juste faire une petite annonce. Personnellement, il recherche une bonne babysitter pour venir le coucher du lundi au dimanche. Saucisson mystère s'abstenir.
2: Non bah lui ces trucs comme ça, il se les garde pour lui seul. Tétine,
11: j'entends très mal moi.
8: D'accord. C'est pas grave.
11: Pas un problème là. Hein.
2: Bah c'est à toi. Hein.
0: La mêle combinée autre part.
11: Il est gentil.
2: C'est à toi.
11: Donc à moi, donc je dis tu peux répéter la question parce que tout le monde parle en même temps.
2: Bon, on va prendre.
0: Attends, on fait une pause standard, Gérard.
2: Non. Bon, Fildar, s'il te plaît.
0: Une pause, c'est quoi?
2: Bon, Fildar, bonsoir. Tu m'éteins ta merde, s'il te plaît. Ou
0: devant
2: sinon, tu sors.
4: Ça va mieux, t'as tout, Fildar?
2: Bon, merci.
7: À la place de.
2: Couche,
7: voilà, exactement. On accueille Jean Norrison. Bonsoir.
12: Bonsoir, Gérard, j'appelle du Père Lachaise.
2: Bonsoir.
12: Bonsoir.
2: T'appelles d'où?
12: Du Père Lachaise, Paris.
2: 101.9. Donc la question, je la répète pour toi, comme tu étais au standard.
12: J'espère bien, Lascar.
2: Tu commences à te calmer, parce que sinon tu vas repartir d'où que tu viens, tu vas rester au Père Lachaise. D'accord. Alors, est-il plus facile de nos jours de trouver une bonne nourrice, surtout en agglomération? Voilà.
11: Alors non, c'est pas du tout facile parce que tout le monde se concentre sur les villes comme Paris, Lyon, Marseille, Montpellier. Et c'est pas du tout facile à trouver surtout des bonnes parce que souvent il y a beaucoup de pédophilie hein, qui rentre en compte.
2: Ouais, non mais ça on va pas en parler. C'est
11: non,
2: pas.
11: Non mais il y a beaucoup de.
2: Bon, Tétine.
0: Qu'est-ce que tu dis, Tétine?
2: Je veux dire une chose, ça fait déjà deux conneries que t'es en train de me sortir.
0: On est pas parce que c'est la dernière.
2: En l'espace de 16 minutes, je vais te dire au revoir.
11: Gérard,
2: au revoir.
8: Foum, foum, foum.
2: Voilà. Alors, Jim Morrison.
12: Nourrisson, s'il te plaît.
2: Ouais, Nourrisson.
12: Ouais, je préfère. Bon, bah écoute, moi, des nourrices, j'en ai niqué plus d'une. Maintenant, si on a des bonnes, je sais pas.
2: Je me demande si vous êtes pas con dans votre tête, là.
8: Non, on essaie de suivre, bon. C'est tout. Hein.
2: Parce que questions que je vous pose, je vous demande pas si vous avez envie de niquer quelqu'un. Je vous demande...
12: Si on a envie de niquer des nourrices, ça j'ai bien compris.
2: Non mais je vous demande s'il y a le style de nourrice que vous pouvez trouver pour garder vos enfants, espèce de bande d'andouille.
8: Ah d'accord.
2: Et je parle très bien français comme vous et je vous merde.
8: Et voilà.
2: Ah, ok.
12: Tu parles bien la France.
2: Bon.
12: Bah écoute, je vais te répondre que, en général, les nourrices, elles ont 18-19 ans. Ils font ça pour payer leurs études. Et que je pense qu'on peut leur faire confiance.
2: Non mais attends, et ça c'est ce que je viens de dire tout à l'heure.
12: Bon bah je dis la même chose.
2: Non mais c'est ce qu'on vient de dire à la première question, on en est. Est-il plus facile de nos jours de trouver une bonne nourrice, surtout en agglomération? Alors je te demande pas de répondre à la première question qu'on a déjà terminée.
12: Bah écoute Gérard, je pense que tu vas pas bouger en campagne si t'habites sur la capitale.
0: Mais Gérard, une question.
2: Mais attends, 5 minutes Jimmy Norrickson.
0: Excuse-moi Jimmy.
12: Très bien.
0: Y a quoi comme différence? Quelle est la différence entre une nourrice babysitteuse de Paris et d'agglomération? Il doit y avoir une différence puisqu'on.
2: Non, mais ça. Paris. Paris, c'est sur la région. C'est sur Paris.
0: 101.9.
12: Voilà. Les parisiennes, elles ont des gorges profondes.
0: 101.9.
2: Bon, Jim Morrison.
0: Attends, je les mets en attente. Vas-y.
2: Donc, sur Paris, c'est peut-être plus facile qu'en province, ça c'est sûr.
0: Mais tu crois qu'elles.
7: Il y a plus de bébés, excuse-moi.
0: Non, mais elles sont plus adeptes à s'occuper des bébés sur Paris ou en anglo?
2: Bah disons, c'est que la question, on aurait pu la formuler avec l'histoire du moyen de transport, parce que c'est ce qu'il faut.
0: Non mais non, ça n'a rien à voir.
2: Bah si, parce qu'il faut quand même, pour aller en province, il faut quand même un véhicule.
0: Dire, les nourrices, elles sont en agglomération ou en province, elles vont pas venir à Paris. Elles n'ont pas besoin de véhicule. Je te demande s'il y a une différence de façon de faire entre Paris
2: mais non,
0: et la province.
2: Non, c'est pareil.
0: C'est pareil.
2: Je pense que c'est pareil.
0: Mais c'est quoi alors?
7: Ils sont nourris au pinon.
0: Non, parce que tu vois, à Paris, ça se trouve, le lait, c'est pas du vrai, c'est de la poudre.
2: Non, mais ça, c'est pas du, ça a rien à voir avec la question.
0: Non, mais justement, donc en fait, il y a une différence entre une nourrice de Paris et une nourrice de.
2: Ouais, mais c'est, si tu veux, mais c'est pas du tout pareil.
0: Personnellement, t'en penses quoi?
2: Personnellement, je préfère rester.
0: Mais perso, hein, ton avis
2: non,
0: à toi.
2: Mais
0: hein,
2: sur, personnellement, bon, ça dépend des associations, comme on disait, hein, parce qu'il y a des associations un peu partout, en Provence, aussi bien qu'en Provence qu'en.
0: En Provence.
2: En Provence.
7: Ah. Des associations.
2: Des associations en Provence qu'à Paris. Mmh. Voilà. Donc, une question.
4: Juste, Starsky l'orphelin, il voulait savoir si c'est parce que t'as pas eu de lait maternel que t'as une décalcification de la rotule.
2: Alors lui, il va se faire foutre parce qu'il commence à me gonfler sérieusement, celui-là.
4: Enfin, et du coup, le lait maternel, alors
2: Je vois pas du tout le rapport avec ma jambe, d'accord?
7: Ça fait tomber les dents.
2: C'est vrai. Donc, il ferait mieux de fermer sa gueule. Voilà.
7: Ouais.
2: Je suis pas ton biquet, d'accord? On couche pas encore ensemble.
7: D'accord, pas encore.
2: Donc, heureusement.
7: On accueille Tonton du Blédina, bonsoir.
13: Bonsoir. C'est Mousse. On est sur Fun Radio.
2: Fidler, tu arrêtes
0: c'est
2: avec.
0: C'est pas moi.
2: Si, je viens de te voir faire.
4: Il y a des
2: tonton quoi?
6: Bonsoir.
2: Blédina?
6: C'est tonton du Blédina, GG. Bonsoir, j'ai 30 ans, j'appelle de Montmagnon-sur-Faisan, 119.9. Bonsoir l'équipe, bonsoir tout le monde.
2: Bonsoir.
6: Salut.
2: Bonsoir. Tonton Blédina alors?
6: Tonton du Blédia, tu peux me reposer la question, GG, s'il te plaît?
2: Non, mais Manu!
6: Non, mais on n'a pas eu le temps.
2: Non,
6: très, très speed.
2: Ouais, non, mais quand... Manu, s'il te plaît.
0: Manu.
2: Oui, donc, quand tu prends les auditeurs, tu précises bien les questions, parce que c'est une perte de temps pas possible.
6: Allez,
2: donc, alors, est-il plus facile de nos jours de trouver une bonne nourrice, surtout en agglomération?
6: Ah, encore?
2: Tu viendrais?
14: Tonton!
2: Manu, Fildar, s'il te plaît, tu arrêtes!
0: Oui, j'ai rien fait.
2: Tu arrêtes.
6: Tonton.
2: Bon, tonton.
6: Écoute. Ouais.
2: Fildar, tu arrêtes, s'il te plaît. Merci.
15: Et au cabinet.
6: Effectivement, je pense que la croissance urbaine fait qu'il n'y a pas assez de nourrice. Hein.
2: Non, mais tu peux préciser le fond de ta pensée?
6: Le fond de ma pensée et le fond de ma couche, c'est qu'en fait, au prix où elles sont payées.
2: Non, je te parle le fond de ta pensée, pas le fond de ta couche, parce que tout à l'heure, tu as retourné au standard, voir si j'y suis.
6: En fait, vu le prix qu'elles sont payées, si tu veux, il y a une demande plus importante que ce que peut fournir les agences de nounou, quoi.
2: Ouais, mais ça,
6: forcément, il y a des perditions, il y a fuite quelque part, donc sous-effectif.
2: Non, mais le tarif, on va pas parler tarif, parce que c'est vrai que.
6: Pour
15: combien la tienne?
6: Elle serait mieux payée.
2: Attends, 5 minutes. Jérôme.
15: Oui. C'est une question au tarifaire.
2: Non, mais Jérôme, au revoir.
15: Bah pourquoi?
2: Au revoir.
15: Mais je demandais combien
2: au revoir.
15: C'est pas bien ça.
2: Jérôme.
0: Ça y est.
2: Comme ça, ses envies pressantes, il ira ailleurs voir si j'y suis.
6: Ouais,
2: donc, tu disais.
6: Je disais, si on parlait de caillasse, là, si elles étaient mieux payées, les nounous, il y en aurait plus. Forcément, il y aurait plus de gens qui seraient intéressés. Donc, on n'aurait pas de problème à trouver des nounous.
2: Ouais, mais. Je suis d'accord.
6: Donc, ça a une histoire d'argent, comme d'habitude. Tu dis, il ne faut pas parler de l'argent, mais si, ça a à voir.
2: Ouais, mais ça dépend de la personne, si elle est qualifiée ou pas.
6: Bah, attends, si tu mets le truc de la nounou à 1000 balles de l'heure, je vais te dire, il va y avoir du monde. Hein.
2: Non, c'est pas 1000 balles de l'heure. C'est pas 1000 balles, c'est 50 balles de l'heure à peu près. Mais pour une nourrice agréée, c'est 70-80 francs de l'heure.
16: Ouais, mais ça, c'est la nounou bas de gamme.
17: Moi, je suis payé 42 francs de l'heure, c'est pour ça que je suis agréée. Hein.
2: Ouais, mais ça, c'est
0: pas. Mais ça, c'est magouille, ça.
2: C'est pas une magouille.
6: GG, ou nounou mystère, qu'est-ce qu'il faut faire pour avoir l'agrégation de nounou, en fait?
2: Non, il n'y a pas besoin d'examen, c'est simplement un concours.
17: C'est le nombre d'années que tu gardes des enfants.
2: Nounou mystère, 5 minutes.
0: On en parlera après, ça, non?
2: On en parlera juste après.
6: Pardon.
0: Attention, tout est prévu.
6: Je voulais pas anticiper.
2: Bon, donc voilà. Donc, qui c'est que...
7: On accueille Baby Sister Act. Bonsoir.
18: Bonsoir.
16: Bonsoir.
2: Baby Sister Act.
7: Baby Sister Act.
18: Gérard, je voudrais pas déranger, mais si j'ai envie de fumer une cigarette, ça se passe comment?
2: Non, pas ici, c'est dehors, pendant la pause.
18: Et si je veux prendre une pause maintenant?
2: Faut rester au standard ou sinon...
16: Sinon, tu prends une longue pause.
2: Sinon, c'est dehors et voilà. Ça sera pas la peine de revenir juste après. T'appelles où, Babi Stirac?
18: J'appelle de Toulouse.
2: Fréquence
18: 117.1.
6: Pour
0: Babi. T'es un des vaisseaux de Goldorak?
16: Ouais, c'est le
2: Corac,
16: non?
2: 117.
6: T'es un Golgot, toi. Hein.
2: Bon, alors, pour terminer avec la question là, deux, donc, est-ce que t'as compris à peu près ce qu'on disait?
18: Pas du tout.
2: Oh, d'accord. Alors, ce qui veut dire que je recommence encore à te répéter la question pour la cinquième fois.
18: Ça serait volontiers, oui.
6: Ouais, la glo.
2: Voilà. T'as entendu, donc je répète plus.
19: Ah oui, l'agglomération.
2: Voilà.
19: Moi, je trouve que c'est plus facile en ville. Parce que t'as plus de jeunes, t'as plus de chômeurs, des pauvres gens qui cherchent du travail, et puis voilà, quoi. Tu peux en plus les exploiter, donc c'est tout bénef pour toi, quoi.
2: Ouais, bah moi je vais te dire une chose, que si t'exploites une personne qui garde ton gamin, ça m'étonnerait qu'il reste longtemps avec, qu'il reste longtemps.
19: Tu t'en fous, tu l'exploites, t'en trouves une autre.
2: Ouais, mais ça c'est pas toujours facile à trouver, d'accord?
19: Si.
2: Alors, on va faire une petite pause, et on va... Ah bah oui,
0: On en a combien, là?
2: À la troisième. On arrive à la troisième, là.
0: Tu la poses, quand même.
2: Donc, comment...
0: Non, mais tu poses pas la tienne sur la table, s'il te plaît.
16: Parce qu'il en reste.
2: Attends, je vais pas poser ce que tu penses sur la table. Comment se passe un entretien d'embauche pour être babysitter? Et on se retrouve juste après, donc, et on va s'écouter Sean Choc, nourrice avec Décrasse-moi le pourtout à coup de ronde...
0: Bah, refais.
2: Quoi?
0: Refais.
2: Alors, Chouk nourrisse avec Décrasse-moi le pourtour à coup de Rangers. Et on se retrouve tout de suite au 08 63 08 5000, c'est les débats de Gérard.

0: de Rangers et donc c'est la suite
1: tout de suite. Nous rejoignons Gérard.
0: C'est la suite des débats donc sur les babysitters et nourrices. Et pour ça, on va récupérer Nounou Mystère.
2: Rebonsoir.
0: Jim Nourisson.
3: Come on, baby,
0: let's move. Bon, Jim Nourisson.
3: Oui.
0: T'as hâte de te foutre de ma gueule ou sinon je te dis au revoir.
3: Très bien.
0: Tonton du Blédina.
4: Là.
5: Tonton.
4: Wesh.
0: Baby Styrac. Oh
6: Baby Sister Act.
0: Baby Sister Act.
2: Oui, m'a dit bien mon nom.
0: Ouais, bah, je dirais ton nom comme j'en ai envie, d'accord?
4: Comme il peut.
2: Ok, bonsoir.
0: Alors, la question, donc, je la repose, et c'est la dernière fois. Donc, comment se passe un entretien d'embauche pour être babysitter? On va demander à Baby Sister Act.
2: Eh ben, déjà, tu vois une annonce soit dans le journal, soit chez le boulanger, ou tu vois, il y a des petites affiches, quoi. Bah, t'appelles la personne, tu la convoques. Ça dépend, c'est toi qui te présentes ou c'est toi qui convoques?
0: Non, c'est
2: important.
0: La personne qui passe une annonce, c'est la personne qui appelle et qui demande un entretien.
2: Ah bah non, c'est le contraire.
0: Non, parce que c'est la personne qui téléphone pour avoir ce poste, c'est elle qui demande un entretien. Donc c'est pas du tout pareil.
4: C'est qui convoque?
0: Bah c'est les gens que t'appelles pour garder ses enfants.
2: Ouais. Tu les connais pas au début.
0: Bah non, mais tu les appelles, tu dis voilà, je suis intéressé par l'annonce et c'est tout. Et c'est de là que la personne, tu dis si t'as d'expérience ou pas.
2: D'accord.
4: C'est ça la convocation en fait.
0: Voilà.
4: D'accord.
2: Bah voilà, tu t'habilles bien, tu présentes bien et puis voilà.
0: Ok. Tonton du Blédina.
5: Tonton.
4: Ouais, voilà, je l'attendais. Bah écoute, moi je sais pas en fait parce que j'ai jamais passé d'entretien de babysitter.
0: Mm-hmm.
4: Donc,
0: justement, Baby Sister Act.
2: Yes.
0: Je m'excuse, hein, tonton, de te couper là, 5 minutes aussi. Je précise aussi comment se passe un entretien d'embauche pour être babysitter, que ce soit homme ou femme, parce que j'ai entendu dire qu'il y avait des hommes aussi qui gardaient les enfants. Hein.
2: Ah ouais, mais alors les hommes, tu les juges sur un autre critère. Hein.
0: Voilà, d'accord.
4: Ouais.
2: C'est trop tôt là pour en parler.
0: Ouais, non, mais justement, c'est pour l'entretien d'embauche qu'on en parle aussi. Hein. Donc, tonton du Blédina.
4: Ouais, bah écoute, moi j'ai entendu dire, donc j'en ai jamais passé, mais on m'a raconté qu'en fait, il y avait des petits tests quand même à passer, quoi. Mm-hmm. Donc, des tests de biberon, des tests de couche.
0: Ouais, non, mais ça, on va en parler sur la sixième question.
4: Voilà,
0: hein.
4: Des tests de racontage d'histoire.
0: Non, parce qu'il y a un certain diplôme à passer, et ça, on en discutera sur la.
4: Bon, je pense que ça fait partie des épreuves.
0: D'accord. Voilà.
7: Gérard, excuse-moi de t'interrompre dans ta lancée. Il y a une très bonne réaction de seigneur sur l'IRC où nous sommes 8033.
5: Oh là là, oh,
7: la
5: c'est
7: classe
5: nul.
7: 33, ça te rappelle l'export? Non, bon, c'est grave. Il y a un seigneur, il aimerait soulever un grave problème car en passant de 39h à 35h, il y a 4 heures où l'enfant n'est plus sans surveillance, pardon, et il peut se mettre à se laisser pousser la moustache, jouer avec des mini R14 et se bouffer des saucissons moustères, bref, partir en couille. Qu'est-ce que t'en penses?
0: Ça, c'est des conneries, c'est pas du tout.
6: Non mais par contre, Gérard, bon, peut-être que ce qu'il a dit c'est des conneries, mais par contre le truc avec des 35 heures, les 39 heures, c'est vrai qu'il y a 4 heures qui partent dans le vent.
0: Non oui, mais ça dépend des conventions collectives avec la personne que tu passes au moment de l'entretien d'embauche.
6: D'accord, mais t'es bien d'accord qu'un bébé en 4 heures, il a le temps de faire des conneries quand même.
0: Non oui, mais ça dépend s'il est bien la nourrice s'en occupe bien.
6: Bah, mais elle est pas là vu qu'elle fait plus que 35 heures.
0: Ouais, d'accord.
8: Bah voilà, les 4 heures, qu'est-ce qu'il fait le bébé?
0: Les parents essayent de finir plus tôt et qu'ils viennent, mm-hmm. ou soit qu'ils demandent à la nourrice de rester plus tard. Mais il faut qu'ils payent les heures supplémentaires.
4: Ouais, GG.
0: Oui.
4: Attends, je t'ai entendu parler d'un truc intéressant, c'était la convention collective. Est-ce que tu peux m'expliquer, parce que je ne situe pas très très bien ce que ça représente, est-ce que tu peux m'expliquer assez succinctement ce que c'est que la convention collective?
6: Pas de saloperie. Hein.
0: La convention collective, c'est un truc que vous voyez avec lors de l'entretien d'embauche. Tout ça dépend de la personne. Si elle est bien qualifiée pour pouvoir faire plus que 35 heures, et si la personne est d'accord de continuer en dehors de ses heures de travail, sont payées en plus.
4: Tu peux l'expliquer en français?
0: Ouais, non, mais ça y est, j'ai bien expliqué ce que ça voulait dire.
2: J'ai rien compris.
4: Ça doit être moi.
0: Jim Nourisseau.
3: Bah écoute, moi pareil, j'ai jamais passé d'entretien d'embauche, mais je sais que maintenant, il est désormais possible de faire ça sur Internet.
2: Mm-hmm.
3: Par exemple, si toi t'as un enfant à faire garder, je sais pas, un loulou, tu peux aller sur un site, t'es sûr de tomber sur des personnes de confiance qui ont été déjà présélectionnées, et choisir ta nounou.
0: Ouais, mais ça, on en a discuté il y a à peu près trois semaines lors des débats.
3: Hein. Désolé, j'ai
0: lors, le, lors du débat sur le chômage. Hein.
3: Ah oui, il y a vraiment de rapport.
0: Si.
4: Ouais. Je ne crois pas. Hein.
0: Si.
4: Non.
0: Ah si, moi j'en suis sûr. Nounou Mystère, pour terminer.
1: Alors, moi, je parle pour mon cas personnel, parce que comme j'ai de l'expérience auprès des babysitters...
4: Genre, comment ça pète?
1: Genre,
0: non,
1: mais je ne l'abrète pas.
0: Je vous préviens.
1: Moi, je veux faire une chose. Non, mais attends, moi, je vais continuer de raconter.
4: Ça marche pas.
1: Ok, alors, dans ces cas-là, salut.
9: Mais non.
4: Banco.
0: Alors, Babi Styrac, Tonton Blédina, Jim Morrison. Bonne nuit. Voilà, comme ça va aller plus vite.
9: Elle s'est emballée, hein, Nounou Mystère, quand même un peu là.
0: Ouais, non, mais de toute manière, ils ont.
9: En attendant, on va faire un petit sondage.
0: Alors, avez-vous déjà fait du babysitting? Alors, 59% des gens disent qu'ils l'ont déjà fait, qui ont déjà fait du papy sitting. 34% disent qu'ils ont déjà fait, mais en haut noir. Ça, on en a discuté sur la première question. C'est vrai que ça, c'est pas déclaré. Mais ça, c'est le problème de la personne.
9: Et justement, quand ils font ça au noir, ils peuvent faire autant d'heures qu'ils veulent, alors.
0: Ouais, mais ça, c'est.
7: Aujourd'hui, ils peuvent enchaîner super longtemps, quoi.
0: Ouais, mais ça, c'est le problème avec,
9: S'ils se font pas choper, alors ils peuvent se faire un blé fou.
0: Bah oui, mais à une condition qu'ils se fassent pas choper, ça, c'est là qu'est le problème.
9: Parce que qu'il y a des inspecteurs de
0: Ah bah oui, parce que, par exemple, une nourrice agréée, bon, c'est ce qu'on disait tout à l'heure, là, sur, avec une auditrice, je pense que c'était Tétine qui voulait aborder ce problème-là, ils font venir des assistances sociales.
8: Gérard, je le regarde depuis tout à l'heure.
0: Ils font venir des assistances sociales pour voir comment que ça se passe et ils fouillent de fond en comble l'appartement pour savoir si c'est bien entretenu.
9: Si une nourrice de cachet, tout ça.
0: Non, si l'appartement est bien entretenu, si la nourrice fait bien son boulot et tout. Ça, c'est un truc qui est très dur.
9: Ah ouais, carrément.
0: Qui est assez dur, hein, pour ça.
9: Oh, putain, tu me trouves le cul, là.
0: Donc 20% des gens disent qu'ils préfèrent aller jouer au baby-foot. Je vois pas du tout le rapport avec les babysitters, mais bon. Et 11% pensent que je n'ai jamais eu de babysitter. Bah ça,
9: t'en as déjà une ou pas?
0: Non. Parce que étant donné les problèmes que j'ai eu bien avant, donc c'est pour ça que je n'ai pas eu l'occasion d'en avoir.
9: T'aurais aimé en avoir une ou pas?
0: Ben oui.
7: Gérard,
0: oui.
7: Une petite anecdote d'Isa la touriste sur l'IRC où nous sommes 8523.
9: Oh bien, ça monte. Hein.
7: Ça n'arrête pas. Elle voulait savoir si t'étais au courant qu'aux États-Unis, les parents ils espionnent les babysitters en mettant des caméras dans les jouets des enfants. Qu'est-ce que t'en penses?
9: On a vu ça dans un reportage. Ouais.
0: Ouais, il me semble aussi. J'ai dû le voir aussi.
9: Pour voir si c'était vraiment une bonne babysitter team, il planquait des caméras et envoyait des babysitters qui s'occupaient pas du bébé.
0: J'ai déjà vu ça, mais bon, je pense que c'est quand même un peu dégueulasse de la part de la personne qui fait ça.
9: Bah ouais, mais si elle est bidon, la nourrice.
0: Ouais, mais d'accord, mais
9: c'est pas ton bébé qui va te le dire.
0: Non, mais d'accord, mais c'est pas une solution pour planquer des caméras comme ça dans les trucs. Hein.
8: Non, mais ça peut être sympa à la limite si la babysitter elle invite son copain, ça peut.
0: Ouais, non, mais là, de toute manière, dans ces cas-là, la personne, de toute manière, lors de l'entretien d'embauche, justement, c'est ce que je disais, ce qu'on allait parler, lors de l'entretien d'embauche, c'est bien précis, c'est bien dit que personne ne doit rentrer dans l'appartement sauf la personne qui garde l'enfant. Ça, c'est un truc qu'il faut bien se dire, parce que si c'est d'autres personnes qui viennent, ça, c'est sûr que peut y avoir des vols derrière aussi.
9: Des vols manifestes.
0: Ça dépend de la
9: des cases
0: des personnes qu'engage une nourrice. Hein.
7: C'est vrai.
0: Voilà. Une autre question,
7: oui, de Vanouche, une question très simple, elle voulait savoir quel était l'âge limite pour être babysitter.
9: Pas d'âge.
0: Personnellement, si c'est des jeunes, bon, ça peut commencer 17 ans, je pense. Ouais, par.
9: Oh, il y a plus jeune, hein.
0: Ouais, mais pas. Je vois pas au-dessus de 16 ans, parce que après 15.
9: Moi, j'ai une babysitter, elle avait 12 ans. Hein.
0: Ouais, mais non, mais ça, c'est trop jeune.
9: Bah ouais,
0: mais ça, tu voulais faire du touche pipi avec ça.
9: Mais j'avais 7 ans.
0: Ouais. D'accord. Donc alors, on va accueillir. Ah ouais, mais j'ai plus les.
7: Ah bah ouais, mais.
9: Ah mais t'as viré tout le monde et en plus t'as même pu avoir Nounou Mystère alors.
0: Mais si on va la récupérer. Baby Boom, t'appelles d'où s'il te plaît?
7: Attends. Allô. Vas-y.
10: Allô.
0: Baby Boom.
10: Oui, bonsoir. J'appelle de Paris et j'ai 28 ans.
0: 101.9.
7: Oh non.
9: Mais c'est pas toi Baby Boom, toi t'es
10: non,
9: Big Baby,
10: moi.
9: Toi t'es Big Baby Mystère, toi t'es gros.
0: Baby Boom, je viens de demander.
10: Oui, bonsoir.
0: T'appelles d'où?
11: J'appelle de Paris.
0: Donc 101.9, c'est bien oui. Ce que je disais. Playmobil.
4: Non, Playmobil, bonsoir.
0: Tu as pas commencé à me faire chier avec ton Mobit, d'accord?
4: Ah bah bonsoir.
0: Parce que sinon Playmobil, tu te la cardes dans le cul.
4: C'est Playmobil.
9: Ouais, ça fait Gérard, quand même.
4: J'appelle de Montroufion, c'est 118.5, bonsoir.
0: Commence pas à me foutre te foutre de ma gueule.
4: Ah, commence pas à m'agresser non plus. Hein.
0: Bonsoir, bonjour, bonne nuit, bonsoir.
4: Ok, au revoir, je vais rentrer chez toi là.
0: Oh le carnage. Bon, bonsoir, bonsoir.
12: Bonsoir.
0: T'appelles d'où?
13: Bonsoir.
12: Moi j'appelle de Salope-sur-Grille.
4: Bonsoir.
12: Dans le Vercors.
0: Bonsoir.
12: Bonsoir.
0: La fréquence.
14: Bonsoir. Allô.
0: La fréquence, bonsoir, non. S'il te plaît.
12: 106.12.
14: Bonsoir, donc c'est 101.9, Paris.
0: Oh là là.
4: Ta gueule, toi.
0: Putain, mais hey, bonsoir, tu me redonnes ta fréquence et tu arrêtes de te pincer le nez.
12: 106.12, je me pince pas le nez.
0: 116.
12: 106.12.
0: 106.12.
4: Ouais. Bonsoir, non, les salopiens.
0: 106.1.
4: Bonsoir, les salopiennes.
0: Eh, Babi.
15: Oui. Allô.
4: Fuck.
0: Kildare, ça suffit.
16: Hey, Sister.
0: Big Baby Mister.
14: Oui,
0: tu l'as, tu arrêtes, s'il te plaît.
16: Y'a rien, y'a rien.
0: Hey, bonsoir, tu arrêtes. Ou sinon, tu as dégagé vite fait, toi.
13: Bonsoir.
0: Baby, oui, Big Baby. 101.9. Alors, voilà. Question.
17: À propos de babysitter, vite fait, il y a Coco Bunny qui a trouvé une annonce, apparemment, d'une recherche. C'est Roselyne69 qui cherche un babysitter homme. Voilà.
0: Et lui, il va se faire enculer.
17: Ah.
0: Comme ça, ça ira plus vite et il laisse ma fille tranquille avant que je vais.
17: Oh là.
0: Avant que j'y nique sa mère.
17: Oula.
4: Nique sa mère.
15: Attends, j'ai juste un petit message à passer à un
0: autre. Non, il n'y a pas de message avec moi.
15: Si, c'est Jonathan de Cannes qui demande Marie-Laure en mariage.
4: Il n'y a pas d'SMS.
0: On s'en fout. Alors, question, comment se passe un entretien d'embauche pour être babysitter? On va demander à Baby Boom.
15: Oui, alors je pense que les parents convoquent donc la babysitter. Et donc, je dis les questions ou pas? Il leur pose des questions. Avez-vous de l'expérience? Combien d'années vous avez fait babysitter? Bien évidemment, vous avez quel âge? Est-ce que vous savez vous occuper d'un enfant, changer les couches, les biberons, etc. Quoi.
0: En principe, c'est marqué sur un CV.
15: Oui, mais souvent, dans un CV, on va pas mettre tout le temps babysitter chaque année. Hein.
0: Ah ben, normalement, sur un CV, c'est marqué tout ce que tu fais. Hein.
15: Ouais, mais il y aura très peu de choses si la fille, elle a que fait babysitter.
0: Mmh. Ouais, mais ça, on sait pas. Manu.
16: Je voulais accueillir un auditeur, mais on peut le faire après.
0: Merci, mais on peut.
16: Oui, donc Ilario, bonsoir.
0: Ilario?
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0: Terminé pour Ilario. Okay. C'est même pas la peine de le passer celui-là.
16: Okay, c'est un italien.
0: Playmobit. Baby Boom. Donc c'était ce que tu disais.
15: Oui, bah exactement. Donc on fait un entretien et après les parents rappellent. Enfin ils envoient plusieurs quand même, hein, mm-hmm. 2 ou 3. Ensuite ils rappellent pour choisir celle qui convient au poste affecté.
0: D'accord. Playmobit.
4: Ouais, bah écoute, moi je pense qu'il convient d'effectuer une petite stimulation quand même de la situation, donc pour évaluer les capacités de la nounou qu'on a en face, quoi.
0: Alors tu veux dire quoi dans ça?
4: C'est-à-dire que tu fais une stimulation, c'est-à-dire comme s'il y avait le bébé qui était là, et puis tu la mets en situation, quoi, pour voir comment elle réagit vis-à-vis.
0: Mais en principe l'enfant est là quand la personne vient pour l'entretien. Hein.
4: Tout à fait. Donc tu fais un petit test, quoi.
0: Voilà. C'est ce que je te disais. Voilà,
16: c'est quoi le genre de test? Est-ce que c'est pas
0: Ouais.
16: Est-ce que c'est pas l'enfant qui devrait choisir sa babysitter?
0: Non, c'est les parents.
16: La question était mieux.
0: Ouais, non, c'est les parents qui décident, parce que si c'est l'enfant, ça va.
16: Ouais, mais il faut que ça soit quelqu'un que l'enfant il aime bien, s'il se met à chialer à chaque fois qu'il la voit.
4: Celui qui saute la babysitter, c'est le père quand même, c'est pas le gamin.
16: C'est vrai, c'est vrai.
0: En principe, s'il faut coucher pour être babysitter, je crois que ça sert à rien.
16: Hein. Non, alors, qu'est-ce qu'il faut comme test? Qu'est-ce qu'il y aurait comme test à faire?
0: Non, mais ça, on en discutera tout à l'heure.
16: À quel moment?
0: Sur la sixième question. Pour l'instant, on en est qu'à la troisième. On va demander.
15: Vous êtes blonde à forte poitrine.
0: Pas spécialement.
16: Il y a des petites grosses blagues. On
4: sort du standard à feu.
12: Allô.
0: Je viens de te dire de retirer tes doigts de devant le nez, sinon je te dis au revoir.
13: Bonsoir.
0: Bon, allez, hop, bonne nuit. Allez, hop. Parce que je veux pas coucher avec un mec qui me fait chier comme ça.
17: C'est sûr.
16: Avec un mec qui te fait pas chier, par contre, tu donnes.
0: Babi, Big Babi Mystère là.
1: Ouais, bah donc tu peux trouver une annonce. Dans
0: parle un peu plus fort, s'il te plaît, merci.
16: Devant le combiné, merde.
11: Parce que t'as une sale voix en plus, donc.
0: Toi, Playmobil, toi, pour l'instant, c'est pas toi que je mets l'adresse.
11: Pas, on l'entend pas.
0: Et quand je t'appellerai Potcham, Playmobil, tu sortiras de sous le lit.
11: Ouais. Quand tu dis mon nom, répète mon nom encore.
0: D'accord, alors pour l'instant, tu laisses parler la personne que je demandais. Elle va parler un petit peu plus fort devant son combiné.
11: Vas-y, la gueuse.
0: Bon, Playmobil. Playmobil.
11: Quoi?
0: Au revoir.
11: Ah
0: bah
11: non.
0: Au revoir.
11: Ah
0: bah
11: non.
0: Comme ça va plus vite. Alors,
17: une petite question.
0: Bon, alors
17: ça vaut mieux quand même.
0: Vite peu avant qu'elle réponde. Ouais, mais faudrait peut-être qu'elle réponde parce que les questions.
17: Que,
0: non, mais les questions IRC, si c'est pour ça dire des conneries. Quelqu'un.
17: Non, pas du tout.
16: Du bon boulot ce soir, Rigo.
17: Non, contrairement à ce que vous croyez, à Destroy Lia Rules, je sais pas pourquoi il s'appelle comme ça, il voulait savoir si on peut appeler plusieurs babysitters pour des enfants turbulents, pour un seul enfant.
0: Non.
17: Qu'est-ce qui t'en empêche?
0: Pour l'instant, on parle de l'entretien d'embauche.
16: Une grosse, hein.
0: Si ça dépend de la personne. Si la personne a des compétences, elle est qualifiée pour faire ce boulot, ça sera elle qui sera choisie. Si elle n'est pas qualifiée, elle reste chez elle. Voilà.
17: Mais si l'enfant est turbulent.
0: Eh ben, s'il est turbulent, ben, ça
17: on
0: sera.
17: On peut peut-être prendre deux babysitters pour mieux
0: garder. Non. Ça sera aux parents d'éduquer son enfant, non à la babysitter, parce qu'elle, elle est là pour s'occuper, pour garder l'enfant.
8: Si elle est trop turbulent, elle peut l'attacher aussi.
0: Ah ouais. Non, ça n'a rien à voir, c'est pas du tout du babysitting, pour moi, c'est de l'esclavage pur et simple.
17: Non, non. Bravo.
0: Big Baby Mister. Ouais, mais après.
1: Donc, pour avoir une bonne babysitter, c'est comment se passe un entretien d'embauche. Donc t'es convoqué, comme disait tout le monde, t'es convoqué et surtout faut que t'amènes tes certificats de travail et ton CV. Ça, surtout faut pas oublier.
0: Ouais, c'est ce que Baby Boom disait.
1: Oui. Voilà, parce que si tu viens sans tes papiers et tout, tu peux très bien dire que t'as de l'expérience auprès des enfants et en fin de compte, si t'as pas les papiers, ça sera quand même. Hein.
0: Ouais, mais ça, de manière, en principe, lors de l'entretien d'embauche, tu viens pas les mains dans les poches. Hein.
1: Exactement.
16: Babou, je sais pas quoi.
0: Big Baby.
16: Oui, tu nous entends? Tu m'entends? Allô?
1: Ouais, je t'entends,
16: ouais. Ouais, je voulais savoir, tu es babysitter, toi?
1: Ouais.
16: Qu'est-ce que tu as fait dans l'entretien d'embauche, toi?
1: Alors, moi, l'entretien d'embauche, je me suis présentée, j'ai dit ce que j'avais fait comme boulot avant, si j'avais déjà gardé des enfants et tout. Mmh. Et donc, j'ai donné un CV, mes certificats de travail, mais ils ont juste regardé mes certificats de travail, ils n'ont pas fait de photocopie.
0: Mais ils n'ont pas gardé le CV?
1: Non, ils n'ont pas gardé. Ah, si, j'ai gardé le CV,
16: bien sûr,
1: par contre.
16: Ouais.
1: J'en avais tout un stock, donc.
0: Ça, c'est.
1: Voilà.
0: Ouais.
1: Et après, ils m'ont fait visiter l'appartement et tout.
16: Ils t'ont pas parlé, ils t'ont pas posé des questions, rien?
17: Ah, il y a Rocco Norisson, il me demande si.
0: Non, mais attends, 5 minutes, l'IRC, là.
17: Ah.
1: Ils m'ont posé des questions pour savoir si j'avais déjà gardé des enfants et tout, et si j'aimais les enfants et tout.
17: Ah, mais c'est normal, c'est.
0: Bah, en principe, pour être babysitter, pour aimer les enfants, sinon ça sert à rien, je pense.
1: Faut avoir l'autorité aussi, parce que quand t'es derrière et puis que le gamin il fait des conneries, faut que tu sois derrière et que tu le surveilles bien surtout. Hein. Faut jamais laisser un enfant tout seul dans un appartement.
16: Hein. Ouais, jamais, surtout quand tu as mis sur le feu.
0: Ouais, Manu, alors? Manu, c'est quand tu veux, hein.
16: Bah, je veux pas, là.
0: Bon, alors, hop, je passe à une autre question.
16: Non, sérieux, on va accueillir mademoiselle Eugénie, bonsoir.
19: Bonsoir, Jurin, bonsoir, tout le monde.
16: Et on va accueillir Baby Crotte, bonsoir.
20: Oui, bonsoir.
0: Baby Crotte.
20: Baby Crotte.
16: Baby Crotte.
0: Alors, Eugénie, t'appelles d'où?
19: De Cocoliquide-sur-Seine, 97.2.
0: Et Baby Crotte?
20: 114.1.
0: Ok. Donc la question, vous l'avez entendu, vous avez entendu?
20: Non.
16: Oui, bien sûr.
0: Oh, bah non,
16: si, entretien d'embauche.
0: Ouais, je vais pas le répéter sans arrêt. Hein.
20: Ah d'accord, ouais. C'est parce que Manu me paralyse pour ça.
0: Alors, Baby Crotte?
20: L'entretien d'embauche, je pense qu'il faut d'abord que tu passes par des papiers administratifs, genre curriculum vitae, enfin tu vois, tout ce qui concerne ton identité, ton parcours, peut-être même ton casier judiciaire, on sait jamais.
0: Non, il n'y a pas besoin de casier de. Je pense que Baby Boom et puis Baby Big.
20: Non, il n'y en a pas besoin. Non.
0: Big Baby.
1: Moi, ils me l'ont demandé par contre.
0: Ah bon, mais ça dépend.
20: Ah oui, t'as envie de ta gueule.
0: Alors, là, Baby Crotte. Baby Crotte.
16: Qu'est-ce qu'il a dit?
0: Baby Crotte,
20: il a dit.
0: Baby Crotte, je vais te dire une chose. Sa gueule, elle t'emmerde et moi je t'emmerde. Alors au revoir.
16: Lequel?
0: Baby Crotte. Terminé, comme ça, elle ira plus bien. Eugénie, tu réponds correctement, sinon toi je te dis au revoir aussi tout de suite.
19: Très bien.
0: Alors à toi.
3: Alors écoute, moi je pense qu'on a besoin de présenter un CV avec l'invité. Et puis bah aussi de se présenter en personne, ce qui est très important.
0: Et puis, bah, voilà, en principe, pour garder un enfant, faut mieux que ça soit la personne seule qu'elle vienne pas avec son copain pour l'entretien d'embauche parce que ça fera pas. Hein.
3: Ah bah ça c'est clair, ça
0: je pense que ça le fera pas du tout même.
3: Hein. Ouais, ça va pas le faire. Ouais.
0: Donc c'était. Bah moi j'ai répondu à peu près à la question aussi en même temps que tout le monde. Donc il y avait question IRC maintenant, non?
17: Tout à fait.
0: Si c'est des conneries, c'est pas la peine.
9: Question IRC.
17: Non, mais non, ça parlait de son enfance au chenil. Donc
0: c'est pas la peine. Bonne nuit. Donc, sur l'IRC, si vous avez des conneries à dire sur moi, vous pouvez faire tout ce que vous voulez. Ça ne sera pas la peine qu'on m'interrompt lors du débat parce que vos conneries ne seront pas liées à l'antenne.
20: Ils sont prêts. Vous pouvez poser la prochaine question.
9: Ils sont quand même près de 9000 à te détester sur IRC. Tu cartonnes.
3: Combien?
17: Ah, ils sont presque 9000 là, ils sont 8842.
9: Putain. Tous ces gens qui peuvent pas te blairer, c'est la classe.
0: Ah bah, je les emmerde, c'est bien comme ça.
17: T'en fais quoi des numéros que tu notes à chaque fois?
0: Comme ça, pour voir à peu près.
9: Pour apprendre des chiffres.
0: Non, pour voir.
3: Pour le quartier du lendemain.
20: Pour voir. Gérard.
0: Oui.
20: Je crois que c'est pour faire ton loto du samedi.
0: Voilà, c'est ça. Pensez-vous que l'on peut gagner sa vie en étant nourrice? On va demander à Babyboom. Non, Eugénie, tiens. Bon, ça va changer.
3: Bon, allez, je t'enchaîne. Alors, écoute, moi, je pense que non. C'est bien, tu vois, quand t'es étudiant ou étudiante. Et puis, tu veux te payer des petits trucs à côté, mais sinon, tu peux pas faire ta vie avec du babysitting, tu vois. C'est comme vendre des yaourts, des trucs comme ça, quoi.
0: Non, mais ça a rien à voir, les yaourts et puis le babysitting, d'accord? Faut pas mélanger tentacule et encule ta sœur, d'accord? Baby Boom!
20: Oui, alors moi je dis qu'effectivement on peut faire sa vie puisque plusieurs femmes dans le monde font nourrice ou babysitter. Hein. Bon, il y a une petite différence, mais bon, nourrice, il en existe.

0: L'histoire du BAFA, comme disait Baby Boom, on va en parler tout à l'heure sur la sixième question. De cette manière, si vous voulez qu'on en parle lors de l'entretien d'embauche, de toute manière, on aurait pu le mettre très bien dans l'entretien d'embauche.
1: Exactement, dans
0: parce que le BAFA, ça veut dire brevet d'aptitude formation animateur.
1: Oui.
0: Exactement. Et donc le BAFA, c'est un truc qui est quand même pas donné pour les étudiants, c'est pas donné parce que ça coûte assez cher.
2: Arrête de regarder mon écran, bosse un peu.
1: Gérard,
2: elle faut rien.
1: Ouais.
2: Gérard, elle faut rien.
1: Gérard,
3: mais c'est
1: chier. Ouais. Et donc il est possible, oui, de faire de vivre en étant un nourrice.
0: Mmh. Mais je pense que c'est quand même assez compliqué pour un étudiant de passer un BAFA vu que ça coûte à l'heure actuelle 2000 pas loin de 2500 balles hein.
1: Ah, oui, c'est pour ça que je disais tout à l'heure, il y avait quand même une différence entre babysitter et nourrice. Hein.
0: Mm-hmm.
1: Babysitter, c'est plutôt les étudiants qui veulent faire un petit peu d'argent de poche. Mm-hmm.
4: Voilà, exactement.
0: Mm. Baby, pardon.
5: Ouais, moi ce que je voulais dire c'est que quand tu fais du babysitting ou même quand tu fais garde d'enfants, t'as un certain nombre de niveaux, c'est-à-dire que t'as des niveaux débutants, t'as niveau 1, niveau 2, niveau 3, 4, 5 et 6.
0: Ouais, non mais d'accord, mais attends, niveau débutant, de toute manière je pense pas que la personne va prendre quelqu'un qui débute.
5: Moi, pour mon cas personnel, je suis niveau 4.
0: Hein. Ouais, non mais d'accord.
1: Ouais, mais ils font pas attention au niveau.
0: Non, ça ils s'en foutent là-dessus. Hein,
5: c'est... Plus, plus t'as l'expérience, plus tu montes de grade, quoi.
0: C'est ouais, d'accord, vie, hein. Ouais, non mais... Mais de toute manière, pour un débutant, je pense pas que la personne sera sélectionnée. Hein.
1: À mon avis. Hein.
0: Bah, ça,
5: il y a toujours un début à tout. Hein.
0: Ouais, non, mais pour être débutant, pour garder quand même un gamin, c'est quand même une responsabilité.
1: Non, mais Gérard.
0: Attendez, on va récupérer.
2: Un auditeur, oui, tout à fait. On accueille Baby Jones. Bonsoir.
6: Mr. Cruisin.
0: Hello. Bon, c'est encore l'autre de l'autre fois, donc tu peux lui dire au revoir.
6: Vous allez bien, c'est
2: une nounou.
0: Alors.
6: Je téléphone pour le.
0: Ouais, non, tu vas téléphoner dans ton lit, tu vas.
6: Oui,
0: tu restes chez toi. Au revoir.
6: Monsieur Cousin.
0: Ta gueule.
6: Je téléphone pour le.
0: Manu, tu me coupes cet abruti.
6: Vous savez, Monsieur Cousin.
2: Attends, on va voir ce qu'il dit. Excusez-moi.
0: Non, allez hop, bonne nuit.
6: Le Prince William.
0: Bonne nuit.
6: Tu
0: le retires du standard.
6: C'est vraiment la question que tout l'Angleterre pose à lui. Est-ce que le prince William est
0: Je préviens les auditeurs
6: pour aller que le débat
0: va être très court ce soir. Merci. En disant que le débat va être très court ce soir, comme ça au moins on va vite le zapper celui-là.
1: Mais non.
0: Mais si, parce que de l'avoir constamment, ça me fait chier. Question IRC.
2: Oui, donc 9024 personnes. Oh, Jinger.
7: Oh, c'est trop la classe.
2: Question de Perforas Das.
4: Oh,
2: il voulait savoir jusqu'à quel âge peut-on se faire garder par une babysitting.
0: Alors, on va demander à Baby Boom et Big.
1: Jusqu'à quel âge? Jusqu'à l'âge d'être un petit peu responsable, c'est-à-dire 10-12 ans.
0: C'est ce que je pense aussi. Eugénie,
2: Big Babou.
5: Moi je dirais plutôt vers les 8-9 ans.
0: Hein. Eugénie.
1: Ah ouais. Non, je suis pas
0: ça, ça te dérange de participer au débat là? On te réveille pas?
4: Bah écoute, moi je sais pas, je confonds mon nom avec Big Daddy.
0: Si ça te dérange de participer au débat, tu le dis. Hein, on va te laisser dormir tranquillement. Hein.
4: Bah vas-y, laisse ma fiancée.
0: Ah bah alors au revoir.
4: Au
0: revoir.
1: Gérard.
0: Oui.
1: Moi je suis pas d'accord parce que 8 ans, il arrive des cas où il y a deux enfants, dont l'un a 8 ans et garde son petit frère de 5 ans. Et c'est arrivé souvent qu'ils jouent avec les allumettes, ils ont mis le feu. Donc, moi, je dirais babysitter jusqu'à 10-12 ans. Hein.
0: Ouais, moi, je pense aussi, parce que je pense que 8 ans, c'est encore un peu jeune, parce qu'il se permet quand même de. Bon, maintenant, je pense que 8 ans,

0: Si vraiment il est bien éduqué quand même par les parents et puis par la babysitter, je pense aussi que...
1: Oui, mais ça veut rien dire, il peut être très bien éduqué et jouer avec des allumettes.
0: Hein. Oui, mais d'accord, mais à une condition...
1: Après, c'est à nous de le surveiller aussi.
0: Oui, mais c'est aux parents de mettre les produits dangereux en hauteur.
1: Ah,
0: ne pas laisser traîner l'eau de Javel.
1: Mais celui de 8 ans, il prend une chaise, hein.
0: Ouais, mais ouais, bah ça, je pense que Big Baby a peut le savoir parce que vu qu'un en gardien de 4 ans.
2: Big Baby,
1: non, de 8 ans, j'ai dit. Par exemple, il monte sur une chaise pour aller chercher une boîte de gâteaux, je suis derrière lui pour pas qu'il tombe. Hein.
3: Mmh. Ah ouais, carrément.
1: Bah oui, quand
3: même. Ah, y a aucun risque. Hein.
1: Mais non, mais la question, c'est jusqu'à quel âge on ne garde plus, hein.
0: C'était ça la question, Rigo. Merci de me répondre.
4: Oui, tout à fait, je suis passionné, c'est pour ça.
0: Ouais, non, mais je te dis quand même merci.
3: C'est ta cam, le net.
0: Donc, alors.
1: Et toi, Gérard?
0: De quoi?
1: Qu'est-ce que toi, tu dirais?
0: Bah, moi, je dis à peu près comme ce que vous venez de dire. Hein.
1: D'accord.
0: Parce que, de toute manière, je pense que 12 ans, c'est largement là où qui va.
1: 12 ans, quoi.
0: 10-12 ans, c'est là qui va quand même en CM1, CM2, donc il peut déjà traverser seul. Hein.
1: Ouais.
5: Mais, Mr. Cousin, vous n'avez pas répondu à ma question.
0: Quelle est la journée type d'une
5: Louise et le prince William?
1: On n'entend pas, Gérard.
5: Je voulais savoir si le prince William dans la Patagonie.
0: Gérard, tu me remets mon micro parce que les auditeurs ne m'entendent pas.
3: Mais si, vous l'entendez?
1: Oui, on t'entend.
0: Bon. Alors, la question c'est quelle est la journée type d'une nourrice? Et on va s'écouter Jean Groove avec Groove, Baby Groove. Et on se retrouve tout de suite après pour la suite du débat. À tout de suite.

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3: Et voilà, on venait de s'écouter que Jean Groove avec Groove Baby Groove. Et on se retrouve pour la suite du débat. Donc vous pouvez toujours nous appeler au 0803-08-5000. Par contre, un conseil que je dis tout de suite, ouais. les petits connards de l'internet, ce n'est pas la peine d'essayer de laisser des messages pourris parce qu'on ne lira pas à l'antenne. Alors ouais. Laissez plutôt par les gens qui ont envie de répondre au débat parce que c'est plus intéressant que d'écouter vos conneries. Voilà. En de bon entendeur, salut pour ceux qui ils sont sur l'IRC.
4: Voilà.
3: Alors pour ça, on va accueillir Barba Caca.
5: Oh, yeah, yeah.
6: Salut Jeanne.
7: Bonsoir Jeanne.
5: Jeanne.
7: Bonsoir, c'est Barba Caca. J'ai 27 ans. J'appelle de Gros Étron sur Saône, 115.5. Bonsoir.
3: Heureusement que j'avais demandé des nanas qui savaient.
4: Oh bah
7: on peut le faire aussi.
3: Big Baby Mister 101.9, Paris toujours.
5: Salut,
3: là.
5: C'est Jeanne.
7: Ah, toujours pas de nana
5: bon
7: à l'antenne.
5: Allez, emmène-moi.
7: Ah oui.
5: T'es fou. J'entends rien.
3: Madame Daubry.
4: Non, Monsieur Daubfire.
7: Monsieur Daubfire.
3: T'appelles d'où?
7: Je l'appelle de Sodo sur Facochère.
3: Tout à l'heure, tu appelais de Sodo, que tu allais te faire sauter ailleurs. Toi, tu es un conseil que je te donne, ok?
7: 107.3.
3: Tu pourrais parler un peu plus fort, ça m'éviterait de gueuler, d'accord?
7: D'accord. Par contre, j'ai un problème d'insert.
3: Ouais, si t'as un
7: problème. Pas dans le retour téléphone,
3: ben,
7: j'entends pas là.
3: Ouais. Si t'as un problème, tu retournes au standard. Manu, tu peux le reprendre.
4: Reprends-le un peu là.
7: Ouais.
3: Dom Pierre, là, il a un problème. Marie Popers.
8: Oui, bonsoir.
3: T'appelles d'où ?
8: Je viens de Jouir-sur-Jean-Louis, dans Lyon, c'est le 115.1.
3: Ok. Donc,
7: bonsoir, Marie.
8: Bonsoir.
3: La question, vous l'avez tous entendue ?
8: Non.
3: Quelle est la journée type d'une nourrice ? Et on va demander à Barba Caca.
7: Bah écoute, la journée type...
3: Voilà. Fildar, s'il te plaît.
7: Merci.
4: Budget.
7: Éteins
4: la machine infernale, voilà.
7: Écoute, la journée type d'une nourrice, ça consiste quand même à garder des niards, quoi. Pour résumer, parce que on va pas s'étendre, je vais pas te décrire les goûters, les tartines de Nutella, les changements de couche et tout ça, quoi. Mais grosso modo, la journée type d'une nourrice, elle s'occupe des gamins.
3: Ouais, ça, en principe, elle se tourne pas les pouces.
7: Ça prouve bien l'obsolescence de ta question.
4: Ça dépend lesquels, hein.
3: Monsieur Dom Machin, il est revenu.
7: Ah ouais, je suis revenu, mais j'ai pas entendu la question. Hein. Franchement, les conditions de travail sont.
4: Ouais, non, mais c'est de notre faute, hein, Gérard.
7: Pour acheter un standard.
4: C'est de notre faute.
3: La question, quelle est la journée type d'une nourrice?
7: La journée type d'une nourrice, je pense que c'est. Ça commence par l'allaitement. Allô?
3: Qui c'est que. Big Baby?
4: Non, c'est. T'inquiète, elle est là, elle peut plus partir. C'est Mary Poppers qui est partie.
3: Ah bah d'accord, bah ça va déjà vite alors. Dobfire là.
7: Dobfire, c'est écossais.
3: Ouais, vas-y, accouche.
7: Ouais. Donc ça commence par l'allaitement, il me semble, hein. Si le jeune nourrisson est en bas âge. Si le jeune nourrisson est en plus haut âge. Je pense que ça se passe autrement.
3: Mm-hmm.
7: Et si le nourrisson est comment dirais-je gardé par un boudin, alors à ce moment-là c'est le carnage.
3: Bon alors le boudin
7: d'obfir. Non, ça, il a rien dit. Je témoigne en fait cause parce que moi j'ai un fils. Bon je le fais garder par une nourrice. Hein, il s'appelle Roalito.
3: Ouais au revoir.
7: Non, pourquoi tu fais ça?
3: Hop, terminé.
7: Mot hispanique, qu'est-ce qu'il
3: dit? Au revoir.
7: Il y a une règle.
3: Au revoir. Oui, il y a une règle chez moi.
7: C'est quoi la règle?
4: Je peux pas y couper plus vite que les balles.
3: Question IRC avant que Big Baby.
7: Explique la règle hein, aussi.
9: Oui, tout à fait. C'est une question de seigneur. Il voulait savoir si un garde du corps, est-ce que c'est une version adulte d'un babysitter?
3: Non, ça n'a rien à voir du tout avec le babysitting, ça. Le garde du corps, c'est...
9: Pourtant, c'est un peu pareil.
3: Non, c'est pas du tout pareil. Ça n'a rien à voir avec le débat de ce soir. Hein.
4: Donc, parce qu'il n'y a pas de blouson.
3: Non, mais ça n'a rien à voir avec le débat. Hein.
4: C'est quand même un moyen pour...
9: Garde du corps, c'est quelqu'un qui s'occupe d'un adulte pour pas qu'il lui arrive de danger. Et une babysitter, c'est quelqu'un qui s'occupe d'un enfant pour pas qu'il lui arrive de danger.
3: Voilà, donc ça n'a rien à voir.
9: Ça n'a rien à voir.
3: Big Baby.
4: GG. Comme on n'a plus que deux personnes à l'antenne, je me permets de t'interrompre, hein, avec tous les honneurs que je te dois, pour accueillir deux autres personnes, t'es d'accord ?
7: Pas trop quand même.
4: Il a l'air d'être d'accord. Donc on accueille Tony Micheli, bonsoir.
7: Bonsoir.
4: Voilà.
10: Bonsoir,
4: il est là.
0: bonsoir Gérard, j'appelle de la banlieue du Connecticut.
4: Voilà, et on accueille Monsieur Mazur, bonsoir.
0: Gérard, c'est Monsieur Mazur à l'appareil.
3: Manu,
4: oui, Gérard.
3: J'avais bien dit que je ne voulais pas de Monsieur Mazur dans ce débat-là.
4: Oh mince, j'avais
0: Monsieur
4: oublié,
0: Gérard,
4: c'est
0: donc
4: trop tard.
3: Tony, je sais pas quoi, t'appelles d'où?
7: Charlie.
3: Oh
0: Tony Mitchell, de la banlieue du Connecticut.
7: Je l'ai du pavillon.
3: Fréquence. La fréquence.
0: Bon, allez, 142.7.
3: Ouais, bah, Manu,
4: il écoute sur Internet, Gérard, il a pas de fréquence.
3: Non, 142.7, ça existe pas.
9: Ah, c'est sur Internet, ça existe.
4: C'est des mégahertz de l'Internet.
7: Rigo, explique-lui un peu, là.
9: Ouais, tout à fait. Je t'explique.
7: Voilà. Merci, Rigo.
9: De rien.
0: Merci.
3: Monsieur Mazur, j'avais dit que je voulais pas de vous sur le
7: bonsoir,
3: débat.
7: Monsieur Mazur.
10: Mais pourquoi ça? Bonsoir. Mais je ne comprends pas, Monsieur Gérard, comment c'est?
3: Parce que c'est moi qui commande et
10: bah, oui,
3: c'est moi qui commande le jeudi et lors de. C'est moi qui commande le jeudi. Et vous me coupez pas la parole quand je parle. C'est moi qui commande. Donc si le jeudi je veux, sur un débat comme ça, je ne veux pas que vous passiez, c'est mon problème.
10: En de bon entendeur, salut.
3: C'est tout ce que j'ai à vous dire.
10: Gérard.
3: C'est tout ce que j'ai à vous dire, c'est tout.
10: Ne faites pas votre mauvaise tête.
3: D'expliquer. Monsieur Mazur, je pose les questions. Monsieur Mazur, je vous demande de vous arrêter ou sinon je vous dis au revoir.
10: Écoutez, je m'arrête complètement.
3: Bon, alors maintenant vous me laissez gérer mon débat ou sinon vous allez dégager tout de suite.
7: Je vous demande de vous arrêter, t'es vraiment une fiotte. Hein.
3: Tony Mitchell là.
11: Je te prendrai nu.
3: Tony Mitchell.
0: Ouais, je suis là.
3: Donc tu réponds à la question.
0: Bah écoute, une journée type de babysitter, bah, en général.
3: D'une nourrice,
0: bah écoute, moi c'est un peu mon taf. Donc je fais le ménage dans la journée, et puis le soir je garde les gosses, mais en fait je suis plus sur le canapé en train de mater la télé.
3: Ah, d'accord,
4: et tu vas un peu à la piscine.
0: J'essaie de sauter Angela Bauer aussi.
3: Ouais, et comme ça si le môme il arrive un problème...
0: Ça peut se gérer facilement.
4: Tony, tu vas faire un peu de piscine ou pas? Non, je te demande, c'est une question.
0: Un peu de piscine.
4: Oui, tu vas à la piscine?
3: Ça y est, Fildar, si tu veux y parler, tu pars en antenne. Ouais, alors, Monsieur Mazur, vous répondez à la question et vous éternisez pas dessus parce qu'il y a encore d'autres personnes qui n'ont pas répondu.
10: Absolument, Monsieur Gérard, je souhaiterais simplement connaître cette question car au standard, Monsieur Emmanuel ne m'a pas mis au courant.
4: Je suis désolé, Gérard, j'ai fait vraiment très très vite, le plus vite que je pouvais, et vraiment je m'en excuse. Une journée type.
10: La journée type de la babysitter, n'est-ce pas?
7: Ouais.
10: Eh bien écoutez, j'imagine que c'est une personne qui, au vu de son travail, qui peut se finir assez tard dans la nuit, vers 2 ou 3 heures du matin. C'est une personne qui doit récupérer ses 10-12 heures de sommeil. Donc après un lever aux alentours de 14h-14h30, j'imagine qu'elle prend son petit déjeuner, une douche vers 16h, et ensuite qu'elle vaque à ses occupations, si toutefois elle en a, ou bien qu'elle se dirige déjà dans l'école la plus proche afin d'aller chercher les enfants qu'elle doit babysitter. Je ne sais pas si c'est un verbe que l'on peut utiliser, mais en tout cas, je pense que c'est ainsi que se déroule la journée type d'une garde d'enfants, n'est-ce pas?
3: Je pense que là, vous êtes complètement à la masse. Est-ce qu'il s'appelle vraiment à la masse?
7: C'est trop sérieux, Monsieur Mazur.
3: Parce que là, je peux vous dire une chose, que j'ai jamais vu quelqu'un qui terminait... S'il vous plaît, derrière, merci. J'ai jamais vu quelqu'un qui commençait son service à 16h et le termine à 2-3 heures du matin. Ouais. Ça, j'ai jamais vu une babysitter faire ça.
4: Hein.
10: Mais pourtant,
8: il fait les gardes de nuit.
10: Je puis vous assurer que cela existe. Hein.
3: Ouais, d'accord.
4: Donc ses parents, ils vont au cinéma ou chez des amis.
3: Ouais, non, mais ça.
10: Écoutez, par exemple, bon, je ne sais pas, mais.
3: Il est lourd.
10: Monsieur Gérard, calmez-vous, allons.
3: Il est lourd, ce monsieur Mazur, quand je lui demande pas de réagir maintenant.
10: Mais pas du tout, monsieur Gérard, attendez.
7: T'es fiché, Mazur, t'es fiché.
10: Monsieur Gérard, vous sortez de vos gonds et je ne comprends pas.
3: Bon, allez hop, monsieur Mazur, pour l'instant, vous la fermez. Je vais demander à Babi, à Big
10: Babi. Non, monsieur
3: Babi.
10: Gérard, ne me le dis pas.
3: Ferme-la! Oh punaise, mais c'est moi qui commande encore. Jusqu'à maintenant, c'est pas vous.
8: Ah, mais je veux bien répondre, Gérard. Avec
3: alors, Big Babi.
0: Oh,
3: bah,
0: ça va être passionnant encore.
3: Oh là là.
8: Alors, moi, je dirais que pour mon cas personnel, une journée type, je me lève entre 7h et 7h30. Je prends mon petit déjeuner tranquillement.
9: Ah, trop marrant.
10: La tête.
8: Et donc après, je prends le bus, le métro et tout ça. Et donc après, je.
4: Putain, mais merde.
3: Oh non.
4: Qu'est-ce qui s'est passé, Manu?
11: Je sais pas, ça a coupé, ça a raccroché.
3: Ouais, non, mais c'est... Ça m'étonnerait.
4: C'est peut-être un problème de batterie, on va essayer de la rappeler.
3: Non, mais ça m'étonnerait. C'est...
9: Gérard, le temps de la rappeler.
4: Je vais rappeler.
9: Starsky, l'orphelin, il te demande si tu trouves pas que c'est mieux de confier des enfants à des gens riches plutôt qu'à des gens pauvres. Il dit, regarde Arnold et Willy, monsieur Drummond, il leur payait tout ce qu'il voulait.
7: Ah, je cherche son nom depuis tout à l'heure.
9: Monsieur Drummond.
7: Comment elle s'appelait, la femme?
3: Non, non, mais on en a rien à foutre.
4: Elle a changé plusieurs fois.
9: Qu'est-ce que t'en penses?
3: Madame.
7: Miss Marple?
3: Non, mais on en a rien à foutre de cette histoire-là.
9: Enfin bref, qu'est-ce que t'en penses, Gérard?
3: Non, personnellement, pour moi, c'est une question con, donc je préfère même pas répondre sur des trucs comme ça, parce que c'est pas...
9: une question simple.
4: Excuse-moi, qu'est-ce qui vient...
12: Son con, on va pas avancer, Gérard.
4: C'est toi, ouais, c'est toi qui viens de parler, Rigo? T'as fait une question internet?
9: Ouais.
4: Faut me prévenir.
9: Alors, une question de Starsky l'orphelin. Il voulait savoir si tu trouves pas que c'est mieux de confier des enfants à des gens riches plutôt qu'à des gens pauvres.
3: Je viens de dire que c'est...
9: Non, mais j'avais pas eu mon jingle.
3: Ouais, mais on s'en fout du jingle pour moi.
4: Donc la réponse c'est...
3: Pour moi, ça a rien à voir que ça soit une personne. Si c'est une personne riche, le mec,
9: il peut lui faire plus de cadeaux du coup.
3: Ouais, non, mais il peut faire autre chose que d'aller garder des mômes. Il ferait mieux de laisser sa place à une autre personne. Voilà, c'est tout. Alors, pensez-vous que le babysitting est un métier faible? Donc c'est
4: un sondage.
3: 73% des gens répondent que c'est un métier réservé aux femmes. Ça, c'est vrai.
4: T'es d'accord?
3: Souvent, il y a des hommes aussi qui gardent, qui en gardent.
4: Par exemple, ce soir, moi, j'ai un ami qui a un babysitter, hein.
3: Ouais, mais pour garder qui?
4: Bah, ses enfants.
3: Ah bon, je pensais que c'était pour te garder toi après le débat,
4: c'est toi qui me garde.
3: Ouais, ben, là, tu rêves. 31% des gens pensent que le babysitting n'est pas un vrai métier, mais une perte de temps, non. Une perte de temps pour ceux que ça intéresse peut-être, mais
4: c'est
3: sinon.
4: C'est pas un vrai métier quand même.
3: Bah, si, parce que, au moins, ça y permet d'avoir quelque chose en poche par la suite si retrouver du boulot là-dedans. Oui. 29% des gens pensent qu'il faut avoir le bac pour faire du bon babysitting. Donc en fin de compte, on revient sur la question sur le BAFA. Donc à mon avis, le bac ça a rien à voir. Faut mieux avoir le BAFA. Donc c'est brevet.
4: Si t'as le BAFA et que t'as le bac en plus, t'es encore meilleur babysitting.
3: Non, mais c'est le BAFA le plus important. Le bac ça a rien à voir. T'as pas besoin d'avoir un bac pour garder un enfant. Faut mieux avoir le BAFA, c'est le brevet d'aptitude formation animateur.
9: Ça,
3: voilà.
9: Ça dépend quel bac, genre.
3: Ouais, mais il y en a pas 50 de bac. 17% des gens répondent qu'il faut coucher pour y arriver dans ce métier. Je pense pas qu'à mon avis, il faut coucher avec le père du gamin pour avoir ce boulot.
4: Faut coucher souvent le bébé.
3: Bon. Ouais, Manu.
11: Donc on accueille. J'ai pas réussi à avoir Big Bubble, hein, là.
7: Pas grave.
11: On accueille Titus.
13: Oui, bonsoir.
11: Et Petit Hochet. Et non, on peut pas. Donc juste Titus.
3: Titus, t'appelles où?
13: J'appelle du Paname.
3: Donc 101.9.
13: Voilà.
3: Donc
4: on était peut-être à la 6 là au niveau du BAFA. On a quelle question là? Parce que je suis un peu
3: là on est à la 5, donc on va passer.
4: C'est tout?
3: Bah ouais,
4: vas-y, accélérer, hein. Passe la 2.
3: Alors, faut-il avoir des diplômes pour être nourrice et être agréé? Si oui, lesquels? Donc, on a parlé du BAFA, donc je pense qu'on va pas s'éterniser.
4: Ouais, non, en fait, on en a parlé. On vire la 6.
11: On passe direct à la 6.
3: Ouais, ouais.
7: Une petite précision quand même, tu dis agréé, donc il faut l'agrégation quand même.
3: Ouais, mais ça, on en a discuté tout à l'heure.
7: Ouais, c'était assez chiant comme ça. Il y a le BAFA, il y a l'agrégation aussi.
3: Oui, mais ça dépend de la personne, si elle veut être agréée ou pas.
13: Ouais, c'est logique, il dit agréé. Hein.
4: Voilà, mais la grecque comme Sophie Marceau?
3: Non, mais.
7: Tout à fait, voilà.
3: Non, mais la personne qui est agréée là-dedans a plus de problèmes derrière aussi.
7: Pas forcément. Hein.
3: Ah, si, parce qu'il y a plus de responsabilités.
4: Excuse-moi, Gérard.
3: Elle est souvent surveillée.
11: Ça veut dire quoi, a plus de problèmes derrière?
3: Parce que.
11: J'aimerais comprendre.
3: Ils ont une assistance sociale qui sont constamment derrière leur cul pour savoir comment que ça se passe.
7: Et tu parles des furoncles.
3: Toi, tu fermes ta gueule ou sinon je te dis au revoir.
13: Sixième question, Gérard.
4: Assistante sociale, j'ai peut-être Joël.
3: Bah, la sixième, c'est ça.
7: Joël Zarba, c'est bon, ça.
3: Tony Mitchell, au revoir.
12: Pourquoi?
3: Au revoir.
13: On a déjà répondu à celle-là.
7: Rien dit, le pauvre.
3: Non, mais je t'ai dit au revoir. Voilà, c'est.
11: Donc maintenant, excusez-moi, on peut donc accueillir Petit Hochet. Bonsoir.
13: Oui, bonsoir.
4: Petit Hochet.
10: Oui, bonsoir, monsieur Hochet.
13: Mademoiselle.
10: Oh, pardon.
3: T'appelles d'où?
13: Je viens de Toulouse encore.
3: Fréquence. Oh punaise, vous allez me donner les fréquences ou pas?
13: 117.1.
3: Merci, bonsoir, putain. Hocher.
13: Non, Petit Hochet.
7: Bonsoir, Petit Hochet.
3: Est-ce que le babysitting est reconnu à la sécurité sociale? Bon, en principe, oui, parce que si t'es déclaré, c'est reconnu automatiquement.
13: Bah, si c'est déclaré, oui, mais si c'est au noir, non, Gérard.
3: C'est
13: tout à fait normal, on peut pas dire oui à cette question, c'est oui et non.
3: Ouais, non, mais
14: ah oui, bah oui.
3: Pour l'instant, j'avais pas demandé encore à quelqu'un de répondre.
13: Ah, pardon. Okay.
3: Bah, on va demander à Petit Hochet. Ça ira plus vite.
13: Bah, je vais dire comme toi, oui.
7: Hochet Michel, noir, petite casse d'élite là, Hochet Michel.
13: Truc au noir, en fait, on trouve pas beaucoup.
3: D'accord. Ouais, bah, je pense que. Titus, alors.
13: Oui,
3: maintenant.
13: Alors, si, il y a beaucoup de babysitters au noir, étant donné que déclaré, il faut payer des charges patronales. Donc forcément, il y a beaucoup de parents qui embauchent au noir. Hein.
15: Ouais, mais bon, si t'as des enfants, t'as les moyens de payer une babysitter.
13: Ah bah pas tout le monde, parce que si tu travailles, tu gagnes que le SMIC. S'il faudrait que tu payes ta babysitter à ton complet, la déclarée, ton salaire, tu ne vois plus. Hein.
7: Tout de suite, tu fais pas l'enfant dans ces conditions-là, c'est tout.
3: Non, mais là...
13: C'est pas la question. Hein.
3: Non, mais je peux vous... Attendez.
14: Oh, c'est lui le chef.
3: Eh, je pense que là on parle de sur ça, donc Titus, toi tu disais.
13: Oui, donc je disais ça, et puis je disais aussi, je suis pas d'accord. Il y en a qui sont pas à la sécu parce qu'elles sont noires, et d'autres elles y sont parce qu'elles sont déclarées. Donc je suis plutôt ni oui et ni non, quoi.
3: Ouais, mais ce qu'il y a, c'est que la bon, je vais répondre après moi. Barba caca là.
7: Ouais, Barba Caca là, bah écoute, moi je pense que je suis pas du tout d'accord avec la jeune fille d'avant.
3: Avec Titus, ouais.
7: Parce que comme je te disais, quand on n'a pas les moyens, on fait pas d'enfants, c'est tout.
13: Ouais, bah mais si c'est un accident,
7: c'est tout, quand t'as pas les moyens d'acheter des croquettes pour ton clébard, t'achètes pas de clébard, et ben un enfant c'est pareil, si t'as pas les moyens de lui torcher les fesses, et ben t'en achètes pas.
13: Tu vas le laisser mourir.
3: Non, t'en fais pas dans ces cas, t'en fais pas
7: ou t'en achètes pas, ouais.
3: Ouais, non, mais je pense qu'à mon avis, faut mieux pas, si t'as pas les moyens pour pouvoir assumer.
7: Vaut mieux s'abstenir, hein.
3: Si t'as pas les moyens de pouvoir avoir ni un chien, ni un môme, déjà un môme, il y a des moyens de protection pour éviter les...
11: Et pour éviter les chiens, GG.
7: Ouais.
3: Pour éviter les cas pour en avoir.
7: Tu vas porter un jour, hein, c'est inévitable. Hein.
3: Ah oui, mais ça... Ça, c'est la personne avec qui on est qui décide si elle en veut un ou pas, hein, c'est ouais. Tout. Monsieur Mazur, pour conclure.
10: Ouais, bien écoutez, moi personnellement, je dirais, n'est-ce pas, tout dépend de l'argent que vous gagnez en tant que salaire, n'est-ce pas, car plus l'argent est élevé, et bien entendu, plus vous allez employer cette personne noire, c'est connu.
3: Non, mais on parle de la sécurité sociale, on parle pas du noir.
10: Oui, absolument, monsieur Gérard. Une personne qui travaille au noir n'est pas déclarée, vous êtes d'accord avec moi, donc...
3: Je parle de la
10: sécurité sociale.
3: Oh, putain, mais il est bouché ou quoi ce soir, celui-là?
10: Pardon?
3: Ouais, bon, ben, ça, t'as compris. Donc, je reviens... Non, merde. Donc, je reviens sur la question...
10: Pardon?
3: Bon, monsieur Mazur, au revoir. Hop, terminé, ce coup-là, ça ira plus vite parce que ça m'énerve. Donc, je reviens sur la question que Titus disait, donc oui et non, bon. Personnellement, c'est vrai qu'il y a beaucoup de charges à payer pour une personne qui est déclarée.
13: Il y a des charges patronales, après il y a l'URSSAF.
3: Ah ouais, mais ça, l'URSSAF, il y a l'URSSAF, il y a tout, il y a la CNAM,
7: il y a le SGEG, il y en a...
3: Barba caca, là, tu...
7: Regarde, toi, GG, dans l'hypothèse où t'arriverais encore à faire un enfant, là, à l'heure actuelle, si c'est pas stérile.
3: Mais qui te dit que je suis stérile, espèce d'andouille?
7: Est-ce que tu paierais une nounou, toi, ou pas?
3: Non, parce que déjà, payer une nounou...
7: Tu utiliserais l'imitation de nounou que t'as à la maison.
3: Bon, alors, au revoir, Barba Caca.
14: Aïe, je suis pas prêt.
3: Bah, c'est quoi, Barba Caca? Au revoir, Barba Caca.
7: À titre d'information.
3: Barba Caca. Donc, alors, pour répondre à la question, pour finir, comme ça, on n'a plus que Titus et Petit Hochet, ça tombe bien, c'est deux filles.
13: Deux femmes.
3: Donc, personnellement, c'est vrai qu'il y a beaucoup de trucs à payer quand la personne est déclarée. Bon, c'est vrai que quand la personne ne veut pas être déclarée, de toute manière, ça ne sert à rien.
13: Est-ce que toi, tu es déclaré, Gérard?
3: Ben, bien sûr. Ah, je paye des charges comme tout le monde, hein.
13: Tu cotises, toi?
3: Ben, bien sûr.
13: D'accord. Donc, ben, tu es déclaré.
3: Ben oui, mais tu...
13: Dans les yaourts?
3: Je suis pas spécialement dans les yaourts, je suis déclaré, c'est tout.
13: Non, parce que je sais pas exactement ce que tu fais en dehors de la radio.
3: Ben...
13: Tu travailles?
3: Bah, je l'ai assez dit plusieurs fois sur l'antenne, hein, ce que je faisais comme travail.
13: Ouais, mais j'écoute pas énormément.
3: Bah ouais, mais
13: j'écoute si... que tes débats, donc.
3: Ah ouais, mais dans ces cas-là, faut écouter plus la radio que d'écouter que les débats. Hein.
13: Et donc, qu'est-ce que tu fais?
3: Je leur dirai pas, puis c'est tout, parce que je veux pas être emmerdé sur mon lieu de travail. Voilà. Merci.
13: Non, je te demande ta qualification ou pas où tu travailles.
3: Bah, j'ai pas de qualification spéciale.
13: Bah si, t'es assistante et.
3: Ah non, mais là, à la radio, là, à la radio, c'est différent.
13: T'es pas manager de yaourt ?
3: Non. Ouais, Rigo, question hier.
9: Juste de Lyon, il voulait savoir si une babysitter peut être engagée et avoir un supplément pour s'occuper en plus de l'enfant d'un, par exemple, bébé chiot ou un chaton.
3: Pour un
9: supplément, tu vois, d'avoir un peu plus d'argent et elle s'occupe du chien ou du chat.
3: Ça s'appelle donc une personne qui s'occupe de des animaux.
13: C'est ah, tu t'appelles baby dog ou baby cat
9: ou baby facochère aussi.
3: Ouais, mais je pense que y a plusieurs. Bon, de toute manière, c'est vrai que avoir deux boulots et puis déclarer deux fois, c'est quand même assez compliqué parce que.
13: Ben ça dépend.
3: Ça dépend si la personne doit être déclarée, c'est sûr, ça c'est vrai.
13: Ça dépend
3: mais...
13: si elle fait pas 8 heures, si elle fait moitié, c'est bon.
3: Bah oui, mais.
13: Elle peut être déclarée deux fois.
3: Hein. Ouais, mais la babysitter, elle fait pas ses 8 heures automatiquement.
9: Ah, excusez-moi,
13: bah, la nourrice, oui, hein.
9: Excusez-moi de vous interrompre, il y a Coco Bunny qui me signale, je te remercie, que la nounou d'Arnold et Willy s'appelait Mrs. Garrett.
3: Ouais, Mrs. Garrett.
11: Mrs. Garrett.
3: Je vais faire durer le Garrett, hein, bouge pas.
11: Mrs. Garrett.
3: Yeah, yeah, yeah. 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
11: Ouais, c'est bon. Ok,
9: pas le temps. Ah, la file.
11: Donc, on l'a retrouvé. Chaud. Merci à moi. Mmh. On accueille Big Mammouth Mystère. Bonsoir.
3: Bonsoir. Et après?
14: Bonsoir. J'ai eu un petit problème technique. Mystère est de retour.
3: Quoi?
14: Oui, bonsoir. C'est ta chérie. Tu m'as enculé hier soir. C'est moi.
3: Ta gueule, toi, je te connais pas. Big Mami Mystère.
14: Ouais, c'est quoi la question?
3: Ta gueule, c'est pas.
14: Ah, il faut pas m'insulter quand même.
3: Ouais, tu dégages, toi.
14: Mais, non, mais c'est.
3: Dégage.
14: C'est quoi la question?
3: Dégage.
14: Ah, sérieusement.
3: Dégage, c'est pas du tout.
14: C'est pas grave, posez la question.
3: Non. Allez, va te faire foutre.
11: Non, excuse-moi, GG, le vire pas, c'est moi, je me suis gouré. Voilà, elle est là. Big Mammouth Mystère, bonsoir.
16: Rebonsoir.
11: Voilà. Ah, excusez-moi. Ah,
3: c'est moi, je connais la 20 000.
11: La faute est sur moi.
3: Donc, est-ce que le babysitting est reconnu à la sécu? Donc, c'était pour Big Mammy Mister que je répète la question.
16: Bah oui, c'est reconnu à la sécurité sociale. Puis au moins, tu cotises pour ta retraite.
3: Mmh. Donc c'est...
16: là, de ce côté-là, tout dépend de toi si tu veux travailler au noir et puis si tu veux être déclaré. Hein.
17: Là, mon pote.
16: Moi, personnellement, je préfère être déclaré. Hein.
3: Mmh.
17: Sérieux?
16: Voilà.
3: Qui c'est qui est encore là?
17: Non, on fait une petite bidouille au standard, là, on fait des trucs.
9: C'est
17: là.
9: Vrai.
3: Manu?
11: Non, mais c'est bizarre parce que mon auditeur, donc j'explique, hein, mon auditeur voilà. Est sur la ligne 5.
17: Bonsoir tout le monde.
11: Là, il est en attente.
17: Voilà.
11: Hein, il est en attente d'être passé à l'antenne et pourtant tu l'entends à l'antenne.
17: Voilà.
11: Donc c'est qu'il y a un problème, hein, bien sûr.
17: C'est une miracle de la technique. Hop là.
11: Oh bah il est toujours là.
17: Bah, c'est toujours là.
11: Donc je vais te raccrocher à la gueule
17: tu
11: et essayer de te rappeler sur une autre ligne. Je suis désolé, Gérard.
3: Tu lui dis au revoir.
9: Bon, une petite question très sérieuse. Par contre, maintenant, t'aurais pu mettre un autre jingle. Yankee voulait savoir très sérieusement hein, que faire quand on embauche une babysitter pédophile.
3: Déjà, pour commencer, une babysitter. Une babysitter pédophile, de toute manière, elle est sûre de rester chez elle parce qu'ils prendront pas des gens comme ça pour travailler.
9: On est d'accord.
3: Donc ouais, voilà. Pensez-vous que l'État aide les parents pour les nourrisser? En quelles circonstances? On va demander à Petit Hochet. Petit Hochet.
14: Oui, je crois qu'il y a une aide qui est attribuée aux parents qui demandent une nourrice de l'ordre de 1000 balles par mois, un truc comme ça.
3: Mmh.
14: Voilà.
3: C'est tout?
14: Bah oui.
3: Mais en quelles circonstances?
14: Bah ça dépend si la personne n'est pas déclarée. Si elle est déclarée, c'est dans les 1000 balles, quoi.
3: Non, mais on parle pas de la personne qui travaille au noir, attention, hein.
14: Oui, tout à fait. Tout à fait. Non, je suis d'accord avec toi. Celle qui est déclarée, gna, qui bosse 8 heures et voilà.
3: D'accord.
9: Voilà.
3: Pardon.
9: Ah. Elle va pas calmer.
3: Titus!
18: Oui, donc, excuse-moi, j'ai pas écouté la question.
3: Oh là là!
18: Je suis désolée.
3: Oh là là!
18: Elle fout de ta gueule, là, je crois.
19: Non, pas du tout.
9: Gérard.
3: Pensez-vous que l'État aide les parents pour des nourrices?
18: Ah,
3: en
18: oui,
3: quelles
18: oui,
3: circonstances?
18: Oui, oui.
3: Alors, te fous pas de ma gueule, t'as très bien compris la question.
18: Non, ça y est, je me souviens. Donc, en fait, effectivement, l'État peut aider les parents.
3: Et en quelles circonstances?
18: Alors, disons qu'ils ils attribuent un petit peu d'argent par rapport aux impôts. C'est-à-dire que quand on déclare une babysitter, on peut bénéficier d'une réduction des impôts. Et ça, c'est véridique.
3: Ouais.
15: Pas sûr, hein, franchement.
18: Ah si, tu peux vérifier.
3: Mais attendez, laissez parler Big Me et Baby.
16: Si, c'est vrai ce qu'elle dit, parce que tu peux avoir des réductions d'impôts, les parents peuvent avoir des réductions d'impôts. Ouais.
19: Devant ton téléphone, Bibi.
16: Ça, c'est vrai. Hein. Mmh. Et comme elle a dit, c'est l'URSSAF qui paye les cotisations et tout ça. Les parents, ils payent quand même une partie aussi. Hein.
3: Ouais, mais je parle de l'État.
18: Oui, mais c'est l'État qui va aider.
3: Ah, ok.
18: Donc, en quelque sorte, c'est un roulement, ils aident les citoyens français.
16: Mmh. Voilà.
3: On va faire un petit sondage, puis après...
11: On peut accueillir une personne, vite fait, juste avant. Ouais, on accueille Gréziman, bonsoir.
20: Bonsoir tout le monde.
18: Salut Gréziman, salut.
20: Bonsoir GG, bonsoir l'équipe.
18: Tu grésilles bien.
20: Je sais, ça grésille un peu, ouais.
3: T'appelles d'où?
20: J'appelle de Dijon, 115.3, bonsoir toute l'équipe.
3: Parle pas trop fort quand même, parle pas trop fort.
20: Bonsoir Gérard, bonsoir tout le monde, bonsoir l'équipe.
3: Eh, je viens de te dire, tu pars, on te revient. Bon, allez, Manu, tu me le reprends.
20: Bonsoir.
11: Non, mais je peux pas y.
3: Non, tu me le reprends,
20: C'est la ligne qui est comme ça, je suis désolé.
3: Non,
20: j'espère que c'est supportable quand même.
3: Non, allez, hop, Manu.
20: Attends, j'ai galéré quand même pour le standard.
3: Non, j'en ai rien à foutre, tu repasses voir Manu au standard. Allez, hop. Sondage, et puis après on va s'écouter un disque avant de passer à la prochaine question. Alors, peut-on gagner beaucoup d'argent avec le babysitting? 70% des gens disent non, car avec les 35 heures, le métier est foutu, ça c'est vrai. 33% des gens répondent que ça va dépendre de la future valeur de l'euro à la bourse.
11: Ah oui, c'est vrai.
3: Ouais, mais ça, pour l'instant, c'est pas encore pour maintenant, c'est pour 2002 exactement l'euro qu'on l'aura.
11: Non, c'est 2001. C'est le mois prochain.
3: Non. Et ça commence à être mis en circulation en 2001, mais on pourra l'utiliser qu'à partir de 2002 exactement. Ça a bien été précisé, ça aussi. Et 23% des gens disent que non, car c'est une affaire de famille. Bon, ça, c'est vrai que ça peut être une affaire de famille aussi. 18% me répondent que c'est un métier où l'on prend du poids facilement. Non, c'est faux. Moi, je trouve que tu prends pas de poids en gardant un enfant. Hein.
11: De quoi?
3: Il y a 70.
11: Attends, quand tu gardes un bébé, tu fais rien, donc tu manges en même temps que lui, tu dors en même temps que lui.
3: Ah non, tu peux demander.
21: Des bonbons aussi.
3: Tu peux demander à Big Baby.
11: Elle a pas pris de poids, c'est sûr.
3: Elle, vu qu'elle travaille le mercredi toute la journée, je vais te dire une chose, que les parents, et ça, je pense que Titus et Petit Hocher seront là, pourront réagir là-dessus.
18: Ça dépend.
3: Je vois que pour Big Baby Mystère, elle travaille toute la journée le mercredi et c'est pas elle qui paye sa nourriture, c'est elle qui paye sa nourriture, ce n'est pas les parents.
18: Ah bon,
11: mais elles volent chez les parents.
3: Non.
11: Elle est un peu lourde pour voler.
3: Non,
15: c'est pas normal, elle doit être nourrie.
18: Et logée.
11: Et blanchie.
3: Non.
15: Blanchie de la caverne.
16: Mais par contre, les parents, ils m'ont dit que je pouvais manger le reste du
11: chien.
18: Le reste, mais c'est dégueulasse.
16: Oui, c'est-à-dire, tu vois, quand il en veut plus et tout ça, qu'il finit pas son.
18: Mais c'est pas normal, hein, Mister. Hein.
3: Mmh. Ouais. Donc, on va refaire un sondage là, comme ça, il nous en restera juste un avant de finir le débat. Alors, quels sont les atouts? Non, il reste encore des questions, mais je veux faire la question 4 du sondage et on gardera la 5 pour terminer.
11: Ouais.
3: Quels sont les atouts pour être un bon babysitter? Alors 66% des gens répondent qu'il faut être patient, gentil et puer des aisselles. Alors ça, pas du tout. 45% des gens disent qu'il ne faut surtout pas se taper des moustachus, ouais, bon, bref. 55% des gens pensent que c'est du bon babysitter.
11: Pense
3: qu'un bon babysitter doit être une femme belle et fidèle, ça c'est vrai. Oui. Et 98% des gens disent que les atouts sont le 21, le petit et l'excuse. Mais par contre, il y a un truc qui me chagrine.
11: Ça t'a fait bien rire, ça.
3: Il y a quand même un truc qui me chagrine, là, depuis qu'on est sur qu'on fait le débat. c'est que personne a été capable de me dire lors de l'entretien d'embauche si les parents demandaient à la personne qu'ils allaient embaucher si à fumer ou pas.
19: Et ça,
3: oui,
19: c'est très important.
3: Et ça, en principe, les parents n'aiment pas trop que la babysitter fume.
19: Mais ça, c'est la drogue. On n'a pas posé la question.
3: Mais ça, normalement, c'est les parents qui demandent lors de l'entretien d'embauche.
19: Gérard, par contre, je suis pas d'accord. Parce que quand tu dis que quand il faut être belle, la touffe, il faut être belle, je suis désolée, tout le monde n'est pas beau. Hein. Il y a des babysitters et des babysitting. Hein.
3: De quoi tu veux dire sur
19: dans le sondage, là.
3: 55% pensent qu'un bon babysitter doit être une femme belle et fidèle.
19: Je suis pas d'accord parce qu'il y a des filles qui sont pas belles, elles font babysitter aussi. Hein.
3: Ouais, mais
19: moi,
3: ça...
19: je suis pas très belle et je fais des babysitters. Hein.
3: Ouais, mais de manière, c'est pas le physique qui compte.
19: Bah oui, mais c'est faux ce sondage.
3: Ouais, mais d'accord, je suis bien d'accord.
19: Bidon.
3: Ouais, mais je suis d'accord avec toi, mais de manière, c'est pas le physique qui compte, c'est de savoir les capacités que.
19: Les compétences requises pour ce poste.
3: Savoir ce que t'avais déjà fait bien avant.
19: Oui, les compétences, quoi.
21: Heureusement, sinon, il y en a qui trouveraient jamais de boulot.
19: Bah oui. Hein.
3: Ah. Donc, la question, quelle tranche de la population est la plus touchée par les nourrices? Et on va s'écouter.
22: Bah, je t'ai donné la feuille.
3: Non, je l'ai pas.
22: Ah merde. Mais si, je te l'ai envoyé il y a 2 minutes.
3: Non, je l'ai pas.
22: Ah merde, excuse-moi mon pote.
3: Je l'ai pas, celui-là, c'est celui de tout à l'heure.
22: Excuse-moi, tiens, je vais le nouveau.
3: Et donc, on va s'écouter Pierre Dance avec...
22: Dance, Baby Dance.
3: Et on se retrouve tout de suite après pour la suite et fin du débat. Et en plus, c'est pas le bon, c'est...
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3: Donc, c'était pas Pierre Dance avec Baby Dance. C'était donc la fièvre du samedi soir. Je sais même plus comment que ça s'appelle, mais bref. Je sais plus le titre. Si quelqu'un a le titre parmi les auditeurs.
22: Ah oui, mais je veux l'avoir, moi.
3: Ça doit être la
22: fièvre. C'est Summer Night.
3: Voilà.
22: Summer Night.
3: Alors,
22: j'espère que vous avez tous vos smokings hein, ce soir.
3: On récupère Titus.
25: Oui. Il est plus de batterie dans mon téléphone.
22: Attends. Celui qui sonne coupé, hop, c'est bon. Donc c'était Big Mammouth, hein.
3: Oh merde. Ah,
22: encore, super.
3: Oh, chier, putain.
22: Super.
3: Voilà, c'est le deuxième.
22: Et voilà. Là, c'était Madame Garrett. Mais je vais la rappeler, il n'y a pas de souci.
3: Bon, bah, on récupère Petit Hocher alors.
25: Oui.
22: Donc, et Titus.
3: Titus, je viens de lui dire bonsoir.
25: J'ai dit si, j'ai dit oui.
3: Bon ben, on va commencer là. Donc, quelle tranche de la population est la plus touchée par les nourrices, Titus alors?
25: Ben, je pense que c'est quand même la population qui est assez aisée, parce qu'ils ont quand même du pognon. Hein. Donc eux ils prennent des babysitters parce que tout le monde n'a pas les moyens de prendre des babysitters, par exemple. certaines personnes.
3: Oh là là.
25: Moi, je suis malade. N'ont pas les moyens de payer 6 000 francs à temps complet une babysitter. Hein.
3: Ouais, mais 6 000 balles...
22: c'est bien déjà.
25: Hein. Déclaré, c'est ça, hein, je vais voir.
3: Ouais, mais donc, pour une nourrice agréée, c'est ce que je veux dire.
25: Oui, bah, exactement.
3: Ah oui,
25: je
3: mais, pour une personne, ouais, mais pour une personne qui est à mi-temps, c'est pas...
25: C'est difficile, hein.
3: Je vois, malheureusement, elle peut pas le dire, parce qu'on ne peut pas la voir.
22: Si c'est ça, messagerie.
25: Disons qu'on gagne beaucoup moins. Hein.
21: Bah, c'est la moitié, non?
3: Elle a fait 2000... Oui, Manu.
25: Mais il faut pas dire...
22: Je peux, donc j'ai retrouvé Madame Garrett, hein,
3: ouais.
22: Voilà, qui est là, bonsoir.
26: C'est Mousse,
25: oui,
26: je t'embrasse et je passerai te voir à l'occasion.
22: D'accord,
26: oui,
22: on passe. Et on a aussi Plescouille, bonsoir.
27: Bonsoir, c'est Plescouille.
25: Bonsoir Plescouille.
27: Bonsoir, j'ai 30 ans, j'appelle de Toucon-sur-Loire et on écoute Fun sur 113.4.
3: Ouais, ben...
25: Très bien.
3: Voilà, et Madame Garrett.
28: Bonsoir Gérard, j'appelle Lévin en ville et je vous écoute sur 102.3.
27: Bonsoir Madame Garrett.
26: Du Red de...
3: c'est pas un débat sur les travelots.
22: C'est une vieille dame, Gigi, un peu de respect. Quand
25: c'est,
22: attends.
3: C'est pas un débat sur les travelots.
25: Gérard, c'est une mamie. Je vous entends très mal, monsieur Gérard.
3: Ouais, si vous m'entendez très mal, ça va aller vite. On va vous dire au revoir. Rigo, question IRC avec petit sondage.
26: Question, je comprends pas. Non, il y a Fesse de Babouin. Il dit qu'il voulait te souhaiter un joyeux Noël et pour l'occasion, il t'a emballé ton cadeau Avenue Montaigne.
3: J'en ai rien à foutre de lui.
26: Bah, on verra le cadeau tout à l'heure.
27: On verra le cadeau tout à l'heure dans la rue. Ouais.
3: Combien qu'on est sur l'IRC?
26: On a baissé un petit peu.
3: On
26: est 8777.
3: Ah non, faut pousser là, pousser madame, pousser.
27: Pas trop.
26: Mais pousse
3: c'est
26: pas trop,
3: normal.
27: Gérard, s'il te plaît. C'est normal.
3: Madame Garrett.
28: J'ai pas, très bien, j'avais pas réglé mon sonotone, j'ai pas entendu la question.
0: Vous avez froid, Madame Garrett?
25: Quelle est la tranche de la population qui est atteinte par ce babysitter, ce syndrome?
28: Comment vous pouvez répéter, s'il vous plaît?
3: Quelle est la tranche de population est la plus touchée par les nourrices?
28: Voilà. C'est un petit peu ressenti.
3: Ouais, bah, au revoir.
27: Oui,
0: Alors, c'est qui? J'ai pas suivi, excusez-moi.
3: Madame Garrett.
0: Elle est rapide.
3: Ah, comme ça, ça va plus vite. Plaise-couille.
27: Bah écoute, quelle tranche, je sais pas, de 7 à 77 ans, c'est comme le Monopoly.
3: D'accord, je vois pas du tout le rapport pour.
27: Bah, c'est une tranche, je te donne une fourchette large.
25: N'importe quoi. En fait.
3: Qui parle là?
25: Elle va se calmer.
1: C'est Jeanne, fais-nous vibrer. Encore, encore et encore.
27: Ce qu'elle a dit, la pouf?
25: Non, c'est pas moi. Elle s'est foutue de toi, la
3: dit. Je crois que j'ai dit madame.
27: La piche, ça va chier.
25: Ouais.
3: Je crois que j'avais dit à madame Garrett, bonne nuit. Hein.
0: Madame Garrett, elle est partie hein, depuis longtemps.
3: Bon, donc. Alors, dixième question.
25: Moi, j'ai pas répondu.
3: Qui?
25: Petit Hocher.
3: Ah ouais, excuse-moi, ouais, vas-y.
25: Moi, je pensais que c'était plus la tranche 30-40.
3: Mmh.
25: Parce que bon, c'est les gens qui ont des enfants en bas âge et qui sortent.
3: Mmh.
25: Donc voilà, après 50 ans, ils sortent plus. Avant, ils ont pas de gamins, donc voilà quoi.
3: Ouais, d'accord. Ouais, mais je pense pas, hein, je pense pas, à mon avis.
25: Moi, je pense.
3: Ouais, peut-être, mais bon. Est-ce que les nourrices françaises sont les meilleures du monde?
25: Non.
3: Qui dit? Ouais, alors vas-y.
25: C'est les portugaises les meilleures du monde.
3: Ouais, pour moi.
0: Ouais, bah, c'est pas sûr.
25: Ouais, si, elles ont l'habitude des enfants dans la campagne. Hein.
3: Ouais, mais ça, c'est. C'est chacun.
25: Ils font que ça, hein, de leur vie. Hein.
3: Ouais, mais c'est ça.
25: Que ça.
3: Ouais, mais c'est chacun voit midi à sa porte. Hein. Non, voit midi à sa porte. Hein. Petit Hocher.
25: Bah, écoute, je sais pas, quoi. Je pense qu'en fait, toutes les nourrices sont bonnes. Elles ont des techniques différentes, mais si elles sont nourries, c'est qu'elles sont bonnes.
3: Bah, de toute manière, en principe, pour être nourrice, faut
25: être bonne. Il y en a des bonnes en Suède, il y en a surtout des bonnes dans les pays de l'Est, hein, tu vois, dans Suède, Hongrie, Turkménistan, tout ça, quoi.
3: Plaise-couille.
27: Ouais, c'est vrai que moi, j'ai une préférence aussi pour les jeunes filles au pair qui viennent de pays exotiques dans ce genre-là, quand même. Hein.
25: Bah, oui.
3: Attends, 5 minutes, Plaisse-couille. Manu.
0: Oui, on accueille Sergio, bonsoir.
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0: 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Sergio, j'en ai un autre. Vas-y, Rigo.
26: Quant aux nationalités, il y a Starsky l'orphelin. Lui, il dit que les meilleurs babysitters sont celles de Jolo. Parce que quand elle s'occupe des enfants, elle les rentre pas.
3: Non, mais alors ça, je vois pas du. Ça a rien à voir. Comme ça, ça va plus vite.
0: J'ai un quatrième auditeur, vite fait. On accueille Mister Cocktail. Bonsoir.
3: Hey, tu le reprends en antenne quand il aura fini de déconner comme ça, il reviendra sur au débat.
2: Gros bar, ça va mon pote.
3: Ouais, bah au revoir, alors tu restes chez toi. Bonne nuit, allez hop, tu peux lui dire au revoir. Allez hop, c'est même pas la peine qu'il passe sur au débat. Plaise-couille, t'as répondu?
27: Ouais, on finissait sur les nationalités, donc je voulais dire aussi, il paraît qu'il y a de très bonnes babysitters chez les manouches. Tout ce qui est Romanichel, Bohémienne, Zigane et tout ça, il paraît qu'elles sont de très bonnes babysitters.
25: Ouais. C'est pour ça que les enfants sont très sales.
0: Bah, ils sont très familles.
3: Bah ouais, mais ça.
0: Ouais. Ils sont très très familles.
3: Hein. Justement,
27: l'initiation au couteau papillon à 4 ans, tout.
3: Ça va, Fidlard, je t'emmerde pas.
0: Bon, un peu, des fois, mais bon.
3: C'est pas ton débat, donc.
0: Non, ce soir, t'es sympa, t'es plutôt sympa ce soir, Gigi. Ça se passe bien en plus.
3: Non, mais je pense qu'on n'avait pas. Quand j'ai jamais demandé l'aide de l'État. Tout à l'heure, Titus,
27: tu l'as demandé. La dette de l'État, mais tu l'as eu, t'as vu.
3: Pensez-vous que l'État.
0: C'est toi la dette de l'État.
3: Pensez-vous que l'État aide les parents pour des nourrissons et en quelles circonstances? Donc, on avait oublié aussi de préciser quand même qu'ils ont une bourse aussi pour habiller les.
25: Ça, c'est clair qu'ils ont des bourses.
27: Ouais.
3: Pour habiller les enfants et pour les études, hein.
25: Ouais, non. C'est le père qui a des bourses.
27: Attends,
3: GG,
27: est-ce que...
3: Ouais, presque. 5 minutes.
0: Oui, 5 minutes. On accueille Pousserello, bonsoir.
27: Bonsoir.
25: Salut Pousserello.
28: Bonsoir à tous.
4: Eric Estrada.
25: Bonsoir.
28: Bonsoir Gérard.
25: Salut Beaubrun.
28: Je suis en cabale là, c'est chaud. Salut Philippe.
3: Quand t'auras fini tes conneries, tu me feras signe.
4: Tu m'enlèves tes lunettes tout de suite.
3: Bah alors tu dégages,
28: avec mon regard de tueur.
25: Avec ton moulbit et tes bottes.
4: J'en éponge.
3: Ça y est, terminé pour lui. Pensez-vous que le babysitting se développe par l'internet? On va demander à Plescouille.
4: Bah ouais, on parlait des...
3: Bah justement, on en parlait tout
4: voilà,
3: à l'heure.
4: Donc... Non, mais des pays étrangers, je pense que internet c'est un bon moyen d'atteindre les babysitters qui sont à l'autre bout du monde. Aux antipodes quand même.
5: Oui, Gérard, excuse-moi Ringo. C'est vrai que si on a du mal à trouver une babysitter en France ou à Paris, parce que toi c'est très recherché, c'est peut-être bien d'en rapatrier d'étrangers, de l'étranger.
3: Non mais par l'internet, c'est vrai, on en a discuté.
5: Genre tu passes une annonce, ouais.
3: Ouais mais on en a discuté tout à l'heure aussi.
4: Ouais mais regarde, tu parles tout le temps des nourrices, des babysitters, mais est-ce que tu considères que les jeunes filles au pair ça en fait partie? Parce que là en fait ça concerne les jeunes filles au pair, quand elles viennent de l'étranger c'est des jeunes filles au pair.
3: Ouais mais ça dépend ce qu'elles veulent faire, si elles veulent...
4: Comment ça se fait que tu parles pas des jeunes filles au pair?
3: Mais ça a rien à voir dans le débat des babysitting.
4: Ah bon, ça a rien à voir.
3: Ça a rien à voir dans le débat des babysitting. Okay, c'est pas du tout pareil. Petit hocher.
25: Moi, je trouve qu'Internet, c'est l'avenir de tout. Donc, évidemment, c'est l'avenir des nourrices. Mais je crois que t'as oublié de parler de la welcome.
3: L'internet ou la... l'internet...
4: Ah, si, par welcome.
26: Voilà, justement, il y a Rocco Nourisson, il me dit qu'il fait du babysitting à Sydney. En fait, il garde un bébé à Sydney de chez lui par sa webcam.
4: Voilà. T'avais même des preneurs d'otages qui gardaient leurs otages à Jolo par la welcome.
3: C'est vrai. Plescouille.
4: Pour surveiller un petit peu, comme ça, tu vois ce qui se passe.
3: Plescouille. Plescouille.
4: Ouais.
3: Le thème du débat, c'est les babysitting.
4: Bah ouais. Non, mais on élargit, on est.
3: Non, mais ça n'a rien à voir avec.
5: Il est assez élargi, lui.
4: C'est ça. J'ai dit la tête.
3: Titus.
25: Oui, donc Titus. Donc moi, je disais que, c'est pas possible de faire du babysitter.
3: Qui c'est qu'on récupère alors tout de suite comme
22: oui.
3: ça va être.
22: Ah, d'accord, ok. On accueille Cole Seaver, bonsoir.
25: Bonsoir
6: à tous.
25: Salut Cole.
6: Single, même qui tombe à pic, c'est WAM.
3: Bon, Titus, tu réponds quand il aura fini ses conneries, lui, on s'occupera de lui.
25: D'accord, donc je disais que effectivement, on pourra faire du babysitting par webcam, internet, en France, parce qu'à l'étranger, ça me paraît quand même assez loin. Mmh. Mais disons que on pourrait être devant son ordinateur et l'enfant devant son ordinateur de l'autre côté de chez lui. Mmh. Et ils pourront se surveiller mutuellement, c'est-à-dire que la babysitter, elle jouera avec des jeux vidéo, puis elle pourra surveiller de loin, oui.
3: Mmh. Ok, donc... est-ce que le babysitting peut vous insister?
26: Mais attends, t'enchaînes les questions.
25: T'as pas répondu, toi? Ouais,
3: non, mais moi, personnellement, par l'internet, c'est faisable parce que maintenant, on a. Ça
25: existe.
3: Même par le
4: welcome.
3: Par la welcome. Hein.
4: Ouais, c'est clair. Parce qu'en fait, avant, je sais pas si tu te souviens, t'avais le système avec deux pauvres talkie-walkie, là. Mm. Tu mettais un dans la chambre du bébé et puis un dans le salon.
3: Ouais, non, mais ça, c'est.
5: Ça existe toujours, hein.
3: Quand ils viennent de naître.
26: Un talkie, ouais.
4: Ouais, ça, c'est l'ancêtre du babysitting par internet, en fait, un petit peu.
5: Mais ce qui est bien, en plus, avec la welcome, c'est que tu pourrais bientôt choisir physiquement aussi ta babysitter. Comme ça, tu pourras savoir si tu peux te la taper ou pas par la suite.
3: Ouais, mais ça, ouais.
26: Tu vois, par exemple, il y a Judge de Lyon, il me dit qu'il est en train de surveiller une petite de Lyon par webcam et elle se sert d'une rotule comme hochet.
3: Ouais, bah c'est ça, bah lui il va se faire foutre. Il va se faire foutre comme ça sera plus vite. Est-ce que le babysitting peut vous insister à ne pas chercher du travail? Si oui, comment? Et on va demander à Plescouille.
4: Ben c'est vrai que ça peut m'insister à pas forcément chercher du travail parce qu'on tombe tout de suite dans la facilité. On tombe dans la facilité parce qu'il y a incitation quand même. C'est du travail facile avec un petit peu d'argent à la clé, c'est plutôt sympathique. On travaille avec des enfants. Moi je pense qu'il y a grave incitation, ça pose un problème quand même.
3: Ouais. Petit hocher.
25: Moi je crois que le babysitting c'est juste un truc que tu fais quand t'es étudiant et que t'as besoin d'un peu de sous, soit quand t'es paumé, que t'as aucune formation, que t'es un peu teubé et que tu trouves pas d'autre boulot, quoi.
4: Et que t'as des tresses.
3: Voilà. Non, mais ça, je pense qu'on en a assez discuté. On en a assez discuté longuement tout à l'heure, de ça.
25: Donc en fait, pour moi, c'est vraiment la voie de garage, soit des étudiants, soit des teubés, quoi.
4: C'est l'incitation au clochardisme.
3: C'est ça, t'as raison, toi. Plescouille, au revoir.
4: Bah attends, c'est pas méchant.
3: Non, mais au revoir.
4: C'est pas méchant, je
3: Non, mais au revoir. Au revoir.
4: Tu te vexes tout le temps.
3: Au revoir.
4: Les potes quand même, merde.
3: Au revoir.
25: Allez,
4: on est bien tous les deux.
3: Au revoir, je viens de te dire.
4: Ah, qui kiffe mon cochon, hein.
3: Manu.
4: Hein. Allez, fais pas ta salope.
25: Ah.
3: Bon, le débat va être clos, comme Manu s'endort au stand.
5: Oh, Manu, excusez-moi.
22: Non, c'est vrai, il faut virer qui là?
27: C'est pas ta bille.
3: Laisse couille. Ah. Voilà, alors, Rigo.
26: Avant oui, que juste si pour tu revenir sur les nationalités, il y a Yankee qui me dit que les meilleurs babysitters sont celles de France, car en faisant décoller le bébé de Roissy, il arrive direct à l'hôtel. Là, à
3: non, mais n'importe quoi.
26: Chaud.
3: N'importe quoi. Donc, Titus, pour finir.
25: Oui, donc, effectivement, ça peut inciter à la fainéantise. Si par exemple, tu es devant ta webcam et que tu as un babysitter masculin et que tu le regardes bon, bah, toute la nuit ou tu fais des jeux, certains jeux assez. Voilà, donc ça peut inciter à la fainéantise, oui. Et toi, Gérard?
3: Personnellement, moi, je garde pas de môme, donc je vois pas du tout, pour moi, ce que ça peut...
25: T'es pas fainéant?
7: Bah, Gérard, non. Si t'avais des enfants, tu les ferais garder par une babysitter ou par une nourrice?
3: Par personne, et puis je m'en occuperais moi-même, parce que...
25: Là, c'est chaud. Oui, mais si tu travailles, comment tu...
3: Non, mais ça, je me démerderais, c'est tout, parce que... Parce qu'il faut se dire une chose, que l'enfant, s'il est éduqué par quelqu'un d'autre, après, avec ses parents, c'est
25: non,
3: différent.
25: Mais dans quelques cas, il a des il a des chances de s'en sortir dans la vie aussi.
3: Ouais, d'accord, ça je veux bien le
25: surtout
3: ouais.
25: Surtout qu'il n'est pas éduqué partout.
3: Donc 13e
22: juste avant pour que, comme ça tu vois, il t'auras pas à la répéter. On accueille Rotule en Clipo. Bonsoir.
27: Bonsoir. Bonsoir. Rotule en Clipo, j'appelle de Barbizon. 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
25: Salut Rotule en Clipo.
27: Salut. Bonsoir toute l'équipe, bonsoir GG.
3: Bonsoir.
22: Ça va bien?
3: Bonsoir. Donc avant-dernière question. Bonsoir, ça y est.
27: Rotule,
3: ça suffit.
27: Rotule en Clipo.
3: Avant-dernière question, avant de faire le dernier sondage du débat. Faut-il avoir une voiture pour aller chercher la...
25: Je
3: ne
25: sais pas, ça c'est quoi? Vous cherchez quoi?
3: Non mais quand on file d'or,
22: c'est pas moi.
3: Si,
22: non,
3: c'est toi.
25: Vas-y, laisse.
3: Faut-il avoir une voiture pour aller chercher la nourrice à domicile ou l'inverse?
22: Non.
8: Qui se fait tout ça?
3: Merci file d'or de ton bordel. Rotule.
27: Tu peux répéter la
3: question. Non.
25: Est-ce qu'il faut que tu ailles la chercher en caisse?
22: Ou c'est elle qui sera boule.
27: Non.
25: En même temps, ça t'as l'habitude.
27: Et puis ça dépend de la caisse. Hein. Ouais, non, voilà.
26: On m'en parlait justement.
25: Mais tout à fait.
27: Non, moi je pense que. Attends, quand t'es baby-sitteuse, t'as quand même les moyens de te payer un petit scooter, un petit quelque chose pour.
8: Peter 14.
27: Voilà, pour aller à ton taf.
3: Qui c'est qui est derrière que j'ai pas demandé de parler?
22: Je crois que c'est Seaver.
27: C'est Colt Seaver.
3: Eh ben au revoir. Voilà, alors Rotule.
27: Donc oui, je te disais un petit scooter là, se paye un petit scooter ou un vélo ou des chaussures selon ses moyens. Et non, je pense qu'elle s'assume. Attends, il y a pas de remboursement des frais de déplacement, ni rien, il y a pas de chauffeur, que dalle. C'est elle qui.
3: Je pense que.
27: Attends, si je lui demande d'aller chercher les gamins à la sortie de l'école, c'est pas pour moi l'amener elle à la sortie de l'école pour qu'elle aille chercher mes gamins, sinon je le fais tout seul, tu vois.
3: Non mais d'accord, mais je pense que.
27: C'est logique quand même.
3: Non mais je pense que la carte orange est remboursée. On en a. On aurait pu en parler.
22: Ouais, mais bon, s'il y a plus de deux gamins, déjà, tu vas pas aller chercher en métro ou en bus.
3: Ouais, d'accord, mais ça dépend déjà si les parents s'ils habitent pas loin de l'école, c'est faisable. Hein.
27: Ouais.
22: Ah bah oui.
3: Okay. Oui, Manu.
22: Oui, on va accueillir un nouvel auditeur qui s'appelle Frère Duke. Bonsoir.
9: Bonsoir à tous, c'est Frère Duke.
3: Tu éteins ta musique, s'il te plaît.
9: Ouais, j'éteins ma musique, mais je peux pas, c'est pas possible. C'est pas gérable. Allez, hop, c'est bon, j'ai éteint. Hop, j'ai réussi.
3: Ouais, bah moi je te dis au revoir, comme ça c'est
9: rapide. Non, j'ai le blues en moi, Gérard.
3: Non,
9: c'est pas possible.
3: Au revoir. Au revoir.
9: Ok, super.
3: Bonne nuit.
27: Ah, Gérard, j'ai... C'est Coltrane, GG, quand même.
26: Ouais, c'est vrai. Et ça remonte sur l'IRC, on est 9423.
3: Ah, bien ouais.
25: Bravo.
26: Et d'ailleurs, il y a une dépêche AFP que m'envoie Dame. Il dit que 50% des babysitters aimeraient se bouffer des tartes à la crème, 30% des babysitters mangent des yaourts, 20% des nourrices kiffent l'IA et 5% des nourrices gardent les bébés dans des foyers.
3: Eh ben ça, c'est un sondage de merde et j'en ai rien à foutre de ce qu'il vient de dire. Et petit hochet pour répondre à la question.
25: Oui, je pense que en fait elles peuvent se démerder pour aller jusqu'au domicile de la personne. Il y a des bus, il y a des taxis, enfin il y a quand même pas mal de choses.
27: Mmh. C'est clair.
3: Mais par contre le taxi n'est pas remboursé quand même par les parents. Hein, faut pas rêver. Hein. La carte orange à la rigueur, oui, mais
25: non plus. Hein.
3: Ah si.
27: Non. Ah non, tu rêves là. Hein.
25: Si.
3: La carte orange est remboursée par la
25: CRS. À 50%.
3: Voilà.
28: Sur une demi-zone seulement.
3: Non, ils sont, c'est obligatoire.
25: Et quand t'habites pas à Paris, elle est pas remboursée, hein.
3: Si.
28: Non.
25: D'accord.
28: Pas d'accord.
3: Titus.
25: Oui, bah moi je suis d'accord avec toi. Les rembourser à 50%. Bien évidemment, faut pas prendre les boss pour des cons. Ils vont pas se déplacer chercher la babysitter et puis quoi encore. Et puis moi je voulais revenir juste à une petite question. C'est quand il y avait Master qui disait qu'elle mangeait les restes. C'est inadmissible, hein. Moi je dis.
3: Ouais, mais on peut pas la ravoir. Fildar, s'il te plaît, tu arrêtes.
25: Non mais je continue, je disais c'est inadmissible, je veux dire on prend pas les gens pour des chiens quoi,
28: des
25: on donne les restes, hein. Les restes
28: même si ça y ressemble. Hein.
3: Non mais même moi je trouve ça assez dégueulasse.
25: C'est aberrant.
28: Ouais, c'est vrai qu'après tu l'embrasses en plus.
3: Manu, on peut essayer de la voir là pour terminer le débat ou pas?
22: J'essaye, non, je suis en train d'essayer.
28: Tu rappelles le bidon dur là.
22: J'essaye.
25: Parce que en plus, disons que s'il leur dit bah tu peux manger les restes, c'est un peu de l'exploitation. Moi je dirais il faudrait qu'elle aille voir l'inspection du travail.
28: Hein. C'est vrai quoi, merde, c'est pas une décharge, merde.
25: Et après, mais... qu'est-ce qu'elle va faire? Elle va perdre son boulot. Qu'est-ce mais non, qu'elle parce que elle va être indemnisée au tribunal. Hein, parce qu'ils n'ont pas le droit d'exploiter des gens comme certaines.
28: Prud'homme des babysitters.
25: Mais non.
3: Bon, allez.
25: Tu connais rien, toi.
3: Rotul, tu laisses parler ceux qui ont plus d'expérience que toi, d'accord?
28: Ok. Donc, continue à parler si ça te dérange pas.
3: Cinquième et dernier sondage là du débat. D'après vous, est-on babysitter de père en fille? Alors, 87% des gens disent que ça s'attrape comme une chaude pisse, ça m'étonnerait. 51%.
22: Elle est chaude, ta pisse.
3: 51% pensent que c'est pas gagné si on n'a pas d'enfant. Bah, ça, c'est sûr, non? Si t'as pas d'enfant, tu peux pas avoir une babysitter.
22: Ah oui.
3: 37% des gens disent qu'entre jackpot, on donne ça à l'ancienne comme au bon vieux temps. Pour nos potes et ceux qui traînent avec nous, si tu te rappelles du tube de Jackpot gros et c'est hop.
22: Jackpot grosse.
3: Et 21% des gens estiment que c'est toujours mieux que de se servir des yaourts. Et ça, je vois pas
22: que
3: du tout.
22: Te servir. GG, tu vas être content. Excuse-moi, vite fait, j'ai retrouvé Big Babble.
3: Ah, oh,
22: ça voilà. C'est une bonne chose.
28: Un beau dessert.
3: Bonsoir.
28: Bon gâteau.
22: Oh là là, c'est quoi cette ligne? C'est la seule que j'ai pour Big Babble.
3: Non mais c'est pas grave, c'est bizarre, il y a de la friture. Allô.
28: Ils font de les fils.
25: Oui.
28: Allô. Ils font de les fils à force de manger les restes.
3: Rotule, au revoir. Rotule, au revoir. Comme ça, celui-là, il finira pas le débat comme ça.
28: Il a pas bouffé des restes.
3: Au revoir, Rotule.
25: Gérard.
22: Il est parti.
25: J'ai quelque chose à te dire. Le chat, il arrête pas de tousser. Hein.
22: Qu'est-ce qu'on en a?
25: Bah, les gens, c'est une auditrice ou c'est quelqu'un d'autre? La crevée, tout ça.
3: Oh là là!
22: Non, mais elle pète!
25: Ah, c'est juste pour lui dire au passage.
3: Ouais, non, mais c'est pas grave.
22: Il faut la couper, c'est impossible.
3: Ouais, franchement, non, mais regarde Gérard, le bruit. Ça vient du standard, ça vient pas d'elle.
22: Bah, mais c'est pourri quand même.
26: Sur une on dit que si ton chat il tousse, t'as le câliné.
3: Est-ce que
25: c'est ce que je vais faire alors.
3: Est-ce que la nourrice peut garder ses propres enfants avec les autres?
22: Ce sera la dernière.
3: Et ça sera la dernière question.
25: Avec donc... les autres.
3: Alors Titus.
25: Avec les autres, c'est ça la fin?
3: Oui.
25: Est-ce que le babysitter peut garder des enfants avec les autres?
3: Mais ses propres enfants avec les autres.
25: Ah bah non.
22: C'est qui qui a coupé? Excuse-moi.
8: Bah devine.
22: Oh là là là là.
25: Oh, qu'est-ce qui a coupé?
3: Bah t'essayes de la rappeler sur une.
8: Bah oui, j'en ai pas. On accueille Denver, bonsoir.
3: Non, tu prends pas de mec, bonsoir, je termine avec Denver. Non, allez hop, au revoir.
28: C'est moi la dernière Denver.
3: C'est ça, au revoir.

0: pas vraiment. Mais comment ça se passe, par exemple, si une nourrice a des enfants, est-ce qu'il faut qu'elle prenne une nourrice pour ses enfants?
1: Non, parce que là le problème, c'est vrai que le problème il se pose, c'est si la nourrice peut garder ses propres enfants avec les enfants des autres, donc il y a déjà un problème. S'ils sont tous en bas âge, c'est pas évident. Hein.
2: Justement, sur l'IRC, il y a Starsky l'orphelin, il me demandait si une babysitter va garder les enfants de la voisine. Qui va s'occuper des gosses de la babysitter?
1: Ben justement, c'est là qu'est le problème.
0: Ou son père.
1: Ouais, ou peut-être les parents, on sait pas.
0: Ouais, mais s'il y a pas de parents.
1: Bah ouais, mais ça.
0: C'est vrai, ça. Hein.
1: Ouais. Non, je pense pas. Et on termine là.
2: On n'a pas terminé encore. Conclusion pour l'instant.
3: La conclusion, j'ai deux auditeurs pour la conclusion. On accueille Poupée Barbite. Bonsoir.
4: Bonsoir.
5: Bonsoir.
3: Et on accueille aussi Santini. Bonsoir.
4: Bonsoir.
5: Bonsoir. Santini. Santini, c'est moi. Voilà. Bonsoir à Springfellow, qui est le qui joue du violoncelle.
1: Quand Santini aura terminé de faire son bordel,
5: j'arrête. C'est bien qu'il a un hélicoptère quand même.
1: Conclusion du débat.
5: Bah écoute, moi j'ai trouvé que c'était un très bon débat. Malgré ma participation très rapide. Je pense qu'il faudrait quand même que tu fasses un débat sur le football, ça pourrait être très intéressant.
0: Je suis pas d'accord.
6: Ouais, ça peut être sympa.
1: Ça sera pas le thème du prochain débat, justement.
5: Bien chaud.
1: Santini, pour finir, continuer pour la fin.
5: Ouais, bah bon. Écoute, je viens de te faire ma conclusion.
7: Pas grave, t'en fais une.
1: Bon, bah c'est bon. Petit Hochet.
0: Bah écoute, moi j'étais très déçue, j'ai trouvé que c'était un débat nul.
1: On te sélectionnera.
0: Non, mais laisse-moi t'expliquer pourquoi, parce que la présence de Sandy, ça m'a foutu des refoulures, je sais pas, dans l'évier, ça pue chez moi. Et en plus, le standard pourri ce soir, donc plus jamais ça.
1: Eh ben, si ça te plaît pas, et puis que Sandy...
5: C'est clair que moi aussi, j'ai des odeurs qui sont passées par...
1: Tu restes chez toi, puis comme ça, tu sentiras l'odeur de tes chiottes en même temps.
0: Voilà. Voilà. Et au fait, je t'emmerde.
1: Eh ben, moi, je te chie dans le bec, pétasse.
0: Oui, donc moi, je dirais que le débat a été quand même assez raisonnable. Ce qui est dommage, effectivement, c'est que Sandy n'ait pas pu... participer à cause des problèmes de standards, ce qui est un peu embêtant. Et par contre, je te lancerai une petite idée, Gérard, ce qui serait sympathique de temps en temps, c'est peut-être inviter une ou deux auditrices ou auditeurs vraiment au studio pour faire vraiment le débat, mais pas tout sinon c'est le bordel. Hein.
1: Non, mais ça, on en avait...
0: Juste un ou deux, quoi. Ça serait assez sympa de voir face à face et de pouvoir...
1: Non, mais j'avais demandé à Max...
3: Peut-être pour le dernier débat de l'année. Ouais.
1: Toi tu t'écrases, je te dis au revoir, donc c'est pas la peine d'insister.
3: C'est carré.
1: C'est le 28 décembre.
3: Et le 28 décembre, on sera.
1: Bah, on sera la veille de.
0: La veille.
3: Non, mais il y en a qui travailleront pas, donc ils seront.
0: On sera en vacances.
3: On sera en vacances.
5: Thomas.

0: Dédicace à Mr Cocktail. Alors que vous
1: Bon, Titus, tu disais ?
2: Oui, donc je disais, effectivement, ça serait sympa. Et puis, surtout que tes débats sont quand même assez très intéressants. Hein,
3: c'est quand
2: parce que...
3: Je crois que c'est le 28, c'est ça le prochain ?
2: Oui, c'est ça, c'est le 28, ouais. C'est les...
3: Bon, c'est les vacances.
2: Oui, les vacances.
1: Ouais, lui sans pub. Vous allez retrouver. Vous allez retrouver Ricky.
3: Non, c'est bon, allez.
0: Conclusion. C'est pas fini, moi.
1: Non, non, ça y est, toi, t'as terminé. Ah, j'ai dit au revoir, au revoir. Allez, hop, terminé.
0: J'ai rien dit.
1: Terminé. C'est terminé pour vous, c'est fini.
3: Putain, poupée barbue. Elle était là, poupée barbue.
0: Conclusion quand même.
3: Poupée barbue.
0: Oui.
1: Conclusion. Non, c'est terminé.
3: Devant ton micro, hein.
0: Je tenais à féliciter toute l'équipe quand même.
2: Merci, Jolo.
3: Merci.
0: Pour le
3: merci.
0: Bon travail qu'elle avait fait. Aurélie et sa quasi inexistence au standard, quand même. Bravo, elle nous a pas gênés, pas de problème.
4: Ah oui, non, mais ça sent.
0: Non, non, je te remercie pour ta discrétion.
4: Ah oui, non, mais.
0: Impeccable, bon travail, bon travail. GG, toi, nul à chier comme d'habitude.
1: Bah, non, tu vas te faire foutre, tu restes chez toi. Bonne nuit, barbu.
0: Si je pouvais embaucher la nounou Thénardier, là, si tu pouvais me filer le number de téléphone, là, ça m'intéresse.
1: T'auras son number dans ton cul.
3: Devant ton micro, Gérard.

0: Voilà, bonne nuit. Hop, au revoir, terminé. Donc, conclusion de l'IRC.
1: Alors, conclusion de l'IRC où on a fini à 9742 quand même.
0: Ah, bravo.
1: Ce qui est une belle remontée. Tu peux noter sur le titre du disque qui ira à la poubelle dans quelques instants.
0: Non, ça va pas à la poubelle, je les garde.
1: Formidable. Donc, il y a une conclusion de LB69. Il dit que pour faire une bonne babysitteuse, il faut faire un duck babysitting à la fac Paris 10. Qu'est-ce que t'en penses?
0: Je vois pas du tout le rapport avec Paris 10, d'accord?
1: Il y a Yankee, il dit que c'était un débat de merde parce que quand on parle de nourrice, alors qu'on n'arrive pas à assumer ses propres enfants, c'est abusé.
0: Bon bah lui il ferme sa gueule aussi, et donc c'est terminé.
1: Et donc non, il y a Fesse de Bab, apparemment il y a une annonce, il dit qu'une R14 immatriculée, je vais pas le dire quand même, a été recouverte d'immondices qui gênent la circulation avenue Montaigne et son propriétaire est prié de la nettoyer. Voilà, c'était un petit message perso à l'antenne.
0: Fesse de Bab, de toute manière t'es un petit con et t'es un jeune branleur de mes deux, donc toi si je te chope à Paris 10, t'as intérêt de te planquer parce que tu vas mal te finir l'année, toi. Ouais. Et donc, on va s'écouter.
2: Attends, Max, il fait pas de soirée ce week-end, rien?
0: Non, y a rien de prévu. Donc, demain, 21h minuit, donc Max, le Star System avec toute l'équipe.
2: Et donc, le prochain débat, ce sera quand?
0: Le prochain débat sera le 28 décembre et ça portera sur les relations amoureuses qu'on avait abordées mercredi soir légèrement. Oui. Donc, pour ça, vous allez retrouver Jean-Pierre Fun avec Groove Dance, Baby Groove Dance dans ta foune, Bibi, et vous retrouvez donc Ricky pour la nuit.
3: Salut Gérard.
0: Bonne nuit à toi Ricky, bonne bourre.
3: Salut Gérard.
0: Ciao, bonne bourre PD.
3: Culé va.
2: Oh soft les gars.
3: Et plus du cul.
0: Donc on va accueillir les gens pour le débat. Donc Guigui.
4: Ouais, salut GG.
0: Salut Guigui.
4: Ça va?
0: Judith.
5: Salut, salut GG.
0: Salut. Salut. Audrey.
6: Ouais, salut GG.
0: Christophe.
7: Ouais, salut.
0: Gabriel.
8: Ouais.
0: Oh, Gabriel, devant ton combiné, s'il te plaît.
9: Ouais.
10: Bon, il y en a déjà un qui a la radio derrière, donc s'il pouvait l'éteindre, ça serait bien, merci. Voilà, ça y est, c'est fait, parfait. Non, mais qu'il éteigne la radio, sinon tu le zappes, là. Et, voilà, c'est bon, ça y est, c'est fait.
0: Et Norbert.
11: Salut.
0: Salut. Bon, donc, premier débat, c'était le débat qu'on avait fait sur l'intelligence. Alors.
12: Ouais, ce que t'as pas, quoi.
0: Comment?
12: Ce que t'as pas, quoi.
11: C'est pas sur toi, quoi.
0: Non, non, il n'y a pas. C'est pas spécialement.
11: Toi, tu vois intelligent, GG. Hein.
12: Non, tu connais pas, toi. Ce que Gérard est intelligent.
11: Mais il l'est.
7: C'était pas sur le pont de l'Alma.
11: Le Gérard.
0: Bon, celui qui commence à parler de pont de l'Alma, je préviens d'une chose, le pont de l'Alma, Christine et la loco. Non,
11: les chats de la loco, Homomag, tout ça.
0: Ah ouais,
2: les coton-tiges, pareil.
12: Les coton-tiges, hein.
0: Ouais, mais ça sera toujours pas, ça sera pareil, ils zapperont d'entrée.
11: Ouais, c'est un débat sur quoi?
0: C'est un débat sur tout ce qui est... C'est un débat sur ce que c'est.
11: La loco, c'est quoi?
0: Non, allez hop.
12: Y a quoi?
0: Tu me le chopes, là, celui-là, tu le calmes.
12: Y a Christine, les fonds de l'Alma, les coton-tiges, la loco, après...
11: Là, c'est des trucs qu'on a le droit de parler.
0: Ouais, c'est ça. Tout à l'heure, tu vas parler de ça, tu vas écouter à la radio chez toi tout à l'heure.
11: Tu vas gerber.
12: Non, mais je
11: vous encule
12: quand tu faisais l'amour avec Christine ou quand...
0: Bon, qui c'est qui dit ça, là? Oh, la nana, là.
13: Allô?
0: Qui c'est qui s'amuse à sortir ça?
13: C'est moi. Mais t'as fait l'amour avec Diana, c'est bon maintenant.
0: Qui c'est qui dit ça? Donnez vos noms parce que tout à l'heure vous allez tous gerber.
11: On va dans le débat de l'intelligence. On peut avancer sur l'intelligence.
10: Il a raison. Alors, première question sur le débat de l'intelligence, répétons la question.
0: Ouais. Alors, d'après Boris Vian, celle-là, on ne l'avait pas posée. Hein. D'après Boris Vian, le malheur avec un homme intelligent, c'est qu'il n'est jamais assez intelligent pour ne pas dire qu'il l'est. Le plus intelligent, êtes-vous du même avis que Boris Vian? Merci d'avoir coupé la parole.
13: Maintenant,
0: tu expliques
13: ce que tu viens de dire.
0: Non, ben maintenant, je vais pas...
13: Attends, alors, tu peux répéter la question?
0: Non, mais vous n'avez pas commencé.
13: Bah, ok. T'expliques ce que tu viens de dire parce qu'on n'a rien compris.
0: Alors d'après vous, d'après Boris Vian,
10: écoutez, soyez attentifs.
0: Le malheur avec un homme intelligent, c'est qu'il n'est jamais assez intelligent pour ne pas se dire qu'il est le plus intelligent. Bon, êtes-vous du même avis que lui?
13: Va apprendre à lire.
0: Oh, si t'es pas content de toi, pétasse, tu dégages.
10: Oh. Allez, bonne nuit.
0: Dehors.
11: Je vais répondre.
0: Oui.
11: C'est Christophe.
0: Oui.
11: Déjà, je me demande comment Boris Vian a pu... D'abord, on dit pas Boris Vian, on dit Boris et Vian.
0: Non, Boris Vian, s'il te plaît.
11: Tu pourrais vérifier. J'ai fait des études littéraires, là. Je suis en fac, troisième année littéraire.
0: Ouais, mais on fait pas de pub pour...
11: Boris et Vian. dit ça vu que Boris Évian est mort depuis 25 ans.
5: Ouais, on s'amuse pas à faire de la publicité pour de l'eau, d'accord.
11: Je pense que, Gérard, excuse-moi, mais je pense qu'on est en train de parler d'intelligence. Moi-même, je suis étudiant. Je suis en troisième année littéraire, comme je te dis. Et Boris Évian n'a absolument jamais dit une telle chose. Alors, je sais pas si on commence avec des débats erronés.
9: Non, mais si. Et Boris Évian...
5: Bon, appuie.
9: Gérard.
5: Ouais.
9: C'est Guigui.
5: Ouais.
9: Boris Vian a dit ça dans le livre J'irai cracher sur Gérard.
5: D'accord, et ben Guigui, tu retournes chez toi, bonne nuit, ça t'apprendra. Ben, au revoir.
2: Si. Ah, Gigi, à la place.
11: C'est Christophe, excusez-moi, je suis en train parce que
5: Christophe.
11: Je suis en train de consulter un livre, là, remets pas ton débat en main, là.
5: Oh. Bon, Christophe, c'est bon, Judith.
2: J'ai le standard là. Non, Judith, tu l'as virée, maintenant c'est Mélanie à la place.
5: Ouais. Alors, Mélanie, bonsoir.
2: Ça commence, Gérard, il va pas faire de cadeau cette année. Hein.
14: Très bien.
5: Bon, ouais.
14: Moi, j'aime bien Boris.
5: Bah, attends, Gabriel, si t'es pas contente, tu vas dégager aussi.
14: Ouais, bah, t'accouches, bon. Hein.
5: Alors, tu réponds à la question.
14: Demande-moi, je te réponds, alors t'accouches.
5: Bon, alors, allez, hop, dégage, ça t'apprendra. C'est toi qui auras accouché.
11: Bon,
5: allez,
11: attends, on commence à gros pédé.
5: Comment? Allez, tu la vires.
9: Ouais, mais c'est bon.
5: Hop, bonne nuit pour elle.
2: Alors, mais il faut qu'il réponde aux questions, Gérard, c'est un débat.
5: Non, mais
11: commencez pas à insulter Gérard non plus.
5: Norbert.
11: Ça sert à rien.
14: Ouais, parce que bon, il est là.
11: Non, mais calmez-vous.
5: Norbert.
2: Non, mais me parle devant ton micro, Gérard.
5: Norbert, s'il te plaît, tu réponds. Norbert.
9: Olivier.
5: Bon,
11: oui,
5: allez, hop.
11: Oui, Gérard.
5: Oh, tu te réveilles.
11: Gérard, oui, excuse-moi. Je me demandais juste une question pour toi, en fait. Est-ce que tu penses que c'est Boris Vian qui a fait sur la disco?
5: Ouais, c'est pas la question que j'ai posée, hein, je te signale.
14: Et toi, Gérard, tu penses quoi?
5: Ben moi, personnellement, pas grand chose, parce que j'ai pas eu l'occasion de lire des bouquins de lui. Et toi, Mélanie?
11: Gérard, on n'a pas compris. Gérard, justement, si t'as jamais lu de ses livres, tu sens vraiment qu'on dit Boris Évian.
5: Bon, allez, c'est bon, allez, toi, tu vas te calmer, s'il te plaît.
11: Non, écoute, si t'es pas capable d'écouter les gens qui ont une opinion différente de toi, c'est pas la peine de faire un débat sur l'intelligence.
5: Non, mais c'est les débats du Best of 97.
11: Oui, bien sûr, mais puisque c'est l'intelligence, il faut
5: respecter
11: l'opinion des autres.
5: Ouais, mais dans ce cas-là, tu te dépêches de répondre à la question, tu mets pas 3 heures, ok?
11: Mais tout à fait, je suis en train de t'y répondre.
5: Ouais, ben attends.
11: Je suis en train d'y répondre.
14: Oh, Arnold.
2: Attendez, à la place de Gabriel. On a Sarah,
5: ouais.
2: À la place de Gabriel, Sarah, et à la place de Guigui, on a Marcel.
15: Ça va vite ce soir, Gérard, il gère. Hein. Attention, on n'en est qu'à la première question, il est seulement 1h moins 3.
11: Et 15 millions d'auditeurs.
5: Sarah, bonsoir.
16: Oui, bonsoir, je m'appelle Sarah, j'ai 26 ans, j'habite à Bougainville.
5: Mmh.
16: Et moi, je pense...
5: Parle plus fort, Sarah, on ne t'entend pas bien.
16: Moi, je pense que Boris Évian, il a raison.
11: Ouais.
5: Ah, on a, j'ai dit qu'on citait pas les marques d'eau, ok?
16: Bah alors Boris Volvic, il a raison.
5: Ouais. Et Sarah, je sens que tout à l'heure, tu as dégagé.
16: Non, Gérard, il a raison.
11: Il y a pas de voix qui avait écrit des trucs comme ça.
5: Bon, allez, hop, deuxième question, allez.
15: Mais non, mais ça va trop vite, là, c'est n'importe quoi.
5: Bah, attends, mais on a dit Gérard,
11: c'est Marcel, là.
5: Mélanie,
15: c'est une réponse.
5: Marcel.
16: Boris Sainture, il va fort, hein.
11: Gérard, c'est Marcel.
5: Ouais, vas-y.
11: Ouais, donc moi je voulais dire que Boris Vian, déjà, c'est pas vrai, il n'a jamais dit ça.
5: Mmh.
11: Boris Évian.
5: Laissez
11: parler Marcel un peu. Non mais c'est Badeau, pas toi. Et donc je voulais dire que Boris n'avait jamais dit ça, car en ce moment je suis donc à la fac de la loco. Et donc dans le livre Les fourmis rouges, il est vrai qu'il parle un petit peu de l'intelligence. Mais il n'a jamais parlé de ça, quoi.
5: Mm-hmm.
11: C'est une chose qui est claire. Est-ce que je peux me permettre de justement...
16: Non.
11: Mais si, parce que je me rappelle plus ton prénom, mais t'as raison. Effectivement, il n'en parle que dans la préface.
9: Toi aussi, t'es en fac, donc tu connais le sujet.
5: C'est bon, vous avez parlé. Pas de publicité pour les facs.
16: Mélanie. Attendez, vous êtes pas sympa parce que vous êtes en fac, mais Gérard, il est en fac, alors c'est pas bon pour
5: vous. Non, Mélanie, Mélanie.
16: C'est pas moi.
5: Bon, tu réponds à la question.
16: Mais ouais, non, mais moi, je pense que Boris Vian, de toute façon, il a raison, parce que je l'adore et il écrit vachement bien, alors je lui donne raison.
14: Il a une belle écriture.
11: Ouais, pour un gaucher, c'est vrai, il écrivait bien.
5: D'accord, et Norbert.
14: Et moi, Gérard.
5: Ben, ça. Oh, vous vous réveillez ou quoi, là?
14: Eh ben, moi, ça y est.
11: On est réveillé, Gégé, hein.
5: Ah non, bah alors, vous, Norbert.
11: Oui.
5: Bon, tu réponds à la question ou pas?
11: Bah, tu peux la répéter, s'il te plaît.
5: Non, tu te prends de ma gueule, alors, dégage, bonne nuit. Dehors, celui-là.
15: Bon, question numéro 2 sur le débat de l'intelligence, Gérard, il y avait une deuxième qu'on avait sélectionnée qui était...
5: Et croyez-vous en une quelconque forme d'intelligence extraterrestre, alors, Mélanie. Mélanie.
16: Oui, bien sûr, tout ce qui est vivant est intelligent, d'une certaine manière.
5: Mmh.
16: C'est rare.
5: Comment? Eh Sarah, t'as envie de rentrer chez toi là?
17: Mais j'ai pas parlé. C'est pas bon. Sarah, c'est Sophie. Il est con lui.
5: Et avec un con comme moi, ça vise, avec un con comme toi, on se fait chier.
15: Tu sais quoi, Gérard, c'est dommage avec sa gueule là, ça fait que gueule.
5: Ouais, mais.
18: Gérard, c'est Marcel là.
5: Ouais.
18: Personnellement, moi je pense que Boris a raison parce que l'intelligence n'est pas innée.
5: Oh, c'est la. C'est croyez-vous une quelconque forme d'intelligence extraterrestre?
17: J'ai pas le droit de répondre, c'est Audrey.
19: C'est Christophe, je voudrais répondre. Jean-Claude Bourré a démontré justement récemment que ça pouvait être, alors moi je dis oui, pourquoi pas.
17: D'accord. Gérard, il s'est fait bourrer par Jean-Claude?
19: Oui, tout à fait.
5: Qui c'est qui vient de dire ça, là, la fille?
17: C'est Sophie.
5: Qu'est-ce qu'elle vient de faire là, la Sophie, là?
17: C'est Marcel.
5: Qu'est-ce qu'elle vient de faire là, la Sophie?
15: C'est pas de Sophie, hein.
19: Comment ça?
17: C'est Marcel, il a dit que tu t'étais fait bourrer par Jean-Claude.
19: Ok, c'est moi qui l'ai bourré.
5: Bon, Marcel.
19: C'est Jean-Claude, hein.
15: Gère un peu ton débat, genre, c'est n'importe quoi.
5: Bon, Judith. Judith, elle est plus là.
17: J'ai pas répondu, moi.
5: Qui?
17: C'est Audrey.
5: Oh là là. Eh ben vas-y Audrey.
15: Ton truc c'est nul là.
17: Moi je voudrais dire qu'il y a toutes sortes d'intelligence dans le monde.
5: Mmh.
17: Et Max est le plus intelligent et Fidar le plus beau.
5: D'accord.
17: Et Manu aussi.
18: Marcel il peut répondre.
5: Vas-y.
18: Moi je voulais dire que oui, parce que quand même toi tu n'es pas un être humain, tu es une sorte d'extraterrestre, hein. Tu es intelligent à ta manière.
5: Mmh.
18: C'est nous, on est au-dessus de l'intelligence, toi tu es quand même en dessous, il faut le dire, mais tu es intelligent à ta manière. Donc oui, nous croyons une forme d'intelligence chez les
19: extraterrestres. Et puis en même temps, c'est ce qui différencie un peu de l'animal au niveau de l'intelligence.
5: Ouais,
18: ah, t'as différencié toi?
19: Oui, il a beaucoup plus de poils.
5: Ben ça va.
17: Oui, moi je veux dire que les couples, il faut être deux.
19: Oui.
5: Non mais attends, c'est pas le thème du débat pour l'instant celle-là. Hein. Parce que c'est pas la question déjà, du débat.
19: Il faut être intelligent pour être à deux.
5: Ouais ben c'est pas du tout le débat de.
19: Regarde, t'es tout seul.
5: Et alors, qu'est-ce que ça peut foutre?
19: Ça veut peut-être dire quelque chose.
17: Oui,
5: Mélanie,
17: seul, il a son portable.
15: Excuse-moi, j'ai à la place de Norbert, on a Joachim.
19: Bonsoir.
17: Salut.
5: Salut.
17: Joachim.
19: Salut.
17: Bonjour.
19: Bonsoir.
5: Non alors.
19: Je peux répondre à la question?
5: Oui.
19: Moi je pense que Gérard, toi t'es extra.
5: Mmh.
19: Je pense que t'es sur Terre.
5: Mmh.
19: Déjà bon, on a extraterrestre.
5: Ouais.
19: Bon, au niveau d'intelligence, c'est vrai que ça ne fait pas pour toi.
5: Mmh.
19: Donc je pense que la question c'est non, il n'existe pas de forme extraterrestre.
17: 06-57-82-21-80.
5: Non, il y a de bonne nuit pour lui.
15: J'ai coupé.
5: Tant pis, non, mais même c'est pas la peine de le remettre. C'est pas la peine qu'il revienne celui-là.
19: Tu dis au revoir. Gérard, c'est Christophe.
15: Tu travailles un peu, Fida.
5: Tu dis au revoir.
19: Ouais. Moi je pense que David Vincent les a vus et qu'il leur reste à convaincre un monde incrédule que le cauchemar a déjà commencé, tu vois.
5: Mmh.
19: Et à partir de là, effectivement, on peut se poser la question d'abord, déjà d'une part, de l'intelligence de David Vincent, si lui-même est intelligent ou pas, et puis ensuite s'il existe une intelligence extraterrestre au groupe ED.
5: D'accord.
19: Tout à fait.
5: Ok.
15: Gérard, toi, est-ce que tu penses. Faut que tu répondes aux questions aussi que tu poses.
17: Ah ben oui.
15: Parce que vous savez, mais il faut lui demander son avis, les filles, parce que là.
17: Alors Gérard,
19: qu'est-ce que t'en penses, toi? Alors,
5: moi, personnellement, aux extraterrestres, j'y crois pas. L'intelligence, j'y crois.
15: Donc, tu crois pas à l'intelligence des extraterrestres?
19: Intelligent, Gérard.
17: Tu peux toujours y croire à l'intelligence avant que tu l'aies, hein?
5: Bah oui.
17: Voilà, t'en as pas.
19: Est-ce que tu es intelligent, toi, Gérard?
17: Mais l'espoir fait vivre.
5: Bah, si je serais pas intelligent, je serais pas des débats, hein, brouti.
19: Ouais, tu m'as cassé.
5: Toi,
17: t'arrives pas à les maîtriser, tes débats.
5: Mais si, j'arrive à vous maîtriser, parce que maintenant, vous allez me laisser poser les questions suivantes.
19: Ouais, je trouve que tu commences plutôt bien tes débats.
5: Ouais, bah, toi, tu as déjà pas recommencé par terre.
19: D'accord,
5: hein?
15: Et on accueille Jojo à la place de Marcel.
5: Donc
15: tu l'as dégagé, donc Jojo s'en va, et Marcel arrive. Alors, on y va. On va maintenant aborder un autre débat, je crois.
5: Ouais, c'est les boss banques. Ah, attends, Jojo, il veut peut-être répondre aux questions sur l'intelligence, quand même. S'il a entendu.
18: Moi, je pense qu'avec tous les films qu'on a vus au cinéma, c'est obligé, quoi. Il y a quelque part, ils sont là et quelque part, ils sont intelligents, quoi. La preuve, t'es là, GG.
5: Ok, d'accord. Donc, le débat qu'on avait fait aussi en 97, c'était sur les boss bangs.
19: Ouais.
15: Alors, les boss bangs.
5: Oh, les nanas, là.
19: Se retourner.
5: Bon, allez, hop, Jojo. Jojo dehors, bah, Christophe dehors.
18: Non, Jojo, il a rien fait, là.
5: Ouais, bah, vous chantez.
18: Non, mais moi, je chante pas, j'attends la question.
10: Non, c'est les nanas qui chantent, donc tu me gardes toutes les nanas, Gérard, Philippe, et tu me gardes que les mecs, pour Gérard.
5: Je sens qu'Audrey, Sarah et Mélanie, vous allez sortir.
10: Ça y est, apparemment, tu les as virés, Philippe.
18: Jojo, là, je peux te parler, je peux te dire un truc.
5: Vas-y.
18: Bah, moi, je voulais dire que si un jour tu décidais de créer un groupe de boys band, moi, j'ai un nom pour toi. Les Jojo Squad dans l'immeuble.
20: Moi, j'avais une bande jamais.
5: D'accord. Bon, c'est pas ton problème, c'est le mien, d'accord. Alors, si
18: les Jojo Squad dans l'immeuble, ça te penche pas?
5: Bon, faut-il être gay
20: pour... Pige aussi.
5: Bon, allez, dehors.
18: Dehors,
5: Joachim.
18: C'est Christophe.
5: Eh ben, Christophe, dehors. Ouais, ça, c'est bien, allez.
10: Non mais ils sont plus que deux là parce qu'on a viré toutes les nanas.
5: Non mais maintenant tu remets les nanas si elles sont calmées. Si
10: non,
5: tu
10: bah,
5: les
10: as calmées. Ah non, il les a virées.
2: J'ai coupé, j'ai tout viré. Hein.
10: Oh là là.
5: Putain, mais t'es vraiment con toi ce soir. Hein.
2: Ah, et si tu veux, tu me dis virer moi, qu'est-ce que je fais?
5: Non mais, t'es vraiment con là. Hein. On te dit de les mettre en attente, on t'a pas dit de leur raccrochonner,
10: ça c'est vrai.
2: Ah bon, donc tu les remets en air, ah d'accord.
5: Tu leur mets tout le monde et ils vont se calmer.
10: Oh mais ça, Gérard, tu démarres très mal. Hein. Les gens sont très déçus sur Minitel, ils pensaient que c'était plus marrant que ça, ils sont très déçus.
5: Ouais, mais quand tu vois que lui est pire que Manu, alors c'est pareil. Hein.
10: T'es pas terrible, GG. Alors je crois que je vais m'en aller du studio parce que là, je crois que t'y arrives pas quand je suis là. Hein.
5: De quoi? Qui c'est qui veut me parler?
21: Ouais, c'est Audrey.
5: Ouais.
21: Et on a même pas le temps de répondre à tes questions, hein.
5: Ouais,
10: c'est un peu nul hein. Bon, je m'en vais, je te laisse tout seul et je reviendrai mettre les disques alors.
5: Ouais.
21: Voilà.
2: Alors, sinon, excuse-moi Gérard, puisque t'as viré plein de mecs, je t'en redonne d'autres. Donc ta grosse caisse.
21: Salut.
2: Puis pour le moment, je vais rappeler les autres.
21: Ça va?
5: À la place de qui, grosse caisse?
2: À la place de Christophe. Ouais,
21: je voulais réagir sur une fois, il y avait eu un truc sur les animaux.
5: Non mais grosse caisse, ouais. Pour l'instant c'est pas le débat, d'accord?
21: Ouais, le débat c'est les boys band, alors
18: c'est les ouais, bah ça tombe bien les animaux.
21: Et Gérard, j'ai composé une chanson pour toi.
5: Ouais, bah tu me diras ça tout à l'heure, d'accord? Okay.
18: Alors, les boys band sont-ils des phoques?
5: Bon alors, toi déjà tu as commencé par te taire. Faut-il
21: Gérard
5: être... Oui.
21: Ah, tu m'entends?
5: C'est qui?
21: C'est Sarah.
5: Ouais.
21: Ben moi je veux dire que les boys band, j'aime pas ça.
5: Non mais attends, pour l'instant j'ai pas encore posé la question.
21: Mais accouche.
5: Non mais accouche, si t'es pas contente, ma petite, tu retournes.
21: Accouche,
5: tu dégages. Alors faut-il être gay pour faire partie d'un boys band?
21: C'est-à-dire gay PD?
10: Heureux,
21: ou
10: non,
21: gay
10: heureux.
21: Joyeux.
5: Heureux.
21: Ah ben moi je dis que c'est tous des gays, c'est tous des PD. Audrey, elle veut répondre. Comme toi.
2: Émile à la place de Jojo.
21: Mmh.
2: Et déçu à la place de Joachim.
18: Salut Jojo. Attends, mais Gérard.
21: Gégé, c'est Mélanie.
18: Gégé. C'est grosse caisse.
5: Ouais, bah attends, bon, grosse caisse.
18: Un jour, j'ai squad.
5: Oh, grosse caisse, pour l'instant, tu te testes, s'il te plaît, Mélanie veut répondre.
18: Ouais, t'as pas répondu à la question, c'est à toi que je demandais.
5: Non, mais moi, pour l'instant, Mélanie, elle veut répondre à la question.
18: Ouais, mais Mélanie, c'est pas un boys.
21: Mélanie, elle trouve que les boys bombes, de toute façon, c'est de la merde.
5: Mmh.
21: Et puis qu'ils sont pas tous gays, heureux, mais ils sont franchement tous homo, et ça se voit trop, et j'ai rien contre les homos, mais franchement, ils sont...
18: C'est vrai, ça pue un peu du cul.
5: D'accord.
18: Un peu comme GG.
5: Qui c'est qui vient de dire ça?
18: C'est pas moi. C'est Christian.
5: Non, il n'y a pas de Christian pour l'instant.
21: Si Gérard il pue du cul, alors bah, c'est un cul à lui tout seul. Hein.
18: Bah ça. T'as qu'à demander à son PQ chez lui. Hein. Bah, c'est pour ça que tu mets toi un coup de coton-tige. Hein.
5: Alors, grosse caisse, bonne nuit.
2: Bah, mais c'est pas grosse caisse.
5: C'est qui?
18: J'ai rien dit.
2: C'est une nana qui a dit ça. C'est une nana.
21: Mais moi, j'ai pas peur, c'est Sarah, voilà.
18: Tout à fait.
5: Alors, c'est toi, Sarah?
21: Oui, c'est moi, Sarah. C'est princesse Sarah.
2: Allez, bonne nuit.
5: C'est toi qui l'as dit?
21: T'as pue un cul à toi tout seul, Gérard.
5: Eh ben, bonne nuit. Ça t'apprendra d'être poli.
18: Ouais.
2: Hop.
18: Alors, moi, Gérard, j'ai une question à te poser là.
5: Ouais.
18: Est-ce que tu te passes sûr quand tu regardes les boys band?
5: Non. Qui c'est qui pose cette question?
18: Parce que, parce que moi je voulais juste ajouter que quand les boys band ils te voient, ils se masturbent.
5: Ouais, ben pour l'instant tu vas te calmer un petit peu, grosse caisse.
21: Qu'est-ce que t'en penses de ta question là?
18: Ouais. C'est
5: quoi ta question? Non, mais attends, Émile.
18: Gérard.
5: Émilie.
2: Émile.
18: Ouais.
5: Tu veux répondre?
18: Ah, moi je veux simplement savoir si tu sais pour un choco.
5: Comment? Attends, j'ai mal compris là ce que tu viens d'ailleurs.
18: Je voulais savoir si tu suçais pour un choco.
5: Alors,
18: oui.
5: Dans ce cas-là, bah, tu vas aller voir Pildar, il va t'expliquer comment que ça se passe en débat.
20: C'est sans froid.
2: Ok.
5: Ok. Bon.
21: Gérard, je voudrais répondre.
5: C'est Audrey, vas-y.
21: Ouais, bah moi je trouve que les boys band c'est tous des PD, c'est tous des pauvres cons, ils chantent mal et tout, mais moi je t'ai fait une petite chanson, c'est pas très long.
5: Non mais parle un peu plus fort s'il te plaît.
21: Ouais, c'est bon comme ça?
5: Ouais.
21: Alors ça fait je suis reste.
5: Non mais c'est bon, on s'en
18: parle. C'est grosse caisse, Gérard.
21: Tous les jours, j'ai envie de toi.
5: Bon, ça y est, c'est bon.
1: Hey, Gérard, j'ai une question à poser.
21: J'ai
5: pas mal, ouais.
1: Ouais, c'est bon, j'ai une question. Je voulais savoir si tu trouves ça bien quand World Apart, ils reprennent Jean-Jacques Goldman.
5: Et alors ? Mais chacun reprend qui veut, hein. Il y en a bien qui reprennent des chansons à Jacques Brel.
1: Peut-être t'aimerais bien te faire reprendre par World Apart, toi.
5: Bon, allez, hop, grosse casse, bonne nuit, ça t'apprendra d'être
1: poli. Bonne nuit.
3: Il parle seulement de tes remix. Il voudrait savoir si tes remix vont se plairaient de les reprendre par les World Apart.
5: Non.
3: Pourquoi ?
5: De manière, pour l'instant, il n'y a rien de sorti, donc...
1: Ouais, mais tout à l'heure, j'ai entendu, là, Max, il a passé les trucs, et c'est pour ça que je demande.
5: Eh ben, de manière, t'inquiète pas, vous avez qu'à écouter ce soir, on vous les repassera. Donc,
1: Mais qui est World Apart ?
5: Putain, il cloche celui-là. On parle de...
21: On passe à la deuxième question, Gérard.
22: Ouais. Non, mais Gérard, t'as pas répondu à la question, toi.
3: Bah, ouais. Réponds, toi, Gégé.
5: Bah, moi, personnellement, avec leur musique, bon, bah, de manière, moi, ça me dérange pas du tout, hein.
22: Ouais, t'aimes plutôt bien ça.
1: Donc, t'aimerais bien te faire reprendre.
5: Mais non, mais putain, mais grosse casse, tu t'écrases quand je parle, s'il te plaît,
1: mais
5: merci.
1: Non, mais je te pose une question,
5: c'est tout. Non, mais moi, je réponds à la question que j'ai posée.
21: Moi, je parle de la bisexualité.
5: Voilà.
22: Gérard.
5: Tout un, voilà, c'est tout.
22: Gérard,
5: ouais.
22: Est-ce que tu crois que c'est vrai que certains boys bands voudraient sortir leur boîte de coton-tige personnalisée ?
5: Qui c'est qui dit ça ?
22: C'est déçu.
5: Eh ben, déçu, tu vas voir la boîte de coton-tige au standard.
22: Ben, pourquoi ?
5: Parce que t'as...
3: J'en ai pas, Gérard, au standard des coton-tiges.
5: Non, non, mais tu le reprends, tu lui dis que c'est pas
22: Gérard,
5: le thème des débats.
22: Mais Gérard, c'est pas méchant, je te pose une question.
5: Oui, mais moi, je dit tout à l'heure lors de...
1: Tu peux répéter la question ?
5: Non, je répéterai pas la question, bon. Je passe à la...
22: Gérard, excuse-moi.
3: Bon, déçu, s'excuse et on accueille Clotilde.
1: Gérard, c'est Émile, ouais, bon, c'est bon, il m'a expliqué, on est reparti.
3: Non, Émile et Clotilde à la place de Gabriel. Enfin, non, à la place de Sarah, pardon.
1: Gégé, je peux te poser une question ?
5: Ouais.
1: Allô ? Toi, t'es boys, mais est-ce que tu bandes ?
5: Hey, si t'as, hey, j'ai déjà répondu que je répondrai pas sur des questions bidons.
1: Et moi, j'ai une question sérieuse.
5: Non, mais attends, grosse caisse, tu permets, y a une autre personne.
1: Tu trouves que les Spice Girls, c'est un bon boy band ?
5: Bon, grosse caisse, pour l'instant, tu t'es, j'ai pas entendu la seule qui est...
1: Je répète, est-ce que tu trouves que les Spice Girls...
5: Non, grosse caisse, tu t'es, s'il te plaît !
1: Et Gérard ?
5: Bon, allô, c'est bon, vous attendez, s'il vous plaît.
3: Stop, Clotilde.
1: C'était la question.
21: Oui, bonsoir, Clotilde.
5: Ouais.
1: Bonsoir.
21: Bonsoir.
5: Donc, tu veux répondre à la question ?
21: Oui, c'est
5: bon,
21: quoi ?
5: Ben, faut-il être gay pour faire partie d'un boss band, donc, pour toi ?
21: Oui, moi, pour moi, il faut être gay.
5: Mm-hmm.
21: Et pour toi ?
5: Mais pourquoi ?
21: Parce que les boys band, ils sont jeunes, ils sont beaux, ils sont contents.
5: Bon, tu me calmes de celui-là, là.
1: GG, Emile, il n'a pas répondu, là.
5: Emile ?
1: Ouais, alors, c'était quoi la question, déjà ?
5: Non, mais tu te fous de moi, Emile, ou quoi ?
1: Non, mais je viens de faire, mais qu'est-ce que j'étais un débat, j'ai pas pu écouter.
5: Faut-il être gay pour faire partie d'un boys band ? C'est la dernière fois que je répète la question.
1: Bah alors, tu m'as dit, il y a la radio, tu fais pas partie d'un boys band, hein ?
5: Qui ?
1: Bah toi.
21: Et moi, j'ai un scoop.
1: Ouais. T'es pas gay ?
21: J'ai le nom de famille à Gérard.
1: C'est quoi
21: Mon vieux, un alcoolique pareil.
5: Qui c'est qui vient de dire ça ?
1: Gérard, mon vieux, c'est Christian.
5: Qui c'est qui vient de dire ?
1: C'est Christian.
5: Oh, les nanas, là, qui c'est qui vient de dire ça ?
21: Gérard, mon vieux, un alcoolique pareil.
1: C'est Sarah.
5: Non, Sarah, elle est plus là.
3: Dénoncez-vous, les nanas, c'est pas drôle.
21: C'est Clotilde.
5: Alors, Clotilde, eh ben, tu retournes chez toi, bonne nuit.
21: Je t'emmerde.
5: Eh ben, c'est bien, moi aussi. Moi aussi, je t'emmerde, pétasse. Allez, hop.
3: GG, pas d'insultes.
5: Dehors, celle-là, comme ça, ça y apprendra d'être poli. C'est bien, parce que ça fait une, deux, trois.
1: Ah, c'est grosse caisse, j'ai une question.
5: C'est bien, ça fait quatre nanas en espace de...
1: Je veux savoir si tu trouves, Gérard, que les Space Girls, c'est un beau boy band.
21: Mais ce sont des
5: girls
21: dans mon
5: pays. Bon, la suite, la musique...
21: Gérard,
5: oui.
21: J'ai...
1: T'as pas répondu à ma question.
22: Moi, je pense que la différence d'âge là-dedans, ça n'a rien à voir.
5: Oui.
1: Gérard, c'est quoi la question ?
5: Oh, mais merde, en grosse chasse, c'est mon merde, hein.
1: C'est pas moi, j'ai rien dit.
5: Ouais.
1: Je voulais juste savoir si les Spice Girls, c'est un bon boy band.
5: Bon, allez,
1: allez, Gérard, tu suces pour un chocolat.
5: Bon, allez. Bon, allez. Tu me vires les mecs là maintenant, ça commence.
1: Allez, deux chocos, Gérard.
5: Allez, hop, allez, hop, hop, hop. On met un disque.
21: Gérard, non,
5: réfléchissez. On met un disque.
3: Vous allez réfléchir à la question d'après. Vous allez réfléchir à la question d'après.
5: Vous commencez à me gonfler.
3: Alors, la question d'après, Gérard, ça va être dans un instant.
5: La musique a-t-elle atteint la profondeur en matière de débilité avec les boss bandés ? On va s'écouter les fesses gauches. Caresse-toi bien, voilà. Vous appelez 0800 08 5000 et 0803 08 5000 et 3615 code fun TV.
4: des rubriques directes. Et
10: voilà. Et il y a même Roms qui est cool qui dit le 6 janvier face à François, c'est le maître GG qui va gagner.
4: C'est bien. Donc vous pouvez toujours aussi continuer d'envoyer les pièces de 5 centimes et tout ça.
10: Ouais,
4: donc,
10: c'est vrai, ouais.
4: Donc là, on continue la suite des meilleurs moments de 97 qu'on avait fait
10: lors des débats.
4: Lors des débats. Donc là, on va continuer avec les boss bands. Après, ça sera deux questions sur les slips jaunes et deux questions sur les femmes. Donc, on accueille maintenant Pierre-Alain, bonsoir.
6: Bonsoir les filles, bonsoir les garçons. Ça fait un peu ringard comme intro, mais bon.
4: Voilà, c'est bien. Manuela, bonsoir.
8: Salut.
4: Bonsoir.
8: Salut, Aurélie. Salut, Gégé d'amour.
4: Bien. Pierre, bonsoir. Pierre, s'il te plaît, tu te réveilles.
6: Oui, bonne année, bonne santé, mon ami.
4: Et ok.
6: Surtout la santé.
4: Barbara, bonsoir.
23: Bonsoir, Gérard. Je te souhaite une bonne année. Je te la souhaite longue et plate.
6: Boutonnée.
4: Ok, c'est bien. Je te remercie, Barbara. Ben, je te renvoie tout ça aussi. Didier, bonsoir.
24: Bonsoir, bonne année.
4: Ok.
23: Bonne année, mon
4: Ceux qui ont des radios derrière, je vous préviens de la baisser, sinon vous allez gerber.
23: Eh ben moi c'est Barbara, je te dis tiens gros mal au poli parce que tu as envoyé plein de filles.
4: Ouais mais alors, ouais,
23: hey,
4: bon maintenant, oh là là, merci pour celui qui a de la musique derrière. La question sur les boss bands, vous y avez pu réfléchir?
24: Oui.
4: Bon, alors si vous voulez répondre, vous pouvez.
24: D'accord.
4: Donc Pierre-Alain.
24: Est-ce que je viens d'arriver, est-ce que tu pourrais me répéter?
4: Vous êtes où? Quand vous appelez, vous pouvez mettre la radio derrière.
24: Non, j'ai pas eu le temps de tout faire.
4: Ah non, tu peux pas.
24: S'il te plaît.
4: Ok, bon alors je répète pour la dernière fois la question. La musique a-t-elle atteint la profondeur en matière de débilité avec les bass bands?
24: Voilà. C'est Pierre qui a rien compris.
4: Pierre, et toi, Pierre.
24: Oui.
4: Pierre,
24: oui.
4: Tu vas voir au standard, tu vas comprendre tout de suite le thème du débat.
24: Non, mais ça fait vraiment que tu poses la question, on comprend pas, il n'arrive pas.
10: Non, mais si t'arrives, si tu viens des gens toutes les 5 secondes, le débat, on n'y comprend rien. En tant qu'auditeur de l'autre côté de la radio, on ne comprend rien.
4: Je répète la question pour la unième fois.
24: Énième. Vas-y, ma taille.
4: La musique a-t-elle atteint la profondeur en matière de débilité avec les les boys band?
23: Barbara.
24: Oui, Pierre-Alain, répondez un peu chacun votre tour.
4: Bon, alors Manuela.
23: Bah voilà, mais de toute façon, comme les boys band, c'est pas de la musique, et la question se pose même pas. T'as mal posé ta question.
4: Eh ben, c'est pour moi, à mon avis, leur musique, c'est de la musique, ça, chez moi. C'est pas du tralala, hein.
23: Barbara.
4: Oui, Barbara.
24: C'est le tralala.
23: Alors, moi, je veux dire que on croit toujours que oui. Oui, pour nous, oui. Mais ils nous épatent parce qu'à chaque fois qu'ils sortent une nouvelle chanson, elle est encore plus débile que la précédente.
4: Oui, mais ça, de toute manière, en principe, ce qu'ils sortent, en principe, ça tient presque jamais debout. Hein.
23: Oui, mais ça marche, ils gagnent du pognon, mais c'est totalement débile. C'est pour les filles pisseuses de 13 ans.
4: Aurélie, oui.
25: Ouais, moi, je voudrais dire que les boys bands, c'est tous des
26: grands. Parle devant ton combiné, Aurélie.
25: Ouais.
26: J'ai ton micro, toi.
25: Mais je voudrais dire que les boys bands, c'est tous des cons. Leur musique, ça n'a aucun sens. Et de toute manière, ils n'ont pas assez d'intelligence pour... extraterrestre.
4: Non mais,
25: laisse-moi parler.
24: Je suis pas d'accord.
4: Ouais.
25: Pour faire leurs chansons eux-mêmes, ils sont obligés de prendre des chansons de Jean-Jacques Goldman.
24: C'est bien les boys.
25: Donc je trouve que c'est tous des pauvres cons et vive GG.
4: D'accord. De toute manière, c'est ce qu'elle était. On en a posé tout à l'heure, donc je suis d'accord avec ce que tu viens de dire, Aurélie, parce qu'ils reprennent n'importe quoi sur n'importe quel chanteur.
25: Ouais,
4: bon, si le chanteur ne dit rien,
10: qu'est-ce qui t'a choqué ta chanson, Gérard? Qu'est-ce qui t'a choqué?
4: Comme prendre Jean-Jacques Goldman, une chanson de Goldman.
10: C'est ce qu'elle dit tout à l'heure. Ouais. Comment il s'appelle?
4: Je sais plus son nom.
24: Jacques.
4: Ouais. Pierre. Didier.
24: Francis.
4: Oui. Didier.
24: Oui.
25: Jean-Claude.
24: Oui.
4: Bon, Didier,
24: oui.
4: Tu réponds?
24: Bah, moi je suis pas d'accord parce que je trouve que les voice bands c'est très bien. Moi j'adore tout ce qui est Doc Génico, Mylène Farmer,
4: Vanessa
24: Paradis. Ah, je suis d'accord avec toi.
4: Non, mais attends, Didier. Didier, pour l'instant c'est moi qui gère, d'accord? On parle des boys bands, donc.
24: Bah oui, c'est pour ça que je te parle de Doc Génico.
4: Non. Et les box bands, c'est quoi pour toi?
24: Bah, c'est quelqu'un qui est tout seul et qui fait de la merde. Exactement.
4: Ouais. Et pour moi, c'est ceux qui sont en groupe comme les Words Apart, les Doobitry,
10: les Police aussi, dans les années 80.
24: Les Police aussi. D'ailleurs, prête.
4: Pierre.
23: Zone de bloc, c'était le premier boys band.
4: D'accord. Pierre.
24: Oui.
4: Tu réponds?
24: Les boys bands, après tout, pourquoi pas?
4: Non mais...
24: J'aime bien Doc Génico, toi.
4: Non mais, Pierre.
24: J'étais d'accord avec Didier Pierre qui était
0: On chantait de connaître les boss bands, surtout comme Zach Gineco. Mmh. Et ça m'a amené à réfléchir.
7: Mmh.
0: Arrête. Et j'en conclue.
7: Ouais.
0: Que
7: quoi? Ouais, ben, dépêche-toi. Dépêche-toi un peu de répondre parce que je vais pas coucher avec toi 3 heures à.
25: Répondre, là. Dis-moi ce
0: attendez, laissez-le répondre, laissez-le répondre.
7: Ouais, non, mais tu la couches à.
0: Non, mais il y a du monde derrière, je veux pas répondre, il y a du monde derrière.
7: Bon, alors dans ce cas-là, si tu veux pas répondre, on passe à la suivante et puis c'est bon.
0: D'accord, laisse-le répondre. Laisse-le répondre. Non, mais il veut pas.
7: Bah alors, réponds, ça fait au moins un quart d'heure que t'es en train de chercher.
0: Bah non, mais tu me dis oui, non.
25: Mais réponds, mon cher Gérard.
0: Réponds. Bon, je peux répondre ou pas, Gérard?
7: Bah oui, réponds, dépêche-toi.
9: Réponds, s'il te plaît, on attend.
0: On a les moyens de te faire parler, le triseau.
7: Oh! Pierre Alain, là, tu t'accouches ou quoi?
0: Non, Pierre. Non, c'est Pierre, Pierre.
7: Non, ouais, Pierre, t'accouches,
0: Pierre Alain.
25: Et pour un rocher,
7: Suchard,
25: tu baisses
7: oh,
25: le
7: Pierre.
0: Et pour un bouledi, tu fais la totale.
7: Pierre, tu réponds, s'il te plaît.
0: Ouais, d'accord, mais
7: Pierre, tu accouches.
0: J'étais pas d'accord avec toi.
7: Bon, bah alors, ça y est, c'est tout ce que t'avais à dire.
0: Bah, tu me demandes de répondre.
7: Ouais, bah, il te faut un quart d'heure pour me dire que t'es pas d'accord avec moi. Ben, bah, dis donc, eh oh. Ouais, faut déboucher les oreilles,
9: pourquoi,
7: hein.
9: Pourquoi
25: dis donc, tu mets du temps, hein.
7: Bon, pourquoi alors, t'es pas d'accord?
0: Parce que quand Didier, il a dit ouais, ça peut pas le faire, moi j'ai dit non.
25: Bravo, bravo.
7: Voilà, je vois pas le rapport avec ma question.
0: Vas-y, sur les buzzbands, Gérard. Didier fait les buzzbands, ouais, Doc Gineco.
7: Ouais, Gérard, d'accord, ouais, bah c'est bon, on a compris.
0: Et bah pourquoi toi t'es pas d'accord?
7: Attends, c'est pas moi qui ai dit que t'étais pas d'accord.
0: Bah si, tu me dis oui, Pierre Alain, alors que c'est Pierre, et moi je te réponds non.
7: Bon, d'accord, tu me prends la tête pour l'instant. Pierre Alain, tu veux répondre quand même à la question?
0: Non, c'est Pierre, bah oui, tant qu'à.
7: Non, mais il y a Pierre Alain aussi,
0: oui,
7: derrière.
0: Alain aussi. Ah, d'accord.
7: Tu as que...
0: Non, moi, les boys bands, c'est pas trop mon truc.
7: Oh, mais... tu le calmes, notre l'abruti de service numéro 4, là. Hein.
0: Gérard, on sait qui ça. C'est qui,
7: ouais.
0: C'est qui?
7: Bon, Pierre-Alain, tu réponds, s'il te plaît, parce que...
0: Donc, les boys bands, c'est pas trop mon truc.
7: Par ouais.
0: Contre, j'aime bien les artistes mâles en solo.
7: C'est-à-dire
0: comme toi, quoi, enfin, comme Ricky Martins.
11: Ah ouais.
7: Non, mais attends, je vois pas le rapport avec les boys bands.
0: Bah ouais, c'est pour ça que je dis que je préfère les artistes en solo.
11: Bah oui, comme Vanessa Paradis.
25: C'est ou... pas qu'il faire aucun rapport.
7: Ouais, d'accord.
25: Comme les villages, puis
7: ouais, bon, ok. Bon, allez.
9: Non, mais toi, faut que tu répondes toujours.
7: Bah, de toute manière, je vous l'ai dit, moi, personnellement, ça me dérange pas du tout. Leur musique, personnellement, je comprends pas pourquoi.
0: Mais est-ce que t'en écoutes, Gérard? T'es pas tout seul, justement.
7: Et bah, moi, j'en écoute pas parce que j'en ai pas, donc je peux pas en écouter.
25: C'est rare.
0: Hein? Et me dis pas qu'à ton 1er janvier, t'as pas écouté des boys bands.
7: Non, enfin, pas du tout.
0: Ah non, c'était quoi comme musique?
7: J'ai rien écouté du tout, tu vois, pour l'instant.
12: Ah, si, on a mis Claude François et tout, là.
7: Ouais, mais...
0: Ah ouais, Gérard, t'as plein de laser, je suis sûr.
7: Ouais, mais pour l'instant, j'ai pas tout eu le temps de tout écouter, donc voilà.
0: T'as pas écouté les To Be Free, on s'est promis...
7: Ah non, tu vois, c'est pas du tout.
0: Toujours, tu vois.
7: Non, mais c'est pas une musique que j'aime, oh, tu vois.
25: Mais
7: donc...
25: Gérard,
0: hey, Gérard.
7: Oui.
25: Gérard, c'est Audrey.
7: Oui, Audrey.
25: Non, Barbara. Gérard, c'est Aurélie.
0: Bon, les pétasses.
7: Barbara, oh, toi.
0: Attendez, laissez parler les filles, là.
7: Et celui qui dit les pétasses, tout à l'heure, il va gerber, hein.
0: Ouais, laissez parler les putes un peu.
25: C'est pas gentil de m'insulter, hein.
7: Ouais, Barbara, alors.
25: Moi, je voulais savoir, c'est quoi ton boys band préféré?
0: Mais il t'a dit, il aime pas.
25: C'est les Village People?
0: Non, mais bon.
7: Non, je viens de te dire, c'était...
25: Ouais, Gérard, c'est Aurélie.
7: Attends, Aurélie, s'il te plaît.
0: Réponds déjà à la question d'Aurore.
25: Mais qui tu préfères dans les Village People, le gros moustachu en cuir?
7: Mais moi, j'ai pas de disque des Village People.
25: C'est l'indien.
7: J'ai pas de CD de Village People.
0: Gérard, on va poser une question.
7: Oui.
0: Alors, c'est Didier. Moi, ok, tu as dit que t'aimais pas les boys band, mais moi, j'aime pas trop ça. Mais pourtant, il y en a certains que je préfère. Lequel tu préfères, toi, des boys band? Même si t'aimes pas ça, je sais bien que t'aimes pas ça, mais lequel tu préfères quand même?
7: Dans quel groupe, tu veux dire?
0: Mais dans
11: Doc Gineco,
0: Patrick Sakal. Quel groupe tu préfères?
25: Barney. Non, mais...
7: Ouais, voilà, on te l'a dit, tu vois. Il y en a une qui vient de te le dire.
0: Barney.
7: Ouais, puis Barney. Aurélie, qu'est-ce que tu peux lui dire?
25: Il y a Corky, il y a Frédéric François, non?
7: Aurélie, qu'est-ce...
25: Il y a le boys band de Diana.
7: Ouais, attends, comment? Qui c'est qui vient de parler de Diana, là?
25: C'est Jean-Luc.
0: C'est pour Malma.
25: C'est Jean-Luc de la rue.
7: Ouais, c'est ça. Aurélie, tu voulais me poser une question?
25: Ouais, je voulais te demander, quand t'écoutes les boys bands, tu te branles dessus?
7: Non, pas du tout. Comme ça, t'es servi.
0: Mais là, c'est Pierre qui voulait poser une question.
7: Ouais.
0: Ouais, c'est quoi la prochaine question?
7: Et la prochaine question, c'était un débat.
0: Est-ce que t'as une chatte ou nos blanches?
25: Le débat sur les cyclones.
7: Voilà, alors...
25: T'as
0: vu, Gérard?
7: Quoi?
0: Toi qui es dans le show business, t'as déjà couché avec un To Be Free?
7: N'importe quoi, toi.
25: Et avec Max?
9: Non, Gérard, réponds.
7: Non plus.
0: Avec Alligator.
9: Pourquoi t'as
7: non
9: pas
7: plus
9: couché avec un To Be Free, alors?
25: Gérard,
7: oui.
25: T'as rougi quand Max t'a surpris en train d'enculer Sidar?
5: N'importe quoi, toi.
13: C'est pas drôle, ça.
5: J'en connais une. Qui c'est qui vient de dire ça?
25: Gérard.
24: C'est Christine. C'est
25: Gérard, pour un mon chéri, tu sors ta cerise?
5: Ouais, je sens que Manuela, Aurélie et Barbara, vous allez dégager. Alors vous vous calmez maintenant, c'est le...
24: Il a plus de queue à sa cerise.
5: Mais, tu sais, tu viens de dire ça. Non, non, mais... Oh, tu les calmes, là.
13: Je fais quoi, je les calme?
5: Ouais, tu me les calmes un peu, là, ceux qui sont un peu vulgaires, là.
13: Ok, d'accord.
24: Hé, GG.
5: Quoi?
13: Bah, je les calme, attends. Ouais, vous calmez.
5: Non, non, mais tu prends le téléphone ou sinon c'est moi qui vais m'en occuper tout à l'heure.
13: Bon, vous calmez.
5: Ça va faire tout drôle.
13: Les auditeurs, vous calmez parce que Gérard, il va pas continuer comme
5: ouais,
13: ça.
5: Ouais, non, mais ça va faire tout drôle tout à l'heure si c'est moi qui les calme. Hein.
13: Donc vous calmez, ok.
5: Bon, donc, prochain débat, le débat qu'on avait fait, c'était sur les slips jaunes, donc tu me les remets maintenant, s'il te plaît.
13: Je te les remets maintenant.
5: Tu les remets en air.
13: Ok.
5: Et on va continuer en espérant que ça se calme rapide.
24: Tu
5: nous
24: entends ou pas?
5: Oui, je vous entends.
24: Allô, bah, allô, c'est bon, allô, et file derrière, ouais, allô, qu'est-ce qui s'est passé?
25: Allô,
24: mais pourquoi vous avez coupé, là? Tu m'entends, Didier? On a repris l'antenne ou pas?
5: Oui, vous êtes à l'antenne.
24: Allô, on l'entend.
13: Ils t'entendent pas, Gérard?
5: Attends, mais c'est quoi, ce sujet?
13: Attends, je vais refaire.
5: Attends, on n'entend pas l'autre con, alors là, l'autre con, il t'emmerde.
13: Mais non, ils sont trompés, attends, je vais refaire une manip. Donc, normalement, là, vous devez entendre Gérard, normalement.
24: Attends.
13: Ça doit être bon, là.
24: Ouais, attends.
5: Non, Manuela.
14: Gégé, ils font exprès pour m'énerver.
5: Manuela.
24: Allô.
5: Oh, mais c'est quoi, là?
24: Pourquoi on l'entend? D'habitude, on l'entend pas.
25: Manuela.
5: Allô. Manuela, tu m'entends?
25: Oui, je t'entends.
24: Il y a la musique, là, qui me gêne.
25: Oui.
5: T'es là? Barbara.
25: Oui.
5: Pierre.
24: Oui, je suis là.
5: Didier.
24: Oui. Allô.
5: Et Pierre Alain.
24: Ouais, je suis là.
14: Non, Gégé, il faut exprès pour t'énerver, moi, je t'entends.
5: Didier.
24: Oui.
5: T'es là?
24: Ouais.
5: Ouais, réveille-toi, parce que tout à l'heure, tu as dégagé, toi.
24: Je suis là, Didier. D'accord, Maca. Tu peux m'appeler Didier.
5: Ouais, ben, tu iras le faire pour.
24: Tu peux me
5: dire. Oh, qui c'est qui s'amuse là?
13: Pas d'insultes, pas d'insultes.
5: Qui c'est qui s'amuse à chanter des conneries comme ça là?
24: C'est Pierre Alain. Tu peux m'appeler Lévi si tu veux, hein.
25: Gérard,
13: attention,
25: coton-tige,
13: on
25: m'entend pas bien quand tu
5: parles.
13: Tu gères un peu, Gérard.
5: Oh, tu me sors seul qui dit coton-tige là déjà une.
24: GG, c'est Pierre, j'avais une question moi. Avant que ça coupe.
5: Eh, faudra peut-être.
13: Alors, c'est les questions, vas-y.
5: Alors, les slips jaunes se lavent-ils à 90 degrés?
13: La question dure 3 minutes et après, il y a 10 minutes d'intervalle entre les questions.
5: Donc, ouais, mais quand ils nous disent que des conneries.
13: Bah, il faut que tu les calmes et tu poses la question parce que sinon, il se passe rien.
24: Est-ce que les slips jaunes se lavent à 90 degrés, c'est ça? Ouais, bah c'est Pierre.
5: Ouais.
24: Bon, est-ce que c'est en machine ou pas?
5: En principe, c'est en machine, hein.
24: Ouais, mais t'as quoi comme genre de machine aussi?
5: Non, mais ça, je vois pas le rapport avec...
24: Attends, laissez
5: Pierre, s'il te plaît.
24: C'est une petite machine.
5: Et alors, c'est pareil, ça se
24: bat. Non, mais je peux pas aller jusqu'à 90, ça va jusqu'à 50, 60, pas plus.
5: Ouais, mais c'est ça.
25: Gérard, les tiens, ils sont tellement crades que c'est indétachable.
5: Qui c'est qui dit ça?
25: Même à 90.
5: Qui c'est qui dit ça?
25: C'est Aurélie.
5: Ouais, ben Aurélie, c'est encore une connerie comme ça, puis tu vires, d'accord?
25: Ah oui, j'ai de toute façon. Il faut de l'eau de Javel, mon amour.
24: Non, mais c'est du cadavre qui lui faut à ce niveau-là. Il y a une question, enfin moi j'ai un Minitel, qui dit, GG, tes slips, on les lave au Kircher ou pas?
5: Qui c'est qui dit ça?
24: C'est Pierre.
5: Ouais, bah Pierre, ça m'étonnerait que tu puisses faire Fun TV sur ton Minitel, d'accord?
24: Ça doit être un mec de la radio. Attends, on peut forcer. Eh, non, mais t'es ouf ou pas? Ça doit être un mec de la radio parce qu'il passe dessus tout le monde, lui.
5: Non.
24: Si, il passe au-dessus de tout
5: Didier.
24: Le monde.
5: Didier!
24: Ouais.
25: Mais Gérard, oui. C'est Barbara.
5: Attends, Barbara.
13: Attends, oui. Gérard demande à Didier, donc laissez parler Didier avec Gérard.
24: Merci.
13: Discipline.
24: Merci, Philippe.
5: Bon, Didier, tu te dépêches, s'il te plaît.
24: Oui, alors, Gérard.
25: Putain, je t'aime.
24: Vous me laissez parler un peu? Les messages perso. Oh, mais laissez-moi parler un peu.
25: Ouais,
24: Didier,
5: tu t'écrases, mais Emily, vous écrasez.
24: Didier, c'est quand tu veux, t'as un métro de retard, là.
5: Bon, Didier, t'accouches.
24: Écrasez-vous un peu, je vais parler.
5: Tu me prends Didier dehors.
24: Mais je veux pas parler.
5: Bon, tu parles et tu te tais, ou tu te quoi?
24: Alors, je voulais t'expliquer comment laver les slips. Moi, ce que je fais tout le temps, c'est que sur mes slips, bon, j'attache une grande importance parce que bien sûr, bon, je pense que ça a dû t'arriver de te retrouver devant une femme avec ton slip tout jaune. Bon, hein, et alors là, c'est embêtant quand tu es jaune de pisse, ça doit souvent t'arriver. Alors, ce que tu fais, c'est que tu le mets dans la machine, hein, tu le laves, hein, bien sûr, 90 degrés. Hein, j'ai demandé, de toute façon, Lady Diana, c'est pareil. Hein.
5: Et, bon, Pierre, et alors, Didier.
24: Tout le bon Allemagne.
5: Bon, allez hop, Didier, bonsoir. Au revoir pour ça t'apprendra. Allez hop, ce coup-là, tu dégages.
24: Mais pourquoi?
5: Dernier, tu dégages. Tu dégages, tu dégages, tu dégages.
24: Pourquoi, connard?
5: Allez hop.
13: Oh, je le vire là.
5: Allez hop, dehors, ça y apprendra. Allez,
24: je le vire. Gérard.
13: Non, hop, dégage, Gérard. Dégage.
5: Barbara, tu voulais poser une question?
25: Oui, moi je voulais te dire quelque chose, que
23: même avec de l'acide chlorhydrique, tes slips, tu balances de l'acide dessus, le slip y part, mais la tache reste toujours avec toi.
24: Mais ça se lave à la pierre, ces slips, tu frottes la pierre contre le slip. J'aime bien ton accent, la pouf.
5: Tu restes poli, s'il te plaît.
23: Ouais, tu as vu comment il me parle?
5: C'est celui qui vient de dire, j'entends encore un mot comme ça, je vous vire tous les deux mecs qui restent.
24: C'est Didier.
5: Ouais, j'ai dit à Didier de dégager.
3: Mais je l'ai dégagé, Didier.
5: Non, il est encore là.
3: Non, il est pas là, c'est Benjamin à sa place.
23: Gérard, t'es
24: salut, Benjamin. Bonsoir.
5: Benjamin.
24: Bonsoir. Salut.
5: Salut.
24: C'est le même, on me l'a fait. Gérard, c'est Pierre. Je t'avouerai que j'ai un peu décroché là, on en est où au niveau des questions?
5: On en est toujours à la 8ème et pour l'instant Aurélie elle a pas répondu donc si elle pouvait répondre.
24: Moi non plus. Hein.
3: Bon les filles répondent maintenant, que
24: d'accord,
3: les filles.
24: D'accord.
5: Aurélie.
24: Bon les pétasses.
25: C'est bon, tu te calmes, hein.
24: La pétasse, tu réponds.
5: Bon, Pierre, tu te calmes, mais Pierre-Alain, vous vous calmez tous les deux, et Benjamin, pareil. Vous laissez parler Aurélie, s'il vous plaît. Sinon, vous gerbez.
25: Moi, je voulais juste savoir, quand t'enlèves tes cotons-tiges, ils sont aussi crades.
5: Bon, Aurélie, bonne nuit.
3: Ah, je la vire.
25: Gérard, c'est Manuela, je peux répondre.
5: Emmanuela, je t'écoute.
25: Bon, alors, est-ce que tes slips, ils sont crades? Ben voilà, ben faut les laver à 200
5: degrés. Non, c'est 90 degrés, je suis désolé.
24: Mais je peux pas, j'ai une petite machine, ça
5: non,
24: va.
5: Non, toi, tu t'écrases, toi, t'as déjà répondu.
24: Je t'écrase avec ta... Mais non, mais tu comprends pas, je te dis que ça va jusqu'à 50, 60 maximum. Et encore,
5: Pierre, tu commences à me les gonfler.
24: Non, mais c'est pour te dire, Gérard, cet hiver, j'ai galéré, j'avais l'eau qui gelait dans la machine.
5: Et alors, c'est ton problème, c'est pas le mien.
24: Ah bah attends, t'es drôle, moi, mes slips, c'était toujours tout l'hiver.
5: Moi, j'ai une petite... je t'écoute.
24: Moi, j'ai une petite machine, mais j'ai un gros machin.
25: Que si tu laves
24: tes slips
25: à 90 degrés, ils vont tout rétrécir.
5: Non.
25: Mais bon. C'est pas un problème, vu que tu as un tout petit paquet, ça rentre en...
5: D'accord. C'est bien. Benjamin, tu veux réagir?
24: Non.
5: Non, bah alors, pourquoi t'appelles? Alors, Benjamin, tu le vires.
24: Parce que je suis d'accord avec toi.
5: Benjamin, il veut pas réagir.
3: Mais peut-être pas sur cette question, mais
24: Gérard, c'est parce que je suis d'accord avec toi, donc j'ai rien à dire de plus. Oh, bah si t'es d'accord.
5: Oh, bah d'accord, bon, ok. Pierre-Alain.
25: Et toi, réponds à la question.
5: Pierre-Alain.
24: Oui.
5: Tu veux répondre ou pas à la question?
24: Pierre-Alain,
5: Pierre, tu la fermes, s'il te plaît.
24: Excuse-moi. Ouais, je vais répondre. Ouais, donc, excuse-moi. Je mets pas de slip, je mets des caleçons.
5: C'est pareil, hein. Que ce soit slip ou caleçon, c'est pareil.
24: Ouais,
5: hein,
24: mais parce qu'en caleçon, t'as de la couleur. Je les lave pas pas à 90 degrés, je les lave plus
5: tard. Ok. Donc, pour de manière, en principe, les slips, ça se lave à 90 degrés, hein, chez moi, pas à 60 ou à 50 comme...
24: Et ton gros machin, tu le laves à combien?
5: Mais ta connerie, tu la laves à combien?
25: Bah, la main de Christine.
5: Bon, celle que... j'en connais une, elle va dégager tout de suite. Qui c'est qui vient de dire ça?
24: C'est une fille.
3: Ouais, c'est une fille.
25: Franchement, elle t'a cassé, là.
24: Je crois que c'était Caro.
5: Qui c'est qui vient de dire ça?
26: C'est Manuela.
5: Entre Barbara et... il n'y a plus Aurélie?
26: Non.
5: Alors, tu prends quelqu'un d'autre, hein?
26: Bah, je rappelle, Laurette, raccroche.
3: Laurette, raccroche.
24: Raccroche, Laurette.
5: Non, tu m'appelles...
26: Elle est pas rentrée.
24: Allez, Gérard, tu continues ton débat.
5: Donc, la dixième, pourquoi que les slips jaunes sont-ils plus chers que les blancs? Ou là, même les caleçons, hein, c'est pareil.
24: C'est une bonne question, ça.
5: Donc, Benjamin?
24: Alors, moi, tout simplement, je pense qu'ils sont plus chers que les blancs. Tout simplement parce qu'il y a plus de gens qui veulent des slips jaunes que des slips blancs. Alors, en plus, on peut effectivement constater que le colorant utilisé pour le slip jaune, qui est l'Extro E3, est beaucoup plus cher que le colorant pour le slip blanc, qui est blanc et qui est beaucoup moins cher à trouver que le slip jaune.
25: Je peux répondre, Gérard? C'est Manuela.
5: Manuela, ouais.
24: Qu'est-ce que t'en penses, Gérard?
5: Attends, Benjamin, je te répondrai après.
24: D'accord.
25: Tout le monde choisit les slips jaunes parce que comme ça, quand on pisse dedans, ça se voit pas. Forcément, ils le mettent plus cher, comme ça, ils gagnent plus d'argent.
5: Ouais, mais pourquoi? Moi, je vous pose la question, pourquoi qu'ils sont plus chers que les blancs? C'est ça, la question, en fin de compte. Oui, Manuel, Barbara.
25: Mais parce que comme ils vont les garder plus longtemps, ils vont en acheter moins souvent. Mm-hmm. Donc, ils sont obligés de les vendre plus cher pour garder plus d'argent.
5: Ok, Pierre, pour toi?
24: Parce que c'est toi qui les as mis à la mode.
5: Oui, et Pierre-Alain?
24: Non, Pierre.
5: Pierre-Alain, Pierre, tu commences à me les gonfler tout à l'heure, tu as saqué, hein.
24: Je pense pas que les slips jaunes soient plus chers que les blancs, je vois pas pourquoi.
5: Bah oui, mais c'est là la question.
24: Ah voilà,
25: c'est de la vie par notre ami Gérard.
24: Eh, s'il vous plaît.
5: Oui.
24: Oui, non, Gérard.
5: Quoi? Qui c'est? Donne ton nom.
24: Pierre-Alain, ça dérange pas?
5: Donne ton nom.
24: Bah c'est Pierre. Vas-y, Pierre. Bon, Pierre-Alain, tu sais ce qu'il aime, Gérard?
26: Non.
24: Bah si, mettre un coton-tige dans son cul.
5: Allez, Pierre, tu dégages pour de bon ce coup-là, allez.
3: Je le vire. Et à la place de... À la place d'Aurélie, on a Sabrina.
2: Bonsoir tout le monde.
5: Salut Sabrina.
2: Bonne année. Hein.
5: Merci, toi aussi.
24: Et surtout la santé, surtout la santé.
2: Oh bah, c'est mieux. Hein.
24: Ouais.
5: Donc, Manuela, pour toi? Donc, t'as entendu.
25: Elle a répondu, Gérard. Hein? Gérard,
5: non, attendez, Sabrina, elle a pas répondu.
24: Elle a dit bonne année.
25: Gérard, répète ta question, j'ai pas entendu, alors vas-y, dis.
5: Donc, pourquoi que les slips jaunes sont-ils plus chers que les blancs?
24: Avec la différence.
5: Bon!
25: C'est des slips de couleur, Gérard, donc ils sont plus chers.
5: Mmh.
25: Forcément.
5: Ouais, mais alors pourquoi?
24: C'est le colorant.
5: Bon, ben qui jacte là?
25: Eh, hey, Gérard, si on te donne un Mars, tu repars?
5: Attends, attendez, s'il vous plaît. Hé, hey, j'ai demandé à Pierre qu'il sorte, hein, lui. Je veux pas le re-entendre. Hein.
15: Mais il est dégagé, Pierre. On a à la place, on a Monsieur Mazur, hein, déjà.
24: Oui, bonsoir.
5: Oh, ça y est. Oh, lui, il va encore me gonfler sans arrêt, me dire des conneries. Alors, c'est bien de prendre des mecs comme ça, toi. Hein.
15: Un peu d'intello dans l'émission, ça fait pas de mal.
5: Oh, non, non, mais attends. Moi, je te demande de trouver des gens qui puissent.
24: Merci de votre accueil. Bonne année, déjà. Juste pour un slip jaune.
5: Qui c'est qui dit ça? Qui c'est qui vient de parler?
24: Excusez-moi.
5: Ouais, Benjamin et Pierre-Alain, vous avez. Qui c'est qui vient de dire ça?
24: C'est Benjamin.
5: Alors, non, Benjamin, bonne nuit.
24: C'est Pierre-Alain. Benjamin.
15: Je vire les deux, allez, c'est bon.
5: Non, allez, hop, tu me dégages les deux, allez, hop.
15: Ouais, c'est bon.
5: Pierre Mazur.
24: Oui.
15: Non, bon, Monsieur Mazur.
24: Monsieur Mazur.
5: Ouais, ben, si je veux.
24: Non, Monsieur Mazur.
5: Alors, je voulais réagir. Monsieur, ça va comme ça, hein,
24: je voulais réagir simplement sur le débat des slips belges.
5: Non, c'est pas des slips belges, c'est des slips jaunes et
24: plus quoi. Si vous voulez.
5: Pourquoi qu'ils sont plus chers?
24: Alors, pourquoi les belges sont...
5: Bon, on ne parle pas des belges, ok? Bon, allez, tu me le sacs, allez, hop.
24: Mais attendez.
5: Allez, non.
15: Il vient d'arriver.
5: Ouais. Attends, pour l'instant, je lui demande une question, il répond à côté.
15: Mais attends, tu peux quand même lui expliquer. Merde. Et puis il va t'expliquer des trucs.
5: Ouais, il s'amuse avec le téléphone.
15: Ouais, mais là,
24: Non, écoutez, ce n'est pas moi.
15: Non, c'est une fille qui s'amuse avec le téléphone.
25: Non,
15: mais c'est tard, là.
5: Putain, merde.
15: Ringo.
5: Ouais, réveillez-vous un peu, là.
15: Ah, mais c'est lui aussi, il fait rien, Ringo.
5: Bon, ok. Qui c'est qui joue avec le téléphone, là?
25: On pose ta question.
5: Ben, ça y est, la question, elle est posée.
25: Bah, pose-en une autre.
5: Bon, allez, hop, on fait sur les femmes.
15: Bon, Ringo, réveille-toi aussi.
5: Allez.
16: Il y en a pas de femmes qui appellent.
5: Ben si, j'en ai une, deux.
25: De toi,
5: j'en ai trois au standard. J'en ai trois, là.
24: Oui, allô.
5: Ouais.
24: Oui, monsieur Mazur, je voulais juste répondre à votre question, monsieur Gérard, concernant, c'était bien, est-ce que les slips blancs coûtent plus cher que les slips blancs?
5: Et la question, c'est pourquoi que les slips blancs sont plus chers que les jaunes?
24: Oui. Bon,
5: et bien, oh là là, mais qu'est-ce que c'est que ça? Où.
24: En effet, je connais un petit magasin, dans le 8e arrondissement de Paris, près du pont de l'Alma, où ils ont...
25: Allô,
24: oui, ils en vendent.
25: Allô, Gérard, c'est Barbara.
5: Ouais.
25: Contre une tranche de jambon, un peu de yaourt, tu fais la totale?
5: Non.
25: Mais non, les twists.
5: Bon, allez, hop, on passe à la.
24: Allez, c'est Thierry.
5: Au débat suivant.
24: Alors.
5: Ah, mais merde! Hey, tu le réveilles ou quoi? Ou il fait exprès celui-là?
25: Gérard,
15: bon, ok, d'accord.
24: En ce qui concerne les boys bands, porte-t-il des slips blancs ou des slips bleus?
5: Allez, hop, dehors.
15: Bon, attends. On va accueillir Gilbert. Bonsoir, Gilbert.
17: Bonsoir les filles, bonsoir Gérard.
5: À la place de...
15: À la place de l'autre là, Pierre-Alain.
17: Ouais, Pierre-Alain. Ouais.
15: Voilà. On a Thierry à la place de,
24: salut,
15: de Didier, celui qui t'a insulté là, la
5: dernière. Ouais,
15: Thierry,
5: ouais.
15: Et on a Monsieur Mazur et trois filles, voilà, nickel.
24: Oui, je suis toujours là, oui.
5: Non mais attends, je te dis de le dégager lui.
17: Ouais, Mazur, tu dégages.
15: Ah bon, bah je le dis
24: au placard. Oh, attendez, je ne vois pas pourquoi j'ai...
5: Je vous dis, je dis...
24: Mazur, au placard. J'essaye d'apporter des éléments afin de faire avancer le débat.
5: Non, mais moi, là...
24: Je vous ai parlé d'un petit magasin...
5: Non, mais moi, je vous demande pas... Non,
24: moins cher que des slips blancs, c'est à côté du pont d'Alma.
5: Allez,
24: n'est-ce pas?
5: Allez, hop.
24: Ça se passe chez Diana.
15: Je dégage.
5: Dehors. Et pour de bon.
25: Réponds à la question, toi. Est-ce que Diana avait une culotte?
5: Qui c'est qui vous a dit ça? Oh, qui c'est qui vient de dire ça, là? Les trois filles, d'ailleurs.
25: C'est pas moi, c'est pas moi,
17: Gérard. Et Sabrina, elle avait une culotte jaune. Sabrina, j'ai reconnu ta voix, tu me rappelles après?
25: Elle avait une culotte ou pas?
5: Eh oh, vous réglerez vos comptes plus tard, d'accord?
25: C'est pas ta question, Gérard, de gueuler, là, depuis tout à l'heure.
5: Bon, si t'es pas contente, tu rentres chez toi.
25: Attends, je suis déjà chez moi, là.
5: Alors, pour la Gilbert et Thierry qui viennent d'arriver, alors, pour vous... Est-ce qu'ils sont plus chers ou que le... Pourquoi qu'ils sont plus chers que les blancs?
24: Oui, c'est Thierry.
25: Oui, Thierry. Plus blancs que bien.
24: Alors, bah, moi, je pense que les slips jaunes sont plus chers que les blancs.
5: Et pourquoi?
24: Parce qu'ils sont plus chers que les blancs.
5: Mais pourquoi?
25: Parce qu'ils sont jaunes, Gérard.
24: Ils sont jaunes.
5: Bah, d'accord, bah, on dira.
24: C'est tout.
5: Ok, ça dépend du tissu.
24: Blancs. Bah oui, parce qu'ils sont pas blancs.
5: Ok. Gilbert. Gilbert.
24: Ouais, je te dis, c'est le tissu, c'est des slips en cachemire, c'est tout. C'est jaune.
5: Non, mais attends. Je demande à Thierry, lui il me dit pareil. Bon, ok.
24: Bah ouais, bah on est du même avis. Ça,
5: d'accord.
24: Ça pose pas de problème.
25: Gérard, tu réponds toi?
5: Bah moi je vous ai dit que...
24: Gérard, ta réponse à toi.
5: C'est pas parce... tu baisses la radio, s'il te plaît, derrière. Merci.
25: Gérard, je peux te poser une question?
5: Oui, c'est qui?
25: C'est Sabrina.
5: Oui.
25: Est-ce que tu portes des strings jaunes, toi?
5: Non, moi, je porte que des slips. Hein.
25: De quelle couleur?
5: De différentes couleurs.
25: Rayées ou pas?
5: Oui, en principe. En principe, oui.
25: En soi?
5: Bon, ça y est, c'était en coton, d'accord? Ça y est, t'es contente?
25: Bon.
10: Bon, les questions, il y a plein de questions encore, les enfants, là. Hein.
5: Donc, alors, pour ou... Alors, là, c'était un débat sur les femmes qu'on avait attaquées. Donc, on avait fait un débat sur les femmes, s'il vous plaît, vous vous calmez quand je parle.
10: Calmez-vous.
5: Oh, Thierry, tu t'écrases. Et Gilbert aussi, merci.
10: Alors, la question sur les femmes.
5: Donc, la question sur les femmes, c'est pour ou contre les femmes au volant. Donc, on va demander l'avis à Gilbert.
1: Je fais les mêmes réponses que, enfin, quand je suis passé dans le débat ou je... Non, tu changes. Je change.
5: Et tu vas travailler, Gilbert, parce que tout à l'heure, tu vas zerber.
1: D'accord, bah moi, je suis pour les femmes au volant.
5: Pourquoi?
1: Parce que j'estime que les femmes ont droit de conduire, parce que c'est des hommes comme les autres, quoi.
5: Non, mais attends, je vois pas du tout le rapport, hein.
1: Mais si, non, il n'y a pas de égalité des sexes.
5: Ouais, d'accord, ok. Manuela.
1: Quand ils auront un clito comme un pénis.
5: Attends, Gilbert, s'il te plaît, ça y est, j'ai compris ce que tu voulais dire.
1: Manuela.
5: Bon, Thierry, tu t'écrases parce que c'est moi qui gère, d'accord?
25: Bah, évidemment
5: d'accord.
25: qu'elles peuvent conduire.
5: Alors, Manuela, pour toi?
25: Bah, évidemment qu'elles peuvent conduire.
5: Mm-hmm.
25: Bah, et pourquoi elles n'auraient pas le droit de conduire?
5: D'accord.
25: C'est prouvé, hein, les hommes ont beaucoup plus d'accidents en voiture.
5: Mmh. Et tu crois que...
1: Des femmes aussi, faut le
5: dire. Non, mais attends, tu crois que les femmes aussi n'ont pas des accidents?
25: Évidemment, mais moins que les hommes.
5: Ah ouais, mais faut dire une chose, que quand... Moi, j'ai eu souvent l'occasion de voir des femmes au volant, hein, et ben fais-moi confiance, quand une nana se traîne à 60 ou 80 sur un périphérique ou sur l'autoroute...
1: Non,
5: je suis désolé. Non, mais attends, on se traîne pas sur une autoroute. Attendez, s'il vous plaît, Thierry et Gilbert.
1: D'accord.
5: Hein, je réponds à Camanuela. Quand vous avez une nana qui se traîne à 80 sur une autoroute, hein, sur la deuxième voie, eh ben, je suis désolé. Hein. Donc, la nana reste chez elle.
1: Ouais.
5: Dans ce cas-là, la nana, elle a eu son permis dans une pochette surprise. Si elle se traîne à 80.
1: Vas-y. Bien joué,
5: Sabrina.
25: Ouais, donc alors moi, je vais te dire, je suis pour les femmes au volant.
5: Oui.
25: Parce que je suis contre les hommes, parce que bon, vu le chauffeur de Diana, il y a un accident.
5: Non, mais ça, on en a rien à foutre de ça.
25: Les hommes savent pas trop bien conduire, quoi.
5: Ouais. Et t'as ton permis, toi?
25: Bah non, moi je l'ai pas encore.
1: Ah. Ce qu'on oublie de dire, c'est que Diana lui taillé une pipe.
5: Non, mais attends, Thierry, s'il te plaît,
25: c'est vrai, c'est vrai. Dis l'enculé aussi.
5: Qui c'est qui vient de dire ça? Eh oh là, les Sabrina ou Manuela?
25: Quoi?
5: Tu sais qui vient de dire ça?
25: Tu viens de dire quoi, enculé?
5: Ouais.
25: C'est pas moi.
5: Et Gérard, comme par hasard, c'est une nana, mais c'est jamais vous. Hein.
1: Et Gérard, c'est quoi la différence entre une fourgonnette de police et la Mercedes de Lady Di?
5: Thierry, dégage. Au revoir, Thierry, ça t'apprendra, tu jouais pas... Non, c'est bon, Thierry, ça t'apprendra de dire des conneries comme ça. Donc, Barbara, pour toi?
8: Ben moi, je dis que les femmes, elles ont le droit de conduire parce qu'elles ont le droit de se déplacer aussi.
5: Mm-hmm.
8: Mais les femmes sur la route, c'est pas ce qu'il y a de pire. Hein. Le pire, c'est les vieux avec les casquettes et tout ça.
5: Ah ouais, mais ça de toute manière, c'est ceux qui n'ont pas l'habitude de sortir la semaine qui sortent le samedi et le dimanche. Ouais, hein.
8: Les vieux, la casquette, les lunettes et la 305 grise, attention les vélos.
5: Hein. Ah ouais, mais c'est pour ça que t'en as les trois quarts du temps qui prennent leur bagnole pour la première fois le samedi et le dimanche, qui la prennent pas la semaine, et puis qui se baladent à 60 sur une autoroute. Sur la deuxième voie. Hein.
25: Voilà, exactement.
5: Oui.
25: C'est Daniel, j'ai une blague pour toi.
5: Oui. Non mais attends, pour l'instant... c'est qui?
1: Thierry.
5: Non mais attends, je crois que il m'avait semblé t'avoir dit quelque chose, Thierry.
1: Tu m'avais dit que j'étais plutôt cool. Hein.
5: Non mais je crois que tu t'avais dit de dégager.
1: Non, c'était pas moi, tu t'es fait tromper, c'est pour ça.
5: Ah bon?
1: Oui.
5: Alors vas-y, réponds.
1: Ben, moi, j'ai eu 15 accidents avec ma petite voiture, hein, en 2 semaines. Et je voulais juste te dire que je suis contre toutes les pétasses qui sont au volant et qui
5: roulent pas. Non, mais attends, tu dis pas pétasses, d'accord?
1: Bon, d'accord, toutes ces grosses, comme Christine, qui roulent pas.
5: Et alors Thierry, tu dégages, là, ce coup-là, ça t'apprendra. D'accord. Merci, au revoir.
18: Salut Thierry, on accueille Rambo et José.
25: Gérard, c'est quoi la question?
5: Sony et la PDS. Eh, c'est qui celui-là, là?
1: C'est Rambo. Ouais, c'est la première fois que je vais en débat.
5: Ouais ben tu te réveilles là, tu réponds à la question, tu t'amuses pas à faire le con.
1: D'accord. Et Rambo, qu'est-ce que tu penses des femmes là qui prennent le volant dans les tanks?
19: Oh mais j'aime bien prendre les femmes. C'est bien.
5: Qui c'est qui a pris Rambo avec qui m'a rajouté?
18: C'est Ringo.
25: Gérard, c'est quoi la différence entre Sony et Mercedes?
5: Non mais attends. Attends, qui c'est qu'on a rajouté avec Rambo?
4: Ouais, c'est José. José à la place de Gilbert.
5: Et Rambo à la place de qui?
4: À la place de Gilbert, de Monsieur Mazur. Monsieur Mazur.
5: Et Thierry, faut le remplacer. Hein.
4: Ouais, bah, on va trouver quelqu'un. Ouais.
5: Bon alors José, Monsieur Rambo, Rambo là, tu réponds. Donc ouais. Pour ou contre les femmes au volant?
6: Bah quand je suis à côté, c'est vrai que ça se passe bien, ça va.
5: Non mais attends, c'est pas si c'est à côté d'elle.
6: Non, mais je te demande, je suis à la place du mort et qu'il n'y a pas... Ça va?
5: Non, mais je te demande, c'est pas, la question, c'est pas d'être à côté de à la place du mort, comme tu dis si bien, c'est de savoir, les femmes au volant, ce que t'en penses.
6: Eh ben, ce que j'en pense.
5: Toi.
6: Attends, moi qui suis ancien routier comme toi, bah, ça me plaît, tu sais très bien, de la cabine qu'on peut bien mater, donc il y a des avantages femmes au volant.
5: Femmes au tournant, d'accord.
6: Mort au tournant, c'est poignant.
5: Non mais attends, Rambo.
6: Ouais.
5: Est-ce
6: ouais,
5: que
6: ouais, t'écoutes.
5: Non mais ouais, qu'est-ce que.

0: bip quand on passe la troisième, c'est vrai que c'est mieux.
1: Non mais, putain, mais
2: et il est... La quatrième, il... t'aimes pas?
0: Ah non, non, non, mais, c'est trop, c'est trop hard.
1: Oh, José.
0: Je trouve ça trop hard, la quatrième.
1: José.
2: La quatrième, il y a le levier de vitesse.
1: José.
0: Oui, oui, oui.
1: Je te demande, est-ce que, bon, déjà, est-ce que t'as ton permis pour commencer?
0: Oui, je l'ai depuis longtemps.
1: Bon, est-ce que t'as déjà croisé des nanas au volant sur, que, si tu sors régulièrement? Est-ce
0: je que t'as que déjà. Je croise plein sur l'autoroute.
1: Ouais,
0: si
1: mais est-ce que t'as déjà vu une nana roule à 80 sur une deuxième piste sur l'autoroute?
0: Ouais, exact, exact.
1: Hein? Alors, je vais te dire une chose, quand tu vois ça sur une autoroute, eh ben, fais-moi confiance que après, on vient dire qu'on est médisant parce qu'on n'aime pas les nanas au volant. Mais,
0: bravo,
1: d'accord.
0: Médisant, bravo!
1: Moi, je sais que j'ai conduit, et je vais te dire une chose, quand tu vois une nana sur la deuxième pile à 80, bah, fais-moi confiance que ça sert à rien, qu'on leur donne leur permis dans une pochette surprise. Donc là, oui.
2: Moi, je veux dire que...
3: Fais vite, hein, parce qu'il y a plein de questions, les enfants, vous restez pendant une heure et demie sur une question. Et
1: allez,
3: après,
1: bon, allez, on termine avec cette question-là.
3: Je suis obligé de revenir, parce que...
0: En ce qui concerne ce que vous pensez des enfants de 8 ans au volant.
1: Non.
3: La question suivante, la dernière question avant de faire une deuxième pause.
4: Oui, et on accueille Olivier à la place de Thierry.
3: Il y aura deux disques d'ailleurs. Il y aura...
1: Et Olivier, bonsoir.
5: Bonsoir GG.
1: Bon, alors la question, donc, pour ou contre les femmes au foyer? Alors,
2: dans quel foyer? Le foyer de la cheminée?
1: Oh, c'est qui vient de...
3: Réveille-toi,
1: GG. Pour ou contre les femmes au foyer, c'est quoi pour toi? Est-ce que tu préfères? Alors, je demande. Alors, Olivier, pour moi, je vais vous poser la question. Olivier, qu'est-ce que t'en penses, toi?
5: Moi, je préfère les hommes.
1: Non, mais attends, oh, tu
0: Olivier,
1: travailles.
0: Merde, Olivier.
1: Oh
5: oui.
1: Tu travailles?
5: Mais je me réveille, je te dis que moi, mon choix, c'est les hommes plutôt que les femmes, vous voyez.
0: Ouais, laisse tomber, GG, il est homo, c'est là encore.
1: Je crois que t'as pas tellement bien compris la question que je voulais te dire, hein.
5: J'ai compris, tu me demandes tout simplement si tu. Si
1: non, mais tu travailles ou quoi, là?
0: Olivier, c'est Rambo, dis-moi, tu serais pas un peu du bâtiment?
1: Ouais, tu me le réveilles là ou quoi?
0: Oh,
1: mais qui?
0: Donc moi,
1: tu me réveilles. Tu me réveilles, Olivier, il est à moitié dans le cirage.
6: Ok.
1: Et si il dort, tu le vires, hein.
3: Ouais.
1: Barbara.
6: Réveille-toi, Olivier, merde.
2: Moi, je veux dire que je suis pour les femmes au foyer.
0: Ok, je suis réveillé.
1: Ah, ça y est quand même, dis-le, on va t'attendre à ton tour maintenant, je vais poser la question à Barbara.
0: Ok, mon chéri.
2: Je suis pour les femmes au foyer, à condition que le foyer, ce soit l'hôtel particulier du père de Dodi Al-Fayed.
0: Ouais, d'accord.
1: Bon, alors, Barbara,
0: ou sur les bonnes autoroutes.
1: Barbara.
2: Quoi?
1: Il m'a semblé avoir dit... De ne pas parler des trucs comme ça.
2: Mais il faut dire ce qu'il y a, c'est un bel hôtel quand même.
1: Ouais, mais peut-être, mais moi je te demande au foyer. Pas dans un hôtel.
2: Eh bien, ici, Anax, c'est des gros bourgeois, ils habitent dans un hôtel, après ils prennent la route et badaboum, voilà.
1: Bon, mais alors, dans ce cas-là, si tu comprends pas le thème de la question, c'est pas de ma faute, ma petite, tu te laves les oreilles.
2: Mais elle avait qu'à rester au foyer, elle sera
0: avec
2: un
0: coton-tige. Ouais. Les oreilles, c'est comme le cul, ça sera avec un coton-tige.
1: José,
0: oui, les femmes au foyer, je trouve que c'est leur choix. Si elles veulent rester au foyer, qu'elles y restent.
1: Mm-hmm.
0: Si elles veulent travailler, que enfin le père reste au foyer, que la mère fasse du bâtiment, bah, c'est leur choix.
1: Mmh, d'accord. Sabrina?
7: Ouais, ben moi, je préfère rester au foyer avec mon mari, hein, c'est mieux quand même. Hein.
2: Ouais, puis t'as pas d'argent.
7: Au foyer, personne travaille.
1: Tu payes
7: mieux.
1: D'accord. Manuela?
8: Bah, je sais pas, il y en avait un qui disait que il y avait un des parents qui était forcément au foyer, je sais pas, on peut être tous les deux en train de travailler.
7: Ouais, puis tu laisses le bébé de 2 mois tout seul.
1: Ouais, non, le bébé, tu le donnes à quelqu'un à garder dans ce cas. Ouais.
7: Doigt,
1: ah non, non, mais attendez. Qui c'est qui vient de dire ça?
7: Eh, Gérard!
1: Attendez, qui c'est qui vient de dire combien un bébé à la poubelle?
0: Ouais, mais ça arrive, moi.
1: C'est qui vient de dire ça? C'est qui vient de dire ça?
0: Je sais pas, je crois que c'est l'autre Olivier.
7: Non, c'est Rambo.
0: Ouais.
1: Bon, Rambo,
0: Rambo, il voulait dire sur la question quand même. Oui, tu m'écoutes?
1: Bah ouais, mais même quoi?
0: Voilà, comme je suis célibataire, je n'ai jamais connu le foyer. Mais auparavant, lorsque j'étais plus jeune et que je me rappelle encore, dans ma tendre enfance, quand ma mère et mon père étaient ensemble, je les ai peu connus parce que j'étais très petit, j'ai pas trop de souvenirs sur cette enfance que j'ai connue. Qu'est-ce qui se passe?
1: Bon, hein, Rambo.
0: C'est ça. Donc par rapport à l'autre...
1: Voilà, la question. Bon, là, tout le monde dégage, ça y est.
7: Hey, ouais, ouais.
1: Putain, ça m'énerve d'entendre un mec qui dort comme ça, putain. L'autre, il te raconte sa vie, là, hey, tu me le vires, hein, je le veux plus, hein.
7: Gérard, mon amour, Gérard.
1: Ouais.
7: C'est Manuela.
8: Question.
3: Alors, ouais. Non, ouais.

0: Non, il n'y a, voilà. a pas de questions à poser là, les enfants, parce qu'on va speeder. Alors réponds à la question, Gérard, parce qu'il est 2h du matin, il y a encore plein de questions, on va faire une pause. Alors, il est mauvais ce soir, Gérard, pas très bon. Hein.
1: Moi, je suis tout à fait pour que les femmes restent au foyer, c'est tout. Voilà. Voilà, c'est tout. Donc, il y avait trois questions sur les femmes. Hein.
0: Ah bon, d'accord. Alors, la dernière. Alors,
1: donc, la dernière, on va mettre.
0: Non, mais on va pas la faire finalement. On va passer aux autres débats. Alors, il y a deux autres débats qu'on va aborder. Deux, trois autres débats. Et après, il va y avoir donc des nouveaux auditeurs parce que c'est le best-of. Donc, on varie. Hein. Donc, vous vous rappelez de nouveau 0800-70-5000 et 0800-3-08-5000. Les prochains débats que nous allons aborder, Gérard, seront
1: les animaux domestiques.
0: Les deux. Hein. Et après, le prochain, les animaux domestiques et
1: les vacances.
0: Et les vacances. Donc, si vous voulez répondre au best-of direct, bien entendu. Et juste avant, j'ai hâte de dire qu'on va faire une petite pause. Tiens, tu les annonces.
2: Hop, vite.
0: Ah, maman. Alors, celui du bas d'abord et celui du haut après.
1: Alors, les travaux à la poêle des flics. Et tout de suite, touche-toi petit, une dernière soif. Ouais, bon, d'accord.
3: Pas 17,
0: oui, voilà, petite erreur de musique tout à l'heure.
1: Donc, à la place de touche-toi petit, vous avez entendu Zas encore une fois. Et voilà, donc on accueille Jean-Luc. Allô ? On se réveille !
4: Allô ?
1: On se réveille !
4: Allô ?
1: On se réveille.
4: Allô.
0: Oui, on t'entend, Jean-Luc, vas-y.
4: Salut Gérard, salut tout le monde.
1: Salut Caroline, bonsoir.
5: Salut.
1: Salut, bon Sophie.
5: Bonjour.
1: Salut.
5: Bonsoir.
1: Sophie, bonsoir.
5: Bonsoir,
1: Stéphie. Magali, bonsoir.
6: Bonsoir, bonne année.
1: Merci. Et Axel, bonsoir.
7: Bonsoir Gérard, bonne année.
1: De même.
0: Et on accueille Gigi et tu sais les deux jumeaux là que j'avais.
1: Ouais, alors, je vais mettre les jumeaux. Bonsoir à vous deux.
7: Bonsoir Gigi. Bonsoir à tous.
1: Bonsoir les jumeaux là, vous vous réveillez s'il vous plaît.
7: Je suis là.
1: Ah ben quand je vous dis bonsoir, vous vous réveillez s'il vous plaît.
7: Tu n'as pas écouté, c'est tout.
1: Ok, ben excuse-moi, alors j'étais en train de marquer les noms, c'est pour ça. Donc on passe sur, donc c'est la suite des best of 90. Moi tu commences à te calmer là s'il te plaît, merci.
7: Ok.
1: Ok.
7: Quand même.
5: Bonne année mon amour.
1: Ouais, bonne année à tous, ok, voilà.
7: Merci,
1: c'est comme
7: mon
1: ça.
7: Amour.
1: Ouais, ben va te faire foutre.
7: Bonne année, bonne santé.
1: Bon, allez, bon, allez, bon, allez. On se calme, s'il vous plaît. Je pose la question, on se calme. La panthère est-elle un animal domestique, Jean-Luc?
7: Non, pas du tout.
1: C'est Jean-Luc. Ouais, oh, vous vous calmez là, s'il vous plaît, parce que tout à l'heure, vous allez gerber vite fait, moi.
7: Ouais. J'ai pas envie de vomir, moi, ça va. Hein.
1: Ouais, ben, tout à l'heure, tu allais vomir au standard, tu vas voir. Oh, alors, tu réponds, s'il te plaît.
7: Hein?
1: Tu l'aurais.
7: Je disais que c'était pas du tout un animal domestique.
1: Mais pourquoi?
7: Parce que c'est dangereux d'une part.
1: Ouais.
7: Et puis que c'est un petit peu gros pour un appart.
1: D'accord.
7: Voilà. Personne n'a un taille-crayon, pardon.
1: André, qui c'est qui demande un taille-crayon?
7: Non mais laisse-le, c'est un comique. Hein.
5: Bonsoir, mon amour, c'est Caroline.
1: Ouais, bah ça, je te pose la question maintenant.
5: Bah évidemment que non.
1: Ok. Bah pourquoi alors pour toi?
5: Parce que dans un appartement, ça peut jamais tenir.
7: C'est comme Gérard, quoi.
1: Attends, si t'es pas content, mon pote, c'est le même prix.
7: Ça dépend, si t'as 20 mètres carrés, ça peut tenir.
1: D'accord, c'est ça. Sophie.
8: Bah ouais, moi j'en ai une chez moi.
1: Hein?
8: J'ai une chez moi, tu sais, moi j'ai. Tu sais quoi, j'ai un grand jardin et tout, dans le jardin, dans mon lit et tout.
1: Ouais, non mais attends, hey, t'as quand même une autorisation, j'espère.
8: Elle est une peluche, bah, quand même, ouais.
7: C'est pareil, Christine, c'était une tigresse en plus.
1: Tu sais qui dit ça? Bon, hey.
7: Bon, allez hop. Et Carole, c'était une cochonne?
9: Qu'est-ce que je fais?
1: Tu t'essayes de savoir qui c'est qui s'amuse à déconner comme ça parce que ça va vite gerber maintenant. Hein.
7: J'ai envie de vomir.
1: Les jumeaux, donc vous voulez participer à ça, donc oui. Pour vous.
7: Alors bonsoir.
1: Bonsoir.
9: Bonjour.
7: Moi je dis que bon, les panthères domestiques, effectivement, ça me paraît peu probable.
1: Mm-hmm.
7: Par contre, j'ai travaillé dans aux eaux de Thoiry, et effectivement, il y a des gens qui achètent des animaux. Genre, effectivement, des tigres, des lions, des panthères.
1: Mm-hmm.
7: Ils les ont chez eux et ensuite, ils les abandonnent l'été sur la route.
1: Ouais, attends.
7: C'est quoi ce bordel?
1: Attends.
7: Et ça, c'est pas bien. Non, mais je veux dire que c'est pas bien.
1: Non, là, c'est un truc... Ouais, mais d'accord, mais moi...
7: C'est un truc dont je te répondrai pas, de toute façon.
9: Bon, bah, c'est clair, net.
1: Oh, pour l'instant, vous me laissez finir ce qu'il disait.
7: Et effectivement, je pense que c'est une question importante que tu as bien fait d'aborder.
1: Mm-hmm.
7: Moi, je fais partie du GIGPC.
1: Non mais on s'en fout de ce que tu fais partie, tu réponds à la question, c'est tout.
7: Oui.
1: Bon, tu les prends là, tu lui demandes qui se réveille. Magali.
7: Oh là, ils ont teasé eux. Hein.
1: Magali. Magali.
8: Oui, j'écoute.
1: Donc, pour toi?
8: Ben pour moi, aux yeux de tout le monde, non, mais pour moi, oui, parce que je suis très
5: et j'adore les chats.
1: Mmh.
5: Et les chats.
1: Ouais, d'accord. Ouais, mais je parle de la panthère, je parle pas spécialement des,
5: oui,
1: des chats.
5: Ça fait partie
7: j'aime bien les chats.
5: Et moi, moi, j'aime tout ce qui fait partie
7: des chats.
1: Ouais, Axel ou et puis Jean-Luc, là, vous avez commencé par vous calmer.
7: Tu calmes un petit peu.
0: Gérard, le retour des Siamois. Ils sont calmés.
1: Ah bon, alors ils vont maintenant, ils vont attendre leur tour pour la suite.
5: Siamois, c'est un peu dommage.
1: Ouais, bon, alors Axel.
7: C'est dommage que j'allais dire.
2: Moi, je veux dire que, bon, ben, de manière.
1: Axel, tu t'amuses pas à m'imiter parce que tout à l'heure tu vas être cassé.
7: Non, non, je sens
1: que si tu
7: peux. Tu me laisses répondre, je te prie.
1: Ouais, ben tu. Bon, allez, Axel, tu dégages,
7: s'il te plaît. Je peux attendre.
1: Alors, tu te dépêches, la panthère était un animal domestique.
7: Non, la panthère n'est pas un animal domestique parce que moi, bon, j'ai une panthère, mais elle en plus.
1: Non, mais c'est. Je te parle d'une panthère vivante.
7: Est-ce que Gigi peut répondre?
1: Donc, attends, Gigi, t'attends.
7: Moi, j'ai pas de panthère vivante. Non. Mais je pense que ça peut pas être un animal domestique, c'est trop féroce.
5: Est-ce que c'est biodégradable?
1: D'accord. Gigi, alors?
7: Alors oui, effectivement. Alors tiens, est-ce que c'est biodégradable? La crotte de panthère est biodégradable. Ce qui n'est pas le cas de la panthère noire. Ou la crotte...
5: C'est du rare.
7: Non mais...
5: Non, mais tu n'as pas commencé à nous faire un documentaire?
7: Non, mais par exemple...
1: Non, mais tu réponds seulement à ce que c'est un animal domestique, oui ou non, tu veux participer au débat, tu réponds à la question, c'est
7: alors,
1: tout.
7: Est-ce que c'est un animal...
1: Je ne te demande pas si leur merde, elle est verte ou jaune ou blanche.
7: Okay. Est-ce que... Il a bien raison. Est-ce que la panthère...
2: Bravo.
7: Est-ce que la panthère est un animal dominique?
1: Domestique, abruti!
7: Est-ce que la panthère est un animal fantastique?
1: Putain, mais il est... Allez, hop, dégage.
5: M-E-S-T-I.
7: Par contre, une panthère, c'est très dangereux parce qu'il faut pas, parce que quand ça grandit, c'est bien joli quand c'est petit, mais quand ça grandit, ça peut être très dangereux. Donc, faut pas les garder comme animal domestique. Je ne pense pas que la panthère doit être un animal domestique.
1: T'as quand même compris le thème de ma question.
7: Oui, mais voilà. T'as répondu correctement.
1: Dis donc.
5: C'est comme le Zizi Gérard.
7: Et toi, Gérard, qu'est-ce que t'en penses, toi?
1: Moi, personnellement, je peux faire les...
5: Le Zizi Gérard,
7: Taisez-vous, n'entends pas le connard. Allez, rousse connerie, là, Gérard.
1: Qui c'est qui a dit connard? Les mecs, là.
7: C'est pas moi.
1: Ah non, c'est jamais personne, c'est un mec.
7: Non, non, c'est pas moi, je te dis, sincèrement.
1: Ah ouais,
7: je crois que c'est Sylvie.
1: Ouais,
7: la main de ma dans la culotte d'un zoo. Gérard, est-ce que tu penses que la panthère est un animal domestique?
1: Personnellement, moi j'ai pas d'animaux, donc je peux pas te dire, mais je sais que c'est pas préférable.
7: Ouais, la colombe, c'est pas un animal domestique, une colombe.
1: Non mais attends, ça c'est...
7: Gérard, est-ce que c'est vrai que ta colombe...
2: Arrêtez, laissez parler le connard.
1: Axel, tu dégages.
7: C'est pas moi.
1: Alors Jean-Luc, tu dégages.
7: Gigi, c'est pas moi, c'est pas Jean-Luc.
0: C'est à moi.
1: Alors tu les dégages.
7: Ah non, c'est pas moi.
1: Tu dégages les Siamois.
7: Tu
1: dégages les Siamois. Je veux pas le savoir. Tu les dégages.
7: Ce n'est pas moi.
1: Tu les dégages.
7: Ce n'est pas moi.
1: Tu les vires, tu reprends quelqu'un d'autre.
7: On continue le débat.
5: Gérard, c'est Magali.
1: Oui.
7: Oui.
5: Et t'as pas d'animaux?
1: Non.
5: Et t'en as jamais eu?
1: Si, j'ai eu un chat, mais à chaque fois que je vais téléphoner, il se tire. Et puis il y a rien de temps.
5: Mais t'as déjà eu une chienne?
1: Ouais.
7: Gérard,
5: c'est un cadeau. T'as déjà eu Christine, la chienne.
1: Attends, Magali. Merci.
5: Mais t'as jamais eu de chat chez toi?
1: Bah non.
5: Des chats, t'en as jamais eu?
7: J'ai eu Christine. J'ai eu des nanas, des fois.
5: Mais qu'est-ce qu'il aime bien?
7: Des chats.
5: C'est Caroline.
1: Je sens.
7: Gérard, tu sais imiter le...
1: Tu donnes ton nom.
7: C'est Gigi. Est-ce que tu peux imiter la panthère?
1: Je t'avais demandé de... Non. Ça y est, t'as fini tes conneries.
7: J'ai rien dit, moi. C'est les autres qui imitent. Est-ce que tu sais imiter la panthère?
1: Je t'ai déjà dit que je m'en foutais, d'accord? Mais ok,
7: je te répondrai pas de manière.
1: Non. Alors, okay.
7: Il fait un débat, mais il se fout de tout, lui. Alors,
1: Tu t'écrases, j'ai répondu à la question. J'aime pas les panthères dans les appartements, d'accord? C'est tout.
5: Je peux te dire un truc, Gérard?
7: Oui. Attends, mais ne pas aimer les panthères. Attends, ça n'a aucun rapport avec la question, Gérard, ta réponse. On te demande si la panthère est un animal domestique. On te demande pas s'il faut en avoir dans un appartement ou pas.
1: C'est trop sauvage, donc c'est pas un animal domestique pour aller en appartement. Ça reste dans un zoo, c'est tout.
7: Personne n'a répondu correctement, alors personne n'a un point là.
1: Mais si, tout le monde a répondu, c'est toi qui n'as pas compris la question, Bouti.
7: Crie pas, putain, Gérard.
1: Oh merde.
7: Gérard, il a vraiment une haleine de tortue. Gérard, c'est Axel, j'ai une question.
1: Oui.
7: Oui, moi, je voulais te demander.
1: Non, tu travailles.
7: Non, parce que.
2: En fait, si la panthère est interdite en appartement, c'est peut-être parce qu'elle est allergique à la moquette.
1: Mais non, mais je vois pas le rapport avec le...
2: Bah si, parce que dans les appartements, il y a peut avoir du parquet, hein.
1: Ouais.
2: Ah ouais.
8: Voilà, exactement.
2: Ouais, elle est allergique à la cire. Ou alors tu peux avoir des trous de taupe comme chez Gérard.
1: Tu sais qui vient de dire ça?
2: Ah bah c'est pas moi. Hein.
1: Oui, non mais attendez là, vous commencez à me plaire là,
2: ouais,
1: Donnette.
2: Ah bah tant mieux si on te plaît alors. Ah bah,
1: ça commence à bien faire vos conneries quand vous dites pas vos noms, d'accord?
2: Question suivante.
1: Oh, tu t'écrases toi, s'il te plaît, c'est moi qui commande.
2: Question suivante.
1: Oh, vos gueules là, les mecs, c'est moi qui commande, je laisserai pas parler les nanas si j'en ai envie.
8: Ah, Caroline.
1: Ouais.
8: Je t'aime.
1: Oh là là, c'est bien. Bon, suivante.
8: Est-ce que t'as Gérard?
2: Question suivante.
8: Gérard.
1: Quoi?
2: Oh là là.
1: Question suivante. Reste poli toi,
2: Vicky. Ouais, bon, vas-y, pose ta question, ton débat, là, vas-y.
1: Mais attends, c'est pas toi qui commande, si elles ont quelque chose à dire, elles ont
2: ça, et ta main dans la culotte d'un zouave.
1: Oui, ouais, je vais si t'es pas content, tu raccroches, d'accord?
2: Eh, pas content, mais je raccroche une belle personne.
1: Si tu as dégagé, alors tu dégages.
0: Allez, stop la question, Gérard, allez.
3: Moi, je vais le dire, mais bon, ça.
2: Alors, question suivante.
1: Que pensez-vous au sujet des animaux domestiques?
2: Oh là là, c'est la même question que la première.
6: Bah, ouais, bonne
2: question abstraite.
6: Moi, j'aimerais bien avoir un Gérard chez moi.
1: Non mais
8: qu'est-ce que ça doit être chiant.
2: Est-ce qu'il existe des élevages de coton-tige?
1: Bon alors dehors toi. Bah, pour ce gars.
0: C'est qui?
1: Bah attends, tu dis je vais pas donner leur nom, tu les prends tous les trois, hein, et tu leur.
2: Ah c'est bien parce que moi Gigi j'ai rien dit mais je me fais virer, c'est comme par hasard. C'est-à-dire que les nanas restent toujours les mecs qui sont restés.
6: Ah et moi c'est le truc et j'ai rien dit.
2: Bizarre, tu me vires les nanas aussi, hein, parce que toujours les mêmes mecs qui s'en vont.
1: Attends, si t'es pas content dans ce cas-là, celui qui dit des conneries comme ça, donne son nom et il dégage tout de suite.
2: Ah ouais mais il veut pas se dénoncer, on y est pour rien, on va pas payer à sa place.
1: Ah bah alors dans ce cas vous allez voir, vous vous démerdez.
2: Oh aventurier de pite.
6: Gérard, c'est simple, si c'est pas Gigi et si c'est pas Jean-Luc. C'est l'autre.
1: Ouais, et comme par hasard, il est plus là, lui, c'est.
0: Bah si.
1: Et il dit rien. Il dit rien parce que
0: c'est
1: ça
0: Axel,
1: doit être lui.
0: Axel, ouais, ouais. Tu n'as jamais parlé, donc voilà. Alors, démerde-toi un
6: donc
0: peu.
6: Donc il dégage.
1: Alors Axel, tu te...
2: j'ai rien dit.
1: Ouais, tu travailles sur la question, maintenant.
2: Alors oui, repose la question.
1: Je l'ai déjà posé. Que pensez-vous au sujet des animaux domestiques?
2: Gigi peut répondre.
1: Vas-y.
2: Non, mais c'est Axel qui répond.
6: Oh là là, Gérard, mène ton débat, c'est à qui de répondre?
1: Axel, vas-y, mais tu travailles.
2: Ben voilà, alors c'était à mon tour, comme par hasard.
1: Non, mais bon, c'est tu Axel. Travailles, Axel.
2: Je suis réveillé, mais...
1: Bon, tu réponds.
2: Alors, en fait, le sujet domestique, c'est un sujet qui peut être abstrait, parce qu'en fait, on peut pas répondre à une question sur un sujet, vu que le sujet est abstrait envers la question. Oh là là.
1: Bon, ouais. Bon, quand tu comprendras... Quand tu comprendras le style des débats, tu travailleras, mon pote. Hein.
2: Voilà.
1: Magali.
2: Sujet domestique.
1: Magali.
2: À Gigi, peut-être, non ?
1: Magali.
8: Moi, je pense que tout animal est domestique à partir du moment où on a le cœur de l'accueillir chez soi.
2: Voilà, prout.
1: Ouais, c'est
2: comment qu'il est tenu en laisse.
6: Cacaboudin.
1: D'ailleurs, Axel, tu t'écrases parce que tout à l'heure, tu as saqué.
2: Ouais, j'ai rien dit.
0: C'est pas Axel, hein.
1: Alors, c'est qui, mais putain, essaye de reconnaître les voix, toi.
2: Bon,
1: elle grossit là. Tu même pas capable de t'occuper du standard.
2: Je peux répondre.
1: T'as encore pire que Manu.
2: Ouais,
1: genre. Alors.
2: Je peux répondre.
1: Ouais.
2: Ouais. Alors Gigi.
1: Vas-y.
2: Alors, est-ce que l'animal domestique, est-ce qu'on doit, pour ou contre l'animal domestique, c'est ça?
1: Que pensez-vous des animaux domestiques?
2: Alors,
1: au sujet des animaux domestiques.
2: Alors moi je pense que c'est utile pour la société déjà, bon bah ça permet déjà d'avoir des pour les personnes âgées d'avoir des gens. Et ce qui est d'autant bien c'est que grâce aux animaux on ne s'en rend pas compte, mais grâce aux excréments on a réussi quand même à créer des travails. J'aimerais parler un petit peu plus en profondeur. Grâce aux crottes de chien, on a fait les motocrottes, ce qui a quand même donné du boulot à certaines personnes.
1: Mmh.
2: Oui. Moi, je sais que j'aime bien me balader un petit peu partout.
8: J'aime bien les crottes.
2: Non, j'aime bien me balader et j'aime voir
1: la merde.
2: La motocrotte.
1: Ouais, continue sur ça parce qu'après on va demander à Sophie parce que.
2: Sophie, je vais prendre son temps de parole pour moi. Alors, moi la motocrotte, donc ça permet de créer du travail, ce qui fait que l'animal domestique est utile. Alors la société se dit oui, mais bon, faut-il ou ne faut-il pas, doit-on garder ces animaux domestiques? La possibilité des gens, c'est que bien entendu, il y a une chance pour certains
7: personnes ne peuvent pas non plus s'acheter. Il faut voir qu'un animal domestique, des fois, ça coûte 10 000 francs. Je sais pas si Gérard, t'es au courant qu'il y a des chiens.
1: Ouais, non, mais c'est bon, ouais, mais
7: non, mais
1: c'est
7: pas... dire que ça peut
1: non, mais abrège.
7: Ça peut être utile aux gens, mais malheureusement, ça coûte très très cher.
1: D'accord.
7: Autant que les vacances de ski. Parce que par exemple, moi, j'ai voulu aller à Courchevel cet été.
1: Non, non, mais c'est pas le thème du débat, donc c'est bien. Alors, t'as répondu à un truc, alors maintenant, Sophie.
7: 10 personnes. Je sais pas si les auditeurs s'en rendent compte, ça va coûter 15 000 francs.
1: Eh ben ça me fait une belle jambe que ça t'aille coûter 15 000 balles. Maintenant c'est à Sophie de parler. Maintenant tu te tais. Tu coupes là, tu me le calmes. Tu lui dis qui se la ferme maintenant.
10: Qui
1: Gigi là.
10: Gigi
1: Allez hop, Sophie.
7: Oui.
8: Ouais, donc la différence d'âge de...
1: Non, c'est pas... Non. Que pensez-vous des animaux? Que pensez-vous?
7: Quel idiote.
1: Au sujet des animaux domestiques. Bon, Sophie, s'il te plaît, tu te réveilles.
7: J'aurais peut-être mieux fait d'aller à Val d'Isère, parce que...
8: Ça n'a aucun sens, hein.
7: Courchevel, quand même, ça coûte cher.
1: Bon, toi, je te demandais de te la fermer.
10: Gigi, ouais, mais
11: il a raison, Courchevel.
7: Courchevel, c'est cher.
11: Ouais, c'est cher, bon, ça craint,
1: ouais, vous me faites brère. Allez, hop, on va passer sur les vacances, comme ça, ça va aller plus vite. Mais là, vous allez pas mettre 3 heures à répondre,
7: parce que je vais vous couper vite fait, moi. Non.
1: Gigi, déjà, toi, le premier, tu vas pas mettre 3 heures à répondre.
7: D'accord.
11: Ça, je suis pas là.
1: Qui c'est qu'on est à la place d'Axel?
7: Couscous.
1: D'accord. Donc, c'est pas mal.
7: La question.
1: Ouais, ben, la question, oui, ben, tu vas attendre, s'il te plaît.
7: Ouais, on est pressé.
1: Non, mais peut-être toi, mais pas moi.
7: Ouais, mais nous aussi.
1: Moi, j'ai jusqu'à 4h du matin,
7: tu vois. Moi aussi, mais je reste jusqu'à 4h, mais quand même.
1: Alors, pourquoi les Belges ont-ils plus de vacances que nous?
7: Eh ben, Gigi va répondre.
1: Non, Gigi, tu vas la fermer. Gigi, tu le dégages et c'est tout.
12: Les autres, c'est couscous, est-ce que je peux répondre?
1: Vas-y.
12: Bon, alors moi, je dis que les Belges...
7: Gigi, après, hein.
12: Ils ont plus
1: non,
12: de
1: Gigi, tu dégages. Non, je peux t'entendre.
12: Allô?
1: Oui, je t'écoute.
12: Oui, bon, les Belges, ils ont plus de vacances que nous parce qu'ils aiment beaucoup les frites. Et moi, je voulais dire que moi, c'était dommage qu'ils aient plus de vacances que nous.
1: Mmh.
12: Parce que, de manière, c'est dommage, hein.
1: Ouais. Mais, quel est le rapport avec le débat des vacances, les fraises? Tu peux me le dire?
12: Les frites, abruti, j'ai pas dit les fraises.
1: Mais attends, abruti, toi-même.
12: Pas de fraises, c'est une belle, ils mangent des frites.
1: Bah voilà. Bon, Magali.
8: Oui.
1: Alors, à toi.
8: Gérard, tu peux...
1: Magali,
7: plus fort, on t'entend pas, Magali, plus fort.
8: Bah, si vous vous taisiez un petit peu, vous m'entendrez.
7: Non, on t'entend pas. Oh, allez, accouche, la vieille.
8: C'était la question.
1: Alors, pourquoi les Belges ont-ils plus de vacances que nous? Voilà.
8: Parce qu'ils vont à l'école de 6h du matin à 22h.
1: Non, mais attends. C'est les vacances, hein, ma petite, alors tu te réveilles.
8: Alors, mais écoute, puisqu'ils vont plus longtemps à l'école, ils ont droit à plus de vacances.
7: Elle est vraiment conne.
1: Non, mais attends, t'as fumé le cigare à moustache avant de ton téléphone?
7: Ouais.
1: T'as fumé le cigare à moustache, à mon avis, hein?
8: Ouais, tu me déçois.
1: Ouais, ben, si je te déçois, ben, tu raccroches.
8: Tu me déçois, mais dis-moi, pour une boîte de Whiskas, tu baisses le slip?
1: Non, mais attends, toi, pour un cigare à moustache, tu demandes combien?
8: Bon, moi, c'est gratuit.
1: Ah ouais, d'accord. Sophie?
8: Ouais, Gérard, elles font bien en Belgique, les chiottes ou pas?
1: Pourquoi?
8: Bah, je te demande, je pense que vous avez été à l'écho du lac, alors.
1: Non, attends, l'écho du lac,
12: c'est en Normandie.
8: Oh, réponds-moi, Gérard, elles font bien les chiottes ou pas?
12: En Belgique.
1: Couscous, t'habites des mythes de prendre ma voix, s'il te plaît, merci.
12: Pas ta voix, je parle comme ça, j'ai pas ta voix de Gérard, moi.
1: Non, mais tu te calmes, s'il te plaît.
12: Mais non,
7: oh là là, Gigi va intervenir, là.
1: Non, Gigi, tu dégages, je veux plus t'entendre, non, je ne veux plus t'entendre. Tu le vires, où? Gigi, tu le vires, je ne veux plus l'entendre.
12: Gigi,
1: fais-moi
12: du con.
1: Allez,
10: ça y est.
1: Alors Sophie, pour toi.
8: Bon, je t'ai posé une question.
1: Ouais.
8: Comment sont les chiottes en Belgique?
1: Pourquoi?
8: Bah, parce que tu y as été, donc je te le demande.
1: Bah, ils sont comme celles en France, c'est tout.
7: Celles de la loco.
8: Et il y a plus de monde ou pas dedans?
7: Il n'y a pas de chasse d'eau, c'est génial.
1: Qui c'est qui parle là derrière? Non, mais Jean-Luc, ça commence à bien faire là, s'il te plaît. Hein.
7: Gérard, bordel, c'est pas moi.
1: Non, attends, y'a plus que toi et Couscous, donc ça peut être que toi qui dis des conneries. Hein.
7: Ça peut être Couscous aussi,
12: et moi j'ai rien dit. Hein.
0: Bon, l'arrivée de Jojo en fait, le siamois de Gigi.
1: Non.
0: Mais si, parce que Gigi est parti aux toilettes et Jojo est resté.
1: Non, tu, je t'ai dit, tu me les vires. Ça leur répondra de me traiter de gros con, tu les sacs.
7: C'est tout. Attention,
0: Jojo est plus cool.
7: Je vais pas parler encore.
12: Bonsoir, Jojo.
7: Bonsoir.
1: Parce que tout à l'heure, moi, ça allait vite, le débat, ça va être fini.
10: Gigi est parti faire caca, c'est Jojo qui prend l'antenne.
1: Bon, tu réponds.
13: Gérard.
1: Et tu fais pas comme l'autre, ton frère.
13: Gérard.
10: Gérard.
1: Oh
10: ah bah oui, j'attends.
1: Non, bah alors, tu réponds à la question.
10: Alors, oui, mais je viens d'arriver.
1: Non, mais tu l'as entendu très bien.
10: Malheureusement, non, mais vas-y, repose-là, je vais répondre sérieusement, vas-y.
1: Putain, les oreilles, hein, ça
10: non,
1: commence
10: mais j'étais
1: à...
10: j'étais pas là.
1: Non, mais t'étais pas là, t'étais où, alors
10: terminé.
1: Oh là. Bon, ouais.
14: Gérard, avec moi.
1: Putain, mais... Eh, hey, toi, quand c'est le nom de virer quelqu'un, tu les vires.
10: Oh,
1: ok
10: ouais, tu la mets en sourdine, 5 minutes.
1: Bon, alors, Jojo, viens quoi, parce que ça commence à être lourd.
10: Je t'écoute.
1: Alors pourquoi les Belges ont plus de vacances? Ont-ils plus de vacances que nous?
10: Parce que sur leur calendrier, en fin de compte, ils ont le droit à plus de vacances que nous. Je veux dire, ta question est con, donc...
1: Bon bah alors si elle est con, ma question, pourquoi tu réponds, abruti?
10: Parce que c'est normal, tu demandes pourquoi ils ont plus de vacances. Parce qu'effectivement, ils ont plus de vacances scolaires que nous. Ça s'arrête là, qu'est-ce que tu veux qu'on réponde de plus que ça?
1: Bah attends, que ça soit en Belgique ou en France, à mon avis, ils ont même temps d'école. Hein.
10: Alors,
1: je suis désolé.
10: Ne demande pas pourquoi, c'est débile de demander pourquoi. Pour qu'après on dise, de toute façon, c'est pareil. Alors moi, c'est pareil.
1: Bon,
10: ils ont
1: plus
10: de vacances que nous. Bah voilà, c'est une question à la con, réponse à la con.
1: Eh ben voilà, c'est bien.
10: Non, mais je suis d'accord avec toi.
1: Bon, bah alors, c'est tout. Caroline.
10: Bon, moi, j'adore ce que tu fais.
1: Caroline.
10: De toute façon, en partant de là, on est d'accord.
1: Bon, Jojo, tu t'écrases maintenant, ça y est, t'as répondu, je demande à Caroline.
15: Caroline, elle n'a pas vraiment de réponse, parce que c'est vrai que si le roi belge est
10: malade, c'est une question à la con.
1: Jojo, tu la fermes, s'il te plaît.
10: Non, mais je suis en train de te dire que je suis d'accord avec toi et avec elle, c'est des questions à la con, donc on peut difficilement y répondre correctement. J'y remplace pour des cons avec des questions à la con.
16: Ouais, voilà.
1: Si t'es pas content, tu. Si c'est des questions à la con, le plus seul coup, tu fais une chose, tu t'écrases. Tu t'écrases. Attends, mais Jojo, tu t'écrases.
10: Ta question est intéressante.
1: Bah, tu t'écrases.
10: Mais elle est con.
1: Et ben voilà. Non, dans ce cas-là, tu t'écrases. Et c'est tout.
10: On peut pas répondre à une question comme ça. Tout le monde va dire pareil. On va dire, bah oui, mais ils ont plus de vacances. Tu vas dire, mais non, c'est pareil. Alors donc, c'est pareil. Donc, passons.
1: Bon, tu t'écrases et c'est tout.
10: Question suivante.
16: Je vais pas passer à une autre question là.
1: Non, pour l'instant, je demande. Il reste encore Caroline et Jean-Luc à répondre.
10: Bah, répondez pareil. Vous dites que c'est pareil.
1: Bon, Jojo, tu dégages. À ce coup-là, je vais plus t'entendre. Allez hop.
15: Je pense.
1: Bonne nuit.
15: Que si ils ont plus de vacances, c'est grâce à la loi et que maintenant, il faudrait que ce soit la même chose en France.
1: D'accord. Et Jean-Luc ?
16: Jean-Luc ?
17: Ouais.
1: Toi, tu travailles ?
17: Alors moi, je trouve que c'est parce qu'ils ont plus de vacances sur le calendrier, en fait. Hein. Je pense qu'il avait raison, Jojo.
10: Mais c'est ce que j'ai dit. Hein.
17: Ouais, moi,
1: non, mais attends, que... je t'ai dit de dégager, Jojo ! Max, oh merde, tu viens réveiller plus dedans ou quoi ? Putain, je commence à me réveiller, mon gueule !
14: C'est bon, je le vire !
1: Putain, mais oh ! Comment ça me fait chier, toi, hein? Toi, Emmanuel, vous êtes vraiment des standardistes de cons, hein? C'est pas pourquoi vous faites le standard, hein?
15: C'est vraiment con, Gérard.
1: Putain!
14: Allez, assure le débat, là, toi!
1: Bon, Jean-Luc!
10: Toujours, là.
1: Ouais, c'est le débat!
14: Non,
1: tu dégages ou quoi?
14: C'est bon.
15: Alors, on imagine tout à fait la scène dans le studio, là.
18: Voilà, on commence à passer les questions suivantes.
1: Bon, allez, hop!
15: Gérard!
1: Quoi?
15: C'est quoi la question suivante?
1: Alors pensez-vous que la SNCF devrait améliorer ses lignes touristiques de manière à permettre aux vacanciers de gagner leur lieu de vacances le plus rapidement et le moins cher que par le passé?
10: Gérard, je vais te répondre. Oh les questions là, gauche.
18: Gérard!
1: Bon, Jojo!
10: Gérard!
14: Mais je peux rien faire, il passe dessus tout le monde.
1: Tu te démerdes.
14: Il a une ligne spéciale.
1: Non, tu te démerdes.
10: Il a pris l'abonnement spécial Fun Radio.
1: Tu te démerdes.
14: Ok, je vais me démerder, vas-y, continue.
1: Oh, mais merde, il fait exprès depuis tout à l'heure, ce con.
10: Gérard,
1: c'est
15: sur moi, c'est tout.
1: Merde.
14: Mais quoi, Jojo, il a une ligne spéciale.
1: Ouais, mais même.
15: C'est sur moi, c'est tout.
14: Je peux rien faire, Max.
1: Oh non, mais moi, dans ce cas-là, tu vires tout le monde, tu reprends d'autres personnes.
10: Gérard.
1: Ça va aller vite, moi.
10: Je vais répondre à la question.
1: Alors, couscous.
10: C'est Jean-Luc.
1: Ouais.
15: Ah, j'ai craché sur mon téléphone.
10: Ouais. Bah ouais, mais c'est un petit peu encore bête ce que tu poses parce que bien sûr que tout le monde aimerait payer ses billets moins chers et aller plus vite.
1: Non mais est-ce qu'il devrait...
15: Non mais selon Gérard, je prends le train moi.
1: Hey, Jean-Luc.
10: Moi, toi t'aimes cacher de la thune mais...
1: Mais attends, mais est-ce qu'il devrait améliorer?
10: Non, mais bien sûr qu'il devrait améliorer, putain, mais t'es con quoi.
1: Bon, les dégâts, ça t'apprendra d'être poli.
18: Moi, je vais répondre.
1: Allez hop, Jean-Luc, ça t'apprendra... Hé, tu dégages Jean-Luc, là. Ça t'apprendra d'être poli.
18: Allô, Gérard.
1: Ouais, c'est couscous. Toi, tu restes, si j'en ai envie, si je te dis de dégager, tu vas dégager.
18: Allô, c'est couscous.
1: Ouais, couscous.
18: Donc moi, je dis qu'il devrait améliorer les lignes. Parce que moi, je dis qu'à SNCF, oui, c'est possible.
1: D'accord.
18: Ils peuvent le faire.
1: Ok.
15: Magali.
13: Moi, je voudrais savoir s'ils ont l'intention de mettre une ligne SNCF à la place du pont de l'Alma.
10: Est-ce qu'on... Oh là là.
19: Alors, Magali, bonne nuit.
10: Allez, bonne nuit, Magali.
17: Bonne nuit.
10: Bonne nuit, Magali.
19: Sophie.
10: Ouais.
13: Moi, je trouve ta question complètement utile.
19: Alors, pourquoi t'as appelé pour participer au débat?
10: Bah, on ne pensait pas tomber sur ces questions-là. Hein.
19: Bah, attends, c'est un best-of, hein, je suis désolé. On a choisi ces questions-là et c'est tout.
10: C'est un best-of de questions débiles, alors. Hein.
19: Si t'es pas content, tu raccroches ton téléphone.
10: Je suis très content, hein.
19: Ok.
10: Je suis très content, moi.
20: Excuse-moi, à la place de Jean-Luc, on accueille Billy. Bonsoir, Billy.
21: Salut tout le monde.
22: Bonsoir, Billy.
13: Billy the Kick.
21: Salut, Gérard.
19: Salut, Billy.
21: Salut, Billy. Que tu vas bien, que tu vas passer de bonnes vacances.
19: Ouais, bah...
21: Mais c'est Billy Jesse Garrod.
19: Attends, mais qui c'est celui-là?
13: Gérard, c'est
19: qui
13: c'est?
19: Attends. Qui c'est celui-là qui est en train de jacquer?
21: C'est
19: Jojo. Non, tu le dégages, là. Non, tu le vires, Jojo.
20: Ah, il est encore là, Jojo?
19: Ouais, il est encore là, alors là, tu le sacs.
20: Il passe tout seul. Ah, merde, excuse-moi.
19: Non, là, tu le sacs carrément, hein.
10: Bah, attends, Jojo, il peut parler quand même.
19: Non, moi, c'est... Non, mais moi, c'est demander de dégager, tu dégages.
10: Bah, attends, merde.
19: Tu dégages. Tu dégages.
10: Soyons copains.
19: Tu dégages.
10: Non, mais je dégage après.
19: Non, tu dégages maintenant.
10: Oh, t'es vraiment casse-couille, hein.
19: Eh ben, si, dans ce cas-là, tu raccroches, tu dégages.
10: Non, mais dégage pas, je suis très bien là.
19: Eh ben non, tu vas dégager.
10: Mais je n'ai rien dit.
19: Tu dégages, je veux pas le savoir, je t'ai demandé de dégager, tu dégages. Et toi, le standard, tu le dégages.
20: Je dégage, c'est bon, il est parti.
19: Ouais, il va revenir comme par hasard.
22: Non, c'est Gérard, question suivante.
19: Bon, alors, Billy.
22: Ouais.
19: Donc, pour toi, est-ce que la SNCF devrait améliorer leur ligne touristique de manière à permettre aux vacanciers de gagner leur lieu de vacances plus rapidement et moins cher que par le passé? Bon, Jojo, tu fermes ta gueule. Tu fermes ta gueule maintenant. Tu vas fermer ta gueule et tu dégages.
10: Ouais.
13: Un peu, Gérard.
21: Gérard, je vais répondre à ta question.
19: Alors, Billy.
21: Ouais, alors moi, je pense que... alors, en fait, les gens...
19: Je te jure, attends, Billy, je te jure que si elle revient, j'arrête. Tu vas te démerder.
21: Okay.
19: Alors, Billy, vas-y.
21: Ouais, alors moi, je pense que les tarifs devraient être plus chers. Les trajets beaucoup plus longs, tu sais, une dizaine d'heures de plus. Mmh. Et puis que ça fasse bien chier tout le monde, comme ça tout le monde serait content.
19: Ouais, exact. Non mais c'est pas pour faire chier tout le monde que je...
13: Bah ouais, mais là tu fais chier tout le monde là.
19: Non mais attends, qui c'est qui dit ça?
13: C'est Magali.
19: Et Magali, tu dégages.
21: Allez, dégage. Allez,
19: bonne nuit, Magali.
13: Hey, toi. C'est Caroline.
10: Allez, bonne nuit, Magali.
19: Bonne nuit. Caroline, ouais, tu disais.
13: Ouais, moi j'ai pris un train, il y a deux jours, il avait 1h30 de retard à Montparnasse.
19: Mmh.
13: Voilà, il faut qu'il arrête.
19: Celui qui respire comme un cochon, là, il dégage.
21: C'est sûr que c'est Jojo.
19: Attends, Jojo, il est encore là.
20: Non, il est pas là, Jojo.
23: Il est pas là.
20: Il est parti, Jojo.
19: Donc, Caroline.
20: C'est peut-être Gigi, mais...
13: Non, mais
19: tu les vires tous les deux, les jumeaux.
20: Je peux pas, ils sont si à moi, comment tu fasses?
19: Je veux pas savoir, tu les retires de l'antenne. Et tu te magnes. Je continuerai pas les débats.
20: Ok.
21: Mais il va se faire.
20: Ah ouais, c'est ça.
19: Ouais, bah tu les ressacs vite fait, parce que tout à l'heure, moi, c'est moi qui vais les saquer.
20: Ah,
19: donc, Caroline.
20: Attends, j'ai une surprise pour toi, on a que Mimosa, elle est là.
13: Tu m'écoutes?
19: Oui.
13: Donc voilà, donc les trains, ils sont toujours en retard.
19: Oh! Ah. Hey, t'es bouché ou t'es quoi, toi?
22: T'es bouché ou t'es charcutier?
19: Alors, qui c'est qu'on accueille à la place de Magali?
20: Mimosa.
19: Le Muguet.
13: Bonsoir.
19: Oh, bravo!
10: Oh.
19: Donc, Caroline, tu disais.
13: Oh,
10: la salope.
19: Qui c'est qui dit ça?
10: Jojo.
19: Alors, Jojo, bonne nuit. Alors, là, ce coup-là.
13: Allez, oh.
10: Tu dégages, Gérard.
13: Attends, moi j'admets pas qu'il
20: y ait
13: Gérard, question suivante.
10: Okay.
13: Et Gérard, moi j'admets
20: pas qu'il y ait Gérard. Non, c'est
10: bon, c'est bon. Jojo, tu veux pas animer le débat là?
19: Voilà. Voilà, il est parti ce coup-là, ça va plus vite. Donc Caroline, elle les rappelle pas, hein?
20: Mais non.
19: Donc Caroline.
13: Oui. Mais donc, moi je dis qu'il faudrait absolument que ça s'améliore.
19: Mais pourquoi? Dans quelles circonstances?
13: Bah, ils sont toujours en retard et... Non, mais sinon, des trains, il y en a assez, quoi.
19: Mmh, d'accord. Sophie?
13: Ils ont bien répondu.
10: Quoi?
19: Ouais, mais... Oh! Celui qui s'amuse entre couscous et Billy, vous vous calmez, s'il vous plaît, merci.
10: C'est pas moi.
13: Ah, calmez, maintenant.
10: Je vais faire des câlins.
19: Bon, alors, Billy, tu dégages, bonne nuit.
10: Bah, c'est pas moi!
19: Non, c'est qui?
10: Ah,
20: attends, Gérard, j'ai un problème, j'ai le père des Siamois, Juju.
19: Non, je veux pas que ça
20: voudrait parler parce qu'il est pas content.
19: Non, mais j'en ai rien à foutre, Juju.
10: Oui, bonsoir.
4: Alors que j'entends un truc là, c'est pas très sympathique quand vous parlez à mes enfants.
19: Ouais ben dans ce cas-là ils ont qu'à être polis avec moi, ils sont plus polis avec eux. Alors dans ce cas-là, quand je dis que c'est terminé pour eux, ils insistent pas.
4: Okay. Je joue,
19: non mais c'est bon, alors maintenant ça y est terminé pour vous, ils restent chez vous.
4: Oui,
19: ils
4: vont dormir.
19: Ils vont dormir. Ils vont dormir.
4: Oui c'est ça oui.
19: Ils vont dormir.
4: Alors je vois pas Jojo, mais il va se calmer, il va s'excuser d'abord.
19: Non, mais moi je veux pas le savoir, maintenant je pose la... Il y a d'autres personnes...
4: Je tenais à m'excuser auprès de tous ceux qui nous écoutent.
22: Oui.
4: Pour mon comportement.
21: Voilà, c'est bien.
19: Ouais, et, ça y est.
22: Jojo.
4: Est-ce que je peux rester, mais je me calme.
19: Bon alors, c'est intérêt parce que sinon tu vas vite virer.
21: Mais Gérard,
19: c'est dernier premier et dernier avertissement de cas. Donc...
21: merci pour mon fils.
19: Eh oh, pour l'instant, je viens de te demander quelque chose, ok?
4: D'accord. Mais c'était mon père, là, qui voulait te remercier.
19: Bon. Alors, Muguet.
5: Oui.
19: Donc, pourquoi? Oh! Putain, mais c'est pas vrai! Oh!
20: Gère un peu, vas-y, assure.
5: Bon, question.
19: Muguet.
5: Moi, j'espère qu'ils vont faire aller très beaucoup plus vite, comme ça, le trajet de chez toi à chez moi sera beaucoup plus
21: vite. C'est quelqu'un qui joue à la Game Boy.
19: Non, mais, oh,
21: Vous virez Mario, là.
19: Billy dehors.
20: Billy, il est dehors, déjà. Je l'ai viré, donc...
19: Mais alors, tu vires Jojo, parce que ça doit être lui qui joue à la Game Boy.
20: À la quoi?
19: À la Game Boy.
4: Non, Jojo, il attend, là. Hein.
19: Ouais.
4: Gérard, Jojo, il attend gentiment.
19: C'est qui, là, qui est encore derrière?
4: Gérard.
19: C'est qui?
4: C'est Billy.
19: Non, mais
4: moi, j'ai rien dit, Gérard.
19: Ça commence à gonfler, là.
4: Mais j'ai rien dit, Gérard, moi. Il faut mettre de la crème, hein.
19: Tout à l'heure tu as dégagé pour de bon, toi ça va te faire tout drôle. Hein.
4: Bah non, t'as dit que ça gonfle, alors je te dis de mettre de la crème.
19: Ouais.
4: Hein. Moi, je t'apprécie énormément et je voulais te dire quelque chose. Je voulais te savoir si tu voulais bien que je te récite un poème, ça fait un an que je l'ai préparé.
19: Bon alors Billy, pour l'instant tu vas la fermer.
4: Non, mais ça me tient
19: Billy,
4: moi,
19: tu vas la fermer.
4: Bon, tu poses une question, connard.
19: Bon alors Billy, tu dégages.
4: C'est pas moi, Gérard, qui dis ça.
22: Ouais, Billy, pas cool, Billy.
4: C'est Jojo encore.
19: Bah non, Jojo, ce coup-là, tu dégages. Voilà. Jojo, tu dégages.
4: Je n'ai pas parlé, Jojo.
19: Jojo, tu dégages.
4: Mais je n'ai pas parlé, putain.
19: On dit pas putain.
4: Putain, mais t'es vraiment
19: dans le cul, dégage. Dégage-moi, Jojo. Ce coup-là, c'est terminé pour de bon. Hop, terminé.
20: Mais après, son père, il va m'engueuler.
19: Je ne veux pas le savoir. Je ne veux pas le savoir. C'est qui s'amuse, là? C'est qui, là?
20: Ouais, c'était une nana, en plus, tu vois.
4: Gérard. Gérard.
19: Muguet.
4: Gérard.
19: Oh!
4: Ouais, c'est Muguet là.
19: Non, c'est pas Muguet, Mimosa.
5: Oui.
19: Bon, répond parce que...
5: Ben moi, j'ai dit que j'espérais qu'ils allaient faire les trajets beaucoup plus rapides, comme ça je pourrais venir te voir plus vite.
19: Non, mais attends, du côté de Vitrolles, de toute manière, ça met quoi? Ça met... Bon, celui qui s'amuse avec la gratte tout à l'heure, il va dégager. Ouais, tu me prends Jojo Couscous et Billy de hors antenne parce que je commence à
22: avoir le bol.
19: Je commence à avoir le bol.
22: Tu commences à nous péter les glaouis, hein.
19: Ouais, bah si t'es pas content, tu rentres.
22: J'ai rien dit.
19: Bon, alors Mimosa.
5: Oui.
19: Bon, alors.
5: Du côté de Vitrolles, en TGV, il faut 4 ou 5 heures.
19: Ouais, mais dans ce cas-là, il y a des changements normalement. Parce que maintenant, le TGV, c'est...
4: Non, mais tu prendras tes renseignements de billets d'avion, de train plus tard, GG, hein, la question, là.
19: Non, mais attends, pour l'instant, tu permets, je réponds quand même.
4: Ouais, mais enfin, là, vous êtes en train de voir vos billets d'avion, de vacances, ça va. Moi aussi, je voudrais savoir s'il y a un train qui m'emmène jusqu'à Montpellier, demi-tarif.
5: Bah, toi, c'est plein tarif, hein, pour les goyots, c'est plein tarif.
4: Je suis goyot, ouais, tu vas voir un peu.
21: GG.
19: Ouais.
21: Je peux toujours pas te réciter mon poème.
19: Non.
5: Mais Gérard, tu me déçois là, t'as fait un poème, tu n'aimes pas
19: les ouais, gens. Qui c'est qui dit ça?
5: C'est Sophie, tu me déçois vraiment.
4: Ouais, Gérard. Bah ouais, tu nous déçois.
21: S'il te plaît, Gérard, laisse-moi.
5: Vraiment, il fait un poème.
22: Allez, vas-y, fais le poème, vas-y. Tu as ce qui t'écoute.
21: Alors, ça s'intitule Toi. Alors, avec toi, je voudrais fonder une famille. Avec toi, je voudrais te faire plein de câlins. Avec toi, je voudrais te faire beaucoup de bisous. Avec toi, je voudrais te faire des caresses. Avec une plume. Avec toi, je voudrais qu'on en fasse du camping.
19: Ça y est, c'est bien, t'as terminé?
21: Non. Avec toi, je voudrais te prendre la main sur
4: le poème de GG, c'est nul.
21: Et avec toi, je voudrais te dire je t'aime sur un anus. Et voilà.
19: Bravo, c'est un peu con.
21: Il te rappelle rien ce poème.
19: Ouais, ben, quand tu copieras sur moi, ça ira bien. Ok, bon, ben, dans ces cas-là. Bon, tout le monde a répondu à la question. Ouais, donc, question au débat. Au débat.
21: Et à la fin du poème, il y avait, je voulais te dire mon numéro de tatou.
20: Non, on va s'en passer.
19: Ouais, ben, là, on va s'en passer parce que tu as dégagé maintenant.
21: Ah, ok. Ben, et on accueille... Je dis pas.
20: Non, Billy, et on accueille Melkara.
19: À la place.
20: À la place de personne.
19: Melkara.
20: Ouais.
21: Ouais, Melkara, ouais.
19: Tu dirais caramel, ça vaudrait peut-être plus... ça irait peut-être plus vite, hein.
21: Ouais, c'est salut, pareil. C'est Melkara.
19: Ouais, d'accord, ok.
21: Bah,
19: bien,
21: mon amour.
19: Vous commencez...
21: n'a pas répondu, hein, mais bon.
19: De quoi?
21: Chouchou n'a pas répondu.
19: À laquelle question?
21: Celle d'avant et celle-là, là.
19: Bah attends, pour l'instant, j'ai pas encore posé. C'est... Bah alors, tu réponds, tu te dépêches.
21: Vas-y, la question, c'est quoi?
19: Non, mais attends,
21: ouais, non, attends, j'étais perturbé avec mon père.
19: Non, bah alors, c'est bon. Tu l'as écouté, donc...
21: Non, je dis pas, voilà, je vais y répondre. Putain, je vais y répondre, les vacances scolaires chez les Belges.
19: Non, c'était l'histoire d'améliorer les...
3: Les transports,
19: hein. Qui sont plus rapides et moins chers.
21: Alors, il faut savoir quand même que pour les transports, déjà pour la Parlement, pour prendre les transports pour la Belgique, c'est... maintenant on met 1h20, parce qu'il y a le Thalys.
19: 1h25.
21: Ouais, Gérard l'a pris, je prends plus dernièrement.
3: Ouais, c'est GV Thalys.
21: Et bon, c'est plus emmerdant parce que quand tu veux faire des trucs dans les chiottes, c'est plus 1h20 au lieu de 2h.
19: Bon, alors Jojo, ce coup-là, tu dégages, ça t'apprendra d'être poli pour de bon. Merci Jojo, au revoir.
21: Si tu veux bien, je le dis à mon père.
19: Ah bah tu peux aller pleurer dans les jupons de ta mère.
21: Elking de Suren, tu m'as pas dit bonsoir, c'est le caramel.
19: Moi je sens, pour un sens, je te dirai bonsoir quand tu te réveilleras aussi, toi.
21: D'accord, t'es gentil, tu m'as reconnu, mais tu me dis pas bonsoir.
19: Bah alors salut.
21: Ouais, c'est ça. Ouais, vas-y,
22: bonsoir, caramel.
21: Ouais, salut à tous.
19: Bon alors, bah ouais, merci. Bon alors, tu vas peut-être répondre à la question.
21: Ouais, moi je veux bien, ouais,
19: bon,
21: je vais répondre à ta question. Ouais, attends, je vais répondre à ta question. J'aime ça, mais pas le dimanche.
19: D'accord. Quand tu auras compris le thème de la question, fallait-il améliorer la SNCF et qu'il soit moins cher
21: Non, mais comme je dis, le dimanche est beaucoup moins cher quand t'as ta rêve jeune.
19: Non, mais attends.
21: Le tarif jeune est beaucoup moins cher.
19: Mais alors, dans ce cas.
21: Je suis un peu ton actualité, là, dans le 98, d'accord?
19: Non, mais caramel, je te signale, les tarifs jeunes, ils existent depuis 97, entre parenthèses, hein. Donc, il faudrait peut-être que tu te réveilles un petit peu. Hein?
21: Avril ou mai?
19: J'en sais rien, en tous les cas, mais je sais que c'est depuis 97, hein.
21: Ok.
19: Ok?
21: Et quel rapport avec la question?
19: Ouais, bah quel rapport, c'est tout, t'avais qu'à écouter. Donc on va passer sur les phénomènes de mode. C'est bête parce qu'il y en a probablement beaucoup, mais je vais en trouver une autre. Bon, alors il nous reste Couscous, Mimosa, Sophie, Caroline, Billy et Caramel, bien sûr.
21: Non, il y a Caramel là, toujours
3: présent. Ouais, Caramel. Gérard, c'est Caramel, je peux répondre?
21: Gérard, c'est Caramel.
19: Tu gères là ou quoi le standard?
20: C'est tout. Mais c'est toi l'animateur, c'est
21: toi l'animateur.
19: Bon alors maintenant vous vous écrasez, on passe à la mode.
3: Gérard, c'est Caramel, j'ai pas répondu.
21: Gérard, Caramel, je peux répondre à ta question, s'il te plaît.
19: Yeah.
21: Gérard, c'est Caramel. Ah bah non.
19: Billy, Gérard, couscous dehors. Billy, Caramel, couscous dehors. Voilà. Alors, c'est vite géré, comme ça tu vois là, ce qu'il a à te proposer d'autre, comme personne.
20: Mais là, on n'a plus personne, j'ai viré tous les caramels.
19: Non, mais je veux pas le savoir. Donc, sur la mode. Bon, tu te fous de ma gueule, là?
20: Mais quoi? Il y a plus personne, là.
21: Ça y est.
19: Bon, Max!
20: Quoi?
19: Max!
20: Bon, bah, je les remets, ok.
19: Non, mais sinon, c'est moi tout à l'heure qui vais les calmer, tu vas voir, ça va aller vite fait avec moi. Hein. Tu vas voir.
3: Gérard, c'est Caramel,
21: ouais, je
19: te réponds. Bon, Caroline, tu commences pas à t'amuser à dire des conneries parce que tu as gerbé vite fait.
3: Non, mais j'appelle Caramel, je peux répondre, j'ai pas répondu à la question.
19: Si, t'as répondu, tu m'as dit qu'ils avaient 1h30, je t'avais pris un train et qu'il avait 1h30 de retard.
3: Non, j'ai jamais dit ça.
19: Non, comme par hasard. Tu dis jamais rien et
21: ouais,
19: c'est...
21: Ouais, super, on
3: réponds, c'est Caramel.
21: Bon. Ouais, non, mais là, c'est moi.
22: Hello, c'est Caramel.
19: Ouais. Bah, couscous.
22: Caramel, est-ce que je peux répondre?
19: Couscous, tu t'écrases. Caramel, tu t'écrases.
22: Oui, bah, attends, Gérard, tu commences pas à me faire des
20: questions. Bon, Gérard, tu poses ta question.
19: Bon, alors,
20: et après, tu demandes à chaque auditeur ce qu'ils en pensent. Allez.
19: Alors, pourquoi les filles se font de plus en plus de piercing? Couscous.
22: Eh ben,
2: pas mais non, t'es pas caramel, toi, tu réponds.
19: Oh, ta gueule, toi, je t'ai pas appelé pot de chambre.
6: C'est quoi la question, Gérard?
19: Pourquoi les filles... Attends, c'est pas toi qui commande, d'accord, Billy?
2: Ah, pardon.
19: Parce que tout à l'heure, tu as...
2: Ah,
19: tu
2: c'est
19: as...
2: caramel à la parraine, hein.
19: Ben, camarade, pour l'instant, c'est pas toi qui...
2: Non, caramel, pas caramel, camarade.
19: Billy, si t'es pas content, tout à l'heure, tu as gerbé. Donc, la question pour les filles, c'est-à-dire pour Mimosa, Sophie et Caroline, donc je vous répète la question, pourquoi les filles se font de plus en plus de piercing? Donc, couscous pour toi.
22: Ben, parce qu'en fait...
2: Oh là là, il faut pas répondre, t'es caramel. T'es con.
19: Billy, dors.
2: Billy, c'est pas moi.
19: Couscous.
6: C'est caramel.
19: Couscous.
22: Gérard, il n'y a pas de couscous ici, c'est caramel.
6: Gérard, c'est caramel, je peux répondre.
22: Il
19: n'y
22: a pas de couscous, c'est
19: caramel. Tu les reprends au sondage, tu leur dis qu'ils prennent leur vrai nom ou j'arrête.
22: Gérard, c'est caramel, je vais te répondre.
6: Gérard, c'est caramel.
22: Voyez là,
19: bon, Caroline, tu dégages.
6: Bon, Gérard, c'est caramel.
19: Caroline, tu prends ton vrai nom, tu dégages.
22: Gérard, c'est caramel.
19: Couscous, tu prends ton vrai nom, tu dégages.
22: Alors, en fait, les filles, elles aiment les piercings parce qu'elles aiment se faire percer le cul.
19: D'accord, ta connerie, tu me dis.
22: Elles ont plein de percées partout.
19: C'est ça, Mimosa pour toi. Mimosa.
20: Mais il n'y a pas Mimosa.
22: Il n'y a pas de Mimosa, ici, c'est caramel.
19: Bon, allez.
22: Alors, en fait, les filles, elles aiment les piercings.
19: Non, allez.
20: Tu veux faire une pause, Gérard?
19: Ouais, tu fais une pause, moi j'arrête là.
20: Max c'est pas là, moi je décide pas. Hein.
19: Tu t'envoies de la musique.
20: Non, mais attends, pose la question, ils vont réfléchir et puis Max va peut-être arriver. Ah, bah, il est là.
19: Mais attends, il déconne à mort lui. Hein.
2: Hey. On le déconne.
19: Bon, tu te tais toi, pour l'instant, vous allez réfléchir pourquoi les fils se font de plus en plus de piercing. J'entends encore un mot. Si vous passez pas sous vos vrais noms, vous allez tous dégager.
0: Je les ai mis en attente là. Ah, donc on se fait une petite pause et on revient donc avec les questions et tout ça. Hein.
19: Mmh.
0: Ok, voilà. Qu'est-ce qu'il y a encore comme débat à aborder?
19: Là on en est sur la mode, il nous reste les couples, les positions et puis je vais voir après.
0: D'accord, ok. Bah, vous ne bougez pas, c'est la suite du best-of de Gérard en direct de ces débats de 97. Si vous voulez toujours y intervenir, ça cartonne. Hein. Le standard est bloqué. 0800 70 5000, 0800 3 08 5000, j'ai vu les chiffres. Ce soir vous êtes plus de 18 millions. Bravo.
19: Bravo Gérard. Hey, oh, quand on te demande quelque chose, toi tu vas te réveiller et parce que ça va mal se
0: faire. 0,16% de nanas de plus.
19: En plus. Oh là là. Mieux en mieux. Bon allez. C'est quoi comme de musique?
0: C'est sûr qu'il y a peut-être une nana de 8 ans qui écouterait de plus que d'habitude. Voilà.
19: C'est quoi comme disque?
0: J'ai pas Enculator.
20: Avec les petits proutes.
19: Et d'écouter la salade bleue rose, l'ultime passion à tout mille. Donc tous ceux qui étaient tout à l'heure avec nous, c'est-à-dire Caroline, Sophie, Couscous et puis Mimosa, ben vous essayez de nous rappeler. Mimosa, tu essayes de rappeler. Sinon Fildar va te rappeler parce que c'est lui qui a gerbé tout le monde. Donc Fildar c'est.
20: Il faut savoir aussi, Gérard.
19: Je les avais pris, je leur avais dit qu'ils se calment et qu'ils reprennent leur nom normal, ils m'ont dit oui, toi tu m'as gerbé tout le monde, tu m'as repris d'autres personnes.
0: Oh là là là là.
19: Alors tu as te débrouillé, tu vas me rappeler Mimosa et elle va venir.
0: Non mais les autres aussi, hein, tu rappelles Couscous, pas que Mimosa apparemment. Hein.
19: Ouais, tu rappelles Couscous.
0: Si t'avais pas voir Mimosa, tant pis, mais au moins Couscous ou tout ça les mecs quoi.
20: Ok.
19: Bon donc on accueille Jérôme.
9: Salut Gérard, tiens ça pue ici.
19: Attends Jérôme, si ça te plaît pas, tu vas gerber déjà.
9: Oh putain ferme ta bouche, ça pue.
19: Bon alors Jérôme, je te préviens, tu fais encore un mot comme ça et tu dégages, tu répondras même pas à la première question. Ok. Marie, bonsoir.
23: Marine.
19: Oh,
23: c'est pas grave.
20: Ah, excuse-moi Gérard, c'est moi qui m'a noté.
19: Bah, d'accord. Marine, bonsoir.
23: Bonsoir Gérard.
19: Bonsoir. Estelle.
24: Bonne fête Gérard.
19: Merci.
24: De rien.
19: Sylvain, bonsoir.
25: Bonsoir Gérard, ça sent bon.
19: Merci. Sylvie.
26: Bonsoir.
19: Bonsoir. Maxime.
27: Bonsoir Gérard.
19: Bonsoir. Donc vous avez entendu la question, non?
27: Non, je répète.
19: Alors pourquoi les filles se font de plus en plus de piercings? Alors Jérôme.
27: Alors moi je pense que tu as raison, elles se font de plus en plus de piercings. Simplement moi j'aimerais savoir c'est pourquoi tu as failli te noyer à la locomotive parce que tu mets la tête dans la cuvette des chiottes pour mieux te faire enculer.
19: Eh ben Jérôme, tu t'en vas, tu dégages, bonsoir.
27: Ben, il commence bien tu hein.
19: Voilà. Ça commence très vite. Marine?
28: Alors, je sais pas, peut-être parce que leur mec leur demande.
19: Ouais, mais non, mais pourquoi de plus en plus, pourquoi il y a de plus en plus de filles
24: qui... Parce que leurs mecs leur demandent de faire un piercing au nombril parce qu'ils trouvent ça vachement excitant, mm-hmm. Et puis voilà.
19: D'accord. Estelle ?
24: Moi, je voudrais savoir, Gérard, si tu en as un en ce moment en piercing.
19: Non, j'en ai pas.
24: Tu devrais t'en faire
19: Ben oui, mais ça coûte trop cher. Hein.
24: Non, ça coûte pas cher, ça coûte quoi ? 60 balles.
19: Ouais, 60 balles, et puis après t'as...
24: Si tu veux, je t'en fais un avec une aiguille, y a pas de problème.
19: Non, non, non, non, merci.
24: Ça n'est pas
27: j'ai
24: mal.
27: Le chalumeau.
19: Non,
24: ouais,
19: mais...
24: voilà. On t'en fait un dans le nez avec un anneau.
19: Ouais, c'est ça. Sylvain ?
27: Ouais, bah, les piercings chez les filles, c'est ce que je disais pour tout le monde, l'égalité des sexes, elles veulent se faire des piercings, elles font des piercings.
19: Mais non, mais c'est pas l'égalité des sexes. Ce qu'on fait, c'est pourquoi que les filles se font de plus en plus de piercings. Répond correctement. La question
27: oui,
19: commence pas à répondre
27: mode,
19: n'importe comment.
27: C'est à cause de toute la mode techno, tout ça. Et il y a plus en plus
24: c'est
27: de piercings.
24: C'est à cause de Max, en fait. Hein.
27: Ouais, voilà. Non, c'est grâce à Max. Parce que Max,
19: non, c'est
27: Max,
19: pas...
27: On l'aime.
19: Mais peut-être, mais c'est pas pour ça que c'est pas pour ça qu'il y a plus de nanas qui se mettent des piercings.
0: Ceci dit, c'est vrai que depuis que je fais de la radio, j'en ai percé pas mal.
27: Exact.
19: N'importe quoi.
27: On a des plaisirs.
0: Excusez-moi,
19: Maxime.
0: À la place de Jérôme, on accueille Roger. Bonsoir Roger.
27: Oui, bonsoir Max, bonsoir Gégé.
19: Salut.
24: Non, d'abord bonsoir
27: Gégé,
24: ensuite bonsoir Max.
27: Oui, bonsoir
19: Gégé,
27: excuse-moi.
19: Non mais Max, en principe, il est là pour faire l'arrêt, hein, donc
24: non, il est pas là pour... Il est là pour faire joli, en fait, c'est une galère de Noël.
19: Donc, Sylvie.
1: Mais moi, je pense que c'est parce que c'est la mode, et elles savent plus quoi faire pour se faire remarquer.
19: D'accord, et Maxime.
27: Oui, bah, les filles se font de plus en plus de piercing parce que c'est la mode qui les incite, donc percez-vous, moi je suis...
1: C'est ce que je viens de dire.
27: Se percer, percez-vous, si vous m'écoutez.
19: Et Roger.
27: Elles se font de plus en plus de piercing par rapport à la position de Vénus par rapport à Jupiter, ça c'est quelque chose d'acquis, hein.
19: Non mais attends, Roger.
27: Moi l'astrologie, hein.
19: Roger.
27: Oui, je suis voyant, c'est pour ça. Hein.
19: Non, mais là, c'est pas un tome sur la voyance, hein, je te le dis tout de suite.
27: Et Roger, tu t'appellerais pas Rabbit par hasard?
19: Non, mais c'est bon, Sylvain ou Maxime, là, vous calmez, hein. Donc moi, je vais vous répondre, de toute manière, maintenant, c'est vrai que ça devient la mode. Et ça, il y a de plus en plus de nanas
27: ça,
19: qui
27: c'est
19: sont...
27: Ça, vient de dire.
19: Ouais, mais moi, je... Non.
24: Mais laissez le répondre.
19: Je peux quand même répondre à la question, quand même.
27: Parce que
19: sinon, moi, je passe à l'autre question du débat. Et puis comme ça, à
24: 4h...
19: Moi, à 3h30, on arrête, hein.
27: Vas-y, réponds.
19: Donc, moi, je trouve qu'en ce moment, c'est vrai, c'est venu à la mode, mais c'est sûr que ça coûte assez cher. Bon, maintenant, si c'est comme Marine disait, ou Estelle, ou Sylvie, je sais plus qui c'est, laquelle des trois qu'elle disait, que c'est leur mec qui leur demande, bon, moi, personnellement, si je connais une nana, je lui demanderai pas de se faire percer.
24: Moi, j'ai eu un mec qui m'a demandé, hein.
19: Ouais, et tu as accepté ?
24: Non.
19: Ah ben, tu vois.
24: J'avais peur que ça fasse mal.
19: Et toi, Estelle ?
24: Gérard ?
19: Oui.
24: Tu dirais quoi si à ta colombe, elle faisait un piercing ?
19: Moi, de toute manière, pour l'instant, je n'ai pas demandé. Et même si elle me disait, je veux me faire percer, si c'est pour me faire plaisir,
27: c'est un truc... Maxime, si elle fait un piercing sur la langue.
19: Non, ça, c'est un truc que je vois. Hein. Je connais...
27: Ça te gênerait.
19: Ah oui. Je connais quelqu'un qui en a un sur la langue. Fais-moi confiance que ça ne doit pas être agréable. Oui.
0: C'est qui,
24: Gérard, je sais qui c'est.
19: C'est la grande Sophie.
7: La moche, là.
19: La grande... pas Sophie, Stéphanie.
27: La grande
19: Zaza. Tu sais, qui vient souvent à la loco, là, qui est toujours juste devant toi, là, en train de s'éclater sur toi. Un anin sur la langue. C'est pas la petite Sophie, là, celle qui a un sur le ventre, là.
27: C'est la meuf, là,
19: qui
27: te lèche avec ta bouche. Il faut pas confondre piercing et cheveux sur la langue, aussi.
19: Non, je l'ai bien vu, c'est bien un piercing qu'elle a. Hein.
1: Elle s'appellerait pas Sophie Favier, par hasard?
19: Non, pas du tout. Qui c'est qui voulait me poser une question? J'avais entendu une voix de fille, là, tout à l'heure.
24: C'est Sylvie.
8: Gérard, tu connais pas de mecs qui ont des piercings dans la langue?
19: À ma connaissance, j'en ai pas entendu parler encore.
27: Il paraît que pour la fellation, c'est bien.
19: Gérard,
27: est-ce que pour toi un coton-tige dans le cul c'est un piercing?
19: Qui c'est qui vient de dire ça? Qui c'est qui vient de dire ça?
27: C'est décoratif.
19: Qui c'est qui vient de dire ça?
27: C'est design.
19: Qui c'est qui vient de dire ça?
27: C'est de l'art plutôt braque, Vasarely.
19: Qui c'est qui vient de dire cette connerie?
27: Jean-Paul Gaultier.
19: Non, mais répondez là.
27: Plutôt braque,
19: entre Roger, Sylvain et Maxime, vous répondez s'il vous plaît.
8: Non mais écoute, ils ont raison.
19: Attends, qui c'est qui dit ça?
27: C'était pas
19: moi. Qui moi?
8: C'est moi.
19: Qui, moi?
27: Point d'interrogation, il s'appelle.
11: Allez, GG.
19: Je sens qu'il y en a qui vont... Ça va virer vite fait, hein.
27: Ça va gerber,
12: ouais, que vous allez dire.
27: Ça va gerber. Voilà.
19: Pourquoi que les pantalons pas de dépôt ne sont-ils plus à la mode aujourd'hui?
27: Maxime, c'est vrai, ils sont toujours à la mode.
12: Ouais, Gérard remporte.
19: Non, pas aujourd'hui, tu vois.
27: On peut sortir le dimanche, hein.
19: Donc, Maxime, toi, pourquoi?
27: Bah, ils sont toujours à la mode, hein.
19: On en voit de moins en moins. Sylvie?
13: Parce que
19: quoi?
13: Parce que je m'en fous.
19: Bon, alors Sylvie, tu dégages, comme ça va t'apprendre. Si tu t'en fous, tu te réveilleras le prochain coup.
13: Ta gueule.
19: Ah ben alors là. Hé hey Fildar, s'il te plaît. Fildar.
13: Ta gueule, Gérard.
19: Oh
13: Gérard, ta gueule.
11: Oh, Fildar, hein.
27: Oh, méchant, là.
11: Mais quoi?
19: Hey, tu viens, Sylvie, là, allez, hop.
27: Allez, hop.
19: Oh.
27: Tu dégages. Non, Fildar. Sur les cheveux, alors enfin les
19: pantalons. Tu me la vires là.
27: Les pantalons à pas d'éléphant, je voulais dire que c'était
19: tu
27: pas
19: là. Tu vires Sylvie.
27: Allô, allô.
12: Vas-y, t'écoute. Gérard, t'as un piercing sur la queue.
27: Que c'était pas à la mode.
12: Ouais, c'est pas beau. Hein.
27: Non, c'était pas à la mode, parce que moi, je suis allé en boîte avec une côte de maille, on s'est bien foutu de ma gueule. De chevalier, là, on s'est bien foutu de ma gueule toute la soirée.
11: Moi, je préfère les pantalons à pattes de babouin.
19: Bon. Estelle.
12: Ouais, donc moi je voudrais savoir si tu portes des slips à fleurs.
19: Non mais attends, je te parle des pantalons, alors Estelle...
12: Je te parle des slips, moi.
19: Oui, moi je te parle de pantalons.
27: Tous les soirs.
12: Des slips style Antoine.
19: Estelle, tu travailles ou tu vas dégager?
12: Est-ce que tu portes des slips kangourous, Gérard?
19: Je sens que tu vas dégager, Estelle.
12: Gérard,
27: alors moi, je préfère...
19: Les pantalons, pas des pompes, sont-ils plus à la mode aujourd'hui? Pourquoi?
12: Mais non, plus à la mode dans les années 60-70.
19: Ouais, mais pourquoi? Non, mais aujourd'hui, maintenant, à l'heure actuelle.
27: Mais c'est évident, Gérard.
19: Non, mais attends, Estelle a répondu à côté de la question, elle.
27: Bah, Gérard, répondre à ma question.
12: Gérard.
27: Okay.
12: Gérard.
19: Oui.
27: Bon,
19: Marine.
12: Parce que Greenpeace, ils sont mis à travers, ils ont tué trop d'éléphants.
14: C'est pas Marine, ça.
27: Bah,
12: ils ont tué trop d'éléphants pour faire les pantalons. Et puis Gérard, il a pris toutes les queues.
27: Non, tu sais, Gérard, des pattes d'éléphant, tu sais, c'est large, donc tu ramasses les merdes. Alors,
19: Marine, s'il te plaît, tu réponds à la question.
12: Je te réponds que c'était à la mode dans les années 70 et que si t'en mets, c'est pas génial.
19: D'accord. Et Roger?
27: Ben moi, tu sais ce que j'aimerais faire ensuite avec toi? J'aimerais faire ça, regarde.
19: Eh ben Roger, tu vois ce que tu as fait?
27: Dans la cuvette des chiottes.
19: Roger, tu sais ce que tu as fait? Tu as dégagé.
27: C'est pas moi, là, Gérard.
19: Non, c'est toi qui viens de le faire, donc... Je suis désolé, Stéphanie. Tu dégages, ça t'apprendra. Bonne nuit.
27: Gérard, c'était Stéphanie.
19: Non.
27: Gérard, c'était Stéphanie.
19: Je te dis bonne nuit.
27: Stéphanie, pourquoi tu le dis pas?
19: Non, il n'y a pas de Stéphanie sur ma liste.
27: Bon, Gérard, je dis une chose, c'est moi qui commande ici. Alors, tu fermes ta gueule.
19: Eh ben alors, tu dégages. Ferme ta gueule. Allez, eh ben, tu dégages.
12: Au standard, allez.
19: Tu dégages, tu me vires... Voilà.
27: Gérard, tu sais si je me casse...
19: Tu dégages, ça y est.
27: Je vais t'abandonner comme ta femme et ton enfant, tu sais.
19: Allez, on va. Oh.
27: Ça, c'est du méchant pour l'enfant de la dame.
19: Tu travailles ou quoi, toi?
12: Il montait sur moi, c'est tout.
11: Viens-le, c'est bon, c'est fait.
12: Tu sais qu'est-ce qu'il aime bien?
13: Pas drôle.
27: Eh, cousin, t'as pas une garette ici?
19: Bon allez, moi, Max, tu continues, j'arrête pas.
12: C'est plus simple, hein.
0: Non mais là, j'écoute les enfants et on n'allait pas trop loin à répondre aux questions, moi. C'est dommage que
27: moi,
0: les questions
27: moi, Maxime,
0: sont...
27: Maxime, je voudrais répondre à la question.
19: Bah vas-y.
27: Donc la question, c'était pourquoi ils sont de plus en plus à la mode, c'est ça?
19: Pourquoi que les pantalons en pattes d'éléphant ne sont-ils plus à la mode aujourd'hui? Voilà la question.
27: En fait, c'est parce que c'est un peu dépassé.
19: Mmh.
27: Parce qu'en fait, c'était plus à la mode du temps des années 60-70, hein.
19: Mmh.
27: Genre, il y a du samedi soir, John Travolta, quoi.
19: Ouais.
27: Voilà.
19: D'accord.
27: Donc,
19: tu reviens à peu près sur la question. Voilà. Je crois, la réponse, c'est celle qui l'avait donnée, je crois. Ou Marine, je sais plus.
27: J'ai capté du coup au terme du débat.
19: Bon, donc, on va passer à un autre débat, maintenant.
0: Ouais, okay. Et on accueille Jo à la place de Roger, ce salaud, là.
27: Bonsoir, Gérard, c'est Jo.
19: Salut, Jo.
15: Hey, Jo, quand est-ce qu'on mange?
19: Bon sais. Alors donc t'as pas répondu, t'as entendu la question non?
27: Oui alors moi je sais pourquoi, bon c'est parce que bon moi je fais du VTT et puis quand t'as les, tu sais, les pattes d'éléphant ça se prend dans les rayons quoi.
19: Ouais mais pourquoi qu'ils sont plus à la mode
27: aujourd'hui?
19: Ouais.
27: À cause des VTT.
19: Non mais...
27: VTT Rock Rider.
19: D'accord.
27: VTT ça veut dire vagin tout trempé.
19: Non ça veut pas dire ça, ça veut dire je sais plus quoi,
0: Vite à vie ça veut dire.
27: Voilà. Et motobilette ça veut dire quoi?
19: J'en sais rien, donc maintenant on va passer sur le débat des couples.
27: Ah, j'adore ça.
19: Alors, mais vous allez répondre assez rapidement.
27: Super, super ravi.
19: Non, non, même pas assez rapidement, parce qu'après, il nous en reste plus qu'un, donc on va essayer de...
27: Allez.
19: Je vais essayer de voir si j'en retrouve pas une autre question. Donc, que pensez-vous?
27: Grouille-toi, j'ai des feux d'embrouille après, vas-y.
19: Les feux d'embrouille, c'est pas sûr si ça va
27: oui,
19: pas,
27: tu vas ailleurs.
19: Donc, depuis... que pensez-vous des couples célibataires? Donc, Jo.
3: Bien sûr.
27: Jo, alors, Jo. Oui. Moi, je pense que les couples célibataires, c'est vraiment... c'est pas super, quoi.
19: C'est-à-dire, pourquoi?
27: Ben, parce que on fait chier, quoi, je crois.
3: Mmh. Ça, c'est vrai.
19: D'accord. Marine?
3: Ben, j'ai pas vraiment d'avis, parce que je passe une question un peu conne.
19: Non, mais c'est des questions qu'on a posées en 97, je refais un best-of dessus, donc...
3: J'ai pas dû écouter le jour, là.
19: Ah ben ouais, ben, si t'écoutes aussi...
3: Ça aurait perdu, hein.
19: Non, mais attends, mais, dans ce cas-là, si t'écoutes pas les trucs en 97, c'est pas la peine que tu t'appelles.
3: Oh, il va se calmer, la bête.
19: Ouais ben moi je te dis si t'écoutes pas, si t'as pas écouté régulièrement en 97, je sais pas pourquoi que tu t'amuses à appeler
3: Rick.
19: Hein.
3: Hein.
19: Parce que tout à l'heure moi.
3: Je suis deux et solitaire.
19: Eh ben.
27: Gérard, est-ce que tu peux te rapprocher du micro? Je suis en train de me branler, j'ai envie de te spermer sur la gueule.
19: C'est qui dit ça?
27: C'est le best-of ça aussi.
19: C'est qui dit ça? Ben, je sens que tout à l'heure...
27: Ça va jarber, mais grave.
19: Ouais. Je vais faire comme ce que Pildar a fait. Ça va aller vite, je vais virer tout le monde.
27: Allez, hop.
19: Ça va s'y

0: Alors tu réponds à la question ou pas?
1: Oui, le couple célibataire, mais non, mais c'est débile, franchement, c'est débile.
0: Mais pourquoi?
1: J'ai passé des nuits blanches à t'écouter, mais c'est maintenant que je me rends compte que c'est débile. Compte pas sur moi, en 98, hein, je te le dis tout de suite.
0: Eh ben dans ce cas-là, si t'es pas content, bah tu dégages, au revoir. Bonne nuit.
1: Non, mais je suis content, je suis content.
0: Non, non, mais bonne nuit, ça t'apprendra, comme ça, si on comptera pas sur toi pour 98 pour participer au débat. Voilà, bonne nuit à toi.
1: Attends, tu m'aimes pas, alors.
0: Eh ben non, mais alors, bonne nuit.
2: Qui, bonne nuit?
0: Qui? Sylvain. Sylvain, dehors.
3: Bah bonne nuit, Sylvain.
1: Moi, j'aimerais savoir, est-ce qu'on est célibataire avec une baleine ou pas?
0: Maxime.
1: Oui.
4: Et avec un cygne.
1: Donc, ouais, les couples célibataires, c'est pas une bonne idée, quoi.
0: Mais pourquoi?
1: Bah, parce que vaut mieux être pas célibataire que être célibataire.
4: Ouais, je voudrais savoir si c'est célibataire hétéro ou homo.
0: Qui?
1: Ouais, ça, c'est une bonne question.
4: Gérard, c'est Sylvie, je veux savoir si c'est des célibataires hétérosexuels ou homosexuels.
0: Attends, mais...
4: Ou bisexuels, peut-être.
0: Attends, elle me traite de connard et de tous les noms, et elle est encore là, que je t'avais dit de la saquer.
4: Ouais, Gérard, t'es chiant, mais dans ta gueule.
0: Alors là, tu la dégages.
4: Gérard, il est
0: bisexuel. Mais moi, je t'emmerde, pétasse. Et hop, tu la vires, celle-là.
1: Oh là là, grave dans les insultes, là.
0: Hein. Tu vois, dans ce cas-là, on inquiète poli avec moi aussi. Je serai poli avec les gens.
5: Gérard a entièrement raison. Répondez aux questions un petit peu, les enfants, là.
0: Oh, Maxime.
5: Dommage.
1: J'ai déjà répondu, Gérard.
0: Ça y est, donc tout le monde...
1: C'est pas une bonne idée.
0: Ok.
1: Il fallait être des couples mariés.
0: Ok, alors, je vais prendre une question comme ça au hasard sur les couples. Dans quel endroit se forment les couples?
4: Dans les chiens de la loco.
0: Attends, qui c'est qui vient de dire ça? Estelle ou Marine?
4: Non, c'est pas moi, c'est Estelle.
0: Alors Estelle, bonne nuit.
4: Bonne nuit.
5: Bonne nuit Estelle, on accueille Mimosa, je l'ai rappelé pour te faire plaisir.
0: Alors Mimosa, que t'appelles Couscous aussi s'il te plaît.
4: Gérard?
0: Oui.
4: J'aimerais bien que tu leur dises qu'ils s'arrêtent de me raccrocher comme ça constamment.
0: Non, mais t'inquiète pas, je croyais que c'était une fausse manœuvre de la part de Filda. Tu rappelles Couscous, s'il te plaît,
1: ouais, quand même, hein.
4: Ouais, comme on a...
0: Non, non, non, non, mais attends.
1: Couscous, là, parce qu'il est sympa, lui.
0: Oh hey, tu rappelles...
1: Tu rappelles Arissa aussi, hein.
0: Non, non, mais...
1: Et
4: puis tu rappelles Manuela aussi.
5: Bon, alors... Bon, bah, j'ai rappelé Couscous à la place de Maxime.
0: Ok. Non, c'est pas Maxime qu'on a viré.
5: Non, mais c'est bon.
6: Bonsoir, Gérard, c'est Couscous.
0: Ouais.
1: C'est Cutie qu'on a viré.
6: J'ai encore là, bah, il avait fait une fausse manipulation.
0: Ouais, c'est pas grave. Donc, alors, je répète la question, je pense que vous l'avez entendu. Donc, Mimosa.
4: Oui.
0: Donc, pour toi.
4: Un peu partout, dans la rue.
0: Non, attends, parce que là, c'est une autre question que j'avais prise. Sur que pensez-vous des couples célibataires, c'est pour ça?
4: Les couples célibataires, je trouve que c'est pas bien parce qu'ils doivent être drôlement malheureux.
0: Mm-hmm.
4: Et donc, il vaut mieux qu'ils soient unis plutôt que d'être célibataires.
0: Ah, enfin, il y en a qui comprennent parce qu'il y en a d'autres qui disent qu'ils comprennent pas.
6: Couscous, tu peux répondre, ouais. Il vient d'arriver.
0: Ouais, Couscous.
6: Donc, les couples célibataires, oui, mais avec des merguez et des pois chiches.
0: Oh, le mot pour rire, lui, c'est bien pour commencer l'année 98, c'est bien.
1: C'est cool, hein.
0: Ça, c'est pas mal, Couscous, ça, là, ta réponse. Donc, Marine, t'as répondu?
4: Oui, ça y est.
0: Jo?
1: Ouais, moi, je suis d'accord avec toi, là. Hein. J'ai compris la question. Je suis d'accord.
4: Okay. Alors, la prochaine question, c'est où est-ce qu'on peut rencontrer...
0: Dans quel endroit se forment les couples, pardon?
4: À qui de répondre?
0: Alors, Jo.
1: Moi, je trouve que les couples se forment bien dans les lavomatiques. Tu vois, le lavomatique.
4: Ah, très très bon, le lavomatique. Ouais. Très bien.
1: Que c'est bien, là.
4: Ouais.
0: Ouais, dans...
4: Les boîtes d'échangisme aussi, comme dirait Max.
0: Mmh. Marine?
4: J'ai dit dans les boîtes d'échangisme, tout à l'heure, Max en a parlé.
0: Ouais, j'étais là quand j'étais en haut quand ils en ont parlé, ouais.
4: Voilà.
5: Excuse-moi, Gérard, on accueille Monchou à la place de Sylvain. Et j'aimerais que Capucine raccroche son téléphone. Merci, Capucine.
0: Capuce, on raccroche, s'il te plaît. Alors, Monchou.
1: Ouais, j'aime bien quand tu m'appelles comme ça.
4: Bonsoir.
0: Voilà.
6: Oui, grande
0: frère. Allez.
1: Mettre au cul. Ah, quoi?
0: J'étais sur avec Marine là encore, pardon.
1: Ah, c'est moi.
0: Marine?
4: Ouais.
0: Donc toi, t'as répondu, c'était sur dans les clubs échangistes comme le truc que Max avait passé tout à l'heure.
4: Voilà, exactement.
0: Ah d'accord. Donc pour toi, Mimosa?
4: Ben moi partout, dans la rue, dans le métro, sur cette radio, partout.
0: Ah
6: la salope.
0: Qui c'est qui commence à dire ça?
6: Allez, chaud, hein.
0: Attendez, je préviens d'une chose. J'entends encore un mot salope comme ça, je vais pas chercher qui c'est, je vais virer Jo et Monchou.
1: Ben non, tu arrêtes, hein, moi j'ai rien dit, hein.
0: Ok.
1: Et c'est Jo, j'ai rien dit.
0: Oui.

0: Alors,
1: alors attention, hein.
2: Moi, on accueille Bébert aussi, excuse-moi.
3: Bébert, à la place
2: de la fille, là.
1: À la place de Sylvie?
2: D'Estelle.
1: Bah non, c'est Mimosa qu'on a.
2: Non, non, mais Mimosa, elle a la place de Sylvie. Enfin bref, c'est un mic-mic.
1: Ouais, bon, c'est pas grave.
0: Chaise musicale.
1: Qu'est-ce que tu m'as dit, merde?
2: Bébert.
1: Donc,
0: Salut, je t'aime.
4: Allez, Bébert.
1: Oh,
4: je t'aime, mon amour.
1: Bon, ok, hey, Marine et Bébert, là, vous commencez pas, ou sinon vous allez gerber tous les deux d'entrée, là.
0: J'ai juste dit bonsoir.
1: Non, bonsoir, Bébert. Donc,
0: merci.
1: Mon chou, donc, pour toi, parce que ce nom-là, j'aime pas alors, pour toi.
0: La couille. Donc, les couples, c'est sur la coupe encore.
1: Oui.
0: Donc, bah oui, bah ils se rencontrent un petit peu partout.
1: Dans quel endroit se forment les couples?
0: Dans quel endroit?
1: Oui.
0: Bah, je sais pas, dans les églises, dans les...
1: T'as déjà vu un... Attends, t'as déjà vu un couple se former dans une église?
0: Moi, je fais notre père et je prends
4: de mariage, donc, c'est de rencontre.
1: Qui c'est qui pose, là? Qui c'est qui parle, là?
0: C'est Bébert qui voulait répondre.
1: Ouais, Marine, tu disais?
4: Eh ben, comme lui, il veut rencontrer sa femme dans une église, l'épouser vierge dans une église. Donc, il...
0: Non, pas la Sainte Vierge, qu'est-ce que tu racontes? Blasphème.
1: Ok. Donc, Bébert, pour toi?
5: Bah, de ma fenêtre, moi, j'ai déjà vu se former sur le... sur la rambarde de la fenêtre, sur le... et aussi sur les toits, sur les... à côté des gouttières. La plupart du temps, ils se mettent là, ils se forment là. Mais là, je peux pas leur lancer de pain.
1: Mm-hmm.
5: Mais sinon, quand ils veulent, non, ils se forment pas, il n'y a pas de couple.
1: D'accord.
5: Ils sont à plusieurs en groupe,
1: mm-hmm.
5: C'est surtout sur le balcon où ils sont en couple.
1: Couscous.
6: Oui, bah, les couples, ils se forment un peu partout en France. T'as toujours un petit mouloute qui va rencontrer une Rachida.
1: Ah, ok. Ok, donc...
0: c'est surtout dans le spécial.
4: J'aime bien Couscous, moi.
0: Ouais,
4: c'est sympa.
0: Et quand Mouloud met la merguez dans
1: Marine. Marine.
4: Ouais.
1: C'est toi qui voudras parler à Couscous après?
4: Non,
5: c'est Bébert.
6: Ouais, Bébert, je te connais bien. On a fait une merguez partie avec Kadir.
5: Et je me souviens, c'était bien. Gégé n'était pas là.
6: Voilà, il n'a pas voulu branler la merguez.
5: Ouais, c'est ça, hein. Le lâcheur.
0: Gérard, moi, je voudrais savoir, est-ce que c'est vrai que tu as rencontré ton premier amour au salon de l'agriculture?
5: Non, c'était dans un bois, il l'a dit.
1: Non, mais quand vous posez des questions comme ça, vous donnez vos noms.
0: D'accord. C'est
4: un peu plus vite.
1: Qui c'est qui dit qu'il peut avancer un peu plus vite?
5: Ouais, c'est
1: Marine. Ouais, Marine, tu permets, j'ai le droit. Les gens ont le droit de me poser une question, j'ai le droit de répondre, d'accord?
0: Donc c'est Jo, là.
1: Donc si ça te plaît pas, Marie, attends, Jo.
0: C'est vrai que t'as rencontré ton premier amour au salon de l'agriculture.
1: Je n'ai jamais été. Non, mais attends, Jo, je vais te répondre, j'ai jamais été au salon de l'agriculture, comme tu dis si bien.
0: Même pas à l'exposition?
1: Non.
0: Ah bon?
1: Donc voilà. Donc alors, depuis.
0: T'es pas tout nu là-bas?
1: Non.
0: D'accord, ok.
1: Qui c'est qui voulait reposer une question là, vite fait?
5: Bébert.
1: Ouais.
5: Comme j'ai pas entendu ce qu'a dit Mouloud, non.
1: Ouais, ben Couscous, ouais.
5: Couscous, j'aurais voulu savoir ce qu'il en pensait.
1: Ben il vient de te le dire.
5: Excusez-moi.
6: Il vient de te dire, on rencontre des couples un peu partout et toujours un petit Mouloud qui va voir une Rachida.
5: Et ben moi j'ai trouvé ça sympa.
6: Sur les trottoirs, dans les coins de rue, dans les boîtes de nuit, à la locomotive, partout, hein.
1: Si, souvent, t'as des gens qui se rencontrent là-bas.
5: En boîte de nuit ou que ça soit...
1: qui c'est qui siffle, là?
5: Ouais, c'est gênant, hein, on discute avec Gérard.
0: Les couples célibataires sont bisexuels, et si oui, pourquoi?
5: Bah, on change un
1: peu. Non, là, je vois pas le rapport.
0: C'est une question.
1: Oui.
4: C'est Mimosa.
1: Oui.
5: Bah, Mimosa.
4: Moi, j'ai une question.
1: Oui.
5: Bah, je l'aime bien, Mimosa.
4: Où est-ce que tu aimerais rencontrer ta femme?
0: Au bois de Boulogne.
1: Alors, Jo, tu dégages.
0: C'était pas moi qui tu racontes.
1: Alors, c'est qui a dit au bois de Boulogne?
0: C'était l'autre, là. Comment il s'appelle, l'autre, là?
1: Ouais, non, mais attendez, parce que là, si vous vous amusez à dire des conneries sans donner vos noms, ça va jamais ça. Alors, la question, c'est pour comment je voudrais rencontrer la femme de ma vie, c'est ça?
4: À quel endroit?
1: N'importe où.
4: Et dans quelles conditions?
1: Dans des conditions autres que l'histoire des chiottes de la loco, tout ça. C'est-à-dire soit en boîte, soit dans le train, soit sur un quai de gare, soit dans le métro, même par correspondance.
4: On a compris, Gérard, question suivante.
0: Par fax,
4: par une boîte à lettres. C'est pas courant, mais c'est toujours agréable.
1: Bah si, ça se fait, hein.
0: Dans un tunnel?
1: Non, pas dans un tunnel comme ça.
0: Dans un tunnel dans le métro.
1: Ouais, c'est ça.
0: Gérard, est-ce que c'est vrai que pour rencontrer quelqu'un, tu t'es enfermé dans un tambour de la machine à laver dans un avomatique?
1: Non, pas du tout. Bon, alors la question suivante. Donc, depuis quand les gens forment-ils des couples? Le couscous.
6: Alors, les couples, ça semble depuis belle lurette.
4: Par exemple, les merguez et les pois chiches.
6: Attends, et la petite pointe d'humour, c'était pour tout à l'heure. Hein.
0: C'est pas bête ce que tu dis.
6: Alors, tu peux répéter ta question, s'il te plaît?
0: Oui, dans le couscous, hein.
6: Bah, le couscous, dis donc, il n'a pas tout entendu, donc...
0: D'accord. Ouais, mais c'est ce que je disais, on n'entend pas tout parfois.
6: Alors, en fait, alors si, je me rappelle.
0: T'en es top pois chiches.
6: En 1492 avant Jésus-Christ.
1: D'accord. Hébert.
0: À ton avis, couscous, une dernière question, Gérard, s'il te plaît.
1: Oui.
0: C'est plus l'homme ou la femme qui va vers l'un vers l'autre?
1: En principe.
0: Non, c'est pas toi, je parle à couscous.
6: Je dirais plus que la femme va plus vers l'homme et que l'homme va plus vers la femme.
0: Dans quelle année?
6: Alors là, c'est une question à laquelle je te répondrai pas.
1: D'accord. Bébert.
0: Je te réponds justement directement.
1: Approche-toi.
0: Vis-à-vis.
1: Non mais Bébert, oui. Depuis quand les gens forment-ils des couples? Donc tu réponds à la question s'il te plaît.
0: Au début il s'est passé des tas de choses et il y a eu la conclusion que comme toi t'es venu sur Terre ou comme la femme.
1: D'accord. Ouais.
6: Moi j'ai une question à poser à Bébert.
1: Ouais.
6: Est-ce que tu penses que c'est Napoléon Bonaparte qui a inventé les couples?
0: Ah, ce mot, je suis pas d'accord avec
1: toi. Bon, allez, bon, c'est tout là.
0: S'il te plaît, j'avais une
1: dame. Bébert et couscous, ça, s'il vous plaît. Il y a encore 4 personnes qui n'ont pas répondu, donc vous laissez répondre les personnes. Si vous voulez jacter ensemble. Vous jacterez en antenne. Hein.
2: Parce qu'après, il y aura encore un dernier débat à aborder. Il est déjà 3h15, alors répondez les 4 derniers. Non, on n'aura peut-être pas le temps. Alors, les deux derniers, vas-y, les 4 derniers à répondre là.
1: Donc, Monsou, là.
7: Oui, bonsoir, mec.
1: Tu réponds, s'il te plaît. Tu restes poli, s'il te plaît.
7: Déjà, les couples existent depuis déjà très longtemps.
1: Ouais.
7: Même en pensant à tes parents, les hommes préhistoriques.
1: Depuis quand les gens forment-ils des couples? Je te parle pas des...
7: Déjà, l'époque de la préhistoire. Déjà, les femmes allaient à la cueillette, les hommes à la pêche.
1: Ouais, d'accord.
7: Et ils formaient des couples.
1: Mmh.
7: Déjà, ils se mettaient des silex dans le cul. Non, ça c'est un peu vulgaire, ça.
4: Ça fait mal, surtout.
7: Ça fait surtout mal, oui.
1: Mimosa, pour toi?
4: Depuis la nuit des temps, depuis que l'amour existe.
1: Mmh. C'est-à-dire? Ta réponse, elle est vague, hein.
4: Bah, depuis que l'être humain existe, depuis qu'il y a deux sexes différents et qu'ils ont trouvé le moyen de se culbuter.
1: D'accord. Marine?
4: Bah, depuis Adam et Ève.
1: Non, bah ça m'aurait étonné que tu me dises pas ça, hein.
4: Non, mais qu'est-ce que tu veux que je te dise? Depuis qu'il y a deux personnes qui peuvent être ensemble et qui se plaisent ensemble.
1: D'accord. Et Jo?
0: Depuis tourner manège.
1: ça m'aurait étonné aussi, hein. Non, mais c'est sûr.
4: Les amours.
1: Non, mais c'est sûr que... Vous voyez qui c'est qui rigole comme ça, là? Qui c'est qui rigole comme ça quand je voulais répondre?
0: Et Gérard, qu'est-ce que t'en penses que Adam et Eve ont repeuplé le monde? Est-ce que ce serait possible que moi et toi, on repeuple le monde en explosant ta boîte à caca?
1: Non. Mais alors là, tu vas rester quand même poli, là-dessus, hein. C'est toi, Marine, qui dis ça? Oh, Marine!
4: Quoi?
1: C'est toi qui viens de dire ça?
4: Quoi donc?
1: La connerie, là?
4: Quelle connerie?
1: Non, mais attends, il y a quand même bien une nana qui vient de dire une connerie comme ça, qui a répondu sur celui que le mec a parlé, là.
7: C'est-à-dire?
4: J'ai rien.
0: C'est Mélanie!
1: Bon, allez.
7: Il devient fou, le mec.
1: Ouais, ouais.
0: Il est parano.
1: Ouais, ouais. Alors, on va faire
2: une pause, mais juste avant la pause, il y a encore un débat que Gérard aimerait aborder, un des plus grands débats de l'année 97.
1: Ouais, celui-là, je crois qu'il a fait, il va durer très chaud.
2: Alors écoutez bien le débat que nous allons aborder, les trois questions d'un débat qui était sur le...
1: Alors c'était le sexe et la pornographie. Le sexe et la pornographie.
2: Voilà, et la première question que nous poserons,
1: c'est... Fréquentez-vous aussi les sex shops? Donc on revient à peu près sur le truc des clubs échandistes.
2: Voilà, donc...
1: Du club, des clubs échangistes.
2: Voilà, donc réfléchissez bien à tout ça.
1: Et fil d'art, tu t'amuses pas à zapper tout le monde, ce coup-là.
8: Voilà, et si vous souhaitez, par le plus grand des hasards, intervenir encore, faites vite, il vous reste encore 3/4 d'heure pour le best-of de genre en direct avec les meilleurs moments. Il y a toujours DJ Bingo Standard et...
1: DJ Rico et...
8: DJ Rico.
1: Et l'enfoiré de fil d'art qui raccroche au nez de tout le monde.
8: Ouais. Donc 0-870-5000 et 0-803-08-5000, DJ Bingo s'occupe de tout, et pour l'instant...
1: le titre de la musée du disque qu'on s'écoute, c'est la tulipe qui pense à l'euro, qui pense rose, la vie reste toujours, la vie devient des débats, donc c'est toujours le best-of de la nuit encore qui continue, donc on récupère...
8: Parle devant ton micro, approche ton micro, approche-le, encore. Voilà,
1: on récupère Joe, Marine.
2: Ah non, mais j'ai rappelé tout le monde.
1: Mais merde, putain, mais qu'est-ce que tu me fais là à chaque fois?
2: Mais tu m'as dit de changer.
1: Non, je te dis.
2: C'est là la nouvelle liste.
1: Punaise, mais c'est pas vrai, hein.
2: Bah, excuse-moi.
1: Oh là là là là là. Putain, mais c'est dingue, toi, hein, ton boulot. On dirait que ça te coûte cher, hein, de faire ce qu'on te demande, hein. Patrick, bonsoir. Allô.
0: J'aimerais savoir si c'est vrai que toi et Christine, vous avez tourné un film qui s'appelle Jurassic Sex.
1: Ouais, non, pour l'instant, tu dis bonsoir, après tu répondras aux questions que j'ai à te poser, d'accord?
0: D'accord, bonsoir.
1: Magnolia.
2: Marjolaine.
4: C'est moi.
1: Bonsoir.
4: Salut.
1: Serge.
9: Salut.
1: Ken.
10: Bonsoir.
1: Patricia.
11: Bonsoir.
1: Et Jean.
12: Bonsoir.
1: C'est pas mal, toi, quand je te demande quelque chose, de pas me virer les gens, non? Bonsoir. Toi, tu me les vires. Surtout que... C'était bien parce qu'entre Bébert et Couscous, on s'amusait pas mal. Là, je crois que ça aurait bien, bien jonglé encore.
12: Ah, mais c'est pas grave, je dis, on va pouvoir s'éclater ce soir.
1: Ouais, ouais, non, mais même, ça fait deux fois qu'il me fait le coup, alors.
12: Non, mais laisse tomber, on verra.
4: Je vais pas essayer de rappeler Couscous.
1: Non, mais on verra. Il y a deux...
2: J'ai la question, allez.
1: Bah, la question, elle a été posée avant le disque.
0: Mais tu l'as posée où, sur la table?
12: Ouais, mais non, c'est pas grave.
4: De temps en temps, on est sex shop.
1: Alors, voilà. Donc, Patrick?
0: Moi, je suis d'accord, quoi.
1: Ouais, mais t'es d'accord sur quoi?
0: Ben, qu'il faut poser la question.
1: Mais après, quand... Patrick, tout à l'heure, tu as dégagé, ça va aller vite fait, toi. Hein.
0: Attends, j'ai rien fait.
1: Non, mais tu as te réveillé, parce que sinon, tu as dégagé.
0: Ben, je suis réveillé, qu'est-ce que tu racontes?
1: Je t'ai dit, la question, je l'ai posée avant la pause.
0: Mais tu l'as posée où? Je la vois pas.
1: Ben, t'as... Oh, bon, Patrick, encore un truc comme ça et tu dégages.
0: Ouais, t'as raison, vas-y.
1: Alors, est-ce que tu réponds à cette question ou pas?
0: Oui, je veux répondre à cette question.
1: Alors, tu réponds?
0: Ouais, moi, j'aimerais savoir si t'as tourné un film qui s'appelle Jurassic Sex avec Christine.
1: Eh ben, alors, tu dégages, ça t'apprendra. Allez, hop, tu me rappelleras...
2: Joe!
1: Non, Couscous.
2: Ok.
1: Alors, Marjolaine.
4: Ouais.
1: Donc, fréquentez-vous aussi les sex shops? Donc,
4: non, j'ai jamais été.
1: Bon, d'accord. Et pourquoi?
4: Bah, je sais pas, j'ai jamais eu l'occasion.
12: Hein. J'ai mes moindres dans le cul.
4: Oh.
1: Ok, je préviens que celui que j'entends encore dire ça, il va gerber.
12: On met la 16e.
1: C'est qui dit ça?
12: Un petit peu du fucking.
1: Bon, t'essayes de savoir qui c'est là?
12: Oui, c'est Gérard, plein de...
4: Gérard.
1: Non, Serge.
12: Oui, alors moi je te disais, Couscous et Bébert, c'était bien sympa, mais nous on veut aussi répondre aux questions.
1: Eh ben tu réponds, je l'ai déjà posé.
12: D'accord. Non mais moi j'ai... Ah, c'est quoi c'est la personne qui jouit là? C'est quoi c'est
1: des... Oh, Marjolaine, tu calmes.
12: Gérard.
1: Marjolaine.
12: Gérard, j'ai envie de te mettre un doigt dans le...
1: Marjolaine.
12: Gérard.
4: Oh oui, Gérard.
1: Tu te calmes.
12: J'ai envie de te mettre deux doigts dans le...
0: Oh Gérard, tu te réveilles un petit peu?
1: Oh Jean, s'il te plaît, pour ça, je demande.
0: Gérard, c'est vrai que les bits, tu les aimes bien longs.
1: Hein?
0: Gérard, c'est vrai que les bits, tu les aimes bien longues et bien dures.
1: Attends, Jean, c'est pas le thème de la question, d'accord? Alors tu vas te calmer. Marjolaine,
0: c'est quand même le thème de ta vie.
1: Qui c'est qui dit ça?
0: Ouais, mais il préfère peut-être les cotons-tiges de Gérard.
1: Bon alors, Jean, tu dégages, ça t'apprendra d'être poli.
2: Ouais, c'est bon, je rappelle Couscous.
1: Voilà. Marjolaine, s'il te plaît.
4: Hmm?
1: Tu te calmes, ou sinon tu vas virer.
4: D'accord.
1: Ok. Alors, Serge.
12: Moi je sais plus où on en était.
1: Fréquentez-vous aussi les sex shops?
12: Oui, mais ça fait très longtemps que j'y suis pas allé parce qu'aujourd'hui c'est trop cher maintenant.
1: D'accord. Je suis d'accord avec toi.
12: Mais c'est pas moi qui habite. Tu sais, j'habite une petite province et à la capitale, c'est combien aujourd'hui les sex shops?
1: J'en sais rien.
12: T'as pas été voir depuis?
1: Non.
12: Et les pipe shows?
1: Non plus.
12: Y a personne qui me dit qui peut me dire c'est combien les prix?
1: Ben, tu viens sur la capitale, et comme tu dis si bien sur la capitale, et puis tu verras.
12: Ben écoute, je passe samedi, on peut peut-être te voir, tu pourras m'emmener.
1: Non, tu iras tout seul.
12: Tu veux son adresse
9: Non, ça va aller.
1: Ça va aller, Serge, tu vas dégager.
12: Et j'ai fait moi ton adresse, et puis on se voit samedi.
1: Non, je te donne pas mon adresse.
12: Mais si, on va ensemble.
7: Je te la donnerai hors antenne.
1: Bon, alors, Serge, tu dégages. Serge, tu dégages.
12: Et pourquoi?
1: Tu dégages, t'as pas besoin de dire que tu donneras mon adresse. Hop, tiens-moi.
12: Non, j'ai pas dit que je donnerais ton adresse.
1: Si, tu viens de le dire.
7: Tu
1: sais qui c'est Bébert.
2: On a récupéré donc Bébert, Couscous et Jo.
6: Ouais, bonsoir.
12: Ça va mon Couscous?
6: Ouais, salut, je suis toujours là et grâce à mon petit GG.
12: Tu m'étonnes.
1: Couscous. C'est bon. Ken.
12: Il y a Bébert aussi, hein.
1: Ouais, c'est bon. On se calme là. Bébert, Couscous et Jo, là, vous vous calmez.
7: Donc moi, pour les sex shops, il y a un truc bizarre quand même, parce que moi, je veux toujours y aller. Mmh. Et à chaque fois, ils tirent le rideau.
1: Ouais.
7: Donc je peux pas rentrer, en fait.
1: D'accord.
7: Donc je me demande si, je sais pas, ou même pas.
1: Okay.
7: Le rideau, il est toujours tiré.
1: D'accord. Patricia?
10: Oui.
1: Donc, pour toi?
10: Oui, moi, je fréquente les sex shops régulièrement.
1: Mmh. Pourquoi, juste?
10: Pour mon plaisir personnel.
11: J'ai envie de sentir ta bite.
7: Ça c'est chaud, ça.
10: Alors, elle a 15 ans.
7: Baisse la culotte.
1: Ouais, à mon avis, je crois qu'elle doit avoir 15 ans, celle-là.
7: Baisse la culotte, moi, mais peut sortir la bite.
10: Ouais, alors, si elle veut, je l'emmène avec moi faire un tour au sex shop.
1: Non, mais attends, je sais qui c'est, de manière à va virer elle. Donc Patricia, pour finir, toi.
10: Bah moi, je vais dans les sex shops pour trouver des ustensiles de différentes tailles et de différents diamètres. Quelquefois, des petites potions magiques pour mon ami qui est pas toujours aussi vaillant qu'il le prétend. Et puis, pour diverses choses.
12: Ouais, mais bon, avec ta gueule que t'as,
10: c'est normal qu'il bande mou.
1: D'accord. Couscous.
6: Ouais, bah moi je vais pas dans les sex shops parce qu'ils ont jamais ce qu'il faut là-bas. Mais si j'y vais, ça serait pour trouver un petit peu de poivre, un petit peu de piment.
1: Attends, Patricia.
6: pour parfumer mon petit couscous.
1: Tu vires Marjolaine là. C'est Marjolaine, tu la vires.
7: Couscous, t'as quoi comme pigeot?
1: Tac, terminé, je veux pas te savoir.
6: 404 moi. Ouais, j'ai une 404 avec tous les autocollants derrière.
1: Ok, c'est bon, Couscous. Donc, Jo.
12: Attends,
1: Bébert, je vais venir à toi aussi après, mais attends.
12: Ouais.
1: De toute façon, je demande à Jo, d'accord?
13: Bah alors, moi, si tu vois, je travaille dans un sex shop, hein, je fais un show gay, mais je dois t'avouer que...
1: On a qui?
13: Pardon?
1: Hein? Sonia à la place de...
9: Marjolaine.
1: Et qui c'est qu'on a à la place de Serge?
9: Bébert.
1: Patrick. Tu sais, attends, Bébert, tu m'as dit à la place de Patrick et Serge, alors...
9: Bon, il y a Jo.
1: Il y a Jo, Couscous, Patricia, Ken, Sonia et Bébert.
12: Et ben voilà, on est bien là, ensemble.
11: Bonjour, okay.
1: Salut, Sonia.
13: Ouais,
1: donc,
13: Jo, alors,
1: donc, Jo.
13: Ouais, moi, donc, moi, je travaille dans un sex shop et je fais un show gay.
1: Mmh.
13: Mais je peux, depuis quelques temps, on n'a plus de clientèle parce que paraît-il que l'achat des chats de Léoco, c'est vachement hot, quoi.
1: Non, mais alors, Jo, c'est...
13: Non, mais c'est vrai, je te dis la vérité, hein, on n'a plus de clients.
7: Et tu les vends combien, les gottes à GG?
1: Bon, qui c'est qui vient de dire ça?
13: Qui vient de dire ça, là? Qui c'est que tu vires?
7: Sonia, c'est Sonia.
1: Non, c'est un mec. Alors, Bébert, je te préviens, si c'est toi, tu vas dégager.
12: Non, tu me connais. Pourquoi tu m'excuses?
1: Mais attention.
10: Gérard, il vend des godemichés pour l'association de Zen.
7: Moi, Patricia. Quand il a plus de caméra dans les mains.
1: Patricia.
7: Là,
10: quoi?
1: C'est toi qui viens de dire ça?
10: Et alors?
1: Alors tu dégages.
7: Hop.
9: Salut. Je m'appelle Mimosa.
1: Voilà. Et tu t'excuses auprès d'elle pour la troisième fois.
9: Ok.
1: Alors Sonia.
13: À genoux.
1: Sonia.
11: Oui.
1: Donc pour toi, fréquentez-vous les.
11: Oui.
1: Fréquentez-vous les.
11: J'y ai été une fois, ça m'a vraiment pas emballé.
9: Ah, elle est là. Mimo.
1: Mimos, rebonsoir.
10: Ouais, ben, ça commence à bien faire.
1: Ouais, c'est pas de ma faute, hein, tu t'en prends un profil d'art.
10: Non, mais bon, c'est pas sa faute, j'en veux pas, mais bon, ça m'agace un peu.
1: Ok. Donc, il reste Sonia Bébert, et puis toi, tu répondras... Oh la merde. D'accord, tu m'as compris.
10: C'est ma présence qui te trouble?
1: Non, c'est que j'étais en train de parler à Sonia, et Sonia m'a dit qu'un truc qui est... Bon, ouais, Sonia, tu me disais...
11: Je disais que j'étais déjà allée une fois dans un sex shop, et que ça m'avait un peu beaucoup déçue, parce que bon... Je sais pas, comme on disait tout à l'heure, c'est vrai que les prix sont démentiels. Et puis il n'y a pas des trucs vraiment innovants, quoi.
8: D'accord.
12: Sonia, est-ce que tu suis cette tu avant?
8: Bébert?
12: Écoute, moi je pratique pas toutes ces cochons des dents, hein, tout ce qui est libertin, tout ce qu'il faut payer pour avoir la femme, je pratique pas. Hein,
6: moi, il a bien raison, Bébert. Moi, je suis d'accord avec toi.
12: À la maison, hein, tu vois ce que je veux dire, Gérard?
6: Ouais, je veux dire,
12: couscous,
8: d'accord, ok.
12: T'as compris ce que je voulais dire?
8: Bah ouais, t'as une femme.
12: Un pitbull.
8: Oh. Ouais, bon, ok.
12: Gérard, est-ce que c'est vrai que tu as failli te faire violer par un pitbull parce que tu pues la transpi?
8: Qui c'est ça?
12: C'est Luigi. Mais c'est quoi ce bordel? Luigi, il était pas là.
8: Non mais attends, on n'avait pas Luigi, j'avais Ken.
14: Non, c'est Joe, là.
8: Bah, Joe qui se fait passer pour Luigi.
12: Bah ouais, non, avec sa voix de René. Mais Joe, et qu'est-ce que tu racontes?
8: Et Ken, il est toujours là?
12: Ouais. Bah non, il est parti avec Barbie.
8: Ok. Ken, t'as répondu?
11: Barbie girl.
8: Hey, qui c'est qui chante là?
7: Let's go Barbie, let's go Barbie.
8: Oh,
11: yeah.
8: Hey, Sonia.
11: Ouais.
8: Mais tu calmes.
11: I'm a
8: Ken.
11: Barbie girl.
8: Ken.
12: Oui?
8: Tu réponds, s'il te plaît?
12: Il n'y a aucun problème. Je vais répondre à la question suivante.
8: Fréquentez-vous les... Alors Mimosa, pour finir, après on attaque l'autre.
11: Oui, mais très rarement.
12: Et tu m'attaques, d'accord. J'attaque les flics. Tu m'attaques, j'appelle les flics, hein.
8: Non mais, comment ça faire? Attendez, oh!
12: Moi je t'attaque la touffe,
8: oh!
12: Je te bouffe la touffe, Gérard.
8: Et Joe, Couscous, Oukane et Bébert, vous vous calmez quand je veux savoir quelque chose, parce que j'ai pas entendu ce qu'elle a dit.
6: Vas-y, Gérard, vas-y, je t'écoute.
8: Donc Mimosa, donc tu disais, toi?
11: Je disais que ça m'arrivait, mais rarement, quelques fois, de temps en temps.
12: Gérard, est-ce que tu peux te parler plus doucement,
11: s'il
12: te
11: plaît?
6: Bon, la fille, elle se calme un petit peu.
8: Ouais,
6: là.
8: Sonia, ouais, tu vas te calmer.
12: J'ai pas eu peur un petit peu en couille, hein, GG. Ça part un petit peu en couille.
8: Ouais, ben attends, ben là, maintenant, ça va se calmer. Je vais poser la question. Avez-vous déjà vu ou participé à une partouze? Alors, Bébert.
12: Moi, je te dis, je pratique pas toutes les cochonneries. Hein.
8: Ouais, d'accord. Ah ouais, toi, c'est vrai, t'aimes pas les sex shops, donc t'aimes pas...
12: Un petit frustré, lui.
8: T'aimes pas participer ou regarder une partouze, c'est ça?
12: Bah ouais, t'as bien compris.
8: D'accord. Donc Sonia?
11: Si tu considères que faire ça à trois, c'est une partouze, bah oui.
8: Bah en principe, ça, c'est ou à trois, ou quatre, hein, n'importe. Hein,
11: ah ouais, principe. Bah oui.
8: Ok. Et t'as déjà vu ou t'as déjà participé?
11: Non, j'ai participé.
8: D'accord.
14: Oh là là, la cochonne!
8: Ouais. Apparemment, ça, t'as dû aimer ça, hein?
12: Et toi, Gigi, est-ce que t'es ouvert
8: non, attends,
12: à ces choses-là?
8: Attendez, je vais répondre après à la question. Je vais répondre après, quand même. Hein. Je vais laisser finir les gens. Ken?
7: Bah moi, non, j'ai jamais participé, mais je suis prêt à participer.
11: Avec donc, moi?
7: Oui, il n'y a pas de problème.
8: Qui c'est qui? Okay. Avec qui? Avec Sonia?
11: Ouais.
8: Ah bah d'accord.
7: Tu lâches ton numéro après?
11: Ouais,
8: ouais, bah, okay, vous arrangerez hors antenne, hein?
7: Ok.
8: Hors antenne, surtout. Pas en direct. Mimosa?
11: Oui.
7: Sinon tu m'appelles sur le portable de GG, il me fera le message.
8: Ken.
7: Oui.
8: Si tu t'amuses encore à dire une seule fois ça, tu vires.
7: Gérard, si tu me vires, je donne le numéro de ton portable.
8: Alors tu dégages.
7: Non, oh. non, mais attends, je le donne, hein.
8: Hey
7: 0685, je donne tout, hein.
8: Voilà, terminé. Voilà, donc, comme ça, tu vires complètement, hein, c'est pas la peine. Complètement, non. Non, parce que là, c'est plus la peine. Donc, Mimosa, tu disais.
11: Je disais que oui, et c'est très bon.
8: D'accord. T'as participé, t'as déjà vu?
11: J'ai des bruits, pas forcément, quand tu participes, tu vois, et...
12: Mais qu'est-ce qu'on voit exactement?
11: Ben, tu vois tout ce qui se passe, pas sur toi, mais sur les autres.
8: Voilà. D'accord. Alors, couscous?
6: Mais oui, bien sûr que je participe à la partouze. Avec moi, Raymond, on arrête pas de faire ça toutes les nuits. Eh oui, la petite Rachida, je la prends par derrière et je lui mets les gousses.
8: D'accord.
12: Il est marrant, couscous.
8: Ouais, donc Joe...
13: Ouais, alors moi j'ai vu une partouze sur internet, j'ai vu des photos, ça m'a hyper choqué. Il y avait trois personnes, c'était
12: sur internet.
13: C'est ta gueule, putain, c'était Christine, Gérard et Rastige.
8: Bon alors Joe dehors.
11: Et Diana.
8: Alors attention Sonia, parce que toi aussi tu as viré.
11: Excuse-moi.
8: Alors Joe dehors, hein, lui, ça y a
12: pas de problème. Attention, monsieur, attention, hein.
14: On accueille Gugu à la place de Ken.
15: Bonsoir, Gugu, bienvenue parmi les hommes, Gugu,
1: tu réponds à la question, s'il te plaît.
15: Bah, j'étais au standard, tu peux me répéter, s'il te plaît.
1: Alors, avez-vous déjà vu ou participé à une partouze?
15: Ah, non, jamais, mais je veux
1: la couscous, tu t'aimes.
15: Bah écoute,
1: oui,
15: pourquoi pas.
1: Moi je vous
15: verrai. Il y a pas de raison d'accuser les autres à travers.
1: Gérard, si tu veux, je te préviens.
16: C'est pour une personne.
15: Oh, Gérard,
16: si
15: tu veux,
16: je te
15: préviens.
1: Bah,
16: Sonia,
1: tu
16: m'as
1: fait ton cul. Quoi? Attention, là, il est encore là, le Ken. Hein.
15: Non. Je dirais les bonnes personnes aussi au standard. Hein.
1: Là, va falloir se calmer, celui qui s'amuse à vouloir donner mon numéro.
17: Et on a Herbert à la place de Jo.
15: Eh bah, bonsoir Herbert. Hein.
16: Bonne année, Herbert.
15: Et bonsoir, monsieur Gérard.
1: Oh,
15: bonsoir. Surtout la santé.
1: Oh,
15: ah, mais c'est Herbert Léonard.
1: Bon, allez.
15: Herbert Léonard, tes chansons sont aussi pourries. Hein.
1: Hey, Gugu ou Bébert, là, vous vous calmez, s'il vous plaît.
15: Non, c'est pas Bébert.
1: Bon, alors c'est qui?
15: Ah, c'est pas Couscous, non plus.
1: Bon, allez, vous vous calmez donc.
15: D'accord,
1: Herbert, tu réponds?
15: Non, c'est Bébert, pas Herbert.
1: Herbert, tu réponds, s'il te plaît?
15: Non, c'est Bébert, pas Herbert.
18: C'est Herbert, je vais répondre. Hein. Alors, monsieur Gérard de Suresnes, si on prend l'étymologie de partouze, par qui vient du latin ouze, qui vient de douze, il faut comprendre que ça revient très très loin. Hein. Mm-hmm. Il faut prendre, ça c'est très très important, le dictionnaire Petit Robert, hein, et l'anglais.
1: D'accord. Ok, c'est bien. Eh bon, donc.
16: Gérard,
1: oui.
16: Question suivante.
1: Ben, on y arrive. Doit-on mettre de la vaseline avant un rapport vaginal? Alors, Herbert, tiens, bah...
15: Là, c'est Bébert.
1: Non, tu permets, il y a Herbert, Bébert.
15: Oui.
1: Ok.
15: Est-ce que vous n'avez pas compris? Alors, couscous Berber, il faut répondre.
1: Bon, Herbert.
15: Non, Bébert. Non, pardon, je déconnais. C'est Herbert.
1: Bon, c'est bon, Bébert, s'il te plaît, tu te calmes.
15: Ok, il n'y a pas de problème, Gérard. Alors, Herbert... Il ne faut pas accuser les autres de travers.
1: Oh, Herbert, tu...
15: Oui.
1: Oh, Sonia, tu te calmes?
18: Alors, moi, je vais te dire, Gérard, moi, je trouve que de la vaseline, ça fait cheap, donc je prends du beurre, hein, de cacao.
1: Mm-hmm.
18: D'accord. Ok.
1: Ok, ça marche.
18: D'accord.
1: Couscous.
18: Ok.
19: Où est de la vaseline, Gérard? Hein? Pourquoi tu dis de la vaseline? Moi, je mets de la semoule, ça marche aussi bien avec la Zoubida.
1: Mimosa?
16: Non, j'ai pas besoin de vaseline.
1: D'accord. Tu m'expliqueras ça tout à l'heure.
15: Gugu.
1: Je
15: ne sais pas mon nom. Non, je mets pas de vaseline. Moi, c'est cash. C'est tout sec.
1: D'accord.
15: Sec.
1: Sonia?
16: Ah ben non, j'ai pas besoin.
1: Ouais, mais toi qui tout à l'heure, qui aimais bien pas mal de trucs, alors donc, je vois pas pourquoi maintenant que tu changes, là.
15: Hey, Gérard, est-ce que tu peux parler un peu plus lentement? Je suis en train de me branler, là.
1: Ah, attends, celui qui s'est mis en sable tout à l'heure, il va gerber. Hein.
15: Ah.
1: Bébert?
15: Il va gicler. Il n'y a pas de problème, hein. Vaseline, huile de moteur, couscous.
16: Huile de moteur.
15: Ah ouais, non, mais moi je suis adepte à tout, hein. Si c'est pour te mettre bien profond, j'ai.
1: D'accord, alors donc. N'importe quoi. Donc, là. On a fait le tour du débat, là.
16: Waouh, ça y est, on a fini.
1: Non, pas encore. Il y a encore un dernier débat. Et après, je vous répondrai sur toutes les questions.
17: Donc, dernier petit disque, dernière petite pause.
1: Voilà, dernière petite pause avant les positions. Et là, écoutez bien les questions, parce que je vais
17: parler. Ouais. Ça sera derrière les deux dernières questions. Hein.
1: Voilà. Et tu gerbes pas tout le monde à ce coup-là, toi.
15: Et genre, c'est qui commande ici?
1: C'est le jeudi, c'est moi qui commande, mais Max il fait la réalisation, donc c'est lui qui a le droit de dire ça sera le dernier disque et le dernier.
15: Et t'as pas besoin d'un standardiste là, pour ton émission?
1: Non, mais ça y est. On a déjà un, mais il a moitié barjo.
17: Alors écoutez bien, alors ça sera donc la dernière question des derniers débats du Best of 97 Gérard. Alors il y aura quoi sur les positions?
1: Aimez-vous pratiquer la position du chou-fleur? L'homme est assis, la femme est un cheval sur lui. Et la deuxième,
17: quelle est la... devant ton micro, toujours, lève la...
19: devant le micro, Gérard.
1: D'accord, couscous. Et la dernière, quelle est la position la plus difficile à y réaliser? Donc on se met un disque et vous avez le temps de réfléchir à ces deux questions-là.
17: Voilà, donc si vous voulez encore participer à ces deux dernières questions du résumé des débats, des meilleurs débats, des questions des Gérard de débat, de questions de Gérard de débat...
1: de 97.
17: Vous appelez encore dès maintenant au temps de fin de radio, il y a toujours Fielda, il reste encore un petit quart d'heure, 0800 70 5000 et 0803 08 5000.
16: 42 46 01 17.
1: Donc, ouais, s'il vous plaît, là vous vous calmez. Donc c'est la fin du best-of des années des débats de l'année 97. Donc on récupère Bébert.
15: Salut mon pote.
1: Sonia.
16: Oui.
1: Cucu.
7: Salut mon chou.
1: Mimo.
16: Celui qui a demandé mon numéro en antenne, je lui donne après. Et okay, celui qui a noté, tu demandes à parler à Lisa l'hippopotame.
1: D'accord, Lisa l'hippopotame, on aura compris que le prochain coup que tu feras, que tu passeras sur un débat en 98, on t'appelle, si on te rappelle, on te mettra Lisa l'hippopotame. Voilà, ça t'apprendra. Comme ça, j'ai tout entendu, c'est super. Donc ça sera plus Sonia, ça sera Lisa, l'hippopotame. Voilà.
7: On va oublier alors pour le numéro.
1: Voilà, tant pis pour elle. Mimo.
16: Oui.
1: Toujours là, couscous.
19: Ouais, toujours présent.
1: Et Herbert.
15: Bébert.
1: Herbert, Bébert, tu commences à me les gonfler, hein.
15: Oui, Gérard, est-ce que je peux... sous la table.
1: Bon, Herbert, s'il te plaît, tu te calmes.
19: C'est la censure.
1: Donc, Herbert. Oui. Herbert, t'as le temps de réfléchir à la question, donc je vais commencer par toi.
15: Écoute, Gérard. Moi, je pense que la position, en tout cas, est
1: pas mal. Oh, l'hippopotame, là, tu te marres pas comme une...
15: comme un
1: rhinocéros.
15: Comme un
1: bon, Herbert.
15: Oui,
1: Herbert, dépêche-toi, il reste plus que 13 minutes d'émission.
15: Oui, Gérard, alors, est-ce que tu peux parler, s'il te plaît, un peu plus lentement, parce que je suis en train de me vider les couilles, là.
1: Bon, alors, Herbert, c'est bon. Couscous.
7: Il a envie de vider les couilles, quand même.
19: Qu'est-ce qu'il y a, Gérard?
1: Bon, tu réponds à la question.
19: Vas-y, repose-moi ta question. La question sur les positions, c'est ça?
1: Aimez-vous pratiquer la position du souffleur? L'homme est assis et la femme est à cheval sur lui, voilà.
19: Mais bien sûr, je vais te dire, mon petit GG, mais bien sûr, toutes les positions, le client est roi, tu les fais toutes les positions, par devant, par derrière, sous les côtés, à l'endroit comme à l'envers.
1: Ok.
16: Le client est roi.
1: Mimosa. Mimosa.
16: Oui. Gérard a un fou rire qui n'arrive que facilement.
1: Mon Mimosa.
7: Gérard, j'aime pas quand tu rigoles, je préfère te voir pleurer.
16: Moi, j'aime bien quand tu rigoles. Gérard.
1: Mimosa.
16: Oui.
1: Mimosa, vas-y.
7: Gérard,
16: alors la position du chauffeur.
7: Ouais. Tout ta mâchoire, vas-y.
16: Bon, alors moi, la position du chauffeur, je trouve qu'elle est très agréable. Au niveau des sensations, c'est très bon, mais au niveau pratique, c'est pas ce qu'on a fait de mieux pour gigoter.
1: D'accord. Gugu?
7: Bah ouais, ma position sexuelle préférée, c'est la sieste, et mon temps, le temps de pause clope, il dort plus longtemps que l'amour.
1: D'accord.
7: Chez moi.
1: Bon, l'hippopotame? Oh, l'hippopotame, il y a quelqu'un à côté de toi, je te signale.
7: Ouais, c'est un rhinocéros.
1: Bon, allez, oh!
16: Allez, dis bonjour.
1: Eh, non, tu dis pas bonjour, tu réponds à la question, hein. Oh bon, allez, tu es.
7: Allez, hop.
20: Je vire qui, là?
1: Sonia, là, parce qu'il y a quelqu'un...
16: c'est pas Sonia.
1: C'est qui?
20: C'est Mimo.
1: Non, c'est pas Mimosa.
7: C'est Mimolette.
1: Non, c'est Sonia, là, qui a quelqu'un derrière elle.
16: Non, c'est pas Sonia, je te jure.
19: Mais oui, ça,
16: là. Pourquoi elle veut me faire porter le chapeau, elle?
1: Oh, et tu réponds à la question ou tu vires?
7: Allez, réponds. Là.
19: Allez, réponds à la question plus vite que ça. Allez,
1: Tu adores celle-là. Bébert.
15: Ouais, y a pas de problème.
1: Alors?
15: Moi, dans tous les sens du terme.
1: D'accord, ok. Bon, dans ce cas-là, ça a été vite fait.
16: Gérard, hein. Tu crains.
15: C'est vrai.
1: Hein. Tu sais qui s'est mis à mettre ça? Ça, c'est les mecs. Donc, ça y est, elle est partie.
20: Et Capucine à la place.
1: Capucine?
20: On l'a eu, enfin.
1: Putain. Alors, Capucine.
16: Allô?
1: Ouais.
16: Allez, qu'est-ce que vous êtes dur, hein?
1: Bon, attends, ça fait 5 fois qu'on me demande de raccrocher, hein.
16: Bah attends, je suis désolé, mais...
7: En plus, Capucine, c'est le prénom hamster à Candy.
1: Ouais, bon, allez, Capucine, t'as entendu la question ou pas?
16: Ouais.
1: Alors toi?
16: Moi, j'ai jamais pratiqué, non, c'est peut-être sympa, hein.
1: Non, mais, ouais, d'accord, ok. D'accord, je vois. Mmh. Tu vas répondre... Non, je vais pas te faire répondre tout de suite à la dernière. Donc on va demander à Herbert.
15: Oui, bon, Bébert.
1: Bébert, tout à l'heure tu as dégagé ça, et vite fait tu vas avoir répondu à la question là.
15: Si tu parles, dégager quoi?
1: Tu vas aller voir Fildar au standard, d'accord?
18: Mais attends, je dégage pas les bronches là.
1: Ouais, non, mais pour l'instant, tu laisses Herbert parler, d'accord?
18: Ok. Et je m'en fous d'Herbert.
1: Bébert, je te signale pour
18: mais
1: l'instant.
18: Tu m'as déjà viré trois fois.
1: Ouais, ouais, ça fait trois fois que tu repasses. Alors fais gaffe à la quatrième, tu repasseras plus là.
18: Allez, jusqu'à cinq.
1: Ouais. Herbert.
18: Oui, non, Bébert.
1: Herbert, quelle est la position la plus difficile à réaliser?
18: Alors moi, vraiment, la position plus difficile.
3: Le triple axel.
18: C'est le
3: double salto arrière.
18: Si tu veux, c'est la position quand tu prends la nana dans le frigidaire, c'est vachement dur, quoi.
1: D'accord. Ok, je vois.
18: Non, c'est vrai, surtout dans le panier à glace, là, putain, c'est vachement petit.
1: Couscous.
19: Oui.
1: Couscous. Donc, réponds à la question.
19: Et j'ai pas entendu la question.
1: Alors, merde.
19: Tu répètes, s'il te plaît.
1: Ouais, ouais, je vais te la répéter.
21: Bien couscous, hein, Gérard.
1: Quelle est la position la plus difficile à réaliser?
19: La position la plus difficile à réaliser.
1: Alors Bébert, tu dégages pour de bon. Allez, ce coup-là, Bébert, c'est fini pour lui, tant pis pour lui.
20: Salut Bébert.
1: Salut, comme ça il fera pas la conclusion, il répondra pas. Donc alors, couscous.
19: Alors la position la plus difficile à réaliser, c'est manger couscous et baiser la Zoubida en même temps.
1: D'accord. c'est pas mal. Mimosa.
21: Le poirier.
1: Le poirier, c'est quoi ça?
21: C'est la jeune fille fait l'arbre droit.
1: Ouais.
21: Écarte les jambes, puis le monsieur est debout et il se débrouille.
3: Voilà, et puis tu descends en rappel sur elle.
1: Oh là, punaise. Gugu, pardon, merde.
3: C'est Gugu le pointu.
1: Ouais, ouais alors.
3: La levrette, j'y arrive pas.
1: D'accord. Capucine, pour finir.
21: Moi, je sais pas. Non, ouais. Franchement, j'ai une idée, quoi. Et genre, je peux te poser une question?
1: Oui.
21: C'est quoi ta position préférée?
1: Blablabla. Voilà, ça c'est une très belle question qu'il faut que je réfléchisse. Faut que je te réponde tout de suite.
3: Non, moi je sais, c'est couché, mort, décaloté.
1: Non, alors Capucine, attention à ce que tu dis.
22: Tais-toi.
1: Capucine, tu
22: réponds. C'est pas moi, je te jure que c'est pas moi.
3: Ouais, ta position préférée, c'est lever, monter avec sa main droite.
18: Et Gérard, est-ce que c'est vrai que ta position préférée, c'est la position du chauffeur routier, c'est-à-dire que tu t'en manges sur le manche à balai, quoi, le manche à vitesse, quoi.
1: N'importe quoi.
22: Tu connais le fondement?
1: Hey, attention, Capucine, parce qu'il n'y a que toi qui dis ça.
3: C'est toi, Capucine, c'est toi.
22: Non, c'est pas moi.
1: Donc, alors, je vais répondre quand même à la question à Mimosa, parce que sinon, elle va encore me la reposer une troisième fois, puis je ne vais pas y avoir répondu.
18: Bah alors, Mimosa, tu vois, c'est la position de la cabine téléphonique, c'est-à-dire que tu mets le combiné téléphonique.
1: Non, c'est la position la plus dure à réaliser. Et c'est celle qui fait le plus mal. C'est celle qui fait le plus mal à une nana, c'est-à-dire la sodomie.
21: Non, voilà. Mais celle que tu préfères.
1: Moi, celle que je préfère, c'est la levrette.
21: Ah, moi aussi.
3: Moi, j'y arrive pas, moi. Tu peux me donner des conseils,
1: donc,
3: Gégé.
1: Alors,
3: Gégé, tu peux me donner des conseils pour
17: on va peut-être terminer parce qu'il reste 5 minutes. Que
21: on
17: chacun.
21: Pas question sur 98.
17: Voilà, non, on va faire très vite. On va.
1: Ouais, non, on va 98, on verra. Je verrai ça.
17: Si on va vous poser des questions, en fin de compte, qu'est-ce que vous souhaitez de bon pour la bonne année, chacun à votre tour.
1: Capucine. Capucine.
21: Je sais pas.
22: Ah, ça pue.
1: C'est lui qui sait nous faire ça là-bas. Donc, Capucine.
21: Bah, moins de chômage, comme tout le monde, hein. Voilà.
1: Voilà, d'accord.
21: Ouais. Moins de chômage, la paix dans le monde et de tout le baratin.
1: D'accord. Cucu.
3: Bah, moi, j'espère un jour manger chez toi.
1: Bah, là, tu rêves.
3: Là, tu rêves. En 98, ça s'est passé en 97.
1: Ouais, bah, là, je vais te dire une chose que tu rêves. Là, tu vois...
21: Je vais faire avoir ton numéro de tatou.
1: Qui?
21: Bah, Capucine.
1: Non, non, mais tu rêves, Capucine.
3: De toute façon, il marche plus, son tatou.
1: Attends, qui c'est qui dit ça, là?
3: C'est moi, c'est Gugu.
1: Ouais, comment tu sais qu'il marche plus?
3: J'avais le numéro ARP, et puis je te l'ai expliqué.
1: Alors là, mon pote, tu vas voir. Là, tu sais ce que tu vas faire?
3: Ouais.
1: Là, tu vois, Max, il est libre, là, pour l'instant, il va te prendre.
3: Il veut sortir avec moi.
17: Je suis célibataire, là, si ça vous intéresse.
1: Max, tu l'attrapes, comme c'est lui qui s'amuse à le dire.
3: T'es célibataire, tu veux m'attraper, cochon.
1: Donc, Mimosa, pour toi?
21: Beaucoup plus d'amour, d'humour et te rencontrer.
1: Alors, amour, humour et rencontre.
3: C'est pas compatible, hein.
1: Ça fait trois choses pour la même année, c'est bien. Couscous?
19: Ouais, bah, moi, Gérard, pour 98, je voudrais faire une couscous partie avec toi.
21: Ah oui.
1: De quoi?
19: Je voudrais faire une couscous partie avec toi.
3: Il voudrait prendre les fesses dans la semoule.
1: Herbert?
19: Et aussi, j'ai
1: Bébert, se dit, tu dégages.
19: Non, Bébert.
1: Non, Non, c'est Herbert qui me reste.
19: Alors, moi... Et Couscous, j'avais pas fini.
1: Ah, excuse-moi, Couscous.
19: Et aussi, si elle m'écoute, Aïcha, reviens vers moi.
1: D'accord. Oh, oui. Herbert.
18: Non, Bébert.
1: Alors, Herbert
18: moi, oui, c'est Herbert, ouais. Alors moi j'aimerais que, pour 98, qu'après avoir rencontré une baleine, tu rencontres un cachalot pour se marrer, quoi.
1: Bah d'accord, t'es sympa avec moi, là.
0: Oh, c'est génial.
1: Là, t'es vachement sympa.
0: Génial, je te fous une carambe dans le cul, c'est génial.
1: Ouais, donc, là, Bébert, comme t'es encore là.
15: Ouais, bah, moi, pour 98, j'espère que tu continueras les débats sur Sky ou une autre radio.
19: Europe 1.
1: Bien sûr, c'est ça. D'accord. C'est ça, vous avez raison.
15: Que tes projets de télé, bah, se passent bien. Et puis, que tu continues à parcourir toute la province, toute la France et les pays étrangers pour les débats et pour les poèmes. Et puis,
19: Moi, Bébert, je l'aime bien, mais
15: que tu fais trouver avec... quand même l'âme sœur, une chaussure à ton pied.
1: Et ben là, pour l'instant, il y en a une qui a souhaité trois trucs à la fois, donc c'est pas mal.
17: Ouais.
1: Donc,
17: je sais pas pourquoi, mais en tout cas, moi, j'ai l'impression que Gérard va trouver cette année chaussure à son pied, parce qu'il est devenu tellement une star grâce à Fan Radio.
21: Max, tu veux quoi?
15: Pardon? Bah, je sais déjà qu'il traîne avec un ton, donc...
21: Quoi, toi, pour 98?
17: Moi, ce que je veux?
21: Ouais.
17: Je sais pas.
21: Je peux rajouter quelque chose?
17: J'ai déjà tout, moi.
19: Et Max, t'as toujours pas trouvé ma bouche à ton pied?
17: Déjà blasé.
21: Moi j'aimerais rajouter
18: tout partage un peu.
1: Attendez, là, qui c'est qui veut rajouter quelque chose?
15: Bébert.
17: Oui, qu'est-ce que tu veux rajouter, Bébert, très vite?
15: Bah je sais qu'il traîne avec un ton en ce moment, c'est pour ça.
1: Non mais c'est bien Bébert, mais c'est pas Bébert qui voulait parler, c'est Mimo.
21: Moi j'aimerais que Max il se mette plus souvent de profil sur la caméra parce que j'adore.
17: Eh ben je tâcherai.
1: Donc,
17: Gérard, toi, qu'est-ce que tu penses pour l'année 98 et qu'est-ce que tu souhaites?
1: Déjà, ce que je souhaite, c'est continuer les débats avec toi.
15: Donc, avec les mêmes, ouais.
1: Non, pas. Attendez, laissez-moi répondre à la question que Max a posée.
17: Oui.
1: Ça serait sympa de votre part, merci.
17: Vas-y.
19: Ouais, je veux dire, ouais.
1: Donc, c'est de continuer comme on a fait en 97. De continuer les débats,
17: voilà.
1: Que je reprenne, c'est sûr, des nouveaux poèmes, que je me remette dedans comme l'année dernière.
17: Ouais, là, c'est vrai que fin de l'année 97, septembre-décembre, a été très mauvaise.
1: Ouais, très mauvaise.
17: Faut que tu reviennes comme à la bonne époque, septembre, c'est à la cabine de temps en temps, c'est pour faire plaisir la semaine.
1: Décembre, tu veux dire, 4 mois.
17: Il faudrait que tu reviennes, c'est comme à la bonne époque, c'est dans la cabine de temps en temps, tu nous appelles, tu dis tiens, j'ai écrit des poèmes, c'est comme à l'époque.
1: Bah, là, je crois que je dois en avoir un ou deux qu'on devait faire à Namur.
17: Bref, j'espère que tu vas le faire. Est-ce que tu promets?
1: Ouais, là j'ai...
17: Attention, ça enregistre. Est-ce que tu jures que tu vas faire des nouveaux poèmes dans la cabine? Pas toujours revenir à la radio, mais dans la cabine aussi. Avec le son dans la cabine, c'était bien à l'époque où Gérard était dans la cabine de Suren.
1: On essaiera de trouver un autre système après.
17: D'accord, ok. Un système avec une balise, c'est par satellite.
1: Donc, refaire des poèmes, continuer des soirées comme on a fait en 97.
17: D'ailleurs, s'il y a des patrons de boîte qui veulent que Gérard vienne, et que je vienne aussi, qu'ils n'hésitent pas à nous écrire, à nous appeler, on fera suivre. Et voilà, quoi.
1: Et puis trouver, bien sûr, l'âme sœur.
17: L'âme sœur, ouais.
1: Et bien sûr, du boulot.
17: Voilà, et du boulot. En plus de ça, faut dire qu'il cherche. Il se lève tous les jours à 18h, il boit son petit café pendant une demi-heure, il vient à la radio, il est 20h. Il cherche du boulot. Hein. T'as pas vraiment cherché du boulot cette année. On peut pas dire que t'as vraiment cherché. Hein.
1: Pas trop, non.
17: Et le boulot, il peut pas venir si tu cherches pas, GG. Hein.
1: Donc voilà.
17: Merci à vous d'y avoir participé à ce débat best-of. Hein.
1: Mimosa, tu raccroches pas comme tu voulais me parler en antenne.
17: Les autres non plus, je crois que vous voulez parler à Gérard en antenne.
19: Sois sympa,
17: pour la nouvelle année, il vous prend tous en antenne.
1: Vous restez, ne quittez pas là, vous allez retrouver qui?
17: Eh ben, c'est Barthes là pour.
1: Barthes pour la nuit sans pub et 6h, 9h, Ginny, Lorenzo et puis.
17: Si tu veux, on s'en fout, ouais. Si tu veux.
1: Et n'oubliez, et puis ce soir, 22h minuit, le Star System.
17: Avec deux remixes exclus Gérard, on l'a écouté tout à l'heure, on en écoutera, tu sais, le mec qu'on a écouté tout à l'heure, on en passera deux, peut-être un résumé de ce qui s'est passé ce soir si on a eu le temps, parce qu'il y a beaucoup de boulot à faire. Puis minuit, on retrouvera de nouveau, comme à la bonne époque, les mix, je ferai un petit mix Transgora, très bien. Non, pour ceux qui aiment vraiment la trance, là, attention, Filda, il le sait.
1: Et
17: on termine avec les DAS.
1: Les DAS Pike.
17: Voilà.
1: Il n'y a pas de soirée à Loco.
17: Si, il y a une soirée à la Loco, je ne joue pas, mais c'est repos pour tout le monde, mais il y a quand même Stormbase qui joue à la Loco, donc c'est vrai, il a raison.
1: S'il y en a qui veulent y aller, vous pouvez toujours appeler encore. Hein.
17: Non, là, il n'y a pas de place, là, malheureusement.
1: Ah, merde.
17: Pas d'invite. Non, mais c'est pas grave, vous pouvez toujours y aller pour 60 balles avant minuit, vous allez voir, vendredi...
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4: Ok, point final à la ligne.
5: Ok, salut connard.
4: Ouais, non, mais de toute manière,
5: par moment, je me demande si je suis pas con.
4: Bon, pour l'instant, vous avez fermé vos gueules.
23: Putain, le Larsen.
4: Donc, bienvenue, vous êtes sur Fun Radio. Donc, si vous voulez nous appeler 0803 70 5000.
5: Non.
4: Quoi, non? Qui c'est qui me dit non?
5: C'est pas ça le numéro.
4: Oh, ta bouche à toi, Médor.
5: C'est pas ça le numéro.
4: C'est quoi le numéro? Alors, t'as qu'à l'annoncer, toi.
5: 0803 08 5000. Pas 70 5000.
4: Eh ben alors,
5: 08 5000.
4: Qui c'est qui m'a choisi les auditeurs?
24: Je sais pas, bon, on peut faire c'est le débat là, parce que je me lève tôt demain, donc t'es déjà à la bourre.
4: Oui, Tony, alors Tony, tu vas fermer ta gueule.
24: Ouais, d'accord, pas de problème, mais on peut faire le débat quand même.
4: Ouais, non, mais tu vas fermer ta gueule, okay, tu t'appelles comment, toi?
24: Gros chamallow.
4: Ouais, bah alors, il m'avait bien semblé avoir dire que je ne voulais plus que tu passes dans mes débats. Je ne veux plus que tu passes dans mes débats.
24: Je me suis assagi et je m'excuse.
4: Non, terminé.
25: Putain, rigole, les malades. Hop. Allez, c'est bon.
4: Non, mais moi, je veux plus que...
26: Gérard, calme.
4: Oh non. Eh, qu'est-ce que...
26: Calme, Gérard, crie pas.
27: Oh, il est pas là, il est parti.
4: Non, mais attendez, 5 minutes là.
27: Qu'est-ce qu'il y a, Gégé?
26: Qu'est-ce qu'il y a?
4: Qu'est-ce que j'avais dit?
27: Non, mais je suis d'accord, mais je viens d'arriver. Mais je viens d'arriver.
4: Hier, il a appelé. Ouais. Il a dit à demain. Donc moi, je veux pas qu'il passe dans les débats. Il a interdit le débat. Parce que j'aime pas qu'on me dise que je viens de la DAS. Ok?
27: Ok.
4: Clair et net, précis.
27: Ok, remets ton casque, on y va.
4: Tu me reprends quelqu'un d'autre.
27: Ok, on y va. Allume ton micro, voilà.
26: Bon, Gérard.
4: Alors, Rigaud.
26: Oui, donc pour calmer un petit peu tes émois, il y a Davy One sur l'IRC qui me demande comment on va faire pour travailler 35 heures par jour vu qu'il n'y a que 24 heures dans une journée.
4: Ben ouais, mais là c'est le problème. Mais ça, la question, on va y arriver. Parce que c'est vrai que en fin de compte, on travaille que 24 heures dans une journée, mais c'est de la faute à qui? C'est pas de notre faute, c'est de la faute du gouvernement. C'est le gouvernement qui a décidé de passer aux 35 heures. Pourquoi? On n'en sait rien. Peut-être pour créer plus d'emplois. On ne sait pas. Parce que pour l'instant, même avec les 35 heures, il n'y a pas beaucoup d'emplois. Donc, il est content?
26: Bah, je lui ai demandé. Et sinon, on me demande 35 heures, ça fait combien en minutes?
4: Bah, 35 heures, ça fait 1h05, hein, c'est tout. Hein.
27: Bah oui, c'est pas con.
4: Bah, pas
27: ouais,
4: plus,
27: c'est
4: hein.
27: C'est clair.
4: Ok. Vas-y. Qui c'est qui a un portable?
25: Pas
4: qui
25: moi.
4: C'est qui a un portable?
26: Non, crie pas, s'il te plaît.
4: Oh moi, là là. Hey. Bon, alors, attends. Rigo,
26: oui.
4: Si tu veux pas que je crie,
26: ouais.
4: Retire 5 minutes ton casque, parce que là, je vais m'énerver.
27: Ah merde.
4: Alors, c'est à vous.
26: Oui.
4: Là, vous avez fait quoi? Vous m'avez choisi des auditeurs avec des portables.
27: Mais non, il n'y en a aucun.
4: Non, si. Oh, ouais. Tiens, t'affiches.
28: Allô, Gérard.
4: Toi, tu vas faire ton boulot correctement. La semaine dernière, t'étais malade, hein. Alors maintenant, tu as écouté ce que je vais te dire. Sinon, ça va pas aller.
25: Ok.
4: Alors maintenant, vous t'emmerdez.
28: Ta gueule!
4: Voilà, ta gueule. Alors va te enculer, connard. Hop. Ouais, non, mais de toute manière, tu fais 30 heures, c'est 7 jours sur 7. T'es d'accord avec moi?
28: Ouais, bah ouais.
4: Et 35 heures, c'est tu retires 2 jours, ça te fait 5 sur 5.
28: Ouais, à peu près, ouais.
4: Hein?
25: Ça fait 1?
4: Ça te fait lundi, mardi, mercredi, jeudi, vendredi.
28: Ouais.
4: Parce que t'en as qui travaillent le samedi et le dimanche.
28: Ouais.
4: Ça, c'est pour les agents de sécurité et tout ça.
28: Mais ça fait combien en euros?
4: Ah, ben ça, justement, on
27: c'est
4: verra
27: une question,
4: ça après.
27: C'est une question, hein, oh.
4: On verra ça après.
27: On avance vite, hein, ce soir.
26: Et il y a Rip qui te demande si maintenant les épiceries seront ouvertes 35 heures sur 35.
4: Alors, les épiceries sont ouvertes 7 jours sur 7. On est bien d'accord. Donc, ils sont fermés un jour par semaine. Donc, ça fait 7 jours sur 6. Mais c'est vrai que les épiceries, je pense pas que puissent faire les 35 heures, à mon avis. Alors, pensez-vous que les 35 heures, il y aura moins de chômage? Pensez-vous qu'avec les 35 heures, il y aura moins de chômage? Voilà la question. Alors, on va demander... Oh là là!
26: Gérard, avant non, que. Avant...
27: J'ai trouvé, excuse-moi, Rigo, vas-y, j'ai vas-y. Trouvé en fait, c'est pas un portable, c'est que Petit Sourcil est dans une cabine. Parce que chez lui, il a un problème de téléphone, donc il a préféré.
4: Ah ouais, mais là.
27: Ouais, mais la cabine,
28: c'est
27: bon.
28: Faux, c'est faux.
27: Non, Petit
4: Sourcil. Quoi, c'est faux?
28: C'est pas vrai, j'ai un bon téléphone.
4: Ouais, mais qui c'est qui a un bruit comme ça, là?
28: Ah, c'est pas moi, Gérard, je t'assure.
4: Non, c'est ma soeur qui bat le cul d'un catcheur entre 90 à l'heure.
27: Ouais. Oh, c'est putain, c'est
28: ton cul.
4: Bon, alors Manu!
6: Mais c'est pas moi, Gérard!
4: T'as tes conneries ou sinon je te balance ça dans ta gueule!
6: C'est un soutif, arrête! C'est pas moi, regarde!
4: Vous arrêtez vos conneries avec Christine! Ok!
8: Piquez des euros dans mon porte-monnaie!
6: Ce n'est pas moi, Gérard! Calme-toi!
27: Mais qui? Mais c'est qui alors, Manu?
6: Je sais pas, mais c'est pas
26: qui,
6: moi!
26: Ça vient d'où?
27: Ah là là!
6: Gérard, reviens t'asseoir!
26: C'est déjà barré! Vas-y, ouais, ferme la porte pour sortir, c'est mieux!
27: Ah, là, Gérard! Je pense qu'il cherche
6: un chef! Il cherche un chef!
27: Bon, qui a fait Christine là?
4: Tu es sûr que merde toi, je chope Max.
6: Bah vas-y, mais c'est non, pas non, moi, alors c'est
4: pas
6: le problème.
4: Tu me retires les DVD là.
6: Mais y'en a plein.
4: Hop, tu me retires ça.
6: C'est le répondeur.
4: Ouais, mais je m'en fous.
6: Bah moi, ouais, tu t'en fous.
26: Viens t'asseoir, il a entendu, il va arriver.
4: C'est pas Christine.
26: Oh là là.
4: J'en ai marre.
6: C'est pas. C'est pas moi, c'est un auditeur.
4: J'en ai marre.
27: Gérard va se rasseoir.
6: Ça y est, t'as fini.
4: Ok. Tu me rapaces Christine. Je te balance tout là.
6: Mais c'est pas moi.
4: Tu te démerdes!
6: Bah, je peux pas gérer les auditeurs
4: tu
6: de l'AREA.
4: Tu te démerdes!
6: Bah non.
4: Je veux pas te savoir!
6: D'accord.
27: Allez, on reprend.
4: Non,
27: dans
4: vous
27: le
4: allez pas me casser les couilles ce soir, hein! La question, c'est, pensez-vous qu'avec les 35 heures, il y aura moins de chômage? On va demander ça à la Guillet.
8: Ouais, alors, pour les 35 heures, à mon avis, de toute façon, il n'y a plus de boulot, hein. La boucle est bouclée, le système à la tête sous l'eau.
4: Non mais attends.
9: En quatrième top.
4: Oh ta gueule toi.
8: Mais non mais j'ai essayé de répondre exactement. À ta question.
4: Bon alors au quatrième top. Au quatrième top il sera mais qu'on va mettre bon. Un disque. Et vous me faites chier.
8: Mais non.
4: Vous me faites chier. On va mettre un disque. Les ouvriers en retard avec après bouffer. C'est
26: Répète du début Gérard. Parce que là on n'a rien compris.
4: Les ouvriers en retard avec après bouffer, c'est
27: Hiroshima.
4: Hiroshima dans mon slip. Et on se retrouve juste après. Bah, et alors, et ça s'appelle quoi ça?
28: Bah j'ai le droit
4: c'est
28: d'avoir
4: du blague.
28: Deux tafs.
4: Ça s'appelle du travail au noir.
28: Non, j'ai le droit d'avoir deux taf.
4: Non.
28: Ah bah si.
4: Bah,
28: Non.
4: Avec tes sépaux là.
27: D'accord.
9: Ouais, Gérard, c'est André. Moi, je voulais juste dire qu'effectivement, on a le droit d'avoir plusieurs emplois.
4: C'est faux.
9: Parce que tant que tu
4: dépasses
9: un certain nombre d'heures par mois, c'est bon, quoi.
28: Ouais. T'as des animateurs le jeudi, des Brésiliens le reste de la semaine, hein, ça existe, hein.
4: Tu veux parler qui, de Brésilien de Max? Alors Max, il t'emmerde, d'accord?
28: Non,
4: toi, tu vas te faire enculer. Tu vas te faire enculer. Tu dégages.
8: Gérard.
4: Tu dégages.
8: Mais tout le monde
4: Non. Allez hop.
27: C'était qui, Henri Kratzobi, c'est ça?
4: Je veux pas le savoir. Hop, tu le dégages.
28: Hop.
4: Dors. On n'insulte pas un chef comme ça.
8: Mais pourquoi
4: attends.
8: Tu dis que c'est une insulte, un Brésilien, quoi?
4: Non, mais attends.
27: C'est pas sympa pour les Brésiliens.
4: Oh, faut arrêter vos conneries un peu, là, bande de caves, hein.
26: Gérard, pour te calmer, vu que je trouve que c'est toi qui es le moins calme dans ce débat, il y a Turpentine, Sir IRC, qui te demande, en fait, elle dit que, donc, on travaille 35 heures par jour, mais vu qu'il y a que 24 heures par jour, où sont passées les 11 heures qui manquent?
4: Non. Justement, la question, on va la poser, c'est, est-ce que vous travaillez 35 heures par semaine? Ou par mois, parce que par jour tu peux pas faire 35 heures, c'est impossible, mm-hmm. Parce que t'as 12 heures dans une journée.
27: Ouais. Donc t'en as 24.
26: Ah non, 12.
27: Mais non, 12. Ah, c'est con quoi. Bah,
4: t'es vraiment con toi.
27: Mais des mecs qui bossent de nuit.
4: Il y a 12 heures
27: dans une journée.
4: Et
27: bien sûr.
4: Et ça commence, ça tu fais de minuit à midi, ça fait 12. Mm-hmm. Et après tu refais.
27: De midi à minuit, ça fait 12, ça fait 24.
4: Ouais, et 24. Et oh, alors et après 24 et 24.
27: 48.
4: Est-ce que le patron va te payer 48 heures?
27: 4 plus 2.
4: Il va pas te payer 48 heures, il va te payer combien?
27: 7 divisé par 3, ça fait combien?
6: Racine de 12.
4: Il va te payer combien?
27: Bah 24 heures.
4: Non, il va te payer 35 heures. Et alors, est-ce que les heures supplémentaires sont payées? T'en sais rien. Ça, c'est une question que je vais poser.
27: Ça, c'est du blague. C'est ce que tu fais, c'est ton bise.
26: Gérard, sinon, il y a Catel sur l'IRC qui te demande comment on va faire pour les décalages horaires par rapport aux autres pays, vu qu'ils n'auront pas les 30...
27: On en a rien à foutre, Hugo. Ta gueule.
4: Oh. Bah attends, ta gueule toi-même. Espèce de con.
26: Donc, je répète.
7: Répète pas, lâche l'affaire.
4: Oh, les mecs. Oh, hey. Toi, tu fermes ta gueule. Parce que là, pour l'instant, vous êtes deux PD en train de me faire des conneries.
7: Tu kiffes, mon chou?
27: Oh, c'est pas, ouais.
4: Bon, Max, il est où?
26: Non, mais il va arriver, vas-y.
27: Vas-y.

0: Non, il est pas là.
1: Non, tu l'as pas appelé en premier.
2: Ah non, moi je suis arrivé, il était déjà là.
1: Ouais.
0: C'est vrai.
1: Alors moi, il est hors de question que les habituels passent.
2: C'est vrai.
3: Mais elle savait pas, Pauline, c'est pas de sa faute.
1: Non, je veux pas te savoir. C'était bien précisé hier.
2: Et c'est un pot qui a fait une connerie.
4: Mais tu te regardes le score, 7000, mais comment tu vas battre tout le record encore?
1: Un disque.
4: Si tu me fais 10 000 connectés, moi j'arrête la radio. C'est pour me battre le
1: score. Moi je m'en fous, moi. Manière, on verra dimanche combien qu'on prend. Alors pourquoi que le gouvernement a voté les 35 heures et on se retrouve après?
2: Alors viens de mettre un 10.
1: Non, je veux pas savoir.
0: Gérard, tu t'assois. Gérard.
1: Par ta faute, à cause de toi, le débat, je vais pas faire les 10 questions.
2: Mince.
3: Il y a la troisième.
1: Oui. Bah ouais.
0: Il avance pas.
1: Mais non, mais attends. Ils arrêtent pas les connards là. Là, ils sont même pas capables de me les gérer.
3: Tu vas vous en être qu'à la troisième question.
0: Mais ouais.
3: Vous déconnez ou quoi? Là, on fera pas le deuxième débat parce qu'on
0: va. En plus, j'ai une question qui attend.
1: Mais arrête pas de me gérer les auditeurs.
3: Mais quoi? Je le change à chaque fois que tu les vires.
1: Non, tu te démerdes, tu me dois. Moi, j'attaque le deuxième, hop.
3: Mais non, attends.
0: Mais non.
1: Moi, je fais les collections, c'est tout.
5: Gérard.
1: Non, c'est de la merde, là. Là, tu me fais de la merde.
3: Mais arrête.
1: Tu me fais de la merde.
3: Arrête de gueuler.
1: Attends. Non, moi.
3: Mais
1: allez-y.
3: Non.
1: Non, vas-y.
3: Non, mais on est en direct, là.
4: Mais reviens, Gérard.
1: Ouais,
4: Gérard.
1: Non, mais je m'en fous.
3: Non, viens, allez.
1: Mais attends, on a la troisième question, il fait que de la merde. Ils sont pas capables de faire quelque chose. Oh, ta gueule à toi.
6: Gérard, on reprend le débat.
1: Bon alors maintenant, pourquoi que le gouvernement a voté les 35 heures?
4: Tu cartonnes, 8000 pratiquement.
6: Oh, 8000.
0: Ah ouais.
1: Pourquoi que le gouvernement a voté les 35 heures?
7: Tu peux crier encore plus fort parce que j'ai pas entendu.
1: Bah t'es enculé, salope.
6: Ça c'est malin.
1: Allez hop, tu dégages.
6: Gérard, je vais te répondre. Alors,
1: allez hop, au revoir pour celle-là.
6: Allez hop.
1: Putain, mais vous faites quoi, la bande de PD, là? Un fil d'air manu.
6: Un verre, c'est bon, deux verres, bonjour les dégâts.
1: Allez hop.
3: Non, mais il se passe rien en plus.
1: Mais arrête.
0: Arrête, oh, il est en train de frapper.
1: Tu m'as fait quoi toute la journée? Tu vas chercher de la merde.
3: T'as pris du fumier.
4: Arrête, t'es fou quoi?
3: T'as pris du fumier, maintenant.
0: Arrête, mais c'est lui, là.
4: Arrête, calme-toi ou
1: pas
4: là?
1: Et toi, tu m'as fait quoi?
3: Moi, j'ai rien fait, moi je travaille.
1: Quoi? Tu travailles quoi?
3: Je travaille aussi.
1: Tu travailles quoi?
3: Je travaille l'auditeur.
1: Et l'autre là, elle est où là? Elle est où ta
3: Pauline?
1: Ta suppléante, elle est où? Bon, elle est malade.
3: Bon, c'est toi là qui est malade. Toi, tu bats tous les records d'internet, il y a 8000 connectés. Ah, tu me reprends le débat, maintenant t'as décidé de t'énerver, tu reprends ça calmement, sinon c'est moi qui arrête tout là. Parce que ça se passe bien, j'écoute depuis tout à l'heure alors.
6: C'est vrai, c'est mortel.
1: Ouais, t'écoutes.
3: Oui, j'écoute.
1: Ouais, bah t'écoutes, tu prends mieux de...
3: Ouais, bah je vais les calmer, on se calme.
6: Ouais, on est calme.
1: Mais non, mais dis-le toi.
3: Vous vous calmez tous les deux.
2: Ok,
3: d'accord.
4: Voilà, et là je fais du bon boulot.
1: Mais moi je peux vous dire une chose, que là-dessus je suis contre. Mais c'est tout.
2: Gérard, je voulais te demander, pourquoi ils ont choisi 35 heures et pas 36 ou 34?
0: Ouais. Bah ouais.
1: Eh non, mais ça c'est pour pourquoi? Pour qu'il y ait moins de chômage.
3: Mais alors, ça aurait changé quoi si c'était 34 ou 32 ou...
1: Non, mais même, de manière que tu me dises 34 ou 36, de manière ça reviendra au même. On aura autant de chômage. C'est pas pour ça que les jeunes de moins de 25 ans ou plus de 25 ans trouveront du boulot. C'est pas possible.
3: Ça, c'est pour ça qu'ils ont choisi 35 alors.
1: Mais pourquoi? Mais ça c'est le gouvernement qui l'a voté. C'est pas nous. Nous, c'est sûr, quand on vote pour les élections pour élire un président, maintenant on en chie. Donc c'est quand même avec lui. Lui il a fait son gouvernement pour tout. Donc maintenant on en chie.
3: Et tu as voté toi?
1: Moi je vais dire une chose. Tu sais ce que je fais moi?
3: Bah non, mais j'aimerais bien que tu me le dises.
1: Tu vois, moi je prends ça.
3: Ouais.
1: Je mets ça dans l'urne. Hop. Juste un truc blanc. Parce que moi, j'en ai rien à foutre. Parce que ça soit 35, 39, de manière, on en chiera quand même. C'est pas pour ça qu'il y aura moins de chômage. Au contraire. C'est, à l'heure actuelle, le chômage, il augmente. Grâce à qui? Grâce à eux. Et c'est pas eux qui vont nous déboucher. Parce que pour l'instant, ils sont, dans les entreprises. Ils sont même pas capables de remplacer ceux qui s'en vont en prêt, en retraite.
3: Mais comment on va faire alors? Ça va être le bordel, hein.
1: Ah ben, Il y aura plus de, il y aura plus

0: de chômeurs. Là, le chômage, il est arrivé à 7 300 000, je sais plus combien. Sur l'IRC.
1: Est-ce que tu peux avoir les 7 millions de chômeurs sur l'IRC en même temps?
0: Non, mais moi, je voudrais que sur l'IRC, il y ait quelqu'un de sérieux qui me donne le chiffre réel du chômage à l'heure actuelle.
1: Wow. Gérard, j'ai un mec au standard, là, qui l'a.
0: Non, je m'en fous, moi. Ouais,
1: t'as le chiffre? 8 millions 42.
0: Non, je m'en fous.
2: 8 millions 42. Ouais, combien ouais. Après? Parce que moi, on est en train de
1: 722.
2: 722.
1: 47.
2: 47, ouais.
0: Voilà. Ouais, bah, je pense qu'on a, merci. on a plus de 8 millions de chômeurs. Ciao. On a plus de, on attend.
3: Alors, conclusion. Donc, je te disais, moi, je trouve que pour un gars qui fait 2 pauses heures d'émission par semaine, je te trouve gonflé de faire un débat sur les 35 heures. Et voilà, je vois pas trop ce que tu connais aux 35 heures, à part 35 heures de foncedé ou de tease, je vois pas trop, quoi.
0: Mais sinon, alors, toi, bien. Tu vas te faire enculer, toi, espèce de sale pédé.
3: Au revoir. Sinon, c'était.
0: Merci. Et on va se mettre, Gigi le Brésilien de Suresnes avec de la glu 3. Je m'épile l'arrêt et on se retrouve juste après.
4: Voilà, c'est toi qui décides.
5: Non, mais là, on est vendredi 13.
4: Mmh. C'est comme tu veux. Comme tu veux, on peut jouer sur la Saint-Valentin qui est à 24 heures à peine maintenant.
5: Bah non, parce qu'on est déjà vendredi maintenant.
4: Ah ouais, mais on peut jouer comme la Saint-Valentin, c'est dans 12 heures.
5: Ah bah oui, c'est samedi, oui, c'est vrai. Ouais,
4: donc c'est samedi, donc on peut faire le premier sur la Saint-Valentin.
5: Moi, je pense que ça serait bien.
4: Hein. Et le deuxième sur les parfums.
5: Ou alors...
4: C'est comme tu veux, moi.
5: Ou alors on fait les parfums en premier et la Saint-Valentin en deuxième.
4: Bah, on peut, comme il y a 15 questions de chaque côté, on peut faire 7...
5: Alors dans ces cas-là, on va faire...
4: 7 et 7. Les 7 premières questions sur la Saint-Valentin, le parfum.
5: On va pas s'arrêter à 3 heures, on va s'arrêter à 4 heures, donc il faut faire les 15 questions quand même.
4: Ouais, mais ça va dépendre comment que ça va se passer au standard.
5: Pourquoi?
4: Ça va dépendre qui sera au standard et comment que ça va se goupiller.
5: Bah, il y a Olivier qui...
4: Non. Non, pourquoi? Non, c'est tout. Pourquoi? Il y a pas de pourquoi, c'est que...
5: C'est lui qui décide, c'est ses débats. Hein.
6: C'est le chef.
5: C'est pas les débats d'Olivier, c'est les débats de Gérard. Hein. T'as fait ta réunion avant ou pas, non?
4: Non, pas encore.
5: Vous allez la faire, là, quand même?
4: Non, mais on a prévenu...
5: Quoique, on pourrait faire une réunion très rapide, là, si on pouvait chercher toutes les...
6: Ouais, mais... Voilà.
5: Fildar et...
6: Ibris.
5: Hein? Non, mais d'abord, Fildar, quand même, plus important, c'est le direct, donc... on va chercher Fildar.
4: Si on pouvait me ramener un casque...
5: Tu peux me chercher Olivier, s'il te plaît, s'il est là? Ouais, bien sûr, merci beaucoup. On va faire une petite réunion d'antenne, tu dis que c'est une réunion de débat, quand même. Donc fais ta réunion. Moi je sais, on va t'en donner, mais t'en as pas besoin, c'est pour leur parler. Donc tu fais une réunion et tu leur parles et tu leur expliques. Tu leur expliques les. Attends, je vais mettre une musique. Tu leur expliques les problèmes, tu leur dis voilà que tu veux pas comment ça se passe et qu'il est hors de question. Quoi. Faut que tu leur dises dès le départ. Parce que si tu fais pas ta réunion, que t'en parles pas sérieusement au début, les gens ils y croient pas. Surtout pour Olivier, surtout pour Fildar et Manu.
4: Ok.
5: On va faire une réunion. Ah bah voilà, bon attention, rallume le micro. On va faire une réunion d'antenne.
6: Ouais.
5: Faudrait qu'Olivier se pointe 2 secondes. Attends, je remets un disque.
7: Et surtout que tu leur dis pas que Olivier, t'es le plus sévère. Même si Manu, tout ça, tu leur dis ce que tu veux, etc. Tu leur expliques comment tu veux que ça se passe dans bon esprit. Bon, j'enlève le disque. De toute façon, on y retourne.
5: Fin de radio libre antenne, donc Gérard, ça va toujours?
4: Toujours.
5: Bon, alors on attend que notre ami Manu. Qu'est-ce qu'il fout aussi, ton équipe
4: vous là. Vous réveillez là, l'équipe là.
5: Il est pas là, Olivier.
4: Ouais, mais réveillez-vous.
5: Elle est pas là, Olivier. Il est parti. Bon, c'est pas là. Alors, déjà, Olivier,
4: bon,
5: il est pas là.
4: Pour la déjà, région. Lui, c'est bon. Il peut rester où qu'il est. Hein.
5: D'accord.
4: Il viendra pas.
5: Bon, alors.
8: Moi, je suis là. Hein.
5: Non, mais toi, tu
8: veux. Moi, j'étais là.
4: Ouais, mais toi, tu veux jamais faire mon standard.
8: C'est vrai. Bon, moi, je vais m'en aller alors.
5: Alors, attention.
6: Allez, on a un problème technique.
4: Ça commence.
6: Mettez-le, chef. Voilà.
4: Ça commence.
6: Ben non, mais...
4: Voilà, c'est quoi ces
5: tu
4: casques?
5: Tu vas pas être trop sévère, Gérard.
6: Ouais,
5: attends, c'est le casque du doc que toi, alors ça va?
4: Ouais, mais il va encore piailler demain, le pauvre.
5: Ah, parce qu'il a la grosse tête comme toi.
4: Oh, mais...
6: À quoi?
5: Mais qu'est-ce qu'il a, son casque?
4: Mais il est trop grand. Oh.
5: Mais non, mais ça se règle, un casque, Gérard.
4: Où?
5: Là, regarde, tu serres là.
4: Mais
5: pour...
4: non,
5: bon, on verra après. Alors, la réunion, voilà. La réunion.
6: On écoute, Gérard.
4: Bon, alors, qui c'est qui fait le standard là
5: deux secondes, on entend le standard derrière. Attention, réunion. C'est une réunion, ouais, mais c'est une réunion. Bah, il patiente. C'est pas grave, il patiente.
4: Bon, qui fait le standard en premier?
9: Bah, c'est moi, Gérard.
4: C'est toi? Bon, bah, comme la semaine dernière, le premier, donc je veux bien. Disons que la semaine dernière, t'étais pas là au premier débat, donc.
5: Si, je suis arrivé en retard, Gérard.
4: Ouais,
5: désolé.
4: Mais t'es arrivé en retard, mais ça a foutu la merde dès que t'es arrivé.
5: Non, mais attends, faut que t'arrives à l'heure.
1: Bah ouais, donc, je sais.
4: Mais... Donc, Manu, toi, tu fais l'aria, mais pas de double son parce que je vais contrôler.
5: Ah merde.
4: Bah ouais, non, mais là, on va retirer ça.
5: On va retirer quoi? Ah non, j'en ai besoin des cartons, Gérard.
4: Ah non, mais...
5: J'en ai besoin.
4: Non, non, mais on les mettra quelque part
5: non,
4: à côté.
5: Non, faut que je puisse travailler, faut que je les ai devant moi.
4: Non, non, faut pas t'amuser avec les boulons.
5: Non, mais faut que je les ai devant moi. Non, mais attends, c'est lui, c'est les débats de Gérard.
4: Ouais, mais moi, je veux savoir à quoi que tu t'amuses.
5: À quoi que je m'amuse?
4: Ouais, parce qu'avec les boutons, pas comme la semaine dernière, d'accord?
5: Ok.
4: Parce que le premier débat se passe bien, mais le deuxième,
5: c'est bon,
4: ça plus.
5: C'est dommage, oui, que j'ai goûté. Le deuxième, je suis au standard, hein.
2: Ouais, non.
5: Donc,
2: non.
5: C'est pas moi les doubles.
4: Ouais, ben. Fildar, c'est pareil pour le deuxième.
5: D'accord, je te permets, okay. Gérard, je fais un effort, je m'excuse encore.
4: Ok.
5: Merci, okay. Confus. Continue ta réunion, si t'as encore des choses à leur dire, c'est.
4: Ben, disons, c'est que sur la musique, vous me donnez les titres complets, pas des titres bidons.
5: C'est vrai, tu oublies toujours la fin des titres.
4: C'est
5: vrai,
4: non, mais c'est pas ça, c'est que la semaine dernière, on a eu Iswai pour je sais plus quoi.
5: C'était le petit pousset avec...
2: sur tous les titres, ouais, quoi, voilà. Faut faire gaffe.
5: Ouais, si les connaît, faut les coller.
4: Mais par contre, moi, qui c'est qui fait l'arrière en premier? C'est moi,
5: Gérard, c'est moi.
4: Donc moi, ce que j'aurais bien voulu, si il y a moyen de nous les caler...
5: C'est les caler quoi?
4: Les titres.
5: Mais tu veux qu'on te les cale où?
4: Bah, dans la bécane.
5: Ah ok, d'accord.
4: Pas dans le cul, tu vas pas me
5: caler dans le cul. Je croyais, c'est pour ça, j'ai eu une absence.
4: Non mais j'aurais bien voulu, si tu l'as, si il a été reçu, c'est le dernier Das Volk.
5: Le dernier Das Volk.
4: Le 909 révolutionnaire.
5: 69.
4: Non, c'est 909. Ah bon.
5: 909 quoi?
4: Révolution.
5: Ouais, 909 Révolution.
9: Ah ouais, bah on l'a, ouais.
5: Sinon, il y a un autre truc aussi, c'est quand les gens on les jette.
9: Ouais.
5: Alors vas-y, alors ça, mais vas-y.
4: Oui, alors quand on dit une personne, on vire. On s'amuse pas à la faire repasser sous un autre nom.
5: On vire.
4: Alors, je préviens tout de suite que Tony, c'est pas la peine d'essayer de t'amuser à te faire passer sous tous les noms, tu passeras pas ce soir. Donc t'es prévenu. Par contre, il y en a un, j'aurais bien voulu qu'on s'amuse.
5: C'est
4: ce
5: fini
4: soir.
5: La réunion, c'est fini?
4: Ouais, ouais.
9: Ah, merci.
4: Ouais. Mais par contre, moi, j'aurais bien voulu que tu fasses ce numéro-là en direct, ouais. Et qu'on lui demande des explications à celui-là.
5: Ah, tu veux qu'on le fasse?
4: Bah ouais.
5: Alors on appelle, c'est parti. Tiens, donne le numéro de téléphone à Manu ou à Gaël. Voilà, très bien, Gaël va composer le numéro de téléphone.
4: Vous commencez pas déjà avant, parce que là on fait un numéro en direct.
9: Ah pardon.
4: Ah mince. Hein? Donc même au standard.
5: Est-ce qu'ils ont le droit de mettre des remixes?
4: Si tout le monde aura été sage, on verra.
5: On verra peut-être en fin d'émission.
4: Attends, vu que tu nous quittes, donc peut-être qu'il y en aura un dernier.
9: Non, voilà. Non, t'avais dit un poème.
4: Non,
5: t'avais dit un poème. Non, il y avait un poème de Saint-Clin, c'était minable, et oh. On dit. On dit R. Non, c'est toi.
9: Ah, c'est toi.
4: Non, tu prends. Quoi? Tu demandes à...
10: Société Emmerdon Gérard, bonjour.
5: Oui, c'est la société Emmerdon Gérard.
10: Oui, tout à fait.
5: Bonjour.
10: Que désirez-vous? Désactiver le tatou, le numéro du portable, l'adresse de Gérard?
5: Alors, je voulais savoir, ça me coûte combien? C'est gratuit, pareil?
10: Non, c'est 100 francs pour l'adresse de Gérard.
5: Ouais.
10: 200 francs pour le code secret pour écouter le tatou.
5: Mm-hmm.
10: Et si vous désirez que nous désactivions que nous le mettions à votre nom, ça vous coûtera 250 francs, monsieur.
5: D'accord. Je voulais savoir si il y avait de l'argent qui a été reversé à Gérard.
10: Ah non, aucun.
5: D'accord, donc...
9: D'accord. Oui, ça, elle va connaître.
5: Ok.
9: Essaye de savoir si c'est...
5: Ok, d'accord.
10: Monsieur
5: oui. Ah, excusez-moi, oui, je suis
10: sur téléphone. Pour le moment, je crois que vous avez du monde derrière vous.
5: Non, c'est des amis à moi qui sont très intéressés.
10: D'accord.
5: C'est des amis qui m'ont appris à écouter Gérard, et donc je suis devenu fan de Gérard.
10: Ah oui.
5: Donc, voilà.
10: Numéro du portable de Sandy aussi, si vous voulez.
5: Non, mais j'aimerais bien le numéro de tatou, c'est possible.
10: 06-57-82-21-80.
5: Pardon.
4: D'accord. J'ai pas... On a cru mal entendre.
10: Ah, vous avez la cassette des expressions de GG, alors c'est pas la peine
4: Non, mais j'ai cru mal entendre, là, j'ai cru mal entendre un numéro de téléphone.
5: Alors ça, c'est effectivement un de mes CD, c'est vrai.
10: C'est un de vos CD, monsieur?
5: Ouais,
10: ah,
5: c'est
10: oui,
5: un
10: vous
5: de
10: l'avez
5: CD.
10: Apparemment, donc ouais. Celui-là, nous vous l'aurions fait à 100 francs.
5: Très bien.
10: Francs.
5: Alors, ouais. Vous me dites combien c'est pour 100 francs, je peux avoir le numéro de...
10: Le 0685, et je peux pas vous le donner, la suite.
5: D'accord,
10: quand même,
5: ok.
4: Hein. Non, mais c'est bien. Oui.
10: 36.
5: Je vous passe un de mes copains qui connaît bien Gérard.
11: Oui,
12: oui.
11: Allô, 97, bonjour.
12: Oui, 92, 999, bonsoir.
11: Ah oui. 999, oui, bonjour.
12: Oui, bonjour, donc, ça vous amuse, là?
11: Qui êtes-vous, monsieur?
12: 999, Cosmos.
11: Cosmos?
12: Mmh.
11: Ah, oh, merde, c'est lui, chut, chut. Oui, bonjour.
12: Ouais, ouais.
11: Je crois que vous avez fait un faux numéro, monsieur.
12: Ouais, c'est ça.
11: Merde,
12: les mecs, c'est ça, vas-y, continue. Mais t'inquiète pas, mon pote, là.
11: Eh hey, les gars, vite ranger les numéros, vite.
12: Ouais, non mais ça y est, c'est
11: oui,
12: bon.
11: Oui. Donc.
12: Non, mais ça y est. Merde. Ouais, non mais
11: oh,
12: c'est
11: non,
12: bon.
11: Désolé, pardon, monsieur.
12: Ah non, mais c'est bon, t'es dedans, hein. T'es dans la boîte.
11: Dans la boîte à caca.
12: Eh ouais, t'es dans la boîte à caca là, malheureusement. Alors, qu'est-ce que t'as à dire?
11: Bon,
12: je vais te dire.
11: Oui.
12: Ben moi, je vais te dire que tu vas arrêter tout de suite de m'harceler.
11: J'ai rien fait.
12: Non, t'as rien fait. Ben, pleure bien dans ton coin, parce que maintenant qu'on a ton numéro, t'inquiète pas que y a quelqu'un d'autre qui va s'occuper de ton matricule.
11: C'est qui?
12: À ton avis?
11: Sandy?
12: Sandy, elle va s'occuper de ton matricule si tu continues à l'appeler, ouais.
11: Mais j'ai rien fait, Gérard.
12: Non, t'as rien fait. C'est pour ça que pourquoi t'as appelé 15 fois dans la journée?
11: Mais c'est pas moi.
12: Non, c'est pas toi, c'est ton frère.
11: Non, c'est ma sœur qui bat le beurre entre les cuisses d'un catcheur.
12: Ouais, et la mienne est en train de lécher le bâton.
11: Ouais, voilà.
12: Non, mais marre-toi maintenant qu'on a ton numéro de téléphone maintenant. Alors maintenant, tu vas faire une chose.
11: Oui.
12: On attend toujours ta lettre, au fait.
11: Bah oui, mais apparemment tu l'as jetée, hein. Je t'ai appelé sur ton portable et tu m'as dit d'aller me faire foutre, que tu l'avais mise à la poubelle.
12: Bon, bah attends, mais j'ai reçu ta lettre quand?
11: Tu l'as reçue.
12: Ouais, mais si vous envoyez du courrier qui est posté de n'importe où.
11: Bah, je l'ai posté de Versailles.
12: Oui, c'est ça. Tu crois que je vais te croire aussi, là?
11: Et tes genoux, ils sont opérés depuis quand?
12: Ouais, et ta sœur, elle se fait opérer quand de la gueule? Et toi, tu te fais opérer quand de tes conneries?
11: Ah merde. Ah bah non. Tu m'as cassé, bonne nuit GG.
12: Ouais, bah bonne nuit à toi.
5: Ouais, il a raccroché, il a été très vexé. On a Freddy vite fait 20 ans de Nantes. Il est content le GG, il est en forme ce soir.

0: Pour l'instant, c'est pas les nains de jardin, c'est l'euro.
1: Ouais.
0: Donc, qui se calme, lui. Donc, on va tirer, on va accueillir Tirelire.
2: Bonne année, Gérard.
0: 20 ans, Toulon. On peut écouter tout le Fun Radio sur 99.1. C'est bien ça, la fréquence?
2: Ouais, ça fait à peu près 16,13 euros, je crois, hein, si j'ai bien calculé.
0: La fréquence, je te parle pas de l'euro.
2: Ben, c'est ça, la fréquence.
0: Ouais, et c'est ça. Bon, pas, d'accord, pas... ouais, d'accord, ok.
2: Commence pas déjà à m'agresser, je te souhaite une bonne année.
0: Ouais, bah moi aussi. KK40, 22 ans, Argentan sur Creuse, à mon avis, c'est 106.2.
3: Exactement. Bonsoir, GG.
0: Bonsoir à toi et bonne année.
3: Toi aussi.
0: Jean-Sylvie.
4: Oui.
0: 25 ans, Toulouse.
4: Ouais, bonsoir à toi, GG.
0: 105.9.
4: Ouais, je te souhaite une bonne année bien juteuse, mon ami.
0: Ouais, ben, on verra. Mm-hmm. Petit Penny.
5: Ouais, salut Gérard.
0: Salut à toi.
5: J'appelle de Marseille, 103.1. Bonne année à tous et ainsi qu'à toi, bien sûr.
1: Une erreur, je crois.
0: Oui, je crois que j'ai une petite erreur là.
1: C'est marqué quoi?
0: C'est marqué. Chartreux.
1: Ah, je me suis trompé, c'est Marseille. Excuse-moi, Gérard.
0: Ouais, ben. Fil d'art commence pas, hein?
1: Ouais.
0: Et puis après, j'ai.
1: Dutchmark et Sophie.
0: Dutchmark et Sophie à Auch, à 98.7 FM. On peut écouter Fun Radio.
6: Oui, bonsoir Gérard, bonne année. Je suis avec ma sœur, là, mais elle interviendra pas beaucoup dans le débat, t'inquiète.
0: T'as raison, et j'ai presque pas reconnu ta voix, toi.
1: C'est qui?
6: C'est qui, hein?
0: Oui.
1: Non, mais vas-y,
0: Non, mais on verra.
7: Bonsoir, Thomas.
1: Ah, c'est sa sœur, Sophie.
6: Ouais, Sophie. Tais-toi un peu, là.
0: Quoi, tais-toi,
1: tu veux parler à sa sœur, Gérard.
6: Non malaise,
1: allez, Gérard, on y va.
6: Allez, enchaîne, dans le débat.
0: D'accord, Tony?
8: Non, c'est pas Tony.
0: Ou Arnett?
3: Mais non.
0: Attention, là.
6: T'es trop en bonne imite. Je joue au con. Je veux bien.
7: C'est incroyable.
6: C'est impossible.
0: Ouais, impossible. Voilà, ça commence les habituels. Ça commence, Fildar. Non.
1: Tony, je l'ai en ligne il y a deux secondes, donc c'est pas lui. Et tout le monde dit c'est possible. Hein. Il n'y a pas que Hard.
0: Ouais,
1: Tony.
0: Non.
1: C'est devenu une phrase.
0: Allez, on
1: attaque le premier parce que regarde, pas dû commencer.
0: Et petite
1: commission.
7: Salut, Gérard.
0: On peut écouter Fun Radio à Gap 93 FM.
7: C'est ça, bonne année.
0: Bonne année à toi. Et donc, doit-on enseigner l'euro? Déjà, l'euro, à combien qu'il est pour vous?
7: À 18,80.
0: Comment?
7: 18 tirelire.
0: Non.
7: Il n'est pas 18.
6: Pistoles.
0: Non.
7: 1 dollar.
0: Non.
6: C'est plus.
0: Non. Non, mais attendez. Là, moi, je vais vous arrêter. L'euro, à l'heure actuelle, maintenant, il est à 6,55,97. Comment?
7: Centimes.
0: Attendez, vous n'allez pas commencer à me casser les couilles, ok?
6: Calme.
0: L'euro est à 6,55,97, ok?
6: Ok, Michel.
0: Yeah.
6: Ah, j'aime pas trop. Excuse-moi.
8: Alors Gérard, on y va?
1: Allez, on y va, Gérard. On reprend les auditeurs, ils sont calmes, vas-y.
0: Ouais. Ils sont calmes, ils ont un carré.
1: Non, mais vas-y, Gérard. Allez.
0: Alors, vas-y. Doit-on enseigner l'euro à l'école? On va demander à Tirelire.
7: L'euro, ben, je crois qu'il faut surtout voir l'étape de multiplication par 6. Parce que c'est facile, c'est ça, Gérard?
0: Ouais, mais attendez, attends 5 minutes. Max, tu m'avais dit que t'avais une calculette en euro.
1: On l'a.
0: Attends,
1: bah ouais. Elle est à Bayard, je crois. Non, je l'ai ramené.
8: Ah, tu l'as ramené, ouais.
0: Bah alors, va la chercher.
8: Ouais,
0: comme ça, tu fais moins le bordel. Sophie, elle va prendre. S'il y en a un qui va pas, hop, dehors. Donc, doit-on.
7: Gérard, c'est Tirelire. Tu crois pas que ton chef Max, tu vas te faire avoir, il va te payer 6 fois moins. Hein.
0: De quoi?
7: Bah, ton chef Max, tu vas te faire avoir, il va te payer 6 fois moins.
1: Mais il restera rien déjà.
0: Non, mais doit-on enseigner l'euro à l'école? Ok, point final à la ligne. Pour l'instant, tu te tires lire. Merci.
9: Gérard, on me dit sur IRC, c'est Yankee qui me dit ça, que l'euro, on l'apprend dès l'âge des bébés, quoi. Dès que t'es tout petit.
7: C'est quand t'as bien mangé.
9: Bah, si.
8: Tu le fasses? Tiens.
9: Voilà.
8: Alors là, Gérard, il a la calculette en euros. Alors là, tu l'as
7: vu. Mais je peux pas
8: t'en servir. Mais il faut avec la lumière.
0: Ah ouais, il me faut la lumière. Donc il me faut déjà un peu plus de lumière.
7: Appuie
0: donc,
7: sur on avant de commencer, Gérard.
0: Comment?
7: Appuie sur on avant de commencer, autrement ça ne marchera pas.
8: Bon, on a un peu de débat là, les gars.
0: Bon, alors, tirelire, pour toi, doit-on enseigner l'euro à l'école, oui ou non?
7: Bah, je crois que c'est inné, quoi. C'est quand on a bien mangé. Et de toute façon, il y a deux choses fondamentales dans la vie, c'est l'euro et le prout, je pense.
0: Non, mais attends. Attends, je crois que t'as pas compris la question.
7: Non, j'ai pas pu comprendre.
0: Non, mais tu comprends pas.
7: Non.
0: Coca 40, là. Caca 40.
10: Caca 40, s'il te plaît. Ouais, je pense que c'est, on doit enseigner l'euro à l'école. Ça, c'est clair. Parce que le franc, ça va plus le faire.
0: Ouais.
10: Plus personne va être franc.
0: La ouais, France, Tony. Ouais. Hein, Tony.
10: Ok, c'est
0: tu veux bien, Tony?
10: C'est pas lui,
0: Tony, Gérard.
7: C'est pas lui.
0: Moi, à peine.
7: Bah, non, Gérard, tu écris comment, euro?
0: Comment?
7: Ça s'écrit comment, euro? E-R-O.
10: H-E-R-O. Voilà.
7: Ah,
0: ouais,
7: okay.
0: Non, E-U.
10: N'importe quoi, H-E-R-O.
0: Ouais, et mon pied dans le cul, tu le veux?
10: Oh là là.
0: Bon, alors, Tony, caca 40, hop, terminé pour lui. Bonne nuit.
10: Ah, mais c'était pas Tony, hein. Tony, il est une voix d'homme, une vraie.
0: Non. Non, mais c'est terminé pour caca 40.
1: C'est pas grave, vous êtes chiants, les auditeurs. Merde, Gérard, bon, il fait un superbe débat encore.
9: Ouais. À propos de l'euro et de la valeur de l'euro, il y a Davy One sur l'IRC qui te demande un euro français, ça fait combien en euro belge? Parce que lui, il est belge.
0: Alors.
1: T'as ta calculette, GG, si tu veux, là.
0: Ouais, mais attends.
1: D'abord qu'ils convertissent en francs belges, c'est pas gagné.
0: Non, mais de toute manière, maintenant, c'est pas. La question, on va en parler parce que tous les pays, maintenant, sont mobilisés pour l'euro. Donc, t'as tous les pays qui sont.
1: C'est quel pays, d'ailleurs?
0: T'as la Belgique, le Danemark, l'Italie, la France, la Suède. T'as les 12, je crois que.
1: Il y en a 12? Il y en a combien?
0: Ouais, il y a les 12 pays. T'as les 12 pays qui sont concernés dans l'euro.
1: Ok, et ça forme quoi en fait ces 12 pays? Ça va faire quoi?
0: Ben disons, pour l'instant, ça forme, c'est que ça va se baser, c'est que pour l'instant ils essayent de voir par rapport au 440.
1: C'est quoi?
0: C'est sur la bourse.
1: Sur donc, les bourses?
0: Ouais,
1: c'est comme des Morbac en fait.
0: Comment
1: le 440, c'est sur les bourses, c'est comme des Morbac.
0: Non, mais le 440, c'est la bourse actuellement en francs. Mm-hmm. Maintenant, ils vont pouvoir voir avec l'euro de savoir à combien qu'il est. Parce que là, j'ai pas trop suivi. Moi, je suis pas ça trop monte. Cette histoire. Apparemment, ça a l'air de mieux marcher que le franc.
1: Ouais,
0: parce
1: grimpe.
0: Que le 440, apparemment. Monte plus qu'avant.
1: Donc en fait l'euro il est plus cher que le franc.
0: Ah oui, il est à 6,55,97. En fin de compte 6,60.
9: 6,60 quoi?
0: 6,60 euros. Donc 6,60. 6,60 c'est l'euro.
1: C'est la base.
0: C'est la base de l'euro. Ah,
1: okay. C'est compliqué, hein.
0: Hein
1: non, non.
9: Je comprends rien.
1: Bon, Gérard.
0: Ouais, mais moi non plus. Moi, j'y comprends rien, de manière.
9: Vas-y, on fait un débat quand même, on s'en fout.
0: Ouais, mais on fait le débat là-dessus.
9: Vas-y, c'est parti.
0: On s'en fout.
1: On s'en prend.
0: Jean-Philippe.
10: Jean-Sylvie.
0: Ouais, Jean-Sylvie.
10: Ouais, confond pas les prénoms masculins.
0: Ouais, bah, t'es en tranquille en cultasseur, c'est ça?
10: Voilà, tout à fait.
0: Okay.
10: Moi, ce que je voulais dire à propos donc de l'euro à l'école, c'est que avant de leur apprendre à compter, on pourrait peut-être leur apprendre à parler un français correct.
0: Ouais.
10: Déjà, je pense que ça serait une première chose.
0: Ouais.
10: Et deuxièmement, je pense qu'il est nécessaire, si on veut savoir compter en euros, d'apprendre les chiffres arabes. Et je voudrais savoir ce que tu penses des chiffres arabes.
0: Non, mais alors là, je vais te dire une chose. Dans ce cas-là, tu feras mieux tout à l'heure.
10: Bah pourquoi tu penses qu'il vaut mieux faire ça en...
0: Non, mais attends. Ouais. Attends, parce que dans tous les pays, ça sera en euros, ok? Il n'y a pas besoin d'essayer de faire une polémique.
10: Mais Gérard,
0: non, mais il n'y a pas besoin de faire une polémique sur les pays, d'accord?
10: Non, c'est bon.
0: Petit Penny.
10: J'ai une grosse bite.
0: Petit Penny.
11: Oui, Gérard, écoute, moi je pense qu'il faut apprendre à multiplier la division et à diviser la multiplication.
0: Ouais.
11: Voilà. Mais je pense que ça sera bon, hein. Mais le tout c'est de 6 mètres, quoi, hein, je pense.
0: D'accord.
11: Ouais, tout à fait.
0: Ouais, mais je pense, Mais moi, de toute manière, je vais avoir des réponses quand même à vous donner. Deutschmark et Sophie.
6: Oui, Gérard, effectivement, je pense que ça serait une bonne initiative de l'apprendre à l'école, puisque déjà, on sait que Charlemagne, qui a été couronné en 800, l'a bien enseigné le franc, pardon. Et donc, Jacques Chirac va faire de même avec l'euro. Donc,
0: ouais, ben, dans ce cas-là...
6: Ça, avec la politique des effaire-face.
0: Non, mais attends, ça n'a rien à voir avec la politique, hein. Petite commission.
12: Ouais, bah moi je crois qu'il faudrait mieux plutôt l'enseigner dans les maisons de retraite. Parce que c'est surtout les vieux qui vont pas s'en sortir, parce que les gamins, c'est des petits malins.
0: Ouais.
12: Il faut comprendre tout de suite.
0: Non, mais ça, de toute manière, là, la question elle va être posée. Ouais. Rigo, une question internet?
13: Oui,
0: avant que je réponde.
13: Oui, tout à fait.
0: Vous taisez derrière, s'il vous plaît, merci.
9: Donc, il y a Père Fouras qui te demande pour ou contre l'euro à table.
0: Pierre Fouras, t'essayes de préciser, merci.
9: Bah l'euro à table.
1: Est-ce qu'on peut parler de l'euro à table?
0: Bah non, bah ça maintenant tous les mecs avec costume cravate, c'est ce qu'ils vont parler régulièrement en mangeant. Hein.
1: Ouais, c'est clair.
0: Tu vois les mecs en costume cravate, le mec qui travaille dans une banque. Ah ouais, ben t'as vu. Il y a l'euro qui est passé, tu peux me dire combien que ça va faire, puis ça, c'est cela. Non, mais là, faut arrêter.
9: Gérard,
0: oui.
9: Sinon, il y a Chocobo will be Kenesium soon. Il revient dans une heure parce que sinon, sa mère, elle va le griller.
0: Ah oh ben, ça, c'est son problème, c'est pas le mien. Si sa mère, elle le grille, c'est pas moi. Hein.
1: Gérard, à la place de KK40 que t'as viré, on accueille Euroco Sifredi. Salut.
14: Ouais, salut Gérard.
0: Attention à toi.
14: Salut Euroco. Salut, bonsoir.
1: C'est Sophie qui l'a sélectionné sur les 24.
14: Salut
0: Sophie.
14: Gérard.
0: Sophie.
15: Non, j'ai rien fait.
0: Non, mais attendez. Je préfère.
1: Ah,
0: voilà, ça a déjà coupé.
15: Je me suis trompé de bouton, merde.
0: Ouais, de toute manière, on dit pas merde. D'accord. Sophie.
15: Ouais.
0: C'est pas parce que c'est le premier débat que je fais avec toi et Manu et Fildar et Rigo, et que Max là, que. Faut pas prendre les gens au standard. Donc, faut prendre sur les 24 lignes. S'ils ont des choses à répondre sur l'euro, on y va. S'ils ont rien à dire, au revoir, bonne nuit. Si c'est pour dire, je vais faire une libre antenne, il n'y a pas de libre antenne à cette heure-ci.
9: Gérard ?
15: Ah,
0: oui.
9: Sur IRC, il y a Turpentine, elle revient, elle va pisser juste. Hein.
0: Tant mieux. Donc, c'est bon ?
15: Ouais, ouais. Bah, il est en train d'expliquer, Fildar.
1: Ouais, donc, tu vois, t'as pris Euroco Sifredi à la place de KK40.
15: Ah,
1: tu l'as pris sur les 24 lignes, c'est bien, ma grande.
15: Ah, d'accord, ok.
1: Voilà.
0: Non, mais c'est bizarre parce que je vois pas. Je vois les 24 lignes qui arrêtent pas de sonner.
1: Ouais, mais on peut faire le débat aussi
16: ou
1: pas ?
16: Ce serait bien, Gérard, vraiment.
0: Donc,
1: tu notes à la place de KK40, s'il te plaît, merci.
0: Ouais.
1: Euroco Sifredi.
14: Non, on n'est pas là.
17: Ouais, Gérard, petit pénis, je voudrais te poser une question.
0: Ouais.
17: Est-ce qu'en 2002, on aura les billets en euros ou les pièces d'abord ?
0: Alors, ça, c'est la très bonne question. Ça, j'allais répondre justement à la première question.
17: Ouais.
0: Donc, j'allais faire la conclusion sur ça. Mmh. Donc, en fin de compte, tout sera mis en euros à partir de l'an 2002, c'est-à-dire les pièces et les billets.
17: Ouais, GG.
0: Oui.
17: Ce que je voulais dire, tu parles de 2002, mais est-ce que c'est vrai que même depuis déjà de nombreuses années, toi par exemple, on avait calculé la taille de ta quéquette et ton QI en euros, c'est-à-dire on avait...
0: T'es qui toi?
17: On avait tout divisé par 6 et demi.
0: T'es qui toi?
6: Leonardo.
17: C'est Leonardo.
6: Dit Caprilo.
17: Bon, je ne l'écoute pas. C'est drôle quoi, Caprilo. Moi, je vais faire des bâtiments.
0: Bon, alors, je sens.
1: Arrêtez,
0: je sens. Bizarre.
1: Arrêtez,
0: je sens. Tu vas morfler ce soir.
17: En direct.
1: Arrêtez les auditeurs, merde, c'est bien le débat. Je suis avec Gérard, moi. Calmez-vous.
15: C'est de ma faute, Gérard, je suis désolé.
0: Moi, j'en ai rien à foutre, je veux pas le savoir. Je veux pas savoir qui c'est.
15: Bah, je recommencerai plus, hein, je suis
0: désolé. Calmez-vous.
9: Gérard.
0: Non, il n'y a pas de Sophie. Alors dégage.
1: C'est la sœur à Deutschmark.
12: Gérard, est-ce que ton salaire, il est payé en euros?
0: Qu'est-ce que... Non, il n'est pas payé en euros.
17: Attends,
0: il y a une question. Vous permettez? Il y a une question quand même internet qui est plus intéressante que les vôtres.
9: Ok. Alors, il y a Rip qui te demande si le dollar va tuer l'euro.
0: Le dollar va tuer l'euro. Bah non, parce qu'en fin de compte, c'est que le dollar.
1: Il n'y a pas de couteau.
0: le dollar passera en euros aussi. Hein.
8: Bah ouais.
0: Donc, ouais. En fin de compte, que tu passes en dollars, en Deutschmark, en francs belges ou autre, de manière, tout sera mis en euros. Oh, s'il vous plaît, merci. Quand je réponds, il n'y aura plus un seul franc français. Tout sera mis en euros.
16: Bravo.
0: Tout sera en euros. Il n'y aura plus un seul franc français à partir de l'an 2002. Mais par contre, il y a une chose que je vais préciser, et ça, ça va être le thème d'une question, même si j'abrège parce que... On va enchaîner dessus.
17: Ouais,
0: mais moi, je vais vous dire une chose, que les gens, ceux qui ont des comptes en banque et tout ça, vous avez, déjà, vous pouvez avoir des carnets de chèques en euros.
17: Merci, on a la télé, nous aussi, Gérard.
0: Bon, bah alors. Et alors, pauvre con, pourquoi tu fais partie du débat?
1: Parce qu'ils vont savoir plus, ils savent très bien que tu vas lui apporter énormément de choses.
0: Ah, d'accord,
1: c'est l'euro.
17: Ouais, c'est l'euro dans l'air.
0: Ouais, tu vas voir.
17: Il arrive.
0: Alors, non, pourquoi l'euro s'appelle l'euro comme ça? Oh, voyage un peu, maintenant.
17: C'est très simple. C'est... Allô?
0: Ouais.
17: Ouais, bah parce que l'appeler Le Pen, c'était pas correct. Donc on l'a appelé l'euro.
8: C'est qui?
0: C'est comment ton nom?
17: C'est Euro Cossifredi.
0: Hop, au revoir.
17: Ouais, j'ai rien dit.
0: C'est bon, tire lire.
18: Ouais, bah moi je pensais, genre, je pensais que tu préférais les culs.
0: Bon, alors toi, c'est. Toi t'es encore. Tu préfères les bites.
1: Oh,
18: t'es vulgaire, ça. T'es trop vulgaire, Gérard. Attends, moi, je parlais
0: de l'écu,
18: E-K-U, quoi.
0: Ah,
18: E-K-U. Bah oui, l'ancienne pièce du Moyen-Âge.
0: Ouais, mais de toute manière, ça n'existe plus, tout ça.
1: Ah,
0: hein.
1: Mais ça va revenir, l'écu. Hein.
0: Ouais. Non.
1: Si. Non.
18: Moi, je pensais que tu préférais, c'est tout, quoi. Je vais dire, ne m'agresse pas.
0: Ouais, ben. Dans ce cas-là, tu réponds comme il faut aux questions que je te pose, d'accord?
8: Ok.
18: Ok.
0: Okay. Merci. Jean-Sylvie.
17: Ouais, ben moi je confirme, hein, je suis désolé, j'ai
0: toi, écoute-moi, fais gaffe. Attends.
17: Écoute-moi deux secondes.
0: Attends, cinq minutes, s'il te plaît. Fais gaffe quand même, hein. Parce que c'est pas parce que dans moins d'une demi-heure tu te casses que tu vas me faire un double son.
1: J'ai rien fait, Gérard.
0: Ouais, non, mais.
1: Non, sérieux.
0: Parce que tout à l'heure.
1: J'ai les mains dans le dos, je fais rien.
0: Ouais. On va voir.
17: Bon.
0: Rigo.
19: Ouais, c'est moi.
0: Rigo, donne-moi un petit sondage internet. Alors, là, y a combien qu'on est?
19: Il y a Perforas qui se gratte l'aisselle, je crois que c'est important.
0: Ouais, c'est bien, le micro.
19: Ouais, j'ai encore cassé mon micro, décidément.
0: Oh là là, Rigo.
19: C'est pas grave, tiens, je te
0: l'offre.
19: Alors, on est combien? C'est pas grave, on est 4998.
0: Ouais,
19: il en manque que 2 pour être 5000, on va y arriver dans pas longtemps.
0: Ouais, bah alors. Mais moi je voulais demander une chose à Rigo avant qu'on continue.
19: Vas-y Gérard, demande.
0: Couplez-moi. Avant qu'on continue, comment que ça se fait que dès que le jeudi ils m'entendent?
19: C'est parce que t'es une star.
0: On dépasse les 5000.
20: C'est parce que t'es le meilleur.
19: Tu dis effectivement.
0: Ouais, mais pourquoi que lorsque le chef il est là avec sa Dream 6, c'est-à-dire toi, ça Manu,
19: je vais te dire,
0: Sophie,
19: Gérard, c'est tout con.
0: Et Fildar.
19: C'est tout con. Parce que les gens de l'IRC, quand il y a Max, ils l'écoutent, ils font pas d'IRC. Alors que toi, pendant que t'es à l'antenne, bah ils viennent discuter.
1: Ils en ont rien à foutre,
19: gens.
1: Donc.
0: Ouais, mais alors, attendez. On va demander à Max.
1: Non, c'est pas les débats. C'est un débat sur l'internet ou sur l'euro, là?
19: Donc,
1: c'est sur l'euro,
19: parle
1: je crois.
19: De
1: donc, bon,
0: alors, Jean-Phil.
17: Non, Jean-Sylvie, ouais, c'est clair, c'est l'odeur qui les attire sur internet, hein, c'est comme les mouches. Non?
0: Ouais, bah t'as raison. Petit Penny.
21: Ouais, ben je pense que c'est qu'ils t'attendent et puis on est impatients de t'entendre surtout et puis voilà et que ça fait plaisir.
0: C'est pas la question.
21: Non
0: mais pourquoi l'euro s'appelle comme ça? Ok.
21: Ouais d'accord. Ben écoute, moi
0: on en a rien à foutre de l'internet de manière. Je pense que c'est une bonne question. Stop s'il vous plaît derrière. Merci.
19: Bah comme tu viens de dire, on en a rien à foutre de l'internet. J'en ai perdu 500. On n'est plus que 4400.
1: Bien joué.
0: Ouais, mais c'est pas moi qui ai dit. Non, c'est pas moi.
19: Tu viens de le dire.
1: T'as dit qu'on s'en branlait.
0: Bon, allez, les gens sur Internet, je vous en supplie, revenez.
19: Allez, le débat.
0: Bon, alors, petit Penny.
21: Moi, j'aurais préféré qu'on appelle, au lieu de l'euro, Zoro, puisqu'on aurait pu dire comme ça, Zoro est arrivé en 2002.
0: Ouais.
21: Je pense que ça aurait été peut-être un peu plus mieux, quoi.
17: C'est raide, là.
21: Ouais.
1: Qu'est-ce que t'en penses,
0: Personnellement, moi, de l'appeler Zoro, je crois pas.
1: Non, Zoro.
21: Zoro?
0: Zoro?
1: Bah, non, le zéro est arrivé.
21: Le zéro est arrivé. Hein.
0: Ouais, mais il y a attends, zéro, l'autre.
1: Il y a le zéro tous les jeudis déjà.
0: Bah oui.
21: GG.
0: C'est qui?
21: C'est Jean-Sylvie, je peux ajouter quelque chose?
0: Vas-y.
21: Ouais, tout à l'heure, il y avait une jeune fille qui parlait des culs. Et moi, je suis tout à fait d'accord. C'est vrai qu'avant, ça a failli s'appeler les culs. Et personnellement, bah, si tu prends le cas par exemple des timbres, j'aurais largement préféré lécher les culs que l'euro, quoi.
0: Voilà. Ouais, bah d'accord. Alors toi, tu peux retourner chez toi.
1: Non,
0: quoi.
1: Non. Ah, bah, c'était une blague.
21: C'est une blague de philatélie.
0: Non, mais moi j'en ai rien à foutre.
1: Allez, la suite.
0: Dutch, Marc et Sophie.
16: Ouais, bah moi Gérard, je pense que l'euro c'est le diminutif de horoscope, donc ça c'est Jean Denevers qui l'a inventé, on le sait bien.
0: Ouais, mais attends, tu as déjà tu vas te calmer toi, parce que c'est.
21: Pas de nom.
0: Déjà
21: de
0: tu vas te calmer.
16: Donc c'est JDB.
0: Ouais, ben Fildar, tu me le prends au standard, tu le calmes.
1: D'accord, je le calme, j'ai dans ses bourses, c'est pour ça.
0: Petite commission pour terminer.
20: Ouais, c'est le diminutif d'Europe. Hein. C'est le diminutif d'Europe.
0: Oh là, punaise, mais c'est quoi? Eh, hey, mais il y a des sons pourris là ou quoi? Ou c'est parce qu'on change?
1: Bah oui, c'est ça.
20: C'est le
16: téléphone de merde. Hein.
0: Ouais, ben, je sais pas. Donc, alors, troisième question.
1: Attends, petite commission, elle a répondu. Oui, t'as même pas fait attention à ce qu'elle avait dit.
0: Bah, on répète parce qu'avec le son pourri que j'ai eu.
1: Parle bien fort dans ton téléphone, petite commission.
20: C'est le diminutif d'Europe.
1: Voilà.
0: D'accord.
1: Qu'est-ce que t'en penses, Gérard?
0: Ben, je pense. Moi, de toute manière, je peux vous dire une chose, que l'euro, de toute manière, tout le monde aura du mal à s'y mettre. Hein.
1: Mais pourquoi ils l'ont appelé comme ça?
0: Ah ben ça, pourquoi, on n'en sait rien, c'est pas nous qui avons décidé, c'est le gouvernement. Alors, le gouvernement, il fait ce qu'il veut, mais qu'il nous emmerde pas. Parce que là, moi, cet après-midi, moi, je vais te dire une chose. Parce que moi, maintenant, je vais pousser un coup de gueule, et je vais te dire une chose. Que voir qu'on va payer un ticket de bus 6 francs, plus de 6 francs.
1: Donc 36 euros alors.
0: Ouais, 36 euros. Donc moi j'en ai ras-le-bol. Et voir des connards de contrôleurs dans les bus, il y en a ras-le-bol. Alors les contrôleurs, allez vous faire foutre!
1: Bravo Gérard.
0: Voilà.
1: Et donc, allez vous faire foutre en euros, hein, monsieur.
0: Ouais, non, mais allez vous faire foutre parce que vous étiez 6 dans un bus, hein, pour nous contrôler. Et vous êtes venu 2 fois me voir avec Sandy pour me contrôler.
1: Parce qu'il t'aime bien.
0: Alors arrêtez vos conneries, d'accord? Alors maintenant, faites votre boulot et arrêtez de nous faire chier avec vos grèves.
19: Gérard,
0: c'est tout ce que j'ai à vous
19: dire. Pour revenir au débat sur l'euro.
0: Ouais.
19: Il y a Davy One toujours qui te demande combien ça fait en France suisse les euros Disney.
0: Oh ben alors ça là je pourrais pas lui dire l'euro Disney en France suisse combien que ça prend. Ben c'est en fin de compte le franc. De toute manière il y a pas de franc suisse.
19: Ah bon? Je sais pas du tout.
0: Non il y a pas de franc suisse. Hein.
19: C'est quoi alors la monnaie là-bas?
0: Ben la monnaie là-bas en Suisse c'est le franc français.
19: Le petit
0: hein.
19: Suisse. Ah non, c'est
0: non,
19: le
0: non.
19: Petit Suisse.
0: Mais non, le petit Suisse, tu le prends, tu le jettes sur n'importe qui.
19: T'es violent toi.
0: Ben alors.
1: T'es volé, non?
0: Ben oui, ben. Oui.
20: C'est Thierry, je peux parler sérieusement?
0: C'est qui?
20: C'est Thierry.
0: Ben alors, vas-y.
20: On dit un euro, mais au pluriel c'est des neurones. Et ça veut dire qu'il y en a qui auront 6 fois moins de neurones et franchement il y en a qui sont mal barrés quoi.
0: Ouais mais attendez. Si vous voulez parler des euros, hein, et puis comme petit tirelire vient de dire.
20: Ouais,
0: mais tirelire. Tu voulais dire quoi, toi?
20: Bah, on dit 1 euro, et au pluriel, ça fait des neurones. Ça veut dire qu'il y en a qui auront 6 fois moins de neurones. Et ben, il y en a qui sont mal barrés. Enfin, personne, Gérard.
0: Non, mais les neurones, c'est pas question sexe, hein, d'accord?
21: Voilà.
0: Dans quel pays seront acceptés l'euro? Et pourquoi? Et on va s'écouter les banquiers aux grosses poches avec fouette-moi le cul en euros. Et on se retrouve tout à l'heure aux heures.
20: Oui.
0: Marie-Alain.
22: Bonsoir Gérard, tu vas bien?
0: Ouais ben ça y est, on t'a dit bonsoir, ok. Jean-Sylvie.
23: Ouais, salut, big up.
0: Ouais, big up
23: ouais,
0: à toi.
23: Big up, big up.
0: Petit pénis.
22: Affirmatif.
0: Ouais.
22: Pas toujours là.
0: Deschmark
22: ouais,
0: et Sophie.
22: Ouais, je wesh à tous.
0: Et petite commission.
24: Salut.
0: Re-salut à toi. Alors, dans quel pays seront acceptés l'euro? Et maintenant, on va abréger parce que là, pour.
22: Ok, bah alors après.
0: On va accélérer. Non, on va accélérer. Alors vous allez arrêter de rentrer parce que sinon vous allez dégager.
2: Allez, on accélère.
1: Gégé, on y va.
0: Ouais, parce que là, il y en a ras-le-bol.
23: On accélère.
0: Ok.
23: Oui.
0: Alors toi, t'arrêtes ta connerie, ok.
3: Accélérez.
1: Il accélérait, on y va, Gérard.
0: Alors, dans quel pays sera accepté l'euro? Alors, tire-lire.
20: Bah écoute, Gérard, comme tu viens d'annoncer tout à l'heure, le scoop, n'est-ce pas? Ben donc, en Amérique, apparemment, on pourra payer en euros. Mmh. Donc, le dollar n'a qu'à bien se tenir, parce que bon, à mon avis, c'est la fin.
0: Bah, ok.
20: C'est bien ce que t'as dit tout à l'heure.
0: Non, mais attends, toi, tu penses que le dollar, ça sera la fin?
20: Bah, c'est ce que t'as dit tout à l'heure.
0: Oui, mais moi, je vais vous préciser pourquoi.
20: Ah, d'accord, ok.
1: Et pourquoi, Gérard?
0: Non, mais on va laisser les gens répondre.
1: D'accord.
0: Marie-Alain.
4: Ouais, alors, donc, ça va se vendre, l'euro, dans le pays de New York, en Inde, en Autriche et en France.
0: D'accord.
4: C'est pas d'accord, c'est, j'en suis sûr.
0: Ouais,
4: tous les jours.
0: Ouais,
4: jours.
0: C'est ça. Alors, je serai que toi, j'écouterai plus les informations et je m'intéresserai plus aux journaux. Ok. Jean-Sylvie.
5: Ouais, bah, dans la France, déjà. Et puis dans tous les pays limitrophes.
0: C'est-à-dire?
5: Bah, les pays limitrophes, quoi, les pays qui y touchent.
0: Mais précise.
5: Bah, les pays qui y touchent, regarde, toi, tu te touches, t'es limitrophe, c'est pareil. Voilà.
0: Bon, alors, toi, Jean-Sylvie, terminé.
5: D'accord, hop. Mais pourquoi?
0: Non, mais moi, je me touche pas avec un euro.
5: Non,
0: ok, allez, hop, dégage.
5: Gérard.
0: Allez, hop, Terminé.
1: Mais c'est bon, il est viré.
0: Et tu me reprends quelqu'un d'autre.
19: Gérard.
5: Calme-toi, Gérard.
19: Sur IRC, il y a Satanas qui te demande pourquoi tu fais un débat sur l'euro et pourquoi tu parles des pays, vu qu'en fait, c'est la monnaie du département de l'Eure.
0: Non. Alors là ça a rien à voir, c'est pas du tout le département de l'Eure. L'euro, c'est l'euro. C'est une pièce, parce que faut se dire une chose, parce que sur une pièce...
19: Ah, t'en as sur toi là, des euros?
1: T'as des euros?
0: Non. Sur une pièce, derrière, vous avez marqué égalité, fraternité et égalité et fraternité.
1: Fraternité, ouais.
0: Mais sur l'euro...
19: La boulette dans le nez, ouais.
0: Ouais, mais sur l'euro, ça sera marqué quoi? On n'en sait rien.
19: Ah...
0: Mmh. On n'en sait rien.
1: Et tu sais pas, toi?
0: Non, même moi non plus, je ne sais pas ce qui sera marqué.
1: Même toi, tu sais pas, alors. Qui va le savoir?
4: Oh, c'est Deutsche Mark.
0: Petit Penny.
24: Vas-y, petite bip. Moi, je pense en Amérique, aux USA, et je pense aussi en Papouasie, vers les Papous, là-bas.
0: Ouais.
24: Je pense que, est-ce qu'on pourra changer des écus chez les Papous? C'est ça la question, c'est ça mon problème.
0: D'accord. Attends, 5 minutes. Et toi, je viens de te demander de me virer Jean-Sylvie. Hein.
24: Mais pas du tout.
1: Eh ben, il est viré.
0: Non, il n'est pas viré, il est encore là. Alors tu le vires.
4: Il est plus là, Gérard. Gérard, c'est Deutsche Mark, je peux répondre?
0: Non, tu le vires, complètement.
4: Gérard.
0: C'est qui?
4: Deutsche Mark.
0: Ouais, ben justement, c'est à toi.
4: Ouais, ben moi, je trouve que c'est un peu con que t'aies viré Jean-Sylvie tout à l'heure, parce qu'en fait, ce qu'il voulait dire, c'est, quand il parlait de pays limitrophes, c'est tous les pays qui sont disponibles d'une frontière, quoi. Voilà, quoi. En fait, il voulait dire que l'euro sera disponible dans tous les pays qui ont une frontière.
0: Attends, 5 minutes, Deutsche Mark. Non, question IRC.
19: Pas 5 minutes, hein, juste 2 secondes. Non, Yankee, il dit qu'en fait, sur l'euro, il y aura marqué « j'ai bien mangé ».
0: Non, on ne sait pas. En fin de compte, on ne sait pas ce qui sera. Non, tu me les coupes quand je veux répondre.
1: Ah, ok. Je les coupe quand tu parles, quoi.
0: Voilà. Ouais. Donc, en fin de compte, on ne sait pas ce qui sera marqué sur les pièces ni sur les billets.
19: Et est-ce qu'ils vont faire des euros en chocolat, ils me demandent.
0: Ça, justement, on ne sait pas.
19: On ne sait pas. Ok.
0: On ne sait pas. Deutsche Mark, pour continuer ta question.
4: Oui, je te disais donc, c'est tous les pays qui ont une frontière, quoi. Tous les pays qui ont une frontière, ils pourront avoir l'euro, quoi.
0: Mmh. Voilà. Ok. Ouais. Petite commission.
20: En fait, c'est dans le monde entier, sauf au Brésil, hein, parce qu'ils s'en sont permis la défaite à la Coupe du Monde, donc ils ont littéralement refusé l'euro.
0: Non, mais attends, petite commission.
20: Quoi?
0: Faut pas qu'on confonde l'euro avec le foot. Parce que ça sert à rien. Et dedans.
19: Bah ouais, dans l'Europe.
4: Bravo.
0: Ils sont dedans pour l'euro.
20: Évidemment, mais ils veulent pas
0: passer l'euro.
19: Gérard,
0: ils sont dedans.
19: Sur IRC, il y a Guépi qui me dit que t'es trop con.
0: Ah c'est bien.
19: Et sinon, il y a, bon, je sais pas, on doit être presque 5000, je crois, 4900 et des brouettes. Et sinon, il y a Canard VC qui te demande si l'eurotunnel, c'est un tunnel pour faire passer la monnaie, l'euro.
0: bah justement, la question c'est bien parce que je voulais la poser. Je voulais la poser aussi.
1: Et donc, Gérard, t'as pas répondu, toi, à la question, là. Tu sais que tu voulais revenir dessus tout à l'heure, t'as dit, on va attendre que tout le monde réponde.
0: Dans quel pays seront acceptés l'euro ?
20: De l'Amérique, tu devais parler.
0: Mais en fin de compte, même en Amérique.
20: Ouais. Pourquoi ?
0: Même en Amérique. Ah, attendez, s'il vous plaît, merci. Je parle.
2: Allô ?
0: Je parle. Merci. Donc, dans tous les pays, l'euro sera accepté, même en Amérique. Il n'y aura pas de pourquoi, d'accord? Toi, avec tes pourquoi tout à l'heure, je vais te faire fermer ta gueule.
20: Ouais, mais donne une explication, Gérard.
0: Mais attends, toi, tu la fermes.
2: C'est un peu Sophie, mais faut qu'elle ferme ta gueule, parce que je vais la coucher, parce que demain, elle a cours.
0: Hein. Ouais, ben, dans ce cas-là, tu la couches.
2: Allô, Gérard. Oh, bah non, mais je vais la coucher, elle n'est pas enceinte.
1: Vas-y, Gérard, explique.
0: Donc, dans tous les pays, l'euro est accepté depuis le 1er janvier 99. C'est-à-dire, tous les pays sont concernés. C'est-à-dire, l'Angleterre, la Belgique, la Suède, tous les pays, les 12 pays de la communauté européenne
1: donc
0: sont
1: Brésil,
0: concernés.
1: Donc. L'Asie,
0: tous.
1: La Chine, le Japon.
0: Tous.
1: L'Asie.
0: Tous.
15: L'Angleterre, t'es sûr?
0: Oui. Oui, ça j'en suis sûr et certain.
15: Je suis pas certainement.
0: Ben, dans ces cas-là, si vous avez.
1: On prend un dico, c'est marqué dedans.
0: Non, mais attends, toi, tu t'écrases, ok.
19: Non, mais de toute façon, Gérard, il y a Yankee, il me dit on pourra tous regarder son compte grâce à l'Eurovision.
0: Ouais, ben, ça, l'Eurovision.
1: Des bonnes cuites quand même.
0: On verra. Qu'est-ce que je voulais dire d'autre
1: Tu voulais parler des pays de l'euro.
0: Ouais donc tous les pays seront concernés. Donc là-dessus, c'est plus la peine qu'on en parle parce que l'euro maintenant est à 6 francs 6,55,97. Maintenant, quand tu vas dans un supermarché, tu regardes en bas de ton ticket une fois que t'as payé, t'as l'évaluation en euros.
1: Ouais. Mm-hmm.
0: Donc ça peut évaluer de 6,55,97 à 6,33, ça dépend ce que t'achètes.
1: D'accord.
15: Bah, ça va pas être facile la conversion, tu vas faire comment avec les virgules?
19: C'est l'euro marché ça.
0: Non mais ça c'est maintenant, moi j'ai vu ce matin là, j'étais sur le marché parce que Sandy elle m'a offert une paire de chaussures et là, oui.
1: C'est de l'euro merde ça.
0: Ouais, mais je vais te dire une chose.
19: C'est de l'euro trailer ça.
0: En euros ça valait
1: 6,95
15: euros. C'est de la merde.
0: Ouais, c'est de la merde.
1: C'est de la merde.
0: Tu vas te prendre dans le cul, toi, si Gérard. C'est de la merde, toi, connard.
19: Il y a des V1 qui te demandent, ça sert à quoi d'avoir le prix en euros puisque ça a déjà été payé?
0: Mais non, pour l'instant, il n'y a rien qui est encore fait. On attend 2002 pour avoir tout.
19: Oh, bah ça va.
0: Là, pour l'instant.
19: Pourquoi on fait un débat, là?
0: Non, mais on fait un débat. On fait un débat sur l'euro pour préciser, parce qu'il y a des personnes âgées qui sont concernées là-dedans, qui vont se demander comment ils vont s'en sortir.
2: Ils sont cons, mais ils sont concernés, quoi.
20: C'est Gérard.
0: Gérard, t'as pas fil d'art. Attendez, ça y est, il est parti en couille. Non, ouais. Là, ça commence. Hein.
1: Mais c'est rien pas dit.
0: Non, là,
1: c'est rien passé.
0: Il commence, il dégage. Ouais.
1: Il s'est passé. Qu'est-ce que j'ai dit?
19: C'est rien passé.
0: Non, il s'est rien passé.
1: Ah non.
0: Que dans une demi-heure, t'es plus là.
2: Tu rates ou pas?
19: Ah, je sais pas.
2: J'ai une question à te poser.
0: Non.
19: Je sais pas.
1: Quoi?
0: Non, tu sais pas. Dans une demi-heure, t'es plus là, c'est l'autre qui prend le standard. Et toi, t'as intérêt de.
2: Bah, tu veux. Gérard, c'est Deutsche Mark.
0: Ouais, vas-y.
2: Ouais, j'avais une question à te poser.
0: Gérard!
3: Hey, tu vas te calmer, toi!
2: Oh Gérard!
0: Tu te calmes là maintenant!
3: Mais t'es fou ou quoi là?
0: Tu te calmes ou quoi? Tu te calmes ou quoi?
3: Gérard!
1: T'es taré là!
3: En fait, on
0: est. Hey, tu vas te calmer maintenant,
3: mais
0: d'accord?
3: C'est toi qui dois te calmer, mais t'es taré ou quoi?
2: Fête de par jour, va!
3: Non mais attends, là ça s'est battu pour de vrai!
1: Ouais, sans déconner!
3: T'es taré ou quoi?
0: Tu vas te calmer toi, hein? Ok?
3: Mais quoi, putain, mais il dit bonne année!
0: Non! Ouais, bah vas-y, alors faites les débats.
3: Mais Gérard,
0: non.
1: Bon, alors, on en est où? Pourquoi
24: c'est écrit, c'est genre. Merde, on déconne. Jean
1: calme.
24: Calme un peu,
7: Gérard. Ah non, mais laisse-moi dire, je continue pas avec un connard comme ça pour l'année 99. C'est terminé. Pour l'année non, c'est bon. Non,
1: c'est bon. Attends, tu rigoles ou quoi? T'es payé pour ça et moi, comment je fais pour dire à mes patrons que tu fais pas tes débats? Mais attends, il t'a souhaité une bonne année. Et t'as, il s'est marré.
7: Non.
1: Mais si.
7: Ouais, pour ça, il me fait que de la merde. Ok. Ouais, bonne année.
24: Comme d'hab. Oh là.
10: Gérard.
7: C'est ma gueule ou quoi?
1: Non, je suis en train.
24: Gérard, ce petit pouce.
1: Gérard, je suis à ta place et tout. Combien y a de connectés, Réfil Réviseur, Rigo?
19: Là, on a dépassé les 5000 en plus, quoi. C'est en train de monter. On peut continuer le débat, quoi.
7: Je vais te voir ici.
24: Gérard, c'est petit pouce.
7: Mais non, mais c'est pire.
1: Mais elle, elle sait pas. 2 ans, lui, ça va à 2 ans. On fait quoi? Il n'y aura plus de
7: Rigo. J'arrête à 2 ans.
1: Il y a Olivier qui est là, remarque, maintenant.
24: Gérard,
19: c'est Dutmark. Gérard, il t'appelle les auditeurs.
24: Gérard, c'est Dutmark, j'ai une question à te poser.
7: Non, mais de toute manière, cette année, j'ai pas envie de me laisser marcher sur les pieds avec un connard comme lui. Alors, même sur Paris, j'ai pas intérêt de l'avoir. Hein. Il va éteindre son micro quand je lui dis.
11: En
7: Ile-de-France. Hein? Continue pas parce que tout à l'heure ça va recommencer.
1: Gérard, rien fait, putain, mais
19: les auditeurs
1: physique.
19: Ils attendent.
1: Dès que tu le regardes, t'as envie de gueuler.
19: Sur l'IRC, ils vont s'en aller, donc continue le débat avec les auditeurs qui sont là.
7: J'en étais.
24: Gérard, Dutmark, j'ai une question à te poser.
10: Gérard, c'est le petit pénis.
7: Ouais.
10: J'ai une question à te poser.
7: Gérard, je t'écoute.
10: Ouais, quand ils disent 6 francs,
7: 6 francs 55,97 l'euro.
10: Ils veulent dire comment ça se passe, hors taxe ou c'est TTC?
7: Non, mais en fin de compte, justement, ça, parce que là, j'ai écouté, il y en a un qui est habitué sur l'argent et tout à la télé, mais ils nous en parlent pas. Mais ce qui se passe, c'est qu'ils nous ont pas précisé exactement. Je crois qu'il va falloir multiplier par 10, diviser par.
24: On est pas dans la merde.
7: Falloir multiplier par 2, diviser par 2, multiplier par 10.
1: En gros, ça va être le bordel.
7: Ouais, je pense que. Parce que.
1: Ça va, hein.
7: Là, je pense, en gros. Non, mais tu rigoles, Manu.
1: Bah ouais,
7: moi, je
1: veux
7: dire une chose. Moi, je veux dire une chose. Les plus touchés, ça va être qui? Ça va être les personnes âgées.
24: Ouais.
15: Elles sont pas là en 2002, les personnes âgées.
7: Si.
24: En 2002, on s'en est débarrassé des petites vieilles. Allez, hop.
7: Ouais, mais non. Non.
24: Ouais, Gérard, c'est de Gérard.
7: Ouais.
1: Attendez, s'il vous plaît, pas tous en même temps, n'y comprend rien.
24: Bah, c'est le petit pénis. Mais est-ce que ça sera alors? Est-ce que c'est hors taxe pour le moment ou TTC alors?
7: Mais on sait pas, justement.
24: Ouais, Gérard. Ouais. C'est de Gérard, j'avais une question à poser. Gérard. C'est Dutmark, je voulais te demander, vu que ça va être 6 francs 50 et des bananes, comment on va faire pour payer le journal à balle 2, là? Je citerai pas la marque.
7: Alors, à 4,90
24: Non, 2 balles.
10: C'est les 9 balles.
24: Ouais, voilà.
7: Je peux pas te dire.
24: Avec des blagues à 2 balles.
7: Ouais, non, je pense que même justement... Même moi, j'ai un programme et je sais même pas en euros combien qu'il fait.
24: T'as un programme électoral?
7: Une
24: question à poser. Un Macintosh?
7: Non.
1: Non, je te demandais si des quoi comme programme? Un programme électoral, un machin, un truc?
7: Non, les programmes télévisés.
1: Ah, Télé-Z, Télé-Poche, Télé 7 jours?
7: Ouais, voilà. Ah. Donc, en fin de compte...
24: Pardon. Et t'as oublié Télé-Loisirs?
7: Pardon? Ouais, Télé-Star.
24: Télé-Poche, fan.
10: Pas de marque, Télé-Voisine.
7: Bon, allez.
19: Gérard?
7: Oui, Rigo? Non, attendez, Rigo, avant.
19: Avant. Il y a Davy One qui demande, parce que les euros c'est pour les nouveaux francs, mais est-ce qu'il y a des anciens euros pour les anciens francs?

0: Même parce que c'est que...
1: Ils ont qu'à courir.
0: Non, mais... Ouais, mais ils ont qu'à courir. Non, ils ont pas qu'à courir. Parce que faut se dire une chose, c'est que maintenant, ils sont obligés d'afficher en francs et en euros. Alors que on a encore pas une seule pièce en euros. Donc, je ne vois pas pourquoi qu'ils disent que l'euro sort le 1er janvier.
1: C'est pour t'habituer.
0: Ouais, mais pour s'habituer. Mais pourquoi? Parce que, pourquoi? Pour aider les personnes âgées. Mais pour l'instant, on a rien. Rien n'est sorti en euros.
2: Pas que les personnes âgées, moi non plus, je comprends rien.
0: Mais attendez, s'il vous plaît. Je réponds à Sophie. Oui, tu voulais?
3: Oui.
0: Bon, derrière, s'il vous plaît, merci.
2: J'ai dit, pas que les personnes âgées, moi non plus, je comprends rien.
0: Ben oui, mais ça, de toute manière, c'est pas de notre faute. Parce qu'en fin de compte, l'euro est prévu pour l'an 2002. Donc, je vois pas pourquoi qu'ils commencent en 1999 à nous sortir des trucs sur l'euro, alors que pour l'instant, c'est prévu qu'en l'an 2002, les pièces et les billets.
4: Gérard, il y a Turpentine sur l'IRC, elle dit de toute façon, si tu payes le câble en euros, tu reçois Eurosport et Euronews.
0: Ouais, mais ça a rien à voir. On va pas prendre des chaînes télévisées.
5: À mon avis, elle va
0: Gérard,
5: pas...
0: Bon, ça y est, c'est fini.
3: Gérard, je peux poser une question?
0: Oui.
3: Comment on va faire aussi? Après, ils vont échanger les pièces en francs? Comment ils vont faire?
0: Faudra aller à la Banque de France pour tout échanger.
3: Le bordel.
0: Eh oui, mais je sais, ça va être le bordel.
6: Il va avoir la queue, hein, la Banque de France.
0: Ouais. Mais oui, mais déjà là, rien que ce week-end, moi, je peux vous dire une chose, que j'ai été à la poste hier. Non, mais j'ai été à la poste hier, et faites-moi confiance qu'hier, il y avait trop de monde, et on n'a même pas pu savoir s'il y avait des virements. Pourquoi? Parce que maintenant, la poste se met... ont décidé de bloquer les comptes et se mettre sur l'euro. Oui. Alors moi, je trouve ça dégueulasse.
3: Et toi, Gérard, t'as ton chéquier en euros ou pas?
0: Comment?
3: T'as ton chéquier déjà en euros?
0: Non, pour l'instant, les billets et les pièces ne sont pas...
3: Le chéquier, ça existe? Est-ce que tu l'as, toi?
0: De quoi? Le chéquier, non. Non, faut aller dans une banque.
3: Ouais.
0: Alors justement, pensez-vous que les personnes âgées auront plus de mal avec l'euro par rapport au franc?
5: Ouais, c'est clair.
0: Et on se retrouve juste après.
5: Après quoi?
0: Non, on se retrouve après.
5: Après rien du tout. Il n'y a pas de disque, il n'y a rien de programmé. Non,
7: après,
5: non, non, non.
7: Après, on mettra deux disques.
0: Donc, pensez-vous que... Attendez, Rigaud.
4: Oui. Alors, je sais plus qui c'est Nomad, le vrai Nomad, qui dit que, en fait, il se demande pour le millionnaire, pour le jeu, le millionnaire, ce sera un million d'euros, comment ils vont faire, ça se rappellera
0: plus. Voilà, justement la question que j'attendais. Et là, j'ai entendu, il y avait 7 000 euros, c'est équivalent à plus d'un million de francs.
4: Ah la vache.
0: Ouais, 7 000 euros,
4: 1 million de francs.
0: Je crois, mais faudrait que quelqu'un soit...
4: T'as ta calculette, hein.
0: Non, mais je peux pas.
5: Gérard,
0: allez. Pensez-vous que les personnes âgées auront plus de mal avec l'euro par rapport au franc? Allez, on y va, on accélère.
1: On a déjà répondu à celle-là, Gérard.
0: Non, personne.
1: Bah si. T'as parlé des personnes âgées et tout ça. Directement.
0: Passe. Les Monopoly seront-ils composés de billets?
5: Non.
0: Si,
1: ah bien,
0: bah ouais.
1: Bah
0: ouais. Bah, le Monopoly sera-t-il composé de billets en euros?
3: Tire-lire, je peux répondre.
0: Oui, tire-lire.
3: Bah, tu vois, à mon avis, ça va être un problème, parce que comme le millionnaire, on criait le million, mais là, tu nous vois crier, qu'est-ce qu'on va devoir dire?
5: 7 000 euros. Ouais.
0: Non, mais attendez.
3: Gérard, mais c'est vachement important.
5: L'euro million.
0: Non, mais attendez, le Monopoly, vous savez ce que c'est?
5: Ouais,
0: alors...
3: C'est au McDonald's, non?
5: Ouais,
0: mais il y a le McDonald's, mais il y a le jeu. Alors, est-ce que... Attendez! Oh là là, mais vous allez me laisser répondre ou pas?
5: Et d'ailleurs, genre, on peut gagner aussi 7 000 euros avec le Monopoly.
8: Ouais, mais il faut être poli pour jouer.
0: Ouais, non, mais moi, je peux vous dire une chose, que le Monopoly, il y a des billets à l'heure actuelle qui sont évalués en francs. Donc maintenant, est-ce que le Monopoly sera mis en euros ou pas?
3: Gérard, il joue encore au Monopoly.
8: Ouais, bon, GG, moi, ce que je voulais te dire, c'est que t'es à la bourre parce qu'il y a une nouvelle version du Monopoly qui est sortie, c'est une carte bleue, donc ton histoire de billets, ça tient.
0: Mais justement, ça, l'histoire des cartes bleues et des chéquiers, on va la poser.
8: Ouais, mais pour le Monopoly, bah, c'est valable, c'est tout.
0: Bon, d'accord. Voilà. C'est qui a dit ça?
8: C'est Pépito, je suis arrivé.

0: bizarre, il s'est fait cogner, mais il a pas eu le temps de m'avancer.
1: Ah, d'accord. Jean-Sylvie ? Non, il n'est plus là. Marie-Alain ?
2: Ouais. Le Monopoly, c'est super.
1: Ouais. D'accord. Ouais, d'accord.
3: T'as bien fait des progrès, hein.
1: Ouais, toi, tu fais vachement des progrès. Bonne nuit à toi. Au revoir.
2: C'est cool, alors. Trop cool.
1: Au revoir.
0: À toi, Marianne.
1: Petit Penny.
4: Ouais, ben écoute, ce que Monopoly pour le moment, c'est-à-dire en France, est-ce qu'ils pourront le changer éventuellement quand il y aura l'euro en 2002?
1: Mais voilà la question, voilà. C'est de savoir, est-ce que les jeux de société qui sont faits comme le Monopoly et autres, est-ce qu'ils seront changés? Est-ce qu'ils auront changé les billets ou pas? Voilà la question.
4: Voilà.
1: Oui, Rigaud, attendez 5 minutes.
3: Non, c'est par rapport aux pièces de l'euro, il y a Satanas qui te demande si on pourra quand même faire des piles ou face avec les euros.
1: Voilà. M'y attendais, parce que là on peut faire des piles ou face avec nos pièces à l'heure actuelle, mais justement la question, et ça la question je vais la poser, de comment seront fabriqués les euros, et là je peux personne pourra me le dire.
3: Sinon il y a RIP sur l'IRC qui te dit pour vivre euro, vivons cachés.
1: Ouais, d'accord, mais si veut. Mais pour répondre à la question à Santanas, Santanas, tu m'excuseras, mais pour l'instant, à l'heure actuelle, on a des pièces qui sont évoluées, donc égalité, fraternité.
3: Elles sont évoluées. Il t'excuse, Santanas, il t'excuse.
1: Donc dessus c'est une petite dame que j'ai là. Moi j'ai une pièce d'un franc sous les yeux. Donc c'est une
3: Marouane,
1: dame.
3: C'est Marouani.
1: Et derrière, devant, c'est marqué, si je pouvais avoir un peu plus de lumière. Je vais regarder. Dessus, c'est marqué, égalité, fraternité et égalité, fraternité, paternité. Donc, maintenant, savoir qu'est-ce qu'ils vont nous mettre sur l'euro, on ne sait pas.
4: J'ai une question à te poser.
1: Oui.
4: C'est le petit pénis. Par contre, j'ai entendu dire pour l'instant, on a des pièces, le franc, c'est des pièces rondes. Mm-hmm. Est-ce que les euros ronds seront carrés ou toujours ronds? Parce que moi, on m'a dit, j'aimerais avoir ta confirmation qu'il sera possible qu'il y ait des pièces carrées.
1: Non. Les pièces seront toujours rondes, ouais. Ne changeront pas. Mais ce qu'il faut se dire dans la tête, maintenant, c'est ça qu'il faut bien se mettre dans la tête. L'euro, pour vous, qu'est-ce que ça va représenter? Est-ce que pour vous, l'euro, par rapport à un franc, maintenant l'euro est évalué à 6 francs, 6,55,97.
4: Ouais,
1: donc ils vont arrondir. Apparemment, ils vont arrondir. Attendez, laissez-moi finir parce que là, ils vont arrondir à 6,60. Donc pour vous, est-ce que pour nous, à l'heure actuelle, nous les jeunes, même les personnes âgées, est-ce que ça va pas leur faire quelque chose? Comment parce que le franc ne sera pas changé avant 2003. Donc au bout de 2003, dès qu'ils vont sortir l'euro, faudra aller à la Banque de France. Mais moi, je vous demande à vous, à tous qui nous écoutez, même vous les auditeurs, comment qu'on va faire pour payer?
4: Parce
1: que là, à l'heure actuelle, à l'heure actuelle, on paye encore en francs. Vous retirez de l'argent, c'est marqué en francs et en euros.
4: Mais est-ce qu'ils pourront rendre des centimes quand on payera en euros?
1: Voilà la question. Donc l'euro il est à 6,60, donc 6,60 ça fait l'euro il est à 6,60, ça fait combien ça? Qui c'est qui peut me calculer 6,60 multiplié
5: Gérard.
1: Par 10?
5: Et Gérard?
1: Oui.
5: Pour les machines à 6,60
3: par 10. Vas-y, essaye avec la machine.
2: Gérard, c'est Deschmar, je peux répondre?
1: Oui.
2: La question, là, c'est clair que sur le Monopoly, ça va être galère, parce que s'il faut donner deux rouleaux de pièces et un billet pour acheter un hôtel rue Courcelles, c'est pas gâté, quoi.
1: En fin de compte, je crois qu'on va s'arrêter sur ce
3: Gérard,
1: débat-là.
3: Gérard, sinon, il y a Turpentine qui te demande si ton boucher, il vend de l'euros beef.
2: Ouais.
0: Moi j'ai acheté du le reblochon, c'est mon fromager.
1: Ouais. Bon, en fin de compte, d'après ce qu'on m'a calculé, mais j'espère que c'est bon. Normalement, 1 franc, ça fait 5 francs, ça fera 5,61 €.
2: C'est faux ce que tu dis.
0: C'est clair.
5: C'est clair,
1: ouais.
0: On est aidé avec ça,
1: hein,
0: putain.
1: Ouais, mais c'est pas de ma faute.
0: Attends, répète.
1: Là, ça fera 5,61 €.
2: C'est faux ce que tu dis.
1: Ouais, t'as raison.
0: En France, c'est ça,
1: Ouais, c'est ça.
3: Gérard, sur IRC, il y a Davy One qui dit que tu parles de l'euro, mais pas assez des super-euros.
1: Ouais, mais on va pas parler des super-héros, hein. On n'est pas là pour faire les super-héros, hein. On parle de l'euro. Ben l'euro, alors. Parce que l'euro maintenant est sorti depuis. On est le combien ?
0: Mais il est où ?
3: On a fait un petit tout à l'heure.
1: On est le combien là ?
5: Le 7.
1: On est le 7 janvier 99. Depuis le 1er janvier, l'euro est sorti. Alors donc maintenant, l'euro est sorti.
3: En boîte ?
1: Maintenant, c'est dans les banques, vous pouvez avoir des chéquiers et des cartes. Vous pouvez avoir des chéquiers et des cartes. Évalué en euros. Donc maintenant, c'est à vous de faire attention, c'est tout.
5: Et Gérard, pour les machines à sous, on fait comment ?
1: Oui.
5: Pour les machines à sous, les parcs-mètres, on va faire comment ?
1: Ben ça sera pareil, mais ça faut attendre parce que pour l'instant
5: ils
1: ont. Ils ont pas encore.
6: Gérard,
1: ils ont pas le temps encore.
6: Il y a un nouvel auditeur. Alors à la place de Marie-Hélène, on va accueillir le Romain Michel de 20 ans de Nice et la fréquence c'est 93.3 FM. Ok.
1: Allô.
7: Bonjour à tous.
2: Salut Romain.
7: Salut, bonsoir, je suis Romain Michel, donc responsable du service économique Panthéon-Sorbonne, spécialiste de l'euro et spécialiste de la sodomie chez le peuple inuit.
0: Salut le bohémien.
2: Salut gamin.
1: Vous restez poli avec lui. Attends, Romain.
7: Pose-moi tes questions.
0: Attends, il a dit.
1: Non, mais attends, Romain.
0: Il a dit.
1: Déjà, je vais calmer les autres.
7: Calmez-vous, là.
1: Vous calmez, s'il vous plaît. Ok.
3: Pour calmer, justement, il y a.
6: Voilà.
3: Attends.
6: C'est Euro, Manichel, c'est pas Romain.
1: Ah, Euro. Ok.
3: Et sinon, sur IRC, il y a Rennes qui te demande s'ils vont sortir des nouveaux épisodes de Titi et Eurominet.
1: Non mais ça c'est un débat qu'on fera la semaine prochaine, les dessins animés.
7: Voilà,
1: eh ben, ça c'est un débat qui est prévu pour la semaine prochaine.
2: Ouais, c'est cool.
0: C'est vrai que t'as Bibi Foc à la maison quand même. Hein.
1: Alors Bibi Foc, attends merde, ok, toi tu vas te faire foutre.
5: Ton cul.
1: Allez hop, dégage.
5: Allez,
1: ouais, ben maintenant on fait la conclusion.
8: Il joue pas.
1: Ouais, c'est ça.
0: Non, GG, moi je voulais soulever ces petits
8: taux. Vous montez sur moi, c'est tout.
0: Je voulais soulever une question qu'on avait déjà abordée.
8: Oui, vas-y, c'est bon.
0: Vas-y. Je voulais soulever une question qu'on avait déjà abordée. Dans un précédent débat,
7: il soulève avec les petits bras.
6: Mais j'y arrive pas, je trouve pas là.
1: Mais faut chercher, hein. Oh,
0: on aime pas.
1: Eh, tu donnes des conneries, toi.
7: Bon, moi j'ai des jeux de mots foireux.
1: Non, attends. Ta connerie, là, j'en veux pas.
3: Gérard, c'est le journal de Mickey sur l'euro.
1: Non, j'en ai rien à foutre.
7: L'euro à Merlin aussi.
3: Ça vient d'Euro Disney, c'est bon.
7: Voilà.
1: Ouais, non, mais allez.
7: Non,
1: faut pas l'insulter, d'accord. Tu fais ton boulot correctement. Hop, terminé. Allez. Laurent Boulzil avec Fais-moi craquer.
8: Et la conclusion, tout ça.
1: Les bourses.
3: Gérard, s'il te plaît, pour les internautes, on est à 5890. Ça monte. S'il te plaît, est-ce que tu peux lire le titre calmement ? Merci.
9: Non, mais il y a la conclusion, tout ça d'abord.
1: Non, c'est après les deux disques.
9: Non. Après les deux disques, on va vers l'autre débat.
1: Ouais. Alors, donc, malgré qu'on n'a pas pu faire le débat complètement parce qu'il y a eu des petits problèmes standard. Bravo,
9: merci de nous avoir foiré le truc.
6: On m'a pas bien expliqué, je suis désolé.
1: Non, c'est pas elle, parce que c'est la première, c'est le premier débat qu'elle fait, donc c'est toi qui fous ta merde. Donc toi, t'es pas capable de faire un boulot correctement, t'as les idées cette année de me faire chier, donc tu vas faire comme 98, mais tu feras pas comme 98, parce que sinon, ça fait comme tout à l'heure. Je t'éclate.
6: Non, moi je me mets plus à côté de lui alors.
1: Hein? Parce que je vais te dire une chose, que moi aussi je suis amoché.
9: Oui, mais c'est pas le débat.
1: T'as rien eu.
9: Conclusion.
1: Alors pour vous l'euro, ce que ça représente, on n'a pas été loin sur les questions, c'est dommage. Donc on va demander à Tirelire.
5: Moi je dis que de toute façon ça sera profitable pour le gouvernement et tout ça c'est incontestable et indéniable.
1: Euro Manichel.
2: Ouais, Gérard, tu peux répéter la première question du débat? Je voulais répondre.
7: Ouais, je voulais te dire que
1: non, j'arrive. Non, non, non, Romain Michel.
7: Oui, je voulais te dire que j'étais très fier d'avoir fait une minute de ton débat.
1: Ouais.
7: Et je te souhaitais une bonne...

0: jouiez pas.
1: Ouais, c'est ça. Toi, Rigo, ce week-end.
2: C'est moi. Oui, ce week-end, ouais, quoi.
1: T'as pris le péage?
2: Non, je l'ai pris pour les fêtes, mais.
3: T'es remarqué dans le métro? Nous étions assis.
2: C'est quoi ça?
3: Je dirais l'un en face de l'autre. Nous nous sommes regardés. Nous sommes fait.
1: Donc conclusion, le
4: Gérard, je trouve.
3: C'est du regard.
1: Maintenant, on s'écoute Laura Woolsey avec Faites-moi craquer les bourses. Et après, un remix sur de
5: après,
1: moi-même.
5: Le deuxième débat
1: se portera sur les nains de jardin en espérant que ça soit moins la merde que le premier. Merci.
6: Et voilà, 1h45, je fais rectification,
1: je vais faire un gros caca avec Derriette et on va demander à Rigo, il avait un petit message sur IRC sur les questions qu'on a posées au départ.
2: Voilà, non, c'était juste pour saluer les gens présents sur l'IRC, alors je salue Win, Clifford, Yankee, Fedji, TSM, Jox, Coyote Bip, VLR et les autres, et l'IRC dans le studio a planté, mais on va le relancer tout de suite, à tout à l'heure.
1: Ok, à tout à l'heure, Rigo, je te remercie. Donc, on va...
7: Rien, ma poule.
1: Manu.
8: Ah, oui.
1: Manu.
8: Oui.
1: Je te signale qu'il y en a un des deux, là, qui va planter.
8: Ah bon? Pourquoi?
1: Parce que...
2: C'est quoi, planter?
1: Là, je pense que tu m'as fait une connerie.
8: Ah bon? Si tu m'avais pas pris standard pour rien foutre pendant le disque, j'aurais pu sélectionner des gens.
1: Non, c'est pas grave,
8: on va voir. Vas-y, Gérard.
1: Je vais voir. Donc, on accueille Moustique. Merci pour les fréquences.
8: Je n'ai pas bonsoir, eu le temps, Gérard.
1: Moustique.
9: Bonsoir, Gérard.
1: T'appelles d'où?
9: J'appelle de Poitiers.
1: Poitiers, ta fréquence?
9: 89.6.
1: 89.6, ok. Boudin noir.
10: Oui, bonsoir, Gérard. Bonsoir, tout le monde.
1: Ouais, bonsoir, Tony.
10: Bonsoir.
1: Ouais, merci, Tony.
10: J'ai changé.
1: Ta fréquence.
10: Si c'est il a changé. Moi, j'écoute pas sur la radio, j'écoute sur la CB et je t'emmerde.
1: Alors, tu m'emmerdes, ok. Alors, dégage, Boudin blanc. Allez, hop. Voilà.
4: Ça commence bien, hein. Manu,
1: commence.
4: Tu pourras gérer
1: merci
4: un peu mieux.
1: Alors, Max, s'il te plaît.
4: Non, on va gérer Manu tout seul, Gérard, t'inquiète. Manu, tu fais gaffe.
1: Hop, je fais Boudin blanc, terminé.
4: Hop, tu le vires.
1: Bon, ça commence. Déjà, il commence. Alors, si Boudin blanc, c'est
4: que,
1: le même
4: non,
1: nom.
4: Mais peut-être que Tony, il a changé, il est peut-être
1: non,
4: venu.
1: Non, il m'a dit, je t'emmerde sur la CB.
4: Ah, c'est pas grave.
10: Non, c'est pas lui qui a dit ça.
1: Hein. Non, c'est pas lui, c'est pas grave.
4: Non, mais c'est pas grave, mais si Tony veut bien venir, mais il se calme. Ça peut être sympa.
1: Non,
4: on pourrait très bien se faire un feu de cheminée avec des merguez. On peut relier amitié.
1: Boudin blanc, terminé.
8: Moi, j'écoute le chef, il a dit, ça peut être sympa, je le laisse.
1: Non, je dis, moi. C'est pas lui qui.
8: Ah, si, c'est Max qui commande.
10: Je m'excuse.
1: Non, Tony, terminé pour toi. Terminé.
10: Dis-lui, s'il te plaît.
4: Est-ce qu'on fait. Attends, Gérard.
1: Non.
4: S'il vous plaît,
1: Gérard.
4: Taisez-vous. S'il vous plaît, Tony. Ouais. Ce qu'on fait, Gérard, on lui laisse une chance.
1: Non. Non. Il n'y a pas de chance avec moi.
9: S'il te plaît.
1: Non. Toi, Moustique, tu vas te taire.
4: C'est Moustique qui te le demande, Gérard.
1: Non, mais moi, je pardonne pas, c'est tout. Terminé, point final à l'ennemi.
10: Hop.
1: Boudin noir, terminé. Boudin blanc. Non, il n'y a pas d'aller, GG.
8: Bon, allez, on y va, on enchaîne.
1: Hop. Boudin blanc, terminé.
5: Bon, il n'y a pas. Pendant 25 minutes à dealer, on va aller en retour.
1: Gamel.
11: Salut, Gérard.
1: Salut, t'appelles d'où?
11: De Verdun.
1: Ta fréquence?
11: C'est 110.5.
1: Combien?
11: 110.5.
1: 110.5, ok. Boudin noir.
12: Ouais, salut, GG, j'appelle de Toulouse et la fréquence est 117.3.
1: 117.3, ok. Et point d'interrogation?
13: Salut.
1: T'appelles d'où?
13: J'appelle de nulle part, toujours.
4: Bah oui, c'est la même.
1: 101.9. Ok, je te remercie. Donc, première question, donc, c'est sur le décalage horaire. On est bien d'accord? Alors, que pensez-vous du décalage horaire? On va demander à Boudin noir.
12: Ben, le décalage horaire, en fait, GG, hein, on n'y peut pas. Hein, c'est des lois immuables de la nécessité naturelle et on ne peut pas faire grand-chose. Hein.
1: Mm-hmm. Ouais. Mais tu penses que ça, à ton avis...
12: Non, mais c'est plutôt une bonne chose quand même, dans l'absolu.
1: Ouais, mais à ton avis, tu crois que ça va durer encore longtemps, cette histoire?
12: À mon avis, ça, je pense pas. Il y a peu de chances que ça change, hein, parce que vu comment sont les gens, je vois pas pourquoi le décalage horaire, il changerait comme ça. Hein, c'est dans les mentalités, tout ça.
1: D'accord.
12: Ouais.
1: Gamel?
11: Décalage horaire, c'est décalage toutes les heures, c'est ça?
1: Non, décalage horaire.
11: Ah, pardon.
4: Attends, Gérard, est-ce que tu peux expliquer ce que c'est le décalage horaire, déjà?
1: Décalage horaire, déjà, pour commencer, bon, j'aurais pu attendre que tout le monde réponde.
4: Mais non, mais s'ils comprennent pas déjà ce que ça veut dire...
1: Mais attends, Fildar, s'il te plaît.
4: Oui.
1: J'aurais pu attendre que tout le monde réponde, et j'aurais pu dire ce que c'était.
4: Bah oui, mais si ça savent pas ce que c'est...
1: Non, mais...
4: Non mais tu comprends ce que je veux dire. Si toi on te pose une question et que tu sais pas ce dont on parle, tu peux pas répondre. Donc il faut que t'expliques avant. Vas-y, explique.
1: Donc décalage horaire, c'est-à-dire vous avancez ou vous reculez votre montre d'une heure. D'accord. Voilà. On est bien d'accord, Gamel et Boudin Noir, si je t'ai mal expliqué. Je pense que Boudin Noir, t'as bien compris la question, toi.
12: Oui, oui, tout à fait. Moi, en avant, en arrière, sur la droite et sur la gauche aussi.
1: Non, mais d'accord. Toi, sur la droite et sur la gauche, toi, tu prends les clignotants.
12: Voilà, par exemple.
1: Non, mais ça n'a rien à voir.
12: Si.
1: Non, ok. Gamel.
0: Bah, moi, je comprends pas parce que j'ai une montre à quartz et puis les aiguilles, elles n'avancent pas ou elles ne reculent pas.
1: Quoi. Non, mais attends. Moi aussi, j'ai une montre à quartz. Là, sur ma montre, il est 1h51. Si tu veux, à l'heure actuelle, si on change d'heure, ça fera 0h51. Parce qu'on recule nos montres d'une heure.
12: C'est en Allemagne, par exemple.
1: Non.
12: Ah bah si.
1: Non, attends, 5 minutes, s'il te plaît, merci.
8: Bon. Oui, donc, comme tu voulais pas de Tony, on accueille Bonne Nuit à la place.
12: Salut, Bonne Nuit.
7: Allô, salut, Gégé, tu veux bien? Allô, Gégé?
1: Oui, t'appelles d'où?
7: Moi, j'appelle de Montluçon, fréquence 112.18.
1: Ouais, 112.1.
4: Ah, c'est une nouvelle fréquence, ça.
1: Ouais, 112.
4: Elle vient de s'installer, d'ailleurs. Ouais, tu peux saluer tous les auditeurs qui te rejoignent sur cette fréquence.
1: Non. 112.18, ça n'existe pas chez moi sur Montluçon. Montluçon, tout le monde descend, terminé. Hop, point final à la ligne. Alors, pour l'instant, Manu, t'es en train de me dire des.
4: Bon, la suite, Gérard.
1: Donc, Gamel.
0: Ça y est, j'ai reculé ma montre jusqu'à la cuisine, j'ai fait un calage horaire, là.
1: Non, je vois pas le rapport. Je vois pas le rapport avec le décalage horaire. Point d'interrogation.
13: Bah effectivement, ça peut perturber un peu la vie quotidienne. Déjà, quand tu pars au travail le matin, tu peux être.
1: Non mais attends, point d'interrogation pour l'instant. Celui qui s'amuse à péter derrière, arrête.
12: C'est dégueulasse.
4: C'est rigolo.
14: C'est pur en plus.
12: Oh là là.
14: Désolé, pardon.
13: C'est donc... vrai que tu peux être perturbé en prenant ta voiture, tu peux arriver en retard à ton travail.
1: Bon, ok, c'est bon. Moustique.
15: Oui. Gérard, j'aimerais bien. Sous la table.
1: Ah. Bon, allez hop.
13: Oui, Gérard.
1: Non, mais là, ça commence à bien faire.
13: Calme-toi.
1: Et toi, tu vas la prendre. Ouais. Hey, tu dégages. Je te vois plus. Allez hop.
4: Oh là là.
1: Je pense qu'avec toi, ça
4: mais
1: va
4: c'est
1: mieux
4: pas
1: aller.
4: Rigo.
1: Mais
4: c'est pas le faire.
16: Non, moi je sais pas, j'ai pas le droit.
1: Mon moustique.
15: Gérard, tu fermes ta gueule, c'est moi qui commande ici. Tu fermes ta gueule, ok?
1: Hop, je te préviens. Max.
4: Non, mais je l'ai viré. Bah non,
1: Non, Max.
12: À la Rital.
13: Bon, je peux répondre, Gérard.
1: Minute, moustique. Max, s'il te plaît, merci.
13: Max.
1: Non, il n'y a pas de merde. Tu viens. Tu me l'échappes au standard, tu les prends. Le premier qui me dit merde, ou ta gueule, il dégage. Alors celui-là qui vient de dire Sandy, il dégage. Hop, terminé pour lui.
4: Attends, qu'est-ce que t'es en train de me dire? T'es en train de me dire que quand on dit merde ou enculé, c'est faux zappé. Donc quand on dit Sandy, c'est un. Donc ça veut dire que Sandy, c'est un gros mot.
1: Pourquoi tu dis que je vais me faire enculer par Sandy?
17: Il a pas dit ça. Hein.
1: Non, à peine.
4: Bon, alors.
1: À peine, tu l'as pas entendu.
4: Bon, c'est bon.
1: Quoi.
4: Alors maintenant, on reprend le débat normalement, s'il vous plaît, comme le premier, c'était très bien.
1: Alors maintenant, je reprends.
4: Manu va gérer tout ça. Je gère. T'inquiète pas, Gérard.
1: Je te préviens. Oui. Première fausse note. Tu dégages, je mets quelqu'un d'autre.
4: Il n'y aura pas de fausse note.
1: Donc, alors, moustique pour la première question.
13: Oui, je sais plus là. C'était le décalage horaire, ce qu'on en pense.
1: Oui.
13: C'est chiant, quoi. Quand tu vas aux États-Unis, t'as 6 heures. Donc, il faut. Tu recules de 6 heures, en fait. Donc, faut tout réorganiser ta vie parce que c'est carrément une demi-journée, quoi.
1: Ouais, mais je pense.
13: C'est en fait astreignant comme chose.
1: Ouais, non, mais je pense que le décalage horaire. Je pense que le décalage horaire, c'est que à chaque fois, tous les 5 mois, je pense, à mon avis.
13: Le visa, il dure 6 mois, donc.
1: Non, mais faut qu'on change au mois de mars, et après, faut rechanger au mois d'octobre.
13: Ouais, mais ça dépend quand il est tamponné, donc.
1: Ouais, mais parce que là, je parle du décalage horaire. Normalement, on aurait dû le faire cette semaine, là, ce week-end.
13: Ah bon, c'est là.
1: Ben, pour l'instant, personne n'en a parlé, donc j'en parle maintenant. Normalement, on aurait dû le faire maintenant.
4: C'est le week-end prochain.
1: Ben, on sait pas, parce que d'après ce que j'ai vu, moi, sur des programmes, ils en parlent pas, donc je sais pas si cette année, on va faire le changement d'horaire.
4: Moi, je crois que c'est le week-end prochain, mais je suis pas sûr.
12: Il y a une grève.
1: Non, mais attendez. Tu me dis?
8: Je crois que c'est le week-end prochain qu'on change d'heure, ben, mais je suis pas sûr.
1: Non, moi j'ai reçu le. Je te confirme. Pour l'instant, on n'a pas confirmation du décalage.
8: Ok, autant pour moi.
4: Et avant, il paraît que c'était le premier jour de l'automne qu'on changeait. C'est vrai ou pas?
1: Ouais, ben oui, mais là normalement, on aurait dû changer.
17: Il y a une grève.
1: Non, mais attends, toi avec ta grève, tu m'énerves.
17: Il y a une grève du décalage horaire. Tu devrais bien informé.
1: Mais attends, toi avec ta grève, si tu fais partie de la RATP, tu dégages.
17: Mais non, c'est la SNCF. C'est
1: ouais, ben dans ce cas-là, tu te tais, c'est tout. Je réponds à la question.
17: T'as pas le droit d'être.
1: Voilà, merci.
4: Gérard, donc justement, à la place de Bonne Nuit, on accueille Puceau.
9: Salut Puceau.
1: Puceau, Bonne Nuit.
15: Et toi,
4: non, bonjour.
1: Bonsoir. Non, bonsoir, pardon.
15: Bonsoir qui?
1: Puceau.
15: Toi-même, ouais.
1: Attends, tu restes poli, s'il te plaît.
15: Non, ouais, moi, Gérard, je pense que le décalage horaire, c'est de la faute à Jospin, de toute façon.
1: D'accord. Alors là, je vois pas le décalage horaire. Qu'est-ce qu'il a à faire dans la politique?
4: Il peut expliquer.
1: Non, mais moi, je réponds à la question à Fulder, parce que tu m'avais dit. Normalement,
4: généralement, c'est le premier jour de l'été. Non, de l'automne.
1: De l'automne. Donc, normalement, si t'es d'accord avec Manu, normalement, on aurait dû changer d'heure ce week-end.
4: Le 20 septembre.
1: Donc, c'est-à-dire le week-end dernier.
4: Voilà.
1: Pour l'instant, on ne sait pas. Et je réponds à la question à Manu. Donc, pour le week-end prochain, pour l'instant, j'en ai pas. Pour ce week-end, j'en ai pas entendu parler.
9: Et pourquoi, Gérard, on
1: n'a
9: pas changé?
1: Ben, pourquoi? Parce que pour l'instant, personne n'en parle. Et donc, on ne sait pas.
4: Si... Je crois que c'est à cause de, tu sais, l'Europe.
9: Ouais.
4: Tout non, ça pour se mettre non. à la même heure avec tout le monde.
1: Ah ouais. Non, mais apparemment tout le monde a dit on fait des décalages horaires tout le temps et
4: merci. Tout le temps.
1: Bah ils veulent faire.
4: Parce qu'en fait ce qui va se passer, je crois qu'on aura des montres en euros.
1: Ouais, mais ça. Non, mais ça l'euro là-dedans, je vois pas ce que.
9: Là.
1: Non, mais je m'en fous. Et qui donc deuxième question, hein. Puceau, tu veux répondre sur la première?
15: Bah, toi-même.
1: Bon alors Puceau, va voir Fulder, il va t'expliquer. Il va t'expliquer comment que ça se passe un débat. Alors, retourne voir Fulder. Donc pour Boudin Noir, t'es toujours là?
15: Ouais, je suis toujours là.
1: Gamel?
18: Ouais, je suis là.
1: Point d'interrogation?
9: Ouais, je suis là.
1: Et Moustique?
9: Oui.
1: Donc alors deuxième question, qui est le plus atteint par le décalage horaire?
9: C'est les bovins.
1: Alors qui?
9: C'est Moustique.
1: Oui.
9: C'est les bovins, c'est les vaches, elles n'arrivent pas à faire leur lait normalement quand leur lait change.
1: Mmh. Ouais, mais
9: scientifiquement, non. Hein.
1: Ouais, mais d'accord, Moustique. Mais je te demande qui est le plus atteint, parce qu'il n'y a pas que les bovins qui sont
9: les plus. Les plus atteints, c'est les bovins. Après, c'est les vieux, quoi.
1: Ah ouais, mais ça on va. Je pense qu'on va on va en revenir sur les questions parce que de manière si tu parles des bovins dans ces cas-là, tu penses que les bêtes souffrent.
9: Non, je dis pas ça.
1: Ah si, si.
9: Vaches, laisse-moi parler. Les vaches, elles n'arrivent pas à faire leur lait correctement parce qu'elles ont carrément changé d'heure, quoi.
1: Oui, mais dans ce cas-là, Moustique.
9: Oui.
1: Si je te dis, les bêtes souffrent-elles du décalage d'heure?
9: Bah moi, je te réponds non.
1: Bah pourquoi?
9: Parce que je te dis que ça se passe dans leur tête, elles sont complètement déréglées, mais elles n'en souffrent pas.
1: Eh ben oui, mais dans ce cas-là, on revient à qui est le plus atteint par le décalage horaire. Tu me dis les bovins.
9: Après les vieux.
1: Bah oui, mais dans ces cas-là, les bêtes souffrent.
9: Bon, Gérard, on va pas faire une heure, je te dis non, elles souffrent pas.
1: Bah si. Si, moi je te dis que si.
9: Bon, bah alors si tu dis que si, elles souffrent, mais moi je te dis que non.
1: Bon, point d'interrogation.
9: Oui, je pense que tout le monde peut en souffrir, surtout les bébés, ils peuvent pas avoir leur biberon en temps et en heure. Je pense que même c'est pareil pour les personnes âgées ou même pour les personnes qui doivent.
1: Non, mais attends, et au point d'interrogation.
9: Oui.
1: Hey, tu réponds pas aux questions avant moi parce que sinon toi je vais t'éclater ta tête.
9: Bon, on a le droit de parler. Ah non, faut pas m'éclater la tête, hein.
1: Non, parce que là t'es en train de me prendre.
15: Non, Gérard, éclate-lui la chatte plutôt.
1: Voilà. Bon, attends, toi tu la fermes. Ça vaudra mieux pour ton voilà. Matricule.
9: Non mais comme je te dis, je pense que tout le monde peut en souffrir de ça. Hein.
1: Ok. Gamel.
18: Bah moi, à mon avis, le plus atteint qui sera par le décalage horaire, c'est quand même Bill Clinton parce que avec tous les problèmes qu'il a eu.
1: Bon, allez, Boudin Noir.
4: C'est Gamel, dit. Gamel.
17: T'as rien dit.
1: Ouais, Gamel.
4: Non, mais ça se trouve, il y a un rapport.
1: Mais non, ça n'a rien à voir. Ça pue rien. Manu, s'il te plaît.
4: J'ai rien fait, Gérard.
1: Bon,
4: Il n'y a pas de rapport?
1: Non. Mais pourquoi?
9: Hop.
1: Gamel, tu me l'envoies. Bonne nuit.
17: Ouais, Boudin Noir.
1: Boudin Noir pour toi?
17: Bah, déjà, pour le problème des vaches, moi, je sais qu'il y a des paysans du Libéraux qui ont fait une expérience. Il suffit juste de mettre une horloge dans l'étable, hein.
9: Ah bon, ça marche ?
17: Ça suffit, ouais. Et en ce qui concerne, vous parliez des vieux. Effectivement, les vieux, c'est pareil. Le matin, ils ont l'habitude de pisser à heure fixe. Et avec le décalage horaire, en fait, quand dans les maisons de retraite, les infirmières viennent, ils sont tous chiés dessus parce qu'on ne les fait pas dégorger à temps, quoi.
9: Ah ouais.
17: Voilà.
1: Ok. Donc, puceau, t'es encore là ?
15: Oui, moi, je veux dire que les plus atteints, c'est les filles, quoi. Parce qu'il y a des filles qui n'ont pas les règles en même temps.
1: Non, mais attends, puceau.
15: Bah oui,
1: puceau.
15: Oui.
1: Je vois pas le rapport avec le décalage horaire et les ragnagnas des nanas.
15: Bah, les ragnagnas, c'est normal, Gérard. Les ragnagnas, elles les ont pas en même temps, donc il y a un décalage.
1: Mais attends, mais de toute manière, si elles ont leur ragnagnas, par exemple, aujourd'hui, d'ici un mois, d'ici une semaine, si le décalage change, elles les auront toujours en même temps.
15: Ouais, mais si elles partent. Il y a un décalage horaire, donc elles n'auront pas le même jour.
17: Bah ouais.
15: Pas le même jour.
1: Et alors, tu prends toujours des spaghettis avec ?
15: Bah écoute, moi j'ai dit une chose, les spaghettis c'est bien, mais les ragnagnas c'est mieux.
1: Eh ouais, mais il faut mieux avoir des spaghettis au ragnagnas avec de l'ail.
8: Arrête. Oh Gérard, t'es poétique, vraiment c'est super.
1: Troisième question. Tu sais qu'on...
8: Bah justement, on accueille de nouveau, on accueille Cocker, qui appelle de Niort. Salut Cocker.
19: Salut.
8: Et Merguez de Toulouse.
19: De Toulouse, ouais. Salut Gérard, salut tout le monde.
9: Salut.
19: Salut Merguez. Salut.
1: Salut Cocker.
19: Ça chauffe.
1: Wow.
19: Salut Gérard.
1: Donnez-moi les fréquences là.
19: Moi c'est Toulouse, c'est 105.9.
17: Non, 117.5.
1: 105
19: ouais.
1: 9. Et Cocker de Niort.
19: 93.4.
1: 93.4, ok. Eh, Puceau, t'es d'où, toi ?
9: C'est ton local. Ouais,
15: allô ?
1: Puceau ?
15: Oui, je suis de Paris.
17: Non, il est d'Italie, lui.
1: 101.9.
17: 101.9. C'est pas d'Italie, Puceau ?
1: Oh, qui c'est qui fait du bruit, là, derrière, s'il vous plaît, merci ! Puceau ? Alors ?
15: Oui.
1: C'est Puceau, là ?
15: Toi-même.
1: Puceau ?
15: Toi-même.
19: Bon, tu peux répéter ta question, Gérard ?
1: Donc, troisième question. Non mais là j'ai l'impression que depuis qu'il y a Manu et Pildar, c'est le vrai bordel.
8: Bah ouais. Non, je sais pas qu'est-ce qui se passe, pourquoi.
19: Dès qu'il déménage.
1: Non, parce que là, ça devient le vrai bordel. On a des bruits et... Voilà, il y en a un qui rompt.
9: Ouais,
8: il y a peut-être un qui s'endort, donc il faudrait que ça
1: c'est
8: couche
1: moi. Non, mais je pense...
8: Quoi. Attendez.
1: Non. Non, je pense que ça va pas aller longtemps, vous deux.
8: Allez, Gérard, la question, vite.
1: Les fermes... Quoi, vite, si je veux.
8: Bon, bah, prends ton temps.
1: Les fermiers supportent-ils ce changement d'heure ? On va demander à Moustique.
9: J'ai pas compris, là, t'as mal parlé.
1: Les fermiers,
9: oui.
1: Supportent-ils ce changement d'heure ?
9: Bah, mieux que les vaches, en tout cas.
1: Ah, bah, donc, tu vois que je reviens à la première question.
9: Oui,
17: super.
1: Bon, vous la fermez derrière quand je parle. Merci. Donc, tu vois, Moustique, je reviens à avec la question numéro 2. Oui. Merci pour.
8: Pourquoi ?
16: Il y a un moustique là.
17: Ah, ouais.
1: C'est non, pas non, moi, mais... Non, c'est pas toi.
8: Mais c'est
1: je sens que tout à l'heure ça va mal se terminer. Vous allez voir. Je pense qu'on va pas faire les 10 questions. Hein.
17: C'est l'odeur.
1: L'odeur, elle t'emmerde, toi, d'accord. Donc tu vas pas commencer tes conneries. Ok. En demain entendeur, salut.
17: Ok,
9: bravo.
17: Ok.
1: Et donc.
15: Est-ce que tu peux te rapprocher un peu?
8: Non, je l'ai coupé. Vas-y.
1: Donc, Moustique.
9: Oui.
1: Donc, on revient à la question numéro 2. Donc, qui est le plus atteint par le décalage horaire ? Et les fermiers supportent-ils ce décalage horaire ? Donc, apparemment, tu reviens sur la même question.
9: Non, moi, je te dis que c'est les vaches. Mais les fermiers supportent beaucoup mieux que les vaches.
1: Non, mais attends. Parce que, les fermiers,
9: ouais.
1: Eux, ils se lèvent un peu plus tard.
9: Ouais.
1: Avec le décalage horaire, ça va les changer. Parce que si par exemple, ils font une traite à 6 heures,
9: ouais.
1: Pour eux, ça fera 5 heures,
9: ouais.
1: Si tu veux.
9: Ouais. Oui, mais les vaches, elles ne le savent pas que l'heure
15: va changer.
1: Mais d'accord, mais attendez, s'il vous plaît, derrière.
9: Perturbe, parce que le fermier, il vient leur titiller les pieds et elles n'ont pas de lait, donc ça les perturbe.
15: Ouais,
1: voilà.
17: Mais non, parce qu'il y a le coq, vous oubliez le coq.
1: Ah, attends, toi, qui c'est qui parle du coq ?
17: C'est Boudin Noir, le coq.
1: Boudin Noir, tu allais bouffer ton coq au standard.
8: Mais non, mais attends, Gérard.
15: Il a raison, le coq, il sait pas lui non plus.
9: Écoute-moi, le coq. Il y a un décalage horaire.
17: Le coq, il chante toujours à la même heure. Donc le fermier, il se lève quand le coq, il chante et c'est marre.
1: Bah voilà. Bon.
15: Et voilà. Et Gérard, est-ce que tu peux te rapprocher du micro ? Je vais jouir, là.
1: Bon, attends. Lui, tu me le dégages.
8: D'accord. Qu'est-ce que tu voulais dire, Gérard ?
1: Non, mais là, ça commence à bien faire. Tout à l'heure, au premier débat, ça s'est bien passé. Maintenant, le deuxième, vous n'allez pas me le casser.
8: Non, mais
1: Gérard. Vous n'allez pas le casser pour l'instant, vous êtes en train de le casser.
8: Oh merde. Le coq, il n'a pas de montre.
4: Donc il sait, lui, il sait pas qu'il y a un décalage horaire. Donc il chante tout le temps. Il chante à la même heure à chaque fois. T'es d'accord? T'es d'accord, Gérard?
1: Merci, Rigaud. Hein.
4: Gérard.
1: Qu'est-ce qu'il y a?
4: Ah ouais, mais t'avais laissé ton micro allumé.
8: On entend tout quand tu pianotes sur les RC.
1: Ah ouais? Ah ouais, excusez-moi.
4: Ouais. Je me disais aussi, il y avait un problème. Donc, point d'interrogation. Bon, t'as compris ou pas ce que je t'ai dit? Gérard.
8: Pour le coq.
1: Ouais, mais je m'en fous, on continue le débat. Point d'interrogation.
9: Oui, les fermiers peuvent en avoir des conséquences.
8: Hein. Indisposés, point d'interrogation.
9: Moi, je
1: Point d'interrogation,
20: pour un fermier, une voix de
1: bouseuse.
20: Hein.
1: Bon. t'envoies un disque.
8: Bah non, attends, c'est pas moi qui gère le standard, Gérard.
20: Point d'interrogation, lui parle de vache et ça l'excite.
1: Allez hop.
8: Non, pas de disque, c'est pas possible.
1: Max, on continue.
8: Non,
1: Max.
9: Maman.
1: Max.
8: Non, il est pas là.
4: Il est pas là, il faut que tu continues.
1: Non. Moi, vous balance un disque.
4: Non, mais on était où? Allez.
1: Troisième, vous allez réfléchir, moi je fais une pause.
20: J'ai pas répondu, moi, Cocker.
1: Ouais, Cocker. Cocker, t'attends.
4: Bah non, Cocker, il voulait répondre.
1: C'est qui commande. C'est moi. Cocker, vous attendez. Max,
8: on n'a pas de disque, on n'a rien, donc pose ta question.
1: Non, tu te démerdes.
8: Non, bah non. Bah chante alors.
1: Non, tu te démerdes. Moi, je continue pas avec vous deux. Allez hop, c'est basta.
4: Bon, on va chercher Olivier de la Pro. Alors.
8: Allez.
21: Olivier.
8: Allez, Gérard. Bon, les auditeurs, vous êtes là?
20: Oui, on est là. Bon, ça vous plaît?
8: Attends, ça vous plaisait le débat? Tout va bien?
20: Ah, bah oui.
1: Non, pour l'instant, vous êtes en train de faire les comptes tous les deux.
8: Mais c'est toi qui veux pas continuer. Gérard.
1: Non, vous allez dégager.
9: Mais ça se passe bien, Gérard. Pourquoi
1: tu... vous allez dégager tous les deux.
16: Continue le débat, Gérard. Il y a des gens qui s'en intéressent au moins.
20: Ouais, nous, c'est
1: clair. Donc, Puceau, point d'interrogation.
9: Oui, donc je te dis, les fermiers peuvent en avoir des conséquences. Et comme disaient les animaux, c'est vrai qu'aussi. Ils peuvent avoir aussi des conséquences, hein. Des séquelles, toi, des choses comme ça. Hein.
1: Dans quel sens, Puceau, moustique, t'arrêtes, s'il te plaît.
9: J'ai pas compris, là.
1: Non, mais... T'arrêtes de dire dans quel sens, parce qu'avec Fildar et Manu, c'est toujours et pourquoi et dans quel sens, ok?
8: On a rien dit aujourd'hui.
1: Ok. D'accord. Bon. Puceau.
20: Allô? Oui, moi je trouve que t'as raison là-dessus et je te donne carte blanche, quoi. Je te suis à 100%.
1: T'as même pas compris la question.
20: Bah si. Si le coq avait un décalage horaire par rapport à la poule, là je suis d'accord avec toi.
1: Ouais, ok. Coquère.
20: Moi je pense que c'est pas les fermiers, mais plutôt les animaux qui subissent des conséquences, parce que le coq ne chante plus à la même heure, donc il a des troubles psychologiques.
1: Merguez.
22: Ouais, ben moi je pense pareil, quoi. Je pense plutôt que c'est des animaux qui ont plus de conséquences, parce que bon, on se comprend, c'est un problème pour eux, ils n'ont pas de monte. Alors un coup ils sèvent trop tôt, un coup trop tard, et c'est compliqué, quoi. Il n'y a que le fermier qui sait.
20: Oui, mais moi.
22: Ils n'en disent pas, alors comment ils font après?
20: C'est plus ça que moi je voulais dire. Gérard, t'as raison, c'est des animaux, parce que moi j'en connais un. Quand il prend son retard, maintenant il est un peu déboussolé, quoi.
1: Ouais, alors Puceau, tu sais ce que tu vas faire? Tu vas te faire dépuceler
20: toi-même,
1: au standard.
20: Toi-même.
1: Allez hop,
20: terminé
1: pour Puceau. Bravo. Terminé pour lui.
4: Allez, alors, on continue.
1: Donc, je réponds quand même à la question, si ça dérange personne.
4: Vas-y.
1: On va envoyer un disque.
8: Oh bah non, pas tout de suite.
1: Ah si.
8: Encore une question et après on l'envoie.
1: Donc moi je
8: Mais
1: peux.
8: Mais toi réponds, ouais.
1: Moi je peux vous dire une chose que. Quand je dis les fermiers, oui, ils ont du mal à supporter le décalage d'heure. Parce que pour la récolte de tout ce qu'ils ont à faire, ils n'y arriveront pas.
4: Vas-y, coupe les auditeurs pour que tu puisses parler,
1: ouais,
4: Gérard.
1: Ouais. Fais-moi une double voix.
4: Je coupe les auditeurs.
1: Donc moi, je peux vous dire une chose que là, je me suis aperçu là hier en allant se balader, c'est que dans certains coins, le maïs, pour l'instant, ils n'arrivent pas à le récolter.
4: Ouais. Pourquoi?
20: Parce qu'ils se lèvent plus tôt le matin avec ce décalage horaire, le maïs ne comprend plus.
1: Non, parce qu'avec le temps qu'ils ont, ils ne peuvent pas le récupérer.
20: C'est pareil.
4: Est-ce qu'on change d'heure quand on va en Allemagne, puisque tu es allé en Allemagne hier, Gérard? Est-ce que tu as dû changer d'heure ou pas?
1: Non, c'est toujours la même heure française pour l'instant.
4: Ce que je comprends pas, c'est pourquoi on change d'heure en Italie et on change pas d'heure en Allemagne.
1: Non. Parce que le décalage horaire, en Italie, je sais pas s'il y a un décalage horaire.
4: Il y a une heure en moins.
1: Non, je pense pas.
4: Si, je suis allé en Italie, je te jure, il y a une heure en moins. Bon. Moi, je croyais que ça venait des fuseaux horaires, parce qu'en Italie, ils en ont, et en fait, en Allemagne, ils portent des pattes d'Ève. Donc...
1: Ouais, c'est ça. Ouais. Ouais, allez, faites votre popote hors antenne tous les deux. Troisième question, et après, on s'envoie à quatrième, pardon.
22: Quatrième.
1: Croyez-vous qu'on dépense moins de courant? On va demander à Moustique.
3: Ouais. Alors ça, c'est une légende urbaine. En fait, c'est complètement faux. Parce que tout le courant que tu économises le soir, tu le brûles le matin. Donc, ça sert à rien du tout.
1: Non, mais de manière que tu le dépenses le matin ou le soir, c'est pareil.
3: Voilà, donc le problème est le même. Ça sert à rien.
1: Donc, en fin de compte, si tu veux, le décalage horaire, ça sert à rien.
3: Bah oui, c'est ce que je dis.
1: Parce que, par exemple, là, tu allumes ta lumière, il est 2h10.
3: Mm-hmm.
1: Hein, demain matin, tu vas rallumer ta lumière, il va être, ça dépend à quelle heure tu te lèves et ça dépend ce que tu fais comme boulot.
22: Mm-hmm. Ouais, ça te regarde pas.
1: Bon, attends, derrière, tu te la fermes, d'accord? Pour l'instant, je réponds à Moustique. Mm-hmm. Okay.
22: Mm-hmm.
1: Alors, toi, tu la fermes.
22: Mm-hmm.
1: Okay. Donc, selon ce qu'a fait comme boulot, c'est pareil, le matin, tu allumes ta lumière pour te préparer.
3: Ouais, bah, c'est sûr.
1: Donc, en fin de compte, t'économises pas du tout t'économises pas de courant et t'en dépenses autant.
3: Voilà.
1: Donc, en fin de compte, ça sert à rien.
3: Voilà.
2: Gérard.
1: Oui.
2: Gérard, sur IRC, il y a Coyote Bip qui me demande ce que tu penses du décalage horaire de l'espace.
1: Bah, justement, c'est une question qu'on allait faire à la fin.
22: Ouais, parce que si les ovnis viennent chez nous, comment on fait pour être à la même horaire?
1: Bon, tu sais qui parle? Tu donnes ton nom?
22: Ouais, c'est Merguez. Parce que imagine qu'ils n'ont pas les mêmes horaires que nous, ils viennent la nuit, personne ne sera là pour les accueillir.
3: Ils ont quelle heure?
22: Bah oui, on ne sait pas, parce que nous, on n'arrête pas de décaler, alors c'est le bordel, quoi. Bah, peut-être qu'on se met tous d'accord.
1: Bon, point on revient à la question. Point d'interrogation.
3: Bah, tu sais, tu es obligé d'allumer la lumière, même si tu. Les personnes qui veulent faire des mots croisés ou quoi que ce soit, ils sont obligés d'allumer la lumière. S'ils voient pas.
1: Comment?
3: Même les gens qui sont aveugles, ils sont obligés.
22: Tu vas nous faire croire que tu fais des mots croisés, toi, peut-être?
6: Ah, t'es de ma vie.
1: Bon, allez. Allez, hop. Tu me viens.
4: Je les virais.
1: Non, tu me viens, tu gardes, tu me changes, parce que là, ça commence à devenir. Là, depuis que Max est parti, là, vous ne faites que des conneries.
4: Tu veux qu'on change, Gérard? T'as fait pipi? Autant pour moi.
1: Bon, tu m'envoies le disque.
6: Attends, Boudin, j'ai pas répondu.
4: Ouais, vas-y, la question, Gérard.
6: Attends, c'est quoi la question déjà?
1: Attends, je vais pas m'amuser à faire que ça. Hein.
6: J'ai un trou, GG.
1: Bah, croyez-vous que l'on dépense moins de courant?
6: Ah ouais, voilà. Ouais. Ben, moi, déjà, je voulais te dire que je suis un homme des bois. Donc, déjà, j'habite dans les bois, comme tu l'as compris, et je me chauffe à la bûche et je m'éclaire à la chandelle. Donc. À la limite, tes histoires de courant, j'en ai rien à carrer, quoi.
1: D'accord.
6: Voilà.
1: Ok, ben c'est bien. Donc,
6: toi aussi, t'es un peu un homme des bois, quand même.
1: Ouais, ben ferme-la. Ça vaudra mieux. Faudra-t-il se coucher plus tôt qu'en été? Et on s'écoute.
4: Donc ça, c'est la question à laquelle ils doivent réfléchir. D'accord, voilà. Tu relances les numéros, enfin tout ça. On est sur la radio,
1: 0870-5000 et toujours le 3615 Code Fun Radio, rubrique directe. Et on a qui sur Minitel, Quentin, à vous de Max et Gérard, me devez 60 000 balles. Je sais pas ce qu'il voudra dire, ben tant pis pour toi. Donc sur IRC, qui c'est qu'on doit saluer?
2: On salue tout le monde, on salue Clifford, Nico 2, Serval, Toin Solo, Lenny, TSM, etc.
1: Et numéro IRC, parce que je ne le connais pas en tête.
2: C'est irc.funradio.fr.
1: Voilà, vous pouvez toujours continuer à nous appeler. Donc on est toujours là pour la suite des débats, 2h13, et on va s'écouter. Le décalage pubéré. Sans nous, avec...
4: Ah, c'est super, on comprend tout ce que
1: tu veux dire. Avec Pinard, d'accord. Et décalage pubère sont nus avec Dupinard. Et donc, vous pouvez toujours nous appeler au 0870-5000, toujours 3615 Code Fun Radio et sur IRC Rigo.
21: Allez, on se réveille.
4: irc.funradio.fr.
2: Allez, on y va.
1: Voilà. Donc, on récupère Moustique 99.6.
3: Salut.
1: Couscous.
23: Salam alaikum, Gérard. J'appelle de Verdun, 93.9.
1: 93.9, point d'interrogation sur 101.9.
3: Salut, mon amour.
1: C'est
23: à moi qui parle. Salut, cochonne.
1: Attends, toi, qui c'est qui vient de dire cochonne?
23: C'est Pierrot.
4: Non, je crois que c'est...
23: C'est Merguez,
4: elle est partie. Petit slip, ouais, je vais le virer.
1: Ouais,
4: personne n'aurait 5 francs par... Non, désolé. 5 francs. 5 francs. T'as Gérard à 5 francs. Alors. Oh là là, mais qu'est-ce qui se passe?
1: Oh là là.
4: Attends, on va changer d'heure là.
1: On aura tout vu, hein. Ouais. C'est bizarre. C'est bizarre la fréquence là. Boudin Noir, t'es quel coin?
5: Moi, je suis de Toulouse Nord.
1: Ouais, Toulouse, et c'est bizarre, 117.
5: Il y a deux fréquences à Toulouse. Il y a Toulouse Nord et Toulouse.
1: Ouais, c'est ça. Cocker.
5: Toulouse dans la plaine.
1: Bon, Cocker, 93.9. Je suis pas ta caille et tu commences à te calmer, sinon tu vas dégager.
5: D'accord. Ok, chéri.
1: Bon, alors lui, tu. Fildar.
10: Je le calme.
1: S'il te plaît, tout de suite.
10: Ouais.
1: Ok. Et t'éteins ton micro après.
5: Quand tu parles.
1: Petit D'accord. Suisse, 91.8.
10: Non, Petit Sucre.
5: Non, Petit Sucre, non, je suis pas Petit Sucre de Amiens.
1: De Amiens?
5: Ouais, c'est à ma poule.
1: Non, toi, ça va être pareil, tu vas aller voir au standard ce qui se passe. Hein.
5: Bon, ok, d'accord, j'arrête.
1: Alors, commencez pas.
5: D'accord.
1: Donc, la question, c'est, faudra-t-il se coucher plus tôt qu'en été? Donc, on va demander à... Ben, tiens, Petit Sucre.
5: Ouais. Ben non, pourquoi se coucher plus tôt? C'est en hiver qu'il faut se coucher plus tôt, parce que l'été, t'as une heure de plus. Donc, le soleil dure plus longtemps.
1: Eh ouais, mais maintenant, tu...
5: Ouais, tu vois, tu comprends.
1: Non, mais attends,
5: Ouais.
1: Tu t'écrases quand je parle, s'il te plaît.
5: Ok, ouais, ta gueule, quoi.
1: Alors, ta gueule, il t'emmerde, alors tu dégages.
10: Il parlait à Petit Sucre, arrête un peu, Gérard. Non. Tu suis un peu le débat, un peu.
1: Attends, tu permets, il y en a un qui me dit, oh.
10: Mais c'est pas toi qui dis ça.
1: Tu vas t'occuper de ton standard, toi.
10: Gérard, c'est Manu, écoute-moi. On va reprendre le débat et c'est pas à toi qui disais ça.
5: Ouais, c'est à moi.
10: Allez, on y va.
1: Alors, Cocker sur Cocker. Non, attends, bon. Petit Sucre, il n'est peut-être pas fini.
5: Ouais, je te disais que donc l'été, on se couche une heure plus tard parce qu'on a du soleil une heure plus tard. Parce qu'il y en a une heure en moins. Donc le soleil se couche plus tard. C'est l'hiver qui se couche plus tôt, il faut se coucher plus tôt.
1: Tu sais pas d'où que ça vient, ça, toi?
10: Bah, ça peut être Cocker.
5: C'est Cocker qui dit.
10: Attends, je vais essayer. Ah oui, ça venait de.
5: Tu réponds si je viens de dire,
10: ça venait de chez Couscous.
5: Ça t'intéresse pas ce que je dis?
1: Si, mais je répondrai.
5: Tu me poses une question, toi.
1: Bah, tu permets?
5: Ouais,
1: tu permets?
5: Ok.
1: Merci, Rigaud.
11: Oui, sur IRC, il y a Serval qui demande, alors, est-ce que c'est à cause du décalage horaire que les chauffeurs de Mercedes s'endorment au volant?
1: Alors là, j'y réponds pas.
5: C'est possible.
1: Là, tu peux mettre, non.
11: Okay.
1: Tu vois, parce que je suis
11: Mais quoi, il t'entend, hein, tu peux lui dire, hein, si
1: non,
11: il s'appelle Serval, tu lui dis Serval, non.
1: Serval, je peux te dire ta question. De toute manière, je te répondrai pas dessus parce que je sais à quoi tu veux en faire.
10: Il y a les bidons, c'est
1: ok. Alors, Cocker.
5: Tu m'as pas répondu, je suis souvent en discothèque.
1: Hé, hey, Cocker.
5: Oui. Ah bah non, c'est décalage horaire. Je me suis trompé de débat.
1: Bon bah ok. Alors, si tu t'es trompé de débat,
5: c'est décalage horaire.
1: Alors, hé, hey, Cocker.
5: Oui.
1: Tu vas répondre ou pas à la question?
5: Bah non, moi la différence d'âge.
1: Bon, allez. Bonne nuit, Cocker.
10: Allez.
1: Terminé pour toi. Boudin Noir.
21: Ouais, moi je pense, tu vois, que. Qu'est-ce qui se passe là, GG? C'est quoi le bruit?
1: Boudin Noir.
21: Ouais, donc je pense que ça dépend sous quelle latitude tu te trouves.
1: Non, mais faudra-t-il.
21: Regarde,
1: mais attends, Boudin Noir.
21: Attends, regarde.
1: Boudin Noir.
21: Attends,
1: Boudin Noir, s'il te plaît, Boudin Noir.
21: Ouais.
1: Boudin Noir, je te répète la question. Faudra-t-il se coucher plus tôt qu'en été?
21: Ça dépend, parce que regarde, là, je vais te citer un exemple.
1: Vas-y.
21: Je regardais Star Trek, il y avait le Captain Kirk et il y avait Spock.
1: Non mais attends.
21: Il y avait une téléportation, et ben il y avait un décalage horaire.
1: Non mais attends, je vois pas du tout le rapport.
21: Mais si, réfléchis un petit peu, c'est de la philosophie, c'est une énigme.
1: Ouais, mais ça.
21: C'est comme le père.
1: Non, attends, Boudin Noir.
21: Ouais.
1: Boudin Noir,
21: ouais.
1: On fait un débat, on s'amuse pas.
21: Mais ça dépend de la latitude, GG.
11: Ah pardon.
21: Ça dépend de la latitude, c'est tout.
1: Ouais, non, mais même, moi, quand je fais un débat, j'aime pas que vous vous amusez à dire « ouais » dans les...
21: C'était une métaphore.
1: Ouais, bon, ok, d'accord. Je pense que t'es loin de comprendre le deuxième degré.
21: Hein. J'ai du mal, le vocabulaire, j'ai du mal.
1: Ouais, je pense que t'as du mal, hein.
21: Ouais.
1: Point d'interrogation.
24: Bah oui, je pense qu'on sera obligé de se coucher un peu plus tôt que d'habitude.
1: Dans quel sens?
24: Bah dans quel sens, si tu travailles ou si tu vas à l'école, t'es obligé de te coucher plus tôt. Hein.
21: Ouais, va te coucher, c'est l'heure.
1: Bah, qui vient de dire ça? Alors, entre Petit Sucre et Boudin Noir, vous allez vous calmer, s'il vous plaît.
21: Ah, c'est pas moi. Hein. Moi
1: non, mais vous allez vous calmer parce que je sens que c'est moi qui va vous calmer tout à l'heure.
21: C'était Bob.
24: Tout dépend si t'as envie de dormir ou pas.
1: Non, mais attends. Hé, hey, Fildar.
10: Oui.
1: Tu vas commencer par me les calmer.
10: J'arrive
1: parce
10: pas.
1: Que sinon. Tu y arrives pas?
10: Non, j'arrête pas.
1: Ouais, t'arrêtes pas, mais je crois que tu vas pas arrêter de les calmer parce que sinon, il reste 4 questions à faire.
10: Mm-hmm.
1: dans... Il est quelle heure ? Il est 2h23.
4: Oui, c'est bien.
1: Dans moins de 20... Dans 22 minutes, moi, j'arrête tout.
4: Ah non, mais on change d'heure aujourd'hui. Il reste 1h23 à faire.
1: Ouais, ouais. Oui, Manu. Rigo, pardon.
11: Rigo, sur IRC, il y a Galéan qui demande est-ce que l'hiver décale l'horaire de l'été ?
1: Bah oui. Bah, de manière, en hiver, tu recules d'une heure ta montre.
11: Ouais.
1: Donc là, si tu veux, il est 2h24, ça fera 1h24.
11: Non, 23.
24: Non, t'avances, t'avances.
1: Ouais, non, tu recules.
11: C'est pas grave, vas-y.
1: Tu recules. En hiver, tu recules ta montre d'une heure. En été, tu l'avances d'une heure.
24: Quand je recule, comment veux-tu ?
1: Que je t'encule, d'accord ? Merci pour la blague, je la connais par cœur.
4: Et Gérard, il paraît qu'avec le décalage horaire à New York, eh ben, quand il est midi, il y a beaucoup de gens qui sont en train de bouffer. C'est vrai ou pas ?
1: Ah ben, attends, là il est 2h25, ouais. On dort nous. Hein.
4: Oui, non, mais je te parle
1: non,
4: à New York.
1: À New York,
4: s'il est midi, est-ce que tu penses que les gens ils sont en train de manger ?
1: Non, mais attends, quand il est midi à New York, vous êtes en train de faire de la radio.
4: Mm-hmm.
1: Donc là, à l'heure actuelle, si tu veux, il est 2h24.
4: Ouais.
1: Donc nous, pour l'instant, on est en train de dormir.
24: D'accord.
4: Ouais.
24: Ça se voit d'ailleurs.
4: Hein, ouais. Et quel rapport avec les gens qui mangent à New York ?
1: Ah ouais, mais attends.
24: Beaucoup t'en mangeant ?
0: Mais non, mais pour eux, il est 15h du matin, c'est tout.
7: Ouais, mais Gérard, mais pourquoi ?
0: Mais Gérard, quand les gens ils t'écoutent à New York, il est quelle heure là-bas ? Est-ce qu'ils peuvent t'écouter au moins ?
1: De manière, tu regardes. Tu fais un décalage.
0: Ouais.
1: Il est 2h25, tu fais moins 6h.
0: Moins 6h.
1: Ça fait 12h25.
7: Attends, mais Gérard, mais tu fais un balayage aérien ou avant ?
1: Attends, c'est qui lui ?
4: C'est Couscous ?
1: Couscous ?
7: Oui, Gérard, mon cousin, ça va.
1: Oh, attendez.
7: Oh là.
1: Alors, déjà, Fildar.
4: Oui.
1: Tu me calmes. Boudin noir et sucre.
7: Ah non, j'ai rien fait.
1: Tu vas me les calmer tous les deux. Mais c'est le premier qui rote.
12: Qui rote ?
1: Je l'éclate.
4: D'accord.
0: C'est pas moi.
7: Gérard, c'est Couscous. Gérard, c'est Couscous, mon cousin, tu vas bien.
1: C'est toi que je vais t'éclater.
24: Oh là là,
0: c'est dégueulasse.
13: Comment veux-tu que je rote avec le micro fermé ? Voilà.
4: Et je voulais seulement.
0: Comment ça se fait qu'il n'y a pratiquement pas de femmes dans ton débat ce soir ? C'est bizarre.
1: Tu sais, il y a moustique et point d'interrogation.
0: Point d'interrogation, c'est pas écrit,
1: non,
0: elle rentre pas dans les critères.
7: C'est pas une femme, point d'interrogation, c'est une boule d'éléphante.
1: Alors, Couscous.
7: Couscous. Mon cousin Gérard, tu vas bien?
1: Bon, tu réponds à la question, s'il te plaît.
7: Ok, alors moi, écoute, je suis comme toi, je vais au resto du cœur et je crois qu'en hiver, on mange plutôt à 3h d'après-midi, donc on peut se coucher plus tôt, tu as raison.
13: Les câbles.
1: Bon, d'accord. Moustique.
24: Oui. Moi, je me couche plus tard en été, ouais. Parce qu'il fait beau et puis que je suis en vacances, donc je me couche plus tard.
1: Ouais, ben voilà. Ouais, pourquoi ? Parce que, en fin de compte...
4: Un, deux, stress.
24: Non, je fais ma carrière. Non !
1: Arrête,
4: Gérard.
1: Toi, tu te calmes d'abord, ok ? Parce que sinon, je t'éclate.
4: Oh là. Ça va être chaud pour ton matricule,
1: maintenant, pour toi. Hein. Toi, tu vas pas continuer comme ça. Donc, je réponds à... Qui c'est qui m'a posé la question ? Non, c'est Moustique.
24: Ouais. Pardon.
1: Oui ? Donc, moi, je vais dire une chose, que le mieux, c'est... Manu, fais gaffe.
4: Oui.
13: Je t'éclate.
4: Bah oui.
1: Ah, Rigo.
4: Je fais attention.
11: C'est juste pour rire. J'ai
1: non, mais vous arrêtez quand je réponds aux questions, parce que sinon, moi, je réponds pas. Je fais le débat sans répondre à aucune question.
4: Vas-y, réponds.
1: Donc je réponds à Moustique. Donc c'est vrai que tu peux te coucher plus tard l'été parce que le soleil de manière la nuit vient plus tard.
24: Ouais.
1: T'es d'accord avec moi ?
24: Ouais.
4: Bah, excuse-moi, je pense à un truc parce que je me dis par exemple quand on dit le soleil vient de se lever, c'est encore une belle journée.
0: La Miricorée.
4: Il va bientôt s'amuser la Miricorée.
0: C'est pas la Miricorée.
4: C'est considéré comme du décalage horaire ou pas ça ?
1: Ça, je peux pas te répondre là-dessus.
0: Ah ouais, d'ailleurs, attends, Gérard, la Miricorée, il vient toujours à la même heure ou pas ? C'est une question intéressante.
7: Ah ouais, en fait, comment il fait, lui, pour le décalage ?
0: La Miricorée, il a une heure, pendant une heure, il se fait chier, en fait, en hiver.
1: Bon, il se fait chier, si t'as envie de chier, tu vas deuxième porte à droite. Moi, pour l'instant, je réponds à la question à Moustique, s'il vous plaît, merci.
24: Ouais, après, j'en aurai rien.
7: Et Gérard, tu as raison, parce que la deuxième porte à droite, c'est les chiottes de Couscous.
1: Bon, alors, Moustique, tu vas te calmer. Couscous, tu vas te calmer.
7: Ok, mon cousin Gérard.
1: Hein, d'accord ? Tu te calmes parce que cette histoire de chiottes de la co, je veux pas en entendre parler cette année.
0: Il va te chauffer les pois chiches.
1: Ok.
24: Gérard, tu sais, dans la chanson, il est 5h, Paris s'éveille. En hiver, c'est les 6h.
1: Ouais, si tu veux. Bon, je réponds à ta question quand même parce que je voudrais pas qu'on s'éternise trop sur la même question.
24: Pour moi.
0: Surtout pas.
1: Alors donc, moi je peux te dire que c'est vrai qu'en été tu peux te coucher vachement plus tard, parce que bon ben bah, déjà à 10h il fait encore jour.
22: Même, tu fais la fête.
1: Ouais, mais même t'as pas besoin de faire la fête, tu peux te balader dans.
22: Mais non, tu vas en soirée techno, tu vas ken et tout, c'est bon.
1: Non mais ça y est, je réponds s'il vous plaît, merci. Vous arrêtez de me couper sans arrêt.
10: Vas-y, vas-y, je le sais.
1: Donc je réponds à Moustique, donc c'est vrai que tu peux te coucher plus tard la nuit. En été, parce qu'à 10h il fait quand même encore jour. Par rapport à maintenant, c'est qu'à partir de 8h la nuit est carrément tombée. Là tu peux plus rien faire.
10: Ouais, mais si chez toi tu fermes les volets en été, il fait quand même nuit.
1: Bah non, mais même

0: j'ai pas répondu, hein.
1: Qui?
0: Pas d'interrogation.
2: Ouais, mais c'est pas grave, tu comprends.
1: Oh, vous fermez vos... Vous la fermez, s'il vous plaît, derrière, merci.
0: Mais tu peux me répéter juste la question.
1: Alors, faudra-t-il se coucher plus tôt qu'en été?
0: Voilà. Oui, je pense qu'il faudra se coucher quand même plus tôt qu'en été.
1: Et pourquoi?
0: Bah, parce qu'en été, tu vois, tu n'es pas obligé d'allumer la lumière déjà en été qu'en hiver. Et je pense que tu peux te coucher plus tôt.
1: Ouais, mais... Non, mais comme Max, il posait la question, ou même Manu ou Fildar, je sais plus qui c'est, ou Rigaud qui a posé la question. Si par exemple tu fermes les baudets de la salle à manger.
0: Bah oui, là t'es obligé d'allumer. Hein.
1: Ah bon, tu penses qu'il faut allumer la.
3: Non, quand on voit ta gueule, vaut mieux éteindre.
1: Qui c'est qui vient de dire ça?
0: Bah, si t'es pas content, tu me parles
1: non,
0: pas.
1: Non, attends, point d'interrogation. Maintenant, je veux savoir qui c'est qui a dit quand tu bois ta gueule, machin chouette.
4: Bah, des nouveaux, c'est vous les mecs.
3: C'est Richard.
4: Bah, Richard, je vais
1: aller. Allez, Richard, dehors.
0: Regarde déjà la tienne, ce sera déjà pas mal.
3: Je viens d'arriver, arrêtez.
4: Non, Richard, tu vires.
3: Je me suis laissé aller, excusez-moi. Excusez-moi, je le ferai plus, allez, j'arrête. Bah, c'est vrai que c'est tentant.
1: Allez, Gérard, on y va. Donc, moi, je pense que tu as répondu quand même aux questions qu'on avait dit. Attends, il y a point d'interrogation, il y a une question IRC.
5: Oui, ça la concerne en plus. C'est TSM qui me demande, enfin qui te demande s'il y a un décalage horaire entre la fesse gauche et la fesse droite du point d'interrogation.
4: Non, il y a un trou.
5: Pour ne pas la citer, c'est sans dire.
3: À peu près 60
6: cm. Triangle des Bermudes.
3: Le décalage.
5: Ah, c'est pas 110 le point d'intérêt.
1: Mais non.
5: Non. Ah pardon, ah, excusez-moi.
4: C'est vraiment une cave.
3: C'est Christine. Oula.
1: Bon,
4: allez, on enchaîne.
1: Les enfants souffrent-ils de ce changement d'heure?
3: Bah, c'est dégueulasse, faut pas laisser les enfants souffrir, ces boudins là.
2: Ouais, attends, faut pas laisser les enfants souffrir,
1: c'est quoi? Oh, vous donnez vos noms, s'il vous plaît.
3: C'est Boudin.
1: Ouais,
3: noir.
1: Boudin.
3: Ouais, je dis, faut pas laisser les enfants souffrir. C'est dégueulasse ce que fait le gouvernement avec le décalage. Les enfants, ils souffrent, c'est pas bien.
1: Non mais attends, c'est pas le gouvernement qui a décidé de changer l'heure.
3: Ah bah oui, quel âge horaire alors d'après toi?
2: Qui c'est?
7: Bon ben c'est Couscous, moi je crois aussi que les enfants ils souffrent trop et moi je suis d'accord avec toi Gérard que tu as beaucoup souffert lorsqu'on t'a mis dans la machine à laver.
3: Oui, je suis essorage.
7: Ils t'ont mis en essorage toi.
3: Ouais.
1: Essorage. Hein, Couscous?
7: Non mais c'est vrai.
1: Couscous?
7: Oui.
1: Et ça se voit qu'il y a longtemps qu'on t'a pas eu parce que pour l'instant t'es en train de déconner. Hein.
7: Et bon coup de Gérard.
1: Mais heureusement que t'es là pour mettre un peu du piment, mais.
7: Oh,
1: hey, couscous.
7: Couscous. C'est pas du piment, c'est de la harissa.
1: Ouais, mais couscous.
7: Oui, mon cousin Gérard.
1: Hey, calme-moi ça. On reprend là, on reprend là gentiment, mais déconne pas trop. Hein.
7: Ok.
1: On va demander à. Donc pour toi, couscous, donc les enfants, ils souffrent ou pas, toi?
7: Ils souffrent un max.
1: D'accord, un maximum.
7: Ouais, c'est comme si tu mangeais de la harissa.
1: D'accord. Moustique.
6: Ouais, bah je sais pas. Moi, je me souviens pas quand j'étais enfant si je souffrais. Donc les autres, je sais pas. Hein. Ça, c'est leur problème. Moi, je me souviens pas.
1: Non mais attends,
6: Parce que quand j'étais petite, on changeait déjà d'horaire et je me souviens pas si je souffrais.
1: Non mais attends, t'habites où toi?
6: J'habite Poitiers.
1: T'habites Poitiers, t'as quel âge sans indiscrétion?
6: 21.
1: 21 et t'as jamais souffert du décalage d'horaire depuis le temps qu'on en parle?
6: Bah, je m'en souviens pas, hein, quand j'étais petite, quand j'étais bébé, je sais pas si j'en souffrais. Hein.
4: De toute façon, c'est tous les 22 ans, donc elle peut pas s'en souvenir.
1: Non, c'est pas tous les 22 ans, c'est tous les ans qu'on change d'heure. Hein.
4: Ah bon? Ouais, mais avec le décalage, ça revient à 22 ans pour la Grèce.
1: Non, attends, elle habite pas en Grèce, hein, alors arrête tes conneries, toi.
7: Ah. Arrête de parler de bite.
1: Bon, Boudin Noir.
3: J'ai déjà répondu tout à l'heure, faut pas laisser les enfants souffrir, c'est pas bien. Tu veux traumatiser les futures générations?
1: Alors, ok, petit sucre.
3: Ouais, bah moi je comprends pas du tout pourquoi on parle des enfants. Là, je vois pas trop ce que t'as à faire là-dedans. Hein, faut les laisser tranquilles, les enfants.
1: Non, mais attendez.
3: Ouais, laissez. Parle des enfants, quoi, parce que Jack, pour eux, c'est très dur de supporter ça. Et voilà, quoi. Toi, en ce moment-là, s'il y en a qui nous écoutent, et ben, on est en train de leur rappeler des mauvais souvenirs.
8: Voilà, on est avec vous, les enfants, on est avec vous.
3: Ouais. Moi, j'ai cool, quoi. On n'est pas mercredi, c'est pas le jour des enfants, alors.
8: Je veux dire, comme disait la Bardot, il faut sauver les bébés enfants.
3: Hein. Ouais, non, mais toi, je trouve vraiment trop facile, quoi, de parler des enfants comme ça à la radio. Hein.
8: Ouais, mais c'est vrai, pas Gérard. C'est moche.
1: Attends. Attends, petit sucre.
3: Ouais, vas-y.
1: Alors moi, je vais te répondre, petit sucre.
3: Vas-y.
1: C'est pas parce qu'on parle des enfants, c'est qu'il y a des nouveau-nés, ils souffrent quand même pour prendre leur biberon. Avec le décalage horaire, on ne sait plus à quelle heure leur donner. On est bien d'accord.
3: On ne parle pas d'autres
1: enfants. On parle de ceux qui viennent naître pour leur donner leur biberon.
3: Ouais, bah tu sais, ceux qui viennent naître, c'est dur, la vie.

0: voyais à la télé, tout l'affaire Clinton, décalage horaire. Bon,
1: non, mais attends, je vois pas le rapport là-dessus, d'accord?
0: Bah oui, ils voient ça dès qu'ils sont tout petits.
1: Non, mais attends, ils comprennent rien quand ils ont.
0: Tiens, tu les prends pour des cons.
1: Ouais, bah alors.
0: Et ils sont pas cons, ils comprennent.
1: Ouais, mais ils sont moins cons que toi.
0: Ouais, bah ouais.
1: D'accord. Lundé.
0: Bah moi, je pense que oui, les jeunes enfants en souffrent parce que mettons un enfant qui mettons va faire sa crotte à 6 heures, lorsqu'il change d'heure, il a fait dans son lit.
1: D'accord, je vois pas le rapport. Rigaud, t'avais une question IRC?
2: Oui, c'est Coyote Bip qui te demande si c'est pas trop dur à gérer le décalage horaire quand on sait pas compter.
1: Mais ça, je vois pas le rapport. Il n'y a pas besoin de savoir compter pour le décalage horaire. Hein.
2: Ok. Non.
1: Donc, il nous reste encore 10 minutes.
0: Et moi, j'ai une question, Gérard.
1: Oui.
0: Toi, t'as pas peur d'arriver une heure plus tôt à la loco avec le décalage horaire?
1: Alors moi je vais te dire une chose, que à la loco j'y vais plus.
0: Ouais.
1: D'accord.
3: Comme ça. Quand est-ce que tu reviens?
1: Non, mais attends. Moi je vais répondre. Attendez s'il vous plaît, parce que vos histoires de conneries, les chiottes de la loco et tout ça. Maintenant vous allez arrêter de me casser les couilles avec ça, parce que je commence à en avoir ras-le-bol. Et celui qui s'amuse à envoyer des conneries chez moi, qu'arrête encore. Et maintenant je vais demander à Fildar et à Manu qui c'est qui a donné le numéro de portable.
3: Mais c'est pas nous, Gérard.
1: C'est bizarre parce que hier on
3: va pas revenir là-dessus, on va reprendre le débat.
1: Non,
3: c'est pas
1: non,
3: nous,
1: non, mais moi je vais régler mon histoire maintenant.
3: Mais non,
1: juste avant la 8e, maintenant je veux savoir qui c'est qui a été balancé.
3: C'est pas
1: qui
3: nous.
1: C'est qui nous a mis un papier dans la boîte aux lettres en nous donnant un numéro.
3: Bah j'en sais rien.
4: C'est rare.
1: Hein?
2: C'est pas le thème du débat.
1: Oui. Non, mais je préfère en parler quand même entre deux.
4: Non, mais t'en parleras après, c'est pas grave.
1: Donc,
4: moi, j'ai pas répondu à la question.
1: Alors, vas-y.
4: Donc, les bébés, oui, ils en souffrent. Hein, parce que dès que tu leur donnes le biberon, déjà qu'ils veulent pas le prendre, déjà, ils ont pas envie de le prendre, ils le prennent quand ils veulent. Mmh. Mais je pense qu'ils en souffrent beaucoup, hein, du décalage horaire, quand même.
1: Ouais, d'accord.
4: C'est bien.
1: Ouais, non, parce qu'il y a Rigaud qui voulait me dire quelque chose. Donc, la 8e. Le soleil est-il responsable du décalage horaire? Oh!
3: Demande, Gérard.
5: Ah bah, demande-leur, je fais rien, moi.
1: Non, mais attends, tu mets. Non,
3: bah quoi, ils sont là, les auditeurs. Hein.
4: On est là, hein.
1: Bon alors, Moustique.
0: Oui. Interroge, vas-y.
4: Bah, bonne question, là, tu vois, j'y réfléchis.
0: Ouais, bonne question.
4: Je pense que ça vient plutôt de la Lune et avec les marées.
0: C'est clair. Ouais. C'est avec les marées.
6: C'est couscous. Moi, je suis d'accord avec toi, Gérard. Mmh. Parce que lorsque tu es resté trop longtemps au soleil, je crois que ton cerveau a fondu et puis il y a eu un décalage horaire.
1: Non, mais il y a pas que le savon qui font. Il y a pas mal de trucs. Hein.
6: Le cerveau,
0: le savon, tu connais pas les maths. Hein.
6: Mais toi, est-ce qu'en tant qu'ex-enfant, tu as souffert?
1: Oui.
6: Tu as beaucoup souffert, je crois. Hein.
1: Oui.
0: Tu peux nous en parler, les auditeurs?
1: Non, mais ça c'est un truc que j'ai souffert, que je dirais pas sur l'antenne, parce que ça regarde personne.
3: T'as souffert du décalage horaire, Gérard?
1: Non, mais attends. Parce que si tu veux, on arrête là sur la 8e.
3: Non, attends,
1: Fildar. Fildar, moi, si tu veux, on arrête à la 8e, moi, je vais parler toute ma vie.
3: Non.
0: Alors, franchement,
3: on
0: s'en fout.
1: Tu vois?
3: Non, on est dans un débat.
1: Parce que sinon, moi, le prochain débat, on fait pourquoi l'enfant s'abandonner. Ça, si tu veux, là...
3: Non, on parlait du décalage horaire chez les enfants, c'est pour ça.
1: Non, mais attends, mais dans ces cas-là, moi, je veux bien. Mais moi, la semaine prochaine, on fait un débat sur l'enfant s'abandonner. Et là, tu vas voir qu'on va avoir personne au standard.
3: Ah oui,
1: parce que ça, c'est un truc que je ne ferai pas.
3: Ah oui, bah oui. Non, mais t'as raison.
1: Hein? Parce que... Attends, qui c'est qui se marre comme un perdu, là?
6: C'est Jumbo
1: l'éléphant. Ouais, ben moi je vais vous dire une chose. Alors avant de dire des conneries, de se marrer, essayez de comprendre dans votre tête. Essayez de comprendre.
3: Mais t'as envie de nous casser le moral?
1: Non, mais
3: c'est toi qui as inventé. Reviens sur le débat.
0: Non, Gérard, c'est bon,
1: les
0: paroles.
1: Tu te calmes, ok?
3: D'accord.
1: Maintenant t'éteins ton micro, je vais plus t'entendre.
0: Ouais, t'es passé au repas là, c'est bon quoi. Ouais, GG.
4: C'est
0: Rémi. GG.
1: Ouais.
0: GG, c'est Boudin Noir.
1: Ouais.
0: Ouais, moi je voulais te dire, je comprends tout à fait, je sais que t'as été décalé et je sais en fait t'es retardé, quoi, c'est ça?
1: Non, attends, je vois pas du tout ce que tu veux.
0: Toi t'es en avance, toi c'est clair, t'es pas en avance, c'est clair. Donc si t'es pas en avance, t'es retardé, quoi, je vois que ça.
1: Boudin Noir.
0: Oui.
1: Pour l'instant, je crois que t'es à côté de la plaque. Hein.
0: Ah bah non, je suis en plein dedans là.
1: Ouais, je pense que tu feras mieux d'écouter ce qu'on dit.
6: Et pourquoi on n'appellerait pas pour l'interrogation Boudin?
1: Non, parce que point d'interrogation, c'est son nom. Petit sucre.
0: Ouais.
1: Donc pour toi?
0: Ouais, ben pour moi, non, je pense pas que ça vienne du soleil. En fait, ça, c'est une embrouille, quoi. Ça, en fait, on nous ment. Pour moi, c'est... Parce que regarde, avant, ça n'existait pas, toi, avant, Gérard, le décalage horaire. Tu sais, il y a, par exemple, 500 ans de ça, on parlait pas de l'horaire qu'il y avait aux États-Unis. Tout le monde avait la même horaire. Et tout ça, en fait, on parle des horaires pour pas parler d'autre chose, tu comprends? Tu vois ce que je veux dire? Tu comprends, toi?
1: Ouais, mais attends, bah, c'est pas nous qui avons décidé du décalage horaire.
0: Bien sûr, si, parce qu'avant, il n'y en avait pas. Avant, on n'en parlait même pas. Il y a des années, ça, il n'y en avait pas.
6: Attends, mais Gérard.
1: Non, mais attends, petit sucre.
0: C'est Gérard qui a décidé. Il n'y avait pas de décalage horaire, s'il n'y avait pas de montre. Attends, mais c'est nous qui l'avons inventé.
6: Il y a tout ce que je ne comprends pas.
1: Non, petit sucre.
0: Oui, oui.
1: Moi, je vais te dire une chose, c'est pas nous qui avons. C'est pas nous, des gens comme tout le monde, c'est pas nous qui avons décidé ça, de changer les horaires. C'est le gouvernement. C'est le gouvernement. Le gouvernement a décidé que maintenant on changerait d'heure tous les ans. Donc normalement on devrait finir. Ça devrait être la dernière année. Et apparemment on est toujours sur le même point. Tout le temps on nous dit oui, c'est la dernière année, et en fin de compte on s'aperçoit qu'on recommence et ça va repartir l'année prochaine au mois de mars, on va revenir en heure d'été. Donc au lieu d'avancer nos montres, on va les avancer au mois d'octobre ou au mois de septembre-octobre, on va encore reculer nos montres, on va plus savoir.
7: Et comment ça se fait, Gérard, justement, qu'ils ont décidé que c'est la dernière année? Pourquoi?
1: Mais non, mais de toute manière c'est vis-à-vis du gouvernement, avec toutes les villes européennes. La Belgique a décidé qu'on arrêtait. L'Allemagne a dit on continue. Donc ça a été voté à l'unanimité. Donc pour qu'on continue. Mais moi je trouve que c'est pour moi c'est de la merde de changer. Donc en fait, attendez. Je continue. Je réponds à Menu. Moi je dis pour moi que c'est de la merde de changer sans arrêt. Parce qu'en fin de compte, qui c'est qui est perturbé? C'est les petits bébés, c'est tout le monde. Parce que les biberons sont décalés et tout ça. Et eux, dans leur tête, ils peuvent pas le voir.
7: Et donc, en fait, l'année prochaine, il sera la même heure à New York qu'ici en France.
1: Mais non, mais je vois pas...
7: S'il n'y a plus de décalage horaire, c'est la même heure partout.
1: Mais de toute manière, le décalage horaire, on l'aura tout le temps.
6: Non mais Gérard, écoute, c'est couscous. Écoute, moi je te dis la chose suivante. La semaine dernière, je t'entends parler à la radio le matin, et maintenant je t'entends parler le soir.
0: C'est quoi? Ouais, c'est pareil, quoi.
1: Non mais attendez.
0: Stop.
1: Là, moi je vais vous répondre. De toute manière, c'est même pas à moi de vous répondre.
6: Mais c'est un décalage horaire.
1: Non, c'est pas un décalage horaire.
6: Ben si.
1: C'est pas un décalage horaire, couscous. Le matin, c'est pas moi qui avais décidé, c'est mon chef. Maintenant, si le chef, il a décidé de reprendre la nuit, c'est lui qui décide. C'est personne d'autre.
7: Non, mais là, c'est-à-dire qu'on est en heure d'hiver, c'est tout.
1: Non. C'est tout. Non, mais attends, mais dans ce cas-là, je vois pas ce que tu vas dire, toi, parce que tout à l'heure, je t'en collais une, tu vois. Tu vas comprendre
7: le décalage. Il a rien dit.
3: Bon, on bosse en heure d'hiver. Allez, Gérard.
2: Bon, pour revenir au débat sur IRC, Gérard, on me demande si le décalage horaire est un pur tube.
1: Non.
7: Mon avis, c'est juste un tube.
0: Gérard, j'ai une question là, ces petits sucres.
1: Ouais.
0: Je veux savoir là.
1: Ouais, vite.
0: Bon, bah, laisse-moi parler. Je veux savoir avec l'Europe, tout ça. Est-ce qu'on va avoir tous les mêmes horaires, les pays, d'après toi?
1: Bah non, de toute manière, tout le monde.
0: Si, ça n'a plus de décalage à tous ces mêmes horaires. Quand c'est midi à Paris, c'est midi à Londres,
1: Mais non. T'as qu'à trouver un bloc avec tes décalages horaires et tu verras que ça ne sera pas du tout la même heure.
0: Mais allez.
1: Ça y est. Stop, petit sucre.
4: Je peux te poser une question?
1: C'est qui?
4: C'est point d'interrogation.
1: Oui.
4: Donc moi, je voulais te poser une question. Est-ce que tu crois qu'à l'époque de Jésus-Christ, le décalage horaire existait?
1: Voilà, tu me poses une colle, j'en sais rien. Donc, je te dis MERDE.
3: Carrément.
1: Ah bah,
4: merci,
1: Gérard.
4: Merci.
1: Voilà. Donc, je pense qu'on va faire un... Ouais, ben, je pense qu'on va faire...
2: On fait un tarot.
8: Il faut arrêter vers moins 5, donc on a encore 10 minutes. Donc, t'as plus de questions, là?
1: Ben, si, mais moi, je voulais faire un petit break,
8: une petite dernière question. Ben non, c'est fini. Ah ben non. On va faire une question, puis après, on va arrêter, à l'arrière.
1: Ben voilà, comme je sais plus qui c'est qui avait posé de planète, on va y aller. Sur notre planète, existe-t-il un décalage horaire? Donc on va demander à Moustique.
4: Ouais, alors il paraît que sur Uranus, c'est pas 24 heures, c'est 75, donc bah, c'est tout le bordel parce que c'est 74 l'hiver. Enfin bon, ils n'arrivent pas à s'en sortir, les pauvres. Mm-hmm. Et puis sur Mars, c'est à peu près comme sur Terre parce que c'est la même grosseur. En fait, ça dépend de la grosseur de la planète. Ça dépend si elle tourne plus ou moins vite et puis bah, combien il y a de fuseau sur la planète.
1: D'accord. Ah ok. Couscous.
6: Moi j'ai entendu dire que les gens qui ont une couille ont souffert d'un décalage horaire. C'est vrai que toi tu n'as qu'une couille, je crois, non? Et l'autre c'est l'iconé. Général.
1: Non mais je suis en train de chercher qui c'est qui s'amuse à faire des conneries.
6: Ben, je crois que c'est point d'interrogation. Hein. Ouais, c'est
1: point d'interrogation. Point d'interrogation maintenant toi.
4: J'ai pas compris la question.
6: Allez les gars, s'il te plaît.
1: Ben, attends, oh. Sur une autre planète, existe-t-il un décalage horaire?
6: Elle va rien comprendre, elle ne comprend rien ce qui se passe sur notre planète, alors ailleurs.
1: Bon alors, petit sucre.
6: Ouais, bah moi je vais te dire, comme je disais tout à l'heure, c'est sûr, de toute façon, il faudrait se mettre d'accord avec les décalages horaires. Parce que si un jour des extraterrestres qui arrivent, que eux, en horaire qui n'est pas par rapport à nous, qui viennent en Europe, que nous on est tous d'accord, et que finalement, toi, après ils aillent aux États-Unis, ils sont encore décalés, et finalement après ils atterrissent en Russie. On pourra jamais tous les voir en même temps, tu comprends ce que je veux dire? D'accord. Donc il faut trouver un système pour que ce soit jour de partout pareil.
1: Tu vois? Ok.
6: T'as compris ou pas?
1: Ouais, boudin noir.
9: Ouais, bah tout à l'heure, je crois que c'était Moustique qui parlait des planètes et de Uranus. Mm-hmm. Bah moi je pense que dans l'espace, si on tombe sur le trou noir de ton anus, et bah c'est clair, il y a un décalage.
1: Et sur ta connerie?
9: Ah aussi, ouais, possible.
1: Mais je pense que ta connerie, tu ferais mieux d'aller voir une nana, une bonne pipeuse et ça.
6: Ouais,
1: ça
6: t'inquiète pas pour moi.
1: Ouais, ouais, attends, boudin noir, oui. Tu restes calme avec point d'interrogation, d'accord?
9: Oui, ok, excuse-moi le facochère.
1: Alors boudin noir, tu dégages pour tout le temps. Okay, boudin noir tout le temps.
6: Va te faire si c'est pas pour l'interrogation, allez hop.
1: Va te faire sauter toi, abruti. Et hop, terminé pour lui. Lui, c'est même pas la peine que je lui demande.
10: C'est mignon, Facochère.
2: C'est beau en plus, hein, Facochère.
1: Loudner. Loudner.
0: Bah moi personnellement, j'arrive pas à aller sur les autres planètes, donc je sais pas comment ça se passe.
1: D'accord. Bon ben.
4: J'ai pas répondu. Hein.
1: Ah ouais, ben vas-y.
6: Toi, le travelot, ferme ta gueule.
4: Ah. Non, mais je suis pas un travelot. Hein.
1: Alors, toi, petit sucre.
11: Non, c'est pas petit sucre.
1: C'est qui?
10: Petit sucre.
11: Je sais pas si on va te parler.
1: Ouais, alors, tu me dégages. Loudné.
10: Attends, je l'enlève, Loudné.
0: Et j'ai rien.
10: Vas-y, c'est bon.
1: Rien fait. Non, tu dégages, toi, là. Tu me les dégages, c'est de la vitrée. Parce que Lapin, c'est moi qui vais la faire. Donc, vas-y, point d'interrogation.
4: Bah, je pense que déjà sur les autres planètes, je pense qu'il y a un décalage horaire.
1: Ouais, tu la fermes ta gueule, toi.
4: Mais pour ça, il faudrait y aller dans les autres planètes pour savoir comment ça se passe.
6: Ouais, t'as raison, tu devrais y aller, putain.
4: Bah, t'as qu'à y aller, toi, si t'es pas content.
6: Et reviens pas, surtout. Hein.
4: Ouais, bah, toi non plus, tu reviens pas.
1: Hé, hey, connard. Hé, hey, le connard, attends, tu me retires Moustique. Tu me mets Moustique en air. Tu me mets Couscous en air, ouais. Tu me mets point d'interrogation en air, ouais. Et tu me laisses Petit Sucre et Loudné.
6: Et Boudin.
1: Boudin noir.
6: Oui.
1: Et connard.
6: Qu'est-ce que j'ai fait?
1: Et alors, connard, ça t'amuse d'insulter point d'interrogation?
6: C'est pas moi. C'est pas
1: non,
6: moi.
1: C'est pas toi, connard.
6: C'est pas moi, non.
1: Non.
6: Mais non, je te dis que c'est pas moi.
1: Non, c'est pas toi.
6: Mais non, c'est pas moi.
1: Tu te foudrais pas de ma gueule?
6: Ah, il y a une mouche.
1: Ouais, il y a une mouche et ta connerie.
6: Bah, le boudin noir, ça attire les mouches.
1: Ouais, ben le boudin noir, c'est de la merde.
6: C'est clair.
1: Bon, allez, va te coucher, ça vaudra mieux. Donc, on va faire la conclusion du débat. Alors, celui qui s'amuse à rôter. Hein, Max? Oh, attends, devant mes yeux.
10: Grillé.
1: Devant mes yeux.
11: Regarde.
6: Une croix.
11: Oh, c'était Manu.
1: Attends, c'est l'autre abruti là-bas en face.
11: C'était Manu.
10: Merde, comment ça part tout seul, des fois.
6: Une croix.
1: Bon, allez, conclusion du débat. Moustique. Ouais.
10: Ah non, c'est pas moi là. Ah là, c'est pas moi. Là, c'est moi.
1: Bon, allez. Non, allez. Conclusion, parce que.
10: C'était bien comme débat, donc ça serait dommage que ça soit gâché.
4: Voilà, c'était bien comme débat, et puis ce serait dommage que ça soit gâché par une mauvaise conclusion que j'aimerais te donner, mais que je te donnerai pas.
1: Bah, d'accord. Merci à toi, Moustique. Eh ben,
10: Moustique, quand tu veux, tu nous envoies une photo de toi. Hein.
4: Pas de problème, Max.
10: Parce que là, on commence à en avoir ras-le-bol de.
4: D'accord.
1: Couscous.
6: Alors moi je pense que le débat devrait faire ça.
1: Oh, d'accord lui. Ouais, ben non, mais Couscous, ta conclusion sur, sur le débat.
6: Bah écoute, moi je trouve que le débat a été super chiant comme d'habitude. Hein.
10: Ça, c'est une bonne conclusion.
6: Voilà, ah, quoi.
1: Donc, ça y est, c'est tout ?
6: Oui, c'est tout, quoi.
1: Ok, ben je te remercie, Couscous, d'avoir appelé.
6: Et Gérard, oublie pas que t'es mon cousin, hein. Salut, mon cousin Gérard.
1: Ok, je te remercie. Point d'interrogation.
4: Bah, réglez vos montres à l'heure, c'est tout.
1: D'accord. Oh, Boudin noir.
12: Ouais, bah écoute, je suis toujours là. Je suis désolé que tu sois énervé sur moi. Sandy, je l'aime bien, en fait.
1: Non, mais moi, je te demande la conclusion du débat.
6: T'as déjà dit.
12: Bah, ma conclusion, c'est Sandy, est-ce que tu veux m'épouser ?
1: Non, elle est déjà prise. Coq, petit sucre.
13: Ouais, ouais, bah écoute, moi, j'ai cette bonne chance avec le décalage horaire que tu restes pas à la porte de la loco tous les vendredis. Mmh. Et voilà, quoi. Puis j'étais très content de te réécouter, ça faisait un petit moment. Les débats, c'est bien sympa, quoi. T'es pas trop énervé. Pour une première, ça allait, t'as bien géré tout ça.
8: Bon, heureusement qu'il est pas trop énervé, si c'est que ça, que ça va être dans 15 jours.
13: Et donc ça va, puis j'essaie de bien t'amuser avec point d'interrogation.
1: Ben, point d'interrogation, pour l'instant, on s'entend super bien, donc y a pas de problème là-dessus.
13: Ben, surtout, tu la gardes, tu ne la refiles pas.
1: Ben non, ben, je vais pas te la refiler.
10: C'est comme une maladie, personne n'en veut, hein.
13: Voilà, exactement.
1: Donc,
13: voilà.
1: Oui. Bah, t'inquiète pas, à la loco, je suis pas prêt d'y retourner pour l'instant.
8: Oh, tu viendras quand même là, non ?
1: Non.
8: Pourquoi ?
1: Non, parce que vu ce que j'ai reçu encore. Mais attends.
8: Ouais, mais pour
1: non,
8: moi,
1: non,
8: t'es attends, dégueulasse. Non, pour mon anniversaire au moins.
1: Non, mais attends. On va demander à Nune sa conclusion.
8: Allez, vas-y.
0: Bah, moi, je dis que par rapport à ce qui se passe en Amérique avec Bill Clinton, moi, je pense qu'il faudrait faire gaffe dans les locaux de la radio parce que, pour l'interrogation, on pourra peut-être sucer le chef.
1: Non, mais attends. Hey.
0: Oui.
1: Eh, Lounné, je te demande le thème
8: du débat.
1: C'était
8: la conclusion, allez, vas-y, c'était la conclusion.
1: Je te demande la conclusion sur le décalage horaire.
8: C'est fini, trop tard pour lui, allez, hop, suivant. Hop.
1: Donc, il n'y a plus que moi à faire la conclusion. Donc, je vais te répondre avant à ta question, pourquoi qu'on ne revient pas à la
8: Non, je m'en fous de ça, je voulais savoir si vous voulez venir, je m'en fous, c'est pas intéressant, c'est le courrier, on verra ça, on s'en fout.
1: Donc,
8: ta conclusion.
1: Ma conclusion, c'est que c'est sûr que pour l'instant, on a fait le décalage horaire, mais je l'ai fait un peu tôt parce que normalement.
8: Non, ta conclusion sur le décalage horaire, t'en penses quoi ?
1: Moi, personnellement, ça, je trouve que c'est de la
8: merde. D'accord.
1: Que tu changes, que tu recules d'une heure ou que tu avances d'une heure, de toute manière, tu boufferas autant de courant. Là, je vois, on est parti mardi avec Titi en Allemagne.
8: Ouais.
1: Donc,
8: Titi, c'est un camionneur qui l'a pris hier, qui l'a emmené en Allemagne, Gérard et Sandy. Et donc ?
1: Donc, on s'est pris de la, on pensait avoir du soleil, en fin de compte, on s'est pris de la flotte. On est revenu.
8: Si on va arriver au rapport avec le décalage horaire, si.
1: Non, mais de toute manière, là-bas, c'est que ça n'a pas été évident.
8: D'accord. Rien à voir avec le décalage horaire, ce qui n'est pas bien.
1: Le décalage horaire, c'est, pour moi, je trouve que.
8: D'accord. Les débats de la semaine prochaine.
1: Sur
8: la politique.
1: Non.
8: Bah,
1: pollution.
8: Ah, oui, la pollution, ouais.
1: Pollution et cinéma.
14: Oh là là.
8: Ah bah si.
1: Franchement, c'est moyen. Ah. Non mais attends, c'est pas toi qui commande, d'accord.
14: Sur IRC, on dit que c'est naze, cinéma.
1: Tu vois, tout le monde le dit. Hein, c'est moi qui commande.
8: Voilà, exactement. Donc ça sera débat sur le cinéma et un débat sur la pollution.
1: Et pour les conseils, point d'interrogation, t'es toujours là ?
8: Non, c'est bon. C'est mardi, voilà. Donc c'est.
1: Ah oui, mais on peut donner quand même.
8: Bon, on en parlera lundi. On en parlera demain ou lundi.
1: Ah non, on va en parler maintenant. Donc,
8: non, mais les conseils, c'est pas toi, c'est les gens, c'est en fonction de leur demande à eux. On verra ce qu'ils voudront avoir comme conseil, tu choisiras ou non. On verra ça.
1: Vu si ça fait comme mardi dernier.
8: Ok, d'accord, ok, on en discute.
1: Je pense que.
8: D'accord. Puisque tu parlais de la loco, je vous rappelle que demain soir à la loco, il y aura Funky Data pour ceux qui aiment la house. C'est un live, c'est-à-dire qu'ils sont sur scène avec le matériel, c'est des grenoblois. 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

0: Survivor des
1: Rolling Stones.
0: Non, des Bee Gees. Des Bee Gees. Ah, donc, au standard, vous avez Manu et Apolline qui
2: Salut.
0: Vous accueillent.
2: Salut, Gégé.
0: Bonsoir à vous. Bonsoir à Puldar à l'AREA.
3: Salut, Gérard.
0: Bonsoir à toi. Rigo sur l'internet www.fr.
4: Yo.
0: Donc, bonsoir à toi. Et
4: Salut,
0: bien sûr, bonsoir aux deux sosies, donc aux sosies de Florian Gazan. Bonsoir.
5: Oui. Bonsoir, moi je m'appelle Henri Guibet, je suis sosie de Florian Gazan.
0: Et donc, à côté de toi, c'est le sosie de Jean-Luc Delarue. Bonsoir.
6: Bonsoir.
5: Quel est ton prénom, excuse-moi?
6: Jean-Claude Bernard.
5: Voilà.
0: Voilà. Jean-Claude. Donc, on va faire un débat sur les sosies. Donc, celui-là, il risque de durer un petit peu plus longtemps parce que c'est le chef qui l'a demandé.
6: Ah, moi, c'est pas ce qu'on m'a dit. Hein.
5: Non, mais si, normal, si, parce que comme on a deux sosies avec nous ce soir, autant qu'on fasse un débat constructif.
0: Ouais, mais en fin de compte, quand j'ai eu Rigo, on avait précisé 15 et on a verra. Modifié. On fera 16 questions si ça se passe bien. On fera 16 questions sur ce débat-là et après, ça portera sur les supermarchés. Mais pour l'instant, on va accueillir
6: pour ça. On va passer directement au supermarché.
5: Mais nous, on travaille dans des supermarchés, on fait des ventes flash et des galas. C'est vrai que les sosies.
6: Toi, tu travailles dans le supermarché. Moi, je suis dehors à essayer de vendre des légumes.
5: Moi, je vends des rayons télécommunications comme Florian Gazan fait des trucs de Minitel à la télé. Ben, moi, souvent, je fais des Darty, genre à Angoulême, j'en ai fait le week-end.
1: On en reparlera pendant le débat.
5: Henri. Non, mais j'ai rien à dire.
6: Non, parce que moi, je vends tout ce qu'on veut. Hein, tout
5: d'accord,
6: pour
5: Jean-Claude.
6: Hein.
5: Vas-y, Gérard.
6: T'as pas gagné, pas gagné.
5: C'est vrai que c'est le débat de Gérard.
0: Et donc, on va accueillir. C'est quoi ce nom-là? Qui c'est qui est Manu, s'il te plaît.
4: Doit avoir Sosie qui pue.
0: Ouais. 22 ans de Châtel. Donc, on peut écouter Fun Radio sur 102.7. Bonsoir à toi.
7: Bonsoir. Bonsoir, Gérard.
0: Tu parles un petit peu plus fort. Oh non, mais t'as pas besoin de gueuler. Je te demande de parler un petit peu plus fort sans gueuler.
7: Bonsoir Gérard, bonsoir à tous.
5: Bonsoir.
0: Voilà, bonsoir à toi. Donc, Sosie Yon, 23 ans de Nancy, on peut écouter Fun Radio sur 103.3.
5: C'est Sosie One.
3: Sosie One, oui.
0: Sosie One, c'est bien ce que j'ai dit.
3: Bah, t'as dit Sosie Yon, mais c'est pas grave.
0: Ouais, bon.
6: Moi, j'ai entendu Sosie One. Hein.
0: Ouais, moi, c'est pareil.
6: J'ai l'impression qu'il y a
0: donc, sur Nancy, 103.3, bonsoir à toi.
8: Salut Gérard.
5: Oh là là, parle un peu plus fort. Hein.
0: Ouais, parle plus fort un petit peu, hein.
8: Salut Gérard.
0: Voilà.
3: Allez.
0: Vas-y, Sosie Doll, 21 ans d'Arras, 96.9.
9: Bonsoir Gérard, bonsoir Henri, bonsoir Jean-Claude.
5: Bonsoir.
0: On peut écouter Fun Radio sur 96.9, c'est bien ça?
9: Exact, mon pote.
0: Et Sosivan.
5: Non, Sosiva.
0: Sosiva, 25 ans, Paris, sur 101.9. Bonsoir à toi.
10: Bonsoir GG, bonsoir les potes, bonsoir les nouveaux, bonsoir l'équipe, bonsoir tout le monde.
5: Salut.
6: Bonsoir Sosie One.
9: Salut Sosie One.
0: Alors, première question. Êtes-vous sosie êtes-vous le sosie d'un acteur ou star du show business? On va demander ça à Sosiva.
10: Ouais, bah écoute, moi je suis le sosie de Bernard Ménez.
0: Ouais.
10: Donc en ce moment, je suis en pleine ascension dans ma carrière, parce qu'il faut savoir que Bernard Ménez est au top en ce moment.
0: Mm-hmm.
10: Donc j'ai un agenda bien booké, quoi. J'enchaîne gala sur gala, je crois, comme tous les sosies professionnels.
5: Ouais,
10: de ce
5: on
10: métier,
5: s'est croisés,
10: quoi.
5: Tu te souviens?
6: Moi, je fais voici sur voici.
10: On a fait des meetings ensemble,
5: c'est
10: d'ailleurs.
5: C'est toi qui fais Jolie Poupée, c'est ça?
10: Oui, tout à fait. Jolie Poupée.
6: Ah, jolie,
5: ça c'est bien.
10: Jolie.
5: Voilà. Donc tu voulais dire, j'ai un truc Henri, non?
0: Non,
5: j'ai commencé à croiser parce que les sosies c'est une grande famille, on se connaît tous, hein, on fait des galas, des trucs, bon, c'est notre métier, donc c'est vrai que bon, je sais que Bernard, enfin tu t'appelles Bernard en fait, tu t'appelles
6: Gerhard.
5: Ouais, c'est Gérard, tu t'appelles.
6: Oui. Ah, Gérard,
5: t'es un homonyme de Gérard, tu t'appelles Gérard, c'est ça?
10: Tout à fait.
5: Ouais. On s'est croisés, je me souviens plus, je crois que c'était un Auchan, non?
0: Non, sans préciser les marques.
5: Ah, excuse-moi.
3: Et Henri, ici, on n'a pas le droit de dire les marques.
6: C'était pas une marque. Il voulait dire pas à la ville, pas à la campagne, Auchan.
5: Ouais, Auchan.
3: Ah, dans les champs, tu dis. Alors,
5: pardon, excuse-moi. Tu sais, si je fais sosie, c'est que j'ai pas pu faire autre chose comme métier.
3: D'accord.
10: Un Carrefour.
0: Ouais, c'est ça, t'as raison, toi. Continue à dire des marques de supermarché
10: et
5: t'expédie sur un autre continent, là.
0: Ouais, tu vois, je t'expédie au standard, tu vois, ça allait vite parce qu'il y a beaucoup de monde qui veulent réagir sur les sosies et ça arrête pas de sonner, hein.
5: Non, je suis pas sûr.
3: Non, il y a personne.
0: Sosie Doll.
9: Moi, je suis le sosie de Valérie Mérès. Seulement, j'ai pas sa sale voix et j'ai pas sa sale gueule.
0: Ah, ah mais attends, t'as pas besoin d'avoir une sale gueule pour être le sosie d'une personne.
2: Oui, ça dépend sosie de qui, Gérard.
0: Ouais. Oui. Ouais, mais si des fois on pouvait avoir des bonnes questions, pas des questions bidons sur le Minitel.
2: Sur IRC, ils arrêtent pas de me dire que pour être ton sosie, il faut vraiment avoir une sale gueule.
0: Non, mais ça, tu vois. Alors là,
6: les gens sont méchants.
0: Ça, déjà, je répondrai pas sur ces questions-là.
5: Alors que moi, j'en ai
0: donc,
5: vu sur les Minitel.
0: Les questions sur Minitel, attention, non, je précise. Ne parlez pas de Sandy, c'est tout ce que j'ai à dire, non. Parce que sinon. Ouais. C'est
10: bon.
0: Pas la peine.
5: Non, j'ai Rodolphe 666, le Belge, qui dit que tous les sosies de Gérard vivent reclus. Donc je sais pas ce que ça veut dire.
0: Ben, s'il pouvait préciser sa question, ça.
6: Ben, il veut dire qu'avant on était clus.
5: Ils sont reclus.
10: C'est quand même la mode des quasimodos en ce moment, donc t'as de la chance.
6: Quasi.
5: Bon. Qu'est-ce qui se passe, Gérard? C'est pas grave, continue, vas-y.
0: Sosie Idol, donc c'est bon pour toi?
9: Bah ouais, j'ai terminé.
0: Donc, Sosie One,
6: Kenobi.
0: Donc pour toi?
9: Moi on me dit toujours que je ressemble à Josiane Balasko. À la chance.
0: Ouais. Oh, non, mais alors attends. Il y a une question que je vais te poser. Si on dit que tu ressembles à Josiane Balasko, est-ce que tu peux nous donner tes mensurations sans indiscrétion? On va le savoir tout de suite.
5: 60, 90, 60.
9: 90.
6: Pas mal, cubique, facile à transporter.
9: Exact, dans ma vie sentimentale, ça se ressent énormément. Donc, je préfère pas te dire mes mensurations, quoi, parce que ça me perturbe et je trouve franchement que c'est pas toujours évident de ressembler à.
10: Un mètre cube.
5: Est-ce que t'as déjà vu tes pieds debout?
9: Donc tu peux comprendre que bon, je préfère pas donner mes mensurations. De toute façon, bon, tu l'as.
6: C'était comment cette expérience sexuelle avec Victoria Abril?
0: On vient de te poser une question. Si tu
6: Jean-Claude
0: pouvais...
6: de Paris. Et comment s'est passée cette expérience sexuelle avec Victoria Abril?
9: Dans la baignoire,
10: oui.
9: Là, c'est pareil, ça devient un peu personnel. Mais bon, vous voulez vraiment que je rentre dans les détails?
0: On fait un débat sur les sosies.
5: Tu décide. Parles pas maintenant, tu parleras jamais.
6: De toute façon, dans les sosies, dans le débat des sosies, il y a le cul, hein.
10: Ouais.
6: C'est clair?
5: Moi, ça m'aide pas.
6: La baignoire.
9: Donc, j'ai pas eu trop le choix parce que ça faisait partie des seules expériences que j'ai vraiment pu avoir. Parce qu'avec les mecs, ça marche pas du tout, quoi.
6: Ah bon?
0: Non, mais est-ce que t'as déjà rencontré quelqu'un qui ressemblait à une personne que t'aimes bien comme chanteur ou autre?
9: Non, par contre, j'ai déjà rencontré quelqu'un qui ressemblait à Michel Blanc. On nous voyait bien.
0: Non, attendez, Sosie One.
5: C'est qui Michel Blanc, Gérard?
0: Non, mais attends, derrière.
5: C'est celui qui chantait une autre histoire, non? Et on commence une autre.
0: Je voudrais bien qu'on laisse parler les gens.
6: C'est vrai.
0: Parce que sinon, ça va pas se faire du tout, là, ce soir. Hein.
6: Ça se barre en couille, Bernard, là.
10: Ouais. C'est pas bien.
0: Bon, Sosie One.
5: Sosie One, vas-y.
9: Oui, je t'écoute.
5: Donc, continue ton explication avec Michel Blanc,
6: la baignoire.
9: Oui, donc voilà. Donc, j'ai rencontré une fois une personne qui ressemblait un petit peu à Michel Blanc. Donc, vu qu'on était. Vu qu'on ressemblait tous les deux à deux personnages assez connus de la télévision comique, on va dire. On a essayé donc d'entretenir une relation, mais bon, si tu veux, tous les gens se foutaient un peu de nous, quoi, parce que c'est vraiment une situation qui est très très difficile à vivre.
6: Et pourquoi?
9: Quand on ressemble à Pamela Anderson, ça va, mais Josiane Balasko, tu vois, c'est autre chose.
10: Ah, c'est pas le même trip, ça c'est.
0: Attends, parce que là.
6: Bernard, je peux dire un truc?
0: Non, c'est Gérard. Hein. C'est pas Bernard.
5: Hein. Non, parce qu'on connaît un Bernard qui te ressemble, c'est pour ça. On doit proposer de faire ton sosie, mais.
0: Non, vas-y, ouais.
5: J'ai son boulot pour l'instant.
6: Je me souviens plus.
0: Florian,
5: il est où?
10: Henri.
6: Non, mais attends, avec la gueule que t'as, c'est normal qu'on t'appelle Florian.
5: Hein. Ouais, enfin, c'est pas facile. Hein. Je veux dire, moi, j'aurais préféré être le sosie de quelqu'un de connu, tant qu'à faire.
10: Ouais.
5: Parce qu'il est pas. Florian Gazan, il n'est pas hyper connu et bon.
0: Ah bah si, ah si, voilà, il a enfin, quand même, voilà. il a quand même travaillé voilà. sur Fun Radio et voilà, on le voit
5: mémorable.
0: C'est sa sœur. Disons maintenant,
6: c'est sa sœur Alexandra Gazan qui l'a poussé.
5: C'est pas trop une vedette, il fait plus rien.
11: T'as des nouvelles au fait de Florian Gazan, Gérard?
0: Ben non, on n'en a plus de nouvelles, c'est dommage.
6: Bah, s'il nous écoute, ce serait bien qu'il nous appelle pas.
5: Tu vois, mais bon, alors évidemment, quand tu vas te vendre auprès d'un commerce ou d'une fête et tout, disons que t'es le sosie de Florian Gazan, bah, souvent tu prends des portes dans la figure parce que les gens disent c'est qui, quoi. Et moi, en fait, mon nom, en fait, je m'appelle Henri, mais je m'appelle Henri Guibet, en fait. Et les gens connaissent mon nom, mais ils connaissent pas ma gueule, finalement, parce que je suis le solide d'un mec pas connu, alors que mon nom, Henri Guibet, c'est hyper connu. Finalement, je préférerais ressembler à Henri Guibet, m'appeler Florian Gazan, quoi.
10: Ça aide pas non plus, le nom.
5: Bah non, mais enfin bon, je sais pas, j'espère, moi tous les jours.
6: Et on choisit pas ses parents, on choisit pas sa famille. Voilà.
5: Mais je prie tous les jours pour qu'il revienne à la télé, hein, parce que moi, je vais mettre la clé sous la porte, hein, là.
10: On est avec toi, Riton.
5: Ouais, ah, j'espère que. Il fait pas ce qu'il prépare, hein,
10: non. C'est des nouvelles, non. Non, du tout.
8: Henri Guibet.
5: On se dit, là.
0: Donc, on va demander à la dernière personne, là.
6: Suzy Wan.
0: Non, ça y est, elle vient de parler. Ah. C'est.
7: Suzy
5: qui pue.
7: Écoute, moi, Gérard, je suis sosie de Patrick Bosseau. Mm-hmm. Donc, c'est assez avantageux d'un côté parce que quand le vrai n'est pas disponible, je peux boucher les trous à la télé.
10: T'as pas l'accent, hein.
7: Non, ça c'est clair que j'ai pas
6: si
7: vraiment l'accent,
6: pas de peine, mais, une personne.
7: Mais bon, ouais. J'ai vraiment la tête et j'ai vraiment l'imbécilité, donc ça c'est.
0: Non mais,
10: est-ce que tu rigoles pareil?
0: Oh, ce Wiva.
6: Je sais pas, nous en tant que partenaire du club de sosie, entendre des gens qui se moquent des sosies et qui respectent pas ceux dont ils sont les sosies, franchement, je trouve ça déontologiquement totalement détestable.
10: Ah ouais, c'est vrai ça.
0: Donc, vous êtes
6: honteux.
10: Ouais, Gérard, qu'est-ce que tu penses de la déontologie, toi, dans le métier?
0: Personnellement, moi, je vais dire. Non, mais moi, je vais vous dire une chose que je suis tout à fait d'accord avec ce qu'il vient de dire.
10: Ouais.
0: Donc c'est vrai que si on respecte pas les gens, là, c'est différent.
10: Non, pas les gens, la déontologie, GG.
0: Mm-hmm.
10: Tu peux répéter le mot déjà.
5: Tu peux préciser le mot parce que.
0: Non, ben.
5: Celui-là, je vais pas.
10: Les gens vont pas pleurer là. Ouais.
0: Non, mais de toute manière, moi, je vois pas pourquoi qu'on se moquerait des sosies.
5: Ni des déontologues, hein, d'ailleurs.
0: Des déontologues ou autres.
10: Pas de misogynie.
11: Gérard, c'est quelque part un honneur d'être sosie, non? Qu'est-ce que t'en penses?
0: Ben, personnellement, je voudrais bien savoir s'il y en avait un. Donc,
12: Gérard,
0: non, mais si on avait une personne qui aurait le même sosie que moi, ça m'étonnerait.
11: Alors, par exemple,
0: donc on va.
12: Là, t'as deux sosies.
11: Bah ouais, demande à Henri si par exemple dans la rue on le confond avec Florian Gazan.
12: Ou l'inverse. Jean-Christophe.
0: Jean-Claude, est-ce qu'on dans la rue, est-ce que déjà on t'a confondu avec Jean-Luc Delarue ou pas?
6: C'est comme ça que j'ai eu l'idée de venir le sosie.
11: Parle bien dans ton micro, Jean-Claude.
6: J'ai eu l'idée de faire de mon métier le métier de sosie. Je précise que déontologiquement, pour reprendre le terme qui a été décrypté tout à l'heure, c'est tout à fait dans la détestation du personnage suscité.
12: Ouais. Non, parce que. Mais avant qu'on te le dise, Jean-Luc, comment tu ressembles à Jean-Luc, tu le savais que tu lui ressemblais ou pas? Ou on te l'a fait savoir dans la rue, justement?
6: Moi, je savais pas avant qu'on me le dise.
12: Et c'est pour toi, t'es un honneur ou ça t'emmerde de ressembler à ce mec-là ou?
6: C'est devenu un métier maintenant.
12: C'est devenu un métier.
6: Ouais,
12: c'est qu'aujourd'hui, tu tournes vraiment.
6: Au début, ça m'emmerdait, tu vois, parce que j'étais Jean-Claude.
0: Mm-hmm.
6: Et puis à la fin, je me suis dit finalement, si on peut en tirer un peu profit, tout ça, pourquoi pas, quoi. Ouais. Je veux dire.
12: Non mais ça te rapporte combien par mois à peu près? 4-5 000 francs par mois.
0: Ouais. Non mais attends.
12: Ne pose pas de questions.
0: On les a retirés les questions dessous.
5: Je sais pas si on va en parler, mais il le dira. Juste précise un truc parce qu'il le dira pas, parce que bon, il aime pas trop parler de lui, mais c'est vrai qu'il a morflé là quand il y a eu la marionnette de Jean-Luc Delarue. Guignol, morflé parce que les gens dans la rue sautaient de sa gueule direct à lui, à Jean-Claude.
6: Non, mais les gens me touchaient pour savoir si j'étais en latex.
5: Il lui demandait, t'as pas 100 balles et tout, ça se discute. Moi, dans la rue, je te dis, c'est. Minitel, ça se discute, c'est lourd, quoi. Il faut que les gens comprennent qu'on n'a pas choisi notre physique, hein, on fait avec, quoi.
0: Mais toi, t'as quand même tourné avec Jean-Luc Delarue.
11: Bah oui.
5: Avec Jean-Claude, on fait des galas, quoi. On s'est rencontrés, donc on fait des débats, ça se discute. On a des potes qui font les témoins, puis on fait des faux, ça se discute dans des soirées. On a un pote qui fait le non-voyant, on a un autre qui fait un mec qui a une maladie rare, et on fait des ça se discute. Jean-Claude, il anime les débats, puis moi je fais des questions de Minitel. Bon, le Minitel, il est pas branché, c'est un faux.
11: Ouais,
5: c'est des soirées. Ouais. Mais bon, on prépare.
6: Il n'y a pas que ça finisse trop tard, parce que là, on va au Macumba rue de Pontieu après.
5: Donc... Ouais. Ah. Ouais, on a écrit des textes.
0: Ah bah
5: tout,
0: si, ça
5: puis,
0: va. Je te coupe 5 minutes, Henri.
6: Il est déjà coupé.
0: Non, mais de toute manière, t'inquiète pas, il y a 16 questions, donc.
5: Mais.
11: Pas couché.
5: Je veux juste te dire que s'il y a des gens qui.
6: Et on en est à la combien, Bernard?
0: On en est à la première. En plus, il y a deux autres personnes qu'on va accueillir avant.
5: Je veux dire que j'aimerais que par moment on oublie un peu et qu'on se dise que derrière Florian il y a Henri, quoi, que moi j'ai envie de faire aussi d'autres choses. Je crois que je chante un peu, j'ai des projets de faire un disque, et bon bah j'espère que si quelqu'un m'écoute ce soir, j'aurai peut-être eu ma chance.
7: Ah, tu veux réussir, peut-être, quoi.
10: Ouais. Vas-y,
6: fonce. Si je peux me permettre, c'est Jean-Claude, hein. Si je peux me permettre, je veux dire, s'il veut chanter et réussir, peut-être que c'est l'occasion ce soir de lui donner sa chance et de le laisser chanter.
5: Non, pas tout le
0: temps. On va voir tout à l'heure. Henri, bonsoir, t'appelles d'où?
5: Tout à l'heure, peut-être.
0: Non, Henri, Gérard. Non, mais c'est eux.
5: C'est moi, Henri.
11: Henri, c'est eux.
0: Ah bon?
5: Henri et Jean-Claude. Moi que j'ai un sosie au standard. Bah,
6: dis-le, Henri, que t'appelles de là.
0: Non, mais attends, tu me
5: fais de là. Ma fréquence, c'est 101.
13: Non, mais sosie.
11: Tu sais pourquoi, Gérard?
14: C'est pour que tu penses à leur poser les questions.
11: Voilà, parce qu'ils doivent avoir les mêmes questions que les autres.
6: On fait les débats, à chaque fois, ça se déstructure et tout ça, alors que.
11: Non, mais calme-toi, Jean-Claude.
0: Jean-Claude, on s'assoit, Jean-Claude.
5: Non, mais il est un peu tendu, parce qu'on a le gala tout à l'heure rue de Pontieu. Bon, bah, il se trace
0: un peu. On s'assoit. Alors,
11: il y en a un qui a coupé.
6: Encore un plan de merde.
0: Voilà.
5: Non, excuse-moi.
0: Un sosie a-t-il le droit de faire un autre métier? On va demander ça à
11: Sosie One.
0: Parce qu'on ne sait pas qui c'est qui a coupé.
15: Non, c'est pas moi qui ai coupé.
0: Non, mais tu parles un petit peu plus fort devant ton combiné parce que ça commence à devenir rengaine.
15: Bon, ouais. Alors je vais parler plus fort. Tu m'entends mieux là?
0: Voilà. Ouais,
15: bon.
11: Vas-y.
15: Évidemment, on a le droit de faire un autre métier, mais le seul problème, c'est que à chaque fois que j'essaye, j'ai dû faire plusieurs boulots, donc je peux plus travailler, tu vois, dans le style supermarché ou dans les endroits publics.
0: Pour l'instant, on parle pas des supermarchés, on parle des sosies.
15: Mais je suis en train de t'expliquer, écoute-moi.
6: Mais laisse tomber, Gérard, ça va supermarché.
0: Je crois qu'on va lui dire au revoir à celle-là.
15: Gérard, que je ne peux pas travailler ni dans un supermarché, ni dans un magasin de fringues, ni n'importe où, là où les... Tu comprends ce que je veux dire? Je ne peux pas travailler là où il y a des gens, où je rencontre des gens, parce que forcément, les gens me croient pour la vraie Josiane Balasko.
11: Et elle ne peut pas travailler, donc.
7: C'est faux ce que tu dis.
10: C'est faux.
0: Bon, sos idole.
6: Gilbert Montagnier qui est en ligne, qui dit qu'il ne la reconnaît pas du tout.
10: Non. C'est l'humour.
15: Quel humour, ce mec. Oui, Gérard. Moi, je travaille dans une usine d'équarissage, donc j'ai aucun problème, quoi. Je m'en sors très bien.
11: C'est quoi comme boulot?
15: Des anisseuses de porc.
11: Ah. Mmh. Ah.
0: C'est quoi, ça?
15: Des anisseuses de porc, quoi.
5: Je connais le sosie de Carlos, on fait des tournées aussi.
15: Ouais, c'est un pote à moi, Carlos.
5: Il s'appelle Barlos, il est hyper drôle.
11: Ça veut dire quoi? Gérard, qu'est-ce qu'elle fait comme boulot? J'ai pas compris.
0: Des saucissons de porc, là. Je crois qu'à mon avis,
11: c'est juste un
6: qui fait les saucisses.
5: Non, on peut pas dire de marque, ouais, mais les trucs de pas d'heure pour en manger, c'est ça?
15: Oui.
6: Bâton de berger, un peu.
5: Pas de marque, on a dit.
10: On parle pas de France Gall.
0: Tu te calmes, toi. Justement, tu vas parler, toi, maintenant.
10: Ouais, c'est Soziva, écoute.
0: Ouais, tu vas y aller.
10: Ouais, Ziva, ok. Écoute, moi, je suis fossoyeur la journée, hein, parce que bon, il faut quand même gagner sa croûte.
0: Ouais.
10: Donc, je gagne ma croûte en creusant des trous. Je sais que c'est pas très glorieux, mais bon, hein, ça correspond un petit peu à l'état d'esprit du milieu de la nuit quand on est sosie, quoi, tu vois, je veux dire, ça va de pair.
15: Mm-hmm.
10: Donc voilà, je fossoie sévère, grave.
0: Henri, pour vous, je sais pas ce que t'en penses de la question.
5: Est-ce qu'on peut faire un autre métier? Quand on est sosie, à part imitateur, je vois pas trop parce qu'on est tout de suite rattrapé par notre physique. Mais moi, je fais un peu des imitations aussi. J'imite Jean-Luc Delarue. Crédibilité.
0: Jean-Claude.
5: Ouais, c'est pas génial.
6: Moi, j'essaie d'imiter Florent Gazan.
0: Mais tu penses que tu iras droit dans la vie ou...
13: Encore, putain.
0: Oh, mais regarde un peu quand je pose des questions, là. Les auditeurs, là, vous allez vous calmer ou quoi? Donc, est-ce que tu y arriveras ou pas?
6: Je vois pas, pour l'instant, j'arrive pas.
5: Mais il travaille. Et il veut pas se teindre les cheveux en blond, parce qu'il faudra qu'on en parle aussi, que le problème quand on fait sosie, c'est qu'il y a des frais. J'espère qu'on en parlera, parce que...
11: C'est prévu, t'inquiète pas, Hubert. Henri, pardon.
5: D'accord, je sais pas si c'est prévu ou pas.
11: C'est prévu, Gérard,
6: attends,
11: on l'avait dit.
6: Attends, tu parles à Bolo, les gens, on les appelle Hubert, on les appelle Jean.
2: On l'a enlevé.
5: Vous l'avez enlevé?
0: Non, on l'a retiré.
5: Ah, merde. Bon, j'en parlerai pas, alors.
6: On recoupera montage.
0: Non, mais, moi, je veux bien qu'on en parle. Bon, par exemple, je vais vous demander à vous deux, combien que ça peut coûter pour vous faire teindre les cheveux, pour par exemple pour ressembler à
6: les cheveux du haut ou les cheveux du bas?
0: Non, le haut sur la tête.
11: Ça dépend comment tu bosses. Ouais. Si tu bosses en nuit intégrale,
0: ça c'est. Oh, tu me coupes les auditeurs.
11: C'est fait.
5: Tu veux en euros ou en francs?
0: Non. En euros et en francs, si tu veux.
5: J'ai d'abord en faire en francs, puis après je ferai la conversion. Ça coûte super cher. Moi, depuis qu'il a changé de couleur de cheveux, Florian Gazan, c'est le cauchemar, quoi. Parce que c'est des décolorations, des teintures. Je me tape toutes les 3 semaines dans des salons avec des petites vieilles qui lisent des journaux que j'ai pas envie de lire moi. Enfin bon, ça coûte.
6: Non, tu dis ça parce que t'es en colère.
5: Mais ça m'énerve. Ça coûte 600 balles toutes les 3 semaines. Tu vois le problème.
6: Ça fait dans les 2000 euros à peu près.
5: Voilà. Donc moi, les notes de frais, je peux pas. Parce que je suis mon propre patron et ça coûte super cher, quoi.
6: C'est pour ça qu'on s'est associé dans un esprit de
0: Jean-Claude,
6: d'économie d'échelle.
0: Et Jean-Claude, l'euro, il est à 6,5597 francs.
5: Oui, Jean-Claude.
0: Donc ça fait pas 2000 francs.
5: Mais je t'avais dit qu'on s'était fait enfler au gala à Poitiers.
6: Oh la vache, mais le fric qu'ils nous doivent.
5: Fait à Poitiers, terrible. Ah là, non, mais ça, je suis.
0: Alors donc.
5: Enfin, ça coûte super cher, quoi. Et puis les fringues, je te cache pas. Parce que ces mecs-là, la télé. Je vais pas pousser un. Mais bon, les PD du showbiz, là. Mais attends, et c'est.
6: Non, dis-le, les voleurs de patates. Voilà,
5: jamais, toutes les fringues, il y a même pas moins de 1000 balles, quoi. Même la chemise, 1000 balles, le fut, 1000 balles, les montres, les
6: alors, casquettes. Alors, tout à 1000 balles, allons-y.
11: Là, mais eux, ça leur est prêté, non?
0: Non, mais par contre, est-ce que. Il y a une question que je vais vous poser. À tous les deux. D'accord. Est-ce que quand vous arrivez sur les plateaux de télé, est-ce que vous avez des gardes du corps qui sont là derrière vous pour
11: Non mais Gérard, c'est pas eux, c'est des sosies.
6: Non mais Gérard, les gardes du corps, ils sont devant nous, c'est ceux qui nous foutent des coups pour qu'on
11: les
6: dégage.
11: Voilà, ils les retiennent.
16: Ouais. Parce que c'est des sosies, ils en veulent pas d'eux.
11: Bah ouais, mais Gérard, toi c'est sympa toi, si par exemple t'avais un sosie parce qu'il n'aurait pas cher à payer pour avoir des fringues.
0: Ça c'est pas gentil.
11: Et puis les frais
5: demande.
0: Non, toi tu vois.
6: C'est pas gentil.
11: Les frais de coiffeur non plus.
0: Non, mais tu vois, toi tu ferais mieux de te taire.
6: Et de toilette. Je pose une question.
0: Toi tu ferais mieux de te taire.
6: Je pose une question. Est-ce que le sosie de Gérard n'est pas sur son t-shirt?
11: Ah, ça c'est une bonne question parce que Gérard, t'as quoi comme t-shirt ce soir?
0: Ricky Martin.
11: Voilà.
6: Tu peux nous montrer ton slip?
0: Non,
2: s'il te plaît.
11: Non, pas mieux pas.
0: Question IRC.
2: On va faire un petit point. On est quand même 5728.
11: C'est bien.
2: Déjà, alors qu'il est encore.
6: Après Jésus-Christ. Hein.
0: Et quand même 1h05 du matin.
2: Et ouais, ça tape bien. Ça tape sec. Et il y a Speedy Gonzalez et son sosie qui dit. Enfin, il te demande en fait est-ce qu'on peut dire qu'avec ton kyste, t'es le sosie d'un chameau et avec tes dents, le sosie d'une grille de mots croisés?
0: Grille de mots croisés, ouais, parce que j'arrive à me démerder sur les mots croisés. Mais mon chameau, il t'emmerde.
2: Voilà. Donc, non, mais voilà. Ça n'a rien à voir. Hein. C'est comme celui qui me disait femme, c'était le sosie de Willy dans Sauver Willy.
11: Non, j'ai pas poussé sur Minitel. Qui demande si le sergent Garcia a un sosie femme.
0: Non. Donc.
6: Et Laura Fabian alors.
11: Je sais pas.
0: Ouais, il y a Laura Fabian, il y a Céline Dion, il y a. Tiens, pourquoi qu'on parle pas de Séverine Ferrer? Elle a peut-être un sosie.
11: Ouais, c'est Polly, il est poney.
0: Elle a peut-être un sosie. Il y en a beaucoup qui doivent avoir des sosies. Parce que regarde ce soir, tu vois, on fait bien de parler des sosies.
11: Ouais.
0: Parce que ce soir, j'ai vu un reportage sur Exclusif.
11: Ouais.
0: Hein, le mec, celui qui a reproduit le sosie de Michael Jackson, faut le faire.
11: Ah oui.
0: Pourquoi? Là,
11: qu'est-ce qu'il a fait?
0: C'était pas évident. Hein.
11: C'était quoi?
0: Carrément une marionnette.
11: Il s'est fait opérer.
0: Non, c'est carrément une petite marionnette qu'ils ont offerte lors de l'émission. Hein.
11: Ah ouais.
16: Super.
11: Ah mais ça c'est autre chose.
0: Donc alors ça.
11: Tailler nous mais.
0: Ouais. Donc, alors, seriez-vous prêt à héberger un sosie dans votre appartement? On envoie la zic ou pas, non? Non, on n'envoie pas de zic.
6: Moi, ouais, personnellement, si je peux avoir un temps de réflexion sur une question si profonde, ouais. Ça ne me dérange pas.
0: Bon, bah, dans ce cas-là...
11: Bon, bah, répète-le un coup, Gérard,
16: on envoie la zic. Je vais vous répondre en attendant.
0: Alors, seriez-vous prêt à héberger un sosie dans votre appartement? Et on va s'écouter les sosies pur porc avec les faillots pour prouter plus fort. Ça, je sais pas.
16: C'est une nouveauté.
0: Fun radio.
11: Voilà.
0: Et on se retrouve tout de suite après aussi. Seriez-vous prêt à héberger un sosie dans votre appartement? On va demander à Sosie qui pue.
7: Ouais, bah écoute, moi je serais tout à fait d'accord à héberger un sosie, effectivement, mais autant que ça soit un sosie, tu vois, le sosie d'un mannequin, par exemple,
6: la femme de
7: Carambeu, par exemple.
0: Ouais.
7: Ça me permettrait de passer des nuits fort, fort agréables.
0: Mm-hmm.
7: Voilà. Okay. Parce que je veux pas prendre le sosie de Maïté, je veux dire, bon, d'accord pour la cuisine, mais après...
0: Sosie d'ol, qui c'est qui renifle, là?
13: C'est pas moi.
0: Sosie d'ol.
13: Moi c'est un peu comme mon camarade quoi.
0: Oh non mais attends, sosie d'ol, tu vas pas reprendre la question de dire je suis d'accord avec ce qu'il dit, parce que ça sert à rien.
6: Oh puis ça va, ça va pas avancer le débat.
13: Alors si tu me laisses le choix entre le sosie de je sais pas Roger Jiquel et celui de la rue, je prends celui de la rue tout de suite, tu vois.
0: Non mais attends, mais dans ce cas-là tu reprends le même truc.
11: Jiquel est pas mal.
13: Si tu fais rien ce week-end, j'ai un grand.
0: Ouais d'accord. Sosie va.
6: On peut la prendre en antenne.
10: Ouais, la coche.
11: Après, Jean-Claude. Là, hein.
13: Mais non.
11: Vas-y, Jean.
0: Sosie va.
11: Ça marche avec les filles.
0: Sosie va.
10: Ouais. Bah écoute, moi je te disais, non, il en est pas question. Je veux pas d'ennui avec la police ou les services sanitaires ou quoi que ce soit. Moi, y a pas de sosie à la maison. C'est dégueulasse, ces trucs-là. Y a pas moyen, non.
5: S'il te plaît, tu pourras un peu nous respecter. Respecte-nous quand même.
6: Ça va.
5: Moi, je suis pas venu. On est venu d'Angoulême. Ouais, mais on est venu d'Angoulême. C'est pas pour se faire insulter.
6: C'est l'ostracisme.
10: Moi, je crois ce que m'ont dit les services sanitaires, c'est tout.
0: Ouais, c'est ça. Ouais. Tu crois ce qu'on te dit est...
6: Gérard, bon. Faut le tenir le débat, là. Ça va, les gens, ils disent n'importe quoi, là.
0: Non, mais de manière, ceux qui lui disent on, c'est des cons pour moi.
6: Voilà.
0: Ça fait comme la semaine, c'est pareil. On, c'est des cons.
5: Bravo.
0: Qui c'est qu'on accueille à la page Sosie One?
14: Sosie One, on accueille Sosie Dio.
0: Ouais, attention Manu.
14: Ah non, il n'y a aucun problème.
0: Non, mais par leur dire de changer de nom, hein.
14: Pas de problème, Sosie Dio.
5: C'est pas des habituels?
14: Non.
0: Alors, Sosie?
14: Que de la news.
0: Sosie quoi?
14: Sosie Dio.
0: Dio?
14: Ouais.
0: T'appelles d'où? Tu travailles?
13: 22 ans de Paris.
0: Oh là là! Au revoir! Allez, hop, je te
6: peux! Non, attends!
14: Elle t'a dit 22 ans de Paris!
0: Mais attends! Hey.
10: Tu travailles?
6: 22 ans de Paris, ça se respecte.
0: Tu travailles ou pas?
14: T'es avec nous?
0: Allô?
10: Allô?
6: Oh là là, mais oh.
0: Allez hop, au revoir! Terminé!
5: Bravo, Gérard, qu'elle aille faire les radios, débats de radio bleu.
6: Gérard?
0: Hein. Terminé!
2: Gérard, sur IRC, il y a Je suis le sosie de Turpentine qui te demande quand tu te regardes dans la glace le matin, c'est toi ou ton sosie que tu vois?
0: C'est moi que je regarde dans ma glace. Et Turpentine, je l'emmerde.
2: C'est son sosie.
0: Non, mais j'en ai rien à foutre. Pensez-vous que j'ai un sosie dans le monde ou ailleurs? On va demander à... Saucisse qui pue. Bon. Quoi? Attends. Non, sosie va, vas-y.
10: Ouais,
0: comme t'as une grande gueule.
10: J'espère pour l'humanité que non. Parce que dans tout le malheur qui puisse lui arriver, franchement, j'espère qu'on n'en arrivera pas là, quoi. Parce que faut pas déconner, quoi. Merde, sérieux.
0: Non, mais tu peux préciser le fond de ta pensée?
10: Ouais, je précise, mais un miroir en face de ta gueule, regarde-toi, tu vas comprendre.
0: Hein, ma gueule, à ton merde, alors au revoir. Tu seras poli.
16: Il a pas le droit de m'insulter.
10: J'ai le droit de te trouver moche.
0: Ouais, bah peut-être, mais t'as pas le droit de dire ma gueule, ok?
10: C'est vrai que t'es le sosie d'un boudin, c'est tout.
0: Et ta sœur?
10: Non, plus, non, elle est bonne. Elle est bonne. Non, elle est...
0: Ta sœur, elle est en train de sucer les cuisses d'un catcheur à 90 à l'heure sur un vélo moteur.
10: Ouais.
0: Ok, en deux à l'entendeur, salut.
6: Comment il lui a mis?
0: Au revoir pour lui. Tu me reprends.
14: Je le vire pas, mais par contre, à la place de Sosie Dio, on accueille Sosie Idéal qui appelle du forum.
0: Sosie Idéal, bonsoir.
17: Bonsoir.
0: Oh! T'as pris Déal Paris?
6: Y'a pas un qui ferait le malin,
17: là? Pas Déal.
0: 101.9.
17: La Villette.
0: Des Halles, ouais, la Villette, c'est ça. Donc, pensez-vous que j'ai un sosie dans le monde ou ailleurs?
6: Non, c'est la question d'après, genre.
5: Non, c'est,
0: non, c'est, non, non, c'est celle-là.
6: Non, on n'est pas répondu encore.
17: C'est-à-dire que, à mon sens.
7: Ouais.
5: Oh là là.
0: Oh là là.
17: Manu,
0: et Apolline, oui. Vous me faites quelque chose, vous me les réveillez ou sinon vous me virez tout le monde.
7: Ouais, bon,
0: et on arrête les sosies là.
18: On gère. Bah,
5: non, Jean-Claude,
0: Ah non, non, non, mais là faut gérer tout de suite.
7: Regarde,
0: ok
7: Gérard.
0: Ça va ou pas? Non, non. Non, mais attends, ils gèrent rien là.
19: Bah, je fais ce que je peux, c'est pas facile. Hein.
5: Bon, pendant que Manu gère, demande à Jean-Claude et à Henri là.
0: Bon, alors pour vous.
19: Oui.
0: Donc, pensez-vous que j'ai un sosie dans le monde ou ailleurs? Pour vous deux.
6: Ailleurs.
0: Les autres, vous me les gerbez, là
5: Dans le monde, moi, je dirais. Mais je sais pas. Mais nous, on a... Parce qu'en fait, il y a des stages de recrutement, en fait, où il y a des types qui passent dans la France et dans l'Europe pour essayer de trouver des sosies, quoi. Pour
6: des avec des
5: sosies.
6: Épreuves, après.
5: Ouais, et il y a des castings. Et moi, je sais que j'ai un pote qui bosse dans une agence de casting de sosies qui m'a dit qu'ils avaient trouvé un mec qui te ressemblait.
6: Un poète.
5: Ouais, ils étaient en train d'essayer de le convaincre. Le mec veut pas forcément tout de suite lâcher son boulot parce qu'il sait pas si c'est un métier d'avenir, sosie de toi. Et il se demande. Et alors, c'est marrant, c'est que le mec aussi, il a bossé dans les camions. C'est marrant, hein, des fois, il y a des trucs comme ça, des coïncidences.
6: Ce qui est rigolo, c'est qu'il écrit des poésies.
5: Et ouais, mais il s'appelle pas Gérard, par contre, il s'appelle Herbert.
0: Léonard?
5: Non, toi ça coule avec lui. Et il sait pas s'il va le faire. Il se demande en ce moment. Il est en train de peser le pour et le contre.
6: Qu'est-ce que t'en penses, Gérard?
0: Et toi, Jean-Claude?
6: Moi, j'en pense que le mec, il doit y aller, quoi. Je veux dire, quand on a la chance de pouvoir ressembler à Bernard comme ça, faut
7: Gérard.
6: C'est dur à porter, mais ça a des inconvénients sont moins graves que les avantages.
5: Mais en fait, il veut pas le faire parce qu'il a pas assez de détails sur toi. Il voudrait savoir. Peut-être qu'il nous écoute ce soir parce que je lui ai dit qu'on passait. Peut-être tu peux donner des détails un peu sur toi.
6: Il connaît bien son visage, mais il connaît pas son
5: Voilà, mais sur tes fringues, tes expressions de parole, parce
6: corps,
5: que nous,
6: corps.
5: C'est des spectacles, on fait, tu vois, il faut qu'on ressemble, mais il faut qu'on fasse des imitations de la voix et qu'on parle comme eux, tu vois.
0: Non, mais moi, je vais te dire une chose sur moi.
6: Il y a le directeur qui disait quelque chose, c'est ça, monsieur le directeur?
19: Non, je disais que c'est vrai, parce qu'enfin, il y a beaucoup de gens qui veulent être sosie de toi, mais étant donné que tu es sosie radio, pour l'instant, on peut avoir que le sosie de la voix, mais physique, il faudrait que tu te décrives.
5: Et t'es ce que t'aimes mettre.
6: Non, c'est important, c'est le directeur.
0: Depuis 3 ans que tu me connais, le directeur.
19: Non, mais il faut le répéter.
0: Non, mais depuis 3 ans, j'en ai marre de dire comment que je suis, donc.
19: Surtout que des fois, il y a des gens beaux qui veulent peut-être te ressembler, donc il faut faire de la chirurgie.
0: Bon, attends, toi, tu ferais mieux de faire la chirurgie, de ressembler à Samantha Fox. Ok? Ça vaudra mieux pour toi.
19: D'accord.
6: Ah, Samantha.
5: Mais non, mais tu peux pas. Non, mais sérieux, pour notre pote Herbert.
0: Non, mais
5: tu peux pas l'idée un peu te décrire, donner des trucs sur ce que t'aimes mettre comme fringues.
6: Le pire, c'est que tu s'appelles Herbert Léonard.
5: Et tes expressions, quoi. Comment tu parles et tout, pour les mots tes mots préférés pour lui. Non, bah, pour que...
0: Moi, les fringues que j'aime bien mettre, c'est...
6: Sosie Girard qui vient nous arriver par Internet, là.
2: Ouais, je viens de recevoir une photo de son sosie.
6: Tu peux décrire les
0: voilà, carrément.
2: Ça peut être que ton sosie, ça.
0: Un peu dégueulasse, mais c'est pas grave.
5: Attendez, j'aimerais qu'il réponde pour...
6: Ouais, vas-y, Gérard.
0: Non, mais bon, pour revenir...
6: C'est pareil, là.
0: Oh, s'il vous plaît, là, les auditeurs, on se calme derrière, merci.
19: Il faudra qu'il ait une moustache. Ouais. Les cheveux gras.
0: Non mais moi ce que je mets du
7: un sac caché dans le cou,
17: une seule gueule.
0: Bon, j'en connais un tout à l'heure, ça va chier. Manu,
7: Gérard, allez.
6: Lui, on a son adresse, on sait dans quelle école vont ses enfants, etc. Qu'il fasse attention quand même.
0: Moi je peux te dire une chose, donc pour répondre à ton à ton pote,
5: je vais noter. Tu peux passer ton crayon, je vais noter pour mon pote. Il y a une feuille.
0: Moi ce que c'est uniquement des t-shirts et des jeans.
5: C'est quoi la taille? Trouée, pas trouée?
0: Non, des jeans normal.
5: Ils sont propres, tu les laves tous les combien? Parce que c'est hyper important, il faut que ce soit ressemblant, je te jure. Parce que
0: les jeans, c'est Sandy qui les lave, elle les lave tous les jours, même les t-shirts. Les t-shirts, j'en ai plus de 200. Donc, si je pouvais.
6: 200 t-shirts par jour.
0: Plus de 200 t-shirts.
5: 200 t-shirts, la vache.
2: Ça permet
6: le jean, la marque, c'est quoi?
0: Les marques, je peux pas te dire parce que.
11: Ouais, c'est Daily Cooper.
0: Je pense que c'est des.
5: Les motifs. C'est quoi les motifs?
11: Daily Cooper,
5: Non, pas de marque. Mais c'est quoi les motifs?
6: Ou alors c'est un Wrangler.
5: C'est quoi les motifs à part Ricky Martin sur tes t-shirts? T'aimes quoi comme truc?
0: Non, il y a un peu de tout. Il y a différents dessins.
5: Par exemple. Donne-moi des exemples, je te jure, ça l'aidera vachement.
0: Des dessins de la radio.
5: De club. De la radio.
6: Est-ce que tu mets des dessins du directeur sur ton t-shirt?
0: Non, j'en ai pas encore. Ah si, j'en ai un, mais je sais pas. Faudrait que t'essayes de me le ravoir ou celui
11: qu'on va essayer.
0: Qu'on avait fait la soirée ensemble, je sais plus où là, le 31 mars de l'année dernière, je crois.
11: Ouais, je m'en souviens. On va le retrouver, mais
6: disons, tu as une bonne idée de la date. Si tu veux nous raconter ce qu'il y avait sur le t-shirt, ce serait bien.
0: Mais c'est écrit en rouge et c'est un t-shirt. C'est une petite maison.
11: Elle est dans la prairie, ouais.
0: Ça met la marque de la soirée.
5: C'est Ingalls, non, la marque.
11: Allez, vas-y, Gérard. La suite.
0: Et alors, donc, les sosies, peut-il faire du sport sans risque? On va demander à Sosie qui pue.
7: Ouais, j'avais pas répondu à la question d'avant, mais c'est pas grave.
13: Moi non plus.
5: Excusez-nous, si vous me
11: demandez. Non, mais parce que vous vouliez réfléchir, vous avez réfléchi, c'est bon?
13: Ah, oh, bah oui.
11: Là, alors, allez-y, répondez, excusez-nous. À chaud,
13: maintenant. C'est quoi la question?
7: Ouais. Et voilà.
11: Pensez-vous que Gérard a un

0: pense, ouais. Ouais, je pense que les sosies peuvent faire du sport sans risque, ça c'est clair. Mais enfin bon, ça dépend aussi s'ils se font reconnaître dans la rue, quoi. Le mec qui se fait reconnaître dans la rue, bon, moi, tu vois, je suis sosie de Patrick Bosso, donc si tu veux, le mec, je suis en train de faire mon jogging, le mec vient m'agresser. Ouais, vas-y, tu peux me filer le numéro de téléphone de Joël Cantona, là, ça craint un peu, quoi.
1: Non, mais attends, tu vois.
0: C'est pas une blague, genre, tu vois, c'est, ça craint un peu.
2: Bon, ouais, par exemple, le sosie de Jackie Chan.
3: Ouais.
4: C'est Jean-Claude qui parle, hein.
3: Ouais.
1: Oh, tu réponds ?
0: Ah mais je viens de te répondre, Lascar.
1: Non mais Lascar, il t'emmerde, tu réponds à la Jean-Claude, la question que Jean-Claude vient de te poser, d'accord ?
0: Ouais, bah il vient de me dire si c'était le sosie de Jackie Chan, d'accord. Okay. Ouais, il s'est défendu, mais qui dit qu'il a pratiqué les arts martiaux ? Il a la tête, mais il a pas pratiqué.
1: Oh là là là là là là. Putain, mais c'est quoi ces auditeurs ?
0: Ah mais t'as
2: la question suivante,
0: un peu moins débile, gamin aussi.
1: Attends,
2: t'es pas Gérard, toi.
1: T'es pas content ?
4: Calme-toi, Jean-Claude.
2: Non, mais j'aime pas.
1: Eh, sosie qui pue, t'es pas content ?
0: Ah, je suis très content, moi.
5: C'est normal.
1: Ok, alors sosie qui pue, au revoir.
4: Salut.
1: Terminé pour toi.
4: Bonne nuit.
1: Comme ça, ça me fera de la place pour d'autres personnes qui pourront répondre. Sodidole.
5: Ouais, alors moi, je conseille le port de la coquille, notamment dans les sports de combat.
1: Alors, tu peux préciser ?
5: La coquille, c'est une chose très dure que tu mets sur tes parties charnelles très molles pour toi et pour les protéger afin d'éviter les coups bas. Tu vois ?
1: Non, mais précise !
5: Bon, Jean-Luc, montre-lui.
2: Tu vois là ?
5: Montre-lui la coquille.
2: Non, c'est trop petit.
1: Oh là là !
5: C'est parce que c'est qu'une coquille, c'est pas de ma faute, Gérard, mais c'est pour protéger les parties charnelles et molles de ton anatomie.
1: Ouais. Bon, ok. Sosidal ?
3: Ouais, tout à fait.
1: Ouais, d'accord, tu vas reprendre la même.
3: Non, moi, c'est Sosiva. Donc je te disais, moi.
1: Non, toi, je crois qu'on t'avait dit au revoir.
3: Non, mais non, je suis toujours.
1: On t'avait dit au revoir.
3: Non,
1: on t'avait dit au revoir, Sosiva.
3: Non.
1: Ah
5: non,
1: si.
5: Non.
1: Ah si.
5: Non.
1: Il me semble que je t'avais dit au revoir.
4: Est-ce que tu l'as rayé ?
1: Ah ouais.
2: Il est rayé.
1: Bon.
4: Oh Manu,
1: c'est quoi là au standard là, merde hein.
6: Mais ouais, on le dit.
2: Monsieur le directeur pour mettre un peu d'ordre.
4: Pardon.
1: Oh là là,
4: c'est le bordel Manu.
2: Ouais mais t'es mou là, tu gères rien.
1: Putain mais c'est quoi là? Qu'est-ce que vous faites ce soir là tous les deux?
4: Je sais pas moi, tu cries.
1: Eh hey, attends,
4: tu cries pas, je suis déstabilisé.
1: Tu fais quoi là, Pauline?
6: Je te regarde, je t'écoute.
1: Ah ouais, tu me regardes, tu m'écoutes. Alors, au lieu de perdre ton boulot, alors c'est pas la peine. Tu peux sortir des studios.
6: Non, je reste.
1: Non, on peut pas se foutre de ma gueule.
4: Ouais, t'es pas là pour glander.
2: Moi, je viens d'avoir un coup du boss, Axel, et ça commence à chier.
4: Ça chie. Il y a un sosie, Axel, vous savez.
2: Enfin, qu'il y a les Carlos CRS qui sont en train de se faire.
1: Henri, pour toi.
7: Nous, au niveau des sports, avec les assurances, on n'a pas le droit de faire certains sports. Je veux dire, moi, par exemple, si je fais de la boxe et que je me fais ramasser la gueule en deux rounds, je peux plus bosser pendant 6 mois. Je suis déformé. Je peux éventuellement faire le sosie de Stallone, mais enfin, vu comme je suis collé, c'est mal barré. Donc,
2: c'est pour ça qu'on fait ping-pong.
7: Voilà. Donc, nous, on fait des sports. C'est limite domino, belote et tout, mais rien d'autre. Hein.
1: Et toi, Jean-Claude ?
2: Ouais, ping-pong, trampoline.
1: Ping-pong et trampoline.
7: Et il arrive à jouer.
4: T'as un niveau en faisant une trampoline, parce qu'on fait un numéro de cirque aussi.
2: Ping-pong et trampoline en même temps.
4: Ouais. Ah ouais, t'as un niveau.
1: Non, mais sport sans risque. Par exemple, je sais pas, du vélo ou de la Formule 1.
4: Sport en
1: Formule 1. Formule 1, c'est quand même.
4: Ou du sport en chambre.
1: Un sport grave.
4: Ou peut-être
1: la Formule 1.
4: Peut-être le sport en chambre.
7: Ouais, mais on n'a pas de voiture, alors c'est difficile.
1: Non, mais d'aller boire.
4: En sport en chambre, Gérard.
1: Oh. Mais attends, toi, ferme-la un peu quand je parle à quelqu'un, ok ?
2: Oh, c'est vrai, enfin, je veux dire, tu l'as coupé.
4: Oh, je suis d'accord.
1: Tu la fermes ?
6: Oui.
1: Donc,
4: mais quand tu
2: non, tu la fermes, il a dit.
4: Du sport en chambre. C'est du sport, mais tu parles.
1: Bon, le sport en chambre, t'as pas besoin de risque. Attends, ok ?
2: Pourquoi tu parles du sport ? Non, Gérard, ça fait quand même partie du sport.
1: Toi, ton sosie, si le jour qu'on le voit dans la rue, tout le monde tombe par terre. Ça va faire des catastrophes.
4: Mmh.
1: Rien qu'à voir ta gueule, on a compris. Déjà, t'es blanc comme un cassette aspiré.
2: T'as entendu Henri comme il lui a mis la comme il lui a mis Henri.
1: Alors, qui c'est qu'on a là maintenant ?
8: Tout de suite, on accueille Jeannie, 35 ans de Paris.
1: À la place
8: de Sosiva.
1: Alors, Jeannie, bonsoir.
9: Hey Gérard, j'ai une idée pour toi. Ce qui serait bien, c'est que t'arrêtes les débats à 2h. Comme ça, tu peux aller plus rapidement au bois de Boulogne. Un salope.
1: Ouais, ben moi je t'emmerde, connard. Alors là, Pildar.
4: Quoi ?
1: Tu sors du studio, Max.
4: Quoi, Gérard ? J'ai rien fait.
8: Tu pourrais dire bonjour à Jeannie, quand
4: même. Bah oui, il est là, il t'attend.
1: Attention, hey. Qui recommence pas, lui, avec sa merde, là.
4: Mais c'est l'auditeur qui est arrivé.

0: Johnny,
1: ouais.
0: Bordel. 101.9, c'est ça?
1: Ouais, c'est ça, à Paris, ouais.
0: À la place de Sozila.
2: Bah, personne. Bah,
3: attends, ça arrive.
0: Personne. Oh. Non, mais là, il y a 24 lignes qui sonnent là. Vous
3: c'est pas
0: vous
3: grave.
4: Ça arrive, ça arrive.
3: C'est pas
0: ouais,
3: grave,
0: ça
3: attaque.
0: Arrive.
3: Allez.
0: Alors, sixième question. Être sosie d'une personne, peut-il y avoir des inconvénients? Des avantages ou inconvénients? On
5: ça
0: va demander.
5: Si t'es le sosie de Paul Loup sous les airs, ça va. Si t'es le sosie d'Arnold, ça craint.
0: Tu peux préciser, Jean-Claude?
5: Bah ouais, ça dépend évidemment de la personne dont t'es le sosie.
6: Ouais.
5: Mm-hmm.
7: Arnold et Willy?
6: Bah ouais, parce que.
5: Ta gueule, Willy.
6: Par exemple, moi j'ai un copain, c'est le sosie de Louis de Funès, et comme il est mort, il est dans la merde. Il est au chômage. Mmh. Et je peux te dire que.
5: Louis Funès est vivant, c'est l'autre qui est.
6: Ouais, il faut prendre des assurances vie, des assurances chômage, parce qu'on sait jamais ce qui peut arriver. Hein,
5: c'est vrai,
6: un échec de carrière, un décès accidentel.
5: Ça, j'en ai pas, moi.
6: Je peux te dire que on connaissait une copine, elle s'appelait Chantal, elle était sosie de Lady Di.
7: Mm-hmm.
6: Je peux te dire que elle était allée gueuler.
0: Henri,
6: elle est allée gueuler au concessionnaire.
5: On reprend le débat là.
0: Henri.
6: Excuse-moi parce que c'est.
1: Ça n'a pas de marque à l'antenne, vous êtes chiant.
0: Ouais, Jani.
6: Attends, est-ce que tu sais pas ce que c'est d'être sosie de quelqu'un, toi, on dirait, j'ai l'impression.
1: Bah si, moi, bah figure-toi que si.
0: Jani.
1: Je parle à qui là? Je parle à.
6: Henri, c'est Henri.
8: Henri et à Gérard.
1: Ouais, si, parce que figure-toi que moi j'ai des inconvénients à ce niveau-là, parce que moi-même je suis le sosie de Sim, mais à 25 ans, et le plus gros inconvénient c'est que personne ne me reconnaît.
0: De quoi t'es le sosie de Sim?
1: Je suis le sosie de Sim quand il avait 25 ans.
5: C'est Sim, ouais. La chanteuse.
1: Et si tu veux, quand je me balade dans la rue, je suis hyper emmerdé, parce que Sim il est vachement connu, mais du fait que je ressemble à Sim quand il avait 25 ans, ben les gens ils me reconnaissent pas.
0: D'accord. Sosie d'Al?
7: Sosie d'Al. Ça a des avantages, je veux dire, si tu ressembles à quelqu'un.
0: Non, j'ai sosie d'Al avant.
7: Ah ouais.
0: Bah, Sosie d'Al.
7: Je pense qu'il y a longtemps qu'il est parti, celui-là.
0: Il est là. Bah, réponds aux questions ou pas?
3: Bah, parle-lui au lieu de.
0: Allô? Sosie d'Al.
9: Ouais, t'aurais juste.
0: Terminé. Sosie d'Al.
3: J'ai quelqu'un à accueillir avant que, tu parles à Sosie d'Al.
7: J'en ai marre qu'on coupe la parole. Hein.
3: Excuse-moi, mais tu viens tout de suite après.
8: Ça on accueille Elvis Bracelet.
0: Bonsoir.
10: Oui, bonsoir. Bonsoir à tous, c'est Elvis Bracelet.
8: T'as quel âge et ta fréquence, s'il te plaît, Elvis?
10: J'ai 27 ans, j'appelle de Toulouse, c'est 107.5.
5: Oui.
10: Vive le rock'n'roll.
5: Welcome.
10: Yes.
0: Ouais, ben, tu te calmes. Sosie d'Al.
8: Avant que tu reprennes l'auditeur.
7: J'en ai marre qu'on coupe la parole, Rigo.
0: Sosie d'Al, si ça te plaît, c'est mes débats, d'accord?
8: D'accord.
5: Désolé, ma chérie.
0: Oh, vous vous calmez, les auditeurs. Merci.
8: Donc, il y a Servomix, il te demande, en fait, dans un Twix, quel est le sosie de l'autre?
0: Dans un Twix?
5: Un Twix. Deux doigts coupés fin.
0: Quel est le sosie de l'autre? Il n'y en a pas, je pense.
1: Ouais,
0: à part deux doigts coupe fin, c'est tout.
8: Ah, mais vu que c'est les deux mêmes, c'est lequel le sosie de l'autre?
0: Ah ben, on ne sait pas. Hein. T'en as pas. Sosie d'Al. Sosie d'Al. Sosie d'Al.
7: Oui, Gérard. Ça a des avantages si tu ressembles à quelqu'un de célèbre et sympa et genre Jean-Luc Delarue, tu vois. Ça a des inconvénients.
5: Tu as 22 ans, tu habites toujours Paris.
7: Comment?
0: Ouais, ouais, t'as toujours 22 ans, 21 ans et t'habites à Arras.
7: Ouais, mais si. Et ça a des inconvénients par contre si tu ressembles à quelqu'un de pas cool, quoi. Par exemple, je sais pas, les Nids Publics numéro 1 ou Cool Chain, ou tu vois, mais comme ça, quoi.
10: Jacques
7: Nesrine, voilà, chercher son nom.
0: Oh, ça, on s'en fout de lui.
3: Pas de politique.
7: Heureusement qu'il y a quelqu'un de cultivé au moins.
10: On parle pas des députés.
7: Dans ce débat. Voilà.
0: Bon, tout à l'heure, Yana, ça va aller vite pour eux.
1: Ouais.
0: Ok, la fin de ta pensée.
7: La fin de ma pensée.
6: Elle avait fini, je pense. Hein.
7: Et qu'elle était terminée.
6: C'est la pensée unique.
0: Elvis Bracelet.
10: Ouais, bah écoute, moi j'ai des bons plans, par exemple, pour aller dans des concerts, parce que je suis un peu le king quand même.
7: Mm-hmm.
10: Donc j'ai des plans réduits aussi sur les disques. Dans
6: t'es
10: les
6: le sosie de qui? T'es le sosie de Jessie Garonne?
10: Ouais, je suis aussi pote avec le sosie de Jessie Garonne. Qui peut nous appeler d'ailleurs s'il veut. Parce que c'est jeudi, quoi.
0: Non, mais pour l'instant, c'est pas toi qui décides qui appelle les gens, c'est moi, d'accord?
10: Ok. Et donc, je voulais te dire, bon plan. concert, tout ça, si tu veux aller voir Johnny Rock, tout ça, bon plan.
0: Non, non, mais attends, là Johnny Rock, comme tu viens de dire, en fin de compte, c'est Johnny Rep.
4: Ouais.
0: Parce que ça c'est Apolline qui a essayé de nous faire venir ce Zozilla qui ressemblait à Johnny Hallyday.
4: Non, Godzilla.
9: Et il nous a posé un lapin.
0: Ouais, il t'a posé un lapin parce que tu
9: lui
0: as demandé trois fois. Comment?
9: C'est parce qu'il m'a dit au téléphone qu'il voulait pas voir ta gueule.
0: Alors moi, ma gueule, elle t'emmerde, ok,
9: non,
0: à toi.
9: Mais ça, tu le dis
4: qu'est-ce qu'elle a, ta gueule? Qu'est-ce qu'elle a, ta gueule? Ouais.
0: Alors, ça fait trois fois que tu nous poses un lapin. Alors, ça va comme ça. Là, pour l'instant, les deux sosies qu'on a, ils sont vraiment là. Le tien, ça a foiré. Alors, quand tu nous feras des plans foireux comme ça, tu nous le rediras. Okay. En de bon entendeur, salut.
9: Okay.
0: Bravo. Parce que là, passer pour un con auprès de tous les auditeurs, j'aime pas trop. Parce qu'on l'a annoncé plus d'une fois, et plus d'une fois, soit qu'il était malade, soit qu'il pouvait pas venir. Ouais. Hein, tu nous l'as fait trois fois ce coup-là. Alors, c'est terminé.
4: Je veux pas dire, mais elle est sympa, Pauline, mais quand elle nous a invités, en fait, elle nous a filé une mauvaise adresse. On s'était retrouvé notre radio tout à l'heure avec Jean-Claude.
0: Non, c'est pas moi qui donne les fausses adresses aux gens.
10: Bravo, une truffe.
0: C'est pas moi qui donne les.
10: C'est qu'une tâche à peau, merde.
5: Oh, tu vois, là, comme ça, toi, Laetitia.
4: C'est vrai qu'on s'est retrouvé dans une radio pourrie, nous.
5: C'est pas grave, t'es avec nous.
0: Alors, comment se passe une journée chez un sosie?
11: Attends, Gérard. On va accueillir Sos Histoire Drôle avant que tu.
0: À la place de qui?
11: Bah, à la place de Sos Idéal.
12: Salut. Ouais, salut. Je suis le sosie de Philippe Candé Leroux. Donc moi aussi, je fais du patinage sur glace.
0: Ouais, patinage artistique.
13: Tu fais des axels?
12: Des triple axels, je te remercie. Dernièrement, j'ai fait Zorro, parce que, je voyais, lui, il avait fait D'Artagnan, mais moi, j'ai fait Zorro. Je me suis, tombé, et voilà.
0: T'as pas fait le Père Noël, est une ordure?
12: Ah, super.
4: Non, très drôle, Gérard. T'aurais dû faire Bambi, parce que Bambi, dans le film, il se casse la gueule sur la glace. Lui.
0: T'appelles d'où, toi, déjà, Sosie, quoi?
4: Sosie Histoire Drôle.
0: Sosie Histoire Drôle.
4: Note bien, Gérard.
12: J'appelle de Nantes.
0: Mmh. Ta fréquence?
12: 105.3.
0: Voilà. 105.3, ok.
12: C'est fait, ma alors,
0: donc, Jeannie.
1: Ouais.
0: À toi.
4: Jeannie, oui.
1: Comment se passe la journée d'un sosie?
0: Ouais.
1: Moi, j'avais vu justement avec tes deux invités là.
0: Mmh.
1: J'ai vu un reportage sur France 3 Limousin sur la journée de Jean-Claude.
4: Mmh. On n'a pas trop aimé ce reportage. D'ailleurs, il était un peu tendancieux. Mais enfin, bon,
5: on a été un peu trahi par le journaliste.
1: J'ai vu. Maintenant, après, vous me direz si c'est bon ou pas.
14: Vas-y, balance.
1: Donc, il se lève, il est midi. Après,
4: n'importe
1: il monte.
4: Quoi.
1: Hein?
4: Continue, vas-y.
0: Vas-y, accouche là.
1: Ouais, j'y vais. Alors après, il fait une toilette, tout ça, il monte, il fout ses fringues, pantachop, tout ça qu'il a acheté. Après, il monte, il a une voiture, il a une Lada, et puis il va travailler.
0: Ouais, d'accord. Alors tu précises bien les noms, donc on dit au revoir. Hop. Bonne nuit à toi. S'il vous plaît, les auditeurs.
4: J'aimerais qu'ils finissent de raconter le reportage parce que je voudrais qu'on en dise un mot après parce que.
1: Et après ce que j'ai vu sur le reportage,
4: laisse-le finir.
1: Il retrouve son pote là, l'autre sosie, et ensemble ils font une partie de billard. Il est 16h30, ils rentrent chez eux.
4: Voilà. Ouais, voilà, n'importe quoi. Non, mais attends, tu es en train de faire dire quoi là? Que
5: t'es avec lui en
4: rien de nos journées?
14: Ouais.
4: C'est ça que t'es en train de dire? Attends, mais c'est pas facile comme métier. Attends, moi, tu sais, je me lève tous les matins.
5: Bientôt, on va dire qu'on est zéro-tomane.
4: Attends, les fringues, moi, j'ai pas les moyens de me les payer. Les fringues, il y a 1000 balles des pays du showbiz. Et le matin, moi, qu'est-ce que je fais? Je prends une machine à coudre et je me fais mes t-shirts moi-même, ok? Avec des draps, avec des rideaux. Alors, tu nous parles mieux, s'il te plaît, parce que c'est facile, t'es qui, toi? d'abord.
10: C'est faux,
4: hein,
10: c'est faux.
4: Hein, calme-toi.
0: Oh, ouais,
1: Janie.
0: Henri.
1: Calme-toi.
0: T'inquiète pas, on va le virer. Celui-là, tu lui dis au revoir. Tu lui dis au revoir.
4: Non, non, mais attends, laisse-le, il m'intéresse. Non, non, mais laisse-le,
1: attends.
4: Non, mais attends, garde-le, qu'on discute un peu, ouais.
0: Tu veux qu'on le garde?
4: Ouais, garde-le, parce que.
13: Vous parlez pas tous les uns sur les autres.
4: Parce qu'il y a beaucoup de conneries qui se racontent sur les sosies.
7: Il n'y a pas de raison pour que tu restes non plus. Hein.
1: Non, mais je vois pas pourquoi je devrais être viré alors que moi, je ne fais que raconter ce que j'ai vu à la télé, un reportage sur
5: France 3. C'est ignoble,
10: ce que t'as vu. Je suis avec toi, je suis avec toi.
4: Ouais, on fait encore
5: Attends, faut pas déconner, solidarité, personne t'a obligé à regarder France 3 Limousin non plus.
0: Attends, Jean-Claude, Jean-Claude.
1: Attends, alors là, je vais te dire.
0: Sosie. Oh, Janie.
1: Ouais.
0: Maintenant, on va accueillir les autres, maintenant que t'as bien dit tes conneries.
4: Ouais, mets tes bottes en cuir, ouais.
0: Sosie.
1: Bon,
0: Sosie, espoir, oh, ouais. Oh, tu t'écrases.
7: Bon, bah.
0: Oh, tu me le calmes, là. Tu me le calmes tout de suite, celui-là.
1: Oh ben moi, je suis tout à fait calme. Hein.
0: Tu t'écrases, sosie espoir. Tu t'écrases.
1: En même temps, je suis très très calme, je t'assure.
4: Mmh. Bon, Gérard, allez, vas-y, attaque un autre auditeur.
1: Il y a deux mecs qui
0: sosie espoir. Sosie espoir. Sosie espoir.
12: Écoute, mon ami.
0: À toi.
12: Je t'écoute, mon ami.
0: Oh là là.
4: C'est la cacophonie, là.
0: Oh là, c'est de la merde, ce soir au sonar.
4: Manu.
7: Comme d'hab.
0: Vas-y. Sosie histoire.
12: Ouais, je t'écoute, mon ami.
0: Bah, tu réponds à la question, je la répète pas.
7: Journée.
0: Donc, voilà.
12: Donc, moi, j'étais tout à fait d'accord avec le monsieur que tu viens de saquer sur l'antenne. Donc, voilà.
0: D'accord, alors.
12: Au final, bon, la ligne.
0: Ok, alors, toi, tu peux aller faire une chose, c'est de raccrocher ton téléphone et d'écouter ce qu'on finit de dire, d'accord?
10: Ouais, c'est génial, je me fais la tête de Paul Prévost, c'est génial.
0: T'as raison. Alors, au revoir.
4: Tu vas te faire mettre par le sosie de Brigitte Lahaye,
0: ouais. Ouais. Fais-toi mettre par le sosie de John Travolta.
10: Ok. Oh,
4: la non. Suite, Gérard.
0: Au revoir. Bah.
7: Moi, je veux bien me permettre par le
0: sosie d'Ol.
7: Ouais. Le sosie, comme tous les sosies, se lève le matin de très bonne heure. Ouais. Et s'il travaille, moi par exemple, je suis désanusseuse de porc, donc je pars à l'usine. Mais dès que je reviens de l'usine, en fait, je travaille mon rôle de sosie. Donc, je suis sosie d'une pseudo-comédienne, donc je fais de la pseudo-comédie.
0: Ça, t'as raison.
7: Bah oui. Et il y a des sosies aussi, des sosies de chanteurs qui font des vocalises, enfin qui s'entraînent, tu vois. Mais ça, c'est dans l'entraînement. Mais si, il faut être crédible.
0: Vous laissez parler la personne, s'il vous plaît, merci.
4: Tu peux peut-être nous faire partager tes talents. T'apprends les rôles aussi de Josiane Balasco. Tu, par exemple, le Père Noël est une ordure. Tu connais les répliques, tout ça.
7: Je suis pas le sosie de Josiane Balasco, mais de Valérie.
0: Ah si. Non. Je suis désolé.
4: C'est la même.
7: Non, c'est pas la même.
4: Ah, toi, c'est Valérie. Excuse-moi.
13: Ouais, elle s'est fait virer, Balasco.
4: Je t'ai enduit plein d'erreurs, là.
7: Enduite en erreur, ouais.
4: Mais tu t'apprends les trucs de Valérie Mérès, là. Mais elle joue dans quoi, elle, déjà?
7: Elle a joué dans Banzai. Je peux te faire le cri.
4: Ah, tu peux, ouais.
7: Banzai! Voilà.
4: Mmh. Ah, ouais, tu le fais bien. Tu bosses
13: du
4: bien.
13: Boulot, quand même.
7: Ah, mais je l'ai travaillé, hein.
4: Tu bosses bien, quand même.
7: J'ai eu du mal.
4: Non, il y a du taf. Hein.
0: Okay. Elvis, bracelet.
4: Ouais, bracelet.
10: Tout à fait. Bah écoute, moi le matin.
0: Pour finir.
10: Le matin, je me lève, j'ai une journée chargée. Donc déjà une petite heure pour me refaire la banane quand même, parce que ça tient pas tout seul, toutes ces choses-là. Ensuite, je me taille les roues flaquettes aussi.
7: Mm-hmm. T'as des pâtes?
10: Ouais, j'ai des pâtes, ouais. Il faut que je cire mes Santiago aussi. Et après, je repasse mon costard, je me prépare pour aller en gala, quoi. Ça me fait une journée bien chargée, quoi.
0: Alors on va demander à Henri.
10: D'ailleurs attends Gégé, si tu peux me permettre, je voulais dire à Henri et à Jean-Claude que moi aussi j'avais vu.
0: Bah, Jean-Claude il est pas là parce que Jean-Claude.
4: Il est parti aux toilettes, Jean-Claude.
10: Bon, alors,
4: il
10: est parti faire bourrer. Mon pote Henri.
0: Comment?
10: Je voulais dire que j'ai vu le reportage moi sur France 3 Limousin donc. Et je voulais dire que quand même vous faites un maximum d'argent sur le dos des stars. Il faut le dire, c'est leurs idoles et ils en profitent.
4: Attends.
1: Je suis d'accord avec Elvis.
0: Elvis, tu laisses répondre Henri, s'il te plaît. Tu laisses répondre Henri maintenant.
10: Vas-y, Riton.
4: Attends, mais d'abord, d'où tu penses que c'est nos idoles? Mais attends, mais ces mecs-là, je les aime pas, moi, les mecs de la télé et tout, là, tous dans le même sac et tout. Moi, j'aurais préféré être un sosie de quelqu'un d'autre, hein, tant que je veux dire.
10: Ah ouais, donc tu profites encore plus.
13: Mais non, attends, je profite pas, mais.
10: Mais tu l'aimes pas en plus, le mec.
13: Non, mais je profite pas, mais je l'aime pas. Il y a une tendresse qui s'est créée à force d'avoir sa gueule tous les jours et d'essayer de l'imiter, de lui ressembler et tout. Et ben, forcément, ouais. Ben voilà, on s'y fait. Mais moi, attends, moi je préfère
1: être. Vraiment tomber bien bas. Hein.
13: Ouais, attends. Ouais, c'est facile. Mais attendez, mais imaginez que vous ayez la gueule de je sais pas, d'un mec connu.
10: Bah, le King, moi, le King.
11: Attends, Henri, on va laisser répondre Jean-Claude, comme il revient.
13: Ouais. Jean-Claude.
11: Attends. Donc Jean-Claude, apparemment,
5: il est parti parler avec le directeur. Le directeur lui avait promis qu'on interrogeait des sosies de gens qui faisaient des vrais débats. Et là, on ne sait pas ce qu'on dit.
11: Non mais Jean-Claude.
5: Ce qu'on dit, ça va dans tous les sens.
11: Jean-Claude,
13: il veut savoir.
11: Jean-Claude, il y a encore un auditeur qui est en train de dire des conneries l'histoire de France 3 Limousin.
10: Non,
11: donc si tu pouvais demander, Elvis.
10: Mais je vais l'expliquer. Je disais donc que ce que je trouve dégueulasse de la part des sosies, c'est que vous faites de l'argent sur le dos de vos idoles quand même. C'est quand même grâce à eux que vous ramenez la croûte à la maison.
5: Je te remercie pour ma mère.
13: Je te signale que Florian Gazon en ce moment il est plutôt au creux de la vague, ça marche pas trop pour lui, et que moi, en faisant des galas en toute la France, en me cassant le cul à l'imiter, j'entretiens son image et je lui fais de la pub, et à mon avis, si un jour il revient,
5: il te rend pas,
13: et c'est pas gagné, si un jour il revient, il pourra me remercier parce que.
5: Et il te remerciera pas parce qu'ils sont comme ça dans le showbiz.
13: Mais ouais, parce que les mecs ils sortent pas de Paris, tu vois le périph, dès qu'ils sortent de Paris, ils pensent qu'il faut prendre le passeport et tout, mais moi.
5: Comment le mec, vous pensez que c'est facile la vie?
13: Moi, je me casse le cul, je fais des animes, des fois 3 animes dans la journée, dans
5: un
13: supermarché et tout. Et je me fais passer. Et je lui fais sa pub et tout. C'est comme si j'étais son attaché de poste.
1: L'autre, il va se plaindre.
13: Et un jour, je l'ai rencontré un jour.
11: Oh, vous vous taisez, vous laissez parler là. Henri, s'il vous plaît. Merci.
1: Tu t'es sur les pieds, Gérard.
11: Oh, tu t'écrases.
13: Je l'ai rencontré, moi, un jour, et je lui ai dit, j'étais hyper intimidé, tu vois. Et je lui dis, salut, je m'appelle Henri Guibet, je suis ton sosie. C'est ce qu'il m'a dit, ce gros bouffon. Il m'a dit, ouais, c'est ça, et moi, je suis le sosie du pape. Attends, j'étais
7: cœur.
3: Mais est-ce que les sosies, ça travaille au noir, ou est-ce que ça a des contrats?
13: Le sosie Dieudonné, ouais.
11: Donc on va poser la question, les femmes peuvent-elles avoir un sosie d'un homme ou vice-versa? Et on va s'écouter les sosies qui sentent avec de l'Adidas sur les cloches, et on se retrouve tout de suite après. Bonsoir à toi.
7: Rebonsoir Gérard,
11: rebonsoir
7: Henri, et rebonsoir Jean-Claude.
3: Et nous on pue, merci.
5: Bonsoir Sosie.
7: Bonsoir l'équipe.
11: Sympa.
15: Salut. Ouais, sympa.
11: Elvis Bracelet.
10: Ouais, bonsoir à tous les sosies, donc sosie de Fildar aussi, le sosie de Manu, le sosie d'Apo, sosie de Rigaud, tout le monde, bonsoir.
11: Salut. Ok, bonsoir à toi.
10: Bisous, sosie.
11: Sosie Dine Zidane de Créteil, 101.9, hein, c'est ça ta fréquence?
7: Ouais, c'est ça. C'est Sosie Dine Zidane. Hein.
13: Ouais, bah, Sosie Dane, ça.
11: Bonsoir, Sosie Zou.
7: Tu m'écoutes, je suis une fille et je ressemble à Zidane. Et quand t'as la coupe de Zidane et que t'es une fille.
10: Ouais, fais gaffe, tu perds tes cheveux.
5: Tu perds tes cheveux, c'est
11: bon. Donc, ok, on va pas s'éteindre. On va pas. Et Zani, pour terminer.
16: Gérard, est-ce que je peux te demander si tu peux aller me chercher un McDonald's avec
11: Zani pour terminer? Zani pour terminer.
5: Non mais Gérard, on t'a dit pas de marque depuis le début. Les auditeurs, ils font n'importe quoi. Putain, il faut le tenir.
11: Oh, c'est quoi là au standard là?
10: Je veux bien
11: Zani.
13: Ils sont bien, C'est Jani, je crois.
3: On y va, Gérard. Ouais.
11: Alors les femmes, c'est la dernière fois que je répète la question. Les femmes peuvent-elles être un sosie d'un homme ou vice versa?
7: Bah,
11: on va demander à
5: je crois que ça a été
11: Zani.
1: Ouais, moi je crois que ouais.
11: Alors, tu peux préciser.
1: Le sosie d'un homme et vice versa, Mandalir, c'est le sosie de Dave.
11: Non, je pense pas parce que Dave, il est pas gros.
7: Hein? Bah, Mandalir non plus, elle est pas grosse.
1: Hein. Qui? T'as vu ça où, toi? Bien sûr que oui, il est gros, Dave.
11: Non, ah ouais?
5: Gros, ta gueule, celle-là.
13: Ouais, mais c'est vrai qu'à la télé, il rentre son ventre.
1: Ah, il paraît, ouais. Enfin, moi, j'en sais rien. C'est pas moi qui suis sosie et qui me la pète dans les galas et à la TV, quoi.
13: Ouais, ça va, attends. Tu nous respectes un peu.
5: Ouais, pas de respect, bordel.
13: Tu fais quoi comme boulot, toi?
1: Excusez-moi, mais moi, après ce reportage sur France 3 Limousin qui joue rapidement.
11: Bon, c'est bon, et toi, tu t'écrases avec.
13: Non, mais tu fais quoi comme boulot, toi,
7: Ouais.
5: Alors,
1: je sais pas.
5: Bracelet.
1: C'est l'image que vous avez donnée. Hein. Je suis sûr que les originaux, quoi, les vrais de la rue, Gazan, tout ça, c'est des mecs vachement plus sympas, vachement plus...
11: Ouais, mais t'as raison.
13: Toi qui serais venu faire un débat à 2h-10 du matin, ouais, les vrais, attends, alors que les mecs, à cette heure-là, ils sont en boîte complètement
5: débrouillés. C'est quand même là.
1: Attends, deux secondes, j'ai le copain d'un copain.
11: Ouais, le copain d'un copain et la copain d'une copine. Allez, ouais, c'est ça. T'as raison. Zosidine...
0: Zidane. Zinedine Zidane.
15: Oui.
0: Hop. Oh, lui, ça va vite avec moi. À toi.
1: Ouais. Oh, bah, c'est non, attends.
5: J'aime bien quand Gérard tient le débat, moi, je trouve qu'il est comme ça, mais je suis en place, quoi. Ouais.
0: Zinedine Zidane.
15: Oui.
0: Une fois, deux fois, ta couche. Bon, alors, ta couche.
15: Ouais, bah, je te dis, moi, je suis une fille, je ressemble à Zidane. Qu'est-ce que tu veux de plus?
0: Bon, oh, bah d'accord, c'est vrai. Hey, je te demande, les femmes peuvent-elles être un sosie d'un homme ou vice-versa?
13: T'as de la chance, tu pourrais être le sosie d'Aimé Jacquet, hein.
0: Oh là là, qui c'est qui m'a choisi cette nana là?
13: C'est Pauline.
9: Non, non, non, c'est
5: pas une nana,
0: Gérard,
5: c'est
0: un. Oh là là!
8: Gérard, pour calmer le débat, il y a le sosie de Davy One sur l'IRC. Il te demande si, en fait, est-ce qu'à sans souci, 606 sosie, sucer 606 saucisses dans 600 sans sauce et 600 sauce aussi.
0: Oh non, je vois pas du tout ce qu'il veut dire.
5: Ça dépend, Gérard, à quelle heure.
8: C'est pas compliqué.
0: Evin Bracelet.
8: Et dans quel sens?
17: Elvis, pas Elvin.
5: Elvis.
0: Elvis Bracelet.
17: Donc Elvis Bracelet, oui, tout à fait. Moi, je pense que les hommes, les femmes, tout ça, il n'y a pas de misogynie à voir. On a parlé récemment, notamment à l'Assemblée, de la parité homme-femme.
5: Ouais.
17: Je pense qu'on va pas revenir là-dessus, on va pas faire un scandale.
15: Pas de politique.
5: Mets-toi,
17: à ce sujet, j'ai connu, moi, un androgyne qui s'appelait Roberto.
15: Mm-hmm.
17: Et voilà, je pense que voilà.
5: Mais toi, sans y bracelet, le fait d'être une femme, tu vis comment?
17: Bien, depuis l'opération, ça va mieux, parce qu'avant c'était dur, parce que quand j'étais une mini-jupe, on voyait la bosse, quoi, mais pas de marque.
13: T'aurais pu faire Quasimodo, hein.
5: Ça, ouais, est-ce qu'on parlait pas de protection tout à l'heure? J'ai bien parlé de protection, ouais. Qui peut faire une bosse, une espèce de coquille.
17: Je vis bien ma féminité, ouais. Surtout que ma voix a commencé à évoluer et à s'éclaircir, donc ça commence à aller mieux quand même.
0: Sosidol. Sosidol.
17: Ça rapporte.
15: Ouais.
0: Sosidol.
15: Tout à fait. Bah, prends l'exemple, par exemple, de Mireille Darc, qui n'a rien de féminin, la pauvre.
17: Oui, elle a la coupe de cheveux de Mireille Mathieu, mais en blonde quand même.
15: Voilà, mais bon, c'est quand même.
13: Ça s'appelle Mireille, je crois.
15: Un peu un homme, ouais, c'est sûr.
13: Oui. S'appelait Jeanne, en fait, Jeanne d'Arc.
0: Henri, peut-être une question à poser aux auditeurs vite fait avant qu'on attaque la prochaine question.
13: Ouais, je veux savoir.
0: Sans trop qu'on aborde l'histoire de FR3 Moulin, tout ça.
13: Moi, je voudrais savoir s'il devait être le sosie de quelqu'un.
0: On n'a pas le temps là. Attends, tu permets. Ils sont là, j'ai le droit de leur poser des questions, d'accord?
13: Je voudrais savoir si.
5: Attendez, objection, le directeur n'aime pas dans le studio.
0: Larsen,
13: quoi ce bordel?
5: Qui c'est Larsen?
13: Je voudrais savoir s'il devait être le sosie de quelqu'un d'autre, qu'ils aimeraient être comme sosie.
0: Sosidol.
15: Moi?
0: Ouais.
15: Je sais pas, que le déchiffreur?
0: Ouais. Elvis Bracelet?
17: Je sais pas, Dick Rivers ou Eddie Mitchell.
0: Ouais. Zidane.
15: Bah, je préfère être la femme des 42 plutôt que 42.
17: Ouais, mais t'es un boudin, toi, c'est pas la peine.
5: Attends, excuse-moi.
0: Là, je comprends pas. La femme de 42 que.
5: Elle préfère être la femme de 42 que 42.
17: Madame.
0: Ouais, ouais, là, je comprends pas.
5: Ça veut dire que tu préfères te faire la femme de 42 que 42, donc.
17: Ouais, moi aussi, hein.
0: Je pense. C'est ça, tu préfères être une gouine.
15: Exact.
0: Ah, d'accord. Ok.
13: La femme de Carambar aussi.
17: Ouais.
0: Avec Zani, pour finir, pour répondre à la question à Henri. Ouais, ben, c'est bien,
13: c'est
0: Henri.
13: C'est pas Zani, c'est Jani.
0: Ouais, Jani. Ouais.
1: Bah, moi, je trouve déjà, bon, c'est pas une question super originale, mais enfin, bon, vu que t'as pas les originaux.
13: Excuse-moi, je suis pas animateur radio. Hein.
15: C'est du gazon.
0: Tu réponds à la question, s'il te plaît.
1: Ok, j'y vais. Moi, je voudrais être le sosie du chien de Belmondo.
0: Ouais, d'accord. Moi, tu sais ce que je voudrais être? Que tu sois le sosie du chien qui va retourner au standard, qu'on va te virer.
13: Comme ça, tu pourrais te faire enfiler comme une moufle.
0: Voilà.
1: Ils sont super vulgaires, hein, surtout Henri, là.
0: Ben, de toute manière, vous avez été assez vulgaire avec eux. Alors, Henri, Zani.
5: Henri, quand il est en colère.
0: Zani, au revoir. Zani, au revoir.
1: Mais regarde.
0: Manu, s'il te plaît.
13: J'arrive pas à le trouver, il t'a pas entendu.
5: Si, regarde, c'est celui qui est sur le
0: plateau. Je sens que tout à l'heure, c'est moi qui vais dire au revoir aux auditeurs. Maintenant, la question, je te la repose à toi, Jean-Claude.
5: Ouais.
0: Donc, pour toi, les femmes peuvent-elles être un sosie d'un homme ou vice-versa?
5: C'est con.
0: Donc, toi, si c'est con, tu sais ce que je t'ai déjà dit une fois.
5: C'est bon qu'il dit ça parce qu'il y a que la vérité qui blesse.
0: Voilà. De toute manière, il est con. Alors, c'est tous les jeudis qui me fait de la merde. T'inquiète pas, je suis habitué. Donc, pour toi.
13: Ouais, bah, je pense que.
0: Toi, tu vas te faire enculer.
18: Bah, je suis une femme.
0: Ouais, bah alors, tu fermes ta gueule.
8: Bon, Gérard, pour calmer, pour reprendre dans le débat, on est quand même 7022 sur IRC.
18: C'est nul.
8: Ce qui est énorme.
18: Ouais, c'est pas mal, mais tu peux mieux faire. Hein.
8: Non, bah, on est combien sur Minitel, Phil?
18: Non, bah, sur Minitel, on est pas mal, on est déjà 843.
8: Putain, ouais. Ça cartonne.
18: Et il y a un quart qui vient d'arriver, donc on est monté.
0: Ouais, il y a un quart. Ça pas un sens.
5: Le troisième âge, on prend pas, on a déjà
18: non,
5: dit.
18: Non, t'inquiète. Hein.
0: Bon, Jean-Claude. Jean-Claude, si tu pouvais
5: me répondre.
0: Si tu pouvais me répondre à la question.
5: Ouais, oui,
18: et vite.
5: Oui, Gérard, bah, je pense que ça dépend.
0: Donc pour toi, ça dépend.
5: Ça dépend.
18: Ça dépasse peut-être aussi.
0: D'accord.
5: Ça dépend, ça dépasse.
0: Donc, à quel âge devient-on un sosie? On va demander.
19: Excuse-moi, Gérard, allô, c'est moi, Manu. On va accueillir Monsieur Mazur.
18: Salut, Manu.
0: Il y avait longtemps.
5: Waouh.
20: Monsieur Mazur.
19: À la place de Gilles.
20: Bonsoir, c'est Monsieur Mazur. Bonsoir, messieurs, dames.
18: Très bien, mademoiselle. Bonsoir, Monsieur Mazur.
5: Bonsoir, Monsieur Mazur.
18: Vous êtes de la famille de notre ami Bruno?
20: Respect. Bonsoir.
0: Bon, alors, la question.
20: Bonsoir.
0: Ouais, ça y est.
20: Monsieur Mazur.
0: Bonsoir. Ouais, ça y est, on a compris.
5: Bonsoir, Monsieur Mazur.
20: Respect, Monsieur Mazur.
21: Comment ça va?
18: Gérard, tu gères un peu, là?
5: Ça va, Monsieur Mazur?
20: Mes hommages.
18: C'est le sosie de Bruno?
21: Bonsoir, Monsieur Mazur.
0: On a compris!
5: Moi, j'aime bien dire bonsoir, Monsieur Mazur.
0: On a compris! On a compris!
21: Bonsoir, Monsieur Mazur.
0: Oh,
18: Manu!
0: Manu, nom de Dieu!
21: Bonsoir.
20: La famille va bien?
21: Oui,
20: ça va bien. Oui, tout va bien. Le petit a fait une colique, mais ça va bien.
18: Bah, Gérard, on se calme maintenant.
8: Assis-toi, on reprend.
18: S'il vous plaît, excusez-nous, on a eu un problème avec
0: Gérard. Pauline, tu te démerdes!
20: Oui, bonsoir.
0: T'as l'air de prendre la Pauline ou t'en prends une aussi?
5: Non, Gérard.
8: Gérard, assis-toi.
0: Putain, ça commence à bien faire, hein!
5: Gérard, faut pas lancer
18: les cigarettes, qu'il y a des
5: menaces qui en manquent. Tu tiens tes promesses.
8: Gérard, j'ai une bonne question pour toi, une question du sosie de Shkoumoun sur l'IRC. Tu m'écoutes?
18: Gérard, t'écoutes un peu, Rigo?
8: Donc, le sosie de Shkoumoun qui te demande si on peut faire des sosies avec une photocopieuse
0: couleur. Ah, merci. Coupé. Alors, Fildar, tu arrêtes aussi!
18: J'ai rien fait, moi, il y a une coupure satellite.
0: Non, il n'y a pas une coupure, c'est toi qui coupes. Ok?
5: Bon,
0: alors, tu peux répéter la question?
8: Donc, en fait, la question, c'était est-ce qu'on peut faire des sosies avec une photocopieuse?
18: Ah non, il faut
19: j'ai rien
18: pas...
19: fait, Gérard. Il est là, Rigo, il parle.
18: Gérard, faut pas acheter les téléphones parce qu'il y a des pays qui en manquent.
19: Vas-y, Gérard, Rigo.
8: Donc, peut-on faire des sosies avec une photocopieuse couleur ou autre?
0: Non, on peut pas parce qu'il faut déjà avoir la photo de la personne et en grand. Donc, la question.
8: Donc, on peut.
0: Non, on peut pas.
8: Bah, si on a la photo.
0: Non, mais si la personne ne donne pas son accord, on ne peut pas. Donc, la question, c'est à quel âge.
5: Comment t'as calmé, toi, et t'as remis en place hein.
8: Non, c'est l'auditeur sur IRC qui l'a remis en place, pas moi.
0: À quel âge devient-on un sosie? On va demander ça à Sosidol.
21: À quel âge devient-on un sosie?
0: Oui, ben, je répète plus les questions.
21: Non,
0: hein.
21: Non, mais je la répète pour toi.
18: Quand est-ce qu'on a la majorité du sosie, c'est ça?
21: D'accord.
0: Bah, et quand est-ce qu'on a la majorité que tu as fermé ta gueule quand je demande aux gens qui parlent?
5: Bon ben, bah,
18: t'es bouché là. Non.
5: Allô?
20: Bon ben, bah,
21: allô?
18: Tu demandes à qui Gérard là? Parce qu'il y a des auditeurs.
0: À Sosidol.
5: On demande à Zidane.
21: Suivant la législation, à quel âge est accordé l'âge du sosie? La majorité du sosie, Sosival, c'est comme ça qu'on dit. Moi, je crois que c'est 18 ans. Au-delà, on ne peut pas. Au-dessus, on ne peut plus.
18: Mais il y a des dérogations parce que le sosie de Jordi, il a une dérogation pour pouvoir faire sosie à partir de 6 ans, parce que s'il attendait 18 ans, bah, c'était un peu tard pour
21: ça lui. Ça lui a pas fait trop mal, quand
0: non,
21: même, la dérogation?
0: Non, mais il y a un truc...
5: Ah, il peut plus en parler, maintenant. Il est lobotomisé. Donc...
0: Ouais, mais justement, Jean-Claude et Henri, il y a un truc qu'il faut se dire, c'est que le pauvre Jordi, comme on en parle, j'en avais déjà parlé plusieurs fois, c'est que... Ses parents, ils ont carrément piqué tout son fric.
21: Il faut pas le dire trop fort.
18: C'est vrai.
5: Bah, il paraît qu'il a piqué.
18: Oh, c'est dur d'être un bébé. Hein,
0: donc, toi, Jean-Claude, pour toi?
5: À quel sujet?
0: Ben, sur la question, à quel âge devient-on un sosie?
18: Ça t'a pris à quel âge, toi, Jean-Claude, d'être sosie?
5: Moi, en tant que Jean-Claude, c'est comme Zizou, quoi. Je dis qu'elle a perdu ses cheveux, elle est devenue sosie. Moi, dès qu'on m'a greffé une casquette, ça fait pareil.
18: Ah, d'accord.
0: Elvis Bracelet.
22: Ouais, ben moi, dès que j'ai été en âge de me faire la banane et d'avoir les roues flaquettes, ma passion pour Elvis m'est venue.
18: Mmh.
22: Je voulais dire que c'est vrai que des fois, il y a des dérogations, parce que, par exemple, si une gamine de 5 ans qui veut être le sosie, je sais pas moi, d'Alice Sapritch ou un truc comme ça, ça va être dur. Mmh.
0: Non, je pense pas. Hein. À 5 ans, je pense pas que les parents donnent l'autorisation. Hein.
22: Tu crois qu'il vaut mieux attendre 10 ans pour être le sosie d'Alice Sapritch?
0: Non, je pense pas là.
5: Non, maintenant on a Lara Fabian quand même. Hein.
22: Par contre, moi
21: c'est méchant,
22: que...
21: Jean-Luc.
22: Ouais, non, mais moi je sais.
5: C'est vrai que c'est méchant pour Alissa Bridge.
22: Il y a des gens qui ont dit que les sosies fallait les tuer à la naissance et ça c'est dégueulasse.
5: Ça c'est vrai.
0: Non, alors là.
5: Ça Henri peut en parler.
0: Non, Henri.
18: Ferme ta gueule un peu, toi. Non, mais je vais être calme parce que moi j'ai contacté le sosie de Brigitte Bardot.
0: Ouais, bah, toi, Henri, parce que
18: pour qu'on arrête le massacre des bébés sosies, parce qu'il y en a marre, parce que ça, c'est des trucs que les journaux racontent pas. Mais chaque année, on massacre des bébés sosies parce que les vedettes, elles veulent pas qu'il y ait des doubles d'eux. Bah, évidemment, ça leur prend des parts de marché. Hein. Une vedette, elle a 100% de son beefsteak et un sosie qui arrive, et bah ça fait 50-50. Et les vraies vedettes qui sont pétées de thunes font abattre les bébés sosies des fois, et ça, on n'en parle pas.
0: Exactement.
18: Il y a un truc qui se prépare là sur une chaîne de télé, il va y avoir un sujet, et ce sera autre chose que cette merde de France 3 Limousin.
22: Ouais, ça va être énorme.
0: Voilà. Donc, énorme. Non, mais ça y est.
5: C'est sur France 3, plus de dôme, c'est, on vous préviendra.
0: Voilà. Zidane. Bon, Fildar, tu arrêtes tes conneries, tu pètes ton intérêt à comme il pourrait, tu fermes ta gueule.
22: Zidane, tu parles, vas-y.
21: Oui,
0: on t'écoute.
21: Allô. Depuis 5 ans, j'ai de la calvitie, donc depuis 5 ans, je peux faire le sosie de Zidane.
18: Tu pourrais faire Caroline de Monaco.
21: Il pue de la gueule, parce qu'il paraît qu'il pue de la gueule, Zidane.
2: Oui, aussi, et je fais la petite Leader Prize. Ah, d'accord.
0: Pas de marque. Alors, Zidane, au revoir.
5: Merci.
0: Ouais, Manu, s'il te plaît. C'est moi qui commande.
18: Elle répond bien.
5: Elle est d'où ta calvitie? À quel endroit de ton corps?
21: Sur la tête, la poitrine, c'est l'autre.
0: Attends, l'autre, il a un nom, d'accord?
18: Jean-Claude, hein, okay. Si tu t'appelles le Jean-Claude.
21: Excuse-moi, l'autre Jean-Claude.
5: Moi, j'ai mieux ça.
21: Oui, donc...
22: Ouais, mais t'as un lacet d'effet.
0: Oh là là! Je me demande qui c'est qui m'a choisi ces auditeurs, hein.
21: Est-ce que tu manques de la tête? Pardon? Est-ce que tu manques de la tête?
2: Oui, oui.
21: Ah, d'accord.
0: Est-ce que tu parles du cul?
21: Oui aussi.
18: Ça s'appelle un pétomane, j'en connais.
0: Monsieur Mazur.
6: Oui, bonsoir, c'est Monsieur Mazur.
18: Salut, Mazur.
6: Bonsoir, Monsieur Mazur.
5: Oui,
6: c'est bien, je voudrais simplement adresser une invitation à Messieurs Henri et Jean-Claude, que je respecte énormément.
0: Non, mais tu réponds à la... Oui, je réponds Gérard, à la question.
6: J'y arrive, Monsieur Gérard, tout à fait. Alors, je ne prendrai pas mon exemple parce que moi, je ne ressemble vraiment à personne, mais celui de ma femme qui ressemble à cette personne que l'on surnomme, je crois, sur votre antenne, Moby Dick Mystère.
22: Mm-hmm. Voilà, oui.
6: Elle a dû...
0: Quoi?
6: Dans les 16 ans environ pour devenir le sosie de cette personne-là, de cette chose.
22: Ouais, à l'âge des boutons, c'est ça, hein.
6: Voilà, absolument.
0: Ouais. Okay,
21: elle fait 200 kilos, elle aussi.
0: Alors, tu dégages.
18: Oh là là.
0: Monsieur Mazur.
6: Oui.
0: On se calme.
22: Jambe gauche, hein, c'est juste.
6: Oui, bonsoir, c'est Monsieur Mazur.
0: Ouais, bah pour l'instant, tu te calmes.
6: Bonsoir.
18: Gérard, tu gères un peu.
0: Bonsoir. Bon, allez hop, bonsoir. Dernière question.
18: Non,
0: bonsoir.
18: Les auditeurs, s'il vous plaît, faites un peu moins de bruit quand Gérard répond.
0: Tu me sors celle qui a été dire qui a pesé 110 kilos, comme ça me fera.
5: Ouais, puis tu nous prends celle qui habite Paris, qui a 22 ans, s'il te plaît.
18: Y a pas de problème.
8: Petite question, Jean.
0: Tu veux garder Zidane?
5: Non, je vais prendre Dugarry, moi.
8: Ton débat, quand même, Jean.
18: Mais y a pas de sondage ce soir?
0: Les sondages, ils sont un peu pourris.
18: Non, mais lis ceux qui sont bien. Ils sont bien, les sondages, Gérard.
0: Ouais, ils sont bien, c'est qui les a choisis, c'est toi?
18: Non, c'est rigolo, moi, non.
8: C'est moi, comme d'hab.
0: Ouais, oh, bah attends.
8: Qu'est-ce qu'il y a?
0: Non.
18: Vas-y, bah lis.
0: Non, vas-y, lis. Alors, pensez-vous être le sosie de quelqu'un? Alors, 25% des gens ressemblent à rien. Donc, je vois pas du tout.
8: C'est que c'est pas des sosies, ils ressemblent à rien.
0: Donc, 54% des gens ressemblent à leur mère. Donc, c'est bien.
8: C'est normal.
0: Parler des familles. 12% ressemblent à leur chat. Donc, je vois pas du tout. Je parlerai pas parce que.
5: Il y a peut-être une faute à chat.
8: Tu parlerais pas de quoi?
0: Des 1% des gens qui disent que leur femme ressemble à l'inspecteur Derrick, ça, tu vois, c'est des trucs que j'ai pas envie de dire.
8: Mais pourtant, c'était ça.
0: C'est, hein, bah ouais, mais
5: non,
0: même.
5: C'est vrai que c'est moche.
0: Pourquoi non, mais attends, parce que là, faudra peut-être. Il y a des sondages là qui sont vraiment cons. Donc, si c'est pour faire des sondages toutes les semaines et qui sont pourris, c'est pas la peine. Fildar.
18: J'avais un truc.
0: Fais gaffe
18: Gérard.
0: Fais gaffe parce que là ça va être l'impact mais plus gros.
18: D'accord.
4: C'est toujours un truc.
5: Putain, okay. GG, il a un truc dans ses poches, mais c'est très très gros.
0: Hein. Alors, fais bien gaffe à ta gueule, quoi.
4: Ta bombe lacrymo, là,
0: ça. Ouais, ouais. D'ailleurs, ça va être celui-là, la bombe lacrymo.
4: Allez, le débat, dis, Gérard.
0: Donc, alors, les sosies sont-ils intelligents? Alors, 47% des gens ne pensent pas. Donc, c'est faux, parce que les sosies sont plus intelligents que certaines personnes. 29% des gens étaient à Euro Disney. Je vois pas du tout le rapport avec les sosies.
18: Mais les sosies de Mickey.
5: Bah, Mickey, Donald.
0: Non. Non, mais
4: attends, vu la parade des sosies. La parade des sosies.
0: 15% pensent que mon sosie doit être un vrai connard. Alors là, ce sondage-là.
5: C'est un sondage quoi? Non, non,
4: fais pas. Arrête.
9: Vas-y,
4: Gégé,
9: continue.
0: Gérard, arrête. Là, tu dégages.
4: Non, il se passe rien,
0: Tu le vires. Tu le vires.
4: Tout se passe bien.
9: Ça va, ouais.
0: Non.
12: Qu'est-ce qui s'est passé?
0: Non, tu le vires là.
12: Non, je veux savoir pourquoi.
18: Ça va, Gérard, tu t'es pas fait mal à la main?
0: Non, tu le vires.
12: Ça va, des fois, il y a des gens qui.
18: Qu'est-ce que j'ai.
0: Attends, non, tu veux dire que c'est moi le connard?
18: Non.
12: Mais non, calme-toi.
18: C'est des débats,
0: tu dégages. Tu dégages, je te veux plus dans l'aria. Je te veux plus là,
12: alors
0: tu dégages.
12: Standard, alors.
0: Non, même pas au standard.
4: On le met sur l'internet.
0: Standard, c'est de la merde ce soir.
4: On le met sur internet.
5: Je te jure qu'il souffre, ce garçon, tu vas lui faire extrêmement mal.
0: Moi, j'en ai rien à foutre.
4: Attends, j'ai porté plainte contre toi.
0: Porte plainte, tu auras. C'est ce con, tiens. Le sondage.
4: Là,
5: il était bien en plus.
18: Ça, c'est un arbre qui s'en va en fumée. Là. Et allez, deux arbres, ça fait une
12: bien,
18: forêt.
12: J'écoute, là.
5: Bon, GG, c'est une question, je crois.
4: Il vient de déchirer un sosie d'un débat. Sondage.
0: GG, de manière, c'est terminé. La semaine prochaine, t'es plus dans les débats.
12: Voilà, t'es direct.
0: C'est fini. C'est fini pour toi.
12: Comme il y a deux semaines. Merde.
0: Donc, dernier sujet.
12: Qu'est-ce qui s'est passé?
0: Ouais, qu'est-ce qui s'est passé?
4: Il lisait le sondage.
0: Qu'est-ce qui s'est passé? Il s'amuse à dire des conneries, donc il a morflé. J'aime pas qu'il dise des conneries.
5: Non, mais bon.
0: Dernière question. Donc, avez-vous déjà mangé avec un sosie ou autre?
5: Moi, j'ai déjà mangé avec.
0: Non, excuse-moi! Oh, Gérard,
18: c'est bon, Gérard. Non, Gérard, il faut.
5: Ça doit marcher arrière.
0: Toi, tu as morflé encore.
18: Ouais. Merci à Jean-Claude qui a protégé.
4: Merci Jean-Claude.
18: Moi, j'ai.
12: Les baisse ta chaise pour qu'on parle bien devant le micro.
4: Allez Gérard, reste une question.
0: Ta gueule.
4: D'accord.
5: C'est la réponse. Hein.
12: Bon bah vas-y Gérard.
0: Je réponds du berger à la bergère. Tu fermes ta gueule maintenant. Donc alors la question. Avez-vous déjà mangé avec un sosie ou autre? On va demander à Sosidole.
21: Eh ben, il y a un mec là où je travaille, c'est super rigolo, dans l'usine d'écarissage, donc, qui lui n'est pas des amisseurs de porc, mais qui par contre enlève les pieds de porc, enfin ça c'est une autre histoire, qui ressemble étonnamment, tu vas pas deviner quand je vais te le dire. Je te jure, Ringo. C'est trop, hein? Donc on bouffe tous les jours à la cantine ensemble.
0: Ouais. Avec Ringo le chanteur?
21: Non, la danseuse.
22: La danseuse du 9-4.
18: Est-ce que quand il rentre chez lui le soir, il laisse les gondoles à l'usine?
21: Ouais, il n'y a pas de problème. Mais c'est quand il veut Jean-Claude pour m'inviter à manger. Hein.
0: Non, mais c'est Henri qui te parlait. Hein.
21: Ouais, mais quand même.
5: Ouais, mais
0: donc, Elvis Presley.
22: Moi, je mange pas avec un sosie, je mange avec une fourchette et un couteau. Normalement, des fois, j'utilise une cuillère, mais non, je mange pas avec des sosies, non.
0: Zinedine Zidane.
14: Bah écoute, moi, étant donné que je ressemble à Zinedine Zidane, et j'ai déjà mangé devant un miroir, donc on va dire que j'ai déjà mangé avec Zinedine Zidane, quoi.
22: Ouais, tu te touches devant un miroir aussi, toi.
14: Aussi, des fois. Ouais.
22: Ça m'étonne pas.
0: Eh, quand tu regardes...
5: Non, mais il y a de quoi, quand même.
0: T'arrêtes un peu.
14: Pardon?
5: Il a eu des problèmes dans sa famille.
14: Toi, tu veux manger avec Jean-Luc, moi, je me fais Florent, alors.
21: Ouais, c'est sûr. Ouais, tu peux, tu fais Florian, il n'y a pas de problème.
0: Et moi, je me tape GG. Et
4: moi, je
22: t'emmerde.
5: C'était envoyé, ça.
18: Comme un boomerang. Hein.
0: Mazur, pour, Monsieur Mazur, pour finir.
20: Oui, bonsoir, c'est Monsieur Mazur.
0: Bonsoir. Ben, soyons, bonsoir. Les bonsoirs, bonsoir. On a compris.
20: Ça va ? Bonsoir, Monsieur Gérard. Très
5: bonsoir,
20: bien.
5: Bonsoir, Bruno.
20: Merci. Oui, alors moi, un soir, n'est-ce pas, j'ai dîné avec le sosie de Mike Brandt.
21: Oh, la
5: chance. Mike Brandt.
20: Oui, absolument. Bon, je dois vous avouer que c'était mort, hein, quand même, l'ambiance.
22: Ouais, c'est clair.
20: Et que ça n'a pas duré.
21: Ouais. Et est-ce qu'il se branle, Mike Brandt ?
20: Mike Brandt. Oui.
21: Mais
20: c'est le nom de spectacle, le nom de scène de cet artiste. Oui, Mike Brandt. Oui, vous le connaissez très
18: bien.
20: Mangé,
18: c'est l'amour. Vous étiez au rez-de-chaussée avec lui.
20: Il fait l'amour sur un filet, n'est-ce pas, au-dessus des spectateurs. C'est passionnant. J'y suis allé. D'ailleurs, je vous ai vu, Monsieur Gérard, ce soir-là.
22: Fucking Blue Boy.
21: Et tu l'as laissé t'aimer.
20: Pardon.
21: Tu l'as laissé t'aimer.
20: Bon, j'aurais bien voulu, si vous voulez, mais je suis un homme marié.
5: Sur une plage, sur un oreiller.
20: C'est formidable. Il m'a tenu la main.
0: Bon, Monsieur Mazur, au revoir. Au revoir, Mazur.
20: Au revoir.
0: Au revoir. On ne parle pas du pont de l'Alma. Au revoir. Merci.
5: C'est honteux, Monsieur Mazur.
0: Bon alors, ça commence à bien faire. Apolline. Depuis le début du débat, t'es là, t'es en train d'écouter, je te demande de virer les gens, tu ne perds rien. T'es payé à quoi foutre ? À tourner les pouces comme ça, là t'as 24 lignes qui sonnent, y'a que Manu qui bosse.
19: Merci Gérard.
3: Je te regarde et je t'écoute, Gérard.
0: Ouais, mais alors t'as pas besoin de me regarder, tu fais ton boulot, ok ?
5: Mais Gérard, tu aimes l'amour.
0: Hein, faut pas déconner.
5: Elle t'aime.
0: Bah, moi je l'aime pas.
3: Il l'a dit Gérard, mais moi je t'aime.
0: Moi je t'aime pas, d'accord ? J'ai assez de sandwich.
3: Mais laisse-moi t'aimer.
18: Attends, c'est le sosie des villes Leclerc, c'est normal que ce soit.
0: Parce que là, je vais te dire une chose. Plus, hein. Que là, depuis ce soir, t'as fait quoi ? Rien du tout, tu m'as pas choisi un auditeur.
3: Si.
0: Tu as fait que de la merde.
18: T'as fait que de la merde.
3: Mais non.
0: Tu as fait de la merde. T'as même pas essayé de prendre un auditeur. Tu as foutu ta merde. Alors, Apolline, c'est terminé. Moi, le jeudi, je ne veux plus de toi. C'est fini.
19: Allez, sors, allez.
0: C'est terminé.
3: Ok, je pars.
0: Eh ben, casse-toi, rentre chez toi et ça vaudra mieux. Et dimanche, j'espère que tu seras pas là.
19: Bah si, bah attends.
0: Oh non.
18: Attends, ça se dispute là.
0: Là, j'espère pas. Non, reviens pas après, hein. Et dehors.
18: Bah non, continue le débat, Gérard, s'il te plaît.
0: Donc, on va demander à Henri et à Jean-Claude.
18: Oui. Ouais.
0: Pour vous, est-ce que, dans la rue, on vous a posé des questions? Est-ce que c'est vrai que vous ressemblez vraiment aux gens de la télé qu'on voit régulièrement? Toi, Jean-Claude.
5: Moi, ça m'est déjà arrivé une fois. C'est assez étonnant comme situation. On sait pas trop quoi dire et en même temps on s'y fait et cette personne était une jeune fille et depuis c'est ma mère.
0: Non mais sinon dans la rue comme ça personne comme là, parce que en fin de compte tu ressembles vraiment à Jean-Claude de la rue qu'on voit sur
18: Jean-Luc de la rue.
0: Jean-Luc de la rue.
5: Non mais c'est qu'à l'origine je suis blond frisé etc donc on a fait des efforts pour ressembler parce que Henri et moi on fait un numéro.
18: Ouais.
5: On va pas tarder parce qu'on a attendu rue de Ponthieu là mais
18: ça s'appelle ça se dispute et enfin on se pète la gueule mutuellement. Je crois que c'est pas mal.
5: C'est un peu truqué, c'est à côté. Mais c'est vrai que quand tu joues le jeu, forcément, bah t'as ce qu'on appelle le revers de la médaille, voire la rançon du succès.
18: Voir la face cachée de la lune.
5: Absolument.
0: Mais toi, Henri, pour.
18: Moi, il m'arrive des trucs bizarres, c'est que des fois, les gens, ils m'arrêtent dans la rue, ils me disent oh, toi, on te connaît, Sylvain Mirouf.
19: Et, merde!
18: Les joueurs,
5: quoi.
18: Ouais.
5: Faut pas dire ça à Florian.
18: Ils me prennent pour Sylvain Mirouf et bon bah moi je le prends mal. Et
5: non, tu leur fais un tour de magie, ils disparaissent.
18: Ouais, tu le vois mon doigt, tu le sens mes mains, tout ça, mais
21: bon, on va bientôt chanter le vol de Rack, là.
18: Mais
0: non, pour l'instant vous allez vous la fermer quand je parle aux deux. Tu me les mets hors antenne les auditeurs ou quoi là?
18: Maintenant?
0: Oui maintenant.
18: Comme ça.
0: Merci.
18: Tu les as pas coupés sur le temps.
5: Bon, je les mets en fond alors. Est-ce qu'ils ont l'impression de plus être là?
0: Non, mais tu les mets carrément hors antenne quand je discute avec les deux sosies.
5: D'accord.
0: Ok.
5: Moi, je dirais les deux zozos, mais.
0: Fais gaffe parce que tout à l'heure tu as encore morflé.
7: Allez putain.
5: Non, bah ça donc, comme ça, les sosies, voilà, les ozos, les zizi, alors. Ouais,
7: on commence encore.
0: Mais sinon, quand tu vas dans.
5: Attends, parce que là, c'est du genre, on commence par un pétard, on finit la télé avec tes conneries. Hein.
0: Et sinon, quand vous allez dans un restaurant avec d'autres personnes, tout ça, vous n'avez pas tendance à.
7: À pas payer.
0: À être reconnu.
7: Si, mais ça en fait.
5: Ça dépend ce qu'on mange en fait.
7: Ouais, en fait, on essaye de se faire reconnaître parce que généralement, les mecs de la télé, ils ont comme des avantages. Hein,
10: C'est lui qui disait.
7: Les mecs de la télé, en fait, souvent, ils payent rien. Ils sont invités partout. Donc nous, quand on va au resto avec Jean-Claude, on essaye de se faire reconnaître pour se faire inviter, quoi. C'est normal. Hein, si on peut manger à l'œil, hein, on gêne pas. Ouais, ça a quand même des avantages d'être un sosie. Hein,
10: vous faites comment pour manger avec des yeux?
5: T'as jamais mangé des yeux une fille, là?
0: Non, oh non, bah lui, il mange. Bah
7: c'est pas grave, Gérard, on y
5: il
7: va.
5: Mange des briquets dans la gueule depuis le début de la
0: soirée. Débat. Ouais. Donc, on va faire la conclusion du débat. Donc, on va demander à Sosidol. Bon. Alors, Manu, c'est toi maintenant qui vas
5: bien. Bon, c'est tout commence et tout finit par les chansons.
0: Bon. Voilà.
10: Oh bah non.
7: Pardon, j'avais pas vu.
0: Dégage, laisse la place à Max.
10: Attention.
0: Ouais. Dégage, mais laisse la place à Max, ça vaudra mieux.
7: Alors,
0: Sosidol, la conclusion.
21: Oui, Gérard.
16: Oui.
21: Bah oui. La conclusion, c'est que c'était un débat super intéressant. Parler un tant soit peu, je sais pas si on m'entend, à Henri et à Jean-Claude qui sont quand même les sosies de deux mecs. Je ne sais pas si on m'entend. Néanmoins, j'aimerais émettre une petite remarque, c'est que tu t'es pas trop crevé le cul au niveau du choix de tes questions, parce que tu l'as fait il y a deux mois et c'est exactement.
7: Oh là là là, c'est pas celle qui.
21: Jean-Claude, c'est quand tu veux pour m'inviter au resto. Hein. Voilà.
0: Okay. Elvis Bracelet.
22: Ouais, bah écoute, moi c'est Elvis, donc je voulais dire à nos deux invités que s'ils voulaient ajouter une petite touche de rock'n'roll dans le show, il n'y avait pas de problème, j'étais là.
5: Love me tender.
22: Ouais, ouais, ouais.
5: Fais un pont pour de bon, lui donner ton prénom.
22: Don't you? Love me tender. Love me tender. You can do anything with the
0: love. Non, c'est bon.
5: Évidemment, je préfère que la jeune femme me donne son numéro de téléphone, parce que côté musical.
22: Voilà.
0: Zosidine.
22: Attends, mais j'ai pas fini.
5: Attends, t'as fini là.
0: Tu sais, ça y est.
7: Tu me le gères ton putain de débat.
0: Conclusion, Zosidine.
22: J'ai pas fini.
0: Zosidine Zidane.
22: Je n'ai pas fini.
21: Attends, vocal.
5: Bon, allez. Attends, Zidane qui est en train de nous montrer ses seins, les regards.
0: Zidane.
21: Oui, alors moi je voulais dire aux deux invités et 1 et 2 et 3-0 d'abord.
0: Ouais, merci.
21: I Will Survive aussi.
5: C'est vrai.
21: Et
5: First I was afraid, I was petrified. Hein.
21: Et je crois que je vais me faire une implantation capillaire.
0: Ok. Monsieur Mazur.
20: Alors moi je ne peux que féliciter, n'est-ce pas, de la tenue du débat. Les sosies, n'est-ce pas, c'est quelque chose qui se discute et je crois que ça a été fait jusqu'à présent et que maintenant pour tous c'est trois fois plus net.
0: D'accord. Ah ben c'est bien. Conclusion IRC avant qu'on demande
8: Alors sur l'IRC on est énormément vu qu'on est monté à 8747.
7: Ça veut dire ce soir on va peut-être battre le record international mondial français, c'est-à-dire les 10 000 connectés sur l'internet.
8: 8747.
7: Ça serait une
8: 62.
7: C'est une première mondiale nationale là. Hein.
8: Ça arrête pas de monter déjà. Oh là là. T'écris que ça monte.
7: C'est bien.
8: Donc, conclusion du sosie de Turpentine qui dit que
0: il n'avait ni queue ni tête comme toi. Moi, je l'emmerde.
8: Voilà, comme d'habitude. Perforas et Rip qui disent que en fait, ils n'ont pas le droit de t'inviter dans leur école parce que tu schlingues trop.
0: C'est bien.
8: Voilà, c'est bien, tu schlingues, c'est cool. Sinon, conclusion, il y a sosie de Godzi, c'est toujours pas ce que c'est un sosie.
0: Un sosie, c'est une personne qui ressemble à vraiment la personne réelle. Par exemple, il peut y avoir un sosie de Jacques Chirac ou autre. Comme là, on a bien la ressemblance de Jean-Luc Delarue.
7: C'est comme un homonyme, quoi.
0: Voilà, pareil.
5: Bah, j'aurais demandé au directeur si, parce que le débat était un peu animé ce soir, si c'était le vrai GG ou pas, ou si t'es...
7: Alors, on a eu effectivement une histoire qu'on peut expliquer à nos deux sosies avant qu'ils donnent leur conclusion, et Fildar peut en témoigner, Manu, c'est qu'à une époque, Gérard, donc, était là,
11: Et il y a eu un moment donné où il y a eu un sosie, hein, Gérard, tu t'en souviens, où quand tu venais dans les studios, j'étais persuadé que c'était un sosie, je l'ai donc viré par la sécurité pendant 2 jours. Gérard m'a montré, démontré par A plus B avec sa carte d'identité qu'il était bien le vrai. Moi, j'ai douté, on m'a mené en bourrique, donc ça prouve qu'il y a déjà un sosie de Gérard, et il a vécu ça il y a 1 an et demi à Neuilly. Et qu'on se fait avoir. Moi, je me suis fait avoir. C'est que pendant 2 jours, j'étais parano, j'étais persuadé que quelqu'un me montait un plan contre lui, alors que c'était le vrai.
18: C'est bien qu'on est un peu en retard, mais justement, moi, j'aimerais bien savoir ce que ça fait quand on est une vedette et qu'on a un sosie, et comme Gérard est une vedette qu'il a un sosie, comment il s'est senti en ces moments-là, parce que nous, ça, on connaît pas, vu qu'on est que des merdes.
11: Le problème, c'est que le sosie en question, c'était lui quand même, pour de vrai. Il n'y avait pas de sosie. Moi, j'ai cru que c'était un sosie, alors c'était lui.
16: Ce qu'il y a, c'est qu'il y a un auditeur qui s'appelle Axel et qui habite...
11: Non, mais toi, tu te rappelles de l'histoire. Comment ça se quel effet ça fait d'être sosie de soi-même?
16: C'est l'auditeur qui arrêtait pas de t'harceler au téléphone.
11: Même quand tu étais venu dans les studios, je me souviens, je te regardais dans les yeux, je disais non, vous n'êtes pas le vrai Gérard. Quel effet ça fait d'être son propre sosie?
16: Ben, je vais te dire une chose, que ça fait tout drôle.
11: Ah ouais?
16: Ça fait drôle parce que bon, déjà même plusieurs personnes sur l'antenne et autres nous le font savoir.
11: Non, mais toi, d'être ton propre sosie, c'est-à-dire que tu es à la fois Gérard et ton sosie toi-même. Ce qui est quand même très rare.
16: C'est vrai que ça fait drôle.
11: C'est unique.
16: Mais le jour où que quelqu'un arrivera à prendre ma voix.
11: Non, mais toi en tant que Gérard de Suresnes, et le fait d'être ton propre sosie, ça fait quoi?
18: T'étais pas un peu schizophrénaïaque?
16: Un peu, par un moment donné, si, ouais. Parce que maintenant, vu les petits problèmes qu'on a.
11: Bah ouais. Mais toi, par exemple, Gérard, le fait d'être Gérard de ton. Non, mais Gérard, le fait d'être toi-même le vrai Gérard et d'être ton propre sosie, ça fait quoi?
5: Ça reste à prouver. Hein.
16: Ouais, voilà. Comme il vient de te le dire.
11: Ouais, mais par rapport à la question, le fait que t'es Gérard de Suresnes par rapport à ton propre sosie, ça fait quoi?
16: Non, personnellement, je préfère rester moi-même que d'avoir une autre personne qui me remplace.
11: Par rapport au fait que t'es Gérard de Suresnes et que t'es ton propre sosie, ça fait quoi?
16: Ça fait drôle.
18: Mais tu t'arrangerais pas d'avoir comme ton sosie, je sais pas, les soirs où il y a des débats un peu qui où c'est que de la merde, comme des fois.
5: T'as un genre de
16: sosie qui vient.
17: C'est ils me disent comme ce soir en fait.
16: Ouais. C'est toutes les semaines.
18: D'où
16: manière.
18: Parce que ton sosie pourrait venir à ta place en fait, et toi tu serais tranquille chez toi.
16: Voilà.
11: D'où la question que je me pose. Le fait d'être Gérard de Suresnes et d'être ton propre sosie, c'est quoi? Ça fait quoi?
16: Ben, celui qui arrive à faire à me remplacer avec ma voix, qui prenne ma place. On verra, moi je resterai chez moi.
5: C'est bien joué.
16: Avec Sandy. Tranquillement.
17: Il sera payé à ta place.
11: Arrête, Filda, fous-lui la paix un peu. Non, reste assis. Assis-toi. Je gère, c'est ma cam.
5: On peut pas casser le matériel.
11: Non, non, pour 15 000 balles, tu vas pas tout me péter.
16: Tu commences à me faire chier, toi. T'es pire que l'alligator, hein.
11: Voilà, recule un peu. Non, mais reste à distance.
18: Mets-toi. Bien envoyé, ça.
11: Gérard, ils ont leur gala parce que c'est qu'ils vont au Macumba. Et déjà qu'ils devaient être à 1h30 là-bas, ils ne seront pas avant 3h30. Est-ce qu'on peut quand même aller revenir sur nos deux invités de ce soir, exceptionnels, deux sosies?
16: Ben, les deux sosies,
11: leur conclusion.
16: Donc, leur petite conclusion du débat.
11: Et des sosies en règle générale, la vie de sosie.
5: Non, mais moi, je crois qu'on est parti
11: Jean-Christophe,
5: sur ce soir et que le message essentiel dont on est venu parler avec Henri était la souffrance. Et on n'a pas beaucoup parlé de souffrance ce soir et on n'a pas beaucoup parlé d'amour.
11: Vous souffrez en tant que sosie?
5: Mais bien sûr qu'on souffre, on sait plus qui on est. On n'est pas bien, quoi. Et quand on est aimé, mais on ne sait jamais si c'est pour soi-même ou tout ça. Les vraies questions n'ont pas été posées.
11: Gérard, c'est vrai, les questions. Non, les vraies. Est-ce que vous avez eu l'occasion?
5: Je veux dire, on a effleuré le débat.
11: Jean-Christophe, est-ce que tu as déjà rencontré? Est-ce que vous avez déjà eu l'occasion, Jean-Christophe, de rencontrer Jean-Claude, de rencontrer Jean-Luc et Henri, de rencontrer Florian et de leur parler?
18: Moi, je l'ai dit, je l'ai rencontré. Il m'a dit dégage. Au con.
5: Moi, il m'a pas vu, il était trop petit.
11: Non, trop petit, t'as pas.
18: Le vrai, il est hyper.
11: T'as snobé peut-être.
18: Non, mais le vrai, il est hyper petit.
5: Peut-être
18: en
5: il
18: fait.
5: A joué à me snobber, ou peut-être il avait pas ses talonnettes.
11: Mais tu lui en veux pas. Pour toi, tu restes quand même le sosie de Jean-Luc, quoi qu'il arrive. De la rue, tu restes.
18: J'ai envie.
11: On t'aimerait changer. Vous aimeriez changer, par exemple, de sosie, de te ressembler à quelqu'un d'autre.
5: C'est vrai, quand tu parlais de Gérard tout à l'heure, ça faisait envie.
11: Ça donne envie. Même en l'ayant vu après, ça dégoûte pas.
5: Non,
11: ça donne encore envie.
18: Il a un bon potentiel sur des spectacles.
11: Il faut avoir un cœur qui bat, il faut avoir.
18: Ouais, mais pour les spectacles, il a un bon potentiel, on pourrait faire des numéros pas mal.
11: Il a un beau poil.
5: C'est vrai qu'il a le poil bien luisant.
11: Non, calme.
23: Il est équilibré, il est bien.
18: Non, il est bien, il pourrait faire des concours.
11: Ouais. Et votre conclusion, donc, Henri?
18: Moi, je voulais dire à tous les sosies de Strasbourg et tous les sosies de Toulouse que c'est bon la choucroute. C'est un message personnel que je passais. Et comme je prépare un disque, parce que j'aimerais changer de carrière, parce que là, je suis un petit peu dans l'impasse avec Florian Gazon qui décolle pas trop. J'ai dit que je prépare un album.
11: À mon avis, c'est trop tard. Il décollera plus. Hein.
18: Ouais, je sais, c'est pour ça que je prépare un disque avec le sosie Didier Barbelivien qui écrit des morceaux. Il m'a écrit un morceau, je vois un chanter un petit bout.
1: Ah, bah oui, comme d'hab, je t'en prie. Gérard.
16: Oh, non, mais moi.
1: Non, mais
16: moi,
1: c'est quand même tes débats.
16: Non, mais là, comment.
1: Hein?
2: On n'a pas de temps.
1: Quand même. Attends, c'est pas toi qui décide, putain, Fildar, ta gueule, c'est ses débats.
16: Ouais, mais c'est nul. Tu la fermes.
1: Putain, c'est dingue.
16: Mais toi,
1: ça.
16: Tu la fermes ou tu vas avoir ton bébé rose. J'étais malade la semaine dernière, alors maintenant tu fermes ta gueule.
1: Non, mais ne change pas, on revient sur Henri.
16: Bon, donc il a le droit de faire ce qu'il veut. C'est moi qui commande.
18: Je suis hyper émotionné parce que c'est pas facile. Parce qu'en plus, c'est peut-être que je joue ma carrière là-dessus.
1: Tout,
18: vous saurez tout sur les sosies, les bien pourvus, les petits, les gros joufflus qui ont un beau cul et les bonheurs qui sont comme Gérard Oh, ça, j'ai mal fait.
1: Mais non, c'est bien, bravo.
16: C'est bien, bravo.
1: La suite au Macumba.
18: C'est le stress, c'est pas le vrai.
16: La suite au Macumba. Ah,
1: merci, Gérard. Voilà. Macumba ce soir, 3h30. Donc, c'est quoi? Comment ça se passe en deux mots?
13: Ça se passe.
1: Vous faites un ça se discute bidon avec des invités.
13: Ça se discute bidon. Ouais, mais. Fait des attractions musicales.
1: Oh là, je fais des faux messages Minitel. Et ça se discute au Macumba, c'est quoi le sujet là qui va être.
13: Le sujet de ce soir.
1: Discothèque, le monde de la nuit.
13: La question est la suivante, c'est est-ce que Gérard.
1: Ah, voilà.

0: mais autant dans la poésie, je pense que tu pourrais être invité à Ça se discute. Mmh. T'as peut-être un message à passer, Gérard, d'ailleurs, au vrai Jean-Luc Delarue qui nous écoute. Je pense que t'aimerais bien le rencontrer, malgré qu'on ait son sosie là, le vrai.
1: Bah moi, si vous m'invitez comme tes parents dans une émission, moi je dis pas non. Hein.
0: Bah ouais, mes parents sont venus aller le voir, donc.
2: Dans l'émission sur les parents?
0: Non, Ça se discute. J'avais récupéré des places.
2: Ah ouais.
0: C'est bidon, même pas moi dit que c'est bidon en plus, donc tu vois.
1: Non, c'était pas bidon, à part que il y en avait un ou une, je sais plus, elle arrêtait pas de lever son bras, on voyait
3: ses poils.
0: T'as peut-être un conseil? Non, mais toi, Gérard, en tant que, pour le vrai Delarue ou Florian Gazan, pour leurs émissions à venir, peut-être un conseil à leur donner à la télé en tant que téléspectateur, je veux dire, tu payes ta redevance, t'as le droit.
1: Jean-Luc Delarue, maintenant, c'est vrai qu'il fait des émissions le jeudi, donc.
0: Ça, c'est bien, c'est pas trop bidon.
1: C'est bien, mais. Mais par contre, avant, il avait Florian Gazan sur le Minitel.
0: Ouais, et ça manque, le Minitel.
1: Et là, maintenant, c'est vrai que depuis un bout de temps, je regarde, j'ai même regardé encore hier l'émission sur l'homosexualité féminine.
0: Ouais.
1: En fin de compte, il n'y avait pas du tout de Minitel. C'était un invité d'honneur.
0: C'est bidon.
1: Il n'y avait plus de Minitel.
0: Ah. C'est bidon. Faut pas remplacer le Minitel, faut remettre le Minitel et enlever l'invité.
2: Mais je voulais seulement dire que Florent Gazan était bien présent, mais il avait une perruque.
1: Mais non, et ta sœur, elle avait pas une perruque, elle.
2: Peut-être qu'il coupe au montage.
0: Et conclusion pour le sosie de Jean-Luc qui pourra peut-être lui transmettre. Est-ce qu'il y a un débat qu'il faudra aborder dans l'émission Ça se dit dessus et qui n'a jamais été abordé? On a fait les dinosaures la semaine dernière, par exemple. Je veux dire, Jean-Luc pourrait l'aborder. Ça se discute, les dinosaures, la préhistoire. Il y a peut-être un débat que tu as abordé. Le ping-pong.
4: Le verglas?
0: Non, mais le ping-pong, qu'est-ce qui te ferait plaisir? On a fait les sumo la semaine dernière, je sais pas.
1: On va faire un devoir avec le vrai Jean, avec
0: le vrai Delarue,
1: avec le vrai de faire un truc sur les animateurs radio.
0: Ah ouais. Le message est lancé, c'est une idée originale. En plus, Jean-Luc Delarue en a fait à une époque, donc ça serait culotté de sa part que pas d'organiser un débat sur là-dessus.
2: On pourrait voir à quoi il ressemble.
3: On ne sait pas à quoi il ressemble.
2: C'est une bonne idée parce qu'on pourrait voir la gueule qu'ils ont, parce que peut-être qu'ils ont des super voix et des tronches moches, quoi.
0: Bah ouais, mais ça serait un bon moyen, grâce à ce débat, de prouver qu'il y a un physique de radio, il y a un physique de télé aussi, quelque part.
2: Il y a un physique de presse écrite aussi, pas.
0: Merci aux deux sosies, on peut le dire, on peut les remercier parce qu'ils sont venus, c'est qu'on a galéré, on les a eus pendant 3 semaines, on a couru derrière, parce que. Là, il y a une tournée de Macumba qui se prépare.
1: Au moins, tu m'as dit qu'ils allaient venir. C'est pas comme l'autre.
0: Johnny Rock qui n'est jamais venu.
1: Qui nous a posé des lapins pendant 15 jours.
0: Voilà.
2: Ben, on était bien contents d'être là. Peut-être que
3: comme Gérard de nous avoir invité.
2: On se croisera sur une soirée avec Gérard et peut-être qu'on pourra faire un faux Ça se discute avec lui. Ce sera un grand honneur.
3: Merci, directeur.
1: Pourquoi pas?
0: Pas de problème. Merci aux deux sosies.
3: Sur Skyrock.
0: Attention, Gérard.
1: Fun!
2: Mais tout à l'heure, elles nous ont
0: dit une mauvaise
2: radio.
0: Skyrock.
1: Fun.
0: Tu t'es trompé. C'est pas grave, ce sont des erreurs qu'il y a. Ça prouve que c'est un amateur et que ce n'est pas un vrai professionnel.
2: Ouais.
0: On peut donc l'applaudir pour ça.
2: Bravo, sympa.
0: On remercie ton amateurisme et ton non-professionnalisme. Voilà, bravo. On va avoir un deuxième débat, donc on a été très loin, donc on ira peut-être jusqu'à 3h15, un peu plus tard que prévu, un petit quart d'heure de plus. Deuxième débat qui va porter sur...
1: Les supermarchés.
0: Les supermarchés et les marchés. On fera une comparaison entre le supermarché, c'est-à-dire.
1: Le supermarché, marché et grande surface.
0: Il y a des trucs à dire.
1: On mélange les trois d'un seul coup.
0: Donc ça va être le bordel. Leclerc, Auchan et les trois mousquetaires ont intérêt à bien se tenir.
1: Non, sans préciser les marques.
0: Ça, on n'a pas le droit à la radio. Tu sais qu'on n'a pas le droit à la radio de donner les marques. Si tu dis Auchan, tout ça, ça craint.
5: 8 à 8.
0: 8, non.
5: Il y a Casino aussi.
0: Arrête.
2: Comment tu fais quand t'as un auditeur qui s'appelle Ed? Tu peux pas l'appeler alors.
0: Ah non, il passe pas.
5: Non. Ah, je leur cale direct.
0: Donc 0803-08-5000 pour le deuxième débat, ça va aller trash. Hein. Je pense que t'as pas pareil. Il y a des trucs. Hein. C'est 2-3 questions comme ça qui vont arriver du style.
1: Combien de fois par jour allez-vous au supermarché?
5: C'est polémique.
1: Pourquoi allez-vous au supermarché qu'aux petits commerçants et ainsi de suite? De toute manière, il y a que cette question parce que vu que le premier, c'est toi qui avait demandé à ce qu'il y aille... Allô?
0: Oui.
1: C'est toi qui avait demandé...
0: Oui, mais on en improvisera une ou deux, je veux dire, on peut improviser.
1: C'est toi qui avait prévu que le premier, tu voulais 15 questions, donc...
0: On n'a pas regretté, hein.
1: En fin de compte, on les a pas toutes faites. Hein.
0: Bah ouais, mais bon.
1: Malheureusement, pourquoi? Parce que ça a été le bordel.
0: Vous avez abordé les écoles de sosie, tout ça, les formations de sosie, est-ce qu'on peut être sosie dès l'âge maternel?
2: On reviendra à l'occasion.
0: Tu penses qu'il faudrait faire un autre débat sur les sosies?
3: Plaisir.
5: Parce qu'il y avait des trucs qu'on a. Y a
4: un manque d'ici là.
1: Attends, ça peut être déjà
4: la tête. Dit, ouais. On va pas se taper des sosies dans les studios toutes les 5 minutes.
3: Un débat sur les ciseaux, peut-être.
1: Ça faisait la quatrième. Ça s'appelle la quatrième fois qu'on fait un débat sur les

0: On n'a pas tout dit.
1: On fait ça demain soir, Gérard.
2: Tout n'a pas été dit.
3: On termine à combien là sur l'histoire des sosies?
4: On a pas mal chuté sur la fin. On est plus. On est plus qu'à 5022.
1: À cause de vos conneries aussi.
3: Merde.
1: On va remonter la pente. On va remonter la pente. Le disque, Gérard, c'est quoi le disque?
4: C'est quoi le nom du disque?
3: Ah
4: non,
3: je l'ai pas. Mais si, mais
5: je
3: si,
5: pas, mais
3: si.
5: Vous me donnez rien.
1: Alors,
5: si. Alors les écarteurs dorés avec avec vend moi viens vend mon voilà vend mon petit sosie tu
3: viens,
5: vas voir
3: viens mon petit sosie viens mon
5: bah ouais bah attends sais... faut bien écrire ok
1: attends
5: eh, vous écrivez comme des cas
1: mais non c'est les Das Fuck
3: avec les doigts ça
1: c'est les Das Fuck
5: c'est les Das Fuck bande de cons
3: vas-y GG
1: ah pardon Fildar!
3: Qu'est-ce t'as fait?
5: Alors Claire, bonsoir, 23 ans de Brest, voilà. On écoute Fun Radio sur 98.5.
6: Voilà, c'est ça, bonsoir.
5: Et comment faire pour que son copain change de
2: look? Tu pourrais au moins lui demander qu'il ait pensé à qu'elle veut, sinon on va se tricher après.
6: Donc ouais, je t'explique, alors je vis avec un monsieur. Hein.
5: Ah bon?
6: Oui, oui. Et donc voilà, le problème c'est que bon, je l'aime, etc. Mais le problème c'est que lui, il a un style assez bizarre. Disons que quand on veut sortir en boîte, etc. Lui, il reste, il reste avec son style, c'est-à-dire cette vieille basket, les cheveux longs et gras, et enfin bref, il s'habille pas trop, quoi. Donc c'est un petit peu l'horreur, et j'aimerais bien qu'il change de look, mais je sais pas comment lui dire, et pour pas qu'il le prenne mal. Tu vois ce que je veux dire?
5: Ouais, je vois très bien ce que tu veux me dire.
6: Non, parce que.
5: Ça fait combien de temps que t'es avec lui?
6: Bah ça fait quand même un an et demi, hein. Et c'est tu vois. Mais c'est vraiment son style me dérange, hein, vraiment.
5: Ouais, mais depuis un an et demi, c'est comme ça?
6: Voilà, c'est comme ça depuis un an et demi. Même apparemment avant que je le rencontre, c'était pareil. Tu vois, quand on sort en soirée, moi je m'habille classe, et lui il reste, avec les cheveux détachés, donc il a les cheveux longs. Donc il a les cheveux détachés, il les lave pas très souvent, donc ils sont assez gras. Il porte des vieilles chemises dégueulasses, des jeans et des baskets.
5: Moi le conseil que je peux te donner, ça dépend, faudrait que tu y en parles gentiment déjà pour commencer.
6: Bah, j'ai essayé déjà plusieurs fois, mais bon, à chaque fois il gueule, etc. Alors il me tape, moi je sais pas quoi faire, quoi.
5: De quoi? Il te tape dessus?
6: Ouais, il me tape dessus, mais bon, c'est pas grave, il est énervé.
5: Ah non, mais attends. Là, moi, je vais te dire une chose, Claire, dans ces cas-là, si tu lui demandes gentiment de changer de look et qu'il te tape dessus, dans ces cas-là, ça sert à rien. Hein. Parce que, d'après ce que tu me dis, quand tu sors au restaurant, tout ça...
6: Voilà, exactement.
5: Bon, jean basket, c'est vrai que c'est pas tellement autorisé.
6: Bah oui, et puis surtout que moi je m'habille bien, porte jartel, machin, petite jupe, etc.
5: Pour l'instant on parle de son look à lui.
6: Oui.
5: Hein, on parle pas de ton look.
6: Ouais, non, mais moi j'ai rien à me reprocher. Hein.
5: Bon, d'accord. Toi t'as rien à te reprocher. Bon, maintenant c'est à toi de voir avec lui. T'essayes de lui faire comprendre gentiment de changer de look, même si pour aller voir tes parents, parce que moi si je veux voir mon beau-père en tongs ou en short, je suis sûr que je me fais jeter.
6: Bah oui, non, mais j'ai pas osé encore le présenter à mes parents, parce que ils se demandent, alors ça fait un an et demi qu'on est ensemble, ils se demandent vraiment de quoi il a l'air, ils veulent absolument le voir, mais je n'ose vraiment pas le montrer, quoi, parce que j'ai un peu honte de lui quand même. Hein.
5: Non, mais la première chose, il a quel âge, ce garçon?
6: Lui, il a 35 ans.
5: Et toi, t'en as 23.
6: Voilà.
5: Bon, l'âge n'a rien à voir, parce que si tu l'aimes et que tu t'entends bien, l'âge n'a rien à voir.
6: Non, rien à voir.
5: On est bien d'accord.
6: Complètement.
5: Bon, question tenue vestimentaire, tu lui fais comprendre gentiment que quand tu vas, si tu le présentes à tes parents, qu'il évite les jeans, les baskets et
6: Ben, il faudrait qu'il s'attache les cheveux ou qu'il les coupe, mais...
5: Attends, la première chose que je te conseille, c'est de lui dire gentiment qu'il aille chez le coiffeur.
6: Bah, je l'ai accompagné, tu vois, chez le coiffeur,
5: ouais.
6: Et puis il s'est énervé chez le coiffeur, bon déjà il avait un peu bu, Et il a commencé à gueuler sur le coiffeur et bon...
5: Je vais dire une chose, dans ce cas-là, j'ai l'impression que ça va pas aller. Parce qu'il y a un truc qu'il faut se dire, c'est que quand tu vas quelque part, t'as intérêt d'arriver à jeun. Bon, moi, c'est pas pareil, parce que moi, avec Max, j'ai eu certains problèmes. Bon, ça, je rentre pas là-dedans.
1: Non. Hein? Non, pas tout de suite.
5: Donc, moi, je peux te dire une chose. Là-dessus, c'est à toi de lui faire comprendre. Ou il prend gentiment, il va chez le coiffeur et tout ça. Tu lui demandes gentiment.
6: Oui, ben je lui ai demandé, mais bon, je sais pas comment faire.
5: Oui, mais s'il te tape dessus, dans ce cas-là, ça sert à rien. Je sais pas ce qu'en pense Rigaud et puis Manu ou Max.
4: Bonsoir.
0: Bonsoir.
5: Même Apolline.
4: Je pense que c'est clair, ouais.
1: C'est clair.
4: Mais sur IRC, il y a plein de gens qui me demandent comment tu le prendrais si Sandy te demandait à toi de changer de look, Gérard.
6: Ouais.
5: Ah, mais moi, je le prendrais très gentiment, parce que moi, je ne suis pas un mec violent.
1: Non.
5: Je n'ai jamais tapé sur une femme.
6: Jamais.
5: Même avec une rose.
7: Une rose, ouais.
5: Donc, Sandy, elle me demanderait de me raser, d'aller chez le coiffeur, de changer de look, je le ferais pour elle.
7: Mais elle te l'a jamais demandé aussi.
5: Si.
7: Et ben alors, t'as pas changé
5: de look. Si, la preuve, parce que tu vas.
1: Ah mais changer de look, lui, c'est changer de t-shirt. Ah bah, ouais. C'est normal, à un moment donné, c'est bien de changer de t-shirt.
4: C'est pas mettre un t-shirt tricard, c'est mettre un t-shirt football.
1: Moi, ça m'arrive très souvent de me remettre en question, alors. Gérard, c'est toutes les semaines, mais nous, c'est tous les jours.
5: Non, mais même moi, c'est tous les jours. Parce
1: pour revenir au problème de Claire, donc pour être très bref, il y a du monde encore, on a Simon qui attend, il y a beaucoup de monde.
5: Donc, pour toi, Claire, là... Là, moi, je peux rien te dire de trop. Bon, les baskets, t'essayes de y acheter une paire de chaussures normales pour sortir.
6: Un genre quoi?
5: Je sais pas, ce qu'il aime. Mais sauf des baskets.
6: Ouais, non, parce
5: que le jour où tu vas le présenter... Non, mais le jour où tu le présentes à tes parents, ne l'amène pas avec tes parents en jean et baskets.
6: Ah bah non, certainement pas.
5: Hein, tu y achètes un pantalon de ville avec des chaussures noires.
6: Des chaussures noires. D'accord, je note.
5: Hein?
6: Ok, chaussures.
5: Bon, voilà. Même à la rigueur, tu l'envoies chez le coiffeur.
6: Ouais, mais bon.
5: Hein? Ou autre.
6: Ouais, ou autre, ouais.
5: Non, mais tu l'emmènes chez. Tu vas avec lui chez le coiffeur et puis tu lui demandes même s'il veut pas, ben tant pis.
6: Ouais, on l'attache à la limite. Et
5: voilà.
6: Puis,
5: Tu vas trop loin là.
1: Tu regrettes, non, peut-être ce que tu viens de dire.
6: Quand même.
5: Ah ouais, parce que si je t'écoute.
1: Non, ça va, regretter, c'est un peu pardonner.
5: Non, mais moi, le conseil que je peux te donner, c'est que, bon, ben, t'évites, voilà. Pour l'instant, comme tu veux pas le présenter à tes parents, ben, t'évites.
1: Ok,
5: hein.
6: Ouais, okay
1: Claire.
6: Ok, bah,
1: on t'embrasse à tout à l'heure. Ben, on t'embrasse, à bientôt.
6: Au revoir.
1: Salut. Vite fait, parce qu'ensuite, on fera aussi, il y a le hit parade de Ricky Larsen qui va falloir terminer. Alors, on accueille
5: Simon.
8: Bonsoir.
5: 18 ou 20 ans, t'as quel âge?
8: J'ai 18 ans.
5: Pourquoi qu'on me met 18 ou 20 ans?
1: Bah je savais pas, j'hésitais, alors j'ai
5: dit. T'hésites.
8: Non mais parce que je vais bientôt avoir 20 ans.
5: Attends, tu te fous de ma gueule.
1: Bon, allez, soyons sérieux, Simon, on est très pris par le temps.
8: Oui,
1: je sais qu'il y a des conseils.
8: Moi, j'ai appelé pour avoir un conseil de Gérard au sujet du ski. Parce que je veux bientôt partir au ski. J'ai vu qu'il y avait beaucoup d'avalanches. Je voudrais savoir comment éviter les avalanches.
1: Bah là, t'as un grand skieur devant toi.
5: Là, je vais te dire une chose.
1: Pas besoin de crier, parle.
5: Déjà, je vais te dire une chose.
8: Oui.
5: La première chose que je vais te dire, t'habites Paris.
8: Oui.
5: Donc, pour Paris, c'est terminé.
1: Non, mais attends, il peut très bien.
8: Non, mais je pars pas pendant les vacances scolaires puisque je travaille.
5: Non, mais attends. Les vacances scolaires pour Paris s'arrêtent soir.
8: Je sais, mais je suis une semaine de cours pour aller au ski.
5: Ouais.
8: Voilà, donc je pars pas pendant les vacances. C'est pour ça que je peux y aller la semaine prochaine.
5: Non.
8: Ah mais
5: non.
8: Si.
5: Non. De manière...
8: Il est con.
5: Comment?
8: Non mais je veux dire...
5: Ah je suis con. Alors si je suis con, toi aussi t'es con. Au revoir.
1: Ah bah c'est attends, terminé. Gérard
7: Non mais Gérard,
1: pas, c'est pas les cons,
5: attends, il me dit que je suis un con.
7: Mais non,
5: pas
7: il disait
5: alors, il va se faire foutre.
1: Mais attends, et alors c'est pas grave, on doit toujours dire la vérité.
8: Non, non, je voulais dire juste Gérard, c'était pas toi que je disais ça, c'était parce
2: c'est
8: que
2: un conseil qui te demande, t'énerve pas, il a le droit de partir en vacances, donc quel conseil que tu t'es pas là pour juger, t'es là pour conseiller.
8: Je voudrais savoir comment je peux faire pour éviter les avalanches, parce que j'ai vu qu'il y en avait beaucoup en ce moment.
5: Ben, pour éviter les avalanches, dans ces cas-là, tu t'évites le ski hors piste.
8: C'est-à-dire, parce que moi, dans la
5: tête. Ben, oui, tu vas partir où faire du ski déjà?
8: À Neige-en-Frémont.
5: C'est où ça?
8: C'est une station hyper connue dans les Alpes.
5: Non mais attends, parce que c'est la ville la plus proche, c'est quoi?
8: C'est Poudreuse.
5: La ville?
8: Oui, Poudreuse.
5: Non.
8: Ah,
5: non,
8: si.
5: Non, la ville la plus proche.
8: Ah, la ville la plus proche, excuse-moi.
5: Non mais attends, me prends pas pour un cab.
8: Non, parce que t'en es pas.
5: Suis pour un.
8: Non,
5: alors
8: non.
5: Me prends pas pour un cab. Alors tu me donnes la ville la plus proche où tu vas partir.
8: C'est
5: où?
8: Châssis.
5: Où?
8: Châssis, comme ça. Ah,
1: Châssis, putain, mais t'es sourd ou quoi ce soir?
8: Châssis, oui.
1: Mais t'es pas obligé, c'est pas. Des gens vont pas toujours à Chamonix ou à Voriage. Hein.
5: Mais attends, Châssis, je connais pas. Non, je connais pas la ville de Châssis.
7: Merde. Moi, je connais.
5: Ouais. Non, moi, je connais pas.
8: C'est à côté de Courchevel, je sais pas si tu connais.
5: Ah, voilà, du côté
8: d'accord,
5: de Courchevel.
8: Voilà, on se comprend mieux.
5: Ah, ouais. Enfin, bon. Tu m'aurais dit à côté de Courchevel, j'aurais compris tout de suite.
8: Pardon, mais voilà. Ah, bah, ouais. Bah, c'est moi qui suis con, c'est pour ça.
5: Bon, ouais, bah, t'as pas besoin de me le dire. Hein.
1: Bon, alors, donne-lui des conseils au lieu de te foutre de sa
5: bon,
1: gueule.
5: Alors,
1: les gens appellent plus, du coup, parce qu'ils pensent que t'es méchant, soir, Gérard.
5: Non, je suis pas méchant.
1: Alors, donne des conseils, tu vires tout le monde.
5: Bon, hein. Alors, de toute manière, le conseil que je te donne,
8: ouais.
5: Évite le hors-piste. T'écoutes les moniteurs de ski.
8: Ouais, mais j'ai pas d'argent pour prendre un moniteur, c'est pour ça.
1: Ah, ouais.
5: Bon, alors, attends, tu pars tout seul ou avec tes parents?
8: Je pars tout seul.
5: Bon, alors, tu pars tout seul. Déjà, une.
1: Ouais. Première erreur.
5: Donc,
1: erreur,
5: à 18 ans, partir dangereux. Seul, c'est dangereux.
8: Ouais, mes parents m'ont dit qu'ils s'en foutaient.
5: Ah ouais, tes parents s'en foutent. Ouais. Alors comment que tu payes ton séjour?
8: Bah justement, ils me payent ça en espérant que bah, je resterai un peu de temps là-bas.
5: Ah. Je crois que...
8: Ils en ont marre de m'avoir à la maison tout le temps.
5: Ah ouais, mais je crois qu'il y a gros malaise là.
8: Ah ouais.
5: Là, il y a malaise.
8: Comment ça?
5: Non, mais à 18 ans...
8: Non,
5: mais à 18 ans, de toute manière, les parents te lâchent pas dans la nature comme ça.
8: Parce que moi, j'ai peur, quoi.
1: Bon, ça arrive, Gérard. Il y a des gens à 14-15 ans, ils sont dans la rue, hein, dans les cités, machin, les problèmes, même les parents qui ont de l'argent. Des fois, ils mettent dehors, ils préfèrent comme ça, ils ont la paix.
8: Parce que mon père m'a dit aujourd'hui, t'as 18 ans, donc maintenant tu vas au ski, je veux plus te voir ici.
1: Majeur, hein.
5: Ah ouais, donc c'est ton père qui te l'a dit?
8: Ouais, il m'a dit, t'as 18 ans, donc tu t'en vas, tu vas au ski.
1: Crains ça.
5: Non, attends, là je crois pas. Là, j'y crois pas.
8: Ah bah si.
5: Non, moi je vais te dire une chose, jamais, de toute manière, j'ai pas connu mon père, mais moi je vais te dire une chose, jamais mon père m'a dit, même ma mère, je connais personne, mais même Sandy me dira pas aujourd'hui, à 38 ans, tu dégages.
1: Mais c'est pas parce que toi tu ne l'as pas vécu, c'est-à-dire que les gens ne l'ont pas vécu.
5: Non mais attends, parce que là
1: c'est comme si moi je disais aux gens, ouais, moi j'aime pas la techno, je suis non, je te crois pas, moi j'aime la techno, tout le monde doit aimer la techno. Mais ça n'a rien à voir, il y a des gens, les gens sont différents, il peut y avoir des parents qui ont envie que leurs enfants soient à 18 ans libres,
8: bah oui.
1: Ils les mettent dehors.
5: Ah, puis,
8: moi, Gérard,
1: bon, le conseil que tu lui donnes, parce que là, on est en train de faire.
5: Non,
1: l'avocat, là, à chaque fois, tu es en train de donner ton avis, on te demande de donner des conseils.
5: Bon, Simon,
8: oui.
5: Moi, je vais te dire une chose, t'évites le ski hors piste,
1: voilà.
5: C'est tout. Parce que c'est bien, bien précisé que le ski hors piste est interdit en ce moment.
8: Parce qu'on m'a dit que si je faisais du chasse-neige, je risquais d'emporter de la neige avec moi et ça risquait de faire une avalanche.
1: Ah.
5: Attends, du sache-neige?
8: Ouais.
5: Tu sais ce que c'est, un sache-neige?
8: Bah, c'est quoi un sache-neige?
5: Un sache-neige?
8: Ouais. C'est quoi?
5: C'est un genre de dameuse.
8: Ah.
5: Alors, tu as monté dans...
1: Le sache-neige, Gérard, c'est en ski, tu peux descendre en ski en chasse-neige comme ça.
5: Ouais, mais il peut pas créer des avalanches, attends.
1: En piste.
7: Ça peut arriver.
5: Non. Pauline, tu connais rien alors.
1: Voilà, eh ben, tiens, voilà, excuse-moi, tu veux dire depuis 22 ans, veux
5: pas. T'éteins ton micro, c'est tout.
8: Bon, on n'entend pas, elle parle pas devant son micro. Donc,
1: sinon, Simon, on est très pris par le temps. On va te récupérer en antenne et puis notre ami Gérard va terminer. On aura Sylvie dans un instant, 18 ans d'Agen qui doit être avec nous. Très vite, Sylvie, dans un instant, on va parler. T'as un petit problème, un conseil sur le cul, c'est ça?
0: Voilà, c'est ça, je suis toujours vierge.
1: Bon, bah, tu ne bouges surtout pas, on revient d'ici quelques instants. 0803-085000 pour parler à Gérard et ses conseils. Et dans moins d'un quart d'heure, ça sera balade nocturne. Gérard de Suresnes, t'es là? Oh, les enfants!
9: Gérard!
1: Où est-ce qu'il est parti? Ben non, vous voyez bien qu'il est pas là. Donc j'essaie de lui parler. Est-ce que Gérard de Suren, on a reçu du courrier lui concernant Sandy. Ça a raccroché. Sandy, voilà, vous allez tout savoir sur Gérard et Sandy, sur leur mariage que Manu va nous lire dans un instant. Il va se concentrer d'ailleurs là-dessus. Gérard.
9: Ouais.
1: Qu'est-ce qui s'est passé?
9: Ben, on a eu un petit problème.
1: Quel problème?
9: Ben, on a eu un petit problème, ça a accroché. Ben, c'est pas moi.
1: Bon, Manu.
3: Oui.
1: T'as souhaité à ce qu'on appelle Gérard ce soir, pourquoi?
10: Bah parce que en fait j'ai trouvé une lettre dans le casier, il y avait pas de timbre, pas d'adresse, rien, il y avait marqué pour Manu et pour Max. Et en fait ça parle du mariage de Gérard, quoi, et j'ai trouvé ça scandaleux.
1: Alors on y va, on lit, on écoute
10: Gérard.
1: T'écoutes? D'accord, t'as l'air endormi Gérard.
9: Non mais attends, moi je vais gueuler derrière.
1: D'accord, ok, très bien, on y va. Mais écoute bien d'abord, mais c'est pas bien méchant apparemment, j'ai pas lu, mais d'accord, vas-y.
10: Non, ça va. Donc, avis à la population. Très récemment, nous avons eu des nouvelles du mariage retardé mais ô combien attendu de Gérard et de la grosse Sandy. Ces informations nous ont été données par un certain Au-delà Pro qui désirait bien évidemment garder l'anonymat.
9: Olivier de la production, d'accord.
10: Non, c'est, oh là pas là dit, c'est dit Au-delà Pro.
1: Ouais,
9: y a pas de... Au-delà Pro, c'est Olivier de la production.
10: On ne sait pas.
1: C'est peut-être lui qui a donné des informations, encore des conneries, alors vas-y.
10: Le fabuleux mariage aura donc lieu le 25 décembre à Suresnes. Simultanément, les invités pourront aussi assister à la naissance du fils prodige de ces deux individus. La naissance aura lieu dans le salon de Gérard, autant dire dans une étable. Jésus, le fils de Gérard et Sandy, naîtra donc entre un âne et un bœuf, puisqu'il sera encadré de ses deux parents. Les invitations pour cette fabuleuse fête seront à retirer dans tous les pubs gays et toutes les maisons closes de France, ainsi que dans le studio d'Eau de la Pro, à partir du 1er novembre 1998. Donc,
1: ça veut dire maintenant. Que c'est maintenant.
10: C'est maintenant, ouais.
1: Attends.
10: C'est pas fini. Ces informations ont été recueillies par Louise Figeot et Fesse de Babouin en collaboration et relation directe avec Eau de la Pro. Donc ils ont signé.
1: Qui c'est ce mec-là, Eau de la Pro?
10: Je sais pas. Et il y a un PS, inutile d'essayer de noyer cette hybridation de la nature, entre parenthèses, le fils de Gérard, il marche sur l'eau.
1: Oui, d'accord, ok, ça me rassure. Alors Gérard, voilà. Alors là, moi aussi, j'espère que c'est quand même pas Olivier de la production qui s'amuse à distribuer ce courrier-là.
9: Si.
1: Olivier? On appelle Olivier en direct, Gérard, et tu t'arranges avec lui, vas-y. On l'appelle chez lui, hein.
9: Ah, mais il est pas là, ce feignant.
1: Il doit être chez lui, attends. Alors,
3: il doit dormir.
1: Bah, il doit dormir, ouais, probablement. Hein. Je sais pas où il est. Dis donc, Gérard. Si c'est Olivier de la Pro, là, ça craint, par
10: franchement,
1: contre.
10: Franchement, là, faut faire quelque chose. Hein, j'ai
3: planté le numéro.
1: Ah, c'est pas le bon numéro?
3: Non.
1: Ah, d'accord, ok.
9: Non, maintenant, tu laisses
1: tomber. Non, attends, Gérard, t'en as peut-être rien à foutre, mais moi, j'ai envie de...
9: Non, attends, parce que moi, j'ai reçu ton courrier dimanche.
1: Oui, allô. Ah, allô?
9: Oui. Allô? Allô?
11: Allô?
9: Olivier?
11: Oui.
9: Bon, c'est quoi ce bordel, là?
11: Je suis pas au courant.
9: Ah, t'es pas au courant, toi?
11: Je suis pas au courant, non.
9: Non, t'es jamais au courant de rien?
11: Quel bordel, d'abord?
9: C'est quoi, comme quoi qu'il faut que les gens ils viennent te voir là pour l'histoire du mariage?
11: Je suis pas au courant.
9: T'es pas au courant?
11: Je peux pas t'en parler maintenant.
9: Ouais, tu peux pas m'en parler?
11: Non.
9: Donc tu fais des coups en douce?
11: Je peux pas t'en parler.
9: Ouais, ben si tu fais que tes coups en douce, autant que tu restes chez toi.
11: Je peux pas t'en parler là.
9: Ouais, d'accord. Donc tu fais tes coups en douce.
11: Mais tu m'as dit que t'étais d'accord, donc on en reparlera.
9: Quoi?
11: Non, mais c'est Sandy, c'est Sandy.
9: Sandy, elle est pas au con.
11: On avait parlé tous les deux ensemble.
9: Non, tu m'avais dit d'accord.
11: Tu m'avais dit d'accord.
9: Non, elle est pas d'accord.
11: Pour les frites aussi, pour le mariage.
9: Elle est pas d'accord, alors t'arrêtes tes conneries. Tu veux?
11: Je suis confus.
9: Ouais, ben je suis gonflé. Oui, Vainy, c'est gonflé.
1: Je suis pas gonflé, là, je suis confus. T'es toujours aussi sourd, toi, Gérard. Hein.
9: Ouais, non, mais...
1: Apparemment, ça fait rire Sandy, hein.
9: Ouais, ça fait rire Sandy, mais... Ce que je vais annoncer, ça va pas la faire rire.
1: Bon, par contre, en tout cas, Olivier, est-ce que Haut de la Pro, ça serait toi?
11: Je peux pas en parler, là.
1: Ah, ouais, d'accord, ouais, d'accord. Donc, c'est possible que ça soit lui, effectivement, Gérard. Donc, Olivier, faudra qu'on se parle quand tu viendras demain à la radio.
11: D'accord.
1: Merci, Olivier.
11: Au revoir.
1: Voilà, donc, apparemment, Olivier était très gêné. C'est peut-être Olivier de la Pro.
9: Ouais.
1: C'est Olivier de la Pro. Alors, Gérard, t'as reçu du courrier chez toi, c'est quoi?
9: Alors, je t'emprunte ton échelle, car je dois faire un casse chez le Bulldog à Agnières, à la Fourrière, signé pattes de velours et... Donc pattes de vautour et Cindy Hunter. Et alors, dernier avertissement, arrête de parler de nous à la radio. À cause de toi, on a eu des ennuis dans la cité. Tu nous le paieras. Alors, beau gosse et gueule d'amour. De toute manière, n'ayez crainte maintenant. On sait qui vous êtes. Sandy vous a repéré.
12: Ouais.
9: Les petits sont venus, mais trop tard. Donc, après, on a un spécial gay Gérard avec. Un spécial gay star avec Gérard et.
12: Ah ouais, merde, lis-nous ça, vas-y, c'est quoi, ça dit quoi, toi
9: X.
12: Vas-y, lis.
9: Et X.
12: Vas-y.
9: Show homo SM. Élargisseur. Bon alors, je pense qu'il a ce qu'il a dû mettre, c'est d'oreiller, mais il sait pas écrire.
12: Ça te fait rire, Fildar?
9: Ouais, mais ça, si ça fait rire, Fildar, moi ça me fait pas rire.
12: Bah non, Fildar. Ah, oh, arrête non, de...
9: ça fait pas rire, parce que maintenant, moi, je veux dire une chose, un beau gosse et gueule d'amour. Arrêtez d'harceler mon beau-père et ma belle-sœur.
12: Ah oui, là, d'accord, là, vous arrêtez. C'est quoi qu'il y a dans le courrier, déjà? Qu'est-ce que ça dit, déjà, dans le courrier?
9: Alors, t'as une soirée sodomie. Après, t'as exclusive combat de chiens dans les caves de Monsieur Cousin. Ce soir, un grand match. Sandy le Bulldog, champion du titre contre US, sa sœur, le Pitbull Challenger. Non, mais rigolez.
12: Arrêtez de vous marrer, vous êtes...
9: Rigolez, parce que les flics sont venus et faites-moi confiance qu'on va avoir des petits problèmes. Alors, publicité, nouveau parfum à 10 crasses. Ouais, vas-y, rigole pas, connard.
12: Fildar, arrête, Fildar.
9: Rigole pas, espèce de bâtard.
12: Non, mais c'est bon, Gérard, t'énerve pas. Donc, c'est quoi la pub?
9: Alors, c'est publicité, nouveau parfum à 10 crasses, nouvelle senteur à la fleur d'anus et à la sueur de bulldog. Beau gosse et gueule d'amour.
12: Alors eux, ils vont trinquer, eux. Hein.
9: Non, mais attends, c'est pas fini.
12: Ah, bon, merde.
9: Il y a encore une feuille.
12: Ouais, merde, encore.
9: Le cirque, chope-moi la bite, la fameuse... le fameux cirque fait une descente dans la cité Carnot. Un programme Sandy, la plus grosse des bulldogs du monde.
12: Oh là là là là, bon, alors tu m'envoies...
9: Enculé par une trompe d'éléphant et plein d'autres...
12: Bon, ça suffit, Gérard. Ce que tu vas faire, c'est que tu m'envoies tous ces documents que t'as reçus chez toi. Tu m'envoies tout ça et moi aussi, maintenant, je vais m'en occuper très sérieusement.
9: Non, mais attends, Fildar.
12: Non, mais Fildar, il est pour rien, il est pas là, Fildar.
9: Non,
12: pas...
9: non, mais attends, Fildar, il arrête de se marrer comme un PD.
12: Alors ça, il a bien fait de le dire parce que, tu vois, quand je te dis avec ta monte et tout ça, ton côté...
9: Ah, parce que ça monte de PD, tu l'arrêtes.
12: Non mais attention, Gérard, t'es en train de mettre à dos tous les homosexuels qui nous écoutent, qui n'y sont pour rien. Je veux dire, tout le monde n'a pas envie d'assumer Fildar dans l'équipe.
9: Ouais, mais attends, dans ces cas-là, qu'on arrête d'harceler mon beau-père et ma belle-sœur.
12: Oui, mais ça n'a rien à voir avec le rire de Fildar.
9: Non, mais attends, non, mais attends, là, parce que moi, je vais te dire une chose.
12: Je veux bien.
9: D'après ma belle-sœur... c'est beau gosse, c'est gueule d'amour qui arrête pas de l'harceler.
12: Bon, alors.
9: Soi-disant que c'est des avocats de Françoise encore.
12: Bon, bah, je vais m'occuper de tout ça avec toi, et puis comme tu sais qui c'est, bah, on va s'occuper de leur matricule.
9: Non, parce que moi,
12: mais je suis d'accord, mais y a pas de problème.
9: Les abus.
12: Bien sûr.
9: Les flics, ils ont pas été capables de les attraper, ils sont venus directement ici.
12: Ah, bah, s'ils sont pas capables, les flics, là, c'est un peu dommage, parce que bon, nous, on a le numéro du portable de quelques commissaires de. On va les appeler, puis voilà, on va essayer de tâcher à ce que cette solution puisse se résoudre le plus rapidement possible. N'ayez crainte, hein, Gérard, on va tâcher de faire au mieux. Hein. Ah, bah, de ce côté-là, tu peux.
9: Moi, je vais te dire une chose.
12: Ouais.
9: Parce que c'est plus la semaine maintenant que ça se fait. C'est le week-end.
12: Ah, oui, non, mais là, le week-end en plus, il y avait la Formule 1, là. Y avait,
9: ouais, j'ai regardé le Grand Prix du Japon.
12: T'es connu, ça, t'es content
9: juste après.
12: T'es content T'es content pour la Formule 1 ou pas?
9: Ouais.
12: T'étais pour. Je crois que t'étais pour Schumacher.
9: Non, ah. J'étais pour Häkkinen.
12: Ah, t'étais pour Häkkinen. Bon, donc t'es content alors. Mmh. Il a abandonné, je crois, Schumacher.
9: Ouais.
12: Ah, et il avait crevé, c'est ça?
9: Oui, il a crevé, mais de toute manière, c'est un peu bien fait pour lui parce qu'il avait qu'à pas, au deuxième départ, lever la main pour dire qu'il avait un problème. Donc il est parti en vain à la dernière ligne du départ.
12: Exactement. Bien joué, Gérard. Rien ne t'échappe, toi, en Formule 1.
9: Non, bah moi, j'ai suivi, je me suis couché, il était 8h du matin.
12: Non, carrément. Mmh. Ah, ça, c'est fabuleux, ça. Applaudissements.
13: Oh, ah, moi, j'applaudis pas, moi.
9: Et Sandy, de toute manière, on sait qui c'est, parce qu'on Sandy les a vus.
12: Ouais.
9: Et
12: bah, nous aussi, c'est en direct.
9: Il n'y a personne qui met des papiers, des pulpes dans la boîte.
12: D'accord, ok. Mais apparemment, Sandy, ça la faisait rire, hein.
9: Non, ça la fait pas rire parce qu'on attaque quand même la famille.
12: Ah bah évidemment, bien sûr. Non mais là, de toute façon, je suis
9: donc,
12: à 250.
9: Si on attaque mon beau-père et ma belle-sœur.
12: Bah oui, c'est
9: là,
12: sûr.
9: Je suis pas tellement d'accord.
12: Mais bon,
9: Sandy, elle est pas d'accord non plus.
12: À toi de t'arranger pour que les auditeurs ne passent pas leur vie chez toi et que tu ne fasses, que tu donnes pas ton numéro de téléphone à n'importe qui, quoi.
9: Non mais.
12: Bah, Gérard, je suis malheureux. Je suis obligé de prendre un petit peu pour être sûr que les gens ne pensent pas que ça soit nous qui donnions le numéro. Mais c'est vrai, Sandy l'a dit elle-même. Quand t'as eu ton nouveau numéro de téléphone, tu t'es empressé de donner à 2-3 personnes ton portable, tout le monde là. Tout le monde.
9: Attends,
12: Gérard, à chaque fois que je t'appelle chez toi, il y a toujours des auditeurs derrière toi. Donc tu fais rentrer tout et n'importe quoi chez toi.
9: Non, attends, le portable pour l'instant, personne là. Parce
12: le portable,
9: tous
12: d'accord.
9: Les numéros sont faux.
12: D'accord, mais le numéro, l'adresse et tout, il y a des gens, tu sais très bien.
9: L'adresse, c'est qui l'a donné? C'est pas moi.
12: Personne, c'est toi qui l'a donné.
9: Alors maintenant, moi je vais demander à Rigo, comme ça, un balèze d'internet.
12: Ouais.
9: Et Rigo?
4: Ouais, je suis là.
9: Eh ben, t'essayes de voir le site internet, Gérard. Et si tu vois un numéro de téléphone qui se balade, tu le connais?
12: Eh ben, dans ces cas-là, tu le supprimes.
4: Ok.
9: Tu le supprimes. Et même la photo à Sandy, tu la supprimes.
12: S'il te plaît, Rigo, tu peux faire ça?
4: Ouais, je peux faire ça.
12: Ah bah, il va sur
4: Gérard.
12: Ouais.
4: Gérard, tu m'entends? Ouais, sur IRC, il y a Yarma qui me demande le mail du gynéco de Sandy.
9: De quoi?
4: Le mail du gynéco de Sandy.
9: Non mais attends, tu vois là, ça veut dire quoi là? Ça veut dire quoi là?
4: L'adresse internet, son adresse internet.
9: Ouais mais non mais il l'aura pas.
12: Voilà.
4: Ah ok d'accord.
12: Bien joué Gérard, mais il a pas à se laisser marcher sur les pieds. Gérard, t'as bien raison de ne pas te laisser faire, mais je suis à 200.
9: Non mais attends.
12: Non mais ils vont où les gars?
9: Sandy, on sait pas qui c'est.
12: Barnum. Quoi?
14: Barnum. HTTP Barnum, non? .com.
12: Oh là là, fil d'art. Gérard?
9: Ouais.
12: T'es d'accord avec Fildar ou pas?
9: De quoi?
12: Qu'est-ce que t'as dit?
14: http.barnum.
9: Bon, ta gueule, toi.
12: Voilà, exactement.
9: Toi, ta gueule.
12: Voilà.
9: Toi, de toute manière, jeudi, je te réserve une surprise. Alors,
12: il va t'envoyer de l'art de l'Antarctique en pleine gueule.
15: 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Et voilà, bonsoir à tous.
16: Apparemment, c'est BU, c'est ça
17: Libellule.
16: Libellule. Ouais. Donc c'est les débats de Gérard. Donc on va commencer. Donc on va faire sur les portables. Si je pouvais avoir un stylo.
12: En fait, Gérard, c'est Max à l'appareil.
16: Oui.
12: Je t'ai pas présenté le nouveau réa, il s'appelle Daniel. Hein.
16: D'accord. Non, un stylo rouge, si ça te dérange pas, parce que j'aime. Non, mais bah, même, t'inquiète pas. Ok, c'est pas grave. J'ai trouvé là, hop.
12: On n'entend rien.
16: Non, mais c'est bon, ça y est, hop. Donc, bonsoir Daniel.
18: Bonsoir.
16: J'espère que tu vas travailler. Et bonsoir Manu le malin.
18: Bonsoir Manu le gamin, s'il te plaît, Gérard.
16: Bonsoir Manu le gamin.
18: Merci.
16: Au standard. Et toi, avec ta caméra, comment tu l'appelles, là, sa broutille, là?
18: Le brontosaure.
16: Non. Mais non, le brontosaure, là, qui mange les couscous, là. Dégage, toi. Le crocodile, allez hop. Crocodile, tu vas pas m'énerver, ok? Non, allez. Tu vas pas commencer à me mettre ta main là, d'accord? Je couche pas avec toi. En de bon entendeur, salut. Tu as déjà pas commencé ton début de soirée comme ça, hein? C'est pas parce qu'il y a des gens qui nous regardent sur Fun TV que tu as commencé comme ça. On est bien d'accord. Bon.
12: On y va.
16: Donc on va accueillir Claire. Bonsoir Claire.
19: Oui, bonsoir.
16: Bonsoir.
19: Je t'entends mal.
16: Tu m'entends mal? Et là, tu m'entends mieux?
19: Ah non, je t'entends très mal. Je sais pas ce qui se passe. j'ai un portable, c'est un truc pourri, c'est un truc tel, je t'entends vraiment mal.
16: Ouais, mais...
12: Elle est importable, Gérard, bordel.
16: Ah non, mais Claire. Tu me reprends les gens au portable.
19: Je ne vous entends pas, donc bah, je vais raccrocher, tant pis.
16: Ouais, tant pis, si t'es avec un portable, bonne nuit.
19: Bah, je suis désolée, hein. Bonsoir,
16: bah,
19: oui,
16: bah,
19: Gérard.
16: Bonsoir.
19: J'espère que tu m'entends.
16: Ouais.
19: Sinon, bah, je t'aime pas.
16: Ok, tu m'aimes pas, eh ben bonne nuit.
19: J'espère que tu m'as bien entendu. Moi, je t'entends pas, je peux pas entendre ta voix mélodieuse et crachienne.
16: Mmh.
19: Bah, je t'emmerde. Salut.
16: Eh ben, moi aussi, je suis dans le cul, Poufias.
12: Hein?
16: Oh!
12: Ça va, Gérard?
16: Gérard, oh!
12: Oh! J'ai mon nouveau boss, alors tu te calmes, merci.
16: Claire, elle est capable de me dire je t'emmerde, d'accord?
12: Et alors, tu peux être poli?
16: Ouais, mais j'aime pas me faire insulter. Ok, en demain, j'entends salut pour Claire. Donc, Béa, donc, tu me prends quelqu'un à la place de Claire. Béa, bonsoir.
19: Allô?
16: Allô, Béa?
19: Allô.
16: Ouais, Béa.
19: Mais écoute, je t'appelle d'un portable, donc si tu pouvais parler plus fort, ce serait très très bien.
16: Non, mais attends, hey, Béa.
19: Allô. Allô.
16: Oh, c'est quoi là, on sent hey, c'est quoi là, ce cirque?
19: Je voudrais que tu parles plus fort. Si tu peux pas parler devant ton micro, c'est pas la peine.
16: Bon.
19: Allô.
16: Bon, alors. Maxence, s'il te plaît.
19: Je suis désolée, si tu peux pas parler plus fort, je vais raccrocher.
16: Oh, punaise, c'est quoi là, ce bordel?
19: Mais qu'est-ce que c'est que ce débat pourri?
16: Oh, pas de portable, j'ai dit.
19: Bon, Gérard, c'est vraiment un débat pourri.
16: Bon, reste, dégage-toi.
19: Allô. Allô. Qu'est-ce que c'est que ce bordel?
16: Là, tu veux que je fasse le standard?
19: Allô.
12: Non, c'est bon, je gère,
19: bon,
12: Gérard,
19: mais moi,
12: je
19: raccroche, hein.
16: Ah, tu me fais pas le coup de la semaine dernière. Ah, oh, non. Merde.
20: Vas-y, Gérard, c'est bon.
16: Eh, ça en fait deux.
20: Salut, merde.
12: C'est bon, là.
20: Portable.
16: Sophie, bonsoir.
21: Bonsoir, Gérard. Allô.
16: Allô.
21: Oui, bonsoir. Je suis dans la rue, là. Je suis avec mon portable. Ah, il y a les flics.
16: Allez, hop.
21: Gérard, il y a les flics.
16: Hop, bonsoir. Allez, hop. Didier, bonsoir.
22: Allô. Allô, oui, bonsoir. Allô, Didier, à l'appareil.
16: Ouais.
22: Allô, j'appelle d'un portable.
16: Allez, hop, bonne nuit. Fred, bonsoir.
22: Ouais, GG. Allô.
16: Ouais.
22: Allô.
16: Portable, bonne
22: allô
16: nuit.
22: Allô.
16: Allez, hop. Oh non. Allez, hop. Tu balances un disque, je commence pas les débats comme ça. Allez, hop. Oh, tu te réveilles ou quoi, merde?
20: Oh.
16: Mais merde. Allez, hop, un disque. Allez, hop. Premier, le débat, il commencera pas maintenant. On met un disque.
20: Non, allô.
16: Attends. Mais c'est quoi, ce bordel?
12: Ça passait bien au standard, Gérard, hein.
16: Non.
12: Ah si, je t'assure, hein.
16: Portable, tu te démerdes.
12: Ok,
16: tu
12: Gérard.
16: Tu te démerdes.
20: Non, c'est nul, là. C'est nul, ce soir, là. On démarre mal.
16: Mais attends, il me prend que des mecs au portable.
20: Fais gaffe un peu, Manu. Bon, on va rattraper la truc.
16: Non, non, allez, hop.
12: Bah, c'est bon, Gérard.
20: Ça y est, t'es nouveau, là, t'as des nouveaux. Bon, attends.
12: Voilà. Relance le débat, Gérard. Explique le débat, relance-le, parce que là,
16: non, je
12: pas
16: préviens,
12: compris.
16: Sur les portables, je veux aucune personne en portable.
20: Voilà, calme, calme.
16: Ouais, mais derrière le Minitel, tu me tournes s'il te plaît vers moi, non, non, quand même. Sinon, Olivier, tu me dis ce qui se passe.
20: Ça marche pas, ça. Et après, ça merde, ça. Oh là là,
16: ouais,
20: c'est
16: bah...
20: ça. Mais c'est pour ça qu'il y a des. Mais c'est pour ça.
16: Tu me dis ce qui se passe à peu près sur Minitel.
20: Ouais, alors. On est où là, les messages, c'est quoi?
23: Le cul de GG, c'est marqué.
16: Bon, bah, d'accord. À la loco, comme d'abord. Donc, ça, j'en ai rien à foutre. Alors, si c'est pour commencer comme ça.
20: Des questions, alors, donc.
16: Alors, première question, êtes-vous pour ou contre les portables? Alors, je vous préviens, il y a 20% des Français qui possèdent un portable. Et ça, comme par hasard, j'ai pas eu ça.
20: Non, c'est parce qu'on t'a préparé. On t'a préparé.
16: Ouais. 10% pour leur travail. 11% pour frimer devant les filles.
20: Ça, c'est vrai.
16: Et 8% pour appeler les tatous de Gérard. Alors ça, une...
12: Deux.
16: Tu vois ça. Les 8% pour appeler les tatous de Gérard, eh ben, ils peuvent se les carreaux que je pense. Alors, Manu le malin, tu vas te manier le cul au standard pour me trouver du monde. Pour l'instant, on va mettre un disque. On va mettre un...
20: On commence le débat, il est déjà 1h30. Attends.
16: Non mais attends, mais j'ai personne de potable.
12: Il y a Lisa et il y a, Johanna.
16: Non.
12: Il y a Lisa et il y a Johanna.
16: Mais tu me donnes les noms.
12: Bah Lisa et Johanna, accueille-les, Gérard.
16: Mais attends.
12: Bah il y a Lisa et il y a Johanna.
19: Allô.
16: Allô
19: Gégé.
16: Ouais.
21: Il y a Johanna et Lisa ici.
16: Ouais.
21: Et on n'a pas de portable, on t'entend très bien.
2: Pas de portable, tout est parfait.
16: Alors, Johanna, qu'est-ce que t'as à dire?
21: Pour l'instant, t'as pas encore posé de questions, donc j'ai rien à dire.
16: On compte les portables.
21: Ben,
16: ah, putain,
21: écoute, Gérard, on va pas faire le débat à trois, là.
16: Non, mais pour l'instant, l'autre au standard, il dort.
21: Mais non, on va pas faire le débat à trois.
16: Mais merci, s'il dort de trop, je vais faire descendre quelqu'un d'autre.
12: On a Marie aussi.
21: Bonsoir, Gérard.
16: Bonsoir, Marie.
21: Marie. Bonsoir.
16: Oh, Marie, tu te réveilles, s'il
21: bonsoir,
16: te plaît.
21: Bonsoir, Gérard. Bonsoir, Gérard.
2: Gérard, t'es tétanisé, il y a quelque chose.
21: Bonsoir, j'ai pas de portable, Gérard, je te rassure.
2: Oui.
16: Manu, s'il te plaît, Manu le malin.
12: Oui, mais le gamin.
16: Ouais, Manu le gamin ou Manu le malin, j'en ai rien à... Ouais, ben, tu te réveilles au standard.
12: Ah, mais je suis réveillé, regarde, t'as trois nanas, là, Gérard.
16: Mais non, mais tu te réveilles un petit peu plus au standard.
12: Ah, mais...
16: Gérard, quand je te demande quelque chose, t'es prié de...
12: Je crois qu'il y a pas une question, Johanna.
21: Gérard, question.
16: Alors, pour ou contre les portables?
21: C'est pas une question, c'est pas une question,
16: il n'y
21: a pas de verbe.
16: Ah, c'est pas une question.
21: Il n'y a pas de verbe.
16: Ah non.
21: Mais si, c'est une question.
16: Non mais attends, Johanna, si t'es pas contente.
21: Mais c'est pas Johanna, hein.
16: Bah c'est qui vient de dire
21: Alors là, on sait pas.
16: Non mais attendez, vous avez pas commencé comme ça. Marie, Johanna, et qui? Oh, c'est Lisa. Qui là?
21: Lisa. Lisa, Gérard.
12: C'est, il y a Lisa, Johanna et Marie. C'est pas compliqué.
21: Moi j'ai compris.
12: Lisa,
21: hein.
12: Johanna et Marie.
21: J'ai compris. Hein.
16: Non, alors, Lisa, Marie et Johanna.
21: Oui.
16: Est-ce que vous avez compris la première question?
21: Oui. La répéter.
16: Oh, non mais attends, il faut pas
21: est-ce
16: prendre.
21: Est-ce que vous pour ou contre les portables?
2: Ah, voilà, là il y a un verbe.
21: Pour ou contre les portables, ouais c'est ça.
16: Est-ce que vous êtes pour ou contre?
21: Moi je suis pour. Hein. Alors
16: qui?
21: Moi je suis contre.
16: Attendez, qui est pour?
21: Lisa.
16: Lisa, pourquoi?
21: Bah, parce que c'est utile, quoi. Je sais pas.
16: Pourquoi?
21: C'est bien de toujours rester en contact avec sa tribu.
16: Non, les portables n'ont rien à voir avec la tribu.
21: Avec mes tribus, hein. Bah si, pour moi, c'est ma tribu qui m'appelle. Et,
16: ah, d'accord.
21: Ça m'est très utile, voilà.
2: T'as des Indiens aussi?
21: Comment?
2: Des Indiens aussi,
21: oui, hein. Moi, je suis la cow-boy. Et...
16: Ah ouais, moi, je suis... moi, je suis la guenon, d'accord?
21: Ouais.
16: Bon, alors, Lisa...
21: Bravo, Gérard.
16: Lisa, tu vas aller faire dodo parce que apparemment
21: t'es pas réveillée.
16: T'es à côté de tes pompes, hein.
21: Bien sûr.
16: Oui, ma chérie.
21: Sympa, hein.
16: Ouais, bah, de toute manière, ça va commencer comme ça. Si vous continuez, ça va aller vite. Hein.
21: Bonjour, c'est Johanna. Moi,
16: bon, alors, Johanna, vas-y.
21: Parce que je peux t'écouter partout, dans mon bain, je peux me promener, je peux aller dans la rue, dans l'ascenseur, en cours et tout. Et t'es tout le temps là, quoi.
16: Donc, bon, alors. Alors, maintenant que j'ai à peu près.
21: Et moi, Marie, tu m'oublies.
16: Non, mais attendez. Lisa,
21: oui.
16: T'es toujours là?
21: Oui.
16: Ouais, comme par hasard, j'avais demandé à ce que Lisa saute.
21: Ah non, t'as pas dit ça.
2: Ah non, tu m'as pas dit au revoir.
16: Ah ben, je te dis au revoir quand ça me fera plaisir. D'accord, ouais, ma chérie?
21: Au revoir. Pardon?
16: Ouais, rien du tout.
21: Ah,
16: Johanna?
21: Oui, je viens de te répondre.
16: Ouais. Ouais, non, mais attendez, je dis bonsoir, s'il vous plaît.
21: Ah, bonsoir.
16: Marie?
21: Bonsoir.
16: Bonsoir.
21: Bonsoir.
16: Camille?
5: Allô, oui, bonsoir, Camille à l'appareil.
21: Bonsoir, Camille.
12: Mais quoi, Gérard, qu'est-ce qu'il a dit? Qu'est-ce qu'il a fait?
21: Il a rien fait, Gérard.
16: Attends.
5: Gérard, je te dis juste bonsoir.
21: Bonsoir.
16: Tu te fous de ma gueule ou quoi, là?
12: Quoi?
16: Deux Camilles du même nom.
5: Mais arrête, Gérard.
21: Ah, attends, il y a plusieurs Camilles dans la vie.
12: Il y a Lisa,
21: hein.
12: Johanna, Marie, Camille, Michel et Nico.
16: Non, tu me mets Camille.
12: Parce que j'en ai mis une de trop, mais c'est parce que je me suis gouré. Raille-le, c'est pas un drame.
5: Ouais,
16: oh,
5: je peux rester
16: dans... Tu sais
12: écrire
16: ou quoi, toi?
12: Vas-y, Gérard.
16: Non, mais attends, tu vas pas me faire le bandage de la semaine dernière, toi.
12: Continue, Gérard, c'est toi.
16: Non, mais attends.
5: Gérard, c'est pas
16: je continue. Tu tais, toi, s'il te plaît. D'accord, Tony?
2: Arrête de gueuler.
16: Tony, tu vas la fermer.
5: Mais c'est pas Tony, Gérard.
16: Tu vas la fermer.
5: Arrête de dire n'importe quoi. Mais t'es tout le temps en train de gueuler sur tes auditeurs dès que t'en vends.
16: Tu vas la fermer.
5: Mais non, je la ferme pas. Je suis un rebelle, Gérard.
16: Mais merde, c'est quoi, là? Moi, je fais pas de débat.
12: Vas-y, il est parti.
21: Gérard.
12: Mais je suis bien.
16: Mais merde!
12: Vas-y.
16: Non, tu vas pas me dire que tu fais ton débat. Dans ces cas-là,
12: si,
16: que je fais bien.
0: Il y a plus que Lisa, Johanna et Marie, ça y est, je l'ai viré.
21: Oui, Gérard, on est là,
16: Faut pas pousser.
21: On fait des sourires.
16: Faut pas pousser parce que
0: ça y est, Gérard.
16: Non, t'as donné le même numéro.
21: Gérard, alors bon, moi je suis Michel.
16: Michel, bonsoir.
21: Bonsoir Michel.
16: C'est quoi là?
22: C'est Michel, bonsoir.
20: Putain, on a mal à la tête, putain, on a l'impression d'être une sponsorisée par un truc.
21: Et Feralgan,
16: tu vois.
21: Je t'emmène du Feralgan.
16: Ouais, d'accord, je vais t'emmettre de faire le gant. Tu vois, tu commences comme ça à être poli avec moi au départ.
21: Ouais, bon,
16: j'étais gentil, j'ai dit bonsoir.
21: Bonsoir.
16: Nico, bonsoir.
0: Il est plus là, Gérard.
16: Ouais, comme par hasard.
21: Bon, Gérard, première question.
16: Alors, êtes-vous pour ou contre les portables?
21: Ça y est, on l'a déjà fait.
16: Alors, j'aime bien
21: les portables.
16: Qui c'est?
21: Marie. J'aime les portables parce qu'on peut voler avec. Voilà. On peut se déplacer n'importe comment, où on veut, à quelle heure qu'on veut.
6: Voilà.
21: À quelle heure qu'on veut.
6: Ouais.
21: Et puis, par contre, je suis contre pour les mecs qui ont des portables pour s'affrimer. C'est du plastique.
16: Attends.
21: C'est vrai.
16: Marie.
21: Ouais.
16: Moi, je vais dire.
21: Une chose.
16: Ouais. Non, mais moi, je vous préviens d'une chose.
21: Ouais.
16: Me dire, c'est pas avec un portable qu'on.
21: Qu'on va se la péter, c'est sûr. C'est sûr qu'avec des tongs, ça marche mieux. Oh ouais, c'est mieux.
16: Bon, déjà, l'autre, quand il va arrêter avec son gyrophare, il va me faire signe. Non, parce que c'est pas parce qu'on me voit sur Fun TV, d'accord?
21: Ah ouais, mais t'es beau, Gérard.
16: Oui,
21: mais
16: merci.
21: Parce que t'es une star.
16: D'accord.
21: Faut bien qu'on te filme un peu, sinon, qu'est-ce qu'on va avoir à l'écran?
16: Déjà, ça, là, tu vas me le virer, là, s'il te plaît, Olivier.
21: Merci.
0: C'est pas Olivier, c'est Daniel.
16: Ouais, Daniel.
7: Ah, moi, c'est Daniel. Hein.
16: Daniel, tu me vires ce que t'as en face de toi. Merci.
21: C'est quoi, ouais?
16: Donc moi je préfère vous prévenir.
21: Oui,
16: oui. Que les portables.
21: Ouais.
16: Oui. Non mais même, je vais pas vous prévenir d'une chose.
21: Oui.
16: De manière, attention au premier qui va dire une connerie parce que.
21: Connerie.
16: Non mais attendez. Cela, je vous préviens, il est quand même 1h29.
0: On accueille deux autres nanas, il y a Janine. Et il y a Aurore.
21: Salut Janine, salut Aurore, salut.
16: Ouais, tu me les remarques s'il te plaît.
21: Ah, il y a que des filles ce soir, ça va être la
16: fête. Comme ça au moins.
21: On parle partout, Gérard.
16: Ouais. Non, mais on n'a pas de partout à faire.
21: Après, tout
16: ok,
21: seul.
16: Merci.
21: Comme ça, tu vas nous regarder.
16: Non, mais de toute manière, je vous préviens d'une chose. C'est pas avec parce qu'on a un portable qu'on peut.
21: On peut la taper. Hein.
16: Non, mais c'est pas avec parce qu'on a un portable qu'on peut freiner dans la rue.
21: Bah, bien sûr.
16: Non.
21: Tu dis ça parce que t'as qu'un tatou.
16: Attends, Gérard, c'est Michel.
21: Bonjour, Michel.
22: Oui, je voudrais juste je penser à un truc sur le portable. Oui. Je pense que moi, le portable, c'est bien parce qu'on peut téléphoner avec.
16: Michel.
22: Oui.
16: Tu dis que c'est bien parce qu'on peut téléphoner avec. Est-ce que t'as les moyens de payer les communications derrière sur ton compte?
21: Lisa,
16: Johanna, Marie, Janine et Aurore.
21: Ouais.
16: Laissez-moi finir avec Michel. Après, je vous demanderai votre réponse.
21: Oui, on a compris. Allez.
16: Bon. Alors, Michel.
22: Oui.
16: Est-ce que tu crois? Une fois que t'as la facture, est-ce que tu penses la payer?
22: Oui, c'est vrai que ça dépend de la facture.
16: Ah oui, ça dépend de la facture. Mais si t'appelles n'importe où, est-ce que t'es capable de la payer?
22: Ça dépend.
16: Ça dépend de quoi?
22: Ouais.
16: Ça dépend de quoi? Non mais attendez, ça dépend de quoi?
22: Ça dépend le fait que, bon, c'est où on appelle. En fait, c'est ça.
16: Ouais.
22: Le mec prend son portable, il peut payer la communication ou il ne peut pas la payer.
21: Voilà.
22: C'est ça le problème.
16: Michel, oui.
21: C'est Janine.
16: Oui, Janine.
21: Tu sais qu'un portable, on peut se faire appeler aussi, hein, donc ça, c'est pratique aussi.
22: Ça, c'est bien, oui.
16: Oui,
21: donc, on n'est pas obligé d'appeler non plus tout le temps, et voilà, ce qui est pratique, c'est de se faire appeler.
16: Alors, Janine, une question que je vais te poser.
21: Oui, vas-y.
16: Par exemple, la personne qui est au chômage, est-ce que la personne est capable de payer une facture de 6200 balles?
21: Bah oui. Mais pourquoi 6200 balles?
16: Non, mais Janine.
21: Oui.
16: Même avec un forfait, est-ce qu'elle est capable, même avec un forfait, n'importe quel portable, parce que je vais pas citer les noms, de manière on va y arriver.
21: Ouais.
16: Est-ce qu'elle est capable?
22: C'est vrai vrai, Gérard a raison.
21: Eh ben, Gérard, tu veux que je te dise? Oui. Non, moi, je suis pas d'accord.
16: Attendez, laissez finir Janine.
21: Gérard, attends. Tu sais quoi? Aujourd'hui, je viens de m'acheter un portable, justement.
6: Ouais, bravo.
16: Avec quoi?
21: Hein? Et je, tu sais combien je l'ai payé? C'est un forfait qu'on vient de faire et bon, je l'ai payé presque rien.
6: 10 francs?
21: Presque.
16: Non, non.
21: 50.
16: Non, attends, tu vas pas me dire que t'as payé un portable pour 10 francs, attends, Janine, oui. Tu vas pas me dire que tu as payé un portable 10 francs, alors qu'on voit des portables pour 1 franc.
21: Bah oui,
16: c'est
21: la maman. Je paye 10 francs, attends.
16: Okay.
21: Non, mais il y en a 1 franc, Janine. Bah oui, il y en a 1 franc, et alors?
16: Bon, alors, Lisa.
21: Donc tu l'as payé plus cher.
16: Bah Lisa.
21: Oui. Mais
16: Lisa.
21: Bon,
16: Lisa, pour toi.
21: Quoi?
16: Est-ce que t'es pour ou contre?
21: Mais je t'ai déjà répondu tout à l'heure.
6: Bon, Marie n'a pas répondu.
16: Réponds, s'il te plaît.
21: Alors, c'est vrai que moi, même si le portable coûte 1 franc, je l'achèterai pas parce que je trouve que les portables, c'est pour frimer et uniquement pour frimer, quoi.
16: Ouais, mais pourquoi?
21: Bah parce que des mecs, tu vois, ils ont des portables, ils sont dans leur voiture et tout, et puis ils s'ajouent, ils nous regardent avec leur portable et tout, ils croient qu'on va tomber sur leur charme avec leur portable, mais en fait, moi je n'ai rien à foutre des mecs à portable, quoi.
6: Attends, je suis d'accord avec toi, mais le portable, ça ne sert pas qu'à ça non plus, hein.
16: Mais attends, Marie.
21: Oui.
16: Moi je vais dire une chose, tu vois. Oui. Moi j'en ai vu dans la rue, même en scooter, ils s'amusent à téléphoner. Moi je vais dire une chose, normalement c'est interdit.
21: Ouais, on est d'accord, hein. C'est interdit.
16: Non mais attends, Marie, oui, je vais dire une chose.
21: En voiture, c'est interdit, pas dans la rue.
16: Même, que ça soit en voiture ou en scooter, c'est interdit.
21: Et même dans la rue. Et même en cours, hein.
16: Maintenant, ils interdisent tout.
21: Et maintenant, dans la rue, t'as même pas le droit de chier aussi.
6: Même à la loco.
21: Même les chiens, ils ont pas le droit de chier.
7: C'est Fildar, Gérard?
16: Quoi?
7: Ouais, j'aimerais poser une question. Qu'est-ce que tu penses d'un mec, tu vois, qui offre un portable à un de ses potes, mais qui n'a pas d'abonnement?
21: C'est bien.
16: Non, mais attends, tu diras déjà à ton crocodile là qui se calme. Avec son gyrophare.
7: Mais moi, je t'ai posé une question.
16: Oui, je vais te répondre quand il se calmera, lui, avec le gyrophare là, qui veut me mettre dans
7: Il s'est calmé, à toi de répondre. Allez.
16: Donc, c'est pas parce qu'on m'a offert un portable.
21: Attends, on t'a offert un portable?
16: Oui. On me l'a donné.
21: On te l'a donné.
16: J'ai pas l'abonnement.
7: Ça sert à quoi? Ça fait beau?
16: Non, mais.
21: J'étais dans la rue. Moi, Gérard de Turenne avec le portable.
6: J'ai le numéro du portable de Gérard. Hein,
21: moi aussi.
6: Donc, je vais le donner.
16: Non, mais attends. Attends.
21: 06. Vas-y, continue. Hein.
7: Le casque. Remets ton casque, Gérard.
16: On arrête.
8: Ils sont plus à l'antenne, Gérard.
7: Gérard, c'est Max. Ton casque, si tu l'enlèves, je te promets, je viens ici, je te fous une bouffe.
16: Ouais, dans ce cas-là, Max, tu viens prendre la poufiasse qui a été dire mon numéro.
7: On te pose des questions, tu n'y réponds pas.
16: Non, mais attends, il y a une poufiasse qui vient de donner mon numéro de téléphone de tatou à l'antenne. Alors tu viens, tu la chopes au standard. S'il te plaît, merci.
7: À Manu de le faire, Manu fait pas son boulot.
16: Manu, c'est bon,
7: je l'ai eu, Gérard.
16: Manu, pour l'instant, je ne sais pas ce qu'il fout. Après, il va me dire, tu fais tes débats, c'est moi qui commande.
7: Attends.
16: Alors moi, si c'est comme ça, c'est pas la peine.
7: Alors, on revient dans le débat et on écoute parce que c'est intéressant.
16: Donc, alors, Janine.
7: Réponds à la question de Fildar, déjà.
16: Donc, pas un portable, j'ai pas l'abonnement. D'accord. Pourquoi? Parce que bon, pour l'instant, j'ai pas les moyens de m'acheter la carte.
7: C'est pour frimer, alors.
16: Non, de toute manière, je l'ai pas sur moi, le portable. Tu vois, c'est pas pour frimer parce que j'ai pas de portable sur moi. Merci. Merci pour celui qui vient de dire ça.
21: Qu'est-ce que tu vas en faire, Gérard, de ton portable alors?
6: Ton portable, c'est un Tamagotchi.
21: Eh, Gérard, ça veut dire que tu traites de Max de frimeur puisqu'il est un portable.
16: Non, mais attends. Qui c'est qui vient de dire que
21: Marie.
16: Je traite. Marie. Alors, je vais dire une chose, Marie.
21: Oui.
16: Je ne traite pas Max de frimeur. Attends, Marie, de toute manière, toi, je vais te moucher parce que de toute manière, tu as viré.
21: Pourquoi? J'ai rien fait.
16: Tu as viré, c'est toi qui viens de dire que.
21: Mais n'importe quoi, il faudrait te laver les oreilles, c'est comme le cul, ça se lave, hein.
16: Attends, si tu. Ah, bah alors, dans ce cas-là, tu dégages. Bonne nuit, Marie. Allez, hop.
22: Gérard.
16: Hop. Voilà.
22: Gérard.
16: Ouais.
22: Oui, c'est Michel. Qu'est-ce que tu penses des gens qui offrent des portables à des manchots?
16: Quoi?
22: Est-ce que tu trouves ça normal ou c'est bon?
16: Non, mais attends, Michel.
22: J'ai lu ça dans Elle, le magazine Elle.
16: Ouais, c'est bon.
22: Une certaine personne aurait fait cette blague en Angleterre.
16: Hop!
21: Mais Mais attends, mais Gérard, c'est une étude
0: dans un magazine, Gérard.
22: Non, c'est dans un magazine, c'est pas toi.
16: Il y en a pour un cent. Je demande.
22: Je trouve ça idiot.
21: Il y a des
16: Eh ben, tu trouves ça idiot. Eh ben, moi, je vais te dire une chose. T'es encore plus idiot. Parce que tu penses ça en direct à...
22: Non, je te demande, parce que je voudrais
16: Réagir. Moi, tu me demandes, mais moi, j'en ai rien à foutre du magasin, du magazine. Moi, j'ai pas le magasinel, d'accord. J'ai pas les moyens de m'acheter un portable. On m'a donné un portable, j'ai même pas les moyens de m'acheter une carte pour la rentrer dedans, d'accord.
22: Peut-être que ça les intéresse, elle, pour... Ouais, justement.
0: Tu veux une carte mobile ou elf?
16: Hein? Alors, en de bon entendeur, pour tous ceux qui vont s'amuser à vouloir donner des numéros, eh ben, de toute manière, vous avez viré.
22: C'est moche.
16: Eh ben oui. C'est eh ben, dans ces cas-là, on va écouter. J'en connais un tout à l'heure, il va se prendre deux claques dans le baignure. Vous avez écouté les poutins, j'aime bien avec.
0: Apprends à lire avant. Ouais, vas-y, refais-le.
23: Ouais, merci à
16: Marquier. Oh, attends, toi, tu as
0: lu. Non, Gérard, c'est toi qui annonce les
16: disques. S'il te plaît!
0: Allez Gérard, dépêche-toi!
16: Alors, c'est les petits boudins, j'aime bien, avec des gros strings roses. Et voilà. Et on vous retrouve pour. Attendez, pour la deuxième question. T'as coupé personne encore? Donc, alors, si tout le monde est en. Possédez-vous un portable? Oui. Si oui, quelle marque?
21: D'accord.
16: Voilà. Okay. Donc, vous réfléchissez et je vous retrouve tout de suite après.
21: D'accord.
16: Ok. Oh, Fildar!
0: Gérard!
16: Fildar, tu me dégages ton abruti, là!
0: Ouais, c'est bon, Cyril, dégage!
16: Et hop! Le Giro, j'en veux pas!
0: Bon, on y va, là?
16: Bon. Alors, possédez-vous un portable, on va accueillir Lisa.
21: Oui.
16: Rebonsoir, Lisa.
21: Rebonsoir, Gérard.
16: Célia, bonsoir.
21: Bonsoir, Gérard.
16: Justine.
1: Bonsoir, Gérard.
16: Janine.
3: Bonsoir, Gérard.
16: Bonsoir. Michel.
0: On n'a plus Michel, on a Bidal.
16: Ah, Bidal.
3: Bonsoir Bidal.
10: Bonsoir Bidal.
3: Bonsoir
10: toutes les filles.
3: Bonsoir Bidal.
10: Et bonsoir à Gérard aussi, excusez-moi.
16: Comment?
10: Bonsoir à Gérard aussi.
16: Ok. Quand même. Aurore.
11: Bonsoir.
24: Bonsoir Aurore.
11: Bonsoir Aurore.
16: Alors, possédez-vous un portable?
11: Alors oui, effectivement.
16: Je vous préviens, foutez-vous pas de ma gueule. Hein.
11: Oui, bonsoir.
16: Ça va aller vite. Hein.
0: Bon, allez, on y va, là.
11: Bonsoir, c'est Justine.
16: Oui.
11: Moi, je possède effectivement un portable. Mmh. Et il me sert pour mes clients. Mmh. Car j'ai beaucoup de clients la nuit.
16: Mmh.
11: Parce que je fais de la sécurité la nuit. Je suis flic.
16: Oui, d'accord. Non, mais attends. Attends, hey, Justine.
11: Oui.
16: Justine.
11: Oui.
16: La question, c'est possédez-vous un portable? On n'en a rien à foutre de ce que tu fais comme métier,
11: oui,
16: d'accord?
11: Non,
16: mais est-ce que tu possèdes un portable?
11: Oui.
16: Point final, à la ligne.
11: Oui,
16: ok, on est clair.
11: On est clair, Gérard.
16: Alors, est-ce que tu possèdes un portable? Oui ou non?
11: Oui, Gérard, je possède un portable.
16: Bon, alors, ok. Eh ben voilà, t'as pas besoin de me dire, ouais, parce que je suis flic ou autre.
11: Non, mais je t'explique pourquoi j'ai besoin d'un portable.
16: Ouais, parce que t'es flic.
11: Non
0: mais attends Gérard, excuse-moi, mais là t'es tellement agressif, tu souris pas, c'est des filles, elles sont sympas, elles t'expliquent, donc on va pas poser des questions, oui pardon. Non mais c'est pas la Gestapo quoi, j'ai l'impression que tu fais un interrogatoire dans un commissariat, donc c'est un débat.
16: J'ai un stylo pour.
0: Je viens d'intervenir parce que là la pauvre elle était sympa, elle t'explique pourquoi un portable, et toi t'es là, tu dis non, tu réponds pas
16: où,
0: pardon.
16: J'aurais pas de ces stylos.
0: Gérard, écoute, je te jure. Je peux annoncer déjà aux auditeurs que ça risque d'être le dernier débat, parce que là c'est pas possible, c'est de pire en pire depuis des mois.
16: Ouais, c'est de pire en pire. Dans ce cas-là, lui avec sa caméra, il dégage. Si on part, il dégage avec la batterie. Et au sonore, il se réveille. Ok.
11: Gérard,
16: et on souffre de la gueule, Max, s'il te plaît.
11: Mais Gérard, t'énerve pas.
16: Non, laisse vous m'énerver. Et toi, tu vas travailler.
0: Écoute, Gérard, ils sont calmes là au standard.
16: Ouais, bah peut-être. Mais tu as travaillé pas comme... Je t'ai dit de dégager!
11: C'était un petit peu plus...
16: Ça va aller vite,
0: Mais il faut qu'on avance,
11: Gérard,
0: hein.
11: Gérard, on t'entend gueuler au téléphone.
0: Bon, Gérard, on avance, là.
11: Horreur, hein. Alors, je disais que je possédais un portable.
16: Oui.
11: Oui, voilà, c'est bien.
16: Comme ça, j'ai plus de stylo.
0: Mais prends celui-là.
16: Ouais, je prends un stylo. À chaque fois, c'est moi qui ramène mes stylos. Hein? T'as pas besoin de voir ce que je prends dans ma manette, toi, là-bas.
11: On peut poursuivre le débat, s'il vous plaît?
16: Ouais, alors Justine, tu disais que tu possèdes un portable. Tu possèdes un portable parce que t'es inspecteur de police, c'est
11: voilà,
16: ça?
11: Voilà, merci Gérard.
16: Ok, bon. Célia?
24: Bah écoute, moi personnellement je possède pas de portable et je suis un peu allergique au portable. Je trouve que ça fait vraiment beauf d'avoir un portable et
4: Ça te gratte un petit peu, non?
16: Bon, bah, attends, ouais, et celui qui dit qu'il se gratte un petit peu, pour l'instant tu as gratté ta bouche ailleurs, ok? Pour l'instant c'est moi qui commande, ok?
4: Ouais, d'accord.
16: Okay. En demandant entendeur, salut pour toi Michel.
24: Bon, moi je trouve personnellement que c'est inutile et que c'est un gadget, quoi.
16: Ouais.
24: Oh, je suis pas d'accord.
9: Non, on
16: mais,
9: pas.
16: Non, mais attendez.
24: Mais c'est un débat, nous avons le droit d'avoir des avis différents, j'ai
9: bien sûr.
16: Oui.
9: Exactement.
16: Mmh. Donc, Célia, tu dis que pour toi c'est un gadget.
24: Ouais, okay. Parfaitement.
16: Lisa,
13: bah, moi j'ai un portable.
16: Mmh.
13: Et bah, j'ai besoin d'être jointe à tout moment de la journée.
24: Être jointe,
14: c'est comme moi.
16: Mmh.
13: Voilà.
16: Comme qui?
13: Comme Justine.
16: Attendez. Comme Justine, à mon avis, Justine et Lisa.
13: Oui.
16: À mon avis,
13: c'est les métiers qui font ça, Gérard.
16: Oui, non, mais.
13: Tu comprends?
16: Oui, non, mais.

0: Parce que, apparemment, il y a certaines personnes que je commence à reconnaître. Hein.
1: C'est vrai, c'est-à-dire.
0: Ah ouais, c'est pas grave.
1: Des noms. Bah, vas-y.
0: Non, non, mais je n'ai pas de nom. Non, je suis pas une balance. Non,
1: bah, attendez.
2: Une balance, hein.
1: C'est ton débat, c'est toi qui gères.
2: Moi, je suis scorpion, je ne suis pas balance.
0: Moi, je suis balance. Raconte,
2: moi, je suis taureau. Moi, je suis scorpion. Moi, je suis né le 19 novembre. C'est bientôt mon
1: anniversaire.
2: Bientôt mon anniversaire.
0: D'ailleurs, Fun Radio m'a offert un voyage à Barcelone. Tu sais, je sais pas.
3: Et on te parle, hein.
0: Attendez, s'il vous plaît. Attendez.
4: Arrêtez de parler dans le vide.
0: On va
4: se faire bronzer.
0: Toi, t'essayes pas de lui balancer des noms en standard. Ok,
3: tu peux éviter
0: pour les rappeler.
3: Gérard, tu peux éviter de parler dans le vide et demander où est-ce qu'il est ton stylo. Est-ce que tu peux pas faire un débat pour la radio? Est-ce que c'est possible?
0: Oui, mais à une condition.
1: Pas pour les.
3: T'es parano, attends. T'as toujours l'impression que c'est les mêmes personnes. T'as toujours l'impression. À ce moment-là, t'arrêtes. Tu veux arrêter, t'arrêtes. Tu me dis voilà, Max, j'arrête. Mais t'arrêtes.
0: Oui.
3: Mais
0: si c'est pas dans ces cas-là, on verra. T'inquiète pas, on verra pour la semaine prochaine.
3: D'accord. Tu me préviens, c'est tout. Mais là, fais ton débat. Pour l'instant, on n'en prend rien.
0: Alors déjà, lui, il va se calmer.
3: Mais j'en ai marre que t'expliques.
0: Non, mais attends. L'autosondeur, il a pas besoin d'aller lui balancer.
3: T'es toujours en train de gueuler.
0: Ceux qui sont là-haut, ils ont pas besoin. Parce que là-haut,
3: est-ce que ça intéresse les auditeurs de Fun Radio de savoir qu'il y a trois personnes là-haut? Pense à ceux, il y en a des milliers qui écoutent la radio en ce moment et qui ne comprennent rien.
0: Ils comprennent rien.
3: Non, mais moi, je fais des débats à ta place, je vais les refaire comme avant. Je vais me passer de toi. Si t'as plus envie, on a plus rien.
0: Tu le fais.
3: Eh ben, va-t'en alors.
1: On s'ennuie, hein. Gérard, nous pouvons continuer le débat.
2: Alors, vas-y, continue.
0: Il y a que des filles. La semaine prochaine, tu feras tes débats.
1: Profite à l'antenne.
0: Mais dans ce cas-là, moi j'en ai rien à foutre.
1: Gérard, ma santé mentale dépend de toi.
5: Ça fait 49 minutes que c'est commencé, on sait rien.
0: Et alors ça fait 49 minutes. L'autre, ça fait 49 minutes qu'il me trouve de con.
1: Gérard, concentre-toi, bon sang.
0: Merde, l'autre, il a pas besoin de lui dire de rappeler certaines personnes.
3: Il m'a rien dit, Gérard.
0: Tous les gars, qui ont donné des numéros. Alors j'en ai ras-le-bol. Si, ils changent les noms.
5: Mais t'es parano.
0: Mais attends,
5: que des filles.
0: Je suis parano,
5: c'est pas les mêmes.
0: Alors attends,
5: tu vas me dire que
0: Lisa
5: c'est Tony, que Célia c'est Arnette.
0: Mais tais-toi.
5: Et que Justine c'est Tony.
1: Non, je ne suis pas Arnette.
0: On est sûr.
1: Je ne suis pas Tony, non.
0: On est sûr.
3: Alors, allez, Gérard. Attendez, parce que l'on reprend le débat. Non, mais attendez.
0: J'en suis sûr.
3: Écoute-moi bien. On va finir ce débat là avec ces gens là Et dans le deuxième débat, pendant les deux disques, au lieu d'aller fumer ta clope et d'aller courir les nanas cul nu dans les couloirs, écoute-moi jusqu'au bout.
0: Je vais prendre le sondage.
3: Exactement, c'est toi qui vas choisir tes 6 auditeurs.
0: Attends, tu dégages ta caméra.
1: Ouais. C'est bon, Gérard?
4: Je crois qu'on est parti sur de bonnes bases.
1: On peut continuer le débat.
5: À la con, là, tes questions.
1: Puisque bah, la limite, on peut continuer, là.
0: Dans mes questions à la con, il n'y a pas de deuxième débat, et c'est tout.
1: Gérard, il est à peine une heure. Gérard, non, s'il vous plaît.
0: Attends, mes débats à la con.
1: Non, c'est des débats très bien, Gérard.
0: Non,
3: je suis désolé. Écoute-moi.
0: Non,
3: mais tu veux pas écouter parce que je vais te dire la vérité. À l'époque, tu préparais deux débats. Aujourd'hui, le premier débat, il a été préparé par un auditeur. Tu t'es même pas foulé pour les questions. Le débat de la semaine dernière, il y avait des questions tellement que t'avais même pas à les lire parce que c'est des auditeurs.
0: Tu dégages avec ta caméra! Tu me fais chier!
3: Non, mais toi, c'est une excuse, la caméra. Elle te gêne pas, la caméra. Tous les
0: soirs. Non, mais j'aime pas! Pourquoi qu'il se plante derrière pour. Pour savoir que t'avais plané?
3: Parano!
0: La semaine dernière, il a fait ça!
1: C'est pas la caméra.
0: Ouais, on met un disque.
3: Gérard, tous les soirs.
0: Non, on met un disque.
3: Non, mets pas de disque. Tu finis ton truc, là, tu dégages définitivement. On peut pas, c'est tous les jeudis, c'est le bordel. T'es carano, Gérard, t'es un carano.
1: Troisième question.
0: Eh bien, dans ce cas-là, tu prends Françoise qui est à moitié bourrée.
4: C'est moi, Bidal. Vous croyez qu'on répond?
3: Je crois que la semaine dernière, t'étais un peu bourré, non?
0: Ouais.
3: Bon, alors.
0: Cette semaine, j'y suis pas. Ok.
3: Mais cette semaine, t'es carano, c'est pareil.
1: Tu pourrais continuer ton débat, t'es pas bourré, Gérard.
3: Mais écoute, c'est pas les mêmes, tu vas choisir tout à l'heure, ça sera le même bordel, tu sais pas gérer tes débats.
0: Attends,
3: Gérard, ne prends pas pour un idiot. Excusez-moi encore, auditeur, d'intervenir, mais tous les soirs, le caméraman alligator il est à côté de moi et moi je suis pas toutes les deux secondes. Tu m'entends tous les soirs entre 22h et 2h du matin quand t'es pas là?
0: De toute manière, tu peux pas l'avoir parce que tu veux pas être filmé de face.
3: Mais si, je suis.
0: Non, mais moi tout le monde a fait un petit film,
3: Gérard.
0: Tu dégages.

0: J'en veux plus.
1: Gérard, ce qui te gêne.
0: Non, moi j'arrête.
1: Gérard, ce qui te gêne, c'est pas d'être filmé, c'est qu'il soit près de toi. Et des fois, il est près de moi. Alors.
0: Ouais, mais moi, je suis pas un PD comme lui.
2: Mais arrête.
0: D'accord.
2: Gérard,
0: j'aime pas me faire passer la main dans le dos.
2: Gérard, reviens.
0: Ok.
2: T'es une star ou t'es pas une star?
1: Attends.
0: Attends.
1: Si mettre la main sur l'épaule, c'était un PD, alors je vais dire tous les jours, il y a des PD parce que tous les jours, on met la main sur l'épaule.
0: Non mais attends.
1: Alors
0: Attends, attends, j'ai quoi pour l'instant?
1: Mais rien, parce que tu fais rien. Rien, tu fais rien.
0: Non, attends, tu permets? Je regarde pas les auditeurs, là.
2: Allô? Allô? Bon, vous avez des choses à raconter, non?
3: Est-ce que vous avez des portables?
2: Les portables. Alors, moi, je disais que j'en avais un, effectivement, pour mon travail.
3: C'est quelle marque?
2: Je suis inspecteur de police. C'est la marque Serrare.
3: Oui.
2: Chez Gérard. C'est une très bonne marque.
3: Ça marche bien?
2: Oui, c'est en tongue.
3: C'est lui en forme de tongue avec l'odeur.
2: Oui, l'odeur est très agréable.
0: C'est rentable. Comme t'as arrêté de bien rigoler, et ben tu t'énerves avec toute ta connerie que je reçois.
2: Allez, Gérard. Gérard, s'il te plaît.
1: Mais là, les débats, c'est n'importe
2: quoi. Faisons les débats, Gérard.
1: Le fond, là, c'est l'apocalypse. Hein.
2: Gérard, troisième question. On t'attend.
1: Fais
2: hein.
1: plus la radio, pense aux gens qui font de la radio, mais fais plus tes débats.
0: Non, non.
1: Fais ta popote, fais ce qui t'intéresse, c'est toujours
2: Gérard,
4: Bon, l'alligator, c'est quoi la prochaine question
5: hein? La prochaine question, c'est est-ce que Gérard reste pour faire ses débats?
2: Non, alors Gérard a du mal à rester.
6: Vas-y,
0: alligator. Dans ce cas, je ne fais plus rien.
2: Gérard, c'est dommage.
5: Pour
0: l'instant, t'as rien à foutre de mes merdes.
5: Stéphanie, si tu
0: veux. Tu t'en fous, t'en même pas trouvé un avocat.
2: Je vous bénis, Dieu.
0: Tu reçois pas des lettres d'insultes.
2: Mais Gérard, bon sang, mais c'est une montagne de
0: tout. Qui s'est donné mon numéro de tatou?
1: J'en
0: sais rien.
1: Mais t'es pas. Mais écoute, sans déconner.
0: Tu t'en vas là.
1: Non mais tu prends toutes tes affaires, Gérard, tu t'en vas pas.
0: Non,
1: tu t'en vas définitivement là. Tu t'en vas définitivement.
0: Mais attends, mais prends la défense.
1: Tu sors pas du studio pour aller fumer une clope, tu prends tes affaires et tu te barres pour aller fumer une clope.
0: T'es même pas capable de prendre de ma défense.
1: Mais je la prends ta défense.
0: Mais non, tu la prends pas.
1: Non,
0: donne-moi ça. Ça tu rigoles.
1: Qu'est-ce que tu me fais rire?
0: Tu rigoles. Mais ça te fait rire, pas moi. Ah
1: bah alors t'énerve pas.
0: Si je m'énerve.
1: Tu le fais exprès.
0: Non. Attends, c'est quoi ça?
1: Bah, je vais donner ça à mon avocat. Donne-moi.
0: Mais alors tu vas donner ça à ton avocat? Combien de fois que j'en ai parlé? Ah, t'en as plein de bureaux comme ça! Ouais, voyons! Hop, on met un disque. Putain, tu mets un disque, s'il te plaît!
1: Gérard?
0: Ouais.
6: Ça va?
0: Tu mets un disque, s'il te plaît.
6: Ah, t'en as un sous la main, un disque?
0: Hein?
6: T'en as un disque?
0: Bah, t'as qu'à mettre les parodies de Gérard, puis c'est tout.
6: Ah non, c'est bidon, ça.
0: Tu mets ce que tu veux.
1: La maison, toi, c'est là. Toi, tu fais pas tes débats, tu les prépares pas, et en plus, faut passer tes disques.
0: Bah ouais.
1: Non, mais
0: attends,
1: que tu veux...
0: attends.
1: Non, mais c'est ça. Non, mais tu te crois.
0: Ouais,
1: où,
0: non, mais attends.
1: On n'est pas chez mémé.
0: On n'est pas chez mémé, attends.
1: Ouais, ouais.
0: T'es même pas capable de me défendre sur toute ma
1: mais
0: merde.
1: Mais je peux te défendre, mais t'es tout le temps en train de gueuler.
0: Mais t'es même pas capable. La semaine dernière, t'en as eu du courrier, tu ne l'as même pas dit à l'antenne.
1: Attends, j'ai pas entendu. Tu m'as dit que j'étais quoi, hein?
0: Non, non.
1: Tu m'as dit que j'étais, hein?
0: T'es même pas capable
1: attends,
0: de me défendre.
1: J'arrive.
0: Je t'ai même pas insulté, alors désolé. Bah viens.
6: Je suis incapable.
0: Ouais.
6: Tu te démerderas avec ton avocat ce soir.
0: Ok.
6: J'avais des avocats.
0: Voilà.
6: Normalement, tu reprends les débats calmement, on va se calmer, parce que là, ça va plus être possible, parce que là, j'ai la honte.
0: Ouais. Et bah dans ces cas-là... Je préviens une chose, voilà. Que personne qui envoie du courrier de merde chez moi avec des publicités mensongères, c'est pas la peine. Alors, non, on parle pas de tribunal, ok?
6: Ah oui, mais tu veux pas.
0: Alors maintenant, je préviens une chose, je reprends le prochain débat à 2h05. Je vais essayer de me calmer.
6: On va se calmer, on va essayer de reprendre ça calmement.
0: Hein? Alors moi, mais j'en ai ras-le-bol.
6: Mais tu penses bien qu'un mec, si tu lui dis que c'est interdit, si c'est interdit de mettre du courrier chez toi, ils vont t'en envoyer encore plus. C'est évident qu'ils vont t'envoyer encore plus
0: ouais.
6: de courrier.
0: Ouais, mais dans ces cas-là, l'œil de l'un, c'est fesse de babrin. Qu'il ait le courage d'appeler. Ils sont même pas...
6: Est-ce que j'y suis pour quelque chose, moi, qu'ils appellent?
0: Mais c'est un peu rouge. Il a même pas le capable d'appeler.
1: Attends, même si Max, le Star System, ton ami, vient pour leur dire appeler, est-ce que tu crois qu'ils vont appeler?
0: Tu crois qu'ils vont pas les appeler parce que Julie et Gaël vont pas laisser le...
1: Mais arrête de parler de Julie et Gaël, elles sont pas là, ça n'a rien à voir.
0: Elles vont pas les sélectionner. Je suis désolé.
1: Mais non, parce qu'elles veulent les sélectionner quand t'es là, mais quand t'es là, c'est pas elle au standard, c'est Manu et Manu.
0: Mais comme par hasard.
6: Je suis pas au courant, moi, Gérard.
1: Déjà, il est pas au courant, déjà, premièrement.
0: Ouais. Non, mais il est pas au courant. Il va se calmer. Il va faire ce que je vais lui dire, lui aussi.
1: Non, mais si tu te calmes pas, tu te rends compte qu'il est 2h du matin.
0: Et alors?
1: C'est plus la radio libre, c'est la radio trash, là.
0: Ouais, mais moi, je vais dire ce que j'ai à dire sur le cœur. Parce que j'en ai ras-le-bol.
1: Je suis d'accord avec toi.
0: Moi, j'en ai ras-le-bol de recevoir du courrier.
1: Mais tu nous dis chaque semaine, moi aussi, j'en reçois chez moi. Nous aussi, on reçoit des messages.
0: Non.
1: Écoute, je te le dis. Si moi, tu ne le crois pas, Gérard.
0: Est-ce que je vais avoir le courrier d'hier?
1: Gérard, écoute-moi bien. Si tu me crois pas, j'en reçois du courrier chez moi. Moi, je ne te crois pas que tu reçois du courrier chez toi.
0: Ouais. Et les numéros. Personne n'a donné ton numéro de téléphone à l'antenne.
1: Non, mais tout le monde l'a sur Minitel, il y en a plein qui le donnent. Bah oui, oui Gérard.
0: T'arrêtes avec ton flash là, s'il te plaît.
1: Alors, on peut reprendre le débat parce que là, pour l'instant, il ne s'est rien passé.
0: Ouais, mais il ne s'est rien passé. Pour l'instant, il va se passer quelque chose. C'est que moi, maintenant, ça va être simple. C'est t'arrêtes, s'il te plaît.
1: Arrête, s'il te plaît. On va peut-être même arrêter la caméra pendant à peu près un quart d'heure. Donc on va la poser, on va se calmer complètement, on va refaire de la radio en faisant un vrai débat sur des questions qui sont intéressantes. Pose les questions que tu n'as pas posées et que les gens y réfléchissent.
0: Ouais, si je retrouve les thèmes.
1: Non mais ils sont là, elle est là, sous les yeux. Non, c'est celui que t'as sous les yeux, c'est la feuille que tu viens de balancer là.
0: Parce non,
1: que
0: non.
1: C'est... Si.
0: Non, c'est pas les portables.
1: Ah bah voilà, mais là t'as tout jeté alors.
0: Ah bah oui.
1: Ah bah oui, mais c'est de ta faute mon grand, si tu sais même pas...
0: Non mais attends.
1: Ah bah bravo.
7: Bah, il les a pas déchirés des fois.
0: Il y a des limites aussi à...
1: Toi, t'en as des limites, toi, t'arrêtes pas de gueuler toutes les 5 minutes. Avant, tu gueulais jamais, maintenant, tu gueules toutes les 2 minutes.
0: Oui, pourquoi? Parce que j'en ai marre de recevoir des saloperies dans ma boîte.
1: C'est tout à l'heure, ça, c'est le débat maintenant.
0: Oui, mais pour l'instant, quand je te l'ai dit tout à l'heure, tu te marres derrière la
1: porte. Attends, parce que tu me fais rire, c'est comme si moi, à chaque fois qu'on me chie dessus à l'antenne, le lendemain, je reviens en parlant du mec d'hier en disant, ouais, il y a un mec qui m'a chié dessus, et puis après, je veux dire, avant-hier, il y a un mec qui m'a chié dessus. C'est bon, c'était tout à l'heure, on en a parlé, t'as fait l'ultimatum.
0: Et ça?
1: Mais c'est rien, ça.
0: Alors?
1: Oh là là, mais il est où ton débat?
0: J'en sais rien.
1: Eh bah ouais, parce que t'es mal organisé en plus de...
0: Ouais, je suis mal organisé.
1: Bah écoute, je suis désolé, tu nous en fais la preuve. Alors c'est pas possible.
0: Regarde toi, avec ta caméra, t'as pas besoin de savoir ce qu'il y a dans ma mallette.
1: Oh là là, Brège, il est 2h, y'a rien, on en fait plus qu'un débat. Eh oh.
0: Bah, on en fera plus qu'un, on finit sur les portables, elle est terminée, mais moi je...
1: Comme ça tu verras Stéphanie, parce qu'il n'y a que ça qui t'intéresse, t'as Stéphanie là-haut, comme ça tu pourras aller la voir, comme ça tu seras tranquille. Comme ça tu pourras t'occuper d'elle.
8: Attends, Stéphanie là-haut,
1: oui, comme ça, bah,
8: c'est de,
1: non, non, mais c'est ça, autre chose. Il n'y a que ça qui t'intéresse, toi, c'est qu'elle soit dans les studios à côté de toi.
8: Ce, trouvez-vous cela utile, point final à la ligne.
9: Les autres questions.
10: Ouais, moi je trouve ça vrai.
8: Non, mais on met un disque, c'est tout.
4: On met un disque, oui.
1: On met un disque. Vous voulez nous appeler pour le débat de Gérard, c'est le 0870-5000 et 0803-08-5000. 0803, hein, allez-y. Non, mais qu'est-ce que tu fous au deuxième disque ? Pas la peine, là. On reprend le débat, on y va, c'est parti. Et Potard va faire les questions, on y va.
7: Moi, alors, je fais la réponse.
4: Prochaine question.
7: Oui.
4: Trouvez-vous les portables chers ?
1: Ah ouais ?
11: Oui.
4: On a qui au téléphone ?
5: Madame. On a donc Lisa ou Cécilia ? Justine, non ?
11: Janine,
5: oui.
11: Célia.
5: Oui.
11: Lisa.
1: Janine.
7: On va commencer par les filles.
11: Ouais.
7: Alors.
11: Si on trouve les portables chers.
7: Ouais, si on trouve les portables chers.
11: Bah, c'est pas donné, C'est pas donné, mais bon, quand on a les moyens, c'est pas très grave, quoi. Je veux dire, c'est un gadget, quoi. C'est un luxe. Je sais pas.
1: Et toi, tu t'en sers pourquoi ton portable ? C'est un gadget ou un luxe ?
7: Tu mettrais combien en budget ?
11: Je sais pas, ça dépend du mois, 2000, 3000, ça dépend.
7: Ah, quand même ?
11: Quand même ! Bah, oui,
7: c'est bien 3000 pour un portable par mois.
11: Moi, je passe mes journées au téléphone, ouais. J'ai toujours besoin d'appeler mes amis, mes parents, ma famille, tout ça, mes copains.
12: Au travail et tout, t'appelles ?
11: Ah non, je travaille pas.
12: Ah, ok.
11: Ah, d'accord. Et comment tu fais pour payer 2000 ? Bah, écoute, j'ai une richesse personnelle, j'ai pas besoin de travail. Non, mais je laisse le travail à ceux qui en ont besoin, je veux dire... Ça m'est arrivé.
12: Il y en a qui ont de la chance. Hein.
11: Ouais, bah, oui, ouais. Non, mais il en faut, quoi. Voilà.
7: J'ai des questions sur la superposition.
11: La superposition ?
4: Moi, j'ai des questions.
7: Ah, t'as les vraies questions sur les portables. D'accord.
4: Ouais.
7: On a fini la question.
4: On a la mienne qu'on les a pas fait aussi.
7: Ah oui, exact. Merci, Daniel.
13: Bonjour, j'appelle d'ici les Moulineaux.
7: Ouais.
13: Bonsoir.
7: Et ton prénom ?
13: Pardon ?
7: Ton prénom ?
1: Alors,
4: c'est
1: le prénom ?
4: C'est le fonctionnaire.
7: Ah, c'est le fonctionnaire, d'accord.
1: Un relou.
7: Ouais, relou.
1: Allô, le relou ?
7: Allô ?
4: Toi, le fonctionnaire, tu dois avoir un portable, normalement.
7: Voilà. Oui, donc, on avance un peu, là. On s'enlise un peu, on est comme genre...
11: Allô ?
7: Oui, allô ?
1: Ouais, on aimerait parler au fonctionnaire. Excusez-moi de vous déranger.
4: Il est là, Manu, le fonctionnaire, ou pas ?
7: S'il est pas là, Manu, tu dégages, tu travailles, s'il te plaît, Manu.
4: Bon, alors, il répond pas.
1: Allô ?
13: Allô ?
1: Allô, bonsoir.
13: Allô ?
1: Oui, bonsoir.
13: Bonsoir.
7: D'accord, tu voulais t'exprimer ?
13: Oui.
7: D'accord, bah fais-le.
13: Sur les portables.
7: Oui, c'est-à-dire ?
13: Je travaille à France Télécom.
7: Très bien.
13: Je voudrais parler à Gérard. Il est là ?
7: Il est là, il t'écoute.
1: Ouais, il est aux toilettes, il revient.
7: Il t'écoute.
13: Il est aux toilettes ?
7: Oui, il t'écoute. Vas-y, bon. Tu voulais dire.
13: Gérard, bonsoir. Bonsoir, mademoiselle. Bonsoir.
7: D'accord.
1: Bonsoir.
13: Donc, okay. Moi, je voudrais dire que je suis pour les portables.
7: Oui.
1: Pourquoi ?
13: Simplement parce que on paye pas de redevance.
7: D'accord, et ça te permet de joindre les autres ?
13: Tout à fait.
7: D'accord, au téléphone ?
13: J'ai un forfait tous les mois.
7: D'accord.
13: Que je ne dépasse pas. Mmh. Et je sais à quoi m'en tenir à la fin du mois.
12: Et t'as un forfait de combien ?
7: Ouais, mais est-ce que ton métier te permet d'avoir des ristournes ou...
14: Cyrine ?
7: Oui ?
14: Excuse-moi, on récupère Justine.
7: D'accord.
1: Ah, enfin !
7: Justine !
1: Quand même !
7: Tu vas bien ?
15: Bonsoir. Salut Justine.
13: Bonsoir.
7: Ne me demande pas si Gérard est là, il est aux toilettes.
15: Gérard n'est pas toujours arrivé ?
7: Non, il est aux toilettes.
4: Toujours pas là.
15: D'accord.
12: Indisposé.
15: On va l'attendre.
7: D'accord.
15: Il est à diarrhée.
7: Donc le sujet, c'est les portables.
15: Me destine à qui là ?
7: Bah, à nous. À l'équipe,
15: bon,
7: Daniel, Kildar, Manu,
15: le gamin.
7: Moi-même, Manu le gamin. On a fait les présentations, donc.
4: Donc la question, c'était est-ce que tu trouves les portables chers ?
15: Alors, je trouve que les portables sont très chers. Allô ?
7: Oui, on t'écoute.
15: Parce que l'abonnement, c'est 500 000 francs. Et que je trouve que le téléphone est beaucoup moins cher.
1: Mm-hmm. Ah, super.
7: Mmh. Bravo.
1: L'employé de France Télécom, il est où ? Il s'est endormi, là ?
13: Ah, là, je ne suis pas d'accord.
1: Bah, vas-y.
15: Si, monsieur, écoutez, j'ai payé mon téléphone.
13: Les téléphones, maintenant, sont à 1 franc.
1: Ouais.
13: Et moi, je ne paye pas l'abonnement, donc...
15: Je me suis fait rouler, merde.
1: Ouais, mais toi, allô, tu payes pas l'abonnement parce que t'es à France Télécom.
15: Mais moi, je paye l'abonnement.
1: Voilà.
7: Daniel, si on pouvait mélanger 2-3 questions
15: en même temps ?
7: Ouais, en même temps.
15: Tu payes que tes communications.
7: C'était possible. Si vous êtes d'accord ?
13: Oui, on
15: va.
4: Alors, j'ai une autre question intéressante, ça.
1: Ah, vas-y, Daniel, ça va être super.
7: Ouais. Ouais.
4: Dans quel endroit entendez-vous le plus souvent les portables sonner ?
1: Ah, ça, voilà, c'est une horreur.
15: Dans les filles. Toilettes.
1: Les filles ?
15: Dans les toilettes.
1: Ouais.
7: D'accord.
15: Dans mon blouson.
7: Mmh.
13: Moi, le plus souvent, c'est c'est quand, quand j'écoute la radio.
9: Alors non seulement il est relou, et en plus il est importable, on comprend rien à ce qu'il dit.
4: C'est vrai. Hein.
9: Bravo, bravo France Télécom. Hein.
4: Ah,
9: la bête. Voilà la bête. Gérard, le débat.
7: Il vient d'arriver dans le studio, il vient de prendre sa mallette, ses papiers.
4: On dirait qu'il n'a pas dit un mot encore.
9: Gérard, il referme la mallette.
7: Le regard s'est fermé. Elle est fermée. Attention,
15: allô,
7: attention,
15: allô,
7: il est reparti.
15: Allô,
7: il se retrouve face à Max.
15: Il est à
7: 2 mètres de la place.
15: Allô,
7: un homme de la sécurité est là pour assurer la sécurité. Ah, il vient de jeter sa mallette dans le couloir, je ne comprends pas.
4: Il est sorti du studio, mais il n'est pas encore parti.
7: Ouais. Il se pose des questions. Pardon ?
13: Bonsoir Walligator.
7: Walligator, bonsoir.
13: Bonsoir Daniel.
7: Bonsoir.
9: C'est quoi ton prénom?
7: Moi je ça fait plaisir que tu nous dises bonsoir.
15: C'est qui?
13: C'est Michel encore.
7: Bonsoir, Michel,
9: bonsoir. Michel, bonsoir Michel.
1: Ah, c'est l'homo?
13: Oui, l'homo, sapiens, l'homosexuel.
15: Et Justine, c'est la lesbienne.
13: Voilà, je pense que moi j'entends le plus les portables sonner, c'est à Cannes.
15: À Cannes?
13: Oui.
7: D'accord, mais plus pour le festival?
15: Ah,
1: c'est un portable ça.
7: Oui, c'est Michel. Bah Michel, on va te rappeler plus tard puisque tu es occupé.
13: Ne quitte pas.
7: D'accord.
15: Allô? C'est grave. C'est pour moi?
7: Il est idée de mélanger des questions, non?
4: Ouais, faut voir.
15: Si mes parents m'écoutent, je veux bien un portable, hein, donc ils y réfléchissent.
9: Non, non, t'es
15: si mes parents m'écoutent, j'en veux bien un aussi. Voilà. Aussi, enfin, si mes parents écoutent, ils arrêtent.
4: Bon, j'ai une autre question.
7: Oui. Oui. De quelle oreille?
15: Oui.
7: Le portable est le plus souvent le proche?
15: Le proche?
7: Ouais,
15: de proche. Quelle oreille?
7: Ouais.
15: Portage est plus souvent proche.
13: Mmh. L'oreille gauche.
7: La tête. Oui, c'est pour vous, Michel?
13: Oui, l'oreille gauche.
7: Ouais, pourquoi? Ouais.
13: C'est plus proche du centre de gravité, quoi.
7: D'accord. Et pour les filles? J'imagine que c'est différent.
15: L'oreille droite, ouais. Non, l'oreille gauche, plus
7: ouais.
15: Non,
7: ouais,
15: l'oreille
7: mais
15: gauche.
7: Mais avec vos cheveux longs, les filles, ça vous gêne pas?
15: Hein?
7: Ça vous gêne pas, les cheveux longs?
15: Non, au contraire, ça cache le portable.
13: Non, mais en plus, il y a qui a dit que les cheveux faisaient antenne.
15: Exactement. En plus. Ouais. En plus, ça cache les grandes oreilles.
1: Il est bien de France Télécom, lui. Hein.
13: Ouais.
7: Manu, c'est toi qui l'as trouvé.
13: Je ne peux pas dévoiler mon identité, bien entendu.
1: Ah, mais on comprend bien. Hein, t'as dû prendre des risques, hein, c'est clair.
7: Tu as les cheveux longs, Michel?
13: Oui, j'ai les cheveux longs, oui.
7: Et pourquoi?
13: Parce que j'ai les cheveux longs, idées courtes.
15: Voilà. Ouh là là, bravo. Il travaille chez France Télécom, c'est pour moi la vie est plus simple.
13: Pour moi la vie va commencer.
7: D'accord, on tourne en rond, donc on va...
4: Bon, on passe à notre question. Voilà.
15: Et
4: Sonnette...
7: Non, attends, oui,
4: La sonnette vous stresse-t-elle? Si oui, qu'est-ce que vous verriez d'autre à la place?
7: Moi je frappe, je n'ai pas de sonnette à ma porte.
4: Un vibreur, ça existe aussi.
13: Le mieux c'est le vibreur.
15: Ouais mais c'est bien, c'est pas mal, c'est une bonne idée.
1: J'aimerais bien que Michel nous parle du vibreur, je pense qu'il connaît bien.
13: Oui, bon, c'est-à-dire que moi j'utilise le vibreur de différentes couleurs selon l'activité de la journée. J'en ai un dans ma cuisine, dans mon salon ou dans ma chambre,
4: ouais.
13: Selon ce que je désire faire avec mon partenaire.
4: Et quelle taille fait ton vibreur?
13: Je suis plutôt dans les 32. Hein.
15: 32
13: décimètres.
15: Mais c'est pas beaucoup hein, quand même. Hein.
1: Mais Michel, quand tu sors dans la rue, tu le mets où ton vibreur quand tu te déplaces?
7: Dans l'oreille?
15: Dans la musique.
13: Non, enfin bon, c'est pas évident d'en parler ce soir, c'est vrai.
15: Mais lâche-toi.
1: Non, mais pas de tabou, Michel.
15: On
1: vas-y.
15: Est entre nous, là. Hein. On est entre amis. Et on n'est pas à l'antenne, de toute façon.
13: Ah, on n'est pas à l'antenne.
15: On est en antenne.
13: Non, bon, bah, c'est bon. Moi, je le mets dans la nuit, ça faut pas se cacher. Hein.
15: Ouais.
13: C'est vrai, parce que...
15: Mais bon, quand tu t'assois, ça fait mal.
13: C'est vrai que les portables ont fait d'énormes progrès. On reçoit partout, maintenant.
15: Ouais.
13: C'est vrai que je sautille un peu.
15: Est-ce que ça vous sert de jouer, parfois?
13: De jouir?
15: De jouer. De jouir, si tu veux, aussi. Hein.
13: Je joue, oui, je joue à saute-mouton avec mon partenaire.
15: C'est qui saute l'autre?
13: C'est un peu délicat.
15: Bon, vas-y, lâche-toi, on est en antenne. Lâche-toi.
13: Bah, ça dépend, en fait, qui a été sélectionné.
15: Oui.
13: Ouais. Moi, souvent, le lundi, le mardi, je suis le sauteur.
15: Oui.
13: Ouais. Mmh. Et lui, passe le mercredi à l'attaque.
15: Ok.
13: Voilà. Souvent le dimanche on fait ça avec des amis, avec notamment Caramel. Caramel passera chez moi tout à l'heure, on pourra
15: peut-être. Et c'est qui va sauter?
16: On va l'avoir au téléphone.
13: Peut-être.
15: Donc c'est lundi, non on est jeudi, donc c'est qui saute là le jeudi?
16: Alors moi le lundi je saute feuille de rose.
15: D'accord.
16: Ok. Et Aurore le mercredi me saute.
13: C'est formidable le portable.
15: Ah mais c'est magnifique.
16: C'est pratique, oui, pour se sauter à distance. Et est-ce que Michel?
13: Oui.
16: Non, Daniel. Non, Michel.
1: Non, Daniel. Michel.
16: Michel.
13: Michel, 47 ans de Tarascon.
16: Oui. Ah, 47 de Tarascon. Oui, oui, oui. Michel?
13: Oui, bonsoir. Oui,
16: bonsoir. Comment allez-vous?
13: Ça va?
1: On a fait les présentations.
16: Est-ce que vous achetez des godes?
13: Des godes ceinture uniquement, oui.
16: Ah, pas des godes
1: culottes. Daniel, on n'a pas dérivé.
9: Ah, mais je voulais te poser une question, Michel.
13: Oui.
9: Je voulais savoir si. Si par
7: moment, tous les gens de France Télécom étaient comme toi.
9: Non, mais justement, Michel n'est pas de France Télécom, donc l'alligator museau. Je voulais seulement savoir si des fois tu te trompais pas entre ton tatou ou ton portable qui vibre et ton vibro, justement.
13: Si ça m'est arrivé, effectivement, au début, j'ai fait une bourde un matin en me rendant au travail.
9: Ouais.
13: J'avais pris mon tatou et fatalement, bon, bah, j'ai dû aller aux toilettes parce que ça sonnait, ça vibrait.
9: Ouais.
13: Et bien, je l'ai perdu, quoi. Parce que, bon,
16: tu l'as lâché, quoi.
13: Je l'ai lâché,
16: tu l'as fait tomber dans le trou. Tu fais quoi dans la vie, Michel? France Télécom.
1: Bah, si Rico pouvait nous rejoindre.
13: Mais non, Michel travaille pas à France Télécom, c'est moi qui travaille à France Télécom.
16: Bah oui,
13: mais
16: alors Michel,
1: est-ce que ça serait trop demander à Cyril de parler normalement comme il parle dans la vie de tous les jours, plutôt que dès qu'il parle derrière un micro, il se met à parler comme un alligator? Mais si tu pouvais parler comme quand tu sais, quand tu me demandes 10 balles, tu sais, quand tu dis
9: c'est vrai,
1: Max, s'il te plaît, t'aurais pas 10 balles, plutôt que tu me dis pas Max, s'il te plaît, t'aurais pas 10 francs.
7: Bon, je pense que ça vient de personne, on va continuer.
1: Non, mais pas normalement, bordel.
7: Si vous voulez me joindre, moi j'ai pas de bordel, mais je suis là tous les soirs.
1: Bon, c'est bon.
7: Voilà.
16: On y va? On y va. 1, 2, 3.
9: J'aimerais bien savoir comment s'appelle le monsieur de France Télécom. C'est ça qu'on attend depuis tout à l'heure déjà.
1: Ah, parce que le fonctionnaire, c'est un peu vrai.
9: Non, mais t'as un prénom, Robert, Gérard, je sais pas.
1: Un pseudo peut-être.
13: Ah non, j'ai des collègues qui m'écoutent.
16: Bah, Monsieur X.
13: Travaille à l'agence de Boulogne.
9: Bon, Jean-Christophe, alors. Bon, on en était où?
16: On en était à savoir.
9: Je vais te donner un prénom, je t'appelle Jean-Christophe, comme ça, au pif. Hein.
1: Judicieux.
13: D'accord.
16: JC, donc.
9: On va faire JC. On va prendre tes initiales, c'est plus simple. Bon, JC, alors vas-y, exprime-toi.
16: Jésus-Christ.
13: Alors, moi, je travaille à l'agence de Boulogne. Et je dois dire qu'on a très peu d'appels pour les portables, plutôt pour les téléphones personnels, pour des problèmes de ligne, de piratage, etc. Pour les portables, c'est très rare.
16: Vous avez combien d'appels par jour?
1: Est-ce qu'on peut pirater un portable?
13: Oh oui. Non.
16: Ah si.
13: Excusez-moi.
1: Qui dit non?
16: Si, moi j'ai piraté le portable de Gérard.
1: De Gérard, ouais.
16: Même moi aussi. Hein.
1: Mmh. Et pour quelle raison?
16: Bah, parce que j'avais pas d'argent pour payer l'abonnement. Puis Gérard, il a les factures. Mmh. Ouais. Et comme Gérard en vérité est un millionnaire et qu'il s'est passé pour un pauvre,
13: c'est vrai.
16: Lui, il est super sympa,
13: ça, c'est bien
16: donc
13: possible.
16: Ça ne dérange pas. Gérard Barclay. Ouais. Voilà.
13: Ah, excusez-moi.
16: Oui.
13: Je viens d'apprendre parce que j'ai l'AFP là.
9: Michel.
13: Chez moi parce que je suis journaliste.
9: Michel.
13: Oui, c'est Michel.
9: Je tiens à te souhaiter quand même une bonne soirée. Bonsoir.
1: Bonsoir Michel.
13: Bonsoir Walligator. Bonsoir Daniel. Bonsoir Fildar. Bonsoir Max.
1: Manu aussi.
13: Bonsoir à toute l'équipe.
16: Ouais. Salut. Bon.
13: L'équipe des débats de l'écran.
1: Tu accélères un petit peu, s'il te plaît, merci.
13: Oui, merci.
1: Voilà.
13: Bonsoir.
1: Oui, bonsoir.
17: Bonsoir, Michel.
1: Donc, tu voulais nous parler de.
17: Bravo.
13: Sur l'AFP.
1: D'accord, l'AFP.
13: Apparemment, Gérard serait décédé. Alors, je ne sais pas si c'est.
16: Non, écoutez, il est bien là. Hein.
13: Non, c'est pas.
1: Il est décédé, mais il va bientôt revenir. Bon, tu voulais.
13: Portable. Moi, j'ai appelé spécialement pour parler de France Télécom et notamment des portables. Et juste quand j'appelle, Gérard déserte le studio.
16: Non, Gérard, il est là. Écoutez, il est là.
1: Il te parle.
13: On n'entend pas sa voix, je le sens pas.
1: Mais bon, on peut faire sans lui, hein, c'est pas un problème.
18: Vous voulez savoir sur Carole?
1: Voilà, il est là.
16: Ah.
1: On peut très bien faire sans lui. Hein. C'est lui qui a de son plein gré qui est parti. Donc, on continue.
16: Vas-y.
1: On a du mal quand même. Oui, France Télécom, tu voulais rajouter?
13: Je voulais rajouter qu'il va y avoir des offres spéciales pour les étrennes de Noël.
16: Ouais.
1: Mm-hmm.
13: Avec des téléphones portables offerts.
16: Mm-hmm.
13: Et des forfaits bien sûr moins chers que chez les autres concurrents.
16: À 1,50 €?
13: Oh non, pas 1,50 €.
16: Bah, tout à l'heure c'était 1 franc donc.
13: Non, 1 franc le portable et le forfait offert.
16: 50 centimes.
13: Non, 1 franc. J'ai l'impression que c'est rien quoi. France Télécom se moque de nous, hein.
16: Ah ouais, moi je vais aller chez...
1: Excusez-moi, il y a Jean-Pat qui est venu nous rejoindre dans le studio.
19: Bonjour Jean-Pat.
1: Jean-Pat.
16: Salut Jean-Pat.
1: Par contre, si tu pouvais te rapprocher de moi pour que les caméras de Fun TV puissent te voir dans l'ensemble, s'il te plaît.
19: C'est bon, hein.
1: Ouais, ça va là.
19: Bah, je crois que...
16: Bon, le débat n'avance pas.
9: On va passer à notre question.
1: Oui.
9: Ah bien Daniel, bonne chose Daniel.
1: Tout à fait.
9: Merci.
4: À votre avis, que deviendra
5: un coup de fil.
4: Un coup de fil, là. C'est Gérard, peut-être.
5: D'accord.
18: C'était
5: Magazine
18: novembre
5: 97. Gérard, oui.
18: C'est Alligator.
5: Vous voulez
18: savoir sur Gérard.
5: Ouais,
18: Gérard, à la loco.
4: Ok, d'accord, Gérard.
18: Merci,
4: ok, super.
18: Gérard.
4: Tu rappelles.
5: Merci,
18: Gérard. Ouais.
4: Donc, on passe à la question suivante. La
9: oui,
4: question
9: merci,
4: suivante.
9: Daniel, merci.
4: Donc, que deviendra, à votre avis, le portable dans ces prochaines années?
15: Je pense que ça deviendra un frigidaire, quelque chose comme ça.
17: Je dirais,
15: on réduit tout.
17: Un crapaud.
5: N'importe quoi. À votre avis, est-ce qu'il sera encore plus léger, petit, avec encore des touches ou des gadgets qui nous permettent... Est-ce que ça sera vocal?
15: Est-ce que vous connaissez la pub pour je sais plus quel journal, et en fait les mecs avaient des portables intégrés, c'était des puces dans eux.
5: Ouais.
15: Il y en a un qui pétait et qui disait qu'il recevait un fax.
5: Bon, allez, tu dégages.
15: Ok, ouais.
5: C'est ouais, assez.
15: Non, tu dégages,
9: ça, là, je viens d'entendre un truc qui m'a pas fait plaisir.
15: Mais c'est l'avenir, hein, parce que c'est très visionnaire. Moi, je dis qu'un jour, il y aura plus de téléphone à la maison.
5: Ça me fait plaisir d'avoir Jean-Pète à côté de moi.
15: On aura plus de téléphone à la maison, on aura plus de
5: portable. J'aime bien Jean-Pète.
15: Ouais, c'est sûr. Ouais, les portables seront intégrés dans le cerveau.
5: C'est vrai, j'aime bien.
15: Et un jour, le portable, il servira de CD, il servira de magnéto.
4: Est-ce que tu penses qu'il servira de toilette à la loco?
15: Comment?
4: Est-ce qu'il servira de toilette un jour?
5: Est-ce qu'il peut servir d'animateur le jeudi soir dans les débats?
15: Il y aura un petit trou sur le portable, on pourra faire ses besoins dedans.
4: Comme ça, Gérard pourra l'emporter à la loco.
15: Ouais. Ça sera bien ça.
4: Ah, Gérard,
15: peut-être.
18: Magazine, novembre
15: 97,
18: confidentiel de
5: fessier. Ouais.
18: Tout ce que vous voulez savoir sur Carole.
15: Gérard à la loco, d'accord. Bah, merci Gérard encore.
5: On a fait de l'humoriste qui est venu nous rejoindre dans les studios.
15: C'est toujours la même chose, mais c'est pas grave, on remonte le moral. Ouais. Non, mais ça fait plaisir au moins, on sent qu'il est là, quoi. Ouais, il nous respecte. C'est bien.
0: Oh, tu savais, le standard !
5: Ouh là là là là là là !
4: On accueille Tony quand même.
5: Ah, merci, Tony. Tony, bonsoir.
19: Bonsoir, qu'est-ce qui se passe?
9: Bon, Tony, très simple, on a un problème.
5: Oui. Voilà, ouais.
9: C'est que Gérard n'est plus là.
5: Tout à fait.
19: Alors, donc,
5: il est parti. Il fait la gueule.
19: Il paye le coup, j'invite tout le monde. Hein.
9: Ah, c'est vrai?
19: Ouais, on a quand même mis un an à le virer quand même. Hein.
9: Ouais, c'est vrai. Donc, tu vas nous inviter, mais pour le moment, le débat c'est sur le portable. Donc, qu'est-ce que t'en penses, toi?
19: Ah, je sais pas, il faut que je dise des choses sérieuses, des conneries.
15: Tout ce que tu veux. Bah, tout ce que tu veux.
5: Moi, si tu dis des
9: conneries. Bah, essaye d'être moins con que d'habitude, c'est tout.
19: Ça va être dur quand même.
9: Je sais, mais fais un effort.
19: Bon, bah, sur le portable. Moi, j'ai pas de portable.
5: Ouais.
19: J'ai un tatou.
15: D'accord.
19: Pourquoi j'ai pas de portable?
15: Oui.
19: Parce que je vois pas l'intérêt, quoi.
5: Pourquoi pas l'intérêt?
15: Attendez, la cassette elle est finie.
19: J'ai pas. Non, elle est pas finie, elle est.
5: Pourquoi tu vois pas l'intérêt à avoir un portable?
19: Parce que je trouve que moi, bon, c'est déjà, moi, personnellement, j'ai pas trop d'amis. Donc, si je reçois 3 coups de fil dans l'année.
0: T'arrêtes avec ta caméra!
19: Un portable. C'est intéressant ce que je venais de dire.
5: Bon, c'est bon.
0: Sans libre!
9: S'il vous plaît, est-ce qu'on peut revenir au débat?
15: Oui, bien sûr.
9: Donc, Tony.
0: Arrête avec la caméra!
5: C'est Jean-Pat qui s'énerve.
0: Ah,
5: ça se prend. Voilà.
0: Bon, il est là!
15: Vas-y, et Tony.
5: Gérard était. Daniel aussi se met hurler. C'est un peu.
9: Bon, si c'est comme ça, voilà, j'arrête.
5: Ouais.
9: Attention.
5: Fil d'art.
9: Si c'est comme ça, je me casse. J'arrête tout, je vous laisse tomber.
5: Non.
9: J'aimerais entendre Tony. Ouais. J'aimerais entendre Tony.
4: Ah, tu reprends le débat là.
9: Et les autres, vous dégagez
5: Tony,
9: au standard.
5: Moi, j'avais une question. Tu disais que ça portait pas l'intérêt d'avoir un portable.
19: Non, je disais pas que ça portait pas l'intérêt. Je disais qu'il y avait pas d'intérêt.
5: Oui, pas d'intérêt.
15: Pour toi,
5: oui. Pourquoi?
19: Parce que, certaines personnes ne ressentent pas le besoin de recevoir des appels téléphoniques. Parce que moi, je connais des blaireaux qui ont des portables et ils reçoivent 3 appels par.
5: Mais qu'est-ce que tu te dises, moi, pourquoi tu veux pas avoir de portable? Parce que tu veux pas, t'as pas d'appel en fait.
19: Bah oui, c'est ce que je dis, j'ai pas d'amis.
5: Tu connais
15: pas
5: ça,
15: pas d'amis.
19: Caramel, tu t'entends pas ce que je dis, hein?
20: Ouais, Tony, oui, tu peux quand même faire les 08 36 68 pour
19: bien sûr,
20: jours,
19: évidemment. Mais je l'ai fait tous les soirs.
9: Ah, monsieur
15: de
9: France Télécom,
15: bien.
19: Je me tape des queues en regardant tout ça et puis je m'amuse.
5: Mais je voulais pas te taper une queue avec un portable à la main qui te sert pas.
19: Moi j'ai un portable à la main?
5: Ouais, non, quand tu te tapes une queue.
19: Non, attends. Parce que ma queue, si tu veux, c'est un baobab. J'ai obligé d'avoir les deux dessus.
5: J'avoue que les filles, on peut réagir à ça.
19: Ouais.
9: Ouais. Par contre, Tony, je vais te poser une question.
19: Oui,
9: imagine que, bon, tu...
5: Oui, je sais.
9: Ok. Donc, tu as un portable.
5: Portable.
9: Donc, tu as un numéro de téléphone.
5: Deux portables.
9: T'as rendez-vous avec la meuf.
15: Avec la meuf.
9: Le problème, c'est que la meuf peut pas venir.
15: Va venir.
9: Et elle peut te joindre car tu as un portable.
7: Elle peut te prévenir donc. Seulement le mercredi, mais sans chewing-gum.
9: Elle peut te prévenir donc à l'avance que tu ne pourras pas être au rendez-vous. Avec elle.
17: Avec elle.
9: Et donc, tu passes moins pour un con.
7: Des effets de voix.
9: Tu comprends, Anthony ? Les auditeurs sont cons ce soir.
17: Ouais, cons ce soir.
9: Voilà, c'est bien.
19: J'ai rien compris.
17: Ah oui, c'est moi la copine de Tony.
9: Allez, j'arrête.
17: Non, c'est moi.
7: Non, Philippe,
17: excusez-moi
7: tout le monde. Philippe, s'il vous plaît.
21: Ah, Manu, vous restez exprimé.
22: Ouais, on accueille Arnett quand même.
17: Ah,
7: je sais pas si tu le sais.
20: Ça va tout le monde.
7: Ça va, bonsoir, excuse-moi.
17: Arnett, tu vas faire un faux plan ce soir.
7: Ah, règlement de compte, le standard.
20: Ouais,
7: Arnett.
20: Ouais, bonsoir à tout le monde, bonsoir Gérard.
7: Non, il est pas là,
20: il est parti.
7: Il est parti, Gérard.
17: Arnett, je t'ai vu dans Excel, je te trouve vachement beau.
7: Ah ouais,
9: attends,
7: c'est vrai. Ouais.
9: Ah, attends, c'est Gérard qui appelle.
17: Gérard, vas-y.
20: Gérard, 97,
17: le
20: confidentiel de
7: Fréchier.
20: Tout ce que vous voulez savoir sur Carole.
17: C'est
7: trop
17: bizarre.
20: Gérard,
7: elle
20: a le coup.
7: Elle
20: est terminée,
17: on arrête, d'accord.
7: C'est
17: génial.
7: Bon, c'est alors remettre un disque là, parce que... Oui, donc, vraiment,
20: c'est
7: français. Alors le titre, c'est « Je te prends
20: par la main ».
7: Avec Je suce ma carotte.
17: D'accord.
7: Qui est Gérard? On est reparti avec Megan, Johan, Carl, Luigi, Tony, Arnett. Merci Manu.
9: De rien.
7: Y a personne d'autre?
9: Allô?
7: Non.
9: Bah non.
7: Alors on va quand même se présenter puisque Gérard n'est plus là. On a repris l'antenne. Vas-y.
9: D'accord. Donc j'ai Jean-Pat à ma gauche.
7: Jean-Pat, bonsoir.
9: Ouais. Bonsoir. Salut Jean-Pat, tu vas bien?
7: Ouais. Salut. Donc c'est Philippe là, ce que vous avez entendu?
9: Phil Dame. Enchanté.
7: Voilà, nous avons Daniel à la console.
9: Super,
7: bonsoir.
9: Daniel.
7: Ouais.
9: Attends, salut, je vais seulement dire à Daniel qui fait un boulot exceptionnel ce soir.
7: Oui, c'est vrai.
9: Je tiens quand même à l'applaudir.
7: Merci.
9: Merci.
7: Bravo Daniel! On peut applaudir aussi Manu au standard et Sébastien qui fait. Je voudrais te dire je t'aime sur un portable.
9: Je voudrais faire les courses avec toi avec mon portable.
20: Même pas un petit peu.
7: Ah, attention.
9: Ah, Gérard reprend.
7: Gérard reprend.
9: Oh
7: là là là là là là.
20: Non, je continue pas dans un bordel.
7: Bon. Je vous explique.
9: Attention
7: doucement ce qui se passe. Gérard veut ou ne veut pas refaire le live.
9: On ne sait pas.
7: Nous partons.
9: On dégage.
7: Allons-y.
9: Il est reparti dans le couloir. Ah merde.
7: On ne sait pas. Ah, il re-rentre de nouveau.
9: Fausse bonne nouvelle.
20: Putain,
9: merde.
20: Tu travailles au standard.
9: Ah.
20: Vite fait.
9: Je reconnais le GG.
7: Il est là.
9: Il arrive. Il est remonté à bloc.
20: Vite fait toi.
9: À bloc.
7: Il est là.
20: Hein? Là tu as travaillé.
9: Ah, attention là.
20: Là tu travailles.
9: Sérieux, assurer les auditeurs, c'est qu'il allait remonter, il remonte.
20: Merci. Tu prends tes lunettes.
9: Ouais.
20: Vous tirez ça.
9: Ouais.
20: Hein. Je veux bien refaire les débats, mais pas comme ça. Hein. Bon, on va reprendre le premier débat et c'est tout.
7: Oh non.
20: Non, non. Ouais, on va prendre la question. On attaque le deuxième et c'est tout.
7: Tiens, la question.
9: Gérard, les questions, elles sont là. Gérard,
7: les questions, elles sont là, Gérard.
23: Gérard, elles sont là, dépêche-toi.
9: Tiens, Gérard, redonne les numéros de téléphone.
20: Non, les portables, je les fais plus.
7: Ah bon, on fait le deuxième
9: c'est
7: débat,
9: fini,
7: alors.
9: Les deuxième portables. Débat, alors, Gérard. On fait le deuxième débat, alors.
20: Hmm, on fait le deuxième débat.
7: Ok.
20: Donc, tu me changes tous les gens, parce que là, j'en veux pas.
9: Pourquoi t'en veux pas? Ils étaient très calmes.
20: Non, mais tu me changes tous les gens, s'il te plaît.
9: Ok. Donc on reprend le deuxième débat, là.
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25: Et quand est-ce qu'on fait un débat sur ta mère? Le défenseur de gros cul t'emmerde, il t'en
20: parle. Bon, attends, déjà pour l'instant, tu fermes ta gueule.
25: Mais quand est-ce qu'on fait un débat sur ta mère?
26: Non mais là c'est pas la peine de commencer de jouer avec le débat sur les portables parce que là je vais pas être d'accord non plus.
9: Manu.
26: Oui.
27: Attends mais je peux pas tout faire en même temps.
26: Ouais, hein. Non mais aucune personne avec des portables pour le
27: oui,
26: débat.
27: Oui je sais t'inquiète.
9: Ah bah attends.
26: Parce que sinon ça va pas être possible. Donc alors les questions il y en a quand même 11 donc il est 2h donc il
9: moins
26: nous reste
9: 2h moins 10.
26: Moins 5.
9: Ouais enfin oui.
26: Moins 5.
9: D'accord.
26: Donc il y a quand même 11 questions. J'espère que les 11 questions vont se faire
9: dans le calme.
26: Dans le calme et que Manu va me faire du bon boulot.
27: Alors
26: sans...
27: déjà, tu peux accueillir SFR.
26: Ouais.
9: C'est bien.
27: Et tu peux accueillir Grosse Antenne.
26: Ouais. Et voilà, ça. Donc alors SFR.
2: Ah, excuse-moi, c'est moi, Gérard.
3: On m'entend ?
6: Ouais, salut, moi, c'est SFR.
3: Ça va bien ?
6: Ouais, et toi ?
3: T'es chaude ?
6: Ouais, trop.
3: T'as des poils au sein ou pas ?
6: Non.
3: Non, parce que ma mère, elle veut pas que je nique.
6: Ah bon, pourquoi ?
3: Toujours en train de me gueuler.
8: Oh ! Tu vas t'écraser, toi ?
3: Ma mère, c'est ma mère.
6: Bah ouais, je sais bien.
8: Non, mais attends, elle, c'est qui, là ? Allô ?
2: Vous êtes à l'antenne.
3: Ouais, on est à l'antenne.
6: Ah, bon, merde.
3: Je suis en train de la draguer comme un fou.
8: Ouais, non, mais Jean-Pierre, tu vas te taire.
3: Ok.
8: D'accord ?
2: Gérard, sinon il y a sur IRC, il y a des V1, il te demande si le débat est fini parce qu'il aimerait bien réentendre de la musique, quoi. Il en a marre de tes débats.
8: Ah bah non, pour l'instant on attaque deuxième débat. La musique elle vient dans un quart d'heure.
2: Ouais.
8: Donc pas avant.
2: Ouais.
8: À moins que.
2: Non, on en a mis un il y a pas longtemps. Ouais, on attaque les débats. On enchaîne.
8: J'attends. Donc on a SFR, on a qui ?
6: Oui, c'est moi, SFR.
3: Salut, c'est Grosse Antenne.
6: Salut,
8: Grosse Antenne.
3: Ça va bien ?
8: Bonsoir.
3: Bonsoir.
2: On accueille aussi Monsieur Bouygues et on accueille Gabriello.
8: Ok. Alors,
10: oui,
8: monsieur...
10: allô, bonsoir.
8: Bonsoir.
10: Oui, bonsoir, c'est Monsieur Bouygues.
8: Et Gabriello.
6: Monsieur Bouygues.
10: Désolé.
8: Gabriello. Oh là là, allez, la scène.
10: Je suis là.
8: Bon, alors tu travailles quand on te dit bonsoir.
10: Bonsoir, Gégé.
8: Voilà, alors, donc, première question. Pourquoi que les gens se sentent obligés d'avoir un portable ? On va demander ça à SFR.
6: Bah parce que c'est mieux pour communiquer avec les gens.
2: Tu peux répéter la question, j'ai pas... Excuse-moi.
8: Oh là là, les Larsen.
2: J'ai pas entendu.
8: Pourquoi les gens se sentent obligés d'avoir un portable?
6: Bah parce que c'est super à la mode, parce que c'est mieux pour communiquer et tout et...
8: Le Larsen. Bon, Manu.
2: Oui,
8: tu me calmes SFR, parce que pour l'instant, ça va pas. Donc si c'est avec des portables, c'est pas la peine. Je te le dis.
6: Moi, j'ai pas un portable, moi.
2: C'est pas des
8: portables. Ouais, mais t'as un son pourri.
6: Bah, c'est pas moi.
8: Ah non, c'est pas toi, c'est qui ?
6: J'en sais rien, mais c'est pas moi.
8: Ouais, c'est bizarre, là. Alors donc, Grosse Antenne.
3: Ouais, mais les portables, c'est pour se la raconter en société, je pense.
6: Ouais.
3: Parce que c'est pas indispensable.
8: Et tu peux préciser le fond de ta pensée ?
3: Ça va être dur, mais en fait, les portables, c'est pour recevoir les coups de fil. D'ailleurs, je dis bonjour à tous les itinéristes.
8: Bon, c'est bon, lui, tu me le...
3: Mais pourquoi ?
8: Non, Manu, s'il te plaît.
2: Oui.
8: Tu le prends en antenne, tu lui dis que les bonjours à 2h du matin, c'est terminé.
2: Non.
8: C'est pas possible.
10: Il n'est pas 2h.
3: Je travaille chez eux, c'est pour ça.
8: Je ne veux pas le savoir, il n'y a pas de bonjour.
3: Bon, bah, excuse-moi alors. Bon, et puis j'ai répondu à la question.
8: Ok, Gabriello.
6: Ouais, bah moi je crois que les portables c'est l'avenir de demain. Hein.
8: Et
6: parce que franchement, maintenant, aujourd'hui, si t'as pas de portable, ben, tu peux pas téléphoner. Hein.
8: Ouais, mais il y a quand même là. Il y a quand même des cartes des cabines téléphoniques.
6: Ouais, moi, je suis pas une crevarde comme toi. Je passe pas ma vie dans une cabine, tu vois.
8: Tu vois, moi, je passe plus ma vie dans les cabines, d'accord ?
6: Ouais, bah ouais, si tu veux. Mais de toute façon, tu te calmes. Tu me parles pas comme ça, déjà.
8: Attends, si t'es pas contente, c'est le même prix.
10: Putain, bah ouais, je suis pas contente,
6: mais c'est pareil, quoi.
8: Non, mais moi, je te dis, si t'es pas contente, c'est le même prix.
10: Ouais, exactement.
8: Hein ? Je fais ce que je veux. Ouais, vous payez pas ? Ah bah alors dans ce cas, si ça te plaît pas, ma petite, tu raccroches tout de suite, ok ?
6: Ça me plaît, mais voilà quoi.
8: Bon bah alors, je te parlerai comme j'ai envie, ok ?
6: Non, mais un peu de respect quand même.
8: Non, mais attends, moi je te demande de répondre à la question, c'est tout.
6: Ouais. Bah je réponds, mais tu m'insultes, alors moi...
8: Non, attends, pour l'instant, je t'ai pas insulté, alors maintenant, soit tu réponds correctement à la question, soit tu fais le débat correctement, soit tu dégages. Bon, ouais, pour l'instant, tu te tais, s'il te plaît, Gabriello, ok ?
10: Ouais.
8: C'est moi qui commande le jeudi sur mes débats.
10: Ouais.
8: Alors, toi, tu te tais aussi.
10: Bande de salopes.
6: Moi, je t'emmerde, connard, hein, celui qui a dit bande de salopes.
8: Oh, Manu.
10: Il a raison.
8: Tu me sers, là.
2: Ça y est, c'est parti.
10: C'est bon, ça.
8: Alors, Monsieur Bouygues.
10: Ouais, ben, écoute, c'est Monsieur Bouygues à l'appareil. Donc, moi, en fait, mon rêve dans la vie, c'était de faire de la CB. Et comme j'avais pas, en fait, le courage de m'attaquer directement à la CB, je me suis dit que d'abord, j'allais me faire la main et m'entraîner un petit peu avec un portable. Donc, en fait, voilà, j'ai un portable pour m'entraîner, quoi.
8: Mmh.
10: Ouais, non, je pensais que la CB, ça te ferait plus triper que ça.
8: Non, mais de toute manière, des débats sur la CB, j'en ai fait deux d'affilée.
10: Ouais, tu peux quand même dire que le portable, c'est quand même une bonne école avant de rentrer dans le milieu de la CB.
8: De toute manière, la CB a existé bien avant le portable.
11: T'as du monde derrière toi ?
10: Ah, il y a quelqu'un qui a du monde derrière lui, là.
6: C'est pas moi.
10: Faut serrer les fesses.
11: Monsieur Bouygues !
10: Moi, serre les fesses.
0: Qu'est-ce qu'il fait
8: Manu ?
1: Putain, mais c'est n'importe quoi, mais j'irai, je vais gérer.
8: Manu, tu me gères ça vite !
1: Ouais, d'accord.
2: Et justement.
10: Bon, GG, je me suis retourné, j'ai personne derrière moi.
2: Gérard, à ce propos, il y a Checkmat Bebop qui te demande si on peut faire de la CB avec son portable.
8: Bah, ça, de toute manière, l'expérience. Bon, vous fermez vos gueules derrière, merci, quand je réponds à la question qui m'a été posée. Donc, je pense qu'on en a eu l'expérience il n'y a pas longtemps avec Max qui a appelé trois routiers par CB. Il y en avait qui étaient avec des portables, ouais. Dont un chauffeur routier que je connais très bien qui habite ouais. en face de chez moi.
1: Ouais.
8: Il était avec un portable et...
1: Ouais.
8: dans son camion et vous l'avez il a été contacté ouais. même les deux autres personnes de Lyon
1: juste avant ouais on l'avait contacté juste avant
2: ouais. Donc, sinon il y a Asti qui demande si on donne un portable si on donne le droit d'avoir un portable doit-on de fait en offrir un à tous les bœufs de la campagne.
8: Non mais ça
1: plus le débat.
8: La question c'est plus la question sur les bœufs de la campagne.
2: Si parce qu'en même temps on me disait qu'un portable c'est utile quand tu tombes en panne à la campagne.
8: Ouais, mais ça. Ben. Ouais. Ouais, si. Si, parce qu'il y en a beaucoup. Si. Ah, il ouais, y en a quand même qu'on a aussi à la campagne. Oui.
1: Oui, à la place de Gabriello, on accueille Vibreur.
8: Ah oh
12: oui, bonsoir, Jean.
13: Salut Vibreur.
8: Salut à toi.
12: Bonsoir. Ouais.
8: Oh là là là là là.
2: Pas de vibreur.
13: Il y a des portables.
8: Oh, grosse antenne, tu t'écrases.
13: Il y a des portables à l'antenne, on peut en faire un débat.
12: Ouais, grosse antenne, ta gueule.
14: Gérard, c'est toujours d'accord.
13: Tu restes tranquille, toi, sinon je te marave.
8: Bon, Manu.
1: Oui, mais c'est toi.
8: Manu, tu me gères ça, vite fait.
1: Tu dis rien, tu lui laisses bien.
8: Tu vas me gérer. Ça, vite, te fait bien fait.
1: D'accord.
8: Alors, sinon, tu vas dégager.
1: D'accord.
12: On continue, là.
8: Alors, peut-on téléphoner...
13: Il faut continuer, là.
12: Non, dépêche-toi, Gérard.
8: Peut-on téléphoner avec son portable dans l'avion ou le train?
14: Gérard, je voulais juste te demander un truc.
8: Tu me demanderas hors antenne. Alors, peut-on téléphoner avec son portable dans l'avion ou le train?
12: Non.
8: On demande ça à SFR.
13: Alors,
8: non.
13: À mon avis, on peut
14: pas...
12: Ah, ça c'est malin. Non.
1: T'as juste eu le temps de le couper.
14: Ouais. Quoi? Non.
8: Fais gaffe, toi, là-bas.
1: Je l'ai géré, hein. C'est Manu qui l'a viré, c'est pas grave.
13: Je réponds?
8: Vas-y, SFR.
13: Donc, à mon avis, on ne peut pas téléphoner avec un portable dans un avion parce que sinon, ça dérègle toutes les commandes du monsieur qui conduit l'avion. Parce que ça envoie des ondes et tout. Mais par contre, dans le train, je suis sûre qu'on peut téléphoner.
8: Non, c'est faux.
12: Ça dérange les gens.
8: Oh, tu t'écrases, toi. D'accord, tu vas pisser ailleurs qu'avec ton portable. Ok, on devait en entendeur, salut pour toi. Grosse antenne.
13: Oui, alors c'est plus facile de téléphoner dans le train.
8: Bon, ouais, allez.
13: Qu'est-ce qui se passe?
8: Manu, tu me prends grosse antenne hors antenne. Là, c'est impossible de travailler comme ça. Là, t'es en train de me faire de la merde, donc moi, je continue pas comme ça. Ok?
2: Gérard, sur IRC, il y a Davy One Ola qui te demande si on peut aller sur Internet avec son portable.
8: Justement, c'est la question que j'allais te poser, mais je pense que toi qui as l'habitude de travailler sur l'Internet, est-ce que tu as déjà eu des gens qui t'ont appelé par l'intermédiaire d'un portable sur l'Internet?
2: Ben non, ils passent par l'ordinateur.
8: Donc, la question, j'y renvoie la balle, donc la question, c'est impossible.
2: Bah si, c'est possible.
8: Bah non.
2: Puisque l'ordinateur, il est branché sur le téléphone, il peut peut-être le brancher sur un portable, je sais pas, faut que...
8: Ouais, mais là, faut que son portable, il aille une capacité assez longue, hein. Parce que la facture, bonjour l'angoisse, hein.
2: Et sinon, il y a Speedman chez Proximus, il demande si le réseau itinériste, il donne l'itinéraire pour aller à la campagne.
12: Arrête les conneries, Rigo.
8: Non, mais attendez, parce que là, je voudrais que Manu, il arrive à me calmer là, un peu cela.
1: Ça y est, ils sont tous très calmes, hein, Gérard.
8: Donc, alors la question, ou sinon, c'est Pildar qui fait le con.
1: Je peux pas, j'ai rien.
8: Donc, la question, c'était. C'était quoi, que je te réponde?
2: C'est est-ce que le réseau Itineris donne l'itinéraire pour se rendre en campagne?
8: Non, je pense. Non. Non. Alors, Vibreur.
12: Oui, donc moi, le portable, je le prends jamais, de toute façon, dans le train ni dans l'avion, c'est interdit. Moi, il me sert que quand je vais faire caca, pour, par exemple, quand je participe à faire des débats ou des trucs comme ça.
8: D'accord.
1: Et là, t'as un portable, Vibra?
12: Ouais.
8: Ouais, alors, Manu...
12: Je ne pas ce que je suis en train de faire.
1: De quoi?
8: Il me semble que j'avais dit non pour les
1: non,
8: portables.
1: Non, il n'y en a pas.
8: Si, Vibra, il y a un portable, et c'est lui qui...
1: C'est toi qui l'as rappelé, non?
12: C'est un portable.
27: C'est pas un portable, c'est un 06.
12: Voilà.
27: Et alors, je saurais si c'était un portable.
8: Et alors, un 06, c'est quoi?
27: C'est la Guadeloupe.
8: Bah, c'est ça, mon con.
12: Ouais.
8: Monsieur Bouygues. Ah, mais il est plus là, lui.
12: Si, bien sûr que je suis là.
8: Il est encore là, lui?
27: Bah oui.
0: Ouais, t'as été viré, toi.
12: Mais toi, t'es toi, toi.
27: J'avais personne. C'est Gabriello qui est parti. C'est
0: pas
12: Non, moi je suis là, je suis tranquille, GG.
8: Alors vas-y.
12: Moi je n'ai pas de portable en avion et en train parce que pas de prise. Donc pas de prise, pas de portable, c'est aussi simple que ça. Bah c'est tout simple, je sais pas ce que t'en penses
0: pas
12: quoi.
0: Pas de chocolat.
8: Non, mais alors déjà. Non, mais moi je peux vous dire une chose.
12: Quoi?
8: Que les portables en avion sont interdits.
12: Oui, parce qu'il n'y a pas de prise. Ouais.
8: Non, mais même c'est interdit. Alors, c'est bien. Attendez. Je vais te répondre à toi, monsieur Bouygues, et puis je vais tous vous répondre. Mmh. Les portables dans l'avion, c'est interdit. Pourquoi? Parce que c'est bien précisé déjà, avant d'embarquer, qu'il faut éteindre ses portables.
12: Alors,
8: dans le train, je ne sais pas, parce que j'ai pas vu de trucs, des affiches comme ça. Dans les hôpitaux, c'est interdit. Mmh. Où c'est que c'est encore interdit? Ben, les avions, les hôpitaux, et je pense
12: les morgues,
8: que...
12: Les morgues.
8: Non, je pense pas. Non, ça dérange pas.
12: Mais pourquoi il n'y a pas de prise? Alors explique-moi pourquoi il n'y a pas de prise.
8: Dans les avions?
12: Mmh. Bah oui, ou dans les trains.
8: Non, mais ça, dans les trains, il y a des cabines ils ont installé maintenant dans les TGV ou autres. Je pense que dans les grandes lignes, je sais pas si c'est fait.
27: Paris-Balles.
8: Je sais que maintenant, c'est avec des cabines téléphoniques. Maintenant, les portables sont... Je sais pas si c'est autorisé. Il y en a beaucoup encore dans le train qui ont des portables. Bah ça, oui. C'est vrai. Mais par contre, dans les avions, ça, je sais que c'est strictement interdit, même dans les hôpitaux.
12: Allô? Non, je peux pas, là. Je suis occupé.
8: Donc voilà, pour...
12: Ouais, n'empêche qu'il n'y a pas de prise, quoi.
8: Par contre, Rigaud...
12: Ouais.
8: La question qui va venir, j'espère que tu peux me donner le prix avant que tout le monde me le donne ou pas?
2: Bah je sais pas, je la connais pas.
27: Si, tout à l'heure on en a parlé, le prix d'un portable en euros.
2: Ah ouais.
27: Si t'as cherché.
2: Ouais, j'ai cherché, j'ai toute la liste.
8: Alors combien coûtera un portable en euros? On va demander ça à monsieur Bouygues.
12: Ouais bah écoute, moi j'ai un peu des business. Donc si tu veux que ça soit en euros, en francs ou en copec, je peux te l'avoir pour pas cher quoi qu'il arrive.
8: Manu, tu me gères ça vite fait.
12: Pourquoi? Attends.
8: Tu me gères celui qui est avec un portable et qui est aux toilettes. Ouais. Vite fait, bien fait.
12: Okay. C'est bon, j'ai fini mon petit caca.
8: Alors, toi, monsieur Bouygues?
12: Ouais, je te disais, moi j'ai un peu des business à droite à gauche. J'ai dû tomber de camion. Donc, si tu veux, du SFR, du Bouygues, du itinériste, tout ça.
27: T'habilles dans 9-4?
12: Moi, 9-4, voilà, tout à fait. Moi, il n'y a pas de problème, que ça soit en euros, en francs, en dollars ou en copec.
8: Je te demande combien coûtera un portable en euros. Je te demande pas où tu les as piqués, connard.
12: Non,
8: alors, vibreur.
12: Ouais, non, mais attends, quand je le mets dans ma poche, il me coûte le même prix. Hein.
0: C'est vrai.
8: Complètement con, celui-là.
12: Bah, attends,
8: complètement con.
12: Attends, bon, je te réponds. La baramine qui me sert à fracturer le camion, elle me coûtera à peu près 30 euros. Voilà.
2: Et tu pourras me la ramener?
8: Au revoir.
12: Pas de problème.
8: Au revoir, monsieur.
12: Après,
8: au revoir, monsieur Bouygues.
12: Pas Trigo.
8: Au revoir, monsieur Bouygues.
27: Arrêtez avec les portables aussi.
8: Non, mais là ça commence à bien faire, là.
12: Ouais, on l'arrête, hein, ouais.
8: Bon, tu m'envoies la pug du disque et ils vont répondre.
12: Bah, c'est bon, pas de disque.
8: Moi je réponds. Alors les 100 piles en folie avec des heures de pointe dans ma boîte à caca maintenant.
2: Gérard sur IRC, ils ont pas du tout compris le nom du disque. Donc si tu pouvais calmement répéter le nom du disque parce que là il y a personne qui l'a compris. Là. Arrête. Shoot dans le Manu.
8: Là tu me les gères, tu me fais quelque chose.
27: J'aime te voir te marrer.
8: Non. Putain.
27: Regarde les smarts. Gérard, je viens de te voir sourire. Je viens de te voir, Gérard, je viens de te voir sourire. Arrête, GG.
8: Tu commences à me casser les couilles quand je te demande de gérer les gens.
27: Qu'est-ce qui s'est passé?
4: Il n'y a rien, justement.
27: Il y a quoi? J'ai entendu boîte à caca.
4: Non, mais c'est le titre, c'est pour ça qu'on en a rigolé, parce que tu l'as dit d'une façon drôle.
8: Ben, pauvre con, mais toi qui arrêtes pas de faire le bordel derrière.
27: Non, il n'y a rien. Il n'y a rien là. Bon, je suis bien là.
2: Gérard, tu peux répéter le nom du disque pour les gens?
8: C'est le 100 piles en folie avec heure de pointe dans ma boîte à caca. Alors, je te signale que celui qui a été marqué ça, hein, tu marques des conneries comme ça, c'est Manu, grâce à toi, espèce de con. En folie avec heure de pointe dans ma boîte à caca et vous êtes toujours sur Fun Radio et j'ai demandé le petit point internet juste avant la musique. On est à 8022 connectés sur l'internet.
26: Et pour ça, on récupère, on va accueillir Erickson, bonsoir.
0: Oui,
26: bonsoir.
0: Ouais, Gérard, je voulais juste te demander, est-ce que tu penses que...
26: Est-ce que tu penses que tu as de terre pour un... C'est même pas la peine de...
27: Je vais gérer.
26: Non, mais il a coupé, c'est même pas la peine de le rappeler, lui.
0: Ouais, tu t'aimes.
26: Alors, Erickson.
0: Oui, bonsoir.
26: Bonsoir à toi. SFR.
5: Oui, bonsoir.
26: Rebonsoir. Petite batterie.
15: Bonsoir.
26: Et vibreur.
15: Ouais. Bonsoir, Gérard.
26: Mais qui c'est qui a coupé?
27: Je sais pas.
15: Un mec du 9-4.
0: C'est personne.
26: Bon. Alors donc, la question, c'est combien coûtera un portable en euros, si vous avez eu le temps de réfléchir. Et n'oubliez pas que vous êtes toujours sur Fun Radio et qu'il y a toujours Rigo qui vous attend.
5: Ouais. Non,
0: sérieux.
26: Il y a toujours Rigo qui est sur l'internet et qui vous attend au www.frfunradio. Ta gueule, toi.
15: Et restez sur Fun parce qu'à la télé, il n'y a rien du tout. Hein. Rien de potable.
26: Oh, yeah. Ouais, bah, bien sûr, ça m'étonnerait.
0: Si, à 1h du mat, il y avait une bonne émission.
15: J'ai regardé M6 de 20h à 2h du matin, que dalle.
26: Ouais, ben.
27: Okay. Ah, faut regarder l'air diff, c'est mieux.
26: Il y a toujours aussi le Minitel.
27: Voilà.
26: Toujours le Minitel, 3615 Call Phone Radio. Sur le Minitel, on est combien?
27: On est 43 là.
26: Okay. 43, tu pourrais lire des messages Minitel si ça concerne les portables. Tu as
27: mais là, je crois qu'ils l'ont bloqué parce qu'ils étaient tellement qu'ils l'ont bloqué, ça avance pas.
26: Bon, alors combien coûtera un portable en euros? Donc, si quelqu'un avait des chiffres à me donner, donc
0: oui,
26: moi je. C'est qui?
0: Je suis Erickson.
16: Gérard, tu m'excites avec tes moustaches.
2: Ouais, Erickson, je l'ai eu sur internet, c'est un spécialiste des tarifs en euros.
26: Donc, alors vas-y.
0: Les tarifs en euros des nouveaux portables.
26: Vas-y, dis.
0: Alors, le Motorola SM102, 380 euros.
26: Non, mais je te demande, un portable, combien coûtera un portable en euros, c'est tout. Je veux pas savoir les marques, j'en ai rien à foutre.
0: Le Nokia SR402.
26: On s'en fout!
0: On a le Ericsson est pas cher en fait.
26: Tu me prends Ericsson là, tu lui dis que je vois pas les marques.
27: Bah il y a un problème, je peux pas le mettre en antenne, il bosse dans le truc et.
26: Moi je veux pas le savoir.
15: Il y a des préférences.
2: Il peut donner les prix sans donner les marques.
26: Bah ouais, mais il arrête pas là depuis tout à l'heure.
0: C'est la messagerie automatique.
2: Bah demande-lui.
26: Bon alors Ericsson, sans donner les marques, combien coûte un portable en euros, s'il te plaît maintenant?
0: 400 euros. C'est faux.
26: Oh, mais merde, gueule un peu.
0: Je jure, je promets.
26: Et toi, SFR, arrête de te marrer comme une pute parce que tout à l'heure, tu as dégagé.
5: Attends, mais tu m'appelles la pute?
0: Ouais.
26: Hein? Maintenant, ça va être clair et net aussi, toi.
27: Madame la pute, quand
15: même. Te vexe pas la chienne.
0: Oulala. Arrêtez avec l'autre salope, sérieux, ça se fait pas.
27: Gérard, tu
26: Je sens que vous allez vous calmer là tous parce que tout à l'heure vous allez tous virer.
15: 600 euros, 600.
26: Ok.
5: Moi j'ai 138,461.
26: Ouais, c'est ça.
15: Ouh, excellent.
26: Alors tiens, tu vas répondre. Bah ça y est, de manière, tout le monde a fait le tour de la question.
15: Tout le monde.
0: Non, pas moi.
26: Qui?
0: Vibreur.
26: Bah si, t'as fait le tour de la question, t'arrêtais pas de faire le compte depuis tout à l'heure.
0: Non, moi je pense qu'un portable, ça coûte 30 euros.
26: C'est ça,
0: j'en suis sûr, j'en ai acheté un hier, et ça m'a coûté 30 euros parce que je l'ai payé avec un chèque en euros.
26: Ouais,
0: et
26: alors...
0: La facture, sous les yeux. Tu l'as acheté où? Je n'ai pas de marque à mentionner.
26: Ouais, je vais essayer de me renseigner et je te dirai ça la semaine prochaine.
15: Par contre, moi je recherche une petite batterie pour Ola, parce que c'est de la demeure comme téléphone.
26: Bon, Erickson, s'il te plaît, tu t'écrases.
0: C'est la batterie.
15: Ah bon, tu me le vends combien? Vas-y, fais-moi un prix.
26: Alors, comment est fabriqué?
15: Combien?
0: 1200 euros.
15: Mais t'es fou, mais c'est cher quand même.
26: Bon, Manu, s'il te plaît.
0: Ah ouais, mais bon, ça vaut le coup quoi.
26: Tu gères?
15: Est-ce que t'as une rallonge?
2: Gérard, pour calmer le débat, il y a Davy One Ola, il voudrait savoir si on peut installer sur son portable un ampli Dolby Digital avec caisson basse THX.
0: Non, c'est seulement avec un.
15: Il y a Jupiter Movistar qui voudrait savoir si on peut.
26: Oh, mais bonne gueule! Putain, mais...
2: Jupiler Mobistar qui demande si on peut se servir d'un portable comme Game Boy.
26: Non. Non, quoi, pas du tout.
27: Un portable Bah si, il y a des programmes.
26: Ah ouais?
2: Ah ouais, vous avez ça, vous deux, là.
27: Ouais.
2: Le jeu du serpent.
27: On a des jeux.
26: Ouais, toi, je me demande comment tu arrives à t'acheter un portable alors que moi, j'ai pas les moyens, moi.
18: Moi.
26: Qui, moi?
27: Bah rien, je t'écoute.
26: Ouais, je sais pas comment tu arrives à pouvoir avoir un portable. Hein.
27: Pourquoi?
26: Surtout que t'as déjà pas de moyens, t'es comme moi, alors...
2: C'est pas du tout le thème du débat, enfin, là, tu parles de problèmes personnels. En attendant, il y a Titeuf sur l'IRC qui te demande si les portables des villes ont des batteries plus longues que les portables des campagnes.
26: Batterie de ville, non, je pense pas. Et batterie de campagne, je pense que c'est les mêmes. Hein.
27: Batterie de cuisine.
26: C'est à peu près les mêmes.
2: Et par rapport à la Game Boy, il y a des V1 Ola qui me dit qu'en fait, il y a des portables au Japon, il y a des Tamagotchi intégrés.
7: Et ouais. Sur le Nokia, on peut jouer au petit ver de terre et plein de trucs comme ça.
2: Voilà, ouais, c'est vrai, c'est ce qu'ils ont, eux. En
27: fait. Ouais, j'ai un jeu, ouais.
17: Ouais,
27: un
17: serpent.
7: Oh là là.
19: Oui, qu'est-ce que c'est que ça,
26: non mais Fildar, ça commence à bien faire.
27: Non mais c'est, attends, c'est au standard.
26: Alors comment est fabriqué un portable dans les pays? Alors on va demander ça à Ericsson.
7: Oui, Ericsson. Bonsoir.
26: Bon, tu réponds?
7: Bah oui, je suis d'accord.
26: Bon d'accord, alors lui...

0: c'est des microcellules à puces organiques.
1: Ouais, voilà.
0: C'est très intelligent, en fait.
1: Et vibreur ?
2: Moi, de même. Je pense aussi que c'est ça. Parce que j'en suis persuadé, je suis allé sur Internet vérifier.
1: Mmh, okay.
2: Puces micro-organiques avec un, à injection.
3: Mmh. Ouais, c'est vrai, en plus.
1: Rigo ?
3: Et non, le Minitel, il marche plus ?
4: Non, il marche plus, le Minitel, là. Rigo. Qu'est-ce qui se passe encore ?
3: Non, je vais le relancer, c'est pas grave.
4: On était à 60 connectés, elle a explosé là.
3: Je vais le relancer, je vais faire un truc. Mais sinon, il y a Yankee Ola sur l'IRC qui il te dit, en fait, il comprend pas parce que pour avoir un portable, il faut un justificatif de domicile et il comprend pas vu qu'il t'a vu dormir sous un pont.
5: Alors là, je vais te dire une chose que lui.
4: Des conneries.
5: Il ferait mieux de fermer sa gueule parce que déjà, une, il faut pas un justificatif de Tommy. Ouais. Non, mais vous taisez.
0: Non, mais précise que t'as pas provoqué d'accident là. Parce que moi, je vois où il veut en venir avec le pont, tout ça.
5: C'est qui ? C'est qui vient de dire ça ? C'est qui vient de dire ça ? Manu, tu me gères celui-là ?
6: Pas de problème. Et d'ailleurs, en parlant de ça, à la place de Ericsson, on accueille Monsieur Itineris.
5: Faudra peut-être pas prendre
4: toujours les mêmes, hein ?
6: Bah non, c'est pas le même.
7: Non, GG, ça fait une heure que je me bats avec mon téléphone, j'ai galéré, putain. Ah, c'est chaud.
4: Et en plus, t'as un portable.
7: Ouais,
5: t'as un portable.
7: Allez, hop. Ah, pas du tout, attends, je remets le fil, là, voilà, ça y est, c'est bon.
5: Non, mais faudra peut-être pas se foutre de ma gueule.
7: Non, mais j'ai remis le fil, t'inquiète.
5: Alors, pour répondre à la question de Rigo, donc, il faut pas de justificatif de domicile, déjà, pour commencer. Il faut déjà deux quittances de téléphone, donc, pour posséder le téléphone chez soi, et une carte d'identité.
4: Bah, pourquoi tu achètes un portable et un téléphone chez toi?
5: Non, mais... Attends, tu peux très bien avoir besoin du téléphone, d'un portable, quand tu te déplaces et que tu peux pas être chez toi pour appeler.
6: Bah pourquoi tu prends pas le téléphone de chez toi dans ces cas-là ?
5: Mais t'as raison, toi, abruti, tu vas prendre un téléphone sur toi constamment, toi. Non, mais t'es complètement starbé, toi.
6: Bah pourquoi pas ?
5: T'es vraiment starbé, toi.
3: Hein. Pourquoi
5: pas ? Non, mais toi, ta question, elle est complètement con.
8: Mais il y en a qui ont pas de téléphone chez eux et qui ont quand même un portable. Hein,
5: mais alors attends, dans ces cas-là, c'est parce qu'il y a l'autorisation des parents qui ont un téléphone normal, qui ont fourni deux quittances de téléphone. Plus...
4: Est-ce qu'on peut EDF ?
5: Non, c'est quittance de téléphone, c'est tout.
2: Ou alors un RIB bancaire aussi.
5: Il faut un RIB pour le prélèvement, ça c'est vrai.
4: Ou un RIB.
5: Une photo.
8: Oui, tu peux avoir
5: un
8: RIB.
5: Une photo de sa copie. Une photocopie de sa carte d'identité et
4: ça,
5: un chèque barré.
4: Un portable, c'est
2: une
4: pour ça.
2: Une photo de barre aussi.
5: Ouais, et ta connerie
2: C'est plus ce que tu dis. Ensuite, faut plein de renseignements pour un portable. Hein. Ça se passe pas comme ça, Lascar.
5: Attends, qui c'est qui vient de me dire que c'était faux ce que je viens de dire?
2: J'ai pas dit que c'était faux, mais j'ai dit qu'il faut plein de renseignements. Si t'as fait de la tôle, par exemple, pendant 2 ans, pas de portable pour toi.
5: Non, alors là, c'est faux. Là, tu l'as dans le cul.
2: Si t'as pas de copine, c'est même pas la peine.
5: Bon, alors ferme ta gueule.
2: Si, parce qu'elle s'en va.
5: Ferme ta gueule. Bon Manu, s'il te plaît. Oui, c'est la dernière. Je te signale, il reste encore
7: ça va gicler, hein.
5: Il reste encore 7 questions. Il est 2h20.
2: Ouais, c'est pas bon, ça c'est
5: 2h25.
8: Ça va gicler.
5: Je pense qu'on n'ira pas au 11, hein.
4: Chaud pour ma gueule.
5: Fais bien ton boulot.
6: Y a pas de problème.
5: Rigo, oui.
3: Oui, bonsoir.
4: Salut Rigo, tu vas bien?
6: Salut, ça va?
5: Ça va bien?
6: Ça se casse les manches?
2: Rigo de fun! 94 connection!
9: En force! Gérard, va me chercher un café, mangue-toi!
5: Ta gueule, toi! Rigo, question IRC!
3: Question IRC, donc il y a Satanas SFR qui te demande: est-ce que les portables des offres spéciales Saint-Valentin ne marchent pas?
5: Putain,
4: attends, je les ai coupés!
5: Tu vas les prendre dans ta gueule, toi aussi!
4: Vas-y, vieille branche.
3: Donc, il y a Ice-T Pengo qui te demande si les cartes rechargeables, ça se recharge. Enfin, il voulait savoir comment ça se recharge. S'il fallait mettre des pièces dedans, des euros. Mais il voulait savoir comment tu faisais avant 2002 quand même.
5: Non, mais ça, pour recharger son portable, pour avoir la batterie. Donc, pour bien confirmer, et ça, de toute manière, personne ne va me le démentir, même pas les auditeurs, parce que pour moi, c'est des bandes de petits cons qui. Qui veulent pas savoir. Ouais. Mais moi, je peux confirmer, et ça, Rigo, il pourra me le dire aussi. Et ça, il faut bien deux quittances de France Télécom, la photocopie de sa carte d'identité et un chèque barré sans préciser.
4: Ou un RIP.
5: Il faut un RIP aussi.
4: Et un RIP. Tu peux avoir
5: un RIP.
4: Non, mais il y a RIP. RIP, c'est postal, c'est pas bancaire. T'as le droit.
5: Non.
4: Si.
5: Ah bon, parce que toi, tu le fais avec ça.
4: Non, mais t'as des relevés d'identité postale.
5: Ah ouais ?
4: Ouais.
5: Ah ouais,
3: à la poste, ouais, c'est postal, ouais. C'est pas bancaire.
4: Rigo, il est à la poste.
3: Ouais, je suis à la poste, moi j'ai des RIB.
5: Moi aussi,
3: je suis à la
5: poste. C'est des RIB.
3: Mais non, mais tu dis n'importe quoi.
5: Ouais, non, je dis pas n'importe quoi.
9: Allô ?

0: Ouais. Alors, vas-y.
1: Ah non, mais c'est vache, vous nous mettez en antenne comme ça.
2: C'est faux.
0: Tony.
2: C'est faux.
0: T'es encore là, toi. Mais qui ça? Ah non. Tony, dégage, là.
3: Il est pas là.
0: Non, à peine.
3: Mais commence pas, il est pas là.
0: Non.
2: C'est un habitué, alors, lui, aussi. C'est pas possible, ça.
0: Non, non.
2: On leur fait dire ce qu'on veut, d'abord.
0: Ouais. Alors utilisez-vous votre portable pendant les cours, on va demander ça à Maître Itinéris.
2: Maître Itinéris, tout à fait.
0: Oh là là, Manu !
2: Allô, oui.
3: Je vais gérer, regarde, attends, je le bouge. Hop.
2: Allô ?
3: Hop.
0: Oh là, Manu !
4: Gérard. Allô, Maître Itinéris.
5: Il y a Yankee Ola sur IRC, il voulait savoir, en fait...
2: Je ne vois pas là.
5: Moi non plus.
2: Attends, je remonte.
5: Je l'ai perdu, attends, je vais la retrouver.
6: C'est pas grave, on en trouvera un autre.
5: Il voulait savoir sous quel pont il fallait qu'il note son abonnement pour t'envoyer sa facture.
0: Alors là, j'y réponds pas. Alors toi, tu dégages.
2: Allez hop, Ericsson.
0: Ericsson,
1: boîte postale, 13e pilier.
6: Mais non, Ericsson, il est pas là.
0: Alors je te préviens, Manu. Tu me cherches ce connard qui s'amuse à dire ça vite fait.
6: Ok.
0: Avant que tu te prennes le deuxième bloc dans ta gueule.
6: Pas de problème.
0: Alors un conseil, Pégap.
6: D'accord.
0: Alors SFR.
4: Oui, moi, quand je me fais chier en cours, j'utilise le portable, hein, ouais, c'est clair.
0: Non, mais je pense qu'en principe c'est interdit. C'est comme dans les avions.
4: Hein. Bah ouais, mais bon.
0: Non, mais normalement c'est interdit dans les cours.
4: Ouais, je sais bien.
0: Parce qu'ils ont bien, ils font la.
4: Je suis pas toujours là.
0: Non mais les directeurs des lycées, tout ça, je crois qu'ils sont en train de faire la chasse pour éviter que les gamins s'amusent à téléphoner pendant les cours lors des examens.
4: Pendant les examens et tout, j'appelle
0: Manu, celui qui s'amuse.
1: La chasse au con, cours GG, cours.
0: C'est quoi ton nom, toi?
4: Moi?
2: C'est Roberto, sans
0: doute. Non. C'est qui ça?
6: Bah je sais pas, j'ai plus les petites lumières vertes comme avant qui clignotent, je peux pas savoir.
3: C'est con.
4: Oui. Oui.
0: Itinéris.
2: Oui, non, Maître Itinéris, comme t'as dit tout à l'heure.
0: Alors Monsieur Itinéris, s'il te plaît, pour Maître, tu vas perdre peu.
2: Maître Itinéris, prosterne-toi si tu veux ma réponse.
0: Alors tu réponds.
2: Bon, alors moi je voulais te dire que déjà l'école, ça fait belle lurette que j'y ai pas été.
1: Lorette, on parle pas de Lorette.
2: On parle pas de Lorette, oh non.
0: Attends, toi, vibreur, tu as dégagé parce que je t'ai reconnu.
2: C'est pas bon, ça. Donc, moi, je
1: voulais même pas sortir avec cette meuf, je vous le dis tout de suite.
0: Allez, vibreur, terminé.
2: Gérard, t'es pas vibreur, c'est l'autre. Tu la cannes dans les chiottes, en plus. Ça fait belle Lorette que j'ai pas été à l'école, je te disais. Ça m'empêche pas d'utiliser un portable.
0: Ouais, mais normalement, c'est interdit pendant les cours.
2: Ben oui, mais je vais pas en cours, donc voilà.
0: Ouais, d'accord.
2: Ok. Tu vois ce que je veux dire?
0: Non, mais je vois très bien ce que tu ta réponse.
2: Comme des fois, tu demandes de préciser, donc voilà.
0: SFR, t'as répondu.
4: Oui, j'ai répondu.
0: Non, mais ça y est, c'est bon.
2: C'est bon.
0: Petite batterie.
2: Non, parce que si t'as un doute, tu me demandes, on vérifie.
7: Je suis à l'antenne.
0: Petite batterie, tu réponds.
7: Oui, mais la question, c'est quoi?
2: Vas-y, Jojo.
0: Oh là là là.
7: Non, mais s'il te plaît, non, t'énerve pas.
5: Gérard, il y a Checkmate Bebop sur l'IRC, il voulait savoir si on peut tricher à ses examens avec un portable.
0: Bah justement, oui, c'est pour ça que les profs maintenant font la guerre avec ça.
6: La chasse, ils font la chasse.
0: Ils font la guerre et la chasse à cause de ça, parce que lors des examens, t'en as beaucoup qui se sont appelés. Bon, ils mettent une sonnerie pour pas que les profs l'entendent.
6: Ils peuvent mettre la position vibreur. Tu sais, maintenant, il y a des vibreurs à la place des sonneries que t'as le droit sur les portables.
5: Ouais.
0: C'est pour ça que maintenant, il y a plus de réussite. Pourquoi? Parce que les gens s'amusent avec des portables, même des tatous maintenant. C'est interdit dans les lycées. Parce qu'ils se sont aperçus lors des examens que les gens... Il y avait trop de réussite parce que ils avaient ça ou même avec un tatou.
5: Ouais, c'est ce qu'est en train de me dire Ola, le Gérard masqué. Il me dit que lui il triche avec son tatou. Il s'envoie les cours et.
0: Ouais, celui qui rote, c'est super ça.
6: T'es vraiment con, Manu.
0: C'est vrai, vous êtes vraiment des porcs là.
6: Ah là là.
0: Vous êtes vraiment des porcs. Donc,
5: et sinon, je passe un coucou à Supa qui essaye de participer.
6: Supa.
8: Gérard, excusez-moi, 30 secondes. À la place de vibreur que t'as viré, on accueille MobiCart.
0: MobiCart, salut.
9: Bonsoir. Bonsoir, tout le monde. Hein.
0: Bonsoir salut. À toi.
9: Voilà.
0: Alors, petite batterie. Alors. Là, attends, MobiCart, on va demander à petite batterie parce que lui, je crois qu'il est en train de dormir. S'il dort, il va aller dormir tout de suite. Hein.
7: Non, mais je dors pas, mais je
2: décharge.
7: Le portable, c'est bien. Mais il faut pas en abuser.
0: D'accord. Je te demande, est-ce qu'on peut les utiliser pendant les cours?
7: Oui, mais non, mais...
0: Non, mais tu travailles ou sinon, si tu dors, tu vas retourner voir Manu, tu vas aller dormir.
7: Non, mais j'ai sommeil.
0: Bon, allez, hop. Alors, t'as sommeil, au revoir. Allez, hop. Comme ça, tu vas pouvoir dormir. Oh, tu m'énerves, là, maintenant. Allez, hop.
5: Gérard.
0: Petite batterie, au revoir.
5: Sur IRC, il y a Yankee Ola, il voulait savoir à quelle date ouvre la chasse aux portables.
6: En septembre.
0: Aucune idée.
5: En octobre.
6: Non, en septembre, avec la chasse.
0: Mobicart.
10: Oui.
0: Donc, pour toi?
10: Ben, moi, en fait, je me suis fait virer du bac parce que j'avais triché avec mon portable. Donc, j'ai dû repasser le bac cette année, quoi.
6: Ouais.
0: Non, mais c'est... Non, mais donc, tu reviens à la question qui avait été posée sur à la question. Tu reprends ce que j'avais dit, donc que maintenant, il y en a beaucoup qui trichent avec ça.
10: Voilà, il y en a beaucoup qui trichent, mais bon, ils essayent de faire la loi, quoi.
0: Ouais, mais même...
10: C'est pas facile, hein.
0: Non, mais de toute manière, ils y arriveront pas, hein.
10: Ah, ils peuvent pas, hein.
0: Ça, c'est de la faute des professeurs, et puis c'est aussi de la... Parce que maintenant, il faut dire une chose, que tu vois beaucoup de jeunes, ils ont à peu près 15-16 ans, qui ont déjà des portables.
10: Ils ont déjà le portable.
11: Ouais, mais les profs, ils font chier.
12: Il y a la décadence totale.
10: C'est la décadence, Aurélie, c'est clair.
0: Ouais, non, mais attendez.
11: Attends, Gégé, si ta vie amoureuse, elle est ruinée parce que t'as raté un coup de fil d'une meuf à cause d'un cours...
0: Non, mais attends. Attendez. Ça, l'histoire de la vie amoureuse parce que tu rates un... un coup à cause d'une vie amoureuse, je vais te dire une chose. Que ça, non. Hein.
11: Ouais, mais regarde, l'autre fois, j'avais
12: fauché. Non, ma vie amoureuse, elle est super, moi.
0: Attendez, s'il vous plaît.
11: Gérard, tu me dis.
0: Attendez, il y a Manu qui veut.
13: Ouais, à la place de petite batterie, on accueille Nokia.
10: Ah, salut Nokia.
14: Bonsoir, Gérard.
10: Bonsoir.
13: Et avant d'accueillir mon pote Nokia.
14: Mon pote.
13: Voilà, il y a Bouygues Turpentine sur l'IRC. Elle te demande si t'as un kit main libre. Sur ton portable pour quand t'appelles des numéros roses pour te branler en fait.
0: Non, parce que je sais même pas si ça doit exister.
14: Un kyste, coup libre.
0: Ta gueule à toi.
11: T'as une oreillette à ton kyste.
0: Putain, toi je sens qu'il y en a qui vont gerber vite, hein.
14: Ouais. Ok.
0: Alors peut-on conduire quand on est au téléphone avec son portable? Ça,
10: c'est impossible.
0: Alors, monsieur Itineris.
10: Ouais, bah écoute, je crois que c'est interdit par la loi, hein, si je ne m'abuse.
0: Attends, vas-y, je vais continuer.
10: Ouais, donc c'est ton maître qui te parle.
0: Bon, mon maître, attends, je suis pas ton maître, d'accord? Non, puis je suis pas ton copain. Non,
10: comme toi, t'es mon larbin, toi, c'est moi le maître, ok?
0: Bon, alors toi, tu es Itineris, au revoir.
10: Et hop là, écoute-moi.
0: Et monsieur Itineris, au revoir.
10: Allô?
0: SFR.
14: Allô?
0: SFR.
12: Oui, c'est moi.
10: Oui, allô, c'est ton maître qui te parle.
12: Gégé, tu m'entends?
10: Là, vas-tu m'obéir?
14: Jamais de la main.
0: Manu,
10: mets-toi à genoux, esclave.
0: Je viens de te dire de virer Itineris.
13: Je sais, je suis en train.
0: Y a pas d'essayer, tu le fais tout de suite.
13: Mais ça prend du temps, je le fais.
0: Je veux pas le savoir.
13: Je suis en train.
0: SFR.
6: Manu.
0: Bon alors c'est bien.
6: T'as broyé le truc.
0: Bon alors maintenant,
6: t'as grillé le standard.
0: Non. Non mais c'est bien. Tu m'as tout, t'as viré tout le monde.
6: Putain.
13: Non, j'ai pas viré tout le monde. Ils sont là.
0: Ah ouais, j'ai aucun auditeur. Allô.
13: Bah non, je sais pas, ils sont là.
10: Si, on est là.
0: Ah, ah, ouais. Un fil d'art. Mais ça, c'est le don de Manu. Tout feignasse, va.
13: Gérard,
6: gonflable.
0: Feignasse à 11h.
13: Gérard, il y a une question.
0: Là, ouais, c'est terminé, tu prends sa place. Tu prends sa place. Oh, bagnole derrière.
13: Celle de F2 Babouin, quand même.
6: Qu'est-ce qui se passe?
0: Là, lui, là.
13: Attendez deux secondes.
6: Qu'est-ce qui se passe?
0: Là, il fait que des conneries, il me vire les gens, alors que...
6: Il y a eu un courju, t'as pas entendu?
0: Ouais, c'est ça. Mon cul, il y a eu un courju.
6: Ouais, mais des fois, il y a des problèmes, ceci dit.
0: Donc, Rigo, oui.
13: Oui, il y a Fesse de Babouin portable qui dit qu'il a reçu ton message sur son portable et il va aller chier sur ton palier, si ça peut te faire plaisir.
0: Ouais, bah alors, Fesse de Babouin, fais-moi confiance que toi, je t'ai déjà prévenu tout à l'heure au téléphone que ton numéro, demain, il est au flic. Ouais. Alors, fais bien gaffe à toi. Fais bien gaffe à toi. Ce que tu vas faire, parce que si tu me fais chier, moi ton numéro ce soir je le balance devant tout le monde, comme tu voulais faire avec moi. Alors attention à ton matricule.
13: Et sinon sur IRC, il y a Bouygues Turpentine qui est revenu, elle était partie se laver le cul.
0: Oh bah c'est pas mal.
6: Bah ça sent meilleur.
0: Itineris, c'est parti.
13: Oui voilà, monsieur Itineris, c'est parti. Et à la place, on accueille StarTac.
15: Salut,
14: Ah ouais, bonsoir à tous.
15: T'es stocko, ça, Manu. T'es chelou, celui-là.
14: Bonsoir.
0: Bon, alors, peut-on conduire quand on est...
12: Bon, GG.
0: Peut-on... Attends.
12: Cette question
0: ouais, bah, je reprends.
6: Ah, il y a un portable.
15: Il y a un portable.
0: Manu.
15: Ouais.
0: Oui.
3: Qui a-t-il?
0: Ton boulot correctement, s'il te plaît.
3: Bah pourquoi j'ai rien entendu, moi?
0: Non, t'entends rien, c'est vrai, le cul, c'est comme le reste, ça se lave.
3: Putain, ça doit être ça. Hein?
0: Et t'amuses pas à te foutre de ma gueule avec toi, ton casque constamment.
10: Tu te laves, Gérard?
0: Ta gueule, quoi. Pardon.
10: J'ai un truc à dire.
16: Vas-y, vas-y, on t'écoute.
0: Alors, la question... Oh, vous fermez vos gueules.
10: Ouais, j'ai un truc à dire, là.
17: Vas-y, raconte, speed.
10: Bon, c'était pour dire qu'en fait, ils avaient interdit les portables dans les voitures, sauf si on avait un kit main libre. Je me suis renseigné, là, sur Internet. Hein.
0: Okay. C'est qui?
10: Ok.
0: C'est un killer, Berthier.
10: Excellent. C'est pas Berthier, moi. Non, lui, c'est Rip.
0: Bon, je pense qu'on va arrêter avant 3h du matin.
3: Non.
0: Je le pense. Non, SFR. SFR.
18: Oui. Eh ben moi, faut pas me parler de ça parce que je me suis fait écraser par un mec qui roulait, qui avait justement un portable dans la main et qui regardait pas où il allait. Et je me suis fait écraser. Donc je trouve ça un peu dégueulasse. Donc j'aimerais bien que le téléphone portable dans les voitures se soit supprimé.
0: Mais ça de toute manière, avant que les autres répondent, moi je peux le certifier. Et ça a été annoncé à la télé. Il paraît que c'est hyper dangereux.
18: Bah oui, ouais. Non, mais
0: ça coûte.
18: J'en ai fait les frais.
10: C'est
18: donc
10: vrai.
18: Je connais.
10: C'est vrai.
0: Et ça coûte à peu près 3000 balles d'amende.
10: C'est faux.
18: Non.
0: Oh, ta gueule à toi, celui qui arrête pas de me dire c'est faux, toi tu as dégagé.
10: Non, mais c'est vrai.
0: Hein, parce que je commence à en avoir ras-le-bol de tes conneries.
19: Allô, Gérard? Ouais, c'est moi.
0: Alors, Spartak.
19: Salut, toi. Ça va bien?
0: Putain. Oh, Manu, le
13: Gérard,
0: bordel.
13: Gérard, c'est
10: allô,
13: pas grave.
10: C'est Spartak.
0: Manu, tu me fais un bordel pas possible.
13: J'ai un petit truc. Sur IRC, on me demande si t'es au courant du fait que les portables sont dangereux, tu sais, comme les micro-ondes. Les micro-ondes, ça émet des ondes.
3: Ondes,
13: et
3: ouais.
13: En fait, c'est dangereux. Et peut-être que les portables, en fait, quand tu l'as au téléphone, ça passe des ondes dans ta tête et ça peut être vachement dangereux.
0: Non. De toute manière, pour déjà, une, ça a été interdit maintenant. Si tu te fais piquer par les plis en train de téléphoner en conduisant, ça te coûte 3000 balles.
10: Ouais, c'est vachement dangereux.
13: Ça n'a rien à voir avec ce que je t'ai dit.
0: Ouais, mais l'histoire du micro-ondes, je vois pas du tout le rapport.
13: Non,
0: ça a rien à voir.
10: Ça fait plein d'ondes, quoi. Avec le portable, c'est chelou, quoi.
18: C'est clair.
10: C'est bon, ça.
13: Sinon, on me demande aussi sur IRC, est-ce qu'il y a déjà un fantôme qui t'a parlé dans ton téléphone? Parce que des fois, les fantômes, ils passent par les télés et tu les vois à la télé.
10: Si. Dans l'émission qui passait sur TF1 avant, vous voyez ça.
13: Mystère.
0: Ouais, à mon avis, je pense pas. Spartak.
16: Ouais, alors moi, je suis anti-portable. Parce que toutes les mauvaises nouvelles que j'ai eues, c'était avec un portable, en fait. Donc, j'ai complètement délaissé ce moyen de communication.
10: Bah, déçu.
0: Ok. Nokia.
10: Nokia.
16: Donc, non, mais c'était un mytho. Hein.
10: Dans la voiture, c'est très dangereux. Et c'est pour ça qu'ils ont créé le kit main libre. C'est ce que j'ai dit, en fait. Hein.
0: Le kit. Alors, attends. Non, mais même
16: le kit main libre. De fun. Le kit main libre de fun.
18: Fun.
0: Nokia.
10: Esprit fun. Ouais, Gérard.
0: Nokia.
10: Oui, je t'écoute. C'est fun. On va dire aux deux de fermer.
0: Oh
10: ouais.
0: Merci.
10: T'écoute.
0: Alors Nokia, je vais dire une chose. Le kit main libre, c'est pareil. C'est comme si tu écoutais Putain, mais merde!
16: Eh Manu, tu me le vires celui-là. Tu me le vires, vire.
0: Attends, fais gaffe parce que c'est toi qui risque de virer.
10: J'aurais aimé savoir.
13: Pour calmer, tu peux peut-être sortir les sondages que t'avais sur les portables.
16: Pour calmer tout le monde, tu sors ta queue, là. Sors ta queue que je te suce.
0: T'es qui, toi?
3: Je croyais que c'était MobiCart, mais ça y est, j'ai géré.
0: Tu le vires.
3: Ça y est.
0: C'est terminé. Et fais gaffe. Parce que Manu, tu me reprends encore des habituels. Je te jure, t'as le deuxième bouquin dans ta gueule.
3: Mais y'en a pas.
0: Non, à peine.
3: Bah non.
16: Y'a personne, là.
18: Non, moi, je suis pas une habituelle.
16: Ouais, pas d'habituelle, moi. Il n'y a pas d'habituel, il n'y a pas moyen de gueuler.
0: Alors.
13: Ça, c'est pas moi qui les ai pris, c'est Manu. Hein.
0: Alors, êtes-vous pour ou contre les portables? Alors, il y a 51% qui aiment être pour, mais sont contre. Alors, ça, Manu, c'est du travail de con,
3: merde.
0: Tu me fais.
3: De merde.
13: Ouais, je sais.
0: Comme t'es en train de me faire au standard, alors.
3: Non, il y avait des trucs bien aussi.
0: Ouais, non.
3: La faute, rigolez-y,
13: il était bien.
0: Non, mais Manu, tu
3: à la
0: me fais.
3: Fin,
13: à la fin,
0: Manu, tu me fais du travail de merde.
3: Ah!
0: Ça suffit.
3: Ouais.
0: Hein, donc c'est la dernière fois que je te le dis parce qu'il y en a ras le bol. Alors là, l'autre question. Alors pour répondre à Nokia, au fait, t'es toujours là?
10: Bien sûr.
0: Donc quand tu me parles des kits main libres en portable,
10: ouais.
0: Hein, c'est à peu près le même système que d'écouter un Walkman. Donc quand t'entends pas la personne qui klaxonne derrière toi.
10: Si, puisque tu as une seule
0: oreillette. Non, t'as les deux oreillettes, je suis désolé.
10: Ah non, tu en mets qu'une seule. Parce que moi, je l'ai.
16: Ça s'appelle un Walkman.
10: Et tu mets qu'une seule oreillette.
2: Et là, c'est bon, il n'y a pas de problème, t'entends. Mais sauf si t'es sonotone, c'est pas bon, quoi.
0: Non, mais je pense que tu te suis... Je peux te dire une chose, que même ça, ça va bientôt être interdit. Hein.
2: Les sonotones
0: Non, mais les kits oreillettes et même les Walkman, bientôt, ça va être interdit.
6: Mais pourquoi?
2: Pourquoi les Walkman?
0: Non, parce que c'est pareil, quand t'as des gens qui klaxonnent, tu les entends pas, donc je pense que ça va être interdit, tout ça aussi.
1: Il y a trop de décibels, en fait.
0: Ouais, c'est qui, ça?
14: Il n'y a pas d'habituel, on t'a dit, il n'y a pas d'habituel.
0: Ouais, non, à peine. Faudrait pas se foutre de ma gueule.
2: Ouais, hein.
8: Gérard, d'ailleurs.
2: Ça fait 3 ans et faut pas commencer.
8: À la place de Mobicart, on accueille JSM.
17: 9-4. Oui, allô, bonsoir. Oui, je suis là pour remplacer les habituels.
18: Allô
17: Allô, bonsoir, GG.
0: JSM, bonsoir.
6: Attends, on se fatigue pour rien.
17: Ouais, bonsoir.
0: Bon, alors, comment choisissez-vous votre portable, votre couleur de portable, forme ou autre?
13: Gérard, ouais, avant, j'ai une question de Jupiler Mobistar. Donc, il te demande, en fait, si les portables fonctionnent au gaz, au pétrole, au diesel, au sans-plomb ou au LPG.
0: Alors ça, c'est que des questions comme ça.
6: Ça dépend lesquelles, justement, on va le savoir là avec la question.
0: Non.
13: Bah si.
6: Ah bon?
0: Attends,
6: ah
0: ouais. T'as déjà vu un portable qui fonctionne au diesel, toi, pauvre con? Bah. Ça, toi tu fumes plutôt un joint. Tu joues comme la gaffe, hein. T'es, puis après tu peux que des conneries, tu commences à bosser qu'à 11h du soir.
6: C'est ton idole, hein, la gaffe, hein.
0: Spartak.
2: Spartacus. Ouais,
0: Spartak.
14: Moi je t'ai dit que j'étais anti-portable. J'aimais pas ça, en fait.
0: D'accord.
14: Ouais, ça s'est passé tranquille.
0: SFR.
18: Ouais, mais j'ai pas entendu ta question là.
0: Alors, comment choisissez-vous votre couleur de portable, forme ou autre?
18: Alors, moi, c'est par rapport à ma garde-robe. Alors, j'ai beaucoup de mal parce que j'ai beaucoup de couleurs. Et puis, il me fallait un portable qui allait avec toute ma garde-robe. Donc, j'ai choisi un noir.
1: Pourquoi tu dis pas la vérité? Tu dis pas que c'est par rapport à ta chatte? Pourquoi tu dis pas ça?
18: Ça passait pas à la radio.
0: Tu restes poli, toi, s'il te plaît.
1: Non, mais parce que ta famille, elle écoute, ça y est, elle se dit.
0: Ouais, bah, tu fermes ta gueule, moi, je te dis.
1: Non, mais attends, tu plaisantes ou quoi?
0: Mais toi, tu restes poli. Tu restes poli et tu fermes ta gueule.
2: Bon, on arrête là.
0: De toute manière, hein, ça va être
2: Allez hop.
0: SFR, t'as répondu?
18: Bah ouais, j'ai dit par rapport à mes fringues, alors bon voilà, c'est bon.
0: Nokia.
2: Alors en fait, t'as pas trop le choix, c'est entre du gris et du noir.
0: Maintenant t'as pas mal.
2: Mais plein de portables aussi.
18: Des argentés, des or.
0: Ouais,
18: j'en ai aussi. T'en as aussi des.
2: Non, mais c'est des portables de merde aussi.
0: GSM pour finir.
7: Tu peux répéter la question?
0: Non.
1: T'as même des étuis en poils de fouf,
18: ouais,
1: dans un très bon modèle que la prothèse nous présente.
0: Tu sais qui s'amuse à dire ça?
2: Tu viens chez moi après, Gérard.
0: Ta gueule à toi.
2: C'est bon.
0: Bon, de toute manière, je pense que.
1: Non, il faut faire une autre question là, parce que là, ça pulse bien, là, laisse tomber.
0: Gérard, pour l'instant, c'est pas toi qui commande, c'est moi.
13: Gérard.
2: J'ai rien fait.
13: Voilà, il y a Satan SFR qui te demande si un bon portable peut décoder Canal+ en le posant sur sa télé.
0: Non. Non, parce que je pense pas qu'ils aillent encore trouver le système.
6: Mais ça fait quand même des interférences.
0: Ouais, mais même, souvent, ça dépend de tes télés, mais souvent, t'as le portable qui passe dans la télé.
6: Ouais.
0: Ça dépend des portables. Et GSM, pour finir, pour les couleurs?
2: Ouais.
0: Ouais, d'accord.
2: Attends, je viens d'arriver là, hop là, je suis là.
1: Hop là.
2: Bah écoute, ce qui compte, c'est quand même la forme, faut que ça glisse bien. Et puis la quantité de vibration quand même que peut fournir le vibreur, je pense que c'est les deux critères primordiaux.
0: D'accord.
2: Ça arrive à capter l'essence même de ce mot.
18: Okay. Ouais, c'est le plus important, le vibreur.
2: Le vibreur, c'est quand même hyper important. Et je conseille la couleur camouflage parce que ça cache bien les taches quand même.
0: Donc, bon, c'est bon, on a bien compris.
2: Non,
0: donc,
2: ça, c'est le portable de l'armée, ça, c'est...
0: Bon, bah justement, c'est pas le thème de la question. Donc, avant de passer à la musique et puis pour finir le thème du débat, Rigo, si tu pouvais me dire pour... troisième position de
13: Position du point IRC, je sais pas.
6: C'est à côté du point G, je crois.
13: Je crois. Hein.
0: Non, mais de savoir combien qu'on est.
13: Ah, tout simplement.
6: Voilà,
13: d'accord.
6: C'était simple.
13: Je
6: pas comprends compris. Rien, Hugo.
13: Ouais, décidément. On est 8541.
0: 8541 personnes.
13: Mais ouais, non, mais c'est énorme.
0: Bah, c'est pas mal.
6: Standing ovation.
13: Ouais, allez, standing ovation.
0: Et donc. Oh, Manu! Bon, mais il dort, lui.
6: Quoi?
0: Non, mais il dort, laisse-moi.
6: Merci, les mecs, c'est gentil.
0: Non, il dort. Donc, la question... Non, ça va être pas... On va pas faire celle-là.
14: Non, peut... non.
0: Si, on va faire celle-là. Avez-vous reçu des portables pour Noël ou autre fête? Et on
20: t'as
0: va
20: ridicule, Gérard, bordel.
0: Oh, ta gueule, toi. Et on va s'écouter les combinés cartes moi avec bouffe-moi l'arrière, avec les dents de devant. Et on se retrouve tout pour la fin du débat sur les portables au 0803-08-5000. Et voilà, donc bien rebonsoir à tous. Donc c'est la suite et fin des débats sur les portables. Donc toujours Manu 0803-08-5000.
21: Manu, Manu.
0: Si. Toujours le, j'espère que le Minitel il fonctionne, non?
21: Ouais, si on est le Minitel fonctionne de nouveau sur la Lune, on est 47.
0: Connecté. 47, donc toujours 3615 Code Fun Radio, rubrique directe, et toujours Rigo qui vous attend sur l'IRC www.fr.
22: Oui, bonsoir.
0: Et rebonsoir à toi.
22: Voilà.
0: Et donc on venait de s'écouter les combinés écartés avec bouffe-moi l'arrêt avec les dents de devant. Et là c'était un jingle que
21: un remix
0: que Fildard il a voulu passer, donc deux sur moi. Donc
21: deux sur toi, bien sûr.
0: Et on récupère pour finir le débat, donc en espérant que ça va bien se passer pour les trois dernières questions. Quatre dernières, pardon.
21: Ouais.
0: On récupère SFR.
23: Oh Gérard, je te kiffe.
24: Ah.
0: SFR.
24: Ouais, c'est moi.
0: Bonsoir. Rebonsoir.
24: Rebonsoir.
0: Hola.
25: Oui, bonsoir Paris, bonsoir Stéphane Jardy. Bonsoir Gérard.
26: Hola.
0: Jenny.
27: Bonsoir, bonsoir à tous.
0: Et GSM, ouais, pour terminer.
27: Je te propose un truc, si ça se passe bien, on continue jusqu'à 4h.
0: Ah. Non, tu vois, il ne reste plus que 4 questions, okay. Alors, ça sera terminé. Ouais, alors avez-vous...
25: Ça va être tout raide.
0: Ouais, alors faites gaffe parce que... fais gaffe à toi parce que tu risques de dégager, toi. Alors, avez-vous reçu des portables pour Noël ou autre fête?
25: Oh putain.
0: Manu, s'il te plaît.
21: Je gère.
0: SFR.
24: Ouais, alors moi je l'ai reçu en fait pour mon anniversaire il y a très longtemps, ouais. Voilà, qu'est-ce que tu veux que je te réponde à d'autres?
0: Bah ouais, mais de toute manière, si je parle de Noël ou autre fête, ça peut être pour le jour de l'an ou son anniversaire ou
24: bah
0: autre.
24: Bah moi je l'ai reçu pour Noël, donc voilà, c'est tout quoi.
0: Ah bon, bah tu viens de me dire pour ton anniversaire.
24: En fait, je l'ai reçu pour le jour de l'an.
0: Hola.
25: Ouais, pas de portable, pas de tatou, pas d'amis. Par contre, j'ai reçu une boîte de pâté au poisson qui était très bonne.
0: D'accord, Génie.
27: Non, moi j'ai pas reçu de portable, j'aurais bien voulu, mais non. On n'a pas eu la bonne idée de m'en faire des portables.
0: Et GSM.
25: Je vais parler comme toi, tiens.
26: Ouais, bon écoute, moi aussi je vais parler pareil. Et puis je vais te dire que non, j'en ai pas eu. J'espère bien que ma copine elle pourrait m'en offrir un pour la Saint-Valentin.
0: Justement.
21: Voilà, putain, voilà. T'as grillé le plan de Gérard.
0: De toute manière, pour la Saint-Valentin, je vais vous dire une chose, qu'il y a quand même.
26: Il y a des packs spéciales duo Gogol.
0: Non, il y a quand même. Il y a quand même des kits qui sont offerts.
26: Des kits.
0: C'est-à-dire, t'as un coffret
21: et des photos dédicacées. Mais non, c'est la caisse de K2000.
0: T'as un coffret avec deux portables dedans.
21: On a un gratos.
0: Oh, ta gueule. Manu,
22: Gérard,
0: tu me gères celui qui gère ça.
22: Gérard.
0: Tu dis des conneries comme ça parce que tu vas mettre un de ton micro.
22: Pas de problème. Gérard, sur IRC, il y a Perforas, il me fait tellement pitié que je vais poser sa question. Oh. Est-ce qu'on peut téléphoner par une cabine téléphonique portable?
20: Oh, tu réponds?
0: Non.
25: Oh là là. Allez les gars, ça va être tout raide maintenant.
0: Bon bah alors toi, tu vas dégager.
25: C'est Polo.
0: Tu sors d'où toi?
26: Maquille appelle des France Télécom.
0: Ouais, c'est ça, je pense que tu as dégagé vite fait toi aussi. Quelle est la différence entre un portable et un GSM? De toute manière, c'est des marques de portables, hein. Merci.
21: Non, mais attends. Portable, c'est pas une marque de portable.
0: Un GSM, c'est pas un portable?
26: Oui,
0: mais
26: non. Là, oui.
0: Ouais, ça m'étonnerait.
26: Portable, oui.
0: GSM, donc toi?
26: La différence, c'est qu'un portable, c'est relativement pourrave. Alors qu'un GSM, ça cartonne bien.
25: Mais non, faut un...
26: Non, ça veut quand même dire gros sac à merde. Et franchement, avec un GSM, t'entends très bien les communications. Y a pas de problème.
0: Okay.
26: Donc moi, je conseille à tous des GSM.
22: Non, mais Gérard, il y a...
0: Top.
26: GSM ou fils.
21: Y a Rigo qui faisait une question.
22: Ouais.
25: Ouais.
22: Ouais. Il y a Jupiler Mobistar, il te demande qu'est-ce que ça veut dire GSM.
25: Gérard, je voulais te demander un truc.
21: Gérard, suce-moi.
26: Gros sac à merde.
24: Ah
22: c'est ça, c'est Gérard Suspin, bah
21: ouais.
22: GSM.
21: Ouais.
0: Celui qui s'amuse à remettre ce truc-là à la conclusion va se faire
22: Sadomaso,
0: tout de suite.
22: Gérard Sadomaso.
0: Ouais, c'est ça.
26: La DAC.
0: Ginny.
27: Allô. C'est encore sur l'anniversaire, sur le portable ou pas?
0: Oui, c'est encore sur les portables.
3: La différence entre le portable et le GSM.
27: En fait, c'est la même chose. Le GSM, c'est le portable, mais c'est le nom de fabrique du portable.
0: D'accord.
27: Ça t'embouche à coin, ça. Hein.
0: Ouais. Hola.
25: Moi, j'y connais rien en portable, donc.
0: Non, mais tu.
25: Je peux pas te répondre. J'y connais rien. Quoi.
0: Ouais, mais t'as quand même quand tu vas dans un magasin pour acheter un portable, t'as quand même.
25: Je vais pas dans les magasins acheter les portables.
27: En fait, quand t'arrives pas à répondre à la question, tu le fais parler ce blaireau.
0: Alors toi, tu vas fermer ta gueule.
26: Ça c'est une technique. Ça c'est une technique.
0: Blaireau. Hola.
26: Oh là là, il y a des mecs qui rentrent.
0: Manu, tu me gères Ola, vite fait, je gère.
26: C'est pas moi, c'est Pépito. Allez hop là,
3: Ola. Il rote en parlant, il est fort lui.
0: Ola.
27: Bien joué, Manu, bien joué.
3: Bah non, j'ai géré.
0: Alors, SFR.
24: Oui, écoute, je comprends pas ta question parce que GSM c'est seulement une marque de portable et le portable c'est le téléphone.
26: Mais non, oh là là.
0: Si.
26: Elle comprend rien.
0: Oh, vos gueules un peu là derrière.
22: Gérard, il y a Ola le Gérard masqué, il demande si on peut brancher plusieurs portables en réseau pour. Si on peut brancher plusieurs portables ensemble pour jouer en réseau.
26: Voilà.
0: Non.
26: Comme les quéquettes avec Gérard.
0: Voilà. Alors toi, tu fermes ta gueule, d'accord, connard?
26: On va faire un gros réseau, tu vas voir.
0: Ouais, ben toi, tu dégages, au revoir.
27: Avec il y a un bug, il y a
0: allez,
27: un bug.
0: Hop.
24: Tu me l'as. Le GSM, c'est de la merde, moi, j'utilise là.
26: Non, je suis pas d'accord, c'est GSM, je suis pas d'accord.
24: Ah, si.
26: Non, c'est très bien.
27: C'est vrai que c'est un peu
26: bien.
27: De la merde, le GSM, quand même. C'est
0: alors, Gérard.
26: Je vais te mater, moi, tu vas voir.
0: Ouais.
3: Donc, à la place de Ola, que j'ai géré comme un dieu, on accueille Sagem.
22: Ah, lui aussi, c'est un pote.
26: Bonsoir. Pote Sagem.
0: Alors, l'avant-dernière question. Bonsoir, Sagem.
26: Allez-vous, les mecs.
0: L'avant-dernière question. Peut-on faire des rencontres avec un porte...
24: Quoi?
0: Sagem, tu commences à te calmer, s'il te plaît, je pose la question.
26: Peut-on faire des rencontres avec un portable?
0: Ouais, peut-on faire des rencontres avec un portable? Comment tu connais les questions? Parce que Pildar vous les a dit.
26: Non, c'est pas compliqué à deviner.
3: Mais non, mais c'est normal. La fin, ils savent très bien que ça va être portable.
26: Ça, c'est tout
0: non, mais attends.
26: Ça va pas être
0: casserole. Non, mais maintenant, tu m'appelleras plus pour les questions. Comme ça, plus personne ne sera.
3: J'ai pas donné.
0: Ça ira vite. C'est ton frère ou quoi? Alors, SFR.
24: Oui, on peut faire des rencontres avec un portable. Si vous faites un numéro, et c'est tout, quoi. On peut rencontrer des gens, et puis voilà. Comment veux-tu?
0: Attends, SFR.
24: Oui.
0: Manu,
24: oui.
0: Tu me calmes, Solmi, qui s'amuse à déconner quand quelqu'un parle, parce que ça commence à me gonfler, là. Mmh. Et là, tu vas me finir le débat, vite fait. Toi, tu fermes ta gueule, maintenant.
25: Gérard, c'est toi le petit qui boite avec une moustache que j'ai vu dehors, là?
3: Qui a dit ça?
0: Alors, tu te démerdes, tu gères.
3: D'accord.
0: Allez, donc, SFR.
24: Je disais, par exemple, tu fais un faux numéro, tu tombes sur quelqu'un, et puis finalement, tu discutes avec, tu peux rencontrer la personne comme ça, c'est tout.
0: Ouais, je pense que... Ouais, mais c'est pas évident quand...
24: Mais c'est la même chose sur un téléphone normal, hein, tu sais, c'est toujours un téléphone. Hein.
25: Ouais, c'est ça.
0: Ça, j'aime.
25: Ouais, alors...
3: Il
25: y a un kit pas d'amis. Donc, c'est en fait un portable qui te donne avec toute une liste de numéros. Et là, tu peux faire des rencontres.
24: Ah, c'est le kit pas d'amis, ça, c'est génial.
25: Ouais, c'est trop bien, ouais.
0: Génie.
27: Ouais, alors moi, c'est vrai que je fais beaucoup de rencontres par le portable. Et d'ailleurs, si jamais il y a des nymphomanes qui nous écoutent, mon numéro est au standard. Et notre charmante hôtesse Manu de Fun vous fera un plaisir de vous communiquer mon numéro.
25: La cochonne.
26: Voilà, tout à fait.
0: GSM.
3: Ok, très bien.
26: Bah écoute, moi c'est un peu pareil. Moi je suis plutôt beau gosse. Donc déjà, j'ai pas besoin d'avoir un portable pour faire des rencontres. Et si vous voulez m'écrire, vous envoyez tout ça à la radio, y a pas de problème. L'hôtesse est
27: française. 20 rue Bayard, 7508, Paris. On va tout vous péter dans les bandes annonces.
26: Bon,
27: on pourra les faire.
26: Oh là là. Voilà, il y en a qui se marrent direct. Tu vois, ils se foutent de notre gueule.
0: Manu, tu me gères ça vite fait parce que je commence à en avoir ras le bol là pour finir le débat.
3: J'ai trouvé, c'était Lorette, je crois.
26: Lorette, il l'a niqué dans mes chiottes, le salaud. Lorette, bouffe-moi la quéquette, Lorette.
25: Et j'ai même un truc à vous dire, c'est faux.
22: Gérard, sur IRC, il y a Belge Boris qui te demande si le kit oreille libre sera bientôt disponible.
0: Ben non, comme ça va être interdit, il peut plus l'autoriser, ça va être interdit, parce que pour conduire, c'est interdit. Donc faudrait qu'il se réveille que maintenant.
22: Non, c'est le kit main libre, parce que ça t'occupait les mains, mais le kit oreille libre.
0: Mais même, ça sera pareil. Il faudra que tu le branches sur ton portable et tu pourras pas entendre si quelqu'un klaxonne derrière toi parce que t'avances pas. Tu pourras pas l'entendre. Donc ça revient pareil que si tu avais ton téléphone à la main.
22: Ah ok.
0: Ça revient presque à la question de
22: Parce qu'on parle aussi du kit pied libre.
0: Non, ça, je vois pas du tout le truc hein, là-dessus. Donc, dernière question. Donc, peut-on commander une pizza peut-on commander une pizza ou autre avec son portable? Alors, on va demander à SFR pour finir.
24: Alors, eh ben, écoute, je pense qu'on peut tout commander.
0: Manu,
3: je gère. Sors, avance près de ta base. Voilà, parfait. Retourne dans ta cuisine.
0: Manu,
3: retourne dans ta cuisine, voilà, merci.
0: Nickel. Alors, SFR.
3: T'as bougé, là. Encore, ça sent le remix.
4: Il fait de mon choix.
0: Bon, alors, je pense que...
4: Là, il va faire mon petit remix. C'est ton kiste poilu, là, qui fait interférence.
0: Ta gueule à toi, connard.
4: Les parasites.
24: Donc, je veux dire. Oui, ben, on peut tout commander sur un portable tant qu'on a le numéro du truc à appeler.
4: Excellent.
0: Ça, j'aime.
4: Non, c'est pas possible.
24: Ah, si.
4: Parce que c'est bien plus cher d'appeler avec ton portable pour te commander une Pizza Hut plutôt que de te commander de chez toi.
24: C'est vrai, mais...
4: Je te demande pas ton avis à toi.
0: Oh, ça j'aime. Je vais dire une chose que si toi... Ta gueule, connard.
4: Il est dans ses chiottes, lui. Hein.
0: Alors, Jenny, pour finir...
4: Oh, tu réponds.
0: Jenny.
27: Ouais, bah non.
4: Tu demandes un truc.
27: Je choisis les pizzas, mais ça dépend en fait. J'appelle au portable seulement quand il y a les pizzas avec la pepperonize. On va t'en faire la coulisse de base.
0: Alors Jenny, tu dégages, au revoir. Hop.
4: On va t'en faire.
0: Bonne nuit pour Jenny.
3: Ok.
0: GSM pour finir.
26: Ouais, non, moi je mange pas de pizza. Donc pas de pizza, pas de portable. Pas de
27: chocolat.
26: Pas de chocolat.
0: Ah, ok.
26: Ouais, trop drôle.
0: Conclusion. Non, maintenant c'est terminé. Conclusion du débat.
27: Oh, c'était un bon débat. Hein.
4: Ah ouais, hein. Franchement, vraiment.
0: SFR.
27: Bien, on s'est bien marré. Je me suis bien reconcilié avec mon pote Fizard de Fun.
0: C'est faux. Manu, s'il te plaît.
3: Oui.
4: C'est faux.
27: Mon pote Rigaud de Fun, je le kiffe. J'aime tout le monde. J'embrasse tout le monde. Les infomanes, vous avez mon numéro. Appelez-moi.
24: Ouais.
0: Manu.
27: Je ne sois pas libre.
3: Qu'est-ce que tu veux que je fasse?
0: Tu le vire.
3: Bah, il fait sa conclusion, non?
4: C'est j'aime, je vais faire ma conclusion.
0: Pour l'instant, je demande à SFR.
24: Tu m'as répondu, j'ai dit, le portable, c'est bien, on abusait, ça craint, c'est tout ce que j'ai dit.
4: Oh, ça, c'était bon, ça.
0: Ok, ça, j'aime.
4: Oui, alors, les portables, le débat, il était vraiment mortel. T'as cartonné, Gérard. Ça, ouais. C'était de la balle. Et sinon, je voudrais dire aussi à Tony que quand il chie chez WAMS, qu'il tire la chasse.
0: Non, mais t'inquiète pas,
4: c'est dégueulasse.
0: J'en sais qu'il est encore dans le deuxième débat. Il était encore dans le deuxième débat. Ginny.
5: Ouais, Gérard, tu peux répéter la question?
0: Non, c'est la conclusion.
27: Ouais, donc c'est Ginny.
0: Ouais.
27: J'embrasse Tony. J'embrasse mon pote Rigo de Fun.
0: Ouais.
27: Mon pote Manu de Fun.
0: Yes, je te kiffe.
27: Mon pote Fildar de Fun. Il répond pas, c'est pas grave. Je suis prêt pour me faire pardonner, mon pote Fiddler de Fun, à t'emmener en week-end à Center Park.
5: Ouais.
0: Ok, c'est GSM.
26: Ouais, bah, je voulais dire bravo pour Tony pour sa déclaration d'amour à Fildar.
0: Bon, mais on savait que c'était Tony, hein.
26: Je trouve que c'est beau, je trouve que c'est quand même un enculé parce qu'il a pas parlé de Arnett et de moi.
0: Donc, ouais, non, mais.
26: Sinon, pour une fois, bah, tu vois, ça a été ton débat, ça s'est bien passé, ça a été un joyeux bordel.
5: Moi, si tu veux, ouais, pas de problème.
0: Ouais, non, mais surtout avec les habituels, c'est toujours le bordel.
26: Bon, on a bien rigolé, GG.
0: Ouais, non, mais moi, j'aime pas faire des débats avec les habituels.
26: Pourquoi tu nous aimes pas, nous, on t'aime?
0: Non, mais moi, j'aime pas faire des débats comme ça, c'est tout. En de bon entendeur, salut pour la semaine prochaine pour vous.
26: À la semaine prochaine, Biquet.
0: Ouais, c'est ça.
22: Bon, Gérard.
0: Conclusion sur.
26: On s'appelle demain, on règle ça ensemble.
0: Bon, Manu, tu me les casses.
4: Là, ma grosse poule.
0: Rigo, pour finir.
5: Oui. Gérard, je voulais juste te demander un truc.
0: Merde ! Voilà. Rigo.
22: Alors, on a énormément de conclusions sur l'IRC, vu qu'on a quand même atteint encore un record. On est 8723. Donc, remercie tous les gens de l'IRC. Qu'est-ce qui se passe? Il y a encore un problème technique.
0: Non, mais ils s'amusent à te couper sans arrêt, Fildar. Donc
22: alors, on va lire des conclusions vite fait. Conclusion d'Arnett qui dit que Gérard, t'es une grosse cochonne et ton débat, c'était super naze. Sinon, Perforas, il dit qu'il faut dire à Rip qu'il a pas le droit de faire rentrer des gens à l'école, dont Aurélie. Mais bon, ça passe pour cette fois parce que c'était une exception. Et Satan SFR, il dit que les portables, c'est bien, mais ce serait parfait quand Jojo viendra les laver à domicile. Voilà. Ouais. Et il y a Turpentine qui m'a forcé de te dire que ton débat, il avait ni queue ni tête comme toi.
0: Moi, je l'emmerde. Et moi, la conclusion, c'est dommage que Manu ait fait un boulot dégueulasse, qu'il m'a repris encore les mêmes.
3: C'est vrai.
0: Donc, quoi dire d'autre que la semaine prochaine, les débats vont porter sur les 35 heures et les collections.
3: C'est-à-dire les 35 heures de quoi ?
0: Auto. Non, c'est comme maintenant...
6: Du Mans, les 35 heures du Mans.
0: Non, comme tout le monde a voté comme quoi qu'on allait passer à 35 heures, et bien la semaine prochaine, ça sera un débat sur les 35 heures et sur les collections. Et maintenant, vous allez retrouver Seb pour la nuit sans pub. Et voilà, je vous dis à la semaine prochaine. Ciao à tous.
6: J'arrive pas.
8: Si je serais pas intelligent, ce serait pas des débats, hein, Brouty.
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8: Bonsoir à tous, bonsoir Manu, bonsoir Fildar et bonsoir Hugo.
10: Salut.
8: Bonsoir au chef qui va aller préparer pour demain sa soirée. Donc on va pour ça, on accueille pour le premier débat sur le parc d'attractions Monsieur Mazur. Bonsoir à vous. Allô.
11: Oui, bonsoir, c'est Monsieur Mazur, Monsieur Gérard.
8: Bonsoir.
11: Petit, vous allez bien ?
8: 32 ans de Paris, oui, ça va très bien, je te remercie beaucoup. Petit Mickey, bon, ça y est, on commence pas la saison comme ça, d'accord ? Petit Mickey, 25 ans, Toulouse, bonsoir à toi.
12: Bonsoir Gérard, bonsoir Toulouse.
8: Et Petit Nougat, 21 ans de Caen, bonsoir à toi. On écoute Fun Radio sur 96.3 et 104.3 pour Toulouse, hein. J'avais oublié de préciser. Ça, ouais. Et Paris, c'est 101.9. Et pour finir, Barba Papa, 27 ans de Meudon, donc région parisienne, on écoute Fun Radio sur 101.9. Bonsoir à toi, Barba Papa.
15: Bonsoir Gérard, bonsoir tout le monde.
11: Bonsoir. Oui,
15: bonsoir.
11: C'est Monsieur Mazur.
8: Bon, Monsieur Mazur, on se calme, parce que sinon, on gerbe. Je vais pas commencer les premiers débats de la saison comme ça. Ok.
11: Oui, Monsieur Gérard.
8: On se calme, d'accord. Alors, quels sont pour vous les parcs d'attractions ouverts toute l'année, plus fêtes foraines? On va demander ça à Monsieur Mazur, comme ça, pour commencer.
11: Bien, écoutez, pour moi, mon préféré, je vous dirais que c'est le parc Nigloland, qui se trouve à côté de Troyes, n'est-ce pas?
8: Oui, je sais, on en a discuté assez longtemps.
11: Le symbole est un énorme putois, d'ailleurs.
8: Oui, mais quels sont les parcs? Quels sont pour vous les parcs d'attractions ouverts toute l'année, plus fêtes foraines? C'est bien la question.
11: Uniquement et un peu la foire du trône à Cabourg.
8: D'accord, ben faudrait peut-être qu'on se renseigne pour savoir si c'est vraiment réel. Petit Mickey pour toi.
12: Ouais, ben écoute, moi je suis un habituel de la fête à Neuneu quand même. Mm-hmm. C'est quand même une des grosses fêtes du moment, donc je conseille la fête à Neuneu ou la fête des loges, mais bon, elle est fermée les jours fériés, donc je sais pas trop si ça rentre dans le cadre de ta question.
8: Si, parce que la fête des loges a terminé le 15 août et maintenant c'est au parc de Saint-Cloud qu'elle se trouve à l'heure actuelle.
12: Ah, elle migre, la fête des loges?
8: Ben la fête des loges est terminée. Une fois que la fête des loges est terminée, maintenant ça va sur le parc de Saint-Cloud qui est au pont de Saint-Cloud.
12: Ah bon, et ils ont prévu de bouger au Disney bientôt aussi ou pas?
8: Non, je pense pas.
12: Pour en faire profiter la province quand même.
8: Non, je ne pense pas. Ah. Petit Nougat pour toi.
15: Moi, écoute, c'est Disney. Et puis Mongoliland à Caen une fois par an.
8: Je connais pas de parc d'attractions Mongoliland.
15: Mongoliland, non mais c'est à Caen, tu vois, c'est un truc complètement petit, mais bon, qui anime un peu là-bas, quoi.
8: D'accord. D'accord. Barba Papa.
16: Ouais, moi je suis plus château de la Loire, mini château de la Loire.
8: Non, les parcs d'attractions, c'est.
16: Touraine.
8: Non mais Barba Papa.
16: Oui.
12: Barba truc.
8: Petit Mickey, tu te calmes s'il te plaît, d'accord? Bon, Barba Papa, je pense que les parcs d'attractions, c'est pas les châteaux, hein.
16: Ah mais si, c'est très important.
8: Ah non, les châteaux, ça n'a rien à voir, hein. C'est pas le thème du débat, d'accord? C'est le thème.
12: GG, oui. C'est petit Mickey, si je peux me permettre, c'est bien un château. Au Disney, quand même, il y a le château de la Belle au Bois Dormant, non?
8: Ouais, mais ça, d'accord, mais ça fait partie des parcs d'attractions qui est ouvert toute l'année, durant le mois de. Bah toute l'année carrément, hein, le parc parce que j'ai eu l'occasion d'y aller avec avec la biquette au parc à Disneyland Paris et c'est très beau à voir.
6: Donc quoi, le château de la
19: Belle? T'as vu quoi là-bas?
6: Au doigt qui sent?
8: Non, il y avait pas mal de trucs qui étaient bien à voir.
19: C'est-à-dire, raconte aux auditeurs, explique-leur pour ceux qui sont allés.
8: Qui pour ceux qui n'y ont pas été, donc voilà. C'est vrai qu'il y a des trucs à voir qui est drôlement bien. Donc le château de la Belle au Bois Dormant, comme on en a fait allusion là à l'instant.
6: Il y a quoi dedans?
8: Sinon,
6: y a quoi dans le château?
8: Je sais pas, on l'a pas visité. Sinon, t'as la nouvelle attraction là, le.
1: Passe-montagne.
2: Ouais.
7: Grave nouveau.
1: Sinon, t'as toi comme parc d'attraction, t'as aussi le...
7: T'as pu le faire ça, le passe-montagne?
1: Non, on n'a pas fait.
7: Je crois qu'avec les boules, mais ça explose, ça va trop vite.
1: Ouais. Non, c'est le train là qu'on a fait, là, qui est assez... qu'il faut pas être
7: la
1: trop
7: chenille.
1: Grand.
7: C'est la chenille.
1: Ouais, genre,
7: le tape-tout. Le tape-tout.
1: Non, pas le tape-tout. Qu'est-ce qu'il y a d'autre encore? Oh, il y en a pas mal. Et puis, il y a aussi les fameux chars qui défilent toutes
7: les années.
1: Non, les chars avec...
7: les chars Panzer.
1: Non, pas les chars Panzer.
7: D'assaut.
1: N'importe quoi, toi. Bon, enfin, bref.
7: Gérard, vite fait, sur IRC, oui. Où on est très beaucoup.
1: C'est-à-dire?
7: C'est-à-dire énormément. On doit être au moins 8500.
1: Hein, ah, bravo, déjà.
7: Ouais,
1: déjà pour commencer.
7: C'est,
1: bon,
7: c'est le premier débat. Donc, il y a toute la communauté internet qui te souhaite un bon débarras.
1: Ouais.
7: Et sinon, il y a ton pote Christian, il voudrait quand même que tu précises la différence entre un parc d'attractions et une fête foraine.
1: Qui, lequel pote Christian?
7: Bah, je sais pas, hein, c'est toi qui sais.
1: Moi, je connais pas de pote Christian, c'est celui de la Selle Saint-Cloud, non.
7: Tu crois que Selle Saint-Cloud est à l'internet?
1: Je pense pas, mais je vois pas qui c'est d'autre en Christian, je vois pas.
7: Et donc, pour répondre à sa question?
1: Quelle est la différence entre un parc...
7: d'attractions et
1: un parc d'attractions et une fête foraine? Donc, c'est pas du tout pareil, parce que les parcs... les fêtes foraines, c'est des manèges, et les parcs d'attractions, c'est des, en fin de compte, si...
7: Des gros manèges.
1: C'est des petits trucs que tu peux marcher. De toute manière, c'est vrai qu'il faut marcher beaucoup dans les parcs d'attractions pour pouvoir tout faire. C'est voilà. Ça. J'espère qu'il aura pu être au courant de ça.
7: Mais Gérard, j'avais une question aussi à te demander. Les fêtes foraines que tu retrouves à Paris, tu en as parlé tout à l'heure, la fête des loges, la fête la fête du cancan.
1: Non, la fête au parc de Saint-Cloud, ouais.
7: Ouais. Est-ce que ces fêtes foraines se déplacent en France?
1: Ben, de toute manière, dès qu'ils font la fête des loges, après ils vont à au parc de Saint-Cloud.
7: Oui.
1: Et je sais pas, parce que petit Mickey, c'est toi qui avais parlé de la fête à Neuneu.
10: Ouais, tout à fait.
1: Est-ce que t'es au courant si... Non, c'est dans le bois de...
13: Boulogne.
1: C'est à la porte d'Auteuil.
13: Boulogne.
10: Non, bois de Rambouillet. Au bois de Rambouillet, et d'ailleurs, faut savoir que l'année prochaine, ça sera remplacé par la foire fouille, hein, quand même.
13: T'as une putain de boîte, hein.
10: Ouais,
1: c'est à la porte d'Auteuil. Merci, d'Auteuil, Manu, pardon. Tu commences pas le premier débat comme ça, s'il te plaît, d'accord?
7: J'ai rien fait, Gérard.
1: Ouais, non, mais moi, je te le dis. Donc, petit Mickey, tu peux nous donner des renseignements si elle bouge après, cette fête ou pas?
10: Ouais, je te dis, elle bouge. Il y a une tournée internationale qui doit se terminer au Japon pour le 1er janvier de l'an 2000.
1: Non, mais ça, on s'en fout.
13: Première
10: partie. Il y a Céline Dion en première partie.
1: Ouais, bah, c'est bon, alors. Petit Mickey, si c'est pour me dire des conneries comme ça, tout à l'heure tu vas dégager, ça va aller vite pour toi, d'accord?
10: C'est ce que j'ai eu au programme. Hein.
1: Ouais, c'est ce que tu as eu au programme, mais ça m'étonnerait. Ah, ouais. Dans quelle fête foraine aimeriez-vous aller? Alors on va demander à Petit Nougat, tiens.
13: Bah écoute, ça dépend quel genre de fête foraine tu parles, parce que moi à Caen, à part Mongolieland, il n'y a rien. Hein.
1: Ouais, mais Caen, il n'y en a pas du côté du Havre où on fleure?
13: Bah disons que je traîne pas trop là-bas, moi je suis sur Caen, et puis il n'y a que Mongolieland une fois par an. Il n'y a rien d'autre, donc je peux pas dire, je me suis pas déplacée dans la France, quoi, j'ai pas...
1: Ah ouais, donc tu restes toujours sur Caen, donc tu peux pas aller voir... Bah pourtant, Caen-Rouen, ça fait combien de bornes à peu près?
13: Bah il y a une centaine de bornes, mais Rouen, il n'y a rien. Hein.
1: Ah si, il y a une fête, il y a Luna Park, je crois, si je me trompe pas, qui passe...
13: Tous les ans, il y a des Allemands qui viennent pour leur tournée de bière, mais à part ça, je connais
1: qui c'est qui a un portable? Qui a un portable? Qui a un portable? Ne répondez pas tous à la fois.
10: Bon, allez-y,
7: alors répondez tous à la fois.
10: Qui a un portable alors?
1: Il y a quelqu'un qui a un portable.
10: Qui a un portable?
13: Qui a un portable?
10: Qui a un portable?
1: Bon, barre papa. Bon, Fildar, s'il te plaît, tu me gères celui qui a un portable et tu le vires. Hop. Tu lui dis au revoir et c'est terminé pour celui-là.
10: Oui, au revoir.
1: J'avais bien dit.
7: Je vais essayer de le gérer, de voir si c'est portable. Mais ça se trouve, c'est le standard.
1: Terminé.
7: On en a parlé, c'est peut-être le standard, c'est pas les auditeurs. Je vais voir.
1: Barba Papa, toi, pour toi.
14: Bah moi, j'adorais m'envoyer en l'air dans les montagnes russes aux États-Unis.
1: Non, mais je te demande, dans quelle fête foraine aimeriez-vous aller? Je te parle pas.
10: C'est fini la guerre froide, hein, laisse tomber.
1: Bon, petit Mickey, s'il te plaît, tu laisses répondre Barba Papa, s'il te plaît, merci.
10: D'accord, aussi.
1: T'as déjà répondu, alors pour l'instant tu attends.
10: Ah non, j'ai pas répondu.
1: Ah bah tu attends ton tour, c'est tout. Barba Papa.
14: À la fête foraine des États-Unis.
8: Bah, c'est quoi comme fête foraine là-bas?
14: Bah, c'est une super grande fête foraine aux États-Unis. Et, en fait, elle fait toute la côte. Elle part de Los Angeles, elle va jusqu'à San Francisco, passe par Miami.
8: Ouais.
14: Il y a plein de montagnes russes qui font des boucles et des bouclettes. Enfin, c'est super top, quoi.
8: Ouais,
14: c'est attends, c'est sur 50 km de long, hein, tu te rends pas compte.
8: Ouais, d'accord.
22: Gérard, à propos de montagnes russes, il y a Emeric sur IRC, il te demande ce que tu penses des montagnes russes aux États-Unis.
8: Aucune, c'est pas le thème du débat, donc je peux pas lui répondre. C'est pour ça que Barba Papa, c'était pas le thème du débat non plus. T'as la question que je te posais.
14: Mais j'ai tout faux moi ce soir. Hein.
8: Bah oui, apparemment
14: c'est
8: pour
14: pas la soirée, c'est pas grave.
8: Non mais c'est bon parce que c'est la première. C'est la première. À mon avis, vous êtes pas encore bien revenu.
14: Ouais, il faut prendre
8: l'habitude. Vous êtes pas revenu dans le bon bain, petit Mickey.
2: Bah écoute, moi j'ai en projet d'aller au parc Astérix. Parce que en fait, j'ai trippé sur Laetitia Casta dans le film. Et je me suis dit que c'était peut-être le meilleur endroit pour essayer d'avoir un rencard. Donc je pense que je vais aller faire un tour là-bas quoi, bientôt.
8: Ouais, mais c'est vrai qu'on n'en a pas trop. Qui c'est qui a eu l'occasion d'y aller?
7: Moi,
8: au parc Astérix
7: aussi. Moi, Phil,
14: moi,
7: Manu.
8: Qu'est-ce qu'il y a comme attraction là-bas? C'est à peu près comme Disneyland, non?
7: Ouais, mais il y a moins de Mickey.
8: Ouais,
7: il y a plus d'Astérix.
8: Bah ouais, mais ça, c'est normal.
22: Et de Romain.
8: C'est normal qu'il y ait plus de...
7: Ben en fait,
8: qui c'est qui bouffe, là?
2: Filou.
7: C'est pas grave, on va gérer.
8: Ouais, ça commence mal, là, hein.
7: Oui.
2: Tu l'as vu, Laetitia Casta, au parc Astérix? Je veux dire, ça vaut le coup que j'y aille ou pas pour...
7: Je sais pas où elle est précisément, je sais pas dans quel manège elle se trouve.
2: Mais elle y est, tu me garantis qu'elle y est, quoi.
7: Je pense, oui. Okay,
8: non, d'accord. Moi, apparemment, elle a jamais été au parc Astérix, parce que ça n'a pas été tourné au parc Astérix, hein, le film. Hein.
7: Si.
14: Bah, ils l'ont dit, hein.
7: Parce qu'en fait, c'est la réplique, si c'est vrai, la réplique du village de Gaulois.
8: Monsieur Mazur, pour finir, avant de passer au sondage.
17: Oui, bah moi je répondrai, malheureusement, je ne suis pas très original, mais toujours Nigloland.
8: Il y a quand même autre chose
17: Monsieur Gérard, mais pour moi, si vous voulez qu'il y ait un couple de putois en mascotte d'un parc d'attractions, je trouve ça extraordinaire. Et d'ailleurs, j'ai entendu dire qu'il y avait une énorme montagne russe qu'ils n'ont pas intitulée russe, mais tchécoslovaque.
8: Ouais, bah ça, on n'en a rien à foutre.
17: Bah écoutez.
8: On n'en a rien à foutre, c'est pas le thème du débat, d'accord?
17: Moi, j'ai un ami qui habite là-bas dans une caravane qui m'a dit que c'était absolument exceptionnel.
8: Pour l'instant, moi, je peux dire que vous allez arrêter entre Barba Papa et puis vous, Monsieur Mazur. Vous allez arrêter avec vos histoires de montagnes russes.
17: Je suis complètement d'accord avec vous, Monsieur Gérard. Bon. Il faut arrêter.
8: Ben ça commence à être lourd et c'est pas le thème du débat, d'accord?
17: Absolument.
8: Alors si j'entends encore parler de ça, si j'entends encore parler une fois d'une montagne russe, je vire la personne et ça sera terminé, d'accord?
17: Monsieur Gérard, une question, peut-on parler des montagnes belges?
8: Non plus, c'est pas le thème du débat. Les débats, c'est les parcs d'attractions et fin de forêt. On mélange pas les torchons et les serviettes.
17: Absolument, Monsieur Gérard.
8: Alors, quel est votre parc d'attractions préféré? Alors, il y a 56% des gens préfèrent le parc maître. Ça c'est pour mettre les sous, c'est bien. 30% préfèrent le parc à huîtres, c'est pour conserver les huîtres. 17% préfèrent les parcours, c'est quoi ça? Lesquels parcours? Les parcours de quoi?
7: Les parcours dans les parcs d'attraction.
8: Et 9% n'y ont jamais allé, n'y sont jamais allés. Mais ça serait vrai, mais c'est dommage parce que c'est des trucs à voir.
7: Mais c'est absolument aussi, des fois, un problème d'argent, Gérard, parce que c'est pas gratuit.
8: Justement, on va en parler, on va en faire allusion, et c'est vrai que c'est pas donné, hein, les parcs, surtout le Disneyland Paris, les tarifs sont quand même assez chers. Hein.
7: Tiens, d'ailleurs, on reparle de Disneyland Paris, justement, il y a quelqu'un sur Minitel qui me demande si t'as essayé la grosse turbine à chocolat là-bas.
8: C'est
7: une nouvelle attraction, il paraît que c'est bien.
22: Toute nouvelle.
7: Tu te fais fourrer, t'en ressors.
8: Ouais, c'est ça. T'as raison. Troisième question, oui. Aimeriez-vous travailler dans un parc d'attractions ou fête foraine? On va demander ça à Barba Papa.
14: Ouais, bah moi j'ai travaillé dans un parc d'attractions. Je ne citerai pas le nom parce que pas de pub. Et je
8: vendais... Bah si, parce qu'on fait, on a fait allusion au truc qui se trouve à Troyes. On a fait illusion du parc Astérix. On fait illusion du parc Disneyland. Il y a d'autres parcs. Il y a encore d'autres attractions. Il y en a une du côté de
14: Jean.
8: Non, de Cergy-Pontoise. Je crois que je sais plus s'il y a encore Rigaud.
15: La mer de sable.
18: Je sais pas.
8: À Cergy-Pontoise, du côté de.
18: Ouais,
8: non,
18: ça.
8: Non, si, si. Mais on s'en fout de celle-là.
18: Ça est Blénoland.
15: Ouais.
8: Non, il y en a une autre là, du côté de.
18: Kistolande.
8: Non, c'est
15: Pédolande,
8: monsieur. Non, non, mais on s'en fout.
15: Pédolande.
8: Barbe à papa, donc toi.
20: Donc, je t'ai dit, je travaille dans un grand parc d'attractions. Mmh. Je ne citerai pas le nom de toute façon. Et je vendais des billets, en fait, des bas des montagnes russes.
8: Bon, alors, Barbare Papa, au revoir. Hop, terminé.
15: Pourquoi ?
8: Allez, hop, terminé, ça commence la première saison. Au revoir. Au revoir, Barbare Papa.
20: Je suis la première.
8: C'est malheureux.
22: Gérard, sinon,
8: oui.
22: Sur RC, il y a ton pote Perforas, il dit que la nouvelle attraction à Paris, la dernière au top, c'est un resto au Ritz, une course en Mercedes et on finit en boîte.
8: Ouais, bah lui, il commence pas à me casser les bonbons avec l'histoire de Diana, d'accord ? Ah, bah, parce qu'on va pas recommencer une nouvelle saison comme ça, parce que ça se terminera encore mal. Je pense. Petit Nougat.
15: Bah écoute, moi personnellement, j'ai pas travaillé là-dedans et puis ça me branche pas trop parce que, comme je t'ai dit, à part Mongoliland, y a rien du tout. Mais j'ai une amie qui a travaillé justement à Disney pendant quelques moments à la nouvelle attraction que Manu a parlé tout à l'heure, à savoir où on te fourre et puis tu ressors.
8: Ça
15: existe.
8: Non, ça existe pas. Ça existe pas pour
15: c'est
8: là.
15: Sorti,
8: moi. Je...
15: C'est sorti au mois de juin et elle a travaillé pendant les vacances là-bas et apparemment il y a que les mecs qui y vont parce que les nanas ça les intéresse pas.
8: C'est bizarre parce que moi on y a été avec quelqu'un que je citerai pas son nom parce qu'elle m'a dit de pas dévoiler son nom à l'antenne. Donc je garde l'anonymat de cette personne-là. On y a été et on n'a jamais vu cette histoire-là. Vous arrêtez de parler des gens politiques, sinon je vais vous comme petit Mickey, tu vas virer aussi, tu vas faire comme Barbe à Papa.
10: J'ai rien dit.
15: Gérard,
10: en plus, il s'agit de Céline Dion. Alors.
8: Bon, alors, monsieur Mazur, au revoir aussi pour vous.
10: Je n'ai rien dit, monsieur Gérard.
8: Ouais, bah,
10: rien dit.
8: Céline Dion, c'est terminé.
18: Déconne.
8: On arrête un petit peu.
10: Monsieur Gérard.
8: Ouais, bah alors, monsieur Mazur, tu te calmes, d'accord ?
10: Absolument, monsieur Gérard.
8: Bon, Gérard. C'est la dernière fois que je te le dis.
10: Oui, monsieur Gérard.
8: Tant, s'il vous plaît.
22: Sur Minitel, il y a quelqu'un qui me dit qu'il a vu Sandy parce que parc Astérix, il y a un show avec un orque.
8: Je ne répondrai pas à la question. J'ai précisé que je ne voulais plus entendre parler de Sandy sur les débats. Parce que ça commence à gonfler. Petit Mickey.
10: Ouais, bah écoute, moi j'ai travaillé au parc des Schtroumpfs. Je sais pas si tu te souviens à l'époque du parc des Schtroumpfs. Parce que avant d'être amoureux de Laetitia Casta, je kiffais la Schtroumpfette.
8: Ouais, mais on en a rien à foutre de Laetitia Casta.
10: J'ai fait le boulot de Schtroumpf beau gosse pendant un été il y a quelques années là-bas.
8: Monsieur Mazur, pour finir.
10: Écoutez, moi, les parcs d'attractions, ils travaillaient. Non, je préfère nettement mon emploi de pianiste dans un bar à pute. C'est beaucoup plus.
15: Oui, c'est
10: au niveau des montagnes russes, voyez-vous, c'est.
8: Bon, monsieur Mazur, encore une fois, les montagnes russes, vous faites comme Barbe Papa, parce que ça commence à me gonfler aussi.
10: Pardonnez-moi, monsieur Gérard, mais je n'ai absolument pas mentionné ce que vous venez de dire. Je n'en ai pas parlé et tout le monde pourra en témoigner.
8: Oui, ouais, bah si.
22: Je témoigne d'ailleurs.
10: Ouais, il a parlé des prostituées russes, Gérard, des prostituées
8: russes. Absolument, monsieur Gérard. C'est ça. C'est ça.
10: De merveilleuses pipoff pour pas cher.
15: Comment va Svetlana d'ailleurs ?
8: Donc, alors, aimeriez-vous travailler de manière maintenant ? C'est vrai que là, la saison va être terminée. Mon avis. De toute manière, ils recherchaient du personnel et je crois qu'ils en recherchent encore pour Disneyland Paris, il me semble. Ils en cherchent constamment durant les années, mais c'est vrai que.
10: Monsieur Gérard.
8: Faut habiter carrément presque à côté. Alors,
15: ouais, mais je te verrais bien en costume de Mickey faire la parade.
8: Non.
15: Ça te plaît
8: de quoi j'ai mal entendu là ?
10: Monsieur Gérard.
8: Oui.
10: Ou en costume de mini lors de la gay parade.
8: Mais ça ils ont déjà leur personnel pour les.
15: Ah. Mais tu sais ils recrutent sans arrêt. Hein.
8: Ouais non mais ils ont déjà du personnel qui est qualifié pour donc.
15: Ou alors en Pocahontas peut-être je pense.
8: Pocahontas j'ai pas eu l'occasion d'en voir justement là-bas.
10: Ouais, GG pour approfondir ta question, il faut un diplôme pour travailler comme personnage dans un parc d'après toi.
8: Je pense pas. Je sais plus s'il demande quelque chose. Je sais qu'il faut avoir une bonne, un bon moyen de communication avec les gens.
10: Une bouche quoi.
8: Non, mais faut communiquer avec eux. De manière, faut déjà parler certaines langues parce que c'est. Il y a beaucoup.
17: Gérard,
8: attendez. Je réponds quand même à la question. Merci. C'est vrai qu'il y a plusieurs, il y a pas mal d'étrangers, donc faut savoir quand même parler plusieurs langues. Hein.
17: Oui, mais Monsieur Gérard, si vous portez, n'est-ce pas, un costume, comment voulez-vous vous exprimer, ne serait-ce qu'auprès des étrangers dans votre langue étrangère, ils ne vous entendent pas avec votre costume.
8: Non, mais de toute manière, c'est vrai que pour l'instant, ils recrutent du personnel, mais ils demandent de savoir parler anglais et puis tout ça.
4: Ouais, mais attends, Mickey, il parle qu'une seule langue, il parle pas plusieurs
8: langues. Non, mais ça, c'est différent. C'est pour ceux qui veulent travailler, petit Mickey qu'on pose.
4: Ah, d'accord.
5: Okay, j'ai entendu dire que tous les gens qui bossaient en parc d'attractions et qui étaient déguisés étaient sourds et muets.
8: Ouais. Non.
5: Si, moi, j'ai vu ça sur Internet.
15: Si, j'ai vu ça, ouais.
8: Ouais, ben, pour moi encore, j'ai pas eu l'occasion. Ouais, il y a quelqu'un d'autre là-bas.
5: Oui, Gérard. Ouais. Bonsoir.
4: Bonsoir.
5: Il y a Arrière-Train Fantôme qui habite à Brest, qui a comme fréquence le 93.3 FM et qui est très content de te retrouver ce soir. Enfin, c'est une fille.
8: Bonsoir.
5: Attends, elle arrive, voilà.
8: Allô.
5: Bonsoir.
15: Bonsoir Gérard.
8: Bonsoir.
15: Je suis très content de te retrouver ce soir.
8: Quelle fréquence déjà ?
15: Bonsoir. 93.3.
4: Bonsoir.
8: 93. Oh !
15: Bonsoir Monsieur Mazur.
8: Bonsoir. Bonsoir.

0: tout à fait.
1: Alors pour arrière-train, donc toi, est-ce que t'aimeriez alors la question c'est, aimeriez-vous travailler dans un parc d'attractions ou faites pour une... Manu, t'arrêtes de rigoler comme un porc ou tu vas te prendre quelque chose dans la gueule. D'accord, tu commences pas ta nouvelle saison.
2: Gérard, si je peux
1: bon, Mazur, au revoir, Mickey, au revoir.
0: Oh bah non, j'ai rien dit, monsieur. Allez, alors, je vous assure,
1: terminé. Terminé pour vous deux, au revoir.
0: Non, monsieur,
1: au revoir, au revoir, au revoir.
0: Je n'ai rien dit, j'avais la bouche pleine.
1: Je m'en fous. Allez, au revoir pour ces deux-là. Terminé. Ça va aller, ça va commencer vite, il est déjà minuit et demi, ça commence déjà pas mal. Alors, arrière-train pour toi, aimeriez-vous...
2: fantôme, s'il te plaît.
1: Ouais, ben, aimeriez-vous travailler dans un parc d'attractions ou fête foraine?
2: Oui, oui, j'aimerais beaucoup. Comme ça, j'aurais plein de tickets gratuits.
1: Ben ça, de manière, déjà, pour commencer, t'as déjà...
2: Ah oui, c'est clair, il y a des beaux mecs hein, dans les parcs d'attractions. Ouais, ben, pardon,
1: Moi, non, mais il n'y a pas que ça, il hein, y a quand même pas mal de trucs. Hein,
2: mais je parle de tickets,
1: Ouais, mais pour les mecs.
2: Mm-hmm.
1: Ouais, mais ça, c'est pas tout le temps évident. Hein. Donc, alors, quatrième question. Doit-on accepter les enfants de moins de 6 ans, plus les femmes enceintes non accompagnées? Ça, c'est des conneries à fil d'art. Hé, fil d'art, tu arrêtes, parce que tout à l'heure, tu as dégagé du bureau.
3: Bon. Le studio, Gérard, le studio.
1: Alors je préviens, Fildar, tu vas arrêter, Manu, c'est pareil aussi. D'accord ?
4: Il n'y a pas de problème.
1: Parce que vous n'avez pas commencé la nouvelle saison comme ça tous les deux. D'accord ? Alors doit-on accepter les enfants de moins de 6 ans ? Parce que femme enceinte non accompagnée, ça c'est des conneries à Fildar. Alors tes conneries comme ça, là c'est la dernière fois que je te préviens que les débats, c'est moi qui les paye les questions, t'as pas à t'en occuper. Ok ?
5: Qu'est-ce qu'il y a ?
1: Ouais, parce que ça commence à bien faire vos conneries. Déjà, tu commences ton bordel en me téléphonant. Tu t'amuses à dire des conneries, donc tu n'as pas commencé ta nouvelle saison. Et au standard, c'est pareil. Tu as ces deux-là, je t'ai dit des bords, tu les bords. Ok ? Parce que ça commence à bien faire déjà.
5: Yeah.
1: Non, mais t'as peu... Regarde ! T'as là qui s'amuse à renifler comme des cochons, là. Oh, ça suffit ou quoi, là ?
5: Arrêtez !
3: Arrêtez de grogner.
1: Pourquoi ouais,
3: c'est parce qu'ils ont...
1: Ça commence à bien faire hein, maintenant. Alors doit-on accepter les enfants de moins de 6 ans? Petit nougat.
2: Bah écoute, moi j'ai vu des femmes très âgées qui étaient aveugles, sourdes, muettes et qui avaient 80 ans, donc je vois pas pourquoi on n'accepterait pas des enfants de moins de 6 ans.
1: Ouais, mais pour faire les attractions, ça m'étonnerait.
2: Ah bah si.
1: Ah non, parce que j'y ai été...
2: Je te dis, moi, de toute façon, là où je suis, c'est à Mongolieland, donc tu vois tout, hein.
1: On en a rien à foutre de ça, d'accord?
2: C'est très important pourtant, Gérard.
1: Ouais, ouais. Moi, j'en ai rien à foutre de ce truc, hein.
2: Bah oui, mais c'est un parc d'attractions comme les autres, hein, Gérard.
1: Ouais, mais dans tous les parcs d'attractions, de toute manière, c'est bien précisé. Quand vous faites la... Parce qu'il y a des queues énormes pour faire...
2: Des queues énormes.
1: Oui, il y a des queues énormes pour faire des attractions.
3: C'est bien précisé.
1: C'est bien précisé que tout enfant de moins de 6 ans ou 7 ans, non accompagné, n'ont pas le droit de monter dans les trucs parce que c'est trop dangereux pour eux.
2: Faut mettre un siège voiture.
6: Ah non, alors... mais ils savent pas si parmi les clients, il y a des pédophiles ou pas. Il faut faire attention aussi.
1: Donc. Ouais, non, mais c'est vrai que... Non mais c'est vrai qu'il y a eu, il y a déjà eu pas mal de problèmes dans des trucs comme ça. J'ai vu ça il y a pas longtemps que lors de la parade là qui
6: la gay parade
1: qui se fait les après-midi. C'est vrai que ouais, à Disneyland Paris, il y a eu un étranger qui s'est fait faucher par
6: Ouais, je sais, à la gay parade de Disney, il y en a tous les jours.
1: Ouais. Non mais là c'est la première fois.
6: C'est fréquent, tu sais, c'est...
1: Bon, Manu Fildar,
3: arrêtez de grogner.
1: C'est la dernière fois que je vous le dis tous les deux, d'accord? Parce que ça va mal se terminer pour vous deux.
3: Gérard.
7: Ah, vas-y Fildar.
3: Bon, on accueille deux nouveaux auditeurs, Gérard. Donc il y a Romano, 27 ans, de Lille. Bonsoir Romano.
8: Bonsoir.
9: Bonsoir Romano.
8: Bonsoir.
9: Hola, cabrón. Que tal?
8: Muy bien et tout.
1: Oh Romano, s'il te plaît, tu te calmes.
9: Oui, Gérard, ouais.
1: Bon, tu te calmes, la fréquence de Lille.
9: 101.5.
8: Vous êtes la fréquence de Lilia.
3: Et on accueille aussi Star Turk, de 22 ans, de Montpellier, 107.7 FM.
8: Ah, c'est Arcane.
10: Bonsoir Gérard.
1: D'où tu m'as dit?
8: De Montpellier,
3: 107.7 FM.
10: Tout à fait.
8: Salut Poussin.
10: Bonsoir.
7: Et donc, pour calmer le débat, vite fait, il y a EdieBoy19 sur l'IRC. Il te demande si tu aimerais créer ton GG Land vu que t'as déjà une grosse roue.
1: Non. Alors, si c'est des conneries.

0: De quoi?
1: Ouais, vous avez fermé vos gueules là tous les deux. Toi, tu vas faire ton boulot correctement et tu attends. Je sens que Pilder, tu as te manger quelque chose avant la fin du premier débat. Hein. Alors donc pour Romano.
2: Ouais.
1: Donc pour toi.
2: Ouais.
1: Donc la question, doit-on accepter les enfants de moins de 6 ans dans les parcs d'attractions?
2: Non,
1: dans les parcs d'attractions, je me trompe. Pour faire des
0: attractions.
1: Des attractions.
2: Traduit en espagnol, là, pour
1: nous. Non, je traduis pour...
2: Okay. La línea de la boquita de la...
3: Por favor, señor.
1: Bon, Fildar,
2: ouais,
1: s'il te plaît.
2: J'écoute la question, oui. Vas-y, ouais.
1: T'essayes qu'il parle correctement,
2: Bon, il faut parler aussi, hein.
1: Bon, doit-on accepter les enfants de moins de 6 ans pour faire des attractions ou dans les fêtes foraines aussi? Alors,
2: tu travailles, c'est ça, là-bas, moi j'ai dit oui.
1: Bon, toi tu penses que tu laisseras un enfant...
2: Oui, on peut faire travailler des
1: non,
2: enfants.
1: Non, non, non. Est-ce que les enfants...
2: Oui.
1: Doit-on accepter les enfants de moins de 6 ans pour faire des attractions, pas pour y travailler? Attention, nuance.
2: Ah, ok, d'accord, ok.
1: Pour faire les attractions non travaillées,
2: ouais,
1: d'accord.
2: Les attractions comme si tu te servais d'un aimant, c'est ça?
1: Non, pour faire. Oh là là là là là là.
2: Il comprend rien, le Manou.
1: Je crois que. Ouais. Filler, tu lui expliques comment que se passe un débat, s'il te plaît. Startuc. Putain, mais arrêtez, mais merde. Putain, mais. Bon, tu réponds là.
2: Oui, tout à fait, Arthur. Donc moi, je pense pas. Les 6 ans, c'est beaucoup trop jeune pour les faire travailler. Il faut attendre au moins 7 ans et demi.
1: Non, c'est pour le joue
2: de la loi, hein, quand même.
1: Non, c'est pour qu'ils fassent des attractions, je te demande.
2: Mais comment ça, genre la femme tronc, la femme à barre?
1: Non, par exemple, pour les fêtes foraines, les voitures tamponneuses, tout ça. Oh là là, mais ça commence à bien faire là, celui-là. Hein.
2: Tu remplaces les jetons par des enfants de 6 ans. Attends,
1: non, mais est-ce que les... Oh là là, hey. Oh, tu vas te calmer, toi, parce que sinon tu vas dégager aussi.
2: Je comprends pas le sens de faire l'attraction, si tu veux.
1: Bon, est-ce que
4: on va rentrer dans le manège,
1: voilà.
4: C'est ça.
1: Voilà.
4: Non accompagné des parents.
2: Papa, papa et tout ça.
1: Oh là là.
2: Rentrer dans le manège, pourquoi? Oh là. Mais non, tu sais qu'en dessous de 6 ans, ils sont trop petits, ils passent sous la barre, donc ils peuvent pas aller dans les montagnes russes.
1: Bon, alors, tu vas avoir Fildar au standard aussi.
4: Non,
1: toi,
4: c'est vrai, il a raison.
2: Mais
4: parce
2: non,
4: que dans
2: vrai,
4: Space Mountain...
2: Il y a une taille minimum, tu sais, si les enfants ils sont trop petits, ils peuvent pas passer, ils ont pas le droit de rentrer dans
4: on
2: le
4: avait vu.
1: Ouais, mais de toute manière, s'ils sont pas accompagnés des parents, parce que c'est bien précisé, c'est bien mis devant les parcs avant de les faire.
4: Même avec les parents, je crois que c'est interdit.
1: Oui, non, non,
4: si, il y avait eu l'histoire.
1: Non,
4: le Space Mountain, c'est interdit.
1: Ouais, mais peut-être là, mais moi je vais te dire une chose, j'ai fait une attraction où j'avais des enfants. Et fais-moi confiance que les enfants, à un moment donné, ils commençaient à pleurer. Hein. Donc ils étaient déjà accompagnés avec les parents.
4: Oui, mais Gérard, tu sais, il y a des manèges où tu es harnaché, tu sais, t'as le harnais en haut.
1: Si
4: t'es pas assez grand pour
5: mettre
4: le harnais, tu vois, ça te prend la tête. Et Mimi Mathy, elle peut pas, par exemple, faire le Space
1: Mountain. Mais d'accord, mais on s'en fout de Mimi Mathy, d'accord.
4: Bah, non, mais c'est
1: vrai qu'il y a le fameux truc, là, le train là, qui passe dans les montagnes, là, pas les montagnes russes, comme tout le monde est en train de nous faire chier avec. Oui. Mais c'est vrai que là, déjà, c'est pris, on est protégé uniquement qu'ici, on n'a pas protégé.
5: C'est où ici? Parce que les auditeurs, ils voient
1: pas. Non, là, à la limite du ventre.
5: Ah, d'accord.
1: Non.
4: Je veux dire, tu parles devant le micro.
1: Ah, ouais, d'accord. Mais sinon, c'est vrai que c'est assez dangereux, cette attraction-là. Et c'est vrai que pour l'instant, il n'y a pas encore eu d'accident dans les attractions encore.
4: Ouais, mais donc, on peut dire qu'il y a quand même des manèges en fonction de l'âge.
1: Non, si on veut, dans un sens, non, je pense que non. Hein.
4: Est-ce que tu peux, par exemple, aller à la pêche au canard sans tes parents?
1: Et toi, est-ce que tu peux aller chercher ta pigeauve sans l'autorisation de tes parents? Non. Bon, alors, dans ce cas-là, petit nougat.
4: Tu coupes ça sur la DAT, c'est nul.
5: Non, mais voilà l'état de la vanne, quoi.
1: Ouais. Petit nougat. Petit nougat, je pense que tu avais répondu.
3: Oui, j'ai répondu, ça y est.
1: Arrière-train aussi.
3: Fantôme. Tout le monde a répondu.
1: Et Romano, il a quand même compris comment ça se passait un débat.
2: Mais
1: il est prêt à répéter.
3: Ça y est, Romano?
1: Ça y est, t'as...
3: Tu comprends?
2: Ouais.
1: Bon, ça y est.
2: Et
1: arrière-train fantôme.
2: Tu as des enfants, toi, hein, surtout.
1: Comment?
3: Pas de malheur.
1: Arrière-train fantôme et petit nougat, vous taisez parce que j'ai pas compris ce qu'il m'a dit.
3: Justement.
2: Je disais au niveau de l'attraction pour les enfants, si tu prenais la troca de la clé, tu pouvais pas la voir.
3: Non.
1: Tu peux préciser le
2: point? Bah oui, c'est tout simplement quand tu prends là-bas.
3: Ouais, t'es trop loin.
2: Ouais. D'accord. Tout, ça peut pas faire
1: après. Justement, quel est le meilleur âge pour visiter un parc d'attractions? Il y a 45% des gens qui répondent qu'il vaut mieux avoir plus de 10 ans, et ça c'est vrai. 31% répondent qu'il est préférable d'être né, donc je vois pas du tout ce que ça veut dire. On trouvera bien une solution à ça.
4: Ça regroupe les femmes enceintes.
1: 20% répondent qu'il vaut mieux ne pas être incontinent. Incontinent, ça veut dire quoi, ça, Fildar, s'il te plaît?
4: Bah, c'est que t'en fous plein ton ben quand tu montes en manège, quoi.
1: Et 12% répondent qu'est-ce que ça peut me foutre? Je suis médecin. Bon, ça.
4: T'es pas médecin, je crois.
1: Non, ouais, je ne suis pas médecin. De manière, j'en ai rien à foutre. Aussi. Alors, 5. Question IRC, non?
0: Il y en a énormément. Vu qu'on n'arrête pas de monter, on est déjà 9722.
3: Ouais.
1: Ça va.
0: Donc il n'y a pas ton pote Sad Hill. Alors attends, parce que ça va très vite. Donc il n'y a pas ton pote Sad Hill.
1: Oh, on se calme. Manu, s'il te plaît, arrête de me couper mon micro sans arrêt parce que j'aime pas ça. D'accord, merci.
0: Il voulait savoir, pas ton pote Sad Hill, si on peut recharger un portable en euros dans un parc d'attractions pour médecins de nuit qui sont en Formule 1 et qui sont pas enceintes de plus de 6 mois.
1: Alors là, je vais te dire une chose, que les histoires de portables, déjà, pour l'instant, c'est interdit dans les parcs d'attractions. Non, c'est pas interdit, non. Mais pour les... Moi, j'y ai été, mais j'ai pas pris le mien parce qu'il y a pas mal de fauches. Non, mais il y a pas mal de fauches, déjà, pour commencer.
4: Et
1: il y a
4: du vol
0: dans les poches.
1: Hein, dans les parcs d'attractions, t'as pas vu le monde qu'il y a, toi? Il y a plus de 60 000 personnes qui vont dans des parcs d'attractions. Tiens, Disneyland, durant le mois de juillet, au mois d'août, d'après un sondage qui a été fait, il paraît qu'il y avait plus de 60 000 personnes qui vont.
0: Le même jour.
1: Il y a pas mal d'étrangers, en plus. C'est rien que des étrangers. Hein. Ouais.
4: Sur Minitel, il y a Guillaume qui te pose deux questions. Il demande si tu connais le parc Kistland, à côté de Bordeaux.
1: Non.
4: Il paraît que le symbole c'est une rotule, je sais pas. Tu connais pas?
1: Non, je connais pas.
4: Et il me demande aussi si tu connais l'attraction GG, j'ai agrandi le coton-tige.
1: Lui il ferme sa gueule parce qu'avec ces histoires-là, cette année, je vais pas en entendre parler, sinon ça va mal se terminer.
4: Ok.
1: Alors, quel genre de manège préférez-vous faire? Arrière-train?
3: Fantôme?
1: Ouais, bon, je m'en fous que ça soit fantôme ou pas, je m'en fous.
3: Bah justement, c'est le train fantôme.
1: Ouais, c'est ça. Le train fantôme, c'est ça, une manège que tu préfères?
3: Ouais. C'est tout noir.
1: Ah bah d'accord. Ah bah, t'as pas trouvé mieux que de me répondre ça?
3: La chenille.
1: Ouais. Ça, c'est...
3: Attends, ça fait peur, la chenille.
1: Ouais.
4: Mais ça dépend aussi. On parlait tout à l'heure du budget, de l'argent qu'il faut pour avoir pour aller dans les manèges. Est-ce que tu peux donner un budget, toi? Quel est le prix aujourd'hui pour faire un manège?
2: Ouais, d'un tour.
1: Attends, on répondra après, on va déjà faire répondre les gens, d'accord?
4: Non mais
1: faut pas tout mélanger. Faut pas mélanger les torchons et les serviettes, d'accord?
0: Il te pose énormément cette question sur IRC.
1: Ouais, bah justement, je vais y répondre.
0: Oublie pas. Hein.
1: Petit nougat, mais il me la répétera.
3: Bah moi j'aime bien les miroirs.
1: Ouais.
3: Mais sinon, généralement, j'y vais pour manger, donc...
1: Ah d'accord, donc toi tu fais...
3: Les barbes à papa.
1: Ouais, t'as aucune... T'as aucun manège que tu préfères?
4: Bien plaisir.
3: Les petits bateaux. Ou alors les. Tu sais, les manèges avec les chevaux dessus.
1: Avec les chevaux dessus?
3: Oui,
1: bon, ouais, non, mais ça c'est. Vu l'âge que t'as, je crois que c'est plus bon pour toi. Hein.
4: Tu bossais Gérard dans ces manèges-là, non? C'est pas toi qui récupérais le crottin?
3: Mais non, c'est lui qui prend les tickets.
1: Ah ouais, d'accord, je vois ce que tu veux dire, d'accord.
3: Non,
1: Star-tuc, là.
2: Star-tuc. Ouais, bon. Bah, écoute, moi, mon manège préféré, c'est la brouette javanaise.
1: C'est quoi, ça, ce truc?
2: C'est quand la fille, elle met ses pieds là, tu vois, comme ça.
1: Oh non, mais attends, faut pas confondre le parc d'attractions, les fêtes foraines...
3: Et
1: la boîte à pute en même temps, parce que ça, c'est pas du tout dans le thème du débat, ça, les boîtes à pute.
2: C'est quand même un tour de manège.
1: C'est pas dans le thème du débat.
0: C'est quand même une attraction.
3: De toute façon, quand tu prends un manège, tu peux t'envoyer en l'air aussi. Hein,
1: ouais, mais ça, c'est... Ouais, okay. Romano.
6: Ouais.
1: Toi.
6: Moi, mon attraction préférée, enfin, il y en a deux, c'est...
2: Oui, des parades de soleil.
1: Oh, Star-tuc, s'il te plaît. Oh, on se calme,
4: s'il te plaît. Pas tout en même temps.
6: Ouais. C'est dont je disais, c'est la caravane qui pue et Motus sur France 2.
1: Bon, alors au revoir, Romano, au revoir.
6: Au revoir, Romano.
4: Fais gaffe, il peut venir.
1: Ouais.
6: Bon.
1: Alors, quel genre de
6: ça sourire à la gitane, là.
1: Oh, c'est bon, toi, au revoir, lui.
6: Ah, parce que moi, j'arrive, hein.
2: Vas-y, finis le travail.
1: Tu lui dis au revoir, c'est terminé. Donc, quel genre de manège préférez-vous faire, donc, soit dans les parcs d'attractions, dans les fêtes foraines? Et c'est bizarre que personne n'aille a eu le
4: réflexe.
1: Le réflexe de parler du Grand 8 et de la Grande Roue. Ouais.
7: Ah.
1: Ouais. Et pourtant, ça, c'est des attractions que tout le monde aime bien faire, même des trucs tamponneuses. Hein.
4: Et justement, est-ce qu'elles sont chères, ces attractions?
1: Ces attractions-là sont assez chères, parce que déjà, pour faire 10 tours, ça te coûte à peu près 50 balles pour les voitures tamponneuses. Mm-hmm. Pour le Grand 8 et
7: les montagnes russes?
1: Non, et merde, comment on appelle ça? Le Grand 8 et la Grande Roue, je ne sais pas, parce que j'y suis jamais monté dedans.
0: Gérard, à propos des Grands 8, il y a Isidore sur IRC, il demande pourquoi 80% des Grands 8 ne font pas de Grand 8.
1: Ah ben ça, je ne sais pas, faudrait demander ça à un forain qui travaille dans une fête foraine, justement.
4: On peut peut-être essayer d'avoir un forain, Fildar.
1: Bah ouais. Voilà, Fildar, s'il te plaît, essaye de nous trouver un forain qui travaille dans une fête foraine, mais un vrai.
4: Un travaille en fête foraine.
1: Pas un cave.
4: Un forain en boucherie, ça t'intéresse?
1: Non, mais pas quelqu'un qui travaille dans une fête foraine que je voudrais avoir.
4: Ok.
1: D'accord. Donc, c'était la question, c'était ce que vous voulez que je réponde, donc c'est bon.
0: Il y a Bobby qui te demande le thème du débat.
1: Oh non mais attends,
7: il est con lui hein.
1: Il vient d'arriver ou quoi lui?
0: Bah je sais pas.
1: Le thème du débat c'est parc d'attraction et fête foraine, Bobby.
3: Montagne russe.
2: Les forains homosexuels.
1: Sixième question. C'est justement peut-on dormir sur place si on veut tout visiter? Donc on va demander à Startuk.
2: Ouais bah écoute, comme tu disais tout à l'heure, il y a de la fauche. Donc moi je te dis, si tu plantes ta guitoune et que tu te ramènes avec ton sac de couchage et que tu passes la nuit là-bas, c'est clair, les manouches ils vont te dépouiller et tu vas repartir en calbar. Donc je déconseille à tout le monde d'essayer de camper cette foraine quand même.
1: Non mais d'accord, je suis d'accord avec toi Startnik, mais c'est vrai que là-bas
2: que tu connais la vie des manouches de l'intérieur, t'as de la famille côté des gitans un petit peu quand même.
3: Très loin.
1: Ma vie privée te regarde pas. Et puis
2: ah non mais je sais pas,
1: t'aurais
2: pu apporter une pierre au débat, c'est pour ça.
1: Non mais je te dis, ma vie privée te regarde
2: d'accord,
1: pas.
2: Non, mais t'aurais
1: d'accord.
2: Pu parler des caravanes quand même. Quoi.
1: Non, mais justement, on va en discuter parce que pour ceux qui travaillent à Disneyland Paris sont logés sur place. Et quand t'as des étrangers qui arrivent, ils viennent. Fildar, c'est
4: bien. J'arrive.
3: Fildar.
1: Il y a quelqu'un qui a coupé. Petit Nougat.
3: Non.
1: Petit Nougat.
7: Peut-être parti, Petit Nougat.
4: C'est Petit Nougat qui est parti, je gère. Vrai,
1: alors, arrière-train fantôme.
3: Oui.
1: Alors, pour toi?
3: Pour moi, c'est comme tout à l'heure.
1: Quoi?
3: Bah, la question.
2: Tu passes la nuit ou pas?
1: Non, c'est peut-on dormir sur place si on veut tout visiter?
3: Moi, je déconseille, en fait. Ou alors, dors dans ta bagnole, quoi. Mais dors pas dans la grande roue.
2: C'est interdit, Gégé. On n'a pas le droit de dormir dans les voitures. Hein.
1: Non, normalement, c'est strictement interdit.
2: Surtout
1: parce qu'on
2: aborde fête foraine.
1: Non, mais même, de manière, les gens, s'ils viennent, c'est vrai que pour visiter les fêtes foraines, de toute manière, il y a des parkings. Et c'est vrai que
0: c'est payant.
1: Les parkings sont payants. Mais je crois que c'est 5 ou 10 francs l'entrée.
0: Toujours moins cher. C'est au moins 50 francs.
1: Pour rentrer, dans un parking. Moi je vois celui de la fête de Saint-Cloud, c'est marqué gratuit le parking. Il hein. Ah. y a un panneau
7: pour les fêtes foraines peut-être, mais pour les parcs d'attractions.
4: Gérard, j'ai un forain, je le rappelle là.
1: Ah ouais.
4: Ouais, ok.
2: Là, je te rappelle. T'as pas de caisse, hein.
1: En espérant que c'est un sûr. Hein. Pour répondre à la question, à ta question, Startuk, donc c'est vrai que ceux qui travaillent à Disneyland Paris, de toute manière, sont logés et nourris sur place. Et
2: en caravane?
1: Il y a des caravanes, ouais, t'en as qui viennent avec des caravanes.
2: Y a et des bungalows bohémiens et tout?
1: Non, il y a des. Il y a des. Comment? Des camping-cars aussi.
2: Ah, bien, bien.
1: Et ils sont nourris, logés, donc leur
4: blanchis.
1: Paye. Non, ils sont pas blanchis, justement. Ah. Mais ils sont habillés, c'est déjà pas mal. On va pas les blanchir non plus. Hein. On va pas faire comme ceux qui sont en tôle. On va pas les nourrir, loger, blanchir.
4: Oui.
1: On fait de la princesse.
4: Donc, excusez-moi, donc j'ai le forain que tu cherchais. On a eu de la chance. Il a Cognac. Il s'appelle Maurice Mike. Il a 42 ans. Et la fréquence là-bas, c'est 87.2.
2: Bonjour Maurice.
4: Bonsoir Maurice Mike.
0: Salut Maurice.
4: Salut. Par contre, il est importable.
1: Ouais, mais c'est pas grave. Maurice,
2: je voulais demander à Maurice, est-ce qu'il peut nous faire une animation, tu sais, comme s'il était dans son manège
3: et qu'il
2: chauffe la foule, quoi, en fait.
6: Ok, d'accord.
2: C'est quoi comme manège d'abord, Maurice? Excuse-moi de te couper.
1: Startuc.
6: Attends, Gérard, laisse-moi répondre au jeune homme, quoi. C'est pas vraiment un manège, tu vois. C'est une attraction plus, tu vois, où on te file des boules.
2: Ouais.
6: Et puis tu les lances, puis tu détruis des trucs.
2: Ah ouais, d'accord, ah cool. Cool, ah ouais, c'est bien. Tu casses, quoi.
4: C'est un chamboule tout, Gérard, ça, non?
6: Ouais. Alors, en fait, là, justement, je peux lancer un petit appel, là, Gérard, parce que c'est pour le boulot. Bon, c'est-à-dire il faut lancer des boules contre des piles de conserve et je suis en manque de conserve parce que les affaires marchent pas très fort. Alors là pour le moment je suis obligé de mettre en tant que cible ma famille, c'est-à-dire mes trois filles, ma femme et puis le clébard. Alors commence un peu à être bleuté de partout, tu vois. Alors s'il y avait quelqu'un qui pouvait m'envoyer des conserves vides ou pleines, hein, d'ailleurs faut pas hésiter, je laisse mon adresse standard.
1: Il y a pas de problème. C'est la question qu'on posait là tout à l'heure, pour les combien que ça coûte à peu près pour faire les trucs là dans les fêtes foraines, grosso modo, les tarifs.
6: Écoute, tout ça c'est un peu comme partout, je te dirais que ça dépend si c'est fait avec la main ou la bouche, quoi. Bon, mais
1: non, mais par exemple,
6: ensemble, je sais pas, moi je suis pas un vrai professionnel, j'y suis allé 2-3 fois.
1: Non, mais là pour faire l'attraction que vous avez.
6: L'attraction. Mmh. Ah, moi mon attraction là pour moi je prends pas cher, pas plus de 150 francs quoi par personne.
1: Combien?
6: 150.
1: Ouais, c'est un peu cher. Hein. C'est un peu cher là.
6: 150. Attends Gérard, 150. Ça c'est le prix que je fais au moins de 6 ans.
3: Ma breakfast.
2: Il y a un breakfast.
6: D'accord.
2: Ouais.
6: Au moins de 6.
1: Ouais.
6: Et pour les parents, ça va chercher dans les 400.
1: Ah bah d'accord, ça fait un peu cher, hein.
6: Ah bah attends, t'es gentil, t'as bien vu dans les actualités tous les problèmes qu'on a, faut qu'on vive, hein.
1: Ouais, mais ça c'est sûr, ouais.
6: Ah ouais, qui c'est qui va y mettre l'essence dans la caravane et la remorque et tout ça? C'est pas toi, hein.
1: C'est
2: forain et puis ça roule en Mercedes ou en BMW.
1: Startuc, tu arrêtes s'il te plaît, monsieur Maurice, on se calme, hein, parce que là faut qu'on speed un peu parce qu'on va ça y est.
2: Disons il faut un gros moteur pour tirer la caravane.
1: Ouais. Startuc. Ça y est, on a assez tourné là-dessus. Maintenant, on va continuer parce qu'il reste plus que à peine 10 minutes pour continuer.
0: Allez, bon, Gérard, vite fait.
1: Oui, vite.
0: Sur IRC, il y a ton pote Anakin de Fun, il te demande si t'es adepte du trou fantôme.
1: Non.
2: Ah, les trous noirs, hein.
1: Non.
4: Excuse-moi Gérard, juste avant sur Minitel, on me dit aussi que t'es quand même le seul à réussir à glisser sur une plaque de verglas aux autotamponneuses.
1: Ouais, mais ça, je sais avec sur quoi qu'il fait allusion, je ne répondrai pas.
0: Moi, on me dit que t'es le seul à tamponner une grosse roue aussi.
1: D'accord. Combien de parcs d'attractions existent-ils en France ou autre? Monsieur Maurice Salé. Grosso modo.
6: Quoi? Grosso modo, moi je dirais pas plus de 4.
1: Pas plus de 4.
6: Ah mais vraiment grosso, hein.
1: Ouais, grosso
6: modo, mais plutôt grosso.
1: D'accord. Startuc.
2: Oh là là, j'ai aucune idée, je sais pas, une fourchette entre 10 et 1000 quoi à peu près.
1: Non, quand même pas. Ah ouais, si on mélange les parcs d'attraction et fêtes foraines,
2: les petites fêtes foraines en province, là machin où il y a trois manèges, tu vois, ça peut faire beaucoup.
1: Non mais je pense que.
2: Il y a des trucs qu'on n'a pas cités, regarde, t'as pas parlé du Futuroscope, tout ça, il y en a plein d'autres, hein, et il y a plein de trucs qu'on a oubliés.
1: Non mais Futuroscope, je crois pas qu'il y a de manèges, c'est un truc à viser.
4: Aussi le truc de
1: arrière-train fantôme, ça suffit. Petit Nougat, on l'a récupéré.
4: Non, à la place, on a Sucre d'Orge qui appelle de Rouen, 97.5 FM. Bonsoir, Sucre d'Orge.
1: Sucre d'Orge, bonsoir.
3: Bonsoir.
1: Rouen.
6: Bonsoir.
1: Bon, ça y est.
4: On va aller vite là parce qu'il reste 10 minutes.
1: Allez, Sucre d'Orge. Combien de parcs d'attractions existent-ils en France ou autre? Allez.
3: Je sais pas, une trentaine.
1: Toi, t'es sur Rouen, donc t'es au courant du Naparc qu'il y a sur les bords de la Seine.
3: Oui, oui, tout à fait. Ouais. Bah, je sais pas, une trentaine
1: en tout.
3: Toute la France.
1: D'accord, je pense pas. Hein. C'est dommage qu'on n'aille pas de sondage sur ça.
4: Il y a quoi comme sondage?
7: Il y en a d'autres, hein, il y en a là.
1: Non, mais avez-vous déjà dormi sur les parcs d'attractions?
7: Ah, si, c'est bien, tu l'as pas fait ça.
1: Ouais. Non, je l'ai pas fait, mais je l'ai fait en dernier avant la conclusion. Et arrière, train fantôme pour finir.
8: Oui, bah moi justement, je me suis renseigné et il y en a exactement 1274.
1: Ah bah non, c'est chiffre précis, hein.
8: Ah bah, je peux pas être plus précise. Hein.
1: Ouais, bah donc, tu comptes tous les...
3: En fait, elle est passée où, Petit Nougat?
1: Petit Nougat nous a quittés, donc voilà.
3: Non,
1: non, combien? 8... Oh, s'il vous plaît!
4: S'il vous plaît. Vite, là.
1: Bon, ouais. Bon, Fildar, s'il te plaît, ton boulot, c'est de les calmer, d'accord?
4: C'est fait.
1: Merci.
0: Bon, sinon, sur IRC, il y a Figeot qui conseille à tous d'aller à Orphelinland.
1: Oh, bah lui, Figeot, il commence à me casser les cacahuètes, alors qu'il commence pas à me faire chier, lui. Existe-t-il un autre moyen pour rentrer dans les parcs d'attractions que l'argent? On vous demande à... Voilà. Bon, arrière-train fantôme.
8: Tu rentres sans payer?
1: D'accord, ouais, mais faut que tu connaisses quelqu'un, d'accord?
8: Ouais, ou tu sais l'ouvreur, mais bon.
1: Ou t'essayes de faire de l'œil au caissier.
2: Oh!
1: Oh,
2: mais c'est une vraie salope!
1: Bon, Startuc, au revoir!
3: Ouais!
1: Startuc, au revoir!
3: Non, mais c'est moi, je suis une vraie salope!
1: Hein. Non, Startuc, tu lui dis au revoir!
4: Non, mais j'ai viré, mais il y a des moyens, genre si, par exemple, tu sais, tu te fais passer pour quelqu'un d'autre, pour une star, ou des trucs comme ça.
1: Ouais, mais ça, de toute manière, il y a déjà eu Michael Jackson qui y a été, tout ça, donc on va pas s'éterniser là-dessus.
7: Tu peux rentrer dans des costumes aussi.
1: Sucre d'orge!
3: Bah écoute, je sais pas, à moins que tu te déguises en Mickey, ou enfin ça dépend où tu vas, quoi. Tu sais, tu peux te déguiser en fantôme, ou tu sais, tu peux toujours trouver le moyen de rentrer. Hein.
8: Mm-hmm. Moi, Gérard, t'as pas besoin de te déguiser, toi.
3: Ouais, voilà.
1: Non, mais moi, de manière, la fois qu'on a été à Disneyland Paris, on y est rentré gratuitement.
3: Bah, ça m'étonne.
1: Je vous dirai pas.
3: Ils ont dû le prendre pour dingo.
1: Non, non, mais je vous dirai pas par quel moyen qu'on y est rentré, parce que ça vous regarde
7: t'as
1: pas.
7: T'as couché encore, mon salaud.
1: Ça, c'est quelqu'un.
4: Non, mais c'était avec
1: s'il vous plaît.
7: Non, mais c'est pas ça.
1: C'est une auditrice qui nous a fait rentrer gratuitement. Et qui veut pas que je dévoile son nom à l'antenne. C'est tout.
3: Bonne, hein.
1: Maurice, pour finir la question.
7: Elle s'appelait Maurice.
1: Maurice.
9: Ouais, bah écoute, moi je dirais que par expérience, hein, moi je vois la seule chance d'entrer gratos, moi mon avis, c'est de se déguiser en nain luxembourgeois, je vois pas sinon.
1: D'accord.
9: Bon, c'est un déguisement vachement poussé. Hein.
3: Ça, c'est tout.
9: Mais ça peut marcher.
1: D'accord. Alors, comment doit-on s'habiller pour aller au parc d'attractions? La tenue vestimentaire, on demande au hasard. Sucre d'orge.
3: Tu peux te déguiser en drag queen, ça marche très bien généralement parce que tu sais, les gens te regardent tout le temps et puis c'est amusant, ça fait attraction aussi pour les autres.
1: Mmh, d'accord.
4: Gérard, en fait, voulait dire peut-être pour la façon de d'être plus à l'aise, tu vois, pour aller dans un parc d'attractions, parce que c'est
3: pas
4: évident.
3: À poil, mais laisse-nous dire ce qu'on veut.
1: Mais...
3: À poil.
1: Ouais, à poil, ça m'étonnerait là. Qui c'est qui vient de dire ça? C'est Sucre d'Orge, ça?
3: Bah non.
1: Non, c'est... Alors, arrière-train fantôme, toi?
8: Oui.
1: Alors, pour toi?
8: Oui, moi je te déconseille les talons aiguilles, Gérard.
1: Non, bah ça, j'en mets pas, donc t'es tout de suite servi.
8: Et puis aussi les faux ongles.
1: D'accord, bah ça, j'en mets pas non plus.
3: Les fossiles, t'as essayé?
1: Non plus.
8: Non, les fossiles.
1: Maurice.
9: Ouais. Bah donc, écoute, l'essentiel, moi je dirais.
3: C'est de se raser avant.
9: Ouais, déjà d'une. Mmh. Et puis ensuite de mettre, c'est surtout au niveau du pantalon, tu vois, tu choisis 3-4 tailles au-dessus. De manière à ce que l'hiver, tu vois, tu puisses déposer ce que tu as déposé pour que ça tienne chaud. Mm-hmm. Tu ne perds pas ton temps, tu te fais passer devant les putains de files d'attente. Le temps que tu ailles aux toilettes, tu vois, tu reviens, boum, ça y est, t'as encore une heure de trucs à faire. Quoi.
3: Ouais, ouais.
9: Donc moi je considère.
3: Tu peux mettre des couches.
9: Oh bah non, allez, il connaît rien la petite demoiselle là, faut pas mettre des couches ma chérie, parce que si tu mets des couches tu sens rien, et puis c'est, tu vois, le bonheur de la vie, le bonheur de l'acte, c'est de sentir ce genre de choses.
1: Je vais faire les deux sondages là qu'on n'a pas fait, puis après on posera la dernière question, puis on fera la conclusion du débat. Donc avez-vous déjà dormi dans un parc d'attractions? Il y a 75% des gens pensent que c'est interdit, je ne pense pas, parce que de toute manière, si tu veux tout visiter, tu es obligé de dormir sur place, mais dans une caravane, mais pas dans une toile de tente, parce qu'il n'y a pas d'herbe là-bas. J'en ai pas vu à Disneyland Paris, dans d'autres parcs d'attractions peut-être. Je pense que ce sucre d'orge du côté de Rouen, il y a Il y a des terrains où que on peut planter des tentes, toi, là-bas. Du côté de Rouen. Sucre d'orge, s'il te plaît.
3: Il est mort de Rouen.
1: Sucre d'orge.
3: Oui, tu peux me reposer la question, s'il te plaît.
1: Je te demandais si à Luna Park, quand les gens y vont, est-ce qu'il y a un coin pour planter une toile de tente? Voilà la question. J'attends la réponse.
3: Non, tu peux... je sais pas.
1: Tu ne connais pas.
3: Planter une tente, non, peut-être pas, mais...
4: Il y a des hôtels, non?
3: Ouais, tu peux planter ton hôtel.
1: Ah d'accord, planter un hôtel, t'as raison toi. Je crois que à mon avis, t'habites à Rouen, mais t'es pas au courant de s'il y a des coins pour que les gens, quand ils viennent, s'ils peuvent installer une caravane ou autre.
3: Bah non, mais t'as le parking, donc tu peux faire ce que tu veux dans le parking.
1: Ouais d'accord, dans un parking sans herbe, tu peux planter une tente toi. T'es vachement balèze, hein.
3: Oui, je sais, on l'a toujours dit.
1: Ah ouais, ben 29% des gens que le bas, il n'y a pas de... Il n'y a que des hôtels de pour putain. Alors ça, je vois pas du tout le rapport avec le truc. 5% pensent que les animaux sont interdits. Donc les animaux sont interdits. Ça c'est vrai. Et donc que ma femme il n'ira jamais. Ça c'est faux. Donc alors pour ces sondages de merde, c'est pas la peine.
4: Merci.
1: Dernier. Mais pas toujours tout sur la Potarigo, parce que toi tu y en es pour quelque chose.
0: C'est
1: un
0: sondage ça quand même.
1: Parce que si je mets les 23%, fais-moi confiance que là j'ai des emmerdements et ça sera par ta faute si ça arrivera. Donc tu vois, celui-là je le prépare. Et donc dernier sondage pour la tenue vestimentaire. Donc quelle est la tenue vestimentaire la plus appropriée pour visiter un parc?
4: Justement, on en parlait là. Hein.
1: 60% répondent qu'un costume et une cravate suffisent. Non, parce que ça est... Vu le temps que tu passes costume cravate, c'est...
4: Mais pourquoi ça va pas ça?
1: Bah attends.
3: Très bien.
1: Ouais mais attends, le mec, tu crois pas qu'il va faire des attractions en costume cravate? Non mais attends.
3: Il y en a qui viennent après le boulot. Hein.
1: Ouais mais d'accord, mais mais ils ferment à quelle heure les parcs d'attractions?
4: Bah ils ferment pas si tu dors là-bas.
1: Si, il y en a qui ferment quand même. 40.
3: Ou alors un pigeon.
1: Oh, c'est
3: un
1: sucre d'orge.
3: Oui.
1: Si t'as du monde derrière, t'arrêtes de parler avec eux parce qu'on entend tout ce que tu dis, d'accord?
3: Oh bon, d'accord.
1: Alors, je crois que...
3: Mais il n'y a personne avec moi.
1: Ouais, non, mais... Alors, 45% répondent des vieilles tongs et un t-shirt qui pue, ça, non? Des vieilles en tongs, c'est possible.
3: En pyjama, s'ils dorment là-bas.
1: Ouais, mais même, ça peut... Tout est...
4: Tout est bon.
1: Tout est bon. 36% pensent que des déguisements de Pluto est le mieux, ça c'est vrai. Il y a des chapeaux qui repensent qui sont faits en forme de Pluto et d'autres. Et 18% pensent que non, et c'est tout, ben c'est pas mal, et voilà.
4: Gérard, pour la dernière question et pour la conclusion, on accueille Capitaine Kurde de Nice, 103.3 FM.
3: Capitaine Kurde?
10: Oui, bonsoir, c'est le Capitaine Kurde à la page.
1: Ouais, la fréquence de Nice.
3: Bonsoir, Capitaine Kurde. Bonsoir, Capitaine Kurde.
10: 103.3, bonsoir.
1: 103.
10: Salut,
1: Capitaine Kurde.
3: Bonsoir.
1: Bonsoir, Gérard. Ça y est, bonsoir. Sucre d'orge, arrière-train,
3: fantôme, on se calme.
1: Bon, sucre d'orge, encore une fois, et tu dégages. Alors, dernière question, l'Égypte.
0: Vite fait, Gérard, excuse-moi de t'interrompre, mais il y a Alligator qui a une question importante. Il voulait savoir s'il pouvait faire un barbecue à Space Mountain.
1: Les barbecues sont interdits. Donc, barbecue à Space Mountain,
4: Goat.
1: Non.
4: Goat,
1: c'est
4: grillade,
1: interdit.
4: Grillade, merguez, saucisse.
1: C'est interdit. La dernière question. Les gitans ont-ils le droit d'ouvrir des parcs d'attractions? On va demander à Monsieur Maurice.
11: Ouais, évidemment qu'ils ont droit, attends. Ouais.
1: Ça, c'est une question à Fildar. Hein,
4: c'est faux.
1: Faut, ça,
4: j'étais avec Fildar, c'est une question à toi, c'est toi qui as
1: dit. Non, c'est Fildar.
4: Bon, va répondre maintenant, c'est pas grave.
1: Maurice.
11: Je te ferai juste remarquer que les gitans ont complètement le droit, bien entendu.
1: Ouais, parce que c'est votre gagne-pain.
11: Ouais, et la preuve.
1: Sucre d'orge ou arrière-train fantôme, s'il vous plaît, vous vous calmez toutes les deux. Merci. Finir.
11: Ouais, alors je te disais, la preuve, il y a Egypt Viking, ils en ont ouvert un en Camargue, là, pas loin.
1: Ah, d'accord, ok. Capitaine machin, là?
10: Captain Cure, tout à fait. Je conseille d'ailleurs à tout le monde d'aller au Sainte-Marie de la Mer, à Bombolei ou Hollande, là, ou je sais pas quoi. Là.
1: Quoi,
10: Egypt Viking dont il parlait, c'est au Sainte-Marie de la Mer.
1: D'accord.
11: Absolument.
10: Bombolei
11: Hollande.
10: Voilà.
1: Sucre d'orge. Merci. Arrière-train fantôme, pour finir. Arrière-train fantôme. Arrière-train fantôme.
11: Non,
1: arrière-train fantôme, tu réponds ou tu t'en vas?
12: Oui, Gérard.
1: Alors, tu réponds à la question, tu t'en vas tout de suite si tu recommences à chanter. Comme ça, il n'y aura pas de conclusion.
12: Je ne chantais pas, moi j'attendais qu'ils arrêtent de chanter.
1: Bon, alors maintenant, tu réponds.
12: Oui, ça m'a perturbé l'esprit, je ne sais plus la question, Gérard.
1: Les gitans ont-ils le droit d'ouvrir des parcs d'attractions? C'est la dernière question, et après on fait la conclusion, et on commencera par toi, ça ira plus vite.
12: Oui.
1: Bon, alors
12: Oui, elle a dit
1: oui.
12: Vrai,
1: oui, ah bah d'accord, alors c'est bien.
13: Regarde, Esmeralda, elle a bien fait notre...
1: Non, mais moi je pense qu'ils ont le droit, parce qu'en fin de compte, c'est quand même leur gagne-pain quand même pour eux aussi, donc je pense que tout le monde a droit d'ouvrir des parcs d'attractions. Hein. Alors, peut-être des...
0: Bah, on fera les conclusions tout à l'heure, en fait.
1: Alors,
0: je voulais juste dire qu'on a dépassé les 10 000 tout à l'heure.
1: Oh non.
0: Si, si, et on est redescendu, mais ça va remonter.
1: Bon, ok. Alors, arrière-train fantôme, donc toi, la conclusion du premier débat de la rentrée.
12: Conclusion, ça fait vachement du bien et je suis déçu que tu sois toujours aussi con.
1: Alors, arrière-train fantôme, je vais te dire une chose, que moi, je suis content que les auditeurs qui nous écoutent, qu'il n'y a pas longtemps, qui sont sur Fun, soient sympas.
12: Alors pour les auditeurs qui sont là depuis peu, Gérard est con.
1: Eh ben, toi, t'es une petite conne, au revoir pour toi.
12: Gérard.
1: Voilà, comme ça ira plus vite. Sucre d'orge.
4: Non, elle est partie.
1: Elle est partie. Ah bah, elle, comme ça... Elle a rien répondu. Capitaine
13: Kurde, très très bon débat, moi je l'ai trouvé excellent. Je suis étonné que t'aies pas plus parlé la foire du trône, parce que les GOG, ça te connaît quand même.
1: De toute manière, on a fait allusion quand même à pas mal de fêtes foraines, et c'est vrai que la foire du trône, elle est après la fête de Saint-Cloud, je crois.
13: Je sais pas.
1: Si, il me semble, Manu, non?
4: Oh bah moi, bien sûr.
13: Bah oui, Manu,
4: non, mais...
13: Bah
4: non, mais si.
13: Si,
4: je suis d'accord.
1: Rigo, non, parce que c'est du côté de du côté de Vincennes là-bas. Mm-hmm. Et toi, non, toi, c'est pas ton quartier là-bas, toi. C'est pas dans le quartier 9-4, donc toi, tu connais pas. Toi, c'est le quartier 10 où t'as ton espèce de parc d'attractions.
0: Le débat.
13: C'est vrai, j'ai vu qu'ils vont installer un aquaboulevard à Suresnes, dû à la consommation d'eau qui augmente chaque année.
1: Je n'en sais rien.
4: À l'eau qui reste et qui ne
1: sert
4: pas.
1: Je n'en sais rien. Et Maurice, pour la dernière conclusion.
13: Attends, je voulais dire que j'étais pas du tout d'accord avec l'auditrice d'avant qui disait que t'étais toujours aussi con, t'es quand même vachement plus con que l'année dernière quand même.
1: Ouais, bah moi
13: allez, bonne soirée à toi. Hein.
1: Ok, salut connard. Voilà. Maurice, pour terminer.
14: Écoute, moi j'y vais.
1: C'est vrai, on t'a pris en cours de débat, mais tu nous excuseras.
14: Moi je dirais vraiment, ça, je crois que les vacances t'ont fait vraiment du bien, t'es revenu en pleine forme. Bon voilà, tu fais une bonne rentrée. Maintenant, on sait pas dans qui tu vas la rentrer, mais
1: non, mais c'est...
14: Voit, hein.
1: Ouais, d'accord. Non, mais c'est vrai
14: j'ai un mystère, quoi.
1: Ouais, voilà. Non, mais c'est vrai que c'est vrai que là, le premier débat, on a quand même eu des petits problèmes avec certains auditeurs et puis auditrices qui ont voulu trop se la jouer, mais je pense que ils vont se calmer pour le deuxième, parce que sinon, Manu, il va trinquer pour Fildar. Ça va pas être pareil.
4: Ça
1: va être lui le responsable. C'est lui le responsable du deuxième débat. Moi, je pense que le premier débat, ça s'est pas trop mal passé.
0: Ah, j'ai quand même quelques conclusions de l'IRC, vite fait. Donc, oulala, ça défile un peu trop vite, mais on va retrouver. Il y avait Davy One qui vient d'arriver à l'instant, et parce qu'il pensait pas que, il pensait que tes débats avaient été remplacés par un documentaire animalier. Et après réflexion, il se rend compte que ça revient au même, donc il est assez content. En big up à Turpentine, tout le monde considère que ton débat avait ni queue ni tête comme toi.
1: Oh bah ça, elle va pas commencer sa saison à m'emmerder comme ça, parce que sinon ça va coûter cher à celle-là. Des questions sur des conclusions sur le Minitel, non?
4: Non, il t'emmerde.
1: Ah bah moi aussi je les emmerde sur le Minitel.
4: Mais arrêtez d'être vulgaire, moi j'ai beaucoup de gens qui.
1: Et on est combien sur le Minitel quand même, parce
4: 128.
1: Ouais, tu pourrais quand même l'annoncer de temps en temps, hein.
4: Non, c'est pas assez.
1: Ouais, non, mais tu
4: 128, pourrais... je l'annonce pas.
1: Ouais, non, mais tu peux quand même annoncer le nombre d'auditeurs, parce que là, sur l'IRC, on a fait quand même 9722, monsieur Manu. Ok. Donc, qu'est-ce que j'ai d'autre à vous dire? Que le deuxième débat va porter sur l'éclipse. Et là, on va faire une pause...
4: musicale, ça s'appelle.
1: Musicale, et on va commencer par là. Et Carabine à Morpion avec Chamboule. Tout sur mes dents de devant. Et le deuxième, c'est le petit Mickey avec Viens me faire des montagnes russes sur mes kystes. Et on se retrouve tout de suite après pour le deuxième débat sur
15: l'éclipse, et vous pouvez toujours nous appeler au 0803 08 5000 et l'IRC ou Crigo vous attend, et toujours le 3615, code Fun Radio, rubrique direct. À tout de suite.

0: dans la vas-y. Je voulais pas refaire le chemin à l'envers.
1: Accélère, t'es en retard.
0: Ouais, bah je m'en fous, allez, on passe. On verra ça tout à l'heure si vous êtes sage, donc. Bon, Fildar, tu demandes à ton alligator s'il a pas bouffé d'aller bouffer, qu'il me laisse tranquille maintenant.
1: D'accord.
2: Ça, c'est tous les disques que j'ai rachetés
3: ouais,
2: chez lui.
3: Big up,
2: hein.
0: Big up,
2: quand
0: tu restes
2: tranquille.
0: Casse dédi, Gérard. Big up.
2: Vas-y, Joe.
0: Non, mais n'importe qui. Non, mais attends, remets la roue. Mais attends, il me balance n'importe quoi.
2: Celle-là aussi.
0: Bien sûr.
2: Attends, t'en connais un teint.
0: On va voir si Gérard a les paroles. Non, mais tu laisses.
3: Je vais t'aider, Gérard.

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0: Allez, Didier.
1: Christine.
0: Non. Ah. Allez, dédié pour ma colombe et pour une personne que je citerai pas son nom qui m'écoute à l'heure actuelle à Versailles. Donc pour ma colombe, si des fois elle pouvait venir me masser les épaules parce que j'ai mal aux épaules, je voudrais bien qu'elle me fasse un petit massage.
2: Ça va,
1: Nathalie, ça va.
2: À Dijon d'ailleurs, j'en ferai la pub après, j'y serai dans un peu plus d'une semaine.
1: Ah bah y a pas de problème, je viens de voir.
2: Ça sera le complexe Le Carré à Dijon, samedi 29 avril, donc pas samedi à venir mais samedi prochain. Alors Nathalie, les grosses, pourquoi tu parles des grosses? Parce que tout à l'heure on a salué Gérard de Suresnes et puis sa copine, parce qu'on l'appelle en déconnant la grosse alors qu'elle est très fine, elle est très jolie.
1: Non, non. C'est pas ça, ça du tout.
2: Même pas, c'est quoi alors?
1: C'est pas ça, non, parce que depuis tout à l'heure j'écoute, enfin depuis le début de l'émission.
2: Parle devant ton micro, parle devant ton micro.
1: J'ai dit depuis le début de l'émission, j'écoute, je vous écoute et toute l'équipe là, quand vous parlez gonvesse, c'est toujours. Quand vous parlez de Nana,
2: ouais.
1: Vous êtes toujours en train de dire, ouais, ça se trouve que c'est un gros boudin, elle est grosse.
2: Mais non, c'était les photos pour plaisanter.
1: Oui, bah enfin, moi je suis pas vers vous pour voir. J'entends, c'est tout.
2: Non, mais t'entends, mais on en parlait, puisqu'on parlait du courrier, donc c'est ce qu'on était en train de dire, ça s'entendait ce qu'on disait. C'était la rubrique courrier, c'est des photos envoyées par des nanas.
1: Non, parce que vous aviez pas vu les nanas qui étaient. Parce
2: mais de quoi
1: quand
2: tu.
1: Vous entendez parler, vous les aviez pas vues, les filles.
2: Quoi?
1: Non.
2: Attends, je comprends rien là, je capte rien. À quel moment de l'émission?
1: Au début de l'émission.
2: Mais au début de l'émission, Manu et Fildar avaient le courrier sous les yeux.
1: Mais puis d'abord, il n'y a pas que le début de l'émission. Moi, je vous écoute à peu près tous les soirs. Et
2: mais attends,
1: quand je vous entends parler.
2: Mais tu t'envoles où, toi? Où t'as entendu? Non, mais tu dreamcast ou quoi? Où t'as entendu qu'on parlait des nanas en disant les grosses, mais jamais de la vie?
1: Non, mais quand vous parlez de nanas.
2: Non, attends, mais nous.
1: Je suis en train de dire, ouais, ça se trouve qu'elle est grosse. Que...
2: Nous? Non, mais attends, moi, Max, Fildar et Manu ou les mecs en général?
1: Vous, là,
2: moi je dis les gros. Attends, Élise.
3: Mais il est pas comme ça. Max.
2: Non, mais attends, mais c'est pas une question que j'ai pas comme ça. Est-ce que moi, souvent, quand je parle des femmes, je dis à chaque fois les grosses, Élise?
3: Bah non, pour rire,
2: Angélie, mais même pas, Angélie, mais même pas.
1: Mais tu glisses gentiment.
2: Mais même pas, mais en vrai, mais attends, mais vous vous envolez où toutes les deux? Vous
3: non,
2: croyez
3: non, non, non, non, mais moi non, je dis à la limite, on aurait le droit en rigolant.
2: Non, mais à la limite qu'on aurait le droit, mais on a l'impression quand on écoute Nathalie et quand on entend Élise qui confirme que.
3: Non, non, moi je ne confirme pas. Je dis, bon, Nathalie, elle s'emporte.
2: Toi, même vous bougez où, vous?
1: Attends, mais... moi j'entends.
3: Attends, mais comment tu parles, Max?
2: Mais vas-y, bouge ta règle.
1: Très gras, très gras.
2: Non, mais Nathalie, mais je parle pas gras du tout.
1: Si.
2: Mais attends, mais tu dreamcast total, toi.
1: Waouh. Non, non, non, non, je reste pas.
2: Attends, moi je dis, moi cette semaine, la semaine dernière, ou même habituellement, à chaque fois que je parle de Nana, quand je fais allusion à une fille, une fois sur deux, je dis, ouais, la grosse.
1: Non, tu dis pas, oui, la grosse. Mais vous êtes toujours en train de tourner le truc du style.
3: T'es pas un peu parano, Nathalie?
2: Mais
1: non,
2: grave.
1: Du tout, je suis pas parano du tout, non, non.
2: Non, mais attends, j'ai jamais fait ça, mais attends, mais.
1: Bah non, mais c'est pas grave, faut pas t'énerver, hein.
2: Mais je suis pas énervé, je fais ça
1: mais,
2: en plaisantant.
1: J'ai peut-être mal compris au début, mais bon.
2: Mais non, mais je dis ça.
1: Pas t'énerver, cool.
2: Non, mais je fais ça en plaisantant, c'est toi qui captes rien, t'es complètement out of Africa, là. T'es hors sujet, ma pauvre.
3: Ouais,
2: je fais du hors piste.
3: Out of Africa.
2: Non, mais elle fait du hors piste, là. Je plaisante quand je fais le rôle du machin, du mec qui agresse. Je fais ça en plaisantant, là. Si tu connaissais le personnage. Mais jamais j'ai dit les grosses machins. Mais attends, mais.
1: Bon, bah c'est parfait.
2: Mais même pas. Bah c'est parfait. Ça, donc ça veut dire que tu comprends. Donc t'es d'accord avec moi. Donc ça veut dire que ce que tu disais. Donc que tu.
1: Normalement, j'ai peut-être, j'ai peut-être mal compris alors. Mais bon.
2: Mais t'as mal compris m'étant dit ça ou mais tu dreamcast, toi?
1: Du tout, du tout.
2: Mais attends,
4: t'en veux une ou pas une cigale?
1: Non, ouais. Non, bah, ouais. C'est pas ton collègue, là, Manu.
4: Manu, il est gros, hein.
2: Mais Manu, il est gros. Mais Nathalie, Manu, il est gros. C'est pas un problème.
4: Le gros.
2: On peut parler. En plus, ouais, c'est
4: ça
2: pas une nana.
4: Pas, hein.
1: Et voilà, il est gros.
2: Et alors, c'est pas une nana, c'est un mec. Tu parles des nanas alors qu'on parle d'un mec qui est gros.
4: Et en plus, tu te formalises, mais pas moi, quoi.
1: Non, non, non, je te parle pas.
2: Il adore ça, Manu.
4: Je kiffe.
1: C'est ton pote, là, Manu, quand je l'ai eu au téléphone, hein, il m'a dit c'est vrai, c'est des enculés.
2: T'as dit ça, espèce de bâtard?
1: Donc moi, j'ai
4: chauffé l'affaire, moi,
1: connard. Je sais que vous êtes des enculés, mais bon.
2: Putain, mais vas-y, encule ton cul, Manu. Putain, espèce de salopard, t'es vraiment qu'une merde. C'est comme ça que tu parles.
4: Bah, je brief.
2: Alors déjà, tu parles de moi comme ça, ton chef et ton collègue de travail, c'est pareil?
4: Bah oui, mais je parlais de moi aussi, parce que c'est toute l'équipe, donc j'ai dit c'est vrai, on est tous des enculés.
2: Alors, je vais te le dire en direct.
4: Vas-y.
2: Et là, Nathalie peut entendre, Élise.
1: Oui.
2: C'est vraiment qu'un gros connard.
1: Voilà.
3: Moi, je trouve pas mal, hein.
2: Mais c'est un connard quand même.
3: Ah, c'est bien son boulot.
2: C'est une grosse merde, tiens.
4: Arrêtez de dire.
2: Voilà.
4: Mais arrêtez de dire que Manu fait son boulot.
2: Mais je les paye, tu comprends? Qu'on dise qu'il est gros. D'accord.
4: Non, c'est
2: qu'ils disent qu'il fasse son boulot.
4: Non.
2: Merde. Non, mais là, Nathalie, tu divagues.
1: Non, je divague pas.
2: Il nous a traités d'enculés.
1: Ah oui, tout à fait.
4: Ah oui, je témoigne.
1: Je ne vous traiterai pas d'enculé, mais bon.
2: Alors attends, pendant qu'on y est, excuse-moi Nathalie, oui. Je suppose que tu leur dis peut-être hors antenne, je te préviens, Max, il va faire croire qu'il t'aime bien alors que tu sais. Alors qu'en réalité, il en a rien à foutre des auditrices.
1: Ouais, il a dit ça, hein. Pas, absolument pas. Du tout.
2: Parce qu'une fois, je l'ai entendu dire un truc qui est vrai, d'accord. Je reconnais que c'est vrai, que je vous aime pas et que je vous utilise pour faire de l'audience. Mais une fois, je.
1: Tu nous aimes pas, mais heureusement qu'on est là.
2: Mais non, mais je vous utilise pour faire de l'audience. Et cet enfoiré, un jour, il a osé le dire à quelqu'un.
1: Bah, c'est ton boulot, hein. Voilà, tout à fait.
2: Alors, faites votre boulot en m'écoutant et je fais le mien en vous écoutant.
1: Mais pareil. Alors, écoute, alors.
2: Et les grosses mouches seront bien gardées.
1: Et voilà.
5: Ah, je voulais dire que c'est plus simple de se moquer de quelqu'un qui est pas parfait
2: que d'un mec comme moi qui est parfait.
1: Voilà.
2: T'allais le dire pour toi, je suis désolé, je te l'ai enlevé.
5: Non, mais je voulais pas dire que t'es parfait, t'es petit. Non, justement, ben voilà, les petits, les gros, les moches, les boutonneux, les gros
2: nez. Les passe-partout, les tout ça. Les...
5: On s'en fout, putain.
2: Exactement, mais je suis parfait, je suis bien foutu, et alors, j'assume.
5: Mes cheveux à la baisse, quoi.
2: Ah, très bien. Oh, c'est drôle. Il y en a qui lisent leur prompteur à la baisse.
5: C'est bon, quoi.
2: D'accord,
5: ok. Il est gros, enfin, tu vois.
2: Il y en a qui copient sur les autres,
5: la baisse,
2: tout.
5: Là, j'ai deux paraboles, et alors.
2: Et alors.
5: Voilà.
2: On s'en fout complètement.
1: Ouais.
2: Ceci dit, tu décolles quand?
5: Putain, je sais pas, en ce moment j'ai un peau grasse.
2: Voilà, c'est un mec, tu sais, par exemple, Fildar, tu vois, on rigole là-dessus, mais c'est vrai qu'il a deux trucs, c'est des satellites. Un jour on se dit, il va y avoir un coup de vent à la sortie de la radio, il va décoller, il va plus jamais revenir.
5: Moi, Twister, ça me fait flipper, tu vois.
2: Ça se trouve, un jour il va y avoir un satellite de trop dans l'espace, ça va être l'autre, et puis il va chercher son standard là-haut, on le verra plus jamais. Donc il n'y a pas que les gros. Et aussi les gens aux grandes oreilles.
1: Bah Nathalie, oui, bah fais pas la gueule. À un moment je fais pas la gueule, j'écoute.
5: Mais qu'est-ce que t'as Nathalie, toi t'es grosse, t'es quoi?
2: Bah ouais qu'elle
1: oui,
2: est
1: grosse.
5: Mais
1: oui.
5: Mais c'est aujourd'hui. Oh bah voilà.
2: Mais je suis forte, mais moi aussi je suis fort. Je suis fort en oui. DJ, je suis fort en musique.
1: Voilà, c'est bien, ça c'est cool.
2: On est tous forts quelque part.
5: Toi, t'es peut-être à l'aise en cuisine, voilà.
3: Mais tu complexes Nathalie?
1: Comment?
3: Tu complexes pour
1: oui,
3: être comme
1: peu,
3: ça?
1: Oui.
3: Bah il faut pas justement, t'es fière.
2: Et en parlant de con justement, soirée 100% sexe, mardi, 21h minuit, on parlera tout des fantasmes et même on ira mettre des doigts dans les cons.
5: Ça n'engage que toi hein.
2: Mais les cons c'est la chatte.
5: Mais bah oui je sais.
1: Non c'est le cul. Ah non.
2: Ah ouais, ah putain, bah va falloir que t'apprennes, attendez longtemps que t'as pas baisé.
1: Moi on m'a dit que c'était le cul. Hein.
2: Non.
1: Donc, bah,
2: je... Le con c'est la sexe.
1: D'accord.
2: Ah oui, je suis désolé.
1: Bah alors j'aurais appris quelque chose.
2: Bah écoute, tu vois, comme quoi cette émission sert à quelque chose par moment. Qu'est-ce qu'il y a?
5: Il y a Sandy.
2: Ah bah tiens, justement, en parlant de grosse, on a Sandy.
5: On débattre.
2: Mais tu vois, elle fait ça, elle sait très bien qu'on plaisante, qu'elle sait très bien qu'elle l'est pas. Allô hein, Sandy?
6: Oui, bonsoir tout le monde.
2: Ça va?
6: Ça pourrait aller mieux.
2: Qu'est-ce qui t'arrive? Qu'est-ce qui t'arrive?
6: Oh non, c'est pas grave, c'est...
2: C'est Gérard?
6: Non, c'est pas Gérard, non.
2: C'est quoi?
6: Mais non, arrête, Fildar,
2: papa. Putain, arrête, Gérard. Fildar.
6: Manu, alors c'est Manu, arrête.
2: Qu'est-ce qui t'arrive, Sandy?
6: Non, mais c'est. Je peux pas en parler à l'antenne. C'est,
2: d'accord.
6: Mais bon, c'est pas grave, de toute façon, Bah attends, il y a Gégé qui me parle un peu, mais... donc c'est pas évident.
2: Hein. Gérard, tais-toi, s'il te plaît. Non, mais Gérard, la ferme. Quand toi, t'es en direct à la radio, t'aimes bien qu'il y ait du calme autour de toi, donc je demanderai à Gérard de se taire et puis qu'on puisse entendre Sandy.
6: Voilà,
2: parce que.
6: Max, il me demande de te taire, donc.
2: Non, parce qu'on n'entend rien. Non,
6: moi ce que je voulais dire à propos des grosses c'est que c'est vrai qu'on est toutes différentes, il y en a des grosses, des minces, il y en a qui sont grandes, il y en a qui sont petites, c'est pareil pour les hommes, il y en a qui sont assez costauds, d'autres qui sont petits, et c'est la différence. Hein.
2: C'est rare des grosses qui parlent bien comme ça.
6: Et tu vois, il y en a ils sont aussi différentes de caractère. Moi je sais que j'ai un caractère différent des autres nanas, quoi. Mais bon, on
2: mais tu l'es...
6: Bon...
2: Attends, mais tu ne l'es pas grosse Sandy. Et puis Nathalie,
6: oui.
2: je tiens à te dire maintenant. On est en sérieux deux secondes. Déjà, tout ce que tu as dit tout à l'heure, je continue à maintenir que jamais je me permettrai de faire ça par rapport aux nanas. Quand je le fais, c'est vraiment avec de l'humour. Je ne le pense pas une seule seconde. Et si par moment, réellement, je blesse quelqu'un, j'en suis désolé. Des fois, l'humour peut plaire et ne pas plaire. Des fois, il peut être déplacé et mal placé. Mais ça, malheureusement, c'est comme ça. Moi-même, je me fais taquiner sur des trucs aussi. Et après, que tu sois mal dans ta peau par moment ou pas bien, c'est clair. Mais à chaque fois qu'on fera un petit brin d'humour, qu'on va taquiner des gens sur le problème physique ou mental ou ceci, forcément on fera jamais l'unanimité, on touchera toujours des gens qui eux vont plutôt le prendre du mauvais côté que du bon côté, qui vont comprendre l'humour et d'autres qui vont pas décoder l'humour à un moment donné et qui vont trouver que là ça va trop loin. Donc j'en suis désolé mais c'est pas le but du tout hein. Et je continue à maintenir encore une fois que ce que disait Nathalie était erroné et faux, car jamais je me permettrai à chaque fois que je parle des femmes, parce que c'est pas eux, parce que je les aime tellement, d'aller dire à chaque fois à une femme tiens on en a une grosse, on a une grosse.
6: C'est sûr que moi aussi je pourrais le prendre mal à chaque fois qu'on dit oui Sandy elle est grosse.
3: J'ai envie de
6: caler. Qu'est-ce que c'est encore ce truc là?
2: Je sais pas mais c'est un auditeur encore qui a ça.
5: Oh merde.
6: Non, mais c'est vrai qu'en ce moment, j'ai envie de câlin.
2: Vas-y, redis-le.
6: Ah, de quoi?
2: Bah, dis-le à la place, vas-y.
6: Bah, j'ai envie de câlin.
2: Non, mais dis-le, j'ai envie de câlin, j'ai envie de câlin.
6: J'ai envie de câlin.
3: Non, c'est j'ai envie de câlin, j'ai envie de câlin.
2: Et dis, j'ai envie de sodomie.
6: Oh non, non, pas la sodomie.
2: Allez, vas-y, dis-le.
6: Arrêtez vos conneries avec la sodomie.
2: Non, mais qu'est-ce que t'en penses, toi, justement, de la sodomie, Sandy?
6: Bah, faut essayer, hein, faut foncer, faut essayer de voir, bon, si la personne, elle va faire ça avec son copain ou sa copine, hein, ça dépend, hein. Et bah, qu'ils essayent de... Arrête de me regarder comme ça, Gérard. Ah bah, je sais pas, hein, avec des gadgets, on peut faire tout ce qu'on veut, hein.
2: Est-ce que t'aimes bien la sodomie?
6: Qui, moi?
2: Ouais.
6: Ouais, ça dépend par qui c'est pratiqué.
2: Ouais. Tu pourrais dire, vraiment, moi, Sandy, j'aime la sodomie?
6: Ah non, pas en direct.
2: Non, mais pas en direct, mais...
6: Bah, je le dirai à Gégé tout à l'heure.
2: Vas-y, dis-le-moi.
6: À qui, à toi?
2: Vas-y.
6: Non, mais je le dirai à Gégé tout à l'heure.
2: Ça, non, mais d'accord, mais tu me dis, moi, Sandy, j'aime la sodomie.
6: Non, mais pas à l'antenne, là, je suis en direct. Hein.
2: Mais c'est pas grave, vas-y.
6: Non.
2: Mais tu sais, pour les jeunes, parce que tu sais, il y a un rassemblement de sodomiseurs.
5: Ah, à Bastille.
2: À Bastille. Et il y a plein de filles qui vont se faire sodomiser sur Bastille, et il y en a quelques-unes qui sont réticentes. Et si on avait un porte-parole comme toi,
5: avec des rollers
2: à poil, vendredi soir, pour tous ceux qui veulent se faire sodomiser, tu seras peut-être en tête de liste.
6: Ah, c'est bah bien. Ouais, pourquoi pas, hein.
2: Bah oui, mais c'est bien qu'une personne populaire des médias puisse dire moi, un tel, j'aime la sodomie. Donc si tu pouvais dire moi, Sandy, j'aime la sodomie, ça serait bien. Vas-y.
6: Ouais,
2: mais non, t'as ma promesse, vas-y.
6: Non, mais j'ai pas envie de le dire.
2: Allez, fais-moi plaisir, Sandy, pour Max, vas-y.
6: Non.
2: Vas-y.
6: Non, mais c'est
2: vas-y.
6: Bon.
2: Vas-y.
3: Allez.
2: Allez, vas-y.
6: Qu'est-ce qui dit allez?
2: Tu vois, même Gérard, il le dit, vas-y, fais-le, putain,
3: allez,
2: coupé.
3: Allez, Sandy.
2: Allez, vas-y, chut. Silence.
6: Moi, tu veux que je le fasse, Gérard, ou pas? C'est toi qui décides si je dois le faire ou pas, si je dois dire.
2: Allez, Gérard, pour déconner. Allez, vas-y, Sandy, vas-y.
6: Moi, j'aime la sodomie, j'aime tout, j'aime les fellations, j'aime tout, voilà.
2: Mais faut que voilà. Tu dises. Non, mais c'est pas ça.
6: J'aime faire l'amour, je sais pas, moi.
2: Non, faut que tu dises, clairement, moi, Sandy, j'aime la sodomie.
6: Hein?
2: Attends, faut demander au putois de Star derrière, et tu dis, moi, Sandy, j'aime la sodomie, vas-y.
6: Bon, alors, moi, Sandy, j'adore la sodomie, et j'adore toute la fellation, tout ça. Voilà.
2: En boîte.
6: J'adore faire l'amour et tout.
2: Ça en boîte, Goldo.
6: Oh là là, Gégé, il est pas content, il est en train de péter les plombs. Mais non, t'inquiète.
2: Rendez-vous jeudi prochain pour le débat de Gérard entre minuit et 2h, le dernier jeudi du mois. Un débat qui portera. D'ailleurs, c'est quoi déjà le débat de jeudi prochain?
6: Attends.
2: Repasse-le-moi, Gérard, s'il te plaît. La boulomie. Je crois que c'est comme ça. Écoutez bien, Nathalie et Élise, hein. Le débat pas de jeudi là, mais jeudi prochain, c'est quoi déjà, Gérard?
7: Sur la boulimie, sur les grosses. Oh, ta gueule, toi, ça de...
2: La boulimie.
3: J'ai pas entendu.
2: Non, attends, taisez-vous, elle a pas entendu, Nathalie. Vas-y, redis, c'est sûr?
3: Non, c'est Élise.
2: Élise, c'est sûr?
7: Sur la boulimie, on parle des grosses, ben, ça va être sur ça, le débat.
2: Je suis désolé, Gérard, Élise parle en même temps. Silence, Élise, sinon tu n'entendras pas. Le thème du débat, c'est...
7: Sur les grosses.
2: Ouais, mais c'est quoi, c'est...
7: Sur la boulimie.
2: La boulimie.
7: Et toi, l'espèce de crapette, là, tu la fermes, ta gueule, quand je parle. Tu fais ton boulot au standard et tu la fermes.
2: Voilà. Et on interdit tout le monde à utiliser ça, hein.
3: J'ai envie de câlin.
7: Putain, mais ça y est, ouais, c'est fini, ton cirque, là.
2: Ça, c'est Élise.
3: Oui, c'est moi qui viens de le dire.
6: J'ai envie de câlin.
2: Bravo.
3: Tu m'as entendu, Gérard?
2: Ouais.
7: Ouais, c'est ça. Vous prenez les gens pour des cons, quoi, là.
3: Non, mais c'est bien ce que je dis, quand même.
2: Nathalie, pour conclure de tout ce qui a été dit, apparemment, t'as fait rire quand même.
6: Ah oui, ouais, non.
2: Bah, tu vois, comme quoi, on peut s'entendre, on peut de l'humour. Et tout à l'heure, c'était pas agressif.
6: Voilà.
2: D'accord, c'était juste pour rigoler.
6: Non, mais tu me fais rigoler. Enfin, vous me faites rire tous les soirs.
2: Très bien.
6: Y a pas de problème.
2: Alors, en conclusion de tout ça, Nathalie.
6: Oui.
2: Bien dans ta peau quand même.
6: Ah oui, ça va.
2: Tout à l'heure, c'était non.
6: Si, non, mais ça va bien. Y a pas de problème.
2: Eh ben tant mieux. Élise, pour conclure.
3: Oui.
2: Je dis trois mots, bravo, tu quittes pas. Et je te donne donc rendez-vous le samedi 8 avril à la Machina à Poitiers.
3: Pas de problème.
2: Et Nathalie, je te donne rendez-vous samedi 29 avril, donc samedi prochain, le complexe Le Carré à Dijon pour une soirée techno.
6: Il n'y a pas de problème.
2: Ce qui sera pareil d'ailleurs à la Machina, hein, que techno. Sandy et Gérard, je vous embrasse tous les deux.
7: Ok, ça roule.
3: Bonne boîte. Tu nous embrasses pas?
2: Bien. Oh, bah.
3: Oui.
7: Oh, ouais, bande de...
2: Sur votre gros cul.
3: Comment ça, gros cul?
2: Mais c'est pour plaisanter. Sur vos gros seins qui tombent.
3: Voilà, ouais, voilà.
2: Voilà, on vous embrasse. Et bonne bourre à toi, mon petit GG.
7: Toi aussi.
2: Salut, mon pote.
8: Teguin. Teguin. C'est ça, t'as raison, toi aussi. Teguin. Remix sur moi. Remix sur moi. Teguin. On va te faire chier toutes les nuits.

0: les débats à bon terme cette semaine, j'espère. Tu as travaillé parce que tu as dégagé, tu as pas continué longtemps, toi. Mais reste quand même poli parce que sinon vous allez voir comment ça va se terminer. Oh, tu vas baisser ta culotte, ouais, bah, tu vas retourner au standard, tu vas voir, ça va te faire tout drôle.
1: Franchement pourri.
0: Quoi, ouais, quoi?
1: Franchement pourri.
0: Bah, t'es pas d'accord, bah, dans ce cas-là, ton numéro de téléphone, on le garde et on te fait chier toutes les nuits. Tu vas trouver la grosse, vite fait, on va te faire chier toutes les nuits.

0: Et le deuxième, c'était le pêcheur doré. Avec j'arrête l'eau salée, j'ai la route, la rotule qui rouillait. Voilà. Donc, le deuxième débat qui va porter sur la vie en couple. Et pour ça, on va accueillir Gisèle, 38 ans, de Lille. Bonsoir, on écoute Fun Radio sur 92.2. Bonsoir à toi.
1: Salut mon GG, en fait c'est pas Gisèle, c'est Apolline, parce que écoute, tu manques trop, et j'ai essayé de passer, j'ai dû ruser avec Manu parce qu'il voulait pas me passer, et GG, tu manques trop quoi, la bonne époque quand je te suçais, quand je te bouffais le cul, GG.
0: Apolline, un conseil que je te donne, tu vas pas commencer ta mère, tu vas pas commencer, sinon on va te dire au revoir tout de suite.
1: Non mais je suis en bas là, je suis en bas des studios.
0: Ouais c'est ça.
1: J'arrive
0: alors.
1: Pour te bouffer le cul mon salaud.
0: C'est ça, alors tu lui dis au revoir tout de suite à
1: celle-là.
0: Manu.
2: Gérard,
0: Manu,
2: on a un problème, c'est que sur l'IRC, ils veulent tout ce qu'elle reste.
0: Manu, tu lui dis au revoir, comme ça ira plus vite.
2: Gérard, ils risquent de tous se déconnecter si elle s'en va. Qu'est-ce qu'on fait?
0: Non, mais de toute manière, ils vont pas se déconnecter, ils vont rester dessus.
2: Ah, c'est trop tard, là.
0: Alors, petite capote, 26 ans, de Paris, 101.9. Bonsoir à toi.
3: Bonsoir Gérard.
0: Bonsoir. Machouman, 25 ans, de Bourges, 103.5.
4: Oui, bonsoir.
0: Bonsoir. Et Doc Géronto, c'est ça?
4: C'est ça, Doc Géronto. Bonsoir GG.
0: Bonsoir. Montpellier, 101.4. Hein.
4: 101.4 FM.
0: Ok.
4: Tout à fait.
0: Alors, première, donc c'est la vie de couple. Deuxième, donc aimez-vous vivre en couple dans un hôtel ou autre? Ben, petite capote.
3: Oui Gérard, c'est très agréable de vivre dans un hôtel en fait. On se fait servir, on n'a rien à faire, on n'a pas besoin de faire la vaisselle. Donc ouais, je pense que c'est le bon plan, ouais. Être à l'hôtel aux frais de la société, ça peut être cool quoi.
0: D'accord. Machoman.
5: Bah non, moi j'aime pas trop les hôtels, je préfère être chez moi, tranquille, j'ai mon petit confort, ma petite femme, ma petite femme qui me fait mes petits plats, et voilà. Et je la fais jouer avec ma petite bite, donc...
3: Le bruit, il monte.
5: C'est tranquille.
0: Ok, Doc Géronto.
4: Géronto, bah écoute, oui, tout à fait, moi je pense que on est quand même vachement mieux installé quand on est à la maison. Parce qu'on peut prendre ses aises, et puis si on veut pas avoir les avantages de l'hôtel, il suffit de prendre une employée de maison pour faire la cuisine, le ménage et
5: le lit, quoi.
0: Ouais, non, mais de toute manière, c'était la question, c'est aimeriez-vous vivre en couple dans un hôtel ou autre? Donc c'est vrai que, comme disait Petite Capote, c'est vrai qu'à l'hôtel, t'as pas besoin de faire la vaisselle.
2: Ouais, ça, c'est vrai. Oui. J'ai un problème sur IRC. Regarde,
4: y a
2: toi-même,
4: personne.
2: On est 6.
0: Ouais, mais de toute manière, ils vont revenir.
4: Voilà. Bon, Apo, viens, bébé, viens.
2: Donc, ils aimeraient bien que Apo revienne à l'antenne.
6: Non,
7: elle est partie, là.
2: Elle est partie.
7: Moi, je l'ai viré, je l'ai traité tous les noms.
0: Ça, il est hors de question qu'on faisait des débats avec elle, parce que de toute manière, ça aurait foiré. Je ne veux pas que ça foire. La semaine dernière, ça s'était bien passé. Donc, cette semaine, je voudrais que ça se fasse pareil. Ah,
2: on est 8.
7: Ah. Oh, c'est bien ça.
0: Oui.
7: À la place d'Apolline, on accueille Michel Lopette.
4: C'est pas trop ça, mais bon. Bonsoir Gérard.
0: Okay, bonsoir, Michel, t'appelles
2: Lopette. Salut Lopette.
0: Okay, tu appelles d'où?
4: J'appelle de Paris, 100.9 FM.
3: Salut Michel Lopette.
0: Alors, donc, tu peux répondre à la question?
4: Ah non, parce que Manu me l'a pas dit au standard.
0: Oh non, mais Manu, s'il te plaît.
7: J'ai pas eu le temps, on répète.
4: Il était speed.
0: Alors, aimez-vous vivre en couple dans un hôtel ou autre?
4: Non, dans un hôtel ça craint un peu, c'est mieux dans son appartement je trouve.
0: Ouais, mais dans un hôtel, comme disait Petite Capote, là-dedans t'es tranquille parce que t'as rien à faire.
4: C'est vrai, mais ça taxe à mort, et moi j'ai pas les moyens de payer.
0: Attendez,
8: mais je trouve que c'est quand même bête d'habiter dans un hôtel quand t'es en couple, parce que tu vois, t'as des petites habitudes, donc il faudrait avoir un chez-soi, tu vois, pour pouvoir se foutre à poil comme on veut. Enfin, tu vois, il y a plein de trucs qu'on peut faire que chez soi.
0: Ouais, mais de manière, à l'hôtel t'as des volets, donc tu peux faire ce que tu veux.
8: Pardon?
0: T'as des volets pour être tranquille la nuit, hein.
8: T'as pas l'impression d'être chez toi, un hôtel.
0: Ouais,
8: toi.
0: Ouais, c'est sûr. Mais sinon, si, c'est vrai qu'il faut mieux être chez soi qu'à l'hôtel, ça, c'est sûr.
4: C'est sûr. Ouais, GG.
0: Oui.
4: Est-ce que.
0: C'est qui? Précisez vos noms, s'il vous plaît.
4: C'est Doc Géronto, wesh.
0: Ouais.
4: Est-ce que à l'hôtel, tu te sens tellement à l'aise comme si c'était chez toi, en fait, que t'arrives, je sais pas, moi, à faire des trucs, tu sais, genre tu te cures le nez, tu pètes sous les draps et tout ça, alors qu'en fait, t'es à l'hôtel, si tu veux, t'es pas chez toi, quoi.
0: Non, mais c'est vrai qu'à l'hôtel, t'es obligé de respecter les horaires. Hein.
4: Ouais, ça craint un peu.
0: T'as des horaires pour rentrer.
8: Ouais, mais

0: tu peux plus te laisser aller quand même dans les hôtels. Moi, je dis, moi personnellement, l'autre fois, j'ai chié dans le bidet.
1: Ouais.
0: On m'a rien dit.
1: Bon, bah attends.
2: C'est un crado, toi.
1: Ouais, non, ça y est.
3: Quand tu tires pas la chasse, tu fermes pas la porte.
2: Ouais, exact. Voilà.
1: Ouais, ok. Est-il nécessaire d'avoir tout en double quand on est en couple? Alors, je précise ce que ça veut dire, tout en double. C'est-à-dire d'avoir deux voitures, deux femmes, deux maisons. Ou deux hommes, bien sûr.
2: Donc, oui, c'est possible.
4: Gérard,
1: oui.
4: Vite fait sur IRC quand même, il y a Matador qui te demande les hôtels, c'est pas interdit aux moins de 21 ans?
1: Non.
5: Bah, ça dépend lesquels.
2: Ouais.
4: Lesquels moins de 21 ans, bah,
1: Non, il n'y en a pas d'hôtel interdit à moins de 21 ans. Hein.
4: C'est à partir de quel âge alors?
1: Il n'y a pas d'interdiction, bien sûr, si la personne ne veut pas payer, ça c'est sûr qu'il sera, il sera pas ennemi. Hein.
3: Un gamin de 8 ans, il peut pas aller à l'hôtel.
1: Bah non, ouais. Ça, il faut qu'il aille les sous. Hein. Michel... Lopette.
3: Ouais, alors moi je pense que d'avoir tout en double, c'est très bien, une voiture en double, c'est parfait, comme ça t'as pas besoin d'attendre ta femme qui revient avec ta voiture, tu peux en avoir une directe, tout en double, c'est parfait, ouais.
1: Ouais, mais ce qu'il y a, c'est que les assurances, ça revient cher pour deux voitures, non?
3: Bah non, puisque toi t'en payes qu'une et ta femme paye la sienne.
1: Non. Quand on est en couple, en principe, normalement, t'as deux vignettes à payer, t'as deux cartes grises au départ, t'as...
3: Chacun la sienne.
1: Ouais, mais de toute manière, dès que vous achetez la voiture, de toute manière, automatiquement, il y a les deux mêmes adresses. C'est ça qui faut...
3: Ouais, bien sûr, ça doit être ça.
1: Donc,
3: t'as raison.
1: Doc Géronto.
2: Bah écoute, oui, tout à fait. Moi, je pense que l'intérêt du couple, c'est d'éviter justement d'avoir besoin d'acheter les trucs en double. Mmh. Et qu'en fait, tu fais des économies parce que t'en achètes un pour deux. Tu vois, je sais pas, pendant qu'il y en a un qui utilise la fourchette, tu te sers de la cuillère, il y en a un qui prend le poivre, tu prends le sel.
1: Ouais, là si on rentre dans les détails, c'est sûr que c'est pas évident.
6: Bah, mais on va, tu me touches la chatte.
1: Mm-hmm. Ouais, non mais attends, petite capote, attends. Non, mais ça c'est différent. Machoman.
0: Moi je suis pas d'accord, je trouve que ça sert à rien d'avoir les trucs en double, parce que le mariage ça symbolise un peu le partage.
2: Voilà,
0: un petit peu, c'est ça qui nous dit le rabbin, pour le meilleur et pour le pire, et pour partager.
1: De quoi c'est ça qui dit quoi?
0: Le rabbin.
2: Parce
0: que je suis juif.
1: Ah ouais, d'accord.
0: Et je me sens seul.
1: D'accord. Petite capote.
6: Oui, Gérard. En fait, nous, on partage pas notre brosse à dents, on partage pas les serviettes hygiéniques. Enfin, tu sais, il y a toujours des choses qu'on partage pas, quoi.
1: Non, mais attends, t'as déjà vu des hommes qui mettaient des serviettes hygiéniques,
6: toi? Tu verras, quand tu auras des problèmes de prostate, il faudra que t'en mettes aussi.
3: Ah, moi, j'en ai déjà.
0: Je suis hébreu.
1: Non, mais ça y est, c'est bon, Machoman, s'il te plaît, on se calme, hein, là.
3: Ouais, direct.
6: Et donc voilà, c'est ce que je disais tout à l'heure, quoi. Un coup je le suce, un coup il bouffe, et voilà, on partage tout, quoi.
1: Mm-hmm. Alors un petit sondage. Vivez-vous seul ou en couple? Alors il y a 45% des gens font couple avec leur chien. Ah bon, c'est pas mal. 24% des gens ne s'accouplent pas avec leur chien. Non, mais attends, on va pas s'amuser qu'à faire des trucs comme ça.
5: Avec des chiens.
1: Non mais attends, on va pas s'amuser comme ça. Alors 17% n'ont pas de chien. Mais attends, mais ça veut dire quoi là, ton sondage donné? Merde, Fildar là.
5: C'est pas mon sondage, c'est le sondage de Rigaud. Donc
1: mais pas tout sur le doigt Rigaud, c'est pas lui.
5: Dis-lui Rigaud, dis-lui.
1: C'est pas lui qui va.
4: L'histoire du couple avec le chien.
1: Ouais, alors, mais
4: un couple t'es deux et
5: Rigaud il a un gros dos. Hein.
1: Ouais,
5: il en fout sur le dos. Il a un gros dos, salaud.
1: Ouais, mais vous aussi vous avez le gros dos. Hein. Parce qu'on pourrait peut-être bosser correctement quand on vous le dit.
5: Petite bolox.
1: Troisième question, la vie en couple apporte-t-elle des avantages financiers? On va demander à...
6: Ah, okay.
3: Attends, tu peux répéter là, on n'a rien entendu.
2: Ouais,
1: la vie en couple apporte-t-elle des avantages financiers?
2: Attends, Gégé, t'as dit la vie en couple, moi je croyais que c'était le débat sur la vie en couple.
1: En couple?
2: Ah pardon, oh là.
5: Ah pas la vie en coupé? En cabriolet?
3: Ça n'a rien à voir alors.
1: De toute manière, en parlant de cabriolet, hier soir qu'on est rentré avec Max, il y en a un, il a fait un décapotable avec un camion, mais c'est pas pareil.
3: Petite capote.
6: Oui, Gérard.
3: Bah, réponds.
6: Financièrement, c'est sûr que c'est plus intéressant de vivre à deux, je t'ai eu. Parce que bon, justement, tu partages aussi le loyer, tu partages les frais de tout ça, quoi.
1: Ouais, mais c'est ça. Voilà, ouais, bah, de toute manière, ça... donc on vient à peu près à la même question. Est-il nécessaire d'avoir tout en double?
6: Ah non, c'est pas la même question, Gérard.
1: Ouais, mais de manière automatiquement, si,
6: parce
1: si.
6: Que la différence, c'est qu'il y en a une où tu dis est-ce que c'est nécessaire d'avoir tout en double, et l'autre tu dis est-ce que c'est utile d'avoir tout en simple.
1: Non, non, je vais pas parler de simple.
6: Hein. Si, ça revient au même, en fait.
1: Ouais, non, mais je parle financier maintenant.
6: Donc c'est complètement l'opposé, en fait.
1: D'accord. Machoman.
6: Machoman,
1: s'il te plaît. Oh, on se calme, on laisse parler Machoman. Merci, Machoman, à toi.
0: Ouais, ouais, c'est mieux de se marier, en fait, justement, pour partager même, ne serait-ce que les impôts, parce que on est des vaches à lait, hein. Mmh. L'État nous taxe, donc moi c'est pour ça que je me suis marié.
1: Non, mais de manière, ça c'est vrai que même en vivant à deux, de manière automatiquement, quand t'es en couple, tu payes déjà moins cher, et en plus les impôts tu déclares deux parts.
0: Et même c'est mieux pour le sexe, hein, faut le dire.
1: Ouais, ça c'est sûr. Ouais. Doc Géronto.
2: Ouais, c'est bon, je suis revenu. Bah écoute, moi tout à fait, je pense que c'est dégueulasse, parce que quand t'as un compte en banque à deux, ce qui se passe, c'est que la gonzesse, elle a la carte de crédit, le chéquier, elle va faire du shopping, elle roule en cabriolet, et toi tu te tapes après les ennuis du genre le découvert, l'interdit bancaire, tout ça.
0: Ouais, ça c'est vrai aussi.
2: Et ça c'est pas un partage égal, il n'y a pas de raison qu'elles aient le chéquier et que nous on ait, tu vois, le découvert.
1: Ouais, non,
2: c'est
1: mais
2: pas
1: non,
2: un bon partage.
1: Non, je suis d'accord, Doc Géronto, mais attends, je vais approfondir quand même la question après aussi, parce que je vais revenir à peu près. Je vais à peu près revenir sur ce que tu disais.
2: C'est trop profond, il a failli dégoûter.
1: Michel Lopette.
3: Alors, je vois que je suis allé dans tout le monde, c'est super
2: profond.
3: Ouais, c'est clair que c'est bien plus avantageux finir financièrement, puisque il y a quelqu'un qui fait du bruit derrière moi, là, j'entends.
1: Non, non, mais c'est pas grave, ça, c'est un petit con qui s'amuse parmi l'équipe. Donc,
3: je disais que financièrement, c'est bien plus avantageux, puisque t'achètes tout à deux, tu payes le loyer à deux, la bouffe à deux. Ouais, non, c'est clair, c'est mieux, tu payes moitié prix pour tout, quoi.
1: Ouais, non, mais d'accord. Donc, alors, pour répondre à la question de Doc Géronto, c'est vrai que déjà, quand tu te maries, automatiquement, tu donnes déjà la procuration à ton épouse.
3: C'est clair.
1: Donc, automatiquement, c'est sûr que si elle travaille pas, donc elle va prendre la carte de crédit de son mari.
2: Et allez,
1: donc,
2: et voilà.
1: Et elle va aller faire du shopping, elle va dépenser pendant que lui, il est en train de se crever le cul à gagner de l'argent.
5: Exactement. Tu sais ce que c'est, toi, hein, cette situation, Gérard.
6: C'est pas chez toi, Gérard.
1: Comment?
3: C'est clair.
6: Pas dans ton couple, Gérard.
1: Non, personnellement, non.
2: C'est le contraire, ouais.
3: Ouais.
1: Non, pas pour l'instant, toi. Moi, j'ai jusqu'à maintenant, j'ai jamais eu de problème comme ça.
3: Ok, ouais.
1: Si, à part au départ, mais ouais, maintenant, c'est arrangé. Ouais. Donc, c'est vrai que les histoires comme ça, c'est une manière déjà pour les impôts, c'est déjà de part. Donc, automatiquement, t'en as un qui...
2: Non,
1: ça dépend.
2: T'es pas imposable.
1: Ouais, mais ça dépend combien que tu déclares, parce que ça...
6: Il va imposer sur 3000 balles.
2: Ah ouais, il travaille pas, il peut pas être imposable.
0: Moi, je fraude, moi, je déclare pas tout, et toi, GG.
1: Ah non, ça, de toute manière, t'es obligé de tout déclarer, enfin, parce que le jour où ils vont bien éplucher ton dossier, ouais. Fais-moi confiance ils vont pas se louper.
5: Ouais.
1: Ils te louperont pas.
5: Ouais, mais quand t'es en couple, t'as le droit à des réductions d'impôts, tout ça, non?
4: Ah ouais.
5: Quand t'es marié, quand t'as des enfants, tout ça.
1: Ah non, mais déjà, quand t'es marié et que t'as des enfants, déjà, ça te fait deux parts et demie. Donc, automatiquement, sur deux parts et demie, tu vas en payer qu'une part et demie.
2: Ouais, pour avoir des enfants, faut pas être stérile, quoi.
1: Ouais, mais ça c'est autre chose. On va pas rentrer dans les détails comme ça, parce que sinon.
5: Mais imaginons que t'es pas d'enfant, tu fais deux parts alors.
1: Bah oui, tu déclares deux parts. Parce que si elle travaille pas, automatiquement sur la paye d'impôt, c'est bien marqué. Toi plus ton conjoint.
5: Ouais.
1: Donc automatiquement, quand tu fais ta déclaration d'impôt, tu reçois toujours ton papier, par exemple, ici, il t'envoie un papier pour dire combien que tu dois déclarer.
5: Oui.
1: Donc, tu dois déclarer ce qu'ils te disent, non le contraire de ce, comme celui qui me disait, qui déclarait pas tout. Parce que si les impôts un jour s'en aperçoivent, automatiquement.
0: Et qu'est-ce que je risque?
1: Tu risques que gros, parce qu'ils vont te demander tout ce que tu dois depuis le X mais temps.
5: Gérard, s'ils s'en aperçoivent pas, les impôts, c'est bon,
1: si, mais attends. Déjà si, parce que faut se dire une chose que personne n'a à penser, on parle des impôts, mais il y a aussi la taxe habitation dedans qu'il faut voir.
2: Tu payes combien de taxes foncières pour une chambre d'hôtel de 12 mètres carrés à deux?
1: Ça, pour l'instant, je peux pas te le dire parce que j'ai pas reçu, mais...
5: Pas encore payé.
1: Je sais que là où j'habitais avant, je payais 1500 balles alors que je devrais rien payer, étant donné que je suis imposable.
3: 1500 balles la nuit, ça va, tu t'emmerdes pas, toi?
2: Non, mais est-ce que tu rentabilises la chambre? Est-ce qu'il y a des putes qui font des passes pendant que tu t'absentes pour aller faire semblant de travailler?
1: Tu peux préciser ton nom, toi?
2: C'est Tito, bonsoir.
1: Ouais, c'est ça. Prends-moi bien pour un con, toi. Alors, quatrième question. Peut-on faire du naturiste seul, du naturisme seul ou en couple? On va demander à...
4: Gérard, avant que tu continues, il y a Yankee quand même, il se demande parce qu'il comprend pas trop. Un couple, c'est obligatoirement deux ou on peut être à un, à deux ou à quatre, à trois pour...
1: Non, c'est deux.
7: Gangbang après, hein.
1: C'est deux et après c'est seul. Donc, le mieux, c'est d'être deux pour moins se faire chier.
4: D'accord.
1: Pour
7: Gérard, c'est quoi alors ce qu'on appelle ménage à trois?
4: Voilà.
1: Non, mais ménage à trois, ça c'est...
7: Monsieur R, tout ça.
1: Non, mais ça c'est autre chose, ça. Ménage à trois, c'est...
8: Non, mais les gens sont saoulés, ça les saoule.
1: Pilar, coupe-moi l'aile là, que je réponde à la question.
4: J'en avais juste une petite de Cusard, il voulait savoir comment t'avais fait pour avoir tes réductions sur la nourriture pour cachalot.
1: Mais ça, je répondrai pas à cette question bidon, qui a ni queue ni tête comme celui qui la pose, voilà.
7: Donc, tu m'as pas répondu. Hein.
1: Non, mais justement, ils arrêtaient pas, donc tu peux me répéter ta question.
7: Je te demandais, c'est quoi, si ça existe pas, c'est quoi un ménage à trois, ce qu'on
1: appelle. Alors, ménage à trois, c'est-à-dire, ça peut être soit avec deux nanas, ou soit une nana et deux mecs, voilà.
7: Eh ben alors, ça existe.
1: Ouais, mais ça existe, je ne sais pas exactement, faudrait se renseigner, mais moi, je suis pas au courant de là-dessus.
7: T'aurais pas aimé faire ça, toi,
1: Non, pas du
7: Christine.
1: Non. Mais je te remercie, Manu, d'avoir posé cette question, mais...
7: Elle te met pas dans ta chambre d'hôtel, les deux en même temps.
4: On me demande si ça te plaisait avec Roselyne.
1: Non, mais ça... Oh, la grosse partouze de sanglier, elle vous emmerde. Qu'est-ce que j'ai cru entendre, Rigaud? Il y en a une qui sait qui posait la question avec Roselyne?
4: Je sais plus qui c'était, tout à l'heure c'était lui.
1: J'espère qu'il va pas s'amuser à la répéter, parce que sinon je vais encore m'occuper de son matricule, celui-là. Alors, peut-on faire du naturisme seul ou en couple? Petite capote.
6: Oui, moi je le conseille d'ailleurs de le faire en couple, parce que ça rapproche les liens.
1: Non, mais tu peux expliquer, tu peux préciser quand même.
6: Bah, en fait, ton copain est pas jaloux, ou ton mari, pardon, ta femme est pas jalouse, parce que bon, toi tu kiffes autant les bics que lui kiffe les nichons, donc tu vois, chacun pour soi et tout le monde est content, quoi.
1: D'accord. Non, mais pour bien préciser, si je pose cette question-là,
6: oui.
1: C'est que tout à l'heure, il y a un auditeur qui a voulu faire un mini débat. Il arrivait même pas à jacter.
7: Tu peux parler devant ton micro, Gérard.
1: Et donc, moi, j'ai précisé. Donc,
8: il était de ta famille, non?
1: Non, il s'appelait Nicolas, donc... capote, tu vas arrêter de dire mon nom de famille, et l'autre qui l'a dit aussi, arrête, merci.
8: Tu grilles tout seul, mon pauvre.
1: Ouais, mais vous arrêtez de dire des conneries comme ça sur l'antenne, merci.
8: Okay, vas-y.
1: Donc, alors, je dirais tout à l'heure les prochains débats de la semaine dernière.
8: Ouais, c'est
1: Machoman.
8: Ouais, alors moi, ouais, je vais avec ma femme dans les camps de naturistes. Parce qu'en fait, on aime bien se foutre de la gueule des gens. L'autre fois, je te raconte une petite histoire comme ça. Il y a un mec, un gros beauf qui arrivait en Ford Fiesta rouge. Il est sorti comme ça à poil avec un tout petit zizi. Il était tout fier.
1: D'accord.
7: Il avait pas des housses en cuir.
8: C'est clair.
4: Et des belles pattes à la Captain Flamme.
1: Doug,
2: je te montre mes robignoles.
1: Doug Géronto.
2: Oui, tout à fait, je me dors la nuit. Je fais du naturisme, en effet. Mais en couple, c'est pas bien parce que ça met du sable dans l'arrêt.
6: Tu vas faire les soldats en cuir, toi?
2: Tout à fait, et c'est vrai que mon camarade avec qui je suis parti en vacances, après il crissait, je sais pas, ouais, comme du papier de verre, quoi. Ouais.
1: D'accord, et Michel Lopette?
6: Mais de la pommade quand même.
1: Michel Lopette?
3: Ouais, c'est une question à mon goût très conne, mais je vais y répondre. Le naturisme, ouais, tu peux en faire en couple, mais aussi en solo. Là, ça dépend, hein, c'est à toi de choisir.
1: Ben, seul ou en couple, en principe, en solo, ça veut dire seul, hein, chez moi.
3: Ah ouais, c'est ce que j'ai dit, ça, en solo ou en couple.
1: Non, mais si la question, elle est con dans ces cas-là, je sais pas pourquoi t'as sélectionné.
2: Gégé, t'as précisé, est-ce que c'est couple de sexe différent ou de...
3: Ah ouais, faut préciser ça. Hein.
1: Non, mais seul ou en couple.
6: Est-ce que je peux y aller avec une copine et ça serait un couple?
1: De toute manière, ça peut être soit seul ou avec un homme ou une femme. Hein.
2: Un homme ou deux hommes ou deux femmes.
1: Bah, ça peut peut-être se faire, mais...
7: Et si t'es seul avec une femme?
6: Et avec des enfants?
2: Et si t'as ta belle-mère qui te colle au train pendant toutes tes vacances?
1: Stop, s'il vous plaît, 5 minutes. Oui, merci. Mère, petite capote, s'il te plaît, merci.
2: Ton chien, il est malade en voiture.
1: Ouais.
9: Oui, Gérard, donc en fait, je voulais annoncer à tous les auditeurs que le Minitel était à zéro. Donc vous pouvez y aller sur le Minitel, il n'y a pas de danger.
1: Comment ça se fait qu'il est tombé à zéro?
9: Bah, je sais pas. Ça les intéresse pas, la vie de couple.
1: Bah, si ça les intéresse pas, dans ces cas-là, qu'ils restent chez eux. Hein.
7: Sur Internet, vous êtes pas beaucoup non plus, hein, Rigo?
4: Non, on est plus que 372.
1: Oh ouais, ça m'étonne. Ouais, bah, tant pis.
2: Il faut que Apo revienne, hein.
1: Ouais, donc, prochaine question.
6: C'est vraiment gâcher du talent. Hein.
1: D'ici l'an 2000, y aura-t-il plus de vie en couple ou autre? On va demander à Michel Poulet. Lopet.
5: Lopet.
1: Michel Lopet.
3: Oui, Michel Zoubi. Poulet, ouais.
5: Michel Poulet.
3: Avant l'an 2000, bah ouais, il y aura sûrement plus de couples puisque.
2: Le temps avance.
3: Mais il y en aura aussi moins, parce qu'il y en a qui vont mourir, genre.
1: Non, mais d'ici l'an 2000, hein, j'ai précisé.
3: D'ici l'an 2000, il y en a qui, il va y avoir des nouveaux couples, et puis il y en a d'autres qui vont se...
2: On n'est pas des maisons de retraite, on a dit.
1: Non, mais de toute manière, ça, c'est vrai que si on veut aller loin, on n'en finira pas, donc ouais. On peut aller jusqu'à 3h du matin. Mais c'est
5: non, bah non, je vais me coucher à 2h, moi.
2: On peut, hein. Doc,
1: Géronto.
2: Bah, je pense que c'est le cycle de la nature. Hein. Tu peux pas aller contre, GG. T'auras beau t'agiter sur ton fauteuil, tu peux rien faire. C'est tout. Il y aura de plus en plus de couples et voilà. C'est tout. Ça se reproduit.
1: Bah oui, de manière, si on fait des enfants, c'est pour ça que.
2: Bah c'est pour ça. C'est bien pour
1: d'ici,
2: ça. Hein.
1: D'ici l'an 2000, il y aura toujours des couples. Hein.
2: Moi je dis faisait des couples.
1: D'accord. Machoman.
0: Moi je pense pas. Je pense que la société tend l'homosexualité.
1: De quoi?
2: J'ai du mal à le dire ce mot.
0: Je pense que la société elle tend à l'homosexualité. À mon avis, d'ici l'an 2000, il y aura que des manches quéquettes et des broutes minous, quoi.
1: D'accord.
2: Des colosses de timbre.
1: Petite capote. Rigaud.
4: Non, compte fini ta question. Il y a juste Coco Bunny sur l'IRC. Il demande un sondage.
1: Ouais, ben on va le faire après. Petite capote. Non, mais si veulent les sondages, on va les faire tout de suite. Comme ça, on sera tranquille. Hein.
0: C'est parti, fais péter.
2: Vas-y. Ouais.
1: Petite capote.
6: Ouais Gérard, je sais plus, Rigo m'a coupé dans mon élan.
1: Alors d'ici l'an 2000, y aura-t-il plus de vie en couple ou autre?
6: Ah oui, étant donné que l'an 2000 c'est dans 4 mois, je pense que dans les 4 prochains mois, ouais, je pense qu'il y aura au moins un ou deux couples qui vont se former. Mais bon, tu sais, un couple c'est un...
1: Petite capote, c'est pas dans 4 mois, c'est dans 3 mois, je te signale.
0: En fait, ce qu'il faudrait faire, c'est interdire aux moches de se reproduire.
1: Ah bien sûr. Non mais... C'est pour préciser que c'est pas dans 4 mois, mais c'est dans 3 mois.
2: Mais attends,
6: non, c'est dans 4 mois.
1: Dans 3, parce qu'on est qu'au début du mois de septembre, et le mois de septembre est commencé, c'est-à-dire qu'il reste 3 mois avant l'an 2000.
0: Non mais Gérard, qu'est-ce que t'en penses?
2: Non mais attends, si tu fais ça, on fait plus de débat, nous.
1: Bon.
2: Il n'y a plus d'animateurs, quoi.
0: Ouais, c'est chaud. Ouais.
1: Alors...
0: Salut tes parents, GG.
3: Putain.
1: Alors, qui c'est qui a sorti ça? On va prendre au hasard...
5: J'ai pas le temps de repérer Gérard. Dis-moi qui c'est, je le vire direct.
1: Ah bah tiens. Voilà, bah Machoman, tu lui dis au revoir parce que c'est lui.
3: Si.
1: Machoman.
5: Ça y est.
1: Terminé.
5: Ça y est, parti.
2: Retourne au
1: Alors, pour préciser le sondage, comme on nous demandait, avec qui aimeriez-vous vivre en couple? Alors, 62% des gens aimeraient vivre avec un couple avec Philippe Risoli. 24% des gens aimeraient vivre en couple avec eux-mêmes. 17% des gens aimeraient vivre en couple, mais en trois. Voilà, mais à trois. Donc, prochaine question. Il nous reste Michel Lopet, Doc Géronto et Petite Capote. Hein, c'est bien ça. Allô. Merci.
3: Ouais, Gérard. Ouais, okay. Géronto, je te pétonne.
1: Alors, on te dit au revoir aussi. Manu. Alors,
2: t'entends comment il me parle?
5: Qui c'est que je vire?
1: Doc
3: Géronto.
1: Doc,
2: tu vires le prépubère, là. Allez, hop là.
1: Doc Géronto.
2: Ah non, c'est pas moi.
5: Non, c'est l'autre, c'est Michel Lopet.
2: C'est la Lopet, là.
5: Ça y est, c'est géré.
2: T'as insulté, c'est quoi ces conneries, là?
1: Alors, y a-t-il des clubs de rencontres pour une personne seule ou en couple? On va demander à Petite Capote.
6: Bah, les clubs de rencontres pour les personnes en couple, moi j'appelle ça des boîtes échangistes.
1: Mmh.
6: Mais ouais.
1: Ouais, mais sur Paris, c'est vrai qu'il y en a, donc...
6: Ouais, mais c'est pas qu'à Paris, hein.
1: Ouais, mais il y en a un peu partout en France.
6: Oui, on se fait péter le cul partout un peu en France, donc voilà.
1: Ouais. D'accord.
6: Paris n'est pas privilégié à pétage de cul, quoi.
1: D'accord. Ouais, Manu.
5: À la place de Machoman, on accueille Emilien Mauresmo.
2: Yes.
3: Bonsoir.
1: Bonsoir.
6: Emilien.
4: Salut Emilien.
1: Ta fréquence, s'il te plaît.
8: 102.7.
2: On t'a pris du muscle, toi.
6: Bravo pour la victoire. Hein.
1: Ouais. D'accord.
8: C'est un marfaudite.
2: T'as pris du muscle.
1: Manu, tu y as précisé la question?
10: Non, j'ai pas pu parce que je l'ai pas entendu moi-même.
2: J'adore les escargots qui font du tennis. Hein.
1: Alors, y a-t-il des clubs de rencontres pour une personne seule ou en couple? Donc, Emilien.
8: Bah, je pense que les gens qui vont dans des clubs de rencontres, apparemment, elles sont seules puisque c'est pour rencontrer. T'as voulu me piéger, mais ça marche
2: mais
8: pas.
2: Mais toi, t'es à deux puisque tu es hermaphrodite.
8: Exact, j'ai une bite et une chatte, oui.
2: Mais déjà, tu es déjà deux.
8: J'ai besoin de le dire.
1: D'accord. Doc Géronto.
2: Bah écoute, tout à fait. Vive les boîtes à tous, hein, c'est tout.
1: Ouais, mais de manière. Il y en a un peu partout hein, maintenant. Hein.
2: Je crois que c'est quand même la solution. Hein, au lieu de fertiliser un derrière, t'en fertilises 3-4 dans la soirée. Et voilà, il y a plus de coups pour en 2000. Et voilà,
1: c'est d'accord. Bien. Ouais, Manu.
10: À la place de Michel Lopette, on accueille Aldo Guetuport.
2: Aldo,
1: sa fréquence, s'il te plaît.
11: Bonsoir,
1: la fréquence, s'il te plaît.
6: Bonsoir, Aldo.
11: 99.2.
1: D'accord.
2: Le Desperato.
1: Alors, t'entends... Bon, ça y est, on a compris avec les bonsoirs, petite capote. Hein.
6: Excuse-moi.
2: Bon. J'appelle de Lisboa.
1: Quoi?
6: Oh,
10: bon, voilà. Allez, on y va là.
1: Aldo, t'as compris la question?
11: Bah non, j'étais au standard, j'en ai arrivé moi.
1: Manu, s'il te plaît.
10: Est-ce que doit-on mettre des slips en vie de couple?
1: Bon, c'est pas ça. Y a-t-il des clubs de rencontres pour une personne seule ou en couple, Aldo, pour terminer?
11: Oui, tout à fait, il y a des clubs de rencontres, oui. C'est ce qu'on appelle le club échangiste.
8: Manu, il est dyslexique.
1: Bon, ça y est, vous laissez parler l'auditeur, s'il vous plaît.
11: Ouais, donc je disais que oui, c'est clair que ça existe, les clubs échangistes par exemple.
1: D'accord.
4: Justement Gérard, sur IRC, il y a Enculator qui te demandait si t'étais déjà allé en couple en club échangiste.
1: Non. Non, pas du tout. Puis avec son nom qu'il a. Avec son nom qu'il a, je sais pas comment tu pourrais poser des questions un peu con comme lui. Septième question.
2: Brocante pour vieux meubles.
1: Peut-on vivre en couple lorsqu'on est SDF, on va demander à Aldo.
11: Ouais, c'est carrément possible, mais c'est très très chiant, quoi.
1: Tu peux préciser?
11: Bah, vivre dans la rue, tout seul ou à deux, de toute façon, à deux, c'est bien parce qu'il y a de la compagnie.
1: Mmh.
11: Mais bon, tu vis quand même dans la rue, donc ça craint.
1: Ouais, mais ça, c'est sûr. Ouais. Je suis d'accord avec toi. Ouais. Doc Géronto.
2: Bah écoute, non, ils ont déjà des chiens comme camarades de jeu, donc...
1: Non, de compagnie, pas de jeu, c'est
2: un vrai. Ils sont déjà deux, tu vois, quelque part, ils peuvent pas se permettre d'accueillir une troisième personne dans la tribu, donc... Donc non, je pense les chiens avant les femmes quand même, faut pas déconner dans la vie.
11: Ouais, c'est clair.
1: Emilien.
8: Oui, bah moi je pense que les clochards ont droit à l'amour.
11: Droit aussi.
8: C'est des êtres comme nous, je veux dire.
6: Mais tant qu'ils payent, moi je le suce, hein.
11: Mais toi t'es une cochonne.
1: Petite capote.
2: Ouais, une bite à la villageoise.
1: Petite capote.
6: Oui Gérard, c'est tout à fait possible de vivre en couple dehors, bien sûr.
1: D'accord.
6: Tout l'été, c'est vachement sympa. Attends, t'es toujours à la Belle Étoile.
1: D'accord, à la Belle Étoile, l'été c'est bien, mais l'hiver c'est pas pratique, je pense.
6: Bon, t'as pas de loyer à payer, t'as pas d'impôts, enfin tu vois quoi, t'as plein d'avantages quand t'es dehors.
1: Ouais, mais ça c'est pas évident, je peux vous le dire tout de suite. Hein. Tu parles comme il faut devant ton combiné, petite capote.
6: Je parle très bien devant mon combiné.
1: Fildar, tu t'amuses pas.
9: Je n'ai rien fait depuis le début du débat. Donc
1: Non, mais je sais pas, parce que là, c'est bizarre, on a des problèmes d'auditeurs.
2: Ça commence, là.
9: Ah, c'est bon.
6: Ça avait été calme. Téléphone, hein, pourtant.
9: Il y a des baisses
1: alors,
9: de son.
1: Ouais.
4: Gérard, revenir à l'échangisme, pour expliquer, il y a Yankee, il explique que l'échangisme, c'est comme quand une certaine princesse, elle a échangé sa Merco contre une boîte en carton.
2: Ouais.
1: N'importe quoi.
2: Elle a pas fait une affaire. Hein.
1: Ouais. Sondage avant la question. Alors, d'après vous, peut-on vivre en couple seul? Alors, 47% des gens y arrivent très bien tout seul. Ça m'étonnerait qu'on puisse y arriver seul.
9: Pourquoi? 26%.
1: Non, mais 26% des gens sont en couple juste pour être seul. En principe, si on est seul, on ne peut pas être en couple.
9: Hein. Devant ton micro, s'il te plaît.
1: Et 13% des gens recherchent des couples qui se sentent seuls. Ouais, mais ça, c'est pas évident de rechercher des couples pour être qui se sentent seuls.
10: Est-ce qu'on peut... Non, le truc, c'est... Est-ce qu'on peut se sentir seul même si on est en couple?
4: C'est une bonne question, ça.
2: Bah oui, si.
1: Non, mais là, le sondage que j'ai, c'est...
10: Non, mais je te parle plus du sondage, on s'en fout. Mmh. C'est une question que je te pose.
1: Dis.
7: Je m'en souviens plus, je viens de te la poser, je m'en souviens plus.
9: Est-ce que même quand on est en couple, on peut se sentir seul?
1: Voilà. En principe, non, si on est à deux, ça m'étonnerait qu'on puisse se sentir seul. Hein.
7: Tu te sens jamais seul, toi, quand t'es avec ta femme?
1: Non. Non, pas du tout. À votre avis, la vie de couple peut-elle durer toute une vie?
11: Non, pas du tout. Non.
1: Aldo?
11: Non, une vie de couple, ça peut pas durer toute une vie. Hein. C'est très rare quand ça arrive.
2: Ouais.
11: Mais à mon avis, non, ça peut pas durer toute une vie, loin de là.
1: Je voudrais...
11: D'ailleurs, sur les preuves vivantes, Gérard.
12: Un truc bizarre là.
1: Mais qu'est-ce qui se passe là?
9: Je sais pas.
12: Je sais pas, il y a des.
9: Vous nous entendez bien, les auditeurs?
1: Oh, on a des problèmes là.
7: C'est pour
1: là.
7: Ça que j'ai appelé Olive. Il va gérer tout ça.
1: Mais non, mais tu gères vite fait là. Oh.
4: Pendant que Olive y gère, je vais juste dire à Webmaster que c'est juste des bons becs.
1: Voilà, bon. Alors.
11: Webmaster, c'est un peu une demeure, mais bon.
1: Ouais, non, mais là, mais ça va. Oh, c'est quoi? Oh,
9: Olivier, on a un problème de standard, c'est que les auditeurs, on les entend pas. Des fois, il y a des baisses de son.
7: Ouais. Allô?
1: Ah non, mais on les entend mal.
11: On entend là.
9: Ah, c'est mieux là.
11: Ah,
9: c'est
11: bon
9: là.
11: Tranquille.
9: C'est bon. Aldo.
6: Tildar, on n'entend pas Gérard.
1: Aldo.
2: Tildar, t'es là ou pas?
11: Allô, ah,
9: non, je suis parti.
1: Aldo.
2: On n'entend pas Gérard.
1: Ouais, Aldo.
11: Je suis là, allô.
1: Tu réponds à la question?
11: Ouais, mais ça déconne, là. Je sais pas ce qui se passe. Donc, je disais que c'est impossible une vie en couple toute une vie. C'est. D'ailleurs, t'en es la preuve vivante, Gérard.
1: Tu peux préciser, parce que si c'est pas pour me dire une connerie, tu vas virer.
11: J'ai pas précisé, c'est pas pour te dire une connerie, mais t'en es la preuve vivante, puisque c'est pas ta première nana, là, Sandy. Ouais.
1: Non, mais ça, de manière, ça te regarde pas, de manière.
11: Ça te regarde pas, mais c'est pour te prouver que ça dure pas toute une vie.
2: J'étais un beau gosse.
1: Doc Gironto.
2: Bah écoute, non, je pense que toute une vie, attends, il n'y a pas que ça à foutre dans la vie, il faut quand même s'occuper d'autres choses aussi, il n'y a pas que la vie de couple, il y a aussi ta carrière, tes business, tout ça, tu vois. Tu peux pas passer ta vie à t'occuper d'une radasse quand même, faut pas déconner.
6: Ah mais tu parles autrement, toi.
11: Oh, ça y est, l'autre gros.
1: Emilien.
11: Nous les femmes.
1: Emilien.
2: Ouais, vous les femmes.
1: Emilien, s'il te plaît, tu réponds.
0: Oui, on peut trouver la femme de sa vie et puis rester avec elle, enfin toute une vie, pourquoi pas.
1: Non, mais à votre avis, la vie de couple. Oh, on se calme là, les deux là qui viennent de répondre, s'il vous plaît, merci. Là, la question, c'est à votre avis, la vie de couple peut-elle durer toute une vie? C'est ça la question.
0: Bah c'est ce que je te réponds, mais moi j'ai pas repris tes termes, alors tout de suite tu t'affoles.
2: Et attends, Emilien, est-ce que tu joues en double?
0: Ouais, je joue en double. Ouais.
2: Ah d'accord, ok.
0: Mais la vie de couple, je veux dire, si tu trouves la femme de ta vie, eh ben tu peux rester avec elle toute la vie, quoi.
1: Bah oui, mais de toute manière, une vie de couple, en principe, c'est ça. Bon, sauf s'il y a des malentendus. Petite capote.
0: Non, mais j'ai pas fini. Par exemple, Gérard, si ta femme, elle claque tous les tickets resto dans...
6: Direct.
11: Ah, déconne, Gérard.
1: Emilien.
2: Emilien.
6: Non, direct, il est parti.
1: Manu.
11: Je suis là.
1: T'as fait quoi avec Emilien là?
2: Il est là.
1: Non mais je sais pas, parce qu'il a commencé à parler, puis d'un seul coup ça a coupé.
4: À propos d'Emilien, il y a tout l'IRC qui salue son frère Emilien.
1: Ok, donc petite capote pour terminer.
6: Ouais Gérard, en fait ça va être très très difficile, quoi, parce que toute ta vie ça veut dire de ta naissance à ta mort, et tu vis pas en couple depuis ta naissance.
1: Non mais déjà, pour commencer, je te parle pas de la naissance, donc la majorité c'est 18 ans. Donc,
6: est-ce que tu peux répéter ta question?
11: Il y a des merdes là. Un peu, Gérard. Fais ton boulot un peu mieux que ça, là, s'il te plaît.
1: Ouais, parce que là, ça commence. S'il y en a qui s'amusent à arrêter de parler quand je parle, ça va mal se terminer. Je vais pas répéter les questions.
6: Mais
7: je crois bien que c'était Aldo Guetuport.
11: Non, c'était pas moi, Gérard. Moi, je
1: sais pas,
11: calme,
1: parce que ça peut être déjà la deuxième. Ça peut être déjà deux fois qu'on me demande de répéter la question, parce qu'il y en a qui s'amusent à se couper entre eux. Alors, à votre avis, la vie de couple peut-elle durer toute une vie? Alors, pour petite capote qui n'avait pas compris.
6: Mais si, j'ai compris, Gérard. Toute une vie, c'est de ta naissance à ta mort. Tu es d'accord avec moi?
1: De toute manière, si tu viens sur Terre, automatiquement, tu es là pour vivre.
6: Tu
1: es là pour vivre toute une vie.
6: Mais tu vis pas en couple.
1: Ben ouais, mais par la suite, tu peux trouver quelqu'un.
6: Ouais, mais par la suite, donc c'est pas toute ta vie.
1: Bah si, mais après, si tu viens sur Terre et que tu trouves quelqu'un, tu fais ta vie avec.
11: Oui, et avant d'être sur Terre, t'es où?
1: Non, mais je crois qu'elle a pas compris, elle avait...
2: Elle veut jouer les caïds.
1: Alors, préférez-vous être seul, pauvre con? Alors, petite capote, au revoir.
2: Hop là.
1: Au revoir pour elle.
2: Hop là, ça fait une place.
7: Ok, c'est géré.
1: Allez, hop, petite capote.
11: C'est pas moi qui gère.
1: Comme ça, ça va plus vite.
2: Moi non plus.
1: Alors, 9e question. Préférez-vous...
10: juste avant la neuvième question, comme ça l'auditeur l'entendra, on accueille Luciole.
1: À la place de petite capote. Hein.
10: Capote.
11: Salut Luciole.
13: Luciole. Bonsoir.
1: Ta fréquence, s'il te plaît.
13: 91.
1: Tu peux parler encore plus fort, moins fort.
13: D'accord.
1: J'ai pas encore compris.
13: 91, ma fréquence.
1: 91.
2: Oui, avec les fiottes,
11: je vais t'éteindre le voyant, Luciole.
1: Ouais, bon, alors, neuvième question.
13: Laissez parler un peu, Gigi.
1: Préférez-vous être seul ou en couple? Alors, bah tiens, bah, Luciole.
13: Oh, bah dis donc, tu me prends, comme d'habitude, très très vite.
1: Ouais. Tout à l'heure, je vais pas t'y prendre, je vais t'y laisser, ça coûte moins cher.
13: Bon, bah écoute, ta question, je te la retournerai tout simplement. Qu'est-ce que t'en penses, toi, d'abord?
1: Non, mais tu réponds aux questions, c'est pas moi, c'est moi qui pose les questions.
13: Bah, je pense que les deux ont des avantages. Moi, personnellement, je vis avec mon petit copain, ça se passe plutôt bien entre nous. Maintenant, quand je suis seul, je suis contente aussi, et quand elle est seule aussi.
1: D'accord, on a tout compris. Et Emilien.
14: T'as posé une question là?
1: Bon, alors Emilien, la question est faite, au revoir.
14: C'est une nouvelle question ou quoi là?
10: Mais oui, je lui parlais au standard, c'est pour ça, GG.
1: Oh ouais, non mais.
10: Bah, c'est bon, redis-lui. Ouais.
14: Alors c'est quoi la question s'il te plaît?
11: Trop de couverture, ça j'aime pas.
1: Préférez-vous être seul ou en couple?
14: Ah non, moi je préfère être en couple, pour tout. Que ce soit pour manger, pour dormir,
10: pour conduire.
14: Pourquoi?
2: Pour conduire.
14: Pour conduire, pour tout.
1: D'accord.
14: C'est mieux
2: pourquoi
14: d'avoir.
2: Non mais pourquoi?
14: Parce que bon, c'est les.
1: Non mais celui qui s'a. Attends Emilien, celui non, qui s'a.
2: C'est ça, parce que moi j'hésite en fait. J'hésite entre le couple et je me demande quels pourraient être les avantages. Donc,
1: non mais de toute manière, c'est pas toi qui poses des questions, c'est moi. Et de toute manière, il n'y aura pas de pourquoi ni des comment cette année, d'accord? Pour celui qui s'amusait à vouloir lui poser, arrête.
2: Bon, moi, ouais, ok.
1: Voilà, alors, Doc Géronto.
2: Bah, écoute, j'aurais pas de réponse à ma question, je te dis, moi, j'ai un dilemme, couple ou solitude, je sais pas, bon, si tu veux.
13: Pourquoi tu sais pas?
2: Bah, je sais pas, j'hésite, il y a des avantages dans les deux cas, mais il y a aussi des inconvénients, quoi.
13: Qu'est-ce qui te fait hésiter d'abord?
2: Bah, écoute, je sais pas, moi, je sais que la nana avec qui je suis.
13: Oui.
2: Déjà, elle veut pas.
13: Déjà, est-ce que tu as eu des expériences hétéro?
1: Non. Luciole.
11: Non, il en a jamais
14: eu. On parle entre pédales.
1: Ouais, Luciole, tu te calmes, s'il te plaît.
2: Luciole.
13: Non, mais c'est un débat. Après tout, on peut parler. Pourquoi toujours, quand on est hétéro, on ne peut plus parler dans les débats? C'est ça?
1: Pour l'instant, c'est moi qui pose des questions et tu laisses répondre les auditeurs aux questions que j'ai posées.
4: Gérard, sur IRC, on est remonté, on est quand même passé à 7343.
13: Bien sûr.
4: Ça va, ça remonte.
15: Ouais, bah, je suis là encore, vous inquiétez pas.
11: Ok.
1: D'accord. Non mais, Pilder, c'est pas mal de... C'est bien, là. Manu, t'éteins ton micro, s'il te plaît, merci.
4: Sinon,
1: Manu, ton micro.
2: Nous habitue à mieux.
11: Et la fume à vieux popo.
4: Sinon, Gérard, concept. Sur IRC, il y a Speedy qui te dit qu'il vaut mieux être seul que mal accompagné.
1: Non, bah justement, c'est ce que j'allais vouloir dire. Ouais. Mais enfin, bref.
4: Parce que t'en connais un rayon.
13: Et puis maintenant, il y a aussi une différence entre les couples modernes et les vieux couples, hein, parce que maintenant, il y a des couples, ils se rencontrent dans les hôtels, on se retrouve comme ça, on fait ci, et puis on se voit plus tout ça.
11: Mais qu'est-ce que tu parles avec ton anus de dingue, toi?
13: Voilà, quoi.
1: D'accord. Aldo.
11: Ouais, alors bah moi la vie en couple ou alors la solitude, je suis un peu d'accord avec je sais plus son nom, docteur ou doc machin.
2: Ouais, Doc Géronto.
11: Ouais, Doc Géronto, bah je suis un peu d'accord avec lui, la solitude ça a des avantages de temps à autre et puis la vie en couple aussi. Ça dépend, c'est 50-50, ça dépend des périodes.
1: D'accord, donc dernier sondage avant que je réponde à la question. Donc c'est avez-vous confiance en les couples? Alors il y a 64% des militaires interrogés ont confiance en les couples. 31% des bonnes sœurs interrogées sont contentes dans les couples. De toute manière, ça m'étonnerait que les bonnes sœurs puissent se marier. Normalement, ils ont pas le droit. 11% des routiers vicieux interrogés ont confiance en moi. Tiens, je sais pas ce que ça veut dire.
15: Oui,
1: mais c'est pas grave.
15: Hein. Gérard, justement, à écouter ce sondage passionnant, j'ai une question qui m'est venue à l'esprit. Je me disais, est-ce qu'on peut être fidèle dans un couple quand la personne, par exemple, est à l'armée?
4: Ah, c'est vrai ça.
1: Ah, ça, c'est une très bonne question, justement.
15: C'est pas grave.
1: La question, je vais y répondre. C'est vrai que quand tu pars à l'armée, donc si t'es avec quelqu'un déjà, c'est vrai que tu pars. Maintenant, c'est plus 12 mois, c'est 10 mois.
2: Non, c'est 2 jours. Hein.
1: Non, mais ça, c'est pour savoir si t'es apte à faire l'armée ou pas.
3: Ah non, sans rapport.
13: Non, mais l'armée a été supprimée, Gigi. Il faut te réveiller un peu, ma poule.
1: Je te signale que l'armée, elle n'est pas encore supprimée.
13: Si, c'est fini. Elle est supprimée, mon chéri. Elle est supprimée depuis longtemps, même l'armée. Ça fait plus qu'un jour maintenant, l'armée.
5: Bon, laissez tomber. Il comprendra pas.
1: On s'en bat les cacahuètes, hein, encore, je m'en fous.
5: Donc,
1: c'est vrai que maintenant, si t'es à l'armée, c'est vrai que si t'es avec quelqu'un, la personne, elle va se retrouver seule et elle va s'ennuyer quand même.
4: Mais pourquoi?
1: Mais ce qu'il y a, c'est qu'elle aura pas son petit copain pour la réchauffer la nuit. Automatiquement, elle ira peut-être voir ailleurs.
2: À cause du bruit.
5: Mais il y a le chauffage, c'est pareil.
1: Ouais, mais c'est pas.
13: Mais toi qui travailles à la radio, par exemple, la nuit, tu penses que Sandy, elle va voir ailleurs?
4: Voilà, exactement. Oh. C'est sur IRC. Gros Barry, il me demande, est-ce que tu as confiance en ton couple à toi?
5: Non, c'est pas con, Gérard, parce que regarde, elle peut savoir où t'es. À cette heure-là. Elle sait que t'es à la radio, elle t'entend.
1: Bah oui,
5: toi. En tout cas, avec son portable, elle peut être partout. Tu sais pas où elle est. Hein. Ouais, ça, elle se fait fourrer par 3-4 gros ports routiers, là, en train de se faire péter le cul. Et t'en sais rien.
1: Et la tienne, elle est en train de se faire quoi?
5: S'il vous plaît.
1: Et la tienne, elle est en train de se faire faire quoi?
5: Non, je censure.
3: Ouais.
5: Merci, Phil. Je censure, je peux pas faire autrement. Un peu de politesse, il reste 10 minutes, merci.
3: C'est dur d'avoir confiance quand tu piques des thunes dans le porte-monnaie de ta nana.
13: Ouais. Bien sûr, c'est dur.
2: Mais c'est vrai, s'il le faut pendant 2 heures, elle fait de la thune, elle te refile rien, GG.
1: Ouais, mais ça, vous le savez pas, ce qu'elle fait pendant les 2 heures, d'accord? Peut-on être en couple avec eux?
13: Ça le suce des travaux, Phil.
1: Oh, l'horreur de cochon, celui-là.
3: C'est clair.
1: Peut-on être...
2: La joyeuse mystère.
5: Je suis sûr que Manu peut la calmer.
1: Tu calmes Luciano, Manu, s'il te plaît, parce que c'est lui. Alors, peut-on être en couple avec une personne?
4: Gérard, avant que tu reprennes ta question, j'ai un petit sondage de Davy One réalisé auprès des couples de Plouc. Alors, il demande quel est votre couple préféré. 15% ont répondu Laurel et Hardy, 21% Tom et Jerry, 12% Vice et Versa, 18% Mystère et Boule de Gomme, et moins de 58% Gérard et Sandy.
1: Bah, de toute manière, elle, tu vois, sa conclusion du débat, c'est même pas la peine qu'elle la fasse, parce que je voudrais pas l'écouter.
2: Alors,
1: s'il vous plaît, vous me laissez poser la dernière question.
4: Elle est bonne.
1: Alors, peut-on être en couple avec une personne d'un autre pays?
16: Ouais, salut l'équipe du Star System, ici c'est Angelo. Bonjour, message pour Gérard. J'aimerais qu'il m'explique comment fonctionne sa chaîne Ifi, parce que pendant qu'il anime ses débats à la con, on est en train de se bourrer sur Sandy.
5: Tu vois, je t'avais dit.
16: Pisser, lui chier la gueule, on aimerait bien le faire en musique en écoutant sa voix de PD à la radio. Voilà, puis en plus elle aime ça ta cochonne, Gérard. Hein. Alors tu libères la ligne, s'il te plaît, pendant que tu fais tes débats, et tu nous laisses bourrer ta femme. Allez, grosse bise à la fesse droite, c'était Angelo. Ciao.
5: Tu vois,
1: alors,
5: je t'avais dit.
1: Fildar, c'est la dernière fois.
5: Et je veux. Attends, je me mets avec toi. Je veux plus jamais entendre ça.
1: Compris.
5: C'est fini. Plus jamais.
1: Compris, Fildar.
5: Okay. Compris, les auditeurs.
1: Ouais. Sinon, c'est Fildar.
5: Tout le monde et on arrête maintenant, on met des disques.
1: Et toi, tu éteins ton micro et tu fermes ta gueule.
5: Ok.
1: Fildar, je te signale que
5: c'était un avertissement et je suis d'accord avec toi, Gérard. Continue
1: le
5: débat.
1: Je suis d'accord.
5: On se laissera pas faire.
1: Te laisse pas faire.
3: Bon, bah alors explique comment elle marche ta chaîne ici.
13: Gérard.
3: On n'aura plus parlé.
2: Gérard. Pour bourrer sa grosse.
13: Gérard, c'est Luciol.
1: Luciol.
13: Oui, je voulais te demander, t'as pas répondu à la question d'avant pour la vie en couple.
1: Ça y est, c'est déjà fait.
13: Non, t'as pas répondu.
1: J'ai déjà répondu. Peut-on être en couple avec une personne d'un autre pays?
13: Non, t'as pas dit que c'est l'avantage et l'inconvénient de la vie en couple.
1: Peut-on être en couple avec une personne d'un autre pays? Tu réponds ou tu dégages.
13: Oui, mais t'as pas dit l'avantage entre
1: au revoir
13: et la vie seule.
1: Allez hop, tu lui dis au revoir, comme ça il me passera.
13: Réponds à la question un peu.
1: Au revoir.
13: Fais un effort un peu.
1: Tu lui dis au revoir,
13: Mais pourquoi t'es comme ça?
1: Manu!
13: Tu refoules ton hétérosexualité.
1: Ton boulot, s'il te plaît.
13: Gérard. Réponds à la question.
1: Bon, Manu, troisième avertissement, la semaine prochaine, t'es dehors.
4: Ah.
1: Émilien.
5: Je pourrais aller te voir.
4: Ouais.
1: Émilien.
4: Gérard, ouais. Comment il va faire son standard de dehors?
1: Toi, tu. T'écrases.
13: Il le fera à l'hôtel moderne. Hein. Je te rends antenne, c'est quoi la question?
5: Je fais un nouveau concept, moi, je parle pas quand il faut, c'est tout.
1: Je te signale, Fildar, à cause de tes conneries, il y a un auditeur qui vient de balancer le nom de l'hôtel.
5: Non, ça y est, je l'ai viré.
1: D'accord? Alors c'est bien tes conneries. Alors si j'ai des problèmes là-bas, c'est toi qui prends les poids à café et t'as les flics sur la gueule.
11: Pas de problème.
1: Parce que toi, on sait que t'habites à 3 avec une 205 verte. Comme ça, tu seras encore mieux repéré. Alors, Emilien.
17: La question, c'est...
1: Peut-on être en couple avec une personne d'un autre pays?
17: Ouais, mais c'est dur, là.
1: Réponds. Dur pour tout.
17: Parce que pour, ça coûte cher en téléphone, ça coûte cher en timbre, ça coûte cher en tout. Quoi. Donc, vaut mieux trouver quelqu'un de, du quartier. Mmh. C'est mieux.
1: Ouais, Manu.
18: On va accueillir Madame Lafay à la place de Luciole.
17: Et si on faisait un petit peu un jeu d'improvisation pourri, là? Allez, je commence.
1: Non.
17: table.
1: Emilien, ça commence à bien faire. Madame Lafay, vous avez fréquence, s'il vous plaît.
6: Vous pouvez me tutoyer, Gérard.
1: Fréquence.
6: Fréquence, c'est 97.5.
1: D'accord, ouais, merci. Doc Gironto.
2: Ouais, bah écoute, moi je pense que les couples internationaux, c'est quand même bien. Si tu peux niquer une Suédoise ou, je sais pas, une belle Italienne, un truc comme ça, ça peut le faire.
6: Oui, c'est pas un autre mot que niquer. C'est pas beau comme mot, niquer.
1: Ouais. À mon avis, on peut dire...
17: Enfin, jeu d'impro ou quoi.
1: Prendre son pied.
17: Allez, kiste.
1: Aldo.
2: C'était caché.
1: Aldo.
11: Oui.
6: Charas.
11: Alors, c'est beaucoup plus compliqué de vivre avec une personne qui habite à l'étranger, puisque pour se voir...
17: Ticket resto.
11: C'est pas vraiment facile, non. Donc il vaut mieux trouver une nana qui habite dans le quartier, c'est bien mieux. Ou encore dans ta ville.
1: Et Madame Lafay, pour terminer la question.
6: Eh ben en fait, c'est délicat, quoi, parce que c'est embêtant, en fait. Ça coûte cher en avion, comme disait l'autre tout à l'heure, je sais pas qui c'était.
1: Mmh.
6: Mais bon, c'est bien si tu peux la faire venir chez toi.
1: Ouais, mais c'est sûr que c'est pas évident de trouver une personne d'un autre pays, parce que c'est vrai que, comme l'auditeur précédent disait, ça, c'est vrai qu'en timbre, ça coûte cher, en téléphone, ça coûte cher. Prendre l'avion, c'est pareil.
6: Mais il y a Internet maintenant, hein.
1: Ouais, mais à une condition
6: d'avoir une webcam.
1: Non, mais d'avoir l'Internet et de... Parce qu'en fin de compte, si je pense savoir l'Internet, c'est branché avec France Télécom, il paraît, non?
6: Oui, France Télécom, ouais, c'est mondial maintenant, France Télécom, donc c'est bon.
1: D'accord. Bon, bah donc, il n'y a pas de question Minitel,
15: si,
1: non?
15: Si, justement, j'allais justement te dire, Gérard, est-ce que je peux prendre la parole?
1: Donc, question Minitel. C'est pas vous qui commandez, les auditeurs, c'est moi, jusqu'à maintenant.
15: Je te retourne la question.
1: Donc vas-y,
15: merci, s'il vous plaît. Donc est-ce que l'euro va faciliter les couples internationaux?
18: Ah, j'avais la même.
1: Je te signale que c'était pas le thème du débat, donc alors
18: les... Non mais c'est les couples internationaux, ça parle des couples, Gérard.
1: Ouais, mais ça, l'euro, pour l'instant, on n'en sait rien encore, et donc on ne sait pas s'il y aura de l'euro pour les couples.
11: Ça paraît, l'euro, c'est qu'une rumeur, hein, Gérard, ça va pas exister.
1: Si, c'est prévu pour le 1er janvier 2000, hein. Faudra peut-être vous réveiller un petit peu. Hein.
15: Au niveau des couples, alors?
1: Bah, au niveau des couples, ça sera pareil, hein, parce que maintenant, il y a certaines grandes surfaces qui acceptent déjà de se faire payer en chèque et en carte bancaire en euros déjà.
15: Si on est en couple.
18: Mmh. Et sinon, non, ils acceptent seulement. Pas.
1: Ah si, il y a déjà des grandes surfaces qui les prennent. Hein.
18: Si on est en couple ou pas?
1: Mais même si on est seul ou en couple, ils prennent quand même.
18: Ah, donc si t'es tout seul, pas accompagné, tu peux quand même payer ou pas?
1: En euros, bien sûr.
18: En euros. Et en couple, non, alors?
1: Bah si, pareil, imbécile heureux.
18: Ah bon, d'accord.
1: Donc,
15: c'est la conclusion, là.
1: Heureux, conclusion du débat. Donc,
18: bah, c'était pas mal, écoute, moi je me suis bien éclaté.
19: Moi ça a été...
18: Et voilà quoi, on était sympa, c'était bon esprit. Bah écoutez, on vous dit à dimanche pour Éclectique, et puis sinon jeudi prochain pour les débats de Gérard. Salut.
19: Salut.
6: Au revoir.
1: Alors Aldo, pour la conclusion du débat.
11: Oh, excuse-moi, j'étais en train de chier. Alors pour le débat, franchement, c'est le deuxième de l'année.
19: Ouais.
11: Je trouve ça un peu limite, hein. Faudrait penser à activer les questions, parce que c'est moyen, quoi.
1: Non, mais si ça te plaît pas, le prochain coup, t'appelles pas, puis on te sait le
11: clair. C'est clair, j'appelle pas la prochaine fois.
1: Non. Bah voilà, t'écoutes.
11: Surtout pour parler à quelqu'un comme moi, quoi.
1: Eh ben si ça te plaît pas, c'est pareil. Donc dans ces cas-là, si t'as pas envie de passer dans les autres débats, t'écouteras la radio chez toi, ça nous fera des vacances.
11: Ok, salut bouffon.
1: Bonsoir connard. Doc Gironto.
2: Ouais, écoute, le débat était bien. Je pense que ça aurait pu être bien, t'avais une bonne équipe, des bons auditeurs, mais ça aurait cartonné s'il y avait eu en fait un autre animateur. Je pense que ça aurait été deux fois mieux.
1: C'est ça, t'as raison. Bonne nuit à toi. Emilien.
17: On se le fait, ce jeu d'impro ou pas là?
1: Emilien!
17: On se le fait ou pas, ce jeu d'impro, là?
1: Emilien!
17: On se le fait ou on se le fait pas?
1: Emilien, ta conclusion! Bon, il est parti, au revoir. Alors, madame l'a fait pour terminer.
6: Moi, je trouve que c'était un très bon débat. J'ai écouté d'une oreille attentive. Et je pense que t'es un très bon exemple, parce que quand même, tu gognes sur la gueule à ta femme, tu te pignoles la gueule toute la journée. Et puis là, tu la laisses en train de se faire troncher par je ne sais combien de routiers. Donc, je pense que comme couple moderne, on fait pas mieux, quoi.
17: Sodomie.
1: Toi, je sais pas. Toi, je sais pas. Su. Bon, bah, tu leur dis... Filda, Manu.
18: Trou. Pelle.
17: Éclectique.
15: Il y a un blessé.
17: Éclectique.
1: Donc, la conclusion du débat, Manu.
4: Il y a des conclusions sur l'IRC quand même, Gérard. À part Turpentine qui dit que ton débat, il avait ni queue ni tête comme toi. Il y a Yankee qui dit que le seul couple de boules que tu as, ce ne sont pas tes couilles, mais bien ce que tu as dans le cou. On est tous au courant.
15: Et arrêtons un peu.
4: Et sinon, qu'est-ce que j'avais? J'en avais énormément. Voilà.
1: Il n'y a plus rien?
4: Ah si, mais ça passe trop vite, j'arrive pas à lire.
1: Et on a terminé à...
4: On a terminé à 6032.
15: À 1h57.
4: Ouais.
1: Ouais, ben dommage. Conclusion du débat, Manu a fait comme fil d'art, donc s'amusait à soudre de ma gueule. Donc ça fait...
18: c'était bon, hein.
1: Déjà, ça fait le deuxième débat que vous... la semaine dernière, vous avez fait du bon boulot. Cette semaine, vous avez voulu jouer les cow-boys. Eh ben la semaine prochaine, on jouera pas les cow-boys. Parce que si les sondages baissent à cause de vous pour la semaine... on le saura d'ici lundi si ça bien fonctionne ou pas aujourd'hui. Si ça mal fonctionné, c'est vous deux qui prendrez.
18: On rappellera Pauline.
1: Voilà, donc conclusion du débat, dommage, mais c'est pas grave, on va se récupérer. Vendredi, Max n'est pas à la loco, il reprend le 10. Bon, bah moi je pense qu'on va laisser Seb et donc Serge de la Verge. Il y a toujours un connard qui s'appelle Manu qui pousse sa merde, mais n'ayez crainte. Donc on se tient, on va. Donc demain Max passera peut-être à faire un petit coucou à la loco. Sinon,
15: s'il oublie un truc, ouais.
1: Dimanche soir, Éclectique et Balame Nocturne. Et moi je vous laisse avec Serge de la Vierge avec Viens me faire du tandem avec moi. Je retire la selle et pour c'est Sita et Ringo.
15: Sita. S-C-H-I-T-A.
1: Chita et Ringo avec...
15: Non, pas Ringo.
1: Ringo. Avec Ringo, pardon.
15: Non, Ringo. Putain, mais t'es mauvais.
1: Avec Ringo. C'est marqué, espèce de con.
15: Mais ça se dit Ringo.
1: Avec, laisse les cons qui dorment à Venise et on se retrouve dès dimanche pour... Éclectique et...
15: Éclectisme, ouais.
1: Et puis la nuit qui continue avec Seb pour la nuit sans pub à dimanche.
15: Putain, je me suis posé une question à savoir si la nuit allait s'arrêter, putain.
18: On est chaud.
19: Et voilà, donc vous venez d'écouter. Fildar, s'il te plaît, tu peux l'annoncer.
20: C'était les Prodigy avec Firestarter, c'est ce que t'as dit tout à l'heure, GG.
19: Ah ouais, mais moi, c'était pas ce qui était annoncé, c'était en principe... plus un remix de merde.
20: Ah non, mais on l'a pas mis, parce que on a changé au dernier moment la prog.
19: Ah ouais, ben d'accord. Ok, donc vous êtes toujours sur Fun Radio, donc au standard, c'est Manu qui vous attend.
18: Ouais.
19: Donc au 0803 08 5000 et 0870 5000, à moins que le 0803 ne fonctionne, le 0800 ne fonctionne plus.
20: Ils essayent les deux et puis ils verront bien. Hein.
19: Ouais, voilà. Donc Manu vous attend toujours au standard. Rigo toujours sur l'internet, prêt à répondre aux questions.
21: Ouais.
19: Donc,
21: j'y suis, ouais, y a pas de problème.
19: Et ben, Fildar à l'area, en espérant qu'il va me faire du bon petit boulot comme le
22: ça
19: premier.
22: Ça va être chaud,
19: j'espère. Donc, il y aura une surprise pour les auditeurs qu'on a l'habitude d'écouter Max le soir. Je vous dis pas quoi parce que sinon, si on peut l'annoncer, Fildar.
20: Bah, je sais pas, c'est une surprise, je sais pas.
19: Ah si, bah, tu l'as là, ça va être dédié pour toi Sandy, ma chérie. Ça va être fête ta fête.
20: Relaxation, ouais, le pouvoir de la méditation.
19: Mais non, c'est pas ça.
20: La plage 3.
19: Mais non, c'est pas ça, là, tu l'as là, devant tes yeux.
20: Je te chie dessus, Christo.
19: Mais non, c'est pas ça, ça va être dédié pour Sandy, ça va être fête ta fête.
20: C'est ça?
22: C'est la fête!
19: Voilà!
22: C'est ça la fête!
19: Voilà.
20: Ok, d'accord.
19: Et comme elle l'adore, on va lui dédier malgré qu'elle puisse pas passer.
18: Des souvenirs.
19: Ouais, mais non, mais ça lui rappelle pas des souvenirs, non. Manu.
18: Bah, je sais pas pourquoi elle l'aime bien.
20: Non, ouais, c'est, elle, pas débat, hein, c'est pas le débat, c'est pas le débat.
19: Non, non, mais elle aime bien parce que depuis qu'elle l'a écouté, bon, ben. Bah voyons, balance tout, toi.
20: Donc Gérard, on va peut-être commencer à accueillir les auditeurs parce qu'il est déjà 2h20. Hein.
19: Donc le deuxième débat, donc il est 2h18. Oui, c'est vrai, il faut qu'on avance. Donc le deuxième débat porte sur les jeux vidéo. Et pour les jeux vidéo, on va accueillir Monica la Tégresse.
8: Salut,
19: 19 ans de Paris. On peut écouter Fun Radio sur 101.9 FM.
8: Ouais, salut
19: GG. Donc bonsoir à toi. Bulbule Gomme, 20 ans de Marseille, on peut écouter Fun Radio sur 103.fm.
8: Salut Gérard, salut Fildar, salut Manu, salut
19: Lara Graf.
8: Croft.
19: Hein?
8: Lara Croft.
19: Ah bah moi j'ai Graft.
20: Non, c'est Croft.
19: Donc 21 ans de Maxéville, on peut écouter Fun Radio sur 95 FM.
8: Bonsoir Gérard, bonsoir Manu, bonsoir
19: Fildar
8: et bonsoir Max.
19: Et, ah ben, Max, il est, pour l'instant, il est en train de préparer son petit.
8: Ah,
19: je vais
8: regarder Techno Max tout à l'heure.
19: Ouais, ah ben, c'est bien. Ah ben, au moins des. J'espère que tout le monde l'a regardé.
20: Ouais, l'auditeur suivant, c'est quoi?
19: Donc, c'est Super Mario.
8: C'est Lara Croft.
12: Bonsoir.
19: Super Mario, 19 ans de.
12: Albertville.
19: D'Albertville, on peut écouter Fun Radio sur 97.5 FM. Oui, Rigo.
21: Non, je voulais juste dire à Super Mario que je suis fan.
19: Ah, ok.
12: Ah, merci. Round 1,
19: Pac-Man, 23 ans.
12: Oui, bonsoir toute la populace.
19: Salut. On peut écouter. Round 1, on peut écouter Fun Radio sur 101.9.
12: Yes, c'est pareil.
19: Ok. Et Sonic, 19 ans de Tokyo.
12: Oui, j'appelle du Japon, j'ai un décalage, je vous écoute sur internet et il est 8h du matin à Tokyo.
19: Okay.
20: Il fait beau, non?
12: Non, il se plante un petit peu ce matin.
19: Ah. Alors, donc, que peut-on faire avec des jeux vidéo? On va demander ça à Monica la Tigresse.
8: Qu'est-ce qu'on peut faire? Ben, on peut jouer avec. Mmh. Ça serait déjà une bonne chose.
19: Ben, en principe, des jeux vidéo. En principe, les jeux vidéo, c'est pour jouer avec.
8: Ben,
19: c'est pas pour se branler.
8: Ah ben on peut, ça passe tout le temps quoi, on se défoule dessus. Quand on a passé une journée de travail, on est stressé et tout, et le soir quand on rentre, une partie de Tekken. Et...
19: Ah une fou, partie quoi. De Tekken. Attends, une partie de Tekken. Non mais. Ah non mais là. Non mais là. Là
21: ouais, vraiment
19: là.
21: Trop con. Hein.
19: Là t'es vraiment trop conne. Hein.
20: Ouais.
19: Là t'es vraiment une tigresse. Hein. Bah, c'est une partie de Tekken. Allez. Ouais, c'est bon, on va te coucher. Bulbule gum.
8: Ouais, ça sert à se défendre. Et puis ça sert à se défouler quand les gens nous prennent la tête. Parce qu'on fait des petits Mortal Kombat, des choses comme ça.
19: Voilà, tu peux répéter parce que là j'ai.
8: Je te dis que ça sert à se défouler quand il y a des gens qui t'ont pris la tête. Tu fais un Mortal Kombat.
19: Non mais celui qui a une...
20: Il y en a un qui est en train de jouer aux jeux vidéo en plus, c'est pas cool. Hein.
19: Ouais, j'ai l'impression que c'est... Tiens, ça je reconnais ce...
20: Ouais, celui-là je l'ai pas, hein, je suis jaloux.
19: Non mais moi je le reconnais parce que c'était la première fois que j'ai connu Max. Oh ta gueule derrière.
20: T'as du Sandy.
19: Ouais.
12: Oh non,
19: oh oh. Ouais, ben on va demander à Laura Graf.
8: Lara Croft.
12: Bon, la
19: ouais, ben je sais pas qui c'est qui m'a écrit ce nom là, mais je prononce comme c'est marqué. Allez.
8: Okay. Ouais, donc normalement c'est fait pour se défouler, mais aussi si t'as la table qui est bancale, tu peux le mettre sous le pied.
19: Ouais, sous le pied.
8: Ouais, sous le pied de la table. Comme ça te fait une table droite.
19: Ah, une table droite. Ouais, mais comment que tu peux jouer avec?
8: Bah, la boîte, la console, tu la mets dans ta PlayStation, et puis la boîte, tu la mets sous le pied.
19: Ouais, d'accord. Rigo.
21: Attends, je regarde vite fait. Oui, il y a Oxide sur IRC qui te demande si c'est vrai que Sandy, elle fait des jeux vidéo quand elle joue avec ton joystick et que toi, en même temps, t'appuies sur tous ses boutons.
20: Et que c'est toujours game over.
19: Alors, lui, je lui réponds même pas à la question. Ça vaudra plus. Ça ira plus vite. Super Mario.
21: Et sinon, il y a Yankee qui te demande si t'es un adepte du kit vibrant dans le rectum.
12: C'est clair.
20: C'est la nouvelle manette de jeu, ça.
12: C'est clair, ouais.
19: Je réponds même pas à des questions pourrites sur l'internet parce que là.
20: Des questions pourrites. Tes questions, Rodrigo.
21: Non mais c'est pas les miennes, hein. C'est
19: ça. Non mais les gens d'IRC posaient des questions qui
20: mettent en valeur Rigo quoi, merde.
19: Qui ont un rapport Posez des questions qui ont un rapport avec des jeux. Fil d'air, pour l'instant, tu t'écrases parce que.
21: Allez, mortal débat, allez, on y va.
19: Super Mario.
0: Bah, moi, je pense que les jeux vidéo, ça sert déjà pour se défouler. Puis en plus, on peut se détendre surtout avec, quoi.
19: Comment ?
0: On peut se détendre avec. On se détend, quoi, le soir.
19: Mmh.
0: Parce que parfois, c'est relou qu'on rentre le soir, on est bien vénère et tout. Alors, on se détend, voilà.
19: Tu vois ? Et par exemple, c'est un. Si t'as pas de jeux vidéo, si t'as pas de PlayStation, tout ça chez toi, comment tu fais ?
0: Bah, je sais pas, tu te débrouilles, tu vas squatter chez un pote, qui en a une.
9: Ta femme.
19: Comment ?
9: Tu tapes sur ta femme.
19: Oh non. Ah bah attends, alors là, qui c'est qui vient de dire ça ?
0: Oh, les filles.
19: Non mais dis ton nom, celle qui vient de dire ça.
20: T'as le courage de dire ton nom, mais...
19: Hey, la pétasse, ouais. Là, qui vient de dire ça.
0: Les cochonnes.
19: Oh là là, putain, j'aime
20: elles
19: bien.
20: Pas de couilles, hein.
19: J'aime ouais, bien les salopes là comme
9: ah,
19: ça.
9: C'est pas moi.
19: Ouais, oh, mais attends, c'est pas moi, c'est.
9: C'est pas moi, c'est pas moi.
19: Mais non, mais c'est jamais personne. Mais allez, arrêtez vos conneries là. Il y a que deux nanas, arrêtez vos conneries.
9: Non, bah c'est pas moi.
20: Il y en a trois.
9: Moi, je suis respectueuse.
19: Pacam.
0: Ouais, non, Pac-Man.
19: Pac-Man.
0: Écoute, une console, ça te sert, bah, par exemple, si t'es chômeur ou que t'es étudiant et que tu sèches les cours, déjà, ça te

0: que je décide de me reconvertir en pirate. Je grave des CD, je me fais de la thune avec.
1: Ça c'est interdit ça.
0: Ouais, je
2: Sonic.
0: Attends, hey, tu les vends combien tes disques?
2: Sonic. Sonic. Sonic.
3: Je suis intéressé.
4: Terminé pour lui.
2: Hop. Bon, fil d'art.
1: C'est pas moi, hein.
2: Et là, ça.
1: Manu, tu gères un peu, là.
2: Bon, Manu, tu t'as.
1: Regarde, on va voir, ça vient du standard. Hop, je coupe. Je remets, je coupe. Tu vois,
5: Gérard? Sur le RC, il y a Davy One qui te demande comment on fait pour graver un CD, justement. C'est avec un marteau et un burin?
0: Ouais. Gagné. Bah, je peux peut-être répondre.
2: Doit-on être intelligent?
0: Bah, attends, moi je m'y connais, je peux peut-être répondre. Encore les doigts. Allô?
1: Donc, doit-on être intelligent pour jouer aux jeux vidéo, c'est ça?
2: Pildar.
1: Oui, j'ai répondu.
2: Vincent, tu fermes ta gueule, c'est moi qui pose les questions.
1: D'accord.
2: Toi, t'es payé pour faire l'aria.
5: Gérard, d'accord. T'étais en train de faire la gueule, t'allais pas la poser, il a bien fait de la poser.
2: Ouais, mais c'est pas lui. De toute manière, c'est moi qui pose les questions, c'est pas lui. Alors, doit-on être intelligent pour faire de la Game Boy ou autre?
0: Gérard,
3: c'est même pas pareil.
0: Gérard, t'as déjà joué?
2: Comment?
0: À
2: comment la pétasse là?
0: Ouais. Il file d'armes moi sur la tête.
2: Non, la pétasse là qui vient de dire que je sais pas parler, tu peux dire ton nom là?
3: Bon, allez, à Brège.
1: Mais
3: bon,
1: c'est la Game Boy, hein.
2: Bon, allez hop. Terminé pour Aïe.
1: Pour Aïe.
2: Allez hop, celle-là.
0: Gérard.
1: Deux secondes, il y a une question
5: Monica.
1: Internet.
5: Gérard, une question Internet.
2: Tu me prends quelqu'un d'autre, hein, parce que là.
5: Gérard, il y a Chandler, le vrai, qui te demande si tu fais de la magie noire avec ta Vaudou 2.
2: Non. Doit-on être intelligent pour faire de la. Oh, ça va aller!
0: Bon,
2: ouais.
0: Oh.
2: Hey, Pildar!
5: Hey, Pildar! Hey, Gérard, qu'est-ce que tu fais?
2: Toi, tes mains, tu les mets là.
0: Gérard, t'as deux joueurs, les Game Boy?
2: Hein, parce que là, c'est le te voir. Non, parce que là, tu t'amuses!
0: Cadeau.
5: Tu vois que c'est pas lui, arrête de. C'est les auditeurs.
2: Non, si c'est lui.
5: C'est les auditeurs.
3: Voilà.
2: Bon, hey, Manu.
5: Ouais. Non, c'est bon, ils sont coupés là, on y va.
2: Alors. Donc, on va demander à Monica la tigresse.
0: Ouais.
3: Ouais, bah moi je pense que.
2: Ta gueule derrière pour l'instant.
0: T'as déjà joué à la
1: Monica, réponds, vas-y.
3: Bah, je réponds. Donc, moi je pense que oui, il faut être intelligent hein, parce que ça demande de l'esprit et de la réflexion.
2: Mmh.
3: Et voilà quoi. Quand même. Ah,
2: ok.
3: Rajouter, quoi.
2: Ok. Bubblegum.
3: Bubblegum.
2: Ouais.
3: Bah non, moi je pense qu'un QI de 30 ça suffit, quoi. Faut juste appuyer sur deux boutons, donc c'est pas sorcier. Tout le monde peut le faire.
2: Mmh. Question IRC.
5: Ouais, il y a Yankee, le vrai, qui te demande si tu sais jouer à la console, toi.
2: Non.
5: Non, donc.
2: Là,
5: donc faut bien être intelligent pour jouer à une console alors.
2: De toute manière, il y en a un qui est super intelligent parce qu'il a gagné la coupe. Il s'appelle Manu.
6: Merci.
5: Ouais, mais c'est parce que j'étais
2: sans
5: pas
2: préciser.
5: Là. J'étais pas là, c'est pour
6: merci,
5: ça.
6: J'ai.
2: Ah si,
6: tu me fais
5: j'étais
6: rigoler.
5: Pas là. Si j'étais là, c'est moi qui aurais gagné. La coupe de Tekel 3.
3: Ah ouais.
2: Bah si,
5: j'étais pas là.
6: Mais si t'étais là.
2: Ouais, ça s'est passé dans les studios. Mais me dis pas que t'étais pas là.
5: Enfoiré.
2: Mais ouais, t'étais là, Rigo. Voyons. Lara Croft.
3: Ouais, Croft.
2: Ouais, vas-y.
3: Ouais, mais moi je pense qu'il faut pas être intelligent. Faut avoir le QI d'une mouche, tu peux jouer à ça. Hein. Et juste appuyer sur des boutons.
7: Ouais, pas de Sandy.
2: Comment?
3: Ça c'est Monica qui parle, c'est pas moi.
2: Ouais, bah alors Monica, tu t'écrases.
1: Elle a rien dit, Monica.
3: Si.
6: Elle est pas à l'antenne.
3: Je crois que c'est moi, peut-être.
2: Laura Croft.
3: Ouais, ça y est, j'ai répondu à la question, faut écouter. Hein. J'ai dit qu'en fait, il fallait avoir le cul d'une mouche pour jouer à ce jeu, c'est tout.
2: D'accord.
3: Pour appuyer sur les boutons.
2: Super Mario.
0: Moi, je pense que ouais, parce que parfois, il y a des notices, quoi. Elles sont tellement énormes qu'il y en a, ils peuvent pas comprendre, quoi.
2: Faut être intelligent pour toi.
0: Bah, ça dépend pour qui, ouais.
3: Des fois, la notice, elle est écrite en anglais, hein.
0: Ouais, des fois, puis même, elle est écrite en japonais, parfois.
2: Hein. Ouais.
8: Ouais, c'est ça.
2: Prends-moi pour un con.
3: Un con.
0: Ah mais non, c'est vrai, hein.
2: Mais t'as le double sang, Pildar.
8: Arrête, tu jettes pas le coca.
5: Arrête.
2: Et t'as arrête,
1: j'ai ça. Ça c'est double sang, ça.
5: Pose ta bouteille de coca, pas de marque.
2: Putain, Pildar.
0: Attends, moi j'ai un pote, il a pété un jeu, je peux te dire la notice, tu comprendras même pas, quoi.
2: Non, mais là ça. Pildar, tu as pas continué comme ça.
3: C'est pas lui.
2: Bah attends, c'est pas lui, toi, tu t'écrases, d'accord.

0: Bon, on en était où, Gérard?
1: Gérard, deux secondes, sur l'IRC, il y a Gorilla qui me demande de lui faire un big up.
2: Bah, un big up à toi.
3: Big up.
2: Pac-Man.
4: Ouais, bah, c'est clair qu'il faut être intelligent, et c'est vrai que les notices, Gérard, sont dans des langues étrangères. Moi, j'ai jeté Super Aziz Kart et c'est en turc et j'arrive pas à le lire.
3: Ouais, c'est clair.
4: Donc, je passe un message à l'antenne s'il y a quelqu'un qui parle.
2: Non, c'est bon, Pac-Man. Hop, terminé, Sonic.
5: Moi, je parle turc et japonais puisque je vis au Japon depuis 25 ans.
4: Ah, bah voilà.
5: Et puis, tu veux, bah, vas-y, lis-moi le truc, je peux te le traduire si tu veux.
4: Alors.
2: Hop, tous ces deux-là, là, tu me le mets.
0: Mais ça se trouve, il y a des gens qui attendent.
2: Ça va, qui commande, vous allez pas passer les messages.
4: Je vous les répète.
0: Voilà, Manu.
2: Ne pouvez pas. Arrête, c'est toi, t'es fou, quoi.
4: Erslaouid.
6: Après Erslaouid, il y a quoi?
2: Ça y est, je l'ai trouvé.
0: Vas-y, Gérard.
2: Alors, troisième question. On va faire les sondages.
0: Il y a un petit sondage, ouais.
2: Jouez-vous avec votre console? Alors, 50% n'ont pas de console. 20% n'ont pas répondu.
0: Mais ils ont une console. Je donne des compléments au sondage.
2: Moi, bah, toi, pour l'instant, tu t'écrases, ok?
0: Ouais.
2: 25% ont oublié la question. Mmh. Et 5% des gens jouent des fois.
0: D'accord.
2: Alors. Combien de personnes ont déjà une console de jeux vidéo à la maison?
0: Oui.
2: Donc 60 personnes ne veulent pas répondre.
0: 60% des personnes.
2: Ouais, ben 60% moi je ne veulent pas répondre, donc je voudrais bien savoir pourquoi. 10% ont une console mais pas de jeux.
0: C'est con.
2: Mais ça les jeux c'est vrai que c'est pas donné.
0: Ouais, mais comment tu fais si t'as une console mais que t'as pas de jeux? Ça sert à rien d'avoir une console.
2: Ben, voilà, donc tu la revends. 20%
0: pour t'acheter des jeux.
2: N'ont pas réussi à la brancher. Pourtant c'est pas compliqué à brancher sur une télé.
0: Comment on fait, Gérard?
2: Ben, c'est expliqué avec la notice, et c'est pas marqué, c'est marqué dans toutes les langues.
0: Ouais.
2: Et 10% n'ont pas de manette.
0: Ah.
2: Alors ça, en principe, les jeux, c'est vendu avec les manettes.
0: Ouais.
2: Donc, je suis désolé.
0: Non, mais imagine si le mec, il se fait piquer ses manettes.
2: Non, mais
0: est-ce
2: attends.
0: Que tu peux en racheter sans la console?
2: Bien sûr.
0: Ah bon, où?
2: Tu vas dans les magasins, qui sont spécialisés pour ça.
0: Lesquels?
1: Oui, il y a Arnett le vrai sur IRC qui te demande, il voulait savoir si c'est Sandy qui a fait le rôle de Donkey dans Donkey Kong.
2: Arnett, je t'emmerde.
7: Moi, je voulais juste te dire j'arrive. C'est tout.
2: C'est ouais. Tout. À qui tu dis ça, toi?
7: Hein? Non, mais à personne, je voulais juste dire j'arrive.
0: Bon, Gérard, on continue là, on en était où?
2: Quel est votre jeu préféré? Donc, 50% ont aimé bien le jeu sur les routiers. C'est bizarre parce que je l'ai pas encore. Ouais, ben ça.
0: Non, mais il est bien. Je l'ai vu aussi, moi.
2: Hop.
7: Et donc, Jet, c'est quoi la suite?
2: Alors
7: 20% préfère quoi?
2: Non, il y a pas de 20%, tu peux.
0: Et moi j'ai pas là, je l'ai pas ce sondage, donc
2: alors,
0: je peux vous aider.
2: Avec la grosse.
0: J'ai pas le sondage, moi. Je sais pas.
2: Alors troisième question. Peut-on être une personne de jeu sur Nintendo? Si oui, pourquoi?
0: Bon, alors. Mais quoi, Gérard? Y a rien là, on attend.
1: Non. Regarde, tous les micros ils sont éteints, arrête de.
2: Ouais, tu te fous de ma gueule, toi?
0: Mais quoi?
2: Toi, je sens que t'es en train de me foutre de la merde.
0: Mais y a pas de double son là, Gérard.
3: Putain, c'est pas possible.
0: Ouais. Allume ton micro déjà, on t'entendra mieux. Voilà, merci. Donc répète la question.
2: Alors, peut-on.
6: Vous avez compris la question?
2: Peut-on être un personnage de jeu Nintendo ou si oui, pourquoi?
4: Ouais, Pac-Man.
2: Ouais, attends, pour l'instant, c'est moi qui demande aux gens.
4: Après, s'il te plaît, j'ai Pac-Man.
2: Monica!
4: Oh là là, les filles, non, pas Monica.
6: Oui. Ben, ta question demande réflexion, GG. Hein.
2: Eh ben,
6: moi, je dirais non.
2: Tu dis, tu peux me dire, tu peux me préciser?
6: Ben, moi, je dis non, on peut pas être un personnage de jeu vidéo, quoi, c'est impossible. À part les jeux virtuels, je sais pas moi. Je suis pas trop branché là-dessus, hein.
2: Mm-hmm. Ouais, Bulbul.
6: Bubulgum.
2: Ouais, ben.
6: Moi, je n'ai jamais apparu dans un jeu vidéo. D'ailleurs, je fais un appel.
2: Non, il n'y a pas d'appel.
0: Non, c'est pas la gaffe ici.
2: Lara Croft.
4: Ouais, c'est ça.
6: Eh ben, Lara Croft de Tomb Raider. Lara Croft de Tomb Raider, je
0: sais. Tu connais ce jeu-là, Gérard, ou pas?
2: Non. De toute manière, je n'ai pas de jeu vidéo. Alors, comme ça va plus vite.
0: Non, mais t'as déjà vu à la télé ce genre de jeu ou pas?
2: Rigo.
1: Non, mais.
0: Non, mais réponds pas à mes questions, vas-y, Rigo.
2: Non.
6: Ok, mais tu l'as vu, Lara Croft?
1: Il y a, non, il y a Shinobi sur l'IRC, le vrai Shinobi, excellent, qui te dit que Sega compte sortir un jeu sur la Dreamcast, la nouvelle console, qui s'appelle G-Generation Fight.
2: Ouais, ben, j'y réponds même pas à lui. Super Mario.
3: Que, ouais, on peut, mais bon, vu qu'à chaque fois qu'on joue, il y a plein de morts, ils doivent, c'est, ça doit coûter cher pour les figurants, quoi.
6: Trouver des gens, ouais.
3: Parce non, mais... que je sais pas, genre les jeux comme Tomb Raider, quand on voit la meuf, elle se fait, quand on voit Lara Croft, elle se fait tirer dessus, quoi, elle se fait bouffer par les loups et tout, t'imagines même pas, quoi, tous les figurants qu'ils ont utilisés, quoi.
2: Pac-Man.
3: Ouais, ben. Oh là, GG, tu m'entends?
2: Manu.
8: Ouais,
2: Manu, tu me fais du bon boulot.
7: Bah oui, là, déjà, je peux juste te dire que Lara Croft est partie se coucher. Donc je rappelle quelqu'un.
3: Ouais.
2: Pac-Man.
3: Ouais, bah déjà Lara Croft, elle a bien fait de partir parce qu'elle va bientôt être au chômage.
6: Ouais.
3: On parlait
6: ouais.
3: de Tomb Raider. Moi, j'ai des avant-premières sur Tomb Raider 4 et je sais qui c'est qui va jouer le rôle dans Tomb Raider 4.
0: Ah.
3: Et avec le poids qu'elle fait, moi, je te dis qu'elle va pas sauter très haut et elle risque pas de se hisser sur le bord des corniches. C'est ça ce que je veux dire. Tu vois pas qui c'est. Au lieu d'avoir une grosse note derrière, elle a plein de petites presses.
2: Pac-Man.
3: Oui.
2: Pac-Man.
3: Mais je peux pas dire son nom, c'est une avant-première.
2: Pac-Man, au revoir.
3: C'est un secret.
2: Au revoir, Pac-Man.
1: Gérard, sur IRC, il y a Davy One qui te demande si tu sais jouer à la dictée magique.
2: Non.
1: Appuie sur la cage rouge, écris vagin. Tu connais pas?
2: Ouais, attends.
0: C'est bien ce jeu-là. Moi, j'ai déjà essayé de jouer, mais j'ai pas trop compris, mais c'est bien.
2: Manu?
0: Ouais.
2: On dit au revoir à Pac-Man.
7: Oui, ça y est, je l'ai viré, je vais rappeler des gens.
2: Sonic?
5: Moi, je veux dire qu'en fait, oui, à mon avis, on peut apparaître dans un jeu vidéo. D'ailleurs, je voudrais te citer à ce sujet-là un dernier jeu vidéo qui est sorti sur PC. C'est une simulation virtuelle de soirée dans les chiottes de la loco.
2: Alors, toi, c'est terminé pour toi. Au revoir aussi. Au revoir aussi. Salut.
3: Au revoir.
7: Alors, Gérard, à la place de Lara Croft, on accueille Paul Phoenix.
5: Bonsoir. Salut Gérard.
6: Paul Phoenix.
5: Salut.
7: Et à la place de Pac-Man, on accueille Fantôme Glouton.
3: Salut à tous.
6: Salut.
2: Manu.
7: Oui.
2: J'espère que c'est pas les mêmes.
7: Bah non, c'est pas les mêmes, c'était une meuf, t'as un mec.
0: Non, ah, mais ça se trouve, c'est la meuf Pac-Man. Qui prend une bonne mec. Hein.
2: Pac-Man, c'était pas. C'était
7: ah bah non,
2: pas
7: mais bon, pour l'instant, j'ai pas de fille au standard.
2: Ah ouais, bah standard. T'as pas de fille. Bah non, bien sûr, vous prenez aucune des 24 lignes.
0: Putain, Manu, t'es naze.
3: Ça fait une heure que j'appelle.
0: Ouais, ça fait une heure que le mec il appelle.
3: Ouais, ça fait une heure que j'attends, j'ai galéré.
7: C'est des restaurants chinois, la feuille de numéro que t'as pris.
2: Ouais, des restaurants.
7: Des restaurants chinois, ouais.
0: C'est pas grave, Gérard, c'est pas grave.
7: Mais c'est pas grave. Bon. Allez Gérard, la question là, il est déjà 3h20 là.
2: Ouais, ben bah,
7: tu vas poser la question, on va mettre un disque.
2: Alors troisième.
0: C'est tout?
2: Non.
0: Ah non.
2: Quatrième. D'après vous, jouer à un jeu vidéo est-il réservé à un haut garçon? Celui qui s'énerve derrière va fermer sa gueule. Merci.
0: Ouais, je vais fermer ma gueule, ouais.
2: Ouais.
0: Vas-y,
2: et
0: continue.
2: Donc, on se met
0: le petit cadeau. Ouais.
2: Dédié pour Sandy.
9: C'est ça la fête.
2: Et on se retrouve tout de suite après au 0800 308 5000 0800 70 5000. Et toujours l'IRCWW.fr. Et vous êtes toujours sur Fun Radio, il est 2h39.
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2: Et voilà, vous venez d'écouter pour faire plaisir à Sandy, pour tous ceux qui ont l'habitude d'écouter Max, le Star System le soir. On vient de vous mettre Faites la fête. Et donc vous êtes toujours sur Fun Radio. Donc vous pouvez nous écouter sur 101.9 et il est 2h42. Donc Manu vous attend toujours au 0803 08 5000.
7: Excuse-moi Gérard, oui. Je te coupe. À la place de Sonic que t'as viré tout à l'heure, on accueille Zelda.
2: Ah ben, tu me...
7: Voilà.
2: Ça te dérange de me faire une fiche
7: parce que là, ouais, ça me fait chier, ouais.
2: Ça te fait chier?
7: Ouais, bah ouais, tu me demandes, je te le dis.
2: Ça te fait chier? Ben, ouais. Pas moi. Et si t'as envie de chier, c'est 2 secondes.
7: Ouais,
2: je sais où c'est, ouais. Hein? Tu connais les toilettes de Fun Radio?
7: Ouais.
2: Bon. Oui, Rigo?
1: Non, je voulais juste dire à Zelda que je suis fan.
2: Ah, ok. Alors donc, vous venez d'écouter Faites la fête, et puis vous êtes toujours sur Fun Radio, donc 2h43 du matin, donc Manu vous attend au standard au 0803 08.
0: Tu l'as déjà dit ça Gérard, hein.
2: Et bien sûr vous êtes toujours dans les débats de Gérard du jeudi soir, disons on est vendredi, donc le débat ça porte sur les jeux vidéo, et on récupère J'arrive. Monica la tigresse.
8: Salut GG.
2: Rebonsoir à toi.
8: Ouais.
2: Bubblegum.
8: Salut.
2: Poule.
0: Paul Phoenix.
2: Paul Phoenix.
11: Ouais, excuse-moi.
2: Merci.
11: Excuse-moi, j'étais en train de me faire une partie de Super Bulldog Mystère 3.
2: Ouais, ben, Super Bulldog Mystère 3, il t'emmerde.
11: Attends, je suis contre le son de dinosaure, là, ça va être chaud.
2: Ouais, ben, son de dinosaure, tu dégages. Ok, hop. Terminé pour lui.
0: Trop vite fait, trop vite fait.
2: Ouais, ben, lui, ça a été plus vite que.
8: Et la lumière.
0: Il faut qu'il prenne les proutes magiques là pour dégommer son dinosaure.
2: Ouais, ouais bah un son dinosaure pour un son tu la laisses, elle est en train de nous enregistrer là, la pauvre.
0: Ah bon?
2: Ouais.
0: Elle pourrait
12: c'est...
0: un peu.
12: C'est quoi la grosse débout, espèce de feignasse là?
2: Eh ouais, ouais.
0: Ouais, elle remue pas trop quand
2: même. Oh, t'as encore une place pour elle?
0: Ah non, non.
2: Oh si, on.
0: Il n'y a plus de place. Ouais,
2: à la place de Paul Remix.
0: Non, non, je vais. Bah ouais, mais bien sûr, on va dégager quelqu'un d'intéressant pour quelqu'un de.
2: Quoi, ouais, et alors?
13: Je vais te dire un truc, c'est que tu nous as saoulé toute la journée pour pas avoir d'habituel, alors il n'y a pas moyen.
2: Ouais, bah attends, on a bien eu Tony au premier débat.
14: Ouais, mais c'est fait jarter.
2: Ouais, bah tiens. Ouais, t'es pas encore là, toi?
8: Ben non, c'est pas Tony.
14: Oui, c'était pas Tony, ça. Ouais.
2: Super Mario.
14: T'es fou, toi.
2: Ah, tu vois, quand je demande les noms, vous répondez ou pas? Bon, d'accord.
0: Super Mario.
14: Ouais.
0: T'es là?
14: Ouais.
0: Bah, réponds.
14: Ouais.
2: Ouais, ben... Bon, d'accord. Fantôme Glouton.
0: Putain, il est violent, ouais. Super Mario.
14: Ouais, je suis là.
2: Putain.
8: Oh,
2: la grosse Sandy. La grosse Sandy, attendez à toi, salope.
14: Oh là là.
8: Ah, mais elle est grosse, celle-là, là.
14: Il y a une savonnette cachée derrière l'arbre pour le son de dinosaure. La savonnette avec le tampon vert.
15: T'as
14: gaffe,
15: t'arrêtes.
0: Attends, c'est pas mon standard, hein. C'est toi qui gères, Manu, hein.
2: Merci.
0: Merci, Manu.
2: Fantôme Glouton.
14: Je suis là. Fantôme. Oui, fais gaffe, il y a des crotons de chic attaque.
2: Bon, alors tu dégages, toi.
14: Ah,
2: hop,
14: moi.
2: Terminé.
14: C'est pas
2: hop.
14: Moi.
13: Non, c'était pas lui, c'était Zelda, je l'ai dégagé.
14: C'est pas
2: et
14: moi.
2: Hop. Zelda.
13: Non, je viens de te dire que c'était lui qui avait dit ça et qu'on garde Fantôme Glouton et qu'on dégage Zelda.
2: Ok, alors quatrième question parce qu'on va faire vite là. Mm. Alors d'après vous d'après vous jouer à un jeu vidéo est-il réservé aux garçons? On va demander ça à Monica.
8: Non, c'est autant réservé aux filles qu'aux garçons, je suis désolée. Et voilà quoi, je vois pas pourquoi ce serait réservé qu'aux garçons après tout.
2: Ouais, mais de toute manière, il y a plusieurs parties. Hein. Rigo.
1: Oui, sur IRC, il y a Sardine qui te demande comment on fera pour compter les points en euros sur les consoles.
2: Ça, je sais pas.
0: C'est n'importe quoi, Rigo.
2: Par contre. Oh, la salope là qui renifle comme une pute là.
0: Arrête d'être vulgaire, Gérard, ça sert à rien.
2: Ouais, ben toi, tu ferais mieux de faire ton boulot.
8: C'est bon, vas-y. Ah, oui,
0: Manu!
8: Il
0: va y monter
8: sur moi.
0: On peut rien faire, hein. On peut pas faire un débat potable avec toi, Manu. Hein.
2: Non, non, mais je pense que ça va aller vite fait. Rigo, on est combien là sur l'IRC?
1: Bah, on a perdu quand t'as gueulé un peu trop. On est à 3852.
2: 3852?
0: Ouais, c'est pas terrible. Hein.
1: Tu notes pas?
0: 3852.
13: Allez pas trop vite quand même.
2: Eh bah, Lyon, et en plus, je me suis renseigné par quelqu'un. Comment?
8: Tu vas les donner à Jean Denebert, les numéros?
2: Non. Non, mais je me suis renseigné par une personne qui peut avoir aussi Internet.
0: Ouais.
2: Et
0: sur son tatou.
2: On peut avoir plus de 6000 personnes sur l'Internet. Mais ça dépend de l'appareil qu'on a.
0: Et de l'heure,
2: c'est pas le thème du débat.
1: Ok.
2: Alors, Monica.
8: Oui?
13: C'est pas mon micro. On accueille à la place de Zelda Link.
14: Bonsoir.
13: Pas facile tous les jours. Hein.
1: Gérard, deux secondes. Link.
14: Oui, bonsoir.
1: Ouais, je suis fan.
14: Ouais, je te remercie, je t'en demande aussi.
8: C'est vraiment un fléau.
14: Oui, ben moi, par rapport au. Ouais, je pense que. Oui, je suis les filles aussi, peuvent jouer aux jeux vidéo.
0: Bonsoir quand même.
14: Oui, bonsoir.
2: Bonsoir.
14: Il y a des fans quand même.
2: Non, mais ça t'arrive.
14: Non, mais comment tu veux que je me concentre avec tous ces gens qui pèsent autour de moi?
0: C'est vrai que c'est pas évident, Manu, tu pourras gérer un peu.
13: Ouais, surtout qu'il n'y a que lui au standard, tu peux venir en regarder, donc il n'y a pas de soucis.
2: Non, mais c'est bien, là, je crois que le deuxième débat, il va être vite terminé.
15: Il montait sur moi, c'est tout. Non, il n'y a personne qui parle, c'est un blanc, c'est n'importe quoi ça.
0: Non, mais.
13: C'est n'importe quoi, Gérard, c'est vrai.
2: Je t'écoute, Luc.
0: Link.
15: Link, mais moi j'ai déjà répondu, je t'ai dit que oui, les filles pouvaient effectivement jouer aux jeux vidéo. Mais il fallait qu'elles prennent les consoles roses et les mecs les consoles bleues, parce qu'il y a des consoles pour filles et des consoles pour garçons.
6: Ah
15: les
6: ouais.
15: consoles avec manette vivante, c'est plutôt pour les filles, quoi.
6: Ah ouais.
16: Ça, c'est une excellente idée.
2: Super Mario.
15: Des cadeaux à Noël.
16: Bah, moi je pense que ouais, mais ça dépend des jeux, quoi.
2: Ouais, mais tu peux préciser?
16: Bah, les jeux trop violents, quoi, vaut mieux que ça se
15: réussisse. Vaut mieux laisser les quoi. Jeux de boys band aussi.
16: Ouais.
6: Moi, je te m'entends. Moi, je te m'entends
2: voilà. Ok. Paul Phoenix.
17: Ouais. Oh, je suis encore là, ouais. J'ai vu que Manu m'a calmé au standard. Je voudrais que tu me répètes la question, s'il te plaît. Parce que j'ai pas pu entendre.
2: Alors, d'après vous, un jeu vidéo est-il réservé aux garçons?
17: Je pense que oui, parce que j'ai jamais vu de console rose ou quoi que ce soit.
15: Si.
17: Non.
15: Bah, tu peux la repeindre.
17: Ouais.
15: Ok. Un petit peu de peinture ou de la gouache, et puis tu repeins ta console.
2: Ouais, ok. Bubblegum.
18: Ouais, bah moi j'ai un jeu vidéo, donc je joue avec. Ouais, j'ai une manette ergonomique qui me permet de faire plein de solutions et plein de sauts périlleux en arrière.
2: Mmh.
18: Mmh.
2: Monica.
18: Oui.
15: Oui, Brandy.
18: Hein?
15: Oui, bravo.
16: Oh, il est puissant, ça.
15: Number one. J'ai des fans, hein.
2: Vous laissez répondre les gens, s'il vous plaît, merci. Monica, tu réponds à la question.
18: Quelle question? J'ai déjà répondu, GG.
2: Ah bon, bah alors, on va passer à la cinquième.
15: Fantôme Glouton, j'ai pas répondu.
2: Quoi, t'es encore là, toi?
15: Bah oui.
13: Oui, c'est Zelda qu'on a dégagé tout à l'heure.
15: Voilà. Il y a Link, elle appelle.
1: Oui, Gérard, il y a Yannick sur l'IRC qui te demande s'il existe des manettes de jeu pour gaucher.
15: Merci, Rigo.
2: Pour gaucher, alors ça, faudrait qu'on pose la question à un gaucher.
15: Il y en a au Japon.
2: Il y en a au Japon.
13: Manu, t'es gaucher, non?
0: Non, du tout.
13: Ah merde.
2: Non, merde, alors ça, c'est pas.
15: Et
2: ça.
15: Toi aussi, si elle est tout bitrée, mais ça n'a rien à voir.
2: Bon, alors toi, tu t'écrases.
15: Ouais, Gérard.
2: Quoi?
15: Fantôme Glouton, je continue parce que je parlais quand Rigo m'a coupé.
2: Attends, pour l'instant, si Rigo il vous coupe, c'est parce que il y a des questions IRC qui sont plus importantes que vos conneries.
15: IRC c'est un véhicule prioritaire, je sais.
2: Voilà.
15: Ce que je voulais dire, il y a des jeux pour les filles. Moi, j'ai une petite sœur, elle joue aussi, ouais. J'ai une petite sœur et elle joue à Salope Fighting Beach 4.
2: Ouais,
15: C'est un jeu de combat pour filles, quoi. Il y a que des filles dedans.
13: Tu me le vires celui-là, Manu, tu me le vires.
2: Ouais, et hop. Je suis bien en fond de lui.
15: Mais genre, il n'y a rien à dire. Rigo fait un meilleur boulot que toi, quoi.
2: Pour vous jouer.
13: Éteins la Game Boy, Fulgar, s'il te plaît.
1: Non, mais il est mort, là. Il a Game Over. Vas-y, on y va.
15: Game Over.
2: Et pour vous, jouez-vous à la Game Boy? Est-il un passe-temps? On va demander à Monica.
18: De quoi?
2: Jouez-vous à la Game Boy? Est-il un passe-temps?
18: Bah oui, je pense que oui.
2: Bah tu peux préciser?
18: Bah oui, c'est un passe-temps. Un jeu vidéo est un passe-temps.
2: Non, mais tu peux préciser?
18: Bah préciser comment, GG?
15: Précise ton nom.
2: Non, mais tu précises.
15: Ton nom.
18: Ton nom?
15: Ton numéro de téléphone, ton adresse, ta carte de crédit.
2: Toi, tu fermes ta gueule.
15: Censuration avant. T'as dit un passe-temps, je crois plutôt que c'est un passe-montagne ou un passe-partout.
17: Ouais, un passe-partout. Ouais.
1: Gérard?
2: Oui.
1: Il y a Turpentine qui te demande si tu connais.
15: Ouais, parce que débat, il a dit que les têtes comme toi, Gérard.
2: Okay, on connaît ça. Lui, tu le dégages. Oh, terminé.
1: Mais vu que tu connais la Game Boy, est-ce que tu connais la Game Girl?
2: Non. Fildar, t'arrêtes, s'il te plaît, quand on parle.
13: J'ai rien fait, GG.
2: Donc tu me disais quoi, Rigo? Parce que
1: je te demandais si tu connaissais, comme il y a la Game Boy pour les garçons, est-ce que tu connais la Game Girl?
2: Non. Non, pas du tout.
1: Et pourquoi?
2: Il n'y a pas de pourquoi. Donc Bubblegum.
18: Ouais. Moi je trouve que c'est une perte de temps plutôt. Je préfère jouer avec mon Tamagotchi.
2: Ah ouais, mais
13: c'est pas un jeu vidéo, ça.
2: Non, mais attends. Tomatoshi là, c'est le truc
13: les Tomatochips là. C'est n'importe quoi, ce qu'elle dit.
18: C'est bien le Tamagotchi.
13: Bah non, c'est bidon.
2: Ah, ok.
18: Au moins, tu perds pas ton temps comme quand tu joues au Game Boy.
2: Bah ouais, mais de toute manière, si t'as de l'argent à foutre là-dedans en l'air, tu peux, hein.
18: Mais pas en l'air, je le mets dans mon Tamagotchi.
2: Bah ouais, mais de toute manière, faut bien lui donner à bouffer à ton Tomatoshi.
18: Bah oui, mais bon, ça coûte pas cher en bouffe, hein, Tamagotchi. Hein.
13: Et quand il meurt, tu fais quoi?
18: Bah quand il meurt, je rachète un autre.
13: Putain, okay. La thune dépensée, c'est n'importe quoi.
2: Paul Phoenix.
18: Sur IRC. Avec Rigo.
15: Allô.
2: Ok, attends, Bubblegum.
18: Oui.
2: Tu veux retourner sur l'IRC?
18: Mais non, c'est une blague.
2: Et ça, sinon, il n'y a pas de problème.
13: Ah non, mais elle l'a pas, IRC, comment elle fait chez elle?
2: Tu demandes à Manu, et puis c'est bon.
13: T'en achètes un.
18: On a Rigo.
0: Il t'achète un internet, Manu, tu demandes, hein, il est sympa.
18: Ah pas ouais,
0: de
18: pro- bah Manu,
0: pas de problème, hein, je suis...
1: pas Gérard, il y a Ziwi qui te demande si tu connais la console Neo Geo.
2: Non. Paul Phoenix.
19: Ouais, bah ouais, c'est un passe-temps et je voudrais savoir si d'ailleurs toi aussi t'as un passe-temps, si tu connais la Game Boy, mais est-ce que tu connais la Game Boy, la Game Boy?
2: Non mais
19: avec le jeu, avec le jeu Super Penetrator 4. Tu connais pas?
2: Non. Et tu, peux préciser, tu peux préciser le fond de ta pensée?
18: Enculé.
2: Va te faire enculer toi, salope.
19: Voilà, salope.
2: Allez hop, terminé. Moi, de toute manière, 2h53, dans 7 minutes, j'arrête. Alors,
19: ok, Michel.
2: Super Mario.
20: Bah, moi, ouais, je pense que c'est un passe-temps, parce que franchement, quand on a rien à foutre, quoi, c'est bien agréable d'avoir un truc pour s'occuper, quoi.
18: Ouais, d'accord. T'as qu'à toucher la caquette.
20: Ouais, mais bon, ça, c'est différent, quoi. C'est plus intime, quoi.
18: Quand t'as un Game Boy, tu touches ta caquette.
20: Voilà.
1: Ouais,
20: c'est
1: Gérard.
20: Pour ça que j'ai quoi, à force, quoi.
1: J'ai une info du vrai Yankee sur l'IRC. Le jeu de l'année, c'est Termination sur la console Grippe.
20: Termination.
21: Je veux bien l'info.
0: Il est pas mal ce jeu, en plus, je l'ai vu.
1: Termination.
2: Ouais. Il est mortel.
0: Il tue, quoi. Je crois que c'est le jeu numéro 1.
2: Ce soir, vous me foutez de la merde.
1: Qu'est-ce qu'il y a, Gérard?
2: Pour l'instant.
1: Qu'est-ce qu'il y a?
2: Quoi? Oh là là là.
1: Qu'est-ce qu'il y a? Mais arrête!
2: Tu vas prendre le portable dans ta gueule, toi, là-bas!
18: C'est nous qui
20: est... Oh la bête!
2: Oh, il s'est pris une bouteille de coca!
20: Oh là là! Oh yes!
1: Gérard, on a dit pas le coca, pas de mal!
2: Non!
20: Coup de tête! Maoshigiri!
19: Bon, tu reprends ton débat là?
20: Ouais, c'est bien.
2: Lucky!
18: Lucky?
0: Non, Lucky, y a pas. Link!
20: Bah oui, c'est un passe-temps, c'est pas un passement de jambes ni un passage à niveau, c'est un passe-temps, faut être clair, faut pas se leurrer. Je veux dire, aujourd'hui, la Game Boy, je crois que pour beaucoup de gens qui sont un peu désespérés, solitaires dans leur vie, je crois que on peut plus s'en passer dans nos sociétés modernes, et je crois que la Game Boy
1: est sociologiquement
20: un véritable passe-temps qui permet de préserver notre société, qui permet d'éviter une explosion sociale.
1: Un briquet, des clubs.
2: Allez, tout balancé.
20: Attendez, arrête.
2: Non, ça y est, de toute façon, Gérard, il est parti. Hein. Il est parti, ça y est.
19: Il joue à un jeu virtuel là, Gérard.
2: Putain, ouais, je sais pas, il est parti, il a tout balancé sur
19: Fildar. Il a mis un
2: gueule
19: de Fildar.
2: Non.
0: Sinon, les jeux vidéo, ça vous passionne ou pas? Moi, je vais acheter Zelda demain. Ah, bah c'est vrai, intéresse quelqu'un.
1: Davy One, ça va être sympa. Alors, il y a un cast depuis tout à l'heure.
2: Moi, je l'ai mardi.
0: J'arrête. Qu'est-ce qui se passe?
2: Non, bah, demande-lui.
0: Ah, bah non, c'est à toi, je demande, c'est toi l'animateur.
2: Demande-leur, depuis tout à l'heure, on a trop de bruit.
0: Qu'est-ce qui se passe?
2: Il y a du Larsen.
0: Moi non plus, j'ai rien.
1: Moi, j'entends.
0: Ah, ouais, mais c'est normal parce que comme on déménage dans peu de temps, il y a des. Ils font des essais techniques la nuit.
2: Non, mais je continue pas de travailler comme ça. Donc, je fais conclusion du débat et c'est tout.
0: Écoutez.
2: Ça recommence.
1: Mais non, mais moi j'ai rien.
22: C'est technique.
2: Non, là c'est terminé.
22: Attends, fais-moi écouter.
2: Écoute.
22: Mais moi j'entends rien. Hein.
2: Ouais, bah bien sûr, il va pas te le mettre, cette espèce d'enfoiré.
0: Mais je mets rien.
2: Ouais, allez, hop.
1: Sur l'IRC, on me dit que le jeu de l'année, en fait, c'est Sauver Fildar 2.
22: Non, mais.
2: C'est quoi ça?
1: Moi j'entends.
22: C'est
1: rien.
22: Les essais techniques!
2: Non, mais moi là c'est fini.
22: Bon bah alors.
2: On arrête.
0: On peut rien faire si on.
2: 2h56, donc comme
0: mais
2: ça.
0: Rousseau, mais c'est rien ça.
2: Rousseau il va prendre.
0: Tu vas pas te faire avoir par un petit Larsen.
2: Attends,
0: t'es plus fort que ça, GG, merde.
2: Alors dernière question.
22: Ah bon?
2: Pas. Fais-le exprès toi!
0: Mais attends, c'est pas moi qui fais la technique hein. Ils sont là-bas, ils sont rue Bayard, j'y peux rien. Hein.
2: Dernière question.
1: Genre, avant la dernière question, il y a Turpentine sur l'IRC qui te dit que, vu que t'as jamais joué à la Game Boy, elle va t'envoyer une Game Goal.
19: Une Gogol.
2: Ah bah, c'est bien.
19: Une Game Goal. Une Gogol 64.
22: Ouais.
19: Non, pas ça.
0: Sur Bayard.
19: 64 bits.
2: Tu le veux dans la gueule, là? Tu m'éteins, ça?
0: C'est un quoi?
18: Gogol 94.
0: Bah, viens vérifier, c'est un truc d'allumé. Alors, attendez deux secondes. Gérard va vérifier, c'est un truc d'allumé.
2: Ah ouais? Ah ouais?
0: Ça, tu sais ce que c'est?
22: C'est le micro.
0: Ça, qu'est-ce que tu veux que j'allume ou que j'éteigne? Si t'allumes. Tu comprends pas, hein?
19: T'as posé trois pauvres questions, c'est quoi?
21: Ouais, c'est clair, c'est quoi le débat? Tu fais mal ton boulot.
2: Vous fermez vos gueules!
0: S'il vous plaît, les auditeurs. S'il vous plaît, les auditeurs. Gérard va poser la dernière question.
19: D'abord, Gérard, je dois savoir.
20: On l'écoute.
18: T'écoute, Gérard.
2: Comment?
20: On t'écoute.
2: Attends, celui qui vient de poser une question, qui dit son nom.
22: Non, je l'ai coupé parce que c'était pas bien.
2: Et en dernière question, avez-vous déjà participé à un championnat de Game Boy?
3: Oui.
21: Ah, le vrai du Larsen, là.
3: Mouillance, Larsen.
21: C'est quoi ce travail?
3: Mais c'est quoi ce bordel?
7: Gérard, il fait de la technique.
21: C'est quoi ces gens? Et la laine avec le micro.
7: Vous répondez, alors, qui répond à la question, Gégé?
3: Personne.
2: Monica.
3: Je vais être brève, hein, Gégé. Non, j'ai jamais participé à des championnats de Game Boy.
2: D'accord.
7: Gérard, et tu crois que c'est intéressant ou pas?
2: Hein, pour l'instant, c'est pas toi que je m'adresse.
7: Sur IRC, on me dit que sur Street Fighter 2, pour avoir les turbo 10 étoiles, faut faire bas R-O-L-Y-B-X-A.
21: C'est pas vrai, faut les lancer des petits lancers.
2: T'as oublié R2, hein.
21: R2, voilà.
2: Bon, enfin bref.
7: Je parlais du 2.
21: Du
7: alpha machin.
21: Du alpha pétard, ouais. Alpha plus, alpha.
2: Mais Bulgum.
3: Ouais. Non, moi j'ai jamais participé à un championnat de Game Boy. Par contre, j'ai gagné un championnat de t-shirt mouillé.
2: Ah. D'accord.
4: Où?
3: Où? À la mer.
2: Ouais. Pas le Phoenix.
21: Ouais, j'ai jamais participé de ma vie à un truc Game Boy.
2: Conclusion, y a plus de
21: questions. Laisse-moi répondre avant. Gérard, je voudrais répondre.
2: Vas-y.
21: Je comprends pas pourquoi toutes ces questions tournent autour de la Game Boy. J'ai jamais participé à de championnat de Game Boy. Et je voudrais qu'on réhabilite ce soir la Master System.
2: Non, c'est fini.
21: Mais non, la console Atari, laisse tomber.
5: Non, mais la Master System.
2: Conclusion.
21: Je peux conclure, Gérard?
2: Ouais.
21: C'est Link.
2: Ouais.
21: Je voulais d'abord dire que c'était un débat un peu moins intéressant que le premier, mais qu'il y avait quand même, on a quand même appris des choses. On a beaucoup appris sur les jeux vidéo. Et je voudrais aussi.
7: Tu peux me dire ce que t'as appris sur les jeux vidéo?
21: J'ai appris que Gérard maîtrisait parfaitement le vocabulaire du jeu vidéo et que c'était toutes les nouveautés.
7: D'accord.
21: Et j'ai appris également que mon jeu allait sortir demain.
5: Tu sors demain, Link, quoi?
21: Ouais, je sors, ouais.
2: Conclusion!
21: Conclusion! Une phrase de Descartes qui disait: la plénitude n'est que ce que l'homme recherche.
5: Ok, bon, Gérard.
21: Ouais.
7: C'est qui?
21: Paul Phoenix.
7: Ok.
21: Je vais conclure en disant game over. Et aussi, je vais donner un petit tips pour le jeu Super Bulldog Mystère 3. Pour buter le boss de fin, faut lui envoyer une kiki spuant dans la gueule et ça marche à tous les coups.
7: Bravo, Manu.
2: Merci, Manu.
7: Merci.
2: Qu'est-ce qu'il nous reste?
21: GG, c'est le fantôme glouton.
2: Ouais,
21: alors en conclusion, je vais dire je suis déçu parce que t'as pas posé beaucoup de questions. Et je voulais dire que sur les jeux vidéo, est-ce que c'est vrai que toi t'es comme la Nintendo 64, c'est-à-dire 64 bits par minute?
2: Alors moi je t'emmerde.
21: Super
2: Mario.
5: La conclusion, moi il y a un pote qui m'avait dit que tes débats ils étaient nuls, mais bon, en fait non, c'est pas vraiment nul, c'est carrément pourri quoi. Mais bon, c'est pas grave quoi.
2: Pas le Phoenix.
21: Ouais, pour en faire une deuxième, hein, pendant qu'on y est. j'ai pas trop quoi dire, moi j'ai tout balancé, donc.
7: Un autre tips, non?
2: Ok, Bubblegum.
3: Moi je voudrais dire que j'aimerais bien que tu fasses partie d'un des personnages de Street Fighter, comme ça je pourrais t'imparner ta gueule.
2: Moi je t'emmerde, connasse. Monica.
3: Moi je voulais dire que je me suis pas senti trop concernée par ce débat. Mais je voulais dire que si un auditeur qui veut m'appeler, il n'y a pas de problème, sale pute.
2: Ok.
3: Connasse.
2: Ah, ok, c'est bien. Rigaud, conclusion.
7: Elle jouait à Insultator 3.
2: Conclusion.
7: Alors, conclusion de l'IRC, il y a Turpentine qui dit que ton débat, il avait ni queue ni tête comme toi. Il y a, parce que ça va trop vite là. Entre les mecs qui parlent d'argent ou alors qui n'en ont pas et ceux qui parlent de console, j'arrive pas à suivre. Il est temps que GG s'achète une console avec son argent de poche en euros pour pouvoir connaître les règles du jeu. Et sinon, si les consoles n'existaient pas, on a quand même GG pour foutre la merde sur IRC. Voilà.
2: Et combien de personnes?
7: 12. On en a perdu quand t'as gueulé. Ouais, là, on est descendu sous les 2000. Je préfère pas en parler.
2: Non, ça me fait une belle jambe.
7: C'est lamentable.
2: Donc, conclusion, c'est.
7: Gérard, sinon, il y a le vrai Arnett sur l'IRC. En conclusion, il dit que tu pues la merde.
2: Alors, moi, je l'emmerde et j'y suis dans le bec.
4: Oh là là, c'est dégueulasse.
2: Donc, qui me casse pas les couilles. C'est tout ce que j'ai à lui dire. Donc vous allez retrouver Rousseau pour la
7: conclusion. Gérard, ta conclusion quand même.
2: Ma conclusion, c'était de la merde parce que tu fous ta merde toi toutes les semaines comme d'habitude.
7: D'accord.
2: Manu, pour un sens, ça pouvait aller. Il y en a qu'un qui fait bien son boulot. Il y a Crigo qui sait travailler.
1: Il y a que moi.
2: Il y a que lui.
1: C'est incroyable.
2: Il y a que lui qui arrive à nous faire quelque chose. Donc maintenant vous allez retrouver Rigo.
1: J'ai une conclusion sur l'IRC.
7: Deux secondes, Rigo arrive à te donner du plaisir.
2: Hein? Qu'est-ce que ça peut te foutre, toi? Toi, t'es vraiment un PD, hein. C'est tout ce que j'ai à te dire.
7: Il te fait quelque chose.
2: Non, non, mais
7: il
2: y a que lui qui fait bien son boulot.
1: C'est vrai. C'est vrai. Et il y a Ziwi sur l'IRC qui conclut en disant que les jeux vidéo c'est beau et que GG t'es à chier.
2: Eh ben, c'est bien. Donc, qu'est-ce que j'ai à vous dire d'autre? Ben, la semaine prochaine, les débats, on sait pas. Non, mais Fildar, quand t'auras fini tes conneries, tu me le diras. Hein? Donc maintenant vous allez retrouver Rigo pour la nuit sans pub, 6h 9h max.
1: Ouais, c'est moi là, je fais la nuit sans pub.
2: Rousseau pour la nuit sans pub demain matin 6h 9h max et après merde.
7: La grille antenne elle est belle, hein.
9: Tu fais quelle heure toi? Tu fais le décrochage local, non?
2: Oh là là.
7: Bon, il fait les flashs.
2: La nuit sans pub avec Rousseau.
9: Sans puits, il n'y a pas de puits cette nuit.
1: Gérard, il y a quand même une conclusion du vrai Mulder des X-Files. Il dit qu'il aurait mieux fait de jouer à sa console que d'écouter ton débat de merde.
2: Qu'il fait ce qu'il veut.
9: Merci donc, Rigo, tu nous donnes du plaisir.
2: Alors vraiment,
1: je vais t'en donner du plaisir, toi.
2: Vraiment, donc là vous allez retrouver Rousseau pour la nuit sans pub.
10: Ouais.
2: 6h 9h.
10: Ouais.
2: Bart.
10: Ouais.
2: Et 22h max.
10: Ouais.
2: Pour la libre antenne.
10: Ouais.
2: Avec Jean Denebert.
10: Ouais.
2: Donc vous pouvez appeler.
9: Non, dès maintenant, appelez dès maintenant.
2: Appelez dès maintenant.
7: Pour Jean,
2: ouais.
7: Pour Jean,
9: ah, pour
7: Jean
9: Denebert.
2: Appelez dès maintenant pour la.
9: Manu reste jusqu'à 6h.
2: Pour la libre antenne, donc de demain soir. Et moi, je vous retrouverai la semaine prochaine si tout va.
9: On a le temps, on a le temps.
1: Je voulais juste dire à tous les auditeurs qui voudraient encore aller sur l'IRC, il y a Sandy qui vous attend, la vraie.
2: Non.
10: Oh
2: ouais. Sandy m'attend à la maison.
10: Regarde.
9: Bon, ouais, bonne nuit, Gérard. Le disque pour se quitter, tu connais pas.
2: Ah non.
9: Jim Tonic, tu connais?
2: C'est le truc pour danser.
9: 1, 2, 3, 4.
2: Non.
9: Tu connais pas?
2: Non.
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23: Le putois de Nanterre.
24: Le putois de Nanterre.
2: Une, j'en connais, il va s'en prendre une tout à l'heure, mais ça, là je crois que ça va lui faire plus mal.
23: Le putois de Nanterre fait son débat sur Fun Radio.
2: Alors ça, Olivier, s'il te plaît. Olivier!
25: Ouais.
2: Olivier, ouais. Tu te manges un peu le trou du cul. Tu te démerdes.
25: Oh là là, eh oh.
2: Non, non, là, tu me retires ce jingle.
25: Attends, on va le réécouter, j'hallucine, j'ai même pas écouté, dis donc.
2: Ah non, ça, j'en veux pas de.
23: Attends. Le putois de Nanterre.
2: Oh non, non, non. Une, j'en connais, il va s'en prendre une tout à l'heure, mais ça, là, je crois que ça va lui faire plus mal.
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25: Oh là là là là, tu dois être assis. Non mais tu dois avoir le clavier doit être sur ton bouton pour allumer ton micro, Olivier. Voilà, pas de panique.
26: Ah
25: ouais. Alors
26: le putois de Nanterre. Ah ouais,
2: non non non non, ça il est hors de question que tu me laisses.
25: Salut.
2: Ouais ben salut aussi.
26: Ça fait plaisir.
2: Mais ça il est hors de question que ça continue comme ça comme jingle.
26: Mais j'en ai fait d'autres hein, de toute façon.
2: Non non non, mais je veux pas le savoir. Celui-là tu me le retires tout de suite. C'est clair, net et précis. Si je le entends en deuxième partie. Oh non non non non non. Donc déjà je vais dire bonsoir avant. Donc bienvenue sur Fun Radio. Donc le retour de Gérard pour la deuxième année consécutive avec Max.
9: Deuxième année, t'en as la cinquième année ou sixième
2: non.
9: année.
2: Non
9: pote.
2: Mais le retour de vacances.
9: Ah oui d'accord oui. Oui.
2: Donc alors nouvelle équipe au
9: réduite hein, parce qu'il en manque hein, beaucoup là.
2: Moi ouais, il nous en manque. Alors donc à l'aréa c'est Max pour un petit quart d'heure 20 minutes.
9: Ouais, le temps que Pedro arrive.
2: Voilà, le temps que la grosse pédale à se réveille. Au standard, vous avez Pauline donc et Laurent qui ont travaillé jusqu'à de 21h jusqu'à minuit avec Max et qui vont m'épauler jusqu'à 2h du matin. Donc bonsoir à vous.
9: Bonsoir Gérard.
27: Bonsoir Gérard.
2: Bonsoir.
9: Et je peux te le dire, ils sont très fiers de travailler avec toi.
2: Et Olivier dit comment qu'on le surnommait nous à Neuilly?
9: La pro?
2: Non non, mais à Neuilly on le surnommait d'une drôle de façon.
9: On peut le dire là encore.
2: Oh, petite bite. Petite bite.
26: Ouais. Salut, connard.
2: Pardon. Va te faire foutre, de toute manière, ton clavier, tu vas le...
26: Gérard, t'es trop beau, c'est Kiss Cool qui dit ça.
2: Non, mais tu retires ton clavier quand... Une fois que je t'aurais dit bonsoir. Tu mettais ton micro, s'il te plaît. Donc, je vais souhaiter pas mal de coucou. Donc, tous les routiers... Ah bah si, c'est quand même la première année, la deuxième... on reprend une nouvelle saison. Donc, les routiers, les chauffeurs de taxi, qui c'est que j'oublie encore, les gens sur le net, la lapine, et puis ce qui s'ensuit. Donc voilà, donc bonsoir à tous et bonne bourre, et donc soyez prudents sur tous les routiers, et puis ben j'espère que cette saison...
25: J'ai l'impression que c'est la fin de l'émission.
2: Non mais j'espère que cette saison sera mieux que la saison dernière, en espérant qu'on va bien travailler, qu'on va atteindre des onimates un peu plus importants que maintenant.
26: Désolé.
2: Donc voilà.
26: Je peux t'interrompre? Beaucoup de messages sur internet, en tout cas l'alcoolique en fin de retour et Vigost. J'ai Alex moi qui dit il est bourré GG. Tranxen 200, on s'en fout des routiers. Enfin voilà, beaucoup de messages de bienvenue, Gérard.
2: Non mais alors là sur l'internet, déjà celui qui dit qu'on s'en fout des routiers, il va se faire en papaouter. D'accord. Et donc voilà. Par contre, Apolline. Apolline. Pourquoi que je l'appelle Apolline? Parce que je sais qu'on m'a dit que sûrement qu'on retravaillera avec Apolline. Ah non mais c'est Anka qui m'avait dit. Par contre, Pauline.
25: Non, mais tu sais, Anka en ce moment, elle est pas très bien dans sa tête. Hein.
2: Vous me faites pas des fiches comme ça. Vous me faites des fiches derrière
6: blanche.
2: Que ouais.
25: Ouais, d'accord. Avec les quatre listes plutôt que d'avoir par chaque auditeur, on va faire
2: non,
25: les quatre
2: d'un coup. Non, parce au lieu de mettre pour comme c'est l'émission de Max, ouais. Donc avec Max
6: c'est différent
2: qu'avec d'accord. Moi.
6: Excuse-moi.
2: Donc voilà. Donc pour l'instant, on n'a pas d'auditeurs si. On a du monde?
25: Ah ouais, là, les gars, il va falloir speeder, là, parce que...
2: Non, bah, sinon, on va se mettre,
25: Oh, bah, non, j'ai pas commencé. Les gens, ils attendent les débats. C'est pour démarrer à minuit 20.
8: Je m'excuse, Gérard.
2: En plus, le thème du débat, c'est les rêves partis. Donc, voilà. Donc, sur le net, Olivier, de temps en temps, tu me donnes des chiffres.
26: D'accord. Bah, écoute, pour le moment, 75% des gens sont contents que tu ouvres ta gueule sur Fun. Et,
2: Non, les chiffres, c'est-à-dire le nombre d'auditeurs qu'on est sur l'internet.
26: Ah, bah, alors là, pour le moment, on est à 20.
2: Non,
26: attends, excuse-moi, ça vient de monter à 5552.
2: Hein?
26: 5552 pour le moment.
2: Hey, t'as entendu le chiffre?
26: 5552 pour le moment sur l'internet seulement.
25: Et ça serait bien que ça démarre là, parce que là.
8: Et ça va démarrer d'ailleurs, puisqu'on reçoit monsieur Goffer et monsieur Antonio qui sont là.
25: Ils sont en train de te préparer ta fiche, hein. Ils sont en train de s'organiser,
2: donc,
25: c'est leur
2: 5552, hein,
25: on
2: c'est
25: va peut-être accueillir les deux premiers, là, en attendant.
26: Exactement.
25: Donc, et après, Gérard, il va falloir que tu reprennes comme avant, parce que moi, je suis là, mais je vais pas tout faire à ta place, hein.
2: Non, mais de manière, là, au standard, falloir.
25: Bah, pour une fois, il y a note le nom des gens, là. Vas-y, allez, putain, on va essayer de speeder un peu, là, parce que ça fait minuit 20 et on a toujours pas démarré.
2: Voilà, ça y est.
25: Voilà, déjà deux. Alors, Gérard.
2: Alors, voilà. Alors, Godfer. Golfer, 23 ans de Marseille. Ta fréquence, s'il te plaît.
10: 108.9.
2: Ok. Comment vas-tu?
10: Bah bonsoir Olivier Delacroix, salut Apolline, salut Laurence, salut Gégé, puis j'espère comme toi que tu vas tiendre une audimat mieux que celle de l'année passée d'avant.
2: Ah ben j'espère que c'est pas moi, c'est vous les auditeurs, j'espère que vous allez m'épauler. Et Antonio, 25 ans de Bogota.
12: Bonsoir, c'est Antonio de Bogota dans le 9-2. Bonsoir à tous.
2: Ah, dans le 9-2.
12: Oui.
2: Bogota dans le 9-2, ça n'existe pas chez moi, d'accord.
12: Oui, à côté de Châtenay-Balabry.
2: Oui, alors je vais te dire une chose.
12: Oui.
2: Déjà, tu vas commencer à te calmer. D'accord, Tony.
12: Antonio, mais tu peux m'appeler Tony, ça.
2: Oui, oui, alors là. Non, là, il est hors de question que je commence comme ça.
12: Ah, qu'est-ce qui se passe?
10: C'est habituel, hein.
2: Ah oui, mais là.
12: Là, on est que deux, ça se passe bien, donc il faudrait que vous posiez votre question, monsieur Gérard.
2: Je crois que c'est moi qui commande encore lors de mes débats.
12: Ah, tout à fait.
8: Gérard, si je peux me permettre, nous sommes nouveaux et nous avons récupéré une nouvelle équipe d'auditeurs, c'est promis.
2: Oui, voilà. Mais là... Non, mais Pauline.
6: Oui.
2: Pauline, je vais te dire une chose, que Antonio se fait passer pour Tony.
12: C'est mon diminutif, tu peux m'appeler Tony si ça te chante.
2: Oui, ouais, c'est ça. Alors tu vas pas commencer à me casser les... Hein?
12: Pas de problème. Je suis là pour répondre à vos questions, monsieur Gérard.
2: Ok. Donc 101.9, je veux dire. Alors, première question.
25: Attends, ils sont que deux, faut accueillir les autres, là.
26: J'ai une petite question pour toi, Gérard. Est-ce que l'alcool est moins cher dans les rêves parties que dans les bars?
2: Non, ça... Ben voilà, ça commence déjà.
25: Bon, attendez, je crois que le mieux, c'est que on va mettre un disque. Ouais, je vais faire le standard un peu, là, je vais donner un petit coup de main parce qu'on est un petit peu perdu et on n'arrive pas à avancer. Qu'est-ce que tu disais, toi, Olivier, en attendant?
26: Bah, j'avais une question sur Internet. La question, c'était tout simple. Est-ce que l'alcool, pour toi, est moins cher dans les rave parties que dans les bars?
0: Dans les rave parties, en principe, l'alcool est interdit. D'accord. On va y venir.
25: D'accord. J'ai tous mes disques en plus.
0: Ah bah d'accord. Donc
26: bah non mais l'alcool est interdit, donc il y a pas d'alcool du tout dans les rave parties.
0: Ben normalement c'est interdit, donc on va c'est pas la peine qu'on commence à saccager le débat si c'est pour dire n'importe quoi.
26: D'accord. Et sinon on est 6789 maintenant. Donc ça c'est culasse qui me donne les chiffres.
0: Attends Olivier. Oui. Moi je vais te dire une chose. Moi je veux des chiffres réels. Je veux pas des chiffres d'auditeurs qu'on nous donne.
26: Non, c'est le chiffre moi, réel, c'est celui qui réel. C'est le chef de l'internet. Et donc il me donne les chiffres exacts de l'internet, tu vois. Et la seule question qu'il y avait aussi, est-ce qu'il y a moyen de partir en bad trip rêve party?
0: De quoi?
26: Un bad trip rêve party.
0: C'est quoi ça?
26: Ça je sais pas.
0: C'est... Ah bah moi non plus.
26: Bon d'accord.
0: Donc voilà. Alors tu m'as dit on était 6000.
26: Alors 6000, oulala, attends, maintenant c'est redescendu 5426. Parce qu'ils disent, qu'est-ce que tu fous Gérard, ton débat, ça démarre pas, c'est nul.
0: Ah ben ça démarre pas, pourquoi? Parce qu'on n'a pas d'auditeur. Alors, on a Gauffier. Gauffier.
6: Faut les mettre à l'antenne, ça vous le faire. Alors parce que là on va plus s'en sortir.
25: Non, faut nous excuser, sinon... c'est une première avec une équipe qui est assez. Bah c'est le bordel ce soir. Hein. On dépassera d'un quart d'heure. Alors,
6: bordel,
25: qui
6: est quelque chose de mignon là.
25: Quel est votre prénom alors? Qui alors, est Gauffier. Là? Parce que là on s'en sort plus là.
0: Gauffier.
6: Oui.
0: Gauffier Marseille 108-9.
25: Gauffier, c'est celui qui nous a lâché. Voilà.
0: Ah, donc il est parti.
6: Un lâcheur. Mmh. Moi, okay. C'est Antonio, je suis toujours là. Bonsoir.
0: Ouais, ben Tony, t'es toujours là.
6: Oui. Il y a Laurent aussi. Bonsoir.
0: Ouais, il y a Goldo. Comme par hasard.
6: Le truc de Laurent Charnier. Oh, bruit,
0: non, il y a Goldo.
6: Non, j'appelle de Indianapolis.
0: Il y a Goldo.
6: Bonsoir, l'équipe.
0: Ah, tu vas pas commencer à me casser les couilles, Goldo, d'accord?
6: Laurent Charnier, hein, y a erreur.
0: Pour l'instant, je parle sur la ligne numéro 5, il y a Goldo.
25: Ce que je vous propose, je vais mettre un disque et je vais gérer le standard comme avec les nouveaux.
6: Ça se passe bien, là.
25: Il y a
6: une crise de parano, là.
25: Il y a un petit problème.
0: La crise de parano, mon pote, si t'es pas content, tu vas te faire sodomiser. D'accord, ferme ta gueule.
25: Voilà, ils ont été zappés. Il y a nous aussi, tiens. Allez, on va se mettre un petit disque et on va se retrouver juste après. Hein, GG. On va lancer le vrai débat. Vas-y, balance alors.
0: Mais c'est quoi le titre?
25: Ah, je sais plus. C'est le bordel.
0: Moi non plus.
25: Tout mes pédro piqué, tous mes papiers, il n'y a plus rien. À tout de suite.
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0: Eh, hey, tu parles encore plus fort, je comprends pas, espèce de con.
23: Et pendant 2 heures, c'est les débats de Gérard sur Fun Radio.
0: Et voilà, bonsoir à tous. J'espère que ce coup-là, on est bien parti. Donc,
26: j'espère aussi.
0: Alors, à l'aria, donc tout a changé. C'est Olivier de la Pro sur l'internet. C'est Valérie. Bonsoir Valérie.
13: Bonsoir. Il y a un message déjà. J'aurais jamais osé dire que GG, je l'ai vu à Nanterre avec deux Brésiliennes.
0: Non mais ça je m'en fous. Des messages comme ça Valérie tu me les dis pas. Et alors par contre surtout Valérie.
13: Ouais.
0: Qu'on se mette bien d'accord. Mm-hmm. Les messages sur Sandy tout ça je ne veux plus en entendre parler. D'accord.
13: Pas de problème. Et
0: donc un débat okay, sur.
26: Et t'évites les cotons-tiges, tout ce qui est vol dans le portefeuille et tous ces trucs là tu vois. Je préfère le dire d'avance parce que tu vois elle connaît pas bien.
0: Tais-toi. Donc au standard vous avez que Pauline pour l'instant. On attend, qui va venir soutenir Pauline pour le débat. Alors donc on a Technivulve.
14: Oui bonsoir.
0: Rouen, ta fréquence s'il te plaît.
14: C'est 104.5.
0: Merci.
14: Bonsoir tout le monde, la nouvelle équipe. Bonsoir Gérard.
0: Bonsoir à toi. J'espère que t'as passé de bonnes vacances.
14: Très voilà. Bien et toi?
0: Bah ouais moi aussi. Je suis un petit peu bronzé mais pas beaucoup.
14: T'as bronzé d'où?
0: Du cul. Voilà. Didi Jérôme.
15: Bonsoir. C'est Didi Jérôme.
0: Ta fréquence
15: 102.5.
0: Merci.
15: Je suis disc jockey en rave party.
0: D'accord, et ben justement on va en parler. Dimitri From Penis.
16: Oui, bonsoir, c'est Dimitri From Penis.
0: Ta fréquence?
16: Alors j'appelle de San Francisco, c'est 118.8. Bonsoir tout le monde.
0: T'appelles d'où?
16: De San Francisco, c'est dans le Morbihan.
0: Dans le Morbihan, s'il te plaît, on articule quand on pète.
16: Pardon.
0: Et on donne sa fréquence?
16: 118.8.
0: Ok, et pour terminer... Rêveuse.
17: Bonsoir Gérard.
0: Bonsoir Rêveuse, t'appelles d'où?
17: J'appelle de Paris, 101.9.
0: 101.9, ok, oui. Allez, on va y aller. On va y aller, c'est parti pour la, la première
15: c'est,
0: question.
15: C'est parti, c'est la folie dans le studio.
0: Non, il n'y a pas de folie. Wow. On se calme ou sinon c'est moi qui vire.
15: Le putois de Nanterre.
0: Celui qui vient de dire le putois de Nanterre va fermer sa gueule, sinon il va retourner au standard tout de suite. En de bon entendeur, salut. Donc, voilà. Donc, alors, première question. Que pensez-vous des rêves parties? Et avez-vous déjà participé? On va demander, tiens, bah, DJ Jérôme, comme il en fait partie de ce coin-là.
15: Oui. Alors, moi, oui, je mixe, en fait, en rêve partie. Donc, ce qu'on fait, nous, c'est qu'on fait des flyers pour engrainer du monde à participer à ce genre de fêtes qui sont très bien pour les jeunes. C'est un phénomène de société. Donc moi je protège mon business, c'est normal. Je mixe en rêve party, que ce soit dans des châteaux, dans des catacombes, voire dans des caves. Mais ce que je préfère, c'est le plein air pour la propagation du son et je mixe en platine MK2.
0: Okay.
15: Et, non, j'ai pas fini.
0: Ouais, mais vas-y.
15: Ok, j'ai fini.
0: Bon, ok. Technivule.
5: Eh bien, écoute, j'ai participé à plein de festivals.
0: Festival.
5: Des festivals. Un festival des festivals.
0: Non, on dit festival. Chez moi, des festivals, ça n'existe pas encore.
5: Non, un cheval des chevaux, donc.
0: Ouais, non, non, bon, alors vas-y, festivule.
5: Un cheval des chevaux, bref.
0: Ouais, vas-y.
5: plein de festivals en plein air. Et aussi des festivals sous chapiteau.
0: Non, mais attends, Hey, tu dis festival parce que des festivals ça existe pas chez moi. C'est pas mon vocabulaire.
5: Ouais. Ah bah c'est peut-être pas le tien mais c'est celui que j'utilise.
0: Non, ça existe pas des festivals. J'ai regardé dans un dictionnaire, ça existe pas. D'accord.
5: Ah ouais.
0: Alors c'est des festivals. D'accord.
5: Ah bah,
0: alors en bon entendeur, salut.
5: Je veux dire comme toi, j'avais l'air d'une conne mais c'est pas grave.
0: De toute manière.
5: Plein de festivals. En plein air sous chapiteau. Aussi dans des endroits un peu plus originaux comme des églises, des cimetières, tout ça.
0: Oh non mais c'est bon, on va pas parler d'églises et des cimetières, je t'en supplie.
5: Ça accueille des festivals.
17: Bah ouais.
5: Des festivals, excuse-moi.
17: Pléral.
0: Dimitri
17: from Pénis, bah écoute non, moi je suis d'accord, on fait des teufs dans des endroits insolites. Des morgues par exemple. Moi je sais qu'une fois on a kiffé dans une morgue. Mais moi, je suis plutôt branché tripartie, hein, quand même.
0: Ouais.
17: Donc plutôt crève.
0: Non, mais ce qu'il y a... attention. Attends, Dimitri.
17: Ouais.
0: Dimitri, commencez pas à me parler de la morgue et tout ça, parce que c'est pas du tout le thème du débat.
17: Non, mais moi, je te branchais sur le tripartisme. Parce que moi, tu vois, mon truc, c'est plutôt... voilà.
0: Les triparties et les rêves parties. Voilà, on est bien d'accord, voilà, c'est le thème du débat.
17: Ouais, mais moi, je kiffe, par exemple, le triolisme aussi, tu vois. Ça le fait bien, bien quoi.
0: Ok. Rêveuse.
18: Ouais, ben moi j'aime bien rêver avec mes potes et tout, enfin, ouais, les rêves parties, c'est...
19: c'est
18: pas nous, quand on fait des rêves parties, c'est vraiment, on rêve toute la nuit, quoi, et c'est vachement cool, quoi, enfin, je suis toujours dans la vie et tout.
19: Gérard,
0: oui.
19: Est-ce que tu vas parler un petit peu des substances illicites qui traînent dans ce genre de milieu?
0: Attendez, vous allez pas commencer à me demander ce que je vais parler... lors des questions,
19: c'est moi
0: qui fais mon débat, c'est moi qui pose les questions, c'est vous qui répondez.
17: Est-ce qu'on peut en parler ou pas?
0: Va en parler.
17: Donc on parlera du carré de lune après.
19: On regarde la jeunesse actuelle.
0: Non mais par contre, celui qui s'amuse avec un portable,
17: arrête.
0: Ça m'énerve.
18: Parce qu'on a une masque là, c'est pas agréable.
0: Oh. Bon alors, donc tout le monde a répondu?
17: Ouais.
18: Bah ouais. Hein.
0: Eh ben, je pense que moi, j'ai jamais eu l'occasion d'y aller.
17: Ouais.
0: Donc, je peux pas savoir comment que ça se passe et je sais. Comment?
19: Est-ce que tu serais prêt à venir si je t'invite, Gérard?
0: Non.
19: Pourquoi?
0: Non, parce que mais je veux pas dans des trucs comme ça parce que c'est trop le bordel.
18: Tu as le droit sur la techno? Est-ce que tu enjoules ton corps sur la techno?
0: Non, je.
18: Sur le techno.
17: Un petit peu quand même.
0: J'aime pas trop j'aime bien la techno, ouais. Mais question d'ancien, non, c'est pas mon style.
17: Quand t'allais à la loco, tu dansais un peu quand même à l'époque.
0: Ouais, mais ça remonte à combien de temps?
17: Je sais pas, dans ta jeunesse, quoi.
19: J'ai ton cul à la loco au GG.
1: Ouais, tu remets un peu quand même. T'allais dans les soirées et tout, t'étais un teufeur en fait à l'époque.
0: Non mais attendez.
1: Non, maintenant t'es rangé, mais avant t'étais un grand rêveur.
0: Comment ça je suis rangé? Bah, non, je suis pas rangé.
1: Si, tu t'es calmé un petit peu quand même, tu vis, tu prends de la bouteille comme on dit.
0: Il y a peut-être une question internet avant de vous répondre sur vos questions cons là.
13: En fait, il y a des gens qui voudraient parler de Sandy, donc est-ce que tu veux en parler?
0: Non.
13: Non, qui demande si elle a déjà été dans une sex party.
19: On parle pas de Sandy ni du pont de l'Alma.
13: Non.
0: C'est même pas la peine.
26: Non mais surtout les mecs. Il faut surtout éviter le sujet des plaques de verglas et tous ces trucs là quoi. Ce serait sympa.
0: On peut savoir combien qu'on est sur le site internet déjà pour commencer.
13: Bah écoute, je sais pas du tout.
26: 6756 je crois. Enfin moi c'est là où quand je suis parti il y avait 6756.
13: Ah là on en est à 8572.
19: Tu cartonnes.
26: Maintenant si tu pouvais embrayer pas la vitesse d'un camion parce que tu peux plus mais.
0: Alors la deuxième question. Donc maintenant on va en venir.
1: Ouais.
0: Comme il y en a, comme Gigi et puis Dimitri, ont voulu savoir. Merci Olivier.
19: Qu'est-ce qui se passe? Qu'est-ce qu'il fait? Il joue avec les boutons.
0: Par contre, s'il vous plaît. Je sens que je vais m'énerver. Sur 0825 08 5000.
19: Bien joué.
0: Personne qui appelle. J'arrête le débat dans moins de 15 minutes. On n'ira pas jusqu'à 2 heures. Là, on vient de me montrer le téléphone. Il y a personne qui appelle.
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0: Eh ben putain, mais tu vas laisser ton micro éteint. Tu vas faire ton boulot comme il faut au standard. Ou tu fais tout de casse là.
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0: Alors, merci.
13: Il y a une question, GG.
0: Oui.
13: Combien coûtent les triparties?
0: Ah bah justement, là, je pense que ça doit être gratuit. Parce que comme c'est des trucs qui sont faits comme ça en plein air, je pense que c'est gratuit.
1: Ouais, c'est tri, quoi. En anglais, c'est tri, quoi.
0: Oui, au standard, on a quelqu'un d'autre à la place. Qui c'est qui a raccroché, s'il vous plaît, merci.
1: Bah de rien.
19: Personne, hein.
0: On a quelqu'un qui a raccroché, donc je voudrais savoir qui c'est.
3: Je crois pas. Hein.
13: C'est rêveuse.
0: Rêveuse, ah ben on essaie.
25: On va la rappeler. Hein. Voilà.
0: Vous avez reconnu la voix, qui c'est qui est derrière le standard.
25: J'essaie de sauver les meubles. Donc rêveuse à raccrocher, on la rappelle. Hein.
0: Donc voilà, donc alors il nous reste.
26: La question d'après, c'est quoi, Gérard?
0: Alors, à votre avis, faut-il supprimer l'alcool ou autre substance? Et est-ce qu'elles font leurs effets?
26: Oh bah.
19: Ouais. Alors DJ Jérôme.
0: Oui.
19: Alors pour répondre à la question, bon déjà il faut mettre en garde la jeunesse française sur ces produits de consommation qui
1: ravagent.
0: Je préviens, faut répondre sur les deux questions. Ah oui, l'alcool et les substances, c'est-à-dire
1: T'inquiète, on prend tout.
19: T'inquiète, on va parler d'exe, du gobage d'exe, t'inquiète.
0: Voilà. Non, attention hein. Attention parce que là
1: Alors
19: il faut savoir.
0: Attends. Laissez-moi punir de poser la question.
19: Ouais.
0: On va parler sur les drogues.
19: D'accord, bah attends.
0: Donc attention, faut y aller doucement.
19: Oui, t'inquiète. Tout en poésie, tout en métaphore.
1: Voilà.
19: Donc on est parti. Il faut savoir qu'il y a des substances comme le LSD qui fracasse un cerveau, un truc de ouf.
13: Genre.
0: Attendez.
19: Salut rêveuse.
0: Oui.
19: Il y a aussi la cocaïne.
0: Rêveuse qui est revenue.
13: Oui.
19: Qui n'est pas une bonne drogue. Il faut le dire. Ça, il faut le dire. Et c'est bien que tu fasses un débat.
1: Voilà.
19: Il y a les ecstasies. Alors moi, il faut savoir que une fois, je suis allé en rave party comme ça pour triper histoire de voir comment ça se passait. Alors je suis arrivé en rave party et là il y a un jeune sauvageon qui commence à arriver vers moi avec des yeux de lémurien, tu sais, des yeux. Il était tout speed.
0: Non, mais accouche sur la question. Il y a du monde qui veut répondre.
19: Attends, donc il arrive vers moi.
0: Est-ce qu'il faut supprimer l'alcool et autres substances?
26: On n'est pas là pour parler des cotons-tiges et tout ça.
19: Non, ni le.
0: Toi, tu fermes ta gueule.
26: Pardon.
19: Donc il y a un mec, tu vois, il vient vers moi avec des yeux de lémurien, tout speed. Il me fait, D8. Attends, faut pas déconner.
0: Bon, d'accord, allez.
19: Au revoir.
0: Allez.
13: Il y a une question sur internet.
0: Oui.
13: Dans une rêve, est-ce que certains objets en bois comme une jambe permettent de mieux capter le son?
0: Non.
1: Les BPM, elles passent par la jambe de bois.
3: Elle a raison.
26: Mais toi, quand même, avec ta protège, Gérard, t'arrives à plus capter le son des rêves parties.
1: C'est de la cajou quand même, attends.
0: Bande de caves. Mais vous avez l'intention de me casser les couilles jusqu'à.
3: La couille.
26: Non, c'est pas ça, c'est vrai.
0: Qu'est-ce qu'a dit la couille?
1: La couille.
0: Valérie!
13: Non!
0: un avertissement. Un.
3: Alors Valérie, c'est pas bien.
4: C'est pas moi.
0: Je passe.
26: Bah allez, on enchaîne. Qui veut répondre à la question?
0: On va demander à Dimitri. Donc Gigi Jérôme. Ouais, on vient du Hangar.
4: Remplacé par fromage de cul.
7: Hein? Ouais, bonsoir, c'est fromage de cul.
4: Fromage de cul, oui.
26: Salut, fromage de cul.
3: Salut,
7: je suis gendarme, on reste parti.
11: Bonsoir.
7: Bonsoir.
0: T'appelles d'où?
7: J'appelle du Kosovo.
26: Ah bah, il y a une question qui va t'intéresser si t'es gendarme, parce que j'ai lu les questions à l'avance, et il y en a une qui porte sur justement est-ce que les gendarmes devraient organiser les rêves parties eux-mêmes.
0: Eh, hey, ta gueule un peu, toi, Olivier!
26: Ah, pardon. Fallait peut-être pas la dire.
0: Eh, depuis quand tu, depuis quand tu, Olivier, tu poses des questions?
26: Oh, je suis désolé.
7: C'est vrai qu'on a un problème pour les gendarmes avec ce genre de manifestation.
0: Oh, ta gueule!
7: Des sauvageons, complètement.
0: Eh, fromage de cul, tu fermes ta gueule!
11: Des gendarmes quand même.
0: Ta gueule!

0: la question.
1: Moi, j'ai vu des classes entières de CP tomber comme ça, comme des mouches.
0: Dimitri.
1: Oui.
0: T'as jamais vu ta sœur qui va retourner au standard?
1: Non, mais j'étais à l'école jusqu'au
0: allez,
1: côté.
0: Allez, au revoir. Au revoir.
2: Ta mère a fait du skate, elle a une jambe.
0: Alors là, je préviens.
2: Ah, on l'a dit,
0: fromage de cul.
3: Oui, bonsoir.
0: Alors là, je préviens tout de suite. Ouais. Celui qui vient de dire ça,
3: ouais.
0: Il a intérêt de le dire tout de suite qui c'est. Et il va virer.
4: Je peux te répondre, Gérard.
0: Non, mais attendez.
5: Gérard, on continue le débat, c'est pas grave, on oublie pour une fois. Pour une fois, on oublie. Non, continue le débat.
0: Non, mais attention. Attention. Là, il y a un truc que je vais pas accepter cette année.
5: Ça, je comprends.
0: Qu'on parle de moi, de ma famille, de Sandy et de tout ça, d'accord? Alors le prochain qui dit ça, je ne vais pas chercher midi à 14h, je vise tout le monde.
2: On l'a dit ni la mère, ni les vêtements Emmaüs.
0: Alors fromage de cul, au revoir. Allez hop.
6: Gégé, il y a une petite question. Est-ce que les camionneurs organisent des triparties sur l'A3 entre deux livraisons?
0: Non. Olivier, s'il te plaît.
5: Oui.
0: J'ai dit un fromage de cul, au revoir.
5: Oui.
0: Donc, le boum boum.
5: Je suis désolé, excuse-moi.
0: Tu le mets, terminé.
5: Voilà,
0: comme ça.
5: Moi, je suis intéressé par ton débat quand même, parce que moi, j'ai jamais fait de ça, donc j'aimerais bien que tu continues sur tes questions et tout ça, quoi.
4: Très bien.
0: Alors, ouais. Technibule.
4: Eh ben, écoute, moi, je dis.
6: Gérard,
4: que...
6: on accueille Mobit à l'instant.
1: Oui, bonsoir, c'est Mobit.
4: Salut, Mobit.
1: Bonsoir tout le monde. Allez, bonsoir, Gérard. Bonsoir.
0: T'appelles d'où?
1: J'appelle de Tombouctouze. Bonsoir tout le monde.
0: Arrête de me donner des noms de villes pourries.
1: Ah non, Tombouctouze, c'est dans le Finistère amer, 117.7.
4: Tu as une très jolie voix.
1: Ah non, c'est dans l'Ouest. Hein.
0: C'est dans le Finistère.
1: Dans le Finistère amer, dans l'Ouest.
0: Dans le Finistère amer, dans l'Ouest.
1: Ouais, bah oui.
5: D'accord. C'est près de la côte normande, Gérard.
1: 117.7 FM, je vois pas où est le problème.
4: La France.
5: Bon, alors Gérard, ta question.
0: Heureusement
5: je sais même plus sur quoi
0: alors,
5: porter
0: débat. Alors, à votre avis, faut-il supprimer l'alcool ou autre substance et quels sont leurs effets? Et c'est un débat sur les rave parties.
6: Gérard, je te comprends.
0: Et les triparties.
6: On accueille Philippe également.
0: Philippe, bonsoir.
7: Oui, allô, bonsoir.
4: Bonsoir Philippe. Bonsoir à tous.
0: T'appelles d'où?
7: J'appelle de Bordeaux.
0: Ta fréquence
7: en 3.5.
4: C'est une jolie voix, Philippe.
5: Attends, désolé.
8: Des Pyrénées aux Alpes, au rivage de la Méditerranée, les nuages s'imposeront. La matinée sur la partie est de la chaîne des Pyrénées, sur le midi, sera très orageuse.
5: Ah d'accord. Non, c'est parce que demain, je...
0: Non, mais alors là, il y a un truc que je ne vais pas apprécier.
9: C'est le bordel un soir, Gégé.
0: Non, mais c'est la première, mais je vais l'accepter que ce soir. Parce que c'est le retour, mais je vais pas apprécier ce bordel. D'accord, Olivier?
5: D'accord. Mais moi, j'attends qu'une chose, c'est de parler des
0: rêves. Non, mais tu vois, là, il y en a un qui dit, tu pues du cul. D'accord? Alors, tu as intérêt de faire ton boulot. Ouais. T'as intérêt de faire ton boulot correctement au standard. À l'arrière. Et tu fermes ta gueule, pas connard derrière. Technibule.
4: C'était quoi? Est-ce qu'il faut consommer?
5: Mais répète la question, Gérard, on sait même plus sur quoi ça porte.
0: Vous allez pas me casser les couilles parce que tout à l'heure, je vais vous mettre un disque et vous allez pas me faire chier longtemps.
4: Vous répétez la question, Gérard.
0: Alors, à votre avis, faut-il supprimer l'alcool ou autres substances et quels sont leurs effets?
4: D'accord, alors moi, je dis déjà, il faudrait supprimer l'alcool, mais partout. Parce que la substance, enfin, les effets, c'est... ça rend un peu les gens pauvres types et un peu paumés dans la vie, quoi. C'est pas très agréable ni à voir ni à entendre. Et puis, sinon, pour tout ce qui est drogue illicite, je te laisse les énumérer après, parce que je pense que tu vas en parler, t'as travaillé. Et je pense que c'est pas bien, mais si tu vas là-bas et que t'as rien pris, t'as vraiment l'air d'un con, donc faut se forcer, quoi. Un petit extra, c'est rien.
0: Rêveuse?
10: Bah moi en fait je pense que l'alcool c'est pratique pour désinfecter mais à part ça je sais pas trop à quoi ça sert. Et puis je pense que l'ecstasy c'est pas mal parce que en fait moi je prends ça comme les posologies normales d'un Doliprane donc le matin, de midi, de soir.
0: Tu sais ce que c'est?
10: Ouais, je sais ce que c'est l'ecstasy, tu vois, c'est des trucs, des fois il y a des têtes dessus et moi j'adore, c'est la version Mickey, tu vois, j'ai l'impression d'être dans le monde de Mickey.
5: Je veux quand même rappeler que c'est interdit de prendre ce genre de choses.
10: Je n'incite pas les gens à en prendre, quoi. Je sais que c'est mon problème. Maintenant, je suis rentrée dedans et.
5: Non, parce que tu vois, moi, je vous entends parler.
0: Olivier, ferme ta gueule.
5: Ah, désolé.
4: Oui.
0: Non, mais attends, tu sais ce que c'est, là, ce que tu dis à l'antenne, là?

0: Tu sais de quoi tu parles
1: Je sais que c'est mal, hein. Moi je dis pas aux autres d'en prendre, hein. Moi je dis seulement que moi j'en prends, et je pense que la radio c'est un truc anonyme, donc je pensais que comme tu fais le débat, je crois que j'ai le droit de parler, même si je crois que je suis dans le monde de Mickey tout le temps. C'est vrai, c'est pas tout le temps pratique, quoi, parce que j'ai l'impression que tout le monde ressemble à Donald, mais...
2: Mais moi je suis pas vraiment d'accord. Moi je suis pas vraiment d'accord.
0: Ah, on est bien, tu veux attaquer un peu.
3: Vas-y, mon Olive.
4: Vas-y, tu dailles.
3: Vas-y, mon Olive.
0: Ah, tu dailles. Voilà. Alors, tu vas fermer ta gueule.
2: Non, ouais, ce que je voulais dire, c'est parce que quand même, enfin, c'est un débat intéressant. Moi je pense que c'est vraiment pas bien, quoi. Enfin, c'est quelque chose vraiment à éviter.
1: Très mal.
0: Non, mais si tu veux.
3: Est-ce que tu penses qu'Olive, il faut faire des choses pour justement éradiquer ce genre de phénomène qui gangrène notre jeunesse actuelle?
0: Tiens, prends le PD là, il va te répondre.
3: Je suis pas PD, je suis drag queen en
1: reste.
3: Tiens,
2: oui, il faut absolument agir pour éradiquer ce genre de choses.
3: Bah, c'est Olivier, mais je te rejoins,
2: Mais Gérard, toi, ton avis là-dessus, c'est quoi exactement? Là-dessus. Non, vas-y, Gérard.
0: Bah alors, tu fermes ta gueule.
2: D'accord, mais tu nous dis sérieusement ton avis.
3: Oui.
0: Tu laisses les gens répondre et après tu fermes ta gueule.
2: Bah alors, ton avis.
0: Pour l'instant, tu laisses les gens répondre. Mobilite,
4: bah écoute, moi je. Sur le principe, je suis contre tout type de substances érogènes à la base. Moi je tourne à la cristalline et à la vitamine C en suppos effervescents, c'est tout. Et je pense que ça suffit pour s'éclater, et s'éclater, la rondelle aussi, mais s'éclater quoi.
0: D'accord.
4: Je pense que t'as pas besoin de rentrer dans des trucs bien compliqués, tout ça, je veux dire, à l'ancienne quoi, de la flotte, une petite vitamine C dans le derche, et franchement, t'es parti pour la neuille quoi.
0: Ouais, Philippe.
3: Bah moi je dirais, je rejoins l'auditeur qui me plaît bien, j'aime bien te voir.
4: Merci, bah oui. On va se rejoindre.
3: Je dirais qu'en fait, bah moi je suis pas trop pour les drogues. D'ailleurs, il faut dire aux jeunes que ces drogues-là sont pas bien.
4: Pas bien.
3: Mais ce qui est bien, c'est l'information dans ce genre de manifestation, car il y a toujours une petite brochure qui explique ce que c'est que le LSD, la cocaïne, ce genre de trucs.
0: Non mais attends.
3: Mais par contre, attention, j'ai pas fini. Je dirais que il faut pas du tout prendre ce genre de substance. La seule drogue dans la vie, c'est l'amour.
0: C'est beau. Non mais attends,
3: Il est beau. Oui.
0: Et moi, je vais te dire une chose.
4: Ouais.
0: Parce que là...
4: Corrige-le.
0: Non, mais de toute manière, là, lui, il vient de dire n'importe quoi. Mais il y a un truc qu'il faut bien se dire. Que lorsque vous y allez, dans des trucs comme ça, dans des rêves parties ou des tri-parties... Manière, vous avez plus de 13 000 ou 20 000 personnes. Là, il y en a une qui s'est passée durant cet été. Il y a eu plus de 20 000 personnes et il y a eu des dégâts monstres. Parce que les gens ont bu de l'alcool et on les laisse rentrer. Et ça, je suis pas d'accord. Je ne suis pas d'accord parce qu'il y a des jeunes qui sont entraînés par d'autres personnes qui fument. Mais ça, c'est...
4: Et toi, Gérard, t'as déjà consommé un petit peu ou pas, toi?
0: Non.
4: T'as déjà fumé du
3: truc
4: un peu ou pas?
0: Non. Non, mais ça, de toute manière...
4: T'as bédave un peu,
1: Gégé,
4: quand même.
1: Tu veux que je t'envoie un Mickey?
0: Non, non, mais c'est bon, ton Mickey, tu le gardes, rêveuse.
3: Il y a des gens qui
0: ont alors, attendez.
1: Winnie, si tu veux.
3: Voilà.
2: On passe à la question suivante.
1: Je voulais savoir s'il avait essayé les champignons avant.
0: Comment?
1: Il avait essayé les champignons.
0: Non.
1: Fais gaffe parce que ça pousse bien sur la
0: cage.
1: Les champignons de Paris.
0: Oui, c'est ça, les champignons de Paris, bien sûr. Continue.
2: Bonjour. Continue.
0: Alors, faut-il avoir une... non, on va pas faire ça.
4: Une dérogation.
0: Ouais, merci.
5: Gérard, t'as beaucoup de larcène avec ton casque.
2: Arrête de baisser la tête ou baisse ton micro.
5: Ouais,
2: quoi. Baisse ton micro plutôt.
5: Comme ça.
3: Sa prothèse qui larcène.
1: Voilà. Oh là là.
0: Hey, ma prothèse à ton merde, connard.
2: Bon alors, la question d'après, c'est quoi?
0: Alors, faut-il avoir une dérogation par la préfecture?
3: Pour
4: Bégo?
3: Pour fumer des bédales?
4: Pour droguer?
2: Non, pour les rêves parties. Ah
0: pour les rêves parties et triparties. Mais moi, je voudrais bien savoir sur l'internet, là, parce que...
6: Quelqu'un qui demande est-ce qu'on peut rentrer en tripartie avec une Volvic Citron à la main, en fait?
0: Ah ben, si c'est rien que de l'eau, oui.
4: Ouais.
3: De l'eau.
0: Ta gueule, Philippe!
3: L'alcool, non?
0: Oh putain, mais qui c'est qui m'a scellé?
4: Ouais, allez, on en qui, là?
3: Oui.
2: Sans alcool, la fête est plus folle.
4: Voilà.
0: Bon, Olivier, tu fermes un peu ta gueule, s'il te plaît.
1: Ça existe, Gérard.
0: On est combien sur le site internet avant qu'on...
6: On en est 10 558.
0: Hein? 10 558?
6: Ouais.
0: Non, mais j'hallucine, il a
6: ça
0: à peine...
6: Ça augmente, hein.
0: Il a à peine...
6: c'est hallucinant, hein.
5: Tu cartonnes.
0: Il a à peine 1h du matin, on est déjà à 10 000. Et on finit à 2h, hein, n'oubliez pas. Hein.
4: Tu déchires.
3: C'est un beau gosse.
0: Et alors, faut-il avoir une dérogation de la préfecture pour organiser des triparties ou des rêves-parties? On va demander à Technibulbe.
7: Non, bah oui. En fait, non, parce que le but de la tripartie, c'est que ce soit une fête sauvage. Et tu peux pas faire une fête sauvage avec des keufs autour, quoi.
0: Non, mais non, non, mais attends. Attends. Attends, Technivule. Est-ce qu'il faut une dérogation? Par exemple, pour les pour les organisateurs, est-ce qu'il leur faut une dérogation, c'est ça?
7: Non, non, je te dis que c'est une fête sauvage.
4: Sauvage. Comme toi, t'es un enfant sauvage, bah, pareil.
0: Bah alors, Mobit. Mobit.
4: Oui, bonsoir.
0: Au revoir.
3: Au revoir, Mobit, lâche ton numéro.
7: Au revoir,
0: okay. Voilà. Comme ça, ça va plus vite avec moi.
3: Voilà.
0: Alors, donc, Technivule, pour toi, c'est oui.
7: Mais non.
0: Non, t'es pas d'accord pour une dérogation de la préfecture.
7: Bah non, c'est pas le but.
6: Gérard.
0: Oui.
6: On accueille Monsieur Delaplace, tout de suite.
0: Alors, Monsieur Delaplace, bonsoir.
8: Bonsoir.
0: T'appelles d'où?
8: J'appelle de l'Oise.
0: 101.9, merci.
8: Voilà.
0: Non, mais quand je demande t'appelles d'où, tu me dis simplement 101.9, c'est tout, ouais, je comprendrais.
2: Enfin, l'Oise, c'est Chantilly et c'est 107.3 là-bas.
0: Bonsoir, ouais, c'est ça, fous-toi bien de ma gueule, toi. Allez, hop, écrase, éteins ton micro, fais ta réa et ferme-la. Donc, t'as entendu la question, monsieur de la place?
8: Ben effectivement, j'ai bien entendu la question.
0: Bon, alors, c'est bon, on va demander à Rêveuse.
1: Ouais, bah moi je suis un peu comme Technobulbe, quoi, tu vois.
3: Vulve, comme une vulve.
1: Vulve, d'accord, Technovulve. Ah, c'est très sexe en fait. Non, j'aime bien,
0: Non, c'est Technivule, hein.
1: C'est pas grave.
0: Eh, le portable qui sonne m'énerve. Le putain de portable qui sonne m'énerve. Merci.
8: Ça va mieux comme ça.
9: C'est Monsieur De Place qui fout sa merde, là.
2: Ah non, mais les interférences, ici.
8: Non, mais écoutez, monsieur, là, je vous écoute d'Internet.
0: Alors... Rêveuse!
1: Ouais, donc moi, je disais que j'étais d'accord avec Technovulve, enfin, il n'y a pas besoin de trop de dérogations, en fait, ouais, c'est carrément sauvage, c'est...
2: Allô?
0: Olivier, s'il te plaît, tu sors dehors! Attendez, s'il vous plaît, Olivier, tu sors dehors!
2: Ouais, bon, bah, je te rappelle.
0: Oh, tu sors dehors!
2: Ok, salut.
0: Tu sors dehors!
9: Ok, bisous. Bisous, bébé.
2: Non, je suis désolé.
0: Non, mais tu sors dehors, là.
2: Non.
0: Hop.
9: Mais qu'est-ce qui se passe?
0: Eh, tu sors dehors, là, maintenant.
9: Ah non, Olivier, reste.
0: Allez, hop.
2: Non, parce qu'il y a plus personne après.
0: Eh, c'est moi qui commande.
9: Y a pas de
0: tu sors dehors.
2: Je peux pas ne pas répondre.
0: Tu sors dehors!
2: 5 minutes au coin, je reviens.
0: Tu sors dehors! Attends, tu te crois où, là? C'est comme si que moi, je mettais mon portable allumé.
8: Non, mais oh!
6: GG, il y a une question.
8: Oui, ah, j'ai raison, monsieur Gérard. Non,
5: attends, il y a plus personne à l'arrêt.
0: Non mais tu refais. Non mais de toute manière.
6: Bah faut qu'il revienne.
0: Non, pour un son, il reste dehors. T'éteins ton portable.
8: Bon, ça va, il lâche pas dehors.
9: C'est important le coup de fil.
2: Non, mais c'est parce que j'avais
0: j'ai plein
2: de messages de directeur d'antenne qui
0: Non, mais moi j'en ai rien à foutre. Les messages de directeur d'antenne, j'en ai rien à foutre. Pour un son, t'es en train de travailler pour moi, le reste je m'en bats les couilles. D'accord.
9: La couille.
8: GG. On dit des boulettes. J'applaudis.
0: Le début de l'émission, on termine dans une heure.
8: En plus, hein, une heure, ça va vite. Hein.
0: Ouais, tais-toi, toi, ferme ta gueule. C'est pas à toi que je m'appelle. Quand je t'appellerai pot de chambre, tu sortiras sous le lit.
9: Yes, c'est la première de la saison.
0: Question internet.
6: Il y a Super Tomate qui demande s'il existe un permis de tri-party.
0: Non. Bah non, parce que justement, si on fait une dérogation, on n'a pas besoin de permis.
6: D'accord.
0: Je repose la question. Donc, Rêveuse, tu répondras tout de suite après. Monsieur Philippe. Philippe, une fois.
5: Non, c'est moi qui sortais, parce que je pensais qu'on mettait un 10.
2: Voilà, on va mettre un 10.
0: Non, mais...
5: Ah bon,
2: je te fais des signes depuis tout à l'heure.
0: Alors, Rêveuse.
5: Oui. J'ai tout enlevé. Je sais plus où ils sont. Voilà, c'est bon, voilà.
0: Rêveuse.
9: C'est RTL ou quoi, là?
0: T'es RTL. Tout à l'heure, tu as dégagé. Tu vas voir si t'es RTL, là.
9: Eh hey Gérard, pour tu sais la prévention pour les drogues là. Est-ce que tu penses faire une affichette avec ta photo et pour dire aux jeunes si vous prenez des substances illicites, vous ressemblerez à ça. Est-ce que tu penses que ça serait une bonne campagne?
0: Est-ce que tu penses que ta connerie a fait mieux de fermer ta gueule?
7: Est-ce qu'on peut aussi sur la photo?
9: Ah non, bah non, il m'a pas viré là, il faut pas déconner les mecs là.
0: Bah
9: de toute façon tu sais pas qui je suis.
0: Ouais, mais de toute manière, je veux pas le savoir.
9: Voilà.
2: Bon, bah, on va peut-être mettre un petit disque, Gérard.
0: Donc, non, mais il y avait une question internet qui était importante.
6: Non, mais en fait, tout à l'heure, il parlait du permis à points pour les triparties.
0: Ah oui, j'avais répondu non, ouais, voilà. Là-dessus. Donc, alors, Technivule.
2: Non, on va mettre un disque, là.
0: Non, mais attends, tu permets que...
2: Bon, d'accord.
0: Technivule.
8: Ça fait une minute que je suis là et j'ai pas encore parlé.
0: Rêveuse.
1: Oui.
0: Toujours là.
1: Oui,
0: bon, alors, Philippe.
1: Oui.
0: Philippe, on y a dit au revoir.
1: Ah non, je suis là.
0: Non, non, on t'a dit au revoir.
3: Non, parce que j'étais en rotaine, Gigi.
0: Non, non, mais je t'ai dit au revoir.
3: Bah pourquoi?
2: Mais tu l'as pas dit au revoir, mais pas du tout, mais ça va pas.
0: Ah, bah si.
3: Bah attends, j'ai répondu. J'ai rien dit.
2: Mais pas du tout, il a rien dit depuis qu'il est là.
0: Et quel est le connard qui a, ah, qui a répondu
2: autre,
0: à sa place?
2: C'est un autre, mais je sais plus.
0: Ouais, et monsieur de la place.
10: Oui, bonsoir.
0: Donc alors la question, c'est faut-il avoir une dérogation de la préfecture? Et on va s'écouter les extras en folie. Je plane à 1000, à 10 000...
11: Attends, mais tu sais pas lire, les extras.
0: Non, non, mais attends, qui c'est qui a écrit?
11: Ah, c'est les extras.
6: Les extras.
0: Bon, les extas en folie, je plane à 10 000 pieds.

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1: Et voilà, rebonsoir à tous. Alors là, ce jingle, je pense qu'on va le supprimer dans...
2: Je m'en viens, attends.
1: Non, mais on va le supprimer. Donc on venait s'écouter les Estas en folie, je plane à 10 000 pieds. Et donc, suite du débat, 1h55, et on m'a donné des chiffres internet, 10 776. Donc, je pense qu'on va atteindre des records pour le premier débat. Et je l'espère. Donc, on a toujours Technibulle.
3: Oui, toujours. Rebonsoir tout le monde.
1: Rêveuse.
3: Rebonsoir tout le monde.
1: Rebonsoir Philippe.
4: Rebonsoir tout le monde.
1: Et Monsieur de la Place.
5: Bonsoir.
1: Eh, je te parle.
2: Il t'a dit bonsoir. Il t'a dit bonsoir.
1: Donc, la question, je vous la répète plus.
3: Philippe, tu m'excites.
5: C'est bien. Comme ça, il n'y a pas de
3: débat. C'était
1: les dérogations. Dérogations. Oh putain, mais oh. Attendez. Faut vous dire une chose.
3: Oui,
1: quand je vous pose la question avant la musique, vous l'écoutez parce que je vais plus les répéter cette année.
3: Excuse-nous, Gérard. Vas-y, on t'écoute.
6: C'est Philippe, j'aimerais répondre.
1: Non, c'était pas.
6: C'est pas mon tour.
1: Vas-y, Philippe, alors.
6: Alors, moi, pour répondre à ta question, Gérard, je dirais que non, il faut pas de dérogation parce que c'est des choses qui se font comme ça, sur le vif.
1: Attends, 5 minutes, Philippe. Olivier.
6: Oui.
1: Olivier, s'il te plaît.
2: Justement, je fais en sorte qu'il ne sonne pas.
1: Non, mais tu éteins ton portable parce que là, sinon, moi, j'allume le mien et c'est terminé.
3: Tu peux allumer le mien aussi?
1: Non. Laissez les portables éteints, surtout, je vous en supplie.
2: Je voudrais vraiment, Gérard, que tu restes accroché un peu à ton débat, parce que je te jure, depuis le début, tu passes ton temps à parler sauf de ton débat.
1: Oh, Philippe, tu t'écrases. Moi, je m'occupe de mon équipe, parce que c'est que cette année... Oh, tu fermes ta gueule!
2: Ça y est, je les ai coupés.
1: Merci. Donc, moi, cette année, là, pour la nouvelle saison, j'ai une équipe du tonnerre. Je veux pas une équipe de merde. D'accord? Alors Olivier, ton portable, tu le laisses éteint et c'est terminé.
2: C'est bon.
3: Allez GG, on avance.
1: Donc alors, faut-il avoir une dérogation de la préfecture? Donc Technibulle, tu m'avais dit non, toi?
3: Ouais.
1: Hein? Rêveuse?
3: Pareil, j'avais dit non, en fait, c'est un truc libre, tranquille, qui se fait là, comme ça, tout de suite, maintenant.
1: Mmh.
3: C'est un peu comme le sexe, quoi, tu vois, si tu décides le matin que tu vas faire ça le soir. Donc c'est vraiment tranquille, quoi, pas besoin de dérogation. Puis au pire, tu demandes une dérogation aux vaches avant pas très tombe, quoi, tu vois.
6: Je viens de filer mon collant.
1: D'accord. Philippe?
6: Oui. Moi, je dirais que, justement, il n'y a pas besoin de dérogation parce que c'est des choses qui se font illicitement. Donc, ça se passe comme ça, quoi. S'il y a des dérogations, c'est plus une techno, hein. C'est une boîte.
3: C'est une fête sauvage.
1: Non, mais c'est, je sais pas. Donnez vos noms quand vous répondez comme ça, hein, parce que je veux pas savoir qui c'est.
3: Philippe.
1: Mais rêveuse. Rêveuse et Technibulle, c'est qui c'est qui m'a dit c'était une fête sauvage.
3: Technibulle.
1: Ah, c'est Technibulle. Ouais, je suis d'accord avec toi. On va laisser monsieur de la place.
5: Oui, donc, elle disait, j'étais tout à fait d'accord avec elle. Alors, il ne faut pas avoir de dérogation.
2: Attends, mais...
5: Oui.
3: Qui c'est qui fume des jetons de maïs?
2: Ah, ouais. Gérard qui fume une... Attends, mais... Non, mais non,
1: non. Ah, c'est vrai que... ça va.
5: C'est la période, hein.
1: De la place.
5: Alors, il ne faut pas avoir de dérogation, hein. Je vais vous donner un exemple. La loi constitutionnelle et de la législation du suffrage universel réglemente par rapport à des suffrages et des affaires culturelles.
1: Tu vas pas remplacer Monsieur Mazur, hein. Tu vas pas me faire un speech pour rien du tout, hein.
5: Bon, écoutez, je vais résumer tout cela. Eh bien, écoutez, moi, j'ai mes grands-parents qui ont un près de 28 mètres de long, hein. Alors, l'année dernière, ils avaient organisé un rave party, comme on dit en anglais. Exactement, il y avait 2987 personnes. J'ai pas dit 2986, mais 2987 personnes.
1: C'est bon, ouais.
5: Et ils se sont installés sans dérogation. Malheureusement, c'est ce qu'on appelle de la mafia.
3: C'est pas dit, de toute façon, c'est pas...
1: Là, je veux te dire une chose, que là, déjà, tu pousses un peu le bouchon trop loin.
3: Je crois
1: qu'à mon avis...
5: C'est mon opinion, monsieur Gérard.
1: T'as pas compris la question.
3: Non.
5: Ah, écoutez, je fais quand même du droit, donc je sais de quoi
1: non, mais attends, tu vas remplacer monsieur Mazur, alors dégage.
5: Ouais.
1: Allez hop.
4: il est en CPPS.
3: Je l'ai reconnu, je l'ai reconnu.
1: Ton débat, ouais, ouais, mais ouais, bonne nuit. Pauline.
7: Oui.
1: Monsieur de la place, au revoir. Hop, terminé.
4: Menteur, il est en BOP, BEP plomberie.
1: Ouais, non, mais il va en place, monsieur Mazur.
7: Gérard,
1: bon, alors.
7: Il y a une question. Triparteur qui demande, existait-il une carte de fidélité pour les triparties?
1: Non, justement. Et c'est là le problème.
3: Je ne regarde pas.
1: Comment? J'ai mal entendu, là.
4: Non, mais arrête de te braquer là, tout le temps. Continue.
3: Vas-y,
4: non.
3: Gérard, on t'écoute.
7: La réponse,
1: c'est non. C'est que il y a pas assez de personnes, et puis de toute manière c'est des trucs comme ça dans la nature. Il y a normalement il faudrait que les organisateurs aillent des dérogations de la préfecture pour qu'il y aille moins de danger. Parce que cette année, il y a eu quand même deux ou trois morts lors des rave parties suite à des substances d'alcool et tout ça. Et donc, faudrait que ça s'arrête.
4: On peut pas en parler. Hein.
1: Non, mais faudrait que ça s'arrête, parce que si sans arrêt, des rêves partis, ça se termine comme ça, normalement, ça se devait, il y en a une qui devait se dérouler sur, en France, et en fin de compte, ça s'est terminé en Italie, et, tout le système de Sono a été bloqué.
4: Mais toi, pour toi, Gérard, c'est plus un problème politique ou c'est plus un...
1: Bah disons, maintenant la question va en venir, on va venir là-dessus.
3: Ouais.
1: Mais là, je vais être clair avec vous.
3: Ouais.
1: C'est que là, je veux faire un débat là-dessus parce que j'ai suivi l'actualité qui s'est produite.
4: Ouais.
1: Et là, maintenant, la question, c'est, pensez-vous que le gouvernement fasse des lieux hors aménagés pour les rêves partis et les triparties?
7: Gérard,
1: oui.
7: On accueille Roman Baze.
1: Comment?
3: Roman Baze,
1: t'appelles d'où?
8: J'appelle de Melbourne, 116.6.
3: Ah, oh, c'est chouette là-bas.
1: Merci.
8: Voilà.
1: Donc, t'as entendu la question?
8: Ouais. Bah,
1: c'est bizarre. Attendez avant de répondre.
8: Oui.
1: Valérie?
7: Oui.
1: On n'a pas pu avoir de sondage?
7: De sondage?
1: Ben, des sondages
7: à la con, pas encore, on va
1: des
7: faire
1: sondages,
7: ça.
1: Des sondages à la con. Alors Philippe, si t'es pas content, tu vas retourner chez toi vite fait, bien fait.
9: C'est pas Philippe, hein.
1: C'est pas Philippe. Non, parce que moi j'aurais bien voulu avoir les sondages. Pour savoir le nombre de personnes.
2: Bon, tu retournes un peu sur ta question là, parce que les sondages et tout ça c'est très bien, mais la question.
1: Non, mais attends Olivier, tu permets, c'est mes débats, donc j'ai le droit.
3: Gérard, sans t'offenser, Olivier, il a raison, faut qu'on.
1: Non, mais attends, débat, moi j'ai jusqu'à 2h du matin, donc j'ai le droit d'avoir mes sondages.
3: C'est bientôt.
1: Maintenant, je veux le chiffre internet avant que vous répondiez tous.
2: Oh non.
1: Bah si, j'ai le droit.
7: En tout cas, il y a 73% des gens qui disent que t'es râleur, hein.
1: Ouais, ben c'est bien. Alors le chiffre internet.
7: Attends, je m'en occupe.
1: Chiffre internet, je veux le nombre d'auditeurs sur le net.
8: Allez.
7: On en est à 11 525.
1: Ah bah c'est bien.
8: Oh là là.
1: 11 525. Et il est qu'1h05 du matin, hein, je vous préviens.
7: C'est que commencer là. Hein.
8: Ouais.
1: On vient que de commencer. Alors dans le débat là. Pour le premier débat, oui, comme Max y disait, malheureusement, vous l'avez tous reconnu, c'est lui qui est au standard pour.
2: Mais Gérard, ta question.
1: Pour la première, ta gueule. D'accord.
8: Là.
1: Olivier, tu fermes ta gueule.
2: La question au niveau des endroits là, on n'a rien compris.
1: Non,
2: mais
1: donc, pour la première fois que Max est dans au débat de la rentrée, ça me fait plaisir. Au moins, c'est pas le bordel comme avec vous quand il y est pas, d'accord. Alors maintenant, tu fermes ta gueule.
7: Et donc, les triparties, GG.
1: Merci. Alors, pensez-vous que le gouvernement fasse des lieux aménagés pour les rêves parties et les triparties? On va demander à Technivule de Rouen.
10: Oui, ça s'appelle des boîtes de nuit.
1: Non, les triparties et les rêves parties, c'est des trucs qui se déroulent en plein air.
10: Oui, bah des boîtes de nuit en plein air.
1: Mm-hmm.
10: Mais il y a aussi des triparties sous chapiteau. Hein.
1: Bah ça, c'est ce qui s'est produit il y a pas si longtemps que ça, je sais plus quand, pas loin de chez vous.
10: Il y a aussi dans des donjons, enfin il y en a partout.
8: Ouais, dans des trucs affectés.
1: Non mais est-ce que vous pensez que le gouvernement devrait faire quelque chose?
8: Attends, GG.
1: Oui, c'est qui?
8: C'est Roman Baze.
1: Ouais.
8: Moi, en fait, on est dans une famille où il y a des agriculteurs. Je pense à mon oncle, notamment.
1: Mmh.
8: Et en fait, bah, eux, une fois, ils ont eu un terrain qui a été ravagé par une teufée, en fait, tu vois. Ils sont venus le lendemain matin, ils se sont rendus compte qu'il y avait des gens qui avaient fait la teuf.
1: Mmh.
8: Et en fait, bon, bah, ça posait des problèmes parce que les mecs, ils avaient laissé des trucs qui traînaient, tu vois, des saloperies, des cochonneries. Quand il a remis ses moutons à paître, le bélier, en fait, il avait gobé des trucs, tu vois.
1: Non, attends.
8: Il a pécho la voisine.
6: Les animaux.
1: Non, oh, attendez. Oh.
6: Les animaux sont pas préparés.
1: Romain Bedge.
8: Oui, bah oui.
1: Moi, je vais te dire une chose. Les trois quarts du temps, normalement, si les organisateurs qui font ça, en principe, ils doivent nettoyer. Ça doit être nettoyé le lendemain.
8: Là, c'était des sauvages. Non, mais attends.
1: Moi, j'ai vu là récemment cet été. Il y a eu des soirées qui ont été faites comme ça. Ça a été nettoyé.
8: Attends, moi j'ai vu le carnage. Attends, c'était un massacre. Hein.
10: Et t'as pu revendre après?
8: De quoi?
10: T'as pu revendre?
8: Ce que j'ai trouvé par terre. Bah oui, bien sûr, j'ai fait un business avec. Mais bon, le bélier, il avait bégo entre temps. Il a quand même pécho la.
1: Philippe.
6: Oui. Alors moi, pour répondre à ta question, je te dirais que je pense que les politiques ont leur mot à dire sur ce sujet-là, étant donné que ils ont trouvé rien d'autre à faire que de s'augmenter 70% de leur salaire, et alors que nous, la France d'en bas, et ben pendant ce temps-là, on souffre.
8: Ouais.
6: Moi, je sais que quand tu es content tout à l'heure,
1: Roman Badge,
8: oui, je me tais.
1: Écrase.
6: Ouais. Et donc voilà, bon, moi je suis d'accord avec toi, il faut que les politiques s'engagent totalement dans ce problème des free parties et des animaux qui coupent des queues.
1: Non mais bon, OK. Rêveuse.
9: Ouais, bah moi je suis pas du tout d'accord avec Sinem, tu vois, parce que j'estime que la free party c'est fait pour être libre et que s'il y a le gouvernement qui s'il y a le gouvernement qui se met à mettre son nez là-dedans, ça va plus être free, tu vois, ça va être carrément peut-être à la limite théoriquement, idéologiquement, ça pourrait être pas mal, tu vois, enfin avoir de la sécurité et tout, pas des morts à tout va. En même temps, enfin ça c'est moins excitant, quoi. Enfin, je sais pas si t'es d'accord avec moi, mais je pense que c'est carrément ennuyant de faire une free party gouvernementale, quoi. C'est une free party, c'est la fête de la bière, hein.
1: Non, mais ce qu'il y a, c'est que je demande la question, donc ce que je pense personnellement, c'est que c'est que le ministère de l'environnement devrait laisser au moins le moyen aux personnes qui organisent des trucs comme ça d'avoir quelque chose pour eux pour le faire. Mais ce qu'il y a, c'est qu'il devrait laisser quelque chose pour qu'ils puissent le faire.
8: Mais d'accord.
1: Mais dans ces cas-là, regardez, pourquoi qu'ils ont laissé le truc en Italie?
8: Attendez.
1: Moi, je vais vous dire, dans ces cas-là, c'est pas le même problème que nous en France. Alors, pourquoi qu'ils ont mobilisé les camions Sono?
8: Parce que, attends, la techno italienne, elle est meilleure. C'est pour ça qu'ils ont fait en Italie, c'est tout. La techno, elle est meilleure là-bas.
1: Parce qu'en France, ils ont pas voulu les laisser passer.
8: Mais pourquoi?
1: Mais il y a eu combien de personnes?
10: Des millions.
1: Il y a eu 20 000 personnes.
8: Ouais.
10: C'est énorme.
1: Il y a eu 20 000 personnes, donc je suis pas d'accord. Okay. Moi, je pense que le gouvernement devrait faire quelque chose.
10: Avec
1: les organisateurs des rêves parties et des triparties, de se mettre d'accord pour dire voilà, on vous donne un terrain, mais après vous le nettoyez, c'est tout.
2: Et tu penses que ça c'est possible?
1: C'est pesable parce qu'en Italie, dès que c'était terminé, ils ont nettoyé et c'était propre.
2: Mais le terrain, enfin, ils le vendent ou ils leur
1: prêtent? Non, ils le louent, bien sûr.
10: Mais faire du fric. Mais est-ce que tu crois que le gouvernement pourrait vendre les
9: la mafia?
1: Mais attendez, mais qu'est-ce que vous voulez faire des triparties ou des rêves parties sur Paris ou autre département? Sur Rouen, qu'est-ce que vous avez? Vous avez
10: rien. Bah, t'as le bois. C'est dans les caves, les châteaux, Versailles, attends.
1: Mais on n'a rien sur la région parisienne. On n'a rien.
10: Le
1: bois de Boulogne, attends. Bagatelle, d'accord. Là, sur Bagatelle, là, t'as du monde pas possible. Bagatelle est assez grand. Je connais le coin, hein.
8: Ouais, Boulogne aussi, ouais.
10: Boulogne, ouais.
1: Donc, voilà. Donc,
8: Est-ce que tu crois qu'il faudrait mettre plus de flashball et de gilets pare-balles, par exemple, dans les free parties?
1: Des
8: flashballs et des gilets pare-balles au niveau du budget, tu disais, pour que le gouvernement il donne des moyens.
1: Non, mais attends, et là, les gilets pare-balles, on va en venir.
8: Ok, bah cool.
1: Bon, y a-t-il... Ah, voilà. Donc, c'est qui avait posé cette question? Parce que je voudrais bien avoir vos noms quand vous me posez des questions.
8: Hein? Romain Bez.
1: Alors, maintenant, la question, là. Y a-t-il assez de sécurité lors des rêves parties ou des tri-parties?
8: Tu vois, les gilets pare-balles.
1: Donc, le service de sécurité, attention, j'entends bien, hein.
10: Ouais,
8: moi aussi, ouais.
1: Le service de sécurité, hein.
10: Les gars avec les
11: trucs jaunes, là.
1: Voilà.
11: Les mecs qui ressemblent à des poussins ambulants.
12: Les mecs qui ont pas pu faire flic, là.
11: Yes, c'est ça, ouais, trop.
2: Moi, je pense que c'est pour ça que c'est important, justement, que ce soit organisé en collaboration avec le gouvernement et tout ça, parce que si c'est organisé comme ça, il y a un service de sécurité qui est assez important, qui est mis en place.
10: Depuis quand tu fermes Olive, du reste?
1: Non, mais je
4: pense... Olive, tu penses pas que, justement, si les politiciens s'impliquent là-dedans, en fait, ils vont vouloir faire leur beurre avec les entrées des gens qui vont là-bas, et même...
2: Bah, le mieux, c'est peut-être demander à Gérard ce qu'il en pense, quoi.
1: Non, mais attendez. Ouais. Parce que là, je viens d'avoir des sondages. Alors, j'ai 72% des gens préfèrent la consommation d'extasis par voie...
10: Anal, ouais.
2: Bon, enfin, je rappelle quand même que c'est totalement interdit, hein.
1: Non,
2: non,
7: c'est pas en principe, c'est interdit.
2: Non, non, pas en principe, c'est complètement interdit.
1: C'est complètement interdit.
2: La loi l'interdit en France.
1: Non, mais de manière... gardez la question que je vous ai posée. Moi, je vous lis les sondages et comme ça, on va s'arrêter après. On continuera le débat. Alors, 12% des gens disent en avoir rien à faire des questions. Ça, je m'en fous. 52% des gens pratiquent la tripartie en string. Bon, ça dépend des gens comment qu'ils veulent s'habiller. Ouais. Ça, c'est pas mon problème.
2: Bon, je rappelle que c'est complètement interdit.
1: 13% des gens ne pensent pas pratiquer au participer au tripartie pour cause d'overdose. Ouais, ben ça c'est tous les extases qu'on avait dit. Et 25% des jeunes. 25% des jeunes ont accès aux gendarmes. De quoi? En quoi? J'ai pas compris là.
7: Ils sont pour l'accès aux gendarmes en tripartie.
1: Ah ouais, mais questions. Non, mais les questions, c'est moi qui les pose. Ça, c'est des sondages. Hein. Donc voilà. Donc les sondages sont terminés. Donc on en a pas beaucoup malheureusement. Donc question, c'est y a-t-il assez de sécurité lors des rêves parties et des trip parties? Donc on va demander à Rébaï.
8: Il réveille.
1: Oui.
8: C'est qui ça Rébaï?
10: Réveil, c'est qui?
4: Bonsoir, Réveil.
1: Non, Romain Bez, là, je sais pas Romain comment.
8: Romain Bez. Ah, attends, fais attention quand même.
2: Bon, bah alors, Romain Bez, alors.
8: Écoute, moi, je pense que moins de flics, mais peut-être 2-3 pompiers de plus, à la limite, tu vois.
1: Attention. Je parle de la sécurité, c'est-à-dire gendarmes, sans compter les... Parce que après,
8: tu dégages les XD et puis tu mets des pompiers en plus.
1: Mais justement, attention, parce qu'on va parler des... Alors, en même temps, voilà la question qu'on va faire. Alors, y a-t-il plus de sécurité lors des réparties et des triparties? Et faut-il installer des postes de secours le plus proche possible? Voilà, donc deux questions en une, vous réfléchissez.
10: Eden Schuller.
1: Et on va s'écouter Eric Lallume. Rêve parti à domicile.
2: C'est pas prêt, mais tu rigoles, c'est pas prêt, j'ai pas préparé pour. Ça fait 10 minutes qu'on a mis un disque là. On va pas mettre des disques toutes les 10 minutes.
7: On répond.
2: Non, mais en plus, la question est intéressante. Elle porte sur la sécurité et sur la protection des gens.
4: On a deux en une en plus.
1: Il y a deux questions, une malheureusement.
4: Bien joué, t'as taffé, mon con.
2: Un par un.
1: Alors, Philippe.
10: Oui.
1: Philippe.
10: Oui.
1: Eh, mon con, il te dit merde. Alors là, je te dis au revoir. Au revoir. Au revoir. Ah, là, non. J'apprécierais pas. Alors, Technibule.
10: Alors,
1: il y a la 4 et la 5 à répondre. Hein.
8: Une de bonne.
10: En ce qui concerne les policiers, je pense que c'est bien qu'il y en ait, mais en même temps, s'il y en a que deux, c'est pas très grave. Hein.
1: Sur les deux questions que tu me réponds.
10: Oui,
1: hein.
10: Je commence par une. Tu sais, je suis pas... Et sinon, en ce qui concerne les postes de secours, je pense que, par exemple, les gens de la Croix-Rouge ou les pompiers sont plus amènes de réanimer des pauvres types en OD plutôt que des flics, quoi.
1: Non,
10: parce qu'en plus, la laine de binouze, c'est pas trop bon pour la réanimation.
1: Une question internet, attends.
7: Ben, j'ose pas trop te la poser, en fait, mais bon.
1: Vas-y, on sait jamais.
7: Peut-on aller en tripartie avec un kyste dans le cou? Je suis désolée, GG, mais c'est pas moi. Hein. C'est Kistkool qui l'a posé. Hein.
1: Ben, Kistkool, il va manger ses,
7: ben voilà,
1: ses kistes.
7: Maintenant, il le sait. Hein.
1: Et puis, il la ferme. Et on est combien sur l'Internet ?
7: On est 11 800.
1: 11 800
7: Ça augmente petit à petit. Hein.
1: Ah, bah, c'est bien. C'est bien, je pense qu'on va faire à peu près 12.
7: Bon. Ouais,
2: on retourne
7: ouais.
2: sur la question.
1: Donc, Technivulve ?
12: Bah, je crois que j'ai fini de te répondre. Hein.
1: Mmh. Ouais, mais sur la deuxième ?
12: Alors, sur la deuxième, ça concernait la sécurité.
1: Faut-il avoir, faut-il installer des postes de secours le plus proche possible ?
12: Oui, la Croix-Rouge, donc oui, c'est ce que je te dis.
1: La Croix-Rouge, ou même le service de sécurité en eux-mêmes. Hein.
12: Ah oui, toi, tu veux parler du service de sécurité avec les gars qui ont les toquis ?
1: Ouais, voilà.
12: Et les pitbulls.
1: Mmh. Non, pas forcément les pitbulls, hein, ouais, je vois ce que tu veux dire, ouais.
12: Enfin, tu vois, quoi. Mmh. Non, eux, ils servent à rien, eux.
1: Non, mais est-ce que... Si
12: tu connaissais les festivals, tu saurais que les gens qui vont là-dedans, c'est des gens zen, quoi. C'est pas des violents, c'est pas des méchants, donc il n'y a pas besoin.
1: Mmh. D'accord.
7: Gérard ?
1: Oui ?
7: On accueille Malcolm X, qui est organisateur de Triparty.
1: Malcolm X.
13: Allô, bonsoir Gérard, bonsoir tout le monde.
1: Malcolm, t'appelles d'où ?
13: Malcolm, j'appelle de Paris, je suis organisateur de free party sur Paname et région panamienne.
1: Ok, 101.9, t'as entendu la question ?
13: Tout à fait, enfin non, pas, j'étais au standard.
1: Alors, je répète avant que Rêveuse réponde et puis...
13: Romain Baise.
1: Ouais. Donc alors, pour Malcolm, alors, y a-t-il assez de sécurité lors des rêves parties ou des triparties ? Et ouais. Faut-il installer des postes de secours le plus proche possible ? Okay. Donc, non, mais attends, je demande à Rêveuse maintenant.
13: Okay.
11: Ouais,
1: Rêveuse en
11: fait, ouais, moi je pense que pour la sécu, ce serait bien quand tu places les trucs, tu vois, quand t'organises, tu places la sono et tout.
1: Mmh.
11: Si à la sécu, ok, c'est du matos, c'est important.
1: Mmh.
11: Maintenant, je pense que ben, l'aide la plus importante, c'est tout ce qui est médecin, SAMU et tout, c'est hyper important, quoi. C'est clair que quand tu prends un extra, c'est bien d'avoir du monde à côté de toi. Et puis... Puis les médecins savent les effets nocifs, savent comment t'aider. Bon, des fois tu restes bloqué, mais au moins ils sont là, quoi. J'estime que la sécu, ils ont rien dans la tête déjà, donc c'est souvent des pauvres types et à part te gueuler dessus parce que t'as pris un truc, ils sont bons à rien, quoi.
1: Mmh.
11: C'est des blaireaux, hein. C'est
1: okay.
11: Des graves des blaireaux, quoi. C'est franchement, une fois j'étais à une rêve, quoi. J'avais un petit peu trop pris de trucs.
1: Tu peux donner.
13: Donner des noms, là.
1: Non, mais dis où
11: En fait, c'était bah, justement au truc d'Italie, je voulais pas trop t'en parler, là, le truc en Italie, là.
1: Ah ouais, celui...
11: En Italie, et en fait, bah, j'étais là-bas, et bon, déjà, on avait la haine que les Français puissent pas venir, parce que ça nous a gâché notre fête. Maintenant, on s'est bien défoncé la tête, et il y a toujours les mecs de la sécu qui font les malins, eux, ils sont complètement défoncés à l'alcool, à la binouze et tout ça, et ils s'amusent à frapper les pauvres
1: rêveurs,
11: quoi.
1: Attends, Rêveuse.
11: Ouais.
1: Est-ce que tu penses?
2: Enfin, je rappelle quand même que l'abus d'alcool est dangereux. Enfin, est dangereux.
1: C'est
2: interdit par la loi.
1: Oh tu la fermes un peu.
2: Je rappelle les mentions légales.
13: Est-ce que je peux allumer une clope, là, Olive?
2: Non, c'est interdit.
13: D'accord, ok.
11: Il nuit gravement à la santé. J'ai rallumé mon bédo, moi.
13: C'est Malcolm, je peux répondre ou quoi? Je vais mettre un doigt dans le cul, quand même, merde. J'ai un plein chargé.
11: Vas-y, GG.
1: Rêveuse.
11: Ouais.
1: Est-ce que donc toi t'as participé donc t'as été là c'est durant cet été que ça s'est produit cette histoire.
11: Ouais.
1: Ouais, alors donc est-ce que tu penses que c'est normal ce qui s'est produit qu'ils ont bloqué les camions de sono?
11: Bah en fait je pense que c'était question sécurité, maintenant ça nous a tous bien fait.
1: Oh Olivier, s'il te plaît, t'arrêtes un peu.
13: Attends Gérard, ils ont mis des sabots sur les camions de solo, c'est ça que tu essaies de dire?
1: Non, mais attends, Rêveuse y a été, elle a pas pu y aller.
13: Ouais.
11: J'étais en vacances en Italie, moi, GG. J'étais déjà sur place, quoi. Moi, ce qui me fait chier, c'est que mes potes n'ont pas pu venir à cause de blaireaux. Enfin, c'était pas justifié, quoi. Tout le monde était zen. Enfin, en Italie, c'était très bien organisé. Les seuls soucis, c'est de la sécu, justement. Tu vois, c'est
13: bon, moi, je suis pas d'accord, c'est Malcolm. Là, je suis pas d'accord.
1: Non, attends, Malcolm. attends.
11: Maintenant, nous, on était tranquilles, on voulait faire la fête, c'était vraiment sympa. Et puis, à cause de bouffons, pas possible. Et ça nous a fait mal.
1: Attends, Malcolm. Attendez. Donc, Rêveuse.
11: Ouais.
1: Donc, est-ce que derrière, est-ce que tu as vu que c'était propre quand tout le monde est parti le lendemain?
11: Bah, c'est clair, bah, oui, il y avait une solidarité entre tous.
9: tous les rêveurs pour ranger. Quoi.
1: Ah voilà, voilà. Donc c'est ça qu'il faut bien se dire dans la tête, c'est qu'il faut, il y a une solidarité entre tout le monde.
9: Bah, entre les rêveurs, c'est un comme disait Technovule, là, c'est vraiment un monde de gens zen, quoi. On est là pour être tranquille et passer un bon moment ensemble, quoi. C'est super zen.
1: Non, mais je comprends, je vois ce que tu veux dire.
8: Romain
1: Bèze.
8: Alors, je vais revenir un petit peu sur les postes de secours, parce qu'on s'en éloigne quand même un petit peu, là.
1: Non, on s'en éloigne pas. Rêveuse, je pense qu'elle a très bien dit ce qu'il fallait dire.
8: Alors, moi, je pense qu'il faut des énormes postes de secours, parce que moi, une fois, je me souviens, j'avais un pote, on était dans une teuf.
1: Tu vas pas aligner,
8: tu vas confondre, parce qu'en fait, ils ont été obligés de l'évacuer. Et le gars, il était sous-petri, ils l'ont électroyé, quoi. Et en fait, le gars, il a pris un kiff monstrueux parce qu'il était suspendu, il a pas de se faire électroyer.
1: Mais attends, moi, je suis pas d'accord avec toi.
8: Donc en fait, plus d'électroyage, on verrait, quoi. Parce
1: mais
8: que,
1: non,
8: ça
1: mais non, mais arrête tes conneries. Tu crois, non. Attends, rêveuse.
8: Pourquoi pas,
1: Ron Bèze, là. Eh, rêveuse.
9: Ouais.
1: Est-ce que t'as vu déjà des élitroyages, toi, sur les rêves partis?
9: À tes souhaits.
8: Bien sûr.
9: J'ai pas le souvenir, toi, mais en même temps, on est tellement. Je suis allée tellement défoncée que tu t'aperçois pas trop.
2: Non, mais moi, j'ai vu quelques élitroyages. Non, j'ai vu quelques élitroyages.
1: Mais attends, toi, tu connais rien là-dedans, alors ferme ta gueule. Malcolm.
14: Donc moi, je voudrais démentir tout ce qui vient d'être dit là, parce que en tant qu'organisateur de Rêve Party sur la région panamienne, je tiens à dire que moi, bon, j'embauche de la sécurité dans mes fêtes, parce que j'estime que mes fêtes doivent bien se passer et doivent pas être entachées par des toxicomanes ou des jeunes sauvageons. Donc moi, ce que je fais, c'est que je recrute dans les RMistes direct, hein. Et moi, je les paye en ticket resto, ils sont surmotivés, les mecs.
1: Ron Bèze.
14: Ouais.
1: Au revoir.
8: Tu peux pas laisser dire ça, attends.
1: Au revoir.
15: Mais c'est pas Ron Bèze, là, qui parle, Gérard.
1: Non, mais c'est Ron Bèze, il arrête pas de dire des conneries. Allez, terminé.
15: Non, c'est Malcolm X.
1: Non. Malcolm, pour l'instant, il parle à peu près bien. Mais c'est l'autre, là.
14: Je te disais.
1: Au revoir. Ron Bèze, au revoir.
7: GG, il y a une question sur Internet. Mais bon, c'est pas moi non plus, hein. C'est pas moi, c'est Lapine qui demande « Est-ce que tu rivalises avec ta matraque en acajou lors de descentes de gendarmes en tripartie ?»
1: Alors tu diras à Lapine que la descente...
2: Qu'est-ce que tu dis à Tapine ?
9: Elle rentre dans ton cul.
2: Quoi ?
1: Tu la fermes ta gueule, toi, maintenant, d'accord ?
7: Olivier, GG, le débat.
1: Putain,
9: non,
1: tu vas pas commencer.
7: Gérard,
1: d'accord. Tu commences pas la saison.
7: Gégé répond à Lapine.
16: Gérard, on accueille tout de suite Goulot.
1: Goulot, il appelle d'où ?
17: Goulot, il appelle du Nord.
9: Salut Goulot.
17: Ça va ou quoi tout le monde ?
1: La fréquence du Nord, s'il te plaît, merci.
17: 117.9.
1: Merci.
17: Bon, j'avais pas fini, Gérard.
1: Non, mais attends, je vais répondre à... Bon, tu dis à Lapine que je lui réponds tout de suite après.
7: C'est bon, je crois qu'elle a entendu.
1: Malcolm, ouais.
17: Ouais, donc je te disais pour la sécurité, en ce qui concerne la sécurité, que moi je recrutais donc dans les RMistes, qui sont surmotivés, je les paye en ticket resto. Donc
1: non, mais c'est bon, tu vas pas t'éterniser, balancer ça à l'antenne parce que après c'est moi qui ai des emmerdes et j'ai pas envie d'envoyer d'hommes.
17: Ok, je vais pas parler de ticket resto, t'inquiète.
1: Ok, merci.
17: Et qu'est-ce que je voulais dire? La sécurité, ça a une place primordiale parce qu'on sait les dérives que peuvent apporter ce genre de jeunes qui viennent pour faire la fête, c'est vrai, mais bon, ils sont pas au courant des dangers, donc nous on leur procure des brochures sur tout ce qui est drogue illicite et on les met en garde avec on travaille aussi avec les CRS et tout ce qui est gendarmes, flics, pour faire en sorte qu'il n'y ait pas de débordement.
1: D'accord. Goulot ?
17: Ouais. Je t'écoute, Gérard.
1: Non mais c'est moi qui t'écoute, j'attends que tu répondes à mes questions.
17: En fait, j'étais au standard, donc j'ai pas pu bien suivre ta question. Si tu pouvais répéter, s'il te plaît.
1: Le portable qui sonne, arrête. Ça me fera bien plaisir pour la dernière fois que je le dis. Alors, y a-t-il assez de sécurité lors des rêves parties? Et faut-il installer des postes de secours le plus proche possible?
17: Gérard, c'est mon portable qui sonne. Apparemment, il y a une rêve partie qui se prépare au foyer de Suresnes. Donc, je vais devoir te laisser là.
1: Alors, Goulot, au revoir.
17: C'est pas Goulot, c'est pas moi. J'arrive pas à comprendre, c'est comme ça.
1: Non, c'est Malcolm, allez, hop. Non, c'est Malcolm. c'est Malcolm.
17: Okay, c'est moi, j'avoue.
18: On remet Goulot alors.
1: Tu me laisses Goulot, il n'a pas répondu à la question, donc Malcolm, tu lui dis au revoir.
17: C'est moi, bon, je me dirige vers l'employé de Suresnes, non.
1: Au revoir. Goulot aussi. Bah, c'est bien.
18: C'est Malcolm, là.
1: Non, non, mais Goulot aussi, il a dit que...
19: Non, non, j'ai rien dit, Gérard. Je te jure, j'ai rien dit. Il faut que je réponde à ta question, Gérard.
1: Alors, Goulot, ouais.
19: Ouais, alors non, bah, moi, pour te dire que moi, je suis carrément contre les rêves partis, les tripes partis, à cause de toute cette violence.
1: Ah non, mais de toute manière, j'ai pas... attention, hein. Attends, Goulot. Attends. Eh, je viens de dire, j'ai pas dit est-ce que vous êtes pour ou contre, là. Attention.
19: Je vais en venir à ta question, c'est mon introduction, parce que j'ai pas pu encore répondre à toutes tes questions.
1: Mais je vais pas toutes les répéter, parce qu'il y a du,
19: il y a du
1: monde sur Internet qui me pose des questions, faut que je réponde aussi.
7: Il y a une question. Faut-il éteindre son portable pour entrer en tripartite?
1: Oui. Tout à fait, parce que,
20: Ça peut faire des interférences,
1: hein. Non, mais ce qu'il y a, c'est que là-dedans, dans des trucs comme ça, vous êtes nombreux. Et nombreuses. Et là, des portables, ça peut disparaître facilement. Ouais. Donc, je vais répondre.
20: Un jour, d'ailleurs, j'étais à une tripartie.
1: Donnez vos noms quand.
20: Technivulve, excuse-moi.
1: Ouais.
20: Et c'était un mix suprême de 3 heures de Michel Sardou.
1: Mmh.
20: Et je me suis fait piquer mon portable. Alors moi, je déconseille.
1: Attends, mais. Non, mais attends. Qu'est-ce qu'avoir Michel Sardou dans les rêves et les triparties?
20: Non, c'était un mix de 3 heures.
1: Ah ouais, d'accord.
20: Dans une
1: okay. La question à Lapine avant que...
7: Excuse-moi Gérard, je te coupe. On accueille Probibi de Livercop.
21: Bonsoir, c'est Probibi.
20: Salut Probibi.
21: Bonsoir tout le monde.
20: Salut.
21: Bonsoir Gérard.
1: Salut.
21: 115.5, excuse-moi la fréquence.
1: Merci.
21: 115.5, pardon.
1: Bon alors, avant que tu répondes à la question, on va revenir tout de suite sur la question à Lapine.
7: Bah, elle demandait si tu utilisais ta matraque en acajou pour combattre contre les gendarmes en tripartie.
1: Ta gueule !
20: Je ne voyais pas.
7: Elle veut sa réponse, Lapine.
1: Alors, Lapine, la réponse est non. Donc voilà.
7: Pas de matraque en acajou.
1: Voilà, donc pas de matraque. Et t'inquiète pas, je vais m'occuper de ton petit matricule, ma petite Lapine. Voilà, bisous à toi, ma Lapine, et reste toujours sur le site internet, ok? Qui c'est qui a pas répondu? Probit, pour finir, et après on va poser une autre question avant de passer à des sondages.
21: Probibi.
1: Probibi.
21: La sécu, alors à mon avis, moi, il faut un petit peu humaniser le côté sécu dans les rames, en fait. Mmh. Tu vois, donc plutôt que de mettre du gros vigile, tu sais, genre en bomber avec la matraque, là, comme tu disais, les gros godillots.
20: Du buba.
21: Tu fais comme dans les supermarchés, tu mets des mecs avec des starcos et des cravates, en fait.
1: Mmh.
21: Voilà, ça fait plus clean. En même temps, ça fait un petit peu moins agressif. Voilà. Et en même temps, le mec, il peut cogner pareil. Je veux dire, s'il faut casser des dents ou des trucs comme ça, le mec, il peut être efficace, quoi.
1: Mmh.
21: Mais au moins, il a l'air clean, tu vois, en vrai, le mec, il est starco et tout, tu vois, ça en impose, quoi.
1: Alors, moi, je peux vous dire une chose. Tout le monde a répondu, hein.
20: Oui.
21: Sauf toi, ouais.
1: Non, sauf moi. Donc moi, je vais vous répondre. Donc y a-t-il assez de sécurité lors des rêves parties et des triparties? Donc moi, je peux vous dire que non.
20: J'étais sûr que t'allais dire non.
21: Pourquoi?
20: Ils sont pas. Dans une tripartie. Mais
1: non, mais même j'ai regardé ce qui s'était passé en Italie comme rêveuse. Tu y as été? J'ai regardé. Mais laisse tomber, c'est grave de chez grave. Le service de sécurité italien. Comment ils s'en sont pris aux gens? Mais c'est dingue! Aller massacrer des bagnoles? Non, mais attends, il faut quand même pas rêver! Faut pas rêver là-dessus! Et pour les postes de secours, moi je pense que les postes de secours ne sont pas assez proches. Parce que vu le monde qu'il y a lors des trucs comme ça organisés, les postes de secours, ils doivent être plus proches pour pouvoir évacuer plus facilement. Parce que là, il y a eu, je sais pas, tu peux, ça te dérange, Olivier, de me laisser les gens en air?
2: Ah, pardon.
20: Oui, c'est la moindre des choses.
21: Ouais, parce que tu te trompes, hein, c'est pas le service d'ordre, c'était des CRS français qui ont cassé des bagnoles. Hein.
20: Ouais, en plus.
1: Mais même.
21: Quoi, attends, toi, t'as fait de la sécu un petit peu à l'époque, si je me souviens.
1: Ouais, non, mais, moi je dis.
21: Tu ferais de la sécu en vrai ou pas, toi? Ça te plairait ou pas?
1: De faire de la sécu dans des trucs comme ça, non. Tu vois, non.
21: C'est pas ton truc?
1: Non.
21: Attends, c'est bien payé quand même. Hein.
1: Ouais, non, peut-être, mais non, moi je vais te dire que non. Parce que déjà, les postes de secours sont trop loin.
21: Ouais.
1: Le temps que les gens arrivent, il y a trop de personnes.
21: Ouais.
1: Il y a trop de personnes, donc il faudrait que des gens, que les gars de la sécurité, des gars de la Croix-Rouge et tout ça, soient plus près pour pouvoir évacuer plus rapidement.
21: Ah mais toi, si tu faisais de la sécu là-bas, tu pourrais les aider justement.
1: Non. Eh, le portable, j'en ai marre.
21: Portable.
0: Oh là là.
1: Eh hey non, ça suffit là.
0: Oh, ça va exploser là.
15: Oh putain, oh.
0: Oh putain,
20: recule-toi, José.
0: C'est quelque chose. Vas-y, balance un truc là.
20: Allez, allez.
1: Vas-y, non, mais de toute manière, tant que le portable sera pas éteint.
0: Putain.
20: Voilà, ça fait une masse là, c'est pas agréable.
1: Olivier,
20: oh.
1: Sors dehors avec ton portable.
20: C'est pas agréable.
0: Vas-y, oh, j'ai fait chaud, un truc là, balance.
1: Merci.
20: C'est insupportable.
1: Alors. Alors la prochaine question avant qu'on s'écoute, on va s'écouter un petit disque. Il nous reste encore une demi-heure d'émission. Mm-hmm. On est combien, Valérie, s'il te plaît, sur le net?
18: Eh ben, on est à.
1: Merci d'allumer
7: pardon,
1: ton micro.
7: Pardon, GG, m'engueule pas. 12 001.
0: Oh là là. Oh, le caronaman.
7: T'as vu, incroyable, bravo, incroyable.
1: La rentrée, je peux vous. Là, je peux vous dire, il y a Pedro qui est à l'arrière et qui vient d'arriver.
0: Ouais.
1: Il a écouté dans sa voiture.
0: Ouais, Pedro.
1: La grosse pédale. La grosse pédale de la saison dernière qui arrêtait pas de nous casser les couilles.
2: Ouais, c'est ça.
1: Il a toujours d'un. Alors, attendez la question maintenant.
0: Ah,
1: on la pose. Oh, s'il vous plaît.
0: J'étais rentré par la grande porte.
1: S'il vous plaît, on se calme.
2: C'est en fan club, t'es gentil. Hein.
1: Merci, on se calme. Alors, si les gendarmes organisaient eux-mêmes. Merci de m'éteindre mon micro. Olivier, tu sors dehors, s'il te plaît. Maintenant, t'es.
2: Non, parce qu'il faut que je monte pour le disque et après, je m'en vais. Promis.
1: Voilà.
2: Non, il sait pas.
1: Attends, il a déjà fait de l'aria, alors tu sors dehors,
2: allez,
1: toi.
2: Vas-y, mais il est meilleur que moi.
1: Tu sors dehors.
2: Fini.
1: Tu sors.
2: C'est idiot de s'énerver comme ça, Gérard.
1: Tu sors dehors maintenant.
7: Gérard, le débat.
2: Allez.
1: Olivier, tu sors dehors, s'il te plaît, merci. Alors la question, c'est si les gendarmes organisaient eux-mêmes une tripartie, est-ce qu'il y aurait moins d'accidents? Et on va s'écouter Eric Lanhomme avec Rêve Parti à domicile. On se retrouve tout de suite après au 0825 08 5000 et www.funradio.fr. A tout de suite pour la suite et fin du débat.
22: Le SDF et son débat.
1: Non, les anciens jingles qu'on avait.
2: Bah, écoute, c'est tout ce qu'il y a, je suis désolé.
1: Bon, bah, c'est pas grave. Donc, on venait d'écouter Eric Lanhomme avec Rêve Parti à domicile. Et donc, suite et fin du débat. Donc, alors, à l'aria, vous avez Pedro. Comment qu'il va, le Pedro, depuis les vacances?
2: Ça va super.
1: Il va bien,
7: Pedro.
2: Ah, ça va bien, ouais.
1: T'as récupéré ce que je t'ai demandé?
2: Pas du
1: non,
2: tout.
1: Non,
2: hein.
1: Salaud, ça m'aurait étonné.
2: T'auras pas ta montre RTL, je suis désolé.
1: Ok, pardon.
2: C'était très joli. Hein.
1: Oh, Pauline.
23: Oui.
1: On se calme avec le standard.
23: Mais oui, je suis tout à fait calme.
1: Non, mais on se calme, on prend pas le combiné, on le balance pas comme n'importe où.
23: Non, mais y a pas de soucis, t'inquiète pas.
1: Donc, Pauline, qui est toujours avec Max le soir et qui a fait le plaisir de rester avec moi pour le premier débat de la saison.
2: Cochonne. Quoi?
1: Tout de suite, toi. Donc, Laurent, toujours aussi, qui était avec Max, donc, qui est toujours là. Valérie, qui est toujours sur le site internet www.funradio.fr. Donc, Valérie, t'as des questions à me poser?
7: Oui, il y a une question, là. Combien de personnes minimum se pratiquent une tripartie?
1: Alors,
7: environ, minimum.
1: Bah là, sur la dernière qui a été faite en Italie, que Rêveuse a fait, je crois qu'ils étaient un peu plus de 20 000 personnes, hein. En gros, un peu plus de 20 000 personnes. Hein.
7: Ok, il y en a une, mais elle est vraiment dégueulasse. Jamais je la poserai. Peut-on entrer déguisé en coton-tige géant en tripartie?
1: Je réponds pas, tu vois. Je réponds pas du tout. Alors ma petite lapine, si t'es toujours sur le net, tu demandes à Valérie la caisse, ce que je dois te dédicacer et je te le dirai tout de suite. Ok, voilà. Donc.
24: C'est pas mal.
1: Quoi? C'est quoi ce bordel? Donc c'est pas grave. Voilà. Donc alors je vais faire un petit sondage là qu'on viendra voir. Je pense que c'est les derniers sondages qu'on a. Laurent, s'il te plaît, tu peux me répondre?
25: Bien sûr.
1: Si ça te dérange pas. C'est les derniers sondages qu'on a là.
25: C'est les derniers sondages qui sont sortis
1: sur le deuxième, je le ferai pas.
25: Bah je sais pas, mais en tout cas c'est sorti. Ça serait quand même pas mal de prévenir les auditeurs. Je crois que c'est quand même.
1: Là sur le deuxième, je suis désolé, à 70%, je le ferai pas. Hein.
25: Ok, très bien.
1: Donc alors Alors un sondage à 0,25% des gens aimeraient voir Gérard en tripartie. Alors là, vous êtes pas près de m'y voir. Hein. La dernière fois que j'étais en boîte, c'était avec Evan à... au bon temps à Saint-Maur. Et ça s'est très bien passé. Je remercie le patron de la boîte et donc Evan aussi en même temps. Donc, le troisième sondage, 103% des jeunes disent avoir déjà consommé des pastilles Valda au lieu d'un Ecstasy. Mais moi, je pense aussi qu'il faudrait consommer du Viagra. Parce que le Viagra, ça vous donne en forme pour la nuit. Et pour finir, 21% des jeunes, des forces de l'ordre, doivent les tripartis. Bon, là, je comprends rien du tout de ce qui a été marqué, mais c'est pas grave. Hein.
3: Bon, allez, alors.
1: Donc, voilà. Alors, donc, si les gendarmes organisaient eux-mêmes une tripartie, est-ce qu'il y aurait moins d'accidents? On va demander à Technivul.
20: Ouais, excuse-moi, d'abord, tu parlais des triparties et du Viagra, c'est pour les tripartouses, le Viagra.
1: Ouais. Ouais, non, mais ça, c'est pour les mecs, pour qu'ils gardent la pêche toute la nuit.
21: Si t'arrives pas à triquer, c'est ton problème.
1: Hein. Mais c'est bon, on va pas faire un débat sur le Viagra.
20: Je pense qu'il y a une tripartie de gendarmes, ça se résumerait plutôt à la fête de la bière. Donc, ça serait pas une tripartie.
1: Non mais je pense que
20: c'est pas écouter du Patrick Sébastien, c'est pas très triparti non plus. Donc,
1: d'accord. Rêveuse.
4: Moi je suis un petit peu d'accord avec Technivul quoi. Enfin moi je serais pas trop fête de la merde mais plutôt boucherie quoi. Tu vois. Enfin je pense que.
1: Oh non mais attends. Boucherie tu veux dire le style les ferrailles.
4: Style les CRS français avec la triparti de d'Italie quoi.
1: Oui. Non mais moi je pense le prochain débat je vais voir, mais je pense que au lieu de faire un débat sur le dictateur,
3: on va le faire.
1: Non mais je pense avant on va faire un débat sur les
4: sur la drogue.
1: Non, pas sur la drogue, on va faire un débat sur les
4: allemands.
1: Non sur les Non, pas sur les triparties, sur les ferries là, les trucs avec les taureaux là qui se passent à Béziers.
4: Les ferrias.
1: Voilà. Ah, mais de manière, on fera un débat sur les dictateurs, on fera un débat sur la politique. Mais je vous donne pas tous les thèmes. Il y a en avant-première les ferrias, un débat sur les dictateurs, un débat sur la politique. J'en passais des meilleurs, mais pas sur ma vie privée parce que ça regarde personne. Qu'est-ce qu'on pourrait faire? Un débat sur les sumo, un débat sur la préhistoire et un débat sur les standardistes parce que les standardistes les trois quarts du temps ils dorment au téléphone.
25: Gérard, c'est pas gentil ça.
23: Parce que s'il y a pas
1: un débat sur les gens sur l'internet, c'est tout. On a pensé des meilleurs. Rêveuse. Pour finir. Ouais, sur les tondeuses à gazon, pourquoi? Parce que tu passes la tondeuse?
21: Non, pourquoi pas? Je veux dire, c'est un bon débat.
1: Ouais, mais c'est ce que je te demande.
21: Ah, pourquoi pas?
1: Qui c'est qui a dit putain? Eh, on dit pas putain, on dit moment de travail. Allez, on active, il reste un quart d'heure d'émission. Ça s'était bien passé. On active. On active, rêveuse.
4: Ouais, moi je t'ai dit ce que je pensais, quoi. Je trouve ça inadmissible, hors de question que les gendarmes foutent leurs pieds, organisent, imagine, quoi. Des schtroumpfs,
1: ils font des schtroumpfs.
4: Ouais, non, c'est hors de question.
1: Pourquoi vous appelez ça des schtroumpfs?
4: Parce qu'ils sont en bleu et les schtroumpfs, ils sont en bleu.
1: Mais ouais, mais on est bien content de les trouver.
4: Ouais, je suis d'accord, mais attends.
1: Merci pour. Non, Pedro, s'il te plaît.
4: Il y a des mouches. Ah,
1: mouche, non, Pedro, tu recommences pas comme la saison dernière, hein. D'accord. Goulot.
5: Oui, c'est moi. Bah, écoute, moi, je suis d'accord avec tout le monde. Disons que nous, on n'a pas besoin de gendarmes dans nos rêves, enfin, chez nous, dans ma ville à Codrezage, parce qu'en fait, nous, nos rêves, elles se font sans musique. Donc, c'est plus.

0: fait des rêves sans musique, donc ça évite tous les problèmes de voisinage,
1: les lois des gendarmes.
2: Non mais. Ouais. Non mais ce que je suis pas trop d'accord avec toi. Mais si par exemple il y a des gens qui se sentent mal, comment que vous faites pour les évacuer?
3: Non, parce que les pompiers, ça sert à quoi?
2: Mais oui, mais si les pompiers peuvent pas arriver, parce que regarde, toi, rêveuse.
1: Attends, tu parles d'une teuf organisée par des gendarmes, les pompiers.
2: Si c'était les gendarmes qui organisaient une eux-mêmes.
1: On vous répond à ta question, c'est toi qui pars en sucette à côté.
3: Ouais, c'est un peu plus de la quiche là.
2: OK,
1: bah ouais, on a pas
0: besoin de ça. En fait, tu sais, tous les 30 février, pour la fête du slip, c'est souvent plus pour ça qu'on appelle les gendarmes, tu vois, quand c'est plus chaud.
2: D'accord, c'est bon. Question Internet.
4: Ouais, alors il y a une question de Chatman. Peut-on faire une feria en tripartie?
2: Une feria en tripartie, pourquoi pas, oui.
4: Ouais.
2: Pourquoi pas?
4: Et où sont organisées les meilleures triparties?
3: Dans ton cul, Gérard.
2: Alors, où sont organisées les meilleures triparties? Alors là, je peux pas lui dire parce que je connais pas toutes les villes où c'est organisé.
1: Et les férias, alors?
2: Bah, les férias, c'est organisé, par exemple, il y en a une ce week-end
1: à Lille,
2: ça a été une brocante.
1: Mais attends, Gégé, t'as charcuté de la vachette, toi, déjà, un peu, non?
2: Mais le bruit des canards, c'est bon. sinon, je vais bouffer du canard. Par contre, Valérie, on a toujours pas la question à Lapine de savoir ce qu'elle veut que je lui laisse comme message en direct.
4: Lapine, elle dit mon gros lapin revient, j'ai les mêmes à la maison. T'as Lapine à poil court.
2: Voilà. Bah alors ma Lapine, je vais te dire une chose, que si t'as les mêmes à la maison, moi j'ai les carottes, c'est bon. Qu'attendez-vous? S'il vous plaît, c'est moi qui commande, réponds.
1: Une petite casse dédiée pour ma carotte, là, vas-y.
2: Qu'attendez-vous de la technoparade du 14 septembre à Paris? Et on va demander à Technivul, tiens, de Rouen.
5: Eh ben, j'espère qu'il y aura des beaux chars, avec des beaux garçons dessus, de la bonne musique.
2: De toute manière, ça sera de la techno et puis c'est pas des chars, c'est des camions.
5: Non, c'est des chars. Hein.
2: Non, ça sera des mille pattes. C'est des mille pattes.
5: Mais oui,
1: dans
5: ton cul.
2: Technivul, hein?
5: De quoi?
2: C'est toi qui viens de dire dans ton cul?
5: Non, du tout, j'étais en train de me demander ce qu'il fallait aussi. Je pense qu'il faut aussi pas mal d'agents de sécu. Un peu partout des postes de Croix-Rouge et puis voilà.
2: Non mais je pense que là sur la technoparade,
1: ouais.
2: À mon avis, je pense que il y a un bon service de sécurité. Si je suis invité, oui, pourquoi pas.
5: Non mais tu peux y aller, hein, mais par contre, c'est pas pris.
1: Au niveau de la sécurité, Gérard, il faut en parler. Je pense que c'est important.
2: Attendez.
4: Il y a une question là.
2: Non, mais il y a une question. Quoi? Non mais, hey, ça va? Non
4: ah,
2: mais,
4: c'est abusé, hey. C'est abusé.
2: Oh le standard. Oh. Hey, vous croyez où là? C'est.
4: Oh,
2: hey.
4: Pardon, excuse-nous,
2: Gérard. Vous croyez chez Pépé Maman là?
5: Ou le décel.
2: Ça va?
6: On travaille.
2: Tranquille, hein. Hey, il nous reste 10 minutes, même pas 10 minutes, hein.
4: Ok.
1: Ouais.
2: Donc rêveuse.
5: Moi je m'attends comme technicienne à faire la fête, la teuf, pas arrêter de danser,
2: Par contre, Pedro, si tu peux m'informer, d'où qu'elle partira la technoparade cette année?
7: C'est vrai que je suis vachement en courant. C'est vrai que je suis premier sur le coup.
2: Mais attends, toi qui connais tout avec ta copine d'Europe 2.
6: Moi je sais, Gérard.
2: Oui.
6: Il y a un auditeur qui vient de nous joindre, la technoparade.
2: Attendez.
6: La technoparade partira du pont de l'Allemagne et on va faire tout le tour en fait jusqu'au pont de l'Allemagne. En fait, c'est le délire du truc. C'est un auditeur qui vient de le dire, merci.
2: Ouais, bah, l'auditeur, j'en ai rien à foutre.
6: Il s'arrête à sur
4: une petite.
2: Non, mais de toute manière, je pense qu'on le saura dans les jours à venir.
5: Normalement, ça part à Réunion.
1: Bon, d'après Chirac, elle partirait du troisième étage de la Tour Eiffel.
2: Moi, je serais que vous, pourquoi pas de l'Elysée?
5: Pourquoi pas?
1: Bah ouais.
2: Mais elle pourrait partir de l'Elysée, hein.
5: Dans le parc, le 14 juillet.
2: Gallois.
1: Goulot.
5: Arrête de boire.
1: Non, en fait, moi, ce que je voulais insister, c'est surtout sur le système de la sécurité. Ce qui est bien, c'est qu'ils ont prévu des chasseurs alpins et des hommes grenouilles tout au long de la technoparade pour toute tentative, en fait, de débordement, que ce soit sur la Seine ou carrément monter au haut de la Tour Eiffel. Donc ça peut être sympa, quoi. Ouais.
2: Mmh. Ouais, je pense pas, hein, mon... Merci.
1: C'est Pro Bibi là, GG.
5: Il est beau.
2: Ouais, Pro Bibit.
1: Ouais, il y aura aussi quand même, il y aura Jack Lang et...

0: La Noé quand même.
1: Ah bah ouais. Ça, ah bah tout, justement, c'est... bah ouais bah, hein, faudra ouais, peut-être qu'ils y soient, ces deux-là, hein.
2: Ouais,
1: il faudrait qu'ils y soient, Pierre Delannoy, c'est quand même le maire de Paris, hein.
2: Ouais,
1: peut-être qu'il monte un peu son petit cul là-dedans, hein.
3: Il s'appelle comment, Gérard?
1: T'as dit que Pierre Delannoy.
3: Delannoy, d'accord.
0: Delannoy, ouais.
1: Donc, ouais, c'est Bertrand. Ah non, c'est pas Pierre, c'est Bertrand Delannoy, merde. On se confond.
0: Il y a un de Laurent Charnier, donc je pense qu'il sera là, en fait.
1: Ouais, non, mais on verra, je sais pas encore qui c'est qui sera. Bon, allez.
0: À la Bastille, GG, il y a un mic.
1: Oui.
0: Ouais. Viens,
1: alors, est-ce que... Comment?
0: Tu viens ou pas pour la technoparade?
1: Ah ben, ah ben, je sais pas si, si je pourrais y aller.
0: Bien.
1: Bon, attendez, moi, je voudrais savoir un peu le chiffre internet, là. Il est 1h51.
0: Ah, tu viens, GG, merde.
4: Alors, GG, on en est à 12 125.
0: Oh là là, on a tout cartonné. Allez, tout le monde.
1: Et 12 125, ouais. Et en plus, parce que, on a quand même eu un peu de mal à bien démarrer le départ, hein. Bon, allez, avant-dernière question.
0: C'est du grand Gérard.
1: Est-ce que les rêves partent doivent être obligatoires dès l'âge de 18 ans ou autre. On va demander à Probit.
0: Probibi. Moi, je pense qu'on va obligatoire 16 ans. Attends, t'as pas besoin d'attendre 18. Hein, 16, c'est bon. Tu rends ça obligatoire à partir de 16 ans.
1: Attends, Probibi.
0: Ouais, Probibi.
1: Hey, je vais mettre deux questions en une.
0: Probibi,
1: je vais mettre deux questions en une.
0: Ouais.
1: Alors, est-ce que les rêves parties doivent être obligatoires à l'âge de 18 ans ou autre?
0: Ouais.
1: Et faut-il interdire l'entrée aux jeunes de moins de 18 ans? Voilà, alors là, vous avez deux questions en une.
0: Alors, écoute, moi, je pense que d'un côté, il faut effectivement que ça soit obligatoire.
1: Et ça sera les deux dernières question de la soirée, hein.
0: Pour les moins de 18, il faut que ça soit interdit pour les plus de 18, quoi, ça me paraît clair.
1: Non mais attends, tu veux dire quoi, toi, par là?
0: Bah, je réponds à ta question, je veux dire, je suis en prise directe avec l'essence de ta question, là, quand même.
1: Mmh.
0: C'est-à-dire que tu rends ça obligatoire pour les gens de plus de 18, mais interdit pour les gens de moins de 18.
1: Hein?
0: Une verrée par semaine obligatoire.
1: D'accord.
0: Avec un gobage, après tu choisis ce que tu prends.
1: Goulot.
0: Ou ce que tu veux.
1: Goulot.
5: Du caractère. Bah, moi, personnellement, je pense que ça devrait être interdit pour tous les mineurs de plus de 18 ans. Ce serait normal.
1: Non, de moins de 18 ans. Hein.
5: Non, de plus de 18 ans.
1: Non, mais moi, je mets moins de 18 ans. Par exemple, tu vas pas faire rentrer quelqu'un qui a 17 ans.
0: Bah si, attends. Bah pourquoi? Attends, les jeunes ont
5: droit à la tête. Moi, j'ai 17 ans, j'en fais 24. Je peux rentrer?
1: Non, rien. Ouais, d'accord. Si.
0: T'as 17 ans,
1: bon, et sur l'autre question?
5: Sur l'autre question, tout dépendra en fait de l'économie actuelle, en fait. Le chômage, l'inflation, tout ça. Pour voir tout ça, quoi. Surtout la chute de la bourse actuelle, je veux dire, c'est délicat, quoi, pour faire la fête dans ces conditions-là.
0: Je suis pas sûr.
1: Rêveuse.
6: Je pense que ta question, elle est un peu bête. T'as posé la même question, en fait. T'as posé exactement la même question. Pas d'intérêt. Enfin, j'y répondrai pas parce que j'estime qu'une petite partie, c'est plus genre que 18 ou 15, voilà, quoi.
5: Ouais, mais rêveuse, comprends. Gérard a fait un débat. Je veux dire, c'est des questions.
6: Ouais, non, mais jusqu'ici, il a posé de très bonnes questions, mais là, je pense qu'elle est un peu sans intérêt. Mais bon, je pense que je vais laisser Technoville répondre. Je crois que c'est la meilleure.
1: Bon, Techno, pour terminer. Et après, je vais vous dire. Parce que là. Là, je viens d'avoir le. Je viens d'avoir le parcours de la technoparade du 14. Donc, on va laisser Technibule finir et puis je vais vous donner le parcours de la technoparade là qui va se dérouler là incessamment sous peu le 14 février. Il est temps que je reparte en vacances. Le 14 septembre, c'est-à-dire dans
0: 3 jours.
1: Non, dans on est le combien aujourd'hui? On est le 4. Dans 10 jours. Donc je veux ah ben vas-y Techno.
6: Technovulve. Je t'ai dit, moi c'est une fête sauvage, une fête libre, donc t'as le droit d'y aller même si t'as moins de 18.
1: Mmh.
6: T'as pas le droit de gober si t'as moins de 18.
1: Mmh. Non mais alors donc, pour toi, faut-il interdire l'entrée aux jeunes de moins de 18 ans? Toi t'es...
6: Ah non, du tout.
1: Donc t'es pas d'accord?
6: Au contraire, non, ouvert aux enfants, tout, y a pas de problème. Mmh. Hein.
1: Et est-ce que les rêves parties doivent être obligatoires dès l'âge de 18 ans ou autre?
6: Ah, je pense qu'il faut au moins avoir un dépucelage de rêves parties au moins une fois dans sa vie, quoi.
0: Ah oui.
1: D'accord. Bon, ben, sur ce, voilà. Donc, la fin du débat sur les rêves parties, on va faire une petite conclusion.
7: J'ai envie de câlin.
1: On va faire une petite conclusion sur sur ce débat.
3: Gérard, je crois que t'as le parcours à nous donner.
1: Oui, non, mais je la donne après. Comme ça, je fais la...
3: Avant.
1: Alors, le parcours de la technoparade donc partira de la le parcours de la technoparade départ à 14h de la Concorde. Donc après place du Trocadéro, Chaville, Versailles,
0: pas trop vite,
1: Vaucresson. Alors je répète depuis le début.
6: Ils sont diesel les camions.
0: Parce que je note là, vas-y.
1: Concorde.
0: Ouais, TDI ou quoi ?
1: Trocadéro.
0: Alors Trocadéro, ok.
1: Chaville.
0: C'est ça, Chaville, ok.
1: Versailles.
5: Il y a quoi juste avant Trocadéro ?
6: Mon minou.
4: Maman.
1: Ma chatte. Chaville.
0: Ok.
1: Versailles.
0: Ouais.
1: Vaucresson.
5: J'en
1: suis 4 Trocadéro. Oh non, vas-y, allez hop. Manière, vous allez retrouver les parcours du Trocadéro. Vous allez retrouver le parcours.
4: Non, mais Gérard, on veut le parcours. Non, continue. Ouais, merde.
1: Vous le retrouvez.
4: Mais non.
1: Vous le retrouvez après.
4: Tu l'as sous la main.
1: C'est moi qui commande.
6: Comment t'écris Vaucresson ?
5: Alors après le.
4: Mais ouais.
5: Après le Sacré-Cœur, il y avait quoi ?
7: Il y a des gens au standard qui demandent à ce que tu donnes le parcours.
4: Et même sur Internet.
0: Allez, vas-y.
1: Alors, le parcours, il départ 14h, Concorde.
0: Ouais.
1: Trocadéro.
0: Ouais.
1: Chaville.
0: Ouais.
1: Versailles.
0: Ouais.
1: Vaucresson.
0: Ouais.
1: Poisson. Poissy.
0: Poisson.
1: Altolar, il t'emmerde. Après, retour 21h, Bois de Boulogne.
0: Ouais.
1: Alors, concert, attendez. Concert avec DJ Perfusion, DJ Gitan, DJ Manu Dibeben, et au percu, voilà, DJ Manu Dibeben au percu, et voilà, terminé, point final à la ligne. Donc j'aurais voulu avoir le chiffre internet du débat de ce soir.
4: Et ben,
1: s'il te plaît, Valérie.
4: On en est à 12 562 là.
0: Oh là là.
4: Oh là, c'est énorme.
5: Gérard, je voulais juste savoir s'il y avait des routiers normalement prévus à cette rêve. Bah, il y a les camions, ouais.
1: Mais de toute manière, c'est sur des camions que ça se déroule. Hein.
4: GG.
5: Ah, donc des routiers, forcément.
1: Oui, attendez, routiers. S'il vous plaît.
4: Je suis désolé, mais il y a plein de gens qui demandent que tu refasses le parcours parce qu'ils n'ont pas eu le temps de bien noter. T'as été 10 fois trop vite.
1: Alors,
4: bah ouais, mais bon. Mais
1: vrai, alors, quoi. Le départ, Concorde, Trocadéro, Chaville.
5: Attends, doucement.
1: Non, mais de toute manière, vous allez le retrouver. Vous allez le retrouver par la suite sur le site internet www.fanradio.fr.
4: Bien sûr. Mais non, mais tu l'as dans les mains, GG.
1: Alors, le parcours, non, mais je vais pas m'éterniser dessus. Alors, le parcours. Départ 14h, Concorde, Trocadéro, Chaville, Versailles, Vaucresson, Poissy. Retour Bois de Boulogne, concert avec Didi Perfusion, Didi Gitan, plus Manu, Dibeben au percu. Et voilà, terminé, point final à la ligne.
6: Trocadéro.
1: Allez, hop, terminé, conclusion du débat. Terminé, conclusion du débat. Conclusion du débat, Technuvul.
0: Je suis en rade au Trocadéro, moi.
1: Je m'en fous, Technuvul.
0: Je suis au Trocadéro, merde.
1: Technuvul.
0: C'est quoi, je prends Rivoli ou quoi, là?
1: Technuvul.
0: Je prends Rivoli, qu'est-ce que je fais, là?
1: Ta gueule, Goulot.
0: Attends, je m'attends à la madeleine, alors.
5: C'est pas Goulot, hein. Goulot, il est là.
1: Non, bon, promis de ta gueule.
0: Je suis gay là, c'est
1: allez hop, promis, au revoir.
0: Au revoir.
1: Allez hop, moi je fais la conclusion, il est 2h et...
8: Allez, on se dépêche.
6: Alors, pour conclure, Gérard...
1: Technivulve.
6: Je voudrais dire déjà que je suis contente que Olivier et Apolline soient revenus dans l'équipe.
1: Non, c'est pas Apolline, c'est Pauline.
6: Ça me fait très plaisir.
1: C'est Pauline dans les studios.
6: Je trouve que ton débat, il a pas été complet parce que t'as parlé que des pripartis, mais t'as pas parlé des monos ou des bipartis. Et je pense que ça mérite qu'on en refasse un.
1: Bah, on verra.
4: Ouais, c'est vrai.
6: Non, mais
1: dans ces cas-là, si vous avez... Attendez. Si vous avez des sujets de débat, vous les envoyez...
6: Ah, moi, j'en ai des milliards, hein, des sujets de débat.
1: Bah, vous les envoyez 22 rue Bayard. Attends, Technivul!
6: Est-ce qu'il faut envoyer les questions avec?
1: Non, vous envoyez les thèmes de débat.
6: 22 rue Bayard, 7508, Paris.
1: Voilà, à l'intention de Gérard.
0: D'accord.
1: Voilà. Ouais, c'est bon. Ouais, Technivul, au revoir. Et rêveuse. Au revoir, bonne soirée, bonne bourre.
6: Un bonsoir à tout le monde aussi.
1: Voilà, rêveuse.
4: Attends, Gérard.
0: Oui, je peux faire la conclusion.
1: Non, c'est rêveuse.
0: C'est pro-Bibi.
1: Non, Pro Bibi, au revoir.
0: Alors moi je trouve que t'as fait un très bon débat, franchement t'as fait
1: Pro Bibi, au revoir.
0: T'as fait un très
1: Pro
0: bon
1: Bibi,
0: débat.
1: Pro Bibi, au revoir.
3: Laisse le conclure. Hein. Laisse le conclure,
4: t'enflamme
3: Gérard.
4: T'enflamme pas comme ça, t'enflamme pas.
3: C'est bon.
0: GG, tu questionnes. Un très bon débat, je trouve que t'as été excellent ce soir. Je sais pas si t'as changé de marque de croquettes ou quoi, mais franchement, tu déchires. Franchement, tu déchires. Très très bon débat, à la semaine prochaine.
1: Ouais bah t'as raison, rêve. Voilà, terminé pour Pro Bibi, Goulot.
5: Donc, Gérard, malgré que ton débat n'ait eu ni queue ni tête, je voulais remercier déjà l'effort de Max au standard. C'est super sympa à lui. Tu devrais le remercier d'ailleurs parce que.
1: De toute manière, c'est mon chef, donc.
5: D'accord, mais il était pas obligé de faire ça hein, quand même. Hein, tu peux le remercier quand même.
1: C'est pas toi qui me donne des ordres.
5: D'accord. Ok, d'accord. Donc pour conclure, je te parle de toute la région du Nord, de Sabugal. En fait, je pense que. Bah, l'abus d'alcool est dangereux pour la santé, hein, ça changera jamais. Et puis, je te souhaite bon courage, t'es revenu par la grande porte, c'est super, c'est magnifique, on veut du Gérard. Et je voudrais que, juste si Max le permet, que tu nous ressortes un de tes fameux poèmes de l'époque, c'est ce qui t'a fait connaître, et puis ça nous fera tous plaisir à tous les auditeurs de FUN. Et puis remercier tous les internautes, on était, si je crois bien, 13 000, c'est ça ?
1: Non, on a terminé, mais je pense que va y avoir des conclusions sur l'internet juste après Rêveuse. On s'est arrêté à 12 562, mais je pense je vais avoir la suite. Donc voilà, je te remercie Goulot. T'inquiète pas, les poèmes vont revenir comme tu me l'as demandé. Il y aura sûrement aussi une libre antenne et voilà. Donc Rêveuse pour terminer.
6: Moi, je pense que le débat, il n'était pas trop mal. Maintenant, je pense que t'as pas trop assuré avec les mecs qui appelaient, enfin, les organisateurs. Tu les as tous virés. Mmh. Pourtant, c'était des mecs super intéressants qui auraient pu apporter quelque chose. Sérieux, à chaque fois que tu les as virés là-dessus, sois honnête, t'as mal assuré. Mais bon, comme d'hab, quoi, c'est pas très grave, hein, on a l'habitude. Maintenant, bon, bah, c'était un bon débat. Et puis, j'espère que t'arrêteras de payer de la gueule et puis fais des bras quoi.
1: C'est Rêveuse, je vais te dire une chose que jusqu'à maintenant on n'a pas eu grand monde justement à part Gigi Jérôme. C'est tout ce qu'on a eu.
6: Attends,
1: c'est tout, c'est
6: Malcom,
1: tout. Terminé. Hop. Attends. Terminé. Point final à la ligne. Bonne nuit. La tienne de gueule. Au revoir.
6: Final.
1: Donc conclusion sur le net.
4: Il y a un petit message de Lapine, ta petite chérie, qui te dit gros bisous GG, mais fais gaffe à tes dents parce que l'extasie ça les effrite.
1: Ouais ben tu lui dis voilà. Que Lapine, t'inquiète pas, je te retrouve.
4: Bah, c'est ta Lapine, hein, je suis désolé GG. Hein. Mais bon.
1: T'inquiète pas Lapine, je te retrouve tout de suite après sur le site internet. Donc qu'est-ce que je peux dire? On a terminé à combien sur le site internet?
4: Et le chiffre que je t'ai donné, la 12 000, écoute, tu l'as sous les yeux. Hein,
1: 12 562.
4: Voilà exactement.
9: Toi, tu continues à faire. Voilà. Le site, hein.
1: Voilà, donc vous pouvez me retrouver tout de suite après sur le site www.funradio sur le chat. Et là, vous allez vous retrouver Léo pour la nuit sans pub. S'il est prêt, c'est à toi, mon petit Léo.
7: Merci, GG.
1: Y a pas de quoi, j'espère que tu vas avoir le courage.
9: Le prochain débat, le
1: 12 septembre. Ça sera sur les dictateurs. Et donc, si vous avez des thèmes de débat à m'envoyer, donc www.funradio.fr. Donc, sur le chat Mélanie et Max @ et par courrier donc 20 22 rue Bayard à l'intention de Gérard et voilà. Bonne nuit à tous, bonne nuit à toi Léo.
7: Merci GG.
1: Y'a pas de quoi.
10: Jean-Philibert, 19 ans Paris, bonsoir à toi Jean-Philibert.
11: Ouais, salut Gérard.
12: Bonsoir
11: salut.
12: Jean-Philibert.
11: Salut Sandy.
10: Alors, t'hésites entre la physique nucléaire et la science
11: politique.
10: La science po.
11: Tu peux le dire.
10: Ouais.
11: Bon voilà, en fait, je te passe le
7: déjà,
11: topo.
7: Ouais, je sais pas si Gérard peut recentrer un peu ce que c'est. Pour moi, ce que je fais là, la science po et
10: la science, donc il veut se lancer dans la politique apparemment.
7: Science quoi?
10: Science po, c'est marqué, c'est
7: science po. Oui, je peux pas penser.
10: Et le physique nucléaire.
11: Le physique nucléaire, voilà.
10: Bon, alors, tu veux quoi alors? Tu veux savoir sur laquelle base, quelle branche te
11: Ouais, donc
10: te
11: voilà, je vais passer mon bac en juin et je voudrais continuer mes études après parce que...
10: Parle bien devant ton combiné parce qu'on t'entend pas.
11: Ok. Ouais, donc je vais passer mon bac en juin.
10: Ouais.
11: Et donc je voudrais continuer mes études après parce que galérer dans les hôtels, tout ça, c'est pas mon truc.
10: Mm-hmm.
11: Donc je suis un petit peu un intello, tout ça. Donc j'ai choisi des matières assez élevées.
10: Ouais, surtout.
11: Donc voilà, science politique ou bien la physique nucléaire, c'est assez opposé, mais je voudrais m'orienter là-dedans, quoi.
10: Ouais, mais lequel des deux que tu préfères déjà?
12: Voilà, c'est bah, ça, c'est la question que j'avais.
11: Je sais pas trop, c'est, je te demande un petit peu pour ça, pour m'orienter, ouais. Que je sais, tu connais un petit peu quand même.
1: Je m'y connais dedans, pas trop, non.
12: Tu vois, bah, je sais pas trop ce que ça veut dire.
11: Débat sur l'euro, tout ça.
1: Mais non, attends, débat sur l'euro, ça n'a rien à voir avec le physique nucléaire. Hein.
12: Je sais pas si bah, Gérard, mais non, tu mais peux ça, m'expliquer ou même l'auditeur, il peut m'expliquer.
1: Jean-Philibert,
12: ce que ça veut dire exactement, Sciences Po, là, je sais pas.
1: C'est sur la politique, il veut faire de la politique.
11: Ouais. Bah oui, voilà, tout simplement.
1: Mais il n'y a pas besoin de faire de la science pour faire de la politique.
11: Bah écoute, pour faire de la politique, il faut faire sciences politiques.
1: Ah bon?
11: Bah oui, attends.
12: Ça, je sais pas trop.
7: Non, mais la politique est une science, comme la physique, tu vois, Gérard.
1: Ouais, bon.
7: Ils appellent ça une science, donc.
1: Mais
7: comme la connerie, c'est une science, tu vois.
1: Bon, bah, comme la tienne, ouais, d'accord.
11: Non, c'est quelque chose, hein.
7: C'est pas la tienne.
1: Ouais, non, mais non, c'est quelque chose, Sildar, t'inquiète pas, il est bien, non, bien passé là.
11: Enfin, bon,
1: nucléaire, donc, tu t'es déjà renseigné un peu là-dessus?
7: C'est l'EDF, quoi.
11: Bah, ouais,
1: non, nucléaire, c'est sur les centrales.
7: Mais ouais, ça, mais c'est pareil.
1: Est-ce que t'as fait déjà des stages dans le truc nucléaire?
11: Non, mais par contre, j'ai écouté les frères, là, Bogdanov, là, Igor et Douchka,
1: ouais.
11: Et donc, bah, j'ai bien kiffé ce qu'ils ont dit, et voilà, je voudrais faire un truc comme eux, pourquoi pas, quoi.
1: Mm-hmm. Et tu sais qu'ils seront là mardi, hein.
11: Ouais, super. Ouais.
7: Mais
12: tu t'y connais un petit peu dans cette matière-là, ou pas?
11: Bah non, au lycée, on n'en fait pas trop, mais non, mais ça me plairait bien, quoi.
1: Attends, mais dans ce cas-là, si vous en faites pas
11: en
1: trop... Eh ouais, on dit pas plus tard, on dit moment travail, s'il te plaît. Mmh. T'es devant des millions d'auditeurs encore à ce temps-ci, d'accord?
7: Milliards.
1: Ok. Oh, Jean-Philibert. Jean-Philibert, tu te réveilles ou sinon on te dit au revoir et tu te débrouilles tout seul avec ton problème.
7: Avec tes éprouvés.
11: Non, je t'en supplie, aide-moi.
1: Bon, alors déjà, comment ça se fait que dans le lycée, vous en parlez pas? Parce que
11: c'est pas ça la question, parce que moi, enfin, déjà je vous pose une question, parce que bon, je sais qu'en sciences politiques il y a plus de nanas, quoi, je pense, tu vois. Par exemple, il y a Elisabeth Guigou, bah, elle a fait de la politique, et si possible, bah, si je pouvais fréquenter des gens comme ça, ce serait bien. Mais, ouais, mais... j'ai vu un petit peu en physique nucléaire, c'est des boudins.
1: Ouais, des boudins, c'est des mecs, hein,
12: t'es pas forcé d'être belle ou beau pour
1: faire de la politique,
12: hein.
1: Ou de la physique nucléaire.
11: Ça aide.
7: Pour lui, il préfère aller en Sciences Po, si j'ai bien compris, il y a des canons, plutôt que de faire de la nucléaire, il y a des boudins.
1: Mais dans ce cas-là, il fait la science politique et puis il laisse le physique nucléaire de côté, c'est tout.
12: Moi, ce que je peux te conseiller, c'est essayer de rencontrer une conseillère dans ton lycée. Essayer de rencontrer une conseillère et puis d'essayer de discuter un peu avec elle des problèmes, enfin de la voix
11: que tu voudrais
12: avoir.
11: C'est votre avis que je voudrais, moi. C'est votre avis, parce que...
1: Notre avis, c'est ça, quoi, comme Sandy a dit.
12: On appelle ça une conseillère d'information.
11: Non, mais je sais pas, Gérard, je sais qu'il s'y donne un petit peu en tout ça, quoi.
1: Non, attends, moi sur la politique, je vais te dire une chose, c'est pas du tout mon rayon.
11: Attends, t'as fait des débats là-dessus pourtant, je crois. Hein.
1: Oui, non, mais c'est pas du tout mon rayon.
11: Les 35 heures, c'est politique.
1: Ouais, mais d'accord, parce que c'était le but du... C'était le moment.
11: Quelque part, tu fais de la Sciences Po aussi, toi aussi.
1: Non, c'est pas donc, de la... Non, moi, j'ai pas besoin de suivre des études pour faire ça à la radio.
7: Oui, c'est Sciences Popo.
1: Moi, c'est Sciences Popo.
7: Ouais.
12: Surtout que tu rencontres une conseillère en orientation qui peut...
11: C'est vous, mes conseillers d'orientation.
12: Non, mais à l'école, lycée. Et là, au lycée, tu discutes avec elle, tu prends un rendez-vous avec elle, tu essayes de discuter un peu sur la voie que tu veux trouver pour travailler plus tard. Et là, au moins, elle pourra te conseiller sur les points, quoi. Les points que tu aimerais travailler plus tard, hein.
11: Ouais, super. Sinon, la fusée, tout ça, vous connaissez pas.
1: Sur le nucléaire,
12: moi, personnellement, non, je m'y connais
1: moi
12: pas.
1: Moi non plus.
11: Pas du tout, je sais pas.
1: Là, on est obligé de faire vite parce qu'on a encore, pas mal d'auditeurs derrière, d'accord?
11: Ok, c'est voilà. Trop cool.
12: Allez, on te laisse. Bonne soirée en tous les cas.
7: T'es quand même content du conseil que t'as donné sur Sandy?
11: Comment?
7: Tu es quand même content de ce que t'ont dit Gérard et Sandy?
11: Ah ouais, non, mais ça a changé ma vie, là.
7: Voilà.
1: Ok. Bon,
7: merci beaucoup.
1: Bonne bourre.
11: Ouais, ça va bourrer, hein.
1: Ciao, bonne bourre.
12: Ciao.
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15: Il y a Noël Montperret qui demande si Gérard t'a plus dedans depuis que tu t'es pris un râteau dans la gueule. comment tu t'appelles?
16: Mon père.
15: Noël Montferré.

0: Si vous voulez participer encore au débat, vous avez encore une demi-heure, grosso modo, devant vous pour participer. Donc, ce qu'on vient d'écouter, c'est Golden Bind avec Donne-moi du feu, s'il te plaît. Merci. Donc, si vous voulez nous joindre, c'est toujours au 0800 085 000 et 0803 085 000 et toujours le 3615 code Fun Radio rubrique direct. Donc, pour l'instant, on va discuter un petit peu. Donc, voilà. Donc, c'est le premier débat, je crois que j'étais un peu dur. Ça, je m'en excuse auprès des auditeurs parce que la personne qui était là, ça.
1: Il avait des mauvaises vibrations.
0: Voilà. Donc, et puis j'ai eu certains auditeurs qui n'ont pas pu répondre aux questions comme je voulais. Donc moi je vais, comme on attend toujours les auditeurs pour le deuxième débat, donc je vais quand même faire ma conclusion sur le premier débat. Donc moi je peux vous dire une chose, que j'ai jamais été consulté un voyant ni une voyante, et de toute manière l'horoscope et tout ça, je n'y crois pas du tout. Pour moi c'est du baratin total. Donc alors
1: c'est comme tu voulais à tout prix qu'on change d'auditeur. Ben écoute, je suis en train de faire mon boulot, donc je demande une petite minute.
0: Ouais, non, mais
1: donc, tu vas nous raconter quand est-ce que tu as vu des films porno, quels étaient ces films porno.
2: Est-ce que tu en as vu avec Christine?
0: Ça je parlerai pas ni de Christine ni de la loco.
2: Ah, d'accord.
0: Donc ça, il est hors de question.
2: D'accord.
0: Par contre, Gaël, tu précises bien aux auditeurs.
3: Et
0: aux auditrices qui parlent pas ni de la loco, ni de Christine et des autres personnes que j'ai connues.
2: Alors, ils peuvent parler de quoi?
0: Ben, ils parlent des questions que je vais poser, c'est tout.
2: Et ils répondent gentiment. Ça va être quoi la première question?
0: Donc, ça va être bien sûr pour ou contre la pornographie.
2: Ah, d'accord.
0: Donc après, la deuxième, et ainsi de suite. J'espère qu'on ira jusqu'à 10.
2: T'arrêtes avec ta caméra là.
0: Non, okay.
2: Gérard,
0: s'il te plaît.
2: Gérard, t'es à la radio, je te.
0: Cyril, s'il te plaît, je t'ai dit non tout à l'heure. Hein.
2: Parce que.
0: Donc, sinon, qu'est-ce que je peux vous raconter d'autre? Ce que j'ai fait de ma journée, j'ai été chercher du boulot.
2: Ah d'accord, t'as trouvé?
0: Non. Donc malheureusement, puis
2: T'as été chercher où?
0: Dans Paris.
2: Mais où?
0: Dans des boîtes d'intérim. Il y a quelqu'un qui m'a téléphoné à la cabine et puis qui m'a donné rendez-vous cet après-midi, que j'ai été voir et que je trouve très gentille. D'accord. Je ne citerai pas son nom.
1: Dis-moi, Gérard, est-ce que tu es une actrice pornographique que tu préfères parmi tant d'autres?
0: Pornographique actrice. Bah, la question est vachement dure. Faut que j'y réponde, ouais. Vraiment.
1: Bah oui, si je te pose la question, je.
2: Non, Gérard, une question, c'est pas fait pour y répondre. Arrête avec ta caméra.
0: Cyril, s'il te plaît. Ouais. Merci. Il y en a deux que je préfère. Cashew et Pamela Anderson.
2: D'accord. Pamela Anderson, donc quand même, tu l'as vu dans quel film là?
0: Dans Alerte à Malibu ou autre.
2: Mais ça, c'est grave que aussi ça.
0: Ouais, mais ça,
2: ça.
0: Enfin, bref.
2: Ouais,
0: en parlant bref, pas passons.
2: Non, mais attends quand même. Pamela Anderson, tu l'as vu vraiment.
0: Non. Non, parce que j'achète pas de magazines comme ça, j'en ai pas
2: assez. C'est ça, moi. Ces magazines-là, Alerte à Malibu, tous ces trucs.
0: Ah non, mais
2: Dallas, tous ces trucs.
0: Ah non, attends. Attends, je m'appelle Française pour regarder Dallas quand même. Je sais que mardi, elle va me casser, mais je préfère prévenir tout de suite que Françoise, je te dis ça gentiment,
2: ouais.
0: Je ne regarde pas Dallas.
2: D'accord. Voilà. Par contre, le magazine Alerte à Malibu, tu le lis, quoi, ce truc.
0: Non, même pas. Je regarde le feuilleton quand il passe et c'est tout.
2: Donc c'est un feuilleton cul que tu préfères et quoi d'autre?
0: Non, c'est pas un feuilleton cul, c'est un feuilleton régulier comme tout le monde. Hein, c'est des.
2: D'accord, ok.
0: Des feuilletons normales et puis c'est tout. Donc on va commencer le premier débat, on va accueillir Marco. Marco, bonsoir.
4: Salut.
0: Merci de baisser la radio s'il vous plaît quand je commence à parler.
2: Tu vas te faire casser toi. Hein.
0: Marco, bonsoir.
1: Oui, bonsoir Marco.
5: Bonsoir Marco.
0: Antonio.
4: Bonsoir ma couille, bonsoir tout le monde.
1: Bonsoir Antonio.
0: Et Antonio.
3: Oui.
0: Antonio, tu commences à être poli, s'il te plaît, tu dis pas ma couille.
3: Il y a pas trop. Est-ce que tu pourrais me présenter la psychopathe là qui est à côté de toi?
0: Non, il y a. Elle est plus là.
4: Elle est plus là.
0: Si tu veux son numéro de téléphone, tu demanderas à Gérard.
3: Non, ça va. J'ai vu de cingler aujourd'hui.
5: Gérard, c'est vrai qu'à propos de couilles, tu voulais te faire siliconer les couilles pour pouvoir participer à des films porno.
0: Non, mais attends, toi, pour l'instant, je t'ai pas sonné, Luigi, d'accord? Et je t'ai pas demandé de.
3: C'est pas Luigi, c'est Marco. T'es complètement parano.
5: Qu'est-ce que tu dis quand, toi?
0: Non, mais attends, si vous êtes deux derrière, dans ces cas-là, vous avez.
3: Mais non, je suis pas derrière lui.
0: Non, mais d'accord. Arnett et Luigi, je vous ai
3: reconnu. Mais c'est pas Arnett, c'est Tony. Merde.
0: Oui, d'accord, ok, c'est bon. Je t'ai reconnu, alors si tu déconnes...
3: Mais non, tu m'as pas reconnu.
0: Non, mais si tu déconnes, tu vas pas faire long feu, je te le dis tout de suite. Sonia, bonsoir.
6: Bonsoir, Sonia.
0: Attendez, 5 minutes.
1: Mais oui, souviens-toi, puisque Sonia, tu avais dit qu'on allait faire une exception. On l'a regardé.
0: Ouais. D'accord, ok.
1: Donc, rebonsoir, Sonia.
6: Bonsoir, Sonia.
0: Isabelle.
1: Bonsoir, Isabelle.
6: Bonsoir, Isabelle.
0: Attends, elle sort d'où, celle-là, cette Isabelle?
1: Bah, c'est une fille que j'ai pour le standard.
0: Julia.
6: Bonsoir, Julia.
0: Bonsoir, mon amour.
3: Bonsoir, Gérard.
0: Ta gueule, je sais pas sonner. Putain, mais ils sont cons, les mecs.
3: Bonsoir, mon amour.
0: Ta gueule, toi, je t'ai pas sonné, pas de chambre.
3: Ma biche.
6: Quand je t'appellerai pas de chambre, tu sortiras dessous.
2: Quoi. Dessous de lui.
6: Bonsoir, 4,
0: 5. Et la sixième, si elle s'est pas reconnue, bonsoir, mon amour.
3: Bonsoir, Gérard.
6: Bonsoir, feuille d'orange.
7: Bonsoir, mon amour.
6: Excuse-moi, je suis désolée.
3: Gérard.
0: Attends,
3: est-ce que c'est vrai que.
5: Gérard, je voulais te dire, c'est quoi? C'est qu'à chaque fois que mon chien t'écoute, il a la gaule.
0: Non mais attends, ton chien, tu lui fais une pipe et ça ira tout seul, il aura plus la gaule.
1: Non, s'il te plaît, Gérard, on parle des sujets pornographiques, pas de plus de zoophilie, s'il te plaît.
0: Oui, mais
3: Gérard, j'ai une question à te poser. C'est Antonio. Il paraît que t'as été routier. Donc moi, je voudrais te
2: t'écouter. Ah, Gérard, attends.
1: Non, Gérard, s'il te plaît, tu reviens.
2: Non, c'est pas de ta faute, on a un problème parce que Gérard, il y a une caméra. Allez Gérard, allez.
1: Bon, je vous raconte brièvement ce qui se passe. Et pour faire, c'est que Gérard donc n'arrive pas à assumer sa popularité et donc il est harcelé par un caméraman et il le supporte très mal.
0: Non, il arrête avec la caméra maintenant.
6: Mais arrête avec la caméra, Gérard. C'est bien qu'il y ait la caméra.
2: Bon, on va expliquer, c'est que bon, le débat de Gérard est retransmis sur Fun TV. Non, attends, je vais expliquer. Donc pour ceux qui ont la radio, que c'est en direct sur Fun TV en ce moment, et donc on a un caméraman qui a des problèmes, c'est qu'il veut essayer de trop bien faire, et malheureusement, il s'approche trop près de Gérard, et c'est vrai que la caméra vient toucher son visage. C'est vrai que Gérard balance la caméra à 30 000 francs, et ça énerve Gérard qui a du mal à se concentrer, quoi. Voilà.
0: Non mais il vire.
2: Il vire. Donc.
0: Tenez-moi.
2: Quoi?
3: Il répond aux questions.
2: Bon, on va voir ça.
0: Il reste pas là.
2: Bon.
0: Non, tu te retires avec ta caméra, s'il te plaît.
6: Mais Gérard, mon amour.
0: Attendez, tu te retires complètement.
2: Non, mais ça va, il se recule, il reste là.
6: Mais Gérard, ça me permet de te voir. Tes feuilles de rose, là.
2: C'est vrai qu'il y a beaucoup de gens qui achètent tes PS pour voir tes débats, et donc beaucoup de filles qui aimeraient voir ton visage, donc c'est un peu dommage. Fais au moins une grimace, juste une fois, là.
0: Gérard, t'es content? Alors,
2: voilà, maintenant.
0: Alors, feuille de rose,
2: on recommence ce débat.
0: Mon amour pour la troisième fois qu'on s'en suit, Gérard.
6: Oui, mais Gérard, je t'écoute.
0: Oh putain. Putain, mais il y a vraiment deux connards sur.
2: Et bonsoir à Sonia. Hein.
0: Bonsoir. Ouais, ça y est, on y a dit. J'y ai dit déjà bonsoir.
3: C'est vrai, Gérard, que Olivier Chabaudeau, c'est ton fils illégitime?
0: Alors, je ne répondrai pas à ta question. Déjà, je voudrais que Feuille de Rose me dise bonsoir.
6: Mais je t'ai dit bonsoir, mon amour.
0: D'accord, ok.
5: Gérard, c'est Marco. Et c'est vrai que tu as tourné un film porno avec Christine qui s'appelle Jurassic Sex.
0: Alors, Marco
3: Gérard, c'est Antonio. Marco, est-ce que c'est vrai que la production, ils vont vous recruter la toi et la psychopathe pour faire un remake de X-Files?
0: Antonio, tu la fermes, s'il te plaît.
3: Oui.
0: Marco.
3: Oui.
0: Marco.
3: Oui.
0: Tu sais ce que tu vas faire?
3: Oui,
6: je vais retourner au standard.
0: Tu retournes au standard tout de suite.
6: Ah, je suis médium.
8: Au revoir, Marco.
0: Au revoir, Marco.
6: Salut, Marco.
0: Voilà.
6: Venez, au revoir, Marco.
0: Bon, alors, on va commencer la...
3: Elle est partie, Mademoiselle Soleil.
0: Bon, Antonio, si tu continues, tu vas faire pareil. Alors, tu choisis, tu me laisses poser la question, d'accord?
3: Non, c'est pas Antonio, c'est Marco, là.
0: Non, bah, Marco, je te dis, tu dégages.
3: Non, c'est Caramel, en fait.
0: Non, bah, tu dégages, alors.
1: Nous accueillons Marc, qui est là pour remplacer Marco. Bonsoir, Marco.
4: Bonsoir, Marc.
3: Bonsoir, Marc.
4: Bonsoir, Marc.
1: Mais non, Marc, parce que moi, je suis toujours avec Marco.
7: Ça va, Gérard? Hey, Gérard, salut.
0: Bon, je pose la première question et je dirai par qui je commence à poser les questions, qui vont répondre. Comme ça ira plus vite. Alors, êtes-vous pour ou contre la pornographie, Isabelle?
8: Contre.
0: C'est-à-dire pourquoi t'es contre?
8: Parce que souvent, je trouve pas ça très très intéressant, quoi.
0: Mm-hmm.
8: Il y en a qui prennent leur pied avec ça, tant mieux pour eux, mais bon, moi, je trouve pas ça très très intéressant, quoi.
0: D'accord.
3: Là, je suis sage et je dis rien.
0: Non, mais pour l'instant, c'est moi qui demande, qui répond aux questions.
3: Ah oui, non, mais je te le faisais remarquer, je suis sage.
0: Sonia.
9: Moi, je suis pour.
0: Pourquoi t'es pour?
9: Bah, parce que, par exemple, s'il y a des gosses de 13 ans, 14 ans, qui n'ont jamais niqué, ils peuvent regarder ça, ils voient.
10: Il faut qu'ils découvrent les différentes positions.
0: Non, attends, Sonia.
9: Ouais.
0: Sonia, est-ce que tu regardes souvent des films porno?
9: Moi, personnellement, non.
0: Non?
9: Non,
0: mais pourquoi t'es pour alors?
9: Bah, parce que ça peut servir à d'autres personnes qui n'ont jamais eu une relation.
0: Non, mais attends, ma chérie.
1: Et toi, Gérard, est-ce que tu regardes des films porno?
2: Bah, c'est marqué sur Minitel que Gérard tourne des films de cul à Suresnes.
0: Hein? T'aimes quoi comme position, s'il te plaît, sans indiscrétion?
9: Moi, je le dis pas, je le montre.
0: Non, mais tu peux le dire. De toute manière, le thème de la caisse, je vais vous dire une chose que, apparemment, je pense que ça va bien se passer, donc on va durer un petit peu plus tard, donc je vais vous demander vos positions préférées. Donc tu peux me le dire maintenant.
9: Moi, j'aime bien la cavalier,
3: alors, je vais me
9: coucher. Le cavalier et la sodomie.
0: Attends. Le cavalier? C'est quoi ça?
3: C'est Zorro.
0: Non, attends.
3: Qui surgit au fond de la nuit.
0: Oh! Marco est...
2: Il paraît que ta position préférée, Gérard, c'est de te retrouver écrasé sous un gros tas. C'est
0: non.
2: Vrai?
0: Non,
3: on a dit qu'on parlerait pas de Christine.
2: Pardon.
0: Donc, on va demander à Julia, stop. Vous taisez 5 minutes les lascars derrière, s'il vous plaît. Julia!
11: Oui. Excuse-moi.
0: Alors, est-ce que t'es pour ou contre?
11: Ben, je suis pour parce que ça peut servir à certaines personnes.
0: Mmh.
11: Ça peut être utile à des mecs qui sont seuls et qui n'ont pas forcément la chance d'avoir une nana.
0: Non mais attends, tu crois que...
2: Comme Gérard.
0: Non.
11: Je voulais pas le dire.
3: On a dit qu'on parlerait pas de Christine.
0: Bon, alors toi tu dégages, ça fait la troisième fois que tu me poses cette question-là que je t'ai pas parlé.
3: Non,
0: alors,
3: pas de question.
0: Bonne nuit. Allez, hop, bonne nuit.
2: Allez,
0: à toi.
2: Cassé.
0: Comme tu dégages.
11: Au revoir.
1: Gérard,
11: au revoir.
1: Quelle est ta position préférée, toi?
0: Non mais, j'ai pas fini de poser ma question, je poserai...
1: Non, c'est pour émoustiller un peu cette demoiselle qui t'écoute.
2: C'est la branlette.
0: J'attends qu'il y ait une personne qui me dise le pour ou contre et je vous dirai mes positions préférées.
3: Gérard, c'est
11: on peut répondre à ta question, Gérard.
3: C'est marrant, Gérard.
2: T'es dans le cul, là.
3: Gérard, c'est marrant.
11: Gérard.
0: Alors, Gérard. Pour... stop!
11: Attends, bon, Gérard, accouche.
0: Il reste une nana que j'ai pas posé la question. Mon amour, l'amour de ma vie, là.
11: Oui.
0: Et alors, et toi?
11: Moi, je te dis, alors moi, ça va, m'amour. J'ai deux positions préférées.
0: Mm-hmm.
11: C'est le pissenlit et le balcon.
0: Mm-hmm. Non, mais attends, est-ce que t'es pour ou contre tes films porno?
11: Bah oui, mais bon.
0: Pour ou contre ta pornographie? C'est ça la question.
11: On va dire que je suis pour.
0: Alors, explique-moi pourquoi.
11: Bah écoute, à ton avis.
0: Parce que t'aimes bien regarder des films porno.
11: Oui, enfin ça, d'accord, mais bon.
0: Ouais, mais t'es pour du quel côté?
3: Du côté droit.
0: Non.
11: Exactement.
0: Bon, alors moi je voulais que je vous réponde si je suis pour ou contre.
11: Bah oui.
3: Bon, c'est Marc, je peux dire un truc ou pas?
0: Ouais, vas-y, Marc.
3: Ouais, alors Gérard, c'est Marc. Alors il paraît que t'es contre les films porno parce que pour toi c'était suffisant de te branler sur les catalogues de la Redoute de Christine sur les pages sexy.
0: Alors Marc, tu dégages. Ce coup-là, non, Marc, j'en veux plus. Là, c'est terminé.
3: Bonsoir.
2: Salut Marc.
0: Marc, terminé.
3: Bonsoir.
1: Au revoir Marc.
11: Et la page 327 en particulier. Hein.
3: Pourrait-on m'annoncer
0: Tu sais qui vient de dire ça?
11: C'est Christine.
9: Au revoir Christine.
3: Puis-je être annoncé, Christine, s'il vous plaît?
0: Antoine.
3: Oui, bonsoir.
0: Alors, est-ce que t'es pour ou contre?
3: Je suis plutôt pour.
0: Alors pourquoi ?
3: D'ailleurs, j'ai loué une cassette vidéo où des médiums me faisaient l'amour en lévitation. Et certains médiums avaient une différence d'âge et d'autres des pratiques bisexuelles. Voilà.
0: Voilà.
2: Gérard, il y a Eric qui dit sur Minitel que ta position préférée, c'est à genoux, la tête dans les toilettes de la loco, c'est vrai ?
0: Non, mais ça, je crois que j'ai bien précisé au départ que je voulais pas entendre parler ni loco, ni Christine et autres. Donc, alors moi, maintenant, comme je sais qu'il y en a beaucoup qui veulent savoir si je suis pour ou contre, il reste Sonia, Isabelle, Julia et Feuille de Rose. C'est bien ça, on en a ?
12: Oui.
0: Donc moi, je vais vous dire une chose, je suis contre.
12: Pourquoi?
0: Parce que bon, ben...
12: Ouais.
0: C'est un truc que... déjà, c'est interdit aux jeunes. Et puis même, c'est dégueulasse à regarder. De voir un mec qui fait mal à une nana, pour moi, c'est dégueulasse. Pour moi, c'est... Je sais pas comment vous dire ça.
13: Merci, dis-nous.
0: Parce que faire mal à une nana, c'est...
2: Pourquoi il fait mal à la nana?
0: Non mais on n'a pas à faire mal à une nana, je suis désolé.
12: C'est du vécu ?
0: Comment ?
12: C'est du vécu ?
0: À la télé, à mon avis...
12: Non mais toi, Gérard.
0: Ah non, mais moi j'ai...
2: T'as jamais fait mal ?
0: Non mais ça, de toute manière, je vous dirai...
12: Dis-nous,
0: non mais au fur et à mesure...
12: C'est ça, hein ?
0: Ben moi je vais vous dire une chose, que j'ai jamais voulu faire mal à quelqu'un. Et
12: mais
0: c'est
12: quand
0: pas
12: de... même, ça t'est arrivé.
0: Mais
12: tu prends pas de plaisir à faire mal à quelqu'un ?
0: Non, j'aime pas faire mal à quelqu'un. Parce que c'est même plus de l'amour, c'est de la rage.
12: Je suis gentille, moi.
1: Et même pas avec une feuille de rose, tu pourrais faire mal à quelqu'un ?
0: Même. Manière. Bon. Manière, il y a un proverbe qui dit faut mieux.
2: Il y a Eric qui dit sur Minitel qu'avec 3 cm, tu peux pas faire mal à une nana.
0: Bon, ça, il a quel âge, Lascar ?
2: Il a, je sais pas si c'est pas marqué, 24 ans.
0: Ouais, 24 ans, bah dis donc, si, j'espère pour lui que il a essayé de se faire une nana qui était vierge.
1: Gérard,
0: oui.
1: Nous accueillons donc un nouvel auditeur qui s'appelle Malabar. Bonsoir Malabar.
12: Bonsoir Gérard.
0: Salut.
2: Bonsoir Malabar.
0: Si c'est un portable, c'est pas la peine.
3: Non, j'ai un petit problème, c'est bon.
0: Alors, merci pour la musique.
3: Ah,
0: voilà.
3: Bon.
0: Donc, on attaque sur la deuxième question. Et on va demander à Malabar de répondre, à Antoine, et puis après, je continuerai petit à petit. Combien regardez-vous de films porno par semaine? Alors, Malabar. Malabar!
3: Je t'écoute.
0: Non, mais tu viens d'entendre la question? Bon, alors Malabar, dehors, tu dors. Allez, hop.
1: Mais non, il dort pas.
0: Mais non, mais...
1: Gérard,
2: t'as pas entendu, Gérard.
1: Gérard.
3: J'avais un problème de téléphone.
0: Voilà, ouais, bah alors, répète. Tu te réveilles.
1: Tu peux répéter la question sans être agressif.
3: Tu peux répéter la question?
0: Alors, combien de films porno regardez-vous par semaine?
3: Ah, mais tu bafouilles.
2: Non, Gérard, il a pas compris la question.
0: Non, là, tu fouilles pas dans ma mallette.
2: Il y a le caméraman qui fout dans la mallette de Gérard, donc...
3: Allô, Gérard, j'ai répondu.
1: C'est un pas parasite, hein.
3: Sa mallette, elle est
0: remplie. Je suis désolé,
2: Gérard.
0: On fouille pas, mes affaires.
2: Malabar a répondu.
0: Malabar.
3: C'est Malabar, j'ai répondu.
0: Bon, t'arrêtes avec la caméra, s'il te plaît.
3: J'ai pas de caméra.
0: Non, c'est pas à toi que je m'adresse, c'est à Philippe, à Cyril.
3: Voilà.
0: Bon, tu arrêtes, s'il te plaît. Tu arrêtes.
12: Mais Gérard, ça me permet.
1: Gérard, est-ce qu'on pourrait se concentrer un peu sur le débat, s'il te plaît?
0: Oui, mais moi, je voudrais bien qu'il arrête un petit peu.
2: Mais arrêtez, ça y est.
3: Pose ta question.
0: Alors, Malabar.
3: Pose ta question.
0: Non, ça y est, tu viens de l'entendre.
3: Alors, je t'ai répondu.
0: Bon, ok. Oui.
3: Eh ben, c'est quoi? Qu'est-ce que j'ai répondu?
0: Mais j'en sais rien et c'est pas grave. Pas.
3: Alors, tu dégages.
0: Mais bon, bah, attends, c'est toi qui vas dégager tout à l'heure si tu continues. Antoine.
3: Alors, Gérard. Purée, c'est fait tard, là. Gérard.
0: Oh, tu travailles, Antoine, s'il te plaît.
3: Oui. Gérard, c'est Malabar.
0: Malabar, tu la fermes. Antoine. Antoine !
3: Oui ?
0: Tu réponds à la question, s'il te plaît ? Oh là là,
3: bon... C'est quoi la question ?
0: Bon, c'est bon, tu te réveilles.
1: Gérard, s'il te plaît, arrête. Tu te calmes, tout va bien. Et on va faire la question, Gérard.
0: Non mais, Antoine, il a très bien compris la question, je vais pas la répéter une fois.
3: Donc, moi, j'ai jamais vu de film porno.
0: C'est qui parle, là ?
3: C'est Antoine.
0: Bon, alors, vas-y.
3: J'ai jamais vu de film porno.
0: D'accord.
3: C'est vrai. Et par contre, je voudrais te demander quelque chose, Gérard. Si
0: vas-y.
3: Étant donné que t'as été routier, j'ai un conseil à te donner. Moi, deux fois les matins, je me lève. Et deux fois, je fais pipi jaune. Mmh. Et d'autres matins, je fais pipi blanc.
0: Non, mais c'est pas le thème du débat. Hein,
13: je te le dis tout de suite. C'est le sperme, Gérard. Non, mais comme t'as été malabar, c'est le sperme.
0: Non, bon, c'est bon, Antoine est malabar, pour l'instant, vous vous taisez. Sonia.
13: Et j'ai pas répondu à la première question.
0: Non, bah, de toute manière. Sonia, tu réponds, s'il te plaît.
14: Eh ben, moi, je regarde pas de film porno.
13: Menteuse.
14: J'en ai regardé quand j'étais plus jeune. Mais là, j'en regarde plus.
0: D'accord.
13: Mais c'est quoi ta position préférée?
1: Écoute, feuille de rose, s'il te plaît.
0: Alors, Isabelle.
14: Feuille de rose.
0: Alors, Isabelle. Alors, oui, feuille de rose, je te parlerai.
13: Antoine, je voudrais dire
0: Bon, oh, Isabelle, s'il te plaît.
14: Quoi?
0: Tu réponds à la question?
13: Gérard, pour ton record.
0: Antoine et Malabar, vous vous la fermez.
13: Dans le Guinness Book.
14: C'est pas, Gérard.
13: Si on aime dans le cul. Là, on a
0: envie
14: Gérard,
13: de dire...
0: Bon, Antoine, Isabelle,
14: oui.
0: Tu réponds à la question, s'il te plaît.
14: Alors, moi, je ne regarde pas, sauf avec toi, ça pourrait être possible.
13: Oh, là, cochon.
14: Excuse-moi, mais il en est hors de question.
13: Eh ben bon,
0: Attendez. Attends, Isabelle.
14: Oui.
13: Gérard, c'est Antoine, j'aimerais savoir...
0: Non, mais Antoine, pour l'instant, tu te tais, s'il te plaît, c'est pas toi qui...
13: Gérard, c'est malabarant, ton poussu pendant un
0: film. Alors, mes parents, tu sais ce qu'ils disent, ils t'emmerdent. Ok, Antoine, tu dégages, tu vas au stand-bar.
2: Allez, hop,
0: dégage, Antoine, bonne nuit.
13: Allez, bonne nuit, Antoine.
0: Voilà. Julia.
13: Bonne nuit, Gérard.
0: Julia.
15: Oui. Moi, j'ai vu un seul film porno dans ma vie, ça m'a suffi, j'ai trouvé ça...
13: Lequel?
15: Spécial. Et donc, j'en regarde jamais.
0: D'accord.
15: Mais avec toi, je veux bien essayer aussi.
0: Ok, on verra ça plus
15: avec
0: tard.
13: Quel gros cochon, ce Gérard.
0: Et la feuille de rose.
13: Quel cochon.
0: Ouais, ta gueule, toi, derrière, Malabar.
13: Ça va, ma chérie, ça va?
14: Ça va et toi?
13: C'est Malabar.
0: Malabar, tu la fermes, s'il te plaît, c'est pas à toi que je m'adresse.
13: On peut se voir ou pas, feuille de rose?
0: Malabar, quand je t'appellerai... Malabar, quand je t'appellerai Potchamp, tu sortiras de sous le lit.
13: Mais pour l'instant, je m'appelle Malabar, je m'appelle pas Potchamp.
0: Eh ben alors, pour l'instant, tu t'appelleras Potchamp.
13: Ça va, chérie?
14: Ça va,
13: tu...
14: et toi?
13: Ouais, c'est Malabar.
14: Ouais, t'as un beau tarambar.
0: Non, Malabar, tu me le vires aussi.
1: Je le vire aussi.
14: Oh non,
15: mais où sont les mecs, là?
13: Gérard. C'est Malabar, là.
0: Gérard, Malabar dehors.
2: Gérard, sur Minitel, il y a... Il y a, comment il s'appelle, Guilin qui demande si tu trouves normal qu'on fasse des films porno d'hétérosexuels.
0: Ça, j'ai pas étudié les débats et peut-être que...
13: Oui.
14: Est-ce que tu as un beau tarambar?
13: Oh, j'en ai un.
0: Qui c'est qui parle là comme ça? Bon, feuille de rose, s'il te plaît, mon amour.
13: Oui, c'est moi. Ça va, ma chérie?
0: Ta gueule, Malabar!
15: Oui, mon amour, je t'écoute.
0: Bon, tu réponds à ma question, s'il te plaît, ma chérie?
14: Malabar.
15: Ouais, non, je regarde pas de films porno.
0: Oh, oui, vous voulez la fermer derrière quand je pose... Vous voulez la fermer quand je demande une réponse à quelqu'un?
13: On peut parler quand même.
0: Surtout non, vous n'avez pas le droit de parler sur les réponses.
14: Malabar?
13: Oui.
14: T'habites sur Paris?
13: Oui.
0: Bon, Julia. Julia Malabar, vous dégagez.
13: Bonne nuit à tous.
15: Bonne nuit, Julia. Bonne nuit.
2: Salut.
15: Bonne nuit, Malabar.
2: Gérard.
13: Bisous les filles, à bientôt.
2: Gérard.
15: Salut.
13: Bisous, Sonia.
2: Sur Minitel, il y a quelqu'un qui demande, est-ce que c'est vrai qu'on se surnomme dans le milieu du porno l'anus luisant?
0: Non. Non, qu'un jour.
2: Est-ce que tu pourrais expliquer à Eros ce que c'est qu'un 69? Un 69.
0: Un 69, c'est. La question m'a. Déjà, je vais demander à un bon. Avant de poser. Avant de répondre. Tu peux me laisser mon café, s'il te plaît?
13: Allô?
0: Si ça te dérange pas.
13: Allô?
0: Oui, feuille de rose?
15: Oui.
0: T'as pas répondu à ma question?
15: Si, t'as répondu. Si, elle a répondu.
0: Allô? Ah, excuse-moi, feuille de rose. Excuse-moi, mon amour.
15: Oh, bon, je te pardonne.
0: Excuse-moi, mon amour. Donc, alors, il y a une question sur Minitel. Qu'est-ce que c'est un 69? Eh ben, c'est...
2: Vas-y, explique.
0: C'est les... Non, vous me laissez répondre.
2: Oui, laissez Gérard répondre.
1: Laissez Gérard répondre. Gérard.
0: Le 69, c'est où la nana vient sur le mec, ou le mec va sur la nana. Et vice-versa.
1: C'est une façon de voir le 69,
2: d'accord,
1: effectivement.
2: D'accord, donc c'est...
0: c'est la nana qui suce le mec.
2: Ouais.
0: Et qui présente sa foufoune devant la bouche du mec.
15: Le mec présente sa foufoune.
0: Et la nana présente sa foufoune. Je sais pas qui c'est qui répond comme nana derrière, mais si elle est bouchée, c'est
2: non,
0: pas
2: mais c'est Gérard, ce qu'il veut peut-être dire, c'est son anus, c'est ça. C'est le mec qui présente son anus.
0: Voilà.
2: Le mec présente son anus.
0: Et de l'autre côté, bon ben, c'est le mec qui va sur la foufoune à la femme, et que la femme...
2: La foufoune, non, la bite à la femme.
15: Pourquoi t'es gêné quand tu parles de ça?
0: Parce que j'aime pas trop en parler.
2: Ah oui, il est pas gêné, il transpire.
0: Ouais. En plus, il m'énerve avec sa caméra, puis il fait une chaleur là-dedans dans les studios, c'est pas possible.
2: Non, non, il fait super froid.
0: Non, non, peut-être pour vous, mais pas pour moi. Donc, je vais poser la troisième question.
1: Alors, Gérard, excuse-moi, tu oublies d'accueillir Laurent G.
0: Ah ouais, Laurent, s'il te plaît, Cyril.
16: J'aimerais rester dans l'anonymat. Je suis un DJ très réputé. Je mets de la musique électronique le vendredi soir sur Fun Radio. Bonsoir Gérard. Et j'aimerais réagir sur le débat pornographie.
0: Non mais attends, déjà tu vas pas t'amuser à te masturber parce que sinon tu vas dégager. Tu vas dégager.
16: Naturel.
0: Donc,
17: Gigi.
0: Donc, préférez fille.
17: Oui.
0: Bon, je peux poser la question avant qu'on passe.
17: Vas-y, Gérard.
0: Qu'on passe le disque.
16: Techno import, Fairway Records.
0: Je sens que tu as.
16: C'est moi.
17: Qui c'est qui est parti? Et là, tu as. Alors, attends, tu as.
16: Crispy Bacon.
17: Est là.
0: Ouais. Hein,
17: Laurent G est là.
2: Ouais. Gérard, est-ce que c'est vrai que tu arrives à t'auto-sucer?
0: Non,
2: sans vite.
16: Oui. Oui. Quelque chose de coincé là.
0: Ouais, enfin.
16: Salut Gérard, c'est Louis.
0: Ouais, salut.
16: Et Gérard, c'est vrai que pour toi, le meilleur film porno, c'est Microcosmos. Confirme les insectes, ça l'excite.
0: D'accord. Et Louis, si tu. Je te préviens, je te donne. Je te donne encore une chance, la prochaine fois, tu dégages. Alors, je vous préviens, vous réfléchissez. Vous réfléchissez à la quatrième.
16: On peut avoir un peu de techno.
0: Non.
16: C'est pas possible.
0: Non, Laurent, tout à l'heure, tu as dégagé, hein, si tu veux continuer.
16: Laurent G.
17: Bon, Laurent G.
0: Laurent, je sens que tu vas pas finir loin.
17: Hein. Laurent G.
16: Pourtant, alors, quelqu'un de réputé dans le métier.
0: Bon, allez hop. Bon. Laurent G, je sais qui c'est.
1: Je pense, Gérard, il faudrait quand même que tu puisses continuer ton débat. Parce que j'avoue que je suis un peu perdu quand même. Je voudrais bien savoir où t'en es et où nous en sommes tous d'ailleurs.
0: Donc, à l'heure actuelle, pour
17: quelle
0: l'instant,
17: est la question,
0: il est 3h05 du matin. On n'est qu'à la troisième question.
17: C'est l'horloge parlante là. Hein.
16: Je mixe jusqu'à 5h du matin en semaine dans plusieurs boîtes.
0: Bon, allez hop, Laurent G dehors.
2: Bah, allez, annonce le disque. Annonce le disque, on va reprendre après, Gérard.
0: Et alors, Lassie, le chien attaque. Avec un pastis, une grenadine, merci.
2: D'accord. On va appuyer sur l'autre micro, il y avait un problème de son. Voilà, c'est bien.
0: Donc, toujours la suite de la libre antenne. Et donc, vous pouvez toujours nous appeler au 08 08 5000 et au 0800 3 08 5000. 36 code de Fun Radio, rubrique directe pour le Minitel. Et ce que vous venez d'entendre, c'est Nirvana avec Spescula.
2: Oh pardon.
0: Un spéciale de pétard. Merci pour le petit truc.
1: Tu peux leur faire ce que j'ai assez mal compris le titre, s'il te plaît.
0: C'est Pescuna.
1: Spéculum de tétard, c'est ça?
0: Voilà.
1: Tu peux le refaire?
0: Avec spéculer l'homme de pétard. Enfin bref, passons, vous avez
1: tétard.
0: Compris. Voilà. Donc on récupère Louis.
16: Ouais, Gérard.
0: Salut.
16: À propos des positions préférées.
0: Non mais c'est bon pour l'instant, Louis, s'il te plaît, t'attends, on continue la présentation, d'accord?
16: D'accord, ouais.
0: D'accord, merci. Constantino.
18: Bonsoir, c'est Constantino sur le magnifique voyant extra-lucide, météorologue, tarologue, vendeur de grec le week-end.
0: Oh, tu la fermes pour l'instant.
18: Je te salue, Gérard.
0: Tu la fermes, merci.
18: Je
0: Sonia.
18: Envahi par ton karma.
17: C'est moi.
0: Constantino, tu la fermes, s'il te plaît.
18: Constantino, avec un S.
0: Ouais, ben, tu la fermes pour l'instant, je continue. Sonia.
17: Oui, c'est moi.
0: Toujours là. Isabelle.
19: Je t'aime, Gérard.
0: Moi aussi.
19: Non.
0: Oui. Julia. Julia.
19: Salut, Gégé.
0: D'accord. Et pour finir, l'amour de ma vie.
19: Oui, mon amour. Oh, l'amour de ma vie.
0: Bon.
19: Est-ce qu'il pourrait y avoir un deuxième amour dans ta vie? Non, c'est pas possible, Gérard. Mais si, c'est possible.
0: Bon, oh, s'il vous plaît. Attendez là. Isabelle.
19: Oui.
0: Isabelle, feuille de rose.
19: Oui. Hein,
0: comme c'est vous deux qui voulez que je...
19: Non, c'est Julia.
0: Ah, il y a Julia.
19: Non, c'est moi. C'est Julia qui veut.
0: Bon, attends, Julia, t'es d'où, toi?
18: Gérard.
0: Oh, t'as bouche à toi, Médor, derrière.
18: C'est Constantinos, avec un S.
0: Ouais, ben, Constantino, pour l'instant, c'est pas toi que je m'adresse, c'est à Julia et à Feuille de Rose.
18: Qu'est-ce que je te sers? Salade d'oignon au mat. Salade, oignon, tomate, la totale.
0: Bon, Julia, tu quitteras pas, okay. Je te prendrai en antenne avec Feuille de Rose.
1: Le débat, Gérard.
0: Alors.
18: Je suis réfugié que.
0: Oh, Constantino, tu la fermes, s'il te plaît.
20: Gérard.
0: Merci.
20: Je suis en exil à Paris.
0: Constantino, tu la fermes, s'il te plaît, que je pose ma question.
20: Je n'ai pas où loger.
2: Vas-y, Gérard. Vas-y, pose
1: Gérard, s'il te plaît, pose la question.
0: Alors, on va poser

0: Constantinos avec un S.
1: Hop.
0: Gérard, non, c'est Constantinos. Gérard, moi, dans mon pays, les femmes sont laides. Je suis réfugié kurde.
1: Oh, Constantinos, je viens de te dire, tu dégages.
2: Gérard. Et toi, c'est quoi ta position préférée?
1: Non, mais je vais demander à Sonia. Alors, Sonia, pour toi, c'est quelle est la position que t'aimes le mieux?
3: Moi, c'est la glace italienne.
1: De quoi?
3: La glace italienne.
1: C'est quoi cette position?
4: Ah ouais, c'est pas mal. Ça.
3: Tu connais pas ça?
2: C'est connu.
4: Et Gérard, mais t'es un culte hein, là-dedans.
1: Attendez. Sonia.
0: Il y a pas de glace.
1: Oh, c'est bon, toi, Constantinos, je viens de te dire, tu dégages. Tu vas pas me casser les burnes sans 7 ans.
4: T'en sois pas vulgaire, Gérard.
1: Non, mais j'ai dit les burnes, hein, j'étais poli.
4: Il
2: était poli, là, alors.
0: Qu'est-ce que les burnes, Gérard?
1: Bon, allez, bonne nuit, Constantino. Hop.
4: Et quand c'est lui qui le dit, il dégage, c'est ça.
2: Tu peux expliquer ce que c'est la glace italienne, alors, à Gérard, qui sait pas ce que c'est?
1: Oui, Sonia, s'il te plaît.
3: Gérard, c'est moi qui devrais tenir le débat, dis-moi. Tu fais un débat sur la pornographie, tu sais même pas les positions?
1: Mais c'est quoi cette position de glace, là, que tu dis?
0: Bonsoir, Gérard.
4: C'est super connu, hein.
3: Non, mais
1: bonsoir Gérard. Tony, comme par hasard.
0: Bonsoir Gérard, c'est Tony.
1: Ouais, ben.
0: Bon, après, tu me réveilles, qu'est-ce qui se passe?
1: Non, bah attends, pour l'instant, Tony, je parle à Sonia, tu.
0: C'est quoi le sujet du débat?
1: Non, mais bah, c'est quoi le sujet du débat? T'as qu'à écouter, mon pote, hein.
0: Mais c'est quoi, tu m'appelles, qu'est-ce qu'il y a?
1: Tony.
4: Bon,
3: ouais.
1: Sonia.
4: Bah oui, c'est connu.
1: Bah, bon, d'accord. Bah,
4: Tony, explique la glace italienne. Tony.
1: Oui, bon, Isabelle.
0: Oui. Gérard, c'est Louis, je suis là.
1: Oui. Isabelle, s'il te plaît.
3: Je suis là, Gérard.
1: Alors, quelle position aimes-tu?
0: Le géranium. Dans le cul, là.
1: C'est-à-dire, c'est quoi le géranium encore?
3: Eh bien, tu connais rien, Gérard.
1: Bon, d'accord. Non, mais quand vous me donnez des réponses, essayez de me donner des trucs qu'on puisse comprendre.
5: Gérard, la glace italienne et le géranium sont deux positions.
1: Ouais, mais c'est quoi?
5: Après, si tu les connais pas, nous, on n'y peut rien.
2: Et toi, moi, Gérard, je connais pas. Toi, Gérard.
1: Mais attends, mais j'ai pas fini. Il reste encore deux nanas.
2: Pardon.
1: Et Julia?
6: Oui. Ben, même moi, ma position, c'est.
1: Ouais.
6: C'est assez cochon, c'est la perceuse.
1: Punaise, moi.
3: Ah ouais, toi aussi, t'aimes ça.
2: Ah ouais, d'accord. C'est crade.
6: Mais non, mais la perceuse, c'est d'enfer. Hein.
1: Oh, l'amour de ma vie.
6: Oui.
1: L'amour de ma vie, là. Oui. C'est quoi ta position préférée?
6: Le pissenlit.
3: Oh, c'est génial.
4: Ah, le pissenlit, ça vaut la perceuse, quand même.
0: C'est pas mal comme position.
4: Tu connais,
0: vous.
4: Non
3: super, ouais.
1: Super.
3: Gérard.
1: Arrêtez.
5: Gérard, s'il te plaît, concentre-toi sur l'émission. Feuille de rose vient de te parler. Elle vient de te dire que c'est le pissenlit qu'elle préférait comme position. Je veux savoir ce que tu en penses.
1: Moi, le pissenlit, je sais pas ce que c'est.
0: C'est que Gérard, il pourra pas t'arroser.
2: Gérard, il pense ça, quoi.
1: Bon, alors, moi, je vais vous dire une chose.
3: Oui, Gérard,
1: qu'est-ce que
3: tu préfères, Gérard?
1: Moi?
3: Oui.
1: C'est la
3: levrette. Ah, mais on m'a tout réfère.
1: Bon, attends,
4: mais entre le pissenlit et la perceuse, qu'est-ce que tu préfères?
6: C'est pas
1: ça. Oiseau. Bon, et les mecs, vous.
4: Gérard.
1: Et les mecs, vous la fermez?
6: Tombez pour
1: elle. Oui, c'est qui me parle?
4: C'est Feu de Rose.
1: Ah ben, je t'écoute.
4: Bon, les oncles, t'as l'air.
1: Oui, je t'écoute, mon amour. J'ai l'air. Attends.
3: Bonsoir, mon amour.
0: Bon, qu'est-ce que tu veux, Gérard? Pourquoi tu me réveilles?
4: Attends,
1: Tony, tu commences à te cœur à la fermer, s'il
4: te
1: plaît.
4: Écoute, t'as réveillé Tony, assume.
1: Non,
4: maintenant.
1: Non, c'est pas moi qui l'ai réveillé, Tony. Ah, c'est non, le.
7: Gérard, c'est Louis. Est-ce que c'est vrai que dans le milieu de la locomotive, on t'appelle la Suciolina?
8: Tony, bonne nuit.
7: C'est Louis, hein?
3: Tony?
7: Oui.
3: Tu veux bien pratiquer
5: la glace italienne? Non, mais c'était pas Tony. L'inconvénient étant, c'est Louis.
3: Hein?
8: Oui, tu me l'enlèves.
0: Attends, il y a une jeune fille qui me parle.
3: Tony?
0: Oui.
3: Tu veux bien pratiquer la glace italienne avec moi?
0: Oui, y'a pas de problème.
8: Oh, vous vous calmez.
0: Prends pas ta grosse voix, Gérard.
3: Gérard?
0: T'as plutôt intérêt à prendre de la vitesse, je te le dis.
1: Bon, alors Tony, tu dégages.
0: C'est pas Tony, c'est Louis.
5: Il n'a rien fait.
0: Ouais, j'ai rien dit.
4: C'est injuste,
3: Gérard.
4: Gérard, mon Gérard, t'es là? Bon, ça y est, tu.
1: Bon, allez, on passe à la question suivante.
2: Attends, Gérard, t'as pas répondu pour toi.
4: Ta position préférée, t'as dit que c'était quoi?
1: Je vous ai répondu.
3: La levrette.
1: Je vous ai dit la levrette.
4: C'est pas
2: la levrette.
5: Et qu'est-ce qu'une levrette, Gérard? Explique-nous un peu.
0: Bah, c'est la femme du lapin.
5: La levrette est donc la femme du lapin, c'est ça, Gérard?
4: Bah, ouais.
1: Non.
5: Bah, c'est quoi la levrette?
3: Ah ouais, c'est quoi?
1: La levrette, c'est la nana qui a quatre pattes. Et on la prend par.
0: Par la touffe.
4: Bah, assume, Gérard, vas-y. Ouais,
9: on va, il y a un problème.
3: Lâche-toi, Gérard, je t'écoute.
0: Gérard, c'est Constantinos.
3: Bonsoir, Constantinos.
1: Constantinos, je t'ai dit.

0: Pégagé, je crois.
1: Non, c'est Constant.
2: Non, c'est une blague. C'est une blague que les auditeurs s'amusent à faire pour t'énerver un peu plus. Voilà. Non, ce n'est que
0: Non, mais moi, c'est simple. Si ça continue,
2: Gérard,
0: ça,
2: s'il
0: c'est
2: te plaît,
0: simple. La conclusion, elle va être terminée vite fait.
2: Gérard, les questions, s'il te plaît.
0: Donc,
1: tu veux ta glace italienne ?
3: Ouais.
1: C'est qui ?
3: C'est moi.
0: Bon, on peut voir un peu les questions Minitel, là, quand même.
3: Parce que s'il n'y a pas Yana.
0: Oui,
3: est-ce que ça t'est déjà arrivé de regarder des films porno avec une fille, avec Christine ou une autre ?
4: Qui c'est qui pose cette question ?
3: C'est Julia.
0: Alors, Julia, tu vois, je voulais prendre.
3: C'est une question méchante, c'est
0: Non, mais Julia. Julia, je vais te dire une chose, avec Christine, c'est terminé, il y a belle lurette.
3: Et Carole ?
0: Non, mais ça, avec Carole, il n'y a jamais rien eu. Parce que je n'ai jamais rencontré.
3: Et Diana ?
0: Et Diana, c'est pareil, il y aura jamais. Feuille de rose, elle est déjà prise.
3: Voilà.
1: Par moi.
0: Non.
3: Par le cul ?
0: Non, elle est déjà prise.
3: Par toi ? Bah explique, Gérard.
0: Non, elle est pas prise par moi.
3: Ouais.
1: Donc. C'est ce que je te dis, parce que
0: on
1: va bien chauffer.
0: Non, s'il te plaît.
1: Ça y est, tu t'es calmé.
3: Ça va mieux ?
5: C'est vrai que tu dégages, s'il te plaît.
1: Il y a une mouche à merde qui...
0: Terminé.
1: Okay. Qu'est-ce qui se passe ? C'est Armand qui te parle, là. J'ai une question à te poser.
0: Non, pour l'instant, je m'occupe pas de toi, je m'occupe du caméraman. Tu te retires de là.
1: Tommy. Il s'est mis où, Gérard ?
2: Il est au-dessus de la console en train de filmer Gérard vu de haut.
1: Ah, d'accord.
0: Alors, tu te retires, s'il te plaît. Tu te retires. Continue pas le débat comme ça.
2: Derrière.
0: Tu te retires.
1: Il y a une bouche à merde qui tourne autour de toi.
0: Tu te retires, s'il te plaît.
2: Mais tu te retires d'où, d'ailleurs ?
3: Ouais, exactement.
1: Retire-toi. Ça y est, là,
3: Gérard, tu peux t'occuper de nous un peu ?
2: Bon, Gérard, écoute au moins tes auditeurs qui sont là pour faire le débat et qui voudraient quand même bien savoir.
6: Gérard, remets ton casque.
0: Tu te retires, s'il te plaît, Cyril.
1: Si le caméraman a éjaculé, est-ce qu'il peut se retirer ?
0: Cyril, tu te retires, s'il te plaît, de là.
1: Voilà.
0: Cyril, tu te retires, s'il te plaît.
1: C'est mon tour.
0: Te retires, s'il te plaît.
3: Ça te fait mal ?
0: Te retires, s'il te plaît.
3: Te retires, s'il te plaît.
0: Te retires, s'il te plaît. Te retires, s'il te plaît.
1: Te retires,
0: s'il te plaît. Te retires, s'il te plaît.
3: Oh, il me tourne, Gérard.
2: Bon, Gérard, s'il te plaît, le débat on en était où ? Ta position préférée à la levrette ? Nous ne savons pas ce qu'est la levrette.
3: Oui, je voulais savoir si il regardait des films porno avec
1: Gérard,
3: les filles.
1: Gérard, c'est Armand qui te parle. J'ai une question à te poser.
3: Pourquoi tu réponds pas, Gérard ?
1: Première érection en regardant les 101 Dalmatiens.
0: Comment ?
1: Est-ce que c'est vrai que t'as eu ta première érection en regardant les 101 Dalmatiens ?
0: Non. T'es satisfait de la réponse ?
1: Oui.
0: D'accord. Donc, qui c'est qui m'a posé une question, là ?
3: Moi, je t'avais demandé si tu avais déjà regardé des films porno avec Christine ou avec une autre fille.
0: Non.
3: Jamais ?
0: Non. Mais je regarde aucun film porno.
1: Est-ce que tu baiseras avec Gizmo ?
3: Même quand t'avais 15 ans, t'as pas regardé des films porno ?
0: Non.
3: Alors, t'en as jamais vu ?
1: Bon, et Gérard, est-ce que c'est vrai que depuis que tu fréquentes les chiottes de la loco, t'arrives à décapsuler des bouteilles de coca avec ton anus ?
0: Donc, qui c'est qui vient de poser cette question ?
1: Non, c'est une affirmation et je confirme.
0: Attendez. Qui c'est qui vient de poser cette question, bidon ?
1: Les bouteilles de Pepsi, bouteilles de Sprite,
7: Coca, tous les
1: Magnum, Champagne.
2: Gérard,
1: on va tourner.
0: Il y a deux voix. Il y a les chiottes de la loco. Je précisais qu'on arrêtait. T'arrêtes avec ta caméra maintenant. Non, je veux pas le savoir. T'arrêtes.
2: Bon, je vous explique. Gérard s'énerve parce que le caméraman, donc le film d'un peu trop près pour ne pas dire, il est clairement collé à lui. Et donc Gérard est dans tous ses états.
1: Gérard, si tu me réveilles pour ça, c'est pas la peine.
0: Bon, tenez, Armand, vous t'entendez ?
1: Bon, Tony ! Tu m'as réveillé,
2: Attends, il n'y a aucune raison que Tony s'en aille, s'il te plaît, Gérard. Donc tu assumes avec. Tu assumes avec.
1: Gérard, pose des questions sur
0: le Merci ! Merci ! Bravo, Gérard, merci !
1: Il est parti ?
0: Voilà,
3: merci. Mais pourquoi merci. Tu laisses pas faire son travail, Gérard ?
0: Non, je suis désolé. Désolé, j'ai pas besoin d'être filmé de près comme ça.
3: Et on voilà, tu fais un chômeur de plus, hein, Gérard. Mais tu te rends compte de ce que tu fais ?
0: Bon, maintenant,
1: c'est
0: bah,
1: quoi, on continue. Glace à la vanille. Glace à l'italienne ou...
0: Bon, qui c'est qui parle de ça ? Allez, hop.
6: Eh, hey, on couche pas ensemble, alors tu dégages. Hop. Tu vois,
2: bon, Gérard,
6: si j'y suis.
2: On en était où?
6: Donc. Il y a une nana qui m'a posé une question.
7: Il y a une nana qui m'a posé une question.
6: Il y a une nana qui m'a posé une question.
7: Il y a une nana qui m'a posé une question.
6: Il y a une nana qui.
8: Mais Gérard.
1: Allez, en braille.
8: Gérard. Y'a un problème. Mais Gérard, remets ton casque.
6: Donc on va faire conclusion parce que
2: non, Gérard,
6: le bruit est trop
8: non. Oh non.
6: J'ai deux voix.
8: Oh.
6: J'ai deux voix donc je peux pas continuer
1: normal,
6: comme ça.
1: Gérard, t'as deux couilles, c'est normal.
6: Mais moi je t'emmerde, d'accord. Là c'est clair et net, tu vois.
1: Ok, bon Gérard, moi j'ai une question à te poser. Est-ce que c'est vrai que tu fais des castings en ce moment pour tourner la prochaine pub pour Pédigree Pâle? C'est vrai.
6: Alors qui c'est qui pose cause
1: c'est lui
6: pose
1: qui court là dans les champs de blé.
6: Qui c'est qui pose cette question?
1: Tu le sauras pas.
6: Non bah dans ces cas-là, les deux mecs, si vous êtes pas capable de donner votre nom, hein, dans ces cas-là, vous dégagez.
2: Gérard, nous accueillons un troisième mec justement, nous accueillons Bubblegum. Bonsoir Bubblegum.
1: Bonsoir.
6: La radio, s'il vous plaît.
1: Bonsoir Gérard. Et Bubblegum, on t'a réveillé aussi.
3: Bonjour, ouais. Tu pourrais poser une question, s'il te plaît, qu'on réponde?
6: Non, pour l'instant, c'est moi qui pose les questions.
3: Bah, vas-y, alors.
6: Alors, moi, je voudrais savoir.
1: Bonsoir, Gérard.
6: Bonsoir.
1: Je voudrais savoir qui est-ce qui veut faire une glace à l'italienne avec moi.
6: Non, bon, c'est bon, pour l'instant, c'est pas toi qui. Non, c'est quoi ce Larsen, là, encore?
2: Continue, Gérard, continue.
6: Donc, qui c'est qui m'a posé une question tout à l'heure parmi les.
1: Bonsoir, Arnett.
6: Bon, ta gueule, toi. Je t'ai pas appelé pot de chambre.
1: Bonsoir, Tony.
6: Oh, bonsoir, c'est bon, bonsoir. J'ai dit.
1: Bonsoir.
3: Gérard, il faut pas pousser mamie dans les orties, alors tu poses ta question là.
1: Bonsoir Bubblegum.
6: Oh, oh, allez hop, conclusion.
2: S'il te plaît Gérard, alors, je dois bien savoir.
1: Moi la
2: au
1: conclusion
2: moins,
1: de ce soir.
2: La suite.
1: Pas de conclusion. J'ai pas eu le temps d'intervenir, mais tant pis. Il y a des questions à poser encore. Sur les médiums. Bah c'était bien.
6: Non.
1: Allô?
2: Bon, écoutez, je pense que justement Gérard est un peu énervé, donc je voudrais s'il vous plaît que vous fassiez un petit effort de concentration.
1: D'accord. Y'a pas de problème.
8: Vas-y Gérard, on t'écoute.
2: Donc Gérard, nous t'écoutons.
6: Donc c'est à Sonia. Oh, c'est bon là, la double voix.
8: Quoi, quelle double voix?
6: On t'entend rien toi.
8: Non.
1: Gérard, c'est normal, t'as deux couilles.
6: Bon, ouais, hop.
1: Alors
6: conclusion.
1: Non,
8: qu'est-ce qu'il y a, Gérard?
2: Gérard, écoute, c'est un problème dans ton casque, donc tu peux reprendre.
6: Non, c'est toutes les semaines.
2: Non, le son est très bien. Les auditeurs,
6: à chaque débat, c'est pareil. À chaque fois, à la fin, c'est pareil. C'est le même bordel.
1: Bonsoir, Gérard, est-ce que tu pourrais poser ta question là, c'est Tony, parce
6: non.
1: que tu commences à nous. Bonsoir, Luigi.
6: Eh ben, dans ce cas-là, vous restez chez vous. Moi, je fais conclusion. Terminé, bonne nuit. Hop, conclusion.
1: Bonsoir.
6: Conclusion.
1: Bon, non, Gérard, ta question. Gérard, c'est Luigi, je peux faire ma conclusion.
6: T'emmerde!
1: Gérard, c'est Constantinos.
3: Bonsoir, Constantinos.
8: Bonsoir,
1: Constantinos.
8: Ah, arrêtez, vous avez énervé Gérard, il est en train de ranger ses papiers.
2: Alors
8: après,
2: là, voilà,
8: il y a un peu Gérard.
2: Je sais pas ce que c'est, donc s'il vous plaît, concentrez-vous
8: Gérard.
2: Au moins 5 minutes pour au moins savoir la conclusion de Gérard.
8: Il va poser un ultimatum après, il reviendra plus faire de débat et vous allez être content après. Gérard, remets
2: ton
8: casque.
7: J'annonce même pas le débat de la semaine prochaine.
1: Gérard, Gérard, j'aimerais savoir si tu as été recueilli par la SPA ou par la DAS.
8: Gérard, reprends ton casque.
7: Alors, le mot DAS, tu me le viens.
2: Mais attends, il a dit DAS. Qu'est-ce qu'il y a à dire dans DAS?
1: Adidas, pas DAS.
8: Adidas.
6: Tu crois que j'ai pas entendu?
3: Gérard, on t'aime. On t'adore, Gérard.
2: Gérard, c'est quoi, Gérard?
1: Je t'aime. Les filles, j'ai une question pour vous.
3: Ouais.
1: Est-ce que, quel est le scénario de porno que vous aimeriez faire?
3: Et toi d'abord?
1: Moi?
3: Avec Gérard?
1: Avec des filles.
9: Bon, Gérard, c'est Tony, je vais me
1: recoucher. Ouais, et des garçons.
9: Je vais te demander de ne pas claquer trop fort la porte.
6: Non, mais déjà, pour l'instant, tu as la fermée, je fais la conclusion du débat.
1: Ok, je peux commencer.
9: Gérard,
6: je fais la conclusion.
9: Il n'y a pas de question, là.
6: Je ne veux pas le savoir, c'est moi qui commande, je fais conclusion.
1: Gérard, c'est Bubblegum.
6: Je fais conclusion.
1: Tu peux parler?
9: Fais.
6: C'est terminé, c'est terminé. La conclusion, maintenant. Alors, pour ceux qui étaient là du début, ben...
1: Et j'ai pas fait ma conclusion, moi.
6: Eh ben, tu fais ta conclusion,
3: bah,
6: tu te dépêches.
3: Pas
1: et moi aussi,
3: bah,
1: je fais ma conclusion. Hein. Alors, les filles, allez-y, commencez.
6: Non, non, je commencerai par les mecs, comme ça...
1: Ok, Louis, ça sera débarrassé.
6: Plus vite que j'aurai fini, plus vite que je serai débarrassé avec vous.
1: Okay,
6: c'est
1: Louis.
6: Je veux plus vous entendre. Bon, t'arrêtes avec ta caméra, s'il te plaît.
1: Bon, c'est Louis.
6: C'est on est là maintenant?
10: C'est Luigi, je peux commencer?
6: Alors vas-y, mène-toi, parce qu'après tu repars au standard.
10: Moi je préférerais commencer. Non, je commence, le bogum, ok? Non, je préfère. Mais non, ta gueule.
6: Oh, Luigi, tu fais ta conclusion, s'il te plaît.
10: Oui, ok, ma conclusion, c'est ça. Écoute bien ma conclusion. Hein.
6: Ouais. Ok. Luigi, bonne nuit. C'est bon, ça y est, on a fini avec lui. Voilà, c'est bien le son. L'autre mec qui était derrière, c'était qui? Tony?
11: Oui, bonsoir.
6: Conclusion?
11: Conclusion.
6: Alors, ok.
11: Non, c'est pas ma conclusion. Je fais péter.
6: D'accord. Alors, Tony.
11: Attends, ça y a une mouche. Mouche à merde. Ah, il y a une mouche à merde là, ça sent caca.
3: Ah, ça tue.
6: Ah, t'as là. T'arrêtes, s'il te plaît.
11: Bon.
6: Tu arrêtes.
11: Gérard. C'est Bubblegum.
6: Arrête. Putain, mais c'est pas vrai, hein, de travailler comme ça. Tu arrêtes, s'il te plaît.
11: Je t'appelle ça travailler. Pétard.
6: Bon, tu arrêtes maintenant, tu dégages.
11: Gérard.
12: Voudrais qu'on revienne. Ah,
8: Gérard, on vous écoute plus parce qu'il y a un problème avec le caméraman.
6: Tu arrêtes, s'il te plaît.
8: Je vous explique, Cyril qui est en train de filmer, en fait, un petit problème avec Gérard.
11: Allô, les filles.
6: Bon, ouais, Tony, ta conclusion.
11: Oui, c'est Bubblegum.
6: Non, mais conclusion, allez hop.
11: C'est Tony, je vais me coucher.
6: Allez, Tony.
11: Ouais, je vais me coucher.
6: Bon, bah, bonne nuit. Au revoir. Bubblegum, là.
11: Non, Bubblegum, c'est
6: ça. Ouais, conclusion.
11: Répète.
6: Conclusion, je répète pas les noms. Conclusion.
11: Bon, bah, moi, sur les médiums.
6: Non, t'accouches.
11: Sur les médiums.
6: Non, c'est pas sur les médiums, la conclusion.
11: C'est quel débat?
6: C'est les films porno, toi qui as travaillé.
11: Bah, pose la première question.
6: Non, bah alors tu dégages, bonne nuit, c'est la conclusion, il est 4h.
11: Moi sur les médiums.
6: Bon, alors bonne nuit. Hop, au revoir.
11: Alors moi, c'est que je voulais dire plein de choses.
6: Au revoir.
11: J'ai pas le temps de parler. Ah.
2: Vous raconte, donc Gérard est debout et en train d'essayer de menacer le caméraman qui essaie justement de le filmer d'un peu trop près comme d'habitude. Et il y a une grosse mouche autour de lui.
8: Et Gérard veut lui mettre de
2: la
8: bombe.
2: Là, Gérard veut lui mettre du gel. Donc tu vois, il a un gel aérosol si tu veux pour les cheveux et donc il asperge le caméraman.
8: Il est en train d'asperger le caméraman.
2: C'est un.
6: Déconne pas, je le fais.
8: Voilà. Gérard, tu remets ton casque.
12: C'est bon, t'as tué la grosse mouche, ça va aller maintenant.
6: Donc, Sonia, pour toi, à la fin. Sonia, s'il te plaît, la conclusion.
2: Sonia est partie.
6: Bon, bah d'accord. Bah c'est bien. Isabelle.
3: Très intéressant, Gérard, à part que tu hurles tout le temps, mais sinon c'était bien.
6: D'accord. Julia.
3: Ben moi, je pense qu'il faudrait que tu regardes un peu moins de films porno et que tu passes un peu plus à la pratique avec de vraies filles. Voilà.
6: D'accord. Attends, hey, Julia, c'est toi qui voulais me parler hors antenne?
3: Oh, c'est pour rire, Gérard. On se parle quand même hors antenne.
6: D'accord. Ok, tu quittes pas. D'accord. Feuille de rose, mon amour.
3: Oui, mon amour.
6: Et alors, je t'écoute, toi aussi.
3: Bah écoute, tu veux que je te dise, j'étais un peu déçue parce que je trouve que t'as été... c'était pas génial. Je pensais que le débat aurait été un petit peu plus chaud et d'après ce que tu disais, que ça allait être super chaud, super sympa et c'était pas vraiment ça.
6: Bah oui, mais... Fallait voir quand même...
3: T'as pas l'air très expert, en tout cas. Hein.
6: Bah oui, mais fallait voir quand même ce qu'on avait comme comme Gugus, mais t'inquiète pas. T'auras quand même le droit d'écouter, malgré que on peut pas l'avoir sur Fun TV.
3: Ouais.
6: Je pense pas.
8: Quoi?
6: Le remix.
8: Le remix, on a cassé les CD, je crois, parce que tu voulais plus qu'on passe.
6: Donc, j'ai demandé comme
8: non,
6: ça.
8: Non, Max, je crois que Max a foutu ça, a tout cassé.
6: Non, mais Max, il l'a pas cassé parce que.
8: Il l'a demandé. Il a dit Max, stop, c'est fini.
6: Max, s'il te plaît.
8: Non, mais je crois qu'il est parti, mais.
6: Non, il est pas parti.
8: Remix, on a tout cassé, il est dans le coin.
6: Mais non.
8: Le remix, c'est toi qui as demandé qui est plus
2: Gérard,
8: remix.
2: Oui. S'il te plaît, j'ai donc une petite surprise pour toi, apparemment. On m'a demandé explicitement qu'on te passe, donc ne bouge pas, je passe la surprise.
11: Allô?
6: Allô?
11: Gérard, c'est Caramel.
6: Non, mais Caramel, c'est bon, tu dégages, j'ai pas envie de te parler.
11: Ça va, c'est Gérard. Caramel.
6: Caramel,
3: bonsoir,
6: j'ai pas
3: caramel.
6: Envie.
3: De... Bonsoir. Caramel.
6: Non mais c'est bon, j'ai pas envie de. Je fais la conclusion, c'est tout.
11: Question.
3: Bon caramel, qu'est-ce que tu veux qu'on fasse?
11: Je sais pas moi, qu'est-ce que vous voulez
6: non,
11: faire?
6: Non, Gérard, reste là. Gérard, remets ton casque.
2: Caramel demande la conclusion.
8: Bon, Gérard,
2: Gérard,
8: ça suffit. Il y a des auditeurs, qui t'écoutent. Remets
11: Gérard.
8: Ton casque. Remets ton casque.
6: Je veux pas le savoir, je demandais conclusion. Maintenant c'est
11: Caramel.
6: Je veux pas le savoir, Caramel. C'est pas à toi que je m'adresse. J'ai demandé.
11: Alors, pose ta question.
6: Non, je te poserai pas de questions.
11: Ça va les filles?
3: Ça va.
13: Bon.
3: Allez, allez Gérard, ta conclusion.
12: La conclusion Gérard, s'il te plaît.
13: Alors, la conclusion Gérard, on t'écoute.
6: Bon, alors Caramel, tu dégages, je veux plus t'entendre.
13: D'accord.
8: Il a rien fait.
6: Non, mais même, il a pas besoin de...
13: Il a pas besoin.
6: Voilà, merci. Donc, pour les deux filles, Caramel, que je viens de te dire, tu la fermes.
13: D'accord.
6: Donc la conclusion, c'est que malheureusement au standard, je pensais que ça allait être mieux que la semaine dernière.
13: Et apparemment, bien,
6: on a eu des lascars qui comprenaient rien.
13: Ça c'est vrai, c'est vrai qu'on a
6: comme
13: pas compris
6: Caramel,
13: de ta
6: comme Caramel qui arrête pas de dire ben pose ta question quand il se lèvera les oreilles, il comprendra très bien les questions que je vais poser.
13: Allô Gérard.
6: Bon bah Caramel, tu dégages.
13: Pose ta question, continue à parler Gérard, vas-y, je me branle.
6: Ouais, c'est bon, ben, dans ce cas-là, bonne nuit à tous, vous allez. Bonne nuit à tous. Pour l'instant, on va mettre Ricky Martin, je reviens après.
8: J'ai pas le numéro de Ricky Martin, Philippe, calme-le moi.
6: Philippe, s'il te plaît.
2: Je voudrais, s'il te plaît, que tu fasses la conclusion, moi, Gérard, pendant qu'on essaie de rechercher le disque de Ricky Martin, s'il te plaît, Gérard.
6: Non, mais moi, tu me retires les mecs, c'est tout. Je ferai pas la conclusion sans les mecs. Je fais pas de conclusion comme ça. Voilà, bah, dans ce cas-là, il se branle tout seul s'il veut.
13: Gérard, c'est bon.
8: Non, Gérard, reste là. Gérard, remets ton casque.
13: Ah, je jouis sur toi. Gérard ?
3: Vas-y, Gérard.
8: Gérard.
13: Les filles.
3: Gérard ?
13: Vous vous touchez aussi ?
3: Non.
13: Oh, c'est Caramel, là.
6: Bon, Caramel, de toute manière, la conclusion, c'est que vous avez pas su répondre à mes questions.
13: Parce
6: comme
13: que j'étais con, tes questions.
6: Ta gueule, toi, si t'es pas content, tu vas te faire foutre, d'accord?
13: Je vais me faire foutre avec plaisir.
14: Ah bah alors, tu vas tout de suite.
13: Dans le cul.
14: Voilà.
13: Ah, t'as une voix bizarre.
14: Ouais, bah ça, je t'emmerde.
13: Pose ta question.
14: Non, bah, je pose pas de questions, c'est terminé, bonne nuit à tous. Ouais, on écoute Ricky Martin, ça, je retrouverai pareil.
8: Non, Gérard.
2: Non, Gérard, on n'a pas de disque.
3: Gérard,
2: non,
3: là, alors, Gérard, ta conclusion.
13: Gérard, c'est Caramel.
6: Tu me vires Caramel.
2: Bon.
13: Gérard, c'est
3: il est très gentil,
2: Caramel.
6: On vire les mecs. Merci pour le Larsen.
8: Merci Caramel.
2: Donc voilà. Gérard, s'il te plaît, ta conclusion.
6: Donc la conclusion, c'est que je pensais avoir plus de nanas que ça et apparemment, j'ai pas
3: été... Mais on était trois, Gérard. Attends, on ne te suffit pas, là.
6: Non mais bon, d'accord, toi, feuille de rose, ça suffit.
3: Et
6: hein.
3: Moi, Julia.
6: Ouais, bah toi, Julia, je
3: te... Non.
6: Quoi, non, qui c'est qui est jalouse, là?
3: Oh, feuille de rose, ça va, on peut partager. Non, il n'y a pas de ça, je suis désolée.
6: Non, mais attends, feuille de rose, t'es déjà prise, hein.
3: Quoi? Je suis prise par qui?
6: T'es déjà prise.
3: Par qui?
6: T'es déjà prise, mon amour.
3: Bah, par toi, alors.
6: Ah, non, parce que...
3: vas-y, dis-moi.
6: Ah bah non, je te dirai tout à l'heure...
3: Ah bon, oui, première nouvelle, je suis prise, d'accord.
6: Bah ouais, si, hein, apparemment, t'as déjà quelqu'un.
3: Bon, on peut faire ça à deux, y a pas de problème.
6: Non, je fais pas ça à deux, moi.
3: Oh, tu me déçois, Gérard.
6: Ah ben, peut-être, mon amour, mais je fais pas ça à deux, hein.
2: Bon, Gérard.
6: Donc, pour moi, la conclusion, c'est que, c'est bête que ça se termine ainsi. J'aurais bien voulu que ça se termine un peu plus... qu'on aille un peu plus loin, parce que j'avais encore deux questions à poser, mais...
3: Bah, pose-les, là.
15: Fini, Gérard.
3: Vas-y, Gérard, allez.
6: Non, mais...
3: Pour là... le plaisir,
6: Gérard. Non, attendez. Oui. Attendez, il y a le chef qui vient d'arriver.
16: Non, j'écoute, justement, c'était pour, comme chaque fin de débat, remercier les gens. Mais vas-y, fini.
6: Voilà, donc...
16: J'ai quelques petits soucis caméra, ça, c'est vrai.
6: Ouais, ça, j'aime pas trop, tu vois, donc...
16: Non, moi non plus, mais bon.
6: Donc, la conclusion, c'est que, C'est bête que ça soit terminé mal.
16: Bah c'est vrai que toujours Tony, Luigi,
6: voilà.
16: Arnette,
6: comme d'habitude.
16: Même les mecs comme Caramel, tout ça faut arrêter.
6: Voilà donc.
16: Surtout Caramel.
6: Surtout que je te l'avais bien précisé avant.
16: C'est vrai.
6: Je n'ai pas toujours les mêmes.
16: C'est vrai.
13: Gérard.
6: Voilà. Alors voilà encore.
13: Gérard, je vais simplement te dire une question. Est-ce que c'est vrai qu'un jour tu t'es promené dans le métro avec Christine et que les gens ont pris Christine pour un maître chien?
6: Alors Luigi, je vais te dire une chose, que je t'emmerde et je te répondrai pas à ta question. D'accord.
16: Même si c'est vrai, on répond pas à ces questions.
6: Donc Luigi, tu retournes au standard, j'ai plus envie de te parler. Au revoir.
13: Ciao.
6: Voilà, bonne nuit. Alors maintenant, il reste plus que trois nanas, je crois.
3: Ouais,
6: Isabelle,
3: ouais.
6: Julia et Feuille de Rose, si vous avez une question à me poser, je vous écoute. Sans les mecs au standard.
16: Ah, il manque Sonia, c'est dommage.
3: Ouais, Gérard.
16: Je me serais bien bouffé le cul de Sonia.
3: Gérard.
16: J'aurais bien.
6: Vas-y. Qui c'est qui parle la première?
3: Moi.
6: Qui?
3: Isabelle.
6: Alors vas-y,
16: Isabelle. Une question.
3: Est-ce que t'es libre, Gérard?
6: À l'heure actuelle, oui. C'est pas la peine de répondre à ma place, Star System.
16: Ah, faut venir vendredi à la loco, tu verras, il est seul et tu verras qu'il est vraiment seul, quoi.
3: Ok.
6: Donc, voilà. Julia ?
3: Ben, moi, je veux pas parler hors antenne, j'attends de t'avoir hors antenne et.
6: Non, mais pose-moi une question.
3: Ben, je t'ai déjà posé toutes les questions que je voulais, voilà.
6: Pose-moi une question.
3: Ben, je sais pas.
6: Donc tu préfères m'avoir hors antenne.
3: Ah oui, parce que c'est quand même assez personnel ce que je veux te dire, Gérard, tu comprends.
6: D'accord. Donc Julia, tu me la mets de côté.
16: D'accord. L'avant-dernière, parce qu'il y a Sonia qui est venue nous rejoindre. L'avant-dernière, c'est
6: ah, Sonia.
16: Sonia.
15: Allô.
6: Ouais, Sonia.
15: Ouais.
16: T'as quelque chose à dire, ta conclusion?
15: Non, j'ai une question à poser à Gérard.
6: Oui, je t'écoute. Quoi?
15: J'aimerais bien savoir si tu.
6: Quoi? Non, mais parle plus fort, s'il te plaît, Sonia.
15: T'es capable de me prendre. Parce que, à mon avis, t'as pas beaucoup d'expérience, j'aimerais bien t'apprendre quelques petites choses.
6: Oh, attends, hey, Sonia.
16: Elle veut dire
6: Sonia.
16: Elle veut s'occuper de toi, elle veut s'occuper de toi, elle veut te prendre en main, elle veut t'apprendre plein de choses au niveau cul. Est-ce que ça t'intéresse, Gérard?
6: Attends, hey, Sonia, t'habites sur quelle région?
15: Paris.
6: Paris?
16: À Paris.
3: La perceuse et la glace italienne, par exemple.
15: Exactement.
6: Bon alors, Sonia, tu quittes pas, je vais te parler hors antenne.
16: Voilà. Donc il faut que Sonia vienne nous voir un jour à la loco. Hein.
6: Voilà. D'accord.
16: C'est clair, moi j'aimerais bien.
6: Julia, pareil. Alors,
16: tu me promets, hein?
15: Promis.
16: Ouais, parce qu'elles disent tout ça, mais elles viennent pas. Hein.
15: Bah, je te reprends hors antenne.
6: Ouais. Ouais, oui, tu quittes pas, je te parle en
16: moi,
6: antenne avec Julia.
16: C'est moi
6: Julia.
16: Qui vais m'en occuper de Sonia, Gérard.
6: Non, mais attends, Sonia...
16: Non, Gérard, tu veux parler à Gérard ou à moi?
15: Bah, aux deux.
16: Oh, bon, bah alors... Non, moi je me mélange pas avec Gérard, donc je te le laisse, Gérard. Je te la laisse.
6: D'accord. Donc, mon amour.
3: Oui, mon amour.
6: L'amour de ma vie de feuille de rose, là, je t'écoute.
3: J'ai rien à te dire.
6: T'as pas de questions à me poser?
3: Bah, non, je suis déçue, c'est tout.
6: Comment ça, t'es déçue?
3: Bah, écoute, déçue, c'est tout, non, rien. J'ai rien à te dire, tant pis.
6: Ah.
3: Désolée.
6: Ah ben c'est pas parce que j'ai pas été
3: t'as vraiment pas été sympa ce soir du tout.
6: Ouais mais ça feuille de rose, je vais te dire une chose que je pensais que ça allait mieux se passer.
16: Ouais.
6: Bon on a eu les mêmes auditeurs que j'aime pas.
16: Ouais c'est
6: bien.
16: Vrai.
6: Hein, comme je te l'avais dit vendredi que normalement le film pas les.
15: Moi j'aimerais bien me faire ta ramène par contre.
6: Oh non qui? Ta
15: ramène.
6: Ouais, mais Charmel, il est plus là. Hein.
15: J'ai rien à faire, par contre.
6: Donc, Julia, Sonia, puis Feuille de Rose, si tu veux me parler en antenne, il n'y a pas de problème.
16: Charmel est parti. Hein.
6: Donc, on va.
15: Dommage.
6: Je pense que. À moins qu'on m'aille dire des.
16: Tu veux qu'on rappelle Caramel?
6: Ouais. Non.
3: Caramel.
6: Non, moi je veux pas parler à Caramel.
3: Moi je pense qu'il devrait être là
6: donc,
3: tous les débats.
6: Alors, Feuille de Rose, Julia. Attendez. Feuille de Rose, Julia, Sonia et Isabelle.
16: Vous ne quittez pas, on va vous reprendre en antenne, d'accord?
6: Attendez,
3: okay.
6: Ouais. Je demande,
3: oui.
6: Il me reste 4 nanas.
16: Ah, sinon,
6: sur les
16: 4
6: nanas, est-ce que vous êtes d'accord qu'on passe mon remix?
3: Ouais.
6: Oui, alors, trop tard.
16: Remix, je sais pas où il est. On a perdu le remix.
15: Fouille au fond du cul, Gérard, je vais le trouver.
16: Il est dans les cartons, faut le trouver dans les cartons. Alors vite fait, je te propose, voilà, sinon, GG, décidément, ton poil de cul entre mes dents, ça m'excite. Et tu devrais penser à avoir un orthophoniste, c'est
6: tu sais
16: Jananis sur Minitel.
6: Ouais, d'accord. Donc,
15: Gérard,
6: oui.
15: T'as texté la blouse blanche?
6: Qui c'est ça?
15: Sonia.
6: Ouais, mais attends, Sonia.
16: En antenne. Allez, on va faire
6: Sonia,
16: tout ça en antenne, les filles. On vous embrasse et à bientôt, d'accord? Vous ne quittez pas, on va vous repasser, Gérard, en antenne.
6: Et là, vous allez écouter Ricky Martins et
16: voilà.
6: Après Morgane.
16: Voilà, pour la nuit sans pub, 6h, 9h, ça sera
6: Lorenzo.
16: Et Ginny, après c'est le meilleur mix qu'à 16h. 16h ça sera Miguel, 19h Eric et Ramsey, 20h Love in Fun avec Arnold et le Doc.
6: Okay. Et
16: 22h le Star System avec toute l'équipe. On remercie d'ailleurs pour ça Julie, Gaël, Cyril quand même à la caméra. On peut remercier quand même, merci Cyril.
6: Malgré me faire toutes les vacheries que pas possible que
16: et merci
6: pas.
16: Et merci à Philippe.
6: Et merci à Philippe de Fun TV. Donc on va
16: faire une grimace. Il a fait une grimace quand même. Voilà, ça c'est une spéciale dédicace pour notre ami Philippe.
6: Et donc
16: il y a la loco bien entendu. On vous y attend très nombreux dès demain. On en reparlera. Et Ricky Martins
6: avec Undo Stress. Ouais.
17: Et voilà, donc 1h48, donc c'est le deuxième débat qui porte sur la chanson française. Tu commences pas à me mettre à double son pour commencer.
18: Ah pardon, excuse-moi, j'étais en train de voir un truc là.
17: Oh ouais, t'es en train de voir tout à l'heure que tu vas voir que tu vas faire du standard. Mmh. Donc c'était quoi là, le deuxième?
18: Le deuxième c'était Legend A avec Lost in Love.
17: Ok. Donc on va récupérer Coussin d'air.
19: Oui, je suis là, Gérard.
17: Christophe.
20: Oui, bonsoir Gérard, bonsoir tout le monde. Salut Christophe. Salut.
18: Christophe Barnet quand même, s'il te plaît.
20: Christophe Barnet, excuse-moi.
17: Ah non.
20: Même mon père.
17: Non mais ça...
20: ça l'enfant c'était moi.
17: Oh, tu te calmes s'il te plaît Christophe, merci. Alain.
20: Bon ça.
18: Un beg.
17: Bon, non, là va falloir...
18: faire participer tout le monde.
17: Bouton d'or.
21: Gérard, ta gueule, ta...
20: Oh, comment ça se fait, Abs.
17: Là, Manu va falloir commencer...
20: Ouais, ouais, super. Bon,
17: Aphrodite.
22: Oui.
17: Rebonsoir.
22: Rebonsoir, oui.
17: Et Sony.
23: Salut. Et on accueille un muet aussi, mais tu peux pas l'entendre.
17: Bon, qui c'est qui s'amuse, là?
18: Je sais pas, mais Manu, tu vas commencer à gérer, parce que ça fait déjà 2 minutes qu'on a commencé le débat,
23: ouais,
18: c'est le bordel.
23: C'est relou, Manu, sérieux. C'est vrai, Manu, hein, parce qu'on attend depuis très longtemps, maintenant.
18: Vas-y, Gérard. Manu.
17: Bon, alors, première question. Combien dépensez-vous sur la chanson française?
23: Combien, pardon?
17: Combien dépensez-vous sur la chanson française?
23: Combien?
17: Oui.
22: Aphrodite.
17: Oui.
22: 0 francs.
17: Mais...
22: Qu'est-ce donc... que tu dis, la chanson française? Qu'est-ce que t'entends par la chanson française, toi?
17: Surtout toutes les musiques qui sortent à l'heure actuelle.
23: Gérard.
17: Attends, 5 minutes. Sur les chansons qu'on entend sur les chaînes sur certaines chaînes télé et même à la radio.
22: Ouais.
17: Oh, j'ai la tienne de gueule, pétasse.
23: Ouais, c'est chiant, ça. Hein.
18: Ouais, c'est chiant.
23: Ouais, c'est vraiment... Et Gérard, les 5 minutes sont passées, je voudrais savoir... ça veut dire, la question, si je me permets d'approfondir ces coussins d'air, là.
17: Mm-hmm.
23: C'est, en fait, combien donnez-vous à la chanson française? Ça veut dire, si un jour je croise, je sais pas moi, Francis Cabrel qui fait la manche, combien je donne à Francis Cabrel, c'est
22: voilà,
23: ça?
22: Voilà, c'est ça.
17: Non. Là, je vous préviens d'une chose.
23: Ouais, laquelle? Laquelle?
17: Allô, donc, là, merci, Pildar.
23: Quoi, merci, bah, préviens ta chose, vas-y.
17: Accoute. Donc, non, mais la question, c'est combien dépensez-vous sur la chanson française, c'est combien que vous mettez d'argent
22: pour acheter des...
17: Pour acheter des CD.
22: Ouais, voilà.
23: Ouais.
17: Bon, Manu...
23: répondre à la question.
18: Il y a quelqu'un qui est dans un concert, Manu.
17: Ouais, je sais.
23: Ouais,
18: c'est pour ça, Gérard. Hein. Je crois que c'est les ZZ Top.
17: On a oublié quand même, il y a... Ouais, ça suffit, merde.
18: Attends, il va commencer le concert, Gérard, attends.
23: Vas-y, ça commence à bien péter, là. Remets.
17: Il a commencé à me dégager ça, parce que je me doute que c'est toi.
18: Bah oui, bien sûr.
22: Allez, mettez le concert.
23: Bon, pour répondre à la question, moi, Gérard, en tant que Christophe Barnet, j'ai tous les CD de mon père, c'est-à-dire un... un CD de titre, un enfant de toi, que d'ailleurs je sais que t'apprécies bien. Tu passes souvent dans tes débats et pour cela je te remercie.
17: Non mais là je pense que ce soir on le passera pas celui-là. C'est de la merde.
23: Attends,
17: c'est de la merde.
23: Je te remercie. J'ai une question à poser à Christophe.
18: Attendez, écoutez, c'est bon.
17: Arrêtez s'il vous plaît.
23: Gérard,
17: tu m'éteins ça.
23: Ta gueule, toi.
18: De quoi, il n'y a rien allumé.
23: Christophe, j'aimerais savoir, tu es vraiment le fils de Philippe Barnet?
24: Écoute, j'ai sa gueule, c'est quand même dur à digérer.
23: La même coupe de cheveux?
24: La même coupe de cheveux.
23: Ah, c'est pas évident, je te plains.
24: Ouais, je sais que
17: c'est. Bon, on a oublié quand même encore quelqu'un, il y a Titi, hein.
18: Titi, non, c'est Sony.
23: Bah non, ouais, c'est ouais, ouais.
18: T'as pas accueilli Sony non plus.
23: Mais si, il m'a accueilli tout à l'heure.
18: Ah bon? Pardon, autant pour moi.
23: Manu, il écoute même pas et tout.
18: Mais non, je croyais qu'il avait accueilli Akai.
23: Il joue le sadique avec ça. Qui Zizi? C'est qui Zizi?
18: Bon, vous allez écouter un peu Gérard, d'accord? Merci.
25: Je m'appelle pas Zizi, je m'appelle Titi.
23: Mais j'ai dit Titi, si t'es sourde, c'est pas de ma faute.
24: Eh Manu, je peux insulter.
25: Ah, je suis pas sourde, regarde-toi d'abord.
23: Bah ouais, je me regarde, Manu. Je vois pas une vache dans la glace.
25: Bah oui, d'abord, je suis pas une vache.
18: Titi, excuse-moi de te déranger, on va demander à Gérard de poser sa première question. Merci, ou la deuxième, j'en sais rien.
17: Non, c'est la première, donc on va demander à Coussin d'air qui réponde correctement à combien dépensez-vous sur la chanson française. Française.
23: Oui, Gérard,
17: Voilà, ça commence à bien faire ce qui est en train de jouir, là. Vieille pute.
23: Tu peux lui dire à la fille qui jouit d'arrêter, parce que je me suis déjà branlé, hein.
17: Bon, donc...
23: Alors, maintenant, concernant ta question...
17: Mais son argent, hein.
23: C'est-à-dire, oui, ben justement, je te réponds, je te donne une somme. Mm-hmm. C'est-à-dire, quand je croise Francis Cabrel qui joue la guitare là, dans la rue, eh bien, ma foi, ça ne dépasse pas 30 francs.
22: Montez lourd, à fort, tu as déjà dit.
18: Mais c'est qui, Gérard, qui joue comme ça, là?
6: Manu, s'il te plaît, tu fais le standard comme il faut.
23: Ah non, mais c'est pas Gérard. Manu qui joue là, je crois.
18: Non, c'est pas comme ça qu'on joue, moi.
22: On peut répondre.
6: Aphrodite, pour l'instant, tu vas te calmer, bouton d'or, pareil.
23: Je suis dégueulasse.
22: C'est pas Aphrodite, hein, oh.
23: Bon, bah...
22: C'est pas nous, Gézé.
0: Qui joue quel rapport avec la chanson française?
22: Bon. Ouais, mais il est trop, lui.
6: Attends, si t'es pas contente, tu raccroches.
18: Bon, c'est pas grave, Gérard, tu poses la question à qui tu veux. Vas-y, donne un prénom.
6: Donc, coussin d'air.
23: Oui.
6: Donc, c'est bien en question argent que je te demande.
23: Ah, hein. Ben, je t'ai répondu.
22: T'as 30 francs.
23: Pas plus de 30 francs.
6: Ah bon, t'as un CD à 30 francs, donc c'est un CD
23: non,
6: de
23: je
6: titre.
23: Te dis, si je vois Francis Cabrel qui joue la guitare dans la rue devant moi, je lui donne pas plus de 30 francs.
6: D'accord.
21: C'est vrai que t'as un piercing sur le gland, Gérard.
6: Christophe.
23: Non, j'ai pas de piercing dans le gland, non.
6: Non, c'est pas toi, coussin d'air, qu'on parle.
23: Ah, pardon.
22: C'est à qui?
4: C'est à Christophe.
6: Christophe. Christophe, une fois.
4: Mais oui, je suis là.
6: Alors, tu réponds, s'il te plaît.
4: Ouais, bah, j'aimerais poser une question à coussin d'air.
6: Oui. Non, pas.
5: Le A placé juste après l'apostrophe dans le deuxième mot, seconde position dans le quatrième.
23: Écoute, Francis Cabrel, en ce moment, on peut le trouver, si ma mémoire est bonne, à la station de métro Stalingrad.
21: Bon, ouais, allez, enchaîne.
4: Moi, j'habite Gambetta, je change où?
23: Vous allez régler ça au standard,
6: Alain.
21: Bon, allez, enchaîne.
6: Alain.
23: C'est vrai que tu es le fils de Philippe Barbier.
4: Mais je te jure, j'ai sa gueule, je chante comme lui, regarde.
18: Manu, on t'a dit que mettre au standard. Vas-y, ils sont au standard, ils sont là.
21: Bouge.
18: Ils sont là au standard.
21: Mais Mars, tu dis la même chose. Allez, avance.
6: Manu, je sens que tu as dégagé du standard.
23: Manu,
4: oui.
23: C'est le fils de Philippe Barnet.
18: Excusez-moi.
6: Vous dégagez tous les deux.
21: C'est pas toi qui commande, Gérard.
6: Moi je t'emmerde.
18: Alors là, Gérard, j'ai une question de.
6: Alain.
18: Excuse-moi, deux secondes, il y a une question sur Minitel de Fabio, parce qu'on est quand même encore 25 connectés, hein, c'est super. Donc Gérard, Fabio te demande, Gérard, avec ta chanson Les Poèmes de Gégé, comptes-tu te présenter au concours de l'Eurovision et pourquoi pas faire la suite carrière à Broadway?
6: Non.
18: Pourquoi?
6: Non, terminé. On laisse sortir le CD, on verra.
18: Moi, j'ai un petit sondage. À la question quel est votre chanteur français préféré, 80% des gens répondent oui, 15% non et 5% mais pourquoi?
6: Non, mais attends. C'est bien, toi, tes sondages bidons que t'as été me chercher sur. Oh, ta gueule, toi, pétasse!
18: Et sinon, il y a 65% des Français qui écoutent de la chanson française, 30% des Français qui écoutent de la chanson vietnamienne et 5% des Français qui n'écoutent que des conneries le jeudi soir.
6: Eh ben, ceux qui sont pas contents, ils vont se faire chier. Puis toi,
21: c'est pas toi qui commande, Gérard.
6: Bon, alors toi, pétasse, tu vas te faire enculer.
18: Ouais, pas trop vulgaire quand même, Gérard. Hein. D'accord.
6: Hop. Alain.
4: Oui. Donc, en fait, moi j'ai un super bon plan, c'est que mes CD, j'écoute essentiellement que de la chanson française.
7: Allez Gérard, montre-nous tes fesses. Allez Gérard, montre-nous ton cul.
6: Bon, Manu, tu dégages.
18: Quoi, j'ai fait quoi?
6: Dégage.
18: Mais qu'est-ce que j'ai fait?
6: Dégage.
18: Fildard, dis-lui, j'ai rien fait.
9: Il a rien fait, mais tu dégages.
6: Tu dégages ou tu fais le standard comme il faut maintenant?
18: Ok.
6: Alors,
4: Olivier.
23: Oui. Oui.
18: Alain.
4: Oui.
6: Donc,
4: j'étais en train de t'expliquer que j'avais un bon plan pour avoir des CD pas chers.
0: Alors, comment on fait pour aller de Gambetta à Stalingrad?
4: Gérard, tu peux dire à Sandy de se calmer derrière, s'il te plaît?
6: Ta gueule, toi, va te faire enculer!
25: D'abord, c'est pas moi qui fais ça.
18: Ouais, parce qu'elle sait pas le faire.
6: J'ai demandé Christophe et Coussin d'air, là, tu me.
18: Mais ils sont partis.
23: Mais j'ai rien dit, Gérard.
22: On peut répondre?
6: Bouton d'or.
22: Oui, écoute, Gérard, très sincèrement, 0,00 francs hein, pour la chanson française.
6: Ah, parce que t'es contre la chanson française, toi?
22: Non, j'ai pas dit que j'étais contre. J'ai dit que je dépensais 0,00 francs.
6: D'accord, et pourquoi?
22: Parce que point final à la ligne. Pourquoi? Parce que. Bon, je t'expliquerai après, GG.
23: Mais dans quel sens?
22: Non, mais je vous expliquerai après.
6: Aphrodite!
22: J'ai répondu, j'ai dit que je mettrais 0 francs, quoi. Voilà.
6: Et puis, Sony.
22: Chanson française. Hein.
4: Ouais, chanson française, ça dépend ce qui sort, ça dépend, tu vois.
22: Bah, attends, Eddie Mitchell, s'il te plaît, quoi, c'est de la merde.
4: Non, j'aime bien. C'était la dernière séance.
6: Bah, la dernière séance, tu vas la fermer.
4: Bah non, bah attends, tu connais pas cette chanson, Gérard?
6: Tu la fermes, c'est pas toi qui.
4: Bah si, t'as dit Sony.
6: Oh, vous tenez ou quoi?
4: Bah Gérard, t'as dit Sony, c'est moi Sony.
6: Gérard, tu m'entends sur double son, s'il te plaît.
18: Il n'y a pas de double son.
23: Mais Gérard, il me croit pas que c'est moi, Sony. Gérard.
6: Ouh là là, ça commence à me chauffer ce soir. Vous me faites chier pour la dernière, vous allez voir.
18: La dernière de cette soirée. Donc j'ai encore un nouveau message Minitel de Fabio, toujours, qui demande, Gérard, si ton budget CD est aussi élevé que ton budget capote.
6: Bah ça, sa question, j'y répondrai pas, les cons.
23: Donc, tu peux, Gérard, tu peux... excuse-moi, c'est quoi ça, DR? J'ai une question à te poser très importante. Gérard, tu m'écoutes?
6: Je t'écoute, mais je voudrais bien que celui... celui avec le son qui arrête, hein.
23: Mais écoute, j'entends rien, moi. Mais écoute ma question, hein. Je voulais savoir si, à ton avis, Christophe, c'est bien le fils de Philippe Barnet, le chanteur.
1: Regarde, je te la
6: reprends. Ah, ça suffit!
1: Avoir un enfant,
23: ah oui, c'est vrai. C'est moi.
25: Oh là là.
23: Oui, c'est lui.
18: Sandy, on est d'accord, c'est le bordel.
6: Ça commence à devenir lourd, tous les deux, Coussinaire et Christophe, hein.
23: Mais non, mais écoute, pour une fois, on a
6: ça
23: le fils.
6: Ça commence à bien faire.
23: Gérard, excuse-moi, mais pour une fois, on a le fils d'une vedette, je trouve que tu devrais te comporter un peu mieux avec lui.
6: Non, mais attends, je fais ce que je veux, d'accord, Coussinaire.
10: Exactement.
23: Bah voilà, moi, je crois que si on avait le fils de Claude François, tu dirais pas la même chose.
6: Bon, hop.
18: Donc, Coussinder, tu te calmes un petit peu, s'il te plaît, parce qu'autrement, je lâche les chiens. Et Gérard, tu continues pour la question. Titi, elle voudrait répondre, s'il te plaît.
6: Donc, vas-y.
25: Bah, moi, je voulais dire que non, je dépense pas beaucoup d'argent pour la chanson française, parce que...
18: Titi,
25: moi,
18: tu peux parler devant ton micro aussi.
25: Oui, bah, j'adore que les groupes anglais.
18: Pourquoi? Parce qu'ils chantent français?
25: Non, parce qu'ils chantent en anglais, et puis la musique est meilleure que la musique française.
18: Ah, d'accord. Et tu comprends les paroles?
25: Non, je connais pas. Enfin, je connais un peu l'anglais, mais...
18: C'est pour ça que t'aimes bien.
25: Ouais, j'aime bien.
18: Ok. Gérard.
6: Donc, personnellement, moi, j'aime bien la chanson française.
18: Je crois que t'allais dire la fellation.
6: Pauvre con. Et c'est dommage qu'on en parle pas assez sur certaines radios.
18: C'est vrai.
6: Donc, avez-vous été voir une star en concert? La pile d'art, tu vois.
18: Elle a été vite, ta question.
6: Non, non,
18: je l'ai pas vu, je l'ai pas vu passer.
1: Ouais,
18: t'as fait un S, Gérard.
1: C'est Christophe Barnet, je peux répondre.
6: Oh, tu t'écrases.
1: Christophe Barnet, je peux répondre à la question.
10: Il veut pousser à son fenêtre.
1: Donc moi je suis allé voir Jean-François Derec au truc là, au Théâtre des Glaces.
6: Déjà c'est pour Théâtre des Glaces, mais au point virgule.
10: Ah, voilà.
1: Pareil, c'est moi la ponctuation. Et donc moi j'ai trouvé ça super.
18: Dans quel sens?
6: Non, attends, il n'y a pas dans quel sens.
1: Non, c'est
6: celui qui s'amuse à faire cette musique de merde, arrête.
23: Les Français partent aux Français.
6: Ta gueule, toi.
18: T'as de l'autorité, quand même, Gérard, ce soir.
23: Ouais, comme
6: ça. Donc, j'ai pas fini de poser la question.
18: Donc, laissez-le.
6: Donc, avez-vous été voir une star en concert? Et qu'est-ce qui vous a plu?
23: Ah oui,
6: on va demander à Coussinder. Antoine, écrase un peu, Christophe. Ça me prend les vacances.
18: Coussinder.
6: Coussinder, une fois.
23: Je réfléchissais à ta question, oui. Alors, moi, je suis allé voir un artiste récemment. Enfin, récemment, je m'entends. C'était Michel Sardou. Et ce qui était bon, moi j'aime bien ce chanteur, hein, mais ce qui était très très marrant pour l'anecdote, c'est que lors de son concert, lorsqu'il a donné son concert, il y avait plus de monde sur la scène que dans la salle.
6: Ah. Non mais attends, là non mais je te suis pas là, Coussinder.
23: Bah, c'est à dire que Michel Sardou était accompagné de ses musiciens, comme tu sais, et que sur la scène, Michel Sardou et ses musiciens étaient plus nombreux sur la scène que de spectateurs dans la salle.
6: Eh ben, moi, je peux te démentir parce que... Oh, Pilda, s'il te plaît, ça commence à bien faire. D'accord. Donc, Coussinder.
23: Oui.
6: Oui,
23: c'est Coussinder, si j'ai un.
6: Non mais t'as peut-être quelque chose à rajouter, toi, tes sondages de merde.
23: Oui,
6: tes sondages de merde que t'as allé chercher sur Internet.
18: C'est pas un sondage. Oui, si tu veux, mais pas tout de suite, je travaille. Il y a des médecins qui ont prouvé que écouter Phil Barnet et Michel Sardou et Didier Barbelivien, ça provoquait des cancers de l'anus.
6: Qu'est-ce que t'en penses?
18: C'est
6: con, va.
23: Alors, ça c'est tout à fait vrai parce que moi je suis une fausse couche.
6: Ouais,
23: ouais.
6: Bon.
18: Il y a un mec en live, il y a un mec dans un concert, Gérard. Il faudra peut-être quand même faire quelque chose.
6: Yeah.
18: On est là. Check Gérard.
23: Gérard, c'est Coussin d'Air, j'ai pas fini encore la réponse.
18: Deux secondes, excuse-moi Coussin d'Air, justement on parlait des G-Squad. Oui. Il y a Fabio toujours sur Minitel qui demande si Gérard, maintenant qu'il a du succès, va remplacer Gérald dans le groupe.
23: Ah oui,
18: je tu vois toi. T'es déjà là.
6: Bon, alors toi tu vas arrêter parce que tout à l'heure tu vas te prendre tous les deux cartons sur le coin de la gueule.
23: Mais vas-y, vas-y.
6: Donc là tu vas te calmer toi.
18: Tu peux les porter avec ton.
23: Est-ce que Gérard, je peux.
18: Tassement.
23: Gérard. Je peux, c'est Coussin d'Air. Je peux finir ma réponse.
6: Il y a bon, mange-toi, parce que.
18: Il y a plus de
23: temps, Gérard. Il y a 5 secondes si on me coupe pas. Je voudrais juste savoir si Christophe est bien le fils de Phil Parker.
6: Bon, oui, cela, tu me les dégages.
23: Et si oui, pourquoi?
6: Prends un nom de toi.
18: Je gère.
23: Mais Christophe, si tu es vraiment le fils, dis-nous pourquoi.
6: Vous vous calmez tous les deux, il y en a ras-le-bol. Alain.
8: Je suis aussi le frère de Gérald. Christophe.
18: Vas-y Gérard, vas-y, demande.
6: Alain.
8: Oui, bah avec tout le bordel qu'il y a, j'ai complètement oublié la question. Je suis vraiment désolé, mais pourtant, j'essaie de suivre. Fume à tarter, ça ira. Est-ce que tu peux me la répéter?
6: Alors, avez-vous été voir une star en concert, et qu'est-ce qui vous a plu pour la troisième fois consécutive?
8: Une star en concert?
6: Oui.
8: Mais qu'est-ce que t'appelles star? Genre chanson ou cinéma ou.
6: Une star, c'est les chanteurs.
8: Ah, seulement les chanteurs?
10: Bah oui. Hein.
11: Bah oui.
8: Donc des chanteuses, non?
6: Que ça soit les chanteurs ou chanteuses, c'est pareil.
8: C'est pareil.
11: Ouais.
8: Mais accompagnée de quelqu'un ou pas?
6: Oh là là, t'es boussé toi.
8: Bah, je sais pas, bah précise ta question, c'est un peu vague aussi.
6: Bah t'as qu'à écouter ce que les gens vont te répondre, bouton d'or.
10: Oui, écoute, moi je suis allé voir Antoine Decaune au Parc des Princes et bon, bah ce qui m'a plu chez lui, bah il chante bien, il a une belle voix.
6: Quoi. Bon bah bouton d'or.
10: Oui.
6: Antoine Decaune, c'est pas un chanteur et tu vas retourner au standard.
10: Mais non, c'est pas. Qu'est-ce que j'ai dit, Gégé? J'ai dit Antoine Decaune? Ah, je me suis trompé, excuse-moi.
8: Johnny Hallyday, c'était.
10: Non, c'est Sardou, je crois.
6: Fildar et Manu, quand vous allez arrêter de me prendre pour des cons avec vos doubles sons, vous me pressignez tous les deux.
18: Mais j'ai pas de double son, je suis en train de deux sons, je prends des appels au standard sur les 24 lignes.
6: Tu viens faire quoi, toi, ici?
8: Attends, mais bouton d'or, Michel Sardou joue pas au foot, que tu.
18: On dirait un requin, lui, quand il rentre.
6: Aphrodite.
12: Moi, j'étais voir Yves Montand, et ce qui m'a plu, ben, c'est sa bicyclette, quoi.
8: Moi aussi, je suis allé le voir au cimetière. Je lui ai apporté des fleurs.
6: Non, tu vois, c'est pas toi, là. C'est pas toi.
18: Je mon micro.
6: Non, mais t'as intérêt. Donc, Sony.
14: Ouais, ben non, je suis jamais allé à un concert, parce que c'était...
6: D'accord, Titi.
12: Gourminet.
6: Ta gueule, toi.
25: De quoi? Je n'ai pas compris.
14: Bah ouais, c'est normal.
6: Un peu, la question, t'as pas compris. Bon, vous fermez vos gueules un peu.
25: Ah, si. J'ai déjà été voir un chanteur...
6: Une star en concert, et qu'est-ce qui vous a plu?
25: Ouais, j'ai déjà été voir le groupe Dépêche Mode.
18: Ça donne quoi?
25: De quoi?
18: Ça donnait quoi?
25: Bah, c'était bien, il y avait du monde, et puis c'était...
18: Ils chantaient et tout?
25: Ah oui, ils chantaient, ouais.
18: Ah d'accord.
14: Titi, je pourrais te poser une question?
25: Oui.
14: T'écoutes quoi comme style de musique?
25: Moi, j'écoute surtout de la musique anglaise.
14: Et c'est-à-dire?
25: Bah, genre des...
18: Sardou?
25: Non, Dépêche Mode, les Cranberries.
14: Les Cranberries, t'aimes bien, sinon...
6: Sardou qui chante en anglais, toi, pauvre con.
18: Il a fait une version.
6: Ah oui, qu'est-ce qu'il a fait comme version chanson anglaise?
18: Les lacs du Connemara.
6: Non.
18: En anglais. Non, JJ's Poem.
6: Non plus.
11: Non, My Way.
6: Non plus.
11: GG, moi j'avais une question pour toi et Titi. Mm-hmm. Tu aimes la chanson française et Titi elle aime la chanson anglaise. Mais à la maison, vous faites comment? Vous écoutez quoi alors?
6: Non, chacun écoute ce qu'il peut de son côté. On se bat pas, on a chacun notre CD portable, on écoute ce qu'on veut.
11: Ta gueule.
6: Va te faire enculer, toi, pétasse!
18: Pas de vulgarité,
25: Gérard. Mais moi, je pense que si j'aime la musique anglaise, c'est parce que j'ai des origines
18: bercé.
25: Anglaises. Non, j'ai des
11: t'as
25: origines
11: ta
25: anglaises.
11: Ta gueule, Gérard?
18: Ah bon?
11: Ah ouais? Ouais.
18: D'où?
25: Je sais plus, c'est du côté de Londres, mais je me rappelle plus où.
18: Ah d'accord. Côté de Berlin, je crois.
14: Ouais, voilà.
11: Du côté de ton papa?
14: Tu viens d'où d'Angleterre?
25: Du côté de mon père.
14: Titi, tu viens d'où d'Angleterre?
18: De Londres, elle vient de le dire.
25: Non, mais je suis née en France, mais j'ai de la famille qui est partout en Angleterre.
14: Ah ouais, partout, tout ça.
25: Non, mais c'est vrai, c'est pas des conneries.
14: Je crois, attends.
25: Attends, ferme-la, connasse.
18: Ah ouais, là, ça va trop loin.
14: C'est qui celle-là, là?
25: Ah, elle est lourde, celle-là.
14: Sérieux,
11: hein? Ouais, Gérard.
14: Ah, rien d'autre.
11: Gérard.
14: Non, moi, j'aimerais parler d'un phénomène qui se passe entre les fans et...
25: Le bulldog est en merde.
14: Entre les fans et les artistes.
6: Ah, ta gueule, toi.
14: Mais
24: Il y a des fans qui veulent ressembler à leurs artistes.
6: Manu non,
21: vas-y, reprends la direction GG là, du débat. Parce que...
6: Manu, tu commences à me les calmer.
18: Mais qu'est-ce que j'ai fait? J'ai rien fait.
6: Non, non, tu commences à calmer un peu les emmerdeurs là, parce que ça commence à me gonfler.
21: J'en ai marre, c'est tout le temps la même chose.
6: Oh, ta gueule, toi, pétasse.
24: Je te jure, regarde.
6: Seulement. Bon, alors lui, tu me le dégages pour de bon, je veux plus l'entendre celui-là. Comme ça, je vais être tranquille. Allez hop, bonne nuit pour lui.
2: Joyeux anniversaire.
18: Je savais pas, Gérard. C'est vrai? C'est ce soir?
6: Bon, quand vous aurez fini vos conneries de me faire chier, vous me préviendrez tous les deux, les bandes de petits cons, là.
3: Non, Gérard!
24: Oh là là, Gérard. Bon, GG.
3: GG.
6: Bon.
21: Qui c'est qui chante chez lui là?
3: Gérard!
6: Je m'en fous, je continuerai pas les débats tant qu'on trouvera pas qui c'est!
24: Eh, Gérard!
3: C'est mon voisin!
24: Gérard, c'est ton anniversaire?
6: Je m'en fous, je continuerai pas!
18: Bah ouais, bah moi non, j'attends en fait, que Manu gère au standard, hein. Moi aussi je suis comme toi, Gérard! Ça y est, j'ai géré là! À la place de Christophe Barnet, on accueille Jean Barbelivien!
3: Oh, le
6: ouais, c'est ça! Alors vas-y, fais-les bien changer de nom au fur et à mesure, ouais, tu vois.
18: Ok, c'est pas grave, je le change. On va accueillir Jean-Jacques Sardou à la place de Jean Barbelivien.
6: Ben voyons, dis-leur qu'ils restent bien et qu'ils prennent d'autres noms.
18: Ok, c'est pas grave, on accueille David et Jonathan sans Jonathan.
6: Ben voilà, c'est ça, continue. Non mais continue, tu crois que tu fais bien ton boulot là? Pour l'instant, tu le fais mal.
18: Il est naze ton boulot, ça.
6: Ouais, je crois que tu vas aller dehors.
13: Je dépose ma bobinette.
24: Les fans et les artistes.
6: Non,
24: il y a certains fans qui veulent.
3: Répète, on t'a pas entendu.
13: J'aimerais
24: pas.
13: Je prends ma clé, j'ouvre ma porte, et au moment que
18: Gérard, il faudrait que tu gères un peu, parce qu'autrement, on n'arrivera jamais à avancer. Hein.
6: Déjà, lui, il va falloir qu'il se calme.
18: Sinon, moi, j'appelle Max et il fait le débat. Hein.
13: Rouge.
6: Non, mais attends, toi, tu fermes ta gueule et tu vas déjà t'occuper aussi.
24: Tu parles comme ça.
6: Hein?
18: De quoi?
6: Parce que là, tous les deux, là, ce soir, pour la dernière, vous êtes en train de nous faire chier.
24: À qui que tu parles comme ça?
6: Ouais, toi tu t'écrases.
24: De quoi je m'écrase? Tu restes tranquille, c'est tout.
6: Si t'es pas content, tu retournes chez toi, toi.
18: Donc, on va rétablir le truc. On en est où, Gérard? Quelle question? Avec qui tu veux t'adresser? Et est-ce que t'as des timbres?
6: Donc, des timbres, moi, tout à l'heure, je vais te coller un timbre sur le coin de ta gueule.
3: Ouais.
6: Tu vois? Tout à l'heure, tu vas te prendre ma main sur ta gueule.
24: Qui?
6: Ça va te faire tout drôle, le timbre, toi.
21: Les débats, ils sont inintéressants.
6: Moi, je t'emmerde.
25: T'es nul.
6: Donc êtes-vous fan?
24: Je veux pas dire, mais je suis un petit peu d'accord avec la demoiselle. Hein.
3: Mais Gérard...
21: N'importe quoi.
18: Laissez-le poser la question, s'il vous plaît.
25: Quoi.
18: Gérard,
6: êtes-vous fan ou avez-vous vu votre idole?
21: N'importe quoi.
6: Alors moi je t'emmerde, connasse.
3: Gérard...
18: Faut la trouver, cette fille. Hein.
6: Non mais lui, pour l'instant, il gère rien du tout.
18: Mais si, j'essaye.
6: Donc on va demander...
18: C'est facile.
3: Aphrodite.
6: On va demander à... Aphrodite. Alain.
21: Ouais. Ah, c'est à chier.
3: Il est parti, Alain.
24: Il est toujours là.
6: Alain!
24: Il est toujours là.
6: Bon, alors tu réponds?
24: Pas vraiment, non, je crois pas.
6: Mais dans quel sens? Pourquoi?
21: C'est vraiment pourri.
24: Pourquoi? Parce que ça m'intéresse pas plus que ça.
6: D'accord. Bouton d'or!
3: Écoute, GG, que te dire?
24: Bah, des conneries.
3: J'ai.
6: Oh, tu travailles ou quoi là?
3: Oui, je suis là, GG.
6: Bah, tu travailles, tu réponds!
3: Oui! J'ai vu mon idole. J'ai rencontré Michael Jackson. Donc voilà, je l'ai rencontré, on s'est embrassé. J'ai pu enlever son masque, c'était magnifique.
24: Okay. Okay.
21: Des vêtements que tu portes.
6: Bon, allez. Vous allez réfléchir. Tu veux t'envoyer un disque et c'est tout.
24: Répète la question avant de réfléchir.
6: Alors êtes-vous.
18: Tu viens de poser la question.
21: À côté de toi, la grosse.
6: La grosse, c'est ton meilleur connasse.
24: Est-ce qu'on peut passer Doc Crado, ma syphilis à moi?
25: J'ai déjà dit que j'étais pas grosse.
18: Voilà.
6: Bon, alors Manu, je te préviens, je vais virer tout le monde là à la pause.
18: Ah bon?
6: J'ai l'impression, hein.
18: Ok.
6: Ça, tu fais mal ton boulot. Et là, ça commence à bien faire.
18: Ouais, mais bon.
6: Tu te fous de la gueule du monde.
18: Karine, elle branle rien. Moi, j'en ai marre. J'en ai marre, je me casse.
6: Allez, casse-toi, ça vaudra mieux. Casse-toi, ça vaudra mieux.
15: Salut, hein.
6: Casse-toi, ça vaudra mieux.
18: Ah, donc, putain, là, il est parti,
15: là. J'amène mon copain Olive.
6: Bon, moi,
18: Non,
6: dégage toi aussi.
18: Non.
15: Hop là. Déjà,
18: Karine, Gérard, je peux me casser aussi.
6: Non, ben, toi, si tu te casses, je mets quelqu'un d'autre.
15: Fildar, okay. Fildar, viens avec nous. Fildar.
18: Qu'est-ce que je fais, Gérard? Tu me donnes combien pour que je reste? Parce que là, il m'attire.
6: Non, tu te démerdes avec Max, c'est tout, c'est pas mon problème. Donc, Karine, tu me laisses coussin d'air, Alain.
18: Sander, ça fait longtemps qu'il est parti, je pense.
23: Non, je suis là, j'écoute le débat, c'est passionnant.
6: Ouais, c'est passionnant super. avec deux abrutis.
23: Moi, je voudrais simplement réécouter la question avant la pause. Hein.
6: Voilà.
5: Eh, GG, c'est Sony. Je peux rester, moi?
6: Pour l'instant, on va se mettre un disque.
23: La question.
6: Êtes-vous fan?
23: Oui.
6: Ou auriez-vous vu une idole? Et on va s'écouter le Titanic comme film. C'est pourri avec l'eau salée. Que je retrouve là. C'était... Le Titanic comme film, c'est pourri avec de l'eau salée. Donc, on va récupérer coussin d'air.
18: Tu rappelles les numéros, le Minitel, tout ça, quand même, hein,
6: donc,
18: c'est ton boulot.
6: Donc, 0800 3085000 et 0870 5000 et toujours le 3615, Scott Fun Radio, rubrique directe. Et donc, on récupère coussin d'air.
23: Oui, je suis là.
6: Bonsoir.
23: Salut.
6: Rebonsoir. Alain.
23: Alain.
6: Rebonsoir. Bouton d'or.
7: Bonsoir tout le monde.
6: Bonsoir tout le monde. Aphrodite.
7: Rebonsoir.
6: Sonny.
5: Ça se passe.
6: Sonny!
5: C'est bon, je suis là!
6: Bon, bah, tu réponds quand on t'appelle, s'il te plaît, merci!
5: Ok.
6: Et. Titi!
25: Bonsoir!
5: Et moi? Il y en a qui s'est vu oublier, mais faut le jarter.
18: T'as oublié Bertrand?
6: Ouais. Bertrand à la place de.
18: À la place de Jean Barbelivien, Sardou.
5: Ouais, tout le bordel, tous les blaireaux, quoi.
6: Bon, donc, la question, vous l'avez compris?
25: Ah, répète-la.
6: Donc, êtes-vous. Êtes-vous fan? Ou avez-vous vu une idole? Non mais oh
5: là.
6: C'est quoi ça commence
18: pas,
6: là déjà
18: c'est pas nous,
6: ça
18: hein,
6: commence
18: là, c'est pas moi.
5: Bah demande les prénoms déjà Gérard.
6: Donc on va demander à Sony.
5: Oui donc moi mon idole c'est toi. Je tiens à te le préciser. Je t'ai jamais vu mais bon j'ai vu non je t'ai jamais vu quoi. Donc j'aimerais bien te rencontrer si possible ce soir. Est-ce que tu me autoriserais à passer te chercher?
6: Mais bon, ça... tu sais qu'il s'amuse à couper, là.
5: Ouais,
18: d'accord, je viens de capter. C'est bon.
5: C'est pas grave. Donc, est-ce que je pourrais te rencontrer? Vu que t'es mon idole.
6: Non, ça m'intéresse pas du tout de te rencontrer.
5: Bah, c'est pas sympa parce que, tu vois, tu viens de me décevoir un fan.
18: Eh ben, tant mieux. Ça, c'est dégueulasse, quand même.
5: Franchement, non. Vous n'êtes pas d'accord avec moi, Manu Fildar, il est pas dégueulasse.
18: C'est odieux, odieux.
6: Oh, ouais, oh, je fais ce que je veux.
18: Oh, Dieu.
6: Aphrodite.
7: T'as quelqu'un? Ah, le blanc,
6: oui. Aphrodite. Aphrodite!
5: Eh, Gérard, on l'entend plus, c'est pas cool tout ça. Bah, c'est pas grave, on a qu'à parler entre nous. Ça va, comment il s'appelle? Bertrand?
16: Ouais, ça va,
5: ça se passe.
18: Elle est où, Aphrodite?
7: Il
5: se passe quoi? On n'entend plus Gérard, là, on n'entend plus rien.
16: Ah, mais c'est Philippe, là, qui
6: fait des conneries. Aphrodite!
5: C'est encore Philippe qui déconne, ça.
18: C'est pas moi, c'est Manu qui est en train de gérer.
6: Aphrodite! Aphrodite!
7: Oui!
18: Bah voilà! Alors, tu parles quand on t'appelle, je te remercie.
7: Non, mais, d'accord, ouais.
6: Aphrodite!
7: Donc, moi, je suis fan de Dalida. Et puis j'aimerais bien la rencontrer donc.
6: Ouais, mais malheureusement, elle nous a quittés.
5: Quoi? Depuis quand?
18: Bah, elle est partie quand? Elle m'a pas dit.
7: Elle nous a quittés.
18: Oh, elle a pris des vacances encore.
5: C'est un menteur, Gérard.
6: Oh ta gueule!
7: Dalida, elle va faire l'Olympia là.
16: Va faire du
7: haut. Ah d'accord, tu me rassures. Elle fait l'Olympia. Bien, merci.
6: Merci Manu,
18: pour une fois.
6: J'ai rien fait, j'ai rien touché.
18: Dis-lui, toi, Karine, j'ai rien fait.
25: Non, il a rien fait, c'est pas lui, ça doit être Aphrodite.
16: Tu l'appelles,
6: c'est... Mon bouton d'or.
7: Oui, écoute, moi, je t'ai dit, j'ai rencontré Michael Jackson, c'est bien, il m'a donné un de ses chapeaux, j'ai pu conserver un masque, c'était bien, quoi, j'étais heureuse.
6: Alain.
7: Souchon.
16: Non, j'en ai pas vu, par contre, des gens connus, oui.
7: Souchon.
6: Alain.
16: Oui, c'est ce que je te disais. T'as peut-être pas entendu?
6: Non, j'ai pas entendu parce que ça a été coupé entre deux et ça recommence.
18: Bah oui.
16: D'accord. Parce que moi j'ai entendu la moitié de la question. Tu disais les fans et après c'était les idoles.
18: Ouais.
16: Ah d'accord, j'ai tout entendu donc. Non, j'en ai pas rencontré. Attends, je réfléchis.
6: Non mais tu réfléchis, tu te dépêches parce que sinon on va passer à quelqu'un d'autre.
18: Ouais, bah, il réfléchit, on passe à quelqu'un d'autre et on le reprend après. Hein,
6: Bertrand.
18: C'est une bonne idée.
16: Oui, moi je suis très fan de Billy Idol. Je trouve que c'est quelqu'un qui a révolutionné le pop rock.
5: C'est ton idole?
16: Bah oui, c'est mon idole.
6: Voilà, coussin d'air.
23: Ben moi si tu veux, c'est-à-dire que j'ai entendu là beaucoup de noms de stars internationales que je connais pas trop. Parce que ici, chez nous à La Réunion, bon, faut savoir que... On écoute surtout des artistes locaux et il y a un artiste réunionnais qui remporte tous les suffrages, c'est Enrico Macias. Et moi, je trouve que c'est un artiste réunionnais qui cantonne vraiment, qui chante en créole, qui chante également en dialecte hindi, qui chante en vietnamien, enfin...
16: En yiddish aussi.
23: de temps en temps, oui, dans les bar mitzvahs et les mariages, ils chantent également yiddish. Donc, moi, je dirais que, bon, je connais que les artistes de mon pays, et je cite Enrico Macias, et je l'ai vu plus d'une fois même en concert.
0: D'accord.
9: D'ailleurs, excuse-moi, Gérard, là, c'est Bertrand. J'aimerais te dire quelque chose, parce qu'il y a des fans qui s'identifient beaucoup à leur star. Oui, qui veulent même leur ressembler physiquement. Après, je n'aurais qu'un conseil à donner à Sundy, c'est de cesser d'idolâtrer Carlos. C'est tout.
0: Alors, Bertrand, tu dégages, au revoir.
25: Moi, j'ai une chose à te dire, t'es vraiment un con.
18: T'aimes pas Carlos?
25: Non, moi, j'aime pas Carlos.
18: Ah, mais il a fait des belles chansons quand même.
25: Moi, j'ai déjà dit que j'aimais la musique anglaise.
18: Non, mais il parlait au niveau du talent.
0: Bon, s'il vous plaît, vous la laisserez.

0: Il faut que tu dises aux gens d'arrêter.
1: Écoute-moi bien, le standard.
0: Ouais.
1: Écoute-moi bien, je le répéterai pas deux fois.
0: T'écoutes, bâtard. Oh.
1: Tu vas te gérer. Il y en a marre. Ok.
0: Et puis,
1: ça y est, c'est bon, je l'ai géré.
2: Je sens que je vais arrêter à 3 heures.
0: Gérard, c'est coussin d'air là.
2: Bon, coussin d'air, s'il te plaît, on laisse. On laisse répondre Titi, s'il te plaît, merci.
0: Gérard, 2 secondes.
1: Ouais, 2 secondes, d'accord. Vas-y, Titi.
3: Donc, j'ai jamais été voir personne en concert, mais.
1: Paul, Paul, personne.
3: Non, j'aime pas.
1: Ah bon?
2: Jamais bien... personne qui vient de te dire, abruti.
3: Mais j'aurais bien voulu voir le groupe Dépêche Mode.
1: Ils chantent quoi, jamais personne?
2: Et ta connerie, elle chante quoi?
1: Rien.
2: Rien, bah alors tu la fermes et puis c'est tout, ça vaudra mieux. Donc voilà, donc moi, j'ai pas eu l'occasion d'aller voir des stars non plus. J'ai pas de. Si, j'ai des fans préférés, mais j'ai pas eu l'occasion d'y aller. Donc,
1: t'aimerais qui? Enfin, t'aimerais aller voir qui, toi, en concert?
2: Ben, groupe que j'aime pas trop, que j'aime bien, c'est ben même un groupe, même voir des Didier en
1: des Didier,
2: oui, comme à Bercy, parce qu'il paraît que ça a été la super top.
1: Il y avait pas mal de Didier à Bercy quand même, hein, quand
2: tu... Didier, abruti connard.
4: Ah, Didier. Il y avait des Paul et des Jacques, mais ils sont passés inaperçus par rapport au Didier.
2: Donc ben si des fois il y avait quelqu'un qui pouvait me proposer un chanteur en concert à part Johnny Hallyday ou Eddie Mitchell.
1: J'en ai un, le Didier Barbolivien. Il est pas mal comme Didier, lui.
2: Ouais, Didier Barbolivien, pauvre con. Ouais. Ça, c'est un chanteur, mais on l'entend plus, donc je sais que Tana, tu as pas, peut-être pas en passé. Donc,
1: on pose quoi la question, là? Parce que je sais plus où j'en suis, moi. Je suis largué, excusez-moi.
2: Ouais, t'es largué, donc ouais. C'est bien. Donc, le métier de chanteur vous attire-t-il surtout en France?
5: On n'a rien compris, hein.
0: Ok, sorry.
5: Les quoi?
2: Le métier de chanteur,
5: oui.
2: Vous attire-t-il en France? Celui qui s'amuse avec un portable, arrête.
0: C'est pas un portable, c'est un flingue.
5: Mais Jésus, ça veut dire quoi cette question?
0: En fait, moi Gérard, j'ai...
1: Explique
0: j'ai
1: la question. Excusez-moi, Gérard, explique la question, s'ils ne comprennent jamais rien les auditeurs.
5: J'ai rien compris à la question. Hein.
2: Non mais t'as rien compris, bouton d'or?
5: Non, sérieusement, Jésus, j'ai pas compris.
2: Non mais, va falloir peut-être que tu travailles un petit peu, parce que je crois que tu commences à te foutre de ma gueule, mais sérieusement, toi.
5: Non, j'ai pas compris.
2: Le métier de chanteur vous attire-t-il en France?
5: Mais ça veut dire quoi, ça?
6: Mais tu réponds par oui ou par non, c'est tout.
2: Eh, hey, t'as jamais été voir un chanteur français en France, toi? Ou à l'étranger?
5: France, alors, seulement en France.
2: Ou à l'étranger?
5: Ah, d'accord.
2: Ben, ça y est, t'as compris?
5: Ah oui, j'ai compris. Ah,
1: quand même.
2: Ouais, Léon, il te faut du temps à répondre. Ben, maintenant, tu vas répondre.
5: Ouais, ben, je réponds.
0: Gérard?
2: Ouais.
0: Ouais, moi, tu demandais une place de concert, j'en ai, si tu veux, pour Bob Marley, sa tante.
2: Non mais attends, pour l'instant on pose...
0: Non mais attends, je t'offre une place et tu me dis non mais attends, tu me dis oui ou non, pour Bob Marley ça te dit ou
2: non.
0: Pas?
2: Non.
0: Non, même pas?
2: Non,
1: tu la fais pas payer, hein, tu la donnes la place de Bob Marley.
0: Non, je lui offre une pour lui et pour Sandy, pour Bob Marley quand même.
1: Deux places pour Bob Marley, pour quand?
0: Bah pour, attends, je regarde la date sur le billet.
1: C'est pas à quand, ils sont à Toulouse.
0: Le 25 mai.
1: Ça vous dit ou pas?
0: Sur Paris, Paris-Bercy.
2: Bob Marley à Paris-Bercy.
0: Non.
5: Mais c'est le fils.
0: Non, déjà.
2: Eh, déjà, Bob Marley passe pas à Paris-Bercy le 25 mai.
1: Il va où, au Zénith?
2: Non plus.
1: Bah, tu as l'air d'être enseigné, alors explique-nous. Tu dis non, déjà, il passe pas à Bercy.
2: Déjà, ceux qui passent à Bercy le 25 mai, c'est l'Espace Girl.
1: Ah, excuse-moi.
2: C'est pas Bob Marley.
1: Ah ouais, d'accord. Et il fait peut-être la première partie.
2: Non. Coussin d'air.
0: Et moi, en plus, je vous offre une barrette.
5: Non.
2: Coussin d'air.
0: Chauffe le bonbon.
5: Non, en fait,
2: coussin d'air.
0: Niker, tu réponds?
2: Coussin d'air.
0: Oui, je suis là, quoi. Salut. Bon, Gérard, ça te dit pas ma petite place, là?
2: Non, coussin d'air, tu réponds à la question, s'il te plaît.
0: Je réponds d'accord, mais il y a plein de gens qui parlent.
1: C'est vrai.
0: Je réponds à quoi?
2: À la question que je viens de poser.
0: D'accord. Alors d'abord, avant de répondre, je voudrais faire juste un petit justificatif, hein, pour les deux messieurs là qui sont très méchants avec Titi. Je voudrais juste vous signaler, messieurs, que Titi ne ressemble absolument pas à Carlos.
7: Parce que c'est rasé, c'est pour ça.
0: Exactement.
3: N'importe quoi.
0: Carlos, bon, alors beaucoup moins de barbe.
2: Bertrand,
0: et pour répondre à ta question,
1: c'était pas lui,
0: Gérard, pour répondre à ta question qui est, est-ce que vous voulez tirer un chanteur français?
1: C'est d'accord, c'est pas évident comme question, Gérard.
0: Eh bien, je pense que oui.
2: Ah, enfin, disons, t'as fallu du temps. Bertrand?
7: Bah oui, moi je suis attiré par les chanteurs français. Et surtout par Dave. Et Patrick Juvet.
2: Toi, la centrale.

0: comprends ce que je veux dire.
1: Oui, Gégé.
2: Et toi, tu vas commencer à te calmer parce que sinon tu vas gerber vite fait de...
1: Non, mais
3: Gégé. Non, mais Gérard, parce qu'elle a le droit de rire quand
1: mais
3: même.
1: Mais Gégé, Dave.
3: Elle a rien dit, elle a rigolé.
2: Ouais, non, mais elle, c'est toutes les semaines.
3: Ouais, bah oui, c'est sûr. Mais toi aussi, c'est toutes les semaines.
2: Ouais, mais toi, tu l'appelles toutes les semaines.
3: Et bien là, toutes les semaines, non?
2: Ouais, mais tu l'appelles toutes les semaines.
3: Pareil.
2: D'accord.
3: Et on accueille Bioman à la place de qui, je sais plus.
0: Gégé. Moi j'aime Dave, j'aime Patrick Juvet.
1: Est-ce que Dave, Patrick Juvet t'attire toi?
4: Bonsoir bande de chacals.
2: Bonsoir.
4: Ah quand même, bonsoir.
0: Moi j'aime Dave, j'aime Patrick Juvet, j'aime les hommes. Gérard, j'ai envie de te bouffer la bite.
2: Toi tu dégages. Bon, bah c'est bien. Pour l'instant, au standard, vous faites que des conneries.
0: Vous glandez. Parce que se faire bouffer la bite, ça n'engage à rien et ça entretient l'amitié. Hein.
4: Bon, GG, alors sinon, à part pour les places de Bob, j'ai des places pour.
5: C'est toi la grosse.
6: Oh, mais ferme-la, toi.
4: Bah ouais, hein, Sandy. Elle a raison, Sandy.
0: Fait 65 kilos.
6: Ouais, c'est ça.
4: Donc, GG, à part Bob Marley, si tu veux, j'ai des places pour John Lennon. Ça te tente.
2: Je viens de te dire non, tu laisses à la répondre, s'il te plaît, merci.
1: Aphrodite. Hein.
3: Mais Alain, il est parti, il y a Bioman à la place.
4: Des places pour les dents, si tu veux. Oui, je recherche des places.
2: Oh, toi, la pétasse de bouton d'or, tu dégages, je ne veux plus t'entendre. Allez, hop, bonne nuit à toi.
1: J'ai pas entendu, GG.
2: Tu dégages.
1: J'ai pas entendu, c'est
2: ta. Tu dégages.
4: Eh, bouton d'or, tu renvoies des chocolats et c'est bon.
1: Non, GG, j'ai pas entendu.
2: Je viens de te dire, la pétasse de bouton d'or, tu dégages, ok, bonne nuit.
3: Ok, ça y est, mais par contre, on a un petit truc aussi dans le livre des records à la page 69. On peut lire qu'un habitant de Suresnes est devenu fou et paranoïaque. Car il avait écouté passer l'autoroute plus de 12 milliards de fois, qu'est-ce qu'on pense?
2: Merci Marine, je sais pas qui c'est qui a déposé ça, on vient de nous déposer un petit truc, on l'ouvrira tout
3: d'accord,
2: à l'heure.
3: D'accord, vous l'ouvrez tout à l'heure, mais Manu vient de te poser une question, t'as même pas écouté.
7: Oui, donc je te disais que dans le livre des records à la page 69, on peut lire qu'un habitant de Suresnes est devenu fou et paranoïaque, surtout paranoïaque d'ailleurs, car il avait écouté passer l'autoroute de Didier Barbelivien plus de 12 milliards de fois.
2: N'importe
7: qu'est-ce
2: quoi.
7: Qu'est-ce qu'on pense?
2: Bon, alors celui qui s'amuse avec sa platine commence à se calmer, merci.
3: Ah.
2: Voilà, ça nous fera du bien, donc on va demander à Aphrodite.
1: Alors moi je suis attirée par Johnny Hallyday, hein.
2: Oui.
1: Par son côté rebelle, quoi, côté cuir,
3: bande
1: et tout, quoi.
3: Ouais,
0: mais
3: c'est...
6: Oh là là, calmez-la, celle-là.
3: Elle
2: serait
3: trop, elle.
2: Ça y est, celle qui s'amuse à prendre son pied, là, quand je pose la question.
6: Monsieur, t'as raison, moi aussi, tout à l'heure, je vais prendre mon pied. Avec Gérard.
3: Va pas te froisser un muscle, quand même.
0: Tu vas prendre le pied de Gérard.
3: Y'a pas trop de risque, quand même.
6: Mon pied avec Gérard.
3: Ah, avec.
2: Alors Manu, c'est la dernière fois que je te le dis. Tu me gères ça, ou sinon je coupe ici.
3: Tu coupes où? Un peu à gauche ou à droite du micro?
2: Je me tire directement.
6: De toute façon, tu peux dire ce que tu veux, mais t'as aucune chance avec Gérard. Hein.
3: Ah ouais, c'est son mec.
6: Ça, tu peux te mettre le doigt dans le cul si tu veux. Hein.
3: Ah non, bah quand même pas.
0: Oh là là.
1: Bon, même pas.
8: Dans les chiottes de l'Alvoco, j'ai trop envie de toi.
0: Ah bah oui, ça, c'est bien ça.
4: Gigi, je peux répondre à la question?
2: Aphrodite.
1: Et je viens de répondre, hein.
2: T'as répondu Sony.
4: Ouais, donc, m'engueule pas, mais je te promets, j'ai pas très bien entendu la question.
8: Gérard, ton cul.
4: J'ai pas très bien.
6: Son cul, il est à moi.
1: Pitié, hein.
4: Ouais, mais par contre, celui de Sandy, il est à tout le monde.
6: Ah non, alors là, pas du tout.
2: Sony, tu dégages, bonne nuit.
4: C'est pas moi.
0: Allez hop, tu changes de nom, hein.
4: Allez.
3: Ça y est, il est parti, sanctionné, immédiatement.
2: Alors, il nous reste qui?
4: Bioman.
0: C'est vrai ce qu'il a dit.
2: Bioman.
4: Ouais, bah Bioman, moi, c'est plutôt.
8: J'aimerais tant passer la nuit avec toi.
4: Ah oui, bah j'arrive.
6: Ah, tu sais.
1: Pitié, hein.
6: C'est vrai que tu vas avoir du mal, hein.
1: Ouais.
4: Pourquoi tu le connais, Bioman, toi? Avec sa queue bionique. Ouais, alors moi mon kiff GG c'est plutôt les chanteurs français genre Georges Guettari, Moustaki, Guy Béard, Ricky Martin, tout ça quoi.
2: Ah, enfin qui arrive à comprendre la question.
8: Ouais,
4: c'est grâce à ma bio-cervelle.
2: Si on se fait chier ma petite pute, tu dégages.
1: On reste libre.
0: Oui voilà, tu retournes travailler.
2: Voilà, tu retournes au bois de Boulogne et tu trouveras, il y a du monde sur la route.
0: Tu lui as bien parlé.
2: Donc, qui c'est qu'on a?
3: On accueille Panasonic à la place de Sony.
4: Bonsoir Philippe.
9: Bonsoir, tout le monde, vous allez bien?
3: Ça.
9: C'est Panasonic.
0: Bonsoir
9: Gérard, tu vas bien?
2: Ouais, tu prendras ton nom correctement, s'il te plaît.
9: Donc, alors, on accueille Salope.
8: Manu!
3: Oui, je suis là.
1: Gérard, la question.
9: Bon, Gégé, je peux répondre à la question, si tu veux la répéter, parce que j'étais en antenne, tout ça, je viens d'arriver.
3: Oui, je suis là. Et qui appelle Manu, là?
7: Je sais pas qui c'est, j'aimerais bien le savoir, justement.
3: Bah, t'es au standard, tu devrais le savoir.
7: Bah oui, mais je le sais pas.
2: Non, tu sais pas, mais tu vas le savoir vite fait, parce que tout à l'heure, tu allais voir dans les couloirs si c'est pas par là.
9: Oh, là.
2: D'accord.
9: Là.
2: Bon. donc, Tony.
8: Manu.
2: Bah, oh, ta gueule, pétasse.
5: Oui, c'est moi.
9: Il n'y a pas de Tony, là.
1: Il n'y a pas de Tony, hein.
9: Il n'y a pas de Tony. Fou, celui-là, mais
5: bah, je m'appelle Bertrand, moi.
9: Bon, GG, c'est pas la Sonic. Tu peux répéter la question, puisque je viens d'arriver.
2: Le métier de chanteur.
8: Ça pue.
9: Ouais, c'est vrai que...
5: Non, mais tu t'en fous de ce qu'il raconte.
9: Ouais, tu t'en fous de ce qu'il raconte. Vas-y, enchaîne.
2: T'envoies un disque. Non, qu'est-ce que je t'ai dit? Non.
9: Professionnel.
5: Donc tu répètes un disque, tu fais comme si personne n'était là, c'est tout.
2: Voilà. Comme d'hab. La Sonic pour toi.
5: Comme d'hab.
2: Le métier de chanteur vous attire-t-il?
6: Je peux répondre,
2: surtout
6: c'est
2: en
6: Titi.
2: France.
9: Donc je réponds.
5: Attendez, on va s'organiser. Vas-y Gérard, bon, donne
2: déjà
5: le nom.
2: Déjà, je voudrais savoir qui c'est qu'on a.
5: C'est vrai, parce qu'on change souvent Manu.
2: Manu, s'il te plaît, je voudrais savoir qui c'est qu'on a.
7: Alors on a donc Coussin d'air.
0: Oui.
7: Bertrand.
0: Oui.
7: Bioman.
0: Oui.
7: Bouton d'or.
1: Ouais.
7: Aphrodite,
1: ouais.
7: Et Panasonic.
9: C'est moi.
2: Il m'avait semblé t'avoir dit de changer avec Bouton d'or, non?
1: Non, mais il m'a calmé, Manu.
7: Je l'ai calmé, et puis en plus, j'aime bien les chocolats. Alors,
1: non, il m'a calmé.
9: Ah ouais, exact. Elle l'a soudoyé. Ouais.
1: Allez, c'est bon.
2: Bon, alors, pour Panasonic, t'as entendu la question?
9: Non, il y avait du brouhaha, alors j'ai pas entendu. Donc, si tu peux répéter.
2: Alors, le métier de chanteur vous attire-t-il en France?
9: Non, parce que je sais pas chanter.
2: D'accord. Titi, tu voulais répondre?
6: Donc, le métier de chanteuse m'attire, mais...
9: Tu peux nous faire une démo?
5: Ah, mais faut savoir chanter.
9: Ouais, voilà. Tu peux nous faire une démo?
6: Je pense que si on me le propose, je serais prête à accepter.
5: Est-ce que tu aimes chanter, Sandy?
6: Bah oui, sous ma douche. Quand je prends ma douche sur mon bain, j'aime bien chanter.
9: Deux fois par an,
5: deux fois par an, ouais.
1: En français ou en anglais?
9: S'il te plaît,
6: Bah ça m'arrive de chanter en français, de chanter en anglais.
2: Bravo! C'est dit, là, qui passe par-dessus tout le monde!
5: Ça vient pas de chez moi, ils sont tous en anglais.
6: Oh ta gueule, toi!
5: Donc, ce qu'on va faire, Sandy, on va. Tu veux nous faire.
6: Non, c'est pas Gérard qui va gueuler, c'est moi!
5: Ouais, ok. Donc, la fille.
9: Tu peux nous faire une démo?
5: Donc voilà, Sonny,
7: là, faut arrêter, elle va chanter, là, faut arrêter.
9: Allez, ouais.
0: Allez, vas-y, chante.
6: Non, mais moi,
9: Gueule.
6: Non, mais je chante dans ma douche, j'ai dit. Dans ma douche ou dans mon bain.
9: Bah, envoyez-lui un seau d'eau, là, dans la
8: Rue. Peut-être toi, la grosse. Tu chantes quoi, Titi, comme chanson?
6: Je chante des chansons de Depeche Mode, ou sinon Phil Burnet, que j'aime bien, que comme Gérard, il a dit qu'il la mettait souvent à la maison, c'est vrai, et puis j'adore cette chanson.
8: Et Gérard, elle chante bien, alors, Titi?
6: Je connais presque toutes les paroles de la chanson Phil Burnet.
5: Ah, tu vois? Alors, ce qu'on va faire, Sandy. T'es sous la douche.
6: Non, mais.
5: Ah, si, t'es sous la douche.
2: Jana, tu me retires le.
8: C'est sympa, GG. Vous
2: voudrez
8: le faire, c'est marrant.
2: Vas-y.
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5: T'es sous la douche.
7: Tiens la main.
2: Eh, ouais, faudra peut-être la mettre.
6: Non, mais là, je suis.

0: C'est pas la même celle-là.
1: C'est quoi ça?
2: Ça c'est Hervé Villard dans nous. C'est pas du tout
1: non,
2: pareil.
1: Non mais j'aime bien aussi.
3: Il est où dans toi Hervé Villard?
4: Tu la connais?
2: C'est dans nous la chanson.
3: Il est dans toi?
5: Il est derrière.
3: Ah d'accord.
2: Bon donc
1: Mais c'est bon, tu peux arrêter, j'ai fini.
3: J'arrête la douche.
1: Ouais, c'est fini.
3: Ça t'es propre?
1: Ouais.
4: Okay. Non, t'as vu ta gueule, Gérard?
3: Mais ta gueule, il sort de la douche.
1: Tu vas te mettre regarder dans une glace, celle-là.
6: Ouais, c'est Gérard.
1: Je crois que tu devrais plein de boutons sur la gueule.
6: Je voudrais dire quelque chose, c'est Panasonic, donc je veux que je travaille. Bon, donc vu que je travaille chez Panasonic, je suis producteur quand même. Sandy, je te dis honnêtement, tu chantes comme une merde.
2: Eh ben, Panasonic, je t'emmerde.
6: Gérard.
2: Oui.
6: Je peux poser une question? Gérard.
2: Je t'écoute.
6: Oui, est-ce que...
4: C'est Sandy, je t'aime.
1: Toi, tu l'aimes pas parce qu'il est à moi.
6: Ouais.
3: Hey, Gérard.
2: Ouais, Gérard, ça change pas.
1: Gérard.
2: Oui.
6: Est-ce que tu penses... Est-ce que tu penses que le est-ce que tu penses que le métier de chanteur est international?
4: C'est pas possible.
2: Ça peut être international comme français.
1: Attends, faut la gerber, celle-là, elle m'énerve.
6: Mais bien sûr que c'est international, même les boudins ils chantent.
2: Non, le boudin il t'emmerde, connard.
6: Mais pourquoi tu sens tout de suite Sandy qui s'est visé comme ça? Il parle peut-être de quelqu'un d'autre?
7: Exactement, ouais,
3: Pas tous en même temps, s'il vous plaît.
8: Écoute, c'est un DR. Je voudrais savoir Sandy, si tu pourrais arrêter de chanter parce que mon chien vient de tomber malade.
1: Bah oui, c'est ça.
6: Regardez, il pleut.
1: Ouais. À ce moment-là, t'as qu'à écouter Cherchette le maire, c'est mieux.
6: Bah ouais, c'est vrai que c'est mieux que ta voix de merde.
1: Arrête bah oui, c'est ça. Bah
6: là, il y a un nuage, là.
8: Arrête de chanter, je n'en
1: ai pas. Non, on me demande de chanter, moi je chante.
3: Bah ouais.
1: Voilà.
6: Ouais, mais il pleut.
1: Alors, pour faire plaisir à tout le monde, j'ai chanté.
8: Les enfants. Oh, arrête, tu vas tuer mon chien.
2: Bon Manu, s'il te plaît, tu calmes.
3: Qu'est-ce qui se passe? Allez, Gérard, je sais pas si c'était mon avis, mais ce soir Manu au standard c'était une catastrophe.
5: Ouais, c'est vrai, d'ailleurs je devrais reprendre la réa tout de suite. Pour que tu puisses revenir au standard, Philbert. C'est une bonne idée.
2: Ouais, Gérard.
5: Allez hop, on change. Ah, t'as trop ouvert ta gueule. Allez, dégage.
3: Non, Gérard, il a pas dit.
2: Bon, quand vous aurez fini votre...
1: Oh là là.
6: Non, Gérard.
2: Oui.
6: C'est mon voisin, il y a un anniversaire et il arrête pas de faire du bruit, donc...
2: Non, mais alors, dans ces cas-là, bouton d'or, tu fais une chose,
3: Oh là là, ils arrêtent pas.
6: Non, mais ils arrêtent pas, là.
8: Allez, Gérard.
4: Mais il veut dire à tes voisins d'arrêter aussi. Non, mais ils ferment les fenêtres.
8: Allez, Gérard. Montre-nous tes fesses.
2: Oh, vous la fermez, s'il vous plaît, les gammes.
8: C'est
6: par fond d'un don. Gérard, j'ai pas arrêté de frapper à la porte au mur, ils veulent pas arrêter, hein, je suis désolé.
8: Dégage,
2: bouton d'or. Je pense que tout à l'heure, tu as dégagé pour de bon, bouton d'or. Ça me perd des vacances. Hein.
4: Pourquoi?
6: Bah, moi aussi.
2: Pensez-vous que la chanson aide les jeunes?
3: Elle est bonne, cette question. C'est une bonne question, Gérard.
2: Si vous voulez pas répondre, vous dégagez. On va reprendre du monde à la place. Ça va aller vite, mais.
6: On n'a pas entendu.
2: Si t'as pas entendu, t'avais qu'à écouter la question.
6: Ouais.
2: Je la répète plus.
6: Moi, j'ai entendu.
8: Bioman. Coussin d'air. Oh là là.
3: Coussin d'air veut répondre, Gérard, donc on l'écoute.
2: Coussin d'air, je t'écoute.
4: Quoi?
8: Alors, c'est-à-dire que nous, je crois que c'est une émission de télé, ça, dont tu parles. Hein.
2: Oui.
8: Nous, on n'a pas cette émission, on a juste celle de Pascal Sevran à La Réunion.
2: Eh ben, Pascal Sevran, c'est quoi comme chanson?
8: Ah, je sais pas ce que c'est comme chanson.
2: Eh ben, c'est la chanson.
8: C'est un chanteur?
2: Non, c'est un animateur télé.
8: Oui, d'accord. Eh bien, nous n'avons que c'est l'émission de Pascal Sevran, nous n'avons pas la chance aux chansons.
2: Ben, c'est pareil, hein, à mon avis.
8: C'est pareil de quoi?
2: Que ça soit la chanson ou surprise partie, c'est le même animateur.
8: Alors,
2: donc.
8: Mais attends, je comprends pas, parce que ça veut dire que quand tu fais une surprise partie, tu as la chance aux chansons?
2: T'as les deux qui sont avec.
8: Et c'est-à-dire que lorsque tu organises une surprise party chez toi, tu invites tes amis et donc ça donne la chance aux chansons, je comprends pas.
2: Oh là,
1: mais non, la chance aux chansons, c'est une émission.
4: Pourquoi?
8: Oui, mais une émission...
1: Ah pourquoi? Parce que c'est une émission.
4: Pourquoi?
2: Oh, ta gueule, toi, pétasse!
8: Mais une émission je comprends pas. Présentée par qui?
1: Pascal Sevran.
4: Pourquoi?
3: Et elle parle de quoi, cette émission?
1: Bah, c'est des chanteurs qui sont plutôt pour les personnes âgées. Enfin,
4: pourquoi
1: les... pour les personnes
2: d'un certain âge. Comment ça me casse les couilles celle-là avec c'est pourquoi?
3: Personnes âgées donc?
1: Enfin les personnes d'un certain âge.
4: Pourquoi?
3: Mais pourquoi ils passent de la chanson pour les...
1: C'est pourquoi celle-là?
3: C'est vrai. Pourquoi ils passent de la chanson pour les personnes âgées alors qu'ils n'entendent pas?
8: Bah oui.
1: Il y a des personnes âgées qui écoutent très bien. Hein.
8: Mais comment? Dans quel sens?
4: Pourquoi?
1: Bah parce que c'est de la musique pour eux, plus pour eux.
3: Et ils la mettent plus fort alors?
1: Non, ils la mettent pas plus fort, mais c'est pour eux.
3: Et vous, les auditeurs, vous en pensez quoi, alors?
2: Alors, Bertrand, maintenant.
4: Pourquoi?
1: Moi, particulièrement, j'écoute pas du tout cette musique.
4: Pourquoi?
6: Ouais.
2: Ta gueule avec tes pourquoi, pétasse.
1: Ah, elle est longue, celle-là.
6: C'est sûr, hein.
2: Bertrand.
7: Tu peux répondre?
1: Bertrand. Tout à l'heure, à force de parler, elle va perdre toutes ses dents.
4: Pourquoi?
6: Bah alors, sans...
3: Bertrand.
9: Ouais, je suis à l'antenne, là.
3: Bah, bien sûr.
9: Je comprends plus rien, là.
6: Ouais. Il est temps.
9: Ouais.
6: Mais je n'ai pas eu ma réponse.
9: Faites-moi la question, là, parce que j'étais plus à l'antenne à un moment.
2: Alors, Bertrand.
9: Ouais.
2: Pour vous, la chanson... que pensez-vous de la chanson aide les jeunes?
4: Pourquoi?
2: Ta gueule!
9: Non, mais tu t'en fous de ce qu'elle raconte.
2: Oh putain, comment ça...
9: Une borne. Moi, j'ai grillé, moi, je suis pas con.
2: Hein. Et comment ça me...
9: La prod.
2: Donc,
9: la chanson n'aide pas les jeunes parce qu'il y a que des vieux.
2: Mm-hmm.
9: Déjà d'une.
6: C'est clair.
9: Et je voulais dire aussi que Pascal Sevran, il faisait pas que la chanson est... comme tu disais, surprise partie.
2: Mm-hmm.
9: Mais c'est aussi Fort Boyard. C'est le père Fourasse, j'ai grillé.
1: Ah non, pas du tout.
2: Bertrand.
9: C'est le père Fourasse.
6: Ouais, c'est lui.
2: Bertrand.
9: C'est le père Fourasse avec du maquillage.
2: Bertrand.
9: Oui, bonsoir.
6: C'est le
2: Bertrand.
9: Oui.
2: Donc moi, je peux te démentir.
4: Pourquoi?
2: Il lance les jeunes dans la chanson.
9: Dans des... Ah bon, lesquels, vas-y.
3: Est-ce que tu... ouais, voilà.
7: C'était pas là.
3: Donne-nous des exemples.
9: Marcel Amon, c'est ça,
2: Guilherme? Non.
7: Sandy a dit que c'était pour les vieux.
6: C'est clair.
7: C'est là.
6: Les jeunes, c'est...
1: J'ai dit que c'était surtout pour les personnes d'un certain âge.
9: Les grabataires.
2: Bon, ouais. Allez, envoie-moi.
6: Les cartes vermeilles.
1: Mais pourquoi elle est con, celle-là?
2: Non, t'inquiète pas, il n'y a pas pourquoi tu es con. Parce que maintenant, j'ai vu qui c'était.
9: C'est qui?
2: Fildar, tu vas me faire le standard.
3: Ah, vous voyez, ouais, t'es pas Manu.
9: Ouais, c'est
1: donc c'était
9: ouais.
1: Fildar.
9: Il y a quoi, ça merde, ça.
2: Y a là, le bouton, là, c'est lui qui s'amuse.
3: De quoi?
2: Ouais, ça y est, j'ai...
3: Non,
2: vu.
3: Je viens de te sauver la vie, là. Ouais, t'en rends pas compte, là.
2: Non, mais c'est toi qui t'amuses à ça. Donc, pour la peine, tu vas envoyer un disque et ça va t'apprendre.
3: Ah bon?
2: Ouais.
3: Donc, on te pose une question au moins, quoi, qui réfléchisse à quelque
2: et
3: chose.
2: Ben, on va laisser celle-là.
3: Alors, c'est quoi? Répète-la pour qu'ils écoutent bien.
2: Pensez-vous que la chanson aux chansons aide les jeunes?
10: Et puis, je mets un truc qui est sympa.
2: Et on se retrouve juste après. Vous pouvez toujours nous appeler au 0803-08-5000 et 0870-5000. Et toujours le 3615 Code Fun Radio, rubrique direct.
3: Et c'est quoi?
2: Et c'est les poèmes de GG, on avait dit à la fin.
11: Poème de GG. Diva du chien. She's fun on you.
2: Et voilà, donc au départ, vous avez écouté les poèmes de GG, donc qui seront en vente à partir du mois de mai. Il y aura d'autres...
3: Faut l'acheter,
2: parce qu'il y aura d'autres surprises dedans. Donc,
3: ah ouais.
2: Et là, on vient d'entendre Daoul avec Techno Ous du Eric. Et on récupère Coussin d'air. Coussin d'air.
6: Il est parti. Comment il flotte, c'est chaud. Oh, putain, en plus, je suis sur mon balcon, c'est trop chaud là.
3: Ah, ok,
9: ça pète parce qu'il a une terrasse.
6: Ouais, je vais rouiller, moi.
2: Coussin d'air.
3: Coussin d'air, il est peut-être parti, je sais pas, chercher un café ou
2: il est parti se regonfler.
3: Ouais. Donc rappelle quelqu'un d'autre.
2: Alors, Bertrand.
9: Salut, mon chou.
2: Rebonsoir.
6: Sonic.
2: Bonyam.
6: Ok. Bioman, s'il te plaît.
2: Bioman.
6: Ouais, salut toi.
9: Bonyam.
6: Salut toi.
2: Salut. Bouton d'or.
12: Bonsoir.
2: Aphrodite.
12: Comment ça?
2: Panasonic.
6: Salut, Jacouille.
12: La fripouille. Hein.
9: Avec Dame Sandy, la poufia.
1: Pouf-cou.
6: Mais Sandy, c'est pas une insulte, c'est pour déconner. Tu l'as vu, les visiteurs 2? Tu comprends
1: pas. Et toi, tu l'as vu, ta connerie?
3: Ouais.
6: Bravo. Sandy, c'était une blague gentille. Et en plus, c'était même pas moi qui l'ai dit, moi je te défends. Elle s'est transformée en boule de merdasse.
1: Et toi, tu te transformer en quoi?
6: Bah, en beau gosse.
1: Bah oui, c'est ça. Alors moi, je crois pas.
9: Merci, Arnetto, merci.
2: Donc, on reprend. Vas-y, Gérard. On continue, merci. Donc, vous avez pu réfléchir à la question que j'ai posée?
6: Non, c'est pas du tout. On n'a pas pu réfléchir.
12: Non.
6: On s'est dit, pour une fois, on va se détendre, parce que bon, Gérard, voilà.
12: On a arrêté notre cerveau.
6: On n'a pas de cervelle, donc pour réfléchir, c'est pas gagné, quoi.
1: On va s'y poser la question, parce que...
6: Mais non, on a compris la question, on a tous réfléchi.
9: Ah non.
2: Alors, coussin d'air.
6: Il est plus là.
2: Bon, coussin d'air,
3: une fois qu'on te dit, GG.
2: Hop. Donc, Bertrand.
6: Ah, tu sais, quand tu mets un coton-tige dans les oreilles, faut pas l'enfoncer trop fort. Hein. Faut pas y aller jusqu'à la cervelle. Hein.
9: Quand ça force, ça arrête. Répète la question, s'il te plaît, Gérard.
12: Pensez lourd à force, Tony. Hein.
9: C'est pas moi, c'est l'autre.
1: C'est bien ce qu'il semblait que je l'avais reconnu.
3: Moi aussi.
9: Ouais, ouais. D'accord.
6: On peut avouer qu'il y a Tony.
9: Vous êtes physionomiste. C'est quoi la question?
2: Bertrand.
9: Ouais, c'est quoi la question?
12: Tu peux répéter la question, José?
3: Est-ce que Laurette, tu fais de la chanson française?
9: Laurette, pour moi d'ailleurs. Elle a chanté pour moi.
6: Laurette, elle chante la Marseillaise en taillant des pipes et tout.
1: En soi, elle chante faux.
6: Ça va déjà mieux que toi, en tout cas.
9: Ouais, c'est clair.
1: Ah bah okay, là, c'est d'accord.
9: Mais elle a au moins la forme humaine.
3: C'est, sur, c'est le débat. J'ai l'impression que c'est les débats de Sandy ce soir là.
2: Ouais. Donc c'est moi qui pose des questions et vous
12: avez. Vas-y, pose-la ta question.
2: Bon toi, Bouton d'Or, tu vas te calmer parce
12: non,
2: que tu as germé.
12: Non, c'est pas Bouton d'Or qui a parlé.
2: Ou Aphrodite, tu vas te calmer aussi parce non, que ça commence.
6: Eh, vous savez que Laurette maintenant elle travaille à un supermarché.
2: Gérard. Donc la question, pensez-vous que la chance aux chansons aide les jeunes?
6: Non, l'Aphrodite, c'est de la merde.
12: Aphrodite.
6: Parce que l'orange l'emmerde.
12: Non, je crois qu'elle a été Sandy, mais bon.
2: Bon, alors Aphrodite, encore un mot de travers comme ça et tu dégages.
1: Non mais répète, qu'est-ce que tu viens de dire?
12: Répète un peu, je t'ai dit que ça a aidé Gérard à chanter quoi.
1: Si j'ai aidé Gérard à chanter?
12: Non,
2: c'est pas ce que t'as dit, hein,
12: ouais,
2: je te le dis tout de suite.
12: Ouais.
2: C'est pas ce que t'as dit Aphrodite.
12: Ah, si.
2: Non.
12: Ah t'as dû mal entendre, hein.
2: Ouais, j'ai cru mal entendre. T'as dit plutôt Sandy, d'accord?
1: Ah, bah je crois que vous allez essayer de vous calmer hein, quand même.
2: Donc, Bouton d'Or.
12: Oui, écoute, j'ai les jeunes par rapport à la chanson, je ne trouve qu'il n'y a pas beaucoup de. Il n'y a pas une chance, quoi. Je pense qu'aujourd'hui, les jeunes pensent à d'autres. Voient une autre sorte de sens aux chansons.
6: Je me suis fait gronder.
12: Donc, GG. Donc la chance aux chansons aujourd'hui des jeunes, ça va plutôt vers la techno, vers le rap, tout ça.
6: N'importe quoi.
12: Et donc ça n'a plus sa place avec Pascal Sevran.
2: Ah ben ça tu te trompes. Bioman,
3: vous êtes d'accord Gérard et Sandy sur ce qu'elle vient de dire?
1: Oh, ouais, je suis d'accord, moi c'est pour les personnes d'un certain âge. Et puis je pense que les jeunes ils veulent plus écouter de la techno, de la dance, tout ça.
12: Voilà.
6: Mais Pascal Sevran il était à Métropole Techno dans l'Universal Fort et tout.
1: Voilà.
3: Et je crois qu'il a déjà invité dans son émission des gens les To Be Free, tout ça, qui font de la techno,
6: Ouais.
1: Si, je crois une fois, ils ont invité les To Be Free, il me semble.
2: Bioman.
10: Ouais, bah écoute, ouais, c'est vrai que c'est pour les vieux. Si tu veux écouter de la techno et que t'es jeune, tu regardes plutôt Facile à chanter, Fan Quiz, Technomax, tout ça, quoi.
12: Ouais, mais on fait pas de pub, hein.
2: Non, mais attends, dans Facile à chanter...
1: Il y a aussi Fan 2.
10: Fan 2 aussi, ouais, il y a pas mal de techno, ouais.
2: Non, mais... Le A placé juste après l'apostrophe dans le deuxième mot, sous une position dans le quatrième.
10: Alors je dis Alexandra.
2: Oui, Ranié. Quand vous aurez fini vos conneries là, bon pressing, Bertrand.
13: Moi si je parle de questions pour un champion, tu penses qu'ils vont trouver l'extrait? Tu penses que c'est possible?
10: Allez.
13: Question pour un champion avec Julien Lepers.
10: Question de.
13: Allez-y, vas-y Olivier.
6: Bon allez, vas-y, Bertrand, accouche sur ta question là, c'est pas drôle sinon.
2: Bon, Panasonic.
6: Ouais, donc, parce que souvent, ce qu'il fait, c'est bien. Moi, j'aime bien. Il a la chance aux jeunes, quand même, dans une bonne émission.
10: Ça fait.
6: Ça le fait bien. D'ailleurs, j'aimerais bien être invité à son émission parce que je suis un chanteur, en fait. Je voulais pas vous le dire, mais.
10: Parce que t'es homosexuel.
12: Non, mais je suis pas d'accord avec toi, hein.
6: Un prénommé Goldorak, quoi.
12: Je suis pas d'accord avec toi, hein, Panasonic, là.
6: Pourquoi?
12: Parce que, écoute, moi, je suis allé voir Pascal Sevran en concert et vraiment, il chante mal, hein.
6: Bah, c'est pas vrai.
12: Bah si,
6: c'est pas vrai, Pascal Sevran, il est génial.
1: Toi, tu vas te calmer parce que moi, je chante pas comme une casserole.
6: En plus, Sandy, elle chante bien.
2: Aphrodite et Bouton d'Or, vous retournez voir Manu au standard, merci.
12: Gérard, c'est pas nous qui avons parlé avec Sandy, hein.
1: Tout le monde peut pas avoir une voix de chanteuse, c'est tout, hein.
3: Ouais.
12: Non, j'ai dit que Pascal Sevran chantait bien. Je l'ai vu en concert, c'est pas mal.
13: Le problème avec Pascal Sevran, c'est quand il est dans ses aigus, il faut pas le faire chier, le bonhomme.
12: Ouais, voilà.
13: Ça, c'est clair.
6: Mais il y a un peu trop de basse, quand même.
13: C'est tout.
6: Non mais moi j'aime bien parce qu'il y a ce rang, franchement ça le fait.
3: J'ai une question, excuse-moi Gérard, de Fabio encore sur Minitel, qui demande si c'est vrai que Michael Jackson t'a proposé de faire un duo avec son singe.
2: Ah. Complètement faux.
12: T'as accepté, c'est vrai?
10: Avec la girafe.
2: N'importe quoi, arrêtez vos conneries, ça vaudra mieux.
3: Je dément ou pas?
2: Tu peux démentir parce que ces conneries comme ça, il passe les corps.
3: D'ailleurs, Manu, je crois qu'il a un petit sondage par rapport à la chanson
2: française. Non, mais ça, c'est sondage de merde qu'il a été me faire cet après-midi.
6: Mais c'est pas,
2: hein,
6: ouais.
2: Et c'est les
3: corps
2: au cul.
3: Si, ouais, il y a une étude qui a montré que la chanson française, en fait, ce serait que du pakistanais parlé en verlan.
12: Qu'est-ce qu'on pense?
2: Et ta connerie, elle parle comment, toi?
10: Elle respecte le travail.
1: C'est pas grave, laisse parler Manu, c'est un sondage.
2: C'est un sondage. Tu sais ce qu'il a été père? Il est là, il a pas bougé, c'est lui qui s'amuse à sortir des conneries comme ça sur.
1: Il a peut-être les feuilles à côté de lui,
3: c'est pour les lire.
2: Mais si ouais,
3: je les connais pas, je les apprends pas par cœur. Tu les apprends par cœur, tes questions,
13: Gérard? Non, t'es à l'antenne, Tony.
3: Non, mais de toute façon, Gérard,
6: tu loues.
2: D'accord pour Tony.
6: Gérard, tu loues, mais tu fais jamais tes questions toi-même, donc ouais. Bon, voilà quoi.
3: Ah merci, donc, ça c'est gentil de me défendre.
2: Alors si vous êtes pas content, la semaine prochaine, il y a plus heure, tu peux mettre ta gueule.
3: Par contre, tes questions, elles sont bien, hein. Quand tu les fais, elles sont nickel. Et j'ai encore, et attends, excuse-moi, j'ai encore une autre question de Fabio, décidément, sur Minitel, ça n'arrête pas. Gérard, non, ça je l'ai déjà dit. Gérard, serais-tu prêt à passer dans la chance aux chansons si ton CD cartonne?
6: Quel CD?
2: Quel CD t'as qu'à écouter, pauvre con? On vient de l'annoncer qu'il allait être vendu au mois de mai.
14: Ça s'appelle comment?
12: Les poèmes
2: tu verras. Alors comment j'ai mal entendu
3: les poèmes de GG.
2: Non.
1: Ah, c'est top.
14: Les poèmes boys?
12: Non, les poèmes de GG.
14: Ah, moi je croyais que ça s'appelait les poèmes.
12: Bah, vas-y, GG s'en fout, hein.
2: Non, bah, vous vous démerdez, non,
3: on la connaît, mais j'aimerais que tu répondes à la question.
14: Il sort quand dans le commerce, en fait?
2: Au mois de mai.
14: C'est même pas toi qui a composé la musique.
2: D'ailleurs, qu'est-ce que ça peut te foutre, Tony?
14: C'est ma personne qui a
12: chanté. Gérard?
2: Oh, bah, gueule un peu!
1: Tu de toute façon, ceux qui l'ont fait, c'est très très bien.
2: Voilà, c'est tout.
1: C'est vraiment bien les poèmes de Gégé.
3: Le problème, c'est qu'ils étaient sourds. Mais...
12: Gégé, est-ce qu'on a une chance de te voir en concert un jour?
2: Non.
12: Est-ce qu'on peut espérer?
2: Non.
14: Mais non, mais
12: donc, il n'y a pas d'espoir.
2: Attends, si je suis ouf, je t'emmerde, toi, connard.
14: Mais je parlais pas à toi, Gérard, je parlais à la fille qui disait
12: oui,
14: ça.
12: Oui, non, mais Gérard, il n'y a pas d'espoir pour qu'on te voit un jour sur une scène.
2: Non.
12: Donc, on risque pas la dommage, hein,
8: Gérard.
12: On va passer à côté du chanteur du siècle, hein.
14: Ok. Chanteur de la décennie, oui.
12: Ouais, voilà.
1: Ah, mais on va peut-être faire un duo, moi, Gérard.
3: Ah ouais, bonne idée.
12: Okay, c'est vrai. Bien. Et Sandy, bon. Moi, je te dis que t'as une très jolie voix. Hein.
3: Si vous aviez une chanson.
12: Céline Dion qui chantait.
3: Si vous aviez une chanson à reprendre, là, vous savez, comme Peter Sloan, tout ça, vous reprendriez quoi, vous les
1: deux? Ah non, pas Peter Sloan.
3: Non, ouais. C'est un exemple.
8: Mais d'avoir un truc à la maison.
14: Besoin de rien.
1: Bah, la chanson de Phil Bernet, pourquoi pas?
3: Ah, mais c'est pas un duo, ça.
1: Mais non, mais on peut la chanter ensemble.
3: Genre Alain Delon avec Mireille Mathieu, tu vois, des trucs comme ça, des trucs sympas. Quoi.
8: Dur d'être.
2: Est-ce que vous aimez le karaoké? Est-ce que vous aimez le karaoké?
8: Oui, Bioman, oui, j'aime beaucoup le thé au caramel, le karaoké.
2: Bon, Bioman.
8: Oui.
2: Quand t'auras compris la question, que tu répondras pas à côté.
14: J'ai compris la question, c'est pas la série. Ouais, je suis ceinture noire de karaté.
12: Ouais.
14: C'était comique. Allez.
1: Moi, je suis ceinture rouge.
14: Rigolez, s'il vous plaît.
8: Père.
14: Ok, merci. C'est...
3: Bon, allez.
14: C'est au moins ça. Ah, Manu.
8: Grillé.
14: Merci.
3: Gérard, tu veux un café pour te speeder ou...
2: Aphrodite.
15: Alors, ouais, moi, je fais des karaokés en famille, donc c'est plutôt pas mal, quoi, non?
3: Mais ouais. Tu peux nous expliquer ce que c'est que le principe du karaoké, Gérard?
2: Attends, on va demander à tout le monde.
3: Je te demande à toi.
2: Mais un karaoké, c'est des chansons qui passent sur un écran et tu rechantes en même temps.
14: N'importe quoi.
13: Mais n'importe quoi. C'est l'émission d'Arthur, karaoké.
12: Ouais. La fureur le samedi soir.
2: Voilà.
3: Et donc, en fait, sur la télé, t'as les chansons et qu'est-ce qui se passe?
2: Bah, tu chantes en même temps. T'as les paroles et tu chantes.
14: Et tu le fais, toi, Gérard?
13: Ça, c'est faux, parce que moi, je regarde les infos, là, des sourds et malentendants.
2: T'as jamais...
13: Avec les paroles, ça n'a rien à voir.
2: Ta gueule, allez, dégage.
14: Et Gérard, tu chantes quand tu vois la fureur?
2: Non.
12: Non, mais Gérard,
1: c'est moi, je chante.
12: Pas en quelle langue?
14: Ouais, d'accord.
2: Elles sont en français ou en anglais?
14: Elles sont en française.
12: Elles sont en langue française?
1: Non, les deux.
2: Les deux. Eh putain, mais écoutez ce qu'on vous dit un peu là.
12: Ouais, excuse.
2: Bon. Tony.
13: Bah ouais, bah moi je trouve que le karaoké c'est un petit peu ridicule.
14: Bah ouais.
13: Parce que quand je vois la fureur, je les vois chanter, je les vois avec leur tête de gogol.
2: Ouais, ça me fait
13: rigoler.
2: Et toi, t'en as pas une tête de gogol?
13: Non, pas du tout. Et tu peux pas parler comme ça parce que la prochaine fois je te raccompagne pas à Suresnes.
2: Eh ben, le prochain coup, tu iras pas le dire à Ernest.
1: Bah, puis d'abord, on t'a pas obligé de nous ramener, hein.
13: Je l'ai pas dit, tu sais, sur la couette, on dit des choses, mais on ne pense pas.
2: Bioman.
8: Ouais, ben, je te dis, le karaoké, je trouve que c'est un peu blaireau. Si c'est pour finir comme Michael Decan, c'est pas la peine.
2: Ah bah ça.
12: D'accord.
2: Ça, je te le fais pas dire, Bioman.
12: Ah ouais, merci.
2: Non, mais est-ce que tu le vois, est-ce que tu l'écoutes, est-ce que tu le recherches? Le frondonne.
13: Mais non,
8: j'ai plutôt tendance, je le frondonne pas trop, je le vois pas, je l'écoute pas, j'ai plutôt tendance à le sentir, a priori, parce que bon, le karaoké a quand même une odeur assez forte.
14: Mais tu bois en plus.
8: Et oui, tout à fait. Et il faut savoir que quand on passe pas dans la rue, c'est un des principes du karaoké, c'est de t'attirer à l'intérieur du magasin grâce à l'odeur.
2: D'accord. Mais t'as pas un téléphone pourri?
8: Non, plutôt.
3: Si, mais il l'assume. J'ai une question, Minitel, excuse-moi, Gérard, de je sais plus, Fabio encore. Est-ce que le karaoké ou pas?
2: Non, lui, quand il mettra des trucs comme il faut...
13: Karaoké.
2: On verra ce qu'il voudra dire, parce que là, sa question, elle est complètement con. Bouton d'or.
12: Écoute, GG, je pense que le karaoké est un instrument de la chanson par rapport au pays de la chanson, donc je pense que c'est intéressant.
2: Non, mais alors là, je vois pas du tout ce que la réponse à la question.
12: Bah si, attends, je te répète. Le karaoké, c'est un instrument. Par rapport à la chanson.
2: Et alors?
12: Ben, par rapport aux langues aussi, mais si c'est en anglais ou en français.
2: Bah, c'est avec les deux, hein.
12: Voilà, exactement. Donc voilà, donc ça sert, c'est intéressant.
2: Ah, quand même.
12: Voilà.
2: Aphrodite?
15: Moi, j'ai déjà répondu, hein.
2: Panasonic?
14: Moi aussi, au tout début.
2: D'accord, bon, ben, toi...
3: J'ai encore une autre question de Fabio qui me demande, que penses-tu, Gérard, du karaoké en braille?
2: Oh, lui, il commence à me casser les couilles avec ses questions pourries.
1: Mais ça doit être pour les aveugles.
14: Bah oui. C'est ce que c'est le braille.
10: Ils ont le droit.
2: C'est pour les aveugles, merci.
12: J'ai une question, s'il te plaît.
2: Ouais.
12: Est-ce que tu penses que le karaoké va durer très longtemps?
14: Comme les pins.
2: Ben, ça va.
12: Chanson internationale.
2: Ça va dépendre s'il y a toujours quelqu'un pour le chanter, c'est bah, tout.
13: Ça dépend du climat aussi. Hein.
10: Non, mais c'est.
3: Donc, Gérard. Gérard. Qu'est-ce que tu veux, Manu? Moi, je voulais te parler parce que là, Gérard, il a plus la pêche. Il est super.
2: Ouais, ouais.
3: Et même, mais Gérard, il a plus la pêche, mais moi, je peux rien faire, Manu. Pourquoi tu m'appelles sur la ligne directe? Parce que c'était pour te le dire, parce que là, j'avais envie de parler à quelqu'un. Non, qu'est-ce que t'en penses? Bah, je suis d'accord avec toi, mais. Manu, Fildar, ça a coupé, je t'entends plus. Fildar, Manu. Allô, Manu. Allô, excuse-moi, Gérard. J'étais au téléphone avec Manu.
5: Moi aussi, j'étais au téléphone avec Fildar.
2: Si vous voulez discuter entre vous sortez des studios, mais pas comme ça.
13: C'est ou quoi, les mecs, là?
10: Les amoureux.
14: Je peux discuter avec quelqu'un de vous, là?
2: Donc, pensez-vous.
14: Ouais, on pense.
2: Pensez-vous.
15: Tu peux répondre à la question, toi, Gérard?
1: J'ai pas répondu, moi non plus.
3: Ouais, Titi, alors.
10: Titi, les gros minets, je te bouffe.
2: Ta gueule, toi, va te faire enculer, connard.
3: Non, pas de vulgarité.
13: Mais c'était gentil, il veut te bouffer.
1: Ah bah d'abord, attrape-moi.
10: C'est poétique.
3: Ah, c'est pas évident d'attraper un titi de 25. Ouais,
2: non, mais pour l'instant, de gérer un... l'avant-dernier débat de la saison avec vous deux au standard, toi à l'aria, et puis Manu qui est en train de faire le compte de l'autre côté, je crois que c'est même plus gérable.
1: Vas-y, repose la question.
13: C'est pas un titi, c'est une autruche.
12: Gérard ?
1: Bah oui, c'est ça.
14: Bah oui, c'est ça. N'importe quoi, Tony. Hein.
15: C'est Carlos.
1: Gérard,
3: bon, allez, Gérard, reprends la question, quoi.
2: Alors, est-ce que vous êtes...
14: Ah, j'ai envie de péter, là.
1: Bon, est-ce que j'aime le karaoké?
2: Voilà.
1: J'aime bien le karaoké. Mais malheureusement, j'ai pas assez d'argent pour m'en payer un pour chez moi.
3: Ah bon? Mais est-ce que vous allez dans des soirées karaoké tous les deux? Tu sais, il y a des bars, des télés, il y a tout le monde qui chante, le public qui chante et tout.
2: Non.
3: Bah, où est-ce que vous avez vu un karaoké alors? Parce que vous savez ce que c'est, donc vous avez déjà vu.
1: Moi, je pense que... Bon, on peut avoir un karaoké aussi chez soi.
3: Ouais.
1: Enfin, on peut avoir l'appareil chez soi et puis tu branches ça sur la télé et puis la télé tu vois la chanson.
3: Ouais, mais je sais pas, tu trouves pas ça moins marrant parce que t'as pas tous les gens autour, enfin. Tu vois ce que je veux dire?
1: Bah, si tu veux faire ça en public, tu peux, mais si tu veux faire ça en intimité.
3: Non, vous couchez pas ensemble en public.
1: Bah, non.
2: Bon, tu la laisses répondre, c'est tout. T'arrêtes de dire des conneries.
1: Non, mais je pense que c'est bien d'avoir un karaoké chez soi et puis d'aller faire un karaoké.
3: Et tu penses que c'est mieux de l'avoir chez soi ou chez les autres?
1: Bah, les deux.
3: D'accord.
15: Samedi?
3: C'est ce que j'attendais.
1: Non, mais je vous écoute.
16: Allez, Gérard, montre-nous ton cul.
1: Mais je vous ai déjà dit que c'est fait, c'était à moi.
3: Voilà.
4: Non, allez, enchaîne.
14: Tout le monde.
1: Ah, bah, enchaîne, c'est pas toi qui commande.
15: Samedi, ça fait 10 pour un karaoké, non, Gérard?
1: D'abord, personne n'est invité, il n'y a que ceux d'ici qui sont invités.
15: Et moi, il va encore faire un karaoké.
14: Et nous.
4: De l'alvoco, j'ai trop envie de toi.
1: Bah alors là, tu peux toujours courir. Hein.
15: Il est à elle. Ouais.
1: Ouais, exactement, il est à moi.
15: Il est à elle.
4: S'il te plaît.
10: Arrêtez, il est sensible.
4: Ouais. Manu.
13: J'ai son homme.
3: C'est moi.
1: Bon. À la rigueur, je peux te laisser Manu si tu veux.
4: Ah, oh, ça pue vraiment, ça pue.
14: Oh là là. C'est vrai que Manu, c'est moins bien que ça.
15: Mais
3: pardon.
13: Au standard, hop
3: là, ça y est, il est parti.
13: Bien joué, Manu.
2: Pensez-vous.
13: Moi, ce que j'aime bien chez Manu, c'est qu'il est rapide.
10: Il est efficace.
12: Ouais.
10: Tac au tac.
2: Pensez-vous.
17: Non, c'est toi là.
3: Ah non, là, c'est pas nous là.
17: Quand elle est là pour faire le débat à ta place.
3: C'est clair.
2: Ouais, mais quand l'autre, elle arrêtera de dire ces conneries de salope là. Bah, tu penses, il est même pas capable de gérer, il est en train de faire le con à appeler Fildar sur la ligne directe.
15: Ouais.
2: Il s'amuse à allumer les micros en direct. Pensez-vous que des chanteurs ou chanteuses n'ont pas de voix en playback? Bon, toi, Fildar, tu dégages! Fildar, une fois!
17: Fildar, deux fois!
3: Alors, avant de me casser, j'ai une question sur Minitel de Bill Bokeh qui demande: et le karaoké pour Beg, t'en penses quoi?
13: C'est un peu long.
2: T'es vraiment un connard. T'es vraiment un connard, toi.
13: Poli.
2: Je te jure, t'es vraiment un con, mais alors pas. Je me demande si ta mère t'a pas loupé en te sortant. Hein.
15: On a dit qu'on parlait pas des mères.
3: C'est dégueulasse parce que ma mère, elle est restée 12 heures en césarienne.
2: Et alors, ça me fait une belle jambe, allez, casse-toi. Ça vaudra mieux, connard.
14: Par contre, la tienne, elle t'a bien fracassé contre le mur.
2: Bon, Allez hop, Manu.
1: Vous êtes vraiment dégueulasse. Hein.
2: Allez hop, Manu.
5: Non, mais moi, de toute façon, Fildar, il est plus là, je dégage.
2: Alors, ah, bah, c'est bien, moi, j'arrête, je vire tout le monde.
12: Vas-y,
1: continue.
12: GG, c'est pas la Sonic, je peux poser.
3: Bon, je vais donner un coup de main avec Karine alors.
12: Ouais.
3: Karine, on a pas foutu grand-chose quand même, Karine, ce soir.
12: Ouais, ouais.
1: Non, mais elle travaille bien, Karine.
4: Merci, Sandy, heureusement que t'es là pour le reconnaître.
2: Panasonic.
12: Pourquoi? Donc, tu poses la prochaine. Oui,
3: ouais,
12: j'ai répondu, on a
3: tous
12: répondu.
3: Ah, si tu veux, on va faire ma porte. Tiens, Ringo, donne un coup de main, Karine. Ouais.
2: Pensez-vous que des chanteurs ou chanteuses n'ont pas de voix en playback? Tu sors, Manu.
17: Ouais, j'arrive.
12: Bon, déjà, tous les
2: voix. Non, t'appelles personne.
12: Okay,
2: on a... Non,
12: il demande que je pense que toi, Gérard, t'es en playback. Ça m'étonnerait pas.
2: Non, Karine, tu les appelles pas. Donc, pensez-vous que les chanteurs ou chanteuses n'ont pas de voix en playback? Alors, on va demander à Panasonic.
12: Alors, je pense que ils sont tous en playback, en fait.
18: Ouais, mais ça veut dire quoi, playback?
12: Playback, ça veut dire...
1: Ça veut dire qu'elle chante faux.
12: Non, c'est pas ça. Non, playback, c'est... Il y a un disque derrière, elle fait semblant de chanter par-dessus.
1: Bah, justement, ça veut dire que c'est pas elle qui chante.
3: Parle devant ton micro, bébé.
12: En fait, un playback, ça n'a rien à voir. C'est un mec qui vient danser sur la scène pour
18: s'exprimer.
12: Et donc, voilà, tous les chanteurs dansent en playback.
18: GG, c'est quoi un playback?
2: Attendez.
4: On accueille Papa Bango.
3: Ouais.
19: Bonsoir GG.
18: Salut.
19: Salut.
2: À la place de...
4: Je sais pas si Manu qui l'a pris, c'est ouais. À la place de la personne qui était là juste avant, mais comme il a pris... De Coussin d'air, voilà.
18: Coussin
2: d'air.
18: GG.
2: Oui.
18: Ça veut dire quoi, playback? Parce que j'ai rien compris à ce que le mec a dit, là.
2: Oh,
12: c'est pas possible, ça, mais qu'est-ce que c'est que ce boulot?
2: Vous allez vous réveiller ou j'arrête là?
12: Ok.
18: Mais tu peux arrêter.
2: Donc,
1: vas-y, continue.
2: C'est qui posait la question?
18: C'est moi. Que veut dire le mot playback?
2: Playback, c'est quelqu'un qui chante sur un disque. C'est pas sa voix, c'est pas elle qui chante, c'est le disque derrière.
12: Si, GG, ça peut être elle qui chante.
2: Non,
12: je veux dire, ça peut être elle qui a enregistré la chanson.
2: Non.
12: Ah, si, elle a pu enregistrer la chanson avant et après, c'est en un concert.
18: Non, mais c'est pas logique, hein.
12: Si, moi, je t'assure que si, hein.
2: Non, je te dis que non.
12: Je suis producteur, quand même, je sais.
2: Bon, attends, Panasonic, t'es producteur, comme moi, je suis vendeur d'artichauts.
18: Ouais!
12: À la rigueur, c'est plus vrai,
19: sur quel marché?
12: Je veux pas savoir, mais en tout cas, moi, je t'ai dit, donc, je suis producteur, je peux très bien dire que les chanteuses enregistrent d'abord leur titre, et après, les passent en playback en concert.
2: Ouais, mais donc, c'est pas eux qui chantent.
12: Si, c'est elle qui chante.
2: Non, c'est le disque.
12: Mais écoute-moi, quand elle enregistre son disque,
2: et alors, mais c'est elle enregistre, mais derrière, c'est pas elle qui chante. Attends, je vais répondre à ta question.
12: Vas-y.
2: Elle chante dans le studio d'enregistrement.
12: Voilà.
2: Mais derrière, sur le CD, ce n'est pas elle.
18: Voilà.
12: Oui, mais quand elle est dans un studio d'enregistrement, c'est vraiment elle qui chante.
2: Mais d'accord, je viens de te dire oui. Je te dis qu'après, c'est pas elle sur le CD qui rechante, c'est quelqu'un d'autre.
12: Raison.
18: Mais c'est qui rechante après?
12: Ben, ça peut être.
18: Non, mais je demande à GG, hein.
12: Après, c'est le disque.
2: Voilà. Tu fais tourner et ça se trouve que c'est même pas elle.
12: Bah ouais.
2: On fait croire que c'est elle et que c'est pas elle.
12: Et voilà.
18: Mais c'est le disque alors qu'il chante, GG.
2: Voilà. Donc, Aphrodite.
12: Donc en fait, il pose un micro près du disque et le disque, il commence à se mettre à chanter, il danse et tout, il clappe.
18: Voilà.
2: Donc, Aphrodite.
18: Ouais, moi je suis tout à fait d'accord avec Panasonic.
12: Ça se passe bien, quoi.
2: Aphrodite.
18: J'ai dit que t'es d'accord avec Arnett, là, et compagnie.
12: Non, on a tout tué, Arnett, n'importe
2: quoi. Bouton d'or. Bouton d'or.
18: Oui, écoute, voilà. Je trouve que le playback dans la chanson, c'est très important.
2: Et dans quel sens?
18: Bah, c'est-à-dire que...
4: dans le sens d'une aiguille d'une montre.
18: Non, au niveau instrumental, GG.
12: Mais pourquoi?
18: Au niveau instrumental, c'est important.
12: Pourquoi?
2: Non, mais je vois pas le playback là-dedans.
12: Gérard, mais elle dit n'importe quoi.
1: Non, mais attends, GG.
12: Dis n'importe quoi parce qu'elle envoie des chocolats.
18: Non, GG, la musique, c'est important. Les instruments qui y jouent, c'est important aussi.
12: Ouais, mais les instruments, ils peuvent être en direct live.
18: Non, mais.
2: Et le playback, tu sais ce que c'est? Le playback, tu sais ce que c'est?
18: Oui, mais c'est le disque.
2: Ah bah alors?
18: Eh ben, l'instrument, c'est important.
2: Mais qu'est-ce que les instruments ont à voir là-dedans sur la chanson?
12: Bah, les instruments aussi, jugés, ils sont en playback.
18: Ça met du son.
2: Bon, Bioman.
20: Déjà, moi, je voulais savoir si c'est. Tu parles du playback quand c'est en léger différé ou en direct?
2: En léger différé,
20: bon bah là, moi je pense que c'est plutôt, faut une doublure, comme disait Panasonic tout à l'heure, mais il y a des cascadeurs pour faire ça.
2: Non, mais je vois pas les cascadeurs, qu'est-ce qu'ils ont à foutre qu'est-ce qu'ils viennent foutre dans la chanson?
20: Pour la doublure de la voix, pour le playback, il faut bien des cascadeurs.
12: Bah oui.
2: Mais non, il n'y a pas besoin de cascadeurs.
12: Gérard, c'est un métier dangereux, faut pas
20: le
2: voir. Bouton d'or, tu dégages, ce coup-là, tu m'énerves.
3: Allez, bouton d'or.
2: Non, terminé.
3: Elle fait chier, celle-là. Depuis le début, elle nous m'emmerde.
12: Elle pue.
3: Ouais, attends,
2: allez,
3: Sinon, il y a Fabio sur Minitel qui demande, Gérard, que penses-tu de l'invasion de l'anglo-saxon au niveau de la musique?
19: C'est sûr qu'ils sont envahis.
3: C'est quoi ça? La world music, la musique venue du Sénégal, du Portugal, tout ça, toute la nouvelle musique, la musique anglo-saxonne, quoi.
2: On n'en a pas assez. Alors, et que la part Céline Dion qui chante en canadien.
3: Ouais, c'est pas tellement sénégalais,
1: ça.
3: C'est pas tellement sénégalais, là.
2: Sinon, on n'a pas assez de chanteurs sénégalais, ça, c'est vrai.
3: D'accord. Parce
1: que, si, il y a la compagnie créole.
3: On nous demande ce que tu penses de la musique du Turkestan.
2: Voilà.
3: Si pour toi c'est une bonne chose, la musique turquoise.
20: Tout à fait.
19: Trop cool.
2: Non, c'est bon, vous arrêtez s'il vous plaît derrière.
20: C'est de la balle.
2: Vous arrêtez de vous foutre de la gueule du monde un peu.
19: Ouais, j'aimerais savoir, Gérard, ce que tu penses des 30% des quotas visigoths en France. C'est 40, mais je te dis comme ça.
2: Bon, celui qui s'amuse avec son téléphone
19: ça,
2: arrête.
19: Encore un connard.
2: Tony, tu vas répondre à la question s'il te plaît.
1: Gérard, ta gueule, elle est longue celle-là.
19: Moi je vais te répondre en playback, Gérard. Mon avis, c'est là, elle veut se faire Sandy.
3: Ouais, c'est clair, une grosse lesbienne de la banlieue parisienne.
1: Ah, bah alors là, tu touches au courir, hein.
3: Sans déconner.
19: Ouais, mais si elle marche, tu crois que ça ira?
2: Tony, s'il te plaît.
19: Moi je suis en train de te répondre en playback. Il te répond en playback. Donc je vais répondre à sa place.
20: Tu vas le recevoir en deux.
19: Je fais bien le playback, hein.
2: Donc, qu'est-ce qu'on avait à la place de...
3: Je veux juste savoir, Gérard, et les auditeurs aussi, là, je m'incruste un peu dans le débat, parce que c'est vrai que cette semaine, on a beaucoup parlé de l'arrivée du nouvel album des G-Squad et des 2B3.
19: Oui.
3: Qu'est-ce que toi, Gérard, tu en penses, Sandy, et puis...
19: C'est de la merde.
3: Alors, Gérard, d'abord.
2: Déjà, si c'est de la merde, déjà, faudrait peut-être les écouter pour savoir.
3: Alors, on coupe, vas-y.
2: Donc, avant de dire que c'est de la merde, faudrait déjà écouter ce qu'ils chantent. Et après, vous verrez, vous pourrez...
3: Je te confirme, pour le 2B3, c'est vraiment de la merde.
2: Ouais, peut-être pour eux, les escouades, j'en sais rien, parce que j'ai pas eu l'occasion de les écouter.
19: Mais moi, je voudrais dire un truc qui est quand même assez honteux, c'est qu'il y a des statues des 2B3 au musée Grévin. Oui, ça, je comprends
2: pas. Mais je comprends pas, quoi. Non, mais il n'y a pas que les 2B3...
19: Non, il n'y a pas que les 2B3, mais les 2B3, franchement, faut pas dire que je suis d'accord avec toi, parce que 2B3, c'est quand même des artistes francophones. Ils nous représentent dans tous les pays du monde.
1: C'est des artistes français.
19: Un petit peu de respect.
3: Justement, c'est pas des artistes francophones, c'est des artistes français.
19: Les francophones, c'est les Sénégalais, c'est les gens d'ailleurs, d'outre-Manche. C'est les gens d'Amérique, les francophones.
3: Bien sûr.
19: Voilà, on le sait tous. Mais déjà, rien que le nom du groupe, quoi, 2B3, c'est bien francophone, ça.
20: Ouais. Non, mais donc voilà, je trouve ça honteux.
2: Dans ce cas-là, les Words Apart, ils viennent d'où?
19: Bah, ils viennent de France. Pourquoi tu crois qu'ils chantent?
3: Mais non, ils viennent de la.
1: Dis-tu rien sur les Words Apart, parce que j'adore les Words Apart.
2: Mais
19: c'est pourri, les Words Apart.
2: J'ai le droit de dire ce que je veux sur les Words Apart.
1: Non.
3: Gérard, il y a Karine qui lève la main qui aurait peut-être allé au tableau.
4: Non, comme on a enlevé les boutons d'heure, on accueille Jean.
3: Ah, c'est marrant, elle a un peu la même voix que la salope.
4: Je te remercie, mais
3: j'ai pas dit que t'en étais une, mais j'ai dit que tu ressemblais, t'avais la voix, ça me faisait penser.
4: N'importe quoi,
3: ça ressemble.
19: Et d'ailleurs, Karine, je voudrais bien que tu me prennes une fois en antenne, comme ça, pour le plaisir.
3: Attention, après, il y a un petit quart d'heure de simu pour tout le monde. Cadeau Karine, un cadeau bonus avant de partir. C'est clair. Elle a l'air de bien cogner là-dedans.
19: Gérard, je peux rajouter un petit truc, ces gens-là.
3: Ouais.
19: Moi, je voulais dire que les 2B3, tu sais qu'ils étaient nés au Groenland.
21: Moi, je le savais, ouais.
19: Ouais, parce que c'est là-bas qu'il y a des phoques.
21: Et Jean, on a dit qu'on allait crescendo, alors tu retournes au standard.
19: Ok, pardon.
2: Qu'est-ce que je voulais vous dire d'autre?
4: Les débats sont inintéressants.
3: Elle nous fait chier, celle-là.
19: Michel Pétasse, celle-là, ça.
2: Celle-là, c'est une grosse pute, oui.
3: C'est clair, ouais. Elle nous emmerde.
20: Virela, mais ouais.
19: Bah, il peut pas, il va se marier avec.
3: Alors Gérard, vas-y, devant ton micro et vas-y.
2: Donc on a fait le tour de la question.
3: Peut-être pour mettre un petit disque là.
2: Ouais, je pense.
3: C'est une petite demi-heure quand même là.
19: Tu nous dis le titre, hein, surtout.
2: Ben, je sais pas, moi, j'ai rien sous les yeux, j'ai même pas le feuille.
19: C'est du merde,
2: c'est du caca.
19: Eh, Karine, c'est Tony, est-ce que tu peux me reprendre en antenne?
2: Oui, tu vas aller en antenne.
19: Karine, ouais, c'est Jean, tu peux me reprendre en antenne aussi?
2: Oui, vous allez tous y aller.
4: Je vais tous vous reprendre en...
19: Karine, c'est Robert.
3: Une petite démonstration de ce que c'est qu'une simulation. Vous allez voir comment ça cartonne.
4: Ça va être le bonheur pour vous.
3: C'est clair. Ça va être l'enfer pour elle.
2: Donc, il nous reste encore. Il nous reste encore une petite demi-heure, donc vous pouvez toujours nous appeler au 0803-08-5000 et 0800-70-5000. Et toujours 3615 Code Fun Radio, rubrique Garek. Tout à l'heure, il y avait 65 personnes. Là, wow!
19: Et on écoute quoi, là?
2: Mais non, c'est pas moi qui mets ça, c'est qui met la musique? Oh! C'est qui s'amuse à...
3: Oh putain,
2: Karine.
19: Putain de merde.
2: Karine!
0: Et... Allô?
2: Donc, on va s'écouter les branleurs. Pousse, pousse trou.
3: Non.
2: Bah c'est ça hein.
3: Non, pousse prout.
2: Pousse prout. Et on se retrouve tout de suite après.

0: Je vous en supplie, là, il nous reste encore une petite demi-heure à tenir. Là. Faites-moi péter le Minitel, la 3615, Code Fun Radio, rubrique direct. Je veux plus de 65 personnes avant la fin de l'émission.
1: Là, on a Bill Bocquet qui est là, on a Nono 33 qui est là. Si vous laissez des messages, Max est venu de retour pour saluer notre ami Gérard. Et donc, je suis là, je regarde très attentivement le Minitel. Et une question est intéressante, j'y réponds et faites-moi péter les...
0: Eh, les 24 lignes, on y va aussi, hein.
1: Ah, mais Karine, Rigaud, là-haut.
2: Ah non, mais on a changé, hein.
1: Bon, alors, on change.
0: Alors, on récupère Papa Gongon.
3: C'est Papa Gano.
0: Papa Gano, ok. Barclay.
4: Barclay.
0: Barclay, une fois, Barclay, deux fois.
2: Barclay, tu réponds?
3: Bonsoir.
0: Tu travailles un petit peu, s'il te plaît, merci.
3: Non, mais il y a une micro-coupure. Oui,
0: Gott.
3: Oui, je suis là, bonsoir.
0: Panasonic.
3: Toujours dans la place.
0: Christian.
3: Ça coupe là. Ouais, ça coupe, c'est quoi? Ouais, y'a plein de coulures. C'est quelqu'un qui vient pas au niveau du standard. Hein. Ouais.
0: Christian, s'il te plaît. Bon, Christian, tu réponds?
3: Ouais. Ouais, je suis là.
0: Et Sébastien?
4: Tiens.
3: Ouais, c'est moi. Allô?
0: Alors, la question.
4: La question.
3: Bah oui.
0: Auriez-vous déjà fait une pub française?
3: Ouais, moi j'en ai fait une.
0: Qui? Merci.
1: Oh là là.
0: C'est quoi là?
3: J'ai été coupé, je le dirai pas.
0: Alors, papa...
1: Au Sandy, t'es retourné de parfumer ou quoi?
3: C'est Sandy qui a la réalisation ou quoi?
1: Sur le parfum, tu sens bon, sur le wizard.
3: Sur le wizard. Oui, donc...
5: C'est pas bizarre, c'est Eugène.
1: Ah, c'est joli, Eugène.
3: Moi, je croyais que c'était...
0: Papa Gogo.
3: Papa Gano.
0: Alors, je t'écoute.
3: Bon, ben, casse dédi d'abord, Antonio. Mais d'abord, je vais dire que oui, j'ai fait une pub. Ouais. J'ai fait la pub de Hervic et de Herpic Chiot, de Herpic VC, pardon.
6: Et moi j'ai fait la pub de...
3: C'est moi qui ai composé la musique.
1: Et j'en suis fier. Côté.
6: Je sais pas.
0: Oh
1: ouais.
4: Oui.
1: On a qu'à côté.
3: La pub. La pub de Hervic. Moi j'ai fait la pub pour Moltenel.
6: Ah, et moi j'ai fait...
0: Barclay.
6: Et moi j'ai fait la pub
3: pour... Oui, bah Barclay. Moi j'ai fait la pub pour Moltenel. Le loup qui rebondit sur les papiers chiottes, c'est moi.
6: Bien fait. Je me la repasse en boucle, la pub de Moltenel. Moi j'ai fait la nouvelle pub Milka.
3: C'est toi la vache.
6: Ouais, moi j'ai fait une pub pour...
1: Je comprends plus trop le débat sur la chanson française, là. Ouais, si tu peux me permettre, je sais pas ce que branlent les standardistes, mais là...
3: Vraiment, là...
1: Non, parce que c'est Karine et Rigaud qu'il faut pas gueuler, hein, parce que quand c'est Phil Darry Manu, tu dois avoir un cœur joie, quand même.
0: Je prends des auditeurs, Gérard. Non, mais...
3: Rigaud, c'est n'importe quoi. C'est même plus sonné à l'antenne, ça n'est pas l'antenne. Bon, ça va, Tony? Ouais, ça va, ça se passe bien. Non, mais là, on s'est plus sonné à l'antenne, ça n'est pas l'antenne.
2: S'il vous plaît, vous écoutez Gérard, merci beaucoup, c'est sympa.
3: C'est long, ouais.
0: Golgot.
7: Ouais, ben moi, j'ai fait des pubs pour spatiaux, pour faire des voyages. Je t'offre un billet gracieux.
3: Ça coupe.
0: Olivier, t'arrêtes tes conneries, s'il te plaît.
3: C'est pas Olivier, c'est le satellite qui déconne.
0: Alors, Golgot, tu me redis ce que tu viens de dire parce que j'ai rien compris.
7: Ouais, je te proposais de t'envoyer sur la Lune.
0: D'accord, bah dis donc, c'est vachement bien. Panasonic. Olivier, merde, tu me fais chier, là.
3: Et plus le débat avance, plus Panasonic, ça se rallonge.
0: Non, mais c'est quoi ce bordel, là?
3: Comment? J'ai pas très bien compris. C'est pas là.
1: Ça va, ça marche, moi. Qu'est-ce que t'as?
0: Des problèmes de casque.
1: Ah bah alors, hein.
0: Panasonic.
3: Ça c'est pas une marque comme la mienne. Bon,
1: la Panasonic en pot de bite.
3: Ok, c'était super. Donc j'ai fait le pub, j'ai fait la pub de Bégon Vert.
0: D'accord, bah disons, comme ça on dit pas si c'était une marque, mais vous y allez à cœur joie.
3: Tu demandes les pubs, c'est normal quoi, tu dis
0: des
3: pubs.
0: Ouais, mais sans donner des marques.
1: Alors je tenais juste à dire les gens sur le Vitel qu'ils arrêtent de demander si Gérard effectivement a fait de la pub pour des cotons-tiges, merci. Et Cindy n'a pas fait de pub pour des marques de bouffe de chien.
3: Non. Par contre, Gérard, il a joué
1: pas qui courait dans Royal Canin, hein.
0: Non, mais tout à l'heure, tu vas courir que tu allais au standard.
3: Tu vas courir au standard.
0: Lequel? Bah, tu vas prendre
3: Panasonic, hop, au hasard.
6: C'est Tony.
0: Il y a un Tony là-dedans, je sais pas ce qu'il fout là.
6: C'est moi, c'est Tony.
7: C'est Paul.
0: Bah, Barclay, bah, bonne nuit à toi.
3: Mais non, c'est Panasonic. Il ment.
1: Tiens, c'est lui, Tony, je l'ai reconnu.
6: Ouais, c'est lui, c'est
0: Paul.
2: Je l'avais reconnu aussi.
3: M'en fous, il y aura pas de rubrique.
0: Ouais, bah, c'est bien.
6: Au moins, ça nous cachera au moins les oreilles.
0: Christian.
2: Non, Christian, il est parti. Christian,
3: il aurait pas fait des pubs pour les poids lourds.
0: Qui c'est qui vient de dire ça?
6: Sébastien.
0: Alors Sébastien, tu dégages.
1: Allez, bonne nuit.
2: Et on a Jean-Bernard à la place de Christian.
1: Tu t'occuperas de Laurette avec Tony.
3: C'est Thierry, t'as sécu là.
7: Bonsoir Gérard.
0: Bernard.
7: Bonsoir Gérard, c'est Jean-Bernard. Salut Jean-Bernard. Ça va?
0: Donc, alors,
7: vous avez la pêche, les mecs?
0: Bon.
7: Ouais.
0: Tu me passes
7: ça va?
0: Tu baisses ton son de la radio.
3: C'est n'importe quoi.
0: C'est pas la cire.
3: Allô, il y a Dédé aussi. Arrêtez.
0: Mais c'est quoi là ce cirque? Karine, une fois.
2: Ouais, voilà.
3: On est à l'antenne là ou pas?
0: Oui, vous êtes à l'antenne.
5: Mais c'est quoi ce bordel?
3: On n'entend même plus rien. Putain, c'est la galère.
5: C'est quoi ce bordel?
0: Bernard.
3: Jean-Bernard,
0: tu peux répondre à la question?
3: Oui, bah tu peux la répéter parce que j'avais coupé ma radio comme
0: on dit. Oh là là. Ouais, moi je
3: Tu peux répéter la question?
1: Tu dis que c'est dégueulasse, Sandy, mais ton homme il vient de roter aussi à l'instant.
0: Ouais, c'est pareil que hein.
3: Bravo.
0: Donc auriez-vous déjà. Oh là, Olivier, tu commences à me faire chier.
1: Ça va, ça passe.
0: Moi j'ai plus rien du tout.
1: Ah, mais on entend. Moi j'entends, moi. J'ai plus rien. Moi j'entendais. Ah bah ça, c'est normal, moi.
3: Ah, Gérard, t'es bourré.
0: Oh, et oh, vous vous calmez avec les téléphones ou quoi, là? Alors, Jean-Bernard.
3: Eh, la radio.
0: Jean-Bernard.
3: Oui.
0: Auriez déjà vous fait des pubs françaises?
3: Non, ça m'est jamais arrivé, mais j'aurais bien voulu, hein. Non, parce que c'est vrai que c'est un rêve, quoi. C'est un rêve d'enfance, mais j'ai jamais pu le réaliser parce que je suis pas assez beau, on m'a dit.
0: D'accord. Avant de poser la question à Titi, Karine, s'il te plaît, au lieu de te...
2: Non, mais ça vient pas du
1: tout. Alors, allez.
0: Karine, mais c'est quoi
1: Karine, Karine, fin d'effort, tu connais bien le débat de GG.
2: Mais justement, je les reprends tous hors antenne, je leur demande... Conneries.
0: Alors déjà, celui qui joue avec son tatou, il arrête.
3: Non, mais c'est mon Tamagotchi, il vient de crever, là.
1: Oh, mais bon, écoute, Tony, t'es gentil, Tony, tu vas t'occuper de l'oreille, t'es ton Tamagotchi, hein.
3: T'as pas
1: Ah, tu vois, c'est Tony.
0: Alors, Tony,
1: comme par hasard. Tony, au revoir, bonne nuit, Tony.
3: Salut, Tony.
0: Au revoir, Tony.
1: T'as arrêté tes rubriques, on verra plus tard.
0: Ouais. Donc,
3: Gérard, on va boire un coup à
1: bord. Oh là là.
3: Alors, enfin, on l'antenne, comment ça veut dire quoi ça?
1: Ouais, Gérard, où tu mènes ton débat, on arrête. Vas-y, fais-le. Fais-le, Sandy, parce que là.
2: On pose la question, j'ai pas compris.
3: C'est pas de la CB, c'est de la radio.
1: Allez.
0: Connard d'Olivier, t'arrêtes, s'il te plaît.
1: Qu'est-ce qu'il fait? J'entends pas, moi, c'est moi, c'est normal dans le casque.
2: On entend des trucs bizarres.
1: Moi, ça va.
0: Olivier!
1: Mais qu'est-ce qu'il fait? J'entends pas, moi. Dans le casque ici, moi, c'est normal. Qu'est-ce qu'il fait?
0: Attends, pour l'instant, j'ai des informations dans le casque.
1: Moi, j'entends normal. T'entends, toi, dans le casque? Qu'est-ce que vous entendez? Non, c'est normal.
3: Maintenant que tu les as pas dans le casque.
2: Ah là, c'est normal.
0: Mais attends, laisse sous notre gueule, Olivier. Normal.
1: Bah, moi, ça passe bien. Moi, j'ai rien ici, moi.
0: Donc, pour toi, ça va être la dernière parce que.
1: Commence.
3: GG.
0: Quoi?
3: Tant que tu les as pas là où je pense, les informations, c'est bon signe.
0: Moi, je t'emmerde.
1: Ah, comment?
3: Bon, d'accord.
0: Donc, pour toi.
2: Alors, pose la question.
0: Alors, merci pour le. Pour l'écho. Auriez déjà vous fait une pub française.
1: Olivier. Putain, Olivier, fais gaffe, il arrive. Mais qu'est-ce qu'il fout?
2: Putain, non, c'est pas grave.
1: Hein. Il est parti en courant, il est complètement écœuré là. Gérard, reviens. Karine, s'il te plaît, va le chercher.
2: Gérard.
3: Il va y avoir un beurre. Allez, Gérard.
1: Il est où? Mais c'est pas lui.
3: Gérard,
1: qu'est-ce que t'entends? Commence à me faire chier, hein!
3: Putain, mais merde!
2: Ah ouais, on va tous s'y mettre, hein.
1: Non, mais là, c'est pas possible!
3: C'est bon,
1: il est revenu, qu'est-ce qu'il y avait?
8: J'aimerais bien dormir!
3: Ta gueule, tu vas dormir!
2: Oh là là!
8: Ok? Ouais, putain!
0: Oh, va te foutre toi aussi, allez hop, dégagez tous les deux!
1: Ah, sortez vous tous les deux, de chier, ouais, parce que là.
0: C'est vous qui faites les cons!
1: Olivier n'est pas là, Olivier est parti.
0: Donc,
1: qu'est-ce que t'entendais maintenant? Je comprends pas, parce que moi j'entends pas, moi. Qu'est-ce que t'entendais?
0: Non, on avait des infos quand vous voulez répondre.
1: Non, c'est vrai? Vous l'aviez, non? Pas vous, pas autant.
0: Non, mais eux, ils ont jamais rien, alors.
1: Non, mais eux, comme par hasard.
2: Non, mais attends.
1: Mais parce que moi, je suis sur la console, donc j'ai pas le même retour que vous, donc je peux pas savoir.
0: Donc, pour toi.
2: Bah, repose la question.
0: Alors, auriez-vous déjà fait une pub française?
2: Non, j'ai jamais fait de pub française.
0: Bon, bah voilà. Donc, on va... Oh putain, oh, vos gueules avec les
3: bits. Gégé, quand est-ce qu'on répond aux questions? Parce que là, ça va déjà...
1: Arnette, tu vas dégager si tu continues.
0: Donc, je pose la... On récupère donc qui? Papa...
3: Eh bah tiens, Arnette. Papa Gano. Panasonic, pardon. Jean-Bernard.
9: Il y a Kaira aussi, il y a
3: Kaira. Il y a
9: Papa Gano.
3: Il y a Tony Kaira. Il y a Goldorak.
9: Oui.
3: Oui, le mec grillé.
1: Bon, on finit qu'avec des nanas.
3: Non,
0: allez,
3: non,
0: tout le monde dehors.
3: Il n'y a plus de rubrique, il n'y a plus rien.
0: stand. Tous les mecs, tu me chopes que des nanas au standard, je ne continuerai pas comme ça.
1: Voilà, juste message personnel à Tony qui dit qu'il n'y aura pas de revue. De toute façon, il n'en existe pas, on n'a pas proposé une pour le moment. Hein.
0: Bon, voilà.
1: Donc, tant que tu m'en proposes pas, je vois pas comment je pourrais.
0: Qu'on pourra en trouver.
1: Voilà, exactement.
0: Donc, que des nanas.
1: Alors, vas-y.
10: Tu vois. Là, j'ai un mec qui veut te chanter une chanson.
0: Non,
10: c'est pas possible. C'est ce que je lui dis, c'est pas possible.
0: Non, soit. Voilà. Bon, allez hop. Une libre antenne, moi je continue pas là.
1: Ah, j'ai rien, moi. C'est l'autre qui s'amuse, c'est Fildar.
0: Bon.
2: Prends des gens là. Qu'est-ce
0: qu'on a?
2: Papa,
11: oh, les gars.
1: Oh non. Des filles.
0: Des filles pour finir.
1: Karine, putain.
0: Karine.
2: Dehors. Il gère les filles.
0: Non, je veux pas de travelo.
1: Alors.
0: Oh là, ça commence à bien faire.
1: Que des filles. Vas-y Gérard, lance ton annonce.
0: Alors, pour la dernière demi-heure, je veux que des filles au standard. Les mecs, s'abstenir. Et travelo avec.
1: Par contre, ce qui serait bien, Gérard, c'est que tu parles correctement, parce que là, on a l'impression que tu bafouilles, t'es fatigué. Non, j'ai rien du tout, Gérard. Ça, c'est mon micro, ça. Ça, c'est le micro, maintenant, de la radio. Donc, il n'y a rien d'allumé, à moins que ça soit les autres. Mais moi, j'entends rien. Moi, c'est normal ici. Hein, donc, ou tu fais un effort, ou alors on laisse tomber définitivement. Là, on va peut-être... Tu veux qu'on arrête?
0: Non, on fait
1: la conclusion.
11: Le son qui kicks, le...

0: Je trouve que l'émission que tu animes, elle est particulièrement bien, dans le sens où on apprend vachement bien. On apprend pas mal de choses.
1: Tu peux parler un petit peu plus fort quand même.
2: Tu as quel âge?
0: 22 ans.
1: Oh non, mais tu pourrais parler plus fort quand même.
0: Je sais que ça, il faut simplement entendre ce que je dis.
1: Oh non, mais si t'as peur de parler assez fort pour qu'on puisse comprendre ce que tu nous dis, c'est pas mal.
0: S'il te plaît, tu m'agresses pas, d'accord?
1: Non, je t'agresse pas, mais alors tu parles comme il faut, s'il te plaît.
0: Ok.
1: Donc, tu disais?
0: Je disais que les débats que tu animais étaient vachement intéressants parce que j'apprends vachement.
2: Mais là, on s'éloigne du débat, c'est-à-dire de la libre antenne. On est là pour le débat, ma chérie, je crois que t'as rien à faire ici. On va retirer la demoiselle qui est sur l'antenne, qui ne sert à rien. Karine fait n'importe quoi. Hein, ça
3: rappelle une autre.
1: Ça devient compliqué la fin.
3: Ah ben oui, mais
1: ça se voilà. Non mais attends, sur les 24.
2: Ceci dit, tu chies toujours sur Fildar et sur Manu, mais ça manque parce que là.
1: Rico, tu vas dégager.
4: Ouais, mais je fais ce que je peux.
2: Ouais, mais là, on va être obligé de redemander Manu ou Fildar à la rescousse parce que là, au standard, ou alors Gérard, à mon avis, t'as plus la cote avec les filles parce que là, à la fin du débat, on pourrait le faire qu'avec des filles, mais là. Il y a des blancs, ça te dérange pas, c'est de la radio.
5: On accueille Kira.
1: Qui?
2: Et puis Sandy qui dit rien, elle est là, avec son casque.
0: Oui.
1: Donc Kira.
0: Hein?
4: Responsable.
1: Donc Kira, pour toi.
0: Oui.
1: Donc qu'est-ce que tu veux rajouter sur le débat?
0: J'aimerais répondre à la dernière question, je pourrais la reposer.
1: Laquelle?
0: La dernière.
1: Ben, chantez-vous en prenant votre douche.
0: Moi, en fait, je fais de la chorale. Donc c'est vrai que j'ai l'occasion de chanter tout le temps. Et c'est vrai que j'adore chanter dans la douche, quoi, quand je prends mon bain. Et ça énerve beaucoup ma mère.
1: Non mais dans ces cas-là, t'as déjà fait du karaoké aussi?
0: Du karaoké?
1: Oui.
0: Oui, j'en ai déjà fait, mais rien qu'entre amis, quoi.
1: Ah donc tu sais ce que c'est du karaoké?
0: Oui, je sais ce que c'est quand même.
1: Ok. Sinon, sur le thème des questions, donc... Combien dépensez-vous sur une chanson française?
0: Si c'est un acteur que j'adore, je peux mettre jusqu'à 150 francs, quoi, comme ça.
1: Ouais, mais 150?
0: Ouais.
2: Parle devant ton micro, ma chérie, on comprend un mot sur deux, c'est pénible.
1: Donc 150 francs, donc tu parles des CD de titres de l'album?
0: De l'album entier, ouais.
1: De l'album entier, 150 francs?
0: Si c'est un acteur que... Si, un chanteur plutôt. C'est un chanteur que j'adore et que j'aime bien, 150 francs.
1: Mais par exemple, est-ce que tu connais la musique que Max passe le soir souvent?
0: Le soir, vers quelle heure?
1: Ben,
0: la techno, c'est ça?
1: Oui, tous les jours de la semaine.
0: J'aime pas trop la techno, hein. Bon, j'ai rien contre, mais j'écoute l'émission, mais sinon, après ça, j'aime pas trop.
1: D'accord. Alors attends, 5 minutes, Kira, on va récupérer.
5: J'ai un mec super cool, hein, Rosebud.
6: Salut, tu vas bien?
1: Salut. Donc on va continuer avec Kira en parlant de la musique,
6: ouais,
1: que Max passe.
6: Ouais,
1: donc
6: ouais.
1: Apparemment Kira, toi t'écoutes mais t'aimes pas trop ce qui passe.
0: J'écoute du moment que parce qu'on le passe en fait. Mais sinon j'irai pas acheter le CD.
1: Mais ouais, mais dans ce cas-là, tu dis que
6: question là, GG, là, j'ai pas capté là.
1: Non, parce que je parlais sur combien dépensez-vous sur un CD, sur la chanson française. Bon, moi je lui demande si par exemple elle me dit 150 francs sur un chanteur qu'elle aime. Mais moi comme je lui posais la question, je pense que toi tu vas pouvoir me répondre.
6: Ouais.
1: Sur un album que Max sort en CD à l'heure actuelle, comme Musique de nuit ou Super Trans 5.
6: Ouais.
1: Donc, combien que tu mets, toi, dedans? Est-ce que tu mettrais 150 francs ou plus?
6: Moi, je l'échoue à la FNAC. Hein.
1: Non, mais ça...
6: pas de problème avec moi.
1: Ouais, non, mais dans ce cas-là, t'achètes rien, toi, tu voles.
5: Et moi, je voulais te demander...
6: Ça n'en prend à long terme, quoi, on va dire.
5: Quand tu voles des CD, tu te fais pas piquer?
6: Ah ouais, mais enfin, moi, j'ai la technique, quoi.
5: Ah, t'as plus de pocket.
6: Ah non, mais enfin, j'ai une bande avec Tony Arnett et tout, quoi.
1: Ouais, c'est ça.
5: Ah, vous faites ça ensemble?
6: Ouais, un petit peu, quoi.
1: Donc, ça te dérange pas si un jour tu te fais piquer?
6: Non, ben non.
5: C'est quand même, les magasins, quand même, il y a beaucoup de vigiles, hein.
6: Ouais, mais enfin, j'assume carrément, quoi.
1: Ouais, bon, ben...

0: je pense que on n'a plus personne.
1: Si, il a quelqu'un là.
2: C'est bon, ce qu'on peut faire éventuellement, c'est qu'on va faire la conclusion du débat.
0: Ouais.
2: Et puis on pourrait faire comme on avait prévu depuis le début, enfin quand on avait dit la dernière fois, on pourrait faire le dernier petit quart d'heure avec les conseils de Gérard et Sandy.
3: Voilà.
2: Ah là, donc j'explique à Karine et à Rigo très rapidement comment on opère, hein. Et puis comme ça, Gérard peut donner, donc s'il y a des auditeurs, auditrices qui, je sais pas,
3: la fièvre.
2: Comment acheter un CD, comment où partir en vacances, vous avez des problèmes avec vos parents, vous avez des problèmes avec votre petite amie, vous avez, je sais pas, des petits soucis personnels, je sais pas, enfin des problèmes comme celui-ci, n'importe lesquels. Hein, vous appelez dès maintenant, il y a le standard, il va y avoir Karine et Rigo qui vont venir vous accueillir. Je pense que Rigo, ça sera les bras écartés, pour Karine, ça sera plutôt les cuisses.
0: Les guitares.
2: Guitare écartée, bras serrés, alors que Paulo, ça sera guitare serrée et bras écartés. Enfin, vous choisissez votre camp. Hein.
0: Donc, alors, on fait la petite conclusion, là, vite fait, on a deux minutes.
2: Alors, Gérard, ta petite conclusion à toi tout seul sur le débat de la chanson française.
1: Oh là là, c'est pénible.
0: Bon, ben, c'est bête parce que au début, ça s'était bien passé, puis ça a commencé à foirer vers la fin, donc c'est dommage parce que j'aurais bien voulu terminer.
2: Terminer les
0: débats et puis recommencer un thème sur l'amour la semaine prochaine.
2: Ah ben on le fera la semaine prochaine, ceci dit, hein, on le fera. Hein. Mais par contre là, donc toi, la chanson française, ta conclusion c'est quoi?
0: Moi sur la chanson française, bon ben il y a des trucs qu'on n'entend pas assez, qu'on n'entend pas trop.
2: Oui.
0: Mais ça c'est bête.
2: Ça c'est dommage, comme quoi par exemple?
0: Comme Phil Barnet qu'on n'entend plus.
2: C'est vrai.
0: Didier Barbelivien, Anaïs, Félix Gray, Georges Moustaki.
2: Ouh la belle. Joe Dassin, on parle de Joe Dassin, on va demander à Rigo de parler un pile poil moins fort.
0: Eh, parlez moins fort s'il vous plaît au standard, merci. Bon, bah, Joe Dassin, lui, il est décédé. Claude François, c'est pareil, on en entend pas assez.
2: Enfin, il y a un CD qui est sorti remix, là, que je t'ai donné, pas mal, hein.
0: Ah, mais on ne l'a pas encore écouté encore.
2: Dommage, il est bien. La conclusion de Sandy sur le débat de la chanson française?
1: La chanson française.
2: Mais ça peut être au micro, tiens, pour qu'on parle bien devant, voilà.
1: Il y a certaines chansons qui sont pas mal.
2: Comme, par exemple?
1: Comme il a dit, Phil Barnet.
2: Ouais.
1: Mais moi, personnellement, je préfère la musique anglaise, comme
2: d'accord.
1: J'ai dit.
2: D'accord. Le rap, aujourd'hui, sinon, NTM, tout ça.
1: Si, j'aime bien, moi.
2: On va passer un extrait de l'album encore d'Oxmo Puccino. On l'a passé déjà deux fois depuis le début de la soirée. On va le repasser une troisième fois. Le rap, vous aimez bien un petit peu, quand même.
0: Par contre, ce qu'il y a, ce que tu passes pas assez souvent, c'est les Cranberries.
2: Ouais, il faudrait que j'aurai le Cranberries. On va le passer un petit peu plus souvent. C'est vrai, t'as raison.
0: Cranberries, ou sinon il y a un autre groupe aussi comme ça.
1: Dépêche Mode.
2: Les Dépêche Mode, ouais. Plus souvent, d'accord, okay.
0: Voilà.
2: Très bien, ok. Gérard ne bouge pas, Sandy non plus. Si vous voulez des petits conseils sur la vie de tous les jours, je vais expliquer à Karine et à Rigo comment ça se passe. Vous allez voir, c'est assez particulier. 0870 5000. Extrait de l'album d'Oxmo Puccino qui sort le 28 dans les bacs. Excellentissime morceau. S'appelle Mensongeur sur Fun Radio.
4: Donc bonsoir à tous. La nuit des la libre antenne continue. Donc 2h13 du matin. Donc vous venez d'entendre. Là j'ai pas eu le truc. Donc on va accueillir Taïdé, 21 ans de Paris. Allô.
5: Taïdé.
4: Allô.
5: Taïdé.
4: Bon, t'es pas là, bonne nuit. Comment? Christelle, 31 ans.
5: Oui.
4: Alors, je sais pas d'où. C'est bien parce que... Donc, on va accueillir Christelle, Vanessa.
5: Salut.
4: Tony.
6: Bonsoir, Gérard Padel. Ça va, t'as la pêche?
4: Non, ben, tu vas pas commencer, s'il te plaît.
6: Non, je commence pas.
4: Non, mais tu vas pas commencer, ça va être clair.
6: D'ailleurs, je tenais à...
4: Tu vas pas commencer.
6: Ok, d'accord.
4: Tu ne vas pas commencer.
7: Gérard, il est là pour faire un débat, donc il est là pour parler. Ouais. Donc s'il veut.
4: Non, mais
7: chose,
4: il va pas commencer.
6: En plus, Gérard, j'ai mis deux jours pour préparer ce débat.
4: Ouais, donc, t'as mis deux jours, moi, je veux pas le savoir. Pour l'instant, j'ai pas fini les présentations,
6: ouais,
4: donc vous avez pas commencé.
6: Ok.
4: Ok. Françoise.
8: Oui, je suis là.
4: 38 ans de la Courneuve.
8: Oui.
4: Salut, Françoise.
6: Tu respectes Françoise.
9: Tu remarqueras qu'elle est fidèle, Gégé.
4: Et David.
6: Salut, je te rappelle que j'ai appelé avant que tu fasses le débat sur Fun Radio. Ça va, Baboule?
8: Ouais, entre parenthèses. Ouais, vis-à-vis de ton débat, il y a une personne qui m'a appelé parce que j'ai appelé une personne.
6: Ah, le petit.
4: Ah, c'est bon, vous vous calmez derrière, s'il vous plaît. D'accord, là, on fait le débat.
5: Ouais.
4: Maintenant, vous laissez parler Françoise et c'est tout.
5: Ouais.
4: Ou sinon, vous sortez.
8: Sinon, vous sortez.
4: Bon, c'est bon, Françoise. Hey, Françoise.
5: Ouais, on gueule pas Françoise, hein.
4: Hey, Françoise. Françoise.
8: Ouais.
4: On y va. Alors, t'as appelé.
8: Donc, il y a eu.
5: Côté de nos gens.
4: Ah, c'est bon, Tony et David. Vous la calmez.
5: Non, non, mais d'abord.
4: Gérard, vous vous calmez, s'il vous plaît.
5: Je voulais prévenir les auditeurs qu'ils allaient plonger dans la cinquième dimension et que Gérard est à fin de radio, ce que l'hémorroïde est à l'anus. On a beau gratter, ça s'enlève jamais.
4: Bon.
8: On peut pas parler à ce moment.
4: David et Tony, je vous préviens. Vous allez vous calmer ou sinon ça va être clair et net, vous saquez. Alors vous laissez finir Françoise, ok?
5: Ça va être clair et net.
4: Ouais, c'est clair et net et point final à la ligne, ok? Bon, qui c'est qu'on récupère à la place de ta dîner là?
5: Je sais qui, après repas, moi.
4: Bon, la ferme, toi.
3: Continue, il y a qui d'autre? T'as fait le tour?
4: Bah, à part...
5: Bienvenue, il y a qui d'autre?
4: Christelle, Vanessa, Tony, Françoise et David, j'ai
3: bon. Et sur Minitel, je tiens à préciser qu'on a quand même les fidèles, on a Nanou qui aimerait se sodomiser avec une cafetière. Nico qui dit qu'il veut qu'il liste tes messages tatou. Et on a aussi Emma et Nico et Skinhead.
5: Voilà, tout le monde.
4: Bon,
5: on va laisser parler Françoise un petit peu quand même.
7: On accueille Charlotte.
4: Charlotte, à la place de qui?
9: Tadé.
4: De Tadé. Donc Charlotte, bonsoir.
10: Bonsoir.
5: Bonsoir Charlotte.
10: Salut.
5: C'est le nom de ma chatte, en plus c'est vrai.
4: Françoise, tu voulais dire quoi? Parce que on va pas coucher sur ce que tu veux dire.
5: Ouais. Hein?
4: Parce qu'il y a deux débats dans un soir, donc on va y aller. Après, il y a des poèmes.
7: Trois débats.
5: Non,
7: il y a le débat sur les législatives après.
4: Non.
5: Si.
3: On est obligé d'en parler, GG, c'est ce week-end. Je suis désolé.
5: On va parler des législatives. Parce que les législatives, c'est quand même pour améliorer le transit intestinal, donc on va en parler. Hein.
4: Ouais, si t'es pas content, David ou Tony.
5: Ouais, c'est Tony. Je veux qu'on parle des législatives quand même.
4: Ouais, vous parlez. Françoise. Bon, Françoise, tu veux dire quoi, s'il te plaît? Tu parles pas derrière, parce qu'apparemment, t'as du monde chez toi. Alors on y va, tu voulais me dire quoi?
8: Non, j'ai pas du bon monde chez moi.
4: Bon, alors on y va.
8: Si, j'ai du monde chez moi, si tu veux.
4: Allez.
8: Mais j'ai un site à un petit ami à mon fils.
4: Ouais.
8: Elle voudrait te poser une question.
4: Non, mais attends, Françoise. Tu sais que le jeudi.
8: Je sais, mais non, mais.
4: Tu me l'as pas simple. Non, tu me l'as pas.
8: Non, mais justement.
4: Vite fait, bien fait.
8: Attends, la question, c'est vis-à-vis de. Du thème.
5: Voilà, vis-à-vis
4: quoi?
5: Du thème.
4: Vis-à-vis du thème
8: vis-à-vis
4: de quoi?
8: Vis-à-vis du thème.
5: Bah, du thème, du terme du débat.
8: Du thème exact.
7: C'est voilà, quoi
8: exact.
7: Sa question alors, Françoise?
8: Tu la poses et après je réponds. Direct.
5: L'offre origineuse.
8: Non, tu vas la prendre en direct.
4: Oh non. Non, Françoise, c'est toi qui...
8: J'assume pas, moi.
4: Voilà, dans ce cas-là, c'est pas la peine. C'est pas la peine.
3: Ah, c'est pas grave, je propose qu'on commence les débats, parce que sinon,
4: on va
3: jamais
4: commencer.
3: Parce que
4: sinon...
5: Ouais. Donc... Gérard, bon. Sinon, j'ai acheté un cochon d'Inde au puce, et je l'ai appelé Gérard.
4: Ça commence.
5: En ta mémoire.
4: Allez, on va commencer par la sodomie.
5: Ah non, mais je le sodomise pas, le cochon d'Inde.
3: Bon, il y a la Betty sur Minitel qui s'impatiente et qui lui dit d'embrayer, ça fume. Alors, vas-y, première question, GG.
4: Alors,
7: Non, on commence par la différence d'âge.
5: Moi, je voulais dire que je suis contre la différence d'âge parce que les personnes qui naissent la même année, ça devrait pas, elles devraient pas avoir le même âge, quoi. Et qu'est-ce que t'en penses, Gérard?
4: Non, attends, déjà, vous avez été gentil.
5: Ouais, je suis gentil.
4: Vous avez donné vos noms.
5: C'est Tony. Alors, j'aimerais savoir qu'est-ce que tu penses de la différence d'âge. Parce que les personnes qui naissent la même année, elles devraient pas avoir le même âge.
11: Soyez chou avec GG.
5: Tu penses que c'est dégueulasse, quoi?
4: Moi, de toute manière, je vais te dire une chose.
5: Oui.
4: Hein, de toute manière, la question va être posée.
5: La même que la mienne.
3: Tout de suite.
4: La question
5: d'ailleurs,
4: va être posée.
5: Je la pose, Gérard. D'ailleurs, je la pose.
4: Mais c'est bon, derrière. Vous la calmez maintenant.
5: Bon, alors.
4: Vous me laissez poser les questions.
5: Vas-y, pose.
4: Ok.
11: Sois chou, GG.
4: Comment?
11: Sois chou, un peu.
3: Arrête de crier, pose ta question.
4: Vous allez vous calmer, là, les deux. Hein, vous allez me laisser faire mon débat tranquille.
5: D'accord. Libère-toi, GG, dilate l'anus.
4: Déjà, toi, tu vas te calmer, Tony. Et David, ça va être pareil.
5: J'ai rien dit.
4: Mais vous allez vous calmer. Ok? Parce que, de toute manière, je vais pas pouvoir continuer comme ça si ça continue avec vous.
5: Hein. Bon, pose ta question.
4: Donc, on vient de me dire, on vient de me poser une question, la différence d'âge.
5: Ouais.
4: De toute manière, c'est pas l'âge qui compte.
5: Bah non. Non, parce que moi, ma mère, elle m'a fait, elle avait 30 ans.
3: Qu'est-ce qui compte pour toi, GG?
5: Bon.
8: Fait chier.
3: Qu'est-ce qui compte pour toi, Gégé, si c'est pas la différence d'âge qui compte?
5: C'est le poids, c'est la taille.
4: Non. Déjà, les deux.
8: Tenez, David, vous allez.
4: Bon, et Françoise, elle se calme ou quoi, là?
5: Bon, tu la poses ta question, j'ai mis deux jours à préparer ce débat.
4: Bon, et Françoise, tu vas te calmer, s'il te plaît. Hein? Maintenant, on va poser les... Comme on a une, deux, trois et quatre nanas, on va poser la question aux quatre nanas.
5: Et les mecs?
4: Les mecs, on verra ça après, d'accord? Parce que c'est moi qui gère.
5: Ouais, ouais.
4: Okay,
5: c'est toi le chef.
4: Donc, alors moi, je sais pas, est-ce que pour vous, pensez-vous que l'âge soit important? Donc, on va demander à Charlotte,
8: oui,
4: à Christelle, à Vanessa, et puis à Françoise.
5: Et à Tony aussi.
4: Non, toi Tony, tu la fermes.
5: Et à David, okay, aussi.
4: Vous la fermez tous les deux.
3: Gérard, tu vas pas passer ton débat à dire tu la fermes, donc laisse-les parler.
7: Comme d'habitude.
4: Bon, alors, Charlotte.
3: Choses à dire aussi.
8: Oui.
4: Charlotte, pour toi?
9: Eh ben non, l'âge n'a pas du tout d'importance.
4: Donc pour toi, voilà, ça n'a pas d'importance, mais pourquoi?
9: Pourquoi? Parce, ouais, que je pense qu'il y a des gens intéressants, aussi bien jeunes que vieux, et que bon, mélanger tout ça, c'est pas plus mal.
7: T'as déjà eu une relation, t'as 20 ans, je crois, Charlotte.
9: Oui.
7: T'as déjà eu une relation avec un mec de 50 ans.
8: Moi, je peux pas dire ni...
9: Peut-être pas aussi vieux, mais mon mec actuel a 36 ans.
5: Oh là là là là là.
4: De quoi?
3: Charlotte a 20 ans et son mec a 36 ans.
4: Comme Gérard.
8: Elle a 20 ans et l'autre, il a 36 ans.
4: Mais voilà. Qu'est-ce qu'elle raconte, Françoise, la dernière?
5: Elle répète
7: t'as pas compris, elle te répète, alors. Alors.
3: Bon, il y a Nanou qui comprend.
4: Non, mais à mon avis, c'est pas Charlotte. Qu'est-ce qu'elle veut, Nanou?
3: Vu que comme t'es énervé, t'as dû te faire sodomiser par ton tatou. Mais bon, c'est un autre problème.
5: C'est clair, tu l'as mis en position vibrante dans le cul.
8: Oh là là. Oh, ça y est,
5: c'est vrai ou pas? Tu l'as mis en position vibrante ou pas?
4: Voilà. Ça t'amuse de dire ça?
5: Ah non, ça m'amuse pas. Je souffre.
4: Pour l'instant, ça t'amuse. Alors si ça t'amuse, tu retournes au sol.
5: Mais je t'ai posé une question.
4: Non, mais c'est bon.
5: Mais
4: c'est pas à toi que je m'adresse.
5: Gérard.
4: C'est pas à toi que je m'adresse pour l'instant. Maintenant, Charlotte m'a répondu. Maintenant, j'ai demandé à Christelle, 31 ans, de je sais pas d'où.
9: De Grenoble. Bonsoir.
4: Grenoble. Bonsoir, Christelle.
9: Eh bien, pour moi, la différence d'âge, c'est pareil. Ça n'a pas d'importance du tout. Voilà.
5: Ce qui compte, c'est l'amour.
4: Non, mais la perme, pour l'instant, je demande aux nanas. Je demande pas aux cum.
5: D'accord.
4: Quand je vous appellerai pot de chambre, vous sortirez de sous le lit, d'accord?
5: Oh, pas mal ton proverbe, Gérard.
3: Oh, joli, Gégé, joli.
5: Ah là là, là on a cassé, là. Ah ouais, c'est
4: donc,
5: clair, on va perdre.
4: Maintenant, Christelle, alors?
9: Ben voilà, en fait, ce qui compte, c'est de bien s'entendre. C'est que tout se passe bien, et voilà.
4: Ouais, mais c'est-à-dire, mais comment ça? Attends, il y a entendre et entendre.
5: C'est-à-dire qu'elle peut pas sortir avec un sourd, quoi.
4: Bon, attends, Tony ou David, pour l'instant, vous restez de côté,
5: non,
4: s'il vous plaît.
5: Tony dit des choses intelligentes, hein. C'est moi qui viens de dire ça.
4: Ouais, ben, si c'est David, tu...
5: Non, c'est moi, je te dis, t'es sourd. il en a après moi, lui, hein, c'est pas possible. Laisse David tranquille, il est tout mignon, il est tout sage.
4: Ouais, ben, bon, pour l'instant, tous les deux, vous la fermez.
5: C'est vrai, j'ai encore rien dit, j'ai pas dit.
3: Et juste apparemment pour...
5: Ça va venir, du coup.
4: Mais attendez, on me pose une question. Attendez.
3: Non, pour toi, sur Minitel, ça n'a pas visiblement d'importance non plus, parce qu'il dit que bien que mes parents se sont mariés le même jour, j'ai pas une pendule.
5: Voilà.
4: Non, mais de toute manière, le mariage, c'est pas ça, c'est la différence d'âge, c'est tout.
3: Ah bah oui, c'est la même chose.
4: Ouais, mais de toute manière, tu te maries à 20 ans ou à 19 ans, de toute manière...
5: D'ailleurs, Gérard, il y a des rumeurs comme quoi tu serais une fausse couche.
4: Alors là, je vais dire une chose, mon lascar. Alors, je vais dire une chose. Quand je trouvais la chaussure...
5: La tongue à ton pied.
4: Ouais, quand je trouvais la personne un peu au milieu pour faire un gamin, eh ben, les poules auront des dents, d'accord?
5: Tu m'enverras le premier de la portée, j'espère.
4: Non.
5: Non,
4: là, tu iras te faire foutre.
5: Ah, non, bon.
4: D'accord?
5: Si c'est par toi, il n'y a pas de problème.
4: Ouais, ben, dans ce cas-là, tu es à faire, mais t'attends que je te pose la même question.
5: Quelle autorité? Ce soir, dans la cabine?
4: Comment?
5: Ce soir, dans la cabine?
4: De toute manière, ce soir, dans la cabine, tu rêves, là. D'accord?
5: Ok. Je fantasmerai, alors.
4: Bon, Christelle, donc, pour toi, l'âge n'a rien à voir, mais pourquoi?
9: Non, bah parce que, bon, je pensais au départ que les personnes qui étaient un petit peu plus âgées, entre guillemets, seraient peut-être un peu plus matures. Et en fait, je me suis trompée. La personne avec laquelle je suis sortie, qui avait quelques années de plus que moi, était moins mature que celle que j'avais connue et qui était plus jeune. Donc, comme quoi, ça veut rien dire, quoi.
5: Gérard, elle a rien compris.
9: Pardon?
5: Il a rien compris, Gérard, parce que t'as fait une phrase...
9: Non, je fais une phrase normale.
5: Non, c'est parce qu'entre guillemets, il comprend pas.
4: Non, mais attends, Christelle.
9: Oui.
4: Christelle.
9: Oui.
5: Tu vois, je t'avais dit, il a rien compris.
9: Ah bon?
10: Bah ouais. Elle met trop de verbes. Elle met trop de virgules.
9: Oui, qu'est-ce qu'il y a?
7: Pose ta question, Gérard, dépêche-toi.
4: Non, mais là, je...
9: Dépêche-toi.
4: Non, non, je commence pas comme ça. Non, non. De 2h25, non.
3: Vas-y.
4: Olivier.
3: T'enchaînes, Gégé, tu poses la deuxième question.
4: Non.
3: Si, la deuxième question. Mais ça marche très bien. Regarde, je parle normalement.
4: Non, mais ça passe pas.
10: Bah oui, ça marche bien, regarde,
4: ça passe pas, j'ai deux sons.
7: Moi, je te dis que ça passe très bien.
3: Ça passe très bien.
4: Moi, je te dis que non.
7: Attends, quoi? Écoute-moi, là, tu m'entends? Ça passe très bien, je bafouille pas. Olivier, il est là, ça bafouille pas, c'est très bien comme ça. Si, c'est très bien comme ça.
4: C'est Olivier de la pro.
10: T'es un menteur, Gérard.
4: Mais pourquoi tu t'amuses, là?
3: Gérard.
4: Non, non, mais attends.
3: On est là pour faire un débat, donc tu poses ta deuxième question.
4: Non, non. Moi, j'ai pas de son.
10: De toute façon, t'es un menteur.
3: Il n'y a pas de son.
4: Non, presque pas.
3: Non, il n'y a pas de son.
4: Pour l'instant, maintenant, j'ai plus rien, j'entends plus rien.
10: Mais si, tu l'as.
3: Mais si, tu l'as.
10: Tu m'entends? Gérard, t'es un menteur et je suis sûr que c'est en fait tu t'appelles Gérard.
4: Non, j'entends rien là.
3: Comment ça, t'entends rien? Mais si, mais ça marche très bien, Gérard. Ça marche très bien.
10: Bah,
4: vous êtes en train de jouer avec des boutons.
3: Je suis désolé, on n'a rien touché.
4: Mais si, vous êtes en train de jouer avec des boutons.
3: On n'a rien touché.
4: Mais si, vous jouez avec des boutons. Non. Arrêtez. Bon, Christelle, moi, j'ai pas compris la fin de ta question.
9: Non, je voulais dire qu'une personne avec laquelle j'étais sortie qui était plus jeune était beaucoup plus mature que celle avec laquelle j'étais sortie ensuite et qui était plus âgée. Donc, en fait, ça ne veut rien dire.
10: Trop de verbes.
9: Non, non, non.
10: Trop de virgules.
9: Non, non, mais voilà, c'est
4: ça. Ouais, d'accord.
10: Trop de compléments.
4: Bon, Vanessa.
12: Salut, Gérard.
4: Bonsoir.
10: Oh, Vanessa, c'est une cochonne.
12: Ouais, ben moi, c'est pareil. Je pense que les séances d'âge, ça compte pas. Parce que, bon, j'ai eu une expérience aussi avec un homme plus âgé que moi et puis c'était génial, quoi.
3: Gérard a quelques petits problèmes.
7: Gérard est devenu sourd et il s'entend pas.
10: Non, Gérard, continue, nul, ton débat, bas.
4: Je suis à fond, j'entends rien.
7: On s'entend très bien, Gérard.
4: Bon, attends.
10: Ouais, t'es à fond, t'es sûr.
4: On joue avec des boutons.
3: Il y a l'enculateur qui dit que tu te branles trop, GG.
4: Ouais, bah c'est bon, ordinateur, il va se faire foutre.
7: Nous, on joue des boutons avec des boutons, mais toi, arrête de jouer avec ta queue, Gérard.
4: Non, mais pour l'instant, moi, j'ai rien dans le micro, dans le casque.
10: Bon.
4: J'entends rien.
10: Continue
4: j'entends
10: ton débat.
4: J'entends pas les réponses à Vanessa.
10: Continue ton débat, éjaculateur.
4: Non, j'entends rien. Non, j'ai rien.
3: Bon, et que c'est pas grave, continue ton débat, enchaîne.
4: Ouais, ben, si je peux pas écouter les réponses
3: mais
4: des
3: gens. Mais bien sûr que si, tu les entends.
4: Des gens,
3: ça.
4: C'est pas
3: bien
4: la peine de faire
3: si.
4: Un débat.
3: Allez,
10: c'est pas bon,
4: ça. Pour l'instant, je t'ai pas entendu. Maintenant, ça va un peu mieux, c'est bizarre, comme par hasard.
10: Ouais, tu vois.
4: Bon, Vanessa.
12: Ouais. Ouais, tu disais que. Hein? Tu m'entends là?
4: Oui.
12: Ouais. Je te disais que pour moi là, ça n'avait pas d'importance non plus parce que j'avais une expérience avec un homme de 40 ans. Plus avec moi, quoi.
4: Ouais, ben, continue.
12: Voilà. Ben, en fait, ça commence. Tu veux que je te raconte tout?
4: Ouais, d'accord.
10: Bon, ben, mais je peux te poser une question, Gérard.
4: Bon, vas-y, Tony, parce que depuis tout à l'heure, t'es en train d'emmerder ton monde. Tu laisses pas parler les nanas.
10: Non,
4: vas-y,
10: non, mais les nanas, je les respecte, mais je vais te poser une question, s'il te plaît.
4: Alors, allez, vas-y.
10: Alors voilà, alors moi je suis contre la différence d'âge, les personnes qui naissent la même année ne devraient pas avoir le même âge. Qu'est-ce que t'en penses?
4: Bon, allez, c'est bon, allez, Tony, hop. Allez, hop. Tony, vous le virez.
10: Non,
4: Tony, tu dégages. Tony, tu dégages. Bon, Tony, tu la fermes.
10: Il y a des problèmes techniques.
3: Ne hurle pas.
4: Non.
7: Quand t'as deux voix, on ne dit rien, toi. Quand t'as deux voix, on ne dit rien. C'est toi qui gueule. Lui, il a deux voix, faut le pardonner.
4: Non.
10: C'est quoi cette impression, là?
4: Pour l'instant, lui, il n'a rien à dire. Donc, c'est pas la peine.
10: Non, mais c'est mon cochon d'Inde qui avait mordillé le fil.
4: Non, mais ton cochon d'Inde, j'en ai rien à foutre.
10: Il s'appelle Gérard.
4: J'en ai rien à foutre de ton cochon d'Inde.
10: Il s'appelle Gérard comme toi.
3: T'as terragnagna, Gérard ou quoi?
4: Non, mais moi, les gens qui ont rien à dire, c'est bon.
10: C'est
4: bizarre, on prend Tony et David, ceux de Cannes.
10: C'est mon cochon d'Inde.
4: Moi, les gens de Cannes, j'en veux pas.
3: Ce n'est pas le problème. Tu n'as qu'à enchaîner avec tes questions et essayer de faire comme s'ils étaient pas là.
4: Françoise, t'es plus là?
13: Non, je suis plus là.
4: Ouais, non.
10: Gérard, elle allait.
13: Non, je suis plus là.
10: Françoise, elle allait prendre l'apéritif.
4: Non, Françoise.
13: Non, je suis plus là.
4: Non, t'es plus là. Ok, bonne nuit.
13: Non, je suis là.
4: Bon, alors?
10: Eh Gérard, tu restes poli quand même.
4: Oh, bon, c'est bon, toi, tu la fermes derrière, s'il te plaît.
10: Bon, tu réponds à ma question sur
4: Sion. Non, mais attends, Tony, s'il te plaît.
10: Oui.
4: Pour l'instant, c'est moi qui mène les débats.
10: Oui.
3: Eh ben alors mène-les, pose tes questions.
10: Allez, okay. Pose tes questions.
4: Maintenant, on va finir avec la première, après vous allez répondre à la deuxième. Ouais. Alors maintenant, Françoise.
13: Oui, Gérard.
4: Alors, t'as pas entendu la question.
10: Françoise, on trinque.
13: Oui,
3: répète, Gérard, répète, c'est pas grave.
10: On trinque, Françoise.
4: Alors,
13: disons que Il y a une personne qui m'a téléphoné, c'est une copine à moi. Elle s'est mariée, elle avait 18 ans.
14: Tu nous as dit.
15: Non, mais parle devant ton micro, François, s'il te plaît.
7: Elle parle très bien, là.
15: Non, on l'entend
13: pas. Elle avait 18 ans.
7: Et son mari,
13: et
7: puis,
13: il avait pratiquement 51 ans.
15: Comment ? De quoi ?
14: Ça, c'est le pastis, François.
15: Non, attends, il avait quel âge, son mari ?
7: 18 ans et le mec a quasiment 51 ans.
14: Je suis témoin. Françoise, arrête de mettre des glaçons dans le pastis.
3: C'est la différence d'âge, ça, Gérard, on est d'accord.
14: Ça suffit, les glaçons dans le pastis, Françoise. Ça te noie, Françoise,
15: il y a un peu trop de monde chez Françoise pour ce soir. Apparemment, il doit faire chez Françoise, il y a un anniversaire.
14: Elle est noyée, Françoise.
13: Non, presque pas.
14: Tu nous as même pas invité, Françoise.
7: Non, mais là, Gérard est jaloux, il est pas invité.
13: Gérard, il connaît le chemin.
14: Gérard,
15: non, mais attends,
14: toi.
15: Tu crois que je vais venir chez toi maintenant? Non, mais
13: tu demandes à Henri.
14: Non, mais attends, on va à l'anniversaire de Françoise.
13: Bah, moi, je vous attends.
15: Non,
13: bah,
15: dans ce cas-là. Bon, on va aller.
3: On va enchaîner sur la troisième question, Gégé.
15: Parce que
3: pour l'instant, t'as juste parlé de l'âge, de l'importance de l'âge. Donc,
14: Gérard connaît sûrement des frontières du réel.
13: Qu'est-ce que tu penses de la différence de l'âge?
15: Personnellement.
13: D'après toi.
14: Bonne question.
7: Est-ce que ça dérangerait toi qui a 37 ans?
15: 35
7: d'être avec une nana qui a le double de ton âge, par exemple.
15: Personnellement, de manière, la question, on va l'aborder dans peu de temps.
7: Non, tu l'as demandé à tout le monde. Est-ce que toi,
15: non,
7: ça
15: mais moi personnellement, c'est pas l'âge qui compte.
7: Et vraiment que c'est une nana.
14: Et collectivement, qu'est-ce que t'en penses?
15: Non, mais attends, Anthony, s'il te plaît.
14: Collectivement, qu'est-ce que t'en penses?
15: Non, mais moi, je vais te dire une chose. Moi, c'est pas l'âge qui compte. C'est tant qu'on aime la personne, le reste, j'en ai rien à foutre.
14: Et le poids?
15: C'est, non, mais même que ce soit le poids ou n'importe quoi.
3: Même une vieille avec les seins qui tombent demande top sur le
15: militaire. Non, mais c'est pas un gros ton, d'accord, Macaille.
14: Même si elle fait du 95C de tour de genou.
15: Non, attends, 95C de tour de genou.
14: Si, ça existe. Hein.
15: Non, ça existe pas.
14: Monsieur, j'en ai vu, moi.
15: Dis-moi, ouais,
14: si,
15: j'en ai vu.
14: À la foire du trône, les femmes à barbe.
15: Oui, c'est ça.
7: Non, moi, j'en ai vu une, à Fun Radio.
14: Elle s'appelle comment?
7: Demande à Gérard, il connaît très bien.
15: Ah, c'est bon. Tu commences pas là-dessus, Florence, s'il te plaît. Cela, au lieu de faire deux débats, j'arrête.
14: Allez, parle.
15: Tu choisis. Tu choisis, on commence pas comme ça.
14: Bon, donc, Gérard.
15: Moi, personnellement, je vais vous dire une chose. Donc, la question, c'est simple, on va l'attaquer. Et vous allez.
13: Elle est pas restée sans réponse, hein. J'attends la réponse.
14: Ouais, moi aussi.
15: Laquelle réponse? Laquelle réponse que tu veux, Françoise?
13: Eh ben, quelle différence qu'on trouve si on vit avec quelqu'un, que ce soit jeune ou pas vieux, machin, truc chouette.
15: Attendez. Parce que là, je vais m'occuper de la question qu'on vient de me poser.
14: Ouais, d'accord, la semaine prochaine alors.
15: Non, c'est pas
14: la semaine prochaine.
15: Non, ça va être tout de suite.
14: Gérard,
15: c'est la petite attendez, attendez, attendez, attendez. Vous allez réfléchir. Avez-vous déjà.
3: Gérard, prendre la lumière pour lire ces questions, c'est excellent. Allez, vas-y, fais tes signaux, vas-y.
14: Examen proctologique?
15: Donc, avez-vous déjà eu des expériences avec des personnes plus âgées que vous? Et on va passer.
3: Et on met un petit disque et on se retrouve après.
15: Et c'est qui?
13: Oui.
7: Tu vas jouer dans Blind Test, Gérard, devine qui c'est.

0: De retour, GG.
1: Donc, la suite des débats, donc 2h39. Donc, si vous voulez nous appeler, c'est le 0808 803 08 5000.
0: Non, c'est pas ça, recommence.
1: Donc, c'est si vous voulez nous appeler, donc c'est le 0870 5000 et 0803 08 5000. Et pour les Belges, 0 33 1 47. 99 5000, donc
2: trou du cul. 79.
1: Ouais, 79 trou du cul, merci.
0: Bon, et moi,
1: donc toujours 3615 code Fun Radio, rubrique direct. Donc si on a des questions sur Minitel, on peut y aller.
0: Oui, non, pas
1: oui, vas-y, on a Kaya.
0: Tu peux me prêter ton Adidas pour déboucher les chiottes. On demande Nico sur Minitel.
1: Non, mais Nico, tu vas te faire foutre.
0: Mais bon, c'est jamais. Moi, j'avais juste une question. Je crois que tu devais prendre rendez-vous avec le ministre de la Communication, non?
1: Ministre de la Communication.
0: Ou le ministre des cabines téléphoniques, non?
1: Non, ben, ça, c'est. On verra ça plus tard.
0: Non, je crois. Attends, il me semble, hier, tu nous as parlé.
1: Non, mais ça.
0: C'était pas le ministre du temps libre pour avoir un peu plus d'antenne?
1: Non, mais on verra.
0: Dans ton micro.
1: Mais on verra ça après l'émission.
0: Tu peux en parler, non? Faut que tu nous expliques un peu. Attends, faut que tu nous tiennes au courant.
1: Non, mais ça, faut que je demande à mon chef. Et mon chef, il est pas là, donc.
2: Je suis là, je t'écoute.
1: Non, c'est pas toi, mon chef.
0: Tu sais très bien que ton chef t'écoute, alors vas-y.
1: Mais faut que je voie avec mon chef pour savoir combien de temps qu'il me laissera d'émission.
0: D'émission pour être. Il faut que tu ailles voir le ministre du temps libre, c'est ça?
1: Non, mais de toute manière, faut que déjà que je reprenne la pêche comme j'avais il y a à peu près un an, parce que apparemment mon chef hier il m'a dit que je commençais à m'éloigner, donc maintenant il va falloir que je reprenne du poil de la bête. Donc
0: t'es pas hétéro alors?
1: Non. Alors les hétéros, je préviens tout de suite, me faites pas chier parce que je vous casse. Donc
0: tu casses les hétéros?
1: Ouais, et je casse tout le monde.
0: Ok.
1: Aucun mango.
0: Ok.
1: Aucun mango.
0: Bon, on reprend le débat. Question, c'est parti.
3: Toi, ne casse pas les couilles.
1: Arrête, oh, c'est bon, putain. Françoise.
4: Mais qu'est-ce que tu as, Françoise?
3: Gérard.
4: Gérard. New York aussi.
3: Non, Gérard. Gérard.
4: À ton avis?
5: Maman, putain, il est la marre.
3: Maman, putain.
1: Non, mais oh. Oh, vous vous calmez.
3: Encore plus la fille.
4: Gérard, écoute la culture. Écoute la culture, GG.
1: Non, mais...
3: C'est bordel.
1: Non, mais pour l'instant, vous la fermez.
3: Non, mais... Elle veut seulement parler à Gérard vis-à-vis de...
4: Mais plus le matin ou le soir?
3: Non.
1: Bon, Françoise,
5: qu'est-ce que tu veux?
1: Françoise.
5: Bon, salut.
1: Bon, c'est bon, là, les autres.
3: Oh, non. Tu vas,
1: bon, allez, c'est bon.
0: Non, reprends la question que t'avais lancée avant le disque.
1: Non, attends.
4: Françoise, elle a pété les plombs.
1: Me faire traiter d'enculé comme ça en direct, négatif. On prend quelqu'un d'autre à la place.
0: Négatif.
1: Allez hop, on prend quelque chose.
6: Bah, c'est bon, continue ton débat. Il n'y a plus personne.
0: C'est pas ton problème, le standard. Continue.
1: Bon, alors, avez-vous déjà eu des expériences avec des personnes plus âgées?
4: Bah, moi, c'est Tony.
1: Ouais, vas-y.
4: Donc, ma copine, elle a 2 mois de plus que moi.
1: Ouais, t'as quel âge, toi?
4: Moi, j'ai 20 ans.
1: Ouais.
4: Et toutes mes dents, Gérard.
1: Non, mais attends,
4: c'est pas le problème.
1: Ta copine, elle a quel âge?
4: Elle a 20 ans et 2 mois. Donc, ça fait qu'elle a 2 mois de plus que moi.
1: Ta copine, elle a 20 ans. Alors,
4: mais 2 mois de plus. Et puis, moi, je suis musulman polonais du côté de mes parents.
1: C'est bon.
4: Et donc, ça pose des problèmes.
1: Bah, Tony.
4: Oui.
1: Tony.
4: Non, mais c'est un problème d'actualité, je veux dire.
1: Tony, t'es bien gentil.
4: Ouais, je sais. Est-ce que tu m'aimes?
1: Moi, je vais. C'est bon. Mais c'est moi des. Je vais pas m'amuser comme ça.
4: Non, mais je m'amuse pas.
0: Je suis désolé, Gérard, c'est de la différence d'âge, hein.
4: Bah, ouais.
0: Parce que ça peut être une différence d'âge de 2 mois ou c'est pas.
1: Lui, il a 20 ans.
4: Ouais.
1: Lui, il a 20 ans et sa copine, elle a.
4: Mais là, deux mois de plus que moi. Moi, je voulais trouver.
1: Non.
4: Là, Gérard, il est pas payé pour les conneries.
1: Non, c'est bon. Vous me laissez continuer? La différence d'âge pour moi, c'est par exemple quelqu'un qui a 25 ans, un mec qui a 25 ans et que la nana, elle a un nana 30. Là, ok, la différence d'âge, on voit.
4: Oui, mais quand la nana, elle en a la 30, c'est pas pareil. Bon, bah, parce que moi, elle a.
1: Non, mais attends, t'es qui, toi?
4: Je m'appelle Tony.
6: Il y a Eric qui remplace Françoise.
7: Oui, exactement, c'est moi, salut. Salut Gérard.
1: Ouais, salut.
7: Ça va? Je sens qu'il va te casser les couilles, Eric. Non, pas du tout.
1: Bah, vas-y, Eric.
7: Ouais, c'est quoi la question, là? La différence d'âge?
4: Ouais. Eric, est-ce que t'es contre la différence d'âge? Parce que moi, je pense que les.
8: Attendez, ils ne devraient pas avoir le même âge.
6: Ouais. Gérard, ils font un débat.
7: Attends, Gérard, vas-y, Gérard.
8: Non, mais attends, pour l'instant, c'est moi qui pose des questions.
4: Est-ce que je peux poser?
7: Non, c'est Gérard qui pose des questions.
4: Vas-y, pose Gérard.
7: Vas-y, Gérard.
8: Bon, Eric.
7: Ouais.
4: Eric.
7: Ouais.
8: Non.
7: Vas-y.
8: Avez-vous déjà eu des expériences?
7: Eh, tu peux me tutoyer?
4: Ouais, tutoie-le, Gérard.
8: Non, mais de toute manière, j'ai pas élevé les cochons avec.
4: D'accord. Super.
7: Une expérience? Non, jamais, non.
8: Avec une personne plus âgée que toi?
7: Ah, bah, évidemment, si j'en ai jamais eu, ouais, avec une personne plus âgée, ouais, on va dire ça, ouais.
4: Gérard, il paraît que tu mangeais dans la mangeoire des cochons, au fait.
7: Ah ouais, ouais, j'ai entendu ça aussi, moi.
8: Ouais, t'as entendu.
7: Si, c'est vrai.
8: C'est qui parle, là?
7: C'est Eric.
8: C'est qui?
7: C'est Eric, je confirme ce que dit Tony. Hein.
4: Ouais, ouais, d'ailleurs, non, attends, tu continues à bouffer du gland.
8: Eric,
7: ouais.
8: T'es gentil, tu donnes ton nom quand on te parle, d'accord?
7: D'accord.
4: Et Eric,
7: pas de problème, vas-y.
4: Bon, Eric, elle avait quel âge, la vieille pute?
7: Non.
9: C'était peut-être Nano, parce que Nano est sur Minitel et nous dit: Gérard, j'ai 70 ans, est-ce que ça te va pour une bonne pseudo?
4: Voilà.
8: Non, mais c'est bon. Par contre.
4: Et Gérard, je te verrai bien avec Jeanne Calment ou avec Denise Gray, hein, le cadavre.
8: Ben, c'est bon. Dans ce cas-là, là, les trois cums qu'on a.
7: Ouais,
8: on va demander à Christelle.
7: Oui.
8: Christelle, ouais,
4: elle est trop bonne, Alice Apritch, pour Gérard.
8: Non, mais c'est bon, là, vous la fermez, là,
7: pardon,
8: pour l'instant.
7: Vas-y.
8: On va demander à Christelle.
7: Oui.
8: Christelle, parce qu'il va falloir vous réveiller quand on parle, hein.
7: Non, mais j'écoute, hein.
8: Oh, non, j'ai pas à écouter.
7: Non, mais je veux bien intervenir, mais bon, faut encore savoir la question exactement.
4: Les nanas, qu'est-ce que vous pensez de la différence d'âge à peu près environ, bah, le
7: oui.
4: matin?
7: On les a pas entendus, là. Hein. Non, mais ça, je l'ai dit, bon, je m'en fiche complètement de la
8: différence. Non, mais attends, hey, Christelle.
7: Oui.
8: Christelle.
7: Ouais. Oui.
8: Tony, David et Eric, vous l'affirmez?
7: Ouais. Ouais,
8: non, okay. Mais maintenant, la question, c'est pas la différence d'âge.
7: Monsieur Eric, hein. C'est monsieur Eric.
8: Monsieur. Alors, des messieurs, moi, j'en suis tous les matins.
7: Ouais, ben, okay. Monsieur Eric. Ouais,
8: mais
7: okay.
8: Non, mais il n'y a pas de monsieur à la radio, d'accord?
7: Bon, ben, madame Eric, alors.
4: Il paraît que c'est des messieurs.
8: Non, mais alors, si c'est monsieur, dans ce cas-là, tu vas voir monsieur Florence.
4: Gérard, là, c'est Tony. Est-ce que tu pourras mettre un.
8: Bon, c'est bon.
4: Un Marcel Lamont de la période rose. Je suis malade.
8: Ouais, ben, je suis malade. Mais pour l'instant, là, je parle. Et ouais. J'aime pas te couper.
4: Ouais, mais tu pourras mettre, je sais pas, un
8: non,
4: discipline.
8: Non, mais pour l'instant, la musique, c'est moi qui commande ce que je mets.
4: Ouais, d'accord.
8: J'ai pas l'ordre de recevoir des autres.
7: Le remix, peut-être?
8: Ouais. Non.
7: Un petit coup de remix.
8: Non.
7: Ah, j'ai une cassette toute prête dans mon poste, là.
4: Ouais.
8: Eric.
4: Pour un Word d'appartement de bloc, c'est possible.
7: Ah, non.
8: Pourquoi? Eric, bonne nuit.
9: Tu vas pas virer tout le monde. Il y aura plus personne de message, Gérard.
8: Non.
7: Vas-y, Gérard, parce qu'il est en débat.
4: Gérard, t'as pas les 5 T squads?
7: Non, mais je t'assure, j'ai une bonne cassette.
9: Tu reprends ton débat et pour te relancer, il y a DJPAT sur Minitel qui dit: de toute façon, la différence d'âge n'a aucune importance car l'amour est aveugle.
7: Exactement, c'est vrai. Exactement.
9: T'es d'accord avec ça ou pas? Gérard, l'amour est aveugle?
4: Ouais.
9: T'es aveugle quand t'es amoureux?
8: Non, mais.
9: T'es aveugle quand t'es amoureux ou l'amour est aveugle?
6: Apparemment, l'amour est aveugle parce qu'il n'a pas encore réussi à trouver Gérard.
7: Et le mariage rend la vue.
4: Non, mais pour Gérard, l'amour est aveugle, sourd, muet.
7: La mort ou l'amour?
4: L'amour.
7: L'amour, d'accord. Bon, question suivante, peut-être?
8: Question suivante, pour l'instant, vous allez faire la fermer.
6: Mélissa a remplacé Charlotte.
8: Qui?
6: Mélissa a remplacé Charlotte.
8: Mélissa?
10: Oui, allô, bonsoir Gérard.
8: Oui, bonsoir.
7: Salut.
4: Salut Charlotte.
7: Gros bisous.
10: Bonsoir tout le monde. Mm-hmm. Bonsoir.
8: Bon, alors, maintenant, j'ai posé. Maintenant,
4: je m'appelle Tony, tu peux m'appeler Sex Machine si tu veux. C'est comme tu veux. Hein.
8: C'est qui pose des questions?
7: Vas-y, Gérard, vas-y. Je crois que c'est le petit moustachu dans le bureau, c'est Gérard, je crois.
8: Le petit moustachu, il n'y a pas de moustache.
7: Il s'est rasé ce matin, c'est pour ça.
4: Ouais, mais. En plus, il paraît qu'il pique sous les aisselles pour faire une moustache.
7: Ouais, je sais, ouais.
8: Bon, c'est quand vous voulez.
10: Allez, Gérard, pose ta question.
8: Bon, alors, j'ai posé la question à Christelle.
7: D'accord.
8: Vous la fermez derrière.
7: Ouais, d'accord. Ouais.
8: Donc on va poser je sais pas combien il nous reste de nanas, donc c'est pas grave.
7: Bon, une vingtaine, bon.
8: Avez-vous déjà eu des expériences avec des personnes plus vieilles que vous? Donc Christelle.
7: Oui.
8: Christelle.
7: Oui.
8: Non.
7: Oui, ça, si c'est Christelle, hein. Si, c'est moi.
4: Je me confirme.
8: Non, ça c'est un mec.
7: Non, c'est Christelle.
6: Non, c'est Christelle.
7: Non, mais je suis là, ça va.
4: Oh, le parano.
8: Non, là, c'est.
4: De toute façon,
8: tu me dis, je suis pas parano, d'accord? Tu la fermes, toi.
7: Vas-y, Gérard.
4: On sait que t'étais Gérardine avant sur Kyrock. Donc, tu vas alors, pas nous la faire.
8: Attends, t'es qui, toi?
4: Moi, c'est Tony. Moi, je sais que t'es Gérardine.
8: Eh ben, Tony, bonne nuit.
4: Mais
8: bonne
4: non,
8: nuit.
4: Non,
7: mais il souhaite bonne nuit à tout le monde.
8: Tu reprends Tony, tu lui dis qu'il se calme.
7: Hey,
8: on
7: Gérard.
8: Fait pas de pub sur les radios. Donc, Tony, tu repasses au standard. Okay, merci.
6: Gérard, débrouille-toi pour faire ton débat parce qu'il n'y a plus personne au standard. Tu veux virer tout le monde? J'ai enlevé tout le monde.
9: T'as viré tout le monde?
6: Non, j'ai raccroché tout le monde. Débrouille-toi, j'ai raccroché à tout le monde.
8: Continue
9: ton débat tout seul, GG.
8: Bon, bah, attends,
9: vas-y.
8: C'est là.
9: Ah, bah, si, non, mais explique-nous ton point de vue.
8: Non, mais attends, Julie. Tu permets? Moi, je fais pas, je m'amuse pas à aller faire comme Michael, comme tout à l'heure. Bah, qui s'amuse à aller sur n'importe quelle radio. Ok.
7: Ah non, c'est cool.
9: C'est pas ce qu'on nous a dit. Hein.
8: Non, non.
4: Et moi, je t'ai entendu chez Malère.
8: Alors maintenant, attends. Là, vous allez la fermer parce que là, c'est pas le thème du débat.
7: Allô, Gérard. Allô.
8: Quoi, qu'est-ce que t'as, toi?
7: Bah, je veux que tu poses la question, quoi.
4: Gérard, moi, je t'ai entendu sur Malère.
7: Non, mais.
8: Mais c'est bon. Gérard, alors, vous allez vous calmer.
7: Voilà.
8: Vous allez vous calmer maintenant.
4: J'ai changé de.
3: Gérard, calme-toi.
8: Bonne nuit.
4: J'ai changé deux côtes michées contre une poupée gonflable. Chez Malère. T'as entendu,
7: Gérard? Vas-y. Non. Sérieux. Allez, vas-y, Gérard.
4: Sur un 3. J'ai entendu sur fréquence G. Ils faisaient l'annonce. Ils demandaient un mec.
7: Oh là.
4: Non, mais reviens, Gérard. Non,
3: Gérard, allez.
4: Je déconne, en fait, je t'ai entendu sur RTL.
9: Gérard.
7: Sinon. Ah là, ça a coupé, non? Non.
8: Gérard. Non, il est encore là.
4: Gérard, reviens.
9: On essaye de calmer Gérard.
8: Bon, tu prends le casque et tu parles.
9: Allez.
7: Un petit verre.
4: Gérard, avant de te barrer, tu mets un
8: marteau. Tu la fermes.
4: Attends,
8: tu vas la fermer!
4: Oh, la
9: barbe!
8: Ok!
4: Tu m'as petite.
9: Mais GG, si tu leur dis de la fermer, comment veux-tu te faire un débat? Bon,
4: tu peux mettre un.
9: Tu passes tout à dire ta gueule, la ferme!
8: Non, mais là, allez me dire que je vais sur d'autres radios, non! J'appelle pas Michael!
7: C'est vrai que c'est ignoble, je t'ai entendu chez Malère!
8: Bon alors, Tony, tu dégages! Allez, bonne nuit!
9: Mais arrête de dégager!
8: Non!
7: Il doit avoir 39 de fièvre, Gérard!
8: Non, moi, de manière, je continue pas!
4: T'es changé deux côtes de michel!
8: Non, je ne continuerai pas!
9: Fais ta conclusion sur le débat de la différence d'âge. Et on se calme au standard.
7: D'accord.
9: Oui. On fait sa conclusion sur la différence d'âge. On va passer au deuxième débat, GG. La sodomie. Et si. Allez, Gérard.
8: Tu mets la musique.
9: Je mets pas de musique. Je vais pas de musique. Juste de mettre un disque. Ça fait 5 minutes.
4: Gérard, moi, de toute façon, je vais dans le débat chez Valère.
7: D'accord.
9: Il suffit de demander gentiment aux gens qui se calment. Toi, t'es en train de hurler.
8: D'accord. Les questions sont pas là.
7: Oui,
8: j'en ai rien à foutre des gens qui passent sur d'autres radios.
4: Gérard,
8: j'en fais pas partie.
4: Gérard, tu te la pètes parce que tu passes chez Malère.
9: C'est pas grave, Gérard. Tu fais comme si t'entendais pas. Allez, hop, conclusion. Conclusion de la différence d'âge.
4: Et il est sous contrôle avec Fonny.
7: Allez, à gauche, Gérard.
9: Allez, Gérard.
7: Allez,
9: Gérard.
7: C'est pas Gérard ou quoi, là?
8: Non, mais quand vous aurez fini vos conneries, là, les bandes de connards.
7: D'accord, Gérard,
4: c'est Tony, je t'ai entendu faire la maison. Dans le truc, la radio Montmartre.
8: Ouais, radio Montmartre. Attends, toi, tu l'as. Alors, de manière, le deuxième débat, je veux pas.
7: Tu veux pas quoi?
8: De manière, je veux ni Tony, ni Eric.
7: Oh, j'ai rien fait.
8: Non, mais de manière, vous dégagez.
7: Monsieur Eric.
8: Ouais, monsieur. Ouais. Monsieur, moi, je t'emmerde.
7: Ah,
8: d'accord.
7: Ah, carrément. Oh, bah, c'est pas...
4: Gérard, c'est vrai que tu vas présenter rien à cirer sur.
7: Non, je suis vexé, hein.
8: Gérard, on accueille
6: Sylvain.
4: Gérard. Ouais, c'est Sylvain l'énergie.
8: Ouais,
4: je le savais, tu travaillais énergie en plus.
8: Ouais,
4: Gérard, on a vraiment besoin de toi, faut que tu viennes vite, quoi.
8: Connard.
4: Depuis que t'es passé à l'antenne.
8: Oh, connard, tu peux baisser ta radio.
4: Ouais, de toute façon, écoutez-moi, Gérard, c'est l'assistant de Sam Z.
7: Ah ouais, peut-être, ouais.
4: Ouais, exactement, et on a besoin de toi, parce que t'es passé l'autre jour à la radio sur l'énergie, on t'a tous entendu.
8: Ouais, c'est ça.
7: Arras, c'est une radio locale, des radios boudins,
4: qui chantent. Quand tu fais des échanges dans l'émission d'Hubert.
8: Sur Radio Bouddhiste. Ah, bah, c'est bien.
7: D'accord.
8: Bah.
9: Il y a Nano qui dit qu'il paraît que tu présentes le journal du Hard sur le canal.
4: Exact, c'est vrai.
7: J'ai vu.
4: Et en plus, tu participes, salaud.
7: Ouais,
4: il est même tout nu en plus.
7: Et il vend même des cassettes pirates, carrément.
4: Bon, Gérard, tu peux mettre un Deep Zeppelin, s'il te plaît?
8: Non, mais continuez comme ça.
7: En tout cas, Gérard, j'enregistre tous tes débats et je fais une compilation en ce moment. Je vais sortir tout sur ordinateur.
4: Gérard, à quand acheter avec ta bataille, Gérard? À quand?
8: Non mais continuez, vous m'intéressez.
7: D'accord.
8: De manière, il est 3h, 2h55.
6: Ça fait quelque chose d'intéressant dans l'émission.
8: Non mais il est 2h55.
4: Je t'ai reconnu. 3h-5, Gérard. Il est 3h-5, hein.
7: Je t'ai reconnu, Gérardine. T'étais sur Skyrock.
4: Exact, c'est vrai.
7: Bon, Gérard, vas-y, accouche.
9: Bon, Gérard, je sais que t'avais un deuxième débat, voire un troisième à nous proposer. Donc ça serait bien que t'enchaînes.
7: Eh, un petit poème, là.
8: Non, tu les prends.
7: Un petit poème pour décontracter.
4: Bon, tu passes au deuxième débat, s'il te plaît.
8: Un poème.
6: Attendez, c'est Max, là, je suis obligé de venir. J'étais en train d'écouter des disques techno.
4: Non, mais Max, excuse-moi, là, c'est Tony, moi, je l'ai entendu chez Malère. Il est changé deux gouttes de Michel qu'on fait trop. Alors, moi, je peux pas.
7: Ah, c'est vrai.
4: Il est partout, il est sur Kairok, il est sur...
7: Eh, Max.
6: Vous avez gagné, il s'en va.
4: Ah, ben non.
6: Ah bah si, là vous avez gagné.
4: Ah donc, on va sur Europe 1.
6: Tu vas où là?
4: Winner.
8: Gérard, qu'est-ce que tu fais?
4: Gérard, t'en vas pas, Gérard. Max,
8: continue pas comme ça les débats.
4: Gérard, on t'aime, Max.
8: Non mais moi je continue pas des débats avec des emmerdeurs.
4: Gérard, on va descendre.
8: Non mais attends, Gérard, c'est clair que tu leur dis quelque chose, ils en ont rien à foutre.
4: Mais non, on écoute, on est tous.
6: Attendez, je vais vous dire quelque chose.
8: On est tous. Comme je débat, c'est la sodomie, on prend des nouveaux auditeurs. Mais pas les mêmes.
4: Non, moi je voulais parler de sodomie, Gérard. Moi aussi je parle de sodomie un peu.
6: Gérard, il n'y a pas de nouveaux auditeurs parce que moi je fais comme toi, je m'en vais.
8: Eh ben dans ce cas-là, tu fais ce que tu veux.
6: Oh non, c'est le bordel, là, tu vas pas gérer. Bon, je vais vous dire quelque chose. Bon, attendez, arrêtez, calmez-vous, je vais vous dire quelque chose. N'oubliez pas d'aller voter dimanche.
4: FN, je vote pour Gérard, moi.
11: Moi je vote pour la sodomie pour Gérard.
4: Moi je vote pour Gérard, hein. Pas de problème.
8: Non.
9: Il y a plein de monde sur Minitel, GG, qui attend des débats sur la sodomie. Et au standard, tout à l'heure, ça explosait. Je suis désolé.
4: Gérard, je veux ton sexe.
9: Gérard, président, ouais.
6: Bon, je vais faire le standard à la place de Florent.
4: Elle est pas dans la merde. Hein. Hey, Max, tu devais passer une cassette. Hein? Germaine, tu devais passer Germaine, là. Tu l'as pas passé, ça.
11: Pour détendre, tu passes à Marcel Amont et au merde.
4: Pour détendre, passe la cassette, bon sang.
6: Ah, la cassette, ah oui, non. La cassette.
4: Bah ouais, c'est excellent ça.
11: Oh, taisez-vous là, Gérard, il va faire son débat sur la sodomie.
4: Ouais, taisez-vous.
11: On se tait.
6: Attends, je vais chercher un truc.
11: Tout le monde se tait là, on écoute Gérard sur la sodomie.
4: C'est excellent.
10: Non, mais en tant que
4: vous depuis tout à l'heure.
9: Non, mais tu pourrais lancer ton débat sur la sodomie déjà pour commencer, quoi, parce que.
8: Non, mais.
4: Tu vas détendre avec Germaine.
11: Allez, Gérard.
8: Non, mais pour l'instant.
4: On va détendre Gérard avec Germaine.
9: Si, je suis désolé, il y a du monde au standard, ils sont en train de te parler, ils te demandent le débat sur la sodomie.
4: On veut le débat sur la sodomie.
8: Qui c'est qu'on va avoir comme auditeur?
4: Les mêmes.
8: Donc non. Donc il nous faut quelqu'un au standard, et c'est tout.
4: Non, déconne.
8: Vous avez...
9: Bah oui, il faudrait que tu saches déconner aussi un petit peu, GG. Bon,
8: non, mais attends.
11: Sérieux.
8: Je vais pas m'amuser sans arrêt, on me balance n'importe qui. Hein? Parce que si c'est pour avoir des bandes de petits cons,
4: mais
8: c'est
4: non.
8: Pas la peine.
4: Oh non, c'est méchant.
8: Donc, alors maintenant.
4: 1m80, Gérard. Hein.
8: Ouais, 1m80, j'en ai rien à foutre.
11: Je te la pète parce que tu passes sur Europe 1.
8: Quoi, de quoi? De quoi?
4: Tu me dis 1m20, c'est bras levés, je crois.
8: Non, mais attends. Hey, le mec qui s'amuse à dire que je passe sur Europe
4: 1. Ouais,
8: dans ce cas-là, tu fais une chose au lieu de le dire. Et tu la fermes. Dans ce cas-là, tu balances tes cassettes en direct.
4: Mais je t'envoie.
8: Non, mais tu la fermes. Tu balances tes cassettes en direct. Parce que je commence à en avoir ras-le-bol de vos conneries.
11: Mais
8: c'est bon. L'ultimatum, vous me faites chier.
6: C'est clair! Il y a tout le monde
8: entier,
11: on t'a vu!
6: Arrête Gérard, calme-toi!
8: Fais chier!
6: Non, ne crie pas, Rob, arrête de gueuler parce qu'à l'antenne,
4: allez, Max,
6: ça se
4: balance la cassette!
6: Je n'arrive pas à se caler, bordel!
11: De toute façon, on t'a vu dans tout est possible!
4: Excellent, ça.
11: Allez, Max,
8: dans tout est possible!
11: Dans tout est possible!
8: Ah oui, bah c'est ça!
11: Tout est possible, ne t'en fais pas avec Gérard!
8: Tout
11: est
8: possible,
11: il est plus qu'on
8: prend
11: avec
8: ton
11: avis! Dans un instant, après la pub, l'animateur au kist! Bonjour, Gérard!
6: Faut gérer le débat là! Bon, les enfants, calmez-vous!
4: D'accord! Et je voulais dire que quand il faisait la météo, il s'amenait avec sa cabine téléphonique carrément.
11: Ouais, et en slip, en string.
4: Ah bon,
6: non, mais là, là c'est l'anarchie là, Gérard. Attends, j'étais en train d'écouter Teddy, c'est devenu le bordel. Qui c'est qui a la radio derrière ou qui est dans...
4: C'est pas moi.
6: Y en a un qui est dans un marché ou quoi?
11: Là, je suis.
4: Max, Gérard, peut-être.
11: Max, je suis en train d'écouter Europe 1 pour voir si c'est du bidon ou pas.
6: Bon, maintenant je vais temporiser un peu, je vais calmer l'affaire là. Bon, alors je vais vous faire écouter justement. J'essaie de le caler. C'est en train de se caler. C'est très long parce que c'est un CD qui n'est pas fixé. C'est un petit peu le bordel. C'est toute une explication parce que j'enregistrais ça sur un CD. Alors, c'est un auditeur qui m'a envoyé ça. Écoutez-le et vous me dites ce que vous en pensez. D'accord. C'est Didier pour toi, Gérard.
11: Je voudrais
12: te donner. Bonjour, c'est Germaine de la commune de Montcuq-sur-Loire, dans la transatlantique. Vocal les poulettes, ce message est destiné à Gérard de Fun Radio. Gérard, un petit poème de joie et d'amour à ton attention. Gérard, je voudrais te dire je t'aime, mais tu as mangé toute la crème. Gérard, je voudrais te dire je t'aime, mais il paraît que tu suces que des rennes. Gérard, je voudrais te dire je t'aime, mais il paraît que tu pues du bec. Gérard, je voudrais... Oh, la noire ta gueule. Gérard, je voudrais te dire je t'aime, mais il paraît que tu mets que de l'Adidas. Gérard, je voudrais te dire je t'aime, mais tu te laves pas le matin. Gérard, je voudrais te dire je t'aime, mais est-ce que tu sais faire le fumier? Gérard, Gérard, je voudrais te dire je t'aime. Tu vois, c'est toi qui l'excite comme ça, la noiraude. Hein. Gérard, je voudrais te dire je t'aime, mais en fait, je n'aime pas les agents de sécurité. Gérard, je voudrais te dire je t'aime, mais je vais Oh, ben, la noirotte, ça suffit. Gérard, je voudrais te dire je t'aime. Mais en fait, je me rends compte que c'est peut-être pas possible avec entre nous deux, et c'est un peu loin, je suis désolée. Et que t'es peut-être que de la ville. Gérard, je voudrais te dire je t'aime, mais il paraît que t'as une toute petite bite. Gérard, je voudrais te dire je t'aime, mais il paraît que tu sais pas faire l'amour. Gérard, je voudrais te dire je t'aime, mais il paraît que t'es pas hétéro. Gérard, je voudrais te dire je t'aime, mais j'aime pas les cabines téléphoniques. Gérard, est-ce que tu aimes bien la campagne? Est-ce que tu voudrais voir Germaine à Montcuq-sur-Loire? Alors il y a tout, il y a la noiraude, il y a les poulettes, il y a les gorées, il y a tout le monde, et il y a le corneau à corriger. Et puis en fin de compte, il y a moi la Germaine à s'occuper un peu là. Alors Gérard, je te le dis, si tu viens de ces quatre à Montcuq-sur-Loire dans la transatlantique, je t'attends, je mettrai les banilons, tout ce qu'il faut, les barésies, tout ce qu'il faut. Gérard, je suis à toi.
13: Alors Gérard, ta réponse.
14: Qu'est-ce que t'en penses?
13: Alors Gérard.
14: Allez, accouche.
13: T'aimes bien les petits culs, Gérard?
14: Il reste bouche bée, hein.
15: Taisez-vous, écoutez. Arrêtez, Gérard va répondre.
16: Non, mais de toute manière...
15: J'entends rien, devant ton micro.
16: Mais de toute manière, ça regarde personne, ça, c'est mon problème.
14: Bon, sensuel, quand même.
13: En plus, t'es pas dans le rôle de Gérard.
16: Ouais, c'est bizarre, parce que...
15: Il y a un deuxième message, écoute bien.
12: Gérard, c'est à nouveau Germaine, ta Germaine, à Montcuq-sur-Loire, dans la transatlantique. Une jeune plante, savoureuse à souhait, ferme, rondelette, mais à la fois plantureuse dans toute sa fraîcheur et sa jeunesse encore. Je ne suis qu'à l'aube de mes 38 ans, je t'attends de pied ferme. Avec tout le monde, la noiraude, les poulettes, les petits porcelets, ma copine Raymond, ma copine Bernadette, je te présenterai tout le monde. L'air de la campagne te fera du bien, j'en suis sûr. Gérard, je te montrerai comment les campagnardes sont chaudes. Alors, Gérard, je t'en supplie, je t'en prie, viens me rejoindre à Montcuq-sur-Loire, dans la transatlantique. Gérard, je t'attends. Ouais. Je suis à toi, Gérard.
17: Wow. Gérard, c'est Germaine là au téléphone. Je vais te prendre dans le fumier avec une chèvre.
13: Gérard, je vais te prendre le tout petit cul.
18: Le poulailler.
17: Gérard, dans le fumier, Gérard.
15: Ah non, arrêtez. Bon, alors qu'est-ce que t'en as pensé, Gérard?
18: Le poulailler.
14: Il reste bouche bée, là.
15: Ça te fait rien? Il a l'air assez ému, quand même.
14: Ah, complètement, ouais.
13: Je crois que Gérard bande, en fait.
18: Bon, arrêtez vos conneries et laissez-le parler.
14: D'accord. Là, j'entends rien aussi.
16: Mais t'entends rien parce que.
14: Parce que le micro est cassé, hein.
16: Non, le micro il est pas cassé. Entendre dire des conneries depuis tout à l'heure.
14: Ah non, Germaine, c'est bon. Pas une bêtise. Hein,
16: non, mais c'est bon,
18: mais
16: c'est
18: parler, Gérard, hein.
15: Bon, j'ai pas écouté tout le débat sur.
16: Non, mais vous avez voulu trop jouer. Et ben maintenant. Mais
14: tu poses pas les questions, Gérard.
16: Non, mais attends. Je pose des questions. Je demande à Nana de répondre. Vous m'envoyez chier. Attends, c'est ça. Tony, tu la fermes.
14: T'as trouvé le cul, dis-moi.
16: Alors, Tony, tu la fermes, David, tu la fermes, et Eric, tu la fermes aussi.
15: Voilà. Et puis, quand vous avez parlé, comme quoi vous avez dit, ouais, vous faites chier, vous lui avez tendu la perche sur la sodomie. Donc,
14: La perche, elle est dans le cul, peut-être.
16: Voilà.
15: Tu vois? Ah ouais, bravo.
16: Non, mais c'est bien, là.
15: Je suis écœuré.
16: Tu vois, continue des émissions comme ça.
14: Je suis écœuré. Tu as commencé en passant chez Malher.
16: Bon. Non, mais attends. Alors là, toi, je te préviens d'une chose.
14: C'est Tony, hein.
16: Non, mais attends. Là, je vais pas chercher midi à 14h, tu sais.
15: Non, même 15h, 17h30.
14: Hein. Il est 3h du matin, Gérard.
16: Non, mais il est 3h du matin, et alors
14: bien. Bah, il est pas 14h, ni midi.
16: Et alors, c'est vous qui payez le téléphone?
14: Non, du tout. Non.
16: Bon, non, alors, non. Vous la fermez.
14: Merde, Gérard, avoue-le, t'as envoyé un CV à Laurent Ruquier, c'est tout. Bon, malheur,
16: voilà, allez-y, continuez. Bah, maintenant, vous allez vous débrouiller avec Max.
15: Non, mais dites tout de suite que c'est pas Gérard qui écrit non plus pour les roucasseries.
14: C'est vrai? Mais tout à fait. Tranquille.
15: Bon, alors, bon, Gérard a l'air un tout petit peu énervé, mais c'est marrant parce que j'écoutais des disques de techno assez fort derrière, j'entendais gueuler Gérard.
14: Non, mais c'est Germaine qui l'a troublé, là.
15: Bon, alors, ce que je vous propose, c'est de faire une petite pause musicale. D'accord. Et puis on va se retrouver ensuite pour le deuxième débat de Gérard qui sera assez écourté parce qu'il est déjà 3h05 du matin, on va aller jusqu'à 3h30. On change de sujet sur la sodomie.
13: Okay. Ouais, Max, tu peux me mettre un marteau.
15: Et Julie va s'arranger pour changer de trois parmi ceux qui sont avec nous sur cette antenne pour qu'on puisse de nouveau s'aérer. Déjà qu'on va retourner dans le cul, alors si on peut au moins s'aérer au niveau des auditeurs, ça serait déjà ça.
14: D'accord.
15: Voilà, pas de problème les enfants, ça s'est bien passé sinon?
13: Oui, très très bien.
15: Vous êtes
13: oui,
15: content?
13: À part qu'il passe chez Malher.
14: Ouais, mais je crois qu'il est amoureux sec, hein.
15: Non, c'est déconnant,
13: c'est
15: pas l'air sur Skyrock, bonsoir la planète.
13: Ouais, exactement.
16: Attends, t'es qui là? C'est qui là?
14: Attends, Tony,
16: Tony, tu permets, tu m'écoutes.
15: Écoutez la chose.
16: Déjà une.
14: Ouais.
1: Je suis jamais passé sur Europe 1.
19: Attends, je note.
1: Ah, si. Non.
19: Ah, si.
1: Non, de manière, vous êtes à deux, là.
19: Écoute, Gérard. Ouais. Écoute, Gérard, t'étais sur Kairok, t'étais Gérard, dis-moi.
20: Ouais, je suis d'accord.
1: Ah ouais. Ah ouais.
19: 36-15 Ula.
1: Ouais, c'est bien. Alors, 36-15 Ula, vous commencez à me casser les couilles. Oh là, vous envoyez les réels. Maintenant, vous me faites chier.
15: Taisez-vous. Gérard, calme-toi.
1: Hein? Maintenant, vous arrêtez vos conneries. Vous balancez tout.
15: Parce qu'après, j'ai un problème avec mon patron, ce qui dit que tu t'énerves tout le temps, Gérard.
1: Tenez, Eric. Oui. Et David, vous la fermez. Vos conneries, j'en ai ras le bol. Maintenant, vous envoyez les preuves réelles. Pas de photocopie.
15: Dire qu'on nous dit que c'est aux États-Unis qu'il y a les émissions les plus grunge, dis donc, si c'est pas une émission grunge avec Gigi, c'est
1: ça. Non, mais qu'ils envoient les preuves réelles.
15: Voilà, les preuves réelles.
1: Attends, tu les preuves réelles, je sais où tu vas aller les chercher.
19: T'en veux une, je te la donne.
1: Ouais, ben tu l'envoies. Mais je te préviens, on est vendredi.
19: Ouais.
1: Je la veux avant lundi.
19: Gérard, de toute façon, tu ramènes la poupée trouée que t'as gagnée chez Malherbe en échange des deux goûts de Miché.
1: Voilà.
19: Alors, c'est qui là
1: qui vient de dire ça?
19: C'est moi.
1: C'est qui, toi?
19: C'est Tony, comme d'habitude. Hein.
1: Tony. Bah, Tony, je vais te dire une chose.
19: Ouais.
1: Tu vois, moi, je vais te dire une chose, t'es un petit con.
15: On va arrêter là parce que parce que t'arrêtes pas de demander les preuves réelles, l'autre il arrête pas de te dire qu'il y a des trucs, donc il va t'envoyer les preuves réelles.
1: C'est du baratin.
19: Gérard, j'ai l'impression que tu te la pètes parce que tu passes chez Malherbe.
1: Tu vois, il continue. Bah, vas-y, la gueule un peu, toi.
20: Il se la joue.
1: Mais toi, tu dis rien.
15: Parce que j'ai pas écouté.
1: Il va faire comme Michael. Il va dire que c'est moi.
15: Bon, bah, je vais gueuler alors. Arrêtez, merde.
20: Ok, monsieur.
15: Bon, tu vois, ça marche.
19: Parce que Matt, il passe pas chez Malherbe. C'est oui, monsieur, Eric.
15: Bon, alors, on vous souhaite une bonne nuit à tous.
19: D'accord.
15: Et on vous retrouve tout à l'heure pour le débat sur la sodomie. On va retrouver d'autres auditeurs et auditrices sur la sodomie, d'accord?
19: D'accord.
15: Pas de problème, bonne bourre, les gars.
19: Salut, Matt.
20: Gérard, il en a plein le cul, hein.
15: C'est pas terminé parce que maintenant, on va faire le débat sur la sodomie très calmement, Gérard. Ça portera sur quoi la sodomie, ça va? Tu peux parler un petit peu moins fort et de...
1: Pour ou contre la sodomie, mais pas avec les mêmes.
15: D'accord,
1: c'est tout.
15: Ok, d'accord. Et si vous en avez ras le cul d'entendre Gérard, c'est le moment où j'avais d'en parler pour la sodomie.
1: Bah, vous le dites. Voilà. Dans ce cas-là, si vous en avez plein de cul, vous le dites maintenant, comme ça, on arrête.
15: Okay.
1: On arrête tout.
15: On va s'écouter un petit slow, Gérard, pour calmer l'affaire.
1: C'est quoi?
15: Parce que tout le monde a l'air excité.
21: À toi, Max, le SAR System, qui m'a fait l'honneur de me donner un contrat. À Rigaud. Et à Manu, vous souhaite.
15: Et Filda, il manque Filda. J'ai oublié quelqu'un.
21: Non, mais l'autre, j'en ai rien à foutre de sa gueule.
15: Filda, t'es vraiment une pute, hein.
21: Quoi, je suis. Hein?
15: Mais attends, ça pourrait être ton fils.
21: Non, mais moi, je l'aime pas.
15: Ça pourrait être ton
21: fils. Il m'a fait chier le 24 décembre. Dernier temps.
15: Non, mais.
21: Il a pas arrêté de m'emmerder. Donc, je lui ai.
15: Le 24 décembre, hein. On n'en change pas une équipe qui gagne, on enlève tous les airs.
21: Non.
15: Allez, merde, ça pourrait être ton fils.
21: Non.
15: Ah, il t'appelle papa, regarde.
21: Ouais, va laver tes chaussettes, Filda.
15: Oui, bah profites-en pour laver les tiennes aussi au passage. Et repartons du bon pied, justement, parlant de chaussettes.
21: Donc, alors à toute l'équipe.
15: C'est-à-dire?
21: À toi, Hugo, Manu. Et Filda, comme tu veux que je te cite.
15: Et Olivier de la Pro et Gaël.
21: Olivier de la Pro, Gaël et
15: demain, Axel, demain d'ailleurs, demain.
21: Axel et Sam.
15: Non, on s'en branle deux, on s'en fout.
21: Je vous présente à toute l'équipe de Fun Radio. Je vous présente mes meilleurs vœux, 99.
15: Mais Jean-Michel aussi, pendant que tu y es.
21: Comment?
15: Mais Jean-Michel aussi, si tu dis. Ah ouais? GG.
21: Quoi?
15: Jean-Mi.
21: Ouais, mais je le connais pas.
15: Bah, l'homme à la 125, merde.
21: Je connais pas. Donc, je présente tous mes bons vœux. Donc, je présente tous mes vœux à l'auditeur.
15: Alors, ça coûte beaucoup. Alors là, c'est chiant parce que le connard qui écoute et qui doit sûrement, et qui appelle Gérard, fait un double appel et ça le coupe. Donc, c'est normal. Hein, vous ne soyez pas inquiet. C'est pas un problème de standard.
21: Non, mais si ça continue, je vais faire R2 et puis je vais l'envoyer chier. Et être servi. Attends, quitte pas, je fais le R2 tout de suite.
15: C'est cool qu'on soit pas là pour écouter ce qu'il lui dit. Il a fallu qu'il y ait le portable à côté. Ah.
22: Veuillez patienter.
15: D'accord, on va accueillir en même temps, tiens, Marie, 18 ans de Lille, qui est avec des copines. Salut Marie.
22: Salut Max.
15: Ça va bien?
22: Ça va bien et toi?
15: Combien de copines?
2: 3.
5: Ouais. Marie et Dorothée. Dorothée, c'est joli. Hein. Marie aussi, mais Dorothée, là.
22: Ah non, mais c'est chiant, là.
5: Bon, Gérard, aussi, hein. Qu'est-ce qui se passe, Gégé?
22: Ah non, mais c'est chiant, j'arrive pas à savoir qui c'est. Le mec, c'est une identité. Alors, rappelle-moi un peu plus tard.
5: Ah non, non, non, non, non, non, non. Passe-moi samedi, parce que toi, t'es chiant, vas-y.
22: Ah bah ouais, bah c'est moi, c'est pas moi qui me fait chier, c'est pas moi qui vous fait chier, c'est l'auditeur qui a
5: appelé. Ah, m'appeler. Je pensais que c'était toi qui t'amusais à me couper.
22: Non.
5: Ah bon?
22: Non, c'est un auditeur qui arrête pas de nous harceler sur...
5: Attends,
22: sur
5: deux secondes.
22: T'as raison, vas-y. Bah,
5: je me mouche.
22: Ouais.
5: Est-ce que quelqu'un veut un peu de morph du Star System?
22: Sûr.
5: Ouais. Je le garde, tant pis pour vous, c'est trop tard maintenant. Passe-moi Sandy, GG. Marie.
23: Oui.
5: T'es en direct, hein. T'as entendu ce qu'il t'a dit? On dirait des gamines de 15 ans, attention, on n'est pas sous le préau. Sandy.
23: Oui.
5: Sandy.
23: Allô. Non mais j'entends plus rien là, c'est ce qui se passe là.
5: Sandy. Allô, Sandy.
23: Ah bah,
5: viens là, ma Sandy.
23: Ouais.

0: Alors, pour les auteurs éditrice de l'an 1999, donc mon souhait pour la nouvelle année serait que vous trouviez l'être aimé. Comme le font souvent les engagés, l'amour travaille et s'entend.
1: Oh, ça coupe tout le temps, c'est chiant.
0: Ah ouais, c'est chiant là.
1: Oh merde, en plus, un texte aussi joli que celui-ci.
0: Donc, Non, mais attends,
1: Gérard, gère un peu le truc là.
2: Bah
1: ouais, merde.
3: Va le gazer.
0: Non, mais là, ça bien faire.
1: Fous-lui un coup de bombe acrymo là.
3: Ah oui.
1: Gérard, tu te remets sur le R2, tu lui mets un coup de bombe acrymo dans le combiné.
0: Oh là là,
1: c'est bon, c'est calme. En plus, il va parler dans le combiné. Ah bah tiens, ils ont fait un petit R2, le GG. C'est bien, ils s'emmerdent pas. Heureusement que t'es là, Marie. Hein.
4: On va vous reprendre dans quelques instants.
1: Ça va, Marie?
0: Ça va bien.
1: Marié, des enfants?
0: Non, pas encore.
1: Bon, une bonne année quand même.
0: Ouais, quand même.
1: Vous avez fêté le nouvel an ensemble, toutes les trois?
0: Ah bah oui, on a fêté ça comme il se doit. Hein.
1: Bon, bah vous allez nous raconter ça dans un instant. Excusez-nous, on gère le R2, c'est-à-dire que Gérard a un double appel et comme il se fait emmerder...
0: Bah, bon courage. Hein.
1: C'est pas évident. Hein. Bon, Gérard, si tu nous écoutes, quand même, reviens. Hein.
0: Allô?
1: Oui.
0: Oui, non, mais c'est... Il a raté le coup. Ça commence à bien faire. Hein.
1: Bon,
0: Je sais pas, moi...
1: Vas-y, on essaye, vas-y.
0: Oh non, c'est portable. Oh là là,
1: mais oui, mais vous avez donné le numéro de téléphone à tout le monde, aussi. Qu'est-ce que vous voulez...
2: Non. Il a été distribué sur l'Internet, hein. Faut pas l'écouter.
1: Mais non.
0: Donc, je sais plus où j'en étais, moi.
1: Bah, moi non plus, t'en étais
3: à
1: où?
3: Engagé.
1: Non, mais on va tout reprendre depuis le début. Hein.
0: Non, j'étais pas là.
1: Bon, alors, vas-y.
0: Donc, auditeur, auditrice de l'an 1999, mon souhait pour la nouvelle année serait que vous trouviez l'être aimé, comme le font souvent les engagés. Amour, travail et santé sont...
1: Oh là là, ça coupe à chaque fois.
0: ...sont les plus belles choses, les plus demandées.
1: Bon, reprends tout depuis le début.
0: Alors, mon souhait pour la nouvelle année serait que vous trouviez...
1: Oh là là, ça coupe tout le temps.
0: Ah, c'est pas possible.
1: Non, c'est pas possible.
2: Là,
1: c'est pas possible.
2: Rappel.
3: Impossible.
1: Gérard, reviens, Gérard.
0: Ah, mais c'est pas vrai.
1: Gérard, reviens, prends le combiné.
2: Rappel, c'est impossible. Rappel.
1: On peut pas travailler dans des conditions pareilles.
2: Non, mais tu nous rappelles où il y en a un qui s'amuse à faire le compte chez vous.
1: C'est insupportable.
2: Qu'est-ce qu'il a ce marais comme un perdu?
1: Mais non, mais parce qu'on aurait aimé que Sandy nous fasse le poème, c'est pas de notre faute, c'est de la tienne.
2: Ouais,
1: là.
2: Non, c'est pas de ma faute, c'est pas moi qui ai balancé le numéro sur l'internet.
1: Mais ça, c'est fesses de babouin encore.
2: Et ouais, ça recommence.
1: Non, mais ça recommence pas, c'est fil d'art. J'ai Rigo qui vient de me mettre un petit mot. Oui, fesses de babouin pendant les fêtes de Noël a donné le numéro exprès pour que quand Sandy souhaite ses meilleures années, ça puisse avoir le R2.
2: Et ouais, bah alors, dans ce cas-là, que vous arrêtez, ok?
1: Ah mais là, au moins, c'est clair. Au moins, voilà, c'est, tu l'as dit.
2: Attends, arrêtez, merde.
1: Ah, on n'a pas compris. Ça coupe.
2: Non, mais toi, ça te fait rire, pas moi. Et toi, fais grand, tu vas fermer ta gueule, connard. Ok. Encore, allez, salut.
1: Et voilà, donc Gérard démarre la nouvelle année comme il se doit depuis 3 ans, c'est-à-dire vulgaire, mal poli, comme d'habitude. Donc fidèle à la tradition, on embrasse très fort notre GG national qui n'a pas bougé d'un millimètre au niveau structure d'auditeur.
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6: Alors Francisca, celui-là, vous commencez à me casser les couilles.
7: Abruti, va te faire chanter, toi, connard.
6: Allez, au revoir. Bonne nuit.
8: Allez hop, moi j'arrête.
7: Oh mais arrêtez de me prendre pour des cons, d'accord?
6: Alors Francisca, celui-là, vous commencez à me casser les couilles.
9: Avec un con comme moi, on s'amuse, avec un con comme toi, on se fait chier.
8: Non, mais c'est bien.
6: Au revoir.
10: Comme il est l'heure, eh bien...
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12: Eh bien, bonsoir à tout le monde. Bonsoir Rigo, bonsoir Gérard, bonsoir Filda.
13: Ah, bonsoir. Bonsoir.
14: Salut, on vient d'arriver, on est crevés.
10: Salut Gérard.
12: Donc, c'est les conseils de Gérard et Sandy. Et là, c'est moi qui va annoncer donc l'auditrice que nous allons avoir pour un conseil. Donc, nous allons accueillir Sylvie, 20 ans, d'Arras. Allô? Allô?
10: Ah oui, attends, c'est peut-être... Allô?
12: Sylvie.
15: Bonsoir.
12: Comment vas-tu?
15: Ben ça va pas très bien justement.
12: Oui.
15: Et c'est pour ça que je vous appelle.
12: Alors vas-y, explique-nous ton problème.
15: Bien. Je suis complètement enrhumée. Et en fait, j'ai pas vraiment d'argent pour aller chez le médecin. En plus, c'est férié.
12: Mmh. Ouais.
15: Et j'aimerais savoir si vous avez des vieilles recettes de grand-mère pour que je me soigne.
12: Alors moi, il y a un truc qui marche franchement bien.
15: Ouais.
12: C'est tu mets une serviette autour de ta tête. Hein?
15: Excuse-moi.
12: Non, mais il n'y a pas de mal.

0: Oui. J'ai un aussi. Hein,
1: tu mets une serviette autour de, enfin sur ta tête, oui. Et tu fais de l'inhalation ou je sais pas, c'est un truc comme ça que ça s'appelle.
2: L'inhalation.
1: Qui consiste à respirer de la fumée en fin de compte.
2: C'est brûler quoi?
1: De la fumée, c'est du rhum avec mélangé avec du du cognac, je crois.
2: Oula.
1: Ah non, c'est pas ça, non. Je sais pas, c'était un remède de grand-mère, mais là.
0: Non, attends. Déjà pour commencer. C'est pas parce qu'elle a pas de sous que c'est Perrier qu'elle peut pas aller voir un médecin. Les hôpitaux, il y a des services d'urgence qui sont gratuits.
2: Je veux pas aller aux urgences parce que j'ai un gros rhume.
1: Et t'as pas d'argent.
0: Non mais attends, tu peux quand même déjà te t'as quand même de la famille.
2: Oui mais non, mais pas près de moi.
0: Bah ils sont où?
2: Mes parents sont partis en week-end et ils m'ont pas laissé d'argent.
1: Mais c'est quoi que t'as exactement comme maladie? C'est grave ou pas?
2: J'ai mal à la tête, j'ai mal à la gorge, j'ai mal au nez, j'ai le nez tout pris et j'arrête pas de tousser.
1: Et dans ta boîte à pharmacie, t'as pas de sirop ou t'as pas de gouttes ou...
2: Non, j'ai que du truc pour les yeux.
3: Et dans ta boîte à caca ou...
1: Des trucs pour les yeux,
0: des gouttes pour les yeux, ça risque pas de se faire, hein.
1: Non,
0: je pense pas.
1: Moi, ce que je te conseille, c'est de faire de l'inhalation par l'intermédiaire avec une serviette. Tu mets la serviette sur ta tête et puis tu prends un genre de bol.
2: Comme de la douche.
1: Comment?
0: Non. Tu prends un bol rempli de... Tu fais de...
1: D'eau bouillante.
0: D'eau bouillante avec la serviette. Et tu
1: mets du rhum dedans et tu...
0: Uniquement qu'avec de l'eau.
1: Uniquement avec de l'eau. Non, on met ça avec du rhum, je pense. Hein.
0: Non, ça.
1: Enfin, en tout cas, tu mets quelque chose dans le bol.
0: Bah, dans ces cas-là, moi, si elle est vraiment trop malade et si elle a vrai. T'as quand même un thermomètre chez toi?
2: J'ai 38,2.
1: Oula.
0: 38,2?
1: Et t'as pas d'aspirine?
0: Non, 38,2, c'est bon.
2: J'en avais
0: 38,2, c'est pas beaucoup de température. Hein.
1: Ah, si, c'est beaucoup quand même.
0: Non.
1: Attends.
0: C'est la limite, mais n'y est pas. C'est pas trop. Hein.
1: Mais sinon, t'as pas d'aspirine chez toi?
2: J'ai pris le dernier hier.
1: Ah.
0: Mais attends, t'avais combien d'aspirine par jour, toi?
2: J'en prends 3.
0: Pas là.
1: Normalement, faut que t'en prennes un ou deux maximum, mais pas 3.
0: Mais c'est un maximum, tu vois. Attends.
1: Non, deux si t'es vraiment malade.
0: Non, je suis pas d'accord avec toi. Le maximum, c'est un.
1: Combien? 3? 4?
0: Pourquoi 4? Pourquoi pas le tube? Pourquoi pas 20 toi aussi ton tuyau?
1: Non mais voilà, moi franchement c'est ce
3: calme,
1: que je peux
3: c'est
1: te conseiller.
3: Des conseils,
1: je peux te conseiller de faire de l'inhalation par l'intermédiaire comme je t'ai expliqué là.
2: Ouais, tu peux m'expliquer le coup de la serviette, j'ai pas compris là.
0: Bon, la serviette tu la mets autour de toi, autour de tes yeux, de ton nez.
2: Donc, sur sa tête. La douche.
0: Non.
1: Elle la met sur sa tête. D'abord pour commencer.
0: Non. Pour commencer, elle prend son bol.
1: Ouais.
0: Elle se met comme ça et elle met la serviette ici.
2: Ah d'accord.
0: Et là. Bon, d'accord.
1: D'accord. On
0: mais
1: a tout
0: par
1: compris.
0: Contre, ton histoire d'aspirine, laisse tomber. Je crois que tu vas un peu loin là-dessus. Hein.
1: Mais je pense que si la pharmacie elle est ouverte demain, tu peux peut-être aller en chercher. Bon, ça coûte pas trop cher hein, les aspirines. Hein.
0: Non mais il y a une pharmacie de garde.
1: Ouais, mais ça coûte pas trop cher, hein. Ça coûte 12 balles, un truc comme ça. Hein.
0: Oh non.
2: 12 balles, j'ai pas 12 balles, c'est ça le problème. Ils vont rien laisser.
1: Et tu peux pas demander à quelqu'un ou même un voisin. Peut-être qu'un voisin, il aura peut-être un aspirine.
2: Je vais aller faire la manche et je vais voir si je peux avoir 12 balles.
1: Non. Moi, je te le déconseille. Je te le déconseille, franchement. Voilà, moi, c'est ce que je peux te conseiller. Hein. Bon, Gérard, je sais pas si t'as d'autres idées à lui proposer.
0: Non, mais la seule idée, c'est... Bon, si apparemment, elle veut pas appeler le médecin comme elle a peur des médecins...
1: Mais ça, c'est un remède de grand-mère, hein. Tu vois, tu mets la serviette et tu
0: respires... Non, mais le mieux, c'est qu'elle a... T'as quand même un hôpital vers chez toi, à Arras.
2: Oui.
0: Bon, bah, tu vas aux urgences et ils vont te dire...
2: Ils auront de l'aspirine.
0: Tu vas les voir, tu leur expliques ce que t'as, c'est tout.
2: D'accord.
0: Vas-y pas la tête...
2: Dans la serviette.
1: Mais t'as la sécurité sociale ou pas?
2: Oui.
1: Donc c'est bon, tu seras remboursé de toute façon. Hein.
2: Mais il faut avancer l'argent et j'ai pas d'argent.
0: Non.
1: Le problème.
0: Non, à l'hôpital, t'avances pas d'argent, tu donnes ta carte de sécu et tu payes rien du tout.
1: Si je crois, on paye après.
0: Les urgences, c'est gratuit. Tu donnes que le sein, tu présentes ta carte de sécu et c'est tout. Okay. Tu sais bien comment que ça a fait pour mon genou.
1: Ouais, bah je sais, j'étais avec toi, donc.
0: Bon,
1: voilà.
0: Donc voilà.
1: Donc voilà ce qu'on pouvait te conseiller.
3: Voilà, Virginie.
2: D'accord, c'est Sylvie, mais c'est pas grave.
3: C'est Sylvie, pardon.
2: Je vous remercie beaucoup.
1: Bah bonne soirée à toi, Sylvie, et puis bon courage. Hein.
2: Merci Sandy, merci Gérard, et merci Bax.
3: Sandy, hein.
0: Eh, c'est Sandy, c'est pas.
3: Non, mais elle est enrhumée, c'est peut-être pour ça aussi, hein, qu'elle s'appelle Handy, c'est pour ça.
1: Bonne nuit à toi.
3: Pour les gens enrhumés, c'est Handy, c'est pas Sandy. Bah ouais, quand t'es enrhumé, tu parles du nez, bravo,
1: Randy, bon conseil.
0: Par contre, quand t'annonces la personne de la ville, tu précises bien la fréquence où qu'on était.
1: Ah ouais, d'accord.
0: D'accord.
1: Ouais,
0: ouais.
3: Alors, deuxième conseil.
0: Deuxième conseil, on accueille Nicolas, 17 ans, de Mandin.
4: De Moulin, bonsoir.
0: Moulin, pardon.
1: Bonsoir.
0: On écoute Fun Radio sur 93.4 et toi, t'as un petit problème dans ton lycée, d'après ce que j'ai pu comprendre.
3: Il va le faire, parce que sinon il sert à quoi d'être là, l'auditeur, si.
1: Vas-y, explique-nous.
3: Même si t'es au courant, tu dis rien.
0: Alors, explique-nous.
4: Je suis au lycée et j'ai un gros problème parce qu'en fait personne ne m'aime. Mmh. C'est-à-dire que je suscite un peu la jalousie puisque j'ai de très bons résultats. Et tout le monde est jaloux de moi et j'ai des problèmes puisque donc je n'ai pas d'amis. Et d'ailleurs ils ont tous intercepté mon numéro de téléphone et toute la nuit on me téléphone, je me fais harceler. Et puis voilà, donc je voulais savoir comment je pouvais essayer de rattraper ça et de devenir un peu plus populaire.
1: D'abord ce qu'il faut savoir c'est pourquoi les gens ils t'aiment pas. Si c'est physiquement ou si c'est moralement ou je sais pas.
4: Alors je sais pas trop, mais je pense que c'est avant tout à cause de mes notes en fait, parce que mes camarades ne sont pas très intelligents et puis moi je peux dire que je le suis beaucoup. Et,
1: ah ouais, d'accord. Monde, hein. Donc t'es un surdoué, on peut le dire.
4: Peut-être, oui, je sais pas.
1: C'est quelqu'un qui réussit bien à l'école et eux ça les embête.
4: Oui, je réussis tout seul quoi. Et ça m'agace. Je voudrais enfin me faire des amis et être un peu plus populaire quoi.
0: Non, Nicolas, oui. Je m'excuse de te couper là. Tu dis que t'as pas d'amis. Mais comment que ça se fait que les gens ils ont pu avoir ton numéro de téléphone?
4: Eh ben, disons, je pense que certains ont des liens vers l'administration, certains ont des parents professeurs, et puis même de toute façon certains professeurs ne m'aiment pas et ça les agace beaucoup de me mettre des bonnes notes.
0: Non, attends, Nicolas.
1: Je pense pas que ce soit les professeurs qui donnent ton numéro comme ça.
4: Ils ont accès au dossier, et puis personne ne m'aime dans cette école.
0: Nicolas, pour bien se dire une chose, que ton numéro de téléphone.
4: Oui.
0: Personne ne peut l'avoir à part
1: la directrice.
0: La directrice. Enfin, donc la directrice.
3: Fais confiance à Gérard, il en connaît.
0: La directrice ne peut pas donner ton numéro de téléphone comme ça. Elle n'a pas le droit.
4: Bon, écoute, quoi qu'il en soit,
3: Gérard,
4: ton numéro de téléphone a été intercepté.
3: Oui, ça arrive, regarde toi aussi, mais bon, ça peut arriver que.
0: Ouais, mais demain...
4: Oui, Gérard, tout le monde a ton numéro de téléphone, on sait pas pourquoi.
0: Non, Hugo, c'est
1: donc,
0: pas moi.
1: Donc, pour en revenir à ton petit problème, là, je pense que là, si les personnes ne t'aiment pas trop, c'est peut-être que tu leur as fait quelque chose ou...
4: Non, justement,
0: est-ce que tu essaies de discuter avec eux ou pas?
4: Oui, bien sûr, mais tout de suite, c'est les insultes sur mon physique parce que j'ai pas un physique très avantageux.
0: Hein. Bon, alors sans indiscrétion.
1: Ouais, mais ça, tu vois, tu t'en fous de ce que tu dis. S'ils disent que t'es pas beau ou quoi que ce soit, ça les regarde pas. Du moment qu'à l'intérieur de toi-même, t'as du cœur et que t'es gentil, y a pas de problème.
4: Oui, mais bon, je suis tout seul et je voudrais être gentil avec les autres maintenant.
0: Bon, sans indiscrétion.
4: Oui.
0: Tu pèses combien?
1: Ah, donc non, on en revient au poids.
4: Je suis 65 kilos pour 1m80, mais...
1: Bon, ça va, c'est pas...
0: Mais attends, mais attends, Nicolas...
4: C'est mon visage, c'est-à-dire que je fais assez vieux et je perds un peu mes cheveux et j'ai une sorte de...
0: Attends,
3: arrête, Gérard, toujours de... Non, tu veux jamais croire personne.
0: Attends,
3: aide-le, le gamin.
1: Je te conseille de mettre une perruque si ça va pas. Une perruque avec un chapeau et puis les gens, ils peuvent pas voir à l'intérieur de la tête.
0: Mais à 17 ans, ils perdent des cheveux. Non, mais attends.
1: Mais ça se peut, tu vois, t'as des gens qui perdent leurs cheveux même à 15-16 ans.
0: Bon, bah toi, tu les perds aussi.
1: Bah ouais, mais moi, je les perds, mais moi, c'est pas la même chose. Moi, j'ai des tresses. Donc c'est pas la même chose. On parle pas de moi d'abord.
4: Je vais pas faire des
0: tresses. Sinon qu'est-ce que je veux dire? Comment t'en sortir? Bon, le mieux. Bon, maintenant je pense. Moi le seul truc que je vais te conseiller, si personne t'aime et puis que personne veut te parler, c'est que.
3: On va voir Quasimodo dans ces cas-là.
1: T'as pas essayé de sortir en boîte ou pour rencontrer du monde ou?
4: Merci, j'ai essayé, mais de toute façon, les gens me rayonnaient tout de suite. Mmh. Et puis bon, depuis, j'ai changé d'école deux fois à cause de ce même problème.
1: Qu'est-ce qui va pas?
4: Je vous appelle pour ça, en fait, pour le savoir. Parce que vous, à l'école, est-ce que vous étiez apprécié ou vous aviez
0: les mêmes
4: problèmes?
0: Ah non, mais moi, de toute manière, j'ai toujours eu les mêmes problèmes et c'est pas pour ça que je m'en...
1: Moi, à l'école, j'étais très apprécié par les conneries que je faisais.
0: Bon, bah ça.
1: Parce que, tu vois, je faisais tout. Enfin, je mettais tout le monde en boîte et là, ça faisait rire tout le monde, mais j'étais bien appréciée par contre.
4: Ah, d'accord, je dois faire des conneries donc en fait.
1: Non, enfin, en fait, non, mais ce que tu
4: je
1: dois faire, c'est.
4: Toi, je fais quoi
1: tu dois faire, c'est surtout faire rire les gens. Et là, dès que tu fais rire les gens, peut-être qu'ils auront une autre image de toi.
4: Ça, parce que je suis pas très drôle à la base. Donc, comment tu surprends d'être drôle?
1: Bah, je sais pas, tu leur inventes des blagues, par exemple. Soit des blagues ou soit, tu vois, des jeux de mots, comme tout à l'heure, je
4: des
1: disais, je parlais des amandes et en fin de compte c'était les amandes pour manger et puis les amandes pour
4: Ah ouais, c'était hilarant ça, ouais. Mmh.
0: Dis donc, oui. Un petit conseil que je vais...
3: Ah bah ça peut-être pas que tu donnes des conseils, c'est un peu pour ça qu'ils appellent les gens, hein.
0: Une petite question que je vais te demander. Est-ce que par rapport au sexe opposé, est-ce que t'as une copine dans la vie?
3: Voilà.
4: Bah non, disons, je n'ai pas d'amis, mais pas d'amis eux non plus, hein.
0: Non là, mais attends,
3: ce que moi j'adore, c'est que tu transformes les conseils en libre antenne. Les conseils, il faut rester avec lui, ses problèmes à lui, personne. Qu'est-ce que tu lui parles de copine
4: même, hein.
3: Il a un problème de physique, il a du mal. Comment on peut lui trouver une solution? C'est qu'est-ce que toi, faut plutôt te mettre à la place de la personne qui t'appelle. Imagine, t'es à la place
0: mais
3: de lui, t'as 17 ans. Et
0: pourquoi qu'il est pourquoi que personne
4: subit ça? Toi aussi, tu devrais pouvoir m'aider.
0: Ouais, mais attends, moi, quand j'étais à l'école, je m'amusais avec des stylos à faire des petites boulettes et à les balancer sur la maîtresse.
4: Et sans... Je suis maîtresse, moi, c'est fini.
1: Et franchement,
4: je suis plus au primaire.
1: Est-ce que tu peux me dire comment t'es habillé dans la vie courante ou c'est peut-être pour ça aussi?
4: Ben, c'est-à-dire que je mets des jeans normaux, hein, peut-être un peu courts, hein, c'est-à-dire que ça m'arrive à un peu au-dessus de la cheville.
1: Comme un peu les baba cool.
4: Moi, je te blague, t'es gentil, quand même pas. Mais
0: attends, Nicolas.
1: Oui. Non, mais je sais pas, moi j'ai.
0: Non, mais attends, Nicolas, des jeans, tu peux très bien trouver autre chose que des jeans.
4: Alors, que me conseilles-tu?
0: Bon, alors déjà,
3: on va faire vite là, hein, quand même. Hein.
0: Tu préfères quoi? Cela, on va abréger parce que là.
4: C'est-à-dire un style qui fasse jeune et surtout qui me fasse venir
0: bon.
4: Des amis.
0: Alors
4: ami.
0: Bon, alors un style ami. Donc, d'après ce que j'ai pu comprendre, apparemment, c'est toi qui a quelque chose qui va pas dans ta tête. Parce que c'est pas que les gens, personne ne t'aime, c'est toi qui veux pas essayer d'aller au-delà.
4: Mais je ne fais que ça, hein. C'est à chaque fois que je vais les voir, de toute façon je suis rejeté, hein. même quand c'est la première fois que je vois les gens, ils nous voient tout de suite et je sais pas.
0: Non, tu peux pas être rejeté dès la première fois.
4: Dis, ça m'est arrivé,
1: et tu m'as dit tu mesurais combien?
4: 1m80.
1: 1m80. Et c'est peut-être pas non plus, enfin, à cause de ta taille ou parce
0: non,
1: que les gens ils te trouvent un peu trop grand ou...
4: C'est pas très grand, hein. Je connais beaucoup de monde qui sont plus grand que moi. Et,
3: moi, je suis 1m80.
1: Et dans la vie quotidienne, t'as des gens qui font plus d'1m80 ou moins d'1m80?
4: Bah, plus et moins, il y a de tout. Hein. Je suis dans une moyenne, je pense.
3: Bon, alors, c'est parce que là, on fait très long et je trouve que vous donnez mal de conseils ce soir. Vous avez du mal, hein, ce soir.
4: Bah, c'est vrai, hein.
3: Bah, vous posez des questions, mais il n'y a aucun conseil. Donc, le conseil pour conclure, Gérard et Sandy?
0: Bah, le conseil, c'est que, qu'il change de look et puis qu'il essaye de sortir puis d'aller voir du monde devant.
1: Et voilà. Moi, je te conseille de rester toi-même. Et puis de faire rire les gens si tu peux y arriver à les faire rire. Et puis tu verras, t'auras des amis qui vont t'aimer, hein.
3: Voilà.
1: Tu vois, les gens ils sont pas tous méchants, hein. Il y en a qui sont méchants parce qu'ils te rejettent, mais ils sont pas tous comme ça, hein.
3: Très bien, bah, je vous remercie.
1: Merci.
3: Au revoir. On va accueillir parce que on a passé directement au suivant. Là, on a juste une minute, mais juste pour commencer à discuter un peu avec elle, puis on reviendra juste après.
0: Donc, Catherine, 24 ans de Chambéry. On peut écouter Fun Radio sur 95 FM à Chambéry. Bonsoir à toi, Catherine.
5: Bonsoir Catherine. Bonsoir Sandy. Bonsoir Max. Bonsoir l'équipe.
3: Salut Catherine.
5: Voilà, bah, je sais pas si on vous a dit, c'est mon anniversaire dans 15 jours.
3: Mmh.
5: Et j'aimerais avoir un chien comme cadeau. Et j'aimerais que vous me conseilliez sur le chien, sur le nom que je pourrais lui donner, et puis sur la manière de m'en occuper, quoi.
1: Déjà, quel genre de chien tu préfères?
5: Bah, j'aime bien les gros chiens, moi.
1: Ah, quel genre, enfin, quel...
0: Alors, attends, justement, avant de commencer, t'habites où? En appartement ou en pavillon?
5: J'habite en un petit appartement.
0: Alors, je te déconseille les gros chiens.
5: Oui.
0: Mais ça, parce qu'un gros chien dans un appartement, tu fais quoi du reste de ta journée?
3: Ah, c'est con, parce que je crois qu'elle voulait un dog allemand en plus, non?
5: Bah, je voulais un dog allemand ou un labrador, alors...
0: Ouais, mais tu fais quoi du reste de tes journées?
5: Je suis à la faculté.
0: Ah ouais, bah alors là, le chien, il va s'ennuyer.
1: Bah, si. Mais non, mais regarde, si elle le sort le matin et qu'elle le sort le soir quand elle rentre, tu rentres à quelle heure?
5: Ah, il faut le sortir.
0: Ah bah
1: ouais,
0: oui,
1: bah, le sortir, hein.
0: Mais attends, tu as pas laissé un chien dans l'appartement pendant 12 heures bah, alors que qu'il va te pisser partout, vous chier partout.
3: Bon, ce que je vous propose, on va faire une petite pause parce que là on est un petit peu pris par le temps, hein, comme ça ils vont réfléchir à ton conseil très rapidement et on terminera avec Thibaut qui a 25 ans de Dinan, encore un conseil à vous demander, il a deux enfants de 3 ans, des jumeaux et demain vous le savez que c'est lundi de Pâques, il aimerait cacher les œufs dans le jardin parce qu'il a une petite maison avec un petit jardin, il voudrait des petits conseils pour savoir où cacher les œufs.
0: Ouais, mais non. En espérant que les enfants n'écoutent pas.
1: Ah ouais.
3: J'espère qu'à 3 ans, à cette heure-ci, ils dorment.
0: J'espère aussi. Par contre, il y en a un.
6: Film de cul sur Canal.
0: Non, mais il y en a, il va se prendre une claque.
3: Voilà, parce que. On va revenir donc avec la suite et fin de cette heure de livre Nouvelle Génération avec les conseils de Gérard et Sandy. Et puis, dans un cadre également, ça sera Balade Nocturne qui va se préparer. Où vous aurez d'ailleurs des musiques de nuit volume 4 à gagner pendant toute l'heure de.
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3: Voilà, suite et fin des conseils de Gérard et Sandy. On récupère, comment elle s'appelle déjà ?
0: Catherine, 24 ans de Chambéry. On écoute toujours Fun Radio sur 95.
3: Faut faire vite, hein. On n'a pas beaucoup
0: donc,
3: de temps.
0: Donc, alors, pour toi, Catherine, apparemment, tu as un chien.
5: Je souhaiterais avoir un chien, voilà, pour mon anniversaire et je ne sais pas quoi prendre.
0: Bon, alors, moi, ce que je peux te conseiller, c'est de ne pas en prendre un gros d'entrée.
5: D'accord, parce que tu prends quoi, un petit ?
0: Ouais, tu prends un petit chien.
3: Qui grandira après, mais petit au départ.
1: D'accord. Moi, je te conseille un chien particulièrement, c'est les petits Yorkshire. Parce que tu vois, là, ils ne grandissent pas. Et ça fait que tu peux même le mettre dans un sac et là, tu peux l'amener partout. Donc, c'est-à-dire que quand tu vas
3: à la fac,
1: tu peux l'amener. Oui, ou même à la piscine, tu l'amènes et puis.
0: Ah non, les chiens sont interdits dans les piscines, hein.
1: Mais moi, ce que je te conseille, c'est va à la SPA parce qu'ils ont des très
0: bons chiens. Non. Ouais, mais,
5: ils
0: ouais,
5: ont
0: mais...
5: des Yorkshire à l'SPA.
0: Oui, mais par contre, là, si tu vas chercher un chien à l'SPA, faudra bien te dire une chose.
1: Regarde s'il est bien vacciné et tatoué surtout.
0: C'est
1: parce
0: ça
1: que des fois, tu vois, ils te donnent des chiens, enfin, ils te vendent des chiens ou des chats et c'est pas très bon. Hein.
0: Mais ouais. tu demandes déjà s'ils ont des petits chiots, parce qu'apparemment, vu que t'es en appartement, il faut un petit chiot. Faut pas prendre tout de suite un gros.
1: Déjà pour qu'ils s'habituent à la personne et puis.
0: Voilà. Ben, de toute manière, toi, tu t'habitues facilement aux animaux.
1: Ouais, mais moi je suis pas un chien.
3: Non, mais c'est des conseils de.
0: Non, mais.
3: Pas pour Sandy.
0: Ce que je peux. Le conseil que je peux te donner, c'est.
3: Très donc, très vite, vraiment.
0: Donc, tu vas là, tu vas à la SPA, tu vas chercher. Tu demandes aux personnes qui sont là, qui sont spécialisées là-dedans et qui vont te conseiller pour savoir ce que tu recherches.
1: Comme chien.
0: Déjà, de savoir, ils vont te demander si c'est un appartement ou une villa et ils vont te conseiller après sur le chien.
5: Okay.
0: Mais renseigne-toi. Toi bien s'il est vacciné, tatoué.
1: Voilà.
0: Et essaye d'avoir le carnet de santé avec toi tout le temps. Ça, c'est des.
3: Tu le demandes au chien sinon. Hein.
5: D'accord, ok.
3: Voilà.
1: Donc voilà ce qu'on pouvait te conseiller.
5: Ok, bah je vous remercie.
0: Par contre,
3: deux secondes, on perd du temps, on n'aura pas le temps, il nous reste 22 minutes.
0: Vite fait, une chose qu'il faut bien se dire, c'est que le chien essaye de le sortir au moins deux fois par jour.
5: D'accord.
1: Okay. Voilà. Et donne-lui à manger aussi.
3: On t'embrasse très fort.
5: Merci
3: à toi. Et vite fait pour terminer, comment il s'appelle
1: Alors nous allons accueillir Thibaut, 25 ans, Dinan, où on peut écouter Fun Radio 103.5.
8: Bonsoir Sandy, bonsoir Gérard.
1: Bonsoir Thibaut.
3: Alors Thibaut, donc ce que j'ai dit tout à l'heure c'était vrai, donc tu as deux enfants, deux jumeaux qui ont 3 ans chacun.
8: Oui, très bien.
3: Et tu as un petit jardin et tu souhaites cacher les œufs de Pâques.
8: Non, justement, j'ai un très très grand jardin, c'est-à-dire j'ai une grande propriété de 50 hectares. Et je suis embêté puisque je sais pas où les cacher.
3: Bon alors vite fait, il nous reste une minute, vraiment pas plus, et après je zappe vite parce que faut faire vite.
1: Ce que je peux te conseiller, c'est de cacher les œufs, tu vois, sous la terre, c'est-à-dire sous les buissons. Si t'as des petits buissons ou même sous les arbres.
8: Pas de buissons, c'est-à-dire mon terrain, c'est constitué uniquement de terrain de tennis et de cours de golf, et donc je sais pas trop où les cacher.
0: Mais il y a des arbres.
1: Donc c'est assez grand.
8: Non,
0: il y a des arbres, il y a des
8: 50 hectares.
1: Mais faut que ce soit près de la maison.
0: Il y a des
1: arbres.
0: Thibaut.
8: Oui.
0: Est-ce qu'il y a des haies?
8: Des haies, oui, mais tout autour du terrain, c'est-à-dire que c'est très très grand.
0: Tu les planques dessous.
8: Non, mais c'est-à-dire que c'est tellement grand que les enfants n'ont que 3 ans et ils pourront jamais les retrouver.
0: Mais à 3 ans, ils savent se mettre à 4 pattes pour retrouver les œufs quand même.
1: Moi, je te conseille sous les arbres.
0: Bah sous les, c'est un genre d'arbuste, hein.
1: Ouais, ou même sous les buissons, c'est bien aussi, hein.
0: Regarde,
1: sous la terre.
0: Là, tu vois, moi je te mets un œuf de Pâques, je te demande d'aller le chercher. Ouais. Tu vas bien me le trouver.
1: Ah bah ça dépend, hein.
3: Oui.
0: Hein.
1: Donc voilà, moi c'est ce que
3: Mais sinon, règle générale, pour les enfants qui nous, pour les parents qui nous écoutent, là, qui ont des enfants, même dans l'appartement, les endroits vraiment clés dans lesquels on peut cacher comme ça.
0: Les endroits clés dans un appartement, le plus facile à planquer, c'est dans le frigo ou sous les têtes d'oreiller des enfants.
1: Voilà.
3: Ça, c'est mignon, c'est mignon.
0: Quand tu perds une dent, tu vois, t'as la petite souris qui passe.
3: Évitez de le mettre dans un placard à 3 mètres de haut parce que là.
0: Parce que là, les enfants, ils pourront pas.
3: Ils vont galérer.
0: Ils pourront pas.
3: Malheureusement, on a été obligé d'écourter les conseils de Gérard Alessandri. On vous remercie à tous les deux d'être venus dès 22h. Ça nous a fait plaisir. Ça a mis de l'ambiance, c'est vrai. Peut-être que dimanche prochain, vous reviendrez à 22h. On verra. Hein.
0: C'est moi qui te remercie.
3: Il n'y a pas de problème. Et puis, on remercie Manu.
0: De rien.
3: Hein, qui a été fatigué, peu présent, mais voilà.
0: Non, c'est faux.
3: Hein,
0: c'est faux.
3: Ah, d'accord, ok. Fildar.
6: Ouais, salut.
3: Salut, et Rigo, qu'on a perçu entre 10h et 10h15.
9: Bonsoir.
3: Bonsoir, Rigo. Et merci à Gérard et à Sandy.
1: Merci.
9: À demain.
3: À demain, voilà, vous le voulez bien. Nous, on va rester ensemble, là, bien sûr, vous qui nous écoutez, puisque nous allons aller en direction de Balade Nocturne. Oui, Gérard, je t'en prie.
0: Je voulais remercier tous les gens sur l'internet.
3: Ouais.
0: On est combien, Rigo, pour finir, s'il te plaît?
9: La dernière fois que j'ai regardé, on était 3500 au moins.
3: Voilà, plus de 3500, bravo.
0: Moi, ce que je comprends pas, c'est comment.
3: Moi non plus. On en parlera la prochaine fois, Gérard. Déjà une minute passée de l'horaire prévu. Et juste pour terminer, en parlant de l'internet, ça tombe bien qu'on revienne dessus pour dire qu'on vient d'arrêter le classement du hit parade de Ricky Larson, qu'on retrouvera demain avec Bubi Bubu pour savoir qui est, on dit pas attention, hein, qui est les trois premiers. En tout cas, il y a du nouveau, je peux vous le dire dans les 10.
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0: de la musique comme ça là.
1: Ah ouais, écoutez, oh.
0: Putain, mais arrête Pulder avec ça, j'en ai marre.
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0: Putain, j'en ai ras le bol.
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0: parce que tu vas prendre ma main dans ta gueule. Alors, je te préviens, fais gaffe à toi, ok? Alors, au revoir.
1: Vous qui va?
2: Ouais, ben, le mieux, c'est de voler dans un sac à main.
0: Non.
1: Ton poids sans indiscrétion.
0: Attends, Sandy, elle est jalouse parce qu'à quoi tu veux sortir avec toi? Hein? Ouais. Alors maintenant, tu te démerdes.
1: À mon avis, c'est quelqu'un qui s'amuse à passer sur toi. Donc moi, je peux te...
2: Ça doit être ça. Donc il tousse.
0: Rick, tu veux pas que je crie?
2: Retire 5 minutes ton casque parce que là, je vais m'énerver. Bon, ben,

0: Alors, je préviens d'une chose, les auditeurs, essayez d'appeler au standard pour donner des bons conseils, des bonnes trucs, des bons sujets, parce que sinon, Max, il commence à en avoir marre.
1: Excuse-moi, Gérard, à la place des messieurs, on a qu'une petite piste.
0: Non, mais c'est pas la peine. T'es vraiment une pute.
2: Est-ce que tu prends du gras, toi?
1: Non.
2: Et toi?
1: Non, il a déjà du gras à la maison.
3: Il a du gras à la maison.
2: Bah, les droits,
0: ouais. Bon, maintenant.

0: déjà ce putain de remix là.
1: Qu'est-ce que t'as cassé?
2: Combien de temps t'arrives à tenir en acné?
3: Gérard, sur IRC, il y a Yankee qui te remercie de la part de Brigitte Bardot pour avoir sauvé Willy et lui avoir donné un foyer.
0: Alors, Bertrand, 25 ans de Lyon.
4: Oui, bonsoir, bonsoir à tous, bonsoir à l'équipe. Salut Gégé, salut Sandy.
5: Bonsoir.
6: Salut.
4: Avant toute chose, je voulais vous souhaiter une bonne Saint-Valentin.
5: Merci. Non, c'est pas la Saint-Valentin. Ah.
1: Non, mais à l'avance.
4: À l'avance, oui, c'est bientôt. C'est
1: qui vous aura dit.
5: À l'avance. Bah, moi, en échange, je te souhaite de bonnes fêtes de fin d'année.
4: C'est gentil, je te remercie. Moi, je voulais vous poser donc une question qui concerne votre avenir. Je voulais savoir si vous aviez l'intention d'avoir une grande famille et donc bah, d'avoir des enfants très prochainement dans l'avenir futur, quoi.
5: Attends, je veux pas prendre le choker.
4: Ah bah non, je veux juste savoir si vous allez avoir des
5: liens. Qu'est-ce qui se passe?
1: Non, il y a eu un problème avec Manu, il avait...
0: Non, c'est pas Manu, c'est toi.
1: Ah pardon.
5: Non, c'est pas Fildar.
1: Donc la question, Sandy, la réponse.
5: C'était quoi déjà ta question?
0: Est-ce que vous allez avoir quand les gamins?
4: Voilà, les miens.
1: Une grande famille.
5: Les tiens?
1: Non, les tiens.
4: Dans les vôtres.
5: Ah, les nôtres. Les nôtres. Oui, bah, les enfants, tu vois, ça se fait à deux.
4: Ouais.
5: Donc, bah, je pense que l'enfant, il viendra quand il viendra. Pour l'instant, on essaye le tout pour le tout, mais bon.
1: Vous essayez en ce moment d'avoir un enfant?
5: Ouais. C'est-à-dire...
0: Non, mais ça te regarde pas, toi.
1: Non, mais c'est le jeu de la vérité, Gérard. Je te pose question.
5: Non, il faut dire la vérité dans le jeu de la vérité, c'est normal.
0: Bah, ouais. Moi, je vais te dire une chose, que j'essaye le tout pour le tout, ça vient pas, c'est tout.
4: Et vous faites comment? Vous faites comment pour essayer? Qu'est-ce que t'appelles le tout pour le tout?
5: Moi, je reste zen, je fais, tu vois, je reste cool. Bon, ouais. Bah, si ça vient, ça vient. Si ça vient pas, bah tant pis. Hein.
1: T'as une érection, Gérard, quand même?
4: Ça demande ou pas?
5: C'est vrai que cette question s'adresse à toi. Hein.
0: Ouais. Non, mais moi, je pose Joker.
4: Joker, bah t'en as plus.
1: Tu l'as déjà posé. Non, il y a un Joker, il n'y a pas trois Jokers.
0: Non, il y a trois Jokers.
1: Ah, t'as pas d'érection en ce moment, mais c'est normal.
5: T'as utilisé tous tes Jokers déjà?
1: Gérard, est-ce que Sandy?
5: Non, moi je pense qu'un enfant, bah ça vient quand ça vient, c'est pas.
4: Mais ouais, moi ce que je voulais savoir, si vous faites une portée, vous pouvez m'en garder un petit chihuahua.
0: Ouais, bah, c'est ça, Tony. Hein.
1: Alors, c'est pas Tony, Gérard, c'est pas la voix de Tony.
5: Faut pas confondre avec les chiens et puis les personnes humaines. Hein.
4: Mais le vétérinaire, il en pense quoi? Lui, il dit que ça peut marcher un cachalot avec un sanglier, ça va le faire.
5: Qu'est-ce que t'entends parler par cachalot et je sais pas quoi?
4: Baleine et puis bah ouais, sanglier quoi, c'est clair.
5: Non mais là on parle pas des animaux, on parle juste de nous deux. Oui. Moi et Gérard, on n'est pas des animaux, on est des personnes humaines, tu vois, comme toi et moi. Donc moi je pense qu'un enfant ça vient quand ça vient, c'est tout. Là maintenant les animaux ils font ce qu'ils veulent, s'ils ont envie d'avoir des petits, bah ils font ce qu'ils veulent.
4: Moi ce que je dis c'est qu'il faut peut-être chercher les causes de pourquoi le gamin il a pas envie de venir. Est-ce que c'est une question d'hygiène? Je veux dire d'où ça vient cette non envie de venir de la part du gamin?
5: Ouais, mais
0: attends Bertrand. Moi je vais te dire une chose, ça dépend de l'homme et la femme, d'accord?
4: Vous avez de quoi l'accueillir, je veux dire vous.
0: Bah oui, t'inquiète pas. Ça là-dedans.
5: T'inquiète pas, il y a ce qu'il faut. Hein.
0: Là-dedans j'ai tout ce qu'il faut, donc si j'ai besoin de quelque chose, j'ai une roue de secours.
3: Gérard, sur l'IRC, la plupart des gens comprennent parfaitement pourquoi l'enfant il veut pas venir.
4: C'est clair.
0: Donc s'il y en a qui pouvaient préciser sur l'IRC,
7: leur nom.
0: Donc qui nous disent à peu près ce qu'ils en pensent eux.
3: Bah il y a le Gérard Masqué qui dit que t'as des couilles au cul, mais je vois pas le rapport.
0: Non mais ça a rien à voir.
4: Ça aide pas pour la reproduction. Hein.
0: Comment?
4: J'ai dit ça aide pas pour la reproduction d'avoir des couilles au cul.
0: Bah non si, mais tu sais il y a bien des singes en voie de
5: disparition.
0: De disparition, donc ça fait comme des enfants, hein.
4: Ouais, c'est clair.
5: Ouais, parce qu'il y a des enfants qui sont...
4: Ouais, bah écoute, merci du conseil. Et puis
1: bah de rien.
4: En conclusion, je voulais dire vive l'avortement.
0: Bah ouais, moi je veux dire une chose, là je suis contre. Je veux dire une chose, c'est terminé pour toi, au revoir.
5: Allez, salut. Ah,
8: mais quoi?
0: Non, attends.
1: Pourquoi t'es contre, Gérard, l'avortement?
3: C'est le jeu de la vérité, tu réponds, laisse-le parler.
0: Moi je suis pas d'accord parce que si tu veux un enfant,
1: ouais.
0: Dans ces cas-là, c'est la personne qui le veut.
7: Ouais.
0: Et on s'amuse pas à se faire avorter.
5: Mais c'est pas qu'une personne qui le veut, c'est les deux personnes.
0: C'est le couple. Ils sont à deux pour le faire. Donc si on se fait avorter dans ces cas-là, moi je suis pas d'accord. On tue un être humain. Donc il est hors de question qu'on tue un être humain là-dessus.
5: Ou alors prendre ses précautions avant.
0: Faut se protéger. Il y a des moyens pour se protéger. Il y a le préservatif et la pilule. Donc c'est pour ça que je vais pas m'éterniser là-dessus.
7: Bravo.
0: Voilà. Donc Fildar, Gérard, on s'écoute.
3: Gérard, il y a ACTA. Attends. Sur l'IRC qui dit que si vous n'y arrivez pas, c'est qu'il y a incompatibilité génétique.
0: Ça dépend, parce que ça peut être très bien aussi, ça peut provenir aussi bien de moi que de Sandy.
6: Ah, ok.
5: Mais moi, de toute façon, je suis bien placée sur la question, parce que comme j'ai déjà eu un enfant, donc voilà. je sais ce que c'est. Et moi, je sais que je peux en avoir.
0: Voilà. Donc, on s'écoute.
1: On s'écoute le TGV avec Va plus vite, il faut que j'arrive à l'heure.
0: Et on se retrouve tout de suite après.
1: Dernier.
5: Alain, tu restes zen. Hein.
1: Ouais, il reste zen, Alain. Ouais,
0: bon, cool.
1: Ouais.
0: Hey, tranquille, hein.
5: Tranquille.
0: Tranquille, hein. Enfin, ça me fait plaisir que tu sois venu. Ouais, ça me fait plaisir à Max.
1: Et que tu sois resté, surtout.
0: Parmi tous ceux qui connaissent, on n'est que les trois à être là.
5: Quatre. Bah oui, mais GG.
0: Mais Max, c'est pas pareil, lui c'est le chef. Parmi tous ses habituels,
5: Gérard,
0: on est que les trois.
5: Gérard.
0: Oui.
5: Tu dis qu'on est tous les trois, d'accord, mais il y a quand même Max, il y a quand même Manu, il y a quand même tout le monde.
0: Mais non,
5: il y a tous ceux qui sont derrière le poste de radio aussi.
0: Ouais, mais il y a tous ceux qui nous écoutent, il y a tous ceux qui viennent nous faire un petit coucou. Ça, on les remercie.
5: Oui, on vous remercie là.
0: Donc, venez encore nombreux si vous voulez jusqu'à 4 heures du matin. De toute manière, on va tenir jusqu'à 4 heures.
5: Surtout sur l'internet.
0: Et l'internet, Rigo, s'il te plaît.
6: Oui, c'est moi.
0: Ouais, donc combien
6: Donc,
0: pas bouger.
6: Si, ça arrête pas de monter. Hein. Là, on est à 4524-2. Ça va, ça booste.
0: Bon, bah, ça va. Donc, Rigo.
6: Oui, c'est moi.
1: Non, c'est Manu.
0: Non, ah, excuse-moi. Okay. Manu, c'est qui?
1: Bah, c'est Audrey, tu l'as devant toi.
0: Audrey.
1: Aussi. Voilà.
0: Bonsoir. Audrey, 19 ans de Niort.
5: Bonsoir,
7: Audrey. Bonsoir, Gérard. Bonsoir, Sandy. Bonsoir, Alain.
0: Bonsoir.
7: Alors, moi, c'est une question. Je voulais savoir si vous étiez déjà fait cocu. C'est-à-dire si Gérard avait fait cocu Sandy et Sandy avait fait cocu.
5: C'est
7: Gérard.
5: Une très bonne question.
1: C'est ce que j'allais dire.
5: Ouais. Bah, écoute, moi, non. Je pense pas que tu vois, quand tu es dans un couple, ça se fait pas. Si t'es avec quelqu'un, c'est pas normal si tu vas voir ailleurs, ou alors c'est que t'aimes pas vraiment la personne.
7: Ouais, mais ça peut arriver des fois comme ça.
5: Oui, c'est vrai que ça peut arriver. Tu peux flasher pour quelqu'un, mais pas forcément pour aller coucher tout de suite avec elle.
7: Oh bah, pourquoi pas?
5: Non. Non, sauf si la
0: personne
5: n'est pas
0: physiquement. Je te dément. Moi, je vais te dire une chose, tu vois. Je suis fidèle à Sandy. Ça va faire un an qu'on est ensemble.
5: Oh. Eh ouais, déjà.
0: Et ça va faire un an que je la supporte.
5: Ah, moi je te supporte aussi, hein.
1: Et Gérard, est-ce que t'as déjà trompé Sandy avec elle?
0: Non.
1: Jamais?
0: Non.
5: Et moi jamais.
0: Et j'irai pas voir ailleurs. J'irai pas voir ailleurs parce que je l'aime de trop.
7: Ah oui. Non, et là, même pas si t'as un super canon.
0: Non.
6: Gérard, il y a anonyme sur l'IRC qui dit que tu mens.
0: Non, c'est faux.
6: Elle se rappelle de toi.
0: Qui? Je la connais
6: anonyme,
0: pas.
6: Anonyme.
0: Je la connais pas.
5: Bah, elle veut pas dire son nom. Hein.
6: Elle veut pas dire son nom, elle est anonyme.
0: Moi, je te connais pas anonyme sur l'IRC. Donc, voilà.
5: Donc, anonyme, si tu pouvais préciser, comme ça, je pourrais avoir des renseignements, quoi.
6: Ok.
7: Non, parce que Gérard, moi, je me rappelle tous les deux.
0: De quoi
7: Bah, toi et moi.
1: Ah bon?
0: Quand?
7: Bah, c'était le mois dernier.
0: Ah, le mois dernier, ça m'étonnerait parce que j'étais encore avec Sandy.
7: Ah bah, t'es plus avec maintenant. Ça n'empêche, hein.
0: Non, là tu dis des mensonges.
5: Tu peux préciser le jour.
0: Précise.
7: Je précise.
0: Précise le jour, la date et l'heure.
5: Et où,
7: le
5: comment?
7: Le jour, la date et l'heure, bah, c'était le 27. Il était...
5: Le 27 de quel mois?
7: Bah, du mois dernier.
5: Donc on est
0: novembre. 27 novembre, vas-y. Ouais. L'heure
7: Il devait être 1h ou 2 du matin, je sais plus.
1: Pardon, je me suis trompé de bouton.
6: Et Gérard, en attendant, il y a Anonyme sur l'IRC qui dit que c'était le 18-06-98 nu dans sa piscine.
0: Non, c'est faux. Je la connais pas.
6: Elle a des photos, elle m'a dit qu'elle allait les afficher dans Suren.
0: Eh ben c'est bien, ben.
7: Non, moi je confirme, hein. Et puis en plus c'était très bien.
0: Ouais.
7: Ah ouais. Ouais.
5: Non, moi je pense pas.
0: T'es une menteuse.
5: Tu vois, moi j'ai confiance en Gérard et je pense pas qu'il me ferait une chose pareille.
0: Là, tu mens.
7: Ah, bah tu sais, si, les hommes.
1: Et si par exemple un jour Gérard, tu vois, je sais pas, ça peut arriver, tu vois, il te trompe, est-ce que tu lui pardonnerais ou pas?
5: Non, je crois pas.
1: Qu'est-ce que tu ferais?
5: Moi, je pardonne pas, moi.
1: Tu te barres. Tu te casses, tu te laisses.
5: Ouais, je prends mes affaires et je m'en vais, quoi.
1: D'accord, bah fais gaffe à toi, Gérard.
0: Mais non.
5: Je suis comme ça. Hein.
1: Non, mais t'as raison, c'est normal.
0: Mais non, mais de toute manière, elle dit là devant des millions d'auditeurs.
1: Ouais.
0: Mais en fin de compte,
1: elle reste.
5: Ah non, mais je te jure, je pardonne pas.
0: Mais non, mais attends.
5: J'ai même pas pris mon joker, alors tu vois.
0: Et alors, t'as pas besoin de joker, tu réponds à toutes les questions.
5: Bah oui, donc toi t'as pris tes trois jokers, et puis moi j'ai pas pris mes jokers, donc.
0: Alors tu prends tes clics et tes claques et tu te casses.
5: Bah c'est sympa alors.
0: Voilà, c'est tout.
5: Bah alors toi c'est pareil. Tu prends tes clics et tes claques et tu t'en vas comme la chanson de Ménélic. C'est quoi déjà?
1: Mais je la chanterai
5: bye
1: pas.
5: Bye bye.
0: Ménélic. Bye bye. Ah c'est Ménélic qui chante bye bye.
5: Non, il chante bye bye, mais si tu veux dans la chanson, tu prends tes clics et tes claques et tu te casses.
0: N'importe quoi, ça a jamais été Ménélic.
5: C'est Ménélic.
2: C'est MC Solar.
0: C'est MC Solar.
2: Alors?
5: Mais non, c'est pas MC Solar.
0: Mais c'est MC Solar.
5: Non.
0: Mais c'est MC Solar, on l'a encore vu ce matin à 7h à la télé. Attends, arrête de dire des bêtises.
5: Non, parce que je le reconnais à sa coiffure, donc...
0: Ah ouais, bah bien sûr, il est coiffé comme toi.
5: Non, pas tout à fait. Hein.
0: Non?
5: Juste avec
0: Cléopâtre.
5: Avec des petites tresses, quoi.
0: Ouais, Cléopâtre.
5: Pas comme moi.
0: Ouais, mais c'est vrai que t'es... c'est vrai, sans déconner.
5: Ouais,
0: sans déconner, quand Max il dit... Ouais. Sans déconner, c'est vrai que t'as une tête de Cléopâtre, hein.
5: Ouais.
1: C'est quoi pour toi une tête de Cléopâtre, Gérard?
0: Bah, Cléopâtre, c'est celle qu'on voit, là, sans arrêt.
1: Ah oui, d'accord. Bon, voilà, vrai, hein. Ça s'appelait comment, la petite, là?
2: Audrey.
0: Elle s'appelait Audrey.
1: On a répondu à ta question, voilà. Audrey?
7: Ouais, mais bon, Gérard, t'as pas dit la vérité, quoi.
0: Bah, moi, j'ai pas dit la vérité, moi, je te dis que je suis toujours fidèle à Sandy et j'y resterai.
7: Bah ouais, mais jusqu'à
0: la fin.
7: Internet, deux fois aussi.
1: Non mais ça se trouve c'est un autre Gérard, tu t'es peut-être trompé.
0: Non mais attendez. Ouais, faut peut-être arrêter là les conneries parce qu'il y a des gens qu'on a marre d'être qui sont harcelés.
5: Attends Gégé.
1: Elle veut pas le dire, c'est perso.
0: Non mais vas-y.
5: Non, non, mais... rendez-vous avec elle, tu l'as vu et tout.
0: Ah bon, c'est bon, avec
5: non,
0: elle.
5: Excuse-moi.
0: Avec elle, c'est bon. Alors vas-y. Donc tu peux préciser plus ta pensée là.
7: De quoi? Tu veux que je donne des détails?
0: Oui.
7: Bah, attends, je peux donner des détails.
1: Non, c'est perso ça, attends. Non, moi je suis d'accord avec elle. Hein. Si elle veut garder ça pour elle, de toute façon, elle rappellera dans 9 mois au pire.
7: Ouais, voilà, hein. Parce que t'avais pas mis de capote, je te signale, et moi je prends pas la pile.
1: Non, bon, on va s'arrêter là.
0: C'est bon.
5: Courant, hein.
0: C'est
1: merci
0: bon,
1: Audrey.
0: Donc, Audrey.
7: Ouais.
0: Bah, on va te souhaiter de bonnes fêtes de fin d'année.
7: Ouais,
5: bonne fête.
0: Ouais, et puis, à l'année prochaine, si tout va bien.
7: D'accord.
0: Ok. Donc, on va se retrouver là maintenant pour attaquer les débats. Parti. On accueille sans problème 20 ans au Donior. On écoute Fun Radio sur 93.3.
8: Bonjour, Gérard.
0: Bonjour. Joyeux Noël à toi.
8: Bon anniversaire.
0: Ah, bah d'accord. Toi, t'es vachement en avance.
8: À l'avance.
0: Chute 19 ans de Laval, 102.3.
8: Oui, tout à fait. Salut, joyeux Halloween à tous. Salut à Bébé Grosse.
0: Comment?
8: J'ai dit salut à Bébé Grosse.
0: Là, tu vas te calmer, toi. Allez, hop.
8: On va commencer.
0: Hop,
9: c'est Noël, on est.
8: Allez, hop. Ouais, c'est Noël, GG. Les vœux, tranquille.
0: Non, hé. Tu me l'attrapes et tu me le calmes déjà, lui.
8: Ça y est, il commence déjà à faire sa sorte dictature, le latin.
0: Allez. Hop. Couille de loup, 23 ans de Toulouse. On écoute Fun Radio sur 105.9.
10: Bonsoir.
0: Salut. Petit Téton, 18 ans, Brest. 98.9.
10: Oui, bonsoir et joyeux Noël.
0: De même à toi. Raisin sec, 25 ans d'Alès.
11: Bonsoir, joyeux Noël.
0: 96.5. 96.6, pardon.
11: 65, Gérard.
0: 95.6.
11: Ok.
0: 65. On écoute Fun Radio sur 95.6.
11: Oui, si tu veux.
8: Allez, hop. Allez, hop, les gars, je suis là.
11: Allez.
0: Vous allez vous calmer.
1: La suite, GG.
0: Et poil de nez.
8: Oui, bonsoir,
0: 20 ans de Nantua,
8: 99.4. Bonsoir Paris, bonsoir Glumo.
0: Salut à toi.
1: Parle bien dans ton téléphone, hein, Paul Delay.
0: Ouais. Ouais, parle un peu mieux dans ton téléphone et...
8: D'accord, mais je suis dans une cabine en pleine campagne, donc ça c'est pas nouveau.
0: Oh là là là là.
8: Il a un portable. Non, j'ai pas de portable. Je suis dans une cabine. C'est pas nouveau.
0: Oh, vous calmez, c'est pas vous qui commandez, c'est moi.
1: Ok, on y va, GG.
0: Ok. Alors, un routier peut-il conduire 24 heures sur 24 sans s'arrêter?
1: Donc, c'est le débat sur les routiers, hein, tu le rappelles. Voilà. Donc, la question, excuse-moi, parce que j'ai pas écouté.
0: Bon, la question, de toute manière, t'as pas besoin de l'écouter, toi.
1: Ah, d'accord. Bon.
0: Là, tu fais la réalisation, tu me donnes les fiches avec les titres de chansons.
1: D'accord.
0: Ok. Rigaud, oui.
12: Oui.
6: Bonsoir.
0: Bonsoir.
6: Débat sur les routiers, oui, tout à fait.
0: Donc, il n'y avait pas une petite question avant...
6: Si, Spoutnik qui te demande comment il doit faire pour manger sa dinde de Noël avec des baguettes au resto chinois.
0: Ah là, je ne sais pas. Là, je ne sais pas du tout. Donc, la question, donc, un routier peut-il conduire 24 heures sur 24 sans s'arrêter?
8: Allez, hop.
0: Non, mais merci, Fildar. Bravo
1: mais
0: pour
1: ils
0: le...
1: sont là, les auditeurs, Gérard.
0: Non, mais allô, bravo, Fildar, tu commences.
8: Bravo, Fildar.
0: Je pose la question, il y avait aucun auditeur. Hein.
8: Ouais, d'accord. Dans ton pull noir, rayure grise, bravo, Fildar.
0: Alors, donc, un routier peut-il conduire 24 heures sur 24 sans s'arrêter?
8: Impossible.
0: On va demander à sans problème.
8: Pas de problème, impossible.
0: Tu peux.
8: 24 heures sur 24, c'est impossible.
0: Ouais, ben tu peux.
10: Qui mange hein.
0: Non, mais.
11: Non, aussi.
10: Non, mais ça dépend. Mais qui fasse autre chose.
0: Non, mais vous pouvez. Attendez.
1: Attendez, déjà pas tous en même temps parce qu'on comprend rien, s'il vous plaît. Vous coupez la radio.
0: Oh là, qui c'est qui a une radio pourrite là?
1: Ouais, elle est pourrite ta radio.
8: Déjà,
1: en plus.
8: C'est pas moi. Pas moi non plus.
0: Oh, qui c'est qui a une radio?
8: Il
0: n'y
8: a rien à faire, je ne reçois pas. Ah, c'est Goldorak.
6: Ah, je remercie celui qui met le son parce que j'ai l'image, j'avais pas le son.
8: C'était pas
6: le
8: je vous le remets.
1: Gérard, une mec qui met Goldorak, Manu.
8: C'est bon,
1: il gère, Manu. Vas-y, Gérard.
0: Alors, chute.
1: Chute, à toi.
9: C'est bon, je le calmais.
0: Ah d'accord.
1: Ah, alors, c'était Chute qui mettait Goldorak, c'est pour
8: ça. Je suis fan.
0: Mais alors, tu peux...
8: Alors moi, j'ai connu des routiers qui conduisaient beaucoup plus que 24 heures d'affilée, ça dépend à quoi ils tournent. Et moi, je dis, il y a des routiers qui respectent pas les consignes de sécurité, qui conduisent beaucoup plus que ce qu'ils devraient. Ça fait des accidents, comme d'habitude, c'est tout.
0: D'accord.
8: Si moi, je connais du routier qui tourne aux enfêtes, et ben, je vais dire, ça conduit 72 heures, 96 heures de suite sans problème. Hein.
0: Okay.
8: Ils partent de Amsterdam, ils vont jusqu'à Tombouctou direct.
0: D'accord, de toute manière c'est pas la question hein.
8: Bah si, il est routier, c'est quand même.
0: Non, mais c'est pas la question, d'accord. C'est pas la question.
8: C'est pas le débat.
9: Le grand stratégaire.
0: Putain, mais vous me faites pas là.
1: Oh Manu.
0: Bon ouais.
10: Bon allez, stop.
11: Avec Nino.
9: C'est bon.
1: Allez Gérard.
0: Faut
1: Gérard, que tu te calmes, Manu.
6: Gérard, sur IRC, il y a Sardine, le vrai de Marseille, qui te dit que s'il n'y a pas de feu rouge sur l'autoroute, il peut ne pas s'arrêter pendant au moins 120 heures le routier.
0: Non mais attends, les feux rouges, je vois pas le rapport avec un routier peut-il conduire 24 heures sur 24. Hein. Donc je vois pas. Non mais je vois pas le rapport avec les feux rouges. Hein.
1: Ah si, s'il n'y a pas de feu rouge, il peut pas s'arrêter de rouler.
0: Il est plus... Bah ouais, mais attends. Un routier qui conduit 24 heures sur 24, déjà j'en ai jamais vu.
6: Bah alors c'est quoi ta question?
0: Ben justement, c'est une question que je pose. Donc je pose
6: une question. C'est une question con. Si tu sais que c'est pas vrai, comment tu poses la question?
0: Parce que cette question-là, elle a jamais été posée lors qu'on a fait les débats sur les routiers.
1: J'oublie. Donc c'était important de la poser parce que comme donc, ça n'avait jamais été fait.
6: Gérard, sur IRC, on me demande si c'est que des questions à la con comme ça pendant tout le débat.
0: Si ça plaît pas, c'est qui te demande ça?
6: C'est un peu tout le monde.
0: Ah ben, de toute manière.
1: Fais gaffe parce que si tu leur dis à tous de se casser,
6: on va être mal. Hein.
0: Donc on va demander à Chute.
8: Ouais. Bah écoute, moi je voulais te dire que des routiers qui conduisent plus de 24 heures, comme je t'ai dit tout à l'heure, il n'y a aucun problème.
0: Ouais.
8: Si Manu a le générique sous la main, si tu prends Steve Austin, il conduit largement plus
0: de 24 heures. C'est pas moi
8: l'arrière. Steve Austin, il peut conduire largement plus de 24 heures.
0: Ouais, alors.
12: Lui c'est un show aussi quoi.
8: Ah bah ouais, non mais je veux dire, ça c'est du super routier quoi.
12: Ah c'est clair.
8: Avec ça, tu transportes une cargaison de porc de Lyon à Marseille sans problème.
0: Ouais, d'accord, t'as raison. Tu ferais pas partie des porcs, toi?
8: Ils prennent pas l'avion, Gérard.
0: Non, mais tu ferais pas partie des porcs?
8: C'est quoi que tu transportes les cochons, alors, en France, si c'est pas parti?
0: Non, mais pourquoi tu veux tout de suite citer le nom de Manu?
8: Gérard, tu as parlé de Manu, je t'ai demandé comment t'as
0: été.
8: Manu, je l'ai vu en live, il est pas gros, c'est pas
0: mal. Ouais, ouais, mais...
8: Comment t'avais affrété ta meuf, je suis sûr. Je l'aime bien, d'ailleurs.
0: Hop. Dégage-moi cet abruti là.
1: Ok, ça y est.
0: Ah, tu vas voir toi. On va
1: s'occuper de toi. Hein.
0: Je vais savoir qui c'est. Tu me chopes qui c'est qui s'amusait à parler de Sandy?
1: C'est Robert.
0: Non, il n'y a pas de Robert. On n'a pas de Robert là sur la liste.
6: Ah bah, Gérard, pas, à propos de Sandy, il y a Olio qui te demande combien de temps tu roules sans t'arrêter.
5: Je ne roule pas, je t'assure, mais bon, je peux pas te répondre à cette question.
13: Bah tu flottes alors si tu roules pas.
5: Donc je prends un joker.
0: Hey, c'est pas le jeu de la vérité, c'est les débats. Alors, couille de loup.
14: Ouais. Non, ben moi, tu vois, je pense que ça dépend, en fait. S'il a pris du speed, ouais, il peut aller voilà. Rouler plus de 24 heures. Et puis,
0: ouais.
14: Je sais pas, s'il roule plus vite aussi, ça dépend de la vitesse, hein, en fait. Ça dépend à quelle vitesse il roule. Hein.
0: Si non, mais attends,
14: il peut aller facilement plusieurs heures. Hein,
0: si ouais. Plus de 24 non, mais moi, je vais te dire une chose. T'as déjà vu à combien qu'ils sont limités, les routiers?
14: Ah ben non, moi, je suis pas routière.
0: Non, t'es pas routière.
14: Non.
15: 20-30 à l'heure, je crois.
0: Ouais, c'est ça. Bon, qui c'est qui vient de dire ça?
15: Cochon frère.
0: Qui?
1: Ils sont limités à combien, Gérard? Toi, tu peux peut-être leur dire.
0: Alors, la limitation de vitesse, Manu, tu vas me faire du bon boulot, s'il te plaît, pour la dernière.
9: Gérard! Il y en a, Gérard. Il y a des routiers ce soir!
1: Il y a des routiers avec toi en plus, ah. Tu peux.
0: Ouais, ils vont confirmer. Là, ouais, confirmer. Donc, il pourra le confirmer. Donc, je pense que les routiers sont limités à 80.
1: Tu peux le confirmer ou pas? Tu peux?
0: 60, 80, voire 90, pas plus. Hein.
9: C'est faux!
1: 90 sur autoroute.
9: C'est faux.
0: Non, laisse-le réagir. Non, mais c'est un vrai routier.
13: C'est fait là, 90 sur autoroute.
9: C'est voilà. Pas vrai, c'est une honte, c'est pas vrai.
0: Bah attends, toi avec ton vélo, tu roules à combien?
13: 91.
0: 91 km/h.
13: Ah, tu fais moi le malin.
0: Mais attends, vélo, et on te prend entre deux camions, t'as plus de vélo. C'est une boîte à conserve.
13: Ouais, mais moi je prends ton camion entre deux vélos.
0: Mon camion entre deux vélos, t'as raison. Prends.
16: Les camions sont bridés.
0: Ouais. Donc, petit téton.
14: Oui, bien sûr, ils peuvent conduire.
15: Ah putain, ton chef, c'est pas dans la cabine.
0: Oh, ta gueule à toi!
14: Et ça s'appelle des routiers somnambules.
0: Ah d'accord, des routiers somnambules.
14: Ouais.
0: T'as vu jouer ça dans Spirou Magazine ou dans Tintin Milou?
14: Non, dans Mickey.
0: Ah, dans Mickey. Ouais. Moi, je crois que j'ai vu jouer ça dans L'île aux enfants avec Casimir.
15: Cherche pas à être drôle, Gérard.
6: Gérard, sur l'IRC, il y a Sean qui te demande de répéter la question.
0: Oh non, bah, je répète plus les questions maintenant. Hein. On accélère. Raisin sec.
17: Alors, les routiers, bon, ils sont limités à 230 normalement, non?
0: Bah, bien sûr. Bah, pourquoi pas 250 km/h bah, aussi?
17: Moi, j'étais à 140, je me suis fait doubler par un camion, alors je comprends plus maintenant.
15: GG.
0: Ouais. Voilà.
15: C'est sans problème, ça te dit pas, on fait une petite pause pendant un quart d'heure et on met le son de Goldorak, ouais, comme ça on
0: leur enlève. Non. Alors, sans problème, terminé pour toi.
17: Est-ce qu'il joue de la guitare, là?
0: Non, personne joue de la guitare.
17: Non, Actarus.
0: Poil de nez.
17: T'as pas répondu à ma question?
0: Qui?
17: Raisin sec.
0: Bah alors, vas-y.
17: J'ai demandé comment ça se faisait que j'étais à 150 sur l'autoroute et qu'un camion m'a doublé.
0: Non, mais attends, t'étais avec quoi?
17: Avec ma voiture.
1: Mais, ça peut rouler maximum à combien un camion, un semi
0: Un camion, de toute manière, on a confirmation, c'est limité à 90.
1: Non, mais c'est limité, mais si ça dépasse la limite, ça peut rouler à combien au
0: plus? Non, il n'y a pas de si dépasse la limite. Il y a son mouchard. Il y a un petit voyant rouge.
1: Ouais.
0: Donc le mouchard, pour préciser, pour ceux qui sont pas routiers, qui n'ont pas l'habitude de faire, et là on a deux.
1: Ils peuvent confirmer.
0: On a des routiers.
1: Ils peuvent.
0: Qui sont là, qui peuvent confirmer.
1: Ouais.
0: Donc le mouchard, c'est là où qu'on met le disque pour savoir à combien qu'on roule et tout ça. Donc c'est un boîtier comme un.
1: Attends, parce que tu dis c'est pas un lecteur CD pour mettre le disque, pour mettre un radio cassette.
0: Non mais c'est à peu près comme ton disque.
1: Ouais, c'est toi, ça.
0: T'as le disque qui tourne.
1: Chenifie, quoi, c'est un lecteur cassette CD.
0: Même non, ça, on appelle ça des mouchards.
1: Ouais, les mouchards, ce sont ceux qui disent des informations.
13: Comme les Kleenex, des trucs comme ça.
0: Mais non, attends, toi.
6: Ouais, c'est exactement ce qu'on demande à un service.
0: Là, on a des routiers.
1: Ouais.
0: Donc, on peut confirmer. Les mouchards, c'est un truc où tu mets ton disque. Tu mets ton.
1: Ton disque CD ou vinyle?
0: Mais non, mais tu mets un disque normal. Tu prends ça.
9: C'est faux! C'est faux!
0: Mais arrêtez vos conneries, putain, mais moi, c'est ce que je dis. Alors, toi, tu t'écrases, ok?
1: Ouais, non, mais attendez.
0: Un disque, c'est un genre de truc comme ça.
1: Ah, une feuille de papier.
0: Non, mais qui est troué là.
1: Ah.
0: Et là, t'as.
1: Montre bien, parce que les gens ne voient pas bien, peut-être.
0: Voilà, là, t'as tout ça. Là, tout ça, c'est un disque.
1: Ah, c'est un fromage. Dessus, ça, c'est... Ah, tu fais une.
0: Ouais, voilà. C'est un genre
1: une horloge,
0: de...
1: comme une
0: ça,
1: radio.
0: Ça, c'est un une horloge. Suite. Et...
1: Mais si t'as pas d'horloge, tu peux mettre quoi? C'est une montre
0: non,
1: ou un.
0: Non, tu peux pas. Non, non, tu peux pas.
1: Pas de réveil?
0: Non, non.
1: Non. Ah bon.
0: Tu peux pas machiner là-dessus.
1: Ah, tu faut pas machiner surtout.
0: Alors.
1: Ah, je voulais dire quand même que les routiers, c'était des grosses balances quand même.
0: Ta gueule à toi. Toi, la balance, tu sais où tu vas terminer, toi?
13: Là. Ah ouais, ah ouais, ouais.
6: Gérard,
13: excuse-moi.
0: Oui.
6: Vas-y, Manu. Vas-y.
13: À la place de sans problème, on accueille n'importe quoi.
0: Allez, bonsoir. Bonsoir. Attends, tu permets sans problème?
6: Non, il est plus là,
13: il est
6: plus là.
13: Sans problème, c'est n'importe quoi.
0: N'importe quoi?
13: Ouais.
0: Je vais te dire une chose, Manu.
13: Ouais.
0: Pas comme toutes les semaines.
13: Ah, excuse-moi. Dis plus rien parce que sinon ça fera plus d'une
1: là,
13: chose.
1: Tu peux pas dire. Tu peux pas dire sur les 24 lignes parce qu'il n'y en a plus que 12, mais.
0: Ouais, ouais, non, mais je voudrais qu'on prenne un peu là.
1: Sur les 12 lignes, Manu.
0: Donc c'est comment son nom?
13: N'importe quoi.
0: N'importe quoi.
15: Attends, Gérard, j'ai lutté pour essayer de vous joindre.
0: Ouais, donc tu peux répondre à la première question?
15: Bah, j'ai pas entendu, j'étais au standard avec Manu.
0: Alors, la première question, donc je la rappelle plus parce que tout le monde a à peu près fait le tour. Donc n'importe quoi pour toi, je répète, un routier peut-il conduire 24 heures sur 24 sans s'arrêter?
15: Oui, je pense, oui. S'il prend de la caféine.
0: C'est ça, t'as raison. Voilà. Et celui qui dit fais chier maman,
15: c'est pas ton...
18: C'est mon argent.
0: Ouais, c'est ça. Celui qui fait le porc, c'est pareil.
15: Y a personne qui peut m'enregistrer l'épisode de Goldo en DVD, si
0: vous voulez. Non, y a personne qui peut t'enregistrer Goldo en DVD.
15: Ici, y a pas de problème.
18: Il est monté sur moi, c'est tout.
19: Oh, bah, Gérard, tu parlais des mouchards. Moi, je voulais savoir quelle est ta théorie sur le Morbac.
0: Non, il y en a pas. Alors, comment s'organise un routier?
19: Attends, allez, Paul Dewey, il a pas répondu.
0: Non, vas-y.
19: Bon, alors, tu parlais de c'est quoi déjà la question?
0: Ouais, tu me prends pour un con là. Allez, va retirer tes poils de nez. Allez, hop.
1: Allez, hop.
0: Ah, terminé. Va retirer tes poils de nez.
19: Je m'en souviens.
0: Terminé.
19: Je m'en souviens.
0: Non, c'est bon. Joyeux Noël à toi. Va retirer tes poils de nez. Hop, terminé pour toi. Alors, comment s'organise un routier quand il s'ennuie? On va demander ça à n'importe quoi.
15: Bah, je pense qu'il se tape une grosse branlette.
0: Alors tu peux, vas-y, Rigo, attends.
6: Justement à ce propos, il y a un misto sur l'IRC qui dit que 99% des routiers se branlent quand ils se font chier et autres pourcents sont des neuneux.
0: Parce qu'il y a des routiers qui sont là.
6: Tu peux pas répondre.
1: Ils peuvent confirmer.
0: Qui peuvent.
1: C'est bon.
0: Qui peuvent confirmer que c'est faux.
20: Non, il dit que c'est vrai.
0: Non, c'est faux. Ouais, faut pas déconner. Attendez, oh, faut pas. N'importe quoi.
15: Putain, il fait la transformation.
6: Donc Gérard.
0: Bon allez hop.
6: Attends, il fait la transformation.
0: Non. Ouais.
13: Hey, je sais pas d'où ça vient, Gigi.
6: Bon allez, Gérard.
0: Allez, Manu.
1: Manu bosse un peu, putain, autrement tu dégages.
0: Rigo. Tu te tais toi.
6: Rigo. Non, il y a juste Misto qui dit que si tu fais pas partie des 99% qui se branlaient, c'est que t'étais un neuneu.
0: Et alors, tous les routiers se montent pas dans leur camion, attends.
1: Les routiers sont pas neuneux.
6: 99%.
0: Tous les routiers sont pas des cochons comme la question va être posée. Je sais qu'il y en a pas beaucoup qui sont sur les routes, malheureusement.
1: Ah, pourquoi?
0: C'est les fêtes.
1: Quoi, il y a du gel?
0: Eh non, mais.
1: Ça gèle?
0: Non, mais il y a pas de routier. Ouais, vas-y, toi.
13: Je voulais juste te dire qu'à la place de poil de nez, on accueillait Sandrine, c'est tout.
0: Alors Sandrine, ouais, bonsoir.
1: Non, c'est bien ça.
19: Oui, bonsoir Gérard. Salut Sandrine.
15: Salut Sandrine.
19: Bonsoir, c'est Sandrine de Fontaine.
0: Ouais, c'est ça, Trablo.
19: Peut-être que tu as l'air
0: bon. Bon, vous fermez un peu vos gueules.
15: Ok, super.
0: Merci.
1: Ah, on va peut-être plus avoir de confirmation, mais c'est pas grave. Salut les routiers.
0: Salut les routiers.
1: Salut à vous. Salut. Bonne route, vous êtes sympa.
0: Bonne bourre. Bonne bourre et prudence sur les routes.
1: Ouais. Passez la deuxième quand même, des fois.
6: Sortez couverts, les mecs.
0: Ah. Oui.
19: C'est Sandrine, est-ce que je peux avoir la question? Parce que Manu m'a pris sur le standard.
0: Ouais.
19: En plus, il est sourd.
0: Oh, tu te tais, toi.
19: Calme pas, s'il te plaît.
18: Bon, ça va.
0: Oh. Alors, comment s'organise un routier quand il s'ennuie? Oh, putain, mais vous me faites chier avec le Goldorak. Bon, moi, j'arrête à 3h, hein.
15: Mais je
0: vais... Allez, Manu, gère. Ce bordel, c'est nul. Nul.
13: Faut me mettre à l'aréa, moi, je pense.
0: Allez, on va s'écouter Sacha avec Fête à Pète et La Grosse. Et on se retrouve après pour la deuxième question. Comment s'organise un routier quand il s'ennuie? À tout de suite. Et voilà, c'était Saga, Fête à Pète et...
1: Saga Africa?
18: Non, c'est Saga avec Fête la Pète à la Grosse. Donc c'était dédié pour
20: la Grosse.
18: Pour ma petite femme que j'aime de tout mon cœur. Oui.
20: Avant de recommencer avec les auditeurs, j'ai un petit sondage sur l'internet.
6: Alors c'est de Paradoxe. Alors attention parce que ça défile très vite. Alors sondage reçu par l'AFP, 15% des routiers sont des maniaco-dépressifs, 23,78% sont en proie à de gros problèmes sexuels,
21: et
6: 36% prennent du Viagra, 3% sont sans emploi et 90,3% auraient préféré être CRS parce qu'ils ont le même QI.
0: CRS non joueur.

0: D'accord, on va voir ton bébé rose.
1: Ouais, d'accord.
2: Ouais, Jérôme, ouais. On y va.
0: Chute.
3: Ouais.
0: Ouais, d'accord. Couille de loup.
3: Ouais.
0: Je suis là. Rebonsoir.
3: Bonsoir.
0: Petit téton.
3: Oui.
0: Rebonsoir.
3: Bonsoir.
0: Raisin sec. Raisin sec.
3: Oui.
0: Ouais. Ouais. Oh, tu travailles ou quoi, là?
3: Excuse-moi, ça va.
0: Eh, Sandrine. Dis le travelo.
3: Ouais. Et sourd. C'est-à-dire GG. Moi, je kiffe bien sur tes pantoufles internet.
0: Bon, alors. Alors, celui-là,
3: Sandrine,
0: bon.
3: Il dégage. C'est Pedro qui a dit ça.
0: Ciao.
3: Ouais, copyright.
0: Bon, vous copyright, fermez. Maintenant, vous allez vous la fermer.
3: Ok. Allez, hop.
4: Eh, Gérard, tu voudrais te soucier?
0: Comment?
4: Tu voudrais te soucier?
0: C'est qui?
4: Petit téton.
0: Petit téton, ben, tu retournes voir Manu, il va.
2: Gérard, elle te pose la question, est-ce que t'aimerais de redevenir routier?
0: Non, pas pour l'instant.
2: Pourquoi?
0: Parce que j'ai une bonne place.
2: C'est tout.
0: Alors maintenant, comment s'organise un routier quand il s'ennuie?
3: Sandrine.
0: Alors Sandrine, vas-y, le travelot.
3: Alors, la question de facilité, ce serait dire, bon, la branlette, mais à mon avis, c'est pas ça. Donc un routier, qu'est-ce qu'il va faire? Il va chez Bip, tu sais, je donne pas la marque, de la station en service.
2: Ouais.
3: Il va acheter des cassettes de cul, ou alors, je sais pas, des calendriers de cul, de la bouffe et tout ça. C'est la
0: seule
3: vérité. Et voilà.
0: Faire la figure.
2: Putain, Manu.
3: Voilà, Gérard.
2: J'essaye de gérer, ça y est.
0: Non, mais si tu veux, on peut arrêter à 3h. Je pense que c'est ce qu'on va faire. On va pas faire les deux débats.
2: Bah, y en a qui, ça tombe bien.
0: Non, mais moi, ça m'emmerde pas. C'est toi que ça emmerde. Parce que tu vois, pour l'instant, t'es en train de me foutre de la merde.
2: Ouais, merde.
0: Ça se voit que c'est le dernier débat de l'année.
2: Ouais.
0: Hein? Parce que t'es pas avec ton bébé rose.
2: Ah bah ouais.
0: Et moi, je suis pas... Moi, elle est là, mais on n'a pas fait de réveillon encore. Ok.
2: Ah ouais.
5: Gérard, pour revenir au débat, il y a Chandler, le vrai, sur l'IRC, qui te demande qu'est-ce qu'il faut faire comme étude pour devenir routier.
0: Bah justement, ça, c'est dans le deuxième débat. Donc, c'est pas maintenant.
3: Gérard.
0: Oui.
3: C'est Sandrine, donc j'avais pas fini.
0: Ouais, vas-y.
2: Parle dans ton téléphone, Sandrine.
3: Pardon?
2: Parle dans ton téléphone.
3: Donc,
0: ouais, mais toi, attends, Sandrine.
3: Oui.
0: Toi, tu recommences pas ce que tu viens de faire. C'est toi qui t'amuses à...
2: Non, c'est pas moi qui m'égale.
0: Non, tiens.
2: Non.
1: Ah, tu vois, c'est pas moi. Ah,
0: tiens.
2: C'est pas parce que je mets un là que je mets Goldorak.
0: Oui, tiens.
2: Parce que tu veux que je te le mette, Goldorak, tu vas avoir un autre son, regarde.
0: Ah, ouais.
2: Ça, c'est Goldorak.
0: C'est ça.
2: C'est mon Goldorak, c'est pas l'auditeur, là.
0: Ouais.
2: Tu vois?
0: Ouais, c'est ça, allez.
5: Laisse-le.
2: Toi, il y a une différence.
0: Non, allez.
3: Bon, Gérard, c'est de la bombe, c'est un épisode.
0: Gérard,
3: c'est sans doute, j'ai pas fini donc.
0: Ouais, dépêche-toi.
3: S'ils s'ennuient vraiment, à mon avis, ils peuvent même aller jouer au flipper, style Sugar Ray, par exemple, le flipper qui marche pas, ou PlayStation.
0: D'accord.
6: Gérard, Réza Sec.
0: Ouais.
6: Alors, je veux dire que bon, les routiers vont rester en vie, ils peuvent appeler leur famille, hein. Ils sont pas tout seuls, ils doivent avoir des enfants aussi, les routiers. Non?
0: Ben, à mon avis, s'ils sont sur la route, ils peuvent pas être chez eux. Hein.
6: Ils travaillent pas 7 jours sur 7.
2: Non, mais ils peuvent avoir un portable pour appeler de leur autoroute.
0: Petit téton!
4: Bah, ils écoutent la radio.
0: Ah, d'accord, carrément, toi.
6: Tu peux conduire en même temps, ça y
4: est. Écoute, c'est une réponse intelligente.
0: Ah, ouais, ben, je vois. Couille de loup.
4: Non, moi, je pense qu'il va taper une grosse.
6: Allô, Gérard? Ah, ta gueule.
0: Oh, me gale un peu!
3: Ouais. Bon, allez, vas-y, cochonne.
0: Couille de loup! Attends, la cochonne, elle t'emmerde, toi!
6: C'est pas une cochonne, c'est une salope!
0: Oh, tu calmes tes nerfs, toi, ou je te calme?
3: Ouais, c'est clair.
6: C'est clair.
4: Bah, heureusement que je suis pas marié avec lui!
3: Parlez pas comme ça aux chiennes, les mecs.
2: Gérard, on pourrait revenir un peu dans le débat avec les auditeurs, parce que c'est n'importe quoi.
0: Ouais,
2: quoi,
0: mais c'est n'importe quoi, tu demanderais peut-être à l'autre, là.
2: Manu, on peut revenir dans le débat parce que c'est n'importe quoi là.
0: Non.
5: Gérard, à propos du débat, reviens dans le débat, Gérard, s'il te plaît. Tu m'écoutes?
0: Oui, Rigo.
5: Il y a Rainbow, le vrai arc-en-ciel, qui te demande si un routier a une prime pour Noël s'il travaille pour le réveillon.
2: Ah, c'est une bonne question, ça.
0: Ah, voilà la question que
2: t'attendais.
0: Attendez.
2: Ouais.
0: Et ça, c'est dommage qu'il soit parti parce qu'ils
2: peuvent plus approuver là, non.
0: Une prime, non, mais être payé double, oui.
7: C'est faux.
0: Attends, toi, tu fermes ta gueule. Hein? Tu fermes ta gueule.
7: Ta gueule.

0: tu fais du boulot correct. Ok.
1: C'est tout ce qu'on te demande, Manu, merde.
0: C'est tout ce que je te demande. Avant que je te mette une claque dans...
1: Dans le museau.
0: Fais le con. Ouais, fais le con. Tu vas voir tout à l'heure. Tout à l'heure, tu vois ce qu'il reste de coca.
1: Allez, on y retourne, Gérard. On y va.
0: Alors... Chut.
2: Allez. Ah, on est plus en antenne, c'est bon.
3: GG, c'est
0: chut.
2: J'ai pas répondu, ouais.
4: Allô, donc... Gérard.
2: Oh, ta gueule.
3: Ah, putain, ferme-la, couillon.
2: Ouais,
3: GG, ta gueule un peu.
2: Voilà.
3: Ouais.
2: GG, c'est chut.
0: Ouais. Alors,
2: moi, je voulais te dire que j'ai connu des routiers qui, quand ils s'emmerdaient, bah, tout simplement, ils classaient, ils avaient des collections de calendriers de cul.
4: Allô, Gérard.
2: Ils classaient leurs calendriers de cul bah, quand ils faisaient chier, quoi, pour couper. Et je voulais savoir si tu confirmais.
5: Oui.
1: Gérard, t'as même pas écouté la question.
2: Ouais, c'est pas poli, Gérard. Tu fais pas
0: bon. Si, j'ai très bien compris. Et je vais te dire une chose.
2: Ouais.
3: Vas-y, dis ta chose.
2: Tu vas dire ton calendrier.
3: Vas-y, dis une chose, Gérard.
0: Moi, je peux vous dire une chose, que les routiers n'ont pas de calendrier de femmes à poil dans leur camion. Donc, vous mentez tous. Vous êtes tous des menteurs. Vous êtes tous des menteurs.
6: C'est faux.
0: C'est faux. N'importe quoi.
2: Des conneries.
4: Non, des photos, c'est pas pareil.
3: Je suis là. Qu'est-ce qu'il y a, GG?
0: Tu réponds à la question?
4: Oh, c'est Tony.
3: J'ai déjà répondu tout à l'heure, donc voilà quoi. J'ai déjà dit que quand ils se faisaient chier, ils se tapaient des petites pignoles dans leur cabine.
2: Non, ça dépend. S'ils sont à deux, les photos, ils se sucent mutuellement.
3: S'ils sont à deux, ils font ça.
2: Il y a pas
3: besoin
2: des photos
3: pas en ligne claire, comme sur son frigo.
0: Non, troisième question.
3: Elle couche.
2: Allez, Gérard.
1: Attendez, Gérard en train de dealer
7: mais
1: un
7: non,
1: truc.
7: Mais non, il n'y a pas Tony, arrête tes conneries, il n'y a pas Tony.
8: Gérard, pour calmer le débat, il y a Scone sur l'IRC qui souhaite un joyeux Noël à tout le monde quand même.
1: Ah, c'est sympa.
0: Eh ben, c'est bien, on souhaite un joyeux Noël aussi à toi.
3: La foutre.
0: Moi, je t'emmerde, toi. Peut-on tricher sur les fiches de paye d'un routier? Ta gueule.
3: Eh ben, Gérard, j'ai pas entendu.
5: Tu peux m'écouter?
3: Ouais. Peut-on quoi?
0: Peut-on tricher sur une fiche de paye d'un routier?
3: Tout à fait.
1: Chacun son tour, allez-y.
0: Alors, n'importe quoi.
3: Ouais, je pense. C'est possible. De faire des virements bancaires sous Linux, sur un ordinateur, tu pirates ton salaire. Et c'est bon, il n'y a pas de problème après. Tu gagnes le pognon que tu veux par mois.
0: D'accord. Chut.
2: Ouais, moi je pense qu'on peut pas triquer sur une fiche de paye de routier.
0: Tu peux préciser?
2: Bah, vu les sommes qu'il y a, je crois qu'il n'y a pas de quoi triquer, quoi, tu vois.
0: Ok.
3: Ouais, de 1 franc, tu passeras à 2 francs, quoi.
2: Ouais, mais ça fait pas triquer. C'est
0: couille de loup.
5: Ouais, non, moi je pense pas, parce qu'ils doivent pas avoir le QI assez élevé pour pouvoir piger comment on fait.
0: De quoi?
5: Non, je crois pas qu'ils doivent être assez intelligents pour comprendre comment on fait pour falsifier la feuille.
2: C'est vrai qu'il y a
0: non, mais fait... attends, peut-on tricher?
3: Déjà, je me demande comment.
0: Peut-on tricher sur les fiches de paye d'un routier? Je vais te dire une chose, que c'est le patron qui triche. C'est pas le routier, d'accord?
6: C'est faux.
0: Prends-toi, Manu, tu fermes ta gueule maintenant.
6: C'est faux.
0: Bon, Manu, tu dégages, tu fous le camp à l'arrière.
6: D'accord.
1: Ah non.
0: Si.
6: Bon, allez, tu
1: non, mais c'est bon, attendez. C'est un débat correct, on verra après.
0: Non, mais attends, pour l'instant, il est en train de me foutre de la merde. Petit téton.
3: Eh, tu viens chez moi après, Gérard?
0: Ta gueule.
5: Je peux parler?
3: Alors,
5: oui, ben, je sais pas du tout répondre à cette...
0: Non, mais... Oh!
1: Quoi, qu'est-ce qu'il y a, Gérard?
0: Max. Hey, tu lui demandes qu'il passe... Oh, tu me demandes qu'il me passe du bon boulot, là, pour la dernière de l'année, ou pas?
9: J'étais pas là, moi.
0: Non, t'étais pas là, t'étais où, bâtard?
6: Oh, non.
0: T'étais où?
9: Arrêté ma cassette vidéo, là.
0: Ouais, t'étais arrêté ta cassette vidéo.
9: Bah,
0: ouais. Alors, moi, de toute manière, on va pas durer jusqu'à 4h du matin. Hein.
3: Hey, tu viens chez moi, après, Gérard.
0: Bon, qui c'est qui a donné tout ça aux auditeurs?
9: J'ai personne à l'antenne.
0: Non, c'est pas possible, là. Allez, hop, envoie-moi la musique et
1: attends,
0: c'est tout.
1: Attends, j'ai pas de disque, là, Gérard. Il faut que je trouve des disques. Mais attends.
0: Envoie, je m'en fous, je veux pas le savoir. Envoie la musique, allez.
1: Pourquoi?
0: Hop, envoie la musique.
1: Bah attends, je vais en trouver, alors...
0: Je veux pas le savoir, tu te démerdes.
1: Qu'est-ce que c'est
0: tu m'envoies un truc. Attends,
8: moi j'ai des questions pour toi, pour calmer le débat, auxquelles tu peux répondre. Alors, il y a... attends que je retrouve, il y a Chandler, le vrai, sur l'IRC, qui te demande combien représente le salaire d'un routier.
0: Bah justement, ça...
1: On se calme, question, les gars, on se calme un peu. Hein.
0: La question, On n'en est pas
8: non,
0: là.
8: Non, mais réponds, réponds.
0: La question, combien...
8: Non, mais Gérard, à chaque fois que je te pose une question, tu dis, c'est pas la question, on viendra plus tard. Non, réponds tout de suite.
0: Combien qui gagne un routier?
8: Voilà.
0: Bon, un routier, à l'heure actuelle, si tu veux, gagne entre 10 000 et 15 000 francs.
10: Ok.
0: Donc, selon là où il s'en va.
10: Pff. Oh là là.
0: Bon, toi, tu vas me faire du bon boulot, Fildar.
10: Attends, je cherche.
0: Non, mais tu cherches, tu vas pas chercher longtemps parce que le débat il s'arrête.
10: Ouais.
0: Et on va laisser Rousseau.
1: Ouais, attends deux secondes, j'ai trouvé un truc super là.
0: Non, mais je m'en fous moi.
8: On peut pas laisser Rousseau, il joue à la PlayStation.
1: La disco, tu veux de la disco?
0: Bah je m'en fous, tu mets ce que tu veux, mais moi soit que Yana il fait du bon boulot.
1: Non mais si Manu faisait du bon boulot, il n'y aurait pas de problème hein.
0: Soit qu'on fait du bon boulot, on continue.
1: Ouais.
0: Soit
1: quoi?
0: Ouais. Que j'arrête maintenant.
10: Non.
0: C'est simple.
8: Gérard.
0: Et si j'arrête maintenant, on est combien sur...
8: Non mais non, on n'arrête pas là. On est presque 5000, on est 4852 moins 4. C'est très bien, j'aimerais bien qu'on booste bien.
0: Les gars.
8: Et il y a quelqu'un, je me rappelle plus qui c'est, sur l'IRC qui te demandait le salaire, ça fait combien en euros?
1: C'est pas la question.
0: En euros, là, je peux pas trop lui répondre parce que l'euro, il est à 6.
1: Non, il est à 5,57 là.
0: Non, 6,50.
1: 6,50, ouais, pardon.
0: Il est à 6,50, ça devrait faire 6500 euros.
1: Ouais.
10: C'est faux.
1: Ouais. Non, il y a quelque chose d'euros, hein, de soir.
0: Au lieu de dire que c'est faux et de bouffer ton gobelet, quand Max y parle, tu la fermes et tu me calmes les auditeurs avant que moi je te calme.
10: Ouais.
1: Okay. Bon, alors les gars, on refait une réunion. Gérard, qu'est-ce que t'as à dire?
0: Pour l'instant.
1: Eh oui, Filard fait du bon boulot.
0: Pour l'instant, oui.
1: Rigo,
0: c'est bon, mais l'autre, parce qu'il est pas avec son bébé rose, il fout de la merde.
10: Comme avant.
0: Il est en train de nous foutre de la merde.
10: Non, c'est pas vrai, je te bosse bien.
0: Mais si.
10: Oh, je fais du bon taf. Là.
0: Mais non, pour l'instant, t'es en train de me faire de la merde. On est qu'à la troisième question. Et il y a 23 questions en tout.
10: Eh ben, on a le temps jusqu'à 4 heures, c'est
0: ouais,
10: cool.
0: Ouais, ben, tu crois que je vais durer jusqu'à 4 heures, ça m'étonnerait.
10: Bah, si.
0: Je crois pas.
10: Bah.
0: Parce que c'était prévu qu'avec Max, si ça se passait mal, on arrêtait à 3 heures et je pense que je vais arrêter à 3 heures.
10: C'est bien là pourtant, parce que.
0: Alors, on va s'écouter. Moby Dick avec des proutes en plus, et on se retrouve aussitôt après.
8: On est à 5123,4.
0: Ouais.
8: Donc si tu peux les remercier.
0: Je remercie tous ceux qui sont sur l'internet, donc je vous souhaite un joyeux Noël.
1: C'est pas assez, hein, 5000 francs.
0: Une bonne et heureuse année 99, parce que j'aurai pas l'occasion de vous avoir pour le réveillon.
10: Ouais.
0: Donc voilà ce que je peux vous dire. Donc on récupère n'importe quoi.
11: Eh hey, tu viens chez moi après Gérard.
0: Oh ta gueule à toi.
11: Oh là là. Ouais c'est moi. N'importe quoi. Ah je vais passer à l'entrée d'ailleurs là dans 5 minutes.
0: Oh là là là là là là là là là là là là là là là là là là là là là là là là là là
11: là là là là là là là là là là.
0: Et moi je t'emmerde. Bon, n'importe quoi.
11: Bonsoir GG. Joyeux Noël à toi.
0: Chut.
11: Ouais, salut, bon 14 juillet à tous.
0: Ouais, c'est ça, joyeuse Pâques. Couille de loup.
12: Ouais, salut.
0: Petit téton.
12: Salut.
0: Raisin sec.
10: Non, excuse-moi, il est parti, on a que Jean-Pull à la place.
0: Ah ouais.
11: Jean-Pull,
0: non, mais alors attends. Manu.
10: Ouais.
0: Un conseil que je te donne.
10: Ouais.
0: Tu vois, tu fais une chose.
10: Mm-hmm.
0: Tu me prends sur les 12 lignes qui sonnent.
10: Ce que j'ai fait, c'est un nouveau.
0: Non.
10: Ah si, je suis désolé.
11: Tu prends sur les deux lignes.
0: Alors, c'est comment?
10: Jean-Pull.
0: Jean-Pull. Ouais, mais attends.
12: Jean-Pull.
10: Ouais, non, Jean-Pull.
0: Bon, alors, avec tu te prix. Merdes, tu me fais une fiche propre.
10: Une fiche propre, quand même.
0: Alors, la question... peut-on tricher sur les fiches de paye d'un routier? Donc, je pense que vous avez réfléchi.
11: Oui. Ouais.
0: Donc, oui.
11: Oui, tu m'as oublié.
0: Ben, je t'écoute.
11: Rebonsoir, Gérard.
0: Ben, rebonsoir à toi. Donc, allez-y, posez...
11: Ouais, c'est chute.
0: Ouais, chute.
11: Ouais, moi, ce que je voulais dire, c'est que si les routiers, il fallait qu'ils trafiquent leurs fiches de paye, il faudra déjà qu'ils sachent compter.
0: Non mais attends, chute.
11: Oui, chute.
0: Écoute-moi bien.
11: Oui, chute.
0: C'est peut-on tricher sur les fiches de paye d'un routier?
11: Oui, ben justement. Si il faut qu'il triche.
0: Attends, celui qui rentre derrière, arrête.
11: J'en pull. Il faudrait qu'il sache, compter, et je pense, bon, je me permets d'émettre un léger doute, quoi, tu vois.
1: Mmh, mais je crois que ça se faisait par ordinateur, maintenant, les fiches de paye.
0: Ouais, mais de toute manière, faut se dire une chose, qu'il y a certains patrons qui trichent quand même sur certaines fiches de paye.
1: Ouais, mais sur les leurs, pas sur celles de leurs employés, si.
0: Genre, à peine.
1: Ils retirent de l'argent sur leur paye, alors.
0: Bon, alors.
1: Mais comment ça se passe, un routier, c'est payé au kilomètre, comment?
0: Non, c'est pas payé au kilomètre, en fin de compte, c'est payé comme une
13: Gérard,
0: personne...
13: Gérard, tu m'excites avec tes moustaches.
0: Oh, ta gueule! D'accord, c'est maintenant, tu m'emmerdes, toi.
1: Ouais.
0: Voilà.
1: Donc tu disais, GG?
0: Non, mais en fin de compte, c'est pas payé...
1: Au kilomètre?
0: Au kilomètre, c'est payé comme
1: à l'heure.
0: Toi et moi. Non, mais c'est payé comme toi et moi.
1: D'accord.
0: Par exemple, le mec qui va rester 2 nuits, ça va être payé un peu plus cher.
1: Mm-hmm.
0: Et ainsi de suite.
1: D'accord.
0: Par exemple,
1: il doit faire 39 heures par semaine comme un employé.
0: Ah non, parce que faut se dire une chose, que les routiers,
1: ouais,
0: à l'heure actuelle, passent plus de temps sur les routes que chez eux. Donc faut bien se mettre à la place d'un routier.
1: Mm-hmm.
0: Hein, j'y ai été. Donc je peux savoir ce que c'est.
1: D'accord.
0: Et je vais te dire une chose, que bon, j'ai pas fait de la route.
1: Ouais.
0: Hein, mais ceux qui font de la route ne sont pas tout le temps là.
1: Ah d'accord.
14: Gérard.
0: Oui,
14: il y a Sardine de Marseille qui te demande, est-ce que tu as déjà trouvé des routiers abandonnés par leurs camions sur les aires de repos de l'autoroute?
0: Des routiers abandonnés, des routiers qui font du stop pour rentrer chez eux les week-ends, oui. Mais des routiers abandonnés, non. Jamais.
11: Ouais, GG.
0: Oui.
11: Oui, je voulais savoir, on m'a dit que être routier, c'était un métier qui nécessitait de la sueur.
0: Mmh.
11: Tu sais que c'était un métier dur, qu'il fallait transpirer et tout. Et je voulais savoir si c'est pour ça que dès tout jeune, tu avais trouvé ta vocation dans ce milieu-là. C'est clair.
0: Alors, je vais te dire une chose que.
11: Ouais. Laquelle?
0: Oh, tu te tais, toi.
11: Ouais, vas-y, j'y réponds.
0: Un routier, donc c'est toi qui viens de poser la question,
11: ouais,
0: c'est comment?
11: C'est chute.
0: Ouais. Donc ta question, tu peux me la reposer s'il te plaît?
11: Ouais, donc, je te disais, il paraît qu'être routier, c'est un métier qui demande de la sueur et de la transpi, et je voulais savoir si c'est ça qui, dès ton enfance, t'avait quand même donné ta vocation pour savoir ce que t'allais faire plus tard.
0: Alors moi, je vais te dire une chose, qu'un routier transpire beaucoup, ça c'est vrai.
11: Mm-hmm.
0: Parce que faut se dire une chose, que certains routiers sont obligés de décharger.
11: Ouais.
0: Pas tous, mais certains.
11: Ouais.
0: Donc d'autres, quand ils arrivent, ils sont dans la cabine, ils dorment et.
11: Oh là, celui-là, il va se faire virer une fille, non?
0: Manu.
11: Non, mais continue, GG, continue.
0: Oui. Manu, tu fais ton boulot correct ou pas? Tu fais ton boulot correctement ou pas du tout?
11: Correct.
0: Ou tu vires?
1: Ah, correctement.
0: Hein? Ou tu retournes voir ton bébé rose.
11: Ouais, GG, t'en étais au problème de décharger. Vas-y.
0: Donc, t'as certains routiers qui sont obligés de vider leur camion, ouais. D'autres non. Pourquoi? Parce que quand ils arrivent, ils se mettent à quai, ils sont dans leur cabine et ils dorment.
11: Ouais, mais pour le problème de la douche, GG, ils font comment les routiers? Parce qu'il y a un lit à l'arrière du camion, mais il n'y a pas de douche.
0: Non, mais pour les douches et tout ça,
11: ouais.
0: Ils s'arrêtent dans... Bon, je réponds à chute.
11: Ouais.
0: Ça, pour cette histoire de se laver, ils peuvent s'arrêter dans des aires de repos. Il y a des douches spécialement qui sont dans les aires de repos, qui peuvent se laver et tout.
11: Ouais, mais ils se lavent pas souvent, du coup.
0: Si.
11: Et je voulais savoir si toi, pourquoi, depuis que tu avais arrêté le métier, tu avais quand même gardé des manières de routier, quoi.
0: Ah ben ça.
11: Donc, t'es plus dans le métier, je veux dire, tu transpires encore beaucoup et tu te laves pas souvent et tu décharges.
0: Non, mais attends, je transpire beaucoup parce que là, il y a même plus de ventilation dans les studios. Non, je sais pas pourquoi.
1: Ils déménagent, ils ont déménagé la ventile. Hein.
0: Ouais, mais ça devient inadmissible.
14: Gérard, il y a le vrai canard WC sur l'IRC qui te demande pourquoi les routiers pissent sur le long des routes et pas sur les aires de repos.
0: Non, mais attends. Ça c'est complètement fou, il n'y a jamais... Chute, tu te tais.
11: Ouais,
0: je réponds.
11: C'est une anecdote.
0: Je réponds. Je peux prévenir tout de suite, là. Je réponds à Canard WC que c'est faux, qu'il n'y a aucun routier qui s'arrête sur les bandes d'arrêt d'urgence. Hein.
11: Moi,
0: non. Les bandes d'arrêt d'urgence, c'est fait pour quoi?
11: Pour les arrêts d'urgence.
0: Alors vas-y, vas-y.
2: Moi, le mec, il était pas arrêté sur la bande d'arrêt d'urgence, il était garé en triple fil sur l'autoroute, et le mec, tranquille, il pissait.
0: C'est ça. Ah bah, tu prendras pas les gens pour des cons, toi?
2: Non, mais c'est réel. Hein.
0: Non, tu les laisses. Alors que transporte un routier en fin de journée? Que transporte un routier en fin de journée? Que transporte un routier en fin de journée?
2: Oui, oui.
13: Tu m'excites avec tes moustaches.
0: Ta gueule!
2: Ouais, c'est chaud, c'est
13: tu m'excites avec tes moustaches.
3: Alors, c'est n'importe quoi, Gégé, je vais répondre.
13: Gérard, tu m'excites avec tes moustaches.
2: Bon, bah, vas-y, jouis.
15: Oui, Gérard.
2: Gégé. Chut.
0: Non, vas-y.
2: Je vais te dire qu'un routier, bah, après avoir déchargé toute la journée, à mon avis, à la fin de la journée, il est vide, quoi.
0: Ouais, mais...
2: Il t'arrode à sec.
0: Pour toi, il est vide.
2: Ah oui, il est vide, il t'arrode à sec.
0: Moi, je pense qu'à mon avis, il repart chargé pour aller vider quelque part d'autre. Hein.
2: Bah non, faut mais qu'il s'arrête quand même.
0: Non, mais attends.
2: Tu peux pas décharger si tu récupères pas au moins un quart d'heure ou une demi-heure entre deux décharges. Y a pas
0: non, mais attends, c'est pas un quart d'heure, une demi-heure.
2: Bah, tu t'épuises si tu fais pas une petite.
0: C'est pas un quart d'heure, une demi-heure qu'il faut, c'est deux heures de repos maximum.
2: Bon, bah, tu vois, donc il faut bien se reposer entre deux décharges.
0: Maximum.
2: Ok.
0: Alors, n'importe quoi.
3: Ouais, bah, à part transporter des dindons et des cachalots, je vois pas ce qui...
0: Bon, alors, n'importe quoi, c'est terminé, hop.
3: Bah, c'est pas méchant, ce que...
0: Dindons et cachalots, moi, je t'emmerde.
3: Bah, c'est pas pour toi, Gégé.
0: Moi, je t'emmerde.
3: Mais je te kiffe, moi,
0: Je t'emmerde.
2: On parle pas de Sandy.
0: Hop, terminé pour lui.
3: Bon, allez, hop, au standard.
0: Hop. Non, mais c'est bon pour lui.
3: Allez, chute, au standard.
2: C'est pas chute, hein.
3: Bah, si, c'est chute qui a dit ça.
2: Oh, gamin.
3: Bon, Gégé, c'est là.
2: Voilà.
0: Lui, c'est terminé.
2: Hop, la police.
0: Au revoir. Alors, chute.
2: Ah bah non, je viens de te répondre, Gégé. Je viens de te répondre, mon Gégé.
0: Ah, tu viens de répondre?
2: Ah oui.
0: Couille de loup.
2: Je veux bien en faire une autre.
15: Tu répètes la question, s'il te plaît?
2: Allez.
0: Alors, c'est la dernière fois que je répète la question. Que transporte un routier en fin de journée?
14: Gérard.
0: Oui.
14: En attendant, il y a Rainbow, le vrai arc-en-ciel sur l'IRC, qui te demande si quand t'étais routier, est-ce que t'as été attaqué par le gang des chasseurs de routiers sur l'autoroute?
0: Non,
14: c'est des mecs qui volent les cargaisons.
0: Ouais. Ça c'est vrai, ça s'est produit en Russie, je crois. Il y a un routier qui s'est fait agresser. Et ils y ont piqué carrément son camion plus la cargaison.
14: Carrément.
0: Ouais.
14: Et ça coûte cher un camion.
0: Je peux te dire une chose, que c'est dommage qu'on n'aille pas qu'ils soient plus là, les routiers. Mais un camion, ça vaut plus de 150 000 francs. Hein.
13: Ouais. Carrément.
14: 150 000 francs.
0: 150 000. Hein.
14: Ah bah ça va.
13: C'est pas trop cher. Hein.
0: Ouais, bah attends, ça dépend ce que tu prends comme camion. Hein.
13: Une bonne prostituée.
0: Donc, oui, Rigo.
14: Excuse-moi, j'avais éteint mon micro. Sinon, il y a Chanteleur qui te demande comment fait un routier, puisque tu disais qu'ils s'arrêtent pas, ils s'arrêtent qu'aux aires de repos pour faire leurs besoins, mais comment ils font quand ils ont la diarrhée et qu'ils sont dans leur camion?
0: Bah, ils peuvent s'arrêter, mais dès qu'ils trouvent une aire de repos. Hein. Mais ça, justement, c'est des questions. Ouais. Mais
1: elles vont venir après, les questions. J'ai l'impression qu'Internet, ils ont les questions.
0: Non. Attends, Fildar, c'est moi qui... C'est mes débats, donc c'est moi qui commande.
1: Ok.
0: Donc,
1: vas-y.
0: Là, faut dire une chose. En fin de compte, on va... Oh,
1: t'es pas dans un salon de thé, là.
0: Hey, on n'est pas dans un salon de coiffure, ni chez papa-maman, là. Hein. Oh, on se la ferme quand je parle, un peu.
1: Alors
3: fermez la porte alors, ouais.
0: Oh, ça veut dire quoi là? Vous jactez dehors et c'est tout?
1: Ok.
0: Vous allez jacter dehors? Ouais. Quoi? Tu vas voir tout à l'heure, toi, je vais te kiffer, moi. Je vais te mettre une baffe dans. Moi, je vais te mettre une baffe, tu vas voir. Une baffe de routier, tu vas voir ce que ça donne. Ouais.
1: Moi, je risque de te faire une petite marque, mais bon.
0: Fais gaffe!
1: Alors, on était où, nous? On parlait de quoi là? On parlait des questions internet.
0: Ah, ouais. Ouais, donc ouais. Les questions là sur Internet, donc je vous en supplie, répondez aux premières questions, parce que le deuxième, ça sera la suite.
14: Eux, ils répondent pas, ils t'en posent.
0: Bah ouais, mais c'est la suite, ça sera le deuxième.
14: Tu vois, il y a Sardine de Marseille qui te demande si t'as déjà posé pour un calendrier de routier.
0: Mais non, mais ça là-dessus, non. Moi, je voudrais combien qu'on est maintenant sur Internet. Allez.
14: On est 5288.
1: Oh, ça a baissé, 5000... là.
14: Non.
1: On était 5300 tout à l'heure.
14: Non, 5144, on était.
0: Ah, d'accord. On est à 5200.
1: Ouais. Ah, d'accord.
13: Excusez-moi.
0: Ouais.
13: À la place de n'importe quoi, on accueille Billy.
16: Allô? Ouais, bonsoir. Ouais, salut, Gégé, ça va?
2: Salut, Billy.
3: Oh, il est jeune,
0: Billy. Salut, Billy.
16: Salut, Gégé.
0: Alors, bon, la question, que transporte un routier en fin de journée, Billy?
17: Tu peux répéter la question?
0: Merde!
17: Ça va répondre.
0: Vas-y, Billy, vas-y, je suis à l'antenne. Oh, putain, non, t'es en antenne, là, connard.
17: Bon, laissez parler le gamin, là.
0: Hé, hey, gamin, là, accouche.
17: Ouais, moi, je pense qu'il transporte des cadeaux pour aider le Père Noël.
0: Manu. Non, à mon avis, je pense pas.
17: Je pense pas, parce que le Père Noël, il m'a fait pas mal de cadeaux, et voilà.
0: Non mais ça va, le mec avec son klaxon de mariage,
17: ouais,
0: tranquille.
17: Ouais, c'est vrai,
1: ça c'est un klaxon de routier, ça, hein.
17: Non. C'est un klaxon de connard, ça.
0: Vas-y, attends, Billy, tu dégages.
17: Ouais, j'ai
0: rien, au revoir. Allez, couille de loup.
17: Tu peux répéter la question?
0: Non.
17: Mais j'ai rien, je suis pas pour toi. Gérard, s'il te plaît, parce que Billy a foutu la merde.
0: Oh là là, Manu.
14: Gérard.
0: Manu !
14: Gérard, calme-toi. Il y a Scon sur l'IRC qui te demande si les conducteurs de J9 font partie des routiers.
0: Alors, J9, c'est des véhicules légers.
1: Tu peux me faire une tartine ?
0: Non, mais ça y est, toi.
1: Une pour moi aussi, merci, Cathy.
0: Moi aussi.
1: Tu veux une tartine, GG ?
0: Ouais, oh s'il te plaît.
1: Tu veux une tartine ou pas ?
0: Eh, tout à l'heure, je t'en mets une tartine, moi. tu vas l'avaler.
1: Ouais, deux, trois tartines, ce sera bien.
17: Tu peux répéter la question ?
0: Oh là là, oh putain, vous commencez à me casser les couilles, hein.
17: Allez, on enchaîne. Billy, il a mis la merde, alors on n'a pas entendu.
0: Non, couille de loup.
18: Ouais, bah je pense qu'il transporte d'autres trucs.
0: Tu peux préciser?
18: Bah, je sais pas, moi, il a déchargé, après il remballe d'autres machins, et puis il se barre, il continue sa tournée.
0: Ah bah voilà, enfin.
1: Ah bah alors.
0: Voilà, enfin, une bonne question.
18: Bonne réponse, plutôt, ouais.
0: Ouais, voilà ce que j'attendais. Téton. Petit téton.
17: Gérard, t'es beau.
0: Ta gueule.
18: Il peut tout transporter.
17: Allô.
18: Bah, je sais pas, moi, n'importe quoi.
0: C'est-à-dire?
1: Tu te réveilles un petit peu, petit téton, là?
17: Ouais.
1: C'est quoi, ça?
17: Je vais te faire grossir.
0: Bon, allez.
1: Allez, dégage, là, allez.
0: Allez, hop.
18: Hop.
0: Jean-Pul.
17: T'es beau.
0: Sandrine. Jean-Pul.
17: Ouais, je suis là. Jean-Pul. Eh bah, je sais pas,
19: Gérard, t'es beau.
17: Oh non. Comme un camion. Allô.
0: Oh là là là là là. Bon, et moi j'attaque le deuxième. Hop, terminé pour
14: attends,
0: le premier.
14: Attends, Gérard.
0: Oui, Rigo.
14: Il y a voilà, c'est Oxide sur l'IRC qui te demande par où rentre le Père Noël dans les camions vu qu'il n'y a pas de cheminée.
17: Le pot.
0: Par les portes.
17: Ah, OK.
0: Voilà. Bon. Fildar
17: aimerait répondre.
0: Fildar.
1: Mais il est parti chercher sa tartine.
14: Et sinon, Gérard, il y a Turpentine sur l'IRC qui te demande pourquoi tous les routiers sont-ils vulgaires.
0: Pourquoi que les routiers sont tous vulgaires? T'en as certains, mais pas tous. Donc.
14: Pourquoi?
0: Non, il y a tous les routiers ne sont pas vulgaires, ça c'est faux.
14: Ouais, mais
0: ça,
14: pourquoi ils sont vulgaires?
0: Non.
20: C'est faux.
0: Non,
14: mais tu dis pas non quand je te demande pourquoi.
0: Pourquoi qu'ils sont vulgaires?
14: Voilà.
0: En fin de
14: voilà.
0: compte, on n'a jamais été vulgaires vis-à-vis des gens.
1: Non mais est-ce que vous êtes grossier alors?
0: De quoi?
1: Est-ce que vous êtes grossier?
0: Dans quel sens que tu veux?
14: Non, parce qu'il y a aussi le pape sur le vrai pape sur l'IRC qui me dit que un routier quand tu le regardes il fait une sale gueule toujours au feu rouge ou sur l'autoroute.
0: Ouais, non, mais attends,
1: on a toujours l'impression qu'un routier c'est malheureux.
14: Bah ouais.
1: C'est vrai ou pas?
0: Bah pourquoi? Bah bien sûr, ils sont malheureux. Pourquoi? Parce qu'ils passent trop de temps sur les routes.
1: Ouais, mais c'est leur métier.
0: Bah oui, mais de toute manière, tout le monde, comme je l'ai dit dans un best-of.
1: Dans ton livre, ouais.
0: Non, dans un best-of, chacun voit midi à sa porte. Le routier, il a choisi de faire ça, c'est son boulot. Donc,
21: c'est faux!
0: Oh putain, mais ta gueule à toi!
21: J'ai rien dit!
0: Donc, les routiers
1: ont
0: choisi leur boulot, c'est leur métier. Mmh. Maintenant, s'ils veulent pas faire ça,
1: qu'ils changent. Des fois, ils le font parce qu'ils peuvent rien faire d'autre.
0: Ouais, mais attends, un routier, s'il choisit, c'est sa vocation. S'il choisit de faire ça, c'est sa vocation.
1: Ouais.
0: Donc, un routier, pour moi, c'est quelqu'un
1: qui est né pour faire de la route.
0: Qui est né pour faire de la route, dans un sens, si tu veux, oui. Mais en fin de compte, il peut très bien changer après. Si ça ne plaît plus, il peut changer.
1: Ah, il peut faire quoi, des chemins?
0: Non, mais il peut changer. Il peut se retrouver employé de bureau ou animateur radio.
1: Radio, ouais.
0: Comme moi.
1: Ah oui.
0: Voilà.
17: C'est beau.
0: Ta gueule. Donc, on s'écoute.
17: Rigaud. Il n'a pas répondu.
0: Oh, c'est bon.
14: Oui, Rigaud. Alors il y a Nassim qui te demande pourquoi tous les routiers ont-ils une moustache ? Si oui, est-ce que cela leur sert d'airbag ?
0: Non. Alors, tous les routiers, il y a des routiers qui ont des moustaches, mais ça leur sert pas d'airbag pour quand ils ont un accident. Mmh. Donc, voilà la réponse.
14: Et à sinon, il y a Sardine sur l'IRC qui dit que comme tous les routiers sont des PD, est-ce que les lesbiennes ont le droit d'être